0: t'explique en fait ton sosie il est super célèbre, c'est le cul de la scie.
1: Non.
0: Et en fait, vu qu'il vient de se faire trouver par un Tintin, ça explique ton penchant pour la zoophilie.
1: Non, ouais, pas du tout.
2: Il a une belle gueule, cul de la scie, quand même. Ouais.
3: Putain, on est encore en antenne.
1: Non. Mais non, ma chérie,
0: non.
1: Oula, donc il manque. Donc alors, les sosies peut-il faire du sport sans risque? On va demander à un sosie qui pue.
4: Bah écoute, je pense que les sosies peuvent faire du sport sans risque, ça c'est clair. Mais enfin bon, ça dépend aussi s'ils se font reconnaître dans la rue, quoi. Le mec qui se fait reconnaître dans la rue, bon, moi, tu vois, je suis sosie de Patrick Bosseau, donc si tu veux, le mec, je suis en train de faire mon jogging, le mec vient m'agresser. Ouais, vas-y, tu peux me filer le numéro de téléphone de Joël Cantona, là, ça craint un peu, quoi.
1: Non mais attends,
4: t'as pas une blague, genre tu vois, ça craint un peu.
2: Bon, ouais, par exemple, le sosie de Jackie Chan.
4: Ouais.
5: C'est Jean-Claude qui parle. Hein.
4: Ouais.
1: Oh, tu réponds ?
4: Ah mais je viens de te répondre, Lascar.
1: Non mais Lascar, il t'emmerde, tu réponds à la Jean-Claude, à la question que Jean-Claude vient de te poser, d'accord ?
4: Ouais, bah il vient de me dire si c'était le sosie de Jackie Chan, c'était d'accord. Okay. Ouais, il s'est défendu, mais qui dit qu'il a pratiqué les arts martiaux ? Il a la tête, mais il a pas pratiqué.
1: Oh là là là là là là. Putain, mais c'est quoi ces auditeurs ?
4: Ah mais t'as
2: la question suivante,
4: un peu moins débile, gamin aussi.
1: Attends, t'es pas content, Gérard, toi ? T'es pas content ?
5: Calme-toi, Jean-Claude.
2: Non, mais j'aime pas.
1: Eh, sosie qui pue, t'es pas content ?
4: Ah, je suis très content, moi.
3: C'est normal.
1: Ok,
3: Jean-Claude.
1: Alors, sosie qui pue, au revoir.
5: Salut.
1: Terminé pour toi.
5: Bonne nuit.
1: Comme ça me prend de la place pour d'autres personnes qui pourront répondre. Sodidol.
3: Ouais, alors moi, je conseille le port de la coquille, notamment dans les sports de combat.
1: Alors, tu peux préciser ?
3: La coquille, c'est une chose très dure que tu mets sur tes parties charnelles très molles pour toi et pour les protéger afin d'éviter les coups bas. Tu vois ?
1: Non, mais précise !
3: Bon, Jean-Luc, montre-lui.
2: Tu vois là ?
3: Montre-lui la coquille.
2: Non, c'est trop petit.
1: Oh là là !
3: C'est parce que c'est qu'une coquille, c'est pas de ma faute, Gérard, mais c'est pour protéger les parties charnelles et molles de ton anatomie.
1: Ouais. Bon, ok. Sosidal ?
6: Ouais, tout à fait.
1: Bon, ouais, d'accord, tu vas reprendre la même.
6: Non, moi, c'est Soziva. Donc, je te disais, moi.
1: Non, toi, je crois qu'on t'avait dit au revoir.
6: Non, mais non, je suis toujours.
1: On t'avait dit au revoir.
6: Non,
1: on t'avait dit au revoir, Soziva.
6: Non.
1: Ah,
6: non,
1: si.
6: Non,
1: ah, si.
6: Non.
1: Il me semble que je t'avais dit au revoir.
5: Est-ce que tu l'as rayé ?
1: Ouais.
2: Il est rayé.
1: Bon!
5: Oh Manu,
1: c'est quoi là au standard là, merde
7: hein. Mais ouais, on le dit.
2: Monsieur le directeur, pour mettre un peu d'ordre.
5: Pardon.
1: Oh là là,
5: c'est le bordel, Manu.
2: Ouais, mais t'es mou là, tu gères rien.
1: Putain, mais c'est quoi là? Qu'est-ce que vous faites ce soir là, tous les deux?
5: Je sais pas, moi tu cries.
1: Eh hey, attends,
5: tu cries pas, je suis déstabilisé.
1: Tu fais quoi là, Pauline?
7: Je te regarde, je t'écoute.
1: Ah ouais, tu me regardes, bravo. Tu m'écoutes. Alors, au lieu de perdre ton boulot, alors c'est pas la peine. Tu peux sortir des studios.
7: Non, je reste.
1: Non, on peut pas se foutre de ma gueule.
5: Ouais, t'es pas là pour glander.
2: Moi je viens d'avoir un coup du boss, Axel, et ça commence à chier.
5: Ça chie. Il y a un sosie, Axel, vous savez.
2: Pas qu'il y a les Carlos CRS qui sont en train de se faire.
1: Henri, pour toi.
8: Nous, au niveau des sports, avec les assurances, on n'a pas le droit de faire certains sports. Je veux dire, moi, par exemple, si je fais de la boxe et que je me fais ramasser la gueule en deux rounds, je peux plus bosser pendant 6 mois. Je suis déformé. Je peux éventuellement faire le sosie de Stallone, mais enfin, vu comme je suis collé, c'est mal barré. Donc
2: c'est pour ça qu'on fait ping pong.
8: Voilà. Donc nous, on fait des sports. C'est limite domino, belote et tout, mais rien d'autre. Hein.
1: Et toi, Jean-Claude ?
2: Ouais, ping pong, trampoline.
1: Ping-pong et trampoline.
8: Et il arrive à jouer.
5: T'as un niveau en faisant les trampolines, parce qu'on fait un numéro de cirque aussi.
2: Ping-pong et trampoline en même temps.
5: Ouais.
2: Je pense.
5: Ah ouais, t'as un niveau.
1: Non, mais sport sans risque. Par exemple, je sais pas, du vélo ou de la Formule 1.
5: Sport en
1: Formule 1.
5: Chambre.
1: Formule 1, c'est quand même.
5: Ou du sport en chambre.
1: Un sport grave.
5: Ou peut-être
1: la Formule 1.
5: Peut-être le sport en chambre.
8: Attends, ouais, mais on n'a pas de voiture, alors c'est difficile.
1: Non, mais d'aller boire.
5: Un sport en chambre, Gérard.
1: Oh. Mais attends, toi, ferme-la un peu quand je parle à quelqu'un, ok ?
2: Oh, c'est vrai, enfin, je veux dire, tu l'as coupé.
5: Oh, je suis d'accord.
1: Tu la fermes ?
5: Oui.
1: Donc,
5: mais quand
2: tu la fermes, il a dit.
5: Du sport en chambre. C'est du sport, mais tu parles.
1: Bon, le sport en chambre, t'as pas besoin de risque. Ok ?
2: Mais pourquoi tu parles ? T'es le sosie de personne. Ça fait quand même partie du sport.
1: Toi, ton sosie, si le jour qu'on le voit dans la rue, tout le monde tombe par terre. Ça va faire des catastrophes. Rien qu'à voir ta gueule, on a compris. Déjà, t'es blanc comme un cassette aspiré.
2: T'as entendu Henri comme on lui a mis la gueule.
1: Alors, qui c'est qu'on a là maintenant ?
9: Tout de suite, on accueille Jeannie, 35 ans de Paris.
1: À la place
9: de Soziva.

0: Non, mais là, il y a 24 lignes qui sonnent, là.
1: C'est pas grave.
2: Ça arrive.
1: C'est pas grave, ça arrive. Allez.
0: Alors, sixième question. Être sosie d'une personne, peut-il y avoir des inconvénients? Des avantages ou inconvénients? On va
3: demander. Si t'es le sosie de Paulus ou Lizer, ça va. Si t'es le sosie d'Arnold, ça craint.
4: Tu peux préciser, Jean-Claude?
3: Bah ouais, ça dépend évidemment de la personne dont t'es le sosie.
4: Ouais.
5: Mm-hmm. Arnold, d'Arnold et Willy?
4: Bah ouais, parce que.
3: Ta gueule, Willy.
4: Par exemple, moi j'ai un copain, c'est le sosie de Louis de Funès, et comme il est mort, il est dans la merde. Il est au chômage. Mmh. Et je peux te dire que.
3: Louis de Funès est vivant, c'est l'autre qui est.
4: Ouais, il faut prendre des assurances vie, des assurances chômage, parce qu'on sait jamais ce qui peut arriver. Hein,
3: c'est vrai,
4: un échec de carrière, un décès accidentel. Je peux te dire que on connaissait une copine, elle s'appelait Chantal, elle était sosie de Lady Di. Mm-hmm. Je peux te dire qu'elle était allée gueuler.
0: Henri.
4: Elle est allée gueuler au concessionnaire.
3: Reprends le débat là, ça.
0: Henri.
4: Excuse-moi, parce que c'est.
6: T'as pas de marque à l'antenne, vous êtes chiant.
4: Ouais, Janie. Attends, est-ce que tu sais pas ce que c'est d'être sosie de quelqu'un, toi, on dirait, j'ai l'impression.
6: Bah si, moi, figure-toi que si.
4: Janie.
6: Je parle à qui là? Je parle à.
4: Henri, c'est Henri.
7: Henri et à Gérard.
6: Ouais, si, parce que figure-toi que moi j'ai des inconvénients à ce niveau-là, parce que moi-même je suis le sosie de Sim, mais à 25 ans, et le plus gros inconvénient c'est que personne ne me reconnaît.
0: De quoi t'es le sosie de Sim?
6: Je suis le sosie de Sim quand il avait 25 ans.
3: C'est Sim, ouais. La chanteuse.
6: Et si tu veux, quand je me balade dans la rue, je suis hyper emmerdé, parce que Sim il est vachement connu, mais du fait que je ressemble à Sim quand il avait 25 ans, ben les gens ils me reconnaissent pas.
0: D'accord. Sosie d'Al?
5: Idole. Mmh. Ça a des avantages, je veux dire, si tu ressembles à quelqu'un.
0: Non, j'ai sosidale avant.
5: Ah ouais.
0: Sosidéal.
5: Je pense qu'il y a longtemps qu'il est parti, celui-là.
0: Non.
4: Il est là.
0: Mais réponds aux questions ou pas?
4: Bah, parle-lui au lieu de.
0: Allô? Sosidéal.
8: Ouais, t'aurais juste une question.
0: Terminé. Sosidol.
4: Attends, j'ai quelqu'un à accueillir avant que tu parles à Sosidol.
5: J'en ai marre qu'on coupe la parole. Hein.
4: Excuse-moi, mais tu viens tout de suite après. Ça on accueille Elvis Bracelet. Bonsoir.
9: Oui, bonsoir. Bonsoir à tous, c'est Elvis Bracelet.
4: T'as quel âge et ta fréquence, s'il te plaît, Elvis?
9: J'ai 27 ans, j'appelle de Toulouse, c'est 107.5.
4: Oui.
9: Vive le rock'n'roll.
3: Welcome.
9: Yes.
0: Ouais, ben, tu te calmes. Sosidol.
7: Avant que tu reprennes l'auditeur.
5: J'en ai marre qu'on coupe la parole, Rigo.
0: Sosidol, si ça te plaît, si ça te plaît, c'est mes débats, d'accord.
7: Désolé, ma chérie.
0: Oh, vous vous calmez, les auditeurs. Merci.
7: Donc, il y a Servomix, il te demande, en fait, dans un Twix, quel est le sosie de l'autre?
0: Dans un Twix.
3: Un Twix. Deux doigts coupe fin.
0: Quel est le sosie de l'autre? Il n'y en a pas, je pense.
6: Ouais,
0: à part deux doigts coupe fin, c'est tout.
7: Ah, mais vu que c'est les deux mêmes, c'est lequel le sosie de l'autre?
0: Ah ben, on sait pas. T'en as pas. Sosie d'Ol. Sosie d'Ol.
5: Oui, Gérard. Ça a des avantages si tu ressembles à quelqu'un de célèbre et sympa et genre Jean-Luc Delarue, tu vois. Ça a des inconvénients.
3: Tu as 22 ans, tu habites toujours Paris?
5: Comment?
0: Ouais, ouais, t'as toujours 22 ans, 21 ans et t'habites à Arras.
5: Ouais, mais si. Ça a des inconvénients par contre si tu ressembles à quelqu'un de pas cool, quoi. Par exemple, je sais pas, les nids publics numéro 1 ou Cool Chain, ou tu vois, mais comme ça, quoi.
9: Jacques Mestrine,
5: voilà, chercher son nom.
0: Ouais, ça, on s'en fout de lui.
4: Pas de politique.
5: Heureusement qu'il y a quelqu'un de cultivé au moins.
9: On parle pas des députés.
5: Dans ces débats. Voilà.
0: Bon, tout à l'heure, Yana, ça va aller vite pour eux.
9: Ouais.
0: Ok, la fin de ta pensée.
5: La fin de ma pensée.
4: Elle avait fini, je pense. Hein.
5: Et qu'elle était terminée.
4: C'est la pensée unique.
0: Elvis Bracelet.
9: Ouais, écoute, moi j'ai des bons plans, par exemple, pour aller dans des concerts, parce que je suis un peu le king quand même.
5: Mm-hmm.
9: Donc j'ai des plans réducts aussi sur les disques. Dans
4: mais
9: les
4: t'es le sosie de qui? T'es le sosie de Jesse Garonne?
9: Ouais, je suis aussi pote avec le sosie de Jesse Garonne. Qui peut nous appeler d'ailleurs s'il veut. Parce que c'est jeudi, quoi.
0: Non, mais pour l'instant, c'est pas toi qui décide qui appelle les gens, c'est moi, d'accord?
9: Ok, et donc je voulais te dire, bon plan, concert, tout ça, si tu veux aller voir Johnny Rock, tout ça, bon plan.
0: Mais attends, là, Johnny Rock, comme tu viens de dire, en fin de compte, c'est Johnny Rep.
9: Ouais.

0: Ouais. Parce que ça c'est Apolline qui a essayé de nous faire venir ce Zozilla qui ressemblait à Johnny Hallyday.
1: Non, Godzilla.
2: Et il nous a posé un lapin.
0: Ouais, ouais, il t'a posé un lapin parce et que bah, tu as demandé trois fois.
2: C'est parce qu'il m'a dit au téléphone qu'il voulait pas voir ta gueule.
0: Alors moi, ma gueule, elle t'emmerde, ok,
2: non,
0: à toi.
2: Mais ça, tu le dis
1: qu'est-ce qu'elle a, ta gueule? Qu'est-ce qu'elle a, ta gueule? Ouais.
0: Alors, ça fait trois fois que tu nous poses un lapin. Alors, ça va comme ça. Là, pour l'instant, les deux sosies qu'on a, ils sont vraiment là. Le tien, il a ça a foiré. Alors, quand tu nous feras des plans foireux comme ça, tu nous le rediras. Okay. En de bon entendeur, salut. Passer pour un con auprès de tous les auditeurs, j'aime pas trop. Parce qu'on l'a annoncé plus d'une fois. Ouais. Et plus d'une fois, soit qu'il était malade, soit qu'il pouvait pas venir. Ouais. Hein, tu nous l'as fait trois fois ce coup-là. Alors c'est terminé.
1: Elle est sympa, Pauline, mais quand elle nous a invités, en fait, elle nous a filé une mauvaise adresse. On s'était retrouvé notre radio tout à l'heure avec Jean-Claude.
0: Bravo! C'est pas moi qui donne les fausses adresses aux gens.
3: Vraiment une truffe.
0: C'est pas moi qui donne les.
3: C'est qu'une tâche à peau, merde.
4: Oh, tu vois là, ça, toi, Laetitia.
1: C'est vrai qu'on s'est retrouvé dans une radio pourrie.
4: C'est pas grave, t'es avec nous.
0: Comment se passe une journée chez un sosie?
5: Attends, Gérard. On va accueillir Sosie Histoire Drôle avant que tu.
0: À la place de qui?
5: Bah, à la place de Sosie Idéal.
6: Salut. Ouais, salut. Je suis le sosie de Philippe Candé Leroux. Donc, moi aussi, je fais du patinage sur glace.
0: Ouais, patinage artistique.
7: Tu fais des axels?
6: Des triple axels, je te remercie. Dernièrement, j'ai fait Zorro, parce que, je voyais lui, il avait fait D'Artagnan, mais moi j'ai fait Zorro.
0: Ouais.
6: Je me suis tombé, et voilà.
0: T'as pas fait le Père Noël, est une ordure?
6: Ah, super.
1: Non, très drôle, Gérard. T'aurais dû faire Bambi, parce que Bambi, dans le film, il se casse la gueule sur la glace, lui.
0: Ouais. T'appelles d'où, toi, déjà, Sosie, quoi?
4: Sosie Histoire Drôle.
0: Sosie Histoire Drôle.
4: Note bien, Gérard.
6: J'appelle de Nantes.
0: Mmh. Ta fréquence?
6: 105.3.
0: Voilà. 105.3,
6: ok. C'est fait, ma recouverte.
0: Donc, Jeannie.
8: Ouais.
0: À toi.
4: Jeannie, oui.
8: Comment se passe la journée d'un sosie?
0: Ouais.
8: Ouais. Moi, j'avais vu justement avec tes deux invités là.
0: Mmh.
8: J'ai vu un reportage sur France 3 Limousin sur la journée de Jean-Claude.
1: Mmh. On n'a pas trop aimé ce reportage. D'ailleurs, il était un peu tendancieux. Mais enfin,
8: on
4: a été un peu trahi par le journaliste.
8: J'ai vu. Maintenant, après, vous me direz si c'est bon ou pas.
9: Vas-y, balance, balance.
8: Donc, il se lève, il est midi. Après,
1: n'importe
8: il monte.
1: Quoi.
8: Hein?
4: Continue, vas-y.
0: Vas-y, accouche là.
8: Ouais, j'y vais. Alors après, il fait une toilette, tout ça, il monte, il fout ses fringues, pantachop, tout ça qu'il a acheté. Après, il monte, il a une voiture, il a une Lada, et puis il va travailler.
0: Ouais, d'accord. Alors tu précises bien les noms, donc on dit au revoir. Hop. Bonne nuit à toi. S'il vous plaît, les auditeurs.
1: J'aimerais qu'ils finissent de raconter le reportage parce que je voudrais qu'on en dise un mot après parce que.
8: Et après ce que j'ai vu sur le reportage,
1: laisse-le finir.
8: Il retrouve son pote là, l'autre sosie, et ensemble ils font une partie de billard. Il est 16h30, ils rentrent chez eux.
1: Voilà. Ouais, voilà, n'importe quoi. Mais attends, tu es en train de faire quoi là?
4: T'es avec lui en
1: rien de nos journées?
9: Ouais.
1: C'est ça que t'es en train de dire? Attends, mais c'est pas facile comme métier. Attends, moi, tu sais, je me lève tous les matins.
4: Bientôt, on va dire qu'on est zéro automane.
1: Attends, les fringues, moi, j'ai pas les moyens de me les payer. Les fringues à 1000 balles des pays du showbiz. Et le matin, moi, qu'est-ce que je fais? Je prends une machine à coudre et je me fais mes t-shirts moi-même, ok? Avec des draps, avec des rideaux. Alors, tu nous parles mieux, s'il te plaît, parce que c'est facile, t'es qui, toi? D'abord.
8: C'est faux.
1: Calme-toi.
0: Jeannie.
8: C'est pas la peine de s'énerver, les gars.
0: Henri.
7: Calme-toi, Henri.
0: T'inquiète pas, on va le virer. Celui-là, tu lui dis au revoir.
1: Non, mais attends, laisse-le, il m'intéresse. Non, mais laisse-le, attends. Garde-le, qu'on discute un peu, ouais.
0: Tu veux qu'on le garde?
1: Ouais, garde-le, parce que.
4: Vous parlez pas tous les uns sur les autres.
1: Parce qu'il y a beaucoup de conneries qui se racontent sur les sosies.
7: Il n'y a pas de raison pour que tu restes non plus. Hein.
8: Non, mais je vois pas pourquoi je devrais être viré, alors que moi, je ne fais que raconter ce que j'ai vu à la télé, un reportage sur France 3.
4: C'est ignoble ce que t'as vu.
3: Je suis avec toi.
4: Ouais, on fait encore. Attends, je peux aller coder à personne, t'es obligé à regarder France 3 Limousin non plus.
0: Attends, Jean-Claude.
8: Sosie.
0: Oh, Jani.
8: Ouais.
0: Maintenant, on va accueillir les autres, maintenant que t'as bien dit tes conneries.
1: Ouais, mets tes bottes en cuir, ouais.
0: Sosie. Sosie, tu t'écrases. Tu me le calmes tout de suite, celui-là.
8: Oh ben moi je suis tout à fait calme. Hein.
0: Tu t'écrases, Sosie Espoir. Tu t'écrases.
8: En même temps, je suis très très calme, je t'assure.
1: Bon, Gérard, allez, vas-y, attaque un autre auditeur.
8: Il y a deux mecs qui
0: Sosie Espoir. Sosie Espoir. Sosie Espoir.
6: Écoute, mon ami.
0: À toi.
6: Je t'écoute, mon ami.
0: Oh là là.
1: C'est la cacophonie, là.
0: Oh là, c'est de la merde, ce soir au standard.
1: Manu.
6: Comme d'hab.
0: Sosie Histoire.
6: Ouais, je t'écoute, mon ami.
0: Ben, tu réponds à la question, je la répète pas.
7: Journée.
0: Donc, voilà.
6: Donc, moi, j'étais tout à fait d'accord avec le monsieur que tu viens de saquer sur l'antenne. Donc, voilà.
0: D'accord, alors.
6: Final,
0: bon.
6: La ligne.
0: Ok, alors, toi, tu peux aller faire une chose, c'est de raccrocher ton téléphone et d'écouter ce qu'on finit de dire, d'accord?
10: C'est génial, je me fais la tête de Paul Prévost, c'est génial.
0: T'as raison, alors, au revoir.
1: Tu vas te faire remettre par le sosie de Brigitte Lahaye,
0: ouais. Ouais. Fais-toi mettre par le sosie de John Travolta.
10: Ok.
1: La suite, Gérard.
0: Au revoir. Bah,
7: moi, je veux bien me permettre par le
0: sosie d'Ol.
7: Ouais. Bah, le sosie, comme tous les sosies, se lève le matin, de très bonne heure. Ouais. Et, bon, s'il travaille, moi, par exemple, je suis désanusseuse de porc, donc je pars à l'usine. Mais dès que je reviens de l'usine, en fait, je travaille mon rôle de sosie. Donc, bon, je suis sosie d'une pseudo-comédienne, donc je fais de la pseudo-comédie.
0: C'est ça, t'as raison.
7: Bah oui. Et il y a des sosies aussi, des sosies de chanteurs qui font des vocalises, enfin qui s'entraînent, tu vois. Mais ça, c'est dans l'entraînement.
8: Non,
7: il faut être crédible.
0: Oh, vous laissez parler la personne, s'il vous plaît, merci.
1: Tu peux peut-être nous faire partager tes talents. Tu apprends les rôles aussi de Josiane Balasco. Par exemple, le Père Noël est une ordure, tu connais les répliques, tout ça.
7: Je ne suis pas le sosie de Josiane Balasco, mais de Valérie.
0: Ah si, non. Je suis désolé.
1: C'est la même.
7: Non, c'est pas la même.
1: Ah, toi, c'est Valérie. Excuse-moi,
4: ouais, c'est fait virer, Balasco.
1: Je t'ai enduit plein d'erreurs, là.
7: Je m'ai enduit en erreur, ouais.
1: Mais tu t'apprends les trucs de Valérie Mérès, là. Mais elle joue dans quoi, elle, déjà?
7: Elle a joué dans Banzai, je peux te faire le cri.
1: Ah, tu peux, ouais.
7: Banzai! Voilà.
1: Mmh. Ah, ouais, tu le fais bien, tu bosses bien.
4: T'as du boulot, quand même.
7: Ah, je l'ai travaillé, hein.
1: Tu bosses bien, quand même.
7: J'ai eu du mal.
1: Non, il y a du taf. Hein.
0: Okay. Elvis Bracelet.
4: Ouais, Bracelet.
11: Tout à fait. Bah, écoute, moi le matin.
0: Pour finir.
11: Le matin, je me lève, j'ai une journée chargée. Donc, déjà, une petite heure pour me refaire la banane quand même, parce que ça tient pas tout seul, toutes ces choses-là. Ensuite, je me taille les ronflaquettes aussi.
7: Mm-hmm. T'as des pâtes?
11: Ouais, j'ai des pâtes, ouais. Il faut que je cire mes Santiago aussi. Et après, je repasse mon costard, je me prépare pour aller en gala, quoi. Ça me fait une journée bien chargée, quoi.
0: Alors on va demander à Henri.
11: D'ailleurs attends, GG, si tu peux me permettre, je voulais dire à Henri et à Jean-Claude que moi aussi j'avais vu.
0: Bah, Jean-Claude il est pas là parce que Jean-Claude.
1: Il est parti aux toilettes, Jean-Claude.
11: Bon, alors,
1: il
11: juste mon pote,
12: faire bourrer.
11: Mon pote Henri.
0: Comment?
11: Alors, je voulais dire que j'ai vu le reportage moi sur France 3 Limousin donc. Et je voulais dire que quand même vous faites un maximum d'argent sur le dos des stars. Il faut le dire, c'est leurs idoles et ils en profitent.
1: Attends.
0: Elvis, tu laisses répondre Henri, s'il te plaît.
11: Tu laisses
0: répondre Henri maintenant.
11: Vas-y, Riton.
1: Attends, mais d'abord, d'où tu penses que c'est nos idoles? Mais attends, mais ces mecs-là, je les aime pas, moi, les mecs de la télé et tout, là, tous dans le même sac et tout. Moi, j'aurais préféré être un sosie de quelqu'un d'autre, tant que je choisir.
11: Ah ouais, donc tu profites encore plus.
1: Mais non, je profite pas, mais
11: tu l'aimes pas en plus, le mec.
1: Non, mais je profite pas, mais je l'aime pas. Il y a une tendresse qui s'est créée à force d'avoir sa gueule tous les jours et d'essayer de l'imiter, de lui ressembler et tout. Et ben forcément, on s'y fait, mais moi je préfère
8: être vraiment tomber bien bas, hein.
1: Ouais, attends.
7: Ouais,
1: c'est facile. Mais attendez, mais imaginez que vous ayez la gueule de je sais pas d'un mec connu.
11: Bah le King, moi le King.
0: Attends, Henri. Henri, on va laisser répondre Jean-Claude, comme il revient.
4: Ouais, Jean-Claude.
0: Attends. Donc Jean-Claude, apparemment,
4: il parlait avec le directeur. Le directeur lui avait promis qu'on interrogeait des sosies de gens qui faisaient des vrais débats. Et là, on ne sait pas ce qu'on dit.
0: Non mais Jean-Claude,
4: ce qu'on dit, ça va dans tous les sens.
0: Jean-Claude,
1: il veut savoir.
0: Jean-Claude, il y a encore un auditeur qui est en train de dire des conneries
3: non,
0: l'histoire de France 3 Limousin. Donc si tu pouvais demander, Elvis.
3: Mais je vais l'expliquer. Je disais donc que ce que je trouve dégueulasse de la part des sosies, c'est que vous faites de l'argent sur le dos de vos idoles quand même. C'est quand même grâce à eux que vous ramenez la croûte à la maison.
4: Je te remercie pour ma mère.
1: Je te signale que Florian Gazon en ce moment il est plutôt au creux de la vague, ça marche pas trop pour lui, et que moi, en faisant des galas dans toute la France, en me cassant le cul à l'imiter, j'entretiens son image et je lui fais de la pub, et à mon avis, si un jour il revient, il pourra me remercier parce que.
4: Et il te remerciera pas parce qu'ils sont comme ça dans le showbiz.
1: Bah ouais, parce que les mecs ils sortent pas de Paris, tu vois le périph, dès qu'ils sortent de Paris, ils pensent qu'il faut prendre le passeport et tout, mais moi.
4: Vous pensez que c'est facile la vie?
1: Moi, je me casse le cul, je fais des animes, des fois trois animes dans la journée,
4: c'est
1: dans les supermarchés et tout. Et
4: ouais,
1: je me fais passer, et je lui fais sa pub et tout. C'est comme si j'étais son attaché de presse.
8: L'autre, il va se plaindre.
1: Et un jour, je l'ai rencontré.
0: Oh, vous taisez, vous laissez parler là, Henri, s'il vous plaît.
8: Ouais, tu
0: merci.
8: Sur les pieds, Gérard.
0: Oh, tu t'écrases.
1: Je l'ai rencontré, moi, un jour, et je lui ai dit, j'étais hyper intimidé, tu vois. Et je lui dis, ouais, salut, je m'appelle Henri Guibet, je suis ton sosie. C'est ce qu'il m'a dit, ce gros bouffon. Il m'a dit, ouais, c'est ça, et moi, je suis le sosie du pape. Attends, j'étais
7: curieux.
4: Mais est-ce que les sosies, ça travaille au noir, ou est-ce que ça a des contrats?
1: Le sosie de Dieudonné, ouais.
0: Donc on va poser la question, les femmes peuvent-elles avoir un sosie d'un homme ou vice-versa? Et on va s'écouter les sosies qui sentent avec de l'Adidas sur les cloches, et on se retrouve tout de suite après. Bonsoir à toi.
7: Rebonsoir Gérard, rebonsoir Henri, et rebonsoir Jean-Claude.
4: Et nous on pue, merci.
8: Bonsoir
7: l'équipe.
0: Sympa.
2: Ouais, sympa.
0: Elvis Bracelet.
3: Ouais, bonsoir à tous les sosies, donc sosie de Fildar aussi, le sosie de Manuel, sosie d'Apo, sosie de Rigaud, tout le monde, et bonsoir.
0: Okay, bonsoir à toi.
3: Bisous, sosie.
0: Sosie d'Zidane de Créteil, 101.9, enfin, c'est ça ta fréquence?
7: Ouais, c'est ça. C'est
4: Sosie
7: d'Zidane, hein.
4: Ouais, bah, Sosie d'Zidane, ça plus fort, Sosie Zou.
7: Tu m'écoutes, je suis une fille et je ressemble à Zidane, et quand t'as la coupe de Zidane et que t'es une fille.
3: Ouais, fais gaffe, tu perds tes cheveux.
4: Tes cheveux.
0: Bon. Donc, ok, on va pas s'éteindre, Zani, pour terminer.
12: Et Gérard, est-ce que je peux te demander si tu peux aller me chercher un McDonald's avec
0: Zani pour terminer? Zani pour terminer.
4: Non mais Gérard, on t'a dit pas de marque depuis le début. Les auditeurs, ils font n'importe quoi. Putain, il faut le tenir.
0: Oh,
4: ce
0: c'est quoi là au standard là?
3: Je veux bien
0: Zani. Zani,
1: c'est Jani, je crois.
4: On y va, Gérard. Ouais.
0: Alors les femmes, c'est la dernière fois que je répète la question. Les femmes peuvent-elles être un sosie d'un homme ou vice versa?
7: Bah,
0: on va demander à Zani.
8: Ouais, moi je crois que ouais.
0: Alors, tu peux préciser
8: le sosie d'un homme et vice versa. Mandalire, c'est le sosie de Dave.
0: Non, je pense pas, parce que Dave, il est pas gros.
7: Hein? Bah, Mandalire non plus, elle est pas grosse.
8: Qui? T'as vu ça où, toi? Bien sûr que oui, il est gros, Dave.
0: Non, mais
4: ta gueule, Chala.
1: Ouais, mais c'est vrai qu'à la télé, il rentre son ventre.
8: Ah, il paraît, ouais. Enfin, moi, j'en sais rien. C'est pas moi qui suis sosie et qui me la pète dans les galas et à la TV, quoi.
1: Ouais, ça va, attends. Tu nous respectes un peu.
4: Tu fais quoi comme boulot, toi?
8: Excusez-moi, mais moi, après, ce reportage sur France 3 Limousin qui joue un peu.
0: Oh, ouais, c'est bon, toi, tu t'écrases avec.
4: Tu fais comme boulot, toi?
1: Non, mais tu fais quoi comme boulot, toi?
7: Ouais.
8: Alors, je sais pas. C'est l'image que vous avez donnée. Hein. Je suis sûr que les originaux, quoi, les vrais de la rue, Gazan, tout ça, c'est des mecs vachement plus sympas, vachement plus...
0: Ouais, mais t'as raison.
1: Toi qui serais venu faire un débat à 2h-10 du matin, ouais, les vrais, attends, alors que les mecs, à cette heure-là, ils sont en boîte, complètement
4: débrouillés. C'est combien les payés, là?
8: Attends, deux secondes, j'ai le copain d'un copain.
0: Ouais, le copain d'un copain et la copain d'une copine. Allez, ouais, c'est ça, t'as raison. Zidane. Zidane.
7: Oui.
0: Hop. Alors lui, ça va vite avec moi. À toi.
8: Ouais. Oh bah c'est non, attends.
4: J'aime bien quand Gérard tient le débat, moi je trouve qu'il est comme ça, mais je suis en place, quoi.
0: Zidane. Zidane.
7: Oui.
0: Une fois, deux fois, t'accouches. Bon alors, t'accouches.
7: Ouais, bah je te dis, moi je suis une fille, je ressemble à Zidane, qu'est-ce que tu veux de plus?
0: Oh bah d'accord,
4: c'est vrai.
0: Je te demande, les femmes peuvent-elles être un sosie d'un homme ou vice-versa?
1: T'as de la chance, tu pourrais être le sosie d'Aimé Jacquet, hein.
0: Oh là là, qui c'est qui m'a choisi cette nana là?
4: C'est Apolline.
2: C'est pas une nana, c'est
0: oh là là.
13: Gérard, pour calmer le débat, il y a le sosie de Davy One sur l'IRC. Il te demande si, en fait, est-ce qu'à sans souci, 606 sosie, sucer 606 saucisses dans 600 sans sauce et 600 sauce aussi.
0: Oh là, je vois pas du tout ce qu'il veut dire.
4: Ça dépend, Gérard, à quelle heure.
13: C'est pas compliqué.
0: Evin Bracelet.
13: Mais dans quel sens?
14: Elvis, pas Elvin.
0: Elvis Bracelet.
14: Donc Elvis Bracelet, oui, tout à fait. Moi, je pense que les hommes, les femmes, tout ça, il n'y a pas de misogynie à voir. On a parlé récemment, notamment à l'Assemblée, de la parité homme-femme. Je pense qu'on va pas revenir là-dessus, on va pas faire un scandale.
7: Pas de politique.
14: À ce sujet, j'ai connu moi un androgyne qui s'appelait Roberto. Et voilà, je pense que voilà.
4: Mais toi, Sosie Bracelet, le fait d'être une femme, tu le vis comment?
14: Bien, depuis l'opération, ça va mieux, parce qu'avant c'était dur, parce que quand j'étais une mini-jupe, on voyait la bosse, quoi, mais pas de marque.
1: T'aurais pu faire Quasimodo, hein.
4: Est-ce qu'on parlait pas de protection tout à l'heure? J'ai bien parlé de protection, ouais. Qui peut faire une bosse,
7: des coquilles.
14: Je vis bien ma féminité, ouais. Surtout que ma voix a commencé à évoluer et à s'éclaircir, donc ça commence à aller mieux quand même.
0: Ça rapporte.
7: Alors, tout à fait. Bah, prends l'exemple, par exemple, de Mireille Darc, qui n'a rien de féminin, la pauvre.
14: Oui, elle a la coupe de cheveux de Mireille Mathieu, mais en blonde quand même.
7: Voilà, mais bon, c'est quand même.
1: C'est qu'elle ressemble
7: un peu à un homme, ouais, c'est sûr.
1: Oui. Elle s'appelait Jeanne, en fait, Jeanne d'Arc.
0: Henri, peut-être une question à poser aux auditeurs, vite fait, avant qu'on attaque la prochaine question.
1: Ouais, je veux savoir.
0: Sans trop qu'on aborde l'histoire d'FR3, Moulin, tout ça.
4: Ouais, Moulisin.
1: Ouais, moi, je voudrais savoir s'il devait être le sosie de quelqu'un.
0: On n'a pas le temps, là. Attends, tu permets?
15: On n'a pas le temps.
0: Ils sont là, j'ai le droit de leur poser des questions, d'accord?
1: Je voudrais savoir si...
4: Attendez, objection, le directeur n'est pas dans le studio.
0: Larsen,
1: quoi ce bordel?
4: Qui c'est Larsen?
1: Je voudrais savoir s'ils devaient être le sosie de quelqu'un d'autre, qu'ils aimeraient être comme sosie.
0: Sosie d'Ole.
7: Moi?
0: Ouais.
7: Je sais pas, que des chiffres.
0: Ouais. Elvis Bracelet.
14: Je sais pas, Dick Rivers ou Eddie Mitchell.
0: Ouais. Sosidine Zidane.
16: Bah, je préfère être la femme des 42 plutôt que 42.
14: Ouais, mais t'es un boudin, toi, c'est pas la peine.
4: Excuse-moi.
0: Là, je comprends pas. La femme de 42 que.
4: Elle préfère être la femme de 42 que 42.
14: Madame.
0: Ouais, là, je comprends pas.
4: Ça veut dire que tu préfères te faire la femme de 42 que 42, donc.
14: Ouais, moi aussi, hein.
0: C'est ça, tu préfères être une gouine.
16: Exactement.
0: Ah, d'accord. Ok.
1: La femme de Carambar aussi.
14: Ouais,
0: avec. Zani, pour finir, pour répondre à la question à Henri. Ouais, ben, c'est bien,
1: c'est
0: Henri.
1: C'est pas Zani, c'est Jani.
0: Ouais, Jani. Ouais.
17: Bah, moi, je trouve déjà, bon, c'est pas une question super originale, mais enfin, bon, vu que t'as pas les origines.
1: Excuse-moi, je suis pas animateur radio. Hein.
7: C'est du gazon.
0: Tu réponds à la question, s'il te plaît.
17: Ok, j'y vais. Moi, je voudrais être le sosie du chien de Belmondo.
0: Ouais, d'accord. Ah, bien. Moi, tu sais ce que je voudrais être? Que tu sois le sosie du chien qui va retourner au standard, qu'on va te virer.
1: Comme ça, tu pourras te faire enfiler comme une moufle.
0: Voilà.
17: Ils sont super vulgaires, hein, surtout Henri, là.
0: Ben, de toute manière, vous avez été assez vulgaire avec eux. Alors, Henri, Zani.
4: Henri, quoi, il est en colère.
0: Zani, au revoir. Zani, au revoir.
17: Mais regarde.
0: Manu, s'il te plaît.
1: J'arrive pas à le trouver, il
4: t'a pas attendu. Si, regarde, c'est celui qui est sur le
0: coin. Je sens que tout à l'heure, c'est moi qui vais dire au revoir aux auditeurs. Maintenant, la question, je te la repose à toi, Jean-Claude.
4: Ouais.
0: Donc, pour toi, les femmes peuvent-elles être un sosie d'un homme ou vice-versa?
1: C'est con.
0: Donc, toi, si c'est con, tu sais ce que je t'ai déjà dit une fois?
4: C'est bon qu'il dit ça parce qu'il y a que la vérité qui blesse.
0: Voilà. De toute manière, il est con. Alors, c'est tous les jeudis qui me fait de la merde. T'inquiète pas, je suis habitué. Donc, pour toi.
1: Ouais, bah, je pense que.
0: Toi, tu vas te faire enculer.
1: Bah, je suis une femme.
0: Ouais, bah, alors. Tu fermes ta gueule.
13: Bon, Gérard, pour calmer, pour reprendre dans le débat, on est quand même 7022 sur IRC.
1: C'est nul.
13: Ce qui est énorme.
1: C'est pas mal, mais tu peux mieux faire, hein.
13: On est combien sur Minitel, Phil?
1: Non, mais sur Minitel, on est pas mal, on est déjà 843.
13: Putain, ça cartonne.
1: Et il y a un quart qui vient d'arriver, donc on est
0: monté. Ouais, il y a un quart. Ouais, ça n'a pas un sens.
4: Le troisième âge, on prend pas, on a déjà dit.
1: Non, t'inquiète.
0: Bon, Jean-Claude, Jean-Claude, si tu pouvais
4: me
0: si tu pouvais me répondre à la question.
4: Oui, oui. Alors,
15: et vite.
4: Oui, Gérard. Ben, je pense que ça dépend.
0: Donc pour toi, ça dépend.
4: Ça dépend.
15: Ça dépasse peut-être aussi.
0: D'accord.
4: Ça dépend, ça dépasse.
0: Donc, à quel âge devient-on un sosie? On va et demander.
15: Excuse-moi, Gérard. Allô, c'est moi, Manu. On va accueillir Monsieur Mazur.
0: Salut, Manu. Il y avait longtemps.
18: Monsieur Mazur.
15: À la place de Gênes.
19: Bonsoir, c'est Monsieur Mazur. Bonsoir, messieurs, dames.
15: Bonsoir, Monsieur Mazur.
4: Vous êtes
15: de la famille de notre ami Bruno?
19: Respect. Bonsoir.
0: Bon, alors, la question.
18: Bonsoir.
0: Ouais, ça y est.
19: Monsieur Mazur.
0: Oh, ça y est, on a compris.
4: Bonsoir, Monsieur Mazur.
18: Comment ça va?
15: Gérard, tu gères un peu, là?
4: Ça va, Monsieur Mazur?
19: Mes hommages.
15: C'est le sosie de Bruno?
18: Bonsoir, Monsieur Mazur.
0: On a compris.
4: Moi, j'aime bien dire bonsoir, Monsieur Mazur.
0: On a compris. On a compris.
18: Bonsoir. Monsieur Mazur.
0: Oh, Manu. Bonsoir. Manu, nom de Dieu.
18: Bonsoir.
20: La famille va bien?
18: Oui,
19: ça va bien. Si, tout va bien. Le petit a fait une colique, mais ça va bien.
15: Bah, Gérard, on se calme maintenant.
4: Assis-toi, on reprend.
15: S'il vous plaît, excusez-nous, on a eu un problème avec Gérard.
0: Eh, Pauline, tu te démerdes.
20: Oui, bonsoir.
0: Eh, t'allais prendre la Pauline ou t'en prends une aussi?
4: Non, Gérard.
15: Gérard, assis-toi.
0: Putain, ça commence à bien faire, hein.
4: Gérard,
15: lancer les cigarettes, qu'il y a des
4: bonnes qui en fuient. Tu tiens tes promesses.
13: Gérard, j'ai une bonne question pour toi, une question de du sosie de Shkoumoun sur l'IRC. Tu m'écoutes?
15: Gérard, t'écoutes un peu, Rigo?
13: Donc, le sosie de Shkoumoun qui te demande si on peut faire des sosies avec une photocopieuse.
0: Merci. Alors, Fildar, tu arrêtes aussi.
15: J'ai rien fait, moi. Il y a une coupure satellite.
0: Non, il y a pas une coupure, c'est toi qui coupes. Ok.
4: Voilà,
0: donc joué. Alors tu peux répéter la question.
13: Donc en fait la question c'était est-ce qu'on peut faire des sosies avec une photocopie?
15: Ah non, il faut. J'ai rien fait, Gérard. Il est là, Rigo, il parle.
21: Gérard, faut pas acheter les téléphones parce qu'il y a des pays qui en manquent.
15: Vas-y, Gérard, Rigo.
13: Donc peut-on faire des sosies avec une photocopieuse couleur ou autre?
0: Non. On peut pas parce qu'il faut déjà avoir la photo de la personne et en grand. Donc la question.
13: Donc on peut.
0: Non, on peut pas.
13: Bah si, on a la photo.
0: Non mais si la personne ne donne pas son accord, on ne peut pas. Donc la question c'est à quel âge.
4: Comment t'as calmé, toi, et t'as remis en place. Hein.
13: Non, c'est l'auditeur sur IRC qui l'a remis en place, pas moi.
0: À quel âge devient-on un sosie? On va demander ça à Sosidol.
18: À quel âge devient-on un sosie?
0: Oui, bah, je répète plus les questions.
18: Non,
0: hein.
18: Non, mais je la répète pour toi.
15: Quand est-ce qu'on a la majorité du sosie, c'est ça?
18: D'accord.
0: Bah, et quand est-ce qu'on a la majorité que tu vas fermer ta gueule quand je demande aux gens qui parlent?
4: Bon ben...
15: T'as bouché, là. Non. Allô?
19: Bon ben...
18: Allô?
15: Tu demandes à qui, Gérard, là? Parce qu'il y a des auditeurs...
0: À Sosidol.
4: On demande à Zidane. Pas,
18: suivant la législation, à quel âge est accordé l'âge du sosie? La majorité du sosie, Sosival, c'est comme ça qu'on dit. Moi, je crois que c'est 18 ans. Au-delà, on ne peut pas. Au-dessus, on ne peut plus.
15: Mais il y a des dérogations, parce que le sosie de Jordi, il a une dérogation pour pouvoir faire sosie à partir de 6 ans, parce que s'il attendait 18 ans, bah, c'était un peu tard pour
18: lui. Ça lui a pas fait trop mal, quand
0: non,
18: même, la dérogation?
0: Non, mais il y a un truc...
4: Ah, il ne peut plus en parler, maintenant. Il est lobotomisé. Donc...
0: Ouais, mais justement, Jean-Claude et Henri, il y a un truc qu'il faut se dire, c'est que le pauvre Jordi, comme on en parle, j'en avais déjà parlé plusieurs fois. C'est que ses parents ils ont carrément piqué tout son fric.
18: Oh là là.
15: Faut
18: pas le dire trop fort.
15: C'est vrai.
19: Dégueulasse. Hein.
4: Ah ouais. Bah, il paraît qu'il a piqué.
15: Oh, c'est dur d'être un bébé.
0: Donc toi, Jean-Claude, pour toi.
4: À quel sujet?
0: Ben, sur la question à quel âge devient-on un sosie.
15: Ça t'a pris à quel âge toi, Jean-Claude, d'être sosie?
4: En tant que Jean-Claude, c'est comme Zizou, quoi. Dès qu'elle a perdu ses cheveux, elle est devenue sosie. Moi, dès qu'on m'a greffé une casquette, ça fait pareil.
15: Ah, d'accord.
0: Elvis Bracelet.
20: Ouais, ben moi, dès que j'ai été en âge de me faire la banane et d'avoir les roues flaquettes, ma passion pour Elvis m'est venue. Je voulais dire que c'est vrai que des fois il y a des dérogations parce que par exemple si une gamine de 5 ans qui veut être le sosie, je sais pas moi, d'Alice Sapritch ou un truc comme ça, ça va être dur.
0: Non, je pense pas. À 5 ans, je pense pas que les parents donnent l'autorisation. Hein.
20: Tu crois qu'il vaut mieux attendre 10 ans pour être le sosie d'Alice Sapritch?
0: Non, je pense pas là.
4: Non, maintenant on a Lara Fabian quand même. Hein.
20: Par contre, moi
18: c'est
20: je.
18: C'est méchant,
20: sais...
18: Jean-Luc.
20: Ouais, non, mais moi je sais
4: c'est que. Vrai que c'est méchant pour Alice Sapritch.
20: Il y a des gens qui ont dit que les sosies fallait les tuer à la naissance et ça c'est dégueulasse.
4: Ça c'est vrai.
0: Non, alors là.
4: Ça, Henri peut en parler.
0: Non. Henri.
4: T'en
0: parles. Henri.
4: Non.
0: Ouais! Tu fermes ta gueule un peu, toi.
21: Non, mais non, je vais être calme parce que. Mais
4: ouais, j'ai contacté
21: le sosie de Brigitte Bardot.
4: Ouais, bah, mangue-toi, Henri.
21: Qu'on arrête le massacre des bébés sosies parce qu'il y en a marre. Parce que ça, c'est des trucs que les journaux racontent pas. Mais chaque année, on massacre des bébés sosies parce que les vedettes, elles veulent pas qu'il y ait des doubles d'eux. Bah, évidemment, ça leur prend des parts de marché. Hein. Une vedette, elle a 100% de son beefsteak et un sosie qui arrive, et bah, ça fait 50-50. Et les vraies vedettes qui sont pétées de thunes font abattre les bébés sosies des fois. Et ça, on n'en parle pas.
0: Exactement.
21: Il y a un truc qui se prépare là sur une chaîne de télé. Il va y avoir un sujet. Et ce sera autre chose que cette merde de France 3 Limousin.
5: Ouais, ça va être énorme. Énorme.
0: Voilà. Donc, énorme. Non, mais ça y est.
4: C'est sur France 3, plus de dôme, c'est, on vous préviendra.
0: Voilà.
5: Toute l'Auvergne.
0: José Zidane.
9: Zidane.
0: Bon, Fildar, tu arrêtes tes conneries, tu fais ton intérêt à comme il pouvait, tu fermes ta gueule.
5: Qu'est-ce que je fais alors? Zidane.
0: Ok?
9: Zidane,
5: tu parles, vas-y.
9: Oui,
0: on t'écoute.
9: Allô? Depuis 5 ans, j'ai de la calvitie, donc depuis 5 ans, je peux faire le sosie de Zidane.
21: Tu pourrais faire Caroline de Monaco.
9: Parce qu'il paraît qu'il pue de la gueule, Zidane.
22: Oui, aussi. Et c'est la pour Leader Price. Ah, d'accord.
0: Pas de marque. Alors, Zidane, on pue de la gueule.
4: Merci.
0: Ouais, ben. Manu, s'il te plaît. C'est moi qui commande.
4: Elle répond bien. Elle est d'où ta calvitie? À quel endroit de ton corps?
9: Sur la tête, la poitrine. L'autre.
0: Attends, l'autre, il a un nom, d'accord?
21: Jean-Claude, hein, okay. Si tu t'appelles le Jean-Claude.
9: Excuse-moi, l'autre Jean-Claude.
4: Moi, j'ai mieux ça.
9: Oui, donc.
5: Ouais, mais t'as un lacet d'effet.
0: Oh là là! Je me demande qui c'est qui m'a choisi ces auditeurs, hein?
9: Est-ce que tu manques de la tête? Pardon? Est-ce que tu manques de la tête?
22: Oui, oui.
9: Ah, d'accord.
0: Est-ce que tu parles du cul?
9: Oui aussi.
21: C'est d'accord. Ça s'appelle un pétomane, j'en connais.
0: Monsieur Mazur.
23: Oui, bonsoir, c'est Monsieur Mazur.
21: Salut Mazur.
23: Bonsoir Monsieur Mazur. Oui, bien, je voudrais simplement adresser une invitation à Messieurs Henri et Jean-Claude, que je respecte énormément.
0: Non, mais tu réponds à la... Oui, tu réponds Gérard, à la question.
23: J'y arrive, Monsieur Gérard, tout à fait. Alors, je ne prendrai pas mon exemple parce que moi, je ne ressemble vraiment à personne, mais celui de ma femme qui ressemble à cette personne que l'on surnomme, je crois, sur votre antenne, Moby Dick Mystère.
5: Mm-hmm. Voilà, oui.
23: Elle a dû
0: Quoi?
23: Dans les 16 ans environ pour devenir le sosie de cette personne-là, de cette chose.
5: Ouais, à l'âge des boutons, c'est ça, hein.
23: Voilà, absolument.
0: Okay, ouais. Bon, okay.
9: Elle fait 200 kilos, elle aussi.
0: Alors, tu dégages.
21: Oh là là.
0: Elle a Monsieur Mazur.
23: Oui.
0: On se calme.
5: La jambe gauche, hein, c'est juste.
23: Oui, bonsoir, c'est Monsieur Mazur.
0: Ouais, bah pour l'instant tu te calmes.
23: Bonsoir.
4: Bon Gérard, tu gères un peu.
0: Bonsoir. Bon, allez hop, dernière question.
4: Non, bonsoir. Les auditeurs, s'il vous plaît, faites un peu moins de bruit quand Gérard répond.
0: Tu me sors celle qui a été dire qui a pesé 110 kilos, comme ça me fera.
4: Ouais, puis tu nous prends celle qui habite Paris, qui a 22 ans, s'il vous plaît.
21: Y a pas de problème.
13: Petite question, Jean.
0: Tu veux Zidane là? Tu veux garder Zidane?
4: Non, je vais prendre Dugarry, moi.
13: Ton débat quand même, Gérard.
21: Mais il y a pas de sondage ce soir?
0: Les sondages. Bah, attends, Gérard, ils sont un peu pourris.
21: Non, mais lis ceux qui sont bien. Ils sont bien, les sondages, Gérard.
0: Ouais, ils sont bien. C'est qui les a choisis? C'est toi?
21: Non, c'est rigolo, moi, non.
13: C'est moi, comme d'hab.
0: Ouais, bah attends.
13: Qu'est-ce qu'il y a?
0: Non.
21: Vas-y, bah lis.
0: Non,
21: vas-y, lis.
0: Alors. Pensez-vous être le sosie de quelqu'un? Alors 25% des gens ressemblent à rien. Donc je vois pas du tout.
13: C'est que c'est pas des sosies, ils ressemblent à rien.
0: Donc 54% des gens ressemblent à leur mère. Donc c'est bien.
13: C'est normal.
21: C'est normal.
0: Parler des familles. 12% ressemblent à leur chat. Donc je vois pas du tout. Je parlerai pas.
4: Il y a peut-être une faute à chat.
13: Tu parlerais pas de quoi?
0: Des 1% des gens qui disent que leur femme ressemble à l'inspecteur Derrick, ça tu vois, c'est des trucs que j'ai pas envie de dire.
13: Mais pourtant c'était ça,
0: c'est, hein, vrai, mais même,
4: c'est vrai que c'est moche.
0: Pourquoi non mais attends, parce que là faudra peut-être il y a des sondages là qui sont vraiment cons. Donc si c'est pour faire des sondages toutes les semaines et qui sont pourris, c'est pas la peine. Fildar.
21: J'ai un truc.
0: J'avais un truc.
21: Gérard. Non, mais
0: fais
21: c'est
0: gaffe,
21: bon,
0: parce
21: c'est bon.
0: Que là, ça va être l'impact, mais plus gros.
21: D'accord. J'ai toujours un truc.
4: Putain, okay. GG, il a un truc dans ses poches, mais c'est très très gros. Hein.
0: Alors, fais bien gaffe à ta gueule, quoi.
21: Ta bombe lacrymo, là,
0: ça. Ouais. Tout à l'heure, ça va être celui-là, la bombe, la clé.
6: Allez, le débat, dit Gérard.
0: Les sosies sont-ils intelligents? Alors, 47% des gens ne pensent pas. Donc, c'est faux, parce que les sosies sont plus intelligents que certaines personnes. 29% des gens étaient à Euro Disney. Je vois pas du tout le rapport avec les sosies.
21: Mais les sosies de Mickey.
6: Bah, Mickey, Donald.
0: Non, mais attends,
10: la parade des sosies.
0: Il y a 15% pensent que mon sosie doit être un vrai connard. Alors là, ce sondage-là.
6: C'est un sondage quoi? Non, fais pas.
10: Arrête.
11: Vas-y, GG, continue.
0: Gérard, arrête.
6: Donc,
0: arrête,
6: voilà.
0: Gérard. Là, tu dégages. Non,
6: il se passe rien.
0: Tu le vires. Tu le vires.
6: Tout se passe bien.
0: Tu le vires.
11: Ça va.
12: Qu'est-ce qui s'est passé?
0: Tu le vires là.
12: Non,
6: il y a le directeur qui vient de revenir.
21: Ça va, Gérard? Tu t'es pas fait mal à la main?
0: Non, tu le vires.
6: Ça va, des fois, il y a des gens qui viennent.
0: Attends, non, tu lui dis que c'est moi le connard.
21: Non.
12: Mais non, calme-toi.
21: C'est des débats.
0: Tu dégages, je te veux plus dans l'aria. Je te veux plus là,
12: alors
0: tu dégages.
12: Non,
0: même pas au standard.
10: On le met sur l'internet.
0: Standard, c'est de la merde ce soir.
10: On le met sur internet.
6: Je te jure qu'il souffre, ce garçon, tu vas lui faire extrêmement mal.
0: Oh, j'en ai rien à foutre.
6: Attends, j'ai porté plainte contre toi.
0: Porte plainte, tu auras. Laisse le con, tiens. Le sondage.
6: Ah, il était bien en plus.
21: Ça c'est un arbre qui s'en va en fumée. Là. Et
12: allez,
21: deux arbres, ça fait une
12: bien,
21: forêt.
12: J'écoute là.
6: Bon, GG, c'est une question, je crois.
10: Il vient de déchirer un sosie d'un débat. D'un sondage.
0: Tu vois, moi.
6: GG, avec
0: toi. De manière, c'est terminé. La semaine prochaine, t'es plus dans les débats.
12: Voilà, t'es direct.
0: C'est fini. C'est fini pour toi.
12: Comme il y a deux semaines. Merde.
0: Donc, dernier sujet.
12: Qu'est-ce qui s'est passé?
0: Ouais, qu'est-ce qui s'est passé? Il s'amuse à dire des conneries, donc il a morflé. J'aime pas qu'il dise des conneries.
6: Non, mais bon.
0: Dernière question. Donc, avez-vous déjà mangé avec un sosie ou autre?
6: Moi, j'ai déjà mangé.
0: Non, excuse-moi.
6: Toi,
0: tu as morflé encore.
21: Ouais. Merci à Jean-Claude qui a protégé.
6: Merci Jean-Claude.
21: Moi, j'ai.
12: Les baisse ta chaise pour qu'on parle bien devant le micro.
6: Allez Gérard, il reste une question.
0: Ta gueule.
6: D'accord. C'est la réponse. Hein.
12: Bon bah vas-y Gérard.
0: Alors réponds du berger à la bergère. Tu fermes ta gueule maintenant. Donc alors la question. Avez-vous déjà mangé avec un sosie ou autre? On va demander à Sosidol.
24: Eh ben, il y a un mec là où je travaille, c'est super rigolo, dans l'usine d'écarissage, donc, qui lui n'est pas des amuseurs de porc, mais qui par contre enlève les pieds de porc, enfin ça c'est une autre histoire, qui ressemble étonnamment, tu vas pas deviner quand je vais te le dire. Je te jure, Ringo. C'est trop, hein? Donc on bouffe tous les jours à la cantine ensemble.
0: Ouais. Avec Ringo, le chanteur?
24: Non, la danseuse.
25: La danseuse du 9-4.
0: N'importe quoi.
21: Est-ce que quand il rentre chez lui le soir, il laisse les gondoles à l'usine?
24: Ouais, il n'y a pas de problème. Mais c'est quand il veut Jean-Claude pour m'inviter à manger. Hein.
0: Non, mais c'est Henri qui te parlait. Hein.
24: Ouais, mais quand même.
6: Ouais, mais
0: donc, Elvis Presley.
25: Moi, je mange pas avec un sosie, je mange avec une fourchette et un couteau. Normalement, des fois, j'utilise une cuillère, mais non, je mange pas avec des sosies, non.
0: Zinedine Zidane.
26: Bah, écoute, moi, étant donné que je ressemble à Zinedine Zidane, et j'ai déjà mangé devant un miroir, donc on va dire que j'ai déjà mangé avec Zinedine Zidane, quoi.
25: Ouais, tu te touches devant un miroir aussi, toi.
26: Aussi, des fois. Ouais.
25: Ça m'étonne pas.
0: Quand tu regardes.
6: Non, mais il y a de quoi, quand même.
0: T'arrêtes un peu!
26: Pardon?
6: Il a eu des problèmes dans sa famille.
26: Toi, tu veux manger avec Jean-Luc, moi, je me fais Florent, alors.
24: Ouais, c'est sûr. Ouais, tu peux, tu fais Florian, il n'y a pas de problème.
25: Ouais, et moi je me tape GG.
0: Moi je t'emmerde.
25: Enfin toi.
6: Là, c'était envoyé ça.
21: Comme un boomerang. Hein.
0: Monsieur Mazur pour finir.
27: Oui bonsoir, c'est Monsieur Mazur.
6: Bonsoir.
0: Ben, ça y est, les bonsoirs, on a compris.
24: Ça va?
27: Bonsoir Monsieur Gérard. Très
6: bonsoir,
27: bien.
6: Bonsoir Bruno.
27: Merci. Oui alors moi un soir n'est-ce pas j'ai dîné avec le sosie de Mike Brandt.
24: Oh la
6: chance. Mike Brandt.
27: Oui absolument. Bon je dois vous avouer que c'était mort hein, quand même l'ambiance.
10: C'est clair.
27: Et que ça n'a pas duré.
10: Ouais.
26: Et est-ce qu'il se branle, Mike Brandt?
27: Mike Branle, oui.
26: Oui.
27: Mais c'est le nom de spectacle, le nom de scène de cet artiste. Oui, Mike Branle, oui, vous le connaissez très
21: vous
27: bien.
21: Avez mangé, vous étiez en rez-de-chaussée avec lui?
27: Il fait l'amour sur un filet, n'est-ce pas, au-dessus des spectateurs, c'est passionnant. J'y suis allé, d'ailleurs, je vous ai vu, Monsieur Gérard, ce soir-là.
1: Fucking Blue Boy.
26: Et tu l'as laissé t'aimer?
27: Pardon?
26: Tu l'as laissé t'aimer?
27: Bon, j'aurais bien voulu, si vous voulez, mais je suis un homme marié,
6: sur une plage, sur un oreiller.
27: C'est formidable, il m'a tenu la main.
0: Bon, monsieur Mazur, au revoir. Au revoir, Mazur.
27: Au revoir.
0: Au revoir. On parle pas du pont de l'Alma, au revoir. Merci.
6: C'est honteux, monsieur Mazur.
0: Bon, alors, je commence à bien, ça commence à bien faire. Apolline. Depuis le début du débat, t'es là, t'es en train d'écouter, je te demande de virer les gens, tu ne perds rien. T'es payé à quoi foutre? À tourner les pouces comme ça. Là, t'as 24 lignes qui sonnent, y a que Manu qui bosse.
2: Merci Gérard.
3: Je te regarde et je t'écoute, Gérard.
0: Ouais, mais alors t'as pas besoin de me regarder. Tu fais ton boulot, ok?
6: Mais Gérard, tu aimes l'amour?
0: Hein, faut pas déconner.
6: Elle t'aime.
0: Bah, moi je l'aime pas.
3: Il l'a dit, Gérard, mais moi je t'aime.
0: Moi je t'aime pas, d'accord? J'ai assez de sang de
3: mais laisse-moi t'aimer.
21: Attends, c'est le sosie des villes Leclerc, c'est normal que ce soit.
0: Parce que là, je vais te dire une chose. Plus, hein. Que là, depuis ce soir, t'as fait quoi? Rien du tout, tu m'as pas choisi un auditeur.
3: Si,
0: tu as fait que de la merde.
21: T'as fait que de la merde.
3: Mais non.
0: Si, t'as fait de la merde. T'as même pas essayé de prendre un auditeur. Tu as foutu ta merde. Alors, Apolline, c'est terminé. Moi, le jeudi, je ne veux plus de toi. C'est fini.
2: Allez, sors, allez.
0: C'est terminé.
3: Ok, je pars.
0: Eh ben, casse-toi, rentre chez toi et ça vaudra mieux. Et dimanche, j'espère que tu seras pas là.
2: Bah si, bah attends.
0: Oh non.
21: Attends, ça se dispute là.
0: Là, j'espère pas. Non, reviens pas après. Hein. Et dehors.
21: Bah allez, on continue le débat, Gérard, s'il te plaît.
0: Donc, on va demander à Henri et à Jean-Claude.
21: Oui.
0: Pour vous, est-ce que déjà, dans la rue, on vous a posé des questions? Est-ce que c'est vrai que vous ressemblez vraiment aux gens de la télé qu'on voit régulièrement? Toi, Jean-Claude.
6: Moi, ça m'est déjà arrivé une fois. C'est assez étonnant comme situation. On sait pas trop quoi dire et en même temps on s'y fait et cette personne était une jeune fille et depuis c'est ma mère.
0: Non mais sinon dans la rue comme ça personne comme là, parce que en fin de compte tu ressembles vraiment à Jean-Claude de la rue qu'on voit sur
21: Jean-Luc de la rue.
0: Jean-Luc de la rue.
6: Non, mais c'est-à-dire qu'à l'origine je suis blond frisé etc donc on a fait des efforts pour ressembler parce que Henri et moi on fait un numéro.
21: Ouais.
6: Et on va pas tarder parce qu'on a attendu rue de Ponthieu là mais
21: ça s'appelle ça se dispute et enfin on se pète la gueule mutuellement. Je crois que c'est pas mal.
6: C'est un peu truqué. Mais c'est vrai que quand tu joues le jeu, forcément, bah t'as ce qu'on appelle le revers de la médaille, voire la rançon du succès.
21: Voir la face cachée de la lune.
6: Absolument.
0: Mais Henri,
21: il m'arrive des trucs bizarres, c'est que des fois les gens ils m'arrêtent dans la rue, ils me disent oh toi on te connaît Sylvain Mirouf.
2: Et, merde.
21: Les joueurs,
2: quoi.
21: Ouais.
6: Faut pas lui dire ça à Florian.
21: Ils me prennent pour Sylvain Mirouf et bon, bah, moi je le prends mal.
6: Et tu leur fais un tour de magie, ils disparaissent.
21: Ouais, tu le vois mon doigt, tu le sens mes mains, tout ça, mais
26: bon, on va bientôt chanter le vol d'oracle.
21: Mais
0: non, pour l'instant, vous allez vous la fermer quand je parle aux deux. Tu me les mets hors antenne, les auditeurs ou quoi, là?
21: Maintenant?
0: Oui, maintenant!
21: Comme ça.
0: Merci.
21: Tu les as pas coupés sur le temps. Bon, je les mets en fond alors. Est-ce qu'ils ont l'impression de plus être là?
0: Non, mais tu les mets carrément hors antenne quand je discute avec les deux sosies.
21: D'accord.
0: Ok.
21: Moi, je dirais les deux zozos. Mais...
0: Fais gaffe parce que tout à l'heure tu as encore morflé.
2: Allez.
6: Non, bah ça commence comme ça. Les sosies, voilà, les zozos, les zizi. Alors,
21: ouais, on commence encore.
0: Mais sinon, quand tu vas dans.
6: Attends, parce que là, c'est du genre, on commence par un pétard, on finit la télé avec tes conneries. Hein.
0: Et sinon, quand vous allez dans un restaurant avec d'autres personnes, tout ça, vous avez pas tendance à
21: pas payer,
0: à être reconnu.
21: Si, mais ça en fait.
6: Ça dépend ce qu'on mange en fait.
21: Ouais, en fait, on essaye de se faire reconnaître parce que généralement, les mecs de la télé, ils ont comme des avantages. Hein, ils payent.
1: C'est lui qui disait.
21: Les mecs de la télé, en fait, souvent, ils payent rien. Ils sont invités partout. Donc nous, quand on va au resto avec Jean-Claude, bon, ben, on essaie de se faire reconnaître pour se faire inviter, quoi. C'est normal, hein. Si on peut manger à l'œil, hein, on gêne pas. Ouais, ça a quand même des avantages d'être un sosie. Hein,
7: mais vous faites comment pour manger avec des yeux?
6: T'as jamais mangé des yeux une fille, là?
0: Non, non, bah lui, il mange. Bah,
7: c'est pas grave, Gérard.
6: Il mange des briquets dans la gueule depuis le début de la soirée.
0: Donc, on va faire la conclusion du débat. Donc, on va demander à Sosidol. Bon. Alors, Manu, c'est toi maintenant qui vas en prendre.
6: Bon, c'est tout commence et tout finit par les chansons.
0: Bon.
7: Oh bah non. Pardon,
0: Dégage, laisse la place à Max, ça vaudra mieux.
7: Alors,
0: Sosidol, la conclusion.
24: Oui, Gérard.
8: Oui.
24: Bah oui. La conclusion, c'est que c'était un débat super intéressant. Parler un tant soit peu, je sais pas si on m'entend, à Henri et à Jean-Claude qui sont quand même les sosies de deux mecs. Je sais pas si on m'entend. Néanmoins, j'aimerais émettre une petite remarque, c'est que tu t'es pas trop crevé le cul au niveau du choix de tes questions, parce que tu l'as fait il y a deux mois et c'est exactement.
7: Oh là là là, c'est pas celle qui.
24: Jean-Claude, c'est quand tu veux pour m'inviter au resto. Hein. Voilà.
0: Okay. Elvis Bracelet.
25: Ouais, bah écoute, moi c'est Elvis, donc je voulais dire à nos deux invités que s'ils voulaient ajouter une petite touche de rock'n'roll dans le show, il n'y avait pas de problème, j'étais là.
6: Love me tender.
25: Ouais, ouais,
6: fais un pont pour de bon, lui donner ton prénom.
25: Don't you, love me, love me, sweet you. 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
0: old man. Non, c'est bon.
6: Évidemment, je préfère que la jeune femme me donne son numéro de téléphone, parce que côté musical.
25: Voilà.
0: Zozidine.
25: Attends, mais j'ai pas fini.
6: Attends,
0: ça y est.
7: Tu me le gères, ton putain de débat.
0: Conclusion, Zozidine.
25: J'ai pas fini.
0: Zozidine Zidane.
25: Oui. Je n'ai pas fini.
8: Attends, vocal.
6: Bon, allez. Attends, Zidane qui est en train de nous montrer ses seins, les regards.
0: Zidane.
8: Oui, alors moi, je voulais dire aux deux invités, et 1, et 2, et 3-0 d'abord.
0: Ouais, merci.
8: I Will Survive aussi.
6: C'est vrai.
8: Et
6: first, I was afraid, I was petrified.
8: Et je crois que je vais me faire une implantation capillaire.
0: Ok. Monsieur Mazur.
27: Alors moi, je ne peux que féliciter, n'est-ce pas, de la tenue du débat. Les sosies, n'est-ce pas, c'est quelque chose qui se discute, et je crois que ça a été fait jusqu'à présent, et que maintenant, pour tous, c'est trois fois plus net.
0: D'accord. Ah ben c'est bien. Conclusion IRC avant qu'on demande la conclusion.
13: Alors sur l'IRC, on est énormément vu qu'on est monté à 8747.
7: Ça veut dire ce soir on va peut-être battre le record international mondial français, c'est-à-dire les 10 000 connectés sur l'internet.
13: 8747.
7: Ça serait une
13: 62. C'est 62.
7: C'est une première mondiale nationale là. Hein.
13: Ça arrête pas de monter. Déjà, oh là là. T'écris que ça monte.
7: C'est bien.
13: Donc, conclusion du sosie de Turpentine qui dit que ton débat n'avait ni queue ni tête comme toi.
0: Moi, je l'emmerde.
13: Voilà, comme d'habitude. Perforas et Rip qui disent que en fait, ils n'ont pas le droit de t'inviter dans leur école parce que tu schlingues trop.
0: Bon, c'est bien.
13: Voilà, c'est bien, tu schlingues, c'est cool. Sinon, conclusion, il y a sosie de Godzi, c'est toujours pas ce que c'est un sosie.
0: Bon ben, un sosie, c'est une personne qui ressemble à vraiment la personne réelle. Par exemple, il peut y avoir un sosie de Jacques Chirac ou autre. Comme là, on a bien la ressemblance de Jean-Luc Delarue.
7: C'est comme un homonyme, quoi.
0: Voilà, pareil.
6: Bah, j'aurais demandé au directeur si, parce que le débat était un peu animé ce soir, si c'était le vrai GG ou pas, ou si c'était.
7: Alors, on a eu effectivement une histoire qu'on peut expliquer à nos deux sosies avant qu'ils donnent leur conclusion, et Fildar peut en témoigner, Manu, c'est qu'à une époque, Gérard, donc, était là. Et il y a eu un moment donné où il y a eu un sosie, hein, Gérard, tu t'en souviens, où quand tu venais dans les studios, j'étais persuadé que c'était un sosie, je l'ai donc viré par la sécurité pendant deux jours. Gérard m'a démontré par A plus B avec sa carte d'identité qu'il était bien le vrai. Moi, j'ai douté, on m'a mené en bourrique, donc ça prouve qu'il y a déjà un sosie de Gérard, et il a vécu ça il y a un an et demi à Neuilly. Et qu'on se fait avoir. Moi, je me suis fait avoir. C'est que pendant deux jours, j'étais parano, j'étais persuadé que quelqu'un me montait un plan contre lui, alors que c'était le vrai.
21: C'est bien qu'on est un peu en retard, mais justement, moi, j'aimerais bien savoir ce que ça fait quand on est une vedette et qu'on a un sosie, et comme Gérard est une vedette qu'il a un sosie, comment s'est senti en ces moments-là, parce que nous, ça, on connaît pas, vu qu'on est que des merdes.
7: Le problème, c'est que le sosie en question, c'était lui quand même, pour de vrai.
21: Il n'y avait pas de sosie. Moi, j'ai cru que c'était un sosie. Alors, c'était lui.
14: Ce qu'il y a, c'est qu'il y a un auditeur qui s'appelle Axel et qui habite.
21: Non, mais toi, tu te rappelles de l'histoire. Comment ça se fait quel effet ça fait d'être sosie de soi-même?
14: C'est l'auditeur qui arrêtait pas de t'harceler au téléphone.
21: Même quand tu étais venu dans les studios, je me souviens, je te regardais dans les yeux, je disais non, vous n'êtes pas le vrai Gérard. Quel effet ça fait d'être son propre sosie?
14: Ben, je vais dire une chose, que ça fait tout drôle.
21: Ah ouais?
14: Ça fait drôle parce que, bon, déjà, même plusieurs personnes sur l'antenne et autres nous le font savoir.
21: Non, mais toi, d'être ton propre sosie, c'est-à-dire que tu es à la fois Gérard et ton sosie toi-même. Ce qui est quand même très rare.
14: Hein. C'est vrai. Ben, c'est sûr, c'est vrai que ça fait drôle.
21: C'est unique.
14: Mais le jour où que quelqu'un arrivera à prendre ma voix.
21: Non, mais toi, en tant que Gérard de Suresne, et le fait d'être ton propre sosie, ça fait quoi?
15: T'étais pas un peu schizophrénaïaque?
14: Un peu, par un moment donné, si, ouais. Parce que maintenant, vu les petits problèmes qu'on a.
21: Bah ouais. Mais toi, par exemple, Gérard, le fait d'être Gérard de ton. Non, mais Gérard, le fait d'être toi-même le vrai Gérard et d'être ton propre sosie, ça fait quoi?
6: Ça reste à prouver. Hein.
14: Ouais, voilà. Comme il vient de te le dire.
21: Ouais, mais par rapport à la question, le fait que t'es Gérard de Suresne par rapport à ton propre sosie, ça fait quoi?
14: Personnellement, je préfère rester moi-même que d'avoir une autre personne qui me remplace.
21: Par rapport au fait que t'es Gérard de Suresne et que t'es ton propre sosie, ça fait quoi?
14: Ça fait drôle.
15: Mais tu t'arrangerais pas d'avoir comme ton sosie, je sais pas, les soirs où il y a des débats un peu qui où c'est que de la merde, comme des fois.
6: Un genre de
14: sosie qui vient.
16: C'est comme ce soir en fait.
14: Ouais. C'est toutes les semaines.
15: D'où
14: manière.
15: C'est ton sosie pourrait venir à ta place en fait, et toi tu serais tranquille chez toi.
14: Bah, voilà.
21: D'où la question que je me pose, le fait d'être Gérard de Suresne et d'être ton propre sosie, c'est quoi? Ça fait quoi?
14: Ben, celui qui arrive à faire à me remplacer avec ma voix, qui prenne ma place. On verra, moi je resterai chez moi avec Sandy, tranquillement.
16: Il sera payé à ta place.
21: Arrête, Filda, fous-lui la paix. Ben non, reste assis. Assis-toi. Je gère, c'est ma cam.
6: On peut pas casser le matériel.
21: Non, non, pour 15 000 balles, tu vas pas tout me péter.
14: Tu commences à me faire chier, toi. T'es pire que l'alligator, hein.
21: Voilà, recule un peu. Non, mais reste à distance. Reste à distance. Reste à distance. Reste à distance.
15: Bien envoyé, ça.
21: Gérard, ils ont leur gala parce que c'est qu'ils vont au Macumba. Et déjà qu'ils devaient être à 1h30 là-bas, ils seront pas avant 3h30. Est-ce qu'on peut quand même aller revenir sur nos deux invités de ce soir exceptionnels, deux sosies?
14: Ben, les deux sosies,
21: leur conclusion.
14: Donc, leur petite conclusion du débat.
21: Et des sosies en règle générale, la vie de sosie.
6: Non, mais moi, je crois qu'on est parti
21: Jean-Christophe,
6: sur ce soir et que le message essentiel dont on est venu parler avec Henri était la souffrance. Et on n'a pas beaucoup parlé de souffrance ce soir et on n'a pas beaucoup parlé d'amour.
21: On souffre en tant que sosie?
6: Bien sûr qu'on souffre, on ne sait plus qui on est. On n'est pas bien, quoi. Et quand on est aimé, on ne sait jamais si c'est pour soi-même ou tout ça. Il y a des vraies questions n'ont pas été posées.
21: Voilà. Gérard, c'est vrai, les questions. Non, est-ce que vous avez eu l'occasion?
6: Je veux dire, on a effleuré le débat.
21: Jean-Christophe, est-ce que tu as déjà rencontré, est-ce que vous avez déjà eu l'occasion, Jean-Christophe, de rencontrer Jean-Claude, de rencontrer Jean-Luc et Henri, de rencontrer Florian et de leur parler?
15: Moi, je l'ai rencontré. Il m'a dit dégage. Au con.
6: Moi, il m'a pas vu, il était trop petit.
21: Non, trop petit, t'as pas. Ah,
15: le vrai, il est hyper.
21: T'as snobé peut-être.
15: Non, mais le vrai, il est hyper petit.
6: Peut-être
15: en fait.
6: Il a joué à me snobé, ou peut-être il avait pas ses talonnettes.
21: Mais tu lui en veux pas, pour toi, tu restes quand même le sosie de Jean-Luc. Quoi qu'il arrive, de la rue, tu restes.
15: J'ai envie.
21: On t'aimerait changer, vous aimeriez changer, par exemple, de sosie, de te ressembler à quelqu'un d'autre.
6: C'est vrai, quand tu parlais de Gérard tout à l'heure, ça faisait envie.
21: Ça donne envie. Même en l'ayant vu après, ça dégoûte pas.
6: Non,
21: ça donne encore envie.
15: Il a un bon potentiel sur des spectacles.
21: Faut avoir un cœur qui bat, faut avoir.
15: Ouais, mais pour le spectacle, il a un bon potentiel. On pourrait faire des numéros pas mal.
21: Il a un beau poil.
6: C'est vrai qu'il a le poil bien luisant.
21: Non, calme.
17: Il est équilibré, il est bien.
15: Non, il est bien. Il pourrait faire des concours. Ouais.
21: Et votre conclusion, donc, Henri.
15: Moi, je voulais dire à tous les sosies de Strasbourg et tous les sosies de Toulouse que c'est bon, la choucroute. C'est un message personnel que je passais. Et comme je prépare un disque, parce que j'aimerais changer de carrière, parce que là, je suis un petit peu dans l'impasse avec Florian Gazan qui décolle pas trop. J'ai dit que je prépare un.
21: À mon avis, c'est trop tard. Il décollera plus. Hein.
15: Ouais, je sais, c'est pour ça que je prépare un disque avec le sosie Didier Barbolivien qui écrit des morceaux. Il m'a écrit un morceau, je vois chanter un petit bout.
21: Bah oui, comme d'hab, je t'en prie. Gérard?
14: Non, mais moi.
21: Non, mais
14: moi,
21: c'est quand même tes débats.
14: On n'a pas trop de temps quand même.
21: Attends, c'est pas toi qui décide, putain, Fildar, ta gueule, c'est ces débats.
17: Ouais, mais c'est nul.
14: Tu la fermes.
21: Putain, c'est dingue ça.
14: Et toi, tu la fermes ou tu vas avoir ton bébé rose? J'étais malade la semaine dernière, alors maintenant tu fermes ta gueule.
21: Non mais ne change pas, on revient sur Henri.
0: Bon, donc il a le droit de faire ce qu'il veut. C'est moi qui commande.
21: Je suis hyper émotionné parce que c'est pas facile. Parce qu'en plus, c'est peut-être je joue ma carrière là-dessus. Tout vous saurez tout sur les sosies, les bien pourvus, les petits, les gros joufflus qui ont un beau cul et les bonheurs qui sont comme Gérard. Oh ça j'ai mal fait.
0: Mais non c'est bien, bravo.
14: C'est
0: bien,
14: c'est bravo. La suite au
0: c'est
14: Macumba.
0: Le stress, c'est pas le vrai.
14: La suite au Macumba.
21: Merci Gérard.
0: Voilà. Macumba ce soir, 3h30, donc ouais. C'est quoi, c'est comment ça se passe en deux mots,
6: ouais, ça se passe,
0: vous faites un ça se discute bidon avec
6: ça discute bidon, ouais, mais fait des attractions musicales,
0: oh là, je fais des faux messages Minitel, ouais, et ça se discute au Macumba, c'est quoi le sujet là qui va être
6: Le sujet de ce soir,
0: les discothèques, c'est le monde de la nuit.
6: La question est la suivante, c'est est-ce que Gérard.
0: Ouais. Ah, alors ça on savait pas, ouais, c'est une bonne surprise.
21: On était contents parce qu'on était quand même contents d'être dans les débats de Gérard, parce qu'on voulait le rencontrer, donc on lui rendra un petit hommage avec est-ce que Gérard.
6: Avec moi le petit doute que j'ai toujours de savoir si c'est le vrai Gérard. Bon,
0: non, c'est le vrai.
21: Et
0: vrai.
21: Je crois que c'est le vrai moi parce qu'il
14: est. Non mais si tu veux, je peux te faire voir les papiers. Tu verras
6: quand. Moi aussi j'en ai des faux Gérard.
21: Ton cul c'est pareil.
6: Ta gueule, tu
21: fais. Et donc il y aura est-ce que Gérard et on fera un deuxième.
6: Il va y avoir mort d'homme.
21: Non. Et on fera un deuxième débat, c'est est-ce que on peut être aveugle quand on est sourd.
0: Débat à suivre alors avec un grand plaisir. Et je crois savoir qu'une fois le vrai Jean-Luc Delarue, s'il nous écoute, ainsi que Florian Gazan devait il y a 2 ou 3 ans aborder le sujet sur la poésie, parce que c'est bien gentil de parler de l'homosexualité des c'est femmes, beau. Des hommes.
14: Ouais, comme hier.
0: La littérature a son mot à dire, mais c'est vrai qu'il y a pivot. Mais autant dans la poésie, je pense que tu pourrais être invité à ça se discute. T'as peut-être un message à passer, Gérard, d'ailleurs au vrai Jean-Luc Delarue qui nous écoute. Je pense que t'aimerais bien le rencontrer, malgré qu'on ait son sosie là, le vrai.
14: Bah moi, si vous m'invitez comme tes parents dans une émission, moi je dis pas non. Hein.
0: Bah ouais, mes parents sont venus aller le voir, donc.
21: Dans l'émission sur les parents.
0: Non, ça se discute. J'avais récupéré des places.
21: Ah ouais.
0: C'est bidon. Mes parents m'ont dit que c'est bidon en plus, donc tu vois.
14: Non. C'était pas bidon. À part que il y en avait un ou une, je sais plus. Elle arrêtait pas de lever son bras. On voyait ton.
6: On voyait ses poils.
0: T'as peut-être un conseil. Non, mais toi, Gérard, en tant que pour le vrai Delarue ou Florian Gazan pour leurs émissions à venir, peut-être un conseil à leur donner à la télé en tant que téléspectateur. Je veux dire, tu payes ta redevance, t'as le droit.
14: Jean-Luc Delarue, maintenant, c'est vrai qu'il fait des émissions le jeudi, donc.
0: Ça c'est bien. C'est pas trop bidon.
14: C'est bien, mais par contre, avant, il avait Florian Gazan sur le Minitel.
0: Ouais, ça manque le Minitel.
14: Et là, maintenant, c'est vrai que depuis un bout de temps, je regarde, j'ai même regardé encore hier l'émission sur l'homosexualité féminine.
0: Ouais.
14: En fin de compte, il n'y avait pas du tout de Minitel. C'était un invité d'honneur.
0: C'est bidon.
14: Il n'y avait plus de Minitel.
0: Ah. C'est bidon. Faut pas remplacer le Minitel. Faut remettre le Minitel. Et enlever l'invité.
21: Ta gueule, non, mais je voulais seulement dire que Florent Gazan était bien présent, mais il avait une perruque.
14: Mais non, et ta sœur, elle n'avait pas une perruque, elle.
21: Peut-être qu'il coupe au montage.
0: Et conclusion pour le sosie de Jean-Luc, qui pourra peut-être lui transmettre. Est-ce qu'il y a tu crois qu'il y a un débat qu'il faudra aborder dans l'émission Ça se dit dessus, et qu'il n'a jamais été abordé? On a fait les dinosaures la semaine dernière, par exemple. Je veux dire, Jean-Luc pourrait l'aborder. Ça se discute, les dinosaures, la préhistoire. Il y a peut-être un débat que tu as abordé, le ping-pong.
14: Routils, verglas.
0: Non, mais le ping-pong, qu'est-ce qui te ferait plaisir? Non, on a fait les sumo la semaine dernière, je sais pas.
14: On va faire un devoir avec le vrai Jean, avec
0: le vrai de la rue,
14: avec le vrai de faire un truc sur les animateurs radio.
0: Ah ouais. Le message est lancé, c'est une idée originale. En plus, Jean-Luc Delarue en a fait à une époque, donc ça serait culotté de sa part que pas d'organiser un débat sur là-dessus.
21: On pourrait voir à quoi il ressemble.
6: Une honte, parce que c'est vrai,
21: on ne sait pas à quoi il ressemble. C'est une bonne idée, parce qu'on pourrait voir la gueule qu'ils ont, parce que qu'ils ont des super voix et des tronches moches, quoi.
0: Bah ouais, mais ça serait un bon moyen, grâce à ce débat, de prouver qu'il y a un physique de radio, il y a un physique de télé aussi, quelque part.
21: Il y a un physique de presse écrite aussi, pas.
0: Merci aux deux sosies, on peut le dire, on peut les remercier, parce qu'ils sont venus, c'est qu'on a galéré, on les a eus pendant 3 semaines, on a couru derrière, parce que. Là, il y a une tournée de Macumba qui se prépare.
14: Et là, au moins, tu m'as dit qu'ils allaient venir. C'est pas comme l'autre.
0: Johnny Rock qui n'est jamais venu.
14: Qui nous a posé des lapins pendant 15 jours.
0: Voilà.
21: Bah, on était bien contents d'être là. Peut-être que comme.
6: Merci Gérard de nous avoir invités.
21: On se croisera sur une soirée avec Gérard et peut-être qu'on pourra faire un faux ça se discute avec lui. Ce sera un grand honneur.
6: Merci directeur.
14: Pourquoi pas.
0: Pas de problème. Merci aux deux sosies.
6: Sur Skyrock.
0: Ah bah non.
6: Pardon, putain.
0: Attention, Gérard.
14: Fun.
21: Mais tout à l'heure, elle nous a
4: envoyé une mauvaise radio. Fun, pas Skyrock.
5: Fun.
4: Tu t'es trompé. C'est pas grave, ce sont des erreurs qui arrivent. Ça prouve que c'est un amateur et que ce n'est pas un vrai professionnel.
21: Ouais.
4: On peut donc l'applaudir pour ça.
5: Bravo.
21: Merci, sympa.
4: On remercie ton amateurisme et ton non-professionnalisme. Voilà, bravo. On va avoir un deuxième débat, donc on a été très loin, donc on ira peut-être jusqu'à 3h15, un peu plus tard que prévu, un petit quart d'heure de plus. Deuxième débat qui va porter sur...
5: Les supermarchés.
4: Les supermarchés et les marchés. On fera une comparaison entre le supermarché, c'est-à-dire.
5: Le supermarché, marché et grande surface.
21: Il y a des trucs à dire.
5: On mélange les trois d'un seul coup.
4: Donc ça va être le bordel. Leclerc, Auchan et les trois mousquetaires ont intérêt à bien se tenir.
5: Non, sans préciser les marques.
4: On n'a pas le droit à la radio. Tu sais qu'on n'a pas le droit à la radio de donner les marques. Si tu dis Auchan, tout ça, ça craint.
9: 8 à 8.
4: 8, non.
9: Il y a Casino aussi.
4: Arrête!
18: J'ai 20.
21: Comment tu fais quand t'as un auditeur qui s'appelle Ed? Je peux pas l'appeler. Alors.
4: Ah non, il passe pas.
9: Ah non.
4: Non.
9: Là, je leur cale direct.
4: Donc 0800 308 5000 pour le deuxième débat, ça va aller trash. Hein. Je pense que t'as pas pareil. Il y a des trucs. Hein. C'est 2-3 questions comme ça qui vont arriver du style.
5: Combien de fois par jour allez-vous au supermarché?
9: C'est polémique.
5: Pourquoi allez-vous au supermarché qu'aux petits commerçants et ainsi de suite? De toute manière, il y a que cette question parce que vu que le premier, cette loi qui avait demandé à ce qu'il y aille.

0: tout dit.
1: On fait ça demain soir, Gérard.
2: Tout n'a pas été dit. Tout n'a pas été dit.
3: On termine à combien, là, sur l'histoire des sosies?
4: On a pas mal chuté sur la fin. On est plus qu'à 5022.
1: À cause de vos conneries aussi. On va remonter la pente. Le disque, Gérard, c'est quoi le disque?
4: C'est quoi le nom du disque?
3: Ah,
4: non,
3: je vais pas. Mais vous me donnez rien.
1: Alors,
3: les écarteurs dorés avec avec vends-moi, viens, vends mon petit sosie, tu
1: viens,
3: vas voir.
1: Viens mon petit sosie, viens mon.
3: Bah ouais, bah attends, faut bien écrire, ok.
1: Putain.
3: Vous écrivez comme des cas.
1: Mais non, c'est les Das Fuck.
0: Pas avec les doigts, ça.
1: C'est les Das Fuck.
3: C'est les Das Fuck. Bande de cons.
0: Vas-y, GG.
1: Ah pardon. Fildar,
3: qu'est-ce que t'as fait? Dégage le standard, quoi.
2: Sérieusement, Gérard, fais du bon boulot ce soir.
3: Fais-moi. Mais j'ai rien là.
2: Mais attends, mais on t'entend, tu te prends pour un con.
3: Mais attends, mais j'ai pas de micro. Olivier. Oh putain, c'est quoi ce bordel là? Moi je travaille pas. Vas-y, parle, tu vas me dire que tu l'entends, toi, le micro.
2: Ah, bah oui.
3: Ouais, tu l'entends.
2: Attends, mais sois Gérard, allô. Arrête tes conneries.
3: Mais là, tu m'entends?
2: Évidemment que je t'entends.
3: Non, moi je t'entends pas.
2: Bon, alors attends.
3: Non, moi j'ai pas. Non, mais le micro il est pas branché.
2: Arrête tes conneries.
3: Le micro il est pas branché.
2: Touche à rien, s'il te plaît, excuse-moi. Parce que là tu m'énerves. Prends ça, prends mon casque.
3: Quoi?
2: Et parle dans le micro. Vas-y, et parle, tu t'entends pas là.
3: Allô.
2: Tu t'entends pas.
3: Non.
2: Si.
5: Mais si.
3: Non. Je te dis, mais viens là.
2: 1, 2, 1, 2. Parle dans le casque, parle dans ton micro. Parle dans ton micro, Gérard, parle dans ton micro, s'il te plaît. Parle dans ton micro.
3: Moi je te dis que j'ai rien.
2: Non mais attends, c'est impossible, attends. Gérard.
3: Mais non, mais j'ai rien. J'ai rien dans le micro. Tiens, parle, il est allumé. Vas-y, parle.
2: 1, 2, 1, 2. Ben attends.
3: Mais non, moi j'ai pas de retour. J'ai
2: c'est ton casque, c'est ton casque.
3: Mais non, c'est pas mon casque.
2: Qui marche en casque, je vais essayer. Vas-y, parle.
3: Allô.
2: Ah bon, pas mal, allez, reconnais.
3: Alors.
2: Regarde, écoute-moi. Non mais attends, c'est ton casque.
3: Attends.
2: Vas-y.
3: Mais non, ils sont à fond.
2: Dans mon casque, écoute dans mon casque et parle.
3: Allô. Non, c'est pareil.
2: Si, non, c'est pas pareil. Mets bien le casque. Vas-y, parle.
3: Non, mais c'est pareil.
2: Attends.
3: Non.
2: Mais si, on l'entend bien. Écoute.
3: Mais non.
2: Écoute, vas-y.
3: Allô. Ah là, oui.
2: Oui, ben c'est parce que moi je mets moins fort dans mon casque.
3: Ah bah ouais, mais attends.
2: Mets plus fort dans ton casque. Mais attends.
3: Mais non, mais là moi je suis à fond.
2: Mais à fond.
3: Allô. Non, mais là c'est un peu mieux.
2: Bon bah voilà.
6: Et ouais, mais dans la tête ou quoi?
2: Non, mais
3: comment
2: ça marche.
3: Qu'est-ce que tu dis, toi, l'auditeur là?
6: Non, rien.
3: Ouais, j'espère pour toi.
2: Ça, je suis fatigué, ça a pas commencé.
3: Non mais moi c'est pareil, hein.
2: Non mais Gérard, ce soir tu bats le record. Et je crois que on l'a dit. Je voulais te le redire en direct. On a battu des records pour le jeudi, parce que j'ai vu les chiffres. Donc déjà, je tenais, et on va se calmer, je te le dis officiellement, à te féliciter.
3: Non, mais de toute manière,
2: c'est les débats de Gérard.
3: Non, t'as pas à me remercier déjà, une. Si le jeudi, ça fonctionne, grâce à toi.
2: Non, mais c'est grâce à moi, parce que je t'ai donné l'antenne, mais c'est grâce à ton travail.
3: Ah non, mais de toute manière, c'est toi qui as voulu.
2: Non, mais d'accord, mais c'est
3: toi. C'est pas moi.
2: Non, mais
3: c'est pas moi qui
2: ai voulu. Tu me dis comme si c'était une défaite. Au contraire, c'est une victoire. Donc quand même, je m'attribue, on s'associe à tous les deux. Moi, de t'avoir fait confiance. Et toi d'avoir fait du bon boulot.
3: Bah, de toute manière, on s'est quand même. Tu m'as quand même fait confiance, mais on s'est quand même pris la tête aussi.
2: Bah oui, mais c'est quand je t'ai pris la tête, c'est parce que c'est là où ça marchait plus. Là, ça en fonctionne de nouveau depuis 3 mois.
3: Ben,
2: les 3 derniers débats ont été un succès.
3: On va voir.
7: On a une petite heure encore à passer ensemble.
8: Plus. Un peu plus, hein, tu sais compter ou quoi?
7: 1h19 exactement.
3: Ouais, il nous reste pas loin de. Ouais, 1h19. Donc vous pouvez toujours nous appeler au 0803 08 5000 et 0870 5000 et toujours le 3615 Code Fun Radio rubrique direct. Et bien sûr, j'espère qu'on va avoir cette fameuse
9: Maria Carré
3: depuis le temps que.
8: Qu'on l'attend
3: et qu'elle s'amuse à nous laisser des messages. J'espère que ce coup-là on va l'avoir. Donc le deuxième débat c'est sur les grandes surfaces. Alors on va accueillir Jean-Luc.
10: Bonsoir Paris, bonsoir tout le monde.
3: Ouais, j'espère que tu as travaillé parce que sinon tu vas.
10: Je vais partir au standard.
3: Voilà.
10: Bonsoir Gérard.
3: Bonsoir. Tiffen.
11: Bonsoir
3: GG,
11: bonsoir tout le monde.
3: Zach.
12: Eh bien bonsoir à tous, ça fait du bien d'être là.
3: Et Billie Jean.
13: Bonsoir.
3: Bonsoir. Laurent, s'il te plaît.
8: Attends, on est en train de gérer parce qu'il y a quelqu'un qui a une radio donc on est en train de gérer, GG, t'inquiète.
3: Donc Jeannette.
14: Bonsoir.
3: Bonsoir. Oui. C'est qui là?
14: Jeannette.
3: Bonsoir.
14: Ah, ça sera,

0: Je crois qu'il y a un travelot là.
1: Bon, Billie Jean, tu te calmes parce que c'est moi qui ai demandé à ce que tu restes. Sinon, tu vas aller peut-être faire un petit tour au standard. J'espère qu'on a Laurent maintenant.
2: Ouais,
1: bon, faudrait vous calmer.
2: D'accord.
1: Donc, bonsoir à tous. Alors, donc voilà. Donc, alors, êtes-vous pour les ouvertures des magasins CD le samedi, dimanche et les week-ends et jours de fête? Alors, on va demander à, Tiffen comme c'est une caissière. Wow!
2: La caissière.
0: Ouais, c'est moi.
1: Oh, tu travailles là?
0: Ouais, c'est moi.
3: Tiffen.
0: Bon, alors en fait, moi, pour pas citer la marque, je suis caissière à Carrefour. Je peux parler un peu plus fort, s'il te plaît?
1: Manu, s'il te plaît. Manu.
3: Bon, Tiffen, hein, on est dans l'obligation de te dégager.
1: Au revoir. Je suis désolé.
3: Au revoir, Tiffen.
4: Allez, t'es endormi, hein, Tiffen, hein, Gérard. Vas-y.
1: Alors donc, on va demander à Laurent qui est vigile.
5: Oui, je suis vigile, mais non.
1: Pourquoi?
5: Parce que ça fait plus de boulot.
1: Ah oui, mais dans ce cas-là, les week-ends, vous êtes payé plus cher.
5: Bon, on est payé 4 fois plus cher, quoi, mais bon, les heures, il faut les faire.
6: 12 fois plus cher.
1: Mm-hmm.
5: Les heures, il faut les faire, puis c'est chiant, quoi.
1: D'accord.
5: C'est tout.
1: Jeannette?
7: Oui, alors moi, je pense que, effectivement, les grandes surfaces devraient être ouvertes, parce que, bon, je veux dire, le vendredi soir, on s'en boîte, le samedi après-midi, on n'a pas le temps d'aller acheter des CD, donc ce serait bien que ce soit ouvert le dimanche, quand même.
1: Mm-hmm.
7: T'es pas d'accord avec moi, Gérard?
5: Attends, il faut faire des concessions, hein. Faut penser à ceux qui travaillent dans les supermarchés aussi.
1: Oui, ah, voilà. Mais moi, je suis d'accord avec... Qui c'est qui vient de dire ça?
5: Laurent, qui vient de dire ça.
1: Oui, moi, je suis tout à fait d'accord avec toi, Laurent. Bon, bah, d'accord, tu me diras, faut faire des concessions. Mais faut dire aussi que ceux qui sortent en boîte le vendredi ont pas le temps de... Tu me diras, il y a certaines surfaces qui restent ouvertes quand même jusqu'à 22h, Jeannette, ouais, aussi.
5: 22h30.
1: Non, 22h.
5: 30.
1: Non, 22h.
5: 22h. Attends, Gérard, je suis vigile. Moi, il m'arrive de bosser jusqu'à 22h30. Hein. Je travaille pour les mousquetaires, pour pas citer la marque.
1: Ouais, bah voyons. Les mousquetaires?
5: Ouais. Intermammouth.
1: Ouais, Intermammouth, d'accord. Ok. Billie Jean, pour toi?
0: Écoute, GG, j'en profite pour faire. J'aimerais faire une petite déclaration, si tu permets.
1: Non, ouais. Tu réponds à la question, sinon
0: oui,
1: tu.
0: Oui, je réponds à la question, mais parce que je suis tout à fait pour.
5: Gérard, je fais des gaufres, t'en veux une?
0: GG? Je suis tout à fait pour l'ouverture des supermarchés et des trucs de 10, quoi. Parce que samedi et dimanche, je sais pas, tu t'emmerdes.
1: Mm-hmm.
0: Voilà, quoi. Donc c'est pour ça que je faisais une déclaration à l'association des supermarchés et des magasins de 10, quoi.
5: Ouais, mais le problème, c'est que si les magasins ouvrent le dimanche, c'est que nous...
1: Laurent, t'attends 5 minutes, s'il te plaît.
5: 5 minutes, hein, pas plus. Hein.
1: Non, mais
3: on accueille donc Maria Carré.
1: Alors,
3: enfin.
2: Salut Maria Carré, t'es bonne?
5: Bonsoir.
2: Salut.
1: Ça y est, t'as quand même raccroché ton Minitel depuis le temps qu'on te l'a demandé. Laurent, donc tu disais toi?
5: Moi je disais que c'est pas bien que les magasins de CD ouvrent le dimanche parce que déjà nous ça nous fait faire plus de boulot.
0: Ah, je suis pas d'accord.
1: Attends, Billie Jean.
5: Comme nous on s'emmerde, ça facilite la chour, quoi.
1: Oui, mais vous vous emmerdez, mais dans ce cas-là, c'est là où vous avez le plus de monde pour. C'est là où il y a plus de monde, hein, quand même.
5: Bah oui, c'est vrai, mais... parce que nous, si on doit travailler le lundi, le mardi, le mercredi, le jeudi, le vendredi, le samedi et le dimanche, il reste plus beaucoup de jours dans la semaine pour qu'on s'en repose.
2: Mais vous avez lundi, le mardi.
0: GG?
1: Oui.
0: Mais d'un côté, en fait, je suis d'accord pour le dimanche, parce que quand même, le dimanche, c'est le jour du Seigneur.
1: Mm-hmm.
0: Donc, comme tu sais bien, il faut pas travailler. Mmh. Et donc, d'un côté, je suis d'accord, mais d'un autre côté, je suis pas d'accord, en fin de compte.
1: D'accord. Zach?
8: Bah écoute, moi, je pense que ça pourrait relancer l'économie. D'accord. Vraiment. Mmh. Vous êtes tellement chier les dimanches, j'en déconne, donc ça peut faire aussi un petit peu d'activité.
0: Voilà.
1: D'accord. Jean-Luc.
8: Ouais, mais vous me faites marrer, vous vous dites ça parce que.
1: Non, attends, Laurent. Ouais. Attends, on va demander à Jean-Luc et puis à Maria Carré.
8: Jean-Luc.
9: Bonjour.
8: Bonsoir.
9: Alors moi, je suis plutôt pour.
1: Vous restez poli, s'il vous plaît.
9: Ah non, sans. Je suis plutôt contre.
1: Pourquoi?
9: Sans, contre.
1: Pourquoi?
9: Parce que moi je regarde la télévision le dimanche.
5: C'est vrai que Sandy a servi d'emblème pour faire Mammouth.
1: Tu sais qui vient de dire ça? Tu sais qui vient de dire ça?
3: C'est une erreur en plus.
0: Bon,
3: Jean-Luc
0: répond.
9: Moi je continue, je peux parler?
0: Oui, vas-y Jean-Luc.
9: Ouais, non, j'ai plus envie.
3: C'est pas grave, j'ai des messages sur le Minitel. Donc déjà je tiens à saluer Ivan qui voulait que je dise son nom à l'antenne. Et surtout on te demande Gérard si tu vas à But le dimanche pour jouer aux boules.
1: Non. Bah oui, la boule au but, c'est ça.
3: Je vois le thème du débat.
1: Maria Carré. Maria, oh s'il vous plaît, vous calmez s'il vous plaît. Maria Carré.
0: Ouais.
5: Tu veux un bout de chocolat?
1: Bon, ça suffit, je viens de dire Maria Carré, tu réponds s'il te plaît.
0: Bah ouais.
1: Bah alors.
5: Elle a 12 ans.
0: Ben.
5: Quoi? Une belle voix, je t'aime.
1: Oh s'il vous plaît.
6: Ouais, bah, je disais que j'étais pour, parce que vraiment, le dimanche, j'ai rien à faire.
2: C'est vrai?
6: Ouais, bah, non.
3: Tu peux le faire maintenant en étant réveillé, ça nous arrangerait, Maria.
6: Hein?
3: Tu pourrais le faire en étant réveillé, ça nous arrangerait aussi de répondre.
6: Bon, tu te réveilles,
10: d'accord. Ouais, parce que là, tu t'endors complètement et ça commence à devenir très, très, très grave. Hein.
6: Bon, d'accord, je suis réveillée, allez.
10: Bon.
6: Mais tu sais?
10: Oui.
6: Je voulais te dire un truc, mais c'est pas grave, je te dirai après.
10: Non, mais vas-y.
6: Non, mais je te dirai après, parce que sinon, ça va gueuler.
10: Mais si c'est une connerie sur Sandy, c'est
6: non,
10: pas
6: non,
10: la peine.
6: Non, c'est pas une connerie sur Sandy.
10: C'est quoi, alors?
6: Non, je vais te dire, en fait, est-ce que toi, t'es d'accord, en fait, pour l'ouverture des magasins et tout ça, quoi?
10: Ah ben, moi, oui, je suis d'accord tout à fait, parce que le samedi ou le dimanche, moi, je suis d'accord qu'il y a certaines grandes surfaces qui soient ouvertes pour faire les courses, ça, c'est
6: donc,
10: sûr.
6: En fait, donc, t'es d'accord parce qu'on se fait chier le dimanche?
10: Bah oui.
6: Voilà.
2: Mais moi, t'as dit non, Gérard.
10: Tout
2: à l'heure, t'as dit non.
10: Oui, mais là, non, c'est pas moi qui ai dit non, attention. Non, j'ai jamais dit... Non.
5: Non. Je peux poser une question?
10: Oui.
5: Alors, vous me faites marrer parce que vous êtes là, on se fait chier le dimanche, faudrait que les magasins soient ouverts. Mais faut penser à nous qui bossons...
6: Ouais, mais vous êtes payés plus, hein.
5: Ah ouais, mais attends...
6: Faut faire des choix dans la vie.
5: Attends, c'est pas avec de l'argent qu'on pourra se reposer, mais...
2: Bah, change de métier.
10: Mais attends, Laurent, dans ce cas-là, vous avez quand même des jours de repos dans la semaine, hein.
5: Jours de repos dans la semaine, moi.
10: Comment?
2: Bien sûr.
10: Comment? Attendez. Calmez-vous. Comment, Laurent, j'ai pas tellement compris là. Tu dis que t'as jamais de jour de repos?
5: Non.
10: Tu te fous de moi, tu te fous de moi là?
6: Tu
10: te fous de moi là?
5: Ah non.
3: Tu te fous de Gérard là ou quoi?
2: Allez, tu veux, Gérard.
10: Laurent, je vais te dire une chose, que j'ai jamais vu un agent de sécurité faire 24 heures, 7 jours sur 7.
5: Faut pas prendre des gens pour des canards.
11: Non, Gérard, je travaille tous les jours, j'ai rarement de jour de repos parce que sinon on bosse à plein régime.
3: Attends, t'es bien un week-end la semaine, toi, non? T'es en week-end la semaine?
5: Bah ouais.
3: Ah ouais, bah voilà, donc tu travailles que le week-end, toi?
5: Bah je travaille la semaine en week-end, quoi.
3: Ah ouais, mais le week-end, c'est la semaine pour toi?
5: Bah bien sûr.
3: Ah ouais, d'accord.
10: Ouais, donc la semaine,
5: c'est
10: tu te reposes.
5: J'ai des week-ends de 7 jours.
10: Non, bah ça va pas, non.
3: Ah, c'est possible.
10: Non, mais de toute manière, on va faire un débat sur les agents de sécurité un de ces jours.
2: Non, c'est bon.
10: Ah bah si, j'ai le droit de faire ce que je veux, comme toi.
12: Mais t'auras pas de nana, Gérard, réfléchis.
10: Il y a des nanas qui font de la sécurité, je suis désolé maintenant.
3: Non, ça s'appelle des chiens, c'est pas des nanas.
12: Ouais.
3: Non,
12: pas tout à fait, non.
10: Bon, oui.
6: Toi qui disais tout à l'heure, tu disais, ouais, Max et tout, on aimerait bien qu'il nous parle de sujets, qu'il nous fasse rire, etc. Bah, je trouve que les sujets là, que tu choisis, ça fait pareil. Hein.
2: Bah ouais.
6: Les agents de sécurité, il y a rien
2: de drôle.
3: C'est pas grave, pour le moment, le débat, c'est les grandes surfaces. Et le cul, ça va arriver, vous inquiétez pas, avec Gérard, ça arrive toujours.
10: J'ai
3: un message Minitel encore de Ben qui demande si toi, Gérard, pour te taper un délire, t'essaierais pas les lits dans les grandes surfaces avec Sandy.
10: Mais attends, l'autre, il pose une question, mais il va attendre un petit peu.
3: Ah d'accord, ok.
10: Il va attendre un petit peu, parce que la question va sûrement...
3: Ben, attends, ça se trouve, la question, Gérard, il l'a écrite avec ses cerveaux.
10: Donc là, je pense que je vais avoir des réactions vachement très, très dures.
5: Réactif.
10: Même bidon, je pense, sur cette question. Cachetez-vous. Tu sais qu'il y accouche là, Jeannette, si ça te plaît pas, tu as commencé
6: c'est
10: par.
6: C'est pas moi, Gérard. Tu confonds avec un mec là. Hein. Ouais, Gérard, hurle le plus fort, on t'entend pas.
10: Hein, vous allez vous calmer. Celui qui s'amuse à dire des conneries comme ça, ça commence à bien faire. Ok. Alors deuxième question. Cachetez-vous le plus en grande surface.
6: Pardon.
10: Cachetez-vous.
6: Pardon.
10: Oh, s'il vous plaît, vous calmez ou sinon vous allez tous dégager.
6: Bon, on n'a pas compris la question, Gérard. Tu peux répondre, s'il te plaît?
10: Cachetez-vous le plus en grande surface.
6: Hein? Ah oui, bon. D'accord, la compris. Ah, alors, Jeannette,
10: ouais.
6: Moi, ce que j'achète le plus en grande surface, c'est les cassettes de cul. Et surtout les utensiles d'amour.
10: C'est-à-dire
6: God ceinture, tu vois?
10: Ouais, ok.
3: Mais ça, tu le trouves pas en supermarché facilement?
6: Ah, non.
3: Gérard, est-ce que tu connais les supermarchés du sexe?
10: Non.
3: Est-ce que t'as déjà vu, non?
10: Il y en a dans... Non, j'ai jamais... C'est à part les cassettes vidéo porno, c'est tout.
6: Mais okay. Je t'emmène, Gérard?
10: Non, c'est bon.
6: Avec Sandy?
10: Non. Merci, Jeannette, pour...
6: Non, mais je vous emmène tous les deux pour découvrir. Hein.
10: Non, mais j'ai pas besoin...
6: Je peux vous emmener dans une boîte d'échange.
10: Non, mais je te signale que je connais Paris mieux que toi.
5: Hein. Oh, attention.
3: Alors là, fais gaffe.
10: Alors, je peux te dire que dans Paris, je connais pas mal de coins bien. Ok. Donc, on va demander à Jean-Luc.
5: Bon, mais moi, j'achète des crayons à papier rouge.
10: Hein?
5: Des crayons à papier rouge.
10: Des crayons à papier rouge.
5: Oui, rouge.
10: Ah ouais.
5: Parce que c'est moins cher.
10: Ah ouais. Et t'achètes pas des crayons à papier noir non plus.
5: Non, que des rouges.
10: Ah ouais.
5: Je préfère les rouges.
10: Parce que t'es raciste.
3: N'importe quoi, Gérard.
5: C'est pas du tout.
3: C'est nul.
10: Mais non, mais c'est... Donc,
5: les
10: pour toi...
5: Les moins cher que les bleus.
10: Mm-hmm.
5: Bon, j'ai fait une petite comparaison.
10: Mm-hmm.
5: Je vais plutôt chez Mammouth, pour les rouges.
1: Ouais, mais Jean-Luc, oui. Jean-Luc, s'il te plaît, tu vas arrêter de citer les...
3: pas de marque, pas de pub.
1: Tu vas habiter.
5: Je vais chez... Pour les bleus, je vais chez...
1: Ouais, d'accord.
3: Intermarché.
1: Allez.
5: Et les verts,
1: tu vas où?
5: Alors là, les verts, j'ai du mal à en trouver parce qu'ils sont tous à peu près au même prix. Bah les verts, moi je te conseillerais d'aller chez...
1: Bon, Zach,
3: Auchan.
1: Merci.
12: Mammouth, Leclerc, Casino.
1: Non mais c'est bon, on a dit pas de marque, s'il vous plaît. Zach.
8: Bah écoute, moi c'est simple, deux seuls produits que j'achète donc dans les grandes surfaces et autres, c'est les kiwis et les crevettes.
1: Hein?
8: Voilà.
1: De quoi?
8: Kiwi, tu sais, c'est un fruit.
1: Ouais. Ouais. Ouais, bah je sais, ça c'est du poisson.
8: Non,
1: c'est la crevette, c'est pas du poisson.
8: C'est des crustacés.
13: Mon cul, c'est du poulet.
1: Mon cul, c'est du poulet, t'en veux pas une aide?
13: Waouh,
1: Billie Jean.
13: Oui, écoute, je vais à Carrefour.
1: Ouais. Billie Jean.
5: Non, tu l'as dit.
1: Billie Jean.
13: Oui.
5: Pas de nom.
1: On a dit pas de marque, s'il te plaît.
13: D'accord, ok. Écoute, moi, j'y vais, c'est pour acheter des pots de peinture.
1: Mm-hmm.
13: Et j'achète tout ce qui est bricolage, c'est ça?
1: Ouais.
13: Et puis j'achète des fruits, et puis j'achète, voilà.
1: D'accord. Laurent?
5: Attendez,
1: il y a une question.
3: Ah. Non, je vous laisse seulement après que tu n'oublies pas de répondre, toi.
1: Ouais, mais je réponds, t'inquiète pas là. Laurent?
5: Ouais, ben moi, étant donné que je travaille dans un milieu de supermarché, j'achète rarement, quoi, on me donne. Rarement, ce qu'on me donne, ce sont essentiellement des denrées alimentaires, quoi, de la bouffe, café, chocolat, cornflakes, gaufres. Mm-hmm. Voilà, de la bouffe, quoi. C'est tout, de la bouffe pour manger, quoi.
1: Mm. Ouais, mais ça.
5: Ça sert pour survivre.
1: Ouais, mais je pense que ça, on te le donne, c'est
5: bien. Oui, on me le donne parce que c'est périmé, bon, bien, parce qu'en plus j'ai mon salaire et j'ai pas à investir dans de la bouffe, quoi.
1: Mmh. Ouais, mais ça, c'est le directeur qui te le donne.
5: Bah écoute, mon directeur, monsieur, est très sympathique et là-dessus, bah, il me file déjà un bon salaire de quelques
1: milliers
5: de
1: fois. Ouais.
5: Et en plus, j'ai de la bouffe, donc j'ai pas à me plaindre.
1: Mmh. D'accord.
5: Enfin, je me plains des horaires parce que je travaille 7 jours par week-end, quoi.
1: Ouais, c'est ça, 7 jours par week-end.
3: Seulement dire un truc, Claire qui est sur le Minitel, qui est du département 06, qu'elle raccroche et surtout qu'elle met son numéro parce qu'elle veut dire un truc très très chaud, Gérard. Mmh. Et aussi qu'on manque de filles, donc les filles appelez au 0803 08 5000, merci.
5: 0803, c'est les deux.
1: Ouais, parce que là on en a, mais je crois qu'elle dort un peu.
3: Ouais, 0,
13: non,
3: ouais.
13: Gérard, on dort pas. Jeannette, on a pas tes questions. Hein.
1: Jeannette.
13: Oui, alors moi je préfère acheter tout ce qui est concombre, carotte, salade verte. Raclette, tout ce qui est plutôt fruits et légumes.
1: Mm-hmm.
5: Pour en faire quoi? Et
1: tout ce qui est Jeannette,
13: pour en servir.
1: Ouais, mais Jeannette,
13: oui.
1: Et dans ces cas-là, si tu vas dans une grande surface et t'achètes que des fruits et légumes, t'achètes jamais de viande alors?
13: Bah non, parce que je préfère que les fruits et légumes, hein. Je suis végétarienne donc.
1: Ah d'accord.
13: Voilà.
1: Mais de toute manière, ça t'empêche pas de manger de la viande quand même.
13: Bah non, quand on est végétarienne, on mange pas de viande, Gérard.
1: Ah bon?
13: C'est quoi
1: être
13: végétarien?
5: C'est drôle ça.
13: Ça veut dire quoi être végétarien?
1: Ça veut dire que tu manges pas de viande à mon avis, hein, c'est ça?
13: Je sais pas.
1: Non, tu sais pas. Ah bah non, alors, c'est pas mal. Oui.
12: Donc, alors, on accueille Fred à la place de Marie Carré parce qu'elle disait rien. Et on accueille Richard, c'est un Belge.
13: Salut Fred,
5: salut
3: tout le monde. Ah bah Richard,
12: bah,
3: c'est
12: un Belge.
3: C'est
12: donc,
3: un Belge, hein, c'est un con. Voilà.
1: Donc, Fred.
5: Fred.
1: Fred.
5: Bonsoir.
1: Oh, s'il vous plaît, vous le laissez répondre, merci. Donc Fred.
5: Oui.
1: Donc alors pour toi, je pense que t'as entendu la question.
5: Non, pas du tout.
1: Alors qu'achetez-vous le plus en grande surface?
5: Des paillassons.
3: Ah, c'est pas mal, hein.
1: Ouais, pour faire quoi?
5: Bah pour m'essuyer les pieds, qu'est-ce que tu crois?
12: Mais tu t'essuies les fesses avec des paillassons, Gérard?
1: Ah non, c'est Fred, hein, c'est pas moi.
3: Spontex, non, il se mouche avec les paillassons.
1: Okay, non, alors moi, je vais quand même vous dire, moi j'achète en grande quantité. Merci pour celui qui fait du bruit derrière.
3: Pas grave, je vais gérer.
1: Donc j'achète le plus de la nourriture et bien sûr des préservatifs. Et je pensais qu'il y en avait me parler de ça, mais je pense que là vous avez.
5: Coton-tige. Moi j'en ai parlé, Gérard.
1: De quoi?
5: De la bouffe.
1: Oui, mais qui sait, je pensais que vous allez me dire qu'on achète aussi des préservatifs, mais personne n'y a pensé.
3: Il y a une question, excusez-moi, sur le Minitel de Zeus qui demande si c'est Gérard ou Sandy qui font les courses au supermarché.
1: Les deux.
3: Les deux?
13: Mmh.
3: D'accord.
5: Et vous achetez quoi? Donne-moi ta liste de courses, Gérard.
3: Toi, qu'est-ce que tu vas acheter dans le supermarché pendant que Sandy, elle va acheter autre chose?
1: Non, bah on est tous les deux
13: points.
1: Non, bah on est tous les deux à faire les... Oh, s'il vous plaît, vous
12: tirez. Essayez de répondre.
1: Merci. Moi, je... Oh, merci. Donc, ce qu'on achète, on est tous les deux, on fait tous les deux les rayons et on achète ce qu'on a besoin.
5: Gérard, c'est Fred.
1: Oui.
14: Ouais, c'est Fred.
1: Oui, Fred.
14: Je voulais savoir si Sandy, elle te promène dans le caddie, c'est comme les bébés.
1: Non, non, non, non, quand même pas. Quand même pas, Fred.
14: Jean-Luc, tu la promènes ou pas?
1: Quand même pas.
14: Non?
1: Non, non, non, quand même pas à ce point-là. Laurent, oui, t'avais une question?
14: Combien est-ce que tu dépenses en moyenne par semaine et hebdomadairement pour les courses, tous les jours?
1: Tous les jours ou par semaine?
14: Là, Gérard, c'est Laurent
1: Montuel. Attends, attends, oh, s'il vous plaît, là.
3: Quotidiennement par semaine, combien?
1: Quand on fait les courses, on fait les courses pour un mois.
14: Ouais, mais donc, tu les fais annuellement?
1: On remplit carrément pour un mois, donc...
14: Mais donc, tu fais tes courses annuellement?
1: Oui, ben, je les paye pour le mois.
14: Oui, bah, annuellement. C'est comme quand ils se lavent, pour le mois.
0: Mais GG,
1: oui.
0: C'est toi qui achètes le savon, shampoing, tout ça?
1: Oui. Oui.
14: Pas de savon.
0: La comment tasse.
1: Oui.
0: Ah, c'est toi?
1: Oui.
0: Donc vous dépensez combien par mois?
1: En tout, ça nous fait du 1000 balles.
14: Mais le problème avec le savon, c'est qu'il s'en sert pas parce qu'il n'y a pas de notice dedans. Donc,
1: ouais, tu sais qui dit ça là? Donne ton nom là, s'il te plaît.
3: C'est Jean-Luc.
1: Alors Jean-Luc, bonne nuit.
3: Mais non, c'est une blague. C'était pas Jean-Luc.
1: Oui.
14: Alors moi je suis vigile, je peux raconter des anecdotes?
1: Bah vas-y.
14: Alors moi je suis vigile, je vais t'expliquer comment ça se passe. Alors toute la journée, je me promène dans les magasins, je fais semblant d'acheter, en fait, j'achète pas.
1: Non, non, non, non, attends. Déjà, tu fais pas semblant d'acheter, tu étais là pour surveiller pour
14: oui,
1: ceux qui veulent.
14: D'accord. Mais je me fais passer pour un client, je fais semblant d'acheter, mais j'achète pas.
1: Ouais.
14: Et une journée, j'ai trouvé une femme qui planquait tout au niveau de sa poitrine.
1: Ouais.
14: Et il se trouve qu'en fait, je me suis trouvé con parce que c'était sa poitrine.
0: Ah, c'est
1: n'importe quoi.
14: Non, c'est pas des conneries quoi. Je me suis trouvé con et je me suis fait virer quoi.
1: D'accord. Jean-Luc.
14: Oui.
1: T'as quelque chose à rajouter sur la question?
14: Ah non, je suis d'accord. Par contre, c'est Laurent, j'ai une deuxième anecdote.
1: Attends, Laurent, s'il te plaît. Laurent, s'il te plaît.
14: Non, mais attends, mais.
1: Laurent, s'il te plaît. Non, mais attendez, s'il vous plaît. Zach, t'as quelque chose d'autre à rajouter sur la question?
14: Aucun.
1: Bon, Billie Jean.
0: Oui,
1: je pense que toi, t'as encore quelque chose à rajouter.
0: Ouais, comme d'hab. Et je vais te dire, José, un flacon de shampoing, ça dure combien de temps chez toi?
1: Ça me fait 2 mois.
0: Oh,
1: on te lave la tête toutes les semaines.
0: Une fois par semaine?
1: Non, bah, déjà, il y a eu une statistique de fait que si tu te laves plus trop souvent la tête, après, t'as des problèmes de cheveux.
0: Ah, ouais, c'est vrai.
1: Ouais.
0: Et José, tu te laves combien de fois par semaine?
1: Je me lave tous les jours.
3: Il y a une question sur Minitel. Il y a une question sur Minitel de chez Plucky parce que c'est le nom est passé et il demande si pour faire des économies de shampoing tu te laves pas avec les chiens d'Henri.
1: Oh hey, je te préviens. Le mec, il a intérêt de se calmer parce qu'Henri il est là-haut.
3: Ah bon d'accord.
1: Alors il ferait mieux de se calmer.
3: C'est pas sympa pour les chiens d'Henri en plus.
1: Vas-y, il ferait mieux de se calmer le Lascar.
3: Calme-toi Lascar. Et surtout, Ivan, donne ton numéro de téléphone, c'est une fille, elle veut participer au débat.
1: Bah alors, car accroche ou car donne son numéro.
0: Gérard, donc, je peux poser une question.
1: C'est qui?
0: Jeannette.
1: Oui, Jeannette.
0: Oui, j'aimerais savoir si tu mets du shampoing pour te laver l'anus, si tu mets à l'intérieur le shampoing ou si tu laves juste le frottant.
1: Non, mais attends, là... Oh, s'il vous plaît!
14: Gérard, c'est Laurent.
3: Non, Laurent. C'est pas le thème du débat, Gérard, ce qu'elle dit là.
1: C'est pas du tout le thème, donc je répondrai pas à cette question.
3: T'as raison.
14: Gérard, c'est Laurent.
1: Oui, pour finir.
14: J'ai une deuxième anecdote à propos de mon métier de vigile. Et celle-là, elle est moins marrante. C'est qu'un jour, j'ai pris une femme à voler. Et je voulais dire que là, c'est dégueulasse parce que je me suis trouvé con parce qu'elle volait pour donner à manger à ses enfants. Quoi.
1: Mais ça, c'est souvent. Hein.
14: Ouais, mais ça, c'est dégueulasse et je sais pas trop quoi faire dans ces cas-là.
1: Mm-hmm.
14: Ça, je peux te dire que ça m'est arrivé déjà 3 ou 4 fois. En 2 mois de métier de vigile, et je peux te dire que c'est assez dur à assumer. Quoi.
1: Ouais, mais ça, je peux te dire une chose, Laurent, que c'est fréquent, hein, ce que tu viens de dire. Hein.
3: Pourquoi?
1: Ça, c'est régulièrement. Parce que t'as qu'à voir, je sais pas, là, pas en ce moment, parce que je peux pas, je prends pas le métro. Mais sinon, t'as pas mal de personnes qui sont là devant l'entrée des bouches de métro et qui font la manche et qui ont un petit avec eux. Qui c'est qui vient de raccrocher?
3: C'est Zach.
14: Toi, Gérard?
1: Hein?
14: Est-ce que tu donnes des pièces aux gens qui font la manche?
1: J'ai donné. Au début, je donnais, mais maintenant, je donne plus. Donc, c'est bon, ça y est.
14: Ouais,
1: non, non, mais c'est bon, on est.
14: On revient sur le débat, Gérard.
1: Oui, bah, c'est ce qu'on va faire. Oui, on revient sur le débat, oui.
14: Je peux te poser une question, c'est Fred.
1: Oui.
14: Donc, sur les grandes surfaces, il paraît que si on regarde ta cervelle, c'est une toute petite surface, c'est vrai?
1: Non, ça, c'est faux. Alors, Fred, tu as
3: calmé.
14: Non, mais je recentre le débat.
0: Vas-y, je pose la troisième question.
1: Alors, quelle différence y a-t-il entre un supermarché et une épicerie?
14: Moi je sais.
1: Alors, Jeannette?
0: Alors, la différence, c'est que dans une grande surface,
13: on peut trouver beaucoup plus de choses que dans une épicerie. Et l'épicerie, c'est beaucoup plus cher que les grandes surfaces.
1: Mmh.
13: Et dans les épiceries, on n'a pas de caddie, on est mal servi, on est mal accueilli, et voilà.
1: D'accord. Fred ?
15: Ouais, les épiceries, c'est pour les vieux.
1: Pas spécialement. Quand t'as... Mais Fred, oui. Moi je peux te dire une chose, quand t'as besoin de quelque chose et que la grande surface est fermée, t'es bien content d'avoir une épicerie quand même à côté de chez toi.
15: Fred, je l'ai reconnu, c'est Ultraman.
1: Bon, ça y est, c'est tout, vous arrêtez de... Laurent ?
15: Ouais. Donc, la différence entre un supermarché et une épicerie, c'est que, déjà, c'est un commerce, donc il n'y en a pas vraiment.
1: Mmh.
15: Mais l'épicerie et tout, c'est un magasin de proximité.
1: Mmh.
15: Plus cher qu'un supermarché, il est vrai.
1: Non, mais tu reviens à la question que je viens de te dire.
15: Exactement, je suis tout à fait complètement d'accord avec toi. Mais d'un côté, je préfère le supermarché quand même.
1: Oui, mais.
15: On trouve beaucoup plus de choses.
1: D'accord, je suis d'accord avec toi, Laurent. Je vais revenir sur cette question-là après. On va demander déjà à Billie Jean qui a répondu et je vais réagir aussitôt derrière.
13: Oui, alors écoute, GG, moi je crois que c'est une question de surface. Hein. Donc l'air n'est pas c'est pas la même chose, quoi.
1: Mmh.
13: Là, premièrement,
15: au carré du rectangle.
13: Et en deux, c'est que les prix ils sont multipliés par 20.
1: Hein? Non, attends, hey, Billie Jean.
16: Tu vas pas souvent faire les courses.
1: Oh, Billie Jean,
13: oui.
1: Je vais te dire une chose, que dans une grande surface, les prix sont quand même contrôlés, dans les épiceries aussi.
13: Ah non,
1: si, je peux te dire que les prix sont contrôlés, désolé.
13: Il y a troisième différence, c'est que il y a pas le nombre de caissiers de caissières est limité.
1: Oh ben, attends, dans une épicerie, dans une épicerie, tu vas pas mettre 50 caissières. Oui, mais attendez, par contre, si des fois, on pouvait avoir une caissière qui pourrait...
13: Oui.
1: Non, mais c'est bon, on a le tableau.
3: Non, c'est la caissière qui te répondait, là.
1: Non, oui. Non.
12: On va en avoir une caissière si Ivan raccroche son Minitel.
13: Mais pourquoi voilà. On n'appelle pas un
1: train ? Non, tu permets, Billie Jean, parce que je sens que... Bon, Jean-Luc, pour terminer.
16: Bon, ben moi, la différence qu'il y a entre une épicerie et un supermarché, c'est ça la question ?
1: Mmh.
16: C'est que sur l'épicerie, il y a marqué épicerie.
1: Mmh.
16: Et supermarché, il n'y a pas marqué épicerie.
15: Bien vu.
16: Mais il n'y a pas marqué supermarché non plus.
1: Ah bon ?
16: Il y a marqué ou alors il y a marqué
3: Intermarché Auchan.
16: Pas de nom, pas de marque.
3: Pas de casino.
13: Pas de marque.
16: Ou okay. Alors des fois il y a marqué aussi.
1: Oh.
15: Arrêtez de dire mammouth, putain.
16: Voilà. On dit pas mammouth,
15: j'ai bon.
1: Ah.
16: C'est une bonne réponse.
1: C'est pas mal, ouais. J'ai cru entendre un truc qui m'a pas fait plaisir.
16: Ah. Quoi ?
1: Ouais, ouais.
13: Quoi ?
1: Donc, alors, je vais répondre. Vas-y,
3: réponds Gérard. Laissez répondre Gérard.
16: Mais nous, on n'entend jamais rien.
13: Putain, mais laissez parler Gérard.
1: Je vais quand même répondre à Laurent et à Jeannette sur la question qu'ils m'ont dit que sur cette question-là. Moi, je peux vous dire une chose. On est bien content d'avoir des épiceries quand même, parce que si les grandes surfaces sont fermées le dimanche, comme il y en a certaines, hein, donc on est bien content d'avoir une épicerie pour aller chercher ce qu'on a besoin à côté de chez soi.
13: Non mais t'as qu'à faire tes courses pour le mois. Hein.
1: Oui mais d'accord, mais tu peux pas tout trouver dans une grande surface. Regarde, attendez.
3: Il y a beaucoup plus de trucs dans une épicerie, hein, c'est clair.
1: Ouais, ouais. Non mais regarde Jeannette, moi je vais te dire une chose, quand t'as eu la grève, là, des routiers qui t'ont tout bloqué,
13: ouais.
1: Heureusement que t'avais des épiceries pour... Oh s'il vous plaît, vous arrêtez de faire du bruit derrière, merci, quand je réponds. Parce que sinon je vais plus répondre aux questions, vous allez voir, ça va aller très vite avec moi là.
13: Hein. Je t'écoute Gérard.
1: Donc quand il y a eu la grève des routiers, qu'ils ont tout bloqué, les grandes surfaces et tout. Donc tu étais bien contente d'avoir une petite une épicerie pour trouver ce que tu avais besoin.
13: Bah oui, surtout que dans l'épicerie, c'est beaucoup plus grand qu'une surface.
1: Non mais dans l'épicerie, c'est peut-être plus cher.
13: Ouais.
1: Hein, ça je le reconnais, c'est vachement cher, ça c'est sûr. C'est le problème c'est le problème qu'on pourra jamais résoudre. Une épicerie, c'est trop cher.
15: Gérard, c'est Laurent.
1: Oui.
15: Moi, je voulais te dire que je suis pas tellement d'accord avec ce que tu dis, parce que les épiceries comme les supermarchés, à cause de la grève des routiers, n'étaient pas ravitaillées non plus. Hein.
1: Oui, mais attends.
15: Donc les épiceries étaient plus facilement dévalisées que...
1: Ah non, ça a été les grandes surfaces qui ont été dévalisées en premier, je suis désolé, Laurent.
15: Oui, mais les épiceries n'étaient pas ravitaillées non plus.
1: Oui, mais t'avais certaines épiceries qui étaient ravitaillées.
15: Ah ouais, mais...
16: Par hélicoptère, je crois.
1: Non, les gens, ils...
3: Par sous-marin, je crois.
1: Oui, Manu. Oui.
12: On accueille donc une caissière, Ivan.
1: Ah, Ivan, bonsoir.
3: Ivan.
13: Bonsoir.
16: Ça va être un vlo.
1: Oh, s'il vous plaît, là, vous vous calmez derrière. Sinon, ça va gerber sec hein, ce matin.
13: GG ?
1: Attends, tu permets, Billie Jean, on va demander à Ivan de répondre.
13: Ouais. Bonsoir.
1: Bonsoir.
13: Ah, c'est quoi la question ?
1: Donc, quelle différence y a-t-il entre un supermarché et une épicerie ?
13: Bah,
17: la surface.
1: Bah ouais, bah ça...
3: Ah, c'est une question.
1: C'est le débat sur les grandes surfaces. Ça m'aurait étonné que tu me parles des surfaces. Ça,
17: DG ?
1: Oui ?
17: Je peux dire un truc ?
1: Oui.
17: Je voulais te dire, en fait, c'est vrai qu'il y a aussi un autre élément. C'est que dans les épiceries, il y a des articles que tu ne trouves pas en supermarché. Hein.
1: C'est-à-dire ?
17: Il y a des trucs, je sais pas, il y a plein de choses que tu peux pas trouver en supermarché. Je trouve que c'est dommage.
1: Ouais, mais d'accord. Ok. Donc, on va poser la quatrième. Seriez-vous prêt à danser dans un supermarché et on s'écoute les rois du MC avec Tiens-moi ça, ça me gratte. Et on se retrouve tout de suite après. 3h08, 5000 et 0870, 5000 et toujours le 3615, code Fun Radio, rubrique directe.
3: Où il y a Pamela qui doit raccrocher car on va la rappeler.
1: Et voilà, c'est parti, on récupère Jean-Luc.
18: Bonsoir.
1: Ivan.
19: Bonsoir.
1: Billie Jean.
20: Bonsoir.
1: Laurent, Billie Jean, tu fais ta voix normale, s'il te plaît, merci.
20: Bonsoir.
1: Laurent.
21: Bonsoir Gérard, bonsoir Manu, bonsoir Fildar, bonsoir tout le monde.
22: Bonsoir.
1: Bonsoir. Jeannette.
23: Bonsoir, bonsoir Gérard.
1: Et Pierre.
24: Bonsoir.
1: Oh, tu te réveilles Pierre, s'il te plaît, merci.
24: Oui, oui.
23: Prends ta voix normale, s'il te plaît.
24: D'accord.
1: Bon, vous vous calmez, s'il vous plaît, merci.
23: Oui, bisous Fildar.
1: Bon, ça y est, on se calme là. Alors, seriez-vous prêt à danser dans...
23: Bisous Fildar.
3: Ah, on a compris, on continue le débat, merci.
1: Voilà.
24: Ça va kiffer comme un dingue.
3: Vas-y Gérard, enchaîne.
1: Seriez-vous prêt? Oh
23: Gérard, on t'écoute.
1: Seriez-vous prêt à danser dans un supermarché?
23: Oui.
1: Pierre.
24: C'est Pierre. Pour moi, c'est bon, Pierre. Ouais, oui, s'il y a de la musique, c'est de la bonne musique, je suis prêt à danser dans le supermarché.
1: D'accord. Okay. Jeannette.
23: Ouais, moi ce que je fais, c'est que j'ai dans les rayons CD, j'écoute au casque et là je me mets à danser comme une folle.
1: Bah ça, c'est tout le monde, hein, je pense, à mon
3: sur
1: avis.
3: Sur quel genre de musique?
1: Sur quel genre de musique? Sur quel genre?
23: Sur la techno, le rap, l'opéra, le classique, tout, quoi.
1: Hein? Sur la musique classique, tu danses?
23: Ouais, opéra aussi.
1: Oh là, bah d'accord.
23: Je...
1: Oh non, merci. Laurent?
21: Tu sais, sur Radio Mousquetaire, t'as pas tellement envie de danser.
1: Laurent, si tu continues à citer une marque de magasin, tu vas virer.
3: Tu vas virer grave.
24: Radio. C'est une radio.
1: Ouais, bah, même les marques de les stations de radio, d'accord. C'est la dernière fois que je te le dis. Ok. Oh, Laurent.
21: Oui, oui.
24: Parce qu'il y a des monde qui attend derrière, je te le dis.
1: Billie Jean. Billie Jean.
23: Oui. Écoute, j'ai pas écouté la question.
3: Non, c'est moi. Gérard, c'est moi, je lui parlais au standard.
1: Ah bon. Alors seriez-vous prêt à danser dans une grande dans un supermarché, pardon?
23: Écoute, s'il y a de la musique classique, il y a Beethoven, Mozart, ça met de l'ambiance, j'y vais, c'est clair.
1: Ouais, d'accord. Tu danses sur de la musique classique, toi?
23: Bah, bien sûr,
1: T'es comme Jeannette, alors?
23: Bah oui, s'il y a de la valse, du tango, tout ça, y a pas de problème.
25: La salsa et tout, hein.
24: Ah, ça a bien changé le débat.
1: Genre, Ivan?
23: Ouais.
19: Bah, moi, je serais prête à danser s'il y a Fildar avec moi.
1: D'accord. Ouh. Ok, Jean-Luc.
24: Bon, mais moi, quand je vais acheter mes crayons bleus chez... J'adore trop la musique qu'ils mettent, quoi, ça me fait trop triper, alors je prends un petit XE. Et tu me verrais, quoi, c'est grave, quoi, j'adore, je vais tout le temps là-bas, ils mettent de la pure zik. Et je vais tout le temps chez... parce qu'ils mettent de la zik du tonnerre, quoi, c'est grave. Faudrait que tu viennes de Gérard, quoi, c'est chez... Trop, bah, tu connais. Alors,
1: Moi, personnellement, mais je n'irai jamais danser dans une grande surface. Hein.
24: Jean-Luc, tu veux pas que je te... dans la cave.
1: S'il vous plaît, Pierre et Jean-Luc, vous vous calmez, s'il vous plaît, merci. Mais ça, sinon, vous allez gerber tous les deux.
24: Non.
1: D'accord.
21: Pierre,
24: ouais.
21: Parce que je peux te prendre dans les cabines d'essayage.
1: Non, bon, alors, Jean-Luc et Pierre.
24: Mais c'est pas moi.
3: C'était pas Pierre, c'était Laurent.
1: Tu prends Laurent et Jean-Luc, tu...
24: Laurent et Jean-Luc, hop.
23: J'ai rien dit.
1: Utilisez-vous les produits que vous achetez dans une grande...
23: T'as pas répondu, là.
1: Bah, moi, je vous ai dit que j'aimais pas danser dans les supermarchés.
23: Mais
1: ça y est.
23: Pourquoi?
1: Parce que quand tu fais des courses, t'es pas là pour danser, t'es là pour faire tes courses.
23: Ouais.
1: D'accord.
24: En plus, c'est gratos, tu rentres gratos dans les courses.
23: En fait, la grande surface, c'est une boîte, hein.
1: Non.
19: Mais Gérard, faut rendre l'utile à l'agréable.
1: Ouais.
19: Faut rendre l'utile à l'agréable, faut danser.
1: D'accord.
23: Bon, vas-y.
1: Alors, utilisez-vous les produits que vous achetez dans une grande surface?
19: Ouais.
1: Non. Oui, qui, oui?
19: Bah, Ivan.
1: Oui.
19: Bah ouais, sinon je les achèterai pas.
23: Non, mais explique.
1: Non, mais c'est-à-dire. Oui, voilà,
23: Explique.
19: Bah, si je vais dans un supermarché, c'est quand même que j'ai besoin des produits que je vais acheter.
1: Oui.
19: Donc, autant les utiliser après.
1: Non, alors là...
24: Moi, c'est le contraire, c'est pire.
1: Oui.
24: Moi, ce que je fais, c'est que je les stocke parce que j'ai flippé là, qu'il y a la guerre du golf, là.
1: Bon, Pierre, bonne nuit. Allez,
24: mais
1: hop, ça peut être...
3: Il a rien dit, là, Gérard. C'était braqué contre lui, je ne sais pas pourquoi.
1: Non, mais il répond à côté de la question.
3: Mais non, il a dit qu'il a stocké parce qu'il avait peur de la guerre du golf.
1: Utilisez-vous les produits que vous achetez dans une grande surface, c'est pas le truc pour la guerre du golf.
3: Et ben lui, il les stocke parce qu'il a eu peur.
24: Bon, là que... que moi Saddam Hussein nous attaque, tout ça.
1: Ouais, ben, pour l'instant, il est...
4: J'ai pas le terme du débat.
1: C'est pas le terme du débat. D'accord, Pierre? Alors, c'est la dernière fois que je te le dis aussi à toi.
24: Oh là là, il y a la discrimination, là.
1: Jeannette.
7: On est en démocratie.
23: Oui, alors moi, je les utilise pas. Je m'en sers d'objets de décoration. Mmh. Et je les empile au fur et à mesure de mon KGB.
1: D'accord.
7: Vous êtes beau.
1: Laurent?
9: Oui, ben, moi, pas forcément.
1: Pourquoi?
9: Parce que d'une part, comme je t'ai dit tout à l'heure, je l'ai dit.
1: Bah oui, toi, oui, comme t'es vigile,
9: pas,
1: donc.
9: Des fois, je fais des dons au Resto du Cœur.
7: Mm-hmm. Ah, c'est bien.
24: Pour nourrir ta famille.
1: ça suffit derrière, s'il vous plaît, pour dire des conneries.
9: C'est Tony. Il est pas là, Tony. Non, rappelez les habituels parce que tu dis.
1: Oh, ça commence à bien faire là, vous laissez parler Laurent, s'il vous plaît, merci.
9: Bah oui, mais attends, moi je me fais casser depuis tout à l'heure. Et
1: non, non, mais t'inquiète pas, entre Jean-Luc et Pierre, ça va, ils vont se calmer là.
9: Moi je donne au Resto du Cœur, Croix Rouge, Emmaüs, tout ça, quoi.
1: Mm-hmm. D'accord.
9: Parce que moi, les trucs, je les paye pas. Donc pourquoi j'en ferais pas profiter les autres, quoi? L'égoïsme, c'est pas mon truc.
7: Vraiment?
1: Ouais, il va, Billie Jean?
7: Écoute, moi, je fais des provisions, je fais des stocks, tout ça. Et, bah, je les jette, ou je les garde. En fait, ça dépend, hein.
1: Attends, tu as acheté les produits que tu utilises, toi?
7: Comment?
1: Tu jettes les produits que tu utilises?
7: Voilà.
1: Mais pourquoi?
7: Bah, écoute, c'est psychologique, hein.
1: Ok. Ivan?
18: Oui, j'ai déjà répondu.
1: Jean-Luc?
9: Oui.
1: Tu réponds?
9: Bah écoute, moi je sors pas très cher.
7: Ouais, ça devient lourd.
9: Tu pourrais parler? Ouais, excusez-moi.
1: Donc, bon Jean-Luc, s'il te plaît, tu te réveilles parce que ça commence à devenir lourd là.
9: Oui, mais je suis en train de parler là.
1: Non, mais tu te réveilles un peu plus et tu parles plus fort devant ton combiné, s'il te plaît.
24: Quand je vais acheter mes crayons bleus.
1: Bon allez, Jean-Luc, c'est terminé pour toi. Terminé, c'est terminé. Je commence à avoir ras-le-bol de tes conneries. Allez hop, pour Jean-Luc, c'est fini. Manu, s'il te plaît. Pour Jean-Luc, c'est terminé.
4: Ça y est. Oui.
1: Pamela, s'il te plaît, tu raccroches.
3: On va essayer de la joindre. Bon, on a son
1: tu
3: numéro.
1: Tu raccroches ton minital, s'il te plaît. Merci.
3: Mais c'est
9: Gérard,
3: fait.
9: C'est Laurent.
1: Oui.
9: T'as le bonjour de ma mère.
1: D'accord. C'est bien.
7: Donc, tu appelles les mamans maintenant.
1: Oh, s'il vous plaît, s'il vous plaît, s'il vous plaît, je réponds.
3: Ouais.
1: Donc, alors, les produits qu'on utilise, c'est des produits qui sont de démonstration. Et ça, je pensais que tout le monde allait en parler, mais ça, personne y arrivait à cette question. Et pourtant, c'était une question qui était à peu près bien. Hein. C'est des produits, c'est des trucs qui sont de démonstration. C'est comme le parfum, vous en mettez un peu sur la main pour savoir quelle odeur qu'il a. Et si vous allez le prendre, et derrière, vous avez les produits. Vous avez le flacon neuf. Au début, c'est de la démo.
7: C'était ça, Gérard?
1: Eh oui.
7: On a mal compris la question.
1: Ah bah, utilisez-vous les produits que vous achetez dans une grande surface, c'est les produits qui sont en démo devant les trucs.
7: Ah, d'accord.
3: Est-ce que t'as déjà goûté les saucissons, là? Tu sais, des fois, il y a des stands sur les côtés où ils coupent du saucisson. T'as déjà goûté?
1: Oui.
4: Ça s'appelle un pipe show, les mecs.
1: Non, mais ça c'est des démonstrations pour acheter la charcuterie. Il y en a souvent dans les grandes surfaces de
3: Et t'en
1: de
3: as
1: ça.
3: Déjà pris des saucissons ou pas?
1: Non, pas spécialement.
3: Pas cette semaine, t'en as pas pris?
1: Non.
3: D'accord.
9: Gérard, c'est Laurent.
4: Attendez, excusez-moi, on accueille Pamela, mais je préviens tout de suite, c'est la faute à Fildar, si on l'a rappelé.
3: Ah non, bah attends, Pamela à la place de...
7: Fildar, je suis déçu.
1: Pamela à la place de Jean-Luc. Pamela.
9: Gérard, c'est Laurent.
7: J'espère que c'est pas un trave. Hein.
1: Pamela.
9: Oui.
22: Allô, Gérard.
7: Oui, Pamela, tu réponds à la question, s'il te plaît?
22: Oui, est-ce que je peux avoir la question? Parce que j'étais au standard, j'ai pas entendu.
1: Utilisez-vous les produits que vous achetez en grande surface?
22: Ah bah bien sûr, sinon pourquoi on les achèterait, Gérard?
7: On n'entend pas très bien là.
1: Pamela, tu vas te réveiller s'il te plaît.
22: Non, mais je suis réveillée, Gérard.
1: Oui, mais tu parles un petit peu plus fort.
22: Oui, bien sûr que j'achète les produits, voyons.
1: Oui, non, mais tu te réveilles encore un petit peu plus parce que ça
7: commence. Laisse-la parler.
1: Oui, mais ça commence à m'endormir là, qu'elle parle tout doucement.
22: Gérard, je me suis fait opérer il n'y a pas longtemps.
1: Ah ouais, bah moi aussi. Alors voilà. Tu vas te réveiller s'il te plaît, merci.
22: Oui, mon amour.
1: Il n'y a pas de mon amour qui tienne, d'accord?
7: Arrêtez de faire de la laisse à Gérard, il veut que t'en dis.
1: Bon, alors maintenant, vous vous réveillez, s'il vous plaît. Alors, Pamela, pour terminer.
22: Évidemment que j'achète les produits, Gérard. Pourquoi je les achèterais, sinon?
3: D'accord, merci.
1: Bon, d'accord. D'accord, Pamela, on a compris.
7: On a compris, c'est bien.
3: Excuse-moi, Gérard. Bon. Oui, deux secondes, sur Minitel, il y a Céline qui a 19 ans. Ouais, laisse ton numéro, on peut te rappeler. Oui.
1: Okay. Tu veux réagir au débat?
7: Ça va passer les traves.
3: Non, je veux seulement parler avec toi.
1: Ah non, mais c'est bon, moi je
3: Non, je rigole, bien sûr que je vais participer au débat, c'est tellement passionnant ce soir.
1: Alors, pensez-vous, prenez-vous de... Oui, Laurent.
22: Je voudrais te dire que j'ai de gros
1: caddies. Oh, qui c'est qui est mal poli comme ça, là?
4: C'est Pamela, hein, c'est ouais. La
1: faute. Ah, donc Laurent, s'il te plaît.
4: Non, bah maintenant,
1: viens là.
4: Non, bah non.
3: Non, je la laisse.
1: Bah, laisse-la, on va voir si elle se réveille pas. On va la sortir, on va la casser. Laurent, vas-y.
9: Des gens qui volent des produits de démonstration, je peux pas les arrêter, quoi.
1: Non mais attends, les produits de démonstration, on l'a dit, c'est des trucs que la bouteille elle est pas complète. Hein.
3: Et c'est qui le vigile, c'est Laurent?
2: Ouais, c'est Laurent. Ouais.
3: Bah, et pareil, en ce moment, Laurent, je sais pas si tu l'as vu dans ton supermarché, il y a un moustachu qui traîne et qui volerait pas mal de trucs.
6: Oui, d'ailleurs,
3: est-ce que tu l'as repéré?
2: Au rayon de la vinasse, hein, bien sûr.
3: Généralement.
1: Ouais. Bon, essayez, c'est pile d'art. Non. Mais c'est un petit moustachu qui a plus de dents,
3: oui, c'est ça.
2: Qui a plus de dents et des croûtes sur les cheveux.
1: Avec un peu de bouc.
8: Avec sa complice qu'on surnomme Grosse Bertha dans le milieu.
1: T'es piégé là, mon potin. Il a même une casquette, hein, je peux te le dire. Alors faites gaffe à lui.
3: Non, tu mets jamais de casquette, Gérard.
6: Manu.
2: Oui, bon, je suis là.
6: Confirme. Et Gérard avec une grosse qui a un piercing.
17: Gérard, okay. Est-ce que tu penses
1: la grosse, ça t'emmerde.
17: Ça a quelque chose à voir.
1: D'accord, Laurent.
6: Quoi?
17: Si c'est toi qui... question,
1: alors, prenez-vous de l'importance aux dates de consommation? On va demander à Pamela. Pamela.
17: Oui, bonjour Gérard.
6: Pierre, je peux causer avec toi?
2: Oh là, putain.
3: Gérard, moi je te propose un truc, Gérard. Pamela, ça va pas être possible, on a besoin de la ligne en plus, donc ouais, salut.
2: Gâche-t'es. Allez, bonne nuit,
3: allez, ciao. On va rappeler Céline, elle a l'air vraiment chaude.
1: Ivan.
17: Oui.
1: Donc, pour toi?
17: Oui, c'est important quand même.
1: Mais dans quel sens?
17: C'est-à-dire qu'on peut tomber malade si on fait pas attention, donc...
6: Mais ça va pas ou quoi?
1: Non mais attends, Billie Jean, d'accord?
17: Je suis pas d'accord. Hein.
1: Bon, Billie Jean,
17: si tu consommes un produit dont la date de consommation
1: est passée... Non mais attends, Billie Jean...
17: Gros chien, ça après.
1: Billie Jean...
17: Elle est congelée, c'est bon. Hein.
1: Billie Jean...
17: Oui.
1: Je vais te dire une chose, que ce que dit Ivan a tout à fait raison.
17: C'est vrai.
6: Je suis pas d'accord. Hein.
1: Ah bah si t'es pas d'accord, alors tu vas me dire pourquoi maintenant.
17: Tu veux que je te réponde maintenant ou après?
1: Non mais tout de suite.
17: Écoute, GG, ça veut rien dire, hein, les trucs-là, les dates de consommation, tout ça.
1: Mmh.
17: Ça veut rien dire, quoi, je veux dire...
1: vous arrêtez de vous battre, là, tous les deux, là?
3: Non, mais on a eu un problème.
2: Bah, oui, un petit problème, underground, hein, bien sûr.
3: Ok, Céline, merci.
1: Ouais, mais ça y est, là.
2: Et bravo à Fildar, encore une fois.
1: Qu'est-ce que c'est encore, c'était qui, encore, celle-là?
2: C'est pas grave, on gère,
1: Bon, alors, Billie Jean, alors pourquoi tu n'es pas d'accord avec...
17: Pendant toutes ces années, hein, depuis que le monde existe, jamais personne n'a crevé parce qu'il a bouffé un truc, que la date de consommation, c'était un mois après. T'as déjà vu ça où?
6: Mais non, mais t'as la chiasse, tu crèves pas.
1: Non, mais attends, attendez, je vais vous répondre. Laurent.
6: Oui.
3: Vigile.
6: Oui.
1: Oh, tu travailles, s'il te plaît, là.
6: Oui, je m'arrête.
3: Pense un peu, essaye.
6: Oui, alors, mais attends, c'est dur.
1: Oh bah c'est dur,
6: je suis con comme un balai.
1: Attends, non, Gérard, si t'es con, tu vas voir, tu vas dégager vite fait, toi.
3: Attends, Gérard, il fait de la radio.
6: Moi, les produits de consommation, évidemment, j'y fais gaffe.
1: Mm-hmm.
6: Parce que si tu manges, par exemple, un yaourt de marque...
1: Bon, hey, Jean-Luc.
6: Oui.
2: Il est parti, Jean-Luc.
17: C'est Jeannette.
1: Laurent.
6: Oui.
1: Tu arrêtes avec tes cises, avec tes conneries de parce que ça commence à bien faire.
2: Vas-y, dis mammouth, on s'en fout.
1: Tu réponds correctement à la question, sinon tu vas virer.
6: Écoute Gérard, si on a mis des limites de consommation, il faut en tenir compte parce que sinon on se retrouve malade, quoi.
1: D'accord. Jeannette?
17: Oui, alors moi je pense que ma date de limite de consommation est bonne, mais est-ce que tu penses que la tienne elle est bonne?
3: Et c'est ce qu'on demande justement sur Minitel.
1: Ben, là je vois pas le rapport avec la question, hein,
17: mais
1: Jeannette.
3: C'est surtout au niveau des toilettes que tu peux le voir, si t'es périmé ou pas.
17: Mais faut demander à Tommy. GG.
1: Voilà.
17: GG.
1: Pierre.
8: Oui, Pierre, donc moi je mange tout périmé. Hein.
17: Ouais, voilà, comme
8: mais
17: moi.
8: Mais ça laisse des séquelles terribles parce que j'ai un kiss qui me pousse dans le cou.
17: T'as les dents qui tombent?
6: Du côté droit.
17: Mais GG.
3: Pierre, c'est bizarre ce qu'il dit là.
1: Pierre, tu réponds à la question correctement ou tu vas gerber?
8: T'as pas entendu? Je te dis que je mangeais tout périmé, que j'ai un kiss qui me pousse dans le cou. J'ai les dents qui tombent.
1: Bon alors Pierre, bonne nuit pour
8: mais
1: toi.
8: Mais qu'est-ce qu'il y a?
2: Il a rien dit, il a pas dit dans le et on accueille Reza.
1: Qui?
2: Reza.
1: Reza,
3: raisin,
1: bonsoir.
3: On dit raisin.
6: Bonsoir. Salut Reza. Non, c'est
17: Reza.
1: Reza, bonsoir.
6: Bonsoir.
17: Mais j'ai...
6: Bonjour.
1: Oh
6: ouais,
1: merci.
6: Bah alors, tu parlais des produits périmés?
17: Ouais.
1: Prenez-vous de l'importance aux dates de consommation?
6: Ouais, quand même, ouais.
17: Bah voilà.
6: On peut dire ouais.
1: Mmh. Alors, ouais, attendez, maintenant je vais répondre.
6: T'as le bonjour de ma grand-mère.
1: Laurent, s'il te plaît, t'arrêtes, parce que ça commence à devenir lourd, tes conneries.
6: Et elle est périmée.
1: Ouais, je me demande si elle est pas périmée, sa connerie, à lui. Hein.
17: Alors
1: moi, je peux vous dire une chose, que tout produit a une date de consommation, et ça, c'est le plus important.
6: C'est archi faux.
1: Non, mais ça, toutes les dates, toutes les dates.
0: Ouais, laissez répondre Gérard.
21: Attends, Gérard, c'est Laurent.
1: Ouais, mais Laurent, ça suffit.
0: Laurent, attends 30 secondes, laisse répondre Gérard.
21: Attends, parce que
0: j'ai
21: les mousses à raser, les shampoings, tout ça.
5: Attends, t'as pas écouté ce que Manu dit, là.
0: Merci,
1: voilà. Merci. Donc, alors moi, je peux vous dire une chose, que tout produit a une grande importance, c'est pas spécialement les produits, bien sûr, mousse à raser, tout ça, ça pas de... je vois pas le rapport que Laurent voulait dire.
21: Les produits.
1: Donc, toute marque, tout produit a une date de limite de vente. Donc, une fois que c'est périmé, normalement, dans les grandes surfaces, le responsable du rayon doit les retirer, ne doit pas les laisser en vente. Et ça, c'est ce qui se passe le plus fréquemment à l'heure actuelle. C'est qu'ils remettent des nouveaux produits, et si la date est passée, ils les retirent pas, ils les laissent dans les rayons. Et ça, je l'ai vu récemment encore.
5: Ça, c'est vrai.
1: Ouais, je vais à côté de chez moi. Attendez, je vais continuer. Et je peux vous dire une chose. Une fois, j'ai voulu prendre un poulet cuit à côté de chez moi.
0: Il était cru.
1: Non, ouais, il était cru et en plus la date était périmée.
21: Bravo. Bravo. C'est vrai que t'es en procès avec Oncle Bent.
24: Ouais, mais t'aurais dû voir parce qu'il volait encore, il avait des plumes.
1: Qui c'est qui dit ça? Qui c'est qui vient de dire ça?
0: C'est Pierre, tu le reconnais pas?
1: Mais Pierre, ça commence à bien faire tes petits.
0: Mais c'était pas méchant. Mais moi, Gérard, j'ai une question.
1: Mmh.
0: Ne penses-tu pas qu'on devrait mettre une date limite sur de validité sur tes débats? Parce que...
10: À mon avis, ils sont périmés.
0: Ouais, il y en a qui sentent vraiment le moisi, quoi.
24: Bah, ça a bien changé, ça a bien changé.
5: Ouais. Ça a bien changé, mais c'est bien périmable.
21: Je me rappelle du temps où il y avait Tony, Arnett...
1: Ouais, mais ça, je peux vous dire... attendez, maintenant, je vais vous répondre.
0: Attendez, laissez répondre Gérard.
1: J'ai demandé à ce que, depuis la semaine dernière, j'ai demandé à ce qu'on fasse des débats corrects, que j'évite de gueuler. C'est pour ça que maintenant, les débats seront comme ça. Et j'ai demandé à ce que l'équipe soit plus sympa qu'au départ. Maintenant, c'est fait. Donc, je garde les deux mêmes. Et je ne changerai pas mon équipe.
24: Et Olivier, il est où?
1: Non, Olivier, il ne fait plus partie de mon équipe.
5: Ah non, vous l'avez là.
1: Oui.
21: Ouais. Je trouve que ton équipe, elle a toujours été sympathique. C'est toi qui l'étais pas au début.
1: Ouais, exactement. Non.
24: Je suis en train de gueuler. Là.
0: On s'évade.
1: On s'échappe du débat. Hein, okay.
21: T'as raison, Gérard.
1: Celui qui a un téléphone, là, ça commence à bien faire. Merci.
21: Gérard.
1: Oui.
21: Alors, pourquoi tu prends plus Tony? Parce que dans le débat, c'est une ping-pong. T'as dit que tu le trouvais sympa.
1: Non, mais attends, parce que Tony.
5: C'est hors sujet,
1: ça. Et ça, c'est hors sujet, d'accord.
5: Oui. Une question à te poser.
1: Oui.
5: Je voulais te dire, est-ce que vraiment dans ta vie, t'es jamais arrivé, par exemple, d'acheter un poulet?
21: Il y a un qui est sympa, Tony.
5: Comme t'as dit que c'était périmé, mais qu'est-ce que tu fais? Tu jettes ou tu le bouffes quand même?
1: Ah bah moi je le...
5: Franchement, il est sympa.
1: Non, mais attendez s'il vous plaît, là, vous parlez pas tous en même temps. Donc ouais. Moi le poulet, une fois que, quand j'ai vu qu'il était comme ça, ouais. Je l'ai viré. Et j'étais voir le responsable du magasin. Tu sais ce qu'il m'a dit?
5: Ouais.
1: Fallait le ramener.
21: Bravo.
5: Bravo.
1: Alors moi je vais dire une chose, une fois que le poulet, pour moi, une fois que si il a, déjà je lui ai dit vous avez pas laissé ça, il m'a dit de manière fallait nous le ramener, je vous aurais remboursé. Non mais attends le mec.
5: Mais c'était dans quelle surface?
1: Mais c'est à côté de chez moi, je donne
5: à
1: pas
5: Carrefour.
1: De. Non, je donne pas de. Je cite pas de magasin.
0: ED, ouais. ED.
1: Non.
5: Dealer
1: Price. Mais ça sert à rien de continuer, je ne citerai pas la marque du magasin.
5: Mais je vais te poser une question,
1: oui,
5: c'est Jeannette.
1: Oui.
5: Est-ce que tu penses qu'on devrait mettre des dates de limitation dans les chattes et les bites?
1: Ah bah ça dans
5: ouais,
1: les
5: chattes... c'est de Gérard. Bon, hors sujet là. Non, on parle de périmé, hein, date de consommation.
1: Ouais, qu'est-ce que tu veux mettre une date de limite sur une chatte?
5: Bah est-ce que tu penses que toi tu devrais avoir une date de limite?
1: Moi je te renvoie la balle. Est-ce que tu devrais...
5: Attends. Moi je trouve que ma date de limite elle est bonne, mais est-ce que la tienne est bonne?
1: Ah bah alors si tu trouves que la tienne est bonne, la mienne aussi.
5: Ah bah je sais pas, j'ai pas regardé.
1: Hein?
21: Est-ce que tu crois qu'on devrait en mettre sur les cigarettes que tu fumes?
1: Non. Donc, on s'échappe là du sujet.
10: Je voudrais faire une petite pause par le Minitel, justement, en parlant de Céline, qu'on essayait de rappeler tout à l'heure. Si tu veux venir à la radio, ma chérie, il n'y a pas de problème, on t'attend.
5: Elle doit être chaude,
1: alors.
0: Gérard, Fildar, oui. Fais attention, on a eu Pamela tout à l'heure.
10: Non, mais ça va.
0: Je te le rappelle et je te remercie d'avance. Et je t'embrasse.
10: Non, mais celle-là, je l'attends au virage, celle-là.
21: Ouais. Enchaîne les questions, Gérard.
1: Bon. Aux ordiers, oui.
21: Pourquoi tu veux plus d'habituel?
1: Parce que je veux plus d'habituel, c'est tout.
0: C'est sujet,
1: c'est pas le thème du débat,
5: c'est
1: d'accord
5: pas le thème du débat.
1: Les débats, c'est les grandes surfaces.
5: Voilà.
21: Ouais.
1: Donc, oseriez-vous faire l'amour dans un rayon d'un supermarché?
0: Oui,
5: j'allais.
1: Oui.
0: Il y en a marre du cul dans tes
1: Pierre.
0: Débats.
1: Ouais,
5: c'est vrai. Exactement.
1: Pierre.
0: Oui. Un peu de
24: oui, j'aimerais bien, au rayon alcool.
1: Pourquoi? Attends, pourquoi? Attends, Reza, s'il te plaît.
24: Pour la pose alcool.
1: Pas d'accord. Jeannette?
5: Oui, alors moi j'aimerais bien faire l'amour avec toi, Gérard, dans les rayons fruits et légumes, comme ça on pourra utiliser les carottes, les concombres.
1: Bon, ben Jeannette, Je commence à l'avoir marre qu'à chaque fois vous me disiez vous voulez faire l'amour avec moi, je vous ai déjà dit que mon cœur était pris.
23: Mais je t'aime, Gérard, tu comprends?
1: Mais maintenant, il fallait vous réveiller avant. Mais c'est pas le thème du débat. C'est pas le thème du débat.
21: Je peux répondre au débat, Gérard?
1: Laurent.
21: Oui, ben moi, je vais dire, Gérard, ça m'est déjà arrivé, quoi.
1: D'accord.
21: Tu veux que je vous raconte, non?
1: Non, bah, vas-y.
23: Non,
1: mais attends, Billie Jean, oh, s'il te plaît.
23: Non, j'ai envie d'écouter Reza, moi.
1: Non, mais attends, pour l'instant, tu vas te calmer, parce que sinon, tu vas gerber, toi.
21: C'était un soir, on faisait l'inventaire, j'étais avec une caissière qui est maintenant ma copine. Et,
3: c'est chaud, là.
21: On s'est embrassé et on a fait l'amour dans le rayon...
1: Spaghetti
21: tout ça, quoi.
23: Hein? Non, mais ça arrive tous les jours. Hein,
1: attends, dans quel rayon?
3: Attends, Billie Jean.
21: Tout ça, quoi.
1: Dans le rayon couche?
21: Ouais, couche, serviette, tampax, quoi.
1: Ah, d'accord. Bon, ça, à mon avis, elle devait avoir c'est Ragnagna. Ah bah oui.
23: C'est clair.
24: À mon avis, c'est une fille de 8 ans.
23: Hein. Mais ça arrive tous les jours, hein, ce genre de situation. C'est
1: alors, tiens, vas-y, comme tu veux répondre.
23: C'est Billie Jean? Ouais, mais...
1: C'est Billie Jean, hein. Et question bête, réponse bête, hein. C'est Billie Jean, hein, à qui je demande maintenant.
23: Ouais, mais donc pour revenir à ce que disait garçon, c'est vrai que ces situations arrivent tous les jours, quoi.
1: Non, ouais, d'accord.
23: Donc je te réponds, c'est négatif, hein. C'est
1: d'accord.
21: Négatif. Ivan, Laurent, je peux te poser une question.
1: Ivan, attends, 5 minutes, Laurent. Ivan.
11: Moi, uniquement dans le rayon bonbon avec Fildar.
1: D'accord. Qu'est-ce que vous en voulez à Fildar, là?
11: J'en sais rien.
21: Gérard, c'est Reza, je peux répondre?
1: Ouais, bah vas-y maintenant.
11: Moi, j'en veux tout.
21: Ça fait longtemps que j'attendais, hein.
1: Vas-y.
21: Alors, moi, je voulais juste raconter une petite anecdote parce que ça m'est arrivé dans un supermarché.
1: Mmh.
21: Donc, j'ai rencontré une femme assez belle, en fait. Parce que comme je suis très beau gosse, tu vois, les femmes belles, c'est vrai.
1: Y en a qui vont avoir les chevilles enflées, hein.
21: Non, ça va, tranquillement.
1: Ça va, tranquille.
24: Quand on est des beaux gosses comme nous, c'est dur. Hein.
1: Ouais, non, mais les fleurs, elles coûtent pas cher cette année, hein.
21: Tu peux continuer mon histoire, Gérard?
1: Ouais, dépêche-toi, parce que je vais répondre, après on va faire une petite pause.
21: Les fleurs, voilà, je continue, je vous explique, donc j'étais avec une très jolie femme et on s'est rencontrés dans un supermarché. Et comme c'était presque l'heure de la fermeture, on s'est dirigé vers le coin camping et on s'est laissé enfermer dans le magasin toute la nuit, quoi.
1: Ouais, d'accord.
21: Dans une tente.
1: Ouais.
21: Merci.
1: C'est pas mal. C'est vachement bien comme situation.
21: Laurent, je peux te poser
3: deux secondes. Deux secondes, Laurent, je reviens sur mon histoire avec Céline, là, la chaude du Minitel, là. Elle dit, je déconnecte, j'arrive, me laisses-tu rentrer si je suis mignonne?
1: Qu'est-ce qu'on fait? J'irai voir avant.
3: Attendez.
1: Céline, si t'es belle, je te laisse rentrer. Si t'es pas belle, tu resteras dehors.
3: Attendez, les auditeurs. Attendez.
1: S'il vous plaît.
23: Quoi?
1: S'il vous plaît, qu'est-ce qui se passe là-haut?
3: Non, c'est toi, qui est HS. Bon, Gérard, pose la question. Non, réponds à ta question.
1: Ouais, j'ai déjà répondu. Dans quel rayon que je voudrais faire l'amour? Eh ben, c'est Jeannette qui en a parlé, je crois, du rayon.
23: Les légumes.
1: Voilà. Parce que c'est mieux. T'as les carottes, t'as les concombres, t'as les bananes.
3: Voilà, un concombre, c'est toujours plus gros qu'un coton-tige.
1: Voilà.
21: Voilà, tu préfères pas le rayon propreté avec les cotons-tiges?
1: Non, mais c'est bon, ça suffit. Ok.
21: Tu
1: marques.
21: Je peux te poser ma question?
1: Oui.
21: Est-ce que tu peux me dire la différence entre un super et un hypermarché?
1: Bah, je vois pas.
3: Il y a une différence. Hein. Non, il y a une différence. Ah, faut que
12: t'expliques. C'est certaine.
3: Les auditeurs attendent la réponse, Gérard.
1: Non, mais de toute manière, c'est pareil. Je vois pas.
21: Non, Gérard, c'est pas pareil.
1: Pourquoi? Attendez. Pourquoi?
21: Bah, hyper, c'est pas pareil que super.
3: Donc, c'est.
21: Moi, je suis super métrope, c'est pas pareil que hyper métrope.
1: Ah, d'accord. N'importe quoi. Auriez-vous des fantasmes avec un caddie? Continue.
21: Parler, justement.
1: Non, mais vous allez réfléchir.
23: Ah,
1: et...
23: oui.
1: Donc, si vous voulez toujours nous contacter, il vous reste encore une petite demi-heure. Donc, vous pouvez toujours nous appeler au 0803 08 5000 et 0800 70 5000.
3: Deux secondes.
1: Et on toujours le 3615. 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Combien qu'on a de connectés, s'il te plaît, Fildar?
3: 47.
1: Ah bah c'est bien,
3: c'est pas mal, hein.
1: Ça augmente toutes les semaines.
21: Et
1: ah
21: bah c'est bien.
1: Alors, dans la fenêtre d'une fille avec le cochon, ça pulse.
12: Ils s'en foutent.
23: De quoi?
1: Ils s'en foutent.
12: Ça branle total. Et on accueille.
1: Hé, bande de câbles, là.
12: Excusez-moi.
21: Quoi?
12: On accueille Tom. Hein,
21: je voulais féliciter le gars qui a fait le remix.
1: Ben c'est
3: Rico.
1: Rico, et je croyais que vous vous en...
21: Rico, il a sur trop.
1: Je croyais que vous vous en foutez de ce qu'on disait.
23: Ouais. On accueille Tom.
21: Oui,
1: on accueille Tom, bonsoir.
23: Salut Tom, vous Olive.
21: Salut, comment ça va?
1: Donc,
21: salut,
1: bon ça y est.
21: Salut Reza.
1: Bon ça y est, oh, s'il vous plaît.
21: Est-ce que Campflex est là?
1: Non, il n'y a pas de Campflex.
23: Je hurle encore plus fort, on t'entend pas.
1: Waouh! Là, tu m'entends?
21: Ouais!
23: Bon. Alors, retrouve le
13: vrai GG.
1: Auriez-vous des fantasmes avec un caddie? On va demander ça à Reza.
13: Ah bah ça tombe bien que je commence.
1: Ah ouais bah tu as commencé.
13: En fait c'est pour en revenir à la nuit, c'est pas un fantasme, moi c'est un fantasme que j'ai réalisé. Donc le soir où j'ai donc fait l'amour avec une superbe créature dans un stand de camping.
23: Ouais.
13: Bon comme on a passé toute la nuit là-bas et que moi je suis informaticien, électronicien, on avait débranché toutes les caméras de surveillance. Mmh. Enfin, j'avais répété les bandes des heures de la veille, mais je vais pas vous expliquer ça en détail. Et donc excusez-moi je continue. Et au bout de quelques heures on en avait marre de tester toutes les tentes, tous les matelas gonflables à eau et différents quoi. Donc on a testé avec le caddie différentes positions. Je peux vous dire que la grille ça fait mal quand même.
1: D'accord.
24: Et à quel moment elle s'est dégonflée t'as
1: Ivan?
19: Avec un caddie non mais avec Fildar ouais.
1: D'accord, tu l'auras tout à l'heure en rentaine Fildar hein.
19: D'accord merci.
1: Billy Jan.
13: Billy
1: Jan.
23: Alors moi j'ai effectivement déjà fait l'amour avec un caddie. C'était avec Benny G's hein, chez Mm-mm. Et donc en fait je l'ai mis tu sais là où on met les petits enfants tu sais dans le caddie.
1: Ouais.
23: Et en fait moi j'étais en dessous et puis je lui faisais un cunnilingus.
1: D'accord.
13: Et on lit.
1: Laurent.
14: Moi j'ai pas de fantasme là-dessus tu vois parce que je me demande comment je pourrais mettre ma copine dedans ou même tu vois le manipuler parce que c'est bizarre comme objet quand même.
1: Mm-hmm. D'accord.
14: Je trouve ça bizarre quoi, je sais pas, t'as des fantasmes toi avec ça?
1: Non personnellement non. Pierre, s'il te plaît.
24: Donc oui. Moi j'ai jamais réussi à faire l'amour à un caddie parce que la fente de la pièce de Tiffon elle est trop petite.
1: Mm-hmm. Tom.
15: Bah moi écoute Gérard, moi je l'ai déjà fait, j'étais assis dans, tu sais, sur la petite place où on met les enfants là.
1: Ouais.
15: Et ma copine elle poussait le caddie, on était dans un petit rayon sympa et c'est vrai qu'elle me faisait une petite gâterie en même temps quoi.
1: D'accord. Moi je peux vous dire que j'ai jamais fait ça et ça m'étonnerait que je le fasse. Hein.
23: Pourquoi?
1: Si t'as répondu Billie Jean.
23: Non c'est pas répondu.
1: Si t'as répondu s'il te plaît.
24: Non, Gérard, ce qu'il faut dire aussi c'est que quand tu mets Sandy dans un caddie, elle déborde de côté aussi.
1: Pierre, tu te calmes s'il te plaît.
3: Non parce qu'elle a les sacs.
15: Non, il faut deux caddies.
1: Non, Pierre.
15: Promener Sandy, tu
1: prends
15: un smi.
1: Pierre, tu te calmes s'il te plaît.
13: Gérard, c'est raison.
1: Non, pour l'instant, je demande à Jeannette.
13: Mais c'est juste
23: un petit conseil. Mais t'as déjà répondu, mon chéri.
3: Jeannette, elle a déjà répondu, c'est Billie Jean.
23: Oui, Billie Jean, oui. Écoute, le caddie, ça fait partie des fantasmes de l'homme, hein, c'est clair.
13: C'est clair.
23: Et donc...
14: Gérard, c'est Laurent.
1: Oh, ça suffit, Laurent.
3: Attends, Laurent, 30 secondes. Attendez, Laurent. Caddie, chacun son tour.
1: Oui, mais on s'en fout, Laurent, tu te cannes.
23: D'accord. Merci, Manu. Donc, je continue. Mm-hmm. Donc, je te dis, en fait, ouais, ça me plairait bien quand même sur un caddie, quoi.
1: D'accord.
23: Avec la sensation des barreaux, c'est cool, quoi, c'est clair.
1: Ok. Voilà. Donc, Laurent, tu voulais dire un truc?
13: Ouais, je voulais dire que...
1: Oh, Reza, s'il te plaît. Alors, ça commence à bien faire.
14: Le début du débat sur les grandes surfaces, tu nous dis qu'il ne faut pas te citer de marque, mais pourtant, Caddy, c'est une marque. Hein. Normalement, on dit un chariot.
1: Et alors?
14: Bah, tu dis qu'il ne faut pas te citer de marque, alors que là, tu fais de la pub pour Caddy en ce moment.
1: Non mais je vais te dire une chose, qu'un caddie c'est un chariot et alors je peux mettre très bien caddie parce que caddie il y a longtemps que ça n'existe plus comme surface.
14: Voilà, exactement.
1: Okay. Neuvième question.
13: J'ai pas fait mon anecdote sur les caddies, c'est Reza.
1: Bon, Reza ça suffit, allez hop, bonne nuit toi, parce que tu commences à me dégonfler toi. Manu s'il te plaît, tu me retires Reza.
3: Tu n'aimes pas?
1: Il
3: avait une anecdote.
1: Il est déjà moins de quart, il reste encore 3
14: heures.
1: Il reste 3 questions, donc je voudrais qu'on active un peu.
23: Non mais vas-y Reza.
14: Bon, on peut écouter Reza ou pas?
1: Non.
23: Reza,
1: mange-toi vite fait, parce que ça commence à bien faire tes anecdotes.
13: C'est si vous faites l'amour dans un caddie, mettez les freins.
1: Voilà, ça y est, c'est ça que tu voulais dire.
13: C'est toi qui m'as pas laissé parler.
14: Oui, non, okay. Conseil, ça.
23: Et allez, toi Gérard, t'as le fantasme?
1: Non, j'ai pas de fantasme avec un caddie, voilà.
23: Oh, t'as rien du tout, toi.
1: Si ça te plaît pas, ma petite, c'est le même prix.
3: Si, il a 100.
23: Question, s'il te plaît.
14: Ça faisait longtemps, celle-là.
1: Pourquoi que les grandes surfaces en CD?
14: Quoi?
1: Je peux poser la question au lieu de se marrer? Merci.
23: Ah,
1: pourquoi que les grandes surfaces en CD ne sont pas mieux organisées? Et ça, c'est vrai.
23: J'ai pas compris, là.
1: Pourquoi que les grandes surfaces en CD ne sont pas mieux organisées?
14: Alors là, je sais.
1: Alors vas-y, qui c'est?
14: Laurent. Ouais, ça, parce que les grandes surfaces sont des magasins d'alimentation, balais, tout ça.
1: Mmh.
14: Et ils savent qu'ils n'auront jamais le monopole sur les magasins spécialisés de CD. Donc ils s'en occupent pas, donc ils laissent ça tomber et ils mettent ça en plan, quoi. Ils en ont rien à foutre, en fait.
1: D'accord. Reza, j'espère que ça va pas être avec une anecdote, parce que sinon tu as gerbé.
13: Pas du tout. Par rapport, moi je voulais dire qu'on trouve de bons organizers sur CD-ROM, quoi. Déjà, par rapport à ça. Et ensuite, les CD, ça fait partie du marché de la musique. T'achètes des CD dans les supermarchés, vu que les CD les plus vendus, c'est la merde quotidienne qu'on entend sur pas mal de télé, on va dire.
24: Mmh. Et de radio aussi.
1: Alors, attends, Reza.
13: Ouais.
1: Dans ce cas-là, ouais. Moi, je vais te poser une question.
13: Vas-y, je t'en prie, ça me fait plaisir.
1: Donc, attendez, Laurent, s'il vous plaît. Laurent, s'il te plaît.
13: Non, mais je veux le
0: J'arrive.
1: Ok, tu vas. Donc, Reza. Tu viens de dire qu'il y avait des certaines radios qui passaient de la merde, c'est ça?
13: Ah non, j'ai dit des radios, j'ai dit des télés, Gérard.
1: Oui, mais t'as parlé aussi des radios.
24: Oui, on t'a entendu.
1: Si, Reza, t'as parlé des radios.
24: Mais dans ce cas-là, j'ai entendu Fun Radio, moi.
1: Oui, mais attends.

0: Radio Pass.
1: Oui.
0: Oui. Bah, ah, putain, tu rentres bien dans les normes.
2: Faux cuve.
1: Ah bah, c'est normal. Non mais moi j'aime toute la musique qui est passée, il se trouve que c'est pas mal. Il y a pas de pocu qui compte.
2: Je peux répondre.
1: Il y a pas de pocu qui compte, c'est
0: attends,
1: tout.
0: J'ai pas fini,
1: non mais c'est pas le thème du débat, d'accord.
0: Voilà. On est en train de parler des CD dans les supermarchés.
1: Donc c'est pas le thème du débat, d'accord.
0: Les CD dans les supermarchés.
1: Voilà.
3: Je réponds.
1: Donc Ivan.
3: Ouais. Rien à voir. Très bien organisé.
1: Pourquoi? Non, que ça soit pas mieux organisé.
3: Non, c'est bien organisé, je trouve.
1: Moi je pense pas.
4: Pourquoi?
3: Parce que moi je m'y retrouve.
1: Ah ouais, mais moi, je vais te dire une chose, quand tu cherches quelque chose, tu mets facilement un quart d'heure pour trouver ce que tu veux.
3: Madame,
1: attends, Billie Jean, je réponds à Ivan, je suis désolé, moi, je vais te dire une chose, que j'ai cherché un CD, je sais plus quoi, il y a pas si longtemps que ça, c'est... pour non, c'est pour la Saint-Valentin, je crois, pour Sandy.
4: Ah, Demis Roussos.
1: Je peux te dire une chose que... s'il vous plaît, merci. Donc je peux te dire une chose, que ça serait mieux organisé s'il y avait les CD qui étaient mieux rangés par lettre, par ordre alphabétique.
4: Ouais mais pour ça Gérard, c'est pas bon, faut connaître ton alphabet.
3: Ouais, non.
4: Non mais attends Gérard, je vais t'expliquer un truc, ils ont inventé un truc super qui est vachement intelligent, c'est des gens, tu vois, qui sont dans les rayons et à qui tu peux demander des renseignements.
1: Ouais.
4: Ça s'appelle des vendeurs.
1: Ils ont rien. Tu leur demandes un CD, ils me disent c'est là, c'est là-dedans, vous regardez, c'est tout.
4: Ouais, c'est clair, si tu veux.
0: C'est tout.
1: Billie Jean. Billie Jean.
3: Oui.
1: Tu réponds?
3: Oui, écoute, moi je suis d'accord et je suis pas d'accord avec toi.
1: Alors pourquoi? Pourquoi que t'es pas d'accord? Pourquoi que t'es d'accord déjà, pour commencer?
3: Je suis d'accord avec toi parce que c'est vrai.
4: Et pourquoi t'es pas d'accord?
1: Et après pourquoi?
3: C'est vrai que c'est le bordel que le vendeur il s'en va balader, il dit ouais cherchez par-ci par-là, il s'y retrouve pas. Et deuxièmement, je suis pas d'accord parce que parce que quand même il y a le vendeur qui peut t'indiquer quoi. Mmh.
1: Donc tu reviens à ce que je disais, que ça soit mieux organisé par ordre alphabétique, voilà. Avec les lettres comme je sais plus dans quel magasin que j'ai vu ça récemment.
3: Ouais parce qu'en fait par exemple t'as A et ensuite t'as Z, c'est pas possible.
5: Mmh. En fait Gérard, je connais pas l'alphabet.
1: Laurent.
4: Non, il est parti.
0: C'est Reza, j'ai pas fini tout à l'heure.
1: Non mais c'est bon Reza, ça commence à devenir...
4: Bon, Reza, pas d'anecdote, mais si t'as une petite histoire, pourquoi pas.
1: Jeannette.
6: Oui, alors moi je suis un peu d'accord avec toi Gérard, parce que les disques ne sont pas classés, les vendeurs sont chiants, et par rapport au magasin FNAC, je veux dire, j'ai jamais acheté de
4: snack,
6: CD en grande surface, parce que je trouve que je m'y retrouve pas du tout, les cases qui marchent pas, tandis que la FNAC... C'est classé et tout, et les vendeurs sont hyper agréables, ils prennent le temps de t'accueillir et puis ils te renseignent très bien. Quoi. Mais en fait,
1: GG. Attends, s'il te plaît, Billie Jean.
6: Oui, je te pose une question après.
1: Jeannette.
6: Oui.
1: Donc, tu viens de citer la FNAC, maintenant on peut le dire.
4: Pas de marque, Gérard.
1: Mais je m'en fous. Est-ce que t'as été voir déjà au Virgin?
6: Oui, les champs.
1: Oui, non, mais attends, au Virgin. Est-ce que tu y as déjà été? Est-ce que tu as vu?
6: Oui, c'est très bien classé aussi, c'est comme la FNAC.
1: Oui, d'accord, tu peux le dire, on s'en fout.
6: Non, attends, GG, je voulais te dire un truc, tu vas me dire si tu es d'accord ou pas, d'accord? Est-ce que tu es d'accord, par exemple, quand tu as le classement, et tu as la lettre A, et ensuite tu as la lettre E? Est-ce que tu es d'accord?
1: Mais non, mais ça, c'est sûr que...
0: C'est un classement par voyelle.
6: Voilà, ouais, mais tu es d'accord ou pas?
1: Non, mais je sais que c'est vraiment bidon leur truc.
6: Non, mais c'est eux qui avaient cédé, quoi.
1: Oui, d'accord. Voilà. Okay.
4: Petite pause Minitel, excuse-moi Gérard. Pas mal, on a encore 57 sur le Minitel, donc allez-y.
7: Encore 3, il explose.
4: Voilà, continuez à vous connecter. Sinon, il y a Sophie du département 33, 22 ans, qui est chaude. Alors laisse ton numéro, on va essayer de te rappeler pour la fin du débat.
6: Ok, moi j'ai
0: raison, j'ai une petite anecdote.
1: Pierre.
2: Ouais, je suis d'accord avec toi, c'est mal classé. L'autre fois, j'ai trouvé le CD de Ricky Martin entre deux côtelettes, hors une boucherie.
1: Non.
6: Parce qu'il était bien classé.
1: Mais Pierre.
2: Mais attends, Ricky Martin, c'est pas de la viande quand même, merde.
1: Pierre.
4: Non, c'est pour les bœufs.
1: Pierre.
2: Oui, oui.
1: Tu te calmes, s'il te plaît.
2: Qu'est-ce qu'il y a?
1: Tu te calmes.
2: Oui, d'accord. Non, mais je suis calme.
1: Donc tu réponds, tu réponds comme il faut à la question.
2: Non, mais c'est vrai, c'est du vécu, mais j'ai une vie, c'est...
1: C'est dingue.
4: Il n'arrête pas.
1: Tom,
4: il se réveille que le jeudi soir, lui.
8: C'est ouf. Ouais, moi, Gérard, je suis d'accord avec toi, mais la dernière fois, c'est pareil, je vais dans le rayon disque, puis j'arrive au bout du rayon, je sais pas, il y avait une grande poubelle, il y avait plein de trucs dedans, tu sais, style To Be Free, tout ça, alors, je sais pas.
1: Non, mais ça.
8: Mal rangé, quoi.
1: Non, mais attends, ouais, mais on s'en fout de manière.
4: On peut lancer un appel, Gérard.
8: Non, on s'en fout pas, parce que moi, je voulais acheter le CD pour ma petite sœur, et j'ai trouvé comme ça dans une poubelle.
1: Non, mais moi, ce que je demande, c'est que déjà qu'on soit mieux accueillis dans les grandes surfaces, qu'on leur demande quelque chose au rayon disque.

0: Bah ouais, ça sera déjà mieux. Parce que si on est mal accueilli, c'est pas la peine.
1: Surtout qu'il les comprendre aussi, tu te ramènes en short.
2: Non, c'est sûr que si tu leur demandes Daspec, ils vont pas te comprendre.
0: De toute manière, ils sont... hey, je vais te dire une chose, que les Daspec... Les Daspec, je les ai maintenant, alors je les ai tous. J'ai même le clip.
3: Il y a le numéro de portable de GG qui tourne.
2: Les deux chez toi.
0: J'ai tous les clips des Daspec et je peux vous dire que là je suis en train d'en voir un sur Fun TV à l'heure actuelle.
3: Mais
0: c'est le dernier.
3: GG ?
0: Quoi ?
3: Il paraît que t'es fan des 2B3 et G-Squad, c'est vrai ?
0: Jamais moi.
3: Bah si, GG, à ce que j'ai entendu dire. Hein.
0: Ouais, bah ce que t'as entendu dire, c'est des conneries, d'accord ?
3: Stop,
0: s'il vous plaît.
4: En plus que dans l'entrevue de ce mois-ci, t'es sous la douche avec eux. Donc...
0: Ouais, c'est ça.
1: J'ai
0: des photos. Poussez-vous. Poussez-vous. Alors là, c'est une question. Ça, c'est Pildar qui va être content parce que c'est lui qui l'a rectifié. Poussez-vous votre caddie nu, tout nu, sans chaussettes.
3: Pardon.
0: Poussez-vous votre caddie tout nu, sans chaussettes. Ça, c'est Pildar qui a posé.
2: Gérard, c'est raison, je peux répondre en premier, comme ça, ce sera fait.
0: Ouais, parce que tu commences à...
2: Moi, ça m'est arrivé, mais comme je vous ai dit, il y avait une superbe créature dans le caddie que je poussais pas que le caddie, quoi.
5: C'est une anecdote.
0: Ouais, c'est une anecdote encore.
2: C'est nul. Bah, c'est pas une anecdote.
0: Non mais ça commence à devenir... Reza. Hé Reza.
2: Ouais.
0: Ça commence à devenir lourd tes réponses.
1: Gérard, c'est Tom, je peux répondre ?
0: Non, on va demander à Ivan, comme elle adore Fildar.
3: C'est une belle question parce que c'est Fildar qui l'a posé, mais non, facile. Je pose pas mon caddie comme ça. Quoi.
0: D'accord. Billie Jean. Billie Jean.
3: Oui, écoute GG, très sincèrement, être toute nue avec des chaussettes, ça le fait quand même.
0: Ouais, mais est-ce que t'as déjà poussé un caddie tout nu avec des chaussettes ? Ouais, d'accord.
3: Bah écoute, GG.
0: Oui.
3: Ça existe les supermarchés par les places du 10. T'as pas entendu parler de ça ?
0: Non.
3: Comment ?
0: Ouais, mais ça y est, vous arrêtez de vous engueuler là.
4: C'est juste à Fildar que Pierre c'était Tony, c'est tout.
0: Voilà, bah comme ça on l'a reconnu. On l'a reconnu.
3: Oh non ! C'est vrai ?
0: Alors Tony ?
1: Ouais.
0: Maintenant tu réponds comme...
5: Non mais je voulais seulement savoir si Tony, comme dans le premier débat, il poussait le caddie avec sa quéquette. Qu'il avait pas besoin de ses mains.
1: C'est pas un caddie, t'as pas suivi Fildar, c'était quoi, une Formule 1.
5: Ah oui, maintenant c'est le débat sur les grandes surfaces.
0: Vas-y.
2: Ouais, c'est Reza.
0: Ah non, Reza, tu commences à me le gonfler là, maintenant.
4: Reza, si. Reza, reviens dans le studio, si je peux me permettre.
5: Bon, Reza, t'écris un livre et puis tu vas...
1: Tu peux répondre ?
0: Pierre.
1: Ouais. Donc non, moi je pousse pas le caddie avec la quéquette parce que ça se coince entre les barreaux.
0: C'est pas la question, hein.
1: Hein ?
0: C'est pas la question.
1: Bah si, c'est Fildar qui me l'a posé.
0: Quoi ?
5: Bah attends, si t'es tout nu, t'as la quéquette à l'air.
0: Bah ouais. Tom.
2: Donc tu peux baiser, c'est bien ce que je dis.
1: Ouais, silence, c'est à moi de répondre. Bah écoute,
0: Tom, tu vas te calmer s'il te plaît.
1: Bah non, mais c'est Reza, il fait que de parler.
3: Bon, vas-y, on va pas se battre.
1: Bah non, parce que ça tombe bien cette question, parce qu'hier j'ai été justement à côté de chez moi dans un hypermarché, j'ai vu que quelqu'un qui poussait un caddie tout nu, alors c'est peut-être Reza, je sais pas.
0: Oh, le pauvre, il en prend plein la tronche. Bon, la dernière question.
5: Se coucher.
3: Et toi, GG?
0: Moi, personnellement, non.
3: Et toi, j'ai pas répondu.
0: Ah, Jeannette, au fait, ouais.
3: Ouais, alors moi, tous les samedis soirs, je pousse mon caddie toute nue autour du parking du CRRR.
1: Où ça, j'arrive.
4: Carrefour. Ouais, bah, le Carrefour. Quoi.
1: Lequel?
3: Aulnay.
1: Ok. S'il vous plaît. Bah attends Gérard, on est en train de conclure un rendez-vous là.
0: Vous conclurez votre rendez-vous.
2: T'es jaloux Gérard,
0: Votre rendez-vous après l'émission, c'est-à-dire en antenne.
4: Bon, sans vouloir foutre la merde, il reste 4 minutes, donc on va essayer de finir vite.
0: Oui, alors pourquoi qu'il n'y a plus de rap dans les bacs techno ou rock alternatif et fusion jazz? Question posée par Max et Fildar.
3: Elle est quand même pas mal.
1: Parce qu'il les range, non?
3: Donc je réponds.
0: Ouais.
3: C'est Billie Jean.
0: Ouais.
3: Écoute, GG, pourquoi il n'y en a pas? Parce que aujourd'hui, il y a une fusion de la musique. Donc il y a la techno qui fuse avec le rock, avec la house, avec la dance, tout ça.
0: Mm-hmm.
3: Et c'est pour ça qu'en fait, on mélange tout, quoi.
0: Okay.
3: C'est pour montrer aux clients qu'il y a fusion de musique.
0: Ok, Tom.
1: Bah écoute, moi je comprends pas, parce que dans le hypermarché où je vais, je trouve tout, hein, je trouve tout ce que je veux.
0: D'accord. Pierre ?
1: Pareil.
0: Pareil. Jeannette ?
3: Pareil.
0: Pareil. Ivan ?
3: Pareil.
0: Pareil. Et Reza ?
5: Pareil. Et Fildar ?
0: Attends,
5: Reza, peut-être une petite histoire.
0: Allez, avec ces anecdotes. Alors vas-y.
2: Alors moi, déjà, en tant que Reza, moi je suis producteur de rap, donc comme ça parle de rap.
3: Ouais.
2: Et je voulais dire que moi, mes disques, ils sont pas dans les supermarchés, tout simplement, donc ils peuvent pas être mélangés avec les autres genres de musique.
4: Bon, non, peut-être. Son nom de famille à Reza, c'est Merté.
6: Non, c'était juste.
5: Non, mais c'est bien là au standard. Là, tu l'as compris, Gérard, ça là
2: non, non.
5: Et l'autre là, pardon. Et l'autre là, la chaude là, qui voulait participer à la fin du débat, rappelle quand celle-là
7: la chaude,
5: non, Sophie, elle a marqué bon bah je pars, bonne nuit, dommage Gérard, t'as qu'une grande gueule. Bon, alors va te faire sauter, ça pétasse.
4: Oh non, Gérard, les statistiques là.
2: Tu viens
4: tout foutre en l'air.
5: J'ai dit pétasse, j'ai pas dit salope, d'accord. Mais alors qu'elle se faire sauter si elle a envie de dormir. Bon, allez, stop.
4: Conclusion.
5: Conclusion, deux minutes, on va demander à... On va commencer par le monsieur de l'anecdote.
2: C'est moi.
5: Reza.
2: Ah, ça me fait plaisir. Alors, conclusion sur les supermarchés?
5: Ouais. Non, alors... sur la différence d'âge.
2: Alors, par rapport à la différence d'âge des supermarchés, moi, je préfère aller dans les plus gros possibles, en fait.
4: En formule.
2: Parce que comme ça, je peux rencontrer un maximum de jolies femmes. Et en fait, moi, je voulais juste dire un truc. Il y a un truc qui m'énerve dans les supermarchés, c'est tous les gens qui ont des portables.
5: D'accord, allez, c'est bon, on a compris. Bonne nuit à toi, Reza, et à la semaine prochaine si tu veux continuer, ok? Ivan?
8: Bah, le thème était bien trouvé, les questions étaient égales à elles-mêmes, et puis il n'y avait pas trop de bordel.
5: Donc... Bah, depuis que,
8: content, quoi.
5: Depuis que j'ai changé mon. que j'ai fait une réunion avec l'équipe, c'est pour ça.
4: Oui, chef.
5: Donc, ok, je te remercie, Ivan, et je te dis peut-être à la semaine prochaine pour le débat.
8: Non, oui, j'ai.
5: Billy Jan?
9: Écoute, j'ai des débats fort intéressants.
5: Ouais, tu travailles au lieu de sucer là parce que.
9: De quoi? De quoi,
5: Gégé? Ah, vas-y, accouche!
9: Écoute, je te dis.
10: Accouche, pousse!
9: Débats fort intéressants.
5: Des couches!
9: Les questions, elles étaient très bien. Et je me suis bien marrée. Dommage que t'as pas trop gueulé, quoi, c'est ça?
5: Non, bah, je gueulerai plus maintenant, c'est tout.
9: J'avais des thèmes de débat et je sais pas si ça t'intéresse.
5: Bah, tu les envoies, c'est tout.
9: Mais je les ai envoyés, tu m'as jamais répondu, Gégé.
5: Tu les as envoyés quand?
4: C'est pas grave, on va gérer ça en tête.
5: Oui, on gère ça plus tard. Jeannette?
11: Oui, alors moi, je préfère les grandes, vieilles, grandes surfaces de Formule 1. Et puis, je te fais une soupe de langue bien, bien baveuse.
5: D'accord, bah moi, je t'en fais pas. Tony?
12: Ouais, donc moi, je voulais dire, ouais, ça s'est bien passé. Moi, c'est dommage que tu gueules beaucoup. Mais je suis pas très content parce que j'ai pas encore reçu le faire-part de mariage.
5: Non, tu vas te faire sauter, d'accord.
4: C'est vrai, c'est pas sympa. Hein.
5: Non, c'est pas sûr encore qu'il se marie. Hein. Ça se trouve, ça a capoté avant. Hein.
12: Ah, d'accord.
5: Tom?
13: Bah écoute, moi Gérard, je suis un peu déçu. Je suis arrivé le dernier, donc j'espère que la semaine prochaine, vous penserez un petit peu à moi.
5: Mm-hmm.
13: Sinon, bah très bien, Gérard, régale à toi-même, impeccable, quoi.
5: Bah, ok, je te remercie.
13: Bah de rien, ça m'a fait plaisir.
5: Donc, moi je peux vous dire une chose, ça fait la deuxième semaine que ça se passe bien, donc j'espère qu'on va continuer comme ça toutes les semaines. Donc les deux thèmes de la semaine prochaine.
4: Ah, ouais, l'exclu, Gérard.
5: Les poupées gonflables et les dépannages. Donc, vous allez retrouver...
4: Rousseau
5: pour la nuit sans pub. Donc je vous dis à la semaine prochaine, et on s'écoute un petit remix comme tout le monde était sage.
4: Surprise.
6: C'est toi qui décide.
4: Non mais là on est vendredi 13.
6: Mmh. C'est comme tu veux. Comme tu veux, on peut jouer sur la Saint-Valentin qui est à 24h à peine maintenant.
4: Bah non, parce qu'on est déjà vendredi maintenant.
6: Non ouais, mais on peut jouer comme la Saint-Valentin, c'est dans 12h.
4: Ah bah oui, c'est samedi, oui, c'est vrai.
6: Ouais, donc c'est samedi, donc on peut faire le premier sur la Saint-Valentin.
4: Moi je pense que ça serait bien. Hein.
6: Et le deuxième sur les parfums.
4: Ou alors,
6: c'est comme tu veux, moi.
4: Ou alors on fait les parfums en premier et la Saint-Valentin en deuxième.
6: Bon, on peut comme il y a 15 questions de chaque côté, on peut faire 7.
4: Alors dans ces cas-là, on va faire
6: 7 et 7. Les 7 premières questions sur la Saint-Valentin, le parfum.
4: On va pas s'arrêter à 3h, on va s'arrêter à 4h, donc il faut faire les 15 questions quand même.
6: Non mais ça va dépendre comment que ça va se passer au standard.
4: Pourquoi?
6: Ça va dépendre qui sera au standard et comment que ça va se goupiller.
4: Bah il y a Olivier qui...
6: Ah non.
14: Quoi?
6: Non, pourquoi? Non, c'est tout. Pourquoi? Il y a pas de pourquoi, c'est que...
4: Non, c'est lui qui décide, c'est ses débats. Hein.
14: C'est le chef.
4: C'est pas les débats d'Olivier, c'est les débats de Gérard. Hein. T'as fait ta réunion avant ou pas, non?
6: Non, pas encore.
4: Vous allez la faire là quand même?
6: Non mais on a prévenu.
4: Quoique on pourrait faire une réunion très rapide là, si on pouvait chercher toutes les.
14: Ouais mais voilà.
4: Filda et.
14: Ibris.
4: Hein? Non mais d'abord Filda quand même plus important, c'est le direct. On va chercher Filda.
6: Si on pouvait me ramener un casque.
4: Tu peux me chercher Olivier s'il te plaît s'il est là? Ouais bien sûr, merci beaucoup. On va faire une petite réunion d'antenne, tu dis que c'est une réunion de débat quand même. Donc fais ta réunion. Moi je sais, on va t'en donner, mais t'en as pas besoin, c'est pour leur parler, donc.
7: fais une réunion et tu leur parles et tu leur expliques. Tu leur expliques les. Attends, je vais mettre une musique. Tu leur expliques les problèmes. Tu leur dis voilà que tu veux pas comment ça se passe et qu'il est hors de question. Quoi. Tu leur dises dès le départ. Parce que si tu fais pas ta réunion, que t'en parles pas sérieusement au début, les gens ils y croient pas. Surtout pour Olivier, surtout pour Filda et Manu.
10: Ok. On va faire une réunion. Ah bah voilà, bon attention, allumez le micro. On va faire une réunion d'antenne.
14: Ouais.
10: Faudrait qu'Olivier se pointe deux secondes. Ouais. Attends, je remets un disque.
7: Et surtout que tu leur dis pas que Olivier t'es le plus sévère. Même si Manu, tout ça, tu leur dis ce que tu veux, etc. Tu leur expliques comment tu veux que ça se passe dans bon esprit. Bon, j'enlève le disque. De toute façon, on y retourne.
10: Fin de radio libre antenne, donc Gérard, ça va toujours ?
6: Toujours.
10: Bon, alors on attend que notre ami Manu. Qu'est-ce qu'il fout aussi ton équipe
6: vous là. Vous réveillez là l'équipe là.
10: Il est pas là Olivier, il est pas.
6: Réveillez-vous.
10: Elle est pas là Olivier, il est parti. Bon, c'est pas alors, déjà Olivier,
6: bon,
10: il est pas là
6: déjà, pour la réunion. Déjà lui c'est bon, il peut rester où qu'il est hein.
10: D'accord.
6: Il viendra pas.
10: Bon, alors
15: moi je suis là hein.
10: Non mais toi
15: tu veux j'étais là.
6: Ouais, mais toi tu veux jamais faire mon standard.
15: C'est vrai. Bon, moi je vais m'en aller alors.
10: Alors attention
16: Allez, on a un problème technique déjà.
6: Ça commence.
16: On va mettre le chef. Voilà.
6: Ça commence.
16: Ben non,
6: bah. Voilà, c'est quoi ces
5: casques? Tu vas pas être trop sévère, Gérard.
16: Ouais, ça.
5: Attends, c'est le casque du doc que toi, alors ça va.
6: Ouais, mais il va encore piailler demain, le pauvre.
5: Non, parce qu'il a la grosse tête comme toi.
6: Oh, mais.
5: À quoi? Mais qu'est-ce qu'il a, son casque?
6: Mais il est trop grand. Oh.
5: Mais non, mais ça se règle, un casque, Gérard.
6: Ouh.
5: Là, regarde, tu serres là.
6: Mais non,
10: bon, on verra après. Alors, la réunion, voilà. La réunion.
16: On écoute, Gérard.
6: Bon, alors, qui c'est qui fait le standard là
10: on entend le standard derrière. Attention, réunion. C'est une réunion, ouais, mais c'est une réunion. Bah, il patiente. C'est pas grave, il patiente.
6: Bon, qui fait le standard en premier?
5: Bah, c'est moi, Gérard.
6: C'est toi? Bon, bah, comme la semaine dernière, le premier, donc je veux bien. Disons que la semaine dernière, t'étais pas là au premier débat, donc.
5: Si, je suis arrivé en retard, Gérard.
6: Ouais,
5: désolé.
6: Mais t'es arrivé en retard, mais ça a foutu la merde dès que t'es arrivé.
5: Non, mais attends, faut que t'arrives à l'heure.
6: Donc Manu, toi tu fais l'aria mais pas de double son parce que je vais contrôler.
5: Ah merde.
6: Ah ouais non mais là on va retirer ça.
5: On va retirer quoi? Ah non j'en ai besoin des cartons Gérard.
6: Ah non mais
5: j'en ai besoin.
6: Non non mais on les mettra quelque part.
5: Non non
6: à côté.
5: Faut que je puisse travailler. Faut
6: non
5: que
6: non
5: je
6: mais
5: devant moi.
6: Faut pas t'amuser avec les boulons.
5: Non mais faut que je lise devant moi.
10: Ah mais attends c'est lui c'est les débats de Gérard.
6: Ouais mais moi je veux savoir à quoi que tu t'amuses.
5: À quoi que je m'amuse?
6: Ouais, parce qu'avec les boutons, pas comme la semaine dernière, d'accord?
5: Ok.
6: Parce que le premier débat se passe bien, mais le deuxième,
10: c'est
6: bon, plus.
10: C'est dommage que j'ai goûté.
5: Le deuxième, je suis au standard. Hein.
10: Ouais, non,
5: donc,
10: non.
5: C'est pas moi les doubles.
6: Ouais, ben. Fildar, c'est pareil pour le deuxième.
5: D'accord, je te parle, okay. Gérard, je fais un effort, je m'excuse encore.
10: Ok,
5: merci. Okay. Confus.
10: Continue ta réunion, si t'as encore des choses à leur dire, c'est.
6: Ben, disons, c'est que sur la musique, vous me donnez les titres complets, pas des titres bidons.
5: C'est vrai, tu oublies toujours la fin des titres.
6: C'est
5: vrai.
6: Non, mais c'est pas ça, c'est que la semaine dernière, on a eu Eastway pour je sais plus quoi.
5: C'était le petit pousset avec
10: sur tous les titres, ouais, quoi. Faut faire gaffe.
6: Ouais,
10: faut les coller.
6: Mais par contre, moi, qui c'est qui fait l'arrêt en premier? C'est moi,
5: Gérard, c'est moi.
6: Donc moi, ce que j'aurais bien voulu, si il y a moyen de nous les caler.
5: C'est les caler quoi?
6: Les titres.
5: Mais tu veux qu'on te les cale où?
6: Bah, dans la bécane.
5: Ah ok, d'accord.
6: Bah, pas dans le cul, tu vas pas me
5: caler. Je croyais, c'est pour ça, j'ai eu une absence.
6: Non mais j'aurais bien voulu, si tu l'as, si il a été reçu, c'est le dernier Daswick.
5: Le dernier Daswick.
6: Le 909 révolution.
5: 69.
6: Non, c'est 909.
5: Ah bon.
10: 909 quoi?
6: Révolution.
10: Ouais, 909 Révolution.
5: Ah ouais, bah on l'a ouais.
10: Sinon, y a un autre truc aussi, c'est quand les gens on les jette.
5: Ouais.
10: Alors vas-y, alors ça, mais vas-y.
6: Oui, alors quand on dit une personne, on vire. On s'amuse pas à la faire repasser sous un autre nom.
5: On vire.
6: Alors, je préviens tout de suite que Tony, c'est pas la peine d'essayer de t'amuser à te faire passer sous tous les noms, tu passeras pas ce soir. Donc t'es prévenu. Par contre, il y en a un, j'aurais bien voulu qu'on s'amuse.
5: C'est
6: ce
5: fini
6: soir.
5: La réunion, c'est fini?
6: Ouais, ouais.
5: Ah, merci.
6: Ouais, ouais. Mais par contre, moi j'aurais bien voulu que tu fasses ce numéro-là en direct, ouais. Et qu'on lui demande des explications à celui-là.
10: Ah, tu veux qu'on le fasse?
6: Ah ouais.
10: Alors on appelle, c'est parti. Tiens, donne le numéro de téléphone à Manu ou à Gaël. Voilà, très bien, Gaël va composer le numéro
16: pizza,
10: de téléphone.
16: Manu, oui, j'ai commandé la pizza et pizza.
6: Oh là là. Vous commencez pas déjà avant, parce que là on fait un numéro en direct.
16: Ah pardon.
5: Ah mince.
6: Hein. Donc même au standard.
10: Est-ce qu'ils ont le droit de mettre des remixes?
6: Si tout le monde aura été sage, on verra.
10: On verra peut-être en fin d'émission.
6: Attends, vu que toi tu nous quittes, donc peut-être qu'il y en aura un dernier.
5: Non, voilà. Non, t'avais dit un poème.
6: Non,
10: t'avais dit un poème. Non, il y a un poème de Saint-Clin, c'était minable, et oh. On dit. On dit R. Non, c'est toi.
17: Ah, c'est toi.
6: Non, tu le prends. Quoi? Tu demandes à lui.
18: Société Emmerdon Gérard, bonjour.
10: Oui, c'est la société Emmerdon Gérard.
18: Oui, tout à fait.
10: Bonjour.
18: Que désirez-vous? Désactiver le tatou, le numéro du portable, l'adresse de Gérard?
10: Alors, je voulais savoir, ça me coûte combien? C'est gratuit, pareil?
18: Non, c'est 100 francs pour l'adresse de Gérard.
10: Ouais.
18: 200 francs pour le code secret pour écouter le tatou.
10: Mm-hmm.
18: Et si vous désirez que nous désactivions le tatou, enfin le tatou, oui, et que nous vous... que nous vous le mettions à votre nom, ça vous coûtera 250 francs, monsieur.
10: D'accord. Je voulais savoir si il y avait de l'argent qui a été reversé à Gérard.
18: Ah non, aucun.
10: D'accord, donc...
19: D'accord. Oui, ça, c'est bien la connaître.
10: Ok.
19: Essaye de savoir si c'est...
18: Ok, d'accord. Monsieur
10: oui. Ah, excusez-moi, oui, je suis sur
18: téléphone. Pour le moment, je crois que vous avez du monde derrière vous.
10: Non, c'est des amis à moi qui sont très intéressés. C'est des amis qui m'ont appris à écouter Gérard, et donc je suis devenu fan de Gérard.
18: Ah oui.
10: Donc, voilà.
18: Numéro du portable de Sandy aussi, si vous voulez.
10: Non, mais j'aimerais bien le numéro de tatou, c'est possible.
18: 06-57-82-21-80.
10: Pardon.
6: D'accord. J'ai pas... On a cru mal entendre.
18: Ah, vous avez la cassette des expressions de GG, alors c'est pas la peine
6: Non, mais j'ai cru mal entendre, là, j'ai cru mal entendre un numéro de téléphone.
10: Alors ça, c'est effectivement un de mes CD, c'est vrai.
18: C'est un de vos CD, monsieur.
10: Ouais,
18: ah oui,
10: c'est
18: vous
10: un
18: l'avez
10: CD.
18: Apparemment, donc ouais. Celui-là, nous vous l'aurions fait à 100 francs.
10: Très bien.
18: Francs.
10: Alors, vous me dites combien c'est pour 100 francs, je peux avoir le numéro de...
18: Le 0685, et je peux pas vous le donner à la suite.
10: D'accord,
18: quand même,
10: ok.
6: Non, mais c'est bien. Oui.
18: 36.
10: Je vous passe un de mes copains qui connaît
18: d'accord.
10: bien Gérard.
18: Oui.
6: Ouais.
18: Allô, 97, bonjour.
6: Oui, 92, 999, bonsoir.
18: Ah oui, 999, oui, bonjour.
6: Oui, bonjour, donc ça vous amuse là?
18: Qui êtes-vous, monsieur?
6: 999, Cosmos.
18: Cosmos? Ah, oh, merde, c'est lui, chut. Oui, bonjour.
6: Ouais,
18: Je crois que vous avez fait un faux numéro, monsieur.
6: Ouais, c'est ça.
18: Merde, les mecs,
6: c'est ça, vas-y, continue. Mais t'inquiète pas, mon pote, là.
18: Eh, les gars, vite ranger les numéros, vite.
6: Ouais, non, mais ça y est, c'est
18: oui,
6: bon.
18: Oui. Donc.
6: Ouais, non, mais
18: oh,
6: c'est
18: non,
6: bon.
18: Désolé, pardon, monsieur.
6: Ah, non, mais c'est bon, t'es dedans, hein. T'es dans la boîte.
18: Dans la boîte à caca?
6: Ouais, t'es dans la boîte à caca, là, malheureusement. Alors, qu'est-ce que t'as à dire?
18: Bon,
6: je vais te dire.
18: Oui.
6: Ben moi, je vais te dire que tu vas arrêter tout de suite de m'harceler.
18: J'ai rien fait.
6: Non, t'as rien fait. Ben, pleure bien dans ton coin, parce que maintenant qu'on a ton numéro, t'inquiète pas que y a quelqu'un d'autre qui va s'occuper de ton matricule.
18: C'est qui?
6: À ton avis?
18: Sandy?
6: Sandy, elle va s'occuper de ton matricule si tu continues à l'appeler, ouais.
18: Mais j'ai rien fait, Gérard.
6: Non, t'as rien fait. C'est pour ça que pourquoi t'as appelé 15 fois dans la journée?
18: Mais c'est pas moi.
6: Non, c'est pas toi, c'est ton frère.
18: Non, c'est ma sœur qui balbeure entre les cuisses d'un catcheur.
6: Ouais, et la mienne est en train de lécher le bâton.
18: Ouais, voilà.
6: Non, mais marre-toi maintenant qu'on a ton numéro de téléphone maintenant. Alors maintenant, tu vas faire une chose.
18: Oui.
6: On attend toujours ta lettre, au fait.
18: Bah oui, mais apparemment tu l'as jeté, hein. Je t'ai appelé sur ton portable et tu m'as dit d'aller me faire foutre, que tu l'avais mise à la poubelle.
6: Bon, attends, mais j'ai reçu ta lettre quand?
18: Tu l'as reçue...
6: Ouais, mais si vous envoyez du courrier qui est posté de n'importe où...
18: Bah, je l'ai posté de Versailles.
6: Oui, c'est ça. Tu crois que je vais te croire aussi, là?
18: Et tes genoux, ils sont opérés depuis quand?
6: Ouais, et ta sœur, elle se fait opérer quand de la gueule? Et toi, tu te fais opérer quand de tes conneries?
18: Ah, merde. Ah, bah non. Tu m'as cassé, bonne nuit GG.
6: Ouais, bah bonne nuit à toi.
10: Ouais, il a raccroché, il a été très vexé. On a Freddy vite fait 20 ans de Nantes. Il est content le GG, il est en forme ce soir.
20: Vous balancez tout.
21: Après j'ai un problème avec mon patron, ce qui dit que tu t'énerves tout le temps, Gérard.
20: Non, tenez Eric. David, je vous la permets. Vos conneries, j'en ai ras-le-bol. Maintenant, vous envoyez les preuves réelles. Pas de photocopie.
10: Ah là là. Et dire qu'on nous dit que c'est aux États-Unis qu'il y a les émissions les plus grunge, dis donc, si c'est pas une émission grunge avec GG ce soir.
20: Non, mais qu'ils envoient les preuves réelles.
10: Voilà, les preuves réelles.
20: Maintenant, Non, non, mais attends, ah bah, attends, si tu préfères rien, je sais que tu vas aller les chercher.
0: Si t'en veux une, je te la donne.
20: Ouais, ben, tu l'envoies.
0: D'accord.
20: Mais je te préviens, on est vendredi.
0: Ouais.
20: Je la veux avant lundi.
0: Gérard, de toute façon, tu ramènes la poupée trouée que t'as gagnée chez Malherbe en échange des deux goûts de Michel.
20: Voilà. Donc, alors, c'est qui, là, qui vient de dire ça?
0: C'est moi.
20: C'est qui, toi?
0: Bah, c'est Tony, comme d'habitude. Hein.
20: Tony. Bah, Tony, je vais te dire une chose.
0: Ouais.
20: Tu vois, moi je vais te dire une chose, t'es un petit con.
0: Ah non, faut pas dire ça.
20: T'es un petit con. Parce que tes trucs, dans ces cas, tu comprends.
1: Non, on a compris. On va arrêter là parce que Gérard, c'est bon. Parce que t'arrêtes pas de demander les preuves réelles, l'autre il arrête pas de te dire qu'il y a des trucs, donc il va t'envoyer les preuves réelles.
0: Ouais,
20: c'est du baratin.
1: Bah, c'est du baratin.
0: J'ai l'impression que tu te la pètes parce que tu passes chez Malherbe.
20: Bah, viens, tu vois, il continue. Bah, vas-y, dégale un peu, toi.
0: Je la joue.
20: Toi, tu dis rien.
1: Parce que j'ai pas écouté.
20: Il va faire comme Michael. Il va dire que c'est moi.
1: Bon, bah, je vais gueuler alors. Arrêtez, merde!
0: Ok, monsieur.
1: Oh, tu vois, ça marche. Bah oui, ok,
0: non,
1: monsieur.
0: Que moi, c'est pas chez Malherbe, c'est oui, monsieur, Eric.
1: Bon, alors, on vous souhaite une bonne nuit à tous.
0: D'accord.
1: Et on vous retrouve tout à l'heure pour le débat sur la sodomie. Non, on va retrouver d'autres auditeurs et auditrices sur la sodomie, d'accord?
0: D'accord.
1: Pas de problème, bonne bourre, les gars.
0: Salut, Max.
22: Gérard, il en a plein le cul, là.
1: Bah non,
23: toujours pas. Hein.
1: C'est pas terminé parce que maintenant, on va faire le débat sur la sodomie très calmement. Gérard, ça portera sur quoi la sodomie, ça va? Mais tu peux parler un petit peu moins fort et de... Et t'as un petit quart d'heure, 20 minutes, hein. On va pas faire très long parce qu'il y a déjà Yannick qui attend.
20: Ouais, bah on va accueillir Franck.
22: Salut Gérard.
20: Bonsoir.
23: Attends,
20: oh là, y'en a une qui est vachement loin.
1: Yannick est pas terrible, ouais. Alors
23: et
1: vas-y.
23: Germaine.
1: Vas-y.
20: Ouais, Germaine, c'est bizarre, j'ai
23: Lune.
20: Pas...
23: Lune.
20: Lune.
23: Pose ta question. Ouais, tu dis ça, Gérard, parce que t'as déjà essayé.
1: Oh, tu veux pas qu'on essaie de te rappeler parce que là, c'est vraiment
22: le pas agréable.
1: C'est
22: pourri, là.
1: Ouais, c'est
0: oh,
1: vrai,
0: il est pourri, là.
22: Gérard,
1: c'est vraiment pas agréable. C'est un petit peu les instincts parce que là, ça
22: Gérard, la question c'était est-ce que tu as déjà essayé? Écoute.
20: Attends, qui
22: René qui parle. Est-ce que tu as déjà essayé?
20: De toute manière, apparemment, ta voix m'est pas inconnue, tu changes de nom, toi.
22: C'est-à-dire?
20: Ouais, d'accord.
22: Non, je te pose une question, est-ce que tu as déjà essayé?
20: Non, mais de toute manière, ça te regarde pas.
22: Bah, pourquoi tu dis que ça fait trop mal alors?
20: Ça fait trop mal à la nana.
22: T'as essayé avec un doigt?
20: Non, mais attends.
1: Ça veut dire quoi? Ça fait trop mal à la nana? Ça me fait trop mal à la nana. Tu sais, des fois, il y a des filles qui prennent plus leurs pieds en se faisant sodomiser que...
22: Surtout, il est petit bite, hein.
23: Ah non, je suis pas d'accord.
20: Ah, qui c'est qui parle, là?
23: Oh
20: là,
23: c'est Mélissa.
22: Pourquoi t'es pas d'accord?
20: Alors vas-y Mélissa, on t'écoute.
23: Ben non, je suis pas d'accord. Je suis d'accord avec ce que Gérard vient de dire.
0: Ah ben moi
23: aussi. Moi je suis plutôt pour...
20: Ceux qui parlent là,
22: yes.
20: Vous laissez parler la nana.
23: Mélissa.
20: Oui Mélissa, pose que faire la sodomie à une nana.
22: Il y a quoi d'autre?
23: Ben il y a des choses beaucoup plus à la base de l'amour.
22: Ben, Mélissa et Gérard, expliquez-nous qu'est-ce qu'il y a d'autre.
0: Ben il y a la voix normale déjà.
22: Non mais Mélissa et Gérard.
20: Non, c'est pas... Non.
22: Non mais c'est sûr que si t'essayes avec un extincteur, ça fait mal, ouais.
20: Je vais te dire une chose, que ta voix, tu te fais passer pour René, mais apparemment...
22: Non, là c'est Franck.
20: Ouais, mais...
22: C'est Franck Paris 23 ans, si tu veux, donc là c'est pas René.
20: Oui.
22: Non, mais... peut-être qu'on a le même ton de voix, si tu veux, mais...
20: Non, mais n'ayez crainte, de manière, je vous ai reconnu, de manière, je pense savoir qui c'est les auditeurs que j'ai là.
22: Ah là, de
23: non, sans blague.
20: Oui. On doit avoir Arnette. Qui s'est passé pour...
22: Gérard, on s'en fout de ça.
0: Je sais pas, moi. Mais même avec les taureaux, on fait pas ça. Moi, je suis d'accord avec Germaine.
22: Enfin, les poules, hein, les œufs, les pondent bien par le cul. Hein.
0: Mais
23: vous, malotru. Mais vous,
22: malotru.
0: Gérard.
22: Signé Franck.
0: J'attends ta réponse, Gérard.
1: Exactement, Gérard.
24: Hein. Retire pas ton casque, j'étais hyper touchée de ces messages tout à l'heure. Alors, enchaîne.
0: Fébrilement, avec mon autoradio cassette acheté à la foire de 1975.
22: La foire aux oignons.
0: Que j'ai enregistré ça avec amour.
1: Ça sent le fumier, hein.
20: Que la nana, si elle l'accepte,
22: ouais.
20: Okay.
0: Parlons-en.
20: Bon, c'est bon, Germaine, tu la fermes.
22: Bon, Germaine, s'il te plaît, t'es mignonne.
24: Mais Germaine est venue pour participer.
22: Tu nous as fait rigoler avec ta bande, mais...
0: Oui, bah,
24: elle est venue pour participer au débat sur la sodomie.
22: Exactement.
24: Germaine a des choses à dire sur la sodomie.
20: Oui, pour l'instant.
0: Tu m'en as promis des choses, hein. Quand on s'est rencontrés à la mode Beuvron il y a 2 ans, pour le voyage organisé.
23: Et là, on en apprend des choses.
0: Avec le club de Petit Loire. Tu m'en avais promis des choses, hein.
22: Et dans ce cas-là, Gérard, là,
0: à propos de la sodomie et tout ça, hein.
1: Bouche bée, là.
20: Germaine,
0: oui.
20: Germaine.
0: La sodomie, hein.
20: Oh, Germaine.
0: Elle a promis des choses, hein.
20: Germaine.
1: Non, elle est un peu sourde, hein.
20: Germaine.
22: Attendez, Gérard veut parler. Gérard veut parler.
0: Je t'écoute.
2: amusez-vous, Gérard.
3: Bon, alors, Germaine.
2: Oui.
3: Déjà, tu as commencé par arrêter ton baratin.
2: C'est pas du baratin.
8: Vends ton micro, attends, j'en ai marre de te le dire 10 fois.
3: Germaine,
8: oui. Ne crie pas, ça sert à rien.
3: Germaine, tu vas m'écouter, s'il te plaît.
2: Je t'écoute.
3: Donc, tu as déjà commencé.
2: Monte le master, là, monte un peu le volume là de ton micro parce qu'on t'entend mal, Gérard. Et parle bien devant le micro, ça sera un peu plus agréable.
9: Mais je vais pas parler.
2: C'est Franck qui te cause.
11: Allez, Gérard.
9: Même au bal municipal, il a voulu prendre le micro, il savait pas aligner deux mots.
25: Arrêtez, laissez Gérard mener son débat, s'il vous plaît, moi ça m'intéresse.
3: Ouais, c'est qui là qui parle?
25: C'est Mélissa.
11: Moi
25: j'avais une question à poser à Mélissa.
8: Mélissa, Mélissa, t'es pour la sodomie?
25: Non,
3: mais elle est contre, moi j'aurais bien voulu lui répondre à Mélissa, mais quand tout le monde va se calmer.
2: Vas-y, réponds-lui.
3: Non, mais pour l'instant, vous allez vous calmer, vous allez me laisser finir quand même de mener mon débat, parce que je vais pas continuer jusqu'à 4 heures du matin.
25: Mais vas-y, on t'écoute, moi je t'écoute.
3: Bon, Germaine, tu la fermes, s'il te plaît.
25: Gérard, je t'écoute, c'est Mélissa.
3: Germaine, tu la fermes.
25: Gérard, donc, c'est Mélissa, je t'écoute.
3: Oui, ben, donc moi je vais te répondre.
25: Oui.
3: Donc, t'as dit que t'étais contre.
25: Oui,
3: moi, je suis pareil, je suis comme toi.
2: Moi, je suis comme Gérard.
3: Bon, toi, derrière, vous la fermez. Ah. Pour l'instant, je réponds aux questions qu'on me pose.
2: Ouais, laissez répondre Gérard.
9: Ça dépend, avec un peu de graisse à
2: terre. Germaine,
3: laisse répondre Gérard. Mais qu'elles sont chiantes.
11: Avec un œuf cassé.
2: Non, soyez cool,
3: Mais qui sont chiantes, ces bandes de chums.
9: Mais chez nous autres, à la campagne, pour la sodomie, on a tout ce qu'il faut. On a la graisse à terre, on a le purin, on a tout ce qu'il faut.
2: Non, mais sans s'en fout,
3: Germaine.
8: 5 minutes de débat. Hein.
2: Ouais, sans déconner, Germaine, t'es mignonne, mais laisse Gérard un peu parler, parce que sans déconner, bon, on a compris, t'as tes vaches, t'as tes poulets.
11: Allez, Germaine.
2: Mais sans déconner, là, tu deviens relou, la grande. Hein. Alors maintenant, ce que tu fais,
3: c'est pas que Germaine devient relou, c'est que vous commencez tous à devenir relou.
2: Non, parce qu'on a envie, si tu veux, que t'essayes de parler un peu, si tu veux. Le problème qu'il y a, c'est que déjà, tu t'exprimes.
3: Attends, déjà, je vais te répondre, toi, le Lascar qui me dit que...
2: Non,
3: je...
2: le Lascar, il s'appelle Franck, donc...
3: Franck, tu vas la fermer.
11: Monsieur Franck.
2: Non,
3: il n'y a pas de monsieur, d'accord. Tu vas la fermer, d'accord, parce qu'on n'a pas élevé les cochons ensemble, donc...
2: Non, ça t'entends pas la Germaine, s'il te plaît. Hein.
11: Oh, elle est là pour ça, hein.
9: Un peu de correction,
2: moi, j'ai une question.
11: Moi, j'ai une question aussi, hein.
2: Je voudrais poser...
3: René,
2: allô,
3: c'est René. Non, mais c'est bon.
25: Je suis la seule à t'écouter.
3: Ah, la Germaine, là.
25: Oui.
3: Donc, la Germaine qui se passait pour Germaine alors que c'est une voix de com. Ok, j'entends très bien les voix. Donc, moi, je vais répondre à Sophie et à Mélissa parce que, de toute manière, on va couper. Ça va aller vite. C'est dommage parce que, tant pis.
25: Ah non, et j'avais une question à poser à Mélissa.
8: Pose-lui la question.
3: Allez, pose-lui vite fait.
25: Moi, je voulais demander à Mélissa pourquoi elle était contre. Parce qu'elle avait peur que ça lui fasse mal. Ou c'est tout simplement parce que c'était pas...
3: Attendez.
8: Oh, la boîte à caca.
3: Non, mais moi, je vais vous répondre. Au lieu d'essayer.
11: Oui.
3: De faire mal à une nana.
11: Oui.
3: Déjà une.
8: Ah, déjà, tu peux lui faire mal.
3: Déjà une. Déjà, faut connaître bien la nana.
11: Bah, directement, ouais.
3: Faut savoir directement, merci, je n'appelle pas Françoise pour dire directement, d'accord?
2: Ouais, mais ça, on s'en fout, Gérard.
8: Une fois que tu la connais bien, faut savoir où se trouve son anus.
3: Bah, non, mais après, maintenant, si la nana est d'accord pour qu'on la prenne par derrière, ça, c'est son problème,
2: moi,
3: c'est
2: elle qui décide.
3: Non, mais attends, tu la fermes. Non, mais attendez, moi,
8: Gérard, si demain t'es avec une nana, par exemple, et qui avait envie que tu la sodomises, est-ce que tu le ferais?
3: Non.
2: Mais Gérard, mais je suis pas d'accord, moi, parce que tu dis que tu as pas, t'as peur de faire mal à...
3: Tu viens de dire qu'il plaque la nana?
11: C'est moi, c'est Eric.
3: Toi, tu plaques directement la nana parce qu'elle va se faire sodomiser.
2: Ah, oui, mais toi, Gérard, tu ne veux pas la sodomiser, la fille est immense.
3: Non, mais attends, mais de toute manière, au lieu de la sodomiser.
11: Ouais.
3: D'accord.
8: Il est crevé, Gérard, il se fait enculer toute la journée. Non, mais je veux pas dire physiquement, je veux dire par les gens. Regarde les lapins. Quand tu t'es fait prendre un lapin, tu t'es fait enculer, quoi.
3: Non, mais de toute manière, je me suis pris un soir. Ouais,
8: ben, je sais bien.
25: Apparemment, Gérard est c'est le seul à être d'accord avec moi, je constate.
11: Non, mais moi je suis contre.
2: Moi je suis d'accord avec Sophie, Mais l'autre nana, la troisième, qu'est-ce qu'elle en pense?
25: Gérard.
8: Bon, qu'est-ce qu'elle en pense, la dernière nana, vite fait?
25: C'est qui est d'accord avec moi?
8: En deux secondes.
9: Avant la pénétration, il faut un bon lavement. Après, de la graisse à traire.
25: Gérard.
8: Bon, j'arrête ce bordel.
2: Bon, y a trop de monde, là.
25: Gérard.
3: Oui, qui?
25: C'est Sophie.
8: Vas-y, Sophie, vite fait.
25: Avec l'élevage de lapin que tu en...
2: Tanière.
9: Il aura de quoi s'occuper, il y aura déjà moins à s'occuper. Moi, je suis ouvert à tout.
3: Bon, Sophie.
9: Oui.
3: Sophie.
9: Oui.
3: Ben, T'as envie de me poser un peu plus de questions?
25: Bah directement.
4: Tu veux que je te pose des questions?
3: Non mais... Non mais attends, parce que les bruits derrière,
21: demande-lui s'il se lave le cul avec un contentige.
3: Ouais, c'est bon. Dans cette
25: là, tu as... Moi, je peux dire un truc.
21: Alors, allez-y.
3: Alors,
21: conclusion de chacun très vite, alors.
3: Non, mais attends. Avant la conclusion.
21: Ah oui, il y a les poèmes. Moi, je vais conclure avec une petite histoire que je raconte toutes les nuits et qui me fait toujours autant rire.
25: Vas-y, bourre.
21: Ça,
25: oui.
21: Vous connaissez l'histoire de, avec les, le truc de l'éléphant?
25: Non.
21: Oh, c'est un mec, il a un... On écoute.
22: Ouais, on écoute tout.
21: Je vais vous enlever de l'antenne deux minutes et vous nous direz après ce que vous en avez pensé. Alors, vas-y, Gérard, quand tu veux. Alors, Gérard est en train de, d'ouvrir son attaché case. Il est en train de sortir une chemise rouge dans laquelle se trouvent des feuilles avec des poèmes écrits dessus. Alors, on va y aller, là. Alors, vas-y. Vous voulez vierge, non? Vous voulez...
3: Non.
21: Vous voulez pucelle?
3: Bon.
21: D'accord. Et devant le micro, s'il te plaît, tu prends ta feuille au lieu de la poser, tu la prends dans tes mains et comme ça sera beaucoup plus simple, s'il te plaît.
3: Non, ben apparemment.
21: J'espère
3: c'est
21: que tu vas comprendre pour la 150e fois que je te le demande.
3: Oui, je vais comprendre ça.
21: Je comprends pas, c'est que tu fais 3 poèmes et t'as avec 150 000 poèmes et tu les cherches pendant 10 ans.
3: Non, mais je suis en train de chercher lesquels faire parce que...
21: Il y en a tellement. Alors non, vas-y, fais-moi le premier, vas-y.
3: Bon, un jour, j'ai rencontré une fille par la radio. Un jour, cette fille m'a dit « Je fais du 85 ». Un jour, cette fille m'a téléphoné à la cabine. Un jour, cette fille m'a dit qu'elle mesurait 1m65. Un jour, cette fille m'a invité chez McDonald's. Un jour, cette fille est venue me voir comment je... Un jour, cette fille est venue voir comment je travaillais. Un jour, cette fille m'a dit qu'elle pesait 47 kilos. Un jour, cette fille est restée toute la nuit à la loco. Un jour, cette fille est venue chez moi. Un jour, cette fille est restée sans me donner de nouvelles pendant 15 jours. Voilà. Donc,
21: Et pas mal, celui-là.
3: Voilà. Bon, après...
21: Regarde, tu vas prendre ta feuille et tu vas la mettre devant tes yeux. Comme ça, tu vas bien parler devant le micro, s'il te plaît. Je sais que ça fait 150 fois que je te le demande, mais je crois que t'es trop bête pour comprendre.
3: Non, mais après...
21: Non, mais attends. Mais non, regarde, là. Ta bouche devant le micro, voilà.
3: Mais ça y est,
21: non, mais bon. Tu peux parler loin du micro, mais devant le micro.
3: Bah après,
21: non, devant le micro.
3: Bah c'est bon, là, je suis devant.
21: Tu prends ta feuille et tu la mets devant, s'il te plaît.
3: Non, mais c'est bon, celui-là, on va pas le refaire. On va peut-être faire... ouais, mais... ouais.
21: Non, tu sais pas te tenir droit.
3: Je sais. Voilà. Yeah. Voilà, ça va aller vite.
21: Non. Baisse le micro. Oh là là là là.
3: Là, c'est bon, là.
21: Mais voilà, comme ça, voilà.
3: Alors, je voudrais t'inviter à dîner, mais tu refuses. Je voudrais t'inviter à dîner, mais tu... Mais tout est fermé. Je voudrais t'inviter à dîner sur l'herbe coupée. Je voudrais t'inviter à dîner sur un bateau. Je voudrais t'inviter à dîner, mais on est dans quoi ? Je voudrais t'inviter à dîner.
21: Pour lire ces poèmes.
3: Mais si, dans une diligence. Voilà, pardon. Ouais. Je voudrais t'inviter à dîner sur un balcon. Je voudrais t'inviter, mais personne garde le bébé. Je voudrais t'inviter à dîner. Après avoir fait l'amour.
21: Devant le micro.
3: Je voudrais t'inviter à dîner avec un bouquet de fleurs. Je voudrais t'inviter à dîner avec un bijou en tête à tête. Voilà, on l'a un. Maintenant, si ça plaît à personne, c'est bien.
21: Mais t'inquiète pas, ça plaît à personne, donc c'est très bien.
3: Ah,
21: alors là, celui-là, attention. Hein. Puis c'est toujours des poèmes d'amour, c'est bien.
3: Pour la première fois, j'ai pris l'avion. Cela a été drôle. Pour la première fois, je suis monté sur un bateau. Pour la première fois, je suis venu à Cannes. Pour la première fois, je vois des gens de Cannes. Pour la première fois, j'ai fait une émission de Cannes. Pour la première fois, j'ai vu des gens de la télé. Pour la première fois, j'ai été touché. Pour la première fois, je vois des stars inconnues. Pour la première fois, je voudrais que l'on se promène sur le pont d'un bateau. Je voudrais que tu deviennes ma princesse sur un yacht.
21: Oh là là là, je veux dire la balèze là. Hein. T'as oublié de parler de la croisade, c'est dommage.
3: Bah,
21: t'aurais pu faire un petit mot pour la croisade et puis pour le Ramirez quand même, pour l'hôtel Ramirez et puis pour... Non mais c'est pas mal. C'est sûr, disons que ça part d'un bon sentiment quoi. Mais à part des histoires, des poèmes d'amour, est-ce que tu sais...
3: Ma biche.
21: Ah vas-y, ma biche, ça pour changer. Mais parle devant le micro.
3: Ma biche.
21: Voilà.
3: Ma biche, je voudrais te tenir la main dans l'avion. Ma biche, je voudrais te tenir la main sur une vache. Ma biche, je voudrais te tenir la main sur le sable. Ma biche, je voudrais tenir la main dans le foin. Ma biche, je voudrais te tenir la main dans un silo. Ma biche, je voudrais te tenir la main dans la farine. Ma biche, je voudrais te tenir la main sur un studio de télé. Ma biche, je voudrais te tenir la main sur la croisette. Ma biche,
21: oh, tu te recules un petit peu du micro,
3: je voudrais te tenir la main
21: apparemment ça pue. Ouais.
3: Sur un tapis rouge. Ma biche, je voudrais te tenir la main sous un sur un drapeau. Alors, le dernier...
21: Faut que tu t'éloignes un petit peu du micro, parce qu'apparemment, il y a des gens sur Minitel qui s'en plaignent à cause de ton haleine.
3: Oh, ils me font chier.
21: Vas-y.
3: Non, c'est bon.
21: Ah non, un dernier, merde, maintenant que t'es lancé...
3: Non.
21: Oh bah si.
3: Non.
21: Discute pas, fais-en un dernier.
3: Un dernier, attends, je vais regarder dans les feuilles.
21: Allez. Tu peux pas en improviser un, là, sur le débat de ce soir?
3: Pour avoir des navets, c'est...
21: D'ailleurs, il y a un poème sur les navets qu'on vous a mis de côté, un de ces quatre, on vous le lira, c'est le meilleur de tous les poèmes que tu nous as lus depuis 3 ans, hein, ça c'est clair. Le poème sur les betteraves, pas sur les navets. Sur les betteraves, les navets, c'est ce que tu nous fais sur ce poème.
3: J'aurais bien voulu le récupérer, celui-là. Ouais. Parce que j'aurais bien voulu le modifier.
21: Ouais, alors parle de bien... Alors on y va.
3: Non, bah, je l'ai fait quand je me réveille.
21: Vas-y.
3: Je te l'ai improvisé l'autre fois quand je suis venu lundi.
21: Bah, c'est pas grave, refais-le parce que...
3: Fais un bisou avec un capé. Quand je me réveille, quand tu me réveilles avec beaucoup de câlins, j'ai adoré cela.
21: Ouais.
3: Quand tu me réveilles, tu es parti travailler, je suis seul. Quand je me suis réveillé, tu étais sous la douche. Quand je me suis réveillé, tu es parti sans me dire au revoir. Quand tu es rentré, je suis parti sur la route pour 15 jours. Quand tu es parti, je suis parti dans le jardin. Quand je suis parti au boulot, je me suis retrouvé seul.
21: Oh là là.
3: Quand tu es rentré, je suis parti travailler.
21: Ah, c'est le
3: quand
21: croisé,
3: je suis rentré au petit matin,
21: c'est une belle histoire des
3: tu
21: bizarre,
3: as pris toutes tes affaires.
21: Ouais, bah évidemment, elle s'est barrée, tu penses.
3: Bah oui, bah.
24: Là, j'ai toujours pas compris si t'allais partir, rentrer ou que t'allais revenir.
21: Ouais, c'est très joli, ouais.
3: Non, mais
21: celui-là, je comprends pas qu'elle ait pas eu envie de se barrer dès la première ligne.
3: Non, mais celui-là, c'est celui que j'ai improvisé lundi, alors
21: Ouais, c'est clair, mais ça s'entend aussi, hein. Ça s'entend quand t'improvises et quand tu prépares. Non, c'est très joli. Parce qu'en moment, tu dis, quand tu te réveilles le matin, ça fait penser un petit peu à comme d'habitude. Je me dis que Claude François serait encore vivant aujourd'hui. Il aurait entendu cette émission, il aurait piqué l'idée, hein.
3: Ça fait à peu près
21: comme d'habitude, je me lève le matin. Comme d'habitude, c'est je me réveille le matin, quoi.
3: Comme d'habitude.
21: T'as pas envie de...
3: Des
21: gens, ouais. Je pense qu'ils en ont rien à foutre. Vous avez trouvé ça comment? Ok.
25: Super, c'est génial. Okay. Il y a trop de bruit au standard là.
22: Franchement, Franck, il va dire un petit truc quand même pour Gérard.
21: Merci les lèches-culs.
22: Non, franchement, Gérard, tes poèmes étaient pas mal.
4: Non, mais il s'est ramolli.
22: Franchement, non.
4: Il s'est ramolli.
22: Non, franchement.
21: Laissez parler Franck, merci. Vas-y Franck.
22: Tes poèmes n'étaient pas mal, sans déconner Gérard. Simplement, bon, si j'ai envie de mettre, bon là ce soir c'est un petit débat sur la sodomie, donc on va faire un petit truc soft et puis un petit truc qui va faire un peu.
21: Non, c'est terminé, vite.
3: Non, c'est bon, allez.
22: Justement, comme tu te tapes des lapins, ben arrête de prendre ton rectum pour un terrier, comme ça t'auras plus de lapins.
3: Ah bah ok, bah bonne nuit à toi.
22: Bonne nuit,
3: Eric.
4: Tu te rabolles, Eric. Germaine est meilleure que toi là.
3: Oui, non, Eric.
21: Germaine, Eric, vas-y.
4: Ah oui, ils étaient pas tellement bien. Franchement, t'as la grosse tête, tu te prends pour une star là. Ça se voit dans tes poèmes. J'aime beaucoup mieux les poèmes du début. Et là, Germaine, elle t'a largement dépassé au niveau des poèmes ce soir.
3: Eh ben alors, bonne nuit à toi. À la prochaine.
22: Et moi, je les ai trouvés super bien, quoi. Je les ai trouvés super bien. J'ai trouvé que...
24: Lune a été remplacée par Germaine.
21: Alors Germaine.
4: Oui.
3: Pas trop long.
4: Oh. Alors, c'est un chien.
3: Non, c'est un chien. Ta cassette, elle est à chier. Bonne nuit. Au revoir.
21: Bon, allez, on va conclure avec
3: Sophie,
21: vas-y, Sophie.
3: René.
21: Non, il veut garder les filles pour la fin. Alors, René.
22: Oui, alors moi, j'ai trouvé ça super bien. J'ai trouvé que ça manquait. Tu dois être un peu fatigué en ce moment parce que je pense que tu dois travailler pas mal. Et puis en revenant de Cannes, ça a dû pas mal se fatiguer.
21: D'accord.
22: Donc, j'ai trouvé ça un peu moins bien. Mais vraiment, ça restait quand même du Gérard et du Must, quoi.
21: D'accord. Tu passes le bonjour à Olivier, hein.
22: Voilà.
25: Oui, bonjour Olivier, ouais.
3: Voilà. Mélissa.
25: Moi, je trouve que t'es...
21: Merci beaucoup, Mélissa. Et enfin, Sophie.
3: Non, mais attends, Mélissa.
21: Sophie, quelque chose à dire, Sophie?
25: Sophie, c'était très beau. Et...
21: Merci beaucoup, Sophie. Merci, bonne nuit. Gérard, on se retrouve jeudi prochain?
3: Oh, je sais pas.
21: Pour un... Ah, l'ultimatum, là. T'as raison.
3: Non, je sais pas.
21: Obligé. Non, mais t'as raison.
3: Je sais pas. On verra.
21: On verra. Suspense. Apparemment, il y a des gens qui seraient ravis que tu reviennes pas sur Minitel, mais
3: bah, tant mieux, s'ils veulent pas, ok, pas de problème.
21: Eh ben voilà, vous avez gagné. Gérard ne sera
3: merci.
21: Pas là jeudi prochain. Bon, bah Gérard, ça nous a fait plaisir. C'est 2 ans qu'on a passé ensemble. Je te souhaite bonne continuation, parce qu'apparemment, il y a des gens qui disent que tu vas rejoindre Malher.
3: Ouais, ben, qui continue ça, ça continue à dire des conneries. Donc, c'est bien. Ils vont.
21: Moi, c'est ce qui a marqué. Moi, je sais pas, j'ai pas écouté le débat.
3: C'est bien,
21: apparemment, t'es d'accord pour arrêter. Les gens sont persuadés que si tu vas arrêter, c'est parce que t'as un contrat sur Malher.
3: Non.
21: Et que t'écoutes Malher et que t'appelles chez Malher.
3: Eh ben, dans ce cas-là, je vais te dire une chose. Si Henri est en haut. Si Henri est en haut, il peut te dire que.
21: D'accord. Ok, il y a pas de problème. Je sais très bien, moi, je te fais confiance, il y a pas de problème.
3: Donc.
21: Bon, jeudi prochain, le débat, ça portera sur.
3: Rien du tout.
21: Sur rien du tout. Donc, si vous avez le rien du tout, pourquoi le rien du tout? On sait qu'avec rien, on peut avoir quelque chose, qu'il suffit de le multiplier. Vous connaissez très bien Raymond DeVos qui disait rien multiplié par rien, ça fait rien. Rien multiplié par deux, ça fait deux fois rien. Rien multiplié par trois, ça fait trois fois rien.
3: Tu passes pas de remise, c'est tout. Non, parce que tu les as passés tout à l'heure, donc je suis pas là, trop d'accord. Non.
21: T'as raison. Donc pas de remix.
3: Bah, si tu l'as calé maintenant.
21: Non, c'est pas remix.

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0: exclusivité Fun Radio, notre ami Sylvain qui est en ligne avec nous. Hein. Sylvain, toujours avec nous.
1: Oui, Max.
0: Donc Sylvain, c'est toi qui as fait ce fabuleux remix.
1: En effet, on peut le dire.
0: On peut le dire. Non, il est bien. Ça a plu à Manu, ça a plu à Gaël, ça a plu à Finda et ça m'a plu aussi.
2: Alors le deuxième débat, ça porte sur quoi, Gérard ?
3: Ça portera sur les collections. Alors la première question qu'on va poser, c'est que peut-on collectionner de valables ou autres ? Et on s'écoute des fonctionnaires de ce branle avec vient me raboter les parois anales. Et on se retrouve tout de suite après.
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5: Et voilà, vous venez d'écouter les frontières se branlent avec les fonctionnaires se branlent avec viens me raboter la paroi anale. Et le premier c'était je l'ai pas. Ça c'est le deuxième.
2: Non, c'était le remix. On a mis un remix. C'était le premier là que tu viens d'annoncer. Et là on vient de remettre un remix.
6: Deux sur toi.
5: Ah, ok.
2: Deux sur toi-même.
5: Alors God Ceinture de Poitiers, ta fréquence s'il te plaît.
7: Oui, bonsoir GG.
5: Ta fréquence ?
7: 101.9.
5: Ouais. Chanel, 101.9.
8: Bonsoir Gérard.
5: Bonsoir. Fais la bêtise.
8: Philatéliste. Oui, bonsoir, philatéliste.
5: Ta fréquence, s'il te plaît.
8: 100.9.
9: Eh GG, c'est vrai que tu pètes au lit.
5: Et ta sœur, c'est vrai qu'elle Cassus ?
2: Ah, je sais pas.
5: Alors, la fréquence de Blois ?
8: Ah, de Blois ? Attends, je sais plus.
5: Bon, t'en sais rien, alors c'est pas grave. Zizidane ?
10: Oui, bonsoir GG, bonsoir.
5: Ta fréquence de Royan ?
10: Alors, Royan, c'est 117.5.
5: Ouais, je vais contrôler, mais ça m'étonnerait.
10: Si.
5: Alors, vous êtes toujours sur Fun Radio, donc il y a Manu au...
2: Ah putain, tu m'as fait peur.
5: Il y a Manu au standard qui vous accueille.
2: Ouais.
10: Salut Manu.
5: Rigo qui est toujours sur l'IRCW.fr.
8: Salut Rigo.
10: Salut Rigo.
2: Salut
8: Rigo.
2: Salut Rigo.
5: Donc,
2: je dis pas bonjour à Rigo. Il me fait...
10: Salut à tous mes sauces.
5: Sans la... Oh,
2: ça sent pas la grosse.
5: Quoi, ça sent pas la grosse? Toi, tu fermes ta gueule.
2: Putain, c'est pas ma voix, tu reconnais ma voix, quoi.
8: Oh là là, vous êtes méchant.
5: Moi, commence pas. Toi, tu vas m'éteindre ton micro, d'accord?
11: D'accord.
8: Oh là là, sa gueule, hein. Il est pas content, hein.
10: Bon, l'équipe, hein.
2: Bon Gérard, tu
8: viens là.
5: Manu, si ça te plaît pas, tu sais ce que tu fais. Tu prends ton casque. Tu prends ton casque et tu te casses et on prend quelqu'un d'autre à ta place au standard.
11: D'accord.
5: Ok.
11: D'accord.
5: Alors on demande entendeur. Salut, tu me fais du bon boulot, pas comme ce premier débat. Ok. Si je peux voir le sondage du débat.
2: Oui, il est là, juste là. Mais t'as même pas fait les 35 heures. Alors je
5: ne. Non, mais je veux pas le savoir. Les 35 heures, on les refroid parce que vous m'avez foutu que de la merde.
12: Sur IRC, ils veulent pas que tu le refasses. Hein. Ils m'ont dit c'était tout pourri.
5: Non, mais on le refera. Ouais, bien sûr. Vous savez pas où sont placés les papiers. C'est pas mal. Alors les trucs quand ils sont sur les débats de Gérard, vous me les laissez.
11: Voilà.
5: Vous me les laissez. Vous me faites une case et moi je m'en occupe.
13: Bon, Gérard, t'es toujours d'accord pour le rendez-vous demain ?
5: Ta gueule à toi. Rigo, avant qu'on attaque les collections, juste avant le disque.
2: Dans 7 minutes de pub.
5: On était 8428 et maintenant.
9: Un café, mange-toi.
5: Va t'es enculé, toi, connard.
2: Arrête d'être vulgaire, Gérard.
12: Ouais, c'est vrai, ouais.
5: Mais putain, mais. Vous arrêtez de me. Vous allez arrêter de me balancer des conneries.
2: C'est pas moi.
5: Hein? Parce que moi, tout ça, moi, je vais le faire sauter. Parce que pour l'instant, c'est toi qui fais que des conneries, ok? Donc, avant le disque, les fonctionnaires, on était 8000, et maintenant, on est.
12: Je sais pas.
5: Ah ben, celui qui pourra nous le dire, me le dira. Et ça sera sympa de sa part. Alors, que peut-on collectionner de valable ou autre? On va demander ça à. Merde. J'ai fait quoi de la fiche des... God Ceinture.
8: Bah écoute, je pense que toutes les collections, tu peux faire toutes les collections. Tu peux collectionner les timbres aussi bien que les cartes téléphoniques. Et je pense aussi que les filles aussi, parce qu'on peut aussi collectionner les garçons.
7: Parce que tu vois beaucoup de filles qui peuvent collectionner, tu vois, ils ont plusieurs copains et tout, quoi.
6: Tout à fait.
7: Mm-hmm. Ah ouais, donc ça peut être considéré comme une collection.
14: Ouais, une collection ouais. De mecs, ouais, c'est vrai.
7: Mm-hmm. Y a plein aussi de bien là. Pour les filles que pour les
3: bon,
7: garçons.
3: Attendez. Et moi, je vous préviens d'une chose. Vous laissez parler les gens. Quand je les interroge, ceux qui font j'en ai rien à foutre.
7: Non, mais t'inquiète pas, ils sont d'accord avec moi.
6: Bah oui, bien sûr.
3: Non, mais pour l'instant, c'est moi qui commande le jeudi, donc c'est moi qui pose mes questions. Je pose à chacun leur tour.
7: Alors maintenant, pas de problème, Gégé.
3: Maintenant, ceux qui veulent répondre plus vite, qui donnent leur nom et passent ça en priorité.
7: Ouais,
3: et s'ils sont pas contents, ils dégagent.
7: Voilà.
6: Pas de problème, c'est Zizi Dan.
3: Alors, vas-y.
6: Ouais, ben, je voulais dire, je suis tout à fait d'accord avec la charmante demoiselle.
7: Merci.
6: Parce que moi aussi, j'ai un petit peu collectionné les conquêtes et les aventures amoureuses et sexuelles quand j'étais jeune. Donc, effectivement, on peut collectionner les filles, quoi, il n'y a pas de problème.
3: Mmh.
6: Et d'ailleurs, je suis bien content qu'il y ait plein de filles à l'antenne avec moi ce soir. Ça va collectionner grave.
3: Ah bah,
14: t'es content, hein.
6: C'est clair.
14: Il est trop content.
6: Ça fait du bien.
3: Mmh. Ah, ouais.
7: C'est vrai que ça fait du bien.
6: Ouais.
7: Philatéliste.
3: Ouais.
14: Oui. Oui, ben moi je pense que la collection la plus connue c'est la collection de pain, mais celle qui est pas mal non plus c'est la collection de nains de jardin parce qu'ils sont tous différents et c'est vachement sympa.
3: Ouais, non mais là je te reprends tout de suite là, sur la collection des nains de jardin. C'est vrai que on en a parlé pendant X
2: ouais.
3: temps.
2: Ouais,
3: j'ai déjà fait un débat sur les nains de jardin.
2: Ah, c'était bien, vous souvenez les mecs.
6: Ouais.
14: Super, c'était marré. Ouais.
3: Non mais attends, Fildar, s'il te plaît.
15: Non,
3: Fildar,
6: c'est le bon vieux temps.
3: Fildar, s'il te plaît, tu.
7: Il y a pas longtemps.
3: Toc.
15: Non mais les nains de jardin, ça avait ni queue ni tête, Gérard.
3: Ouais, bah ça, l'autre sur l'internet, la nana, là, elle va se faire foutre pour sa conclusion parce que ça m'intéresse même pas.
2: Donc,
3: parce que je sais très bien que la fin du débat, elle va dire, ton débat n'avait ni queue ni tête comme toi. Alors, qu'elle aille se faire foutre.
15: Elle le dira si c'est le cas.
3: Ouais, non mais qu'elle aille se faire foutre, c'est pas la peine qu'elle insiste avec
2: toi. Vas-y, Gégé, accouche.
7: Ah mais Gégé.
3: Oui.
7: C'est goût de ceinture.
3: Ouais.
7: Moi, je voulais dire, tu vois, que quand on fait une collection, c'est vrai que ça coûte quand même un peu beaucoup d'argent. Hein.
3: Non, mais pour l'instant.
7: Si t'as pas d'argent, c'est pas utile de faire une collection.
6: Goût de ceinture.
3: Ah, c'est fini, celui qui rompe.
6: Pas cher, 50 francs de ceinture.
3: Putain!
7: Non, mais Gérard, calme-toi, je suis en train de parler avec toi.
6: Vas-y, on t'écoute.
3: Putain, il y en a un, je vais le tuer là.
2: Mais lequel, Gérard? Parce que là.
7: T'as entendu?
3: Eh là, non mais attends. Pour l'instant, j'en ai un, je vais le tuer. Là, ça commence à bien faire. Manu, s'il te plaît.
7: Attends, saigner, oui.
3: Tu as essayé de me gerber, le mec.
6: Ah non, c'est pas moi, Gégé, arrête.
3: Non, mais moi, je m'en fous. Tu as essayé de me gerber, le mec qui s'amuse à parler sur les gens.
6: C'est pas moi.
3: Parce que je commence à en avoir ras le bol.
2: Mais il réagit.
3: Non.
2: Il réagit.
3: Et tu me vires pas, God ceinture.
2: Bah si, c'est
3: okay.
2: elle qui fait.
6: C'est elle, le mec.
16: Arrête!
2: Il y a la baston.
16: Pourquoi t'énerver des
14: chiens?
16: T'es
14: bien,
16: t'en
14: de la violence.
16: C'est elle, non? T'as envie de te marrer? Allez, regarde-le.
3: Viens là!
7: Allez,
3: viens là, je te jure! Je te jure, ton bébé rose, elle va avoir des problèmes!
6: En menace.
7: Allô?
14: Oui,
16: elle est là, regarde, il taquine. T'es là, God ceinture?
7: Ouais, je suis là, mais je sais pas, j'entends très mal. Hein.
2: Bah, mais ça, c'est le standard, on n'y peut rien.
3: Non, c'est le standard, qui c'est qui renifle comme un cochon?
7: Ah non, c'est pas moi. Hein.
2: C'est pas moi, hein?
7: Je suis propre, hein, franchement. Y'a pas de problème. Hein.
15: Bien sûr.
2: Bah, écoute, ça.
3: Bon.
2: Good,
3: Philatélie.
14: Oui, Philatélie.
2: Philatélie, dans la Tessie.
3: Non, mais.
6: Philatélie.
14: Ouais, je t'avais dit les nains de jardin, mais il y a aussi une collection. Mais je voulais te poser une question. Est-ce que quand on a plein de CD, on peut considérer ça comme une collection de chansons?
3: Oui.
14: Oui. Bon, alors une collection de chansons, et c'est tout le monde en fait une, mais sans le savoir, alors apparemment. GG.
2: Je suis pas d'accord, moi j'aime pas les timbres.
7: C'est coup de ceinture. Enfin, moi je voulais te dire, parce que je sais pas si tout à l'heure on a pu m'écouter, je sais pas si j'étais hors antenne ou pas.
6: Non,
3: mais attends, pour l'instant. Attends, 5 minutes. Pour l'instant. Ah, c'est bizarre. Tu vois, tu te fous de la gueule, Fildar.
6: Qu'est-ce qui se passe?
7: Gérard.
2: Mais je t'écoute, moi je dis que j'étais pas d'accord avec les timbres.
3: Ouais.
2: Je trouve pas que ce soit une belle collection.
3: Ouais.
14: Les timbres ou les chansons?
3: Alors.
14: Les timbres, je suis désolée.
7: C'est un peu ringard, hein.
14: Ouais, c'est vrai.
3: Bon, alors, garde ceinture.
7: Oui, moi je te disais que, parce que je sais pas, on a dû me couper, je sais pas. Non, je te disais que pour en faire une collection, faut d'abord avoir de l'argent. Si t'as pas d'argent, c'est pas la peine d'en faire une.
3: Non, mais je suis d'accord avec toi. On va demander à Chanel avant que je donne ma réponse.
2: Pas de marque.
3: Non, mais dans ces cas-là, faudrait peut-être pas...
17: Non, mais c'est mon vrai nom, Chanel.
3: Ouais, ouais, non, mais moi, j'aime pas trop prendre des noms de parfums, alors
17: non,
3: donc...
17: C'est comme Julia Chanel, quoi. Tu connais pas Julia Chanel, voilà.
18: C'est l'actrice qui fait du cul.
17: Bon, Chanel et Miroir, on peut tout collectionner, tout.
3: Alors, précise.
17: Tout, Gérard, on peut collectionner les tableaux, on peut collectionner les boîtes de cacahuètes, on peut tout collectionner, tout ce qui s'achète se collectionne.
3: Non, mais moi, il y a une question qui est bizarre.

0: C'est quoi ce bordel?
1: C'est pas moi. C'est pas toi, Sarah?
2: Non, pour l'instant, je suis dans les studios, j'ai pas de portable. Hein,
1: il y a
2: donc,
1: pas de dans les studios.
2: Donc, moi, je voulais vous demander, est-ce qu'il y en a parmi vous, parmi les nanas ou parmi les mecs qu'on a sur l'antenne, est-ce qu'il y en a qui collectionnent des soutiens-gorge et des petites culottes?
1: Ouais, moi, je collectionne les strings.
0: Tout à fait.
2: Qui?
1: Moi, je suis philatéliste.
2: Ouais, je t'écoute.
1: Bah, je collectionne les strings en dentelle.
2: Attends, 5 minutes. Répète-toi ce que tu viens de dire, toi.
3: J'ai dit putain, je le savais.
1: Ouais, bien sûr.
3: Bah, putain, ce sera ma dernière phrase.
2: De toute manière, on dit pas putain, on dit maman travaille.
4: Parle pour toi, parle
3: qui
4: pour
3: collectionne,
4: toi.
3: Qui collectionne?
1: Je parle pas de ta mère.
2: Alors, qui collectionne?
5: Allô, Gérard?
1: Bah, ouais, non, philatéliste, moi. C'est moi.
2: Ouais, je t'écoute.
1: Bah, je te disais, je collectionne les strings en dentelle, blanche, noire. Enfin, j'aime beaucoup les couleurs aussi. Puis les soutiens-gorge aussi. J'aime beaucoup.
6: À goût de ceinture, c'est pareil aussi. Hein.
2: Bon, bah toi.
6: Je collectionne les soutiens-gorge, culottes, tout, fonds-jartel.
1: Ouais, mais
6: que c'est... Bah, je vais pas énumérer tout ce que je peux avoir.
4: Je la connais, c'est quoi cette
0: voix? Est-ce que t'as des guépières, goût de ceinture?
2: Chanel. Oh,
0: oui. T'as des guépières?
2: Oh.
6: Ah oui, moi j'ai tout. Hein.
0: T'as des guépières aussi?
6: Ouais, ouais, j'ai tout. Hein. Et tu toute une collection,
0: pour faire
6: c'est
0: plaisir
6: incroyable.
0: À ton homme
4: hein Gérard Gérard?
3: Ouais. Ok.
2: Oui, Rigo. Oh là.
7: C'est rien.
3: Quoi?
4: Il y a plein de gens qui te demandent ce que tu collectionnes ou ce que tu collectionnerais. Gérard.
2: Alors, moi, ce que.
4: Et il y a Yankee qui est sûr que tu collectionnes le même caleçon depuis 3 ans quand même.
2: Non, alors moi, ce que. Moi mes collections préférées, c'est. De manière, tout le monde le sait parmi vous. Coupi. Moi, c'est les camions.
0: C'est plutôt un élevage qu'une collection, c'est ça?
2: Ta gueule à toi! Parce que toi, Zizidane,
0: oui,
2: tu vas retourner au standard et je te dis au revoir! C'est terminé! C'est terminé! Au revoir!
0: Bah pourquoi?
1: Zizidane, si tu pouvais mettre ton numéro parce que ça m'intéresse.
2: Ouais, ben, toi fais gaffe parce que tu risques de le retrouver.
6: Bah, elle a rien dit, c'est bon!
2: Alors, moi, je peux. Ce que je collectionne.
1: Ah, il y a quelqu'un qui jouit, ouais.
2: Ouais,
3: peut-être goût de ceinture.
2: Non.
3: Justement, il y a sur le Minitel, il y a Bocal qui demande si goût de ceinture, tu voudrais pas collectionner les Zizi.
6: Non, je crois pas, non.
2: Non, mais
6: j'en ai qu'un, ça me suffit. Hein.
2: De quoi?
3: T'as une belle bête.
6: J'en ai qu'un, ça me suffit, mais pas moi. Hein.
4: Ah, okay. C'est un transsexuel.
2: Non, mais moi, pour finir, pour savoir ce que je collectionne le plus, ouais. Moi, c'est les camions.
3: Ah, on le sait, on s'en fout.
1: Ça prend de la place, ça, Gégé.
2: Ouais. Ouais, ben.
3: Non, on s'en branle, vas-y, fais le débat.
2: Quoi, on s'en branle? Attends, je peux répondre aux questions?
1: Non, mais c'est bon.
2: Toi, tu collectionnes quoi? Qu'est-ce que tu collectionnes?
3: Tes photos.
2: Les PV!
3: Non, tes photos à poil.
2: Non, les PV!
3: Moi, j'ai une batterie de
2: photos de ton cul. Ouais, ouais. Alors, attends, moi, je vais dire une chose. Maintenant, les gens sur Internet, vous allez arrêter de balancer des saloperies sur moi. Parce que je commence à en avoir ras-le-bol. Et toi? Toi, c'est pareil, ok?
1: Ouais,
2: tu vas arrêter de dire des conneries la semaine. Parce que j'entends, je sais pas ce que je tapais, mais tu m'en veux pour dans la semaine. Hein.
4: Bah, c'est normal, tu l'as frappé.
2: Ouais, non, mais même. Bah, moi, si, je veux pas le savoir. Je veux pas le savoir. Alors, les collectionneurs, oui.
4: Merci bien. On va accueillir Benjamin à la place de Zizidane.
2: Alors Benjamin, bonsoir.
8: Oui, bonsoir Gérard, bonsoir tout le monde.
1: Salut.
8: Bonsoir. Je te kiffe, Hildar, je te kiffe.
2: Ouais, tu commences par te la fermer, d'accord? T'es pas dans une libre antenne, t'es dans les débats.
4: C'est un pote.
6: Okay. Oh, mais c'est pas méchant.
8: Ouais.
2: Alors, les collectionneurs mettent-ils le prix fort pour un objet? On va demander ça, bah tiens, à Benjamin.
8: Bah moi, disons que je suis collectionneur d'images Panini. Je fais la collection de tout ce qui est, je sais pas si tu connais, tu sais les dessins animés, c'était Cobra, les Schtroumpfs.
2: Ouais, ben précise bien les noms comme ça, on aura des problèmes. Alors
8: en non, deux. Mais tu veux pas avoir
2: non,
8: des
2: non,
8: problèmes
2: non, non, mais oh, tu t'écrases pour l'instant, t'es dans mes débats, d'accord?
8: Ok, pas de problème.
2: Alors tu précises pas de marque.
8: Ok.
2: Ok.
8: Alors, disons que je fais la collection d'albums de petits nains bleus avec des bonnets blancs.
2: Ouais, ben c'est bon, alors...
8: Non, c'est bon,
2: on a compris, t'arrêtes pas de citer des marques. Alors Manu, tu me le prends en antenne,
8: non,
2: tu lui dis que je veux pas... Tu retournes au standard.
6: Mais je comprends pas, il a rien dit, franchement.
1: Delphia. Philatéliste.
2: Ouais, alors oui. Pour toi.
1: Bah, à mon avis, ouais, ils sont capables de vachement dépenser. Par exemple, moi, je fais une collection de pistolets, entre autres, hein, et puis je suis capable d'acheter des trucs vachement chers, quoi, donc...

0: mon avis, les vrais collectionneurs, ils peuvent dépenser mais n'importe quoi pour même des petites boîtes en sucre, des trucs comme ça, quoi.
1: Enfin, non, mais faut se dire une chose, quoi. Merci Phil Dard, parce que toi, pour l'instant, ce soir, t'es en train de me faire que de la merde.
2: Il y a quoi?
1: Non, mais attends, je te dis, pour l'instant, j'ai un son qui est trop fort.
2: Bah, tu baisses le volume de ton
1: casque. Ah ouais, bah, quand je le baisse, j'entends pas ce que les auditeurs me disent.
2: Bah, si.
1: Hein? Alors, toi, tu ferais mieux de t'occuper mieux de ta réa.
2: Et là, c'est mieux?
1: Donc, moi, je peux vous dire. Maintenant, comme ça.
3: Gérard,
0: oui.
3: T'es vraiment chouette. Gérard, sur IRC, il y a Isidore qui te demande si tu collectionnes les rasoirs neufs.
1: Non.
3: Parce que comme t'es jamais rasé, il se demande si c'est parce que tu t'en sers pas.
1: Ah bon, je suis pas rasé.
2: Non,
1: presque pas.
3: Ouais, disons que
2: il est rasé, mais pas là où on pourrait
1: penser. Non, si. Non, bah, je me suis quand même rasé dans la semaine.
0: C'est beau comme un camion.
1: Voilà. Les collectionneurs mettent-ils le prix fort? Donc, c'était pour un objet. Donc, c'était avec qui j'étais?
0: T'étais avec philatéliste, avec moi.
1: Oui.
0: Oui, je disais que oui, ils peuvent dépenser des fortunes. D'ailleurs, ils peuvent se ruiner et tout parce que c'est ouais. Bah oui, non, pour l'amour d'un objet, pour l'amour d'une collection, ils peuvent. Ouais, comme par exemple, je suis sûr que l'autre avec ses images Panini, il a dépensé des fortunes, quoi, alors que c'est n'importe quoi.
1: Non, mais de toute manière, dans les images, de toute manière, tu dépenses pas cher, tu dépenses 5 balles.
4: Ouais, non, un album, ça compte environ 8 francs.
1: Non, mais attends, pour l'instant.
2: Ça a changé avec l'euro.
0: Ouais.
4: Ouais,
2: c'est...
4: avec l'euro, ça fait, je sais pas, 8 euros à peu près.
1: Chanel.
4: Ou plus.
1: Chanel.
0: Oui.
1: Chanel.
0: Bah moi j'ai une famille qui est pétée de thunes, donc bah quand j'ai envie d'un truc je me l'achète. Donc j'ai plein de collections et mais Gérard, je voulais savoir à partir de combien d'objets tu considères qu'on a une collection.
1: Alors là je vais te dire une chose, que bon, tu sais qui renuve comme un bouc là,
5: c'est pas moi.
3: Gérard, je crois que c'est le bruit de quelqu'un qui jouit, quoi. Donc, toi, quand tu jouis, tu renifles comme un bouc.
1: Non, en principe, non. Donc, qui c'est qui me demandait? Chanel, tu m'as posé.
0: Je t'ai demandé à partir de combien de jours tu considérais qu'on
1: avait... Ta gueule, toi, derrière!
2: Ça y est,
3: Gérard, je te remercie de gueuler dans mes oreilles.
4: C'est pas grave, il prend son plaisir, c'est tout.
2: Il prend son plaisir.
1: Alors, Chanel.
0: C'est la jeunesse, hein.
1: Ouais. Chanel.
3: Gérard, sinon sur IRC, il y a Turpentine qui dit qu'elle collectionne ses conclusions.
1: Bon, oh bah,
2: là, c'est
1: elle,
2: pas mal.
1: Turpentine,
2: pas mal.
1: Elle va se faire foutre.
4: Ta gueule.
0: Ah, il y a un deuxième GG apparemment.
1: Alors, Fildar.
2: Ouais.
1: Dernière fois, t'arrêtes tes conneries avec ta merde.
3: C'est pas lui qui
1: parce que sinon, je te balance les deux cartons dans ta gueule.
2: Mais attends, c'est pas les cartons qu'on voit des sons, hein.
1: Non, bah parce que
2: je...
1: pas.
2: Bah comment je fais? J'ai une antenne, j'ai une petite antenne là.
1: Ah ouais.
2: Et j'appuie sur des boutons dans le carton.
1: Chanel.
0: Oui, Gérard.
1: Chanel, pour toi.
0: Je t'ai dit, moi j'ai plein de fric, donc j'achèterai n'importe quoi. Je voulais savoir à partir de combien d'objets tu considérais qu'on avait une collection.
6: C'est une question intéressante.
1: Moi, je peux te dire une chose, que merci. Là, à l'heure actuelle, j'ai pas encore calculé combien que j'avais de camions ni de voitures. Je crois que je dois arriver à plus de 200 en tout.
0: Donc pour toi, une collection, c'est 230.
1: Moi, je sais que je mettrai pas. Par contre, il y a un camion qui m'intéresse, mais c'est vrai que je vais avoir du mal à le trouver parce qu'il vaut quand même assez cher.
0: Bah, dis-moi, c'est quoi?
1: C'est le dernier Magnum. Le Magnum sur coussin d'air qu'on voit
2: avec
1: maintenant.
2: Avec les moustaches.
4: Mais je te l'offrirai, GG, c'est pas grave.
7: Il volait des collections dans mon porte-monnaie.
1: Bon, alors là, c'est terminé.
0: Ah,
1: donc,
0: c'est fort.
1: Alors, God ceinture.
2: Good.
0: Ouais, tu peux me répéter la question?
2: Oh non,
1: non.
0: Non, mais là, j'étais ailleurs. Hein.
1: Bah, j'étais ailleurs.
2: Bah, t'as qu'à revenir hein, plus tôt, hein, c'est tout.
1: Alors, les collectionneurs mettent-ils le prix fort pour acheter un objet?
0: Ouais, je pense que oui, ils peuvent mettre le prix cher, parce que quand tu vas, je sais pas si t'as déjà été aux enchères. Quand tu vas aux enchères, bon, ils mettent le prix fort.
4: C'est où ça?
0: Les enchères, c'est quand tu vois, il y a des objets de collection qui vendent, ouais, ils veulent vendre pour plusieurs
3: personnes. Je sais pas, il est en train de faire des signes comme s'il voulait sucer fil d'art, je comprends.
1: Ouais, mais ok.
0: Et là,
1: non, 5 minutes.
2: J'aimerais bien que tu le répondes à God ceinture, là, ce qu'elle vient de dire.
1: Attends. Pour l'instant.
2: Il paraît qu'il y a de la sodomie dans l'air.
1: Ouais, il y a de la sodomie dans l'air.
2: Avec du gravier.
1: Toi, tu fermes ta gueule, d'accord? Tu fais ton boulot et t'éteins ton micro et tu fermes ta gueule et c'est tout. Je veux plus t'entendre.
0: Ça fait du bien.
1: Oh, vos gueules derrière, d'accord? Toi, fil d'art. Ouais. Villard, t'évites de t'amuser.
2: Il y a quand même la nana qui dit que ça fait du bien la sodomie quand même.
1: Ouais, ouais, mais ça. Comment
2: oh là, non, non, non, elle mange des escalopes.
4: C'est pas que je suis salope, mais j'adore ça.
2: Elle a dit, elle mange des
1: escalopes. Ma gueule!
6: Eh non,
4: gueule
6: pas, gueule pas.
4: Ah mais Gigi, t'énerve pas. Hein.
3: J'ai pas tardé à me casser là parce que t'as trop gueulé dans ma tête. Hein.
1: Moi je veux savoir le nombre d'auditeurs maintenant.
2: De sodomie?
3: Je sais pas. Arnette, qu'est-ce que je dis? Manu, il faut que tu rappelles
1: mon pote
2: Rigo voilà. De fun.
3: Voilà, faut que tu rappelles mon pote. Et je sais pas du tout combien on est. Apparemment on a perdu 500 personnes quand t'as gueulé ta gueule. Et je sais pas combien on est. En plus, il m'écoute pas de toute façon.
1: Non, mais moi, je voudrais
2: une question. Il écoute même pas quand
3: Non, mais il écoute plus.
1: Non, non, mais je voudrais.
3: Ah,
1: je voudrais...
3: est à 7945. On a baissé depuis que t'as gueulé.
1: Hein, 7945.
4: Mais ça va remonter, GG, t'inquiète.
6: Gérard, va me chercher un café, mangue-toi.
1: Alors, troisième question.
2: On accueille Pétoman.
1: On accueille Pectoman. Bonsoir Pectoman.
8: Bonsoir
4: Pectoman.
8: Bonsoir tout le monde. Bonsoir Sandy. Bonsoir mes potes de fun. Voilà. Bonsoir.
4: Bonsoir.
8: Bonsoir. Gérard, j'ai entendu tout à l'heure parler des collections qu'il fallait avoir beaucoup d'argent. C'est faux. Moi, j'ai trouvé le moyen de remédier à ça. Je peux te dire la collection que je fais?
6: C'est faux ce que tu dis.
1: Bon, alors maintenant, je commence à en avoir ras-le-bol. Vous allez arrêter de dire des conneries, parce que les habituels que j'ai, je commence à en avoir ras-le-bol. Maintenant, vous allez fermer vos gueules, vous allez m'écouter, c'est moi qui commande le jeudi. Et maintenant, Fildar et Manu, vous allez faire votre boulot.
4: Exactement.
1: Parce que sinon, le jeudi, c'est moi qui vais sélectionner. Parce que là, je commence à en avoir ras-le-bol. Qui c'est qui gueule comme ça derrière?
8: Ça, je sais pas.
2: On va savoir, il est en
1: là, je commence à en avoir ras-le-bol.
8: On
1: est qu'à la deuxième. Il est 3h, il est à peine 3h moins 20.
8: À peine.
1: On finit à 3h.
8: À peine.
1: Déjà le premier?
4: Ah, et moi, ça passe vite.
8: Hein?
2: On voit pas le temps passer le soir.
3: Non, sur l'IRC, on me dit Gérard, t'avances pas.
8: C'est clair.
1: Alors, toi, Pétoman, tu t'écrases.
8: Oui, Gérard, pas de problème.
4: Gérard, tu peux parler un peu plus fort parce qu'on t'entend très mal. Hein.
3: Ah non, non, lui demande pas de gueuler, s'il te plaît.
2: Non, mais d'articuler, c'est mieux.
1: Oh là là là là, je commence à avoir ras-le-bol des habituels.
4: Moi, je suis pas une habituelle. Hein.
8: C'est faux.
1: Alors, toi.
4: Ouais, c'est faux.
8: Non, toi, Gérard, c'est Pétoman, je peux répondre à la question?
1: Alors, mange-toi parce que je vais pas m'éterniser là-dessus.
8: Alors, donc, moi, je suis collectionneur, je collectionne des proutes. Donc, en fait, je t'explique le principe. Je pète dans un bocal, je l'étiquette, et puis ensuite, je me fais une petite bouffée été 85-86.
1: Ouais.
8: En fait.
4: Ah, c'est dégueulasse.
1: Alors, Pétoman, tu vois, tu as collectionné tes proutes dans ton lit. Au revoir.
8: Mais non, c'est dans un bocal.
1: Au revoir.
8: C'est dans un bocal.
1: Au revoir.
6: Au revoir.
1: Tony, tu fermes ta gueule.
2: Il n'y a pas de Tony, GG.
4: Alors, Gérard. Tu n'as pas de pommade?
3: Gérard. Il y a des. Gérard.
1: Rigo. Fildar, t'arrêtes avec cette histoire de Christine parce
2: mais
1: que
2: c'est pas moi.
1: Je commence à en avoir un match, c'est toi.
2: Mais non, c'est une auditrice. Gueule,
1: c'est putain. Toi.
2: C'est une auditrice.
1: C'est toi, espèce de connard.
3: Oh là là.
2: Je te jure que non.
1: Si, c'est toi.
4: Non, Gérard, c'est moi.
2: Ben voilà.
3: Voilà.
1: Alors, question. Ta gueule, toi.
3: Non, c'est juste sur IRC, Davy One, il aimerait bien récupérer God Ceinture pour sa collection de champignons et de mycoses.
1: Non, bah lui, c'est qui?
3: C'est Davy One.
1: Ouais, bah Davy One, il va se faire foutre. En de bon entendeur. Putain.
4: Ah, c'est pas gentil, hein.
3: En fait, c'est à Isti, désolé.
8: Allô?
4: Vous allez me mettre à pleurer, franchement, hein.
8: Allô?
4: Allô?
2: Réponds, Gérard, il arrête pas de dire allô.
1: Non, bah lui, il va se faire enculer avec ses halos.
4: Oh là là.
1: Devrait-on vendre sa collection pour de l'argent ou autre? On va demander ça à Philatéliste.
0: Bah non, non, si on a une collection, on la vend pas, c'est dégueulasse. Je veux dire, on a mis des années pour la prendre, cette collection, alors on va pas vendre des gaines.
1: Ouais, non, mais. Non mais regarde, je te coupe 5 minutes.
0: Ouais.
1: Parce que par exemple, si t'as une collection de cartes postales, de cartes téléphoniques ou autre, est-ce que tu la vendrais pour de l'argent ou pas?
0: Bah si je suis en manque de thunes, ok, franchement.
1: Ouais, non mais est-ce que tu crois que les cartes téléphoniques, tu pourras toutes les vendre pour faire de l'argent?
0: Ah non, c'est sûr que non. Hein. Les cartes téléphoniques c'est pourri, mais si on a des collections un peu plus intéressantes, oui.
1: Non, mais parce que moi, je peux te dire une chose, que des cartes téléphoniques, j'ai une boîte à sucre qui est archi pleine.
0: Ouais.
1: J'en ai en double. Bon, s'il y en a qui veulent en échanger, donc qu'ils écrivent au 22 rue Barrière,
0: Bayard.
1: Paris 8e.
0: Mm-hmm.
1: Hein, donc,
4: c'est 20 rue Bayard.
1: Non, c'est 22 rue Bayard.
7: Ah non, non c'est 20 rue Bayard.
3: 20 rue Bayard.
1: Ouais, 20 rue Bayard, c'est pas grave.
2: Et qu'est-ce que je veux dire? Mais ils les échangent contre quoi, les cartes téléphoniques des
0: Pins? Ah ouais, parce que je vois pas. Hein.
1: Non, mais tu m'envoies soit
2: des clubs, des Pins. Des...
1: Non, des Pins ou autres.
3: Des capotes?
1: Non, des capotes, non.
3: La vaseline pour la sodomie, non?
1: Non.
7: La pommade?
1: Non, non, parce que je m'appelle pas Tony comme hier.
7: Mais attends, j'ai ça entendu. Peut toujours servir. Hein.
2: Ah oui, ah oui, prends de la vaseline quand même.
1: God ceinture, tais-toi, toi.
2: Good,
1: s'il te plaît, merci.
7: Ah bah merci, c'est sympa. Hein.
1: Tais-toi, toi.
2: Ah, merci. On va accueillir.
9: Va te boucher les fesses, hein, c'est
2: tout. On va accueillir Bertrand Spiration.
10: Oui, bonsoir.
7: Bonsoir,
1: Bertrand.
10: Bonsoir à toutes, bonsoir à tous.
1: Alors donc, t'as entendu la question, non?
10: Ouais, ben bah écoute, moi, à la limite, j'ai été intéressé par ta petite annonce pour faire des échanges avec les cartes téléphoniques. Tu disais que t'en avais une boîte à sucre pleine, quoi.
1: Mmh.
10: Alors moi, j'ai deux collections. Je collectionne le parasite pubien, si ça t'intéresse.
1: Non, ça m'intéresse pas.
10: Les maladies vénériennes aussi, non plus.
1: Non plus.
10: Bon, bah voilà. Bon, bah écoute, on n'a pas réussi à trouver un terme d'arrangement, alors.
1: Non, bah donc, alors, êtes-vous pour ou contre les collectionneurs? Donc, un petit sondage, 45% des gens sont pour les pour 45% des gens sont pour et collectionnent les poils de testicules. Alors ça, qui c'est qui a été me chercher ça?
2: C'est sur Internet.
1: Non, non, non, non, non, non.
2: Non, putain.
1: Non, non, non, non, non.
2: Rigaud, dis-lui.
1: Non, non, non. Rigaud, il n'était pas là hier, il était malade.
2: Mais alors,
1: Non, non, mettez pas ça sur le dos de Rigaud, parce que j'avais que vous deux hier soir. Alors, tu vois, les réponses là-dessus, je ne les ferai pas.
3: Bon, ben, t'auras plus de sondage.
1: Bah, si. Voilà. Parce que, non, mais hier.
3: Non, mais t'auras plus de sondage.
7: On hier, t'as pu être acheté
1: vêtements. Non, Rigaud, hier, t'étais malade.
2: Ben oui,
1: d'accord.
2: Il les a fait aujourd'hui.
1: Ouais, mais, non, mais t'étais pas là.
2: Mais aujourd'hui, t'entends ce qu'il dit, Gérard.
3: Tomber, il comprend
2: t'entends
3: rien.
2: Ce qu'il dit, il est...
3: Je comprends rien, Gérard.
1: Non, non, mais moi, des trucs comme ça.
2: Mais on a le droit de collectionner les poils de testicules.
3: Bah, ouais, de toute façon.
1: Non, mais là, faut quand même pas se foutre de ma gueule hein, quand je demande des trucs.
3: Sur IRC, il y a Davy One, il me dit que tu collectionnes bien les porte-monnaies de tes ex.
1: Alors lui, il va se faire enculer des Wii One.
7: Oh là là, c'est pas vrai.
2: Des Wii One, fichier des Wii One.
1: Alors, 31% des gens sont contre.
2: Des Wii One.
1: Des gens sont contre et collectionnent les vents et les courants d'air. Alors ça,
2: et c'est vachement intéressant.
1: 21% des gens collectionnent les pour et 16% collectionnent des contre. Or, des trucs comme ça, moi, c'est même plus la peine de me faire de
3: Gérard,
1: sondage.
3: Gérard, sur IRC, il y a Alan Clark qui te demande si tu es pour la bicollectionnalité.
1: Non. Pour l'instant, on n'en est pas là, on en est toujours à la troisième et je voudrais qu'on inclue parce que.
7: Non, mais c'est trop compliqué. Hein.
11: Ouais, Gérard, tu peux répéter la question.
1: Alors, devrait-on vendre sa collection pour de l'argent ou autre? Il est 3h moins le quart et je voudrais qu'on accélère, s'il vous plaît. Merci.
11: Tu peux répéter la question?
1: Non, je ne répète plus. Alors, tu vas te faire foutre. Alors, on y va.
2: Bon, bah, demain, ciao.
1: Chanel.
7: Oui. Ah non, pour rien au monde, je ne vendrai mes collections.
2: Elle collectionne quoi, Chanel?
1: Tes collections préférées, c'est quoi?
7: J'ai beaucoup de bouteilles de parfum.
1: Ouais.
7: Des bouteilles d'un litre, pleines.
2: De quel parfum?
7: Pas de marque. Mais des bouteilles chères.
1: Mmh.
2: Ouais. Chanel, tout ça?
7: Par exemple. Sinon, je collectionne les poils pubiens de mes différents amants.
2: Ouais.
10: Ah, là, je suis d'honneur.
7: Pas de problème. Bon,
1: God de ceinture.
7: Oui, prenez-en. Non, mais j'entends plus là.
1: Oh putain, Pildar.
7: Non, mais vas-y, je t'entends là.
1: Putain, Pildar, je vais t'étriper, toi.
7: Devrait-on vendre sa collection pour de l'argent, c'est ça?
1: Ouais,
2: oui,
7: de ce bah écoute, c'est vrai, comme disait philatéliste, si t'as besoin d'argent, t'es obligé de vendre ta collection. Mais si t'as fait une collection et que t'as commencé à en faire une, c'est pas la peine de la vendre si t'as de l'argent. Ça ouais. Dépend si t'es riche ou si t'es pauvre.
0: Exactement.
1: Ok.
7: Tu collectionnes quelque chose? Moi, je collectionne les Casimir.
10: Les
7: gros Casimir.
2: J'ai
7: un gros Casimir
0: chez
7: toi? Ouais, j'ai un gros Casimir chez moi et j'en ai un deuxième qui est un peu plus gros.
2: Il vient de se raser, ton Casimir?
7: Non, il se rase jamais. Hein.
0: Il met du parfum?
7: Du parfum, ouais, de temps en temps, ouais. Mm-hmm. Je citerai pas de marque. Hein.
0: Ah non, pas de marque.
7: Non, non. Vaut mieux pas. Voilà, je t'ai répondu, Gérard.
2: Gérard, okay. Sur le Minitel, il y a Tony qui demande, enfin pas le Tony des débats, Tony Truand, qui a 28 ans, il demande si toi, ta collection préférée, c'est pas les débats pourris.
1: Ces débats, lui, je l'emmerde.
2: Il t'emmerde, ok.
1: Ok. Alors, on demande entendeur, Sally. On se met un disque et puis on va se retrouver pour,
2: se met deux doigts,
1: pour la fin.
12: J'aurais préféré profond, un petit bip dans les fesses, mais.
1: On va se retrouver pour la fin. C'est quoi là? On est combien là, Rigo, s'il te plaît?
2: On est 4 dans le studio, c'est bon.
1: Non. Putain, mais arrête Pildar avec ça, mais j'en ai marre!
2: Mais c'est pas moi!
3: C'est pas lui, tu vois pas que c'est pas lui?
1: Putain, j'en ai ras le bol. On est combien sur l'internet avant que je balance le disque?
3: Oh là, je crois.
2: On a baissé, je crois.
3: Non, on est à 9102.
1: Oh putain!
2: Hein oh, putain.
1: 9102.
2: Oh merde.
3: Oh la vache.
2: Ah non, on va pas battre. Oh, il va nous faire chier.
1: Ah, mais moi, j'ai dit, je veux 1000 connectés avant 3h.
2: Ok,
1: on va. Et alors, donc, on s'écoute les philatélistes qui puent avec colle-moi le timbre avec ta langue, mon gros cochon, et on se retrouve tout de suite après pour la fin des débats des collectionneurs sur Fun Radio. Et voilà, c'était les Philatel 6 qui pue avec colle-moi le timbre avec la langue dans mon gros cochon, et on récupère pour la suite et fin du débat, parce que comme on était un peu en retard, donc on va accélérer, donc c'est pas de ma faute. On récupère Gode Ceinture, bonsoir.
13: Bonsoir.
1: Bonsoir toi, Chanel.
13: Bonsoir Gérard.
1: Philatel 6.
13: Bonsoir Gérard.
1: Bertrand.
14: Oui, bonsoir à tous, bonsoir à toutes.
1: Et voilà, et donc pour finir, parce que on va faire comment est voilà, la question c'était comment est organisée une journée chez un collectionneur.
2: Bah t'arrives le matin vers 9h.
1: Non, pour l'instant c'est pas toi que je m'adresse, toi quand je t'appellerai pour chambre, tu sortiras sous les consoles.
2: D'accord.
1: OK. Et ou sinon c'est on verra après. On va demander ça à Bertrand.
14: Ouais, bah écoute, moi je dirais collectionneur ou pas collectionneur, le premier geste important de la journée que beaucoup de gens semblent négliger, c'est quand même le petit passage par la douche.
13: Mm-hmm.
14: Je pense que c'est indispensable d'avoir ne serait-ce que les mains propres pour manipuler sa collection. Je sais pas ce que t'en penses, GG.
1: Non, mais je t'écoute, vas-y.
14: Donc je dirais matinée, petite douche, l'après-midi, petit classage de collection, quoi, quand même, pour rester dans l'esprit. Et puis de temps en temps, je sais pas, une petite foire histoire d'aller échanger. Je sais pas, toi c'est quoi, c'est les camions, c'est ça?
1: Ah ben moi j'ai changé. Toi je vais pas échanger. Non, mais c'est comment est organisé une journée chez un collectionneur, tu vois?
14: Moi par contre,
1: tu vois ce que je ferais, j'irais bien voir pour essayer de trouver le fameux camion que
2: ah ouais
1: je recherche.
14: Le Magnum là, c'est ça?
1: Ouais, le dernier Renault là qui est
2: sorti. On peut y aller demain si tu veux.
1: Pas avec toi hein.
13: C'est un peu de soir si tu veux hein.
14: C'est un camion frigorifique.
13: Même
14: ça,
13: ce soir, enfin cette nuit, on peut y aller aussi. Hein.
1: Comment
13: tu dis qu'il s'appelle, Gérard?
1: Oui.
13: Comment tu dis qu'il s'appelle?
1: Le Magnum.
13: Magnum comment?
1: Non, mais c'est
2: ça repasse sur Série Club en ce moment.
1: Non, mais Magnum, tu bois la glace.
13: Mais c'est la série télé, ça.
14: Ouais.
1: Bon, tiens, même la série télé.
13: Parce que moi, je connais bien Monsieur Magnum, et si tu veux, je peux t'en faire avoir un. Hein.
1: Non, non, mais moi, je veux le Magnum sur coussin d'air, parce que moi, je suis un collectionneur. Moi, j'adore les camions, et ouais. Donc, dès que je vois un camion, je peux pas m'empêcher de le regarder.
13: Non, mais t'as raison, il est très, très beau, en plus.
2: Non, hein. Il est comme les chiens, il fait pipi dessus.
1: Attends, Rigo.
3: Non, sur IRC, on me demande si, quand tu vois un camion, t'as la gaule.
1: Non, parce que j'étais routier, donc j'adore ce camion-là. C'est un nouveau camion, c'est vrai que pour monter dedans, c'est pas évident.
13: T'as soif de camion quand même. T'as soif de camion.
1: Ah ouais, mais moi je suis accro.
13: Ah ouais,
2: t'as l'écrou
13: quoi.
2: T'aimes l'écrou, nuance.
1: Non, mais moi je suis accro de camion, donc c'est pour ça que.
13: Ah, c'est clair, hein.
14: Ça serait pas.
1: Attendez 5 minutes, s'il vous plaît.
3: Bon, allez, je vais le dire quand même. Davy One, encore lui, et ça va pas te faire plaisir, il te demande si c'est parce que t'aimes les poids lourds que t'es avec Sandy.
2: Oh non, putain.
1: Alors lui, il va se faire foutre, au revoir.
2: Là, tu fais de la merde, Rigo. Tu fais de la merde.
1: Chanel.
2: Davy One.
13: C'est
2: oui,
13: Chanel. T'as répondu, Gérard.
1: T'as répondu. God Ceinture.
13: Ouais, répète la question.
1: Non, je répète pas.
13: Si, je m'en rappelle, ça y est. Bah écoute, je pense que le matin, il se lève à 7h30, il prend un bol de collection de, par exemple, de cassettes vidéo.
14: Ok.
13: Et le bon, le midi, il déjeune, tu vois, il prend aussi encore un bol de, je sais pas, de n'importe quoi. Hein.
15: Non,
13: ouais, et le soir, il peut faire pareil, il prend un bol de, mettons, de carnet.
14: Je sais pas si vous remarquez quand même, elle a pas parlé de douche. Hein.
13: Non, elle se lave pas.
14: Dans la journée, elle a pas parlé de douche.
1: Fila,
13: ça, ça dépend des collectionneurs.
15: Alors, bah, moi, écoute, pour les collectionneurs, à mon avis, ils se lèvent tôt le matin, donc ils prennent une douche, hein, forcément.
14: Voilà. Mmh.
15: Ensuite, pour les filles ou les mecs, évidemment, qui font des collections de conquêtes, à mon avis, ils se préparent toute la journée et le soir, ils sortent en boîte ou en, au bar, etc. Et voilà, c'est comme ça qu'ils collectionnent les mecs. Sinon, pour les autres qui font des collections un peu plus normales, c'est genre les antiquaires, les foires, etc.
14: Ouais, Gégé. Gégé.
1: Bertrand.
14: Ouais, je voulais savoir si t'aimes les camions, est-ce que dans les camions, ça serait la graisse qui t'attirerait?
1: Alors, attends.
14: À titre d'info. Non, mais je veux savoir.
1: Attends, Bertrand.
14: Bertrand,
13: c'est... les camions.
1: Oh
14: bah ouais,
1: Bertrand.
13: Comment tu veux qu'ils marchent, sinon?
14: Ils tripent sur les gros cubes, hein. Lui, c'est pareil, il tripe sur les gros
1: Bertrand.
14: Culs.
1: Bertrand,
14: voilà. Oui.
1: Bertrand.
13: Non, mais il a raison.
14: Tout à fait, oui.
1: Bertrand.
14: Oui, bonsoir.
1: Tu répètes ta question. Je te répète ta question et tu vas me redonner ta réponse parce que là, je vois pas du tout ce que tu veux dire. Comment est organisée une journée chez un collectionneur? Alors, tu disais, et les autres derrière, vous vous taisez, s'il vous plaît, merci. Alors, Bertrand. Bah alors, Pilar.
12: Manu.
14: Ouais, tu m'étonnes, j'aime pas trop. Hein.
1: Manu.
14: Oui. J'aime pas trop l'équipe technique là. Hein.
1: Ouais,
14: j'ai
1: non mais.
14: Une tarte, je... là.
1: Ouais,
14: moi, Mao Tigueri ou deux là, vas-y.
13: Parfait, Bertrand, bon, ça va?
1: Non, s'il vous plaît, derrière. Vous laissez Bertrand répondre, s'il vous plaît, merci. Alors, Bertrand, tu réponds. Bon, Manu.
12: Putain, Manu.
1: Allez hop, terminé.
14: Voilà.
1: Conclusion
14: voilà.
1: Du débat.
14: Voilà, merci les mecs.
1: Merci Manu.
14: Merci.
1: Merci Manu.
14: GG, si c'était toi, je me lèverais, je leur mettrais une tarte chacun.
12: Non,
1: non, non, mais
12: je m'en suis déjà pris. Hein.
1: Vas-y Bertrand, vas-y Bertrand. Non, non, mais vas-y Bertrand,
12: Non, non, mais c'est bon.
1: Vas-y, c'est bon Bertrand, vas-y.
13: Oui.
14: GG, j'y vais ce coup-ci pour de bon, ok?
1: Vas-y Bébert, vas-y.
14: Je peux y aller, hein?
1: Ouais. Vas-y.
13: Mais Gérard, parle plus fort parce qu'on t'entend franchement.
14: Attends, je vais y aller là, je vais pouvoir parler, je me méfie parce que j'ai pas envie qu'il me coupe. C'est bon là, je peux y aller, GG?
1: Vas-y.
14: Ok, bon, mais je vais pas tarder à y aller là. Attends, je me chauffe, hein, je me prépare à y aller, c'est pour ça.
13: Ah, parfait, Bertrand, ça va?
14: Vous êtes prêt à écouter ma réponse, hein?
13: Ouais, ouais.
14: Parce qu'elle vient de loin, hein. C'est bon, Gégé, t'es toujours ready, hein? Gégé, je peux répondre?
1: Bon, tu t'accouches ou pas?
14: Gégé, je peux répondre? Oui,
1: bon,
14: donc.
1: Allez, hop.
13: Bah, alors, vas-y, accouche.
1: Au revoir,
14: donc, je voulais dire que, en fait, Gérard.
13: C'est bon, on t'entend.
14: Oui, je voulais dire, donc, en fait, que je faisais référence à ton allusion au camion tout à l'heure. Et je voulais savoir si dans les camions, c'était plutôt la graisse qui t'attirait ou les gros cubes.
1: Alors, tu peux préciser?
14: Bah non, la graisse, tu vois, la graisse, les moteurs, tu vois, la graisse. Et puis, les gros cubes, quoi, les moteurs.
1: Non, mais attends, là, je vois pas du tout ton rapport. Alors, ta question n'a rien à voir.
13: Ouais, je crois, ouais. J'ai compris, hein. J'avais compris, hein.
14: Ouais, tout le monde a compris.
13: Ouais.
14: Même goût de ceinture.
1: Bah voilà. Voilà ce que je cherche comme camion.
12: Ah, qu'est-ce voilà. Que t'as là, des photos?
3: Tu peux dire camion, merci, décris, parce que les auditeurs, ils voient pas ce que t'as dans les mains.
14: Un
3: quoi.
14: Camion poubelle.
1: Non, là, j'ai un camion, j'ai un Renault Magnum 1987, donc...
12: Ah, il est tout récent, en plus, c'est bien.
14: C'est un vieux.
12: Ouais, c'est le dernier Magnum.
14: Ah oui, c'était le dernier.
1: Non, je crois que le dernier, c'est les...
14: 83.
1: Non,
12: 72.
1: 83.
12: Non, 72 à Biarritz.
1: Non, non, il y en a un autre. Il y en a un autre avant, là...
16: Gérard
1: quoi?
16: Ferme ta gueule!
1: Va te faire enculer, toi, connard.
13: Oh là là!
15: Et il est périmé, ton Magnum. Hein.
1: Ouais, bah il est périmé, surtout qu'il existe encore. Hein. J'en vois constamment. Hein.
15: Pas mal.
13: Bah, ça doit être des jumeaux.
15: Ouais,
1: ouais, ouais ça des doit clones. Être... Alors, donc...
12: question suivante.
1: La dernière question, parce qu'il est... ouais, ben, il est 3h, donc... on va conclure vite fait. Y a-t-il... non.
13: Non, pas celle-là.
1: Partiriez-vous?
14: Oh là.
13: Ah, GG, tu fais quoi avec ton portable?
12: C'est ton casque, hein, Gérard, ça.
14: Ton pacemaker.
15: Il va crever.
14: Tu m'étonnes.
1: Bouge-le.
14: Bon, GG.
13: Voilà. Oh, GG.
14: Robocop, là, vas-y.
12: Arrête d'y toucher.
14: Oh, Bioman.
13: Lève ton doigt de ton nez.
12: Alors, qu'est-ce que ça donne, Gérard, là? Ouais, c'est bon.
14: Ça, c'est le vibreur dans le dos.
12: Oh là là, Gérard, fais gaffe avec ton volume.
1: Donc,
14: Qu'est-ce que tu fais?
7: J'ai sélectionné ce soir.
14: On dirait que tu débutes. Hein.
12: Alors, Gérard.
3: Bon, il se passe quoi?
12: Bon, c'est bon.
1: Alors, donc, où acheteriez-vous des objets de collection?
3: Où acheter?
7: Acheteriez-vous?
1: Où acheteriez-vous des objets de collection?
14: Acheteriez.
12: Daniel Esther.
1: Ah, ben oh là là là là là là là là là.
7: C'est quand même assez dur comme question, hein.
3: Acheter, acheter.
14: Auriez.
7: C'est toi qui as écrit 70.
12: Auriez-vous.
3: Allez, là, 110.
1: Bon, alors, comme apparemment vous êtes en train de faire
7: des problèmes
1: les
7: pour prononcer, GG, hein.
14: Ouais, pour
7: alors, un peu comme moi aussi, hein.
1: Y a-t-il plus...
12: Putain,
1: mais c'est toi, là-bas.
12: Mais non. Je peux pas bouger, j'ai pas de...
14: Putain, c'est le gars de ceinture civile, là, ou quoi?
12: Putain, qu'est-ce que t'as fait, Gérard?
3: Là, t'as déconné, là, Gérard.
14: Oh là là.
7: Je parais qu'il a tout cassé, Gérard.
12: Il a cassé. Il a rien cassé du tout.
3: Bah, tiens-le à la main, tiens-le à la main, faut finir.
1: Bon, alors, la question...
7: Il a pété le chromie.
12: Ça va, tiens. Oh, ça va, tiens. Rizoli.
3: Tu veux pas nous faire comme Rizoli, là, une petite pirouette avec...
14: Vas-y, fais tourner.
12: Attendez, Gérard répare son micro, là.
3: Ah, bah, il est pas con.
12: C'est bien fait.
1: Mais attends. Mais celui-là. Regarde, Nathan et Max.
3: Arrête de gueuler, c'est toi qui pète toi-même ton micro et tu t'arrives à dire que c'est Phil Dark qui l'a fait. Mais tu vas pas bien, toi.
7: Ah, mais comment tu vas faire si t'as cassé ton micro?
1: Bon, alors, y a-t-il plus collectionner? Collectionner est-il une passion en France ou autre? Et c'est la dernière question parce que j'en ai ras-le-bol.
7: Y a-t-il plus?
1: Oh là là, merde, vous me faites chier.
7: Y a-t-il plus de collection? Je sais pas trop quoi, là, j'ai pas trop compris.
1: Y a-t-il plus de femmes ou hommes qui collectionnent?
7: Ah, d'accord. Ah, c'est pas la même question tout à l'heure.
15: Oui, oui, non, t'as changé, là.
14: Ouais, bon, c'est comment je m'appelle? Bertrand. Inspiration, ouais. Bah écoute, je pense que c'est unisex, donc il y en a pour tout le monde, hein, y a pas de jaloux. Je pense qu'il faut pas être misogyne. Je sais pas
7: je
14: ce que
7: pas
14: t'en penses.
7: S'il te plaît.
14: Il faut accepter la parité, il faut pas être misogyne, quoi, c'est tout.
15: Bien.
14: Qu'est-ce que t'en penses, GG?
1: Ok, c'est bon.
14: Tu penses quoi, toi, de la misogynie?
1: J'en ai rien à foutre. Fila, t'es le CIA.
6: Gérard, va me chercher un café, mange-toi.
7: Tiens, moi aussi j'en veux bien.
14: Ramène un sucre.
1: Fila, t'es le CIA.
15: Oui, oui, bah écoute, je pense que oui, il a raison, Bertrand. C'est pareil pour les mecs et les filles.
14: Voilà.
15: Exactement.
14: Pas de sexisme.
1: Chanel.
15: Pas de sexisme.
17: Tout à fait, ils ont tout à fait raison. Quoique, je vois pas trop des filles collectionner des camions. Mais bon, là, je m'interroge. Peut-être des routières.
15: Ouais.
17: Mais bon, faut pas dire avoir un QI très haut, quoi. Sinon, bah oui, tout le monde peut collectionner de n'importe quoi.
15: Exactement.
17: Bien sûr.
14: Même les clebs.
17: Même quoi?
14: Même les clebs. Regarde mon club, s'il collectionne les puces. Collectionne les puces et les tiques, et voilà, c'est tout.
17: Voilà, ma chatte, elle a plein de poils.
14: Pas de discrimination.
1: Gotte ceinture pour finir.
7: Bah écoute, moi je pense que c'est égaux, hein. Aussi bien les femmes que les hommes, que aussi les personnes âgées, même les enfants, hein.
14: Ouais.
7: C'est clair, hein. Et les chèvres.
1: Comment? Okay. Conclusion, parce que là.
7: Ça va plus, là, hein. T'es sous un tunnel?
12: Mais Gérard, où tu vas?
1: Gérard.
12: Putain, il y a encore un passé.
7: Oh là là, mais je sais, tu le fais exprès ou pas?
12: T'entends plus là.
3: Good ceinture.
14: Appelle-le.
12: Allô? Non, mais il va falloir que tu le gères, hein, quand il va retourner à la maison, parce que là, c'est le bordel.
3: Ouais, vas-y, dis-lui qu'il
12: tu veux pas faire ton cri quand t'es en rue, tu vas peut-être revenir.
7: Non, mais GG, reviens.
3: Tu t'entends pas, là.
12: Gérard. Gérard.
3: Non, mais goût de ceinture, faut pas lui dire qu'il arrête de gueuler, surtout.
12: Taquine la bouteille. Gérard, taquine le boulot.
7: À moins qu'il soit parti aux toilettes, hein.
12: Ouais, en plein débat, c'est bien.
7: En plein débat, ouais, logique.
14: Grosse envie.
12: C'est bon, le blague arrive. Le black arrive, c'est
14: gros
12: bon.
14: Gros caca à démouler.
12: Allez, on finit, GG, rapide.
1: Allez. Non, conclusion.
14: Allez, victoire rapide. À la main, là.
7: Allez, on va voir ça vite fait.
12: Bah, ça devrait aller mieux, là.
7: Non.
3: C'est toi qui fais du Larsen tout seul, là. Ton
12: et
3: casque,
12: oui,
3: il est à
12: regarde,
3: fond.
12: Gérard, regarde. Si tu mets ton casque à côté du micro, tu vois.
1: Non.
14: Le bleu bini.
1: Bon, conclusion. God ceinture.
7: Ouais, bah, conclusion, très bon débat. Et bah, ce que j'ai à dire, collectionnez tout ce que vous voulez, quoi. Tout, ça peut être aussi bien les garçons que les, n'importe quelle collection, peluche, tout.
12: Mmh. Ouais, c'est vrai.
7: Voilà, allez, et en plus, allez-y.
17: N'hésitez pas.
1: Foncez.
7: Allez jusqu'au bout.
14: Foncez dans le cul.
7: Même
1: Chanel.
7: Si ça va pas, essayez.
17: Même quand il n'y a pas de pommade.
1: Chanel.
7: Voilà.
1: Chanel.
17: Oui, moi, tu m'excuses, mais là, il faut absolument que j'aille aux toilettes parce que ce midi, j'ai mangé des fibres et j'y vais, sinon je vais me faire dessus. Salut.
1: D'accord.
7: Ah, mais ça fait mal, hein.
14: Pourquoi?
1: Fila.
14: Non,
12: Fila Tel 6.
1: Pilates.
15: Alors moi, écoute, moi j'ai bien aimé le débat parce que j'ai appris que t'aimais bien les camions et les gros cubes. Et c'est surtout que ce qui m'a fait le plus marrer, c'est comment tu prononces mon nom. Voilà, c'est tout.
1: Ouais, mais ça, c'est pas de ma faute. Bertrand, pour finir.
14: Bah écoute, je pense que ton débat s'est plutôt bien passé. Ce que je trouve dommage, c'est que t'as gueulé un petit peu beaucoup pour le pauvre Rigo. Parce que je suis quand même dans son cas, je suis comme lui, je suis malade, j'ai eu du toshi avarié, donc
18: merci,
14: c'est
18: mec.
14: Pas sympa.
18: Mon pote.
14: Et je voulais dire en conclusion, c'est bien qu'on n'ait pas trop parlé du fait que God Ceinture, elle aime bien se faire ramoner l'usine à caca avec du sable ou du papier de verre, voilà.
1: Eh ben, God Ceinture, attends, merde. Ok, alors en de bon entendu, salut pour toi.
14: Elle s'est quand même enculée, quand même.
1: Ouais, ben...
14: Puis elle a dit qu'elle
1: aimait
14: ça.
1: Oh, merde. Tu me laisses God Ceinture hors antenne.
12: Non, Gérard, on en a d'autres avec des piles et tout. On a des autres gosses.
18: Gérard.
1: Oui.
18: Ouais, sur IRC, il y a une conclusion. Il y a les habituels Arnett, Tony et Goldo. Comme tu veux pas d'eux dans les débats, je vais quand même lire leur petite conclusion. Ils disent qu'il faut que tu stoppes tes débats parce que tu collectionnes les veaux, les dindons et aussi il faut que tu stoppes la bière avant les débats et arrive à l'heure pour tes débats, tu seras gentil.
1: Non, bah ça. Là-bas.
12: Non, ça c'est la faute des gens qui ont des accidents. Je sais pas rien.
1: Ouais, mais non, mais.
18: De toute façon, c'est jamais de ta faute. Quand tu gueules, c'est pas de ta faute. Quand tu casses le matériel, c'est pas de ta faute.
1: Non, non, mais. Non, mais là, j'ai pas cassé et simplement retiré le micro. Donc, on était combien pour finir?
18: On a fini à 9997.
12: Oh merde.
1: 9997.
18: Record battu. Et il y a une conclusion de Yankee, de Davy One et de Turpentine. Ils m'ont sorti tous les trois la même. Ton débat, il a ni queue ni tête comme toi.
1: Bon ben ça, je m'en serais douté. Ça sert à rien de me le préciser, Rigo, sur l'antenne.
18: Et sinon, il y a Fesse de Babouin qui dit qu'une fois rentré chez toi, tu pourras mettre ce débat dans ta collection de débats de merde. Quant à lui, il va tout de suite chier sur ton palier.
1: Eh ben, il va faire ce qu'il va vouloir. Donc, n'oubliez pas que.
12: C'est ta conclusion, toi, Gérard.
1: Oh merde.
18: Attends, bouge ça.
12: Ah voilà, tu vois, c'est simple.
18: Non, leur bouge pas, ça va le refaire.
1: Donc, alors, ce que j'ai oublié de préciser, c'est que dimanche, vous allez retrouver Gérard et Sandy pour les conseils.
12: C'est qui ces deux clowns?
1: Alors, toi, tu fermes ta gueule, d'accord? C'est un conseil que je te donne. Donc, c'est Rigo qui va vous sélectionner sur le répondeur aux... Non, c'est Rigo, j'ai dit.
19: Non, c'est moi, on a dit.
1: J'ai dit que c'est Rigo, c'est moi qui commande.
18: Gérard, je vais te dire un truc. T'as tellement gueulé que la fièvre allait remonter. Donc, à mon avis, je serai pas là dimanche, quoi.
1: Bon, ben, on verra. Donc,
18: je te remercie d'ailleurs d'avoir fait remonter ma maladie. C'est vachement sympa.
1: Ouais, mais ça ira mieux d'ici dimanche, Rigo, t'inquiète pas. Un bon petit. Une bonne
12: petite pseudo et ça repart.
1: Mais non.
12: Un bon sirop de cordium.
1: Un bon thé chaud avec du rhum.
18: Thé chaud avec du rhum.
1: Non, un thé.
18: Un bon thé chaud.
1: Un bon thé avec du rhum, je pense que ça devrait aller.
12: Mais t'oublies le thé, ça sert à rien.
1: Donc, dimanche, n'oubliez pas que vous avez rendez-vous avec Gérard et Sandy pour les conseils. Et donc, la semaine prochaine, les débats, je ne sais pas sur quoi ils vont pas parler. Donc, alors maintenant, une précision que j'ai à dire, c'est que j'en ai parlé avec Max, et Max, il m'a dit de le dire. Donc, si on a sélectionné une nana... au standard, faudrait peut-être qu'elle fasse son boulot le jeudi, parce que si elle est pas là pour épauler Manu et Fildar lors des débats, ça ne sert à rien qu'elle reste. Alors si dimanche elle est pas capable d'épauler les gens au standard, ça ne sert à rien. Qu'elle reste chez elle, ça vaudra mieux. Voilà. Alors, en demande entendeur, salut pour elle, elle sera reconnue. Donc ça va être de voir.
12: Elle fait pas de débat, Sandy. Elle fait pas de standard, Sandy.
1: Non, mais c'est Apolline qui est au standard.
12: Ah, Apolline, ouais.
1: Donc, si elle est pas capable de vous épauler le jeudi pour faire les débats, ça ne sert à rien. Donc, dimanche, ça sert à rien qu'elle soit là.
12: Ah ouais.
1: On en a pas besoin.
12: C'est
1: qu'elle aille à Lille, et c'est tout. On en a rien à foutre. Mais moi, je veux pas du travail de merde, c'est tout. Alors, si elle a été sélectionnée par Max, donc qu'elle fasse du boulot. Qu'elle soit là, qu'elle vous épaule.
12: Ouais.
1: Ok. Donc, dernière conclusion avant qu'on laisse la place à Seb. Rigo, Lapin, pour finir, avant que je laisse la place à Seb sur l'Internet.
18: Tu laisses la place à Seb sur l'Internet.
1: Seb, pour la nuit sans pub. Donc, si on pouvait avoir une petite conclusion là pour terminer les 3h10 du matin. Donc, pour savoir combien qu'on est pour finir, si on est toujours à 9997.
18: Bah, y a plein de conclusions. Comme d'habitude, Gérard collectionne les débats à chier, les gueulantes inutiles. Ça, je suis d'accord. Et tu ferais mieux d'arrêter ta collection de slip usés.
12: Mmh. Et moi, sur une petite conclusion sur Intel.
1: Très sympa.
12: C'est Gérard. Le deuxième débat sur les collections était très sympa. Et une question, c'est une question de Jupiter. Il voudrait savoir si c'est toi qui va remplacer Koé sur énergie.
1: Bah. Alors là, j'y réponds même pas. C'est toi qui vas, parce que toi dans la voiture à Max, quand t'es venu me chercher, t'écoutais quoi? Skyrock. Alors t'es vraiment un fumier, toi. Donc, pour finir, on est combien, Rigo? Oh,
18: je sais pas.
1: On a pas bougé.
18: J'étais déconnecté là. Je sais pas.
1: Oh, bon, bah c'est pas grave. Donc,
12: Manu, c'est quoi?
1: Donc, je pense qu'on.
12: Attends, je vais te dire ça.
1: On était 9997. Donc, on se retrouve la semaine prochaine pour des prochains débats. Et n'oubliez pas, dimanche, 23h30, minuit, les conseils de Gérard et Sandy.
12: Et Max, à partir de 22h.
1: Et Max, dès dimanche, 22h. Et n'oubliez pas, la loco, demain soir, Max sera à vos côtés. Sera.
12: À vos côtés.
1: À vos côtés, à la loco. Alors, c'est les collectionneurs de camions avec ta grosse remorque au fond de mes fesses. Et je vous dis à dimanche. Bonne soirée, bonne nuit et bon week-end.
19: Salut, c'est Max. Bah écoute, apparemment, j'ai envie de te parler.
20: Moi, je te dis une chose, Lascar. Tu vois, t'arrêtes d'appeler sur le portable à Sandy. Parce que ton numéro, demain, il est transmis au commissariat de police.
19: Et sur Internet.
20: Et sur Internet, ils ont pas fini de t'emmerder.
19: Ouais.
20: Ils ont connu rien. Et donc, on va s'amuser.
19: Voilà.
20: On va s'amuser avec toi, Lascar.
19: Bonne bourre.
20: Bonne bourre à toi, espèce de petit con. C'est quoi ce remix encore, là,
19: sur moi? Ouais, bah, non, mais tu vois, Phil Dard.
21: Qu'est-ce que
19: là? Non, attends, Phil Dard. Là, il y a... Oh, qui c'est qui a un portable?
21: C'est Sandwich, mais elle a que ça.
19: Ah non. Moi, dans ce cas-là, moi, je fais pas des débats avec des portables. C'était bien prévu. Mais genre, regarde, là, déjà, ça commence. Bon, tu commences pas, toi. Tu commences pas, toi, d'accord? Et là, ça commence à bien faire.
21: Tu peux expliquer,
19: bien sûr, parle à mon cul, ma tête est malade. Non, mais attends, je suis pas ton petit Gérard, d'accord? Vous allez pas me casser les couilles maintenant. Et puis vous allez arrêter de redipler comme des porcs. Gérard, c'est moi qui commande. Bon, alors tu dégages.
21: Donc, moi je peux dire une chose. C'est quand t'as des amis, tu as de l'argent. Et quand t'as pas d'argent, tu n'as plus personne. Donc tu te démerdes toi-même. Donc ça veut dire... Bon, allez, vous arrêtez là, parce que vous commencez à me casser les couilles. D'accord. Ok, je vois à peu près ce que tu veux me dire. Non. Combien dépensez-vous d'argent par mois? Donc 50% dépense plus de 100 000 euros. 20% dépense moins de 3 francs. 5% pense que Gérard de Suren gagne de trop. Alors ça... Hop, et celui qui s'amuse derrière à dire des conneries, arrête. Ok, va te faire foutre. C'est bon pour... Tu me fais bander, tu me prends quelqu'un d'autre. Attends, Pildar, tu me fais du bon boulot. On avait fini la cinquième comme hippo.
12: Bah c'est impeccable, vas-y,
19: Tu sais qui veut répondre à ma place, là?
12: Ça y est, je l'ai viré.
19: Non, mais là, tu vas pas commencer, toi.
12: D'accord.
19: Et là, vous me faites du bon boulot parce que pour l'instant, vous commencez à me...
1: Et voilà, donc bonsoir à tous. Vous êtes sur Fun Radio, toujours sur l'internet www.fr où que Rigo vous attend. Donc,
18: bonsoir.
1: Bon appétit à toi, Rigo.
18: J'ai fini.
1: Donc, au standard, vous avez Manu. Ah,
12: n'appuie pas avec tes poings comme ça, tu vois, parce que ça s'entend.
1: Mais je fais rien, là.
12: Tu poses tes mains et tu les touches plus.
1: Je fais rien, parce que tout à l'heure, je vais t'en mettre un coup de poing, moi. Ouais. Tu vas voir comment ça va faire. Donc, au standard, vous avez Manu.
22: Bonsoir.
1: Et Apolline.
23: Et bonsoir, GG.
1: qui va faire le premier débat de ma vie,
5: c'est quelque chose quand même.
1: Et donc on récupère Grosse Méduse.
8: Oui, bonsoir Gérard.
1: Bonsoir à toi.
8: Bonjour
1: Gérard. Bonsoir. Banana Split.
22: Slip.
8: Oui, bonsoir Gérard, bonsoir Manu.
1: Ouais.
8: Bonsoir Felder.
1: Ouais, ben ça y est, les bonsoirs. Ça y est, les bonsoirs. Les bonsoirs, ça y est, on a compris.
8: On se
1: calme. Comment ?
8: On se calme.
1: Ouais, on se calme. Déjà, quand je te dis que les bonsoirs, Gérard, c'est terminé.
22: Gérard.
1: C'est terminé, ok. Petit Guillaume.
23: Bonsoir Gérard, bonsoir les habituels.
1: Donc, bien sûr, les habituels comme toi.
23: Ah non, pas du tout.
1: Donc j'espère. De toute manière, je vais le savoir au fur et à mesure des questions.
23: Pas de problème.
1: Ouais, Tony.
22: Il n'y a pas de Tony, allez, on y va. On va pas commencer là.
1: Papaye.
24: Salut tout le monde.
1: Donc, et puis Gigi pour finir.
25: Bonsoir, Gérard.
1: Bonsoir. Alors donc, que veut dire le mot Club Med ? On va demander ça à Gigi.
25: Alors, Club Med, ça vient de l'arbre. L'arbre, le Med.
26: Ok.
25: Parce qu'au début, tous les villages, ils le construisaient autour d'un arbre qui s'appelait le Med et c'était le grand Med.
26: Excellent, excellent.
1: Bon, alors, Tony, tu fermes ta gueule, dégage.
22: Il est pas là.
1: Stop. Si, il est là.
25: Non,
1: il est là. Il est là. Non, mais même, de toute manière, attends, pour l'instant, c'est moi qui commande dans mes débats, je veux pas les habituels, donc il est là.
22: Mais ils y sont pas.
1: Non, à peine. Hello, à peine.
22: Ah, il y a un mec déjà dans une cabine. Hein.
1: Ouais.
22: Les bons souvenirs.
1: Non, Manu.
22: Gérard, calme, regarde l'heure qu'il est. Les bons souvenirs de la cabine. Hein,
1: ouais. Ouais, non, mais attends, Manu. Attends, Manu.
22: Attends, on va le choper. On va le choper à la sortie, t'inquiète.
1: Ouais. Alors, donc, vas-y, Tony, maintenant.
25: Non, attends, Gérard, moi, c'est Gigi, j'ai pas fini de répondre. Je veux dire que moi j'étais géo au Club Med, donc je travaillais souvent au Club Med et je sais donc j'ai souvent bossé avec eux et je connais bien le Club Med. Et donc en fait à l'origine, bon ça vient, les gens croient facilement que c'est Club Med, Club Méditerranée, mais non, ça vient d'un arbre. D'un arbre qu'on mettait au milieu des villages, c'est un rituel.
27: Chez Madame Ashquit, est-ce que je peux répondre ?
1: Non. Toi, pour l'instant, tu réponds pas parce qu'on t'a reconnu. Alors donc, c'est pas la peine de répondre. Tu fais partie de Poitiers. C'est pas la peine de répondre.
25: Gérard ?
1: Oui ?
25: Je vais te demander si toi-même, tu avais déjà travaillé au Club Med. Parce que comme Géo, ils t'ont embauché, ça, c'est sûr.
1: Non, justement, je voulais... Comment ?
25: T'as voulu ? Parce que tu sais, il y a beaucoup de routiers qui sont devenus Géo au Club Med. Hein. Il y a Lagaffe qui était routier, qui était Géo.
27: D'ailleurs, j'ai travaillé avec Lagaffe, si ça intéresse quelqu'un.
1: Manu.
22: Gérard, qu'est-ce qui se passe?
1: Alors Manu, tu me fais une chose.
22: Oui.
1: Tu me gères les gens. Parce que déjà, celui qui vient de dire qu'il travaillait au Big Bill, donc ça sert à rien, c'est David Alpa. Alors dans ce cas-là, moi je commence pas des débats comme ça.
22: Mais Gérard, il y a pas d'habituel. Alors arrête.
1: Si, il y a des habituels. Il y a David Alpa qui a fait chier Sandy, qui a dit comme quoi qu'il allait appeler ce soir.
22: Mais il est pas là. C'est nous qui rappelons les gens, Gérard, tu le sais. Et je t'ai expliqué dans la voiture.
1: Non. Tu rappelles les gens sur quoi? Sur un bouquin avec tous les numéros. Alors donc il est hors de question. Ouais. Donc,
22: on continue ? Vas-y Gérard.
1: Non, mais
5: calme-toi Gérard, c'est pas bon pour ton cœur.
1: Ça il est hors de question. Alors maintenant on va en virer.
22: Mais non, on en vire personne.
1: Déjà Tam Tam, c'est pas la peine.
22: Mais Tam Tam, je l'ai pas encore rappelé.
1: Non mais de toute manière c'était la semaine dernière. Alors moi je commence pas des débats comme ça.
28: Gérard, sur IRC, il y a Cybertiti qui dit que tu fais une parfaite illustration de l'esprit Club Med.
22: Ouais, c'est vrai, c'est un peu le je m'en foutisme, le mec en a rien à foutre, t'es en vacances quoi. C'est un peu ça. Hein Gérard ?
1: Non, mais de toute manière, il est là. Il est là, donc, de toute manière, je veux pas de Tony, c'est tout.
5: Non, mais GG, c'est moi qui ai sélectionné les auditeurs et il n'y a pas de Tony.
1: Non, mais je veux pas le savoir. Alors, dans ces cas-là, tu vas prendre comme tout le monde. Moi, je veux dire une chose, faut pas prendre les habituels, faut pas qu'ils prennent
5: Mais GG, ils sont pas là, c'est moi qui les ai sélectionnés.
1: Faut pas les prendre sous d'autres noms.
22: Même s'ils sont pas là. C'est tout.
1: Même qu'ils essayent
28: Gérard, écoute, il y a Tony et Goldo qui sont là et il y a Arnett, ils sont sur l'IRC, ils peuvent pas être en même temps, ils utilisent leur ligne téléphonique pour être sur l'IRC.
1: Et l'autre abruti de... comment qu'on l'appelle Oh, Sandy.
22: Sandy, tu
28: non, mais Gérard, ils sont pas là.
1: C'est pas le débat en plus.
28: On fait le débat.
5: Non, mais c'est pas grave. En plus, ça n'a pas d'importance.
0: Gérard, ce que j'aimerais bien très sérieusement, puisque on te dit qu'ils sont sur l'internet, tu peux faire confiance au moins à Rigaud et à Pauline, c'est que tu avances sur le débat parce que ça fait 20 minutes que tu as commencé. Pour l'instant, on ne sait même pas le club méditerranéen depuis quand ça existe et ce qu'on y fait.
1: Alors maintenant, on va demander.
0: Le club Med, c'est fait pour rigoler, c'est pas fait pour faire la gueule. Si t'es là pour faire la gueule et que t'es jaloux.
1: Non, mais attends, parce que j'avais demandé quelque chose dans la voiture.
0: Ça a été fait.
1: Oui. J'ai même pas les statistiques. J'ai que dalle maintenant. Y a pas d'imprimante, y a rien. Ouais, c'est quoi ce boulot?
0: Merci. Alors, pendant que Gérard regarde les statistiques, moi j'ai Pierre sur le Minitel qui demande ce que c'est avec la musique des yeux dans les bleus. Est-ce que tu pourrais le renseigner, Gérard?
1: La musique dans les bleus?
0: Non, la musique de la cassette des yeux dans les bleus. Tu sais ou pas?
1: C'est la musique de la Coupe du Monde.
0: Ouais, bah, c'est Rodoudou. Hein. Voilà, ouais, Pierre.
1: Grosse méduse.
0: Pardon, excuse-moi, je les avais coupés. Ça y est, ils sont là.
1: Gérard. Attends, toi tu as commencé par faire du boulot correctement parce que sinon tu as morflé.
25: Gérard, je voulais juste te demander un truc avant, je voulais savoir si t'avais vraiment été Géo ou pas. Parce que,
1: oh là là, mais qui c'est qui est dans une cabine?
2: C'est moi.
1: Qui moi?
2: Papaye.
1: Oh ouais, mais Papaye, c'est pas possible là.
0: Ferme la porte, Papaye.
2: Non, je suis désolé.
1: Non, Papaye, je suis désolé, on va pas pouvoir continuer avec toi, je suis désolé.
5: Et Gigi, t'es dur hein, quand t'étais dans une cabine, on ne disait rien.
1: Eh ouais, mais moi dans
5: c'est
1: une
5: cabine.
1: Ouais, non, mais attends,
0: elle était
1: Apolline,
0: dans un champ, la cabine.
1: Attends. Moi dans la cabine, on n'entendait pas les voitures quand je faisais mes poèmes.
5: Bah moi je les entendais.
1: Non.
28: On les entendait, Gérard.
1: Non. Alors donc pour Papaye, va falloir que tu trouves un autre système.
2: Bah j'ai mon portable, mais t'en veux pas non plus, hein.
1: Non, je travaille pas avec des portables.
2: Bah voilà, je fais comment moi alors?
1: Eh ben,
2: pas mon téléphone.
4: Est-ce qu'on peut parler du club méditerranéen ou voilà?
1: Quoi?
4: Est-ce qu'on peut parler du club méditerranéen?
1: Tu peux retirer ta main, ton doigt que t'as mis dans ta bouche?
4: Oh, c'est ma voix, c'est le frère à Zozo.
1: On continue la première question. Banana split.
4: Tu pourrais me laisser répondre.
1: Ah, mais merde, vous allez vous calmer, c'est moi qui commande.
4: Une question, tu m'as pas répondu.
1: Ça, vous allez répondre à la première question maintenant, ok?
4: Ok.
1: Oh là là, Manu!
0: Manu, tu gères un peu le standard? Est-ce qu'on n'arrive pas à bosser tranquillement là? Vas-y Gérard, tranquillement.
1: Alors, première question, on va demander à Grosse Méduse.
4: Oui, donc la signification du club méditerranéen, donc c'est un club de vacances qui est donc sur la Méditerranée. Ce qui me paraît très bizarre parce qu'il y en a en Espagne, bon il y a la Méditerranée aussi tu me diras, mais en Allemagne et tout ça, et moi je comprends pas pourquoi. On appelle ça le club Med.
1: Mais que veut dire
4: Que veut dire Club Med?
1: Voilà.
4: Bah, ça veut dire ce que ça veut dire, club, donc club de vacances.
1: Ouais.
4: En Méditerranée, donc près de la mer.
1: D'accord.
4: Mais il y a des clubs qui sont pas près de la mer, si tu vois ce que je veux dire.
0: Et peut-être que Rigaud peut peut-être.
4: Et tout ça.
0: Excusez-moi, peut-être que Rigaud peut nous renseigner sur le Club Med. T'as regardé sur internet?
28: Alors ouais, j'étais en train de regarder là justement et je l'avais tout à l'heure et je retrouve plus, mais en fait c'est du suédois.
0: Ah.
28: Club Med en suédois, apparemment, on m'a dit ça voulait dire je vais passer des vacances chambées.
0: Ah bah tu vois.
1: Bon.
0: Qu'est-ce que t'en penses Gérard? Tu crois que c'est ça?
1: Non, personnellement non. Mais Rigaud. Bon, s'il vous plaît.
28: Oui Gérard.
1: Bon Rigaud, c'est pas grave si je crie, mais pour l'instant, excuse-moi.
28: Ouais.
1: Donc j'espère qu'on. Moi je veux faire plaisir à Max. Je voudrais qu'on déplace les 8000 personnes ce soir.
28: Bah pour l'instant, je peux pas du tout savoir combien on est. On n'a pas l'air d'être beaucoup.
5: Non.
0: Ah, il y a un problème à l'internet alors. Ouais.
1: Oh non, dis-moi pas que on va faire la même audience que Max.
28: Bah on va voir. Je vais essayer de récupérer ça dans la nuit.
1: Oh non mais faut
0: Gérard, il faut attaquer le débat.
1: Donc Banana Sleep là. Banana Sleep.
4: Oui je suis là, je suis à l'antenne.
1: Ouais t'es à l'antenne.
4: Ah voilà, donc moi j'ai en fait moi je t'ai dit que j'étais Géo au club méditerranéen de, je sais pas si tu connais, c'est l'île de Pédos. Et on joue à cache-quéquette avec nos amis les Grecs.
1: Non mais c'est bon pour lui. Allez hop, au revoir.
5: Non mais attends, je m'en occupe.
1: Allez, au revoir, tu vas faire cache-quéquette dans ton lit. Hop, au revoir. Petit Guillaume. Non mais c'est bon, lui, c'est même plus la peine qu'il revienne. Hein. Tu le retires et tu prends quelqu'un d'autre sans
28: Gérard,
1: un autre nom.
28: Gérard, oui. Sur l'IRC, il y a Davy One qui te demande s'il y a du soleil et des nanas d'Arladidadada.
1: Ah bah oui, bah ça justement. Voilà la question que j'attendais. C'est vrai que c'est un film que tout le monde a vu. Je pense que ça a été tiré par...
28: À 5000 exemplaires.
1: Non, un peu plus. Mais c'était qui c'était
28: Christian Sainté.
0: Oui, Gérard. Oui,
1: c'était avec Michel Blanc.
0: Ouais.
1: C'était avec Michel Blanc.
0: Ouais, Gérard Jugnot.
5: Et Mireille Mathieu aussi.
0: Et il y avait qui?
1: Mireille Mathieu. T'as raison, toi.
5: Mais Gérard,
1: tu ressembles à qui, à Mireille Mathieu?
5: Mais je te dis qu'il y avait Mireille Mathieu.
1: Mais non, il n'y avait pas Mireille Mathieu. Mais non. Donc,
0: Je suis pas sûr.
1: Mais non.
25: Il y avait Madonna.
1: Mais ouais, c'est ça. Pourquoi il n'y avait pas Sandy non plus dedans?
25: Bah, je crois que je l'ai vu.
1: Ouais, tu l'as vu? Et t'as pas vu Tentacule en kill ta sœur?
25: Oh, c'est pas bon, ça, Gérard.
1: Voilà, alors petit Guillaume.
3: Ouais, Gérard. En fait, c'est pas du tout ce que vous avez dit. Ça vient du brésilien. Et en fait, ça veut dire en français, en gros, tu peux me passer de la crème.
1: Ouais. Ouais, mais merci pour les Larsen. Voilà, c'est super. Alors, merci pour celui qui a un portable. C'est encore meilleur. Alors là, je crois que ce soir...
0: On est gâté, hein.
1: Là, on est gâté.
0: C'est trop cool.
6: Merci, je sais.
1: Ouais, ben je crois que là vous avez fait fort entre les cabines téléphoniques.
0: Allez, on va avancer quand même, Gérard. Hein, Gérard.
1: Papaye.
9: Oui, bah tu veux toujours me parler, hein, même s'il y a des voitures derrière.
1: Ouais,
0: on s'en fout, vas-y.
1: Allez, accouche.
9: Oh, ben me parle pas comme ça.
1: Oh, allez, dégage. Allez, hop, au revoir. Allez, hop, au revoir, au revoir. Ouais, comme ça tu répondras demain. Gigi, t'as répondu?
25: Ouais, j'ai répondu, mais tu m'as pas répondu à la question. Est-ce que t'as bossé au Club Med, toi? Parce que t'es un peu joué à Fun Radio.
1: Non, moi j'ai jamais travaillé dans un Club Med.
0: Et est-ce que ça t'aurait plu?
1: Personnellement, non, parce que faut se dire une chose, que c'est pas évident de travailler là-dedans.
0: Pourquoi?
1: Déjà, faut pouvoir comprendre certaines langues.
0: Mmh.
1: Donc, faut parler.
0: Ouais, faut parler l'anglais.
1: Il y a l'anglais, il y a l'allemand, il y a l'italien, il y a l'espagnol.
0: Ouais.
1: Il y a
5: turc aussi.
1: Si,
5: c'est vachement important.
0: On va peut-être en parler. Apolline, n'avance pas trop dans le débat parce que je pense qu'on va en parler avec Gérard.
1: Bah non, justement, il y a pas les langues. Donc, il y a même, je crois que si je me trompe pas, il y a même des gens qui ont du mal à s'exprimer en japonais.
0: Ah ouais.
1: Donc là-dedans, c'est pas évident. Rigo, une question.
28: Un sondage. J'ai un sondage de THX sur l'IRC. Alors je l'ai pas lu encore. On va le vérifier en même temps. À la question, avez-vous déjà été au Club Med? 25% des personnes ont répondu oui s'il y a des soirées sodo. 25% seulement si Sandy et Géo et Sus pour 5 balles. Ah désolé, j'avais pas lu. 55% ne connaissent pas le Club Med.
1: Alors moi j'ai un petit sondage. Êtes-vous déjà allé au Club Med? 40% sont hétéros. Je pense que c'est ça.
0: Ouais, c'est ouais, ça.
1: C'est à peu près le même truc. Donc
6: 30% ne s'en rappellent plus.
1: Ouais, 30% ne s'en rappellent plus. Et 26% ne veulent pas en parler. Et 10%, si je pouvais avoir un peu plus de lumière.
6: Ils sont allés
1: en deltaplane à pédale. Donc, je vois pas du tout ce que ça veut dire.
0: Bah si, ça veut dire ce que ça veut dire, baby.
1: Bon, mais ça veut dire...
0: Oh, vous êtes à l'antenne. Oh.
1: Alors, d'après
6: d'ailleurs, excuse-moi Gérard, avant pour remplacer Banana Slip, on a que le Popeye. Bonjour Popeye.
10: Bonsoir.
1: Bonsoir Popeye.
10: Bonsoir à tous.
3: Salut Popeye.
10: Salut Popeye.
5: À pas confondre avec Popeye, Gérard.
10: Ouais. Je voulais seulement dire au boss de l'émission que si on est en antenne, c'est impossible de travailler.
1: Ouais, ben alors dans ces cas-là, si c'est impossible de travailler, tu rentres chez toi.
10: C'est une plaisanterie. Ouais, une petite plaisanterie, une petite private joke.
28: Gérard, sur IRC, il y a Seigneur qui te demande si on peut rentrer en basket.
1: Justement, c'est...
10: Non, c'est faux. Tu me crains pas, Gérard.
1: Oh là là là là.
0: Ça dépend des clubs. Bon, GG, on en est où? Parce que ça avance pas, hein. C'est bon.
1: Faudra peut-être qu'ils arrêtent de couper. Donc, je voudrais savoir, à la place de Papeille, là. On l'a viré ou pas? Ou elle est toujours là, elle?
6: Ah non, on la tèche comme une merde.
1: Non, mais... pour elle, c'est terminé, hein.
0: Ouais.
1: On reprend quelqu'un d'autre.
0: D'accord.
1: Alors, d'après vous, le Club Med est-il réservé aux couples de 60 ans ou autres? On va demander ça à Popeye.
10: Ouais, c'est vrai qu'il y a beaucoup de grabataires qui sont abonnés au Club Med, parce qu'en fait, l'air et le soleil leur permettent de retrouver...
1: Non, mais attends, la question, tu l'as bien comprise,
10: oui,
1: ou pas?
10: Tu me parlais des gens de plus de 60 ans, c'est ça?
1: Est-ce que... Alors, d'après vous, le Club Med est-il réservé aux couples de 60 ans ou autres?
25: Ah, s'il est réservé,
1: c'est-à-dire,
25: en fait,
1: est-ce que toi, quand tu vas avoir 60 ans, ou par exemple une personne de 25-30 ans, pourra y aller? Voilà la question.
25: À mon avis, le Club Med, c'est ouvert à toutes les personnes désirant s'amuser. Donc, il n'y a pas de limite d'âge, ça, c'est faux.
1: Ouais, tu peux préciser? Non, tu peux. Non, mais.
25: Je peux quand même le faire parce que tu m'as tendu la perche.
1: Ah, bah oui, bah, de toute manière, je suis là pour tendre les perches aux gens.
22: T'es un peu comme le maître nageur.
1: Voilà.
25: Sauf si c'est pas nager, quoi. Tant que t'éjacules pas, c'est bon.
1: Attends, si j'éjacule pas, dans ces cas-là. Alors, dans ces cas-là, terminé pour toi, Popeye. Gigi.
22: Attendez, il y a une question Minitel avant de.
1: Attention, si ça parle de 110, c'est pas la peine parce que je te gaufre.
22: Ah, non. Okay. C'est Nomade du département 11 qui demande...

0: Rigo.
1: Sur IRC, on me demande si les portables, ils sont autorisés au Big Bill, par contre.
2: Non plus. Ah ben ça, mais attendez, mais qu'est-ce qu'ils ont tous là
3: Qu'est-ce que ça vient foutre, le Big Bill, là-dedans?
2: Mais qu'est-ce que... C'est qui?
3: Ah, c'est qui? C'est qui?
4: Faut dire qu'il y a, peu de.
2: Non, mais attends, c'est naze. Pour l'instant, il y a.
4: Non, mais c'est pas le terme du débat, ce que je veux
2: dire. Non, mais voilà, Gérard, le problème. Il me donne les questions. C'est naze. Donc. Pour l'instant, il y a que lui à peu près qui
1: Gérard,
2: fait à peu près du bon boulot.
1: Le problème de l'IRC ce soir, c'est que j'ai l'impression qu'il y a vraiment peu de personnes. J'ai pas encore les chiffres, mais apparemment, on est moins de 1000 personnes. Ça craint pas mal, vu que la semaine dernière, on avait dépassé les 7000. Donc, j'essaye de trouver des trucs intéressants.
3: C'est nul.
2: Ouais. Non, mais attendez, s'il vous plaît, les
1: 901,
2: auditeurs.
1: On est 901.
2: Non, mais oh, là, attendez. Là, les auditeurs d'IRC, ça se voit que c'est les vacances. Hein, parce qu'apparemment,
3: vous. C'est pas les vacances. C'est pas les vacances.
2: Si.
3: C'est naze. Non.
2: Non, pour l'instant, c'est les vacances de février pour la.
3: Non, c'est la fin de l'année. Hein. C'est à la fin du mois.
2: Non,
3: c'est pas
2: non, pour l'instant, c'est les vacances de Pâques. C'est les vacances de février.
5: Les vacances de Pâques. Ouais, pour la zone B.
2: Ouais, ben dans ce cas-là, je pense que on va s'amuser. Hein.
6: Ouais.
2: Alors donc, ça m'étonne. Ouais. Non mais dis ce que tu veux dire, Rigaud.
6: Gérard, tout à l'heure, s'il te plaît.
2: Non, oui, il est 0h56. Voilà. Gigi.
7: Ouais, moi, ce que je voulais dire, c'est que je bosse au Club Med. Donc, je suis en ce moment au Club Med d'Avoriaz. Donc, je peux tout de suite répondre. Oui, il y a des personnes de moins de 60 ans. Et il y a aussi des zones portables. On a fait un peu comme les zones fumeurs, non fumeurs. On a fait des zones portables, pas portables. Parce qu'il y a des gens qui veulent s'amuser avec le portable et sans le portable. Donc et puis il y a les gens aussi avec les portables de moins de 50 ans. On a des zones portables de moins de 50 ans, des zones portables de plus de 60 ans et des zones autres. Et des zones sans portable.
2: Oui.
7: Sans portable moins
2: non
7: de
2: 50 ans.
7: Tu comprends comment ça se passe?
6: Il m'a volé des thunes dans mon larfeuille.
2: Bon, alors, d'accord. Alors maintenant vous allez réfléchir. On va s'écouter les sambas de Bigorneau avec mon coquillage. Pote-moi mon gros.
3: Tu refais ça correctement, s'il te plaît.
2: Alors c'est la samba des Bigorneau avec mon coquillage. Pote-moi gros cochon et on se retrouve juste après pour la suite des débats. Pauline à côté, maintenant tu vas perdre ton boulot.
8: Qu'est-ce qui se passe?
2: Non, mais même quand je parle, les micros vous les éteignez. Non, mais j'en ai ras-le-bol. Maintenant, j'en ai ras-le-bol. Maintenant, vous avez bossé correctement au standard. C'est moi qui vous le dis. Parce que sinon, moi j'arrête.
8: Qu'est-ce qui se passe?
2: Mais attends, là, ils sont même pas capables de faire leur boulot.
8: Qu'est-ce que vous avez fait?
2: Attends,
8: ils
2: sont même pas capables.
8: Qui?
2: Là, t'es même pas capable de.
9: Mais regarde, c'est minable. Mais c'est minable, regarde, t'es à 70 sur l'IRC.
8: Pauline, elle y est pour rien, Pauline.
2: Mais moi, je veux pas le savoir.
8: Ceci dit,
2: vous faites. Vous faites votre boulot correctement, c'est tout.
8: Là, je suis d'accord avec lui.
5: Mais...
9: Toi, t'avances pas dans le débat.
2: Vous faites votre boulot.
1: Mais Gérard, ça va aller.
2: Attends, on est 900 personnes sur.
9: C'est naze.
2: D'habitude, on est à une heure, on est.
5: Mais ouais, mais Gérard, c'est parce que tu
2: veux pas. Mais même
9: tout naze.
2: Attends. Ils sont même pas capables de répondre aux questions. Alors dans ce cas, vous me prenez d'autres personnes. Faites votre boulot, standard, c'est pas à moi de le faire, le standard.
8: Pourquoi, il y a combien de connectés sur Internet?
1: Il y en a que 900.
8: Arrête. Putain, mais arrêtez de vous battre. Non, c'est bon.
1: Non, moi je garde les copes.
8: Non, arrête. Il va y avoir du connecté maintenant, c'est moi qui vous le dis.
5: Non, mais ça va remonter,
2: Gigi. Mais non.
5: Mais si tu.
2: Mais non. Mais vous me changez les gens, là, j'ai reconnu Tony.
5: Mais il est pas là,
2: Tony. Mais si, il y a Tony.
8: Bon, mais non.
2: Il y a David Alpa, vous me changez les gens.
8: Change-moi tout, bordel, qu'il y ait du connecté sur l'Internet, quoi.
1: Ça monte un peu, on est 902.
8: Non, mais on va changer. Ça monte sur Internet un peu ou pas?
2: Débat, tant
1: que 902.
8: Ah, ça y est,
2: c'est tout.
8: Ça monte sur Internet, on est 902. C'est parti, la machine est lancée.
1: Ça monte. 902,5, ça monte.
2: Toi, sur Minitel.
8: Oui.
2: T'as vu de me dire des messages pourris.
8: Bah oui, j'ai demandé si elle est portable au Commed.
2: Ouais, tu parles.
9: Et gros des bigorneaux avec mon coquillage, plote-moi gros cochon. Et là, vous venez d'entendre un remix.
8: De sur toi-même.
9: De moi-même. Donc, on va récupérer pour la suite du débat.
1: Gérard, avant de reprendre les auditeurs, sur IRC, oui. On a dépassé les 1000. On est 1230, c'est pas beaucoup, mais ça remonte. Et il y a Rip Agadou qui te donne un compliment. Il dit que tu es le géo de nos débats.
9: Eh ben.
2: Ok, merci, chef.

0: De rien, c'est gratuit. Pour ça, donc, on va accueillir Grosse Poulpe.
1: Oui, bonsoir Jean.
0: Ouais, ben, bonsoir à toi.
1: J'espère que tu vas bien.
0: Crème solaire.
1: Oui, bonsoir.
0: Oh là là, mais c'est quoi ce téléphone là?
1: Allô,
0: il y en a un qui est un portable, hein, ou un sans fil.
1: Allô, bonsoir.
0: Oh là là, c'est quoi là?
1: On m'entend bien là? Allô?
2: Oh là là.
1: Ah, il y a quelqu'un qui est un portable, je crois que ça va pas être.
0: C'est quoi là? C'est quoi là?
1: Il y a une masse dans le combiné.
3: Ah voilà, ça va mieux.
0: Ah. Mais non, ça revient.
1: C'est de la masse.
2: Oh, il y a quelqu'un qui est un portable là. Ouais.
4: Déplace le micro vers la gauche.
5: Ouais. Voilà. Attends, celui-là?
4: Ouais. Ah, bah voilà.
1: Et voilà.
4: Non, c'est ça, revient.
5: Résolu. C'est quoi cette histoire?
0: Bravo Manu, hein.
5: Attends, je vais réessayer. Attends, on va réessayer voir si ça le fait.
1: Merde.
5: Ah ouais, attends, on va l'enlever. Ah ouais, attends. Bon, ben...
0: ouais, bah celui-là, on le met de côté, il est mort. Gérard, tu peux continuer, vas-y. Donc, on va accueillir.
1: Crème solaire.
0: Non, mais ça y est, on vient de te dire bonsoir à toi.
1: Ouais, mais j'ai pas dit bonsoir. Bonsoir. Et je voulais seulement avertir Fildar que la prochaine fois qu'il met en antenne, je lui décolle complètement les oreilles de la tête.
0: Ouais, bah alors dans ces cas-là, tu vas aller revoir Manu. Non, mais tu vas aller voir Manu. Tu vas aller voir Manu. Il va te décoller les oreilles lui-même. Ok. En de bon entendeur, salut. Salut pour Manu.
4: Non.
0: Tu me reprends.
4: Allez, Gérard,
0: solaire.
4: le débat, GG.
3: Allez, GG, les questions.
0: Donc, Arnaud, ou qui c'est qui m'a marqué ça?
4: Ananas.
0: Ananas, pardon.
6: Bonsoir, Gérard.
0: Bonsoir, Bikini.
7: Bonsoir, Gérard, ça va?
0: Et Parasol bleu.
6: Salut, Gérard.
7: Je voulais souhaiter un bon anniversaire, Sandy.
0: Ouais, bah pour l'instant, Sandy, elle est pas là.
8: Je voulais saluer quand même les gens sur le Minitel qui sont pas mal. Il y a As de cœur, il y a Seigneur, il y a As de cœur. On est 43 connectés.
0: Ouais,
4: que sur internet.
0: Sur internet.
5: Ça remonte. On est 1380, ça remonte doucement.
0: Ouais, ben, je pense que.
5: C'est bien déjà, Gérard.
0: Une orbite.
5: Personne fait ça.
0: Non, mais une orbite, d'habitude, on était plus loin. Alors, d'après vous, donc, la deuxième, on l'a fait. Donc, peut-on faire des rencontres de stars ou autres au Club Med? Bon. On va demander ça, bah, tiens. Grosse poule.
1: Oui. Grosse poule. Donc oui, moi j'ai déjà rencontré une star au Club Med, j'ai rencontré effectivement Corbier.
0: Ouais, ah, c'est sympa.
1: Et donc
0: ça.
1: Il m'a joué un petit morceau de guitare, c'était au Club Med à Opio.
0: Ouais.
1: Et c'était très très amusant.
0: D'accord. Crème solaire.
1: Moi j'ai pas eu cette chance d'aller au Club Med, mais j'aurais bien aimé. Mais oui, il paraît que c'est très très réputé pour y avoir justement beaucoup de stars, beaucoup de gens célèbres.
0: Ouais, tu peux préciser.
1: Aznavour, Sardou. Phil Mitchell, Led Zeppelin.
2: Isor Leclerc aussi.
1: Isor Leclerc Thomas.
0: Ananas.
1: Lee Majors.
0: Ananas.
6: Bah, moi je pense aussi qu'il doit y avoir pas mal de stars, parce que vu que c'est très cher, tu vois, ils ont la thune pour se payer, quoi. Et mais je sais pas qui, quoi. Mais bon, c'est clair que vu les gens qui vont là-bas, il doit y avoir pas mal de stars, quoi.
0: Ok. Bikini.
7: Je sais pas s'il y a beaucoup de stars dans les clients, mais il y a en tout cas parmi les gens qui ont travaillé au Club Med, il y a beaucoup de gens qui sont devenus des stars. Il y a eu Lagaffe, il y a eu Dominique Farrugia, tu sais, c'est le mec des nuls, tout ça.
0: C'est vrai que
7: il y a
0: Gérard.
7: Beaucoup de comiques qui ont commencé au Club Med.
0: Oui, Lagaffe, il a bossé au Big Bill, hein. Enfin, il a bossé au Club Med avant de faire Big Bill.
7: Ça se voit, hein.
0: Il était Géo. Qu'est-ce que t'en penses?
7: Il était routier aussi, Lagaffe.
0: Qu'est-ce que t'en penses, Gérard? Celui qui vient de dire qu'il était routier. Non,
4: c'est peut-être vrai, mais là, le.
0: Non, Lagaffe, il a jamais été routier.
4: Lagaffe a été géo au Club Med. Tu crois que c'est bien d'avoir commencé au Club Med pour faire le Big Bill ou pas?
0: Je sais pas.
4: Bah, t'as pas un avis?
0: Je peux pas te dire, moi, je peux te dire une chose que.
4: Non, mais est-ce que tu crois que depuis qu'il a fait le Club Med, il fait bien son émission de TF1, le Big Bill?
0: Oh, bah attends, de toute manière, un présentateur, un animateur comme lui, de toute manière, t'en trouveras.
4: Pas deux.
0: T'en retrouveras pas.
1: C'est clair. Moi j'ai lu un article où certains géos qui avaient travaillé avec lui l'aimaient pas du tout. Hein. C'était quelqu'un qui faisait les accents belges, les accents arabes et qui énervait les gens. Hein. Il se mangeait pas mal de caillasses.
0: Ouais.
1: Et puis les gens l'aimaient pas du tout en fait.
0: Ouais, hein. Ouais.
7: Mais Gérard.
1: Non mais il faut que je te le dise, hein, parce que j'ai lu ça, je sais pas si c'est vrai, parce que je sais que toi tu l'aimes beaucoup. Espèce de beauf, donc voilà.
0: Alors, l'espèce de beauf, Tony, merci, au revoir à toi. Merci.
1: Non,
0: et là, faut quand même pas déconner, là, je viens de retrouver. Non, attends, tu crois que je t'ai pas reconnu là?
5: Tony, il est sur l'IRC, il peut pas avoir.
0: Mais attends, mais c'est qui là?
5: C'est un autre, c'est peut-être quelqu'un qui a la voix qui ressemble.
3: C'est moi qui ai choisi les auditeurs.
0: Mais arrêtez de.
3: C'est parce qu'il a la même voix que Tony.
0: Mais punaise, mais j'en ai ras le bol, hein.
4: Et ben, même s'il a la même voix, faut lui changer sa voix.
0: C'est tout. Mais même, il a pas à passer, c'est tout.
9: Mais c'est pas lui.
3: Mais c'est pas Tony.
0: Bon, bikini.
10: Ouais, j'ai une question à poser à Rigaud.
0: Non, il n'y a pas de question à poser à Rigaud. Tu réponds aux questions ou pas du tout?
10: Ouais, c'est bikini. Ouais, ce que je viens de dire, il y a beaucoup de stars qui ont commencé à travailler au club.
0: Ouais, te fous pas de ma gueule, toi, là-bas.
4: Mais non, Gérard, je te dis d'avancer dans le débat.
10: Ouais. Donc, allô?
4: Oui, t'es là, vas-y, on t'écoute, mon grand.
10: Ok, donc je disais qu'il y a beaucoup de stars qui ont commencé à bosser au club, mais pas pour les, dans les clients, j'en ai pas vu des masses. Hein.
0: D'accord. Parasol bleu.
11: Ouais, y a beaucoup de stars qui ont fini en fait leur carrière au club Med. Comme Patrick Topaloff, Dorothée,
10: ouais.
11: Des fois fait des galas aussi.
10: Cousteau aussi, Cousteau.
0: Non mais je pense que là pour l'instant, je vais vous dire une chose, que de toute manière vous, dans un club même, vous allez jamais rencontrer des stars.
11: C'est pourquoi? Moi j'ai vu Bonnet M.
4: Pourquoi?
0: Non, de toute manière, les stars vont s'amuser pas à aller dans les... Va gueule, c'est moi qui pose la question, d'accord? Pourquoi j'en ai marre?
4: Et pourquoi? Est-ce que tu...
0: ta gueule, avec tes pourquoi?
4: Non, excuse-moi, je vais pas dire pourquoi. Est-ce que tu trouves que c'est cher, alors, le Club Med, s'il y a... Parce que...
0: Eh, c'est cher, ben justement, la question...
4: Oui, pourquoi?
0: Ah bah, oh, ta gueule, avec tes pourquoi aussi,
5: Gérard,
0: toi, tu fais ton
5: Gérard,
0: au lieu de faire tes dessins de merde. Et celui qui est avec un portable, dégage.
5: Gérard,
0: au revoir.
5: Gérard, pour calmer le débat.
12: Rien à foutre de l'internet.
5: De quoi?
0: Déjà, vous en avez rien à foutre de l'internet. Moi, j'en ai rien à foutre,
5: Gérard,
0: de votre gueule.
5: Gérard, c'était ta voix, ça, je te signale.
4: C'est pas grave.
0: Ouais, bah, toi, t'arrêtes, ok?
4: Bah, j'ai rien fait.
0: T'arrêtes.
4: Bah, j'arrête de rien faire. C'est pas grave. Vas-y, Rigo.
5: Oui, il y a Davy One sur l'IRC qui te demande si tu fais partie du club mec. Le
0: ouais,
5: club échangiste homo. Bon, bah, je répéterai alors.
4: Ben oui, mais qu'est-ce que tu... On va pas lui attacher les mains.
0: Non, je tape pas. C'est lui, là, il arrête pas de faire des conneries. Il me passe des saloperies, là.
4: Mais non.
0: Eh, je te préviens, tu t'amuses pas à me passer Christine et tout ça, ok?
4: Ben non.
0: Parce que sinon, ta gueule, elle est démontée. D'accord?
4: Ben oui.
0: Et toi, le cochon, c'est
4: pareil. Je m'échauffe la voix.
0: Ouais.
13: Non, mais combien de connectés sur Internet?
5: On remonte, on est à 1400.
3: Voilà, bah, tu vois, Gigi, on va y arriver.
5: Mais vu qu'ils ont entendu ta voix dire on s'en fout de l'Internet, je sais pas s'ils vont arriver. Hein.
0: Ouais, mais c'est qui? C'est l'autre abruti, là. Alors maintenant, vous allez arrêter.
4: Il y a Sheikh Emad sur le...
0: J'en ai rien à foutre de Sheikh Emad sur l'Internet, d'accord?
4: Moi, je
0: veux 8000 personnes sur l'Internet.
4: Y a
0: ta gueule avec tes conneries.
4: Il y a Ratou sur le...
0: Ta gueule.
4: Il demande si la foire du trône, c'est comme le Club Med ou pas.
3: Non.
4: C'est une question Minitel.
0: Non, j'en ai rien à foutre. Je répondrai pas sur les questions Minitel.
4: D'accord.
0: Je réponds que sur les questions Internet.
4: D'accord, bah ça sert à rien de vous mettre sur Minitel, ça sert à rien. Les auditeurs, vous pouvez déconnecter.
0: Mais maintenant...
4: On était quand même 1400. Hein. 1400
0: ouais, sur... Ouais, 1400. 1400 sur Minitel, tiens, mon cul. Tu le prends pour une tasse à café, tu veux un anse avec?
4: J'aimerais bien, ouais.
0: Comme ça, tu boiras ton café avec.
10: Gérard, alors, s'il te plaît.
0: Ta gueule, toi.
13: Okay. Alors... Fais gaffe, tu cognes vachement, t'as vous cogné quand vous faites ça, ouais. Ça cogne grave d'avant.
0: Alors, combien de Club Med existe-t-il? Et où se trouve-t-il?
14: Oui.
0: On va demander ça à Grosse Poule.
14: Poulpe. S'il te plaît. Donc oui, il en existe à peu près... Je sais pas, une bonne centaine.
0: Bah, tu peux me dire où qui se trouve?
14: Alors en France, je crois qu'il y en a 5-6. En Suisse, en
0: Allemagne,
14: en
0: Allemagne. Attends, Grosse Poule, oui. C'est toi qui a un téléphone pourri?
14: Ah non, moi j'ai un téléphone de très haute qualité.
0: Alors qui c'est qui a un téléphone pourri?
5: C'est un Sony?
15: On veut des noms là.
14: Non, c'est pas un Sony, non.
15: Pas de mal.
14: Bien sûr que c'est un Sony. Moitié prix Sony.
13: Je pense que c'est un Nokia, moi.
0: Ouais, ben pour l'instant, au standard, vous m'éteignez votre...
9: Je pense que c'est un Nokia.
5: Gérard, sur IRC, il y a Turpentine qui te demande si...
12: Rien à foutre de l'internet.
13: Voilà, ah, c'est pas moi, Gérard, c'est dans l'os.
5: Ah ouais, là, je sais pas d'où ça vient, ça.
11: Il éjaculait pas.
0: Bon, alors, hop, terminé.
4: Non, arrêtez les auditeurs.
0: Non, c'est pas les auditeurs, c'est vous qui chopez les auditeurs, ok?
11: Mais
0: bon,
11: non, mais...
0: Max.
4: Arrêtez,
11: GG.
0: Non, je ne cherche pas. Je ne cherche pas, vous êtes responsable au standard.
3: Mais ouais. Regarde, Gégé, pose tes questions et puis tout va bien.
0: Ouais, attends. De toute manière, c'est le premier débat que tu fais, tu vas voir comment que ça va se passer.
4: Bah, t'es nul.
0: Toi aussi.
4: Il va te serrer la vis.
0: Toi aussi, t'es nul.
13: Mais moi, je le sais, moi.
3: Mais non, mais j'essaie d'arranger les choses.
0: Non, moi, je veux pas le savoir, vous vous démerdez.
3: Bah voilà, vas-y, pose des questions, Gégé.
5: En attendant, il y a Yankee sur l'IRC qui te demande si t'as vu Jimi Hendrix au Club Med de Brest l'année dernière parce qu'il y était.
0: Non.
4: Il y a une question sur Minitel de Yankee qui demande si un club.
0: Non, j'en ai rien à foutre.
4: Il y a un Club Med à Suresnes ou pas?
0: Et sa mère.
16: Il y a un Club Med.
0: Et sa mère. Et sa mère, elle a monté un Club Med.
4: Bah non, justement, il demande si à Suresnes il y a un Club Med.
0: Vous m'éteignez le micro au standard, s'il vous plaît, vous faites votre boulot.
17: Ta mère, c'est une pute.
0: Ah. Bon, alors.
18: Oh là là.
4: Oh Gérard.
3: Gérard.
4: Bon bah Gérard il sort.
3: Mais Gérard viens. Attends mais j'ai trouvé qui c'était, on l'a dégagé.
4: Donc Gérard est sorti du studio hein, pour vous expliquer, bien sûr, il est parti chercher Max.
5: Et comme on a plus de micro casque, on peut pas vous faire écouter.
4: Mais c'est pas grave, il est parti gueuler, si on se tait on peut peut-être l'entendre. Voilà. Voilà, vous l'entendez. Il continue pas, il paraît. Donc là, à mon avis, Max va essayer de le gérer.
3: Ouais, il va revenir.
4: Ouais, bien sûr. Essayez de calmer les auditeurs, quand même.
3: Ouais. On va essayer.
4: Ouais, c'était une nana. Ah, Gérard ne veut pas continuer. Ils sont pas capables. C'est ça.
3: Gérard.
4: C'est clair, ils sont pas capables.
0: Eh, vous allez bosser correctement ou pas?
4: Ah.
0: T'as compris, toi? Bien bossé.
3: Vas-y, non mais Gérard, c'est bon, on a trouvé la personne, on l'a retiré, on l'a jarté.
0: J'aime pas qu'on traite ma mère de pute.
5: Oh là là.
0: Alors maintenant vous vous démerdez. Vous démerdez, je continue pas. Non, là c'est pas possible. Là moi je travaille pas comme ça.
5: Bon.
0: Bon,
18: ouais, j'arrête.
0: Ah bah,
18: bravo.
0: Mais
3: non, vas-y.
0: Ah,
18: merci Gérard, merci pour
0: moi. Non.
3: Merci
0: à Pauline, merci Manu.
3: Non mais Gérard, on a trouvé la personne, on l'a virée.
18: Non, elle vient de démarrer, sois pas con.
0: Mais non, ils sont... Et toi là.
5: Hey.
0: Et toi, connard, quoi, tu as arrêté tes conneries, ok.
5: Putain, mais t'es pas bien, toi.
0: Maintenant, vous avez bossé. Hein. C'est quoi, ça?
4: C'est des noms.
0: Ouais. Montez. Tu balances ça aux auditeurs.
17: Hey, j'ai
0: 20
17: pour mon anniversaire,
5: reprendre
17: des...
0: Hein?
5: En plus, ouais.
17: Gérard,
3: allez, pour l'anniversaire
0: des... Hey, vous faites quoi, là?
4: Bah,
0: c'est toi qui balances ça.
4: Bali, c'est quoi?
18: Arrête, va t'asseoir, il n'y a rien.
17: Moi aussi, aujourd'hui, j'ai 27
18: ans.
0: Hein? Pour l'anniversaire des... Non, vous me reprenez des gens, tu me mets un 10.
18: Ah non, tu vas où, quoi? Tu te crois chez toi ou quoi, là?
0: Moi, je continue pas comme ça.
17: Mais ça va s'arranger, t'inquiète.
3: Mais Gégé, on l'a viré, le mec qui disait des conneries.
0: Moi, je continue pas comme ça. Désolé. Désolé.
3: Et justement...
0: Désolé, moi, je continue pas. Non, Manu, t'amuses pas à changer les auditeurs, hein. Parce que vous êtes tous les deux responsables, là.
4: Je les rechange pas.
18: Elle fait rien, Pauline.
4: Moi, je les garde, ils sont très bien. Là, Gérard mange.
0: Ben, je m'en fous. Tu te démerdes, toi.
4: Parle pas la bouche pleine, c'est mal poli. Hein.
0: Ouais, bah toi aussi.
4: Ouais. Ah là, Gérard sort du studio pour manger son sandwich, poliment. Max en a marre. Ah, l'ambiance règne. Non, c'est bien, on s'éclate. Hein. Moi, j'ai le nez pété, Brett. C'est parce que je me suis pris un micro. En fait, il m'a pris par comme un traître, vous voyez, par derrière. Donc, il m'a tapé la tête. Je me suis pris le nez dans le micro. Et j'ai mal. Avec la dent, tout ça. Là, il y a Rigaud qui est en train d'argumenter avec Manu pour savoir ce qu'on fait. Les mecs, on fait quoi? Vous parlez là? Vous parlez
16: pas, on fait un morpion.
4: Vous parlez de quoi? Vous voulez entendre?
16: J'arrive pas à trouver qui c'est qui a fait.
4: Vous voulez entendre quoi? Une interférence? Un truc comme ça? Ah non, ça c'est pas interférence. Interférence, ça fait ça.
16: Ah,
4: voilà, c'est ça.
16: Répilant.
4: Qu'est-ce que j'ai d'autre? Attends, j'ai un petit extrait des bronzés.
19: Salut Jérôme.
20: Salut.
19: Vous amenez le soleil?
20: Vous amenez le soleil.
19: T'as le moindre pépin, je suis médecin. Enfin, essaye de pas me déranger pour des bricoles quand même. Je suis en vacances. Merci.
4: Ah ouais, là c'est quand Clavier en fait il fait quoi? Il est médecin là-bas?
16: Ouais.
4: Il est médecin au Club Med et donc il se la pète un peu genre
16: avec les poils qui dépassent du slibard.
4: Ouais, si vous avez un problème, je suis médecin, vous m'appelez, il y a pas de souci, un deuxième.
21: Bonsoir. Nous allons nous coucher.
4: Ah ouais.
22: Bonsoir. Nous allons les niquer.
4: Là c'est quoi Manu, parce que toi il paraît que t'es un pro du débronzé à la mer.
16: Non, c'est quand ils sont dans la fête là au
4: ouais,
16: spectacle.
4: Ouais, il y a un spectacle.
16: Je crois que c'est Clavier
4: et l'ermite
16: qui rencontrent deux Suédoises de 2m10 et elles partent, elles font bonsoir.
4: Non, elles sont vieilles et tout, elles sont ridées,
16: ouais,
4: elles sont vilaines.
16: Elles sont grandes, moi c'est ça qui m'a choqué.
4: Ah ouais, t'aimes bien les grandes toi? Non. Tu kiffes les grandes?
16: Non.
4: Et le troisième extrait?
23: Moi je me suis niqué plus de 80 gonzesses depuis le début de la saison.
4: Ouais.
16: Sans me vanter.
23: Et sans te flatter.
4: Non, flatter.
23: J'ai l'impression que tu vas être dans les 10-15 premières, toi.
4: Ouais. Alors ça, c'est l'ermite, c'est le chaud lapin.
16: Ouais, c'est quand il est dans la chambre avec Balasco et après il se prend le pied de lit sur le...
4: Hey, mais il se tape vraiment Balasco ou pas dans le truc?
2: Ouais.
4: Putain, Manu, t'es calé, toi.
6: Voilà, je t'explique. Papa est avec une amie.
4: Ouais.
6: Mais il dit que si on veut venir, on peut quand même parce que ça le dérange pas vraiment.
8: Ouais. Et pourquoi pas une partouze aussi tant qu'il y est?
4: Ah bah.
6: Oh non, quelle horreur.
4: Et là, c'est où, Manu?
16: Oh non, quelle horreur. Et après, il fait.
4: Là, c'est quand il essaie de se taper l'Avanant. C'est
16: ouais,
4: ça
16: voilà, ouais. Ah, ils sont devant la case de Popeye.
4: Ouais.
16: Non, de l'Avanant.
4: Ouais.
16: Je crois, et y a,
4: et il pleut, non?
16: Et il y a l'autre dedans. Non, non, non, non, il pleut pas.
4: Ah non, il y a l'ermite qui est en train de saper quelqu'un dans la case.
16: Non, il y a Gigi avec Bernard.
4: Ah, il y a Gigi.
16: Voilà.
4: Et Gigi et Bernard.
16: Là, il fait. À deux, s'il monte. Non, à trois, s'il monte. Déjà qu'à deux, c'est dégueulasse.
4: Ah oui.
16: Voilà.
4: Gérard tu refais le débat, Gérard? Gérard? On continue ou pas?
0: Non, mais je reprends. Faut pas essayer de rayer les noms. Maintenant, vous me faites une liste correcte au standard et c'est tout.
4: Ouais, parce qu'il y a des limites.
0: Ouais, celui mais... qui a été dire que ma mère c'était une pute, je ne veux pas le savoir.
5: C'était tout à l'heure, c'est fini. Voilà, on continue. Il y a un peu de gens qui sont arrivés sur l'IRC. On va bientôt dépasser les 2000. Donc, s'il te plaît, Gérard, on fait ça bien.
0: Alors donc, la question c'est combien coûte, combien de Club Med existe-t-il et où se trouve-t-il? Et pour ça, on récupère.
20: Ah bah non, bah t'es sympa, non, j'ai pas le temps là.
0: Ah bah t'as pas le temps, dans ces cas-là.
5: Lis un sondage pendant ce temps-là, Gérard.
0: Qu'aimez-vous trouver au Club Med? Alors il y a 42% qui aiment leur forfait lavage, rinçage et essorage. Je ne sais pas ce que ça veut dire. 23% adorent leur géo en string. 15% aiment trouver des cafards dans leur couscous. Et 9% aiment que le géo Gérard fait son striptease. Alors là, des trucs comme ça, tu vois. Voilà.
5: Mais Gérard, t'es pas le seul au monde à t'appeler Gérard, hein, je te signale.
0: Ouais, mais même
4: il y a beaucoup de géos qui s'appellent GG, c'est leur petit.
0: Ouais, non, mais même des conneries comme ça, c'est même
8: non,
0: pas la peine.
8: Non, mais il y a un Gérard qui est géo à Nice.
0: Ouais.
8: Et il est très connu, donc à mon avis, c'est lui dont il parle.
0: Ouais, je pense pas. Je pense pas à mon avis.
8: Si GG.
4: Tu sais, Gérard, t'as les nouveaux auditeurs.
0: Alors donc on
4: va accueillir qui?
0: Bip bip.
24: Ouais. Oui, bonjour, bonjour. Bip bip.
0: Ouais.
24: C'est la teuf.
0: Monsieur Duss.
24: Oui, bonsoir, tu
25: avec un D.
24: Bonsoir, tu vois. Gégé.
0: Quoi?
24: Bip bip.
0: Ouais, ouais, la merde. Petit perroquet.
26: Allez.
0: Eric.
25: Jean-Jean. Bonsoir, équipe les belettes.
0: Et Patrice Juliette.
26: Salut Gérard.
0: Bonsoir à toi.
24: Je voulais simplement dire que le Ciné Club, là, juste avant, c'était un grand moment de radio.
0: Ouais, mais. Excellent. On en a rien à foutre du Ciné Club, ok?
24: Parce que moi, je voulais raconter Titanic, si c'est possible. J'ai kiffé ce film. À un moment, il y a Jacques qui est sur le parapet, comme ça, il fait un. Je l'ai kiffé, il l'emballe comme un chacal. Et c'est super, Titanic, ça, je vous reproche. Bonsoir.
0: Alors, la question, c'est combien de clubs. Oh merde, à toi! Parce que tout à l'heure, tu as dégagé, bip bip, ok?
24: Mais c'est pas moi, Gérard.
0: Bon alors tu t'écrases.
24: Mais j'ai rien dit.
0: Peut-on faire des rencontres intéressantes de... Ben non, on l'a posé. Combien de Club Med existe-t-il?
24: On l'a déjà fait, Gérard.
0: Non, personne n'a répondu.
5: Gérard, à ce propos, sur IRC, il y a Turpentine qui te demande si on peut trouver un Club Med sur l'océan Pacifique.
24: Tout à fait.
0: Alors, sur l'océan Pacifique, c'est possible.
26: Ben non.
0: Quoi, non? Attends,
24: parce qu'il y a de l'eau, il y a beaucoup d'eau. Je pense ça.
0: Ouais, d'accord. Donc, si vous voulez pas me laisser répondre, ben, vous avez raison. Alors maintenant, bien sûr, t'as. Alors maintenant, toi qui dis qu'on s'en fiche, tu vas répondre. Tu vas répondre. Tu vas répondre. T'as ouvert ta gueule. Maintenant, oui. Tu réponds.
24: Attends, mais essaye de pas être trop agressif avec moi. Je te kiffe.
0: Ouais. Ben, pour l'instant, tu vas répondre et tu vas l'affirmer.
24: Oui, mais la question, le problème, c'est que t'as posé trois questions. T'as dit que celle-là est pas bonne, celle-là pas bonne, et il y en a une qui est bonne, mais je sais pas laquelle.
0: Bon, alors, dans ces cas-là, tu retournes au standard.
24: C'est
0: tu retournes au standard.
24: J'en ai marre de retourner.
0: Ouais, bah t'en as marre, bah moi j'en ai ras-le-bol de t'entendre. C'est qui ça?
8: Non, mais c'est pas grave, j'ai
0: posé. Non, c'est qui?
24: C'est attends.
4: Pablo.
24: Voilà, Rodrigo, qu'est-ce que tu veux?
0: Ah ouais, qu'est-ce qu'il vient faire encore là? Manu! Tu fais ton boulot correctement, merde!
24: Monsieur Deux.
8: Manu, attends.
0: Putain, mais c'est pas vrai!
24: Je vais répondre à mes questions.
3: Gégé, calme-toi, Gégé, t'occupe pas d'eux et continue.
0: Putain, mais vous allez faire votre boulot, standard ou quoi?
20: Je vais le trouver, je sais pas d'où il sort, mais je vais le trouver.
3: Gérard, pour c'est pas facile à gérer, le standard.
0: Ouais, c'est pas facile. Vous avez qu'à perdre votre boulot. Vous êtes à 24 heures sur 24, vous êtes même pas capable de me trouver des auditeurs potables pour un débat. Vous me prenez des habituels.
5: Gérard, sur IRC, pour te calmer, il y a Checkmate qui te demande si au Club Med, on peut se faire faire le maillot.
0: Comment ça?
5: Se faire faire le maillot. C'est pas ce que ça veut dire?
0: Non.
4: Bah, c'est demande. Quand on se fait raser, tu sais.
5: Ouais.
4: Est-ce qu'il y a des centres d'épilation dans les Club Med?
5: Voilà.
0: Oui. Oui, il y a justement, c'est une question qu'on va poser pour maintenant. Mmh. Une fois que au standard, Manu, fais gaffe à ta gueule.
20: J'ai rien fait.
3: Il a rien fait, GG.
20: Merci à
0: vous. Putain, vous allez commencer à faire votre boulot correctement. Après, on discutera.
4: D'accord.
0: Ok. Alors maintenant, vous éteignez vos micros et vous me cherchez des gens.
4: Voilà.
0: Hein? Parce que les micros allumés, j'en ai ras-le-bol.
4: Ouais, c'est pas comme ça que vous allez trouver des gens.
1: Les gens.
4: Alors,
0: fais gaffe, Manu.
4: Au standard.
1: Pardon.
4: Alors, bah vas-y, GG.
0: Attends, pour l'instant, t'es même pas capable de bosser.
4: Putain, c'est pas possible.
0: Bon,
4: alors on en est où, GG?
0: Donc, on revient toujours à la même question.
4: Ouais, donc il reste qui, là?
0: Alors, qui c'est qu'on a viré?
20: Moi, j'ai
0: on a viré
20: là,
0: tout le monde.
4: Il y a Bip Bip encore.
20: C'est Eric Jean-Jean qui est parti.
0: Ouais, c'est ça, Eric Jean-Jean qui se faisait passer pour eux.
4: Là pour Eric Jean-Jean.
1: Autre.
0: Ouais. Alors Bip Bip.
4: Ouais.
1: Oui, exact.
4: Allô?
0: Bon, tu réponds!
1: Excuse-moi, Jean, mais j'étais hors antenne parce que Manu m'a pris hors antenne et j'ai pas entendu ta question, moi.
0: Ouais, vous me pétiez de répéter les questions. Monsieur Luce.
1: Eh ben, Gérard, c'est pas gentil.
2: Moi, j'ai tout à fait compris ta question.
0: Ouais, Tony.
2: Non, pas du tout.
0: Mais mets un mouchoir devant.
2: J'ai
0: de...
2: pas de mouchoir, qu'est-ce que tu
0: veux? Merci. Merci, c'est Tony,
2: Attends,
0: Tony.
2: Il a...
0: C'est Tony.
2: C'est Tony.
0: Virez-le!
3: Mais
0: merde, je vous dis que c'est lui, il met un mouchoir devant son combiné!
4: Ouais, peut-être.
3: Mais attends, il a dû changer de numéro 3 fois, c'est pas possible.
0: Non, mais attendez, un mouchoir devant un combiné, on peut changer sa voix.
5: Gérard, c'est Tony. Gérard, pour calmer le débat.
0: Oh là là, moi j'en ai ras-le-bol. Allez, moi j'arrête.
5: Gérard, arrête.
3: Mais non,
0: j'ai... Non, j'arrête. Vous faites que de la merde ce soir.
3: Mais c'est qui, Tony, d'après toi? Dis-moi.
0: Et là, c'est monsieur Duce.
4: Monsieur Duce.
0: Et alors, tu sais qui l'a pris? C'est toi, Pauline?
3: Non!
0: Merde! Vous me pétiez, là, ce soir!
5: Gérard? Donc, pour calmer le débat...
0: Vous me pétiez!
4: Vas-y, rigole.
5: Oui, non, il y a Fouras qui passe le bonjour à sa mère.
0: Ouais, c'est bien.
5: C'est
0: non,
5: ça.
0: Non, Manu! Manu, non! Manu,
3: attends,
0: non!
20: Mais quoi? Va t'asseoir!
3: Mais c'est toi, Gégé!
0: Vous comprenez, là?
3: Mais ouais!
4: Arrêtez de.
0: Ouais, mais magne!
4: Arrête de gueuler, GG, assieds-toi.
0: Oh non! Non, non, moi je continue pas comme ça! Non!
4: Ah, il y a Max, le belge sur Minitel, ouais, qui dit: je vais dormir parce que le débat il est trop nul ce soir, il a ni queue ni tête.
0: Ouais, bah il a salut, ni queue GG. Ni tête comme moi. Et bah dans ces cas-là, il est une heure et demie, top terminé. On fera pas les 10 questions, c'est pas la peine de prendre des gens.
4: Oh non!
0: On demande entendeur, salut!
3: Il y a plein de gens qui réclament, Gérard. Vas-y, non, fais les questions.
20: J'ai retrouvé quelqu'un en plus.
0: Ouais, non, de toute manière, tu as
5: pas
0: de problème. Non! Non, Manu!
3: Attends,
0: non, Manu, je travaille plus comme ça avec toi.
4: C'est pas le même. Ce n'est pas le même.
0: Je ne travaille pas avec toi!
3: Non, mais Gérard, écoute sa voix et puis.
0: Non!
3: Mais si, Gérard!
0: Je ne travaille pas avec vous comme ça.
20: Ce n'est pas le même, Gérard.
0: Vous me faites du boulot de merde.
20: Pourquoi?
0: Maintenant, non. C'est terminé. Terminé, on peut plus de... C'est terminé, le débat, il est terminé.
20: Ah bon?
0: Il est clos.
4: Ce qui est sûr, c'est que Gérard n'aura plus de voix.
0: Et maintenant, à cause de vous, je me perds virer. Mais vous allez me le payer, bande de
20: connards. Mais non, mais c'est rien. Mais arrête de t'énerver.
0: Mais marre-toi, toi, Pauline.
20: Arrête, stop.
3: Mais Gérard,
20: c'est normal que tu te marres. Mais c'est normal.
4: Mais qu'est-ce qu'il a? Qu'est-ce que tu...
5: Je crois que... Non, moi je sais, c'est parce que...
3: Je crois que c'est ma présence.
5: Non, à mon avis, ouais, c'est parce sortir. Que... C'est quoi? Parce qu'il a pas eu de cadeau.
4: Ouais, franchement.
0: Mais
4: Gérard. Gérard, oh, tu te tais, c'est moi qui te parle maintenant. Ici, t'es chez moi, t'es pas chez toi. T'es jaloux parce que ce soir, on a offert un cadeau. Depuis le moment où on a offert le cadeau à Sandy, tu fais la gueule.
0: Non,
4: si.
0: C'est pas ça.
4: Si.
0: C'est que le standard, il est en train de déconner. Ils me prennent que les habituels. Ils me prennent pas les lignes.
20: À la fois, vous prenez les lignes aussi.
0: Alors maintenant, vous allez prendre des lignes qui sonnent. Et vite fait.
7: Prendez pas le débat avant.
9: T'arrêtes pas de mettre des disques
7: et
9: oh.
7: C'est... Et toi Manu, c'est pareil, au lieu de mettre ton casque avant que je t'éclate ta gueule.
9: Arrête.
10: Faut pas que ça fait une demi-heure qu'on a pas.
7: Pauvre con, va.
10: Ouais. Ouais. Bon, quoi que ça fait une demi-heure qu'on a pas mis un disque, hein. On va mettre un petit disque alors.
9: Fil d'art. On va mettre un disque et après, on finit parce que là on peut plus là.
10: Ah oui, je sais, j'ai plus d'oreilles. J'entends plus.
7: Manu, tu dégages. Tu vires d'ici. Voilà.
9: Dégage. Top.
10: Manu est parti, Gérard, c'est pas la peine de crier.
7: Bonne radio.
9: Fun. Tu vois, il y a des problèmes.
11: Fun. Mais ouais, c'est pas notre
9: faute. Pour Kevin qui clignote.
7: Fun.
9: Bon, alors, mets un disque et on se retrouve à travailler parce qu'il y a fil. Oh là là. Aïe, aïe, aïe.
7: Fun. Pas d'insulte.
12: De Gérard.
9: C'est le CD qui finit, c'est le disque qui se termine. Tu veux que je te mette la fin?
14: Pour la
9: que
14: tu fin sois sûr. Disque, à la fin, il y a le mec qui parle, c'est rien, Gérard. Ouais.
7: Ah, donc, c'était les petits proutes du soleil avec de la crème spéciale pour les fesses. Et vous êtes toujours sur Fun Radio sur les débats du jeudi. Donc, avec des petits problèmes, mais c'est pas grave, on a
9: avec
7: réglé ça.
9: Avec la pleine pêche.
7: On a réglé ça, donc on récupère Coquillage.
25: Ouais, bonsoir, Gérard.
7: Bonsoir. Snoopy.
15: Salut.
7: Salut, Kiwi.
27: Ouais, salut GG, j'arrive en renfort, j'espère que ça va bien se passer.
7: Et serviette de plage.
15: Salut Gérard.
7: Salut à toi. Donc la question, donc seriez-vous prêt à tout quitter pour aller au Club Med? On va demander ça à Coquillage.
25: Moi je pense pas, parce que je pense que le Club Med, c'est pas terrible quoi. Moi je vais tout le temps au Cap Estérel, tu connais non?
7: Non.
25: C'est sur la Côte d'Azur. C'est où qui tourne, comment? La série Sans Limite, tu connais?
7: Non.
25: Bah, c'est une série qui passe sur la Une. Et puis, moi, je trouve que là-bas, j'ai rencontré, il y a 2 ans, Olivier Panis, qui était là-bas.
7: Ouais. Et
25: franchement, c'est mieux que Club Med, hein, parce que j'ai des copains qui ont été.
7: D'accord, là, c'est bon, Snoopy.
27: Ouais,
15: tu peux me rappeler la question, s'il te plaît?
7: Oh non, mais, non, je répète pas les questions. Alors, vous prenez Snoopy, vous le...
14: Gérard, sur IRC, on me demande que tu répètes la question, parce que non plus, ils l'ont pas entendu.
7: Mm. Ah non, mais alors, seriez-vous prêt à tout quitter pour aller au Club Med? Alors, maintenant, vous allez prendre Snoopy en antenne, et vous lui faites comprendre. Parce qu'il y en a ras-le-bol que je répète tes questions constamment. Alors, Kiwi.
27: Ouais, bah écoute, moi GG, je t'ai dit aucun problème, je serais prêt à tout plaquer parce que bon, j'ai pas trop de vie privée, moi j'ai rien, j'ai pas de travail,
7: mm-hmm.
27: Pas de copine, j'ai pas de vie privée, j'ai pas de vie sexuelle, j'ai rien, j'ai pas d'amis, j'ai pas de famille. Donc à la limite, ouais, je pourrais tout plaquer quoi.
7: Mais non mais Kiwi.
27: Non mais c'est vrai quoi, je suis un peu qu'une merde quoi, j'ai déjà du mal à passer à la radio, tu vois, donc voilà.
7: Non mais Kiwi, moi je te demande, est-ce que t'es prêt, tu vois, de toute manière tout à l'heure on a demandé, est-ce que vous êtes prêt à faire des rencontres?
27: Bah ouais, je pourrais plaquer tout ou rien quoi, c'est tout ou rien, voilà.
7: Non mais est-ce que au Club Med,
27: ouais.
7: Dans un Club Med quand tu y vas,
27: ouais.
7: De toute manière tu es...
27: Qu'est-ce que c'est que ça? Oh là, c'est RTL qui déborde ou quoi?
14: Parce quoi, il y a Kenny au standard ou quoi?
9: Non, je suis
15: Jean-Pierre.
9: C'est quoi?
15: La fête de la musique.
7: Non, là. Non, pas lui.
9: Non, il est pas là,
27: oh,
9: il est pas là.
27: Non, pas lui.
9: C'est un mec
27: lui.
9: Qui limite, ça.
7: Kiwi.
27: Ouais.
7: Donc, pour revenir à ta question, donc, de toute manière, je pense que la question, c'est...
27: Qu'est-ce qui se passe? Bon, vas-y, Gégé, je t'entends, moi.
7: Donc, la question, c'était... est-ce que seriez-vous prêt à tout quitter pour aller au Club Med, tout ça?
27: Ouais.
7: Donc, bon, dans un Club Med, meilleur, normalement, tu peux faire des rencontres.
27: Ah bah, ouais, tu vas un peu pour ça au Club Med. Il y a la plage et les culs, quoi, quand même.
7: Ouais, mais je pense que t'as la plage, t'as...
27: T'as la bouffe aussi.
7: Merci pour le double son. Donc t'as la plage, t'as la
9: kinésithérapie.
7: T'as ça.
27: Ouais.
7: T'as la télé d'asso,
27: T'as la télé.
7: Ouais, t'as pas mal
9: t'as
7: de
9: la
7: trucs.
9: Piscine, t'as le jacuzzi, t'as tout ça en fait.
7: Bah t'as pas mal de trucs. Serviette de plage.
15: Ouais bah moi en fait j'en serais pas capable parce que je suis allergique au soleil.
9: Mm-hmm. Ah c'est con ça.
27: Mais la crème. La crème, c'est fait
15: bah
27: pour
15: ouais,
27: ça.
15: Mais ça me coûte vachement cher en crème, quoi. J'ai essayé, alors je vais taper plutôt les Club Med en Norvège, quoi.
7: Ouais, mais même, attends, tu vas en Norvège, c'est pareil. Dès qu'il fait chaud, c'est pareil.
26: Ouais, mais la crème solaire, elle est moins chère là-bas.
7: Ouais, d'accord. Attendez 5 minutes, oui.
11: Ouais, à la place de coquillage, on accueille Tom Cruise. Bonjour Tom Cruise.
13: Salut.
26: Salut Tom.
13: Salut Tom. Salut tout le monde. Allô.
7: Salut.
13: Ah.
7: Salut.
13: Salut.
11: Coupe ta radio.
7: Voilà, Tom. Ta radio, s'il te plaît, ouais. Merci.
13: Allô. Un truc là. Allô.
7: T'éteins ta radio, on t'entend.
13: Il y a pas de radio derrière moi.
11: Ah, c'est un portable, alors c'est un portable.
13: Ouais.
7: Ah, bah alors non. Non, terminé. Terminé.
13: Non, c'est bon, change de téléphone.
7: Non, mais.
11: Ah, bah il a peut-être un autre téléphone, c'est bon alors. C'est mieux.
7: Attends, mais moi je peux pas faire des débats dans des conditions comme ça.
13: Allô, ça va mieux là ?
11: Ah, bah oui.
26: Ah, bah oui, tout de suite.
13: Ouais, excusez-moi. Ouais, bah moi j'appelle, j'ai été barman au Club Med. Et j'ai un peu tout laissé tomber justement pour y aller parce que en fait ce qui s'est passé une fois je suis rentré plutôt que chez moi.
7: Attends 5 minutes, ouais. 5 minutes Tom Cruise parce que là il y a une question importante hier, c'est peut-être.
17: Oui, il y en a plein malgré qu'on soit pas tant que ça. Il y a Turpentine sur l'IRC qui te demande si on peut faire de la clitothérapie au Club Med.
7: Oui.
13: Avec les doigts ou pas ?
7: Comment ?
13: Avec les doigts ou pas, je voulais savoir. C'est manuel comme travail ou pas ?
7: Avec ma bite dans ta bouche, tu peux le faire ?
13: Attends, un massage, tu le fais avec les doigts, tu le fais avec les mains. Je voulais savoir si c'est pareil.
7: Ok.
13: Bah réponds-moi.
7: Non mais moi je te dis, c'est bon. Ça y est, j'ai répondu à la question.
13: Ah
7: donc,
13: non, là, t'as pas bon du tout, là, tu m'as pas répondu.
11: Ah, mais tu m'as pas répondu.
13: Vas-y,
7: moi je te dis que tu peux faire avec tout.
13: Mais vas-y, réponds, avec tout.
7: Ça y est, je viens de te dire avec tout.
13: Ouais.
7: Ok.
13: C'est limite hein, quand même comme réponse.
7: Bon. Serviette de plage, donc pour finir.
26: Bah je t'ai répondu Gérard, non ?
7: Ah ouais, donc Tom Cruise.
13: Ouais, ben moi en fait, une fois je suis rentré chez moi plutôt que prévu, j'ai trouvé ma femme au pieu avec mon meilleur pote et j'ai décidé de partir au Club Med.
7: Non, mais attends, Tom Cruise.
13: Ouais.
7: Non, mais Tom Cruise, ouais. Tom Cruise, ouais. Je crois qu'apparemment t'as pas compris la question.
13: Si, ben moi j'ai tout quitté.
7: Non, mais je crois que. Non,
11: écoute Gérard, lui en fait il a une déception amoureuse.
13: Au Club Med, tu vois.
7: Mais voilà. Attends, mais est-ce que vous seriez prêt à tout quitter pour aller ?
11: Bah oui.
7: C'est quoi ce panne pourri,
11: il y a un portable. C'est ce qu'il a fait, Gérard.
7: Oh non, moi je peux pas continuer. Ouais, attends, l'autre là, t'as un son pas pourri. Ouais, c'est toi qui déconne.
11: Alors, ce qu'il a dit, c'est qu'en fait, il avait un problème avec sa femme qui l'a quitté. Donc, pour se changer les idées, en fait, il a tout plaqué pour aller au Club Med. Voilà ce qu'il a dit.
7: Donc, ouais, bien sûr, et j'ai toujours encore le même son. L'autre, il est toujours avec son portable. Alors, quels sont les prix pour ce voyage ou autre destination ?
11: Tu demandes à qui ?
7: À Snoopy.
11: Snoopy. Attends, Gérard, je suis en train de voir avec son téléphone. Ah, c'est Snoopy qui a un téléphone.
7: Ah, d'accord. Alors, Kiwi ?
13: Ouais, bah, faut déjà savoir dans quelle monnaie.
11: Ah, oui, c'est intéressant.
13: Ah, ouais, en francs, en euros, en quoi ?
7: Pour un son, je parle pas d'euros, d'accord ?
13: Non, bah attends, ok, bah alors 2000
7: quels pépettes. Quels sont les prix pour ce voyage okay, ou autre destination ?
13: Ça dépend combien de temps on y va. 2000 pépettes.
7: Oh là là là là là là là là là ! Mais qu'est-ce que c'est que ces auditeurs que vous m'avez choisi ?
26: Non, mais on va dire un voyage de 15 jours.
13: Il y a qui ?
26: Et en francs.
13: C'est Kiwi, là.
7: Non, mais qu'est-ce que c'est ? Non mais qu'est-ce que c'est que ces auditeurs que vous me prenez là ?
26: Et GG, franchement, on a essayé d'assurer.
7: Moi, vous assurez rien du tout.
26: C'est toi qui est un peu dur, je pense.
7: Non.
13: GG, je peux répondre ?
7: Ouais.
13: Parce qu'il y a un blaireau qui parle par-dessus moi là.
7: Ouais, bah, un blaireau, c'est Manu.
13: Non, c'était un gamin au standard.
7: C'est Manu.
13: 2000. Je te dirais 2000.
18: Ouais, 2005, Tom Cruise.
13: Là, tu vois, il est là, le blaireau, là.
7: Oh là là là, putain, vous.
11: 2005, c'est pas beaucoup quand même.
7: Bon, de manière, c'est la dernière question. Hein, j'irai pas plus haut.
17: Gérard, sur IRC, il y a Cyber Titi qui trouve que t'es vraiment trop bonnard.
7: Comment ça ?
17: T'es bonnard.
7: Qui explique de préciser.
11: Bah, t'es bon, quoi.
7: Attends, je suis bonne cochonne et je suis pas une nana, espèce de con.
11: Bah oui, il est con.
7: Ok, alors, en demande entendeur, salut pour toi.
13: C'est Tom Cruise.
7: Ouais, bah, bonne nuit à toi. Au revoir.
11: La suite, il y a qui encore ?
7: Snoopy.
26: Ouais.
11: T'as entendu la question, Snoopy ?
7: Mais merde !
26: Attends, laisse-la répondre, GG, elle va répondre, regarde.
7: Mais attends, elle est au standard, elle a même pas compris la question, il dort là.
26: Je suis en train de m'expliquer qu'il fallait que j'écoute bien ce que tu disais.
11: Et voilà.
26: Parce que j'étais pas attentif, ils vont gueuler et tout. Voilà quoi.
7: Oh là là !
26: Moi je voulais juste participer.
6: Ah,
10: faut pas qu'elle pleure.
7: Allez.
10: La Gérard console-là, elle pleure. Bah pour ouais, les
7: non, non, moi j'en ai rien à foutre.
10: Là, mais tu l'as fait
7: pas. T'as du monde derrière, vas-y.
10: Mais
7: vas-y,
10: non, y a Snoopy. Tous les auditeurs.
7: Non, non, vas-y, Snoopy. Non, non, vas-y, Snoopy. Vas-y, t'as du monde chez toi, alors dégage. Dégage, dégage, dégage. Hop, au revoir. Elle a du monde derrière. Elle a du monde, je peux pas la dégager, elle pleure.
8: Gérard.
7: Je m'en fous, tu dégages les gens.
10: Alors, t'as pas de cœur. T'as pas de cœur, Gérard.
8: GG, quand même, tu fais tomber Sandy, tu fais pleurer les filles, ça se fait pas.
6: Ouais, je pleure pas.
8: Ouais, ça.
7: Ah. Bon allez, conclusion du débat parce que vous me faites chier.
8: Gérard, j'ai non, une bonne
16: on
8: question.
16: On accueille Thierry à la place de Tom Cruise, merci.
8: En plus. Et j'ai une bonne question sur IRC de Wanobi. Il te demande pourquoi il y a des piscines au Club Med alors qu'il y a la mer à 300 mètres.
19: Bah il peut pas y avoir de patinoire.
7: Bon, pour l'instant c'est moi qui réponds. Donc pourquoi il y a des piscines au Club Med
8: alors qu'il y a la mer juste
7: la mer
8: à côté.
7: À côté. Donc c'est pour que les gens qui puissent aller dans la piscine s'ils ont des problèmes de santé.
8: Ah ok.
7: Voilà. Donc alors de toute manière je pense qu'on va avoir toujours l'autre avec sa conclusion.
10: Attends, c'est pas fini.
7: Non, c'est terminé.
10: Non, c'est pas terminé. Il faut savoir gérer les auditeurs, c'est tout.
7: Quand c'est pas les habituels,
10: ils sont minables.
7: L'autre.
10: Ils dorment.
7: L'autre, tu la bière et puis c'est tout.
10: Eh ben, on continue alors.
7: C'est tout.
21: Ouais, mais on a un nouvel auditeur là, Jerry.
7: À la place.
16: Et Tom.
21: À la place de Tom Cruise.
7: Ah bon, en plus. Ah non, mais de toute manière,
8: on est remonté, on a.
10: Ça plop beaucoup quand vous tapez encore, ouais. Ça tape. Il y a combien de connectés sur
8: On est remonté, on est à 3720.
7: Non, non, mais de toute manière, on n'aura pas les 8000, hein.
10: Ah bah non, c'est clair.
8: Si le débat continue, on peut les attendre.
7: Ah non, non,
8: si t'arrêtes maintenant, on les aura jamais.
10: Tu vas pas t'arrêter, il y a 3800 connectés sur Internet.
7: Alors, qui c'est qu'on a?
21: Jerry, à la place de Tom Cruise.
7: Non, mais... Hey. Alors là, au standard, vous allez vous prendre... Vous allez vous faire engueuler.
10: Ouais. On gueule pas, on parle.
7: Maintenant, vous allez pas me reprendre les mêmes. C'est parce que, même. Coquillage, il se fait passer pour Tom Cruise. Non. Maintenant, il se fait passer pour Jerry. Jean.
21: Mais non, GG.
7: Comme ça. Non, pas à moi, à d'autres.
16: Bah si.
7: À d'autres.
16: Bah non.
21: Écoute sa voix, écoute la voix de Jerry, tu sauras, tu verras que c'est pas la même.
7: Bah ouais, mais attends, mais de toute manière, il y a pas longtemps que t'es là depuis lundi. Donc les jeudis, quand je commande, c'est moi qui commande les jeudis. D'accord?
21: Ah ouais.
7: C'est
21: d'accord.
7: Pas toi qui commande.
21: D'accord.
7: C'est moi.
21: Ok.
7: Donc quand je te dis de prendre des gens au standard, tu fais ton boulot et c'est tout. T'es là que pour faire ton standard. C'est tout.
21: Oh là.
7: Ouais, mais c'est comme ça avec moi.
10: Okay. Gérard, il rigole pas.
21: Ouais, il rigole pas.
7: Tu prends comme tu veux.
10: Ouais.
7: Ça te plaît, ça te plaît, ça te plaît pas, c'est le même prix.
16: Par le trou, par le cul, par où tu veux.
7: De manière, si ça te plaît, tant mieux, si ça te plaît pas, c'est le même prix.
21: Non, mais ça me plaît, il n'y a pas de problème.
7: Donc, c'est à toi de faire gaffe. Parce qu'un conseil averti en vaut deux. Je te préviens, ça fait déjà deux fois que je vous engueule. Alors, attention.
16: Ouais.
7: Toi Manu, pour l'instant tu fermes tes gueules parce que t'es capable de rien foutre.
10: Ouais, mais c'est pas le même, toi, alors moi je te prends des gens si t'en veux pas.
7: Toi pour l'instant t'es en train de garder ton casque, il y a que Apolline apparemment qui a l'air de bosser. Toi t'es en train de garder ton casque et toi tu fermes ta gueule. T'as 24 lignes là et...
10: Ah non, ça c'est pas possible.
7: Non, c'est pas possible.
10: C'est impossible,
8: il y en a pas 24.
10: C'est pas compté.
7: Non mais alors pour l'instant tu laisses tout sonner et tu prends personne, alors, c'est tout. Manu. T'es toujours avec ton casque. Hein, depuis tout à l'heure, je te vois, tu es en train de rien foutre. Alors, ça va comme ça, ce soir, t'es nul, t'es zéro.
10: T'es bien.
7: T'as un cave.
10: Ouais.
16: Oh non.
7: T'es carrément un cave.
16: Oh.
7: Tu ferais mieux de retourner chez toi, d'aller voir ton bébé rose.
10: Bon, continue.
16: T'es dégueulasse avec moi.
10: C'est pas grave, Manu, c'est pas grave.
21: C'est pas grave.
10: T'auras fait pleurer des gens.
7: Ouais, alors. Même le dimanche, vous n'êtes même pas capable de bosser correctement.
16: Ah, c'est dégueulasse.
21: Non, allez, GG, on continue le pleur, Manu, et puis on continue les questions.
7: Ouais, mais...
16: C'est dégueulasse.
7: Ta gueule.
10: Manu,
7: ok.
10: On accueille les gens.
7: Qui c'est, donc, à la place de Tom Cruise, que tu m'as dit?
21: Jerry.
19: Bonsoir.
7: Salut. Alors donc la question c'est quels sont les prix pour ce voyage ou autre destination?
19: Bah ça dépend de la destination, il y a plein d'endroits au Club Med. Tu peux aller au Baléares, tu peux aller dans le Pacifique, tu peux aller aux États-Unis, tu peux aller partout.
7: Non mais quels sont les prix?
19: Ben si tu vas mettons à Hawaï, c'est tout de suite 10 000 balles pour 15 jours.
7: Mm-hmm.
19: Si tu vas au Baléares, c'est moins cher. C'est 3 500. quelque chose comme ça, quoi. Maintenant, ça dépend aussi combien de temps tu restes, où tu vas. T'as plusieurs tarifs, plusieurs organisations, c'est variable.
7: Ouais, mais... Bah non, mais il y a une question que je suis en train de me poser, parce que justement, quand
11: c'est laquelle,
7: je pose,
11: c'est laquelle,
7: quand je pose la question quels sont les prix pour ce voyage ou autre destination, il y a une question que je me demande, et ça, je pense que Jerry, serviette de plage, kiwi,
27: ouais,
7: et Snoopy, tu vas pouvoir répondre.
11: Ouais.
7: Donc, est-ce que vous pouvez me dire si par exemple vous partez par des agences de voyage, est-ce que vous avez des tarifs ou pas ?
26: Bah non. Hein. Bah, mais en fait, quand tu regardes avec le mètre, c'est quand même le plus cher, quoi.
7: Non, mais attends, tu peux. C'est qui là ?
26: C'est Snoopy.
7: Ouais, tu peux préciser ?
26: Bah, tu regardes. Moi, je me suis renseignée. Tu vois, pour les vacances, c'est le Club Med, c'est 5000 balles la semaine par personne. Donc ça fait cher quand même, tu vois, ouais, rien pour la France.
7: Ouais, mais tu pars où, toi ?
26: Bah, tu regardes sur Marseille, dans le sud de la France, tu vois, en restant sur la côte.
7: Non, non, non, je pense pas. Parce que moi, je vais te dire une chose, j'ai pu voir des petits sondages comme ça. J'ai pu voir des sondages. Je pense que pour une semaine, par exemple, tu pars en Italie ou en Espagne, t'en as déjà pour 15 000 francs. Mais attention, non, mais 15 000 francs, t'as le billet qui est compris.
27: TTC.
26: Ah ouais, mais moi je te parlais sans voyage, tu vois, parce que je restais en France, c'est pour ça. Et c'est vrai qu'avec le billet d'avion, ça fait encore plus cher. Hein. Puis en plus, c'est dans l'aéroport au club, il y a des bus, tout ça, donc faut payer tout ça. Hein.
7: Bah, de toute manière, normalement, non, je pense pas, Snoopy. Normalement, non, je pense pas. Parce que dès que t'arrives à l'aéroport, normalement, t'as une personne avec un panneau. Qui dit pour le Club Med ou je sais
26: ouais,
7: plus.
26: Ouais, voilà, mais tu vois, après, ils t'emmènent vers un bus, il faut que tu prennes le bus.
7: Mais non, mais non, mais même. Non, mais même, de toute manière, de l'aéroport pour aller jusqu'à, par exemple, la chambre d'hôtel où tu veux aller.
26: Ouais.
7: Normalement. Non, attendez, s'il vous plaît, derrière, merci. Normalement, c'est pris en charge.
26: Ouais, c'est pris
7: dans.
27: Dans le cul.
7: Non. Pas dans le cul, parce que toi, tout à l'heure, dans le cul, c'est qui dit ça ?
26: Dans le cou ?
7: Moi, non, c'est qui vient de dire dans le cul ?
26: Okay, non, j'ai compris dans le cou, moi.
27: C'est Pedro.
7: Ah, ouais, Pedro, c'est quoi, lui ? D'où qui te sort encore, celui-là ?
26: De l'hélico.
7: D'accord, Manu. Bosse bien ! Bosse, Manu ! Bravo !
1: Merci.
7: Bravo, connard.
1: Merci, c'en est trop.
7: Bravo,
1: merci.
7: Connard.
1: Merci.
7: Pour l'instant, t'es en train de faire des dessins alors que je te demande de savoir qui c'est qui dit.
1: Mais il a répondu, c'est pas
27: bon. Tu nous as encore fait une brochette de gogo.
17: Gérard, sur IRC, il y a Perfouras qui dit à RIP, officiellement, tu peux pas faire rentrer des gens à l'école, mais bon, on passe pour cette fois.
7: Non, mais attends, c'est pas du tout la question.
27: On parle pas de l'école, hein.
7: Bon, toi, tu t'écrases, ok.
27: On parle pas de l'école, c'est vrai.
7: Tu t'écrases.
27: On parle pas de l'école.
7: Tu t'écrases.
27: Mais attends, on parle pas de l'école, c'est tout, je veux dire.
7: Tu t'écrases.
26: Il est à côté de la plaque, le gars, c'est tout.
7: Voilà. Mais non, il y a des sujets... Manu, au lieu de dessiner.
27: Mais il y a des sujets tabous.
7: Non, mais attends. Ouais, là, je pense...
11: Tabous de vache.
7: Tabouze. Allez. On parle pas de l'école. Allez, hop. Ouais, c'est même pas la peine qu'on continue parce que là, ça sert à rien.
11: Ouais, c'est vachement intéressant. Là,
7: Non, c'est vachement intéressant. Toi, t'es à moitié endormi, tu fais que tes dessins. Alors, terminé, hop. Basta, terminé, point final à la ligne. Conclusion du débat, je sais qu'on va
11: il y en a qui vont être malheureux, hein, c'est clair. Si
7: on va avoir une conclusion sur l'internet.
17: J'attends que tu continues et qu'on arrive à la conclusion parce que c'est pas l'heure de la conclusion. Là.
7: Ah bah si, il est 2h, donc moi je fais conclusion parce que l'autre, il est même pas capable de bosser, donc merci Manu.
26: Ouais, mais
7: non, c'est terminé.
11: Non, bah les auditeurs, on va faire chacun.
7: Non, il y a plus de quart d'heure.
11: Non, mais Gérard n'a pas envie ce soir, donc on va laisser tomber, vous allez faire chacun votre conclusion et puis voilà.
7: Hop.
27: Direct.
7: On pourra dire merci à Manu.
26: Merci Manu.
11: Si t'arrêtes pas de lui dire merci depuis tout à l'heure, donc on va faire la conclusion.
7: Donc alors, conclusion, Snoopy.
26: Bah moi je trouve que le Club Med, tu vois, c'est bien, mais c'est encore un peu cher, quoi.
7: Bah ouais, mais ça, j'y suis pas en rien. C'est le gouvernement qui a décidé ça et on pourra rien faire d'autre, hein. C'est tout.
26: Ouais, voilà. Et je pense qu'ils devraient faire de tarifs, tu vois, pour les jeunes, pour qu'on puisse partir moins cher pendant les vacances.
7: Bah ouais, ben bah, voilà. Donc dans ces cas-là, faire des tarifs comme la SNCF pour les moins de 25 ans. Justement.
26: La première semaine gratuite et puis on paye la deuxième si on est content.
7: Non, mais justement, le débat de la semaine prochaine va porter sur les tarifs pour les jeunes.
26: Oh non. Ah, d'accord.
7: Quoi, oh non ?
19: Ça, c'est vachement intéressant, hein.
7: Tu sais qui vient de dire Ronan?
10: Ah, puis tu vas être vachement au courant en plus.
27: Ouais, ah, ah. Ouais. C'est vrai, t'es quand même une vieille croûte. Hein.
7: Ouais, bah moi je t'emmerde, toi, connard. Et
26: puis du cul.
27: Oh là, les filles.
7: Bravo Manu.
10: Ouais, bravo Manu.
16: Merci, merci, merci.
10: C'était une nana, hein. J'ai déjà reconnu une nana.
7: Ouais,
10: hein.
7: Ouais.
26: Merci Manu.
7: Alors, Kiwi.
27: Ouais, bah écoute, j'ai été très honoré de participer donc à ton débat, GG. Ça s'est pas trop mal passé. Et je voulais encore te remercier pour ces 10 minutes de bonheur intense avec une belle brochette de gogol.
7: Non, bah, de toute manière, c'est toutes les semaines qu'on a des gogol grâce au standard.
27: Ouais, il y a des plus ou moins gogol quand même.
7: Non, non, mais de toute manière, grâce au standard, on a des gogol. Il y en a un qui garde son casque constamment. Je serais que lui, je me mettrai un casque chez moi et je dormirai avec.
16: Mais non, ok, d'accord, je l'enlève.
10: Larsen, Manu.
17: Gérard, moi j'ai plein de conclusions sur IRC.
27: Ouais, alors déjà.
17: Conclusion d'Arnett qui dit le jour où Gérard sera sympa, on aura tout vu, car pour l'instant c'est trop le roi des. Et aussi des ouais. Mecs pas sympas. Gérard, ce soir tu as été vraiment pas gentil.
7: Alors, Arnett, si je suis le roi des cons, bah toi.
17: Ah, il
7: toi
17: l'a pas
7: aussi.
17: Dit, hein, il a dit.
7: Non,
17: le
7: non,
17: roi
7: mais
17: des...
7: de manière. Bah, de manière,
17: regarde,
7: c'est ce
17: il l'a pas écrit.
7: Dire.
17: Il l'a pas écrit, il non, a mis des étoiles.
7: Ouais, mais c'est ce qu'il a voulu dire. Donc, Arnett, dans ce cas-là, ben, toi aussi, t'es le roi des cons. Et toute la bande avec.
10: À Basile.
17: Il y a aussi une conclusion de Davy One qui dit qu'il y avait personne sur IRC ce soir et que les internautes sont sûrement partis au Club Med. Et il y a une conclusion de Turpentine qui dit que ton débat il avait ni queue ni tête comme toi.
7: Voilà. Bah, voilà. De toute manière, Turpentine. Comment ça s'appelle?
17: Turpentine.
7: Alors Turpentine. Turpentine. De toute manière, je commence à en avoir ras-le-bol de toi toutes les semaines. Alors donc t'arrêtes de me balancer tes saloperies. Ok.
27: C'est vrai que t'as une queue dans la tête quand même.
7: Et moi je t'emmerde. Moi je t'emmerde, connard.
27: Non, mais c'est vrai que t'as une queue dans la tête.
7: Alors, serviette de plage.
26: Ouais. D'abord, moi je trouve ça regrettable que Tony, Arnett, Goldo, tout ça n'aient pas pu participer.
19: Ouais, c'est
26: regrettable. Parce que c'est aussi leur débat et c'est sympa quand ils sont là.
7: Non, mais pour l'instant, serviette de plage.
26: Oui.
7: C'est pas eux qui commandent, c'est moi, parce que c'est moi qui fais mes débats, d'accord?
26: Ouais, non,
7: donc si je les veux pas, c'est mes problèmes, d'accord? Parce que j'aime pas qu'on me traite de dire de retourner à la desk comme Tony l'a fait.
26: Et
7: comme Non, mais attendez. Tout à l'heure, il y en a une ou un qui a été dire que ma mère c'était une pute. Oh, alors ça, non.
26: C'est Cartman.
7: Non, mais moi je veux pas le savoir. Donc,
10: ok, d'accord.
7: Maintenant,
10: d'accord.
7: Terminé. Donc, serviette de place, je t'ai répondu. Donc, c'est moi qui commande. Donc, Tony et Arnett ne passeront plus dans mes débats.
26: Ouais, enfin, c'est regrettable. Sinon, si ma conclusion, bah, ce soir c'était pas Club Med, c'était plutôt Club Merde. Parce que c'était tes questions, c'était vraiment à chier, quoi.
7: Ouais, bah, dans ces cas-là, tu restes chez toi et t'écoutes, ok? En de bon entendeur, salut.
26: Je te kiffe.
7: Jerry, moi je te kiffe pas, ok?
26: Mais je te kiffe.
7: Pas moi. Jerry.
19: Ouais. Ben moi je trouve que le Club Med c'est bien, surtout si on a envie de s'éclater avec eux pendant 15 jours. Parce que il n'y a que ça à faire là-bas. Et puis c'est cher, mais bon, niveau cul, ça vaut le coup, quoi.
7: Non, mais de toute manière, c'est vrai que au Club Med, quand tu y vas, c'est vrai que tu t'éclates un maximum parce que tu bois pas mal de nanas bien branchées.
19: Dans tous les sens du terme, tout à fait, tu t'éclates.
7: Tu les vois bien branchées, question soutif et petite culotte.
19: Voilà,
7: là,
19: sur la plage.
7: Ouais, mais là, t'en prends plein ton grade. Bon, tu me diras, c'est cher dans un sens oui et non, parce que en fin de compte, c'est un truc qui faut se dire, c'est cher dans un sens. Oui, pourquoi? Parce que bon, bah, en fin de compte, ça dépend ce que tu veux faire là-bas.
27: Ouais.
7: Si tu vas...
27: Si tu vas
7: pardon.
27: Te faire reculer pour 100 balles, c'est bon, quoi.
7: Non, mais si tu vas, Jerry.
19: Ouais.
7: Bon, Jerry, c'est à toi que je réponds.
27: Je t'écoute, vas-y, réagis.
7: Donc, si tu vas pour, par exemple... Pour faire une cure ou autre, bon, je pense que pour 15 000 balles, ça dépend de ta destination, mais c'est vrai que après ça devient cher.
19: Bah,
7: c'est vrai parce que déjà t'as le billet d'avion, après t'as la chambre d'hôtel, on sait pas si c'est compris dans tout ça.
19: Ouais, mais tu peux baiser dans l'avion, tu peux baiser dans l'hôtel, tu peux baiser partout, ça va, ça revient.
7: Ouais, non mais même, je suis pas trop d'accord là avec ce que tu dis.
17: Bah, Gérard, sur IRC en conclusion, Tony il te demande s'il peut passer la semaine prochaine parce qu'il te kiffe.
7: Non.
27: Ah, moi aussi je te kiffe.
19: Ah, moi aussi, c'est clair.
27: Ah, mais toi.
10: Ça fait du bien.
27: On te kiffe tous, Gérard.
19: Ah, ouais, on t'aime, Gérard.
7: Alors, du coup, vous allez écouter Snap
0: avec le rythme de la danse. Et on se retrouve la semaine prochaine. Donc le débat de la semaine prochaine, ça sera les tarifs pour les jeunes. Et là, vous menez entre deux pour la conclusion. Vous menez d'entendre Pildar qui s'amusait à mettre sous le soleil. Et on se retrouve la semaine prochaine.
21: Ça détend.

0: Ouais, bah peut-être toi, parce que t'as peut-être une sale gueule.
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0: Ok, ben, si tu commences à dire des conneries comme ça, ça, on va pas être copains longtemps, d'accord?
2: Impeccable.
0: Tu fais ce que tu veux, tu mets un remix et les gens appellent au 0803-08-5000 et 0870-5000 et 3615 Confontibri, rubrique direct.
3: Ah bah là, on est à 14%.
0: Ah ben, bah, réveillez-vous.
3: Ouais.
0: Je commence pas le premier débat avec trois personnes, c'est tout. Donc, continuez à appeler.
3: Mais c'est quoi le premier débat?
0: C'est, je sais pas, Max Itlali, donc.
3: Non, c'est quoi? Moi, j'écoutais pas.
0: Bah, c'est sur les ronflements et c'est tout.
3: Non, mais c'était pas la virginité plutôt le premier débat?
0: Non, ronflement.
3: Manu, c'était virginité ou ronflement au premier débat?
4: Virginité, ronflement, je crois.
0: Ouais, ronflement.
3: Tu ronfles toi, Gérard?
0: Non, de toute manière, je commence pas un débat comme
3: manière,
0: ça.
3: Donc, manière, tu ronfles ou pas?
0: Hop.
3: Mais tu ronfles ou pas?
0: Non, mais.
3: Mais Gérard, on est à l'antenne, tu éteins pas
0: non,
3: ton
0: non,
3: micro.
0: Non, mais pour l'instant, bon.
3: Mais j'ai pas d'autres 10.
0: Moi, je commence pas le débat comme ça.
3: Bah, tu peux peut-être commencer à poser la première question déjà.
0: Ah non, bah.
3: Ah, à moins que ce soit pas toi qui les ai écrits, tu les connais pas?
0: Tu permets, c'est moi qui fais les questions, d'accord?
4: Hein? Ah, okay. Non. Je te permets?
0: Oh. Okay. Oh. Ok. Tu vas ailleurs avec ta caméra, t'as pas besoin de voir ce qu'il y a là, d'accord?
3: Il y a Alexandra qui. Il y a Alexandra, Sommilité, qui a 18 ans et qui te demande si t'as pensé au confrontige ce soir.
0: Bon, alors déjà, Alexandra, tu vas commencer à te calmer avec ça, parce que si ça commence comme ça, ça va aller vite. Le premier débat, il va durer que 29 minutes.
3: Là, t'es monté à 16%, et il y a quelqu'un qui te demande si tu pars vraiment sur Skyrock.
0: Oui, c'est ça. Ah ben, pourquoi pas? Pourquoi pas sur Europe 1 ou sur Europe 2?
3: Justement.
0: Ouais, mais ce sera pas des... C'est ça. T'as raison, continue à jouer avec ça. Continue à jouer avec ça, ça ira. Donc la première question, c'est est-ce que votre copine ronfle? Est-ce que votre copine ou votre copain ronfle la nuit? Donc la première question. Donc moi, je pars pas avec trois personnes au débat. Donc
3: bonjour les auditeurs.
5: Bonsoir.
6: Bonsoir. Alors donc on accueille DJ Michel, on accueille Gilbert, on accueille Fred.
5: Ouais, salut.
7: Yes. Good evening, Gérard.
5: Voilà.
7: Salut, Gérard de New York.
3: De toute façon, il faut bien des mecs pour répondre à la question. Bah, est-ce que votre copine ronfle? Parce que tu sais, des nanas qui ont des copines, il n'y en a pas beaucoup. Hein.
0: Non, mais de toute manière, pour l'instant, il est au standard. Je l'ai prévenu mardi. Apparemment, il n'a pas compris.
6: Écoute, Gérard, vu comment tu
0: as été... Non, t'as pas compris, je te l'ai dit tout à l'heure.
6: Les filles n'ont pas voulu t'appeler.
0: Dans ces cas-là, je fais pas de débat comme ça. Arrête avec l'os, si tu veux. Oh,
5: j'ai calme.
0: On commence pas comme ça.
5: Personne n'appelle.

0: j'appelle
1: mais ça, ça, non, non, mais si t'as du monde derrière, tu vas dégager.
0: Ok.
2: Ah, une petite question Gérard, cool. Gérard. Une petite question cool sur Minitel, Gérard. Il y a Pipe Express qui dit déjà qu'elle adore tes débats et elle te demande si tu as pris une douche ce matin parce qu'elle te voit sur Fun TV.
1: Et elle trouve ben,
2: que t'es plutôt,
1: cas-là,
2: plutôt pas mal. Alors, t'as pris une douche ce matin ou pas?
1: De quoi?
2: T'as pris une douche ce matin?
1: Qu'est-ce qu'elle dit qu'elle voit mon clito?
2: Non. Elle te voit sur Fun TV et qu'elle te trouve plutôt pas mal aujourd'hui sans la moustache.
1: Eh ben, dans ce cas-là, qu'elle appelle. Qu'elle laisse son numéro de téléphone ou on la rappelle si elle veut faire.
0: Alors, Gérard, je suis là.
1: Quoi?
0: Je suis là.
1: Ouais, c'est ça.
2: Ah, bah Rita.
1: C'est ça, ouais, non, ouais, mais c'est ça.
0: Gérard, c'est moi, c'est Rita.
3: Et on accueille ouais, Barbara aussi.
0: Allô, Gérard.
2: Barbara?
0: Oui, bonsoir.
2: Ah, bah voilà.
1: Là,
0: bonsoir,
1: oui.
0: Barbara.
1: Ouais, vous.
2: Vous la fermez?
1: Non, non, mais pour l'instant, tant que j'ai pas 6 personnes.
2: Bah, je crois qu'on a 6 personnes là.
1: Non, non.
3: On est à 5, Gérard. Théorie. C'est bon, tu peux commencer.
1: Ah, allez, non, mais attends.
2: Et on est à 18% sur Minitel.
1: J'ai quoi là? J'ai rien du tout, moi. J'ai même pas les noms.
3: Il y a DJ Michel, il y a Rita, il y a Barbara, il y a Gilbert et il y a Fred.
1: Eh, hey, c'est ton boulot, Manu, quand même.
3: Oui, mais toi, ton boulot, c'est de faire les débats, Gigi.
1: Ouais, ouais mais peut-être, mais toi, ton boulot, c'est de marquer les noms.
4: Hein? Allez, fais pas ta mijaurée, commence.
1: Allez. Ouais, oh, s'il te plaît, tu vas te taire, toi.
4: T'es godiche, hein.
1: Ouais, bah si ça te plaît. Hey, commence pas comme ça, parce que tout à l'heure, tu as dégagé vite fait, toi. Donc, tu choisis.
5: Quel bonnet.
1: Comment?
2: Comment?
1: Hein. Attention à celle qui vient de dire ça parce que ça ouais, va gerber que, ce soir ouais, ouais. Et sec.
4: Parce que benet ça veut dire connard en langage recherché.
1: Bon, et qui c'est qui vient de dire ça? Qui c'est qui vient de dire ça? Bon, s'il te plaît, tu me chauffes celui qui a dit connard.
3: C'est bon, je vais calmer.
2: Ah, t'es à 21% sur Minitel là, ça continue à monter. Hein.
1: Ouais, bien sûr.
2: Non, mais oui.
1: Ouais, ouais, ouais. Non, mais t'inquiète pas, je sais aussi où que ça se passe le
4: Minitel. Tu m'entends?
2: Ça se passe, d'accord.
5: Hein? Qu'est-ce qu'il faut te faire pour que ça monte?
1: Michel.
4: DJ Michel, yes. Je t'écoute de New York City.
1: Non, non, mais c'est bon, ah, tu dis bonsoir. Oh, tu dis bonsoir et tu la fermes.
4: Hello, Michel. Gérard.
1: Oh, tu dis bonsoir et tu la fermes.
4: Il est 19h15 à New York. Je t'écoute sur Internet.
1: Bon, lui, quand tu sommes, tu lui dis qu'on lui dit bonsoir, qu'il se taise.
3: Il a rien de méchant, Gérard.
2: Gérard, tu commences le débat, là, tu reposes la première question, que tout le monde y réponde. Maintenant que tout le monde est là.
1: Est-ce que votre copine ou votre copain ronfle la nuit? Donc, Claire.
6: Allô?
1: Claire, bonsoir.
6: Bonsoir, bonsoir Gérard, bonsoir à tous.
1: Bonsoir.
4: Bonsoir Claire.
1: Bon, t'arrêtes avec... T'arrêtes avec Lost, toi. Ok? Alors, Claire, bonsoir.
6: Bonsoir Gérard.
4: Bonsoir Claire.
1: Bon,
4: Claire,
1: allez.
4: On va la première question, après on va se coucher vite fait.
1: Moi, ouais, ben, toi, je t'ai reconnu, d'accord? Donc, tu vas te calmer, tu laisses parler les gens, ok? Alors Claire, s'il te plaît, tu réponds à la première.
6: Eh ben écoute, moi mon copain, il ronfle pas mais il respire très fort.
1: Mm-hmm.
6: C'est un peu pareil quoi.
1: D'accord.
6: C'est chiant.
1: Mm-hmm. Barbara?
5: Moi mon copain il ronfle. Donc mm-hmm. J'essaie de m'endormir avant lui et quand je l'entends ronfler, je lui demande de se tourner, il se tourne et il ronfle plus.
1: Mm, ok.
5: Et il bave aussi. C'est un peu...
1: Hein?
5: Il bave aussi.
1: Ah bon. Rita?
7: Bonsoir Gérard, mon petit lapin en sucre.
1: Bonsoir ma chérie.
7: Ça va Gérard?
1: Je sais pas, j'ai pas regardé ce matin.
7: Ah, c'est rare.
1: Trop bien. Excuse-moi pour la semaine dernière du petit problème technique du standard. Moi,
4: yes,
1: bon, c'est bon, toi, Gilbert. Michel, tu te tais, s'il te plaît. Merci.
4: Okay, thank you.
1: Donc, pour toi, Rita?
7: Bah, moi, j'ai un copain qui arrête pas de ronfler.
1: Mm-hmm.
7: Et je lui donne des claques. Et ça réveille.
1: Ouais, mais alors, c'est peut-être pas la meilleure solution. Hein.
7: Ah, mais si, parce que je lui donne des claques
1: mm-hmm.
7: et je lui suis sur son nom tout doucement.
1: De quoi?
7: Je suis sur son nom tout doucement et ça s'arrête.
4: Quoi?
7: Chuchoté. C'est un synonyme.
4: Oui.
1: Ouais, d'accord.
7: Je chuchote son nom à l'oreille.
4: Il ouvre la trompe.
1: Ouais. Fred?
4: Ouais, bah écoute, moi j'ai pas de copine, c'est Fred, moi j'ai pas de copine, mais j'ai un chat et ouais, il ronfle.
1: Mais on en a rien à foutre que t'as un chat.
4: Attends, mais j'ai un chat, il dort avec moi sur mon lit, et mon chat il ronfle. Voilà. Voilà, il s'appelle Gérald et il ronfle.
7: Comment il s'appelle? Gérald.
1: Gilbert.
4: En hommage à quelqu'un.
7: Couleur.
4: Oui, bonsoir mon.
1: De quoi, qu'est-ce que tu viens de dire, Fred?
4: J'ai dit que mon chat s'appelait Gérald en hommage à quelqu'un.
1: Oui, d'accord.
4: Bah, tu t'appelles pas Gérald?
1: Non mais je te préviens, d'une chose.
2: Ça ressemble un peu quand même, hein, ça ressemble.
4: Non mais c'est Gérald et G-Squad, attention.
1: Je te préviens, tu as intérêt de rester tranquille, s'il te plaît, parce que sinon tu as germé vite fait.
4: J'ai dit Gérald.
1: Ok. Alors,
4: moi, je suis américain, Gérard.
8: Donc,
4: Gérald,
8: moi,
4: version américaine.
1: Gilbert.
4: Donc moi c'est Gilbert, je couche pas
1: Gilbert.
4: Avec mon chat.
1: Gilbert.
4: Non mais avec ton cochon d'Inde.
1: Ouais, bon, voilà. Vous la fermez.

0: Gilbert, s'il te plaît.
1: No problem.
0: Gilbert! Bon, allez, hop!
2: Gilbert.
0: Gilbert, dehors. Bon, il est plus là. Hop, bonne nuit, Gilbert. Alors, Michel. Michel est pas là ou quoi, là? Oh, je sais pas, là, ce bordel!
3: DJ Michel.
4: Voilà, il est là, Gérard.
0: Je ouais, il se réveille ou quoi, lui?
3: Gérard, sorry, parce que là, je t'appelle de New York.
0: Non, mais vas-y, accouche.
3: Mais je t'écoute, je voulais juste dire un truc, je t'écoute par Internet. Il est 19h15 à New York, et je voulais juste saluer tous les Américains qui sont très nombreux à écouter les débats.
0: Non, et hop, hop, bonne nuit.
5: Gérard, mais t'es pas content d'avoir des gens qui...
0: Non, non, mais attends, attendez.
3: Excuse-moi, Gérard, j'ai juste signalé les Américains, c'est tout.
0: Bon, là, tu réponds à la question, c'est tout.
3: Moi, je dors avec mon ordinateur, il ronfle pas.
0: Ouais, d'accord, tu dors avec ton ordinateur, bientôt moi je vais te faire dormir avec un téléphone aussi.
3: Gérard, j'ai du pistol, je n'ai pas d'amis, je suis désolé, merde.
0: Merci pour le Larsen.
3: Je n'ai pas d'amis, Gérard.
0: Ouais, bah je m'en fous. Deuxième question, Gérard, comme ça va aller vite.
6: Gérard, c'est Gilbert, je suis revenu.
0: Ouais, tu travailles un peu,
6: donc,
0: toi.
6: J'aimerais répondre à la question. Donc, moi, ma copine, elle ronfle pas, mais par contre, je suis vierge.
0: Et alors, j'en ai rien à
6: voilà,
0: foutre
6: c'est
0: que...
6: tout, non, mais c'est tout.
0: C'est pas le thème du premier débat, d'accord?
6: Ok, je vais m'occuper de toi, Gilbert.
0: Ok, bon. Deuxième question. Ronflez-vous souvent en conduisant?
2: Non, mais attends, Gérard, t'as pas répondu à la première question.
0: Non, bah...
2: Mais toi, la première question, est-ce que ta copine ronfle en dormant?
0: Pour l'instant, j'ai pas de copine, ok? En de bon entendeur, salut.
2: Et Christine, comme ça, elle ronflait?
0: Je te répondrai pas, d'accord?
3: Et ton colombe, Gérard? Ton colombe.
0: Comment? De quoi?
3: Ton colombe, ronfle?
0: Mon colombe?
3: Ta colombe, je sais plus comment.
5: Ton colombe.
3: La colombe.
5: Oui.
0: Ben, vous lui demanderez un peu plus tard.
2: Donc la deuxième question, c'est original comme question, je crois, c'est...
0: Ronflez-vous souvent en conduisant? Alors, Claire?
2: En conduisant.
5: Bah écoute, Gérard, jusqu'à preuve du contraire, je m'endors pas quand je conduis.
0: Et
5: donc, à mon avis, pour ronfler, il vaut mieux dormir. Donc, non, je ronfle pas quand je conduis.
0: D'accord.
7: Et est-ce qu'on peut ronfler quand on n'a pas le permis?
5: Ah,
0: mais attendez, qui c'est qui pose cette question?
7: C'est Fildar, enchanté.
0: Ah, Fildar. Donc, est-ce que tu peux ronfler quand t'as pas ton permis?
7: Ah ouais?
0: Bah, mais non. C'est bête parce que.
5: Non, parce que quand, pour ronfler, faut avoir le permis, tout à fait.
3: On peut ronfler en mobylette?
0: Ouais, ben. Ça sera dur pour toi, hein.
3: On peut ronfler en mobylette.
0: Ok. Donc, Barbara?
5: Oui.
8: C'est Max.
5: Moi, je ronfle pas en conduisant, par contre, ça m'arrive de ronfler en prenant l'ascenseur et ça m'inquiète.
0: Ah bon, ah, d'accord.
3: En montant ou descendant?
0: Ok, Raïta?
9: Moi, mon petit sucre d'orge, ben, jamais je n'ai ronflé en conduisant.
0: Mmh.
9: Et...
0: Bon, ah. tu commences pas, Olivier, s'il te plaît.
9: Ah,
2: c'est ce qui arrive.
0: Non, mais tu t'amuses pas comme ça. Tu as pas commencé le premier débat, là. Sinon, j'arrête là.
7: Olivier. Pourquoi?
0: Hein?
7: Assure.
0: Là, j'arrête là. J'arrête là tout de suite.
5: Allez,
7: Gérard t'a dit d'assurer, bordel.
0: Alors Rita, pour finir.
3: Et moi?
9: Donc moi, je disais mon petit chou, donc jamais il est arrivé de ronfler en conduisant.
0: Mm-hmm.
9: Et donc voilà.
0: Non mais est-ce que t'as ton permis?
9: Oui, j'ai mon permis.
0: Depuis combien de temps?
9: Ça va faire 6 mois.
0: Mmh. Ah, 6 mois, bah, t'es une jeune conductrice.
9: Voilà, exactement.
0: Ouais, donc t'as toujours ton petit A derrière. Ouais, ok. Ouais. Ok, bon.
3: Moi j'ai pas répondu, Gérard.
0: Ouais, bah, mais une minute, je viens à vous. Ok, vous allez commencer par vous calmer là, les mecs, hein, parce que vous commencez à me les gonfler.
5: Okay,
0: Fred.
6: Ouais, bah, moi je sais pas, je dors, donc je me rends pas compte si je ronfle quoi. Quand je...
0: Ouais, d'accord. Quand tu conduis, tu dors.
6: Bah, écoute, pour ronfler, je vais pas ronfler réveillé, abruti.
0: Bah, abruti toi-même.
6: Bah, écoute, il faut bien que je dorme si je ronfle.
0: Non, mais attends, déjà, est-ce que tu ronfles en voiture?
6: Bah, si je dors, ouais.
0: Ah ouais, tu dors, tu conduis en dormant.
6: Bah, écoute, si je conduis en ronflant, je conduis en dormant.
0: Non, mais attends, et mon pote, je crois que t'as des casses de vide. Hein.
6: Non, mais toi, tu ronfles pas réveillé, faut dormir pour ronfler, t'es bien d'accord, GG?
0: Attends, pour conduire, faut dormir.
6: Non, pour ronfler, il faut dormir.
0: Ouais, ben, je te demande si tu ronfles en conduisant.
6: Donc, si pour pouvoir ronfler en conduisant, il faut que je dorme.
0: Ouais.
6: Donc, je m'en rends pas compte parce que je dors. Donc, je sais pas si je ronfle. C'est clair.
0: Ouais, bah, tu sais pas si tu conduis non plus.
6: Bah, ouais, a priori, ouais, t'as raison. Bravo, GG, ouais.
0: Ouais, d'accord.
6: Tout à fait.
0: Bon, Gilbert.
6: Ouais, moi, donc.
0: Ouais, attends, Gilbert. Qui c'est qui veut poser une question?
9: Mon petit chou.
0: Ouais.
9: Savoir, on fait des mathématiques là parce que j'ai pas très bien compris là.
6: Ah, c'est mathématiques
5: tout à l'heure.
9: Est-ce que c'est le théorème de Pythagore tout ça ou quoi?
5: Ouais, non. C'est pas loin.
3: Le théorème de Pythagore.
0: Ouais, c'est bon, toi, DJ Michel, pour l'instant tu te.
3: DJ Michel, j'attends de répondre, Gérard.
0: Ouais, ben. Bon.
9: Pas grave parce que je trouve que c'est très mathématique tout ça. On fait en voiture, quand on a le permis, ensuite on passe par là. J'ai l'impression que ça forme un angle droit, tout ça.
0: D'accord. Ouais,
9: qu'est-ce que t'en penses, Gérard?
0: Ouais, ben, pour l'instant, moi, j'ai jamais conduit en ronflant. Hein.
9: Ça part,
0: non, mais attendez, il y a Gilbert qui a pas répondu.
6: Oui, je vais répondre. Donc, moi, c'est vrai, j'ai pas doute à cette source, mais je ronfle en dormant.
0: Mm-hmm. Enfin,
6: ce qui se passe, c'est que je dors en même temps que je conduis.
1: Ah, bah,
6: donc, je me prends un mur. Je dirais pas sous quel pont.
0: Ouais, bah, allez, c'est bon. Alors. Allez, hop.
9: Mais non,
4: Gilbert, non, mais il n'a pas entendu. Il a pas, il a
0: non, non, non, non, non, non, non, mais attends, sous quel pont?
8: Il l'a pas dit pour l'Allemand. Il l'a pas dit pour l'Allemand.
0: Je l'ai bien compris.
4: Il a pas dit. Il a pas
0: rien. Je veux pas le savoir.
6: Écoute, je m'endors. Oui. Je me tape un mur. Donc l'airbag, il s'ouvre. Et hop.
4: Sous quel pont c'était?
6: C'était l'Allemand, il a dit.
0: Voilà, hop.
6: D'Avignon.
0: C'est bon, c'est le pont d'Avignon, Gérard. Non, non, c'est bon, c'est bon.
6: Il y a des crashs.
0: Oh, c'est bon, tu me le prends.
4: Merci pour le Larsen.
0: Merci pour le Larsen. Tu prends donc Gilbert. C'est bon. Non, non, mais c'est bon. Non, mais c'est bon. DJ Michel.
3: Oui, alors Gérard, juste, vous avez une petite question parce que je ne comprends pas. C'est la question, c'est ronfler en conduisant ou conduire en ronflant?
0: Non, c'est ronflez-vous en conduisant.
3: Alors juste, moi, je t'expliquais tout à l'heure, je suis seul, parce que j'ai eu l'accident, parce que je ronflais conduisant, puis je suis en fauteuil, malheureusement.
0: D'accord.
9: Ah, c'est triste tout ça. Voilà.
0: Ah, ok.
9: C'est
0: bon.
9: Combien de roues?
0: Comment?
9: C'est combien moche. De roues à ton fauteuil?
3: C'est une 4 roues motrices.
9: 4 roues motrices.
0: Ouais, c'est ça. 4 roues motrices, ça serait pas un train non plus. Ouais, c'est ça. C'est ça. Donc, je vais quand même vous répondre déjà.
9: Est-ce que tu as l'airbag?
0: Non, mais. Qui c'est qui parle là, des trois filles?
3: C'est DJ Michel. Non, mais, non, moi, mais... J'aimerais savoir s'il a fait le Paris-Dakar. Avec son.
0: Bon, moi, je voudrais quand même répondre. Si vous me laissez parler, je pourrais peut-être répondre déjà aux deux. Aux deux premières questions. Donc, je ronfle pas la nuit.
9: Et comment tu le sais? Comment tu le sais que tu ronfles pas? Est-ce qu'on te le dit?
6: Non, mais c'est Christine qui te l'a dit.
0: Bon, allez hop.
9: Non!
0: DJ Michel dehors.
3: Tu prends un question, Gérard.
0: C'est bon! DJ Michel,
4: allez hop, dégagez.
0: Bonne nuit! Bonne nuit!
9: Gérard! Allez.
0: Bonne nuit pour lui.
4: Prendre les gens pour les canards sauvages.
3: J'appelle les États-Unis.
0: Je veux pas le savoir, t'avais qu'à pas dire que c'est de mon pote. Bonne nuit à toi.
4: Et Carole. Et Carole.
0: Pareil. Toi, tu restes un peu poli, s'il te plaît. D'accord?
4: Ah, c'est une insulte, Carole?
0: Ouais, tu restes poli, d'accord?
6: Allez, hop. Non.
9: Gérard.
0: Entre Christine, Carole et toutes celles qui m'ont posé des lapins ou qui me prennent pour un con, c'est bon. D'accord. Tu t'amuses pas avec le double son parce que sinon, en 5 minutes, j'arrête.
3: Mais non, le double airbag.
0: Ok.
4: Ok.
0: En de bon entendeur, salut.
9: Gérard, Gérard.
0: Oui.
9: Comment est-ce que tu sais que tu ronfles pas la nuit?
0: Qui c'est qui pose cette question?
9: C'est clair.
0: Ben, je peux te le dire parce que vu aller aux heures que je me couche, je risque pas de ronfler.
9: Mais ça n'a rien à voir. Ça n'a rien à voir.
0: De toute manière, que je dorme le jour ou la nuit, je ronfle pas.
9: Mais comment tu le sais?
0: Parce que je sais comment que je dors et j'ai jamais ronflé.
4: Sur Minitel, il y a une réponse Pipe Express qui dit que Gérard effectivement ne ronfle pas puisque Christine se posait son cul sur ses narines quand il dormait.
0: Voilà, ben dans ces cas-là, bonne nuit pour lui, il n'aura pas de réponse. Donc
6: Gérard, comment tu peux savoir si tu ronfles ou tu ronfles pas? L'autre fois t'étais tellement bourré, t'es rentré chez toi, t'as fait caca sur le paillasson.
0: Venu, s'il te plaît.
9: Super.
4: Ok, Gérard.
0: Hop là. Dehors pour lui. Dehors pour lui, ça y apprendra. Alors maintenant celui qui vient de dire ça. Non, mais c'est bon, je me doute qui c'est qui s'amuse à mettre ça devant ma porte. Ok, c'est bon. Donc, le ronflement vous gêne-t-il en avion?
4: Non, t'as pas répondu à la question aussi, est-ce que ta copine ronflait?
0: Pour l'instant, j'ai pas de copine.
9: Gérard, est-ce que t'as déjà eu des copines qui ronflaient?
0: Comment?
6: Ta copine imaginaire, elle ronfle.
0: Laquelle?
6: Je sais pas, ta poupée gonflable, elle ronfle.
0: Attends, ma poupée gonflable, bah t'emmerdes, toi, connard.
6: Ouais.
0: D'accord?
9: Non, Gérard.
6: J'ai un truc, en tout cas, pour pas ronfler, il faut dormir sur le ventre.
0: Ouais, bah attends, toi, pour l'instant, je t'ai demandé de gerber.
6: Avec des cotons-tiges dans le nez.
0: Bah bon, allez, hop.
4: Non. Moi, j'ai un autre mec sur Minitel. Effectivement, il y a, en sondage, on a trouvé dans un magazine, l'Institut de lutte contre le ronflement a trouvé un remède miracle. Pour arrêter de ronfler instantanément, il suffit de se mettre un coton-tige dans le cul.
0: Dans ce cas-là, continue comme ça.
10: Dans son cul.
0: Eh ben alors, dans ce cas-là.
4: Non, mais on continue.
0: C'était sur
4: Minitel.
0: Troisième question. Le ronflement vous gêne-t-il dans l'avion? Et on pense, je ronfle comme un cochon avec un doigt où je pense. Hop. Et on se retrouve tout de suite après. Donc, bonsoir à tous. La suite des débats. Donc, on récupère Gigi Mitchell. Je pense qu'il est encore là.
11: Ouais.
0: Ouais.
11: Ouais, il est là, ouais.
0: Ouais, tu l'as calmé?
1: Ouais.
0: Non, si. Ça m'étonnerait.
1: Si. Gilbert, si tu m'avais pas pris le standard pendant le 10, j'aurais pu le calmer, Gérard.
0: Tu me les calmes avant. Fred. Allô?
11: Je suis là, ouais. Easy. Ouais, je suis là, GG, tu m'entends?
0: Ouais.
11: Ouais. Did you miss all your things to me, Gérard?
0: Ouais, ben, tu commences à te calmer un peu, toi. Yeah, ok.
11: Okay.
0: Donc, tu me le prends, tu me le calmes.
11: You're welcome, Gérard.
0: Gilbert.
12: Oui, bonsoir, mon chou.
0: Non, mais attends, je suis pas ton chou, d'accord? Tu vas te faire foutre. Alors, commence pas comme ça, parce que tu as dégagé vite fait, toi. Allez, hop, Gilbert, dehors. Bonne nuit à toi. Hop.
12: Non, c'est pas moi qui ai parlé, là.
0: Non, c'est pas toi, mon cul.
12: Non.
0: T'en veux une aile?
4: Ça fait un mon cul en tout cas, pour les
0: sondages.
12: Allez, faut noter ça.
0: Ouais, hop, dehors okay. Celui-là.
8: Gilbert, au revoir.
0: Bonne nuit, Gilbert, on prend quelqu'un d'autre à ta place.
12: À tout de suite.
0: Ouais, à tout de suite, t'as raison, passe sous un autre nom.
8: Manu, change de prénom, tu mets René, ça marche.
1: Ok, on accueille René.
0: Non. Non, mais dans ce cas-là, c'est pas la peine.
4: Mais Christine comme prénom.
0: Non, bah alors c'est pas la peine, j'arrête.
4: Non, continue.
9: Non, j'ai
4: donc la troisième question, tu peux la répéter?
0: Non, mais attends, j'ai pas fini de présenter.
4: C'est
0: Fred.
4: Ouais.
0: On s'en fout, moi je m'en fous pas, d'accord.
4: Ah, d'accord.
12: Ouais, je suis là, GG.
0: Fred, Rita.
13: Oui, je suis là, mon petit lapin sucre, je suis là.
0: Barbara.
14: Oui, je suis là.
0: Et Claire.
15: Bonsoir.
4: Bonsoir.
0: Ouais, bonsoir. Donc, le renflement vous gêne-t-il en avion? Donc, Claire.
15: Le renflement me gêne-t-il en avion? Bah oui, c'est chiant.
0: Ouais, mais par exemple, si quelqu'un est à côté de toi pendant 3 ou 4 heures d'avion.
15: Ouais.
0: Bah, oui, Olivier, ça suffit, s'il te plaît! Ok.
4: Ok.
12: Tu as déjà pris l'avion, je vois.
0: Ouais, c'est vrai. Oh, c'est dit à Didier Michel de le virer.
4: Non, mais Claire, répondez à la question, là. Claire, continue de répondre.
0: Donc, Claire, je te disais, donc, est-ce que pour toi, est-ce que tu penses qu'en faisant 6 heures d'avion, par exemple, est-ce que quelqu'un qui ronfle à côté de toi, ça te gêne?
15: Bah oui, ça me gêne. Je le prends par la fenêtre, tu vois. Je le prends par la peau du cul et je le jette par la fenêtre.
0: Ouais, mais attends, par un hublot, tu vas ouvrir le hublot.
15: Bah oui.
4: Ça se voit. C'est une fenêtre.
0: C'est ça.
15: Mais c'est affreux de ronfler.
12: C'est des dépressurisations de cabine.
15: Mais non.
12: L'avion, il tanguait un petit peu.
4: C'est le ronflement des réacteurs, moi, qui me dérange le plus.
12: Ouais, voilà. Ouais, parce que quand tu ronfles, on n'entend pas le réacteur, en fait. Donc à quoi ça sert de prendre l'avion si on n'entend pas le réacteur?
0: Non, je crois que je t'avais demandé à Manu, je t'avais demandé de me virer Gilbert. Et...
8: Ah, il est plus là, c'est René.
12: C'est René, comme par hasard,
0: René, il passe avec la même voix de Michel. Comme par hasard.
8: Mais non, Michel, il est là aussi.
0: Ah non, mais... Bon, tu dégages, toi, avec ta caméra, tu vas pas m'emmerder, d'accord, ce soir?
12: Attends, mais j'ai pas dit tout la même voix, qu'est-ce qu'il raconte?
0: Bon, bah, si t'es pas content, tu vires, toi.
4: Continue, Jean.
0: Ok, Barbara.
16: Oui.
0: Donc, pourquoi?
16: Moi, ça me gêne pas.
0: C'est pas... Manu, c'est pas la peine d'essayer de lui dire de passer pour une autre voix. Hein.
8: Mais je lui dis pas ça, je le calme, Gérard.
0: Ouais, oui.
8: Je le calme pour que tes débats soient bien. Gérard, je le calme pour que tes débats soient bien.
0: Ouais, non,
8: alors
0: mais.
8: M'engueule pas.
12: C'est bon, en plus, il me calmait.
0: Ouais, ben, tu vas déjà te taire, toi. D'accord?
12: Ok.
0: Parce que tu vas pas te faire passer pour Gilbert ni René derrière. Ok?
12: Ok.
0: Parce que maintenant, tu vas pas continuer comme ça.
12: Ok.
0: Je te le dis. Donc, Barbara.
16: Oui. Bah moi ça me gêne pas parce que je prends pas l'avion donc les gens peuvent ronfler.
0: Non mais est-ce que t'as déjà pris l'avion?
16: Oui, mais les gens ne ronflaient pas donc je peux pas dire.
0: Oh Olivier, s'il te plaît!
16: Ferme la porte.
0: Bon allez, moi j'arrête.
4: Mais il y a des gens qui passent.
16: Gérard, c'est bon.
15: Mais Gérard,
0: Olivier, ça commence à bien faire.
12: Rest please, Gérard.
16: C'est qui l'américain là?
12: DJ Michel.
16: Eddie Mitchell, how are you?
0: Et il me semble que ça avait dit de virer lui.
8: Ah bon?
16: Non, c'est bon, c'est bon, Gérard.
12: J'ai rien dit.
0: Donc Barbara, pour finir, pour continuer le thème du débat, parce que je sens que ça va être la fin.
16: Non,
0: je sens que ça va être la dernière question, je crois que le premier débat, il commence à foirer.
12: Allez,
0: et je pense que le deuxième,
16: Gérard,
0: il va être pareil.
16: Gérard,
4: c'est assez sérieux, là. J'ai le nouveau patron en ligne qui demande ce que tu
0: fais. Non, mais c'est ça.
4: Je te le passe. Je te le passe. Attends, bouge pas. Allez-y, parlez, monsieur.
16: Bonjour.
12: Allô, monsieur patron. Allô, oui.
4: Oui, allez-y, parlez.
12: Allô, monsieur Gérard.
0: Ouais, je vous écoute, là, maniez-vous.
12: Oui, ben c'est Axel, vous continuez l'émission et vous me parlez autrement, s'il vous plaît, monsieur Gérard.
0: Ouais, c'est bon, c'est même pas lui, allez, hop.
12: Vous continuez l'émission et vous me parlez autrement, on va voir si c'est pas moi.
0: Ben, c'est même pas le vrai patron, dans ces cas-là, vous descendez.
12: J'arrive.
0: Ouais, bah, venez. Hop, comme ça va plus vite.
12: Toi, tu vas te faire venir, toi.
0: Bah.
4: C'était Axel, du coup.
0: Bon, bah.
16: Gérard.
0: Bon, qu'est-ce que je viens de te dire avec DJ Mitchell, là?
12: Gérard.
3: Gérard.
0: Punaise, mais Manu, okay, s'il te plaît, mais merde!
4: Petite publicité pendant ce temps-là.
0: Oh non, non, mais moi, ça, non, je commence moi, à en ras-le-bol là.
4: Pendant que Gérard se calme, petite pause publicitaire.
0: Non, non, non, non, il n'y a pas de pause publicitaire. Moi, d'accord, les sondages, ça, c'est de la merde.
4: Si, si, beaucoup d'animaux ronds.
0: Non, non, c'est de la merde. C'est de la merde, c'est de la merde, c'est de la merde. C'est de la merde, c'est même pas la peine de me dire les sondages.
4: De ronfler à
0: c'est des conneries.
4: Qui fait un. Qui faisait un bruit bizarre, il avait un tatou dans le nez.
0: Bah voilà, comme par hasard, il aurait récupéré ça où? Dans les trucs de sondage AFP. Encore.
3: Dans
14: les chiens de lait locaux.
0: Bah voyons.
14: Continuez
0: à jouer comme ça, vous allez voir le deuxième débat comment qui va se faire.
14: Non, c'est bon, Gérard.
0: Rita, pour toi.
14: C'est important, alors. Donc moi, mon petit chou, je vais te raconter une anecdote. Tout d'abord, j'ai voyagé beaucoup de fois en avion et... Une fois, il y avait un mec qui était assis à côté de moi. Il n'arrêtait pas de ronfler durant tout le vol. J'ai pas arrêté de lui foutre des claques. Il n'a pas arrêté.
0: Ouais, mais tu penses que foutre des claques à un mec, c'est une solution pour
14: non,
0: qu'il arrête
14: pour
0: de
14: les
0: ronfler
14: gens qui ronflent, ouais. Ça me gêne énormément, Gérard.
3: T'es pas un peu violente?
14: Non, non, du tout, non.
3: Parce que tu frappes quand même.
0: Bah, de toute manière, comment tu. Bon, de toute manière, la question.
14: C'était des petites tapes, hein, Gérard. Voilà tout.
3: C'est pas des borrés dans la gueule, non?
14: Non, non, quand même pas.
0: Non, qui sait qui veut réagir aussi avec ce que Rita dit là?
17: Gérard, on accueille Mokhtar à la place de DJ.
0: Ah, ouais,
3: salut Mokhtar.
0: Voyons.
14: Mokhtar.
0: Qu'est-ce que je te dis?
17: Quoi?
0: De me choisir d'autres personnes.
17: Eh ben, c'est une autre personne, c'est Mokhtar.
0: Ouais, bien sûr.
3: Bonsoir, monsieur Gérard.
0: Voilà.
17: Bonsoir.
3: Bonsoir, Mokhtar. Comment vas-tu?
0: Ouais, vas-y.
3: Bonsoir Mokhtar, tu vas bien? Ça va bien les amis?
14: Oui,
3: ça
14: toi, comment tu
0: vas? Oh non, mais bah, vas-y, c'est bon, moi je continue pas un débat.
14: Non, vas-y,
0: je continue pas un débat comme ça.
3: Mais Gérard!
0: Je continue pas un débat.
3: Gérard.
0: Je continue pas un débat dans un bordel comme ça.
3: On s'excuse, on arrête.
0: Continue pas un débat comme ça, c'est tout.
3: Gérard, on s'excuse, on arrête.
14: Gérard. Pardon, Gérard.
0: Voilà, voyons, continuez.
17: Ton débat est tellement chiant qu'il y en a qui dorment.
0: Continue! Vas-y! Laisse-les bien faire au lieu de les calmer.
17: Non. Mais c'est à toi de les calmer aussi,
0: ouais,
17: Gérard.
0: Ouais, mais attends, c'est à moi de les calmer, c'est pas le standard.
17: Mais tu gueules, Gérard, 40? Tu gueules tout le temps.
0: Punaise.
14: Non, mais Gérard, allez.
0: Allez, hop. Quatrième. Viens-tu de moi,
18: Gérard?
3: Gérard, j'ai pas répondu.
18: Ils sont calmes, hein,
0: c'est... Non, attends.
18: On écoute, c'est...
0: Non, ouais, mais attends. Déjà, lui, tu lui interdis, tu lui retires l'os, qu'il arrête pas. Et qu'il arrête les doubles bruits.
18: Donne-moi les doubles bruits.
0: Hein?
4: Il y a Axel Duro qui a...
18: Les doubles, j'ai entendu. Les doubles bruits.
0: Non, mais qu'il arrête de s'amuser aussi avec... déjà, parce que je voyais très bien que comment que ça allait se terminer. L'histoire des contentis. Et derrière...
17: Manu, tu travailles.
0: Ouais. Un petit peu.
17: Là, et Gérard, c'est pas la peine de t'énerver non plus toutes les deux secondes, parce qu'on a l'impression que dès qu'il se passe un embryon de quelque chose, tu t'énerves. Donc,
0: un débat,
17: il y a des... C'est comme dans les hommes politiques, il y a des gens qui sont d'accord, ça gueule un peu, c'est comme à la télé, donc il faut accepter.
14: Exactement.
0: Il y a certaines...
17: c'est vrai que j'entends peu d'hommes politiques avec des contentis dans le cul, mais...
0: Alors quand je lui demande de virer Gilbert, c'est pas la peine que Gilbert
17: revienne. Gilbert.
0: Non, mais Gilbert, c'est pas la peine
3: mais
0: qu'il
3: Gilbert
0: vienne.
3: Gilbert, il est parti.
0: Non, c'est pas la peine qu'il revienne sous le nom de René, comme Pilder a été dire.
17: Bravo, tu fais mal ton travail.
18: Il a un pré-standard, Pilder. Alors...
0: Ouais, non, mais dans ce cas-là, il y a quelqu'un à côté de toi qui me prenne
17: voilà, directement. Qui me prenne.
0: Oh, voilà. Alors, là, tiens.
4: Okay.
0: Hop. Bonne radio.
3: Hop.
14: Radio.
0: Ringo, lui. Ouais, ben attends, je te passe Ringo, ok?
18: C'est une star.
0: Voilà.
17: Ringo.
18: DJ Ringo, il s'appelle.
0: Hein? Ouais, mais tu vas, mais si ça va pas, hop! Tu prends autre chose.
18: Appelle Ringo, DJ Ringo.
0: Hein? Donc,
17: il s'appelle DJ Ringo.
0: Hein?
14: Gérard?
0: Oui.
14: Gérard, t'as une feuille propre et t'as tous les noms dessus, donc voilà, y'a pas de
0: problème. Mais non, mais. C'est quoi ça?
3: Gérard, tu peux poser autre question?
14: Bon Gérard, on pourrait continuer.
3: Allez, on continue.
0: Oh, celui qui ronfle, t'arrêtes.
14: Mais n'y pense pas, mais
0: celui qui ronfle, t'arrêtes.
17: C'est un débat sur les ronflements.
14: Bah, il faut le réveiller, hein.
3: Gérard, c'est bon, question.
0: Bon, et là, ça commence à bien faire.
14: Pense aux cotons-tiges.
0: Voilà, pense aux cotons-tiges, hein. Barbara, bonne nuit.
18: Comme par hasard.
0: Barbara, bonne nuit.
4: Eh ben voilà, Barbara, salut.
18: Bon, allez, hop, Barbara, allez, hop, bonne nuit. Allez,
0: quoi?
14: C'est Rita, je voulais savoir, parce que Mokhtar avait quelque chose à dire et je sais pas, tu l'as coupé là.
0: Non, mais pour l'instant, si c'est possible d'avoir deux disques avant de continuer la prochaine question.
4: Non,
0: mais
3: alors,
0: deux.
3: Enchaîne.
18: Ils sont partis, vous faites.
4: Big up.
17: Oui. Il y a Ta copine là, elle est partie, elle revient tout à l'heure vers 2h30. Elle est partie avec Henri.
0: Comme par hasard.
17: Ouais,
0: j'ai compris.
17: Et voilà, encore. En plus, il a chauffé tout à l'heure.
0: Ouais, ouais, mais c'est ça.
17: Ouais,
0: ça donc, on met deux disques.
4: Non, il n'y a pas de disque. Pas disque.
0: Mais merde, à chaque fois.
4: Mais t'as fait une question, Gérard.
0: Mais moi aussi, je peux gueuler. Vas-y, écrase un peu, toi. Parce que qu'est-ce que t'es en train de me préparer, là?
17: Quand on tisse dans le cul.
0: Voilà, alors donc, c'est pas la peine de commencer comme ça, ok?
4: Quatrième question.
0: Si j'en ai envie.
4: Mais t'en as envie. Je vois à tes yeux.
0: Ouais, bah peut-être. Pas moi. Dans ce cas-là, tu mets ta ça, je continuerai pas avant.
17: Bon, Gérard, on peut poser une question là parce qu'on n'avance pas là. Elle est revenue, ta nana là-haut. Elle est toute excitée, elle m'a dit qu'elle mouillait la culotte et qu'elle t'attendait.
0: Ouais, bah, qu'elle descende à côté de moi, me faire un massage, ça voudra mieux. Je dis la moyen. Bon, ouais.
4: Bon, allez, quatrième question.
17: T'entends la nana là-haut, là, tu descends lui faire un massage.
0: La colombe, tu descends me faire un massage, s'il te plaît, merci.
4: Et voilà, ok.
19: Macho.
0: Ouais, tais-toi. Bon, au Manu, au standard, là.
17: Quatrième question,
4: quatrième,
17: Gérard.
4: Vas-y, quand tu veux, surtout, hein, Gérard.
0: Si c'est les mêmes...
4: Non, mais Gérard, on s'en fout.
17: Arrête de me prévenir.
4: Quatrième question.
0: Y a-t-il un moyen pour arrêter
4: Devant le micro.
0: Y a-t-il un moyen pour arrêter le ronflement? Ouais, oh, c'est bon, hein. Y a-t-il un moyen pour arrêter le ronflement? Claire.
20: Oui, il y a un moyen. Faut savoir que le ronflement, c'est quand même une maladie.
0: Mmh.
20: Ça se soigne et que on peut se faire opérer pour arrêter de ronfler. Ouais.
0: C'est-à-dire?
20: Eh ben, c'est-à-dire que ça se passe dans la gorge, je sais pas quoi, et tu vas voir un spécialiste, et il n'y a pas de problème, il t'opérera par laser ou je sais pas quoi, et puis voilà. C'est comme ça qu'on fait aujourd'hui.
0: Mmh. D'accord. Barbara?
21: Oui. Bah oui, je suis d'accord avec Claire, qui y a des opérations, il y a aussi des espèces de scotch qui se collent sur les narines, et ça t'empêche de
4: ronfler. Gérard?
0: Non mais t'inquiète pas, quoi?
4: On accueille Thierry de Brest.
21: Bonsoir,
4: à la place de Mokhtar.
19: Salut Thierry. Bonsoir, c'est Thierry, 21 ans de Brest. Salut Thierry.
21: Ça va? Bonsoir, les filles. Quel temps
0: donc, de Brest? Donc, Barbara, tu viens de répondre?
21: Oui.
0: Donc, Rita?
22: J'aimerais bien.
21: Pardon, mon couichou, moi je te dis, la seule solution, c'est les claques. Hein.
0: Mm-hmm.
21: Donc voilà, une bonne claque, il y a que ça. Sans passer par l'hôpital, tout ça.
22: Ne serais-tu pas un peu violente, Rita?
21: Non, du tout, ma chère, non, du tout.
0: Non, mais il n'y a pas besoin de faire... là, on parle pas de violence. Hein.
21: Attends, trois questions,
22: claques, trois claques.
0: Non, mais y a-t-il un moyen pour arrêter le...
21: Des claques très douces et très sensuelles.
0: Non, mais attends, Rita.
19: Oh, oui,
0: Rita.
21: Oui.
0: Bon, celui qui veut parler derrière, t'attends 5 minutes, je vais quand même reposer bien la question.
4: Oui,
0: y a-t-il un moyen d'arrêter le ronflement? Donc, c'est par exemple, je sais pas moi, Rita, Barbara ou Claire, ou Fred, ou René, ou Thierry, vous répondrez si vous voulez.
19: Ouais,
0: bon, si vous avez, par exemple, les trois filles et puis les trois gars, les trois filles, si vous avez un copain qui ronfle, qu'est-ce que vous faites? Maintenant, les trois garçons, si vous avez une copine qui ronfle, comment vous faites? Attendez.
21: Ah, c'était ça la question?
0: Ouais, mais à part lui mettre des baffes dans la figure.
17: Dans le tue, non, c'est ça.
21: Et ben, moi, je lui demande de se tourner.
0: C'est qui?
21: Voilà. C'est Barbara. Je lui dis, écoute, tu ronfles, tourne-toi et...
0: Ouais, mais t'es obligé de le réveiller pour...
21: Pas du tout, c'est ce que tu crois.
19: C'est une bonne méthode, parce que moi aussi, je lui demande
21: de... En fait, dans son sommeil, il se tourne tout seul.
19: Il se retourne et hop là, la surprise, hop là.
21: Ouais,
0: c'est juste... Tu te tais, s'il te plaît, pour l'instant, c'est des réponses sérieuses qu'on a, c'est pas des conneries.
21: Non,
0: René.
21: Tu ronfles, t'es dans un sommeil léger, et tu entends ce qui se passe autour, mais tu es inconscient.
19: Elle a dit toute la vérité.
0: Ouais, okay.
21: Voilà.
0: Claire.
19: Fred.
0: Claire.
19: Fred.
21: Oui.
0: Claire.
21: Oui.
19: Obscur.
0: Claire, s'il te plaît.
21: Oui, je suis là, Gérard.
0: Ouais, mais...
21: Tu veux savoir comment je fais, c'est ça?
0: Ouais.
21: Bon, et ben moi, je fais une petite...
0: Ouais, une petite fellation. Ouais, ça... Bah, dis-le.
21: Je vais pas aller jusque-là, mais c'est pas loin, tu vois.
0: Ouais, bah, tu fais une fellation, c'est bon.
19: Bien, tu montes au numéro, Claire. Alors non,
21: mais attends, moi je serais un peu plus câline que ça aussi. Hein,
0: hein?
21: Je serais peut-être un peu plus câline que ça.
0: Ah ok, bon, moi j'adore les câlins, ok.
21: Ah
0: Rita. Manière, à chaque fois, toutes les semaines, je le dis que j'aime bien les câlins, donc ça commence à bien faire.
19: Moi j'ai les mains douces.
0: Bon, ta gueule, toi. Non mais attends, le rire de guenon, là, c'est bon, hein.
21: De quoi?
0: Le rire de guenon que je viens d'entendre, c'est bon. Rita, pour toi.
22: Oui, Gérard.
0: Bah, c'est bon, tu me tentes celui qui ronfle, là, quand on parle.
2: Ça vient pas d'ici, Gérard.
0: Ouais, comme par hasard.
5: C'est un mec qui ronfle et qui passe.
0: Comme ça, j'entends pas ce qu'on me dit. Eh ben, c'est bien. Allez, hop, cinquième.
22: Gérard, tu m'entends?
0: Attends, mais non, mais.
22: Gérard, tu m'entends?
0: Mais non, c'est bon, allez, cinquième. Pensez-vous que Max rompe la nuit? Hey, allez hop, on continue.
5: Tu laisses pas répondre les mecs. Hein.
0: Mais non, mais je m'en fous. Quand ça arrêtera de ronfler, quand je pose les questions, quand on me répond.
2: C'est pas eux, Gérard.
0: Non, c'est pas eux, c'est jamais personne.
5: Aucun respect.
0: Allez hop, on continue. Pensez-vous que Max ronfle la nuit? Allez hop, Thierry.
5: Mais j'ai pas répondu à la question d'avant. Foutre, moi non plus, Fred, j'ai pas répondu à la question d'avant.
0: Allez, vous répondez à la cinquième, là, maintenant, j'en ai rien à foutre.
5: Il ronfle la nuit, qu'est-ce que ça peut foutre?
22: On s'en branle.
5: Bon, Gérard.
22: Mais profond.
5: Moi, je veux répondre à la question d'avant.
7: Ouais, moi aussi.
5: Solution, c'est vrai que c'est un peu radical, mais pour ma copine, je la prends violemment, la sodomisant avec du sable et des graviers.
0: Pauvre tâche. T'adores faire mal à une nana.
22: C'est pas mal.
0: Non, attendez, une sodomie, ça fait mal. Arrêtez vos conneries. Vous me faites chier, là.
22: Mais souviens-toi quand on t'a pris.
5: Oh, j'ai la sexualité que je veux.
0: Et attends, celle qui vient de dire les chiottes de la loco, tout à l'heure, tu as gerbé vite fait, toi.
5: Elle aime ça, en plus. Attends, je vais dire, je fais ce que comme je veux, Gérard.
0: Ouais, ben, tu feras mal si tu veux, mais dans ce cas-là, tu me le dis pas.
5: C'est pas mal, elle aime ça.
0: Mais ouais, ben, tu me le diras pas à moi devant. Tu me le diras pas dans un micro, d'accord?
22: C'est pas mal.
0: Ben,
22: après, ça coule tout seul.
0: Ouais, ben, c'est bien. C'est bien. Comment, qu'est-ce que vous... De quoi?
5: Elle adore ça, ça lui fait des petites perles hémorroïdaires.
0: Ouais.
5: Et les perles, ça prend avec des aiguilles.
0: C'est ça. T'as raison. Qui c'est qui vient de dire ça?
5: C'est Thierry de 21 ans de Brest.
0: Ouais, ben, Thierry, ben, mon pote, je crois que...
5: C'est la vérité, je suis désolé, Gérard.
0: Enfin, bref.
5: Elle aime ça. Il a
0: ouais, c'est bon.
5: Sa copine de l'intérieur.
0: Donc, Claire.
23: Non, Christine.
22: Oui.
0: Bon, allez hop, moi j'arrête.
22: Mais Gérard.
0: Bon, dégage, je crois que c'est éclaté là avec ta caméra. Sauf celui qui s'amuse à ça.
23: Oh, bébé rose.
22: Gérard.
0: Non, bah alors moi je. Profitez-en parce que là ça commence à bien faire. Max, il revient donc. Non, mais Max, t'essayes de savoir. Il y en a qui s'amusent à faire des conneries, donc t'essayes de savoir.
24: C'est à toi, Manu.
0: Ouais,
24: Manu.
2: Putain, mais dégage-le, Manu.
24: Ouais.
2: Zéro.
25: Gérard, tu reprends ta question.
0: Cinquième question. Pensez-vous que Max rompe la nuit?
25: Oui.
0: Claire.
25: Je l'ai déjà entendu.
0: C'est mon équipe. Bah, attends, je vais te dire une chose, une drôle d'équipe. Hein. Lui, je l'ai prévenu depuis mardi, apparemment, il se fout de ma gueule. Je lui ai dit, c'est le premier débat, je veux du bon boulot. Apparemment, non. René.
22: Attends,
0: René
22: Gérard,
0: qui se. René
24: Ah, oh, mais Ringo là. J'ai que des mecs.
0: Ouais, ben, je veux pas le savoir.
5: René, quoi.
0: René, apparemment.
24: Bon, Ringo,
0: il se fait passer pour Tony.
5: N'importe quoi.
0: Ouais, presque pas.
5: Tu crois pas
0: que je suis reconnu?
24: Hein? Le débat c'est nul, hein. Le premier débat on aurait dû faire la virginité. Hein.
5: Gérard,
24: je pensais à un truc là. Oh, le premier débat t'as fait quoi là? Le ronflement?
5: Bah, ouais.
24: Je t'ai demandé de faire la virginité, espèce d'abruti.
0: C'est le standard.
24: C'est bien fait pour ta gueule, t'assumes, t'es nul, je te l'avais dit.
0: Dans ce cas là, tu finis.
24: Non, Gérard,
22: Gérard, Gérard, Gérard.
24: Le deuxième débat, tu me donneras les questions, je les ferai moi-même.
22: Gérard, reviens, j'ai envie de te dire quelque chose, c'est Rita.
0: Ouais. Hey Max, au lieu de te sauver
25: à l'antenne, Gérard, reprends le débat.
0: J'ai demandé à ce qu'elle descende. Non, elle est pas là comme par hasard.
24: On l'a cherché alors, tu verras pendant un disque, elle est partie, elle revient à
5: 3h. Elle est partie avec Henri au bois.
0: Bon, c'est bon, maintenant tu me calmes tous les mecs là. Bon, Fildar. Fildar.
22: Non,
25: mais il est pas là, il t'écoute pas, laisse tomber.
0: Bon, vous mettez un disque.
25: Il t'écoute pas.
22: Gérard, c'est bon, réponds.
5: On écoute là.
22: Gérard.
21: Alors moi je pense que Max, j'en ai rien à foutre de toute façon.
0: Gérard.
5: Il travaille.
0: Putain.
22: Gérard.
0: Tu vas arrêter toi avec tes doubles voix.
25: Mais je n'ai rien fait.
24: Gérard.
0: Fildar.
24: Gérard.
0: Ouais.
24: Gérard.
0: Ouais.
24: T'es là?
0: Non mais attends, pour l'instant, Olivier s'amuse avec les micros encore.
24: Qu'est-ce qui se passe?
0: Bon, tu balances deux disques.
25: Ta cinquième question, est-ce que Max dort? Voilà, alors.
0: Est-ce que Max ronfle la nuit? On met deux disques, point final à la ligne, on reprend après. À une condition qu'au standard ça se réveille.
25: Non, c'est un point final, on reprend.
5: Très bien,
25: pas
5: là, au standard, là, Gérard.
0: Ouais, attends, tu permets, c'est pas toi qui commande, d'accord?
5: Bah, je te donne mon avis, on est bons auditeurs, là.
0: Oh, non, mais pour l'instant, c'est moi qui commande.
22: Gérard, je voulais te dire quelque chose. Gérard,
0: Fildar, s'il te plaît.
5: Gérard.
0: Fildar!
25: Non mais Gérard.
0: Punaise oh.
25: Mais punaise, fais ton
0: punaise,
25: débat.
0: Punaise oh. À chaque fois c'est pareil.
1: Qu'est-ce que tu me...
0: Mon fil d'art, tu balances deux disques, s'il te plaît.
17: Mais je les balance où?
0: Bah tu me donnes les titres.
17: Je les amène, chauffe un peu les auditeurs, j'arrive.
0: Alors tu prends... Bon alors croyez-vous que toutes les femmes ronflent 24 sur 24
22: ah. Au moins.
25: Mais la question de Max, on a... C'est fini?
0: Terminé, on la saute, ça prendra à tout le monde d'être poli.
25: On saute qui?
17: On saute laquelle? C'est bien ouais. Savoir quoi.
25: On saute qui?
0: On saute la 5.
17: Carole, Christine, enfin je sais pas.
0: Bah voilà, continuez. Continuez à me faire rire comme ça, vous allez voir tout à l'heure le deuxième débat comment qui va se faire.
19: Tu peux répondre, Gérard?
0: Surtout que là, il y a quand même 13 questions sur le ronflement. Alors.
22: Gérard, Claire.
19: Je réponds.
0: Claire.
22: Oui.
0: Alors?
22: Sur la question sur les femmes.
0: Quoi, attends, si t'es pas content, Lascar, c'est
25: Gérard,
0: pareil.
25: Gérard, là, tu attends.
0: Il a raison.
25: Je sais plus où s'en est le débat, là. Je sais même plus où s'en est le débat, moi.
0: Pour l'instant, j'ai demandé à ce qu'il y ait deux disques.
25: Non, mais attends, on vient d'en mettre un disque.
0: Non, attends.
25: Tu l'as dit toi-même, il y a 13 questions. Vas-y, pose ta
0: sixième. Là, ça y est, elle est composée. Ok.
25: Mais tu passes ton temps, hein, on sait même plus.
19: Je peux répondre.
0: Alors, vas-y, c'est qui?
19: C'est Thierry, 21 ans.
0: Alors, vas-y.
25: Vas-y, Thierry.
19: Alors, je pense que la dernière fois, j'ai entendu une femme ronflé, c'était lorsque je l'ai prise dans un avion, dans les chiottes de l'avion.
0: Ouais. Comme par hasard, tu dis les chiottes de l'avion pour pas dire les chiottes de la loco. Oh, et Olivier, t'arrêtes avec le double son, s'il te plaît, maintenant.
17: Maintenant, non.
0: D'accord.
19: Non, mais t'as jamais fait l'amour dans un avion, Gérard? Moi, j'ai déjà fait l'amour.
0: Te fous pas de ma gueule, là-bas. Bon, allez, hop. Les éléphants avec une capote, c'est marrant, tout nu. Hop, à tout de suite. Donc la suite du débat, donc on va abréger sur le ronflement et je pense donc même pas on va laisser tomber le ronflement.
25: Mais non.
19: Gérard, puis-je poser une question? Gérard. C'est Thierry de Brest.
0: Vas-y.
19: Est-ce que le débat sur le ronflement ne serait pas un peu soporifique?
0: C'est-à-dire?
19: Soporifique.
0: Vous savez quoi ça?
22: Soporifique.
19: Tu connais pas le mot soporifique?
0: Ouais, putain, mais abrégez quand vous dites des questions, quand vous voulez poser des questions qui tiennent pas debout.
22: Bah attends, c'est un mot que tout ce qu'il y a de plus français.
19: Bah oui, ton débat c'est pour la
22: soporifique.
0: Comment?
19: Ton débat c'est pour...
0: Qu'est-ce que... Attends, j'ai mal entendu là, celui qui vient de dire ça.
19: Moi j'ai pas entendu non plus.
0: Ouais, comme par hasard.
22: Moi j'ai entendu que c'était soporifique.
0: Il l'a coupé au moment que...
19: Est-ce que c'est soporifique, Gérard?
22: Soporifique.
0: Ouais, bon,
19: unilatéralement, forcément.
0: Bon, c'est bon. Allez, hop. On attaque le deuxième épisode.
25: Non, mais Gérard, en antenne, c'est pas du tout ce qu'on a dit. On a dit que tu finissais avec 2-3 questions et t'as dit OK. Et après, on attaque
0: le deuxième débat. Je fais la 6 et je reviendrai après.
25: Fais celle qui te paraît le plus intéressant.
0: Je reviens.
25: Celle qui t'intéresse le plus.
0: Sur la 6, donc croyez-vous que toutes les femmes ronflent 24 sur 24? Alors si on pouvait avoir Claire, Barbara, Rita, Fred, René, Thierry.
25: On est là.
0: Donc alors maintenant, si je demande à chacune de me répondre, c'est pas au mec de parler parce que le premier qui l'ouvre dégage. C'est clair et net. Ça va aller vite?
19: Mais demande pas qu'à Claire alors. Hein.
0: Bah, tu permets, je prends les gens que je veux.
19: Ok.
0: Alors si t'es déjà pas content, tu retournes déjà au standard.
22: Allez, hop, c'est bon.
0: Ok.
19: Je suis content.
0: Bon.
22: Je m'excuse, Claire.
0: Alors, Claire.
22: Oui. Bah écoute, à mon avis, non, toutes les femmes ne ronflent pas.
0: Mm-hmm.
22: Mais beaucoup ronflent aussi. Donc, je sais pas, moi spécialement, si je ronfle pas, on m'a jamais dit que je ronflais.
0: Mm-hmm.
22: Voilà.
0: D'accord. Barbara.
6: Moi, je pense que quand même, 24 sur 24, ça fait beaucoup. Bon, moi, je mettrais plutôt du 12 sur 12 et à 50%.
0: Ok. Rita?
22: Moi, genre, je pense que bon, la plupart des femmes ne ronflent pas.
0: Mm-hmm.
22: Mais il y a une catégorie de femmes, ce sont les femmes marmottes, et elles ronflent 24 heures sur 24.
25: C'est quoi ça?
19: C'est les cousines des femmes fontaines.
22: Comment?
19: Ce sont les cousines des femmes fontaines.
22: Oui, voilà, exactement.
19: C'est vrai, 24 sur 24.
22: Ouais.
0: Fred?
19: Ouais, ben, je suis d'accord avec les marmottes.
0: Attends, Fred.
19: Quoi?
0: Rita, c'est quoi une marmotte?
22: Comment?
0: C'est quoi une marmotte?
22: Bah, c'est un animal, Gérard. Mais oh. C'est une sorte de synonyme, on dit une femme marmotte, Gérard.
19: Voilà.
0: Ouais, mais c'est quoi une femme marmotte?
22: Attends, c'est celle qui ne se réveille pas. Elle dort tout le temps. Elle peut dormir. Elle dort 24 heures sur 24. C'est-à-dire, voilà. Le matin, elle se réveille, elle dort. Ensuite, la 5
7: elle prend sa douche,
22: elle dort. Voilà. Et ensuite, c'est un cycle.
0: Non, mais
22: Gérard, ça a été prouvé scientifiquement.
19: Ah, elle hiberne, elle hiberne.
0: Non, mais attendez 5 minutes, là, les gars. Rita.
22: Oui, ça va.
0: Il y a quand même un truc, tu ne l'aurais pas, tu n'aurais pas été chercher ça dans le dictionnaire ou quelque part
25: dans les proverbes. Dans les proverbes.
22: T'as regardé dans le kid.
25: C'est un proverbe.
0: Non, c'est à mon avis, pour que tu m'as... Là, un sujet, Fred, René, Thierry, s'il vous plaît, vous vous taisez.
25: Laissez parler un peu Gérard.
22: Ouais.
0: Donc, Rita, moi, à mon avis, c'est un truc que tu as été chercher dans...
22: Non, c'est sur un magazine scientifique, Gérard.
0: Ah oui. Ouais, non,
19: c'est connu.
0: Ouais, c'est un proverbe.
19: Non, c'est dans Okapi.
0: Taisez-vous, s'il vous plaît, derrière.
22: C'est Okapi. Non, non, du tout, c'est dans une revue américaine. Je sais pas si on a encore Eddie Mitchell, Gérard.
0: Non, non, il est pas là, Gigi Mitchell.
19: C'est dans Nos Amis les Bêtes, je confirme.
22: Non, non, du tout, non.
0: Mmh. Non, Rita. Ok, c'est bon. Fred.
19: Bah, moi, je pense que, ouais, je suis d'accord, les marmottes, les femmes qui dorment tout le temps, c'est celles qui hibernent, hein, c'est clair.
0: Non, mais attends, croyez-vous que les femmes ronflent 24-24 Non, mais c'est pas la peine de reprendre ce que Rita vient de dire, d'accord ?
19: Écoute-moi, si elles ronflent 24/24, c'est qu'elles dorment 24/24. Donc, ouais, elles hibernent, d'où les marmottes, c'est pour ça.
0: Ok, René.
19: Ouais, donc sur les femmes marmottes, un petit truc que je devrais rajouter, c'est les, si tu veux, c'est les copines aux hommes blaireaux. Et donc, donc j'ai une question à te poser, est-ce que Christine était une femme marmotte ?
0: Allez hop, René dehors. Bonne nuit, René. Là, ce coup-là, terminé pour lui.
1: Ça y est, ça y est, il est plus là.
25: Remplace-le par n'importe quoi.
0: Tu me le changes, c'est même pas la peine qu'il passe sous un autre nom.
25: Tu changes okay. En Didier.
1: C'est pas le style en
0: non, gros, non, non, non. Parce que de Gilbert, il passe avec une voix de René. Maintenant, si tu me le passes...
25: tu changes en fil d'art.
0: Okay. Non, non, non. C'est même pas la peine parce que je continuerai pas les débats avec lui. Bon. Donc, Thierry
19: Je voulais dire, moi j'ai lu dans un magazine américain, Occupy, que les femmes qui dormaient donc constamment étaient dépendants et tributaires de toute forme ecclésiastique.
0: C'est-à-dire ?
22: C'est-à-dire ?
0: Non mais on se calme derrière là les nanas.
19: Ah bah non mais là, je veux dire confiné uniquement au mode de vie reclus en ermite. C'est clair.
22: Moi je l'ai lu ça aussi.
19: GG, t'aimes les randonnées pédestres ?
0: Non. Bon. c'est pas la peine de se marrer comme des pétasses derrière.
19: Mais c'est dans le dernier que pareil.
22: Gérard, tu pourrais être plus poli. Hein.
0: Ah ben peut-être mais vous avez pas besoin de vous marrer.
22: Bah écoute, c'est rigolo.
0: Bon ok. Alors maintenant, la dernière question.
25: Et voilà, toc dans ta gueule. Bien
0: dernière
25: envoyé, Gérard.
0: Question.
19: Ouais.
0: Pensez-vous que l'on peut ronfler lors d'un mariage ou d'un divorce, Claire ? Thierry.
19: Ah.
0: Thierry, comme par hasard. Allez, hop, vas-y.
19: Écoute, Gérard, tu me donnes le temps de la réflexion ?
0: Non, non, tu. T'accouches tout de suite.
19: Il me semble avoir lu.
0: Attention à ce que tu vas dire parce que tu as dégagé vite fait.
19: Mais pourquoi ? J'ai rien fait.
0: Non, non, mais tu te dépêches de répondre.
25: Bon, laisse-le répondre, Gérard, quand même.
19: Tu m'as pas laissé le temps de la réflexion.
0: Non, non, mais de toute manière, je te prends au hasard. Allez, hop.
19: Alors, moi, j'ai lu dans Pife.
22: Pife
19: Gadget.
1: Pif Gadget.
19: Ah, pardon. Excusez-moi, magazine. Que on disait qu'il était préférable d'avoir l'audience au petit doigt.
22: Ouais.
19: Pour éviter le sommeil. Il t'écoute pas, il a enlevé son casque.
1: Voilà, il y en a un qui a fait un TV là.
19: Mais moi je l'ai lu dans Pife. Hein.
22: C'est une méthode chinoise, c'est ça.
0: Fred.
19: C'est une méthode ancestrale. Ouais, ben, Fred. Ouais, le ronflement. Ouais, j'ai vu ça dans Pife aussi, je confirme.
0: Comme par hasard.
19: Bah écoute.
0: Dans Pife. Tu Pife. Dirais pas, hey, non mais faudrait peut-être parler quand même français, vous direz
19: mais
0: plus.
19: Écoute, si t'es pas
0: dans Pife.
19: Si pas
0: dans Pife.
19: Mais non, c'est pas pareil, Gérard, tu m'as
0: non, dans Pif, c'est pas pareil, Paf, c'est pas pareil.
19: Et Pif Gadget, c'est le truc avec les godes michants qui se mettent derrière. Hein. Nous, on parle de Pif, c'est un truc sérieux, quoi. C'est un truc sérieux, Pif.
7: Pif, c'est un magazine scientifique américain sur le ronflement.
19: Voilà.
7: Ça, c'est vrai.
0: Et Thierry, j'ai mal entendu ce que t'as dit avant.
19: Ah non, moi, je te dis que c'était tributaire de la...
0: Non, non, mais j'ai vaguement entendu dire...
7: Par rapport au mariage.
0: Non, non, mais j'ai vaguement entendu un mot qui m'a pas tellement fait plaisir.
7: Venant de moi ?
0: Oui.
7: Genre le moment.
0: Ok. Rita.
22: Oui, Gérard. Oui, moi je réponds donc.
0: Attends, 5 minutes, Rita.
1: Oui. On accueille Philippe.
22: Salut, Philippe.
25: Bonjour, Philippe.
1: Salut.
19: Bonjour. Philippe, pardon.
22: Salut, Philippe.
19: Bonjour.
22: Oui.
0: Donc, Rita.
22: Oui, ben moi je réponds. La dernière fois que j'ai assisté à un mariage, donc sur une anecdote, le mariage était tellement chiant qu'il y avait la moitié de la salle qui était en train de ronfler.
19: Ah, bah.
22: Et donc ça a empêché le mariage. C'est triste, hein. Bon, celle qui se marre, hein, je trouve pas ça très drôle. Hein.
0: Bon, et Barbara, pour l'instant, c'est moi qui
22: ouais,
0: gère, d'accord
22: fait, hein.
0: Donc, Barbara, Rita. Tu t'énerves pas comme la semaine dernière, d'accord? Tu laisses, s'il y en a qui se marrent ou qui t'insultent, tu laisses, je vais savoir qui c'est, d'accord? Ok? Tu fais pas comme la semaine dernière.
22: Gérard,
0: Barbara?
22: Oui? Ah, moi j'ai lu dans VoiceEye que...
0: Non mais arrêtez de me dire que vous avez lu dans des magazines, parce que pour l'instant...
22: Bah écoute, on te donne des sources...
0: Oui, non mais là je vous demande, est-ce que vous l'avez déjà vécu ou pas? Je vous demande pas de me sortir des trucs des magazines. Alors, le truc de magazine, j'en ai rien à foutre.
22: Gérard, en fait, c'est surtout dans
0: attends,
22: les enterrements.
0: Thierry, 5 minutes.
22: C'est surtout dans les enterrements et les mariages que les gens ronflent. Moi, je n'ai pas vécu de ça. Mmh. Je l'ai lu dans VoiceEye et il le disait.
0: D'accord. Alors,
8: Thierry, il y a un proverbe tibétain qui dit « Mariage en ronflant, divorce en pétant ».
0: D'accord, ok. Claire, attends Claire, 5 minutes. Philippe,
8: excuse-moi, là, je suis en train de démouler un cake.
0: Ah, d'accord. Tu vas pas me dire que celui-là, il fait pas partie, il a pas encore changé de voix.
25: Mais non, Gérard.
0: Punaise, j'ai la même voix que les trois autres.
8: Arrête. Là, j'ai trouvé.
0: Allez, vas-y, Philippe. Allez, hop. C'est bon, ouais, calme-le, parce que là, pour l'instant, il est en train de me prendre la tête. Là, il me prend la tête et j'aime pas ça. Claire.
9: Oui.
0: Donc, pour toi.
9: Est-ce que tu peux me répéter un petit peu la question, s'il te plaît?
0: Donc, pensez-vous que l'on peut ronfler lors d'un mariage ou d'un divorce? Si t'as déjà assisté à au moins un mariage, bah sur un divorce, ça serait dur, à mon avis.
8: Ouais. Si c'est sur la séparation de biens, c'est possible.
0: Ouais, bon, qui c'est qui parle là?
8: C'est Thierry, je voulais dire.
0: Ouais, ben Thierry, pour l'instant, t'as répondu. Maintenant, tu laisses répondre Claire, s'il te plaît, merci.
8: Ah, mais je lis le code civil. Hein.
0: Ouais, non, mais tu lis le code civil. Pour l'instant, t'as pas besoin de dire le code civil. C'est pas sur le code civil qu'on est, c'est sur les ronflements. Donc, tu laisses répondre Claire, s'il te plaît, merci.
8: Mais il y a un article là-dessus.
0: Tu te tais, s'il te plaît, merci.
8: Ok.
0: Ok, c'est la dernière fois que je te le dis. Alors, Claire.
9: Oui. Bah écoute, personnellement, j'ai jamais assisté à des ronflements au mariage ou au divorce, mais bon, je crois que c'est tout à fait possible. Quand c'est chiant, on s'emmerde, on dort et on ronfle, voilà.
0: D'accord. Donc, huitième question.
22: Gérard ?
0: Oui.
22: Ouais, je voulais ajouter un truc, là.
0: C'est qui ?
22: C'est Rita.
0: Oui.
22: Je voulais ajouter un truc, parce qu'à propos, justement, le garçon, là, qui disait à propos du code civil, parce que c'est vrai, Gérard.
0: Non mais, de toute manière, j'en ai rien à foutre du code civil.
22: Mais c'est la clause, Gérard, c'est la loi.
0: Non mais j'en ai rien à foutre. Ça, c'est pas le thème. Je vais pas m'amuser à faire un débat sur les bouquins du code civil pour savoir qui a tort et qui a raison lors d'un mariage ou autre.
9: Mais non.
0: Donc ça, j'en ai rien à foutre. Les sondages qui sont sur le code civil, j'en ai rien à foutre.
22: Non,
0: mais même. De manière, ça m'étonnerait que ça soit marqué que les clauses du ronflement lors d'un divorce ou d'un mariage. Mais non. Mais dans ce cas-là, au lieu de me dire que c'est, au lieu de me dire oui, bah dans ce cas-là, vous envoyez les preuves, vous me les ferez lire.
8: Alors,
0: mais comme il n'y a personne qui est capable d'envoyer des preuves réelles sur ça, donc pour moi, c'est des conneries, c'est tout.
8: Bah, t'en reçois plein chez toi.
0: Ouais, bah attends, si ça. Parce que tu connais mon adresse, toi.
8: Mais non, mais tu dis que personne t'envoie jamais rien, puis après tu dis que tu reçois plein de trucs chez toi, faudra savoir.
0: Ouais, mais moi je reçois des messages d'insultes, d'accord?
8: Ah, d'accord.
0: Donc, nuance, c'est pas des trucs sur des débats.
8: Bah, insulte-moi les gens à l'antenne, ils s'insulteront moins dans
0: ouais, non. Si c'est pas un débat. Non, mais attends, parce que dans ces cas-là, moi des thèmes de débat, j'en ai. Hein, sur les préservatifs, sur l'avortement, et puis tout ça. Je vais m'amuser à faire des débats à 2h du matin là-dessus.
8: Hein? Si tu veux, ouais.
10: Gérard.
0: Quoi?
10: Est-ce que ce débat peut être un peu plus didactique et pédagogique?
0: Bah pour l'instant, est-ce que... Peut-on ronfler lors d'un accouchement? Tiens, Claire. ça s'adresse aux nanas.
10: Oh là là, le massacre.
0: Ouais, bah si ça te plaît pas, le massacre, bah tu fais une chose, tu raccroches.
10: Gérard, t'as combien de neurones, sérieux?
0: Bon, allez, hop, dégage. Bonne nuit pour toi.
10: Un pour respirer, un pour chier.
0: Bon, allez.
22: La rhétorique n'est pas très établie, Gérard.
0: Manu, s'il te plaît.
9: Et toi, Gérard,
0: Manu,
9: tu
11: te braques pas, Gérard, des neurones, oui, c'est Gérard. Des petits chiens.
0: Non, non, mais tu me chopes les trois mecs, là, tu l'as.
11: Non, non, il y en a plus de deux, déjà, Gérard. Hein. Le troisième, il est déjà zappé depuis au moins 30 minutes, tu t'en es même pas rendu compte.
0: Ouais. C'est qui que t'as retiré?
10: Moi, je suis parti.
11: Philippe,
10: moi.
11: Il est parti.
10: Moi, je n'ai rien dit, Gérard. C'est Thierry, je n'ai rien.
0: Comme par hasard. Comment?
22: Il y a un Larsen, j'ai l'impression, Gérard.
0: Non, pour l'instant, il y a pas.
11: Gérard, on accueille Thénard.
0: À la place?
11: À la place de Philippe.
22: Salut, Thénard.
0: Thénard, bonsoir.
22: Salut
0: Thénard. Thénard, bonsoir.
13: Ouais, salut Gérard, tu vas bien?
0: J'ai pas regardé ce matin.
22: Ah, Thénard.
13: Bah, ok, super.
3: bon, ok, super.
0: Donc voilà. Claire,
22: oui,
0: si tu pouvais continuer de répondre à la question, s'il te plaît.
22: Donc, est-ce que les femmes ronflent quand elles accouchent, c'est ça? Mm-hmm. Bah écoute, c'est peut-être une drôle de question, mais enfin moi, j'ai jamais encore accouché, donc je peux pas te dire exactement mon expérience personnelle.
0: Mm-hmm.
22: Mais à mon avis, bah écoute, si elle fait un bébé ronfleur, oui, peut-être que oui, ça lui
0: okay.
22: viendra peut-être.
0: D'accord. Barbara?
12: Bah moi je sais pas, mais j'essaierai.
0: Ok, bon bah, c'est tout ce que tu peux répondre là-dessus.
12: Bah oui, je sais pas si on m'endort pour.
0: Bon, mais ça c'est.
12: Attends, quand on te fait une césarienne, t'es endormi, hein. Tu crois pas qu'on t'ouvre le ventre comme ça? Et bah, tu peux ronfler si tu dors.
0: Ouais, bah.
12: Donc, oui, on peut ronfler en accouchant.
0: D'accord. Ouais, Rita?
13: Ouais, bah, je suis d'accord avec ce qu'elle a dit là.
0: Mm-hmm.
13: C'est Barbara, justement.
0: Merci donc, pour Larsen. Je sais pas qui c'est, mais merci pour Larsen.
3: C'est pas très sympa d'ailleurs.
13: Si une femme accouche par césarienne, c'est possible qu'elle ronfle, hein.
0: D'accord. Ouais. Fred?
3: Ouais, bah moi je pense que ta mère elle devait dormir, ouais.
0: Comment?
3: Non, ouais.
0: Allez hop, dehors.
3: Allez hop.
0: Bonne nuit Fred, merci. Au revoir Fred.
13: Oui.
3: Allez dégage.
0: Voilà, hop, ça y apprendra de dire ma mère. Toc.
3: Ouais,
0: on reste poli.
3: Il a dit une insulte.
0: Allez hop, on reste poli quand même avec ouais, la vie privée des gens.
13: C'est quoi le prénom de ta maman?
0: Ça te regarde pas. Qui c'est qui veut savoir ça?
13: Barbara.
0: Barbara, fais gaffe parce que tout à l'heure tu vas faire comme Fred si tu continues.
13: Quoi, je te demande le prénom de ta maman.
0: Pour l'instant, je te répondrai pas pour l'instant.
3: J'aime ta voix, Barbara.
0: Ah ouais. Ben, si t'aimes ta voix, tu te débrouilleras avec elle en antenne, d'accord. Donc, Ténard.
3: Bah, moi, Gérard, vu que je suis arrivé en cours de débat, je te demanderai gentiment de répéter la question.
0: Non, mais attends. Attends, là, Ténard. Ténard, là, tu commences pas parce que t'as bien compris la question. Tu as bien compris la question. Ronfle.
14: Non, Gérard, pendant que tu l'as posé, il était au téléphone avec moi. Je lui disais comment être cool, sympa.
0: Alors, okay. Alors poser, peut-on ronfler lors d'un accouchement? Voilà.
3: Bah, tout dépend si c'est ta femme ou quelqu'un d'autre.
0: Non, mais attends, Manu, t'as dit comment qu'il fallait faire, donc soit tu réponds gentiment à la question.
3: Bah, je réponds gentiment, j'ai rien dit.
0: Non, non, mais à mon avis, pour l'instant, t'es en train de jouer là. T'es en train de jouer.
3: Bon, enfin, ouais, je trouve que non, c'est pas bien de ronfler à un accouchement.
13: Ça peut laisser des séquelles.
0: Tu te réveilles, toi?
14: Un peu ou quoi?
0: Tu te réveilles? Réveille-toi là.
14: Ça fait mal.
0: Mais t'as rien, réveille-toi un petit peu là. Tu veux peut-être un petit câlin?
14: Oh oui, je veux bien.
13: Oh là là,
0: s'il y a une nana qui peut. Oh, s'il y a quelqu'un qui pouvait venir faire un petit câlin, Olivier, dans les studios.
14: Ça commence le temps qu'on trouve la nana.
0: Donc, allez-y. Non, mais moi, j'y fais pas
14: mal,
0: un câlin.
14: Son os, en plus, il vient me balancer un os dans la gueule.
0: Il avait qu'à pas dormir.
3: Gérard, tu ronflais pour son accouchement. Hein.
0: Voilà, Thierry.
14: Je m'endormais avec
3: elle. Moi, si je puis me permettre d'être un peu technique,
13: je pense
3: que le ronflement est indispensable si la perfusion est dans l'intraveineuse au niveau de l'input de la line A.
0: Écoutez, parle français ou quoi là?
3: Médical, un peu.
0: Ouais, parle français, s'il te plaît. On parle pas politique, sinon tu dégages.
3: Ouais, fous-lui une claque, Gérard.
14: Non, il parle anglais, pas politique.
3: Non, écoute, Gérard, ce sont des termes médicaux. Je n'y peux rien. Je ne fais que restituer les termes que j'ai. Dégage-moi ce schizophrène.
0: Bon, allez, hop.
14: Bon, allez, hop. Ça tourne au vinaigre. Ça tourne à l'huile.
0: Allez, terminé. On met deux disques et puis on va faire.
14: Non, on fait la conclusion. On fait la conclusion avant.
0: Conclusion.
3: Perfusion en input line.
0: Allez hop, input celui line, qui dit perfusion dehors.
14: Allez, hop.
3: Ça c'est Fred.
14: Le prendre la main aussi.
0: Non, allez hop, terminé pour vous. Donc, conclusion. Ouais, mais de toute manière, on reviendra sur les quatre dernières questions en fin de débat sur la virginité. Thierry, ta conclusion.
3: Réveille-toi,
0: parce que.
3: Je pense qu'il faut, à partir d'un certain moment, faire la séparation des corps et des biens au niveau de l'ecclésiastisme de...
0: La conclusion,
13: c'est ça.
0: Non, c'est pas la conclusion, ça.
13: Bah, écoute.
0: Attends, qui c'est qui me parle comme ça?
3: Mais je pense que la périodicité menstruelle des femmes ne permet pas le ronflement, c'est tout.
0: Ok, d'accord. Ben, bonne nuit à toi. Hein.
3: Ben, je donne mon avis.
0: Ouais, ben, c'est bon, ben, bonne nuit. Je passe à Ténard pour la conclusion.
3: C'est Pénard.
4: Bah, je te fais ma petite conclusion en chantant.
0: Ouais. Non, non, non, non,
25: ah,
0: non,
25: oui,
0: non, non,
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4: non, non, non,
15: non,
25: non, non, non, non, non,
4: non,
25: Gérard, tu remets ton casque, tu t'assois. Attention, il y a un coton-tige sur le siège.
0: Oui. Ah, tes conneries, tu passes pas tout à l'heure, ça va aller vite. Rita, conclusion sur le premier débat.
22: Conclusion sur le premier débat.
4: Pas prêt à ton combiné, Rita.
0: Non, non, mais attends, Thierry et les autres, bonne nuit à vous. Hein.
4: J'ai rien dit.
22: Ok. Si c'était une quéquette.
0: Non, non, mais Manu, s'il te plaît.
22: Gérard, c'est Claire.
0: Attends, Claire, 5 minutes. Tu me retires les mecs au fur et à mesure que, qu'ils ont fait la conclusion. On reprend quelqu'un d'autre pour le deuxième débat.
4: Donc, ma conclusion, okay,
0: comment?
4: Input line.
0: Comment? J'ai vaguement entendu le mot connard.
4: J'ai entendu Gérard, c'est Fred.
0: Ouais,
4: Fred.
0: Bah alors, Fred, bonne nuit à toi.
25: À toi.
0: Comme ça, la conclusion, elle est vite faite avec toi. Ça t'apprendra. Toi. Allez hop,
4: voilà. Ça y est.
0: Rita.
22: Oui, ben moi je te donne ma conclusion, Gérard.
0: C'est bizarre, la semaine dernière c'était mon petit chou, mon petit lapin, et puis tout ça, maintenant c'est Gérard.
22: Gérard, en fait, parce que t'étais pas. T'avais l'air énervé, donc.
0: Maintenant c'est Gérard, et puis c'est tout.
22: Non, mais okay. Attends,
0: de toute manière, t'as envie de faire le deuxième débat?
22: Oui, mais mon petit chou, Gérard.
0: Tu les mouilles,
22: là.
0: Gérard. Quoi?
22: Gérard, tu fais un câlin?
0: Ah bah attends, je te prends en antenne tout à l'heure, toi.
22: Ah d'accord, tu vas me prendre, ouais. Bon, bah, c'est ma conclusion, mon petit lapin en sucre.
0: Ouais, bah vas-y. Non, tu te tais, s'il te plaît, derrière, merci.
22: Y a Thierry aussi qui veut te faire un bisou, Gérard.
0: Quoi?
22: Y a Thierry qui veut te faire un bisou.
0: Non, non, mais Thierry, j'en ai rien
25: à foutre. Sur Minitel, y a Chris qui dit « Salut, ma femme va accoucher cette nuit, dit à Gérard qu'elle ne ronfle pas du tout.
0: Ah. » Ok, bah c'est bien.
25: Quand même une réponse.
0: Non, en espérant que ça soit un garçon ou une fille.
25: Non,
0: hein.
25: non, c'est pas un garçon, c'est ni une fille, c'est ni un garçon ni une fille.
22: C'est un
0: Donc, Rita.
22: Oui, bah, donc ma conclusion, c'est que il y a plusieurs sortes de ronfleurs, hein.
0: Mm-hmm.
22: Donc surtout les femmes. Donc il y a des femmes marmottes, comme je t'ai dit.
4: Fontaine.
22: Et puis la meilleure solution, c'est de donner des baffes. Hein.
0: D'accord.
22: Voilà, toutes sensuelles, toutes. Et puis voilà, c'est bon.
0: Ok, bon ben, tu quittes pas, je te prends en antenne. Barbara.
4: Oui.
0: Barbara.
22: Yanguille-sous-Roche, non?
0: Barbara.
22: Y en est-il Yanguille-sous-Roche?
0: Barbara, s'il te plaît.
22: Oui.
0: Tu travailles, merci.
22: La conclusion, ben, oui, c'était bien. On s'est bien débrouillé quand même.
0: Non, mais de toute manière, il reste 4 questions sur le ronflement. On va faire la virginité.
22: On passe à une autre, regarde.
0: Non, non, mais. Non, non, mais.
22: On va faire la virginité, Gérard.
0: On va faire la virginité.
22: C'est plus intéressant.
0: Ouais, je pense qu'on va rigoler un petit peu plus là.
22: Bah écoute, moi j'ai beaucoup appris ce soir.
0: Et
22: je suis très contente d'avoir appelé pour la première fois.
0: Mm-hmm.
22: Et je te remercie, voilà.
0: Bah tu veux participer à une partie du deuxième débat ou pas?
22: Bah pourquoi pas.
0: Ok, bah on te garde alors, tu quittes pas.
22: Merci également aux autres auditeurs qui sont très charmants.
0: D'accord. Bah tu quittes pas, Barbara et Rita, bah vous ne quittez pas.
4: Les mecs, on sent le pâté. Hein.
0: Donc Claire.
22: Oui, alors donc moi je voulais dire que ton débat c'était un petit peu soporifique.
0: Mmh.
22: Mais c'est pas grave. Par contre, je voulais rajouter une petite chose, dire qu'un moment, je t'ai entendu rire, c'était vachement agréable. Donc si ça pouvait continuer comme ça, ce serait bien. Ouais, exactement, je suis d'accord. Plutôt que de gueuler tout le temps, c'est sympa quand t'es de bonne humeur, du moins.
16: Gérard, t'es beau quand tu
22: rires. Voilà.
0: Ouais, qui c'est qui cause de dire ça, là? Attends, Claire. Claire.
22: Quand tu ris, Gérard.
0: Qui c'est qui vient de dire ça?
22: Barbara.
0: Ok. Bah tu quittes pas, je te prends en antenne avec Rita.
22: Non, c'est Rita ou rien.
25: Quitte pas, il va t'enfiler en antenne.
0: Ah, oui.
4: Quand tu ris, moi je l'ai demi-molle.
0: Non, mais toi, de toute manière, tu dégages, je te veux pas pour le deuxième débat, d'accord? Okay. On est bon entendeur, salut. Donc, conclusion du premier débat, donc il reste encore 4 questions.
25: Devant le micro, s'il te plaît.
0: Il reste 4 questions, donc on va abréger sur celui-là, parce apparemment.
25: D'accord. Mais la conclusion, on n'était pas déjà en train de la faire, hein?
0: Non, parce qu'on va revenir, parce qu'il reste encore 4 questions.
25: Attends, on a fait la conclusion et on revient sur les questions après, là.
0: Ouais, je pense qu'on va. On va faire la virginité, donc conclusion, ouais.
25: Mais il y a une petite conclusion quand même à franchir, là, sur Minitel.
0: Mm-hmm.
25: Département 69, âge 18 ans. Ah non, c'est pas du tout ça. C'est 007 en fait qui laisse sa conclusion. Le dicton philosophique du jour, qui s'endort avec le cul qui gratte, se réveille avec le coton-tige qui pue.
0: Bon bah ça, j'aime pas. Donc moi, conclusion, c'est bête parce qu'il y a certaines personnes qui
25: mais
0: sont...
25: Mais ça c'est comme tous les jeudis et sinon...
0: Ça fait comme tous les jeudis, c'est bizarre parce que la semaine dernière, le premier débat, on avait quand même fait jusqu'à pas loin de 2h30, 3h du matin. Mmh. Là, il est 2h20, déjà on passe au deuxième débat, donc...
25: D'accord.
0: Je sais pas, donc on va faire le débat sur...
25: Mais ta conclusion à toi, ton avis sur le ronflement, sur les femmes qui ronflent, sur les
0: gens
25: qui
0: ronflent... Moi, personnellement, les gens qui ronflent, jusqu'à maintenant, ça m'a jamais gêné. Mmh. J'ai jamais eu de femme qui ronflait à côté de moi, donc...
25: Même des grosses, jamais.
0: Merci pour ce que tu veux dire là-dessus.
25: Bah, je vais rien.

0: Tu ronfles? Et toi, tu ronfles?
1: Personnellement, non.
0: Personnellement, tu ronfles pas?
1: Non, moi, j'ai jamais ronflé, donc...
2: T'es sûr?
1: Ouais, bah,
0: pourtant, je crois que Christine avait dit que tu ronflais.
1: Ouais, ben ça, j'en ai rien à foutre d'elle, elle fait ce qu'elle veut, c'est pas mon problème, elle dormira. Ah bah, hop, au bois de Boulogne, ça y rapportera plus cher, comme ça, elle dira pas que j'irai lui voilà. Piquer des sous.
0: Cassé.
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0: commence. Hein.
1: Je commence,
0: Ça n'a pas commencé, t'as vu le bordel jeudi. Donc
1: on va enregistrer cette réunion. Hein?
0: Ouais, bah, il vaut mieux.
1: Je vous explique. Donc, si Gérard, on a voulu que Gérard vienne, enfin, Gérard a voulu faire cette réunion, pour toi, Fildar, pour toi, Manu, pour toi, Olivier. On va enregistrer cette réunion qui servira de preuve.
2: Arrête de te marrer.
0: Tu me marres pas, mais.
2: Je me marre pas, toi, parce que c'est pas le moment. Toi,
1: Attends, je vais juste vous expliquer avant, pour pas qu'il y ait de problème, que ça servira de preuve.
3: On les enregistre là ?
1: Ouais, c'est bon. Qui servira de preuve au cas où ce qui va être dit ce soir par Gérard n'est pas respecté pour le débat d'après, qui est un débat délicat sur les routiers et la Sibérie. Vous savez que ça lui tient à cœur et que c'est un débat qui risque d'être délicat parce qu'on va parler des 35 heures, du chômage et du fait du foutage de gueule des routiers. Ouais. Donc j'enregistre. Si par rapport à tout ce qui va être dit, vous ne suivez pas les instructions de Gérard pour le prochain débat, eh bien ça nous servira de preuve pour. Ben voilà, ça nous servira de preuve.
0: Ben, ça servira que ben après on sera forcé d'arrêter si c'est ça. Hein. Ben, s'ils veulent pas faire ce qu'on dit dès le départ dans ces cas-là, ça servira plus à rien qu'on s'amuse à faire des débats. Parce que si c'est pour les saccager comme on a que ça a été saccagé là jeudi, c'est pas la peine. Moi je te le dis d'entrée déjà pour commencer. Si je vois qu'aux 5 premières questions ça commence à être le bordel. Tu peux être sûr que là, je t'appelle tout de suite et ça sera terminé.
1: Non, mais moi, j'étais.
0: On laissera à 5 questions le débat des routiers, ça sera peut-être malheureux pour tout le monde. Ça sera malheureux pour toi parce que déjà, ça sera sûr que ça.
1: Pour l'audience.
0: Ça fera de l'audience en moins, mais moi, je te dis tout de suite d'entrée que si les 5 premières questions merdent, tu peux être sûr que c'est même plus la peine de continuer le débat derrière.
1: Alors,
0: Oui. Déjà, quand je demande que tu vires les gens, je t'ai prié de le faire, sinon de les repasser sous un autre nom.
4: Mm-hmm. Hein? C'est vrai,
5: c'est une honte. Hein.
0: Ça, c'est déjà une chose. Toi, Fildar, c'est pareil, quand t'es à l'AREA, c'est pas la peine de t'amuser avec les inserts à me faire une double voix.
5: Par contre, à notre décharge, si on fait pas ça, c'est vrai qu'on se fait chier grave quand même.
0: Quand il y a les 24 lignes qui sonnent, faut prendre des auditeurs qui veulent parler du sujet. De manière, le sujet, bah, c'est simple, il va être traité. Et ça, Max, il va l'annoncer, ça va être traité par le 01 40 521 521. Comme ça, j'aurai pas de problème.
5: T'as écouté tout à l'heure, on a mis Bernard Ménez, jolie poupée, qu'est-ce qui t'est arrivé à tes doigts, là?
0: Ça, ce qui m'est arrivé, c'est notamment sur
5: Olivier.
4: Qu'est-ce qui t'est arrivé à tes
0: doigts? Ce qui m'est arrivé, c'est que je me suis cassé carrément tout ce système-là.
1: Le fémur?
0: Non, ici.
1: Où ça, sur le côté, l'omoplate du doigt?
5: La malléole,
0: jusque-là.
1: L'omoplate du doigt, carrément.
0: J'en ai pour grosso modo là, j'en ai pour 15 jours parce que avant de revoir le chirurgien, normalement j'en ai pour facilement 2 mois.
5: Ils t'ont anesthésié ou pas? Ils t'ont euthanasié ou pas?
0: Non, ils ont voulu mettre une athlète, ça a pas tué, là ils ont mis un petit plat pour que ça tienne, mais normalement je devrais le mettre en écharpe. Mais...
1: D'accord. Évidemment, mais mettre un écharpe du doigt autour de ton cou, ça va pas être simple. Mais pour revenir à la réunion sérieusement, donc t'es qu'est-ce qui t'a pas, enfin je sais pas si tu fais ça.
0: Ce qui m'a pas plu déjà, c'est que pour commencer,
5: j'ai un truc à te dire. Il y aura peut-être pas de débat. Tu me coupes pas la parole.
0: Il y a un débat qui est prévu. De toute manière, c'est convenu avec
5: Et
0: Max.
5: Si tu veux pas écrire.
0: C'est convenu avec Max qui faisait les questions, donc il y a le débat aura lieu quand même.
5: C'est Sandy qui écrit.
0: Non, toi tu fais aucune question, tu t'occuperas de ton bordel de l'autre côté, mais tu.
1: Alors on travaille comment, parce que.
0: Alors. Manus, il reste au standard comme prévu. Il fera une partie du débat parce que je pense qu'on va aller jusqu'à 2 heures, donc on va essayer d'approfondir.
5: Moi, j'ai peut-être, j'ai
1: pas que ça.
5: Peut-être un rancard après moi.

0: Non, bah, tu verras, ta gueule, tu
1: me le diras. C'est pas à toi, Manu, de décider. À ce moment-là, tu fais pas les débats ou tu fais rien.
2: Ouais, mais bon, j'ai des entretiens, tout ça, tu vois.
0: Mais là, dans ce cas-là, tu fais rien.
1: Bah ouais, fais-tu, quoi.
0: Non, mais attends, mais dans ce cas-là, si t'es
2: ça dépend, si c'est intéressant.
0: Tu viens venir jusqu'à minuit, et puis après minuit, tu te casses, et puis c'est tout. On aura plus besoin de toi.
2: Parce que moi, si c'est intéressant, je reste. Si ça me fait chier, je me casse, quoi.
1: C'est le dernier jeudi de mars, c'est ça?
0: C'est-à-dire le jeudi 30. Je serai pas là, j'ai bowling.
3: Ouais, bah, t'auras pas bowling, tu feras le bowling au standard. Avec Noémie.
1: Non, je peux pas.
2: Ça, oui, c'est sûr.
4: Je fais la réa, c'est pas grave.
0: Non, toi, je te vois plus dans les studios, de toute manière, c'est terminé.
1: Le problème, c'est qu'on a baissé dans l'audience, et que le débat a été une catastrophe, parce qu'on sait qu'on a fait...
2: Ça, c'est vrai, c'était mal préparé.
0: Non, c'était pas mal préparé, déjà. Une, pour commencer, c'est vous qui avez foutu votre merde.
2: Ah. Hein?
0: Déjà, en plus, moi, j'avais déjà écouté un peu avant de venir. Déjà, il y avait un problème de micro, parce que, par un moment donné, ça déconnait.
1: C'est vrai.
0: Et toi, pendant l'émission, tu me mets des piles de tous les côtés. Alors, ça a été la catastrophe complète derrière aussi.
4: Ça, je ferais pas.
0: Alors, t'as pas été capable de faire ton boulot avant. Donc, faudrait peut-être que tu voyes déjà avant pour commencer si les micros marchent.
1: Mais j'ai pas le temps avant, attends.
0: Ouais, bah, tu te démerdes.
1: De toute façon, moi, j'ai pas pu faire un bon débat jeudi parce que Sandy, elle me chauffait quand elle passait dans le
0: couloir. Oui, c'est ça. Sandy, elle était pas là. Alors, mettez pas ça sur le doigt à Sandy parce que Sandy a commencé à m'avoir ras-le-bol que vous l'insultez de grosse.
1: C'est pas nous, on a rien dit.
0: Non, à peine.
1: Attends, moi, je lui ai dit quand elle arrivait, je lui ai dit, t'es magnifique, t'as perdu du poids, t'es belle.
0: C'est vrai.
4: Elle a même dit, t'as perdu du poids.
0: Ouais, mais toi, quand on te demande quelque chose, t'es prié de respecter quand même les amis des autres. Parce que c'est pas parce que t'en as pas que tu vas t'en mettre à percher les autres.
1: Hein? C'est pas de
0: la respecter.
1: Qu'est-ce qui s'est passé?
0: Parce que c'est pas ta copine, d'accord?
1: Qu'est-ce que j'ai dit?
0: Quand tu dis, ouais, elle est partie avec des copains et tout ça, elle est partie, on en a rien à foutre. Ça, je vais te dire une chose, tu resteras poli avec elle.
1: Ah bon?
0: Ça, c'est un conseil que je te donne. Parce que ça peut être déjà plusieurs fois que je te l'ai dit.
1: Elle était où?
0: Et là, ça commence à bien faire.
4: Elle était partie, non?
0: Ouais, mais elle était pas partie où tu
1: disais. D'accord, mais quand Sandy était venue t'accompagner pour les débats jeudi dernier, on l'a cherchée en fin de débat, on a dit qu'elle était pas dans les locaux, tu nous as pas cru, elle était vraiment sortie. On a cru qu'elle était rentrée chez toi, mais elle était où?
0: Elle était dans le 15e.
1: Quoi foutre?
0: Dans l'aquarium.
2: Voir son amant, non?
0: L'aquarium. Elle était dans le 15e, c'est tout.
1: On peut le dire, parce que c'est entre nous en privé. Mais Gérard, quand je t'ai raccompagné, t'as cru même que c'était Henri qui était venu la chercher.
0: Mais en fin de compte, elle est partie d'ici au lieu de prendre de l'autre côté.
1: Donc ça veut dire qu'il y a Henri qui rôde encore entre ta meuf. Ouais.
2: Hein.
1: Non, mais Henri, il est résident à l'aquarium.
0: Mais ouais.
1: C'est une boîte dans le 15e. C'est une boîte dans le 15e.
0: Ah.
1: Et Sandy, si elle est dans le 15e, c'est pas pour Henri.
0: Non, mais de toute manière, elle a bien de repartir comme je lui ai dit par téléphone. Parce qu'une fois que tu m'avais raccompagné, elle m'a appelé, moi.
1: Ouais.
0: Comme tu m'avais demandé si le portable était allumé, donc là, je t'ai dit ouais. Et donc, elle m'a appelé à 3h30 en me disant qu'elle était dans le 15e. Et en fin de compte, elle est rentrée, il était 7h du mat.
1: Carrément.
2: Qu'est-ce qu'elle a fait là-bas?
0: Elle était se balader.
1: Elle a été se balader. Pour aller jusqu'au pont de l'Allemagne, attends,
0: dans le 15e, tu sais où c'est?
1: Bah oui.
0: Ouais. Si pour toi, pour aller pont de l'Allemagne, c'est dans le 15e, tu te trompes, mon pote.
1: Mais non, mais je veux dire, pour entrer chez
0: loin, quoi. Bah oui, c'est ça. T'as raison. Continue, tu m'intéresses. Je crois que le 29, tu as morflé toi aussi.
3: Je suis pas là.
0: Ouais, ben, tu vas voir si tu vas pas être là. De manière, si tu vas pas être là, tu te dis d'entrer. Dans ce cas-là, on prévoit quelqu'un d'autre à
2: toi. Non, mais bon, c'est quand même problématique que ta meuf se barre sans toi et rentre à 7h du matin. Tu sais même pas ce qu'elle a fait.
0: Ça, déjà, faut dire une chose, que vous l'avez quand même assez emmerdé en la traitant de grosse. Même
1: si
0: je vous dis,
1: Non.
0: Par un moment donné, c'est vrai que Manu et Pildar, vous mâchiez pas vos mots, hein.
1: D'accord.
0: Quand?
1: Jeudi là?
0: Ouais, lors des débats.
1: T'es cinglé, toi?
0: Oui, non, mais attends. Si elle me l'a dit, c'est que,
1: je veux faire un café sans sucre. Donc, si j'avais pas offert un café sans sucre, je l'aurais traité de gros, tu vois.
0: Tu lui as offert un café à 2 francs, toi. T'as été bien.
1: D'accord.
0: Non, tu lui as donné que 2 francs.
1: Mais j'ai avec ça.
0: En plus, lui, il dit, tiens, tu vas boire un café.
1: Donc,
0: bref, c'est pas grave, l'histoire du café, je m'en fous.
2: Gérard, ce que tu dis, en fait, c'est que c'est de notre faute si ta meuf, elle va voir d'autres mecs.
0: Toi, c'est ça pareil, quand on a commencé la réunion.
1: Ouais.
0: Le jeudi soir. Tu pensais, t'as dit, elle est où, la grosse?
1: Ah, non, c'est faux.
0: Si.
1: Ah, non.
0: Ouais. Je veux te dire une chose, il y a des gens.
2: On peut réécouter la pige, hein.
0: Non,
2: y a
0: non,
2: pas
0: mais.
2: De problème.
0: C'est simple, ça s'arrête là maintenant. Je veux plus qu'on en parle.
2: Quoi. Je suis sûr. Hein.
0: Je ne veux plus qu'on en parle maintenant.
2: Ouais, mais moi j'aimerais bien quand même.
0: Non, mais moi je veux plus en parler. C'est tout de son
1: nom. Il a parlé de ton ex alors. Ton ex avec Christine.
0: Arrête comme elle est. C'est moi qui l'ai demandé qu'elle maigrisse. Donc arrête comme elle est, c'est tout. Terminé.
1: C'est toi qui l'as maigri.
0: C'est moi qui l'ai demandé.
1: Ah. Elle a dit oui.
0: Et après comme je l'ai demandé. Là pour l'instant elle est dans son lit et elle se repose.
4: D'accord.
3: C'est tout.
1: Bah, ouais, mais attends.
3: Donc, pour revenir.
5: Je me souviens pas d'avoir dit grosse.
3: Bon, enfin, bref. L'histoire
5: mais
3: est.
5: Elle voit d'autres mecs ou pas?
3: L'histoire est close.
5: Oui, peut-être, mais grosse, non, quoi.
3: L'histoire est close, on n'en reparle plus. C'est tout, terminé.
1: D'accord.
3: On revient donc, sur le truc de.
1: Alors, le 30.
5: Alors,
1: écoutez.
3: Ah, ça pour le 30. Ça. Non, mais ça, je te dis, on n'en parle plus. Donc, pour la réunion du 30, Fildard.
1: Elle vient avec son mec ou pas pour le 30?
5: Ah! Et pourquoi c'était aussi à chier les débats que t'as fait là dernièrement là
3: enfin,
5: c'était de la merde, mais tout le monde l'a dit de toute façon.
1: Mais arrête toi.
3: Bon, toi t'arrêtes tes conneries, d'accord, parce que toi t'avais qu'à te réparer les micros bien avant les débats.
5: C'est pas
3: lors d'un débat que tu répares des micros, d'accord?
5: Mais tes questions c'était de la merde.
3: Eh ben c'était de la merde, pourquoi qu'il les a gardées? Dans ce cas-là, vous t'as qu'à t'en prendre sur lui aussi.
5: T'as un mois pour préparer ton débat, c'est ça?
3: Ah ouais.
5: C'était un papier culte, ce que t'avais fait.
3: Ouais, c'est ça, un papier culte, et ta connerie, c'est pas un papier culte.
1: Tu savais même pas ce que ça voulait dire OVNI, tu vois, ouais, t'avais rien préparé.
3: Et quand vous dites des conneries sur OVNI, faudrait peut-être regarder dans un dictionnaire, parce que c'est ce que ça veut dire.
1: Bah, vas-y, maintenant.
3: Non identifié.
1: Bah, pourquoi tu le savais pas pendant le débat? Alors ça, c'est ton job.
3: J'attendais que les auditeurs, ils me demandaient ce que ça voulait dire.
1: On t'a demandé, j'ai
3: non, personne l'a demandé. Il y a sur l'internet qu'ils l'ont demandé.
1: Eh ben, t'as pas répondu.
3: Et encore sur l'internet, je crois que l'internet, on va éviter de le prendre lors des débats.
5: Pourquoi t'as pas ramené Sandy comme pièce à conviction, quoi?
3: Putain, Sandy, attends, merde, d'accord, connard.
1: Tu vois, t'es nul, hein.
2: Ouais, c'est vrai, c'est dégueulasse. Par contre, est-ce qu'elle couche avec un autre mec que toi?
3: Ça te regarde pas.
1: Surtout qu'en plus, Olivier, si je me souviens bien, jeudi soir, après le débat, t'es parti dans le 15e, toi.
2: Ouais. Et tu m'as dit, ouais, c'est cool, je vais pouvoir fourrer.
3: Et moi, je savais pas où qu'elle était partie avant.
1: Bon. T'allais où dans le cas?
3: Bon, enfin, de manière, Fildard, tu en feras l'aréa la semaine prochaine.
1: Non, mais je suis 30. Pas là, moi j'ai bowling.
3: Bah si. Bah,
1: non,
3: tu feras l'aréa le 30, et pas de bordel, parce que si le débat des routiers foire, ça sera terminé, ça sera la fin des débats. Donc, si vous voulez casser
1: ça sera
3: débat,
1: ta fin, alors.
3: Ouais, ça sera une fin, comme ça vous ne verrez plus. Comme ça, je serai tranquille.
5: Ça, c'est cool.
3: Disons, ça prend chier Max, mais... Ouais. Ça sera de l'autre faute encore ce coup-là. Mais moi, je vous préviens que si ça poire, je casse à la cinquième question.
1: Tu casses quoi? Parce qu'il te reste plus grand-chose.
2: Après ta main, ta clavicule et ta hanche, il te reste quoi à casser?
3: Ouais, ben...
1: T'as tout en tête, là.
3: Donc, moi, je préviens tout de suite que si je vois que ça commence à poirer dès les cinq premières questions, ben, je m'en vais.
5: Alors, par contre, tu feras tête au téléphone parce que les micros, c'est pas sûr que j'ai le temps de les travailler, quoi.
3: Eh ben...
5: Donc, tu pourras rester chez toi, comme ça.
3: Ouais, c'est ça. Tu crois que je vais faire un débat de chez moi, c'est ça. Toi, tu ferais mieux de t'occuper de ton cul que de t'occuper de ce que je vais faire le 30.
1: Ça, c'est bien répondu.
2: Mais j'ai pas vu, t'as un suite Jean-Claude Killy, là.
3: C'est pas connerie, toi.
1: C'est d'Albertville, ça, 92.
2: D'Auberville.
1: D'Auberville.
2: C'est clair.
3: Bon, Manu, je te préviens que je te le redirai pas pour les auditeurs.
5: Oui. Non, mais sérieusement, parce que là, c'est un débat.
2: Oui, c'est vrai, sérieusement.
5: C'est un sujet
3: délicat. Je te préviens que je reviendrai pas sur l'histoire des auditeurs, que si je vois que tu reprends les mêmes avec d'autres noms, donc ça n'ira pas.
1: Attends, je dis, il va pas les mêmes.
3: Pas de Monsieur Mazur.
1: Je dis, bah si, il a un peu intéressant.
3: Non, pas de Monsieur Mazur là-dedans.
5: C'est quoi le prochain débat?
3: Les routiers.
1: Et la Sibylle.
5: Oh mais c'est nul ça, tu as déjà fait.
2: On l'a déjà fait mille fois, ça pue hein.
3: Là. C'est un débat que je demande à
5: refaire. Tu connais rien en plus sur les routiers.
3: Bon attends, j'y connais rien.
5: La dernière fois il y avait un routier à l'antenne, il t'avait dit que tu connaissais rien.
2: C'est vrai, toi tu glisses.
3: T'as raison. Tu t'y connais dans les voitures de course? Non, alors ferme ta gueule.
5: Pourquoi tu parles de glisser Manu?
3: Tu vois? Ouais bon, allez, occupez-vous de vos oignons, c'est moi qui commande sur mes débats.
1: Non mais on peut pas considérer que t'es un vrai routier. Tu soulèves que des deux... Que des 1 tonne, toi. Donc des vrais routiers, ils ont des 15 tonnes, des 30 tonnes.
3: Mais toi, tu soulèves combien? Tu soulèves même pas 10 kilos.
1: Développer jeté?
3: Ouais, ta gueule. Ça vaudra mieux. Commence pas à me faire chier, tu veux, parce que tout à l'heure, tu vas m'enfler aussi.
1: Attends, moi, j'ai eu des vrais routiers, hein, des mecs qui ont fait de la route depuis 40 ans, là, qui ont des gros 38 tonnes.
3: Ben, c'est dit, pas attends, 38, c'est des 40 maintenant. Alors déjà,
1: c'est pas grave. Attends, ils ont le droit de grossir.
5: Tu sais que toi,
3: c'est pas assez à 40 tonnes. Alors attends,
5: n'importe quoi.
3: Ta gueule, tu connais rien, toi, à part ta poubelle de merde qui fonctionne une fois sur deux.
1: Ils m'ont dit, Roger, c'est pas un vrai routier, hein, ça se voit.
5: C'est un bidon.
3: Bon, allez, occupez-vous de votre cul, vous occupez pas de mes problèmes.
5: Des bidons.
1: Voilà, non, mais c'est vrai.
3: Ils m'ont dit, c'est un mini routier. Tu de faire ça là, il me fait pas chier. Manière, je te préviens que si ça part le 30, ça sera de votre faute à tous les deux.
5: Tu peux peut-être parler des kangous, non? Tu fais un débat sur les kangous?
3: Ouais.
5: Ça sera déjà bien.
1: C'est plus ton truc, quoi.
3: Bon, je t'emmerde, moi.
5: Ok.
3: D'accord.
1: Donc, en fait.
3: Moi, je te préviens que c'est tout, j'ai ce que j'ai à dire. Maintenant, si Max a quelque chose à rajouter.
2: Moi, j'ai
3: pour le 30.
2: J'ai un truc à te demander, c'est, t'es sûr qu'elle baisse pas avec d'autres, ta meuf?
3: Ta gueule.
2: Ah.
1: Qu'est-ce que tu veux que je rajoute? Moi, je sais pas, moi, c'est ta réunion, c'est toi qui voulais venir ce soir.
6: Non, mais tu sais, Max, la prochaine fois que Gérard fait une réunion comme ça, moi, je me casse.
1: Moi aussi, je viens pas, c'est pas la peine.
6: Ça fait 50 fois.
0: Vous deux qui foutez le bordel.
6: Ça fait 50 fois qu'on fait des réus, on avance toujours pas.
0: C'est vous qui faites le bordel dans les débats.
1: Alors, moi, j'ai écouté le débat de jeudi dernier. C'est vrai qu'il y a des moments où je ne comprends pas. Gérard vous demande, parce que c'est quand même son émission, c'est les débats de Gérard, et vous ne suivez pas ses instructions, quoi. Lui, il sait où il met, il sait ce qu'il veut. C'est une stratégie, il sait où il va, il sait où il met les pieds. Quand il veut jeter un auditeur, c'est parce qu'il a des raisons, parce qu'il le sait très bien. Professionnellement, maintenant, Gérard est autant compétent que moi ou que vous. Donc, quand il vous dit de faire quelque chose, faites-le, parce que là, on va au désespoir. On touchait 15 millions d'auditeurs avant, on n'en a plus qu'on est fini à 3,5 millions d'auditeurs à 2 heures du matin, et c'est pas normal. C'est pas normal.
6: Il y en a plein qui étaient en vacances, hein.
1: Mais justement, vous mélangez tout. Gérard, tu peux leur dire.
0: Non, ça va pas mélanger les vacances avec les débats du jeudi, ça n'a rien à voir.
5: Il y a les jingles qui font les auditeurs, hein, les jingles.
0: Ouais, mais pour venir, c'est jingle pourri des débats d'il y a 3 ans.
5: Justement, moi, je t'en ferai pas des nouveaux, ça sert à rien.
0: Bah, je m'en fous. Bah, de manière, on garde les anciens, puis c'est tout.
2: Non, moi, je pense que quand tu veux, en fait, qu'on t'obéisse, faudrait que tu gueules un peu plus fort, parce que moi, j'entendais rien.
0: Moi, t'entends rien, de toute manière, t'entends jamais rien, mais quand Max, il dit quelque chose, t'entends.
2: Non, tu gueules jamais.
0: Quand Max, il dit quelque chose, t'entends. T'entends très bien ce que Max dit.
2: Vas-y, tais-toi.
0: Quand c'est moi, t'entends rien.
2: Vas-y, tais-toi. T'as dit quoi, Max?
5: Non, rien.
2: Ah bon, ok, c'est cool.
0: Je veux dire une chose, ce soir, t'as fait quand même des conneries, hein, parce que j'ai entendu, et Max, il t'a engueulé, et t'as récupéré derrière.
2: Hein, c'est vrai, mais sinon,
0: ce que je dis avec moi, tu le fais pas.
2: Est-ce que tu penses qu'elle se fait fourrer par plusieurs mecs?
0: Moi, je t'emmerde, et Sandia t'emmerde aussi.
2: Ah bon, d'accord.
0: D'accord, alors tu lui fous la paix.
2: Non, je me demandais.
0: Tu t'occupes de ton bébé rose, et c'est tout.
2: Je m'interrogeais si elle se prenait des doubles pédés dans le cul.
0: Tu t'occupes de la tienne, et tu peux pas chier avec la mienne.
2: Ok.
0: C'est tout.
2: D'accord.
0: D'accord?
2: Ok.
0: Bon.
2: Des pouces, non?
5: À sec?
1: Non, mais c'est pas le terme de...
2: Non, mais moi, je m'interroge. Elle se barre dans le 15e, elle revient à 7h du matin, elle s'est fait mettre des pouces.
1: Non, mais ça, c'est pas ton problème, Manu.
2: Déposé.
0: Ça te regarde pas.
1: Tant qu'ils mettent des gants...
2: Ouais, mais bon, c'est pour eux, hein, qui disent
0: ça. Ça me regarde pas, ce qu'elle fait, donc c'est mon problème, c'est pas le vôtre.
1: Mais pourquoi t'es pas allé la chercher?
2: Ouais.
0: Attends, mais ça va, toi, ouais?
2: Ah, il a qu'une jambe.
0: Mais ça vous regarde pas ce que je fais, alors foutez-moi la paix ou occupez-vous de votre cul et c'est tout, ça vaudra mieux.
1: Non mais il avait des trucs à faire, il avait encore des affaires à terminer.
2: C'est vrai, il est dans le business.
1: C'est un couple libre.
0: Mmh. Je pense qu'ils veulent, hein. Il faut le jour où tu vas avoir quelqu'un de sérieux, toi, les poules, elles sont dedans.
1: Ouais, c'est vrai. Bon, pour terminer sur ce débat, là, parce que là, j'aimerais aller me coucher.
6: C'est une réunion.
1: Ouais, réunion, pardon, t'as raison.
2: De merde.
1: Donc, jeudi, le dernier jeudi du mois, donc, routier et Sibi, faut faire attention. Non, mais il va y avoir des... Non, mais...
0: Oh là là,
5: c'est de la merde, ça, routier et Sibi, quoi.
0: Bon, alors, dans ce cas, tu fais une chose, c'est d'oublier comme t'as une grande gueule. Eh ben, tu feras les débats, d'accord? Si tu veux faire les débats, t'es même pas capable.
5: Bah attends, je suis
0: t'es un bon à rien. Tu te branles les couilles toute une journée dans un bureau.
5: Je suis capable comme toi.
0: T'es même pas capable de faire quelque chose de potable. Tu fous de la merde.
5: Bah attends, je fais quelque chose de potable.
0: Tu fous de la merde. Tu fais que de la merde.
5: Mais c'est nul, Rouge.
0: Tu te branles les couilles. Tu te branles les couilles jusqu'à 2h du matin dans ton studio de merde, là.
1: Ça, c'est bien.
0: Mais là, t'es pas en train de taper sur l'internet, quoi. T'en sais même pas. Tu sais ce que tu tapais? Non, même pas. Demain, il a besoin de trucs là pour les frères Bogdanov. T'aurais pu l'aider, mais tu ne l'as même pas aidé. T'es en train de te branler les couilles à regarder je sais pas quoi sur l'internet.
1: Encore des lunes. Alors ça va.
0: Hein. Bravo. Ouais, demain soir, il y a les frères Bogdanov. Il a même pas de trucs.
1: Tu peux peut-être amener des sons, toi, non?
0: Ça va, ouais, moi je
1: viens pas. De lune. T'as des sons de lune ou de...
5: Tu pourrais peut-être enregistrer des trucs.
0: T'as raison, toi.
1: Des monstres de l'espace.
0: D'émission de demain.
1: T'as pas des monstres de l'espace autour de toi?
5: Non, mais c'est nul.
0: Mais toi, t'en as bien. T'as ton espèce de clébard de merde là. Oh là là. T'as ton clébard.
1: Chacun le sien, hein.
0: Moi, je crois. Il est moins con que toi en plus.
1: Bon, pour revenir sur le débat, après on arrête là, on rend l'antenne, le mission là, qu'on s'en aille. Qu'est-ce que tu fais quoi? Tu abordes quoi comme sujet? Enfin, qu'est-ce que tu veux? Tu veux pas? Est-ce que tu veux qu'on parle des 35 heures?
0: On aborde le chômage, tous les problèmes.
1: On va parler que les routiers, c'est des fumistes. C'est clair qu'on va aborder le sujet que c'est des fumistes, des fumiers, c'est des gens qui ne font rien, qui bossent pas. Alors qu'est-ce qu'on fait?
0: Non, mais on le fait, mais ce qu'il y a, c'est que le débat va être délicat parce qu'on va on va attaquer les 35 ans, on va attaquer les histoires de grève et tout ça.
2: Moi, j'attaque
1: ça, on va le faire.
2: Pas de procès.
0: Ça, on le fait, de toute manière, on le maintient.
1: T'es prêt à assumer ça?
0: Ouais, mais ça, on le maintient.
1: T'as des choses à dire là-dessus?
5: Il comprend rien.
0: Bah oui, j'y comprends rien, je comprends mieux que toi parce que je suis les informations.
2: Moi, je voulais te demander, Gérard.
1: Justement, sur les 35 heures.
2: Au niveau de ta journée de RTT, ça, tu la prends quand? Je voulais savoir.
1: T'en as le droit à combien, toi?
6: C'est des gens de VTT,
1: T'as une heure?
3: T'as pas un VTT pour te ramener, toi, non?
1: What?
6: C'est quoi, alors, les 35 comme
3: question? Non, mais de toute manière, les 35 heures, c'est sûr que pour eux, c'est pas évident. Et de toute manière, ils ont pas obtenu ce qu'ils ont voulu, hein.
5: Mais toi, tu fais 2 heures par mois, donc forcément.
3: Mais ta gueule, à toi.
6: Les routiers vont dormir 35 heures, c'est ça?
3: Non. Oh, arrête tes conneries, toi, tu connais rien, alors.
5: Mais ça va être n'importe quoi, ce débat.
3: Mais oui, c'est ça. Bien sûr, si tu fous déjà ta merde, avant.
1: Ouais. Mais sinon, au niveau de ta femme, elle découche ou?
3: Ta gueule. Ah bon. Occupe-toi de la tienne et c'est tout.
1: Ok.
3: Voilà, c'est tout.
5: Tiens, justement.
3: Ça te regarde pas, de toute manière, tu seras même pas invité, alors. Déjà, tu peux.
1: Attends, moi, je voulais manger du poulet et des chips, comme t'avais dit la dernière fois.
6: Ah, ouais, des merguez Olida aussi.
1: Attends. Il y avait.
5: Ouais, c'est Henri qui m'avait dit.
1: Ah, mais c'est con, parce qu'Olivier voulait te faire des jingles pour le mariage.
3: Non, non, il fait rien du tout, c'est tout.
1: Pour les grands.
3: De toute manière, c'est pas.
1: On voulait venir te lancer la paella à la sortie.
3: Il y en a certains qui seront pas invités de la radio.
5: Oui, on peut déjà parce qu'on voulait venir avec Henri, nous.
1: Non, non, il y a un nouveau break.
3: Tu vas dire quoi? Bon, t'arrêtes un peu avec Henri, d'accord? Tu veux?
5: Ouais.
3: T'arrêtes de me casser les couilles avec ça, d'accord? Ça commence à bien faire maintenant. Vous le laissez appeler dans le bureau s'il veut, mais moi j'en ai rien à foutre.
6: On peut l'appeler.
3: Alors,
6: si
3: maintenant veux, vous le laissez vous l'appeler avec lui.
5: On peut l'appeler pour le débat là.
3: Attends, non.
6: On l'appelle.
3: T'appelles personne.
6: Si, on va l'appeler.
3: Tu appelles personne.
6: Bah si.
5: Ah ouais, appelle Henri, on va.
1: Tiens, qu'il te souhaite une bonne année au moins.
5: C'est pour savoir le paquet.
3: Tu appelles personne. Oh, t'es têtu.
1: Hein? Bah attends, je recherche le numéro.
6: Appelle-le pour la bonne année.
3: Mais non, mais je viens de te dire non.
1: Fais gaffe, Gérard.
5: Il a raison, Henri, c'est un fouteur de merde.
3: Qu'est-ce que je viens de te dire, là?
1: Ouais, de pas l'appeler, mais je cherche pour l'appeler, quand même.
3: Bah, tu cherches pas pour l'appeler, parce que je vais t'en coller une aussi, toi.
1: Bon, hey, je sais.
6: Bon, Jean-Claude Killy, on peut l'appeler.
1: Vas-y, touchous.
6: Ouais, mais Henri, il a déconné, quoi. Il tourne autour de la femme de Gérard, c'est pas normal.
1: Bah, y a pas que lui, hein.
3: Ah, bah, qui sait qu'il y a d'autres?
1: Bah, je sais pas, elle découche, elle va dans le 15e, elle rentre à 16h.
3: Mais ça, c'est pas ton problème, toi, tu sais pas ce qu'a fait la tienne quand tu.
1: Pour moi, y a pas qu'Henri, hein. Si, je sais pas ce qu'a fait.
6: J'ai entendu parler d'un bison ardent du 15e,
3: c'est ça,
6: qui tournait autour de.
3: T'as pas entendu parler d'une connerie qui venait de chez toi, non?
6: Ah, non.
3: Qui venait de Troyes, qui était pourrie.
6: En voiture, juste.
3: Qui était à moitié taré.
6: Ouais, non, j'ai pas.
3: Bon, enfin, bref, voilà. Donc, c'est tout ce que j'avais à dire.
6: Bon,
3: donc maintenant, je redirai pas ce que j'ai dit. C'est enregistré, c'est le 30. Ça
1: vérifie pas. Si c'est enregistré.
3: Ça sera de votre faute.
6: D'accord.
3: Ça sera de votre faute, c'est tout.
6: Voilà.
3: Voilà, c'est tout ce que j'ai à dire.
6: Donc on va rendre l'antenne.
1: C'est vrai, hein? C'était bidon.
5: Ouais, c'était nul, hein. C'est bon, c'est pas la peine de venir. Hein.
3: Bon. Va te faire foutre.
6: Bah, sérieux, au moins la main. Hein.
3: Non, il va se faire foutre.
1: Il peut pas, il a
6: gagné la poupée. Mais
3: dégage.
1: Tu t'es cassé. Il s'est cassé le pied.
3: Dégage.
6: Non, c'est la bonne jambe. C'est la bonne jambe.
1: Bon, t'as fini de terminer, c'est bon.
6: Ouais, parce qu'en plus, t'as pris les places pour le Queen, là, on y va ou pas, Jean-Claude?
1: Jean-Claude, c'est ça qui est habillé comme ça, hein, qui fait fureur, hein.
6: Bon, bah écoute, on espère que tout a été bien noté, et puis voilà, de toute façon, ça a été enregistré, et s'il y a un problème, j'en sortirai ça en direct, enfin, pour prouver aux auditeurs, s'il faut, pour la réunion, je vous le dis quand même, que suite à tout ce qui a été dit, je pense que maintenant, c'est beaucoup plus clair dans vos têtes.
1: Ah bah, ouais,
6: en fait, de toute façon, je m'en branle. Hein.
1: C'est limpide. Moi aussi, je m'en branle, mais...
6: Jeudi,
3: on verra.
6: Jeudi d'après, il faut que ça soit impeccable.
1: J'avais une dernière question, quand même. Est-ce que tu penses que t'es cocu?
3: Je répondrai pas, d'accord.
1: Alors, je sais pas, elle va dans le 15e, elle découche. Elle rentre à 7h, moi.
6: Allez. Allez. On se dit au revoir et puis on va ranger maintenant.
1: Et on reste potes, merde.
6: Allez, un peu de son, un peu de musique, quoi. Allez, on va mettre un peu de son.
3: Rare. Et voilà, rebonsoir à tous, bienvenue sur Fun Radio, il est 1h09, vous pouvez toujours nous appeler au 0803 08 5000, l'internet ou que rigouillez, donc www.frfunradio, et toujours le 3615 code Fun Radio, rubrique directe, et on s'est écouté. Alors, c'était le petit baigneur des égouts avec Passe-moi de l'huile, j'ai le derrière en feu, et le deuxième c'était le pêcheur de raie. Avec j'arrête l'eau salée, j'ai la rotule qui rouillait. Voilà, donc le deuxième débat qui va porter sur la vie en couple. Et pour ça, on va accueillir Gisèle, 38 ans, de Lille. Bonsoir, on écoute Fun Radio sur 92.2. Bonsoir à toi.
7: Salut mon GG, en fait c'est pas Gisèle, c'est Apolline, parce que écoute, tu manques trop, et j'ai essayé de passer, j'ai dû ruser avec Manu parce qu'il voulait pas me passer, et GG tu manques trop quoi, la bonne époque quand je te suçais, quand je te bouffais le cul, GG.
0: Apolline, un conseil que je te donne, tu vas pas commencer ta mère. Tu vas pas commencer, sinon on va te dire au revoir tout de suite.
7: Non, mais je suis en bas là, je suis en bas des studios.
0: Ouais, c'est ça.
7: J'arrive pour te bouffer le cul, mon salaud.
0: C'est ça. Alors tu lui dis au revoir tout de suite à celle-là. Manu. Manu.
8: On a un problème, c'est que sur l'IRC, ils veulent tous qu'elle reste.
0: Manu, tu lui dis au revoir, comme ça, ça ira plus vite.
8: Gérard, ils risquent de tous se déconnecter si elle s'en va. Qu'est-ce qu'on fait?
0: Non, mais de toute manière, ils vont pas se déconnecter, ils vont rester dessus.
8: Ah, c'est trop tard, là.
0: Alors, petite capote, 26 ans de Paris, 101.9. Bonsoir à toi.
9: Bonsoir, Gérard.
0: Bonsoir. Machouman, 25 ans de Bourges, 103.5.
10: Oui, bonsoir.
0: Bonsoir. Et Doc Géronto, c'est ça?
10: C'est ça, Doc Géronto. Bonsoir, Gégé.
0: Bonsoir. Montpellier, 101.4. Hein.
10: 101.4, FM.
0: Ok.
10: Tout à fait.
0: Alors, premier, donc c'est la vie de couple. Deuxième, donc, aimez-vous vivre en couple dans un hôtel ou autre? Ben, petite capote.
9: Oui, Gérard, c'est très agréable de vivre dans un hôtel, en fait. On se fait servir, on n'a rien à faire, on n'a pas besoin de faire la vaisselle. Donc, ouais, je pense que c'est le bon plan, ouais. Être à l'hôtel aux frais de la société, ça peut être cool, quoi.
0: D'accord. Machoman.
11: Bah non, moi j'aime pas trop les hôtels, je préfère être chez moi, tranquille, j'ai mon petit confort, ma petite femme, ma petite femme qui me fait mes petits plats, et voilà, et je la fais jouer avec ma petite bite. Donc
9: le bruit, il monte.
11: C'est tranquille.
0: Ok, Doc Géronto.
10: Géronto, bah écoute, oui, tout à fait, moi je pense que on est quand même vachement mieux installé quand on est à la maison. Parce qu'on peut prendre ses aises, et puis si on veut pas avoir les avantages de l'hôtel, il suffit de prendre une employée de maison pour faire la cuisine, le ménage et le lit, quoi, je veux dire.
0: Mais de toute manière, c'était la question, c'est aimeriez-vous vivre en couple dans un hôtel ou autre? Donc c'est vrai que, comme disait Petite Capote, c'est vrai qu'à l'hôtel, t'as pas besoin de faire la vaisselle.
8: Ouais, ça, c'est vrai. Oui. J'ai un problème sur IRC. Regarde,
10: y a plus
8: même,
10: personne.
8: On est 6.
0: Bon, mais de manière, ils vont revenir.
10: Voilà. Bon, Apo, viens, bébé, viens.
8: Donc, ils aimeraient bien que Apo revienne à l'antenne.
1: Ah, non, non,
8: elle est partie, là. Elle est partie.
1: Moi, je l'ai viré, je l'ai traité tous les noms.
0: Ça, il est hors de question qu'on faisait des débats avec elle, parce que de toute manière, ça aurait foiré. Je ne veux pas que ça foire. La semaine dernière, ça s'était bien passé. Donc, cette semaine, je voudrais que ça se passe pareil.
8: On est 8.
1: Oh, c'est bien ça.
0: Oui.
1: À la place d'Apolline, on accueille Michel Lopette.
10: C'est pas trop ça, mais bon. Bonsoir, Gérard. Okay,
0: bonsoir, Michel, t'appelles
8: Lopette. Salut, Lopette.
0: Okay, tu appelles d'où?
10: J'appelle de Paris, 100.9 FM.
7: Salut, Michel Lopette.
0: Alors, donc, tu peux répondre à la question?
10: Ah non, parce que Manu me l'a pas dit au standard.
0: Oh non, mais Manu,
1: j'ai pas eu le temps, on répète.
0: Alors, aimez-vous vivre en couple dans un hôtel ou autre?
10: Non, dans un hôtel, ça craint un peu, c'est mieux dans son appartement, je trouve.
0: Ouais, mais dans un hôtel, comme disait Petite Capote, là-dedans, t'es tranquille parce que t'as rien à faire.
10: C'est vrai, mais ça taxe à mort, et moi, j'ai pas les moyens de payer.
0: Attendez.
12: Gérard, mais je trouve que c'est quand même bête d'habiter dans un hôtel quand t'es en couple, parce que, tu vois, t'as des petites habitudes, donc il faudrait avoir un chez-soi, tu vois, pour pouvoir se foutre à poil comme on veut. Enfin, tu vois, il y a plein de trucs qu'on peut faire que chez soi.
0: Ouais, mais de toute manière, à l'hôtel, t'as des volets, donc tu peux faire ce que tu veux.
12: Pardon ?
0: T'as des volets pour être tranquille la nuit, hein.
12: Non, mais c'est...
0: T'as pas
12: l'impression d'être chez toi, un hôtel.
0: C'est sûr. Mais sinon, si, c'est vrai qu'il faut mieux être chez soi qu'à l'hôtel, ça, c'est sûr.
10: C'est sûr. Ouais, j'ai
0: oui.
10: Est-ce que.
0: C'est qui? Précisez vos noms, si vous voulez.
10: C'est Doc Géronto, wesh.
0: Ouais.
10: Est-ce que à l'hôtel, tu te sens tellement à l'aise comme si c'était chez toi, en fait, que t'arrives, je sais pas, moi, à faire des trucs, tu sais, genre tu te cures le nez, tu pètes sous les draps et tout ça, alors qu'en fait, t'es à l'hôtel, si tu veux, t'es pas chez toi, quoi.
0: Non, mais c'est vrai qu'à l'hôtel, t'es obligé de respecter les horaires, hein.
10: Ouais, ça craint un peu.
0: T'as des horaires pour... t'as des horaires pour rentrer...
11: Ouais, mais tu peux plus te laisser aller, quand même, dans les hôtels. Moi, personnellement, l'autre fois, j'ai chié dans le bidet.
0: Ouais.
11: On m'a rien dit.
0: Bon, attends.
10: T'es un crado, toi.
0: Ouais, non, ça y est.
10: Quand tu tires pas la chasse, tu fermes pas la porte.
0: Ok. Est-il nécessaire d'avoir tout en double quand on est en couple? Alors, je précise ce que ça veut dire, tout en double, c'est-à-dire d'avoir deux voitures, deux femmes, deux maisons.
13: Ouais, ouais, ou deux hommes, bien sûr.
10: Donc, oui, c'est possible.
8: Gérard,
13: oui.
8: Vite fait sur IRC quand même, il y a Matador qui te demande les hôtels, c'est pas interdit aux moins de 21 ans ?
13: Non.
14: Bah, ça dépend lesquels.
10: Ouais.
8: Lesquels moins de 21 ans, bah ouais.
13: Non, il n'y en a pas d'hôtel interdit à moins de 21 ans. Hein.
8: C'est à partir de quel âge alors ?
13: Il n'y a pas d'interdiction, bien sûr, si la personne ne veut pas payer, ça c'est sûr qu'il ne sera, il sera pas ennemi. Hein.
10: Un gamin de 8 ans, il ne peut pas aller à l'hôtel.
13: Bah non, ouais. Ça, il faut ouais. qu'il aille les sous. Hein. Michel.
10: Lopette. Ouais. Alors moi, je pense que d'avoir tout en double, c'est très bien. Une voiture en double, c'est parfait. Comme ça, tu n'as pas besoin d'attendre ta femme qui revient avec ta voiture. Tu peux en avoir une directe. Tout en double, c'est parfait, ouais.
13: Ouais, mais ce qu'il y a, c'est que les assurances, ça revient cher pour deux voitures, non ?
10: Non, puisque toi, t'en payes qu'une et ta femme paye la sienne.
13: Bah ouais, non, mais. Non. Quand on est en couple, en principe, normalement, t'as deux vignettes à payer, t'as deux cartes grises au départ, t'as.
10: Chacun la sienne.
13: Ouais, mais de toute manière, dès que vous achetez la voiture, de toute manière, automatiquement, il y a les deux mêmes adresses. C'est ça qu'il qu'il faut.
10: Ok, ouais, bien sûr, ça doit être ça, donc t'as raison.
13: Ouais. Donc Géronto.
15: Bah écoute, oui, tout à fait, moi je pense que l'intérêt du couple, c'est d'éviter justement d'avoir besoin d'acheter les trucs en double. Mmh. Et qu'en fait, tu fais des économies parce que t'en achètes un pour deux, tu vois.
13: Ouais.
15: Je sais pas, pendant qu'il y en a un qui utilise la fourchette, tu te sers de la cuillère, il y en a un qui prend le poivre, tu prends le sel.
13: Ouais, non, mais ça, ouais, là, si on rentre dans les détails, c'est sûr que c'est pas évident.
16: Bah,
13: mais
16: on va. Tu me touches la chatte.
13: Mm-hmm. Ouais, non, mais attends, petite capote, attends. Non, mais ça, c'est différent. Machoman.
17: Moi, je suis pas d'accord. Je trouve que ça sert à rien d'avoir les trucs en double, parce que le mariage, ça symbolise un peu le partage.
15: Voilà,
17: un petit peu, c'est ça. C'est ça qui nous dit le rabbin. Pour le meilleur et pour le pire, et pour partager.
13: De quoi c'est ça qui dit quoi ?
17: Le rabbin. Parce que je suis juif.
13: Ah ouais, d'accord.
17: Et je me sens seul.
13: D'accord. Petite capote.
16: Oui, Gérard. En fait, nous, on partage pas notre brosse à dents, on partage pas les serviettes hygiéniques. Enfin, tu sais, il y a toujours des choses qu'on partage pas, quoi.
13: Non, mais attends, t'as déjà vu des hommes qui mettaient des serviettes hygiéniques, toi ?
16: Tu verras, quand tu auras des problèmes de prostate, il faudra que t'en mettes aussi.
10: Ah, moi, j'en ai déjà.
17: Je suis hébreu.
13: Non, mais ça y est, c'est bon, Machoman, s'il te plaît, on se calme, hein, là.
10: Ouais, direct.
16: Et donc voilà, c'est ce que je disais tout à l'heure, quoi. Un coup je le suce, un coup il me bouffe, et voilà, on partage tout, quoi.
13: Mmh. Alors un petit sondage. Vivez-vous seul ou en couple ? Alors il y a 45% des gens font couple avec leur chien. Ah bon, c'est pas mal. 24% des gens ne s'accouplent pas avec leur chien. Alors mais attends, on va pas s'amuser qu'à faire des trucs comme ça.
14: Avec des chiens.
13: Non mais attends, on va pas s'amuser comme ça. Alors 17% n'ont pas de chien. Mais attends, mais ça veut dire quoi là, ton sondage donné ? Merde, fil d'art là.
14: C'est pas mon sondage, c'est le sondage de Rigaud. Donc
13: mais pas tout sur le doigt Rigaud, c'est pas lui.
14: Dis-lui Rigaud, dis-lui.
13: C'est pas lui qui va.
8: Écoute, c'est quoi, c'est l'histoire du couple avec le chien ?
13: Un couple,
8: t'es deux.
14: Et Rigaud, il a un gros dos.
13: Ouais,
14: il en fout sur le dos. Il a un gros dos, ce salaud.
13: Ouais, mais vous aussi, vous avez le gros dos. Hein. Parce qu'on pourrait peut-être bosser correctement quand on vous le dit. Troisième question, la vie en couple apporte-t-elle des avantages financiers ? On va demander à...
10: Attends, tu peux répéter là, on n'a rien entendu.
15: Ouais,
13: hein, la vie en couple apporte-t-elle des avantages financiers ?
15: Attends, Gégé, t'as dit la vie en couple, moi je croyais que c'était le débat sur la vie en couple.
13: En couple !
15: Ah pardon,
14: la vie en coupé ? En cabriolet ?
10: Ça n'a
14: rien à voir alors.
13: De toute manière, en parlant de cabriolet, hier soir qu'on est rentré avec Max, il y en a un, il a fait un décapotable avec un camion, mais c'est pas pareil.
10: Petite capote.
16: Oui, Gérard.
10: Bah, réponds.
16: Financièrement, c'est sûr que c'est plus intéressant de vivre à deux, je t'ai eu. Et parce que bon, justement, tu partages aussi le loyer, tu partages les frais de tout ça, quoi.
13: Ouais, mais c'est ça. Voilà, ouais, bah, de toute manière, ça... donc on vient à peu près à la même question. Est-il nécessaire d'avoir tout en double ?
16: Ah non, c'est pas la même question, Gérard.
13: Ouais, mais de manière automatiquement, si.
16: La différence, c'est qu'il y en a une où tu dis est-ce que c'est nécessaire d'avoir tout en double ? Et l'autre, tu dis est-ce que c'est utile d'avoir tout en simple ?
13: Non, je vais pas parler de simple.
16: Hein. Si, ça revient au même, en fait.
13: Ouais, non, mais je parle financier maintenant.
16: Donc, c'est complètement l'opposé, en fait.
13: D'accord. Machoman.
16: Macho Man,
13: s'il te plaît.
10: Mais,
13: oh On se calme, on laisse parler Machoman. Merci Machoman, à toi.
17: Ouais, ouais, c'est mieux de se marier en fait, justement pour partager même ne serait-ce que les impôts, parce que on est des vaches à lait, hein. Mm-hmm. L'État nous taxe, donc moi c'est pour ça que je me suis marié.
13: Non, mais de toute manière, ça c'est vrai que même en vivant à deux, de toute manière automatiquement quand t'es en couple,
17: les moins cher.
13: Tu payes déjà moins cher et en plus les impôts tu déclares de part.
17: Et même c'est mieux pour le sexe, hein, faut le dire.
13: Ouais, ça c'est sûr. Ouais. Doc Géronto.
15: Ouais, c'est bon, je suis revenu. Bah écoute, moi tout à fait, je pense que c'est dégueulasse parce que quand t'as un compte en banque à deux, ce qui se passe c'est que la gonzesse, elle a la carte de crédit, le chéquier, elle va faire du shopping, elle roule en cabriolet. Et toi, tu te tapes après les ennuis du genre le découvert, l'interdit bancaire, tout ça.
17: Ouais, ça c'est vrai aussi.
15: Et ça, c'est pas un partage égal. Il n'y a pas de raison qu'elles aient le chéquier et que nous, on ait, tu vois, le découvert.
13: Ouais, non,
15: c'est
13: mais
15: pas
13: non.
15: Un bon partage.
13: Non, je suis d'accord, Doc Géronto, mais attends, on va, je vais approfondir quand même la question après aussi, parce que je vais revenir un peu. Je vais à peu près revenir sur ce que tu disais.
15: C'est trop profond, il a failli dégoûter.
13: Michel Lopette.
18: Alors, je vois que je suis dans tout le monde, c'est super
15: profond.
18: Ouais, c'est clair que c'est bien plus avantageux financièrement, puisque il y a quelqu'un qui fait du bruit derrière moi, là, j'entends.
13: Non, non, mais c'est pas grave, ça, c'est un petit con qui s'amuse parmi l'équipe. Donc,
18: je disais que financièrement, c'est bien plus avantageux, puisque t'achètes tout à deux, tu payes le loyer à deux, la bouffe à deux. Ouais, non, c'est clair, c'est mieux, tu payes moitié prix pour tout, quoi.
13: Ouais, non, mais d'accord. Donc, alors, pour répondre à la question de Doc Géronto, c'est vrai que déjà, quand tu te maries, automatiquement, tu donnes déjà la procuration à ton épouse.
18: C'est clair.
13: Donc, automatiquement, c'est sûr que si elle travaille pas, donc elle va prendre la carte de crédit de son mari.
15: Et elle va
13: aller faire du shopping, elle va dépenser pendant que lui, il est en train de se crever le cul à gagner de l'argent.
19: Tu sais ce que c'est, toi, hein, cette situation, Gérard.
7: Tu
19: sais
7: pas chez toi, Gérard.
13: Comment?
18: C'est clair.
7: Tu passes dans ton couple, Gérard.
13: Non, personnellement, non.
15: C'est le contraire, ouais.
13: Non, pas pour l'instant, toi. Moi, j'ai jusqu'à maintenant, j'ai jamais eu de problème comme ça.
18: Ok, ouais.
13: Si, à part au départ, mais maintenant, c'est arrangé. Donc, c'est vrai que les histoires comme ça, c'est une manière déjà pour les impôts, c'est déjà de part. Donc, automatiquement, t'en as un qui...
15: Non, mais t'es pas imposable.
13: Ouais, mais ça dépend combien que tu déclares, parce que ça...
7: Il va imposer sur 3000 balles.
15: Ah ouais, il travaille pas, il peut pas être imposable.
17: Moi, je fraude, moi, je déclare pas tout, et toi, Gégé?
13: Ah non, ça, de toute manière, t'es obligé de tout déclarer, parce que le jour où ils vont bien éplucher ton dossier, ouais. Fais-moi confiance qu'ils vont pas se louper. Ouais. Ils te louperont pas.
19: Ouais, mais quand t'es en couple, t'as le droit des réductions d'impôts, tout ça, non?
13: Ah ouais.
19: Quand t'es marié, quand t'as des enfants, tout ça.
13: Ah non, mais déjà, quand t'es marié et que t'as des enfants, déjà, ça peut être 2 parts et demie. Donc, automatiquement, sur 2 parts et demie, tu vas en payer qu'une part et demie.
15: Ouais, puis pour avoir des enfants, faut pas être stérile, quoi.
13: Ouais, mais ça c'est autre chose. On va pas rentrer dans les détails comme ça parce que sinon.
19: Mais imaginons que t'es pas d'enfant, tu fais 2 parts alors.
13: Bah oui, tu déclares 2 parts. Parce que si elle travaille pas, automatiquement sur la paye d'impôt, c'est bien marqué. Toi plus ton conjoint.
19: Ouais.
13: Donc automatiquement, toi tu reçois, quand tu fais ta déclaration d'impôt, tu reçois toujours ton papier, par exemple, ici, il t'envoie un papier pour dire combien que tu dois déclarer.
19: Oui.
13: Donc, tu dois déclarer ce qu'ils te disent, non le contraire, de comme celui qui me disait qui déclarait pas tout. Parce que si les impôts, un jour, s'en aperçoivent, automatiquement...
17: Qu'est-ce que je risque?
13: Tu risques gros, parce qu'ils vont te demander tout ce que tu dois depuis le X mais temps.
19: Gérard, s'ils s'en aperçoivent pas, les impôts, c'est
13: bon,
19: si, c'est
13: mais tranquille. Attends, déjà si, parce que faut se dire une chose que personne n'a à penser, on parle des impôts, mais il y a aussi la taxe habitation dedans qu'il faut voir.
15: Tu payes combien de taxes foncières pour une chambre d'hôtel de 12 mètres carrés à deux?
13: Ça, pour l'instant, je peux pas te le dire parce que j'ai pas reçu une, mais...
19: Pas encore payé.
13: Je sais que là où j'habitais avant, je payais 1500 balles alors que je devrais rien payer, étant donné que je suis imposable.
18: 1500 balles la nuit, ça va, tu t'emmerdes pas, toi?
15: Non, mais est-ce que tu rentabilises la chambre? Est-ce qu'il y a des putes qui font des passes pendant que tu t'absentes pour aller faire semblant de travailler?
13: Tu peux préciser de ton nom, toi?
15: C'est Tito, bonsoir.
13: Ouais, c'est ça. Prends-moi bien pour un con, toi. Alors, quatrième question. Peut-on faire du naturisme seul ou en couple? On va demander à...
8: Gérard, avant que tu continues, il y a Yankee quand même, il se demande parce qu'il comprend pas trop. Un couple, c'est obligatoirement deux ou on peut être à un, à deux ou à quatre, à trois pour...
13: Non, c'est deux.
20: Gangbang après, hein.
13: C'est deux et après c'est seul. Donc le mieux c'est d'être deux pour moins être, pour moins se faire chier. D'accord. Pour
20: Gérard, Gérard, ouais. C'est quoi alors ce qu'on appelle ménage à trois?
8: Voilà.
13: Non mais ménage à trois, ça c'est
20: Monsieur R tout ça.
13: Non mais ça c'est autre chose. Ça. Ménage à trois c'est.
21: Famille, Manu, oh. Non, mais les gens sont saoulés, ça les saoule.
13: Pilar, coupe-moi là que je réponde à la question.
8: Ah bah j'en avais juste une petite de Cusard. Il voulait savoir comment t'avais fait pour avoir tes réductions sur la nourriture pour cachalot.
13: Mais ça, je répondrai pas à cette question bidon, qui a ni queue ni tête comme celui qui la pose. Voilà.
20: Ouais, donc, tu m'as pas répondu. Hein.
13: Non, mais justement, comme ils arrêtaient pas, donc tu peux me répéter ta question.
20: Je te demandais, c'est quoi, si ça existe pas, c'est quoi un ménage à trois, ce qu'on
13: appelle. Alors, ménage à trois, c'est-à-dire, ça peut être soit avec deux nanas, ou soit une nana et deux mecs. Voilà.
20: Eh ben alors, ça existe.
13: Ouais, mais ça existe, je ne sais pas exactement, faudrait se renseigner, mais moi, je suis pas au courant de là-dessus.
20: T'aurais pas aimé faire ça, toi,
13: Non, pas du tout. Non. Non, je te remercie, Manu, d'avoir posé cette question, mais...
20: Elle te met pas dans ta chambre d'hôtel, les deux en même temps.
8: On demande si ça te plaisait avec Roselyne.
13: Non, mais ça... Oh, la grosse partouze de sanglier, vous emmerde. Qu'est-ce que j'ai cru entendre, Rigo? Il y en a une qui sait qui posait la question avec Roselyne?
8: Je sais plus qui c'était. Oh, tout à l'heure c'était lui.
13: J'espère qu'il va pas s'amuser à la répéter parce que sinon je vais encore m'occuper de son matricule, Sylvia. Alors, peut-on faire du naturisme seul ou en couple? Petite capote.
22: Oui, moi je le conseille d'ailleurs de le faire en couple parce que ça rapproche les liens.
13: Non mais tu peux expliquer, tu peux préciser quand même.
22: Bah, en fait, ton copain est pas jaloux, ou ton mari, pardon, ta femme est pas jalouse, parce que bon, toi tu kiffes autant les bics que lui kiffe les nichons, donc tu vois, chacun pour soi et tout le monde est content, quoi.
13: D'accord. Non mais pour bien préciser, si je pose cette question-là,
22: oui.
13: C'est que tout à l'heure, il y a un auditeur qui a voulu faire un peu un mini-débat, il arrivait même pas à jacter.
20: Tu peux parler devant ton micro, Gérard.
13: Et donc, moi, j'ai précisé. Donc,
21: il était de ta famille, non?
13: Non, il s'appelait Nicolas. Donc, capote, tu vas arrêter de dire mon nom de famille. Et l'autre qui l'a dit aussi. Arrête, merci.
21: Tu grilles tout seul, mon pauvre.
13: Ouais, mais vous arrêtez de dire des conneries comme ça sur l'antenne, merci.
21: Mon Dieu, vas-y.
13: Donc, alors, je dirai tout à l'heure les prochains débats de la semaine dernière.
21: Ouais, c'est clair.
13: Machoman.
21: Ouais, alors moi, ouais, je vais avec ma femme dans les camps de naturistes. En fait, on aime bien se foutre de la gueule des gens. L'autre fois, je te raconte une petite histoire comme ça. Il y a un mec, un gros beauf qui est arrivé en Ford Fiesta rouge. Il est sorti comme ça à poil avec un tout petit zizi. Il était tout fier.
13: D'accord.
20: Il avait pas des housses en cuir.
8: Et des belles pattes à la Captain Flamme.
21: Doug, je te montre mes robignoles.
13: Doug Géronto.
21: Oui, tout à fait, je me dors la nuit. Je fais du naturisme, en effet. Mais en couple, c'est pas bien parce que ça met du sable dans l'arrêt.
22: Les soldats en cuir, toi.
21: Tout à fait, et c'est vrai que mon camarade avec qui je suis parti en vacances, après il crissait, je sais pas, ouais, comme du papier de verre, quoi. Ouais.
13: D'accord. Et Michel Lopette.
22: Mais de la pommade quand même.
13: Michel Lopette.
23: Ouais, c'est une question à mon goût très conne, mais je vais y répondre. Le naturisme, ouais, tu peux en faire en couple, mais aussi en solo. Là, ça dépend, hein, c'est à toi de choisir.
13: Ben, seul ou en couple, en principe, en solo, ça veut dire seul, hein, chez moi.
23: Ah ouais, bah, c'est ce que j'ai dit, seul, en solo ou en couple.
13: Non, mais si la question, elle est con dans ces cas-là, je sais pas pourquoi qu'on t'a sélectionné.
21: Gégé, t'as précisé, est-ce que c'est couple de sexe différent ou de...
23: Ah ouais, faut préciser ça. Hein.
13: Non, mais seul ou en couple.
22: Oui, mais je peux y aller avec une copine et ça serait un couple.
13: Ouais, ben, de toute manière, ça peut être soit seul ou avec un homme ou une femme. Hein.
21: Un homme ou deux hommes ou deux femmes.
13: Ben, ça peut peut-être se faire, mais...
20: Et si t'es seul avec une femme?
22: Et avec des enfants?
13: Ben ça, il y a...
21: Et si t'as ta belle-mère qui te colle au train pendant toutes tes vacances?
13: Stop, s'il vous plaît, 5 minutes. Oui, merci. Mère, petite capote, s'il te plaît, merci.
21: Ton chien, il est malade en voiture.
13: Ouais.
24: Oui, Gérard, donc en fait, je voulais annoncer à tous les auditeurs que le Minitel était à zéro. Donc vous pouvez y aller sur le Minitel, il n'y a pas de danger.
13: Comment ça se fait qu'il est tombé à zéro?
24: Bah, je sais pas. Ça les intéresse pas, la vie de couple.
13: Bah, si ça les intéresse pas, dans ces cas-là, qu'ils restent chez eux. Hein.
20: Sur Internet, vous êtes pas beaucoup non plus, hein, Rigo?
8: Non, on n'est plus que 372.
13: Ça m'étonne. Ouais, bah, tant pis.
21: Il faut que Apo revienne, hein.
13: Donc, prochaine question.
22: C'est vraiment gâché du talent.
13: D'ici l'an 2000, y aura-t-il plus de vie en couple ou autre? On va demander à Michel Poulette. Lopette.
24: Lopette.
13: Michel Lopette.
23: Michel Zoubi. Poulette, ouais. Michel Poulette. Avant l'an 2000, bah ouais, il y aura sûrement plus de couples puisque.
15: Le temps avance.
23: Eh bien, il y en aura aussi moins, parce qu'il y en a qui vont mourir, genre.
13: Non, mais d'ici l'an 2000, hein, j'ai précisé.
23: D'ici l'an 2000, il y en a qui. Il va y avoir des nouveaux couples, et puis il y en a d'autres qui vont se.
15: On n'est pas des maisons de retraite, on a dit.
13: Non, mais de toute manière, ça, c'est vrai que si on veut aller loin, on n'en finira pas, donc ouais. On peut aller jusqu'à 3h du matin. Mais c'est
24: non, bah non, je vais me coucher à 2h, moi.
15: On peut, hein. Doc,
13: Géronto.
15: Bah, je pense que c'est le cycle de la nature. Hein. Tu peux pas aller contre, GG. T'auras beau t'agiter sur ton fauteuil, tu peux rien faire, c'est tout. Il y aura de plus en plus de couples et voilà, c'est tout. Ça se reproduit.
13: Bah oui, de manière, si on fait des enfants, c'est pour ça que.
15: Bah c'est pour ça, c'est bien pour
13: d'ici,
15: ça. Hein.
13: D'ici l'an 2000, il y aura toujours des couples. Hein.
15: Moi je dis, faisais des couples.
13: D'accord. Machoman.
21: Moi je pense pas. Je pense que la société tend à l'homosexualité.
13: De quoi
15: il a du mal à le dire ce mot.
21: Je pense que la société elle tend à l'homosexualité. À mon avis, d'ici l'an 2000, il y aura que des manches quéquettes et des broutes minous, quoi.
13: D'accord.
15: Des colleuses de timbre.
13: Petite capote. Rigo.
2: Non, qu'on finit ta question. Il y a juste Coco Bunny sur l'IRC. Il demande un sondage.
13: Ouais, ben on va le faire après. Oh, donc petite capote. Non, mais si veulent les sondages, on va les faire tout de suite. Comme ça, on sera tranquille. Hein.
21: C'est parti, fais péter.
15: Vas-y. Ouais.
13: Petite capote.
22: Ouais Gérard, je sais plus, Rigo m'a coupé dans mon élan.
13: Alors d'ici l'an 2000, y aura-t-il plus de vie en couple ou autre?
22: Ah oui, bah étant donné que l'an 2000 c'est dans 4 mois, je pense que dans les 4 prochains mois, ouais, je pense qu'il y aura au moins un ou deux couples qui vont se former. Mais bon, tu sais, un couple c'est un...
13: Eh, petite capote, c'est pas dans 4 mois, c'est dans 3 mois, je te signale.
21: En fait, ce qu'il faudrait faire, c'est interdire aux moches de se reproduire.
13: Ah bien sûr. Non mais, c'est pour préciser que c'est pas dans 4 mois, mais c'est dans 3 mois.
22: Ouais, mais attends, non, c'est dans 4 mois.
13: Dans 3, parce qu'on est qu'au début du mois de septembre, et le mois de septembre est commencé, c'est-à-dire qu'il reste 3 mois avant l'an 2000.
21: Non mais Gérard, qu'est-ce que t'en penses?
15: Non mais attends, si tu fais ça, on fait plus de débat, nous. Bon. Il n'y a plus d'animateurs, quoi.
21: Ouais, c'est assez chaud. Ouais.
13: Alors,
21: salut tes parents, GG.
23: Oh putain.
13: Alors, qui c'est qui a sorti ça? On va prendre au hasard.
24: J'ai pas eu le temps de repérer Gérard. Dis-moi qui c'est, je le vire direct.
13: Ah bah tiens.
15: La bombe, là,
13: voilà, bah Machoman, tu lui dis au revoir parce que c'est lui.
23: Si.
13: Machoman. Machoman.
24: Ça y est.
13: Terminé.
24: Ça y est, parti.
15: Retourne au Wallet.
13: Alors, pour préciser le sondage, comme on me demandait, avec qui aimeriez-vous vivre en couple? Alors, 62% des gens aimeraient vivre avec un couple avec Philippe Risoli. 24% des gens aimeraient vivre en couple avec eux-mêmes. 17% des gens aimeraient vivre en couple, mais en trois. Voilà, mais à trois. Ah ouais, d'accord. Mais à trois, pas en trois. Mais à trois. Donc, prochaine question. Il nous reste Michel Lopez, Doc Géronto et Petite Capote. Hein, c'est bien ça. Allô. Merci.
23: Ouais, Gérard.
13: Ok.
23: Gironto, je te pète au nez.
13: Alors, on dit au revoir aussi. Alors, Manu.
15: T'entends comment il me parle?
24: Qui c'est que je vire?
23: Doc. Gironto.
13: Doc.
15: Tu vires le prépubère, là. Allez, hop, là.
13: Doc Géronto.
15: Ah, mais non, c'est pas moi.
24: Non, c'est Doc, c'est Michel Lopette.
15: Mais voilà, c'est la Lopette, là.
24: Ça y est, c'est géré.
15: T'as insulté, c'est quoi ces conneries, là?
13: Alors, il y a... Alors, y a-t-il des clubs de rencontres pour une personne seule ou en couple? On va demander à Petite Capote.
22: Bah, les clubs de rencontres pour les personnes en couple, moi j'appelle ça des boîtes échangistes.
13: Mmh.
22: Mais ouais.
13: Ouais, mais sur Paris, c'est vrai qu'il y en a, donc...
22: Ouais, mais c'est pas qu'à Paris, hein.
13: Ouais, mais il y en a un peu partout en France.
22: Oui, on se fait péter le cul partout un peu en France, donc voilà. Quoi.
13: Ouais. D'accord.
22: Paris n'est pas privilégié à pétage de cul, quoi.
13: D'accord. Ouais, Manu.
24: À la place de Machoman, on accueille Emilien Mauresmo.
21: Yes.
13: Bonsoir.
24: Salut Emilien.
13: Ta fréquence, s'il te plaît.
21: 102.7.
15: Oh, t'as pris du muscle, toi.
22: Bravo pour la victoire. Hein.
13: D'accord.
21: C'est un marfaudite, t'as pris du muscle.
13: Manu, tu y as précisé la question?
24: Non, j'ai pas pu parce que je l'ai pas entendu moi-même.
15: J'adore les escargots qui font du tennis. Hein.
13: Alors, y a-t-il des clubs de rencontres pour une personne seule ou en couple? Donc, Emilien.
21: Bah, je pense que les gens qui vont dans des clubs de rencontres, apparemment, elles sont seules puisque c'est pour rencontrer. T'as voulu me piéger, mais ça marche
15: mais
21: pas.
15: Mais toi, t'es à deux, puisque tu es hermaphrodite.
21: Exact, j'ai une bite et une chatte, oui.
15: Mais déjà deux.
21: Mais j'ai besoin de le dire.
13: D'accord. Doc Géronto.
15: Bah écoute, tout à fait. Vive les boîtes à tous, hein, c'est tout.
13: Ouais, mais de toute manière, il y en a un peu partout hein, maintenant. Hein.
15: Je crois que c'est quand même la solution. Au lieu de fertiliser un derrière, t'en fertilises 3-4 dans la soirée. Et voilà, il y a plus de coupes pour l'an 2000. Et voilà,
13: c'est d'accord. Ouais, Manu.
3: À la place de Michel Lopette, on accueille Aldo Guetuport.
13: Aldo, fréquence, s'il te plaît.
4: Bonsoir.
13: La fréquence, s'il te plaît.
22: Bonsoir, Aldo.
4: 99.2.
13: D'accord.
15: Le Desperato.
13: Alors, t'entends... Bon, ça y est, on a compris avec les bonsoirs, petite capote. Hein.
22: Excuse-moi.
15: Bon. J'appelle de Lisboa.
13: Quoi?
3: Bon, allez, on y va là.
13: Aldo, t'as compris la question?
4: Bah non, j'étais au standard, j'en ai arrivé moi.
13: Manu, s'il te plaît.
3: Est-ce que doit-on mettre des slips en vie de couple?
13: Bon, c'est pas ça. Y a-t-il des clubs de rencontres pour une personne seule ou en couple, Aldo, pour terminer?
4: Oui, tout à fait, il y a des clubs de rencontres, oui. C'est ce qu'on appelle le club échangiste.
21: Manu, il est dyslexique.
13: Bon, ça y est, vous laissez parler l'auditeur, s'il vous plaît.
4: Ouais, donc je disais que oui, c'est clair que ça existe, les clubs échangistes par exemple.
13: D'accord.
8: Justement Gérard, sur IRC, il y a Enculator qui te demandait si t'étais déjà allé en couple en club échangiste.
13: Non, pas du tout. Puis avec son nom qu'il a. Avec son nom qu'il a, je sais pas comment tu pourrais poser des questions un peu con comme lui. Septième question. Peut-on vivre en couple lorsqu'on est SDF, on va demander à Aldo.
4: Ouais, c'est carrément possible, mais c'est très très chiant, quoi.
13: Tu peux préciser?
4: Bah, vivre dans la rue, tout seul ou à deux, de toute façon, à deux, c'est bien parce qu'il y a de la compagnie.
13: Mmh.
4: Mais bon, tu vis quand même dans la rue, donc ça craint.
13: Ouais, mais ça, c'est sûr. Ouais. Je suis d'accord avec toi. Ouais. Doc Géronto.
15: Bah écoute, non, ils ont déjà des chiens comme camarades de jeu, donc...
13: Non, de compagnie, pas de jeu, c'est
4: un vrai
15: camarade. Ils sont déjà deux, tu vois, quelque part, ils peuvent pas se permettre d'accueillir une troisième personne dans la tribu, donc... Donc non, je pense les chiens avant les femmes quand même, faut pas déconner dans la vie.
4: Ouais, c'est clair.
13: Émilien.
21: Oui, bah moi je pense que les clochards ont droit à l'amour.
4: Ouais, aussi.
21: C'est des êtres comme nous, je veux dire.
22: Mais tant qu'ils payent, moi je le suce, hein.
4: Mais non.
13: Ah bah.
4: Mais toi, t'es une cochonne.
13: Petite capote.
15: Ouais, une bite à la villageoise.
13: Petite capote.
22: Oui, Gérard, bah, c'est tout à fait possible de vivre en coupe dehors, bien sûr.
13: D'accord.
22: Tout l'été, c'est vachement sympa. Attends, t'es toujours à la Belle Étoile.
13: D'accord, à la Belle Étoile. L'été, c'est bien, mais l'hiver, c'est pas pratique, je pense.
22: Bon, t'as pas de loyer à payer, t'as pas d'impôts. Enfin, tu vois, quoi, t'as pas d'avantages quand t'es dehors.
13: Ouais, mais ça, c'est pas évident, je peux vous le dire tout de suite. Hein. Tu parles comme il faut devant ton combiné, petite capote.
22: Je parle très bien devant mon combiné.
13: Mais Fildar, tu t'amuses pas?
24: Je n'ai rien fait depuis le début du débat. Donc
13: Non mais je sais pas parce que là c'est bizarre, on a des problèmes d'auditeurs.
15: Ça commence là.
24: Ah, c'est bon.
22: Ça avait été calme. Téléphone, hein, pourtant.
24: Il y a des baisses
13: alors,
24: de son.
13: Ouais.
8: Gérard, pour revenir à l'échangisme, pour expliquer, il y a Yankee, il explique que l'échangisme, c'est comme quand une certaine princesse, elle a échangé sa Merco contre une boîte en carton.
15: Ouais.
13: N'importe quoi.
15: Elle a pas fait une affaire. Hein.
13: Ouais. Sondage avant la question. Alors, d'après vous, peut-on vivre en couple seul? Alors, 47% des gens y arrivent très bien tout seul. Ça m'étonnerait qu'on puisse y arriver seul.
24: Pourquoi? 26%.
13: Non, mais 26% des gens sont en couple juste pour être seul. En principe, si on est seul, on ne peut pas être en couple.
24: Hein. Devant ton micro, s'il te plaît.
13: Et 13% des gens recherchent des couples qui se sentent seuls. Ouais, mais ça, c'est pas évident de rechercher des couples pour être qui se sentent seuls.
3: Est-ce qu'on peut... Non, le truc, c'est est-ce qu'on peut se sentir seul même si on est en couple?
8: Ah, bah non, c'est une bonne question, ça.
15: Bah oui, si.
13: Non, mais là, le sondage que j'ai, c'est...
3: Non, mais je te parle plus du sondage, on s'en fout. Mmh. C'est une question que je te pose.
13: Dis.
3: Je m'en souviens plus, je viens de te la poser, je m'en souviens plus.
24: Mais est-ce que même quand on est en couple, on peut se sentir seul?
13: Voilà. En principe, non, si on est à deux, ça m'étonnerait qu'on puisse se sentir seul. Hein.
3: Tu te sens jamais seul, toi, quand t'es avec ta femme?
13: Non. Non, pas du tout. À votre avis, la vie de couple peut-elle durer toute une vie?
4: Non, pas du tout. Non.
13: Aldo.
4: Non, une vie de couple, ça peut pas durer toute une vie. Hein. C'est très rare quand ça arrive.
15: Ouais.
4: Mais à mon avis, non, ça peut pas durer toute une vie, loin de là.
13: Non, mais je voudrais.
23: Sur les preuves vivantes, Gérard.
1: Un truc bizarre là.
13: Ouais, mais qu'est-ce qui se passe là?
1: Je sais pas, il y a des.
24: Vous nous entendez bien, les auditeurs?
13: Oh, on a des problèmes là.
1: C'est pour
13: là,
1: ça que j'ai appelé Olive, il va gérer tout ça.
13: Mais non, mais tu gères vite fait là, oh!
5: Pendant que Olive y gère, je vais juste dire à Webmaster que c'est juste des bons becs.
13: Voilà, bon. Alors.
23: Webmaster, c'est un peu une demeure, mais bon.
13: Ouais, non, mais là, mais ça va. Oh, c'est quoi?
24: Oh, Olivier, c'est... on a un problème de standard, c'est que les auditeurs, on les entend pas, des fois, il y a des baisses de son.
1: Ouais. Allô?
13: Ah non, ouais. Mais on les entend mal.
23: On entend là.
24: Ah, c'est mieux là.
23: Ah,
24: ouais,
23: allô,
24: non,
23: allô,
24: non.
13: Ah, c'est bon là.
23: Tranquille.
13: C'est bon. Aldo.
22: Kildar, on n'entend pas Gérard.
13: Aldo.
6: Kildar, t'es là ou pas?
23: Allô,
24: non, non, je suis parti.
13: Aldo.
6: Aldo, on n'entend pas Gérard.
13: Moi, Aldo.
23: Je suis là, allô.
13: Tu réponds à la question?
23: Ouais, mais ça déconne, là. Je sais pas ce qui se passe. Donc, ouais, je disais que c'est impossible une vie en couple toute une vie. C'est. D'ailleurs, t'en es la preuve vivante, Gérard.
13: Tu peux préciser, parce que si c'est pour me dire une connerie, tu vas virer.
23: Bah non, j'ai pas précisé, c'est pas pour te dire une connerie, mais t'en es la preuve vivante, puisque c'est pas ta première nana, là, Sandy. Ouais.
13: Non, mais ça, de toute manière, ça te regarde pas, de manière.
23: Ça te regarde pas, mais c'est pour te prouver que ça dure pas toute une vie.
1: J'étais un beau gosse.
13: Doc Gironto.
6: Bah écoute, non, je pense que toute une vie, attends, il n'y a pas que ça à foutre dans la vie, il faut quand même s'occuper d'autres choses aussi, il n'y a pas que la vie de couple, il y a aussi ta carrière, tes business, tout ça, tu vois. Tu peux pas passer ta vie à t'occuper d'une radasse quand même, faut pas déconner.
22: Ah mais tu parles autrement, toi. Hein.
23: Oh, ça y est, l'autre gros.
13: Emilien.
1: Nous les femmes.
13: Emilien.
6: Ouais. Vous les femmes.
13: Emilien, s'il te plaît, tu réponds.
1: Oui, on peut trouver la femme de sa vie et puis rester avec elle, enfin toute une vie, pourquoi pas.
13: Non, faut mais à votre avis, la vie de couple. Oh, on se calme là, les deux là qui viennent de répondre, s'il vous plaît, merci. Là, la question, c'est à votre avis, la vie de couple peut-elle durer toute une vie? C'est ça la question.
1: Bah ouais, c'est ce que je te réponds, mais moi bon, j'ai pas repris tes termes, alors tout de suite tu t'affoles.
6: Et attends, Emilien, est-ce que tu joues en double?
1: Ouais, je joue en double. Ouais.
6: Ah d'accord, ok.
1: Mais la vie de couple, je veux dire, si tu trouves la femme de ta vie, eh ben tu peux rester avec elle toute la vie, quoi.
13: Bah oui, mais c'est de toute manière, une vie de couple, en principe, c'est ça. Bon, sauf s'il y a des malentendus.
23: Petite capote.
1: Non, mais j'ai pas fini. Par exemple, Gérard, si ta femme, elle claque tous les tickets resto dans...
22: Direct.
23: Ça déconne,
1: Gérard.
13: Emilien.
22: Emilien. Non, direct, il est parti.
13: Manu.
6: Je suis là.
13: T'as fait quoi avec Emilien, là?
6: Il est là.
13: Non, mais je sais pas, parce qu'il a commencé à parler, puis d'un seul coup, ça a coupé.
5: À propos d'Emilien, il y a tout l'IRC qui salue son frère, Emilien.
13: Ok, donc petite capote pour terminer.
22: Ouais Gérard, bah en fait ça va être très très difficile quoi, parce que toute ta vie ça veut dire de ta naissance à ta mort et tu vis pas en couple depuis ta naissance.
13: Non mais déjà, pour commencer, je te parle pas de la naissance, donc la majorité c'est 18 ans. Donc,
22: est-ce que tu peux répéter ta question? Naissance.
13: Il
6: y a des merdes là.
13: Je sens
23: un peu, Gérard. Fais ton boulot un peu mieux que ça, là, s'il te plaît.
13: Ouais, parce que là, ça commence. S'il y en a qui s'amusent à arrêter de parler quand je parle, ça va mal se terminer. Je vais pas répéter les questions.
22: Mais
1: je crois bien que c'était Aldo Guetuport.
23: Non, c'était pas moi, Gérard. Moi, je
13: sais pas
23: calme,
13: parce que ça peut être déjà la deuxième. Ça peut être déjà deux fois qu'on me demande de répéter la question parce qu'il y en a qui s'amusent à se couper entre eux. Alors, à votre avis, la vie de couple peut-elle durer toute une vie? Alors, pour petite capote qui avait pas compris.
22: Bah si, j'ai compris Gérard, toute une vie c'est de ta naissance à ta mort, t'es d'accord avec moi?
13: De toute manière, si tu viens sur Terre, automatiquement t'es là pour vivre. T'es là pour vivre toute une vie.
22: Mais tu vis pas en couple, c'est de ta naissance à ta mort.
13: Bah ouais, mais par la suite tu peux trouver quelqu'un.
22: Ouais mais par la suite, donc c'est pas toute ta vie.
13: Bah si, mais après, si tu viens sur Terre et que tu trouves quelqu'un, tu fais ta vie avec.
23: Et avant d'être sur Terre, t'es où?
13: Non, mais je crois qu'elle a pas compris. Elle avait.
6: Elle veut jouer les caïds.
13: Alors, préférez-vous être seul, pauvre con? Alors, petite capote, au revoir.
6: Hop là.
13: Au revoir pour elle.
6: Hop là, ça fait une place.
1: Ok, c'est géré.
13: Allez, hop, petite capote.
23: C'est pas moi qui gère.
13: Comme ça, ça va plus vite.
6: Moi non plus.
13: Alors, 9e question. Préférez-vous.
1: Juste avant la 9e question, comme ça l'auditeur l'entendra, on accueille Luciole.
13: À la place de petite capote. Hein.
1: Capote.
23: Salut Luciole.
6: Salut Luciole.
9: Bonsoir.
23: Ta fréquence,
13: s'il te plaît.
9: Ta prévalence.
13: Tu peux parler encore plus fort, moins fort.
0: D'accord.
13: J'ai pas encore pas compris. 91,
0: ma fille.
13: 91.
21: Je vais t'éteindre le voyant, Luciole.
13: Ouais, bon, alors, neuvième question.
0: Laissez parler un peu, Gigi.
13: Préférez-vous être seul ou en couple? Alors, bah tiens, bah, Luciole.
0: Oh bah dis donc, tu me prends, comme d'habitude, très très vite.
13: Ouais. Bah tout à l'heure, je vais pas t'y prendre, je vais t'y laisser, ça coûte moins cher.
0: Bon, bah écoute, ta question, je te la retournerai tout simplement. Qu'est-ce que t'en penses, toi, d'abord?
13: Non, mais tu réponds aux questions, c'est pas moi, c'est moi qui pose les questions.
0: Bah je pense que les deux ont des avantages. Moi, personnellement, je vis avec mon petit copain, ça se passe plutôt bien entre nous. Maintenant, quand je suis seul, je suis contente aussi, et quand elle est seule aussi.
13: D'accord, on a tout compris. Et Emilien, Emilien.
21: Oh, t'as posé une question, là?
13: Bon, alors, Emilien, la question... La question est faite, au revoir.
21: C'est une nouvelle question ou quoi, là?
9: Oui, je lui parlais au standard, c'est pour ça, GG.
13: Oh, ouais, non, mais...
9: Bah, c'est bon, redis-lui. Ouais.
21: Alors, c'est quoi la question, s'il te plaît?
23: Trop de couverture, ça, j'aime pas.
13: Préférez-vous être seul ou en couple?
21: Ah non, moi, je préfère être en couple, pour tout. Que ce soit pour manger, pour dormir,
9: pour conduire.
21: Pourquoi?
15: Pour conduire.
21: Pour conduire, pour tout.
13: D'accord.
21: C'est mieux
15: pourquoi
21: d'avoir...
15: Non mais pourquoi?
21: Parce que c'est les...
13: Non mais Attends Emilien,
15: parce que moi j'hésite en fait, j'hésite entre le couple et je me demande quels pourraient être les avantages. Donc
13: ouais. Non mais de manière, c'est pas toi qui poses des questions, c'est moi, et de manière il n'y aura pas de pourquoi ni des comment cette année, d'accord? Pour celui qui s'amusait à vouloir lui poser, arrête.
15: Bon, c'est... Ouais, ok.

0: plus parler dans les débats, c'est ça?
1: Pour l'instant, c'est moi qui pose des questions et tu laisses répondre les auditeurs aux questions que j'ai
2: Gérard,
1: posées.
2: Gérard, sur IRC, on est remonté, on est quand même passé à 7343.
0: Bien sûr.
2: Ça va, ça remonte?
3: Ouais, bah, je suis là encore, vous inquiétez pas.
4: Ok.
1: D'accord. Non mais Pilder, c'est pas mal de... C'est bien là. Manu, t'éteins ton micro s'il te plaît, merci.
4: Sinon,
1: Manu, ton micro.
5: Tu nous habitues à bien.
0: Et la fume à vieux, popo.
2: Sinon, Gérard, sur IRC, il y a Speedy qui te dit qu'il vaut mieux être seul que mal accompagné.
1: Oh bah justement, c'est ce que j'allais vouloir dire. Ouais. Mais enfin, bref.
2: Parce que t'en connais un rayon.
0: Et puis maintenant, il y a aussi une différence entre les couples modernes et les vieux couples, hein, parce que maintenant, il y a des couples, ils se rencontrent dans les hôtels, on se retrouve comme ça, on fait ci, et puis on se voit plus tout ça.
5: Mais qu'est-ce que tu parles avec ton anus de dingue, toi?
0: Voilà, quoi.
1: D'accord, Aldo.
6: Ouais, alors, moi, la vie en couple, ou alors la solitude, je suis un peu d'accord avec, je sais plus son nom, docteur ou doc machin.
5: Ouais, Doc Géronto.
6: Ouais, Doc Géronto, bah, je suis un peu d'accord avec lui, la solitude, ça a des avantages de temps à autre, et puis la vie en couple aussi.
1: Arf.
6: Ça dépend, c'est 50-50, ça dépend des périodes.
1: D'accord, donc dernier sondage avant que je réponde à la question. Donc c'est avez-vous confiance en les couples? Alors il y a 64% des militaires interrogés ont confiance en les couples. 31% des bonnes sœurs interrogées sont contentes de dans les couples. De toute manière, ça m'étonnerait que les bonnes sœurs puissent se marier. Normalement, ils ont pas le droit. 11%,
5: si.
1: 11% des routiers vicieux interrogés ont confiance en moi. Je sais pas ce que ça veut dire.
3: Oui,
1: mais c'est pas grave.
3: C'est rare, justement. Si tu peux. À écouter ce sondage passionnant, j'ai une question qui m'est venue à l'esprit.
5: Yes.
3: Je me disais, est-ce qu'on peut être fidèle dans un couple quand la personne, par exemple, est à l'armée?
2: Ah, c'est vrai, ça.
1: Ah, ça, c'est une très bonne question, justement.
3: C'est pas grave.
1: La question, je vais y répondre. C'est vrai que quand tu pars à l'armée, donc si t'es avec quelqu'un déjà, c'est vrai que tu pars. Maintenant, c'est plus 12 mois, c'est 10 mois.
5: Non, c'est 2 jours. Hein.
1: Non, mais ça, c'est pour savoir si t'es apte à faire l'armée ou pas.
6: Ah non, sans rapport.
0: Non, mais l'armée a été supprimée, GG. Il faut te réveiller un peu, ma poule.
1: C'est un signal que l'armée, elle n'est pas encore supprimée.
0: Si, c'est fini. Mon chéri, elle est supprimée depuis longtemps, même l'armée. Ça fait plus qu'un jour maintenant, l'armée.
3: Bon, laissez tomber. Laissez tomber, il comprendra pas.
1: On s'en va. Les cacahuètes, hein, encore, je m'en fous.
3: Donc,
1: c'est vrai que maintenant, si t'es à l'armée, c'est vrai que si t'es avec quelqu'un, la personne, elle va se retrouver seule et elle va s'ennuyer quand même.
2: Mais pourquoi?
1: Mais ce qu'il y a, c'est qu'elle aura pas son petit copain pour la réchauffer la nuit. Automatiquement, elle ira peut-être voir ailleurs.
5: À cause du bon.
3: Mais le chauffage, c'est pareil.
1: Ouais, mais c'est pas.
0: Mais toi qui travailles à la radio, par exemple, la nuit, tu penses que Sandy, elle va voir ailleurs?
2: Voilà, exactement. Oh. C'est sur IRC. Ah. Gros Barry, il me demande, est-ce que tu as confiance en ton couple à toi?
3: Non, c'est pas con, Gérard, parce que regarde, elle peut savoir où t'es. À cette heure-là. Alors elle que sait toi... que t'as la radio, elle t'entend.
1: Ouais. Bah oui,
3: que toi. En tout cas, avec son portable, elle peut être partout. Tu sais pas où elle est. Elle se fait fourrer par 3-4 gros ports routiers, là, en train de se faire péter le cul. Et t'en sais rien.
1: Et la tienne, elle est en train de se faire quoi?
3: S'il vous plaît.
1: Et la tienne, elle est en train de se faire quoi?
3: Non, je censure.
6: Ouais.
1: Merci, Phil.
3: Je censure, je peux pas faire autrement. Un peu de politesse, il reste 10 minutes, merci.
6: De toute façon, c'est dur d'avoir confiance quand tu piques des thunes dans le porte-monnaie de ta nana.
0: Ouais. Bien sûr, c'est dur.
5: C'est vrai, s'il le faut pendant 2 heures, elle fait de la thune, elle te refile rien, GG.
1: Ouais, mais ça, vous le savez pas, ce qu'elle fait pendant les 2 heures, d'accord? Peut-on être en couple avec eux?
5: Ça le suce des travaux, Pilger.
1: Oh, l'horreur de cochon, celui-là.
6: C'est clair.
1: Peut-on être...
5: La joyeuse mystère.
3: Je suis sûr que Manu peut la calmer.
1: Tu calmes Luciano, Manu, s'il te plaît, parce que c'est lui. Alors, peut-on être en couple avec une personne...
2: Gérard, avant que tu reprennes ta question, j'ai un petit sondage de Davy One réalisé auprès des couples de Plouc. Alors, il demande quel est votre couple préféré. 15% ont répondu Laurel et Hardy, 21% Tom et Jerry, 12% Vice et Versa, 18% Mystère et Boule de Gomme, et moins de 58% Gérard et Sandy.
1: Bah, de toute manière, elle, tu vois, sa conclusion du débat,
2: Davy One,
1: c'est même pas la peine qu'elle la fasse, parce que je voudrais pas l'écouter. Oh, s'il vous plaît, vous me laissez poser la dernière question.
2: Elle est bonne.
1: Alors, peut-on être en couple avec une personne d'un autre pays?
7: Ouais, salut l'équipe du Star System, ici c'est Angelo. Bon, j'aurais un message pour Gérard. J'aimerais qu'il m'explique comment fonctionne sa chaîne Wi-Fi, parce que pendant...

0: qu'il anime ces débats à la con, on est en train de se bourrer sur Sandy.
1: Tu vois, je te l'avais dit.
0: Pisser du chien à la gueule, on aimerait bien le faire en musique en écoutant sa voix de pédé à la radio. Voilà, puis en plus elle aime ça ta cochonne Gérard, hein. Alors tu libères la ligne s'il te plaît pendant que tu fais tes débats et tu nous laisses bourrer ta femme. Allez, grosse bise sur la fesse droite, c'était MG. Ciao.
1: Tu vois,
2: alors
1: Fildar, je te l'avais dit.
2: Fildar, c'est la dernière fois.
3: Et je veux, attends, je me mets avec toi.
4: Attends,
3: je veux plus jamais entendre ça.
2: Compris.
3: C'est fini.
2: Plus jamais.
3: Compris,
2: Fildar.
3: Compris, les auditeurs.
2: Okay. Sinon, c'est dégage tout le monde et on arrête maintenant, on met des disques.
5: Et toi, tu éteins ton micro et tu fermes ta gueule.
2: Ok.
5: Fildar, je te signale que c'est
3: un avertissement et je suis d'accord avec toi, Gérard. Continue
2: moi
3: le débat.
2: Aussi, je suis d'accord.
3: On se laissera pas faire.
2: Te laisse pas faire.
6: Bon, bah alors explique comment elle marche ta chaîne ici.
7: Gérard,
6: on
7: n'aura
6: plus parlé.
7: T'as du courage pour bourrer sa grosse. Quand
6: même. Gérard, c'est Luciole.
5: Luciano. Luciole.
7: Oui, je voulais te demander, t'as pas répondu à la question d'avant pour la vie en couple.
5: Ça y est, c'est déjà fait.
7: Non, t'as pas répondu.
5: J'ai déjà répondu. Peut-on être en couple avec une personne d'un autre pays ?
7: Non, t'as pas dit que c'est l'avantage et l'inconvénient de la vie en couple.
5: Peut-on être en couple avec une personne d'un autre pays ? Tu réponds ou tu dégages ?
7: Oui, mais t'as pas dit l'avantage entre
5: au revoir.
7: Et la vie seule.
5: Allez hop, tu lui dis au revoir, comme ça il me passera.
7: Réponds à la question un peu.
5: Au revoir.
7: Excité, là. Fais un effort un peu.
5: Tu lui dis au revoir,
7: Mais pourquoi t'es comme ça ?
5: Manu !
7: Tu refoules ton hétérosexualité.
5: Ton boulot, s'il te plaît.
7: Gérard. Réponds à la question.
5: Bon, Manu, troisième avertissement, la semaine prochaine, t'es dehors.
8: Ah.
5: Émilien.
8: Je pourrais aller te voir.
9: Ah ouais.
5: Émilien.
9: Ouais. Gérard, comment il va faire son standard de dehors ?
5: Toi, tu.
7: Bah, il le fera à l'hôtel moderne. Hein. J'étais hors antenne, c'est quoi la question ?
3: Je suis un nouveau concept, moi, je parle pas quand il faut, c'est tout.
5: je te signale, Fildar, à cause de tes conneries, il y a un auditeur qui vient de balancer le nom de l'hôtel.
3: Non, ça y est, je l'ai viré.
5: D'accord ? Alors c'est bien tes conneries. Alors si j'ai des problèmes là-bas, c'est toi qui prends les poids à café et t'as les flics sur la gueule.
6: Pas de problème.
5: Parce que toi on sait que t'habites à 3 avec une 205 verte. Comme ça tu seras encore mieux repéré. Alors Emilien,
6: la question c'est...
5: Peut-on être en couple avec une personne d'un autre pays?
6: Ouais mais c'est dur là.
5: Ça bah, réponds.
6: Parce que pour, ça coûte cher en téléphone, ça coûte cher en timbre, ça coûte cher en tout. Quoi. Donc vaut mieux trouver quelqu'un de du quartier. Mmh. C'est mieux.
5: Ouais, Manu.
3: On va accueillir Madame la Fée à la place de Luciole.
6: Et si on faisait un petit peu un jeu d'improvisation pourri là ? Allez, je commence.
5: Non.
6: table.
5: Emilien, ça commence à bien faire. Madame Lafay, vous avez fréquence, s'il vous plaît.
10: Vous pouvez me tutoyer, Gérard.
5: Fréquence.
10: Fréquence, c'est 97.5.
5: D'accord, ouais, merci. Doc Gironto.
11: Ouais, bah écoute, moi je pense que les couples internationaux, c'est quand même bien. Si tu peux niquer une Suédoise ou, je sais pas, une belle Italienne, un truc comme ça, ça peut le faire.
10: Oui, c'est pas un autre mot que niquer. C'est pas beau comme mot, niquer.
5: Ouais, à mon avis, on peut dire...
6: Enfin, un jeu d'impro ou quoi.
5: Prendre son pied.
6: Allez, kiste.
5: Aldo.
11: C'était caché.
5: Aldo.
12: Oui.
10: Charas.
12: Alors, c'est beaucoup plus compliqué de vivre avec une personne qui habite à l'étranger, puisque pour se voir...
6: Ticket resto.
12: C'est pas vraiment facile, hein. Donc il vaut mieux trouver une nana qui habite dans le quartier, c'est bien mieux. Ou encore dans ta ville.
5: Et Madame Lafay, pour terminer la question.
10: Eh ben en fait, c'est délicat quoi, parce que c'est embêtant en fait. Ça coûte cher en avion, comme disait l'autre tout à l'heure, je sais pas qui c'était.
5: Mmh.
10: Mais bon, c'est bien si tu peux la faire venir chez toi.
5: Ouais, mais c'est sûr que c'est pas évident de trouver une personne d'un autre pays, parce que c'est vrai que, comme l'auditeur précédent disait, ça, c'est vrai qu'en timbre, ça coûte cher, en téléphone, ça coûte cher, prendre l'avion, c'est pareil.
10: Mais c'est... il y a Internet maintenant, hein.
5: Ouais, mais à une condition d'avoir
10: une webcam.
5: Non, mais d'avoir l'Internet et de... Parce qu'en fin de compte, si je pense savoir, l'Internet, c'est branché avec France Télécom, il paraît, non ?
10: Oui,
5: donc,
10: France Télécom, ouais, mais c'est mondial maintenant, 220. France Télécom, donc c'est bon.
5: D'accord. Bon, bah donc, il n'y a pas de question Minitel,
3: si,
5: non ?
3: Si, justement, j'allais justement te dire, Gérard, est-ce que je peux prendre la parole ?
5: Donc, question Minitel. C'est pas vous qui commandez, les auditeurs, c'est moi, jusqu'à maintenant.
3: Je te retourne la question.
5: Donc vas-y,
3: merci, s'il vous plaît. Donc est-ce que l'euro va faciliter les couples internationaux ?
8: Ah, j'avais la même.
5: Je te signale que c'était pas le thème du débat, donc alors
1: les. Non, mais c'est sur les couples internationaux.
9: Ça parle des couples, Gérard.
5: Ouais, mais ça, l'euro, pour l'instant, on n'en sait rien encore, et donc on ne sait pas s'il y aura de l'euro pour les couples.
12: Ça paraît, l'euro, c'est qu'une rumeur, hein, Gérard. Ça ne va pas exister. Hein.
5: Si, c'est prévu pour le 1er janvier 2000. Hein. Faudra peut-être vous réveiller un petit peu. Hein.
3: Au niveau des couples, alors
5: Au niveau des couples, ça sera pareil, hein, parce que maintenant, il y a certaines grandes surfaces qui acceptent déjà de se faire payer en chèque et en carte bancaire en euros déjà.
3: Si on est en couple.
1: Mmh. Et ben, sinon, non, ils acceptent seulement. Pas.
5: Ah si, il y a déjà des grandes surfaces qui les prennent. Hein. Désolé.
1: Si on est en couple ou pas?
5: Mais même si on est seul ou en couple, ils prennent quand même.
1: Ah, donc si t'es tout seul, pas accompagné, tu peux quand même payer ou pas?
5: En euros, bien sûr.
1: En euros. Et en couple, non, alors?
5: Bah si, pareil, imbécile heureux.
1: Ah bon, d'accord.
5: Donc,
3: c'est la conclusion.
5: Ouais, c'est heureux, c'est cool. Conclusion du débat. Donc,
1: c'était pas mal, écoute, moi je me suis bien éclaté.
9: Moi ça a été.
1: Et voilà quoi, c'était sympa, c'était bon esprit. Bah écoutez, on vous dit à dimanche. Mange pour éclectique et puis sinon jeudi prochain pour les débats de Gérard. Salut.
9: Salut.
10: Au revoir.
5: Alors Aldo pour la conclusion du débat.
12: Oh, excuse-moi, j'étais en train de chier. Alors pour le débat, franchement, c'est le deuxième de l'année. Ouais. Je trouve ça un peu limite. Hein. Faudrait penser à activer les questions parce que c'est moyen quoi.
5: Non mais si ça te plaît pas, le prochain coup t'appelles pas, puis on te sait le
12: clair, c'est clair, j'appelle pas la prochaine fois.
5: Non. Bah voilà, t'écoutes.
12: Pour parler à quelqu'un comme moi quoi.
5: Eh ben si ça te plaît pas, c'est pareil. Donc dans ces cas-là, si t'as pas envie de passer dans les autres débats, t'écouteras la radio chez toi, ça nous fera les vacances.
12: Ok, salut bouffon.
5: Bonsoir connard. Donc Joronto.
4: Ouais écoute, le débat était bien. Je pense que ça aurait pu être bien, t'avais une bonne équipe, des bons auditeurs, mais ça aurait cartonné s'il y avait eu en fait un autre animateur. Je pense que ça aurait été deux fois mieux.
5: C'est ça, t'as raison. Bonne nuit à toi. Emilien.
13: On se le fait ce jeu d'impro ou pas là?
10: Bouchon.
5: Emilien!
13: On se le fait ou pas ce jeu d'impro là?
5: Emilien!
13: On se le fait ou on se le fait pas?
5: Emilien, ta conclusion! Bon, il est parti, au revoir. Alors, madame l'a fait pour terminer.
10: Moi, je trouve que c'était un très bon débat. J'ai écouté d'une oreille attentive. Et je pense que tu es un très bon exemple parce que, quand même, tu gagnes sur la gueule à ta femme, tu te pignoles la gueule toute la journée. Et puis, là, tu la laisses en train de se faire troncher par je ne sais combien de routiers. Donc, je pense que, comme couple moderne, on fait pas mieux, quoi.
13: Sodomie.
5: Toi, je sais pas. Bon, tu leur dis. Manu.
1: Trou. Pelle.
13: Éclectique.
3: Ah, il y a un blessé.
13: Éclectique.
5: Donc, la conclusion du débat, Manu.
9: Il y a des conclusions sur l'IRC même, Gérard. À part Turpentine qui dit que ton débat, il avait ni queue ni tête comme toi. Il y a Yankee qui dit que le seul couple de boules que tu as, ce ne sont pas tes couilles, mais bien ce que tu as dans le cou. On est tous au courant.
3: Et arrêtons un peu.
9: Et sinon, qu'est-ce que j'avais? J'en avais énormément. Voilà.
5: Il n'y a plus rien?
9: Ah si, mais ça passe trop vite, j'arrive pas à lire.
5: Et on a terminé à...
9: On a terminé à 6032.
3: À 1h57.
9: Ouais.
5: Eh ben dommage. Conclusion du débat, Manu a fait comme fil d'art, donc s'amusait à soudre de ma gueule. Donc ça fait
2: c'était bon. Hein.
5: Déjà, ça fait le deuxième débat que vous. La semaine dernière, vous avez fait du bon boulot. Cette semaine, vous avez voulu jouer les cow-boys. Eh ben la semaine prochaine, on jouera pas les cow-boys. Parce que si les sondages baissent à cause de vous pour la semaine, on le saura d'ici lundi si ça a bien fonctionné ou pas aujourd'hui. Si ça mal fonctionné, c'est vous deux qui prendrez.
13: On rappellera Pauline.
5: Voilà, donc conclusion du débat, dommage, mais c'est pas grave, on va se récupérer. Vendredi, Max n'est pas à la loco, il reprend le 10. Bon, moi je pense qu'on va laisser Seb et donc Serge de la VR. Il y a toujours un connard qui s'appelle Manu qui pousse sa merde, mais n'ayez crainte. Donc on se tient, on va. Donc demain, Max passera peut-être à faire un petit coucou à la loco. Sinon,
3: s'il oublie un truc, ouais.
5: Dimanche soir, Éclectique et Balade Nocturne. Et moi, je vous laisse avec Serge de la Verge avec Viens me faire du tandem avec moi. Je retire la selle et pour. C'est Sita et Ringo.
3: Sita. S-C-H-I-T-A.
5: Chita et Ringo avec...
3: Non, pas Ringo.
5: Ringo. Avec Ringo, pardon.
3: Non, Ringo. Putain, mais t'es mauvais.
5: Avec Ringo. Ce Marquez, face aux cons.
3: Mais ça se dit Ringo.
5: Laisse les cons qui dorment à Venise et on se retrouve dès dimanche pour l'éclectique et puis la nuit qui continue avec Seb pour la nuit sans pub à dimanche.
3: Putain, je me suis posé une question à savoir si la nuit allait s'arrêter, putain.
14: On est chaud.
15: Bon, on y va.
16: On y va, hein.
15: Ouais, j'entends. Putain, je me dis, tiens, c'est la raccro, c'est fini. Bon, mais pas de musique, hein, les enfants. Toujours en direct, Fun Radio, le Star System, la radio libre, vraiment dans toute sa splendeur. Et on va le vérifier dans un instant, hein, Françoise. Hein, tu bouges pas ?
17: Non, pas du tout, Max.
15: Ça va, ma chérie ?
17: Ça va, Max.
15: Bon, avant qu'on balance donc ce grand moment de radio de 97,
17: ouais.
15: Tu dures combien de temps ?
17: Une heure.
15: Hein ?
18: 54 minutes.
15: Mais c'est en montant plusieurs fois ou c'est d'un coup ?
18: Non, d'un coup.
15: D'accord.
17: D'un coup, mais il y a eu une coupure à un moment.
15: Ouais, mais bon, là, on la fera pas. On a monté, on a fait un petit montage. Mmh. Donc là, ça va hurler parce que là, maintenant, on est en train de se foutre de ma gueule à moi aussi, en plus de Gérard. Il y a un truc qui s'appelle Pokémax.
16: Oh là là !
15: Alors, il y a des jeux, des trucs, on peut gagner 2000 euros, enfin bon, n'importe quoi. Donc il y a des gens qui pensent qu'ils vont se faire de l'argent sur mon dos. Donc je vais le lire tout à l'heure. Et il y a un autre, donc la même personne qui s'amuse à faire ça, donc le FG Core et le Wonder L avec les logos de Fun Radio. FG Core, catalogue officiel, FG Core, rentrée 2000. Gérard, lis-le, moi je vais lire le mien, mon document, et ça va servir de document de preuve. Alors là, je peux vous assurer que celui qui a écrit ça, ça va chier.
16: Ça va chier.
15: Écoutez.
16: Ah, vas-y, Lille
19: qui est en premier.
15: Alors, grâce au Pokémax, les jeunes auditeurs apprendront tous à s'amuser et à se faire plein de cadeaux pour la rentrée. Effectivement, il y aura des boosters, des paquets de cigarettes, ainsi que des euros à 150 francs l'euro, plus des jeux de cartes Pokémon à 150 000 euros, ainsi que 100 euros gagnants standard. La règle du jeu, écoutez bien, toute personne qui appelle ayant raccroché deux fois par manière consécutive de deux personnes assemblées se verront offrir automatiquement un paquebot emballé pour deux personnes instinctivement diffusé après orientation. Veuillez vous adresser à... Il y a l'adresse de Fun Radio. Voilà.
19: Mais derrière, t'as encore autre chose.
15: Alors... Chaque joueur propose à la table de 5 cartes Pokémon au standard d'une évolution permanente, restant après le retrait des points de vie Pokémon à une valeur absolue par X au carré de la racine de cheveux. Le total divisé en cartes de chaque 97 de neurones en lisant les règles divise les ingrédients de factoriser expliqués au plus haut. D'accord, ok, ben ça je le garde comme preuve.
19: Par contre c'est vrai que la règle est simple.
20: C'est limpide.
15: Alors, l'autre... Alors écoutez bien, donc c'est le catalogue... Non mais lis-le, vas-y.
19: Catalogue FG Core, mais de toute manière la première partie je la lirai pas parce que c'est en anglais, j'y comprends que
15: là. Non mais c'est pas grave, lis-le quand même.
19: Donc deuxième partie...
15: Non, la première partie, lis-la quand même.
19: C'est marqué déjà GG d'Agostino, les zoophiles du 15e break.
15: C'est pas donc, de l'anglais ça.
19: Non, c'est pas de l'anglais, mais vous savez très bien qui c'est, d'accord. Alors foutez-vous pas de ma gueule. Ok, toi t'éteins ton micro quand je parle parce que ça te regarde pas. C'est pas toi qui es le concerné. Donc après GG avec George Michael Fun Me Off Before You Go. Donc
15: fuck.
19: Ouais ben je t'ai dit de fermer ta gueule, ok.
15: Flux d'AP.
19: On se demande si c'est pas toi qui est en train de faire des petites saloperies derrière mon dos.
15: Non, parce que j'ai les mêmes, regarde.
19: Hein? Parce que c'est bizarre ces histoires.
15: Mais non.
19: Ah, parce que c'est bizarre, il y a une semaine. Quoi, ça pue et dans ce cas-là, tu dégages, tu vas à Avenue de Wagram là dans ton McDo. Ok, alors tu me casses pas les couilles.
15: Lis la suite du catalogue.
19: Hein?
15: Si c'est en anglais, laisse tomber, si on passe à autre chose.
19: Alors, les films. Alors, Pitbull Mister et l'alcoolo enragé. Donc, apparemment, ils veulent parler de moi avec Sandy.
15: Ah bon,
19: Pitbull Mister, contre-attaque. Donc, apparemment, vous voulez parler de Sandy qui s'amuse à ça.
18: Qui attaque.
19: Hein? Pitbull Mister dans le break du 15e. Donc, vous voulez parler d'Henri. Alors, maintenant, ça commence à me casser les couilles avec le 15e, ok. Claire, net et précis.
15: Claire, note. Putain, oh!
20: Il se passe un truc là.
18: Ah, il vient de voir sa jambe passer toute seule, GG, et il est pas content.
20: On est attaqué dans le studio. Oula!
18: Et il va s'en servir comme du bat de baseball sur Marc et Marco.
15: Il y a Marc et Marco qui travaillent sur Fun et qui ont ramené la jambe en bois qui servait à l'époque à Gérard de courir. Et malheureusement, ils l'ont voulu ramener dans le studio. L'autre il s'est mis à courir. Gérard, ils sont cons, putain, ils font chier.
18: Ouais, c'est clair.
19: L'autre s'il veut rentrer, il se démerdera, il a plus de carte.
20: Ah.
15: Quoi? Comment ça, il n'y a plus de carte?
19: Carte quoi?
18: Carte orange.
15: Il n'y a plus qu'une carte orange à quelqu'un.
18: C'est bon, tu peux coller ta photo dessus, c'est déjà ça de gagner.
19: Donc,
15: alors relis tout.
19: Alors, Pitbull Mister et l'alcoolo enragé, donc ils veulent parler de moi. Pitbull Mister contre-attaque, donc ils veulent parler de Sandy. Pitbull Mister dans le break du 15e, donc ils veulent parler d'Henri, et donc ça commence à me casser les couilles. L'amour du clito risque, donc on sait pas ce que ça veut dire. Documentaire, alors visite des trous noirs du tonneau de bière. La vie sexuelle des Pitbull. Donc vous voulez parler de Sandy, donc c'est bien. De manière, on va essayer de savoir qui c'est qui fait ça, parce que les feuilles, c'est pas des photocopies.
14: Fais voir la première partie.
19: C'est des originaux.
14: Fais voir la première partie, fais voir. Je crois qu'il y a un GG Presley ou un truc.
15: Alors, moi je vais vous lire GG D'Agostino, alors les zoophiles du 15e break. GG et George Michael, fuck me off before you go, you go.
19: Et non mais ça, de toute manière, c'en est un qui s'amuse à jouer avec. Donc s'il s'amuse avec comme ça, ben ça va aller vite. Hein. Pour le 21, on va voir si on fait quelque chose. Hein. Parce que moi, pour l'instant, tant que ça s'arrêtera pas, je ne continuerai pas.
15: Là, ça me fait rire tellement que le mec, il va être mal si je le chope. GG Presley, avec Love Me Thunder, Love Me True.
19: Non mais ça vous fait rire, mais de manière, tant qu'on s'attaque pas à votre vie privée, vous en avez rien à foutre.
14: Moi, c'est parce
19: mais
14: que la ça vie privée, que je rigole.
19: La vie privée des autres, ça vous en avez rien à foutre. La vôtre, vous en avez, vous ça vous fait rien, mais tant que c'est sur moi, vous en lavez les mains.
14: Gégéto,
19: ça va.
15: Attention, Gégéto qui est pas beau, Timothy Foucault.
14: Oh là, chaud.
15: C'est du zouk ça. Alors, l'or graphique de Garnier. 209 Big Babouche.
19: Non mais je te préviens.
14: De quoi
19: Non mais je te préviens Max, tu rigoles.
15: Attends mais je rigole parce
19: non,
15: que
19: non,
15: ça
19: mais
15: va.
19: Non mais je te préviens, s'ils parlent de Garnier, à mon avis ils veulent parler de Laurent Garnier.
14: Non, oh. Du shampoing. Hein.
19: Non non mais ouais mais fais gaffe toi. Fais gaffe parce que je me demande si c'est pas vous qui essayez de faire
15: non,
19: des
15: non,
19: conneries
15: non,
19: derrière mon dos.
15: Il y a marqué Laurent graphique de Garnier.
19: Ouais non mais attends.
15: The Big Babouche.
19: Mais soi-disant que ça aurait été envoyé, comme par hasard on n'a pas les enveloppes. On n'a pas d'enveloppe pour savoir d'où ça vient.
15: C'est Dalida, nous, Dalida, non, non. Attendez, parce que là ça va loin. Dalida, là, dire la dada. Oh là là. GG l'amour aux os. La chanson qui te donne envie. Et de gratter la mandoline. Alors, vilaine fermière, sodomatique-moi. Mat GG 160064. MGG, le complexe de la corne flash. Flasque, pardon. Et donc, effectivement. Les documentaires aussi. Alors, tiens, alors là, putain, le mec, il va aller loin.
14: Non, non, mais il est mal, il est mal.
19: Mais les documents, je viens de les lire.
15: Non, non, relis les documentaires, là, en bas.
19: Donc, alors, c'est la visite du trou noir d'un tonneau de bière, la vie sexuelle des pitbulls, la cure de désintoxication des putois alcooliques avec une jambe de bois. Alors là. Toi, espèce de gros porc, tu ferais mieux de fermer ta grande gueule.
14: Ouais,
19: ça vaudra mieux.
14: Je n'ai point ri.
19: Hein? Parce que ça, c'en est qui se sont amusés ici, parce que c'est pas du courrier envoyé, c'est du courrier.
15: Ici. Bah, attends, mais
19: c'est pas du courrier envoyé. C'est du courrier. C'est du courrier fait ici et qu'ils ont changé les logos. Je suis désolé, c'est pas du courrier envoyé.
15: Bon. Il y a un bulletin trimestriel également, non Gérard. Adresse, Pont-sur-Aisne, Terminal 2. T'es en terminal toi?
14: Non, c'est la rame du bus.
15: Parce que t'es en terminal 2 et nombre d'absences 365 jours, ça paraît beaucoup quand même dans une année. Alors, tu me dis si c'est vrai ou pas. Alors, c'est sur 20 les notes. Mathématiques, 3,14. Alors après, il y a appréciations du professeur. Problème de conversation. Français, 7 sur 20. Élocution, apocalyptique. Géographie, histoire, 2 sur 20. Concept de l'Europe, mal acquis. Anglais 1 sur 20, parle anglais comme une vache.
14: Qu'est-ce qui se passe? Qu'est-ce qui se passe, Gérard?
21: Je sais pas, il pète les plombs, tu vas mordre salé. Il arrive pas à ouvrir la porte.
22: Hey putain. Oh, tout d'amour, toi. Tout d'amour, David Clay. Putain. Hey, tout d'amour. À toi, je te... Est-ce que je t'attrape et je te dépose ta main?
15: On vient de vivre un moment extraordinaire qui est visuel. Vous savez, pour accéder au studio, il y a deux portes sas, il y en a une qui était fermée, il y en avait qui tenait la porte de l'autre côté et Gérard tapait dedans alors que c'était quadruple vitrage et on l'a écouté.
22: T'as compris toi? Si tu veux ta carte orange, tu viendras me voir. La carte orange? Ouais.
15: Faut voir si c'est sa carte orange.
22: Tu
0: Suis-moi avec un porc.
19: Ah non, fais voir.
0: Non.
20: De toute façon, il s'en fout, il rentre jamais chez lui.
19: Non.
20: Il dort à la radio.
19: Pourquoi là, tu vas retirer ce que t'as planqué. D'accord. Tu vas retirer ce que t'as planqué tout de suite.
0: En prod.
19: Putain.
20: Va chercher la jambe tout de suite. Va chercher la jambe.
0: T'as été planqué là derrière.
7: J'ai rien planqué là.
19: Allez.
0: T'arrêtes tes conneries maintenant parce que tu vas pas jouer avec moi.
19: Rends-lui la carte, non, mais t'inquiète pas.
0: Ok.
19: Ouais.
0: Gérard. Tu as pensé que tu vas pas jouer comme ça avec moi.
7: Ok, Gérard.
0: Ça va.
19: Voilà. Donc, faut que ça se
21: calme. Tu m'as bien fait rire.
19: On est bien d'accord. Ah, mais là, on a pleuré de rire tous les quatre là. Gérard en train d'essayer d'ouvrir la porte, en train d'hurler alors qu'il y a quadruple vitrage en train de shooter dedans. Mais c'est normal, putain, vous faites chier aussi.
21: Non, mais moi, de toute manière, le 21 se précise, il n'y aura rien. Terminé. Hop, basta. Comme ça, tu t'en branleras après ton équipe de naze.
19: D'accord.
21: C'est une faute. Non, c'est pas de ta faute.
19: Alors, bon.
21: Vous n'êtes pas capable de savoir qui c'est qui dépose ça à l'entrée.
19: Ça, on va le savoir, parce que ça, on va mener une enquête, ça c'est clair.
21: Parce que ça, c'est quelqu'un qui dépose.
19: Françoise. Qui dépose, oui. Françoise,
11: oui.
19: Excuse-nous, hein, ça hurle un peu.
11: Ah non, mais c'est pas grave.
19: En 97, donc, pendant cette année, entre Gérard et Françoise, il y avait des règlements de compte à chaque fois par l'intermédiaire de la radio.
11: Ouais.
19: Gérard dans ses débats. Toi pour tes coups de gueule du mardi.
11: Ouais.
19: Et il y avait des auditeurs qui, par interposé, vous disaient, voilà. Alors, il y avait des auditeurs qui appelaient Françoise chez elle en disant, ouais, on a entendu Gérard, qui passait sur d'autres radios, qui t'insulte, etc. On faisait pareil avec Gérard.
11: Exactement.
19: Donc
11: ouais.
19: Vous n'arrêtiez pas de gueuler.
21: Vous n'arrêtiez pas de parler
19: l'un contre l'autre. Vous n'arrêtiez pas de vous engueuler.
11: Ouais.
19: J'ai décidé un soir de faire venir donc Françoise et Gérard et de pouvoir régler les petits problèmes et de laver sur l'ensemble en famille. Et qu'est-ce que tu gardes comme souvenir de ça, Françoise?
11: C'est plutôt marrant parce que moi, de temps en temps, je m'amuse à regarder directement la cassette. Donc,
19: oui, parce que ce débat avait été diffusé sur Fun TV. Hein.
11: Sur Fun TV, mais l'inconvénient, c'est que quand tu vas le passer ce soir, bon, bah, qu'est-ce que je vais faire? C'est que je vais remettre ma cassette en route parce que à écouter le débat, c'est bien. Mais le voir directement, voir déjà la tête de Gérard, te voir toi, voir la gueule que j'avais, je te dis pas, c'est pas terrible, hein.
19: Ah, c'est pas triste.
11: Non, c'est pas triste.
19: Bon,
11: mais il y en a un sur le débat justement qui a vraiment foutu la merde, qui s'appelle Babar, et c'est lui, c'est à ce moment-là que j'ai commencé vraiment à m'énerver.
19: Ouais, Gérard, qu'est-ce que tu gardes comme souvenir toi de ce grand moment?
21: Moi, rien du tout. Moi, j'ai simplement à dire une chose. C'est que les gens qui s'amusent à aller dire des conneries sur mon compte ou s'amusaient à se faire passer pour moi sur d'autres radios, je commence à en avoir ras-le-bol, c'est tout. C'est tout ce que j'ai à dire. Maintenant, ceux qui ont été dire...
19: Ah, tu peux applaudir, toi, t'es de mèche ou quoi?
21: Ceux qui ont été dire que j'avais insulté Françoise dans le courant de la semaine sur d'autres radios, non, alors que c'est faux.
19: Ça recommence, ouais.
21: Donc, à l'heure actuelle, c'est faux. Donc, alors, maintenant, s'il y en a qui s'amusent à vouloir jouer les gros bras... Et faire les cons, bah dans ces cas-là qu'ils appellent le 0803-08-5000, on va s'amuser avec eux. Et c'est tout.
19: On va s'occuper de vous.
21: Voilà. Alors maintenant, s'il y en a qu'on est couille au cul de le faire, et qu'ils sont passés pour moi sur d'autres radios, eh ben qu'ils le disent,
19: c'est
21: on
19: comme
21: verra.
19: Ça, le CD des remix, François, au passage, il y a des remix qui reviennent des CD, qui sont en train de se vendre de nouveau, Gérard, comme à la bonne époque.
21: Ouais, mais ça, c'est pareil, de toute manière, j'ai prévenu, de toute manière, pour le 21, de toute manière, le débat des JO, tu peux prévoir une croix de 6,
19: c'est niette. Non,
21: c'est niette, non.
19: T'inquiète pas, entre temps,
21: Non, pas ce coup-là.
19: Tu nous fais le coup à chaque fois,
21: C'est quoi encore ça? C'est quoi encore ces conneries?
19: C'est quoi ça?
21: C'est quoi ça?
7: Pas pour toi.
19: C'est quoi?
21: C'est un truc internet, c'est pas Star System.
19: On en a rien à foutre.
21: J'ai le
19: droit de bosser.
21: De toute manière, c'est ton truc. Alors dans ce cas-là, tu le dis avant d'envoyer les débats et c'est tout. Tu fermes ta gueule. T'as rien foutu de la journée.
19: C'est vrai. Bah si, j'ai bossé toute la journée.
20: Quoi? Il est allé au McDo.
21: Bien sûr.
20: Il a été au McDo.
21: Et il a été voir aussi les chauffeurs de taxi cet après-midi qu'ont foutu leur merde.
19: Bah oui.
21: Et alors?
19: Ah, j'ai bien fait le double appel chez Diffoul, toi.
21: Bah ouais, c'est ça. C'est ça, allez-y, je m'amuse à appeler les gens derrière, je m'amuse à appeler d'autres radios, bien sûr, c'est ça. Alors que moi, je travaille avec une radio, c'est Fun Radio.
19: Oh,
21: ok,
19: voilà,
21: je travaille pas avec n'importe qui.
19: Et la preuve, il sera là.
21: Sinon, je serai pas là.
19: Tu seras
21: là.
19: Bah ouais, mais bon, si tu commences à dire que tu travailles pour Fun et qu'après, en même temps, juste avant, tu dis que tu n'aimeras pas bosser, c'est
21: dommage. Non, mais pour le 21, je vais voir. Je vais voir parce que
19: on va en discuter avec Gérard. En tous les cas, je vais mettre...
21: C'est tout.
19: On va régler tous ces petits problèmes. Donc...
21: Parce que moi, il y a une chose que je vais dire, je vais préciser. Hein? Et Sandy, à l'écoute, et ça, je commence à l'avoir ras-le-bol, c'est que faudra peut-être que ça cesse.
19: Parce que Sandy Anamar a fait des dépressions nerveuses. Alors maintenant, il faudrait que les petits branleurs qui arrêtent de dire des conneries sur elle, parce qu'elle en a ras-le-bol. Hein, et l'histoire de, du break et tout ça, faudrait que ça cesse, parce qu'on en a marre avec Sandy.
21: Elle a qu'à faire du smurf aussi.
19: Ouais, vrai. Bah toi, tu fermes ta gueule, tu t'occupes de la tienne, d'accord?
6: Exactement.
19: Okay. Hein, parce qu'elle, elle en a marre. Parce que son père aussi, il a écouté la radio et je l'ai eu au téléphone. Et apparemment, il est pas trop content parce qu'on nous insulte et on prend son nom de famille. D'accord? Alors ceux qui s'amusent à faire des tracks comme ça, comme la semaine dernière, hein, avec le nom de famille de Sandy, c'est clair, net et précis. Qu'il arrête, parce que sinon ça va mal se terminer. Ok, alors on demande entendeur salut pour le 21, je ne sais pas, on verra. Bonne nuit. Ah mais tu rigoles, mais moi ça me fait pas rire.
6: Ah non, je rigole pas.
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25: Et voilà, bonsoir à tous. Bienvenue donc horaire particulier, semaine particulière. Donc aujourd'hui l'équipe n'est pas au complète, mais on va essayer de travailler comme ça, mais c'est pas grave, hein, on est habitué maintenant. Alors au standard vous avez Anne, d'accord, ça commence. Karine et Aurélie. Donc bonsoir à vous.
26: Bonsoir Gérard.
25: Et
26: bonsoir.
25: Sur le net www.funradio. je sais plus quoi. Donc Aurélie.
26: Oui. Bonsoir.
25: Et vous pouvez nous appeler en masse au 0825 08 5000 et pour les Belges au 033 08 5000 et à l'aria, donc il va se présenter tout seul.
27: C'est Tony Melon.
25: Voilà Tony. Donc un petit coucou à tout le monde, tous ceux qui travaillent et particulièrement à la poulette de Caen qui se reconnaîtra et bon anniversaire à sa mère. Bonjour à Nounours et au grand singe. Voilà, c'est terminé les bonjours. Donc débat sur les grèves, si je pouvais avoir la petite fiche, ça serait bien au standard. Karine, s'il te plaît, je peux avoir...
26: Qu'est-ce que tu veux?
25: La fiche avec le nom des auditeurs,
26: oui, bah
25: s'il te plaît. Bah non, bah on va pas commencer s'il n'y a pas de fiche.
28: Oh là là.
25: Ça, on commence pas comme ça, hein, les débats. Alors, on va accueillir Jean-Louis Mitchell. 102.6. Jean-Louis. Tu sais qu'il ne met pas les auditeurs en air?
27: Ah, c'est bon, c'est bon.
25: Jean-Louis.
29: Allô.
25: Bonsoir.
29: Bonsoir à vous, Gérard. Bonsoir à toute l'équipe.
25: Merci pour le Larsen.
26: Bonsoir.
25: François Birout, 78. Fréquence 101.9.
30: Bonsoir tout le monde.
25: Et après, qui c'est qu'on a? Arlette. La Gadou, là.
31: Arlette la Goudou. Bonsoir tout le monde.
25: Bonsoir, 114.7 pour nous écouter à Reims.
30: Salut le troisième homme.
31: Bonsoir, bel homme.
25: Alors, il y a Jean-François, il y a François. Non, c'est Jean-Louis, François et Arlette pour
31: Arlette
25: l'instant.
31: Arlette la Goudou.
25: Arlette la Gadou.
31: La Goudou.
25: Ouais, la Gadou, c'est pareil chez moi.
30: Ah, la Goudou. La
25: Goudou. Oh, c'est bon, on commence pas. Alors, que pensez-vous des grèves en ce moment? Et donc, on va... Ah, bah si, on accueille Force Ouvrière 119.9.
32: Bonsoir, c'est Force Ouvrière. Bonsoir tout le monde. Bonsoir les groupes, bonsoir les auditeurs.
33: Syndicalistes.
32: Bonsoir GG.
25: Bonsoir. Donc, alors...
32: J'appelle de Bondindon. Bonsoir à tous les Bondindonois.
25: Ouais, bah c'est 119.9, je l'ai déjà dit, d'accord? Tu vas pas commencer?
34: J'ai un cousin qui habite là-bas, tiens.
25: Eh, hey, tu la fermes, toi?
34: Très bien.
25: Bonsoir. Ok, merci. Alors, que pensez-vous des grèves en ce moment? Allez. Par contre, avant qu'on commence les questions, les stats, ils sont où? Les statistiques du débat.
27: Alors,
25: ils sont pas faits?
26: Non, ils sont. Bah, si, ils sont faits, mais je vais aller les imprimer, en fait. Ils sont pas encore faits.
25: Et
26: puis moi, je fais la grève d'internet. De toute façon, j'ai pas de clavier.
25: Ah, bah, de toute manière, on n'a pas de clavier. Donc, je pouvais pas dire. Ah, bah, si, sur le net, on peut quand même avoir des réactions.
26: Bah, on aura des réactions. Je me connecter sur le net, et comme j'ai pas de clavier, je peux pas me connecter sur le net. Donc alors, c'est un petit peu délicat.
25: Ouais. Oh là là là là là, ça se voit que c'est bientôt les, ça se voit que c'est les vacances, hein, parce que c'est le vrai bordel là, aujourd'hui.
31: Même les claviers font grève.
25: Ah ouais, ben allez, on y va. Allez, que pensez-vous des grèves en ce moment? On va demander à Force Ouvrière.
32: Farce ouvrière, farce ouvrière. Bah écoute, moi je suis partagé entre deux opinions un petit peu. D'un côté, bah ils font chier à faire les grèves, parce que ça fout le bordel, c'est compliqué pour nous après de se déplacer, tout ça. D'un autre côté, ils ont le droit aussi de faire grève et d'emmerder le monde, quoi. Je veux dire, c'est leur droit syndicaux, camarades.
25: Ok. Bon, Arlette Lagadou.
31: Eh bien, moi je trouve qu'en ce moment, au niveau grève, on est plutôt tranquille. Bon, c'est vrai quand ils paralysent une ville ou
32: une jambe.
31: Route ou des trucs d'essence, c'est pas cool. Mais en ce moment, ça va.
25: Ouais, ben, je pense pas. Hein.
31: Ben si,
25: on
34: fait aller.
31: C'est des tartes avec.
25: François.
1: Oui, c'est en cette période, tu sais, c'est le jeu, c'est en cette période électorale, c'est normal qu'ils manifestent. Parce que c'est justement la bonne période pour manifester, pour demander à avoir un petit peu plus d'argent, que ce soit les infirmières, tout le monde, quoi. Hein.
31: Les
1: étudiants, tout le monde a besoin d'argent.
31: Tu trouves ça normal, Gérard, que les médecins fassent grève, toi?
25: Non, mais attends, laisse venir, après je vous répondrai, moi. De manière, je suis contre...
1: Ouais, je voulais te poser une question, Gérard. Est-ce que tu trouves ça normal que les infirmières fassent grève,
32: hein, et les médecins?
25: Jean-Louis, pour l'instant, il n'a pas répondu, après je vous répondrai.
2: Bah, écoute, moi, Gérard, je suis chauffeur de bus pour la RATP.
31: Ouais. Ah.
2: Et je fais souvent la grève, car on se fait trop souvent agresser. Et il y a trop de gens qui nous disent que oui, il faut pas faire la grève, patati, moi je dois aller au travail. Et ben moi je dis non à ces gens-là, car j'en ai marre de me faire tabasser la gueule dans mon bus tous les matins. C'est tout.
25: Je suis tout à fait d'accord avec toi. C'est ce qui vient de se produire encore il y a ce week-end-là sur Marseille, malheureusement.
31: À Marseille.
25: Oui. À Marseille, il y a encore un chauffeur qui s'est fait incendier.
31: Okay.
25: Et donc, là, ça a été carrément. Il a eu le temps de retirer ses vêtements, mais il a quand même été brûlé. À Lyon, ils sont en grève depuis maintenant 7 jours. On ne sait pas pourquoi. Mais ce qui est pour médecins, infirmières, dentistes
32: ou autre
25: service comme ça, ça c'est
32: dégueulasse.
25: C'est dégueulasse, non, parce que c'est quand même ça commence à devenir long. On leur promet des trucs et puis en fin de compte ils ont pas encore obtenu ce qu'ils voulaient
32: Un toubib, ça gagne 40 ou 50 000 balles par mois.
25: Attendez, faut quand même dire que les médecins ils veulent être à 2 euros sur
31: 2 euros, non mais...
25: Non, 20 euros.
31: Mais ça, ils ont tous des villas, tu crois qu'ils ont besoin de gagner plus?
25: T'as des infirmières libérales ou autres infirmières qui...
32: Libéraux. Des infirmières libéraux, pluriel.
25: C'est bon, hein.
31: C'est du pluriel.
25: D'accord. Il y en a qui se font quand même, je sais pas combien par mois, d'accord.
1: Je savais même pas que le bœuf, elle est infirmière.
25: Qui?
32: Qu'est-ce qui se passe?
25: Qu'est-ce que t'as dit, là?
32: Ouais, c'est pas grave, allez.
25: Ouais, commence pas, parce que sinon, force ou...
32: Non, c'est pas moi, je faisais juste qu'intervenir, hein.
25: Non, mais je te préviens. Mais de toute manière, c'est vrai que là, on n'est pas gâtés, hein.
32: Ouais, et toi, Gégé, toi qui a quand même... t'as eu des métiers style routier, agent de sécu, gardien de nuit, tout ça.
25: Agent de sécu, qui c'est qui t'a dit que j'étais agent de sécu?
32: Bah toi, t'as été agent de sécu avant, quand même.
25: Ah ouais, dans le gardiennage.
32: Ouais, dans le gardiennage.
25: Ah ouais, non mais attends, c'est pas pareil, là, faut pas confondre. Moi, j'avais compris la sécurité sociale aussi, moi,
32: bah
25: c'est
32: non,
25: pour ça.
32: Mais non, agent de sécu, pas agent de la sécu.
25: Eh, j'ai oublié, il y a aussi les étudiants aussi, quand même, qu'en ce moment, ça va mal pour eux aussi. Hein.
1: Camarade Guérard, j'aimerais te poser une question.
25: C'est qui?
1: C'est François Biroute. J'aimerais te poser la question suivante, parce que j'ai eu connaissance que tu faisais le métier de routier. J'aurais aimé savoir si t'étais syndiqué.
25: Non. Mais comme je conduis plus, et puis de toute manière, Max a eu un routier tout à l'heure, c'est quand même leur gagne-pain aussi, hein.
32: Mais est-ce que toi, t'as déjà fait grève quand t'étais, c'est ce que je voulais te demander, quand
25: t'étais... On était bien obligés parce qu'on pouvait pas sortir, alors.
32: Ah, et dans le yaourt aussi, il y avait des mouvements de grève ou pas, ou c'est vraiment spécifique à certaines professions?
25: Ça dépend, hein.
32: Ça dépend?
25: Si personne n'était ravitaillé, automatiquement, on pouvait pas servir, hein. Ça, c'est, faut bien se mettre ça dans la tête, hein. Voilà.
2: Gérard, quand tu te faisais casser la gueule en tant qu'agent de sécu, tu faisais la grève après ou pas?
25: Non mais attends, et toi tu commences déjà pas...
32: Comme les chauffeurs de routier, bus, c'est ça qu'il veut dire.
2: Moi je me suis fait retourner la tête par une petite grand-mère de 80 piges.
25: Ouais c'est ça,
2: justement.
25: Tu vas pas me dire qu'une nana, une vieille de 80 balais, t'as osé te casser la gueule? Non, mais attends.
31: Moulasse,
34: peut-être un peu moins, mais elle avait un attirail plutôt dangereux.
25: Ouais, c'est quoi comme attirail?
34: Ah, une canne lacrymogène, attention.
25: Ouais, bah attends. Mais ça, c'est pas.
32: Un déambulateur.
25: Ouais, oh, c'est bon, on va pas s'éterniser sur là.
32: J'ai une dernière petite question. Si toi, t'étais chauffeur de bus, par exemple. Est-ce que t'accepterais de te faire cracher dessus comme chauffeur de bus?
25: Non, mais ça, je vais te dire une chose que...
31: Je veux bien faire cracher dessus.
25: Non, mais ça, de toute manière, faut bien se dire une chose, que s'il y a des trucs comme ça, automatiquement... Maintenant, c'est vrai qu'ils ont promis.
32: Dans les vidéos que j'ai vues, tu te fais cracher dessus.
25: Non, mais ça, c'est autre chose. Mais il y a certains trucs bon qu'il faut bien se mettre dans la tête, c'est qu'ils ont promis des trucs pour la RATP, ouais. Qui est toujours pas mis encore en service.
34: Toujours pas.
25: Donc
31: ils ont raison.
34: On demande des cabines protectrices, rien du tout.
25: Voilà.
31: Même pas des chiens, rien.
32: Même pas de gilet pare-balles.
34: Rien du tout.
25: Que dalle. Non mais il y a que de chi. Voilà, donc allez, c'est bon, ça y est, stop. Terminé pour cette question, on y va. Alors, seriez-vous prêt à faire grève si on vous le demandait? Alors, force ouvrière.
32: Force ouvrière. Écoute, ouais, moi, j'ai fait la grève il n'y a pas encore très très longtemps, là. C'était la semaine dernière. On a fait une journée de grève. Parce qu'il faut savoir que dans ma profession, je suis fossoyeur de métier. Donc, faut savoir que quand même, dans notre profession, c'est pas facile tous les jours. On travaille en extérieur.
31: Un peu mort, hein, ton métier, quand même.
32: On travaille en extérieur dans le froid. L'hiver, quand c'est gelé, la terre, elle est gelée, c'est dur, tout ça. Donc, on a fait une journée de grève la semaine dernière, donc ouais, moi je pas de problème, je fais la grève quand il faut avec les camarades, on fait le piquet de grève avec le petit feu, on sort les saucisses, les bières, et puis voilà, c'est ça le piquet de grève aussi.
25: Ça c'est le truc pour les, ça c'est quand les routiers s'y mettent, hein.
32: Ouais, mais tu vois, il y a un esprit piquet de grève, en fait, un petit peu un esprit, une communauté, on est entre potes, on boit des binous, on bouffe des gaises, et voilà, c'est bon, quoi, tu vois.
3: Ah, les trotskistes.
25: Ça a toujours été comme ça, hein. Faut voir quand ils se mettent en grève, quand ils se sont mis en grève, les routiers, faut dire qu'ils ont...
32: Quoique Binous saucisse, toi c'était grève à la maison tous les jours, alors.
25: Ouais, je pense, hein.
32: Ouais.
25: Arlette, la gadou.
31: La goudou.
25: Oh, je dirais ce que je veux.
31: C'est pas pareil.
25: Je m'en fous, c'est la gadou, puis c'est bon.
31: La goudou. Moi je trouve que, c'est un peu à tout le monde de décider s'il a envie de faire grève ou pas, quoi, mais si on me le demande, pourquoi pas, si je suis payé.
25: Non, mais attends, si tu fais grève, t'es pas payé, hein. Faut pas rêver, là.
31: Ah, mais moi, je t'explique, parce que moi, quand je fais grève, bon, je travaille dans une banque, hein. Quand je fais grève, je n'accepte de réintégrer mon poste que si je suis payé. Si je suis pas payé, je...
25: Mais de toute manière, s'il y a des grèves à l'heure actuelle, c'est pour essayer d'avoir une augmentation, hein.
31: Bah oui. En général, tu fais pas grève pour gagner moins, hein.
25: Bah oui. Normalement, hein. Mais il y en a, on sait jamais.
32: Regarde, GG.
25: Ouais.
32: Tu parles d'augmentation, mais les étudiants, quand ils font grève, c'est pas pour avoir une augmentation, ils sont payés 0 francs à la base.
25: Ouais, non, mais eux, quand ils font grève, c'est pour obtenir des plus d'instituteurs et tout ça, et que ça soit mieux surveillé. Parce qu'à l'heure actuelle, on peut...
32: Tu crois que les étudiants de 22-23 ans, ils font la grève pour avoir plus d'instituteurs, toi?
31: Je pense que oui.
25: Il
31: hein.
25: Y en a qui le font, oui.
31: Bah oui.
25: Mais pour avoir plus de sécurité, parce qu'à l'heure actuelle, il n'y a plus de sécurité dans les lycées.
32: Ah, ça c'est vrai.
25: J'ai vu ça.
32: Tu fais un débat sur l'insécurité pour coller à l'actualité là.
25: On verra.
32: Une petite suggestion comme ça.
25: On ne sait pas, on verra. C'est en pour parler, mais il y a pas mal de sujets. Si vous avez des sujets à
32: l'insécurité, la délinquance, tout ça.
25: À me proposer sur les débats, vous écrivez à l'attention de Gérard Pen Radio, 22 rue Bayard, 75008 à Paris.
3: Un petit débat sur le football, ça pourrait le faire.
32: Voilà, la Coupe du Monde là.
25: Non, mais c'est bon, le football, on l'a fait. On a fait déjà la Formule 1 il n'y a pas longtemps.
34: Ah, mais le football et la Formule 1, c'est pas la même chose.
25: Non, c'est bon, c'est bon, allez. On accélère. François.
4: Ouais. Bah moi, en tant qu'étudiant, c'est vrai que j'ai fait grève la semaine dernière, là, parce qu'on luttait contre les locaux complètement insalubres. Et voilà, on a fait grève parce que, bon, ça peut plus durer, quoi. On peut plus étudier dans des bonnes conditions. Les profs aussi nous ont rejoints, ils sont sous-payés, donc normal, on fait notre droit de grève, comme tout le monde, comme les infirmières, comme les médecins.
25: Et Jean-Louis, pour terminer...
31: Vous n'êtes pas payé.
25: Non, comme il est étudiant, il n'est pas payé. Hein.
4: Bah non, je touche le RMI. Hein.
25: Jean-Louis.
34: Je te dirais que si mes collègues ont une bonne raison de faire la grève, aucun problème, je suis, car j'en ai marre de me faire taper dessus de toute façon.
25: De toute manière, c'est ce qu'ils font tous à l'heure actuelle, hein, maintenant.
31: Exactement. Gérard, qui c'est qui décide qu'on fait la grève?
25: Ben justement, on va en parler. Hein. Ah. On va en parler. Alors, la troisième, c'est... Ben, de toute manière, j'ai répondu en même temps que vous, donc c'est bon, hein, vous avez eu tous les stats. Alors, on va faire quand même un petit stat.
32: Bah, j'ai rien.
25: Alors, C'est à la question, trouvez-vous qu'il y a trop de grèves en France? Alors, il y a 35% des gens qui répondent non. 12% des gens répondent les autres oui, mais moi, mais nous non. 3% répondent ça dépend des jours. Et 50% des gens ne pensent pas répondre à cause de je ne sais pas quoi.
31: C'est là qu'on regrette Manu. Hein.
25: Voilà. Ben, parce qu'on n'a pas des stats. C'est une nouvelle équipe que j'essaye de former.
0: Ah là là. Ah
31: ouais,
25: mais c'est pas évident. Parce que, Aurélie, là.
26: Oui.
25: Comment ça se fait que les 50% des gens qui disent. Des gens ne peuvent pas répondre pour cause de.
26: Attends.
25: Alors c'est bien.
26: C'est peut-être un problème d'imprimante. Hein, montre-moi.
25: Parce que j'ai pour cause de et je sais pas ce que vous me mettez derrière.
34: Ce c'est peut-être la grève aussi l'imprimante.
26: Hein. Bah, je crois. Hein, bah, je crois que parce que tout est en grève ce soir. C'est
25: apparemment on n'a pas d'internet.
26: C'est internet qui était à moitié en grève aussi, donc on n'a pas pu avoir la fin de la phrase apparemment.
5: En fait tout le monde s'accorde à son débat, Gérard.
25: Bah oui, mais c'est bien. Voilà.
34: Moi je vais peut-être faire la grève si ça continue.
25: La grève de quoi? Tu as des travaux finis?
34: Des questions, j'ai pu y répondre.
25: Voilà. Ah bah alors si tu réponds plus, Jean-Louis, tu sais ce que tu fais?
34: Je fais la grève.
25: Eh ben au revoir.
0: Au revoir.
6: Au revoir.
31: Jean-Louis.
25: Alors Jean-Louis, c'est terminé pour lui.
6: Salut,
5: on va accueillir quelqu'un à la place. Si ça vous dérange pas, Trevor Jones, c'est là.
31: Ah. Mais je t'ai...
6: Bonsoir Trevor.
9: Salut Trevor.
31: Salut Trevor.
25: Oh, tu te réveilles?
9: Hello, Mr. Cousin.
25: Ouais, bah ouais, c'est bon, celui-là, c'est même pas la peine, ça va encore.
0: Au revoir.
25: Non, au revoir, c'est bon. On l'a déjà. C'est bon, celui-là, on l'a quasiment constamment. Bon, allez, question. Et non, bah pas se mettre. Si on va pouvoir se mettre un petit disque quand même, et après.
0: Encore
25: on va...
0: question, encore, continue.
25: Alors, croyez-vous que les grèves peuvent durer plus de 6 mois? On va demander à François.
9: Non, je pense pas qu'elles puissent durer plus de 6 mois, parce qu'au bout d'un moment, faut arrêter de déconner, faut arrêter de faire des grèves, il faut retourner au boulot. Hein.
31: Au turbin.
9: Ouais.
25: Non, mais même. D'accord. Pour toi, c'est non.
9: Ah ouais, parce que les grèves, c'est momentané. Il faut pas déconner. Il faut, au bout d'un moment, il faut retrouver le boulot, retrouver ses petites habitudes.
25: Mm-hmm.
9: Les grèves, c'est pour marquer le coup.
25: Ouais, mais bon, ok. Arlette Lagadou.
31: Lagoudou, eh bien, écoute, moi, je trouve que six mois sans être payé, ça fait un petit peu beaucoup quand même. Donc, non, faut arrêter de déconner. Une semaine, 15 jours à la rigueur, mais quand même.
9: Faut arrêter la fanfaronnade, là.
25: Force ouvrière
31: et
25: pour finir.
31: Bâton.
6: Ouais, farce ouvrière pour la quatrième fois.
9: Qu'est-ce que c'est que cette gaudriole?
25: Voilà. Oh!
31: On a bien mauvais exemple à la jeunesse.
25: Et on se calme un peu, là, derrière. S'il vous plaît, on laisse répondre. Merci. Mmh. On vous a laissé répondre. Alors, vous laissez répondre l'auditeur maintenant.
6: Ah, ok, camarade.
9: Les derniers, quand même.
6: Écoute, GG, faut quand même savoir, à partir de 2 mois, c'est plus une grève, c'est une mutinerie, hein. Il y a des textes qui réglementent et qui légifèrent un petit peu sur cette histoire-là.
25: Hey, les portables, s'il vous plaît, vous les éteignez. Et au standard, vous vous réveillez parce que tout à l'heure, ça va choper voir votre matrice.
5: Il y a Dr. Flump qui est là.
25: Ah bah voilà, pour peut-être intervenir. Pour
5: mais
25: me
5: j'attendais
25: donner...
5: un moment propice pour l'annoncer, puisque toi, t'étais tellement dans ton truc, je voulais pas te couper, tu vois.
25: Non,
5: donc
25: non,
5: comme
25: mais...
5: là, je suis en train de te couper, c'est vraiment pas ce que je voulais faire tout à l'heure.
25: Alors, docteur, comment?
10: Docteur Flump, bonsoir, monsieur Gérard. J'appelle de Gugu City.
31: Bonsoir au Gugutien.
25: J'espère que t'as compris la question parce que je la répète pas. Hein.
10: Ah bah écoutez, j'étais au standard donc j'ai pas pu entendre la question.
25: Alors farce ouvrière pour finir.
6: Je te disais, mutinerie, à partir de 2 mois c'est une mutinerie, il y a un texte, et à partir de 2 mois c'est plus une grève. Hein.
25: D'accord.
6: Donc, une grève de 6 mois c'est impossible.
25: Docteur Simple.
10: Bah, je vous ai demandé.
25: Alors croyez-vous que les grèves peuvent durer plus de 6 mois?
10: Bah non, je ne pense pas. Moi j'ai fait la grève pendant 2 mois en tant que docteur.
25: Mmh.
10: Parce que comme vous l'avez précisé tout à l'heure, nous on demande plus cher maintenant. Hein. Pour ma consultation, je demande 100 €.
31: Mmh.
10: Ce qui me paraît tout à fait convenable vu la qualité de mon travail.
9: Un peu cher pour un examen de la nuit.
25: Et docteur Simple.
10: Oui.
25: C'est pas 100 €, c'est 30 €.
10: Ah oui, mais moi j'ai des tarifs très particuliers.
6: Mais c'est un proctologue, hein, c'est un spécialiste.
9: Un spécialiste de la nuit.
10: Je suis pas n'importe qui.
6: C'est un proctologue, GG, quand même.
25: Bon, alors moi je peux vous dire qu'il y a eu des grèves qui ont duré quand même un peu longtemps. Celle des routiers qu'il y a eu une année. Elle a duré quand même. Ah si, elle a quand même duré longtemps.
31: 15 jours.
25: Hein? Elle a pas duré 15 jours, celle de il y a 5-6 ans. Hein.
6: Ah bah oui, il y avait plus d'essence.
25: À mon avis, là où que tout le monde commençait à se ruer sur les stations-service dans les grandes surfaces, et que ça a été, ils ont été forcés de de mettre des services restreints pour les services municipaux. Alors, je peux te dire une chose, qu'elle a duré quand même assez longtemps, cette grève.
31: 15 jours, parce que moi, c'est exactement le plein qu'il y a dans ma voiture, ça m'a duré 15 jours.
25: Non, elle a duré plus de 15 jours.
30: Et Gérard.
25: Ouais. C'est qui?
30: François Birout. Tu trouves ça normal qu'ils aient fait intervenir l'armée pour déloger les routiers?
31: Non, c'est dégueulasse.
25: Mais ça, de manière, pourquoi? Parce que les routiers, ils n'ont pas obtenu ce qu'ils ont voulu aussi. Oui.
30: Ouais.
25: Leur responsable, ceux qui s'occupent d'eux là, le ministre des Transports, apparemment il a rien fait pour.
31: Ben
25: non. Et ça continue.
31: Il a envoyé l'armée, ce con.
25: Bah ouais. Mais et là, pourquoi que ça va encore recommencer?
31: Pourquoi d'abord?
25: Et ben là, ce qui va se reproduire, c'est qu'ils vont recommencer parce qu'ils ont pas encore obtenu l'ouverture du. Ils ont pas. Attends, 5 minutes, s'il te plaît, quand je te parle. Merci. Bon, ça veut dire quoi, la gadou, là?
31: La gadou,
25: j'ai dit.
30: Troisième homme.
31: La goudou.
25: Donc là, de manière, je peux vous dire une chose, que ça va pas tarder de reprendre. Et ça, moi, je leur donnerai raison pour les routiers. C'est encore l'histoire du tunnel du Mont-Blanc. Ils veulent pas réouvrir. Ils veulent pas réouvrir pour l'instant. Le tunnel au camion. Et ça,
31: c'est normal.
25: C'est pas normal. Les routiers, c'est leur boulot.
31: Mais c'est normal.
25: Là, on leur retire la moitié de leur boulot.
31: Mais c'est dégueulasse.
32: Les gens, c'est leur vie quand même, hein.
25: Bah ouais, mais de manière, vous, les médecins, vous nous avez fait chier pendant plus de 3 semaines.
31: 3 jours.
30: Hein. Qu'est-ce que ça veut dire, ça? 100 euros pour se faire sous-peser les testicules.
25: Ouais, 100 euros pour aller sous-peser tes couilles auprès de ta femme et puis au revoir maintenant. Voilà.
31: Au revoir.
26: Et moi, je peux participer aussi parce que comme j'ai rien à faire, là.
34: J'ai rien dit, moi. Hein.
25: Bah, je veux pas le savoir, je t'ai dit au revoir, docteur Saint.
34: Ouais, voilà.
25: Allez. Voilà, comme ça, c'est plus vite. Oui, tu voulais.
26: Je peux participer, moi.
25: Bah oui.
26: Je pourrais répondre à tes prochaines questions.
25: Bah, tu peux dire. Oh, vos gueules un peu derrière, là. Hey, François Birout, si t'es pas content, c'est moi qui commande.
30: Ah non, je suis content, c'est pas François.
31: Moi, j'avais une question, Gérard.
25: Ouais.
31: Parce que par rapport à ce que tu disais, ils font la grève, tout ça, mais est-ce que tu crois pas que plus on en donne, plus on en veut?
25: Non, mais ça, faut se dire une chose. C'est parce plus là, en demande.
31: Quand on a acquis les 35 heures, bon, on était content, mais maintenant, est-ce qu'on va pas en vouloir plus, 35
25: heures? Non, mais ça, ce qui se passe, les 35 heures, ça a été contre. Ça a été contre. Tout le monde, pourquoi? Tout le monde font grève à l'heure actuelle parce que c'est passé à 35 heures. Et à 35 heures, je suis désolé, les routiers ne pourront pas en faire 35 heures.
31: C'est
25: leur gagne-pain.
26: C'est 35 heures par jour, c'est beaucoup. Hein.
25: Non, mais même. Attends, ouais, tu vas demander à un routier qui fait 35 heures, il pourra pas te dire non.
7: Par jour, ouais.
25: Il pourra pas faire 35 heures.
26: Il faut dormir un peu quand même.
25: Non, mais même c'est dans tous les services, c'est impossible.
31: C'est
25: tout un... Non, c'est pas réalisable.
31: Il faut donner les moyens.
25: Voilà. Alors, force ouvrir. Je viens d'entendre ta voix. Alors, tu vas aller te faire sucer le zob par ton chien. Au revoir.
7: Au revoir.
25: Au revoir. Voilà, alors.
30: C'est tout.
25: Quatrième question et on va mettre un disque.
7: Ouais.
25: Faut-il faire grève pour garder le survie de l'entreprise? On va s'écouter. C'est Elfes d'été, Magnif Haunted Road. C'est anglais?
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25: Et voilà, rebonsoir à tous. Donc toujours la suite et bon oh non pas bah, fin
7: quand
25: du
7: même, pas on encore. Vient de commencer.
25: Pas suite et fin parce que j'allais. Si, comme tout le monde est en grève.
7: Ouais.
25: Donc il manque la moitié de mon équipe donc.
7: La moitié, il y en a qu'une qui est partie, elle fait grève.
25: Non, mais même, il manque une personne à l'ARA, parce que normalement c'est pas toi, à l'internet on a personne. Donc.
26: Non, si, moi je m'en occupe. En fait, je m'occupe du standard et de l'internet.
25: Ouais, mais moi si je décide de faire grève, j'ai le droit.
7: D'accord.
25: Bah normalement si.
7: Bon, qu'est-ce qu'on vient de s'écouter, Gérard?
25: Et là on vient de s'écouter cet effet d'été avec Magnif Haunted Road. Je sais pas qui c'est qui m'a sorti ce nom-là, mais bref.
11: Donc,
26: c'est de l'anglais, je crois. Hein.
25: Ouais, c'est de l'anglais, puis je connais pas l'anglais.
7: Et le numéro du standard, vas-y.
25: Alors, vous pouvez toujours nous appeler au 0825-08-5000, et pour les belles, 0-33-08-25-08-5000, et sur le chat du net, donc vous pouvez toujours y aller.
26: Voilà,
25: Aurélie va vous donner le site.
26: Kikoulol.funradio.fr.
25: Voilà. Et donc, il fonctionne. On est à 3600. Donc, pour l'instant, ça va.
26: Non, c'est un petit peu monté, là, parce que là, on a repris. Donc là, ça fait 4200.
25: Ah ben c'est bon, alors on va peut-être arriver à faire 10 000 sur ce débat-là, j'espère.
26: Ouais,
25: alors,
26: bien, ouais.
25: On récupère François Birout.
8: Oui,
25: rebonsoir.
8: Rebonsoir.
25: Arlette Lagadou.
12: Rebonsoir Lagoudou, bonsoir.
25: Monsieur Mazur. Monsieur Mazur.
13: Oui, bonsoir, c'est Monsieur Mazur, camarade.
8: Bonsoir Monsieur Mazur.
13: Bonsoir, chers amis, comment allez-vous?
25: Et Alain Madeleine, pour terminer.
13: Écoutez-moi.
25: Merci, Monsieur Alain Madeleine.
14: Oui, bonsoir Alain Madeleine, 118. Bonsoir tout le monde.
25: Voilà,
14: oui,
25: alors, bonsoir. La question...
8: Gérard,
25: oui.
8: Est-ce que je peux te demander un petit service?
25: De quoi?
8: J'ai bien aimé le scud, là, que tu viens de passer.
25: Oui.
8: J'aimerais savoir la maison de disque, si c'est possible.
25: Alors ça, tu fais une chose, t'appelles Karine, je te repasse Karine et tu verras ça avec elle. Je te passe Karine maintenant.
8: D'accord.
25: Voilà. Attends, donc, Karine, beaucoup, tu prends... C'est qui?
12: On n'a pas que ça à faire.
25: C'est qui? C'est François Birout?
13: Ouais,
8: c'est pas grave, je demanderai à la fin.
25: Ouais, à la fin quand je te virerai.
8: Non, faut pas. Mais on dira un petit peu le son platicule.
25: Alors, faut-il faire grève pour garder la survie de l'entreprise? On va demander ça à François Birout.
8: Faut-il faire grève pour la survie de l'entreprise? Non, moi je pense pas qu'il faille, ça se dit, Gérard.
25: Qu'il faut faire grève.
8: C'est moi la grammaire. Et je pense pas qu'il fasse faire grève, justement, parce que, justement, si les gens font trop la grève, alors l'entreprise ne sera pas viable.
25: Fiable.
8: Fiable, si tu veux.
25: Faut pas confondre les torsions et les serviettes.
8: C'est clair.
25: Arlette Lagadou, là, on se réveille un peu, là, parce que ça commence à dormir. Ouais, bon, allez.
12: Moi, écoute, je pense que ça serait pas malin de la part des patrons de faire grève, parce que les patrons, ils font jamais grève, après tout. Et donc peut-être qu'ils pourraient faire grève pour assurer la survie de leur entreprise.
25: Il y a une question d'internet.
26: Oui, en fait c'est pas une question, mais ce que les gens disent depuis tout à l'heure, c'est qu'ils se font chier en fait. Et ils vont faire la grève du net si ça se bouge pas un peu plus.
25: Non mais là c'est quand même un débat. Je vais pas m'amuser à gueuler sur tous les débats.
26: Bien sûr, je comprends.
25: Donc ils ont intérêt de faire des ils ont il faut qu'ils se réveillent sur le net s'ils veulent pas.
26: Au standard aussi les gens demandent à quelle heure commence le débat.
25: Ah. Et ça y est, et si au standard ils sont pas contents, tu leur dis qu'ils aillent se faire.
14: Ouais. On commence du net.
25: Alors Alain Madeleine.
14: Oui. Écoute, moi je trouve que t'es un peu excessif. Dans tes termes, parce que survie, je trouve que le terme est excessif. Parce que ça sous-entend qu'il y aurait éventuellement la mort de l'entreprise. Et je trouve ça un peu dur de parler de ça sur une antenne nationale, sur une radio à cette heure-là, quand même.
25: Ouais, d'accord. Monsieur Mazur, pour finir.
14: Même, tu peux, hein.
25: Je vais répondre à ta question pourquoi que j'ai mis la survie de l'entreprise, d'accord?
14: Oui, d'accord.
25: Monsieur Mazur.
15: Oui, Monsieur Gérard. Alors, j'aurais aimé savoir, n'est-ce pas, si vous entendiez le mot grève au sens marxiste ou trotskiste du terme, n'est-ce pas?
7: Oui, Gérard.
25: Faut-il faire grève?
12: Oui, c'est
15: mais au sens
12: savoir.
15: Marxiste ou trotskiste, Monsieur
25: c'est
15: Gérard.
25: C'est quoi ce bordel?
12: C'est dépendance, parce qu'en fait, ça se trouve, depuis le début, on répond à côté, ça dépend si t'es marxiste ou trotskiste.
25: Oui. Ah, mais moi, je suis d'aucun parti, alors.
14: Toi, t'es un alien, toi.
25: Moi, je suis d'aucun parti, j'en ai rien à foutre.
15: Pour répondre brièvement à votre question, Monsieur Gérard, je pense qu'effectivement, le droit de grève est un droit, n'est-ce pas, qui est dans les fondements même de notre République. Mais je pense bien entendu qu'il ne faudrait toutefois pas en abuser, vous êtes d'accord avec moi, n'est-ce pas? C'est-à-dire que je m'explique.
25: Ouais, mais allez-y.
15: Pardon, Monsieur Gérard, n'est-ce pas que...
25: Parce qu'on va pas, je vais pas m'éterniser trop longtemps avec vous, moi, si ça va pas.
15: Excusez-moi.
25: Je disais qu'il faut accélérer un peu la cadence aux questions que je pose.
15: Ah, mais tout à fait. Donc, si des employés, n'est-ce pas, faisaient grève, imaginons, un peu quand ça leur prenait, un peu n'importe quand, et pour des durées indéterminées, effectivement, je pense qu'au bout du compte, cela pourrait tout à fait couler une entreprise.
25: Alors, je vais répondre. Oui, je vais répondre aux questions, parce que là, apparemment, vous êtes en train de me faire un plan, bon, alors détaillé de ce que j'attendais pas. Donc, le pourquoi, le survie de l'entreprise pour répondre à la Madeleine et puis à toi, et puis à vous. Donc, le problème, c'est qu'il y a, à l'heure actuelle, des entreprises qui sont en train de se casser la gueule à cause de ça. Donc, il faut pas que ça continue. Comme Moulinex, Lu, puis j'en passe, c'est des meilleurs.
7: Donc, pas de marque.
25: Toutes ces entreprises-là, pour un sens, sont en train de se casser la gueule.
12: Il y aurait de la grève, ça.
25: Bah oui. Et c'est pour ça que c'est des licenciements économiques. Les gens font grève, ils bloquent les entrées des entreprises et automatiquement c'est leur gagne-pain et l'entreprise ne peut plus marcher. Voilà.
26: Après, ça fait des embouteillages.
25: Mais voilà, comme sur la route.
32: Non, mais c'est ça, Gégé, le vice de la grève, c'est qu'en fait tu fais grève pour réclamer plus, mais plus tu fais grève, plus tu mets l'entreprise en danger.
25: Bah oui, mais c'est pour ça. Mais Yana, regarde, si t'écoutes bien les informations qu'il y a eu là, il y a pas si longtemps que ça, il y a quand même pas mal d'entreprises que tout le monde se met en grève pour garder la survie de l'entreprise. Ils ont pas envie qu'elle se casse la gueule.
32: Bah mais c'est ce qu'ils font en se mettant en grève en fait.
25: Bah oui, mais
32: pour savoir, est-ce que ça serait pas un manque d'information en fait, la grève?
30: Franco Blaireau.
25: Bah à mon avis, si, je pense.
32: Si, alors est-ce que tu pourrais réexpliquer à tous les citoyens français qu'il ne faut pas faire grève dans des termes assez clairs? Est-ce que tu peux le
25: réexpliquer? Non mais attends, il y a des grèves qui sont faites à l'heure actuelle. Bon, il y a parce que c'est des problèmes avec les responsables syndicaux.
31: Ouais. Et hein, c'est ça à chaque fois, hein, Gérard, il y a pas que les routiers, hein, sans déconner.
25: Mais de toute manière, je parle pas uniquement que des routiers. Bah, non, on a parlé de la RATP, on a parlé des infirmières, on a parlé des médecins, des dentistes, des chauffeurs de taxi, des ambulances, tout le monde y passe dedans.
32: Ouais, et Gégé, dans le milieu que tu fréquentes en ce moment, c'est-à-dire le milieu de la radio, est-ce que la grève est tendance ou pas? Est-ce que ça se fait dans le milieu de la radio de faire des grèves, tout ça?
25: Bah, pour l'instant, j'en ai jamais entendu parler, je ne sais pas si ça se croit.
32: Bah, toi, quand t'avais disparu de l'antenne, là, pendant plusieurs mois, c'était un petit peu une grève d'antenne, en fait.
25: Non, mais ça,

0: grève. Mmh. C'est clair que l'entreprise ne peut pas survivre à ça.
1: Ben ça, c'est ce qui se passe à l'heure actuelle. Voilà. Ouais, alors,
2: quand tout le monde fait grève, personne n'est payé. Donc, à la rigueur,
1: l'entreprise ne fonctionne pas. Mais de toute manière, il y a du licenciement dans l'air. Et c'est pour ça que les gens font grève pour éviter
2: C'est pas malin. Ils font grève pour pas perdre leur emploi. C'est débile.
1: Mais oui. Mais alors, dans ces cas-là, pourquoi qu'on va mettre une entreprise en danger?
0: Peut-on, n'est-ce pas, moi, c'est la question que je me pose. Peut-on faire grève alors qu'on est déjà licencié, monsieur Gérard?
1: Mais ça, si non, attends, faut pas confondre. Parce que là, ce que vous dites, monsieur Mazur, d'accord, mais une fois qu'il est licencié, il peut pas revenir dans l'entreprise, c'est bien ça qu'il faut se mettre.
3: Tu fais grève des acédiques, tu te mets en grève.
1: Mais d'accord, mais ça, c'est pas pareil.
0: Oui, bon. Mais monsieur Gérard, je posais cette question dans un but bien précis, n'est-ce pas? Rappelez-vous ces images télévisées d'un personnel bloquant l'entrée d'une usine alors qu'ils avaient déjà perdu leur emploi.
1: Mais oui, mais ça, c'était pour garder la survie de l'entreprise. C'est ce que j'essaye de... Laissez-vous les euros.
0: Moi, j'ai compris. Hein. C'est monsieur Gérard, quel est l'intérêt de vouloir garder la survie de l'entreprise?
1: Mais c'est pour garder, pour éviter que l'entreprise se casse la gueule, que le personnel fait grève, c'est tout. Oui, mais débouchez-vous les euros.
4: Les euros.
1: Merde.
0: Les euros. J'ai bien compris, monsieur Gérard.
2: En fait, il y a des gens qui font grève et qui empêchent les gens d'entrer dans leur usine pour travailler. Les gens qui rentrent pas pour travailler, eux, ils font pas grève. Et en fait, eux, ils risquent de perdre leur emploi. Donc, c'est pas malin de bloquer les usines, de bloquer les entrepôts, tout ça. Parce que moi, quand il y avait pas d'essence, je pouvais pas aller travailler. C'est pareil.
1: Tu fais quoi, toi, comme boulot?
2: Je travaille dans une banque.
1: Ouais, mais attends, mais les banques, c'était pas les banques qui ont été ils ont pas été réquisitionnés les stations-service pour les banques, ils les ont vous avez compris, c'est uniquement que pour les services d'urgence, c'est-à-dire ambulance.
2: Moi, j'ai pas pu aller travailler pendant.
1: Dans ce cas-là, fallait prendre les transports en commun.
0: Gérard, j'aimerais te poser une question.
5: J'ai une petite question internet aussi. Il y a Mac Wallace qui demande. Attends, je vais noter. Qu'il demande si c'est vrai qu'il y a des gros obèses à tresse qui font des grèves de la faim.
1: Mais ça, je répondrai pas à ces questions de
4: Naz.
1: Mais pourquoi? Non, parce que c'est une question que je répondrai pas, c'est tout.
5: Qu'il y a des obèses à tresse qui font des grèves de la faim. Je sais pas de quoi il parle.
1: Non, mais je sais de quoi il parle, donc je répondrai pas à cette question. Voilà.
4: Mais on sait pas, nous.
1: C'est bon.
0: C'est François Birout. C'est François Birout, j'aimerais te poser une question. Est-ce que pour, justement, pour pas que ces gens-là fassent grève, fassent des manifs pour entraver le bon fonctionnement de l'entreprise, est-ce que t'es pour la réouverture des goulags?
1: C'est quoi ça? Qu'est-ce que t'es en train de me parler là comme connerie, toi?
0: Les goulags, c'est des espèces de forts où on mettrait tous ces gens-là. Et on les traiterait bien, ça serait un service 3 étoiles où on leur expliquerait bien comme il faut, avec Kalachnikov à la pluie.
1: François Birout, ta question, elle est con. Au revoir.
4: Non, lui dis pas au revoir, il reste. Allez, quoi, il reste. Allez. Oh là là, c'est difficile, hein.
1: Au revoir.
5: Quelqu'un d'autre, là.
1: François Birout. Cinquième, pardon.
6: Ça tombe bien.
1: C'est la 3, c'est François Birout qu'on a viré.
6: Ça y est. Mais on accueille, du coup, Monsieur Crasu.
1: Monsieur Crasu.
6: Monsieur Crasu.
1: Il appelle d'où?
6: Monsieur Crasu, il appelle, demande-lui, il est là, il écoute par TPS, je crois, un truc comme ça.
4: Oh là là, pas de marque.
0: Bonsoir, c'est Monsieur Crasu.
1: T'appelles d'où?
0: J'appelle de Cinquetard en vaseline.
1: Et tout à l'heure, tu vas t'appeler Cinquetard en vaseline, que tu vas te mettre de la vaseline dans le trou du cul, et tu vas te dégager.
0: Oui, monsieur Gérard.
1: D'accord.
0: J'ai finement répondu, monsieur Gérard.
1: Attention, j'ai réponse au chien. Je réponds du berger à la bergère aujourd'hui.
4: Voilà, il y a la répartie, hein.
1: Alors attention.
0: Oula.
1: Je suis remonté à bloc, alors attention.
4: Attention.
1: Et au standard, vous éteignez vos micros.
5: Oh, pardon.
4: Ah, mais elle bosse.
1: Et elle bosse, elles sont en train de jacter, là.
4: Oh là là.
1: Vous prenez.
5: Ouais, j'ai une autre question.
1: Vous prenez des gens au standard.
5: Oui, mais
1: sur
5: moi,
1: le net.
5: Je fais les deux en même temps.
1: Karine, elle va bosser.
5: Il y a une femme de terre qui demande si t'as fait mai 68.
1: Non, j'ai pas fait mai 68, j'ai pas connu. Malheureusement, j'ai entendu parler de ce qui s'était passé. Non, mais ça a dégénéré dans Paris, alors.
0: Monsieur Gérard, de quel côté auriez-vous été si vous aviez fait mes 68?
1: Alors, j'aurais été du côté de la main de ma sœur dans la culotte d'un zouave, que pour l'instant, les questions, c'est moi qui les pose, et les réponses, c'est vous qui les...

0: donné.
1: Il n'a même pas de poil à sa teub, le communisme. Il n'y est pas.
0: Toi, tout à l'heure, tu as dégagé, je vais en choper un au hasard, ça va faire mal.
1: Il crachait pas.
0: Ouais, ouais, toi, tout à l'heure, je vais te cracher sur le coin de ta gueule, toi, tu as dégagé. Alors, y aura-t-il des grèves au moment des élections? On va demander à Cracus, là.
2: J'éjaculais pas.
0: Crasuc!
3: Oui, je Crasuc, je suis là. Non, je pense qu'il n'y aura pas de manifestation pour les élections, parce que les gens seront trop occupés à aller voter.
0: Ouais, bah ça, à mon avis, j'y crois pas trop. Alain Madeleine?
4: À mon avis, s'il y a des manifs, il y aura une répression terrible.
0: Mmh.
4: Il y aura une répression terrible, parce qu'en période électorale, je sais comment c'est, il faut qu'il n'y ait pas de vagues.
0: Mmh.
4: Donc, à mon avis, ça sera étouffé dans l'œuf.
0: Ouais, bah ça,
5: ouais, c'est possible.
0: On verra. Arlette Lagadou.
6: Bah, écoute, Lagoudou.
7: Lagoudou,
4: putain, broute de minou.
6: C'est un hommage en plus.
4: Oh, bah oui.
0: Hey, Madeleine! Madeleine!
4: Oui, bonsoir!
0: Au revoir!
4: Ah, c'est pas moi!
0: Ah, non. Si, je t'ai reconnu! Ah, au revoir!
7: Arrête,
0: au revoir!
7: Bon, au revoir!
0: Je l'avais reconnu, c'est lui depuis tout à l'heure qui s'amuse aussi.
5: Robert V à la place.
3: T'es trop fort, blaireau.
0: Bah, fais gaffe,
5: Robert V à la place.
6: Robert V,
0: t'appelles d'où?
6: Oui, Robert V.
8: J'appelle de Rambouillet.
0: 101.9.
8: Voilà.
0: Eh, quand je vous demandais, vous appelez d'où, vous me donnez la fréquence?
6: Donc, je te disais, Gérard, que.
8: 101.9.
6: Faire grève juste avant les élections, pour moi, ce serait pas malin. Et puis, de toute façon, personne n'en parlerait. Parce qu'en fait, l'impact de la grève, c'est pas la grève en elle-même, c'est qu'on en parle à la télé ou à la radio.
0: Mmh.
6: Ça fait réagir les gens. Regarde, on est en train de le faire. Avant les élections, à mon avis, enfin, c'est ce que disait tout à l'heure un brillant analyste, ça a été étouffé dans l'œuf.
0: Ouais, non, mais d'accord. Monsieur Mazur?
9: Eh bien, écoutez, moi, je pense comme vous, monsieur Gérard. C'est-à-dire que lors des élections, il faut s'attendre à une grève monumentale de la part des électeurs, surtout, n'est-ce pas?
0: Ben, ça, de toute manière, c'est ce qui va se passer.
9: Oui,
0: parce qu'il faudra bien se dire une chose. Que là,
6: de
0: en plus.
6: De gauche, on se fait enculer.
0: Voilà, de toute manière, t'as répondu à ma place, mais ça, de toute manière, on se fait déjà enculer. Hein, on respecte, malgré que. Hein?
9: Par qui, pardon?
0: Par qui? Ben, par le gouvernement.
9: Mais et
0: de manière. Non, non, mais faut se dire une chose. Que là, en plus, ils choisissent le mauvais moment pour faire ça, parce que c'est les périodes de vacances de Pâques.
6: Bah oui.
0: Là, il y a la zone B qui part cette semaine.
6: Bah oui.
9: C'est clair. Bon voyage à eux.
0: Ouais, bah,
7: bonnes vacances.
8: Ça va être pendant la zone C.
5: C'est déjà les vacances?
0: Bah oui, il y a une zone qui arrête, samedi. Hein.
5: Elles font la grève?
0: Bah oui, ils arrêtent de travailler.
5: C'est les profs qui font la grève?
0: Non, c'est des vacances. Et puis, Karine, tes questions cons. Tu te l'écartes où que je pense.
7: Ah mais t'arrêtes.
5: Eh, tu te calmes.
7: Eh oh.
0: Si je veux.
7: Eh on va faire grève. Eh oh. Tu vas faire ta réaction.
0: Le patron. Le patron le jeudi. C'est qui? C'est moi. Écrase.
9: On parle pas de l'anus à Karine.
6: Oui,
0: de toute manière, on n'est pas le jeudi, on est mardi. Et celui qui s'amuse à dire je ne jouillais pas tout à l'heure, j'en chopais un au hasard.
6: Il éjaculé dans sa culotte.
0: Celui qui s'amuse à ça, arrête. Merci. Donc la question en est faite, moi.
7: Allez,
0: j'ai répondu.
8: Il bouffait de la bite au bois de boubou.
0: Bah alors Crasu, au revoir.
9: Ah,
0: au revoir.
9: Non, c'est pas moi.
0: Au revoir.
7: Au revoir, Crasu.
6: C'est pas lui, hein.
0: Bah tant pis, je veux pas le savoir. Comme ça va plus vite.
7: Allez, Gérard.
0: Allez. Une grève peut-elle virer au drame lors du défilé? On va demander à monsieur Mazir.
5: On peut accueillir quelqu'un à la place?
0: Ouais, bah c'est
5: Michel Tocard, 120.3.
0: Michel Tocard.
10: Oui, bon ouais. Bonsoir Gérard.
0: Bonsoir Michel Tocard.
10: Oui, bonsoir tout le monde.
8: Bonsoir Michel
6: Tocard.
5: Bonsoir.
0: Et on a toujours Robert V, hein, t'es toujours là?
8: Je suis là, je suis vivant.
0: Ok, parce qu'il faudrait peut-être te réveiller un petit peu, toi. Hein,
5: ouais.
8: J'attends la question, Gérard.
0: Bah, je viens de la poser.
5: Et puis moi j'ai une question aussi.
0: Donc vas-y, alors.
5: Il y a Francis Gabon qui te demande quel genre de chant peut-on chanter dans les manifs. Il te demande aussi s'il existe des karaokés de chants de manifs, genre l'International, la Marseillaise, la Traviata ou la Macarena, ce genre de choses, quoi.
0: Non, mais attends, ils ont pas des questions un peu mieux à poser sur l'Internet?
6: Tu veux pas faire grève d'Internet, Aurélie, là?
5: Si.
0: Non, mais elle va pas faire grève d'Internet, elle va me dire combien qu'on est, parce que j'ai pas de...
5: Bah, on est monté quand même à 6200.
7: Ah, pas mal.
0: Bah, c'est
5: 6203.
0: Bien. Ouais, 200. Bon, alors, Robert V.
8: Bah, si tu posais la question, déjà...
0: Ouais, je l'ai posé, hein, la question.
10: Une grève
0: peut-elle virer au drame lors du défilé?
10: Moi, je peux te répondre, Gérard.
0: Bah, c'est à toi que je m'adresse, Robert V.
10: Ah, mais là, c'est Michel Tocard.
0: Robert V.
8: Bah, Michel Tocard, d'abord.
0: Mais, c'est moi qui... Pour l'instant, j'ai demandé à toi de me répondre. Tu me réponds ou je te dis au revoir tout de suite.
8: Vire-le. Bah, je pense que non, la grève, elle peut pas tourner au drame, parce qu'il y a de la sécu.
7: Il bluffe.
8: Il y a de la sécu, il y a des flics, il y a...
10: Correct.
0: Oh!
10: Oh!
6: Il jouait pas.
0: Bon, hey, Michel.
7: Tu maîtrises rien là, Gérard. Hein.
0: Michel Trocard.
10: Oui, bon, alors.
0: Trocard, pardon.
10: Oui, plutôt. Bah écoute, les grèves, Gérard, bien sûr que ça peut dégénérer. Moi, j'ai fait une grève et on a complètement tout cassé. Moi, je suis.
0: Bon, t'arrêtes avec ça là.
7: Ah, mais je fais rien, arrête.
0: Ouais,
7: ah,
0: non,
7: c'est
0: mais
7: pas moi, c'est l'éditeur.
0: C'est bon, hein.
7: Arrête. Ah, regarde.
0: Allez.
2: Mais je
0: te congène. Michel Tocard.
10: Oui. Donc moi, écoute, je suis un casseur, moi, de toute façon.
0: Oh là là. Allez, vous voyez. Oh, tu te réveilles, Michel Tocard.
10: Mais je suis réveillé, je suis là, qu'est-ce qui se passe?
0: Bon, tu réponds. Et toi, t'arrêtes avec de faire n'importe quoi aussi.
7: J'appuie sur rien, je te promets.
0: Tu réveilles ton équipe, Gérard, là. Oh là là.
7: Oh, là là.
0: Oh, le standard, là, vous bougez un peu.
7: Oh, tu crains, hein.
10: Oh là là.
7: Oh, je sais pas si je reviendrai, hein.
0: Ouais, bah, si t'as pas envie de revenir. Oh. Et les deux cochonnes, là.
5: Oh, mais je te remercie.
7: Elles aiment ça, hein. Continue.
5: Vas-y, traite-nous encore de cochon.
10: Salope.
0: Hey, Michel Tocard.
10: Oui, donc un défilé, oui, ça peut dégénérer, mais quoi, un défilé de mode, un défilé de quoi, Gérard?
0: Mais vous êtes vraiment des cons, hein.
10: Ah, mais moi, personnellement, oui, j'en suis un.
0: Ouais, bah alors, t'es vraiment un con, bah tu vas rentrer chez toi, tu vas aller voir dans ta couette si j'y suis. Au revoir.
7: Au revoir.
5: Au revoir.
7: Au revoir. Au revoir.
10: Au revoir.
0: Au revoir. Au revoir.
2: Piste cocktail.
0: Eh putain, mais vous allez vous réveiller au standard là maintenant.
7: Ah, vous faites quoi, hein? Allez, cochonne.
0: Parce que là, ça va morfler, hein, ce soir.
11: Mais un disque là, parce que là, c'est trop le bordel.
0: Bon, alors.
11: Trop le bordel là.
0: Oh bah, la question, c'est une.
11: Combien est sur le net là?
0: Une grève peut-elle virer au drame?
5: Ah, mais attends, là, il
0: s'énerve. Lors du défilé, pour l'instant, quand je pose la question.
5: Ah, pardon, excuse-moi. Pardon.
0: Une grève. Oh là là. Une grève peut-elle virer au drame lors d'un défilé? Et on va s'écouter, le train en colère s'est jeté un homme et on se retrouve tout de suite après au 0825 085000, à tout de suite.
12: Ce soir.
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0: Eh, hey, tu parles encore plus fort, je comprends pas, espèce de con. Et voilà, rebonsoir à tous pour la suite et fin du débat, si ça se passe bien, parce que sinon on va s'arrêter un peu avant, comme ça ira mieux, comme ça pour tout le monde pourra aller faire grève dans les couettes. Alors, on venait de s'écouter, les trains en colère s'est jeté un homme, donc vous pouvez toujours nous appeler au 0825 08 5000, pour les Belges 033 08 5000.
7: Bravo, c'était génial.
0: Et sur le net, donc, on est à
5: 5256.
0: Bah, donc, j'espère que ça va se réveiller un peu plus et qu'il y aura des questions un peu mieux que les précédentes. Et pour ça, on récupère Arlette Lagadou.
13: Oui, Lagoudou, bonsoir.
0: Monsieur Mazur.
14: Oui, bonsoir, c'est Monsieur Mazur.
0: Henri Crade. Henri Crade.
14: Oui, bonsoir, c'est Henri Crade Zobi.
0: Et pour finir, Robert V.
15: Je suis là, bonsoir.
0: Et la question, c'était une grève peut-elle.
5: Il y a un nouvel auditeur.
13: Yes.
0: Ah bah on est
7: alors
0: déjà.
7: C'est qui?
0: On est
5: Henri Kratzobi.
14: Ben oui,
0: ça y est, je l'ai annoncé.
15: Oui, bonsoir.
0: Non mais tu me prends pour qui toi, Karine, aujourd'hui?
7: Et tes problèmes d'alcool, Karine, alors?
0: Ouais, je crois qu'elle a pas assez. Non mais elle a pas assez bu de sirop de cordon, il me semble.
7: Ouais, tu connais bien. Ouais.
0: Une grève peut-elle virer au drame lors du défilé? On va demander à Robert B. Et j'espère que tu as travaillé. Eh, ça va parler encore plus fort au standard, hein, je comprends.
7: On va parler plus fort. Hein.
0: Comme ça, on comprendra pas. Encore mieux.
15: Ah, bah, ton cul, ouais.
0: Donc, Robert V, au revoir.
7: Oh là là, au revoir.
0: Au revoir, Robert V. Bonne nuit. Alors, celui-là, je m'y attendais. Déjà, qu'il voulait pas répondre tout à l'heure, ce coup-là, il a été servi. Henri Crade.
5: À la place.
0: Attends, Henri, oui.
5: Ouais, parce que bon. Bah, Marc Bonduel.
16: Oui, bonsoir.
7: Bonsoir.
5: Bonsoir.
7: Salut.
0: T'appelles d'où?
7: Ça va bien?
16: Bonsoir. C'est mon duel.
0: T'appelles d'où?
7: Salut, Marc.
16: De Paris, 101.9.
0: Merci.
7: Bon, Marc, c'était sympa.
0: La fréquence. Ouais, bon, c'est bon, on arrive.
7: Non, mais 101.9. Hein.
0: Marc.
7: Salut, Marc.
16: Bonsoir.
0: Et les deux cochons là-bas, ça va? Vous éteignez le micro?
5: Non, mais on voulait faire.
7: Non, on dit bonsoir.
0: Vous éteignez le micro?
7: Non, mais on est poli.
0: Merci.
16: Bonsoir les cochons.
0: Et Marc Bonduel, tu réponds à la question, une grève peut-elle virer au drame lors du défilé?
16: Alors ça dépend si les mecs ils sont armés ou pas. Mais d'habitude ils sont juste armés de leurs pancartes et de leurs slogans.
13: Ils ont des piquets aussi, des piquets.
16: Ils ont des piquets de grève, effectivement. Mais c'est rare que ça tourne au carnage, hein. très rare.
0: Ah, ben, je pourrais te dire que tu te trompes un peu.
16: Il faut savoir que maintenant il y a des cordons de CRS. C'est
0: non,
16: super,
0: non, mais attends, laisse, je vais te répondre que tu verras et tu verras bien.
16: J'attends ta réponse avec impatience.
0: Henri Cradzobie là.
15: Cradzobie, ouais, il faudrait quand même pas négliger le phénomène des casseurs, mon cher. Parce que il faut savoir que quand même, quand il y a des manifs, il y a souvent des gars qui viennent juste pour de la casse.
0: Ouais.
15: Et que effectivement ça peut dégénérer en bataille rangée, hein.
0: Monsieur Mazur.
2: Eh bien, écoutez, je me range tout à fait de votre côté, Monsieur Gérard. Il existe en effet, comme cela vient d'être mentionné, des groupuscules qu'on appelle les casseurs de grève, n'est-ce pas ? Ce sont des gens qui font partie la plupart du temps des forces de l'ordre et qui sont envoyés pour mettre fin violemment à l'action des grévistes.
0: Arlette, pour finir, une question nette, importante, non ?
5: Non, pas vraiment importante, mais bon, il y en a un qui te demande si tes neurones sont tous morts parce qu'ils ont fait une grève de la faim, mais bon, c'est pas très intéressant.
0: Non, ça, c'est pas intéressant.
7: C'est des
0: neurones,
7: c'est pas des neurones, c'est des
0: neurones. Des neurones,
5: hein. Pardon, excusez-moi.
0: Parce que les neurones, je connais pas. Arlette Lagadou. Arlette Lagadou.
17: Oui, c'est bien ce qu'on disait. On a malheureusement eu l'occasion de voir les manifestations étudiantes, par exemple, Virodrame, ou aussi des manifestations...
0: Attends, pourquoi tu te marres, toi ? Parce que j'ai dit une connerie.
7: Non, c'est bien les euros, parce qu'on est passé aux euros, t'as raison.
0: Ah ouais, d'accord.
17: Ouais, il
7: y a pas de problème.
0: Pour la manifestation des étudiants, ouais.
17: Bah, c'est souvent que les manifestations étudiantes tournent mal, quoi.
0: Ouais, ben, de toute manière, c'est dans un sens c'est vrai, parce qu'il faut se dire une chose que bon, d'accord, faut bien dire aussi ce que dans Marc de ce qu'Henri voulait préciser.
17: Ah, mais ça, c'est dû au phénomène des casseurs. Je suis tout à fait d'accord.
0: Mais ça, c'est qu'il y en a qui intègrent la manifestation et qui n'en font pas part.
17: Bah oui.
0: Dans quel sens, tout à l'heure, je vais te dire au revoir, parce que tu vas pas me gonfler quand je parle, merci.
15: Ouais,
0: donc il y en a qui s'incrustent dans les manifestations qui n'ont rien à voir, hein. Henri.
15: Non, c'est pas moi, attention, c'est pas
0: moi. Marc.
16: Non plus.
0: Non, mais ça, je sens.
7: Christ, hein.
5: Et moi, je vais juste chercher deux verres d'eau, hein. Ah. T'en veux un ?
0: Non, mais ça y est, et puis quoi encore ?
5: Je sais pas, on a soif, et pour parler, tu vois, c'est des
0: Ah ouais, c'est. Faut se dire.
7: Merde. Sinon, ils vont faire grève, hein.
0: Ouais, donc, je disais qu'il y en avait. Il y en avait qui rentraient dans la manifestation, donc ils n'étaient pas invités, et donc ça terminait souvent à la
7: catastrophe. Il faut des invitations pour les.
0: Non, mais même.
7: Ouais,
0: il faut bien se dire une chose, que même avec les cordons de sécurité, comme Henri disait, hein, c'est toi Henri qui disait ça?
15: Oui, on va dire oui, mais tu parles des appariteurs en fait, c'est ça?
0: Ouais, mais
15: les appariteurs de la police.
0: Non, ça c'est...
15: Les mecs qui viennent dans les manifs et qui font croire qu'ils sont des manifestants et qu'en fait ils foutent le bordel, alors qu'en fait c'est des gens de la police, on connaît...
0: Ouais, non, mais de toute manière, faut quand même dire que... moi j'ai vu, là, il n'y a pas si longtemps que ça, une grève des infirmières, c'est quand même les CRS qu'on commençait en premier, hein.
15: Non, mais c'est pas ça dont faut parler.
7: Ils leur ont foutu sur la gueule, carrément.
0: Bah oui,
16: Elle méritait.
17: Et on se souvient tous de cette image où ils lançaient carrément un canon à eau sur les infirmières il y a quelques années.
0: Mais de toute manière, c'est pareil. Ouais, voilà, donc on a fait le tour de la question.
16: Vous avez peut-être soif.
0: Alors,
7: quelqu'un a soif ? On a des verres, hein.
0: Non, mais c'est bien parce qu'elle me propose un verre d'eau, elle me le ramène même pas.
7: Ah bah t'as fait dit oui, tu réponds pas.
0: Existe-t-il des grèves lors d'une manif, lors d'une compétition sportive ? On va demander à Arlette Lagadou. Lagoudou.
17: Jamais vu. Ah si, il y a un pays qui a fait grève, qui manifestait en fait sur Israël pour les JO de 1936 où l'Allemagne a participé.
0: Oula, tu me parles de 1936, attends, j'étais pas né, moi.
17: Bah, et alors, c'est pas parce que t'étais pas né qu'il s'est rien passé.
0: Ouais, mais moi, j'ai pas écouté, oula.
5: Quand la vie a commencé à ta naissance.
17: Ah, mais ça, si tu vois pas.
0: Attends,
17: ça,
0: attends, mais Karine, tu vas t'occuper de ton standard. Parce que moi, tout à l'heure, je vais te renvoyer, la monnaie de ma pièce, tu vas voir. Toi, il va t'arriver des problèmes avant la fin du débat. Hein.
16: Avec ta pièce, tu te la cardes dans le cul.
0: Ouais, bah toi, tu as Henri. Au revoir.
7: Au revoir, Henri.
0: Au revoir.
7: Au revoir.
0: Au revoir.
7: Au revoir.
5: Bah, ça tombe bien parce que depuis tout à l'heure,
7: il y a
5: Fabien Zincou qui atteint. Donc, Fabien, bonsoir.
7: Bonsoir.
18: Ouais, tranquille, Gérard. Bonsoir.
7: Salut, Fabien.
0: Fabien, oui,
7: ça va, Fabien ?
5: Bonsoir.
18: Ouais, bonsoir.
17: Bonsoir, Fabien.
0: Tu appelles d'où ?
18: Oui, bonsoir, monsieur Fabien. J'appelle de Ripa.
7: C'est où ?
17: Un coup.
18: 100.9. Pareil.
0: Je sens que tout à l'heure, ça va chauffer, mais grave pour votre matricule, les auditeurs.
18: Ça va chauffer dans ton cul.
0: Non, alors Marc Blondel, au revoir.
14: Non plus, non plus.
0: Au revoir.
5: Au revoir.
0: Salut.
7: Marc
5: Blondel,
7: ça fait un plaisir.
0: Ça me fait...
5: Décidément, on accueille Mister...
0: Eh non, mais te marre
5: Monsieur
0: pas.
5: Wallace.
19: Mister Wallace.
0: Monsieur Wallace.
20: Bonsoir.
19: Oh non.
0: Fréquence.
20: 1.9.
0: Eh putain. Eh hey, au standard.
20: Ouais, quoi.
0: Eh hey, toi, tu fermes ta gueule, pour l'instant, c'est pas toi que je m'adresse. Déjà, quand on est poli, on laisse parler celui qui parle, d'accord. Au standard, ça vous dérangerait pas? Ça vous écorcherait pas un peu les aurones de me prendre des auditeurs de province?
19: Allez, faut secouer les aurones.
5: Les provinciaux, c'est nul.
0: Mais attends.
7: Et les routiers aussi, hein.
0: Et toi, je te jure, toi, au standard, il va vous arriver des tuiles avant la fin, hein. Parce que si vous voulez pas prendre des gens de province, moi, les gens de Paris, c'est pareil.
5: Bah, je sais pas, moi, je m'occupe des gens de Paris, car
0: J'en ai rien à foutre, il y a des gens de province qui appellent, je suis sûr.
5: On sélectionne pas par région, on sélectionne par intelligence. Oh
7: sérieux, hein, il y a des bouseux qui appellent, prenez-les, hein.
0: Mais pas de bouseuses.
5: Même des paysans.
7: Ah ouais.
0: Allez, existe-t-il des grèves lors d'une compétition sportive à la Gadou?
7: La Goudou.
19: Mais je t'ai répondu déjà, Israël, machin.
0: Monsieur Mazur, c'est bon, j'ai compris.
2: Monsieur Gérard, il peut tout à fait se trouver que certains sportifs, étant en inadéquation, bien entendu, avec un certain contexte politique, religieux ou moral, décident de s'abstenir de participer.
0: Oh là là.
19: Tiens, Marie-Josée Pérec.
0: Eh, attendez. Je préviens, entre Fabien... si j'entends encore une musique comme ça, gerbe tous les deux d'entrée.
20: Ah non, c'est pas moi.
0: Ça va aller vite. Alors, monsieur Mazur, pour finir.
2: Eh bien, écoutez, je viens de vous répondre, monsieur Gérard.
7: T'es sûr, Gérard?
0: Ok, Wallace.
20: Oui. Je peux répéter la question.
7: Allez, Gérard.
0: Wallace, bonne nuit. Ouais, enculé toi-même, connard.
18: Ah, ça, c'est malin, ça.
19: C'est tout raide, les Mac Wallace.
0: Fabien.
18: Écoute, Gérard, oui, il peut y avoir des grèves hein, dans certains événements sportifs. Comme le précisait quelqu'un tout à l'heure, Marie-Josée Pérec.
0: Ouais, ça, c'est au standard, ouais.
18: Elle s'est sauvée, hein.
0: Ouais, mais ça peut.
18: Elle a fait grève.
0: Non, mais ça, ce qui s'est passé, c'est qu'elle est partie, parce qu'il faut bien se dire une chose, c'est qu'elle était harcelée quand même, hein.
18: Oh, ça, c'est ce qu'elle a dit.
7: C'est
18: hein.
7: Ce qu'elle dit, ouais.
0: Ouais, mais c'est ce qu'elle a dit. Non, mais c'est ce qui a été dit. Et de toute manière, je peux vous dire qu'il y a eu des grèves. Il y a pas si longtemps, je crois que c'est l'année dernière. Ta gueule, toi.
7: Je crois que
0: c'est l'année dernière, sur le Tour de France, qu'à un moment donné, ils ont été forcés de faire intervenir les forces de l'ordre parce qu'ils personne voulait les laisser passer.
5: Et ben, ça tombe bien.
0: Ta gueule, toi, connard, derrière.
7: Et de la bouche aussi, hein.
0: Ouais, non, mais je sais d'où ça vient, de derrière. Encore.
7: Ah bon?
0: Alors, qui c'est qu'on a?
5: On a,
0: ta gueule!
5: On a Jean-Marie Fessier.
7: Salut Jean-Marie.
21: Bonsoir.
7: Ça va bien?
0: Oui, bonsoir Jean-Marie.
7: Salut Jean-Marie.
0: Bonsoir.
21: Salut. 116.6.
7: Ouais, ouais.
0: 116.6.
21: C'est dans le Morbihou.
7: Dans le Morbihou.
0: Non, okay, alors la question, tu l'as comprise?
21: Non, je l'ai pas entendu malheureusement.
22: Il y a des chaussures, des plaques de verglas.
0: Putain, vous voulez? Ça commence à bien faire maintenant. Celui qui s'amuse avec les cassettes, ça va chier. Bon alors Arlette, tu te marres comme une pétasse, au revoir.
7: Au revoir.
0: Parce que c'est elle qui s'amuse à faire les conneries, allez hop.
23: Mais là, faut se réveiller là, Gérard, parce que là, on est combien?
7: Ouais, c'est le boxon là.
5: Là, on est à peu près 4009, ça baisse.
7: Ça craint, Gérard.
0: Ouais, mais comme il y a des questions qui sont cons, alors...
7: Non, ah bah oui, c'est toi qui les fais, hein.
18: À qui la faute, Gérard? Les questions cons, à qui la faute? On se le demande.
0: Ouais, hein. Fabien, au revoir.
23: Non, t'arrêtes pas de
7: virer
23: les gens.
7: T'arrêtes pas, ça arrive.
5: Tu vas virer quelqu'un et là, ça y est, on est tombé à 3006 là.
7: Arrête de virer les gens.
0: Alors, sondage, comme ça, le temps qu'on ait des auditeurs, je vais faire un petit sondage.
7: Allez, vas-y.
0: À la question, quels sont les plus grands grévistes alors? 35% des gens répondent les chômeurs, ça c'est vrai. 12% répondent des animateurs radio qui font des débats qui ne servent à rien, c'est faux.
7: On voit pas qui, hein.
0: 4,7% répondent la SNCF. Bon, à la rigueur, si on veut.
21: À la rigueur.
0: Et quelle est, d'après vous, la meilleure raison de faire une grève? C'est 57% des gens répondent suite à un accident de travail. Je vois pas le rapport. Ouais. 33% des gens ne veulent plus travailler avec des gens racistes. Ça, je vois pas. Et 27%. Alors là, je vous préviens, le prochain débat que je vais faire, si j'ai la moitié des réponses sur le net, ça va pas être bon. Mais sur quoi?
5: Pourquoi? Qu'est-ce qui se passe?
0: Mais c'est quoi? Vas-y, dis.
1: Quelle est d'après vous la meilleure raison de faire grève? Alors, à la troisième question, à 25%, à 2,5%, des gens qui disent quoi? On comprend rien du tout, là.
0: Bah, c'est toi qui comprends rien.
1: Peut-être non, mais
0: des gens. Bah ouais. Aussi, hein. Ils vendent peut-être des euros, là.
1: Des gens. C'est marqué des gens, et après, j'ai que dalle. Et 10% des gens refusent de travailler aux heures hors cantine. Je vois pas le truc, mais bon.
0: Bah, c'est à toi de préparer tes débats, hein. C'est à toi de voir.
1: Non, mais c'est pas à moi de faire les stacks, c'est à l'équipe. Ok?
0: Ok.
1: Alors,
0: vas-y, Gérard.
1: On a qui?
5: On a rien.
0: Ah bah, on a rien, mais les gens font grève.
5: Alors, bah, attends, t'as vu comment tu les jettes tous?
1: Je vous préviens. Si d'ici 10 minutes je n'ai pas d'autres auditeurs, je refous un disque et j'arrête.
21: Et je fais grève.
0: On a quand même quelqu'un.
1: Ça va aller vite.
0: Monsieur Mazur.
1: Alors la question.
0: Il va faire tes débats tout seul à la
1: non,
0: fin.
1: Non, mais vous cherchez, vous foutez rien.
23: Mais ouais, mais gueule un peu, tu fais rien.
1: Alors,
0: pète un plomb.
5: Regarde, ça y est, on cherche.
1: Non, mais vous allez le faire, donc disque.
23: Allez,
0: un disque.
23: C'est bordel, Gérard.
0: Allez, Gérard. C'est quoi la suite?
1: Disque.
0: Allez.
1: Arlette et les Girls Mike, le. La quille est rentrée dans mon pied, on se retrouve tout de suite après pour...
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1: Et voilà, donc, rebonsoir pour la suite et fin du débat sur les grèves. Donc, pour l'instant, on a que Monsieur Mazur encore.
5: Bah oui. Mais en fait, je ne sais pas où est Karine.
1: Bah, Karine
0: est partie aux toilettes.
5: Voilà, je crois qu'elle fait
0: Karine revient.
5: Petit, mais en fait, je ne sais
1: on a Jean-Marie. Jean-Marie,
4: oui,
1: t'es là?
4: Toujours là, Jean-Marie Fessier, grand patron, bonsoir. Ah,
1: donc, s'il y a.
4: Arlette,
1: si
4: quoi aussi,
5: voilà, il y a Arlette aussi.
1: Ah non, je lui avais dit au revoir.
4: Bah non, je suis là.
0: Arlette la gougou.
4: La gougou.
1: Ah, si, j'avais dit au revoir à elle, hein. J'avais dit au revoir.
5: Attends, il y a Karine qui arrive.
0: Ah, elle revient, Karine.
5: Je sais pas sur quelle.
1: Non, mais je t'avais dit au revoir, Arlette, parce que tu déconnais trop, donc je t'ai dit au revoir.
0: On lui dit au revoir.
1: Allez,
0: au revoir.
1: On y avait dit au revoir.
0: Au revoir, Arlette.
1: Arlette, Lagadou, on y avait dit au revoir.
0: Bon, qu'est-ce qu'on a écouté là à l'instant, Gérard?
1: On venait de s'écouter, oui, j'ai oublié de vous redonner.
0: Ah, bah bravo.
1: Arlette et les Girls Munk, la quille est rentrée dans ton pied, et voilà, donc.
0: Pour nous appeler, allez.
1: Donc pour nous appeler 0825 08 5000, j'espère que ça va se réveiller. Karim.
0: Et Belgique.
1: Et oh. Et la Belgique 0833 0825 08 5000.
0: Et puis pour le chat.
1: Et pour le chat www.funradio. Et donc qui c'est qu'on a par Monsieur Mazur et Jean-Marie?
5: Ben on a Arlette.
1: Non, je viens de lui dire au revoir.
5: Bah ben, c'est tout.
1: Oh là là. Putain mais bon alors. Oh là là.
0: Attention.
5: Bon, on va regarder toutes les lignes.
0: Voilà,
1: non, non, non, non, mais vous me prenez.
4: Victime d'une grève, monsieur.
1: Là, je crois que ce soir.
0: C'est pas une grève, c'est la révolte.
1: Le débat est mort.
4: Mais non, monsieur Gérard, ressaisissez-vous. Allez, on y va, là.
1: Parce que, je peux pas travailler avec que deux auditeurs.
4: Ah, je peux commencer à amener la question, on va commencer.
0: Allez,
4: à
0: vas-y. Ouais.
1: Alors, lors d'une grève, doit-on séquestrer le patron dans l'usine? Donc, ça revient à peu près à la même question que j'avais dit tout à l'heure, c'est-à-dire
4: ouais,
1: sur la survie de l'entreprise, c'est pareil.
4: Ouais.
1: Donc on va la zapper tout de suite, comme ça va aller plus vite. Alors les grèves que l'on fait, c'est pour défendre notre gagne-pain. Donc Monsieur Mazur, pour vous.
4: Ah oui, bah, écoutez, bien entendu, tout à fait, oui.
1: Mm-hmm. Mm-hmm. Et Jean-Marie?
4: Bah, écoute, ouais, je pense que si tu fais la grève, c'est parce qu'en fait, plus souvent tu fais la grève pour ta famille, hein. Que toi, à la limite, bon, pas travailler, à la limite, c'est plutôt cool, tu restes à la maison, tu branles rien et tout, mais faut quand même faire rentrer un petit peu d'argent pour faire vivre ta famille. Donc, en fait, si tu fais la grève, c'est pas pour toi, c'est pour les autres.
1: Mmh. Moi, je pense que
4: c'est comme ça qu'il faut le voir. Donc, en fait.
9: Oui, cependant, je puis me permettre d'intervenir.
0: Salut, Evan.
1: Oh, mais ça y est, là, vous laissez.
5: Elle vient de te dire bonjour.
0: Non, mais il y a Evan qui vient de dire bonjour.
1: Non, mais c'est bon, mais.
4: Monsieur Gérard,
1: salut. Ta gueule, Evan. Toi, commence pas. Commence pas à me casser les burnes, là.
0: Il fallait arrêter, hein.
1: Bon alors, qui c'est qu'on a en standard?
4: Oh!
0: Allez les filles.
5: Tout simplement.
1: Et alors il est Gérard? Ta c'est gueule.
5: Très rigolo.
0: On va fermer la porte. Hein.
5: On a trop de kystes.
1: Très rigolo.
5: Et Henri Lejoint, tout simplement.
1: Alors après?
5: Bah après, ça fait déjà 4. Et
1: non mais attends, redonne-moi les noms. Bah, alors j'ai très rigolo. Non mais très
5: chacun
1: rigolo.
5: Chacun que se présente, présentez-vous.
1: Alors, très rigolo, bonsoir.
7: Bonsoir. Bravo les filles.
0: Super les nanas.
7: Ça les cochonnes.
5: Non, mais très rigolo, c'est personne, c'était un commentaire.
0: Non mais c'est pas mal. Hein. Karine, un avertissement.
5: Mais c'est pas vrai.
7: La deuxième t'es virée.
0: Tu vas voir. Toi tes zones, tu vas les.
5: Attends, oh là là.
7: Parle pas de ces zones comme ça. Hein.
5: Oh,
18: c'est chaud.
5: Trop de kystes et Henri Lejoint. C'est alors, rigolo, bonsoir, c'était moi, mecs. C'était. Et on a Monsieur Mazur aussi.
18: Oui, bonsoir. Bonsoir Gérard, bonsoir les auditeurs.
7: Bonsoir.
18: Bonsoir.
7: Oui, bonsoir.
0: Et le dernier. Bonsoir. Oh
7: salut.
0: Le dernier.
18: Bonsoir. Henri Lejoint.
0: Merci.
18: Bonsoir Monsieur Lejoint.
0: Alors, la question c'est.
7: Oui Gérard. Alors, la question c'est.
0: La question c'était les grèves que l'on fait, c'est pour gagner, pour défendre notre gagne-pain. Donc Jean-Marie. Ah bah t'avais dit oui.
18: Déjà,
0: très rigolo,
18: oui.
0: Trop rigolo.
18: Trop rigolo.
0: Non, trop quiz là.
18: Trop de kystes. Bonsoir.
0: Ouais, trop de kystes.
18: Ben non, Julie, écoute, moi je pense que c'est pas seulement pour le gagne-pain, parce que par exemple, tu vois, il y a des gens qui font des grèves de la faim. Et ben c'est pour défendre leurs droits, tu vois.
0: Donc, ouais, mais non, mais la question c'est pour ça. Bon, ok. Henri Lejoint.
18: Moi, je mange pas de pain, je mange que des biscottes.
0: Non mais attends,
7: on s'éloigne là, c'est pas bon.
0: Je crois que tu t'éloignes vachement de ma question.
7: Ou peut-être qu'il se fout de ta gueule, hein.
0: Mais si tu te fous de ma...
18: Gagne-pain, à ton avis, c'est quoi?
0: À ton avis? Non mais attends, c'est qui t'a sélectionné? C'est Karine?
7: Oh,
0: c'est
7: vas-y, balance.
0: C'est toi?
5: C'est qui là? C'est trop de skits qui parle?
0: Ouais. Non, c'est Henri Lejoint.
5: Ah non, c'est pas moi. Alors, je connais pas, je crois que, oui.
0: Non, mais Karine,
7: c'est incrusté,
0: je crois.
7: C'est incrusté, ouais.
0: C'est quand?
7: Il a ligne directe.
0: C'est quand tu veux, tu me les réveilles bien.
5: Henri Lejoint, tu peux te réveiller?
0: Non, mais attends, tu le prends en antenne et tu vas le réveiller. Et après,
5: réveille
0: je lui reprendrai.
5: Henri Lejoint.
7: Allez, réveille-toi. Oh allez, Henri, réveille-toi.
0: Merci. Alors, ouais, bon. Karine, c'est même pas la peine de rigoler. Allez, hop, terminé. Tu lui dis au revoir, comme ça, il sera.
7: Ah non, ne dis pas au revoir, arrête. Il n'y a plus personne, arrête.
0: Non, mais c'est bon.
7: Arrête, non, il n'y a plus personne après.
0: De toute manière, j'arrête
7: dans une heure.
0: Non, même pas, j'arrête dans 4 minutes. Dans 4 minutes, j'arrête.
7: Non, une heure.
0: Non, j'arrête dans 4. C'est moi qui commande, c'est pour toi. La question, pour défendre notre gagne-pain, comme Jean-Marie disait, donc oui, parce qu'en fin de compte, tu fais grève, donc c'est pour quand même avoir plus d'argent. Pas parce que c'est à cause des 35 heures, donc faut bien se mettre ça dans sa tête.
5: En tout cas, on l'a briefé, ça y est, il est réveillé là.
0: Bon alors, Henri Lejoint.
5: Et puis, tu sais, ça s'est réveillé aussi sur le net. On est 7298.
7: Waouh. Ah quand même.
0: Parce qu'ils ont compris que je partais dans 3 minutes. 7000 combien?
5: 7298.
18: C'est pas mal, hein.
7: Pas mal, Gérard. Bien. Allez, vas-y avec la question.
0: Donc Henri Lejoint.
18: Ouais. Donc tu fais grâce pour défendre ton gagne-pain, mais tu fais aussi grâce pour défendre les droits des autres.
0: De manière, c'est en principe tu défends, si tu fais grâce, c'est pour tout le monde, hein. Que tu fais
7: pour le patron aussi.
18: Mais c'est aussi pour sa gueule quand même.
7: Ouais, c'est
0: en principe,
7: pour sa gueule.
0: C'est plus pour ta gueule que pour ton patron.
18: Ouais, Gigi.
0: Oui.
18: C'est très petit. Je peux poser une question?
0: Vas-y.
18: Alors, est-ce que tu considères que le chômage c'est une forme de grève illimitée?
7: Ouais, voilà.
0: Bah, de manière, le sondage, je te l'ai dit tout à l'heure, mais de manière, pour les chômeurs, c'est vrai qu'ils n'ont pas obtenu ce qu'ils ont voulu, donc. C'est terminé, oui. Merci.
7: Allez, Gérard, enchaîne.
0: Ouais, toi-même, connard. Donc, je disais que, pour les chômeurs... Putain, ça...
7: Et je la bouge aussi. Allez, Gérard,
0: Gérard,
18: allons, oh là là.
0: Bon, tout à l'heure, je vais en virer un au hasard, hein.
7: Ouais, bah, commence tout de suite,
0: hein. Chercher. Donc, je disais, pour répondre à la question d'Henri Lejoint, donc, en fin de compte, si tu fais grève, c'est pour toi, c'est pas pour les autres, et puis, c'est pas pour ton patron. Parce qu'il faut bien dire une chose, que, comme on disait tout à l'heure sur les questions, il y a trop de grèves à l'heure actuelle et manque de peau, ils peuvent pas obtenir ce qu'ils veulent encore, et donc je pense qu'on n'a pas fini d'en entendre parler des grèves, et je pense que ça va durer encore un bon bout de temps. Donc voilà ce que je voulais dire pour cette question. Et pour l'avant-dernière question, hein, voilà, question subsidiaire.
7: Subsidiaire, oui.
0: A-t-on le droit de boycotter les préavis de grève? On va demander à Henri Lejoint.
18: A-t-on le droit de quoi?
0: De boycotter.
18: C'est-à-dire
0: que si tu lances, s'il y a un préavis de grève, est-ce que tu as le droit de boycotter pour pas le faire? Voilà ce que ça veut dire.
7: Bah, explique-lui, hein.
0: Boycotter, ça. Putain, mais je viens de te dire.
18: Boycotter, ça, c'est pas un mot français, boycotter.
0: Ouais. Non, alors c'est quoi comme mot?
18: Bah, c'est anglais.
1: Ta connerie, elle est anglaise ou elle est française, celle-là?
6: Boy, c'est français?
1: Oui, boycotté, c'est français chez moi.
7: Ah ouais?
5: Bah
7: ouais,
5: bah, je suis pas sûr. C'est un garçon.
7: On va sortir le dico.
5: Boycotté, tu sais ce que c'est quand même.
8: Oui, cela voudrait dire mettre un garçon de côté, monsieur Gérard.
1: Ah bon, bah, enfin bref.
5: Alors couper un garçon, hein.
6: Oh là, chaud.
1: Tout à l'heure, toi, je te coupais la tête, ça va pas de pari au standard.
7: Oh là là, qu'est-ce que c'était
1: parce
7: drôle.
1: Parce que là, vous allez me prendre des gens au standard.
7: C'est ça, c'est
1: avant
7: pas de la répartie.
5: C'est de l'étymologie.
7: Oh là là, oh là, ça part en cul, oh Gérard, allez.
6: L'étymologie de ton cul.
1: Alors, Henri Lejoin, au revoir.
7: Au revoir.
1: Trois quiz. Trois quiz une fois, trois quiz deux fois.
5: Ça s'appelle Trotskiste.
7: Trotskiste, hein.
5: Trop de kiste.
6: Oui, ben non, je pense que c'est pas possible.
1: Ah bon, toi, ça y est, toi, t'as même pas compris la question, tu me dis c'est pas possible d'entrer pour toi.
7: Tu l'as compris, toi, ta question?
1: Oui, moi, je l'ai compris, la question.
7: Bon, d'accord.
1: Si t'es pas content, mon pote,
7: je suis pas
1: c'est
7: content,
1: le même
7: je te pose la question. Hein.
1: D'accord?
7: Je suis pas ton pote.
1: Donc, Jean-Marie?
6: Ouais, bah écoute, c'était quoi la question? Attends, je viens de zapper, là.
1: Oh non, mais attends, tu te fous de ma gueule, là?
7: Vas-y, repose-la, Gérard.
1: A-t-on le droit de boycotter les préavis de grève?
6: Le boycottage, franchement, moi, je trouve que c'est tendancieux d'appeler au boycottage comme ça.
1: Pourquoi?
6: Ça ruine l'entreprise. Donc en fait, ça va pas améliorer sa situation. Donc elle aura encore plus de problèmes, donc encore plus de licenciements et compagnie. Donc franchement, je pense pas que tu puisses comme ça appeler au boycottage sans impunité.
1: D'accord. Monsieur Mazur, pour terminer.
8: Bien, monsieur Gérard, je dois simplement ajouter que boycotter un préavis de grève est interdit par le Code du travail. Vous n'avez pas le droit en tant que patron, n'est-ce pas? Vous devez comprendre que les ouvriers vous envoient un boycott de préavis.
1: Mais dans ces cas-là, si le patron dit bon demain personne travaille, t'arrives devant l'usine, tu fais quoi?
8: Mais attendez monsieur Gérard, ça n'est pas le patron qui dit personne.
1: Attendez monsieur Mazur, ça vous dérange au standard d'éteindre votre micro là?
5: Non parce que j'allais parler. Mais...
1: Ah bon bah alors donne-moi le si c'est pour avoir un auditeur, tu peux le dire tout de suite hein, bah, que d'attendre que
7: ça va te déranger.
5: La non. Voix de Monsieur Mazur à
1: alors
5: on accueille Marie-Michel Alliot.
1: Marie-Michel, bonsoir. Marie-Michel, bonsoir une fois.
10: Bonsoir.
1: Et t'éteins ta radio derrière toi, oui. S'il te plaît, merci.
8: Bonsoir, mademoiselle Michel Marie.
10: Bonsoir, Monsieur Mazur. Bonsoir tout le monde, bonsoir Gérard.
1: Bonsoir, donc voilà. La question du boycottage, t'as entendu?
10: Boycottage, non j'ai pas entendu.
1: A-t-on le droit de boycotter les préavis de grève?
10: Non, on n'a pas le droit.
8: Oui, monsieur Gérard, reste normal, nous entendons.
1: Tu mets
7: j'appuie sur rien.
1: Ça commence à bien faire le bruit des vaches. Hein.
7: Il y a le vent là.
10: On n'a pas le droit d'aller à l'encontre en fait de la volonté populaire, parce que la grève c'est un peu ça, la volonté populaire. On n'a pas le droit d'aller à l'encontre. Donc, même s'il y a des choses qui se font en amont, il y a des choses aussi qui se font en aval.
1: Mais de manière, comme je disais tout à l'heure, pour répondre à Monsieur Mazur, qu'on a coupé parce que...
10: Ça vous a pas fait trop mal, Monsieur Mazur.
8: Écoutez, non, j'en souffre plus au niveau de l'amour propre, n'est-ce pas?
1: Bon, donc, je disais que si le patron décide que demain, personne travaille, demain, les employés ne viendront et retrouveront...
8: Monsieur Gérard,
1: oui.
8: Pardon de vous interrompre, mais à nouveau...
1: Le boycottage, c'est pour éviter que le patron vous bloque les accès à l'usine, voilà.
8: Tout à fait, Monsieur Gérard, mais ce n'est pas au patron de décider que si le patron n'est-ce pas décide que le lendemain on ne travaille pas, alors c'est un jour chômé et non pas une grève.
1: Ouais non mais dans ce cas-là, de manière parce que la question je voulais pas la passer mais on va la je vais en toucher deux mots.
8: Oui.
1: Donc en fin de compte, c'est qui organise les grèves et pourquoi ils le font. Donc en fin de compte, c'est les comités d'entreprise qui décident avec les syndicaux.
8: Avec les syndicaux.
7: Voilà.
8: Donc, vous maîtrisez le sujet, monsieur Gérard. Bravo.
1: Voilà, donc,
7: c'est tout. On sent que t'as potassé,
6: ouais.
1: Et donc, pour terminer, connaissez-vous le proverbe, attention, une grève peut en casser une autre?
7: Oh là là.
10: Ça, c'est
5: assez. Il y a une personne qui est arrivée.
1: Sur
5: le net, il y a une personne en plus. Il y a 7299 personnes maintenant.
1: De toute manière, c'est terminé. Le débat, il est clos.
7: Mais non, il reste encore une heure.
1: Non, j'ai dit qu'il était clos. Donc, Marie-Michel Alliot,
10: Marie-Michel Alliot, c'est une expression populaire, puisque la grève s'adresse au peuple, qui est empruntée évidemment au code de la route. Un train peut en cacher un autre.
1: Non, mais ça, c'est...
10: La subtilité n'est pas la même. Mais là, je vous laisse l'occasion d'expliquer, puisque je suis sûr que vous allez le faire brillamment, ce que cette expression signifie.
1: Mais en fin de compte, ça veut dire que là, il y a...
10: On va laisser répondre les autres.
1: Ben ouais, monsieur.
11: Alors écoutez, monsieur Gérard, moi je ne connaissais absolument pas cette expression fort charmante, je l'avoue.
1: J'avais entendu
11: parler d'un bolchevique peu caché un trotskiste, mais pas de celle-ci, monsieur Gérard. Vous me l'apprenez, j'en suis fort aise.
1: De toute manière, ça fait comme si que je disais un train peut en cacher un autre, comme a venu dire Michel Lalieu-Marie. Trotskiste.
11: Oui, mais monsieur Gérard, est-ce que...
1: Non, mais c'est bon, monsieur Mazur.
11: Monsieur Gérard, qu'il pourrait y avoir des grèves à la SNCF.
1: Bah, de toute manière, la SNCF, ils vont bien nous faire une petite... Ils vont bien nous lancer un petit préavis de grève, là, pour le week-end de Pâques.
11: Mais non, ça n'est pas leur
1: bord, monsieur Gérard. Oh non, bah, ils vont bien arriver. En parlant de ça...
11: Ouais.
1: S'il y a des grèves SNCF qui sont annoncées...
11: Oh là là.
1: Dans le sud, du côté de... Je sais plus où, là, il y a des...
7: Ouais,
1: ben,
7: Trotskiste.
1: Au revoir.
7: Au revoir.
1: Il y a un préavis de grève une grève qui est annoncée demain sur les TER en Midi-Pyrénées, justement.
12: Prenez Trotsky à la place.
1: Non, mais c'est bon, c'est terminé.
7: Mais non, c'est fini.
12: Pour la conclusion, c'est bon.
7: Oui, il reste encore une heure. Tu vas pas faire un débat avec trois personnes.
1: Oui, monsieur Mazur.
11: Pardon, excusez-moi. Qu'est-ce qu'un TER, s'il vous plaît?
1: Oui. Un train, je sais plus comment que ça s'appelle.
13: Équipement régional.
1: Voilà.
7: Voilà.
1: Bah, de toute manière, elle doit être du coin, donc elle doit être au courant du préavis de grève, parce que ça a été annoncé aux informations sur...
15: C'est cool, je suis à l'antenne.
1: C'est qui?
15: C'est Karl Marx.
13: Bonsoir, pas Karl Marx.
15: Bonsoir.
7: Salut, Karl Marx.
11: Oui, bonsoir, monsieur Marx.
7: Salut.
15: Bonsoir à tous.
7: Bonsoir.
1: Donc voilà, pour l'instant, on fait conclusion du débat.
7: Déjà?
1: Bah oui, il est 2 heures.
7: Ouais, mais arrête.
1: Non, 2 heures, ça y est, c'est terminé.
7: Mais moi, j'ai signé pour 2 heures, hein.
1: Non, mais ça y est.
11: Monsieur Gérard, ne pourrait-on continuer ne serait-ce qu'une dizaine de minutes?
7: Allez,
12: Gérard.
7: Tu vois, les gens, ils ont envie. Vas-y, Gérard, les gens, ils ont envie. Il reste des questions, Gérard. Il t'en reste combien, des questions?
1: Il y en a plus, c'est terminé.
7: Il en reste.
12: Il est passé à 8600.
7: Invente-les.
1: Non, mais ça y est, c'est fini, on va laisser la place à la feignasse des vannes. Conclusion!
11: Vas-y, fais pas ta pute, là.
1: Et toi, fais pas ta pute, tu vas te faire enculer, Jean-Marie.
11: Ah non, c'est
7: ça, c'est bien répondu.
1: Allez, hop!
7: Au revoir!
11: Au putain, maintenant, hein.
1: Voilà.
12: Attends, alors à la place.
1: T'auras personne, parce que c'est la conclusion.
12: Emilien Cheval, si, parce que vraiment, il y tient.
7: Emilien Cheval. Bonsoir.
24: Allô, bonsoir.
7: Salut. T'appelles d'où?
24: J'appelle de Nogent, les pins.
7: D'accord. Ouais,
1: de toute manière, conclusion du débat, comme ça, tu vas faire la conclusion.
15: Oh, t'as pas une petite question, là?
1: Non, il n'y a plus de questions, c'est terminé.
7: Vas-y, tu crains, allez.
15: Tu fais ton communiste, là.
1: C'est terminé.
24: Arrêtez de faire la grève, là.
1: Les questions sont faites, c'est terminé.
13: Les gens de bois chez Carrefour.
15: T'as l'air tété de cerveau, quoi. Là.
1: Alors, Emilien, conclusion du débat.
24: Comment je peux faire une conclusion sur un débat auquel je n'ai même pas participé?
15: Ouais, laisse tomber, insulte-le, là. Me te fais pas chier à faire une conclusion.
1: Karl Marx.
24: Ouais.
1: Au revoir.
15: Rien à voir.
7: Ouais, non, on le garde. Moi, je vais le garder.
24: Bon, Gérard, t'enchaînes des questions, là.
1: Allez. Y'a plus rien.
7: Allez, on est en train de faire
1: conclusion.
15: Non, mais je voudrais bien une petite question.
7: Allez,
1: conclusion.
15: J'ai une thèse pour
7: qu'elle ait dit,
15: moi.
7: On t'entend pas, Gérard.
12: Plus fort,
7: Gérard, on t'entend pas.
1: Bon, Marie-Michel. Manière, vous leur dites au revoir, parce que je prends plus personne.
12: On fait la conclusion. C'est quoi ce débat sans conclusion?
1: Marie-Michel, conclusion.
15: C'est comme si on était au feu.
7: Marie-Michel.
13: Je vais commencer puisque personne ne le veut.
1: Non, mais c'est tous des
7: feignasses. Il y a la galanterie.
15: Comme si on était au Fokker Quiz.
7: On va laisser faire.
13: Alors, moi, personnellement, j'ai bien écouté votre débat parce que ça m'intéresse beaucoup. J'ai trouvé que c'était un débat pourri. Peut-être du fait de votre trop grand nombre de neurones qui ont sauté là, à mon avis, ce week-end dernier. Et voilà, sinon je voulais dire débat de merde, arrêtez.
24: Tout ça.
1: De débat. Alors, Marie-Michel.
13: Merci pour les niques. Et voilà, casse-toi.
1: Eh ben, Marie-Michel.
13: Rentre chez toi, rentre dans ton foyer.
1: Eh ben, Marie-Michel, tu sais ce que je vais te répondre. T'es une pétasse et une grosse salope. Allez,
7: bien répondu.
1: Karl Marx.
15: Bon, il n'y a plus de questions, alors.
13: Il faisait pousser des
1: questions. Putain,
15: il n'y a plus de questions, Gérard.
1: Non, c'est terminé, bon, conclusion.
15: Bon, déjà, je voudrais revenir sur la rumeur là de l'avion dans la façade du Pentagone.
1: Alors là, c'est pas le débat. C'est pas le thème du débat, okay, donc.
15: Très bien, bon, j'espère qu'on en fera un là-dessus.
1: Non, il est pas prévu au programme.
15: Tant pis, football, au moins, football.
7: Ouais, foot.
1: Non plus.
15: C'est un petit football.
7: Et puis reste, là.
15: Ça peut rien faire. Bon, moi, je voudrais juste savoir, parce qu'il y a des rumeurs qui traînent sur le net, si c'est vrai que le syndicat de l'hôpital où tu crèches a voulu te foutre dehors.
1: Au revoir. Au revoir. Comme ça, je réponds pas. Emilien.
7: Ah bah, pour changer, ouais.
24: Comme conclusion, j'ai rien, parce que c'était vraiment de la grosse merde ton débat, Gérard.
0: Mmh.
24: Et voilà, c'est tout ce que je tenais à te dire, ça me fait plaisir.
0: Bah, le prochain coup, t'appelles pas, au revoir.
2: Ah, très simple.
0: Émilien, monsieur Mazur.
7: On a entendu le silencieux sort. Hein.
14: C'est monsieur Mazur, je vous encule, monsieur Gérard. Monsieur Gérard, n'est-ce pas
24: de bon aloi.
0: Non, mais c'est pas lui. Monsieur Mazur, conclusion du débat.
14: Vous m'entendez, monsieur Gérard, oui. Oui, écoutez, je regrette simplement le fait, malgré un dossier que vous maîtrisez très bien, et cela s'est entendu à chacune de vos saillies verbales, je voulais juste regretter, vous avez passé trop de musique, monsieur Gérard, et il y a un moment, j'avais l'impression de me trouver dans Groove Station avec monsieur Dario, et cela n'est pas possible pour un débat. Autrement, écoutez, c'était de première bourre.
24: C'est clair.
0: Non, mais faut se dire une chose, que les musiques, si je les ai passées, c'est qu'au standard, ils faisaient rien. Ouais, donc moi, je vais dire, je t'ai dit au revoir, toi.
24: Mais non, mais faudra peut-être que
7: tu te... On se réveille au standard.
24: Genre, t'as pas une phénomène.
0: Allez,
7: zap. Allez, Karine. Allez, Cochon.
24: Non, moi, je pirate le standard.
0: Voilà, ça, tu l'as piraté.
7: Allez, conclusion.
0: Donc, conclusion.
14: Moi, je fais une petite dédiphone à Roselyne Bachelot.
0: Au revoir.
7: Au revoir.
0: Merci Karine de l'avoir encore laissé à l'antenne celui-là. Donc conclusion, qu'est-ce que je peux dire, que le débat s'est mal passé, donc mauvais.
7: Arrête.
0: Mauvais boulot.
7: Arrête, on a pris plein de
2: combien. On termine sur 9212.
0: Ah, quand même.
7: Pas mal.
0: Quand même. Donc conclusion, c'est dommage qu'au standard, il y a eu un peu de problèmes. On a eu des problèmes avec le net dès le départ, donc.
7: Ça n'y peut rien.
0: Par contre, il y a eu quand même pas mal de boum boum, donc c'est normal parce que les auditeurs que vous m'avez choisi. Les trois quarts, c'était un peu des nazes. Arrête. Donc quand c'est des débats d'actualité, oui, mais c'est des débats d'actualité que je sais que ça se termine toujours en couilles. Donc le prochain coup, j'espère qu'il y aura pas de couilles dans les prochains débats, parce que sinon il y aura plus de débats avant.
16: C'est quoi le prochain thème?
7: C'est quoi le prochain thème?
2: C'est quoi le prochain pour qu'on se réveille?
7: Arrête, tu le sais.
0: Non. Non, pas après ça. Non, mais on va faire un... comme la Coupe du Monde elle va arriver à grands pas.
7: Donc ouais.
2: Le foot, alors.
7: Le foot.
0: On va parler un peu de foot.
7: Ouais, Robert Pires et tout ça, ouais.
0: Ouais, voilà.
7: Voilà.
16: On va sur la Coupe du Monde.
0: Ouais, on va
7: fera parler. Des sondages, on fera plein de trucs, ça va être super.
0: On va massacrer quand même certaines équipes qui se foutent un peu de la gueule du monde vis-à-vis des entraîneurs.
7: Ah bon?
0: N'est-ce pas le PSG? Vous avez bien rigolé là. Donc voilà, qu'est-ce que j'ai à vous dire? Maintenant vous allez retrouver la feignasse derrière des vannes. Qui est revenu de vacances.
16: Il y avait un petit disque avant.
7: Un petit disque,
0: pour
7: ouais.
0: Terminer.
7: Je le nom, Gérard.
2: Annonce, alors.
7: Ça part pas tant que t'as pas donné le nom. Hein.
0: Et c'est contre Houleur Factory, pour le prochain débat. Donc thème sur le football. Je ne sais pas quand. La date, vous ne la saurez.
7: Bonne nuit tout le monde, au revoir.
2: Salut.
17: On va s'écouter Gérard, le fils de mon oncle, avec les bons petits plans de régime et de logement à petit prix.
0: Sandrine est là pour voir comment je fais les débats.
20: C'est Sandy qui les a fait à ta place une fois de plus.
0: Putain, mais c'est pas vrai ce mec.
25: Il y a Coco Benny qui a trouvé une annonce apparemment d'une recherche. C'est Roselyne 69 qui cherche un babysitter homme.
26: Chiant la famille. Chiant la famille.
27: Qu'est-ce que c'est que ce bordel encore? C'est Christine hier ça.
28: La chatte à la mode. Savez-vous planter la chatte à la mode du chénon.
26: Chiant la famille. Chiant la famille.
0: On va s'écouter Jean Groove avec Groove Baby Groove.
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0: Oh, on va parler sur l'histoire de l'ADAS ou sur l'histoire des adoptions.
29: Y'a rien à faire, je suis seul au monde.
26: Mais je vous suis dessus.
20: Ah oui.
26: Rocher.
30: Bonsoir, c'est cousin.
0: C'est
30: cousin.
0: C'est
30: cousin.
26: Tu l'appelleras, tu sais mon nom de famille, tu l'appelleras. T'es le fils d'un pute, tu dégages.
30: Bonsoir, je suis tchétchène.
0: Jean-Claude et l'autre. Je te préviens, toi, Jean-Claude, tu vas répondre.
30: Ah oui, mais je vais répondre, y'a pas de problème. Hein.
26: Putain, mais merde, qu'est-ce qu'il me fait là? Qu'est-ce que c'est que ce nom?
20: C'est Mokhtar.
0: Non, allez hop. C'est bon, allez hop. Vous m'en faites une gueule. Non, allez. On va s'écouter Dodo Alpha et Alpha. Dodo Alpayette avec j'ai tout perdu, ma mère go, mon bob et mon gosse.
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1: Mais moi, je voudrais que celui qui s'amuse à dire, à vouloir m'imiter, à dire bon ben et dire des conneries, qui arrête.
2: J'entends encore une connerie comme ça, c'est fini.
3: Non, oh, t'as bu, regarde-moi, c'est lamentable comment tu réagis, regarde ça.

0: je nique sa mère.
1: Et il y a Blocool qui voulait savoir si tu te laisserais sucer par une boulimique.
2: Je sais pas si ça marche, parce que moi j'ai pas essayé.
0: Non plus. Le 15e, j'en ai marre, vous me faites chier avec ça. On va s'écouter Pierre Dance avec
3: Dance.
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5: C'est pas ta biquette, d'accord, tu perds ma pote ta gueule, tu as volé.
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6: Voilà, ça recommence, comme d'habitude.

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3: C'est peut-être celui-là, tiens.
4: Mais non!
3: Mais non, regarde!
5: Tiens, Gérard, prends
6: mon débat. Eh ben, ça commence mal.
7: Oh là là! Voilà, donc. Merci, Mélanie. Donc, vous m'excuserez. Alors, si Laurent m'écoute, parce que là, je ne suis pas d'accord, il y a un truc qui a disparu, qui était là, avec mes questions. Non, non. Ah, bah oui. Et alors, tu touches à ton cul!
6: Mais tu les ramènes.
7: D'accord, et hop, tu dégages, je veux plus te voir.
3: Oh, il est lourd.
7: Ouais, non, mais de toute manière, c'est comme ça que ça va se passer. Donc, voilà, donc, mini débat improvisé qui était propre pour ce soir, pour l'anniversaire de Max. Donc, Max, je te souhaite un bon anniversaire quand même. Et donc, voilà, donc, alors à l'arrière.
6: Léo a donné un quart d'heure de plus, minuit et quart, minuit 20 maximum. Hein.
7: Non, non, mais attends, en plus, c'est pas mon siège,
6: c'est
7: alors.
6: Pas grave, allez.
7: Mais non, c'est pas mon siège. Oh, ah, si.
6: Allez, vas-y.
7: Si, c'est bon, c'est mon siège. Temps, voilà, donc, bon, Léo, je te remercie pour le petit quart d'heure, mais je vais rester avec toi après. T'inquiète pas. Donc, voilà, donc, à l'arrière, Thomas.
8: Bonsoir.
7: Bonsoir, Thomas.
8: Bonsoir.
7: Donc sur le www.funradio.fr, donc vous avez Valérie et j'espère que ça va bien se passer.
3: Bonsoir,
7: bonsoir Valérie.
3: Bonsoir.
5: Excuse-nous.
7: Donc au standard Pauline. Pauline, bonsoir, bonsoir. J'espère que tu t'es remis quand même de ce qui s'est passé hier soir.
5: Mais oui, oui, il n'y a pas de problème.
7: Donc et puis bien sûr l'incontournable Manu!
6: Oh putain, quel triomphe! Merci, GG, ça va?
7: Dénommé. Ouais. Le cocu du bois de Boulogne!
9: Moi, je suis pété de rire! Bravo!
7: Voilà!
6: Allez. Ouais, ouais, ouais,
9: tu m'as cassé, je suis cassé!
7: Oh, t'es cassé! Oh. Bon, allez, c'est parti, on y va! Alors, on accueille pour ça Stéphanie, 93 FM Saint-Brieuc, bonsoir!
10: Bonsoir tout le monde et à bisous des Max!
7: Ah bah Max c'est pas là malheureusement.
10: Ouais, je pense qu'il a entendu.
7: Ouais je pense. T'es arrêté j'espère.
10: Bien sûr.
7: Et t'es avec un portable.
10: Non non c'est un fixe.
7: Oh là. Manu
6: je vais la rappeler sur une autre ligne.
7: Oui. Donc Monsieur Bouge 101.9 Paris.
11: Ouais salut.
7: Oh là là mais c'est quoi les.
11: M'entendez là.
7: T'es en train de rouler ou t'es avec un portable.
11: Non je suis à l'arrêt là à Porte-Chapelle.
7: Non mais c'est bien de dire où que t'es, mais t'es avec un portable?
11: Ouais, j'ai un portable.
7: Ah ben dis donc, ça va pas être évident avec toi. Bah, Monsieur Mito.
12: Oui, bonsoir. Bonsoir Gérard.
7: Oh punaise, encore des... Tu peux pas mettre... c'est peut-être moi qui ai mis moi... Ouais.
12: Allô?
7: Monsieur Mito.
12: Oui, bonsoir. Bonsoir Gérard.
7: Bonsoir.
12: Bonsoir.
7: Didier, 101.9.
13: Bonsoir Monsieur Cousin.
7: Alors Didier, au revoir. Hop, terminé. Allez, hop, direct.
13: Monsieur Cousin.
7: Non, non, allez, alors là, hop. Manu, s'il te plaît. Manu.
9: Oui, mon con.
7: Non, attention. Là, je vais te dire une chose.
11: Cousin. Vous m'entendez, là? Je suis toujours porte-chapelle, là, j'entends rien.
9: Ouais, j'ai un coup, vas-y. Deux secondes rouges. Quitte pas, hein.
11: Ok.
6: On règle un petit dilemme. Vas-y, je t'écoute.
7: Alors, je te préviens, Manu.
6: Je t'en supplie.
7: Tu vires le mec qui vient d'appeler mais par
6: ça
7: mon
6: y est,
7: nom de famille.
6: Il est parti, je le reprends pas sous info, non, c'est ça, j'ai bon.
7: Voilà, okay. T'as tout compris. Et fais gaffe à...
9: Allez, on y va, Gérard, on y va, parce que là, ça fait 10 minutes que t'as démarré.
7: Alors, que...
11: Porte-Chapelle.
7: Comment? Qui c'est qui dit porte de la chapelle?
11: Et bouge, là.
7: Ouais, ben, bouge, ah ben, tiens, que pensez-vous des routiers qui risquent leur vie? Tiens, vas-y, allez, bouge.
11: Bah, c'est une question philosophique, là, que tu me poses.
7: Ah bah vas-y, t'es routier ou t'es pas routier?
11: Bah je suis pas routier, je suis pas ni chausseux là, le philosophe.
7: Non mais attends.
11: Moi, c'est mon gagne-pain, c'est pour me payer des trucs quoi, moi je stream quoi.
7: Ouais bien sûr. Non mais attends, on demande des routiers, on demande pas des branleurs.
11: Bah je suis pas branleur moi, je travaille pour vivre hein, c'est tout. Je voulais dire que je t'adorais en tout cas, que j'écoutais ce que tu faisais depuis 6 ans.
7: Ah ouais ben si tu m'écoutes
11: quoi, c'est une fierté pour la profession.
7: Ouais non mais si tu m'écoutes depuis 6 ans, ça fait 6 ans que qu'on fait des débats sur les routiers hein.
11: Bah ouais, bah t'as raison. Bah écoute, continue quoi.
7: Bah, je continuerai. Il y en a un qui est prochaine, qui est bientôt à venir avant la fin de l'année.
11: J'ai rien compris.
7: Ouais, bah t'as rien compris. Les oreilles, c'est comme
9: nous non plus. Hein.
4: Nous non plus. Non.
7: Les oreilles, c'est comme le cul, ça se lave. Il y en a un qui est un débat sur les routiers qui est à venir très prochainement, avant la fin de l'année.
11: Ah putain, c'est génial.
7: Ouais, voilà.
6: Excusez-moi, bonbon Gérard, je me permets de vous interrompre. On a Cindy à la place de je sais plus qui que t'as viré.
8: Bonsoir.
4: Didier.
8: Bonsoir Gérard.
7: T'appelles d'où ?
8: De Saint-Denis.
7: Comment ?
8: De Saint-Denis.
7: 101.9.
8: 101.9.
11: T'es loin de Porte-la-Chapelle ?
8: Je suis pas loin, je peux me déplacer, je suis en camion aussi.
11: Ok.
7: Manu !
6: Oui ?
7: Manu !
6: Qu'est-ce qui se passe ?
7: Un conseil que je te donne.
6: Qu'est-ce qui s'est passé ?
7: Ne me passe pas des travelots !
6: Mais c'est pas un travelot !
7: Non, presque pas ! Presque pas !
8: Oui, en effet, je suis travesti.
7: Ah, voilà, alors, au revoir !
13: Mais pourquoi j'ai... Ils ont le droit de s'exprimer.
7: Je veux que des choupeurs routiers. Pauline, s'il te plaît.
9: C'est un routier, Kéké.
7: T'as ta gueule.
8: S'il vous plaît.
7: Oh, c'est moi qui commande.
11: Pour de la chapelle Saint-Denis, je peux être là en deux minutes. Hein.
7: Vends-toi, au revoir, bouge, au revoir. Allez.
4: Il y en a combien là?
7: Bouge, Cindy. Alors, Pauline.
14: Oui, je suis là.
6: Elle fait n'importe quoi.
7: Tu fais une chose. Oui. Tu prends le standard. Vous appelez au 0825 08 5000. Sinon, le débat. Niette.
14: Oh non.
7: Vous choisissez.
4: Il n'y a pas eu de questions, il y en a déjà trois qui sont partis.
7: Ah ben, il n'y a pas eu de questions. Ben, quand Pauline, elle sera décidée, au lieu de se gratter le nez, de prendre des auditeurs, je travaillerai.
14: Je te regarde.
7: Non, mais attends, mais regarde, elle fout rien.
14: Mais non, mais t'enflamme pas comme ça, je te regarde.
7: Mais attends, mais merde, j'en ai rien à foutre, moi.
4: Arrête de gueuler, tu fais ce que
13: j'ai, s'il te plaît.
7: C'est attends, Pauline, je vais te dire une chose. C'est pas comme ça que t'arriveras à travailler avec moi les jeudis.
9: Bon, ceci dit, et tu peux faire un débat sur les routiers et pas obligé qu'il y ait que des routiers.
7: Si, je veux que des routiers.
12: C'est Monsieur Mito à l'appareil.
6: Et juste avant, excusez-moi Monsieur Mito, on accueille Cathy Dumont. Bonsoir.
9: Et on y va Gérard, sérieusement là.
15: Salut Gérard.
8: Salut Cathy.
15: Tu vas ?
7: Encore un travelot.
15: Non, je suis pas un travelot.
7: Non, presque pas, presque pas. Non, mais presque pas.
12: Mais Gérard, tu me déçois, Gérard, on avait raison, c'est un travelot, ça.
7: Non, c'est pas...
15: Tu savais reconnaître les vraies femmes.
7: Mais bien sûr, bien sûr. Ah, une femme avec une bite au milieu,
15: et
7: c'est
15: alors,
7: ça.
15: J'ai le droit d'avoir une bite.
7: Mais attends, t'es routier.
15: J'ai bien dans ma peau.
7: Mais putain, mais c'est pas possible.
15: J'ai des seins, je me sens bien, j'ai un sexe, effectivement, mais bon.
7: Oh là là là là là là là là là.
12: Bon Gérard, c'est Monsieur Mito, est-ce que je peux répondre à la question que t'as posée ?
7: Vas-y.
12: Bon bah, moi je pense que là, je trouve ça un peu dommage, parce que tout le monde est apprentissage sur la rigolade, mais faut quand même qu'on se rende compte qu'il y a des routiers, des gens qui sont plutôt super sympas, qui risquent leur vie vraiment au péril de leur vie, qui font des kilomètres tous les jours, et tout ça pourquoi ? Pour qu'on ait à manger dans nos assiettes, quoi. Et il y a des gens qui prennent pas ça au sérieux, je trouve ça bien dommage. Voilà mon avis, et il est comme ça, quoi.
7: Attends, Monsieur Mito.
12: Oui.
7: Moi, je... Stéphanie.
8: Oui.
7: Stéphanie, vas-y.
8: Moi, je trouve pas qu'ils aient risqué leur vie, enfin, pas plus que les autres, quoi. Moi, je suis.
12: Mais ils font des kilomètres.
7: Attends, monsieur Mito.
12: Laisse tomber,
7: je vais m'occuper de son matricule dans 2-3 minutes à celle-là.
8: Ta gueule, je ne suis pas femme de.
7: Eh, ta gueule! Va te faire enculer, salope, au revoir!
8: Au revoir, connasse.
7: Allez, hop!
15: C'est encore Cathy Dumont, je trouve que les routiers prennent trop de risques.
7: La fréquence Dumont?
15: Oui.
7: Oui, quand tu veux, tu me la donnes, la fréquence du Mans.
15: La fréquence du Mans ?
7: Oui.
15: 105.9.
6: Moi, okay, il le note, hein.
12: Est-ce que je peux répondre à celui qui vient de dire qu'il prenait trop de risques, Gérard ?
7: Non, mais attends, laisse finir.
12: On leur laisse pas le choix, des fois, les routiers. Des fois, ils sont obligés par leur boîte. On leur oblige à faire des kilomètres de trop et tout ça parce qu'ils doivent tenir des délais et c'est impossible.
15: Bah, c'est
12: et

0: les jours. Et tu peux pas me dire le contraire, tu sais ce que c'est. T'en as morflé, toi.
1: Ah oui, je... Oui. Alors, t'étonneras... Ne dis pas le contraire, laisse-moi finir. Attends, oh, je suis pas ton chou. T'éteindras la radio qui est derrière toi. T'éteins la radio qui est derrière toi.
2: Gégé, calme-toi, s'il te plaît. C'est pas sympa, là.
0: J'ai vécu avec un routier, ok.
1: Non, non, mais t'éteins la radio, s'il te plaît, merci.
0: Ok.
1: Je t'écouterai, mais t'éteins la radio.
0: Promis.
1: Ouais, bah, tout de suite.
3: C'est pas possible, quand même, ces gens...
0: C'est éteint.
1: Alors vas-y maintenant, pose ta, vas-y, réponds à la question. Pensez-vous que les routiers risquent leur vie ?
0: J'ai pas de question, j'ai envie de pousser un cri. Je souffre quoi, tu vois, les routiers c'est la guerre quoi.
1: Hmm ? Non, non mais... Mais attends, mais t'as quelqu'un avec toi derrière toi ?
0: Mais j'ai personne, j'ai rien.
1: Non, non mais attends, attends, il y a quelqu'un derrière qui te souffle. Ou c'est mytho qu'a quelqu'un derrière lui, non ?
3: Ah non, non, moi j'ai personne derrière moi, non, parce que je suis trop scandalisé par ce qui est dit sur cette antenne. Je crois qu'il y a un respect des routiers qu'il faut absolument que les gens aient conscience, et ça c'est important, et il faut absolument que les gens prennent conscience que c'est comme les astronautes ou que c'est comme les conducteurs de train. Ils risquent leur vie 10 fois plus que n'importe qui, ils sont mal payés. Et ça, les gens n'ont pas assez conscience.
1: Alors moi, je vais répondre. Je vais répondre tout de suite. Et on prendra d'autres.
0: À quelle question, Gérard ?
1: À la première.
0: Laquelle ?
3: Est-ce que les routiers risquent leur vie sur la route ? Est-ce que tu as écouté la question ? Est-ce que tu écoutes les débats de Gérard ?
0: Tous les soirs.
1: Ah ouais, bah alors, la preuve que non.
2: Il y a des réponses sur Internet en disant qu'ils risquent leur vie à cause du verglas, en fait.
1: Oui, tout à fait.
2: Voilà.
1: Et ça, c'est vrai. Et ça,
0: n'importe quoi, il y a...
2: Allô ?
4: Je vais être nounours de Nantes.
1: Cathy ?
0: Oui.
1: Je vais te dire une chose. Soit que tu réponds correctement à la question qui est posée. Merci pour celui qui rote.
0: Je trouve ça dégueulasse.
1: Ouais, non, mais attends, Cathy, c'est pas toi qui commande pour l'instant, c'est moi. Allô. D'accord, t'es dans mes débats et.
0: Retourne-toi à l'antenne quand même.
1: Nounours.
4: Oui.
1: Nounours.
4: Oui, bonsoir.
1: Bonsoir. T'es routier ?
4: Je suis routier aussi.
1: T'appelles d'où ?
4: J'appelle de Nanterre.
1: 101.9 ?
4: Tout à fait.
1: Et... attends, tu permets, oh oui. Tu permets Germaître.
5: Ouais, salut, ouais.
1: T'appelles d'où ?
5: Germaine, je suis sur Dijon, là.
1: La fréquence ?
5: 114.3.
1: Il faudrait peut-être... 114.3. Donc, alors, je répète la question, hein, parce que, comme monsieur Mytho a bien répondu, donc, pensez-vous que les routiers risquent leur vie ? Donc, alors, Cathy, Mytho, vous dites rien ? D'accord ?
0: T'es sûr ou quoi ? On a dit oui.
3: Non, mais ce qu'il veut dire par là, c'est qu'on dit rien. Il répond à la question.
0: Ah, pardon, autant pour nous. Voilà.
1: Non, non, mais Nounours et Germaître, on va les laisser répondre et je verrai après.
3: On va te laisser leur répondre après. D'accord.
1: Alors, Nounours.
4: Pouvez-vous répéter la question, s'il vous plaît, Gérard, parce que j'ai...
1: Non, je répète plus les questions, ça vient d'être dit à l'instant.
3: Est-ce que les routiers risquent leur vie, bordel ?
1: Et toi, tu fermes ta gueule, connard !
4: Oui, je trouve que pour un routier, il a un vocabulaire un petit peu déplacé sur cette antenne. Néanmoins, je vais répondre tout à fait correctement à votre question, Gérard. Les routiers, pour moi, ne risquent en aucun cas leur vie.
1: Ah bon ?
4: Simple et bonne raison.
1: Alors, attends, Nounours, attends. Stop. Je te coupe tout de suite la parole, Nounours.
4: Je n'ai pas le droit de m'exprimer.
1: Moi, je veux te dire une chose, que les routiers risquent leur vie à tout moment, ok ? En de bon entendeur ?
5: C'est pas vrai.
0: Faux, archi-faux, tu dis que des bêtises.
5: C'est mytho.
4: J'aimerais bien que Gérard, s'il vous plaît, sachant que lui-même a été routier dans sa jeunesse...
5: Attends, il a été routier 4 mois.
4: Que monsieur Gérard puisse s'exprimer.
1: Voilà, merci.
4: D'accord.
1: Tu me coupes les auditeurs. Il y a une question internet peut-être intéressante.
2: Il y a une petite phrase en fait qui dit que les plus dangereux ce sont les routiers qui ont une seule jambe parce qu'ils peuvent pas freiner.
1: Non mais alors Valérie, s'il te plaît,
6: tu commences pas Valérie.
2: C'est méga dangereux.
1: S'il te plaît Valérie, tu me poses des questions sérieuses. Merci.
6: Par contre, Gérard, tu dis qu'ils sont en danger tous deux à chaque seconde, les routiers, c'est ça que tu viens de dire. Hein. J'aimerais que tu cites un exemple précis.
1: Moi aussi.
6: Tout le monde sait le faire, c'est cool. Non, c'est quoi tes exemples, tu vois, en quoi ils
1: risquent... Non, mais alors maintenant, je voudrais bien que que Thomas,
7: ouais,
1: tu me coupes les auditeurs.
7: Ils sont plus là.
1: Donc voilà. Donc je vais répondre à la question à
6: Manu.
7: Dis deux, Manu.
6: Christian.
1: Donc, tu dis, les routiers risquent leur vie, pourquoi ? Donc, faut se dire.

0: une chose. C'est que là, à l'heure actuelle, il y a des routiers, on ne sait pas où qu'il est toujours. On ne l'a pas retrouvé.
1: Il y a des routiers, on ne sait pas où qu'il est.
0: Il est parti, il a été en Russie, on n'a toujours pas retrouvé son camion. Donc il y a des routiers, moi je suis désolé, c'est pas parce que j'ai été routier...
2: Pas cette question, je m'en veux, mais je t'ai répondu.
3: Il répond en même temps.
0: Mais ce qu'il faut se dire, c'est que les patrons prennent les chauffeurs routiers pour des cons. Parce que... Non, ça, je veux pas de son.
2: Il n'y a pas de son.
4: Oh, comment il t'a grillave.
5: Il est pas la meilleure place là aussi.
0: Non, mais ça, il est hors de question que j'aille des sons. Non, mais là, il est hors de question que j'aille des sons là-dessus.
2: C'est vrai.
0: Donc maintenant, je dis, il y a des patrons qui prennent les chauffeurs routiers pour des cons. Et ça je ne suis pas d'accord. Parce que le jour où que les routiers... Ou que les routiers vont être forcés de transporter leurs marchandises par rail.
1: Mais pas dans les yeux en même temps, parce que là j'ai.
0: Non, mais de toute manière, ça va être pesable, et c'est pour ça que le débat sur les routiers va venir très bientôt.
1: On n'est pas en train de le faire là.
0: Non, ça c'est
4: un avant-goût de ce qui va.
1: C'est un teasing.
0: C'est un avant-goût. Et le prochain débat, donc pas le 31, mais début novembre, vers mi-novembre, eh ben le débat sera...
4: Quand il commence à faire froid, il y a du verglas, tout ça, ça va être
0: oui,
4: bien.
0: Oui, non. Mais il faut bien se dire une chose. Qu'un de ces quatre matins, vous allez voir que dans les magasins, on va rien avoir. Pourquoi ? Parce que les camions seront sur rail.
4: Eh ben il y aura quand même alors, ils seront sur rail, c'est tout.
0: Non, mais ils seront sur rail, mais ça sera encore pire. Parce que là, les chauffeurs routiers, je leur donnerai raison de manifester.
1: Bah c'est plus facile.
0: Parce que c'est leur gagne-pain.
4: D'un autre côté,
0: on est bien content de les avoir pour manger.
1: Bah ils deviendront chauffeurs de bus.
4: Pourquoi tu m'engueules?
0: Non mais,
4: je suis d'accord, moi.
0: Qu'est-ce que vous avez là? C'est grâce aux chauffeurs routiers que vous mangez. C'est grâce aux chauffeurs routiers. C'est grâce à qui qu'on a des papiers? Grâce aux chauffeurs routiers.
1: Ouais. Alors, grâce aux arbres.
0: Ouais, des prenez pas les routiers pour des cons. Au contraire.
4: Le producteur.
0: Ta gueule, toi, dégage.
4: Le producteur vient de dire à Gérard de se calmer. Donc Gérard se lève et tape le producteur.
1: Voilà.
4: Très très bien. Donc Gérard va regagner sa place tout de suite et continuer le débat. Ne bougez pas.
0: Donc voilà. Donc alors, faut bien se dire une chose, que nous. En tant que castor dans des grandes surfaces, on est bien content d'avoir ce qu'on a besoin, même pour l'essence et tout ça. Parce que le jour où il n'y aura plus rien, eh ben vous allez voir comment que ça va faire. Je sais pas ce qu'on pense, Mytho.
6: Mais bien sûr, c'est tout à fait normal. Mais je trouve ça scandaleux que les gens ne se rendent pas compte que sans les routiers, mais ils sont rien. Ils crèvent de la dalle toute la journée et que... Enfin bon, de toute façon, ce qu'il faut quand même se dire, c'est que les routiers, le jour où leur camion, on va leur supprimer, on va dire aux routiers, bah tiens, vous mettez votre camion sur le rail, et que il y aura
1: en Italie,
6: et voilà, et beaucoup moins de nourriture dans la tête des gens, bah là les gens ils gueuleront, mais ça sera trop tard.
7: Je ne suis pas d'accord.
0: Attends, Mytho. Qui c'est qui est pas d'accord?
7: C'est Nounours.
8: Nounours, c'est Cathy.
0: Attends, Nounours.
7: Et je vais m'exprimer.
0: Nounours, vas-y.
7: Je désire m'exprimer.
0: Ouais, vas-y.
7: Je ne tiens pas du tout le même avis sur le discours que vous venez de donner à propos des routiers.
8: Bravo.
7: Je suis moi-même routier,
0: oui.
7: Bravo, monsieur Gérard.
0: Oui.
7: Le seul risque éventuel
0: que
7: les routiers rencontrent dans leur dure carrière, ce sont l'hiver. Lorsqu'ils descendent des camions, généralement, il y a de la flotte. Et c'est cette flotte qui est importante et c'est cette flotte qui est intéressante pour le routier. Pour la simple et bonne raison que s'ils se cassent la gueule, c'est terminé. Sa carrière est foutue.
0: Non, je suis pas d'accord avec toi.
8: Je peux parler,
7: monsieur
0: Cathy, Gérard. Cathy, non, terminez, Nounours, Cathy.
9: Je vois pas de quoi il parle de flotte, mais on tourne plutôt à la bière. Hein. Et moi, je trouve pas que les routiers risquent leur vie, hein, c'est pas vrai, hein, pas autant que les VRP, pas parce que le mec qui est dans le camion, il meurt moins souvent que le mec qui est dans la bagnole.
0: Mais attends, Cathy,
9: tu m'écoutes.
0: Attends, je te coupe la parole. Tu vas te taire.
9: C'est moi le routier, c'est pas toi.
0: Ouais, toi, tu vas la fermer parce que j'ai été routier plus longtemps que toi. Alors moi, je vais dire une chose, tu fermes ta gueule.
4: Gérard, dans mon oreillette, on me dit que t'as été routier, mais en camionnette.
0: Et t'as...
4: C'est l'oreillette, hein, c'est pas moi.
1: En utilitaire.
0: Va te faire sucer au bois. Au bois, il paraît qu'il pompe bien.
4: Oh, je suis cassé.
8: Gérard, est-ce que tu peux rebondir sur ce que tu viens de dire?
0: Cathy, attends. Laisse finir, Cathy, parce que je vais la casser d'entrée, celle-là. Parce que ça m'énerve.
3: Ben, je voulais vous dire que les routiers servaient à rien, en fait.
7: Moi, je suis tout à fait d'accord.
3: Que c'est complètement has-been et que l'avenir, c'est l'avion, voire la soucoupe volante.
10: Pourquoi pas?
0: Hé, hey, Cathy! Cathy!
7: Aucune place dans cette société.
3: Je
7: aucune.
3: Pense qu'ils sont complètement has-been, complètement rétro, c'est plus du tout à la mode.
0: Alors, attendez.
7: Tu la fermes quand on parle.
0: Oh, tu fermes ta gueule, toi, c'est moi qui commande!
7: Alors.
11: Attendez, mais non. On va pas les virer, on va simplement les calmer. Vas-y, Gérard, qu'est-ce que vous voulez dire à Cathy?
0: Alors, Cathy!
3: Oui.
0: Cathy!
3: Écoute, 5 sur 5.
0: Ouais, 5 sur 5, moi je te reçois 9 sur 9.
11: Vas-y, d'accord. Gérard, vas-y.
0: Alors, je vais te dire une chose, que là, ce que tu viens de dire, ça ni queue ni tête, je te dis au revoir, je te vire.
10: Bah non.
0: Je te vire, à la
3: part d'un insulte. Le camion, c'est plus du tout à la mode, c'est fini.
0: Gérard, comment c'est mytho, attends, mytho. Oui, oui, mytho, attends, laisse finir, Cathy.
3: Non, mais d'accord avec moi.
12: Mais c'est relou, Jean-Pierre.
11: Pauline, mais reste.
0: Oh,
7: c'est complètement rétro, le camion.
11: Attends, excusez-nous, les auditeurs.
7: Moi, je trouve que Monsieur Gérard a une attitude complètement
0: lépreuse. Bon, allez, hop, le débat s'arrête.
11: Non, continue jusqu'au bout.
7: Il ne donne pas sur cette antenne.
11: Le non, c'est rien. Pauline revient, elle va faire caca. Bon, alors vas-y.
3: Cathy Dumont, là, j'aimerais rebondir sur ce qu'a dit l'idiot, là.
7: Qui c'est l'idiot?
0: Mais Cathy, hein. Au revoir. Allez, tu vas voir, l'idiot, il t'emmerde. Allez, Gérard. Dégage. Hop, au revoir pour Cathy.
13: Gérard, c'est Monsieur Mytho. Est-ce que je peux juste rajouter quelque chose?
0: Attends, Mytho. Il y a Nounours et Gérard Marche.
3: Toujours, mais tu peux m'appeler Germaine, hein.
0: Ouais, Germaine, alors vas-y, toi.
3: Ah, moi, ça y est, je t'ai répondu. Hein.
7: T'as
3: moi,
7: taillé.
3: Je suis à 100%. D'accord.
7: T'as taillé.
0: Avec ce que je viens de dire.
3: Moi, je voudrais savoir où est-ce que Mytho a pris à sucer, parce que là, j'hallucine.
0: Ah, ok. Qui c'est qui m'appelle t'as taillé, là?
7: Oui, monsieur Gérard, c'est Nounours. Je vous ai connu lors de votre carrière de chauffeur routier. On a eu l'occasion de discuter de nombreuses fois par l'intermédiaire de la CIBI.
3: C'est intéressant, ça.
0: Oui,
7: c'est intéressant. Pour le simple fait que Monsieur Gérard était considéré comme un routier bidon, puisque bon, dans notre milieu, on avait l'occasion de discuter avec de nombreux routiers, et c'est vrai que Monsieur Gérard avait tendance à prendre beaucoup de femmes en autostop et de les mettre surtout dans son arrière-train derrière.
3: Oh.
7: Monsieur Gérard a eu l'occasion d'avoir de nombreux contacts physiques avec des femmes, et je pense qu'il ne peut pas le nier aujourd'hui sur cette antenne. Monsieur Gérard.
3: N'a pas compris.
0: Non, mais Nounours, au revoir.
11: Mais pourquoi?
7: Monsieur Gérard, parce que c'est lamentable, c'est lamentable.
0: Attends, Nounours, attends, je vais te dire une chose.
7: Je dévoile la vérité, monsieur Gérard.
0: Non, mais moi, je vais te dire une chose. Que là, ce que t'es en train de dévoiler à l'antenne, c'est faux. Au revoir.
11: Pourquoi?
0: Au revoir. Au revoir.
7: C'est lamentable, les routiers n'ont pas le temps de faire ce qu'il dit exactement.
0: Non, mais attends, au revoir, Nounours.
7: Gérard, mon cousin, s'il vous plaît.
0: Merci, au revoir.
11: Bon, alors, pour remplacer Nounours, on a Poncherello de Marseille.
0: Attends, tu permets?
11: Bah oui, vas-y.
14: Allô, bonsoir.
11: Tu vois, c'est pas le même.
14: C'est l'officier Poncherello, là, pareil. Bonsoir, Gérard.
11: Y'a aucun problème.
0: Attends, je voudrais répondre quand même à Mytho qui me posait une question.
14: Non, moi, je voulais juste rajouter quelque chose, puisque le débat est sur les CB et les routiers.
0: Non, mais qu'est-ce
14: que les gens...
0: Attends, Mytho, qu'est-ce que tu penses que je viens de dire en prenant la défense des routiers?
14: Mais moi, je pense que tu as tout à fait raison, et je pense que les gens ont du mal à se mettre dans la tête que les routiers, l'importance des routiers et le dur travail qu'ils font. Et d'autant plus que, on parlait de CB tout à l'heure pour rigoler, il y avait un auditeur qui disait n'importe quoi, et la CB, heureusement qu'elle est là, parce que bien des fois, elle permet de sauver la vie d'automobilistes en danger, et ça, c'est grâce aux routiers, parce que sur un CB, on dit tout simplement qu'il y a un accident qui est à tel endroit, et grâce à nous, les voitures, elles freinent avant l'accident.
0: Je suis tout à fait d'accord avec toi.
14: Ouais.
0: Et là, je vais te dire une chose. La question, c'est que pensez-vous si la CB sera retirée? Et on va s'écouter. Monsieur Max, s'il vous plaît.
11: Oh putain!
0: Déjà. Eh oui!
11: J'ai pas de musique.
0: Pendant que
11: monsieur Max cherche le disque.
0: On
11: accueille juste un auditeur.
0: Mais Manu, tu me fais des nouvelles fiches, s'il te plaît.
11: Mais d'accord, mais on accueille quand même monsieur Marcus.
0: Non, mais merci!
11: Monsieur Marcus de Bordeaux. Non, mais je crois pas que ça vaut le coup de mettre
0: un disque.
11: C'est pas pareil comme si tu le mets, tu vois, c'est pas parce que tu sens le caca que... Oh là, ça y est, c'est parti.
15: Oh, là là.
16: Oh mon gars.
17: Oh,
16: mon
17: oh il vient de renverser oh, son. Oh il est parti en courant.
16: C'est
17: il a renversé le champagne partout.
16: Oh Nick Mouk.
15: Arrête.
16: Oh mais il va faire cramer la radio.
18: Salut Marcus de Bordeaux, vous m'entendez?
16: Ouais mais on t'entend, mais attends il gueule là.
15: Mais t'es ouf ou quoi?
16: Bah en fait il jette des encens plein de.
17: Il a renversé son verre. T'as renversé ton verre de champagne partout.
15: Mais tu t'es fait sucer par un gnou quoi, mais t'es ouf.
16: Ça aurait été trop pour
15: toi. Mais Gérard, c'est bon, le débat. Mais attends, on parlait de choses intéressantes.
18: Ouais, est-ce qu'il y a un débat, oui ou merde?
15: Regarde, écoute les auditeurs.
17: Mais de quoi?
18: Mais si tu veux bien me tranquille.
15: Bon, Gérard, bah attends, parce qu'en plus, il avait qu'un verre de champ, là, tranquille. Il fait la fête, Gérard, c'est le birthday. Ouais, il est dans la place. Hein.
19: Non, non, mais attends, c'est le premier. Oh.
20: N'oublions pas que sans alcool, la fête est plus folle.
18: Ah, c'est la fête au foyer. C'est
15: ouais,
18: parti.
15: Alors.
18: Mister Cocktail.
15: Oh putain, ils viennent le boire cul sec.
17: Cul sec, le salaud. Oh mon salaud.
18: Oh là là. Ça suffit un peu.
19: Il se fait sortir du studio, je te jure.
18: Ça suffit.
17: Oh, c'est violent, là.
18: Je suis vraiment scandalisé par l'attitude de Gérard et les auditeurs.
21: Allez, dégage de l'eau!
18: Ne l'énervez pas, putain!
21: Non,
18: mais l'énervez pas, ça sert à rien!
19: Non, non, mais on s'en va, oui!
15: Non, là, c'est pas possible, là, putain! C'est
16: qu'est-ce qui se passe, les gars? Ah. On est tous des amis, on est tous des potes!
15: Putain, je comprends pas, ça partait bien!
16: On fait des bisous!
15: Mais arrête, Gérard, ça se passe bien!
17: Reviens, GG, reviens!
15: Combien on est sur internet?
17: Il y a plein de monde, là, on est né à 7250, ça augmente en plus!
15: Allez, dégage de l'eau!
22: Génial, le débat.
15: Non, si, il est bien. Hein.
22: Moi, j'ai allez. Écouté, franchement, il est bidon.
15: Mais non, mais fais pas ça, ça va brûler. Donne.
16: Mais, oh là là. Mais il lance de l'encens contre les murs.
15: Oh là là, mais le ouf. Allez, GG, dégage, Laurent. Dégage. Allez, viens. Allez, ferme la porte. Mais laisse la porte ouverte. Allez, Olivier, donne-lui un coup de main, là. Oh là là. Bon, Gérard.
19: Toi, tu dégages.
15: Allez, Gérard, allez, ouais, là, rigole. Oh, Gérard.
16: Oh là là.
15: Gérard.
17: Oh, c'est du n'importe quoi.
16: Oh, il s'est barré.
15: Oh, l'anarchie, putain. Non, allez, Gérard. Allez, viens.
17: Qu'est-ce qui se passe?
16: Allez,
17: viens, GG.
16: Allez, ma couille de loup.
17: On continue.
15: Bon.
19: Allez, les auditeurs.
15: Mais ils sont là.
16: Assieds-toi, Gérard.
19: Je t'en fais une fiche.
17: Mais en plus, il y a de plus en plus de monde sur internet. Allez.
15: Ah, putain, t'es boulé, ça.
17: Non, j'ai pas de
19: disque. Tu mets un disque.
15: J'en ai pas, putain.
19: Tu mets un disque.
15: Je vais quand même pas le chier, le disque. J'en ai pas.
19: Eh ben tu mets n'importe quoi, j'en ai rien.
15: Je vais pas mettre n'importe quoi.
17: GG, on continue le débat.
19: Non.
17: Il nous reste plus beaucoup de temps.
19: Non, vous mettez un disque et c'est tout.
16: On n'aura pas le temps.
15: Pourquoi faire?
19: Vous mettez un disque, on a le temps, on a le droit de, jusqu'à 1h15. Tu prendras minuit et demi.
15: Non, minuit et quart. Non, mais Gérard, il est venu spécialement. Non, il n'est pas question, il faut respecter ça.
19: Non, mais de toute manière. Dernière question. On met vague, vite fait un disque et non, basta.
15: Mais non. Gérard.
16: On n'a pas le temps. Tiens, voilà ta nouvelle fiche.
15: Allez, nouvelle fiche. Allez, on fait un truc propre et carré là.
19: Et attention parce que là, je ne vais pas me laisser faire. Hein.
15: Tiens, Thomas, donne un coup de main au standard parce que là, Manu s'en sort pas tout seul. Voilà, deux. Comment ça se passe sur internet?
17: Là.
19: Les fréquences.
16: J'ai pas eu le temps, c'est pas grave.
17: GG, il y a beaucoup de monde sur internet qui veut continuer le débat. Alors continue 2-3 minutes, allez.
19: Ah bah de toute manière ça va aller vite hein.
17: Allez,
15: de toute façon c'est Léo quand il décide il prend l'antenne et voilà tu gicles.
19: Puncherello.
15: Mais arrête, Laurent, casse-toi, Laurent, je t'en supplie, arrête. Allez, Laurent, arrête. Oh,
16: j'en peux plus, putain, ça fait 2 heures je gueule.
15: J'en peux plus, il m'a épuisé ce con.
16: Oh, un beau cadeau.
18: C'est un chouette beurre bleu.
15: Écoutez,
19: casse-toi, ça vaudra mieux. Casse-toi avec ton
18: mensonge. Eh mais il est nerveux hein.
15: Bah légèrement ouais. Un peu sur les nerfs ce soir.
18: Quand il
15: s'énerve, il transpire aussi. Ah ça l'excite hein, de fêter mon anniversaire.
18: Ah, ça doit fouetter dans le studio hein.
16: Ah j'ai les yeux qui pleurent moi.
15: Ah bah là, 3 ans sans c'est non rien. Gérard, voilà, merci d'être revenu. Gérard donc va reprendre son débat sur les routiers.
18: On peut pousser un coup de gueule.
15: Non mais en plus c'est intéressant, t'as des routiers Gérard qui veulent te parler. Alors Gérard. Alors.
18: Est-ce qu'on peut le pousser ce coup de gueule?
15: Alors d'abord, alors qui est avec nous sur l'antenne?
19: Monsieur Marcus.
18: Marcus Bordeaux 118.2.
19: Poncherello.
18: Poncherello Marseille 113.3.
19: Mito.
23: Oui. Toujours bien sûr, je suis assez scandalisé par ce qui se passe et quand je vois le non-respect des auditeurs qui sont là, ça dénote bien le non-respect des auditeurs vis-à-vis des routiers.
24: Mais quel succès.
23: Quel cul d'œil, ouais.
19: La fréquence Mito.
23: 107.9.
15: T'as ton repérage toi.
23: Oh, bah, direct.
19: Et Germaine.
24: Germaine.
15: Mais il y a personne, je surveille.
19: Non mais je crois que toi, je t'avais dit au revoir.
15: Oh, il a des yeux de lézard.
18: Écoutez, vous m'avez pris la tête, moi j'aimerais pousser un coup de gueule.
15: Vas-y, alors.
18: Oh vous êtes dans la merde.
15: Mais écoute-le, okay. C'est...
18: Sans les routiers, vous êtes dans la merde.
19: Ouais. Mais attends, mais alors, qu'est-ce que...
18: Les routiers vous respecteront.
19: Mais Marcus.
23: Marcus, t'as raison.
18: Quoi, tu vois, j'ai la haine.
19: Oh, Marcus.
23: Marcus.
18: Ouais, je t'écoute.
19: Écoute-moi. Si t'es vraiment un routier, je prends votre défense. Vous le savez que je prends toujours votre défense. À chaque fois que je fais des débats, je pense à vous. Je vous salue parce que je sais très bien que vous nous écoutiez.
15: Je vous salue.
19: Hein? Et de manière, je vous estime bien. Donc, n'ayez crainte, il n'y aura pas de menace. Hein?
15: Ouais,
19: et de manière, je vous ai toujours bien estimé. D'accord, Marcus?
18: Mais je peux te dire, des fois, la tarte à cinq doigts, elle tremble, hein.
19: Non, mais attends, Marcus. Ça, moi, je vais te dire une chose. Que lorsque je fais des débats, c'est vrai que vous êtes plusieurs à nous écouter.
23: On est des milliers à t'écouter, Gérard.
19: Oui, non, mais je le sais. Mais ça, malheureusement, c'est pas à moi qu'il faut s'en prendre. C'est à ceux qui sont standards, qui ne veulent pas vous prendre.
15: Si, mais c'est
18: ouais,
15: passé
18: tu
15: soir.
18: Sais combien de fois j'ai appelé, moi?
23: On me fiche, monsieur.
18: C'est
23: monsieur
18: sur un espèce de Laurent tout à l'heure.
15: On l'a bien fait de le virer. Ah ouais, s'il nous écoute dans l'ascenseur.
18: Moi, je suis bloqué triangle de Rocancourt depuis une demi-heure, j'essaie de vous joindre.
23: J'ai eu Laurent.
15: Ton warning? T'as mis les warnings?
18: Bien sûr. Mais c'est quoi cette question? Bien sûr que je suis en warning.
19: Non, Laurent, Marcus.
15: Calme-toi, Marcus.
19: Attends.
18: Je suis en train de perdre du temps, là.
19: Marcus.
15: Calme tes routiers, là, parce que.
19: Marcus!
18: Je t'écoute.
19: Marcus. Calme-toi, c'est Max qui vient de parler.
18: Ah, donc okay.
19: C'était son anniversaire, c'est son birthday.
23: Jésus-Christ.
15: Ouais. Donc il aura de poser des questions à la con.
18: Happy birthday, birthday.
15: Merci les routiers. Non mais Gérard,
19: c'est vrai que toi dans un sens, t'es quand même un peu vache aussi.
15: T'as toujours défendu cette profession de routier.
19: Mais moi j'ai jamais
15: toujours été tous les deux. C'est vrai que t'as souvent défendu les routiers.
19: Ah bah oui, je les défendrai toujours.
18: Comment ça se fait? Moi Gérard, Marcus de Bordeaux là.
19: Oui.
18: Moi j'ai envie de savoir un moment dans quel camp se trouve Max.
19: Max, il se trouve dans aucun camp. Mais malheureusement, c'est qu'il pense pas assez à vous. Parce que dès qu'il prend l'antenne à 21h, il vous laisse tomber.
18: Mais ça se sent dans sa voix. Il parle pas avec son cœur.
23: Gérard, c'est mytho.
18: Quand on est des routiers, on vit avec le cœur. Moi, je vibre.
23: Mais bien sûr. Attends, on transpire, on est là. Et Max, il fait la route comme nous. Max, il fait la route comme nous. Il doit comprendre comment c'est dur et comment c'est pas facile.
15: Ah bah, j'ai un scooter, donc je sais de quoi je parle.
23: On a pas de famille.
19: Je le sais. Mais ça, de manière. Attendez, les Pozzo. Moi, je peux vous dire une chose.
23: C'est notre Pozzo aussi.
2: C'est pas ton pote, y'a rien à voir.
5: Il vomit.
19: Qui?
2: C'est officier pour le Chirello. Moi, je suis keuf et j'aime bien aligner des routiers au radar.
19: Connard! Alors, dégage!
2: Au revoir,
18: Pancho
6: Rello! Je peux pas le zapper, c'est la police, hein!
19: Dégage!
6: Je le vire! Ah non, moi, je suis pour la police!
21: GG, mais t'es malade ou quoi?
15: C'est le bordel! Gérard, gère un peu!
6: Non, mais pas la police! Ah, mais non, c'est la police!
19: Tu le vire!
6: Mais c'est les forces de l'ordre!
18: Gérard, pour les routiers, tu me le vires!
6: Je peux pas, hein! C'est la police, hein! C'est la police, merde!
18: Gérard, Marcus de Bordeaux, pour les routiers, au nom des routiers, tu me le vires!
15: C'est fait.
19: Voilà, ça
6: je ne cautionne pas. Hein,
15: on va faire bientôt la conclusion de ce débat, mais Gérard, encore si tu. C'est vrai que tu as toujours défendu les routiers.
19: Et ça, je les défendrai toujours.
15: Pourquoi?
18: Merci Gérard.
15: Pourquoi?
19: Parce que c'est un métier qui est dur.
15: Mm-hmm.
19: Faut bien se dire une chose, ils partent, ils ne savent pas quand ils vont rentrer. S'ils vont rentrer, ils vont rentrer chez eux.
15: Attendez, on va juste te laisser parler. Attends,
19: Marcus.
18: Je reviens de Düsseldorf. J'ai failli me faire péter la gueule.
19: Attends, Marcus.
18: À côté de Munich.
19: Marcus.
15: Non, mais Marcus, là, il faut le calmer.
18: Londres, Varsovie.
6: Moi je parle pas routier.
15: Non, parle-lui en antenne un peu là, calme-le parce que c'est un peu boulé quand même là le routier.
6: Et en attendant, excusez-moi, on a accueilli John Baker.
15: Ah bah vraiment, c'est le dernier. John Baker, vite fait. Hein.
24: Bonsoir, John Baker, Aix-en-Provence,
15: 117.7. 117.7, la fréquence.
24: 117.7. Bonsoir tout le monde, bonsoir Gérard, bonsoir l'équipe.
15: Bonsoir.
24: Bonsoir les routiers.
21: Bonsoir.
15: Bon là, c'est un petit débat improvisé, je le rappelle pour ceux qui viendraient de rejoindre Fun Radio. Hein, bien sûr, en direct Gérard. Gérard, le vrai débat de demain, ça sera sur la drogue et le cannabis, autant dire que.
6: Tout un programme,
21: ça
15: c'est
21: promet.
15: Tout un programme, oui.
5: Regardez un peu de champagne en coin là.
15: Et Gérard, donc ouais, tu disais, donc les routiers, tu seras toujours derrière eux.
19: Toujours. Ça, je sais, de manière même que je conduis, pour l'instant je ne peux pas conduire, mais je serai toujours avec vous.
18: Ah oui,
19: tous les jours, quand je vous vois,
0: je pense à vous. Non. Non, c'est pas que je bande, mais je pense à vous. Parce que vous faites un boulot. Non, pas un boulot de merde.
15: Un boulot énorme.
0: Je suis désolé.
15: Un boulot.
0: On peut pas dire un boulot de merde.
15: Ouais, je suis d'accord.
0: Parce que c'est grâce à eux, si t'as de l'essence dans les pompes, dans les stations-service, c'est grâce à eux, si t'as le ravitaillement partout. Donc, je ne peux pas dire que les routiers sont des cons, non. Je peux pas me permettre.
15: Des abrutis, oui, mais des cons, non.
0: Non, même pas.
15: Même pas.
0: D'accord. Même pas, je peux pas me permettre d'insulter.
15: Moi non plus.
0: Ouais. Je peux pas.
24: GG, moi j'ai une question, c'est l'officier John Baker là. Tu dis l'essence, la bouffe dans les magasins et tout, mais toi qui vas jamais acheter de l'essence parce que t'as pas de voiture, tu vas pas non plus faire les courses, t'achètes jamais à bouffer parce que tu bouffes à la cantoche quand même. Donc je voulais savoir en quoi tu te sens concerné par ce métier de routier quoi en fait.
0: Non mais attends, moi je vais vous dire attends.
24: Ce ne sont pas les produits qui ramènent en fait.
0: Non mais attends, John Baker. Ouais. Moi je vais te répondre tout de suite à ta question.
24: Ouais.
0: C'est que je vois dans les grandes surfaces et je vois.
24: Mais là, attends, tu fais pas de course dans les.
0: Non mais je vois où vous livrez et je suis désolé. Vous avez des files d'attente pas possible.
1: Ouais. Bah ouais hein.
15: Pas possible.
24: Attends, tu veux dire que les routiers ils font la queue à la caisse ?
0: Non, ils font la queue pour décharger leur camion. S'ils ont un complet, je suis désolé. Ouais. Attends,
24: c'est pas parce que t'as un complet veston que tu décharges avant les.
0: Mais attends, de toute manière. Eh attends, tu permets que je réponde ?
24: Y a pas de privilège hein, camarade.
0: Là si. Si, parce que je suis désolé, vous avez des heures à respecter. Je suis désolé, vous avez des heures à respecter. Et si elles sont pas respectées par les magasins, vous êtes bloqué.
24: Ah mais pour les heures, il y a vite.
15: Ça c'est vrai, Gérard.
1: Dans les magasins, je suis obligé de faire la queue et je décharge à la main. Alors je te raconte pas le temps que je
0: fais. Ouais, mais en principe, normalement, moi il y a une chose, c'est Germaine qui répète, qui parle là.
1: Ouais.
0: Moi, je vais dire une chose, Germaine. Normalement, si t'es en 40 tonnes, normalement, vous n'avez pas à toucher à la marchandise de derrière du camion.
15: C'est le client
0: qui décharge lui-même le camion.
1: Mais moi, j'ai pas le choix,
0: hein. Ouais, dans ces cas-là, normalement, c'est une mauvaise convention collective.
15: Là, tu nous fais cacher, mon gars.
0: C'est une mauvaise convention collective. Et normalement, c'est bien spécifié sur les contrats.
1: Tu décharges à la main, bah ouais.
0: Non, normalement.
24: GG, quand t'étais routier, toi.
0: Oui, c'est qui? Donnez vos noms.
24: C'est John Baker.
0: Oui.
24: Il t'est arrivé d'aider d'autres collègues routiers à décharger, toi. Tu files un coup de main quand même de temps en temps.
0: Non.
24: Entre collègues, attends, on s'aide à décharger quand même.
4: Mais on n'a pas à décharger, c'est pas notre travail.
0: Normalement, sur les 40 tonnes, vous n'avez pas à décharger.
15: Excuse-moi Gérard, pour répondre à cette question, on a Monsieur Marcus qui s'est bien calmé avec moi au standard.
8: Ouais, c'est Marcus. Ouais, je me suis calmé là.
4: Marcus.
15: T'as fait un peu de route, c'est ça? T'as fait un haut de kilomètre pour te calmer?
8: Ouais, de porte à porte.
24: T'as fait un peu de civi, ça va mieux là.
8: Oh, vous foutez de ma gueule.
0: Bon allez, vas-y.
8: Moi je décharge à la main.
24: Ouais.
8: Même si c'est pas dans la commotion collective.
24: Ouais.
8: Et je me chope plein d'échardes. et arrêtez de rire.
0: Attends, t'as combien de tonnes?
8: J'ai un 40 tonnes. Je sais, c'est stipulé dans mon contrat que je dois pas décharger.
24: Mais c'est parce que tu branles Pinocchio que tu chopes des échardes.
8: Hey, Gérard, tu prends ma défense.
0: Non, je prendrai pas de la défense parce que tu nous insultes tout à l'heure. Moi, je te dis au revoir maintenant.
1: Allez, au revoir.
4: Ouais, Gérard, c'est mytho.
0: Oui, mytho.
4: Moi, j'avais une petite conclusion.
15: Ouais, parce qu'on va faire la conclusion là.
4: Moi, je pense que les routiers, je voudrais que les gens écoutent vraiment parce que c'est sincère. Je pense que Gérard, tu sais quoi. Je pense que les routiers, les gens sont jaloux, parce que nous, les routiers, comme toi, mon frère Marcus là, qui était à l'antenne, ou comme toi, Gérard, mon cousin, on est tous une grande famille. Et de toutes les saisons, de tous les temps, la pluie, le soleil, la mer, la neige, le verglas, on avance sur des routes comme une longue glissade vers la fin de notre chemin.
0: Mytho,
4: ouais.
0: Mytho, il y a une question que je vais te poser.
4: Oui.
1: En combien ?
0: Est-ce que tu crois...
24: En deux.
0: Est-ce que tu crois que dans peu de temps, vous allez perdre votre boulot ? Réponds-moi, Mytho, Germaine et John Baker, ça sera la dernière question que je vous pose.
15: Et Marcus, non ?
0: Non, Marcus, il est plus là.
4: Alors, attends, Marcus, on peut le récupérer. Marcus, il est routier, comme vous. Hein.
0: Non, vous trois, comme vous avez l'air d'être
15: Marcus
0: branché.
15: Aussi, GG, pour terminer, allez, sois généreux.
4: Gérard, c'est Mytho, moi, Marcus, je le connais bien, j'ai bossé avec lui, c'est un type sympa.
15: Hein, Marcus.
4: Il est super il est super speed, mais c'est un type sympa, vraiment. Et il bosse dur.
15: On va récupérer Marcus quand même, c'est un routier, il a fait du bon boulot. Allez, Gérard, sois généreux ce soir pour les routiers. Marcus, t'es là pour la conclusion?
24: Ouais, Marcus, c'est mytho, là.
15: Ouais, je l'ai calmé encore. Hein.
24: Marcus?
3: Ouais, allô?
24: Ouais, Marcus, c'est mytho, là. Bon, c'est bon, j'ai dit à Gérard qu'on se connaissait, mais sois sois plus calme. Hein.
3: Non, mais bon, moi, le métier de la route, c'est ma vie, quoi.
24: Bah ouais,
3: je peux pas supporter que les gens insultent.
24: Tu sais, faut le pardonner, hein. Il passe des heures et des heures pour nourrir sa famille. Hein.
0: Ouais, ouais. Non, mais attendez, c'est pas ça que je voulais dire.
24: Non, mais c'est un enfant, tu vois, issu de la DAS et enfin, tu vois.
0: Ah, non, mytho. Mytho, s'il te plaît, mytho.
3: Oui. Je suis désolé, Gérard. Hein,
0: retire ce que tu viens de dire.
24: Je retire ce que je viens de dire.
3: Gérard, je suis désolé d'apprendre ça comme ça.
0: Mytho, s'il te plaît, t'arrêtes avec ça. Alors, moi, je vais vous dire une chose. Donc,
3: je suis désolé, Gérard. Hein,
0: une petite conclusion, petite conclusion vite fait. Le débat, on reprend un débat.
3: Tout oublié, la DAS, on oublie tout.
0: Non, mais Marcus, c'est pas la peine d'en rajouter.
9: On peut s'embrasser sur la bouche.
15: C'est pas la peine d'en rajouter.
24: Il a pas parlé du foyer. Hein.
0: Non, mais c'est bon, allez, on fait une conclusion là vite fait.
3: Bah, la conclusion, moi, je voulais dire que les routiers, heureusement qu'ils sont là. Parce que sans vous, sans eux, vous bouffez pas.
15: Sans toi, Marcus.
3: Y a pas d'argent.
24: Sans toi, Marcus.
3: Y a pas de légumes.
24: Ouais.
3: Y a pas de pois cassés.
9: Y a pas de poisson.
3: Y a pas de petites boîtes de conserve dans les rayons. Y a rien du tout.
0: Mmh.
3: Alors le train, c'est de la foutaise. L'avion, c'est du caca.
0: Je suis d'accord avec toi, Marcus. Mytho, pour finir.
3: J'ai pas fini.
24: Ben moi, c'est.
0: Non, stop, Marcus.
3: Okay, la route. C'est la vie.
0: Ouais, mais de manière...
3: Il y a des gens qui se battent, il y a des gens qui disparaissent. La dernière fois, j'étais à Düsseldorf.
0: Oh, mytho.
24: Non, c'est Marcus.
3: C'est Marcus.
0: Marcus, termineux.
24: Oui.
0: Au revoir.
3: J'étais à Düsseldorf.
0: Mytho.
3: Oh.
0: Mytho.
3: Je suis rentré par Varsovie.
0: Oh.
3: Varsovie, Pékin.
10: Hey. Oh, merde. Il va lancer des trucs.
24: Bon, bah, moi,
10: c'était
24: c'est
10: super intéressant, ce qu'il dit.
24: Gérard,
0: mytho.
10: Continue.
24: Oui. Moi, c'est mytho. Bah, moi, je suis comme Marcus. Je pense que sans les routiers, il n'y a pas la vie, tout simplement. La vie sur Terre, elle n'existe pas. Et oui, on risque de perdre notre travail. On risque de perdre notre travail parce que les gens ne se rendent pas compte de l'importance de notre travail de tous les jours, du nombre de kilomètres que l'on parcourt, du nombre de litres d'essence qu'on brûle dans notre camion, dans notre 40 tonnes. Oui, les gens n'ont pas conscience de tout ça. Et quand les gens crèvent...
15: Moi, je l'ai coupé, il m'a cassé les couilles.
3: Je suis toujours en ligne.
0: Germaine.
3: C'est Marcus.
0: Germaine, pour
15: ouais,
0: finir.
15: Marcus.
3: Non,
0: Marcus, c'est terminé.
15: Bah, je sais pas.
3: Entre un médecin et un routier.
0: Oh
3: entre un médecin et un routier, je préfère.
10: Putain,
3: un routier.
10: Mais ça va
24: suffit,
10: pas,
24: c'est ça suffit, toutes ces conneries, toutes ces balivernes qu'on raconte à longueur de journée sur les routiers.
3: Les routiers,
15: je gère ton débat. Je les ai coupés. Vas-y, hop, pour ta conclusion. C'est bon.
12: Manu.
15: Bonsoir. Deux avertissements.
0: Trois.
15: Oh merde, je viens de me prendre un.
12: Huitième, t'arrêtes.
15: Trois avertissements, ça fait quoi, une image, non?
12: Bon,
15: c'est... Ah, un poster de Watt. Petit poster du moustachu là. Hein? Allume ton micro, Gigi. À 5, t'as un poster de brosse. Hein.
12: Classe.
0: Germaine, pour finir. Germaine, conclusion.
15: Oui, ouais. Bravo.
12: Quelqu'un a raccroché.
0: Ouais, mais. Donc c'est bon. John Baker. C'est bien.
12: Quelqu'un a raccroché.
0: Non, mais c'est bien. Non, mais c'est bien.
15: Non, mais regarde, elle a vite allé,
0: Germaine. Germaine, on dit pas les enculés, on dit maman travaille.
9: Bah, moi je parle pas de ta mère, hein, tu veux pas qu'on en parle.
0: Non, mais.
15: Ouais, c'est vrai que t'es un peu insulté là, Germaine.
24: Ouais, bah ouais, tu cherches quand même.
9: C'est lui qui a commencé, hein. Moi je voulais dire que c'était un débat assez bien cerné.
0: Non, mais attends, parce que.
9: Je crois que, voilà, demain, gardez-lui une petite bouteille de champ dans un coin parce que. À ce rythme-là, ça va être excellent.
15: C'est vrai que demain, il y a un autre débat, parce que là, t'es venu en cadeau pour mon anniversaire, c'est la cerise sur le gâteau, mais demain, c'est ton vrai débat. Demain, un débat sur le cannabis au volant, les jeunes, l'ecstasy.
12: Si je peux me permettre, c'est une petite cerise à l'eau de vie, hein, quand même.
15: Ouais, et tous les LSD, tout ça, enfin, tu fais un débat sur la drogue. Hein.
24: Voilà. À la merde.
15: Ça va... Pardon ?
3: Gérard, je suis toujours en ligne, c'est Marcus, là.
15: Oh putain.
24: C'est quelque chose, Gégé, là.
15: Non, mais Marcus, faut le dégager.
24: Ouais,
15: mais Marcus, bosse, il faut peut-être qu'il reprenne la route, Gérard, en tant que
3: non, routier. Mais justement, là, je vais la reprendre la route, je voulais dire.
15: Ah ouais, là, attends, là, faut rendre l'antenne.
24: T'as vu l'heure ?
3: Gérard, c'est un mec cool. Merci de défendre les routiers.
12: Vas-y, regarde l'heure.
10: Oula.
12: Ça va taper.
15: Allez, on fait la conclusion, GG.
24: Ouais, GG.
15: Débat de quoi ? Débat de merde ou.
0: Bah.
24: Ouais, t'as taillé.
0: Allez.
24: T'as taillé, là.
0: À mon avis, merci pour les auditeurs qu'ont appelé, mais à mon avis, c'était pas des vrais routiers, c'était des faux. N'importe donc, qu'est-ce que j'ai à dire? Ben, petit de merde.
10: Merci.
12: C'est cool.
15: Bon, pas moi quand même.
0: Sur le net, on a terminé.
10: On a terminé à 8952.
15: Ah, bah quand même.
10: Bravo.
15: 8000.
10: Et ils disent que.
15: Quand je vois que je fais 300,
10: 8000,
15: moi.
10: 8952.
12: C'est nul.
15: Doucement, parce qu'il est en train de faire des courbes. Hein.
21: Et ils disent que les routiers, quoi. C'est l'avenir. Les routiers, c'est vraiment l'avenir de la nation.
15: D'ailleurs, conclusion, voilà. Gérard, pour tous les routiers qui nous écoutent, un message à faire passer pour tous les jeunes qui voudraient devenir routiers.
7: La merde.
15: Non, sérieusement.
19: Non. Pour routiers. Moi, tous ceux qui sont routiers et qui veulent devenir, ben, foncez. De toute manière, l'avenir est devant vous. Si vous avez envie de, si vous êtes jeune, allez-y. Et qu'est-ce que je peux vous dire? Ben, bonne chance à vous.
15: T'es l'arsène,
19: bonne hein, route. Bonne route, et puis ben, j'espère voir un jour des routiers devant Fun Radio.
15: En vrai, c'est tout. Des routiers. En vrai. Surtout des 40 tonnes sur la rue Bayard, ça va être bien.
19: Oui, ben, pourquoi pas.
15: Ouais,
19: ben,
15: ouais.
19: Ben, oui, oui, pourquoi
15: si
19: pas.
15: Si Marcus nous entend, qu'il vienne avec son 40
19: donc
15: tonnes.
19: Voilà. Donc voilà, donc on va laisser la nuit à Léo.
15: Je vais mettre juste un disque avant que Léo ne prenne, et vite fait, donc débat demain à partir de minuit, après la radio libre avec Mélanie. Tu reviens et tu fais donc un débat, parce que c'est vrai qu'au volant, maintenant, on va pouvoir.
19: Ben, on va parler sur la drogue et tout ça, donc ça va
15: le
19: pas
15: cannabis
19: être
15: au volant, les jeunes, ça va pas être évident, mais il faut en toucher, parce que c'est un fléau.
19: Ben, disons, c'est une actualité, donc c'est malheureux.
15: Chaud sur l'actu, GG.
19: Ouais, mais c'est malheureux, mais il y a trop de morts sur la route, et c'est vrai qu'on dit il y a trop de morts sur la route par rapport à ça, et on dit souvent c'est de la faute aux routiers, mais non. Faut bien se dire une chose, que les routiers font leur boulot, ça sera ma seule conclusion. Ne pensez pas que les routiers vous en veulent, c'est tout. Voilà, bonne nuit à tous et bonne nuit à tous mes potes.
15: Eh ben, ça promet pour demain. Hein. Demain, ouais. 21h pour la Radio Libre avec Mélanie, bien sûr. Et Gérard, donc demain, gros débat sur le cannabis, sur la drogue. Et bien sûr,
19: ceux qui veulent me parler, je serai sur le chat www.funradio.fr. Bonne nuit à tous.
15: Allez, à demain, et pour vous faire plaisir, un cadeau Nirvana sur Fun Radio, le dernier inédit.
11: Dr. Willy Remix.
19: C'est qui? C'est qui?
13: Ah oui, moi je t'avais demandé de me virer. Hein.
19: Bah, alors bonne nuit, au revoir. Alors comme ça c'est tout de suite fait.
14: Avoir un seul enfant de toi.
19: Alors du hit et du fun. Non. Caca l'over, bonne nuit à tous, à toi Léo.
7: Et quand est-ce qu'on fait un débat sur ta mère?
13: Ouais, j'ai rien fait.
7: Ça peut être sympa.
19: Moi je peux vous dire une chose.
13: Ouais, c'est cool.
19: Une personne, c'est pareil.
13: Ok, pas de problème.
19: Donc terminé. Ouais, lui il avait des amis, mais.

0: Boston.
1: Putain, les mecs.
2: Il n'y a pas de putain, on dit maman travail, d'accord.
3: Enfin, contre lui, c'est un vrai dictateur parce qu'il a vraiment fait que des conneries. Ah ouais, et il continue d'en faire.
1: Et il a pété la gueule à Ronald McDonald aussi.
2: Très bien, gaffe à toi. Eh ben, dans ces cas, soutiens ton équipe, en quoi.
4: Oh putain de merde.
5: Eh ben, c'est BN.
6: Y'a un BN ?
5: Oui.
6: Ah ouais, ben attends, là tu te trompes, mon pote.
7: Gégé ?
6: Oui.
5: Gérard,
6: c'est Gérard.
7: Non,
6: mais pas...
7: C'est Sophia qui parle.
5: Pourquoi je me parle, mais Gérard, laissez parler Sophia, laissez parler Sophia.
7: Voilà. Gégé ?
6: Oui.
7: Alors moi je t'imagine grand, brun.
5: Waouh.
7: Poilu.
5: Gérard, bon, enfin pas une bête.
7: T'imagines poilu ?
5: À forte poitrine.
6: Non, mais attends, déjà. Déjà, Sophia, je te coupe. Déjà, les gugus, ils vont se calmer.
5: Moi, je pense qu'il est hétérosexuel.
6: Non. Alors, hétéro, je t'ai déjà dit non.
8: D'ailleurs, il y a Totov qui dit que GG fume des clopes d'hétéro.
5: Tu confirmes que tu n'es pas hétérosexuel.
6: Voilà. Donc, t'es content ?
9: Attends, non, Gérard, je crois qu'il faut que tu nous rappelles si t'es hétérosexuel, homosexuel,
5: oui,
9: transsexuel,
5: malheureux.
6: Rien du tout.
8: Mais tu es quoi, alors ?
6: Je ne suis rien du tout.
9: Ah, mais il y a un truc, hein.
6: Je suis simplement un mec comme tout le monde. Point final à la ligne.
8: Non, pas comme tout le monde. T'es rien du tout.
5: Alors, vous vous taisez.
9: Et t'es pas hétéro ?
6: Non.
5: Mais Gérard,
9: t'es pas
5: hétéro et t'es pas homo.
7: Alex,
5: explique-nous ce qu'est un hétérosexuel.
10: Oui.
6: Non mais attends, pour l'instant j'ai pas encore préparé le débat là-dessus.
5: Je sais même pas ce que ça explique.
6: Attends, attends. Déjà, celui qui s'amuse à me dire connard, déjà tu vas retourner chez toi, ok?
5: C'est Caramel.
6: Caramel, tu retournes chez toi, bonne nuit.
5: Gérard, c'est
6: bonne nuit. Bonne nuit, Caramel.
5: Gérard, c'est bonne nuit. Il faut bien que tu saches que tu es au moins une
6: sexualité. Pour l'instant, vous la fermez.
5: Bon. 88, dehors, t'as pas réussi à rester calme plus de 5 minutes. Gérard, moi je peux te décrire, je te connais, tu es souvent à genoux ou de dos.
8: Et toi, tu l'as vu dans les chats de la loco.
5: Attends, t'as des boutons sur les fesses. Nous savons que tu as des boutons sur les fesses.
7: Non. Mais le dis.
6: Non, mais attends, le Lascar.
5: Alors pourquoi l'Adidas ?
6: Non. Déjà une. Tu as celui qui vient de parler là, qui vient de gueuler comme un taureau.
7: Comme un veau.
6: Ouais, comme un veau.
5: Comme un chat.
6: Non, mais il va donner son nom. C'est bizarre.
7: Il va donner son numéro de tatou à l'antenne.
6: Non, mais c'est bizarre.
8: C'est bizarre,
6: il est plus là.
7: Non, celui du.
9: Si, il est là. Et d'ailleurs, à la place de Malabar, on accueille Choco.
5: Allô, salut, c'est Choco.
7: Salut, Choco. Et c'est Choco Ben ou Choco tout court ?
5: Non, c'est Choco, moi. Ouais, non, c'est moi, Choco.
3: Donc rebonsoir à tous, bienvenue sur Fun Radio. Donc si vous voulez nous appeler, donc 0803 08 5000 et 0870 5000, donc pour les Belges 0331 79 5000 et donc 3615 Fun Radio rubrique direct. Donc on va continuer sur les débats.
5: Voilà.
3: Donc alors, pensez-vous que Gérard devrait dire oui à une fille facilement? Donc
5: ouais,
3: alors,
5: ouais, on le pense.
3: Non, mais là vous vous calmez s'il vous plaît.
7: Oui, Gérard.
3: Voilà. Ça sera un peu plus cool.
5: Moi, je pense que tu devrais emballer sévère.
3: Bon, alors, c'est qui ton nom, quoi ?
5: C'est François.
3: Bon, alors, François, d'après toi, je devrais dire oui facilement.
5: Tout de suite, tu devrais dire oui tout de suite.
3: Ouais, mais pourquoi ? Pourquoi je... Non, mais attends.
5: Mais parce que t'es un tombeur, Gégé.
3: Non, mais attendez.
5: Mais tu fais 1m90, t'es blond,
3: ouais.
5: Aux yeux bleus,
3: ouais.
5: Les cheveux longs jusqu'au milieu du dos.
3: Ouais.
5: T'as des bonnes petites fesses moulées.
3: Ouais.
5: Paraît-il une grosse bite.
3: Ouais.
5: On m'a dit ça à la loco.
3: Ouais, ben, dans ce cas-là, tu te trompes déjà, parce que t'as déjà tout faux sur...
5: Ah bon, on m'a menti.
3: Déjà, je suis châtain, je suis 1m70, ok.
5: Ah, t'es un vilain?
3: Mais attends, je suis un vilain, attends.
5: T'es un camionneur?
3: Mais de manière, celui. Bon alors, vas-y.
5: Ah, c'est ça, t'as un peu le jacouille dans les visiteurs, quoi.
10: Gérard, c'est Julien de Paris.
5: T'as les boutons
3: de Paris. Vas-y, Julien, je t'écoute. Julien, je t'écoute.
10: La question que tu poses, là, c'est bon savoir si tu dirais facilement oui à une fille, d'accord?
3: Oui.
10: Mais pourquoi, dans ce cas, il y a deux filles à côté de toi dans le studio?
3: Non, j'ai trois filles à côté de moi, d'accord?
10: Trois filles,
7: Wow, t'as sûr, Gérard?
3: Mais pour l'instant, je dis pas oui facilement, d'accord?
10: Gérard. Bah, ouais, tu diras pas oui de la soirée, c'est tout.
3: Non, mais attendez. Attendez, là, vous allez vous calmer.
5: T'es une petite frappe.
3: Non, mais attendez, là, vous allez vous calmer. Je dis pas oui. Attendez! Je réponds à Julien.
5: Couille,
3: ouais. Non, attends, Julien.
7: Mélodie, je veux te parler en antenne.
5: Qui? On s'en fout, Mélodie.
3: Qui, Mélodie, tu veux m'avoir en antenne?
8: On s'en fout, il y a l'antenne.
3: Ok, pas de problème. Je parle en antenne si tu veux.
5: Non, c'est bon.
3: Alors moi, je vais répondre.
5: On se calme.
3: Vous allez vous calmer,
5: sinon ça va casser.
6: Ouais. Bon, déjà, vous vous calmez.
7: Déjà,
6: pour commencer, avant de continuer la question, je viens d'avoir une enveloppe du ministère des téléphones de Paris.
5: Ouais.
6: Donc, c'est marqué Fun Radio Neuilly Star System numéro 2, avec un téléphone portable, si Agnès, tu peux me le passer.
10: Super, c'est qui Star System numéro 2?
6: Ben, voilà, donc j'ai eu un téléphone, donc je sais pas où que je vais le mettre. Donc, j'ai pas de branchement, donc je vais bien voir comment faire. Hein. La personne qui me l'a donné,
10: d'accord,
6: qui l'a déposé à la radio, me dira comment ça fonctionne.
8: Eh ben, c'est le ministère des cabines.
6: Ah ouais, mais c'est qu'à là qu'on me dise comment le brancher. Bon, enfin, bref. Ouais, non, mais c'est bon. Donc, bon, ben, on va continuer.
10: À te faire, gros type.
6: Bon alors Olivia.
7: Et pourquoi tu dirais pas oui facilement?
6: Parce que je suis pas.
7: C'est facile.
6: Voilà.
9: Et on d'accord. Et on accueille Pipo.
10: Elles sont bien.
6: On accueille
10: à côté de toi.
9: Pipo.
6: Bonsoir Pipo.
10: Ça va Gérard?
6: Donc bon allô, alors.
10: Non,
6: et vous répondez à la question parce que
10: on y a répondu à la question.
6: Bon, c'est bon.
10: Mais Gérard, c'est répondu, c'est bon, on a compris. Bon. Passe à la sixième question, Gérard.
6: Alors, pensez-vous qu'il faudrait accorder plus longtemps l'antenne à Gérard?
7: Ouais, tu l'as déjà dit? Oui.
6: Oui, ben.
7: Gérard, tes questions, elles sont récurrentes.
10: Hein. Mais ouais, t'as posé.
5: Est-ce qu'elle mouille les meufs dans le studio?
7: J'ai.
6: Oui.
7: Tout à l'heure, t'avais posé des questions à Max.
6: Mm-hmm.
7: Enfin, il avait écrit des questions et dans une question, il y avait pensez-vous que Gégé soit nerveux ou calme ou je sais pas quoi?
6: Alors, attends.
10: Moi, je pense que Gérard, il est éjaculateur précoce parce que c'est un grand nerveux.
6: Attends. Stop. Pensez-vous que Gérard devrait être plus calme, c'est ça la question que tu veux dire?
10: Ouais, je crois.
6: Oui, mais alors vas-y. Réponds. Attendez. Chacun votre tour. C'est qui là qui parle?
7: C'est Sophia.
6: Non, attends.
7: Sophia, taisez-vous les autres.
6: Attendez. Non, vous vous calmez. Qui c'est qui vient qui a dit j'avais posé la question à l'antenne?
7: C'est Sophia.
6: Bon alors Sophia, vas-y, je t'écoute. Non, Polly, tu la fermes, s'il te plaît.
7: Est-ce que
6: merci.
7: Tu penses que tu es...
6: Pensez-vous que Gérard devrait être plus calme?
7: Oui.
6: Bon, alors pourquoi oui?
7: Parce que quand tu cries, ça fait mal aux oreilles.
6: Parle bien devant ton corps, voilà, s'il te plaît.
7: Tu colles sur ma bouche.
10: Parce que tu nous casses les oreilles, Gérard.
6: Oui, mais dans ce cas-là, attendez, si je vous casse... Non, attendez.
7: Je ne casse pas les oreilles, Gégé.
6: Attendez. Moi, je vais répondre. Si je vous casse les oreilles... C'est que dans ce cas-là, vous me laissez poser mes questions et que chacun réponde à son tour. Alors, celui qui s'amuse à péter, tu l'affirmes, d'accord?
7: C'est un porc.
6: Je rentre à l'antenne.
10: C'est Gérard, plus la chatte.
7: Bon, Gérard,
10: c'est
7: crado, là. Je veux répondre à ta question.
6: Ouais, Mélodie.
10: Poil mouillé, là.
6: Bah, c'est bon, derrière.
7: C'est Mélodie qui parle.
6: Mélodie, c'est cool. Toi, tu l'affirmes.
7: Je t'en prie, ne sois pas vulgaire.
6: Alors, Mélodie, je t'écoute.
7: Ouais, alors moi, je dis qu'il faut que tu cries moins.
6: Mm-hmm.
7: Parce que déjà, pour que les gens t'entendent et t'écoutent,
6: mm-hmm.
7: Si tu taisais 3 secondes, ils se gueuleraient 2 secondes entre eux, et puis après, ça irait mieux, et comme ça, tu pourrais parler.
6: Non, mais dans ces cas...
10: Il paraît que t'es flash, Oli.
7: Olivia.
10: Il paraît que t'es flash, t'es plus rapide
7: que l'éclair. C'est toi. Non, Gérard, en fait, il faut que tu cries parce que t'es naturel lorsque tu cries. Mais ça fait mal aux oreilles.
10: Il faut que les gens soient naturels dans ce cas-là, ma cocotte. Ouais, puis c'est tout ce qu'il sait faire, crier, de toute façon.
7: T'écoutes pas.
6: Non, mais attends, si t'es pas content, mon pote. Ouais. Hey, celui qui vient de dire que c'est père que de crier, si t'es pas content,
10: ouais.
6: tu changes de fréquence, ok?
10: Ouais, éjaculateur précoce.
6: Alors, dans ces cas-là, si t'es pas content, tu vas voir Michael Decan sur quelle fréquence il est, d'accord?
10: Ouais, d'accord, Gérard.
8: Ouais, mais après, Gérard, à cause de toi, il n'y aura plus d'auditeurs.
6: Ouais, mais attends,
7: Gérard.
6: Ouais.
10: Laisse-moi te dire un petit truc, tu
6: vois. Vas-y.
10: Si tu te calmais un peu plus, tu vois, ça serait peut-être probablement moins le bordel sur l'antenne, parce que tu vois, tous les gens qui appellent, ils ont l'impression...
6: Bonsoir,
10: Gérard.
6: Vous avez vous calmé. Normalement, ce soir, j'avais prévu de pas crier, mais vu...
7: C'est raté.
6: Vu...
10: T'as plus de voix.
6: Non, mais vu... Vu qu'à chaque fois
7: on est con.
6: que je pouvais pas passer une phrase, donc je n'ai pas pu faire mon débat. Normalement, ce débat-là, j'avais prévu de le faire dans le calme.
10: Tu parles tout le temps, Gérard.
6: Non, mais dans ces cas-là, je parle tout le temps. Mais quand je pose des questions, je voudrais bien que les gens répondent à chacun leur tour. Donc normalement, c'était prévu que j'avais prévu comme c'est les vacances.
7: Ouais.
6: Hein, et tout le monde passe leur bac.
7: Et attends, donc... c'est pas encore les vacances, Gérard.
6: Oui, non, mais de toute manière, je pense que la semaine prochaine, j'ai pas prévu le terme du débat. Donc j'avais prévu de pas crier.
10: Ouais.
6: Et vu que tout le monde n'a pas été
10: gentil.
6: Donc j'étais forcé de pousser ma gueule.
10: C'est ça, répète.
7: Ben, c'est ce que tu fais, Gérard. C'est ce que tu fais.
10: Tu poses la question et t'interroges les gens chacun à leur tour.
6: Eh ben ouais. Alors, voilà.
10: Exactement.
6: Donc,
10: exactement.
6: Alors pensez-vous.
10: Donc, je réponds en premier.
6: Voilà. Non, mais attends.
10: Vas-y.
6: Alors, tu donnes ton nom.
10: Ouais, ben j'ai levé la main.
6: Non, mais tu donnes ton nom.
10: Ouais.
6: Tipo, alors vas-y.
10: Ouais, mais c'est du Pipo qui fit.
6: Bon, alors, Tipo, bon, bonne nuit. Voilà.
10: Bonsoir, Gérard.
6: Oui, ben bonsoir. Alors, tu réponds à la question ou pas?
10: Ah non, il s'en allait, là.
7: Tu peux répéter la question,
6: non,
7: Gérard?
6: Non, mais là, faut... Non.
10: Oui, la question, c'était est-ce que Gérard doit continuer à la radio?
6: Voilà.
7: Non, c'est pas ça.
10: Non, ouais, non, c'est pas ça. Non, c'est parce que Gérard, il veut savoir il doit parler plus longtemps à l'antenne.
7: Serait
10: il capable de faire le morning?
7: Arrêtez de le faire exprès, là.
10: Non, Gérard, il va faire la fun force.
7: Ah oui.
6: Alors là, vous allez vous calmer. Maintenant, ça va être la dernière question.
10: Ouais. Non, attends, Gérard, on n'a pas fini de répondre à celle-là. Attends,
6: alors, dans ce cas-là...
10: Si tu faisais la fun force, t'aurais plein de petites filles de 16 ans.
7: Ouais.
6: Non, non, mais alors dans ce cas-là... Attendez, stop.
10: Et puis ça...
6: Non, oh, s'il vous plaît. S'il vous plaît.
10: Gérard.
6: Non, on se calme. Je repose la question.
7: Ouais.
6: Pensez-vous que Gérard... Pensez-vous qu'il faudrait accorder plus longtemps l'antenne à Gérard? Chacun votre tour. Non. Attends.
7: C'est pas ça la question.
6: Non, mais pour l'instant, moi je pose cette question-là.
10: Ouais, bah t'as du mal.
7: On a répondu tout à l'heure.
6: Non, personne n'a répondu.
7: Si, on a répondu tout à l'heure. On a pas répondu. Olivia.
6: Oui.
7: Gérard, moi je pense qu'en fait une fois par semaine c'est pas suffisant.
6: Bon, alors, pourquoi?
10: Ouais, ça devrait être une fois.
6: Ah, c'est bon, pour l'instant, tu laisses parler Olivia, s'il te plaît.
10: Ouais, mais bon, on va parler, là.
6: C'est suffisant. Oh là là. Mais laissez parler les gens, s'il vous plaît, merde.
10: On n'entend pas.
7: Mais tais-toi, sans parler.
6: Non, mais laissez venir.
7: Ah, vous êtes trop loups, les mecs. Non, c'est Olivia qui parle.
10: Non, c'est pas
6: moi. Voilà, allez, oh.
10: Bon, allez, vous discutez pas.
6: Non, mais de toute manière, pour l'instant, c'est pas vous qui commandez. Ok?
10: D'accord.
6: Voilà, alors, Olivia.
7: Ouais.
6: Pourquoi?
7: Comme je te disais,
6: ouais.
7: Une fois par semaine, c'est pas suffisant.
10: Non, une fois par mois, ça serait mieux.
6: Tais-toi ! Voilà !
10: Une fois par année, ce serait mieux.
6: Oh là là !
7: Et en plus, à 1h30
6: du matin. Ouais. Ouais. Non, bon, allez, c'est bon.
7: Encore moins suffisant.
6: Ouais, ok.
10: D'accord, allez, je m'énerve.
6: Ouais.
10: Allez, tu dégages. Allez, dégage. On retourne au standard. C'est tout le
6: monde. T'es content ?
10: Alors. Et puis moi, on m'entend pas.
6: Dans ce cas-là, tu réponds à la question et c'est tout.
10: D'accord.
6: Tu veux parler, tu réponds.
10: Ok.
7: Tu t'appelles comment?
10: C'est François.
6: Ouais, bah alors vas-y François, dépêche-toi.
10: Ok, t'as réussi à faire mouiller les deux meufs qui sont dans le studio?
6: Non mais attends, c'est pas la question, d'accord?
7: Non mais il a réussi à faire mouiller les deux
6: meufs. Non mais attends.
10: Hey,
6: attendez, oh, c'est pas la... Non mais moi je te réponds à ta question, moi je te répondrai pas.
10: Bah pourquoi?
6: Parce que ça te regarde pas.
10: Ok.
0: Parce qu'il en est pas capable.
6: Ça, c'est mon problème, j'aurai ça après.
0: Bah, réponds alors.
10: Voilà. Après, c'est ça. Fais-nous-le en live.
6: Non, ça vous regarde pas. Ça vous regarde pas.
10: En live.
6: Bon, et tu la fermes.
7: Il a compris, il va se les brancher après.
10: Voilà. Je veux savoir si tu vas te faire sucer ce soir, Gérard.
6: Ça, qui pose ça?
10: C'est Pipo.
6: Ah, Pipo.
10: Pipo, il veut savoir si GG ce soir va te faire sucer. Ouais, avec un bleu dans le cul.
6: Alors, celui qui a répondu.
10: Gérard, on le trouve pas, il y a trop de poils.
6: Voilà.
10: Oh, non, c'est pas ça, il y a déjà quelqu'un.
6: Bon, allez, c'est bon. On va passer à.
10: Un disque, allez, c'est ça, on va mettre un disque.
6: Non, bah.
10: Un disque. Non, tu dégages, tu repasses au standard.
7: Bon, Gérard, c'est Mélodie.
6: Ouais, Mélodie.
10: Encore
6: là,
7: laisse-moi le standard, je vais dormir parce qu'il hurle trop, j'ai mal à la tête.
10: Ouais, c'est ça, votre cousin.
6: Non, mais Mélodie.
7: Salut, ciao.
10: Ouais, salut, Mélodie.
6: Casse-toi. Oh, s'il vous plaît, là-bas.
7: Vous êtes relou, les mecs, là.
10: Ouais, c'est ça, on est relou.
7: Allô, Gérard, qu'est-ce que tu disais?
10: Encore elle.
6: Bon, tu la fermes derrière, s'il te plaît. Voilà.
10: Voilà.
6: Donc,
10: Mélodie. Mélodie.
7: Ouais.
6: Bon, tu veux rentrer?
10: Bon, tu veux rentrer, Mélodie?
7: Ouais. Oui, sauf si tu as une dernière question à me poser.
6: Bon, ouais, c'est bon.
10: Ça va? Gérard, moi j'aimerais bien répondre à ta question.
6: Vas-y.
10: Ta gueule! Non, ta gueule, toi, c'est bon.
6: Non, mais déjà, pour l'instant, vous allez...
10: Moi, tu vois, moi je réclame la vie de Caramel. Et va se taire, ta gueule. Moi, je trouve franchement, j'ai t'avoué que je trouve que t'es passé pour la libre antenne.
6: Pourquoi?
10: Je vais t'expliquer pourquoi. Ta gueule, pour plusieurs raisons, parce que la première, c'est le gros problème de ta locution, tu vois, c'est chiant, tu vois, c'est bon, ça va bien une nuit, tu vois, une nuit par semaine, ça va. Mm-hmm. Mais ce genre de truc, tu vois, tu pourras pas réussir à mettre vraiment le feu à une antenne. Parce que tu vois, là, alors, les gars qui t'écoutent, les gens qui t'appellent, en fait, ils t'apprécient pour ça. Mais bon, ça va bien deux minutes, mais t'auras pas un succès phénoménal.
11: Non, mais attends, moi, dans ce cas-là...
10: Une nuit, ça va, trois nuits,
11: non, attends. Et c'est qui là qui vient de me...
10: C'est un abruti, c'est Julien.
11: Bon, Julien.
10: Ta gueule, ouais.
11: Bon, Julien, moi je vais te répondre. Ouais. Dans ces cas-là. Bon, derrière celui qui dit que Julien c'est un abruti, tu la fermes. Bon, vous la fermez, moi je vais répondre. Maintenant.
10: Et Julien.
11: Vous la fermez, bon, s'il vous plaît.
7: C'est trop loul, là.
11: Vous commencez par vous calmer, je vais répondre à Julien. Alors, Julien, je te réponds clair et net.
10: Ouais.
11: Si. Comme tu viens de dire.
10: C'est très clair.
11: C'est... Tu crois que je suis pas fait pour faire des libres antennes, c'est ça?
10: Je pense que t'es fait pour être un bon auditeur de Max, mais il vaut mieux que t'en restes là, quoi.
11: Bon, alors dans ces cas-là, vous faites une chose. Mm-hmm. Si vous voulez que je reste bon auditeur avec Max, dans ces cas-là, vous arrêtez au standard ou sur Minitel, sans arrêt de demander comment va Gérard, est-ce qu'on peut avoir Gérard. Alors là, dans ces cas-là, ok, on va se calmer. Moi je vais être calme. Non mais moi je serai calme quand tout le monde va déjà commencer par la fermer, d'arrêter de me demander sans arrêt.
10: Gérard.
11: Et d'arrêter de demander mes remix.
10: Gérard.
11: Non mais attends, Gérard. Attendez, je finis.
10: Ouais.
11: Parce que à force de demander mes remix,
10: d'accord.
11: Moi je commence à en avoir ras-le-bol.
10: Et on se fait du blé avec tes relâches.
11: Oui,
10: je suis d'accord avec
11: non,
10: toi.
11: Non,
10: je sais
11: non,
10: pas
11: non.
10: Si les autres sont d'accord, mais moi je suis d'accord avec toi.
11: Non, mais ceux qui se font du blé derrière mon dos.
10: Ouais.
11: Ça. Monia, vous allez très bien savoir ce qui va vous arriver.
7: Ouais, on connaît
11: les deux. Qu'est-ce qui va leur arriver?
10: Procès.
11: C'est que je vais arrêter.
10: Ouais.
11: Comme ça.
10: Non, mais si, Gérard, c'est bon, reste, t'es bien à l'antenne quand
9: t'as
10: même.
9: T'as un ultimatum à poser,
10: c'est
9: là?
10: Facile, quoi. Mais bon, voilà, quoi. Disons que.
11: Non, mais là, pour ce soir.
10: Et Gérard, tu peux passer dans Tout est acheté.
7: Gérard, c'est payé.
10: Gérard, quand est-ce que tu présentes Tout est possible? Tout est acheté.
7: C'est pas Gérard.
11: Oui. Qui c'est qui a posé une question bête et méchante qui m'a demandé si j'étais payé? Ah, ça c'est une nana.
7: Non, attendez.
11: J'ai entendu une nana qui m'a demandé est-ce que j'étais payé.
7: Non, c'est pas une nana.
9: Si tu participais à Si tout est payé.
11: Non. Bon, alors.
7: Non.
11: Bon, il est 3h25 du matin, on va faire la conclusion.
10: Mais non.
11: Non, mais c'est
8: aussi. T'as encore des questions à poser.
11: Si,
8: t'avais des questions à poser encore, Gérard.
9: Quand tu les as annoncées à Max, il y en a que t'as pas dit, moi, il y en a que j'ai pas entendu, hein.
10: Ouais, nous non plus, ouais.
11: Alors, pensez-vous que je devrais être plus calme?
10: Ah ouais.
11: Donnez chacun votre tour, s'il vous plaît, là.
10: D'accord. Julien,
11: vas-y.
10: Ouais, franchement, moi, je pense que tu devrais être plus calme. Allez, c'est bien, Julien, salut.
11: Non, mais attends, pour l'instant, c'est pas toi qui commande.
10: Vas-y, Julien.
11: Non, mais attends, toi derrière, tu la fermes. C'est Julien qui répond, ok?
10: Bah, ça y est, il a répondu. Ouais. Ah,
11: non, il a pas répondu. Oh, tu te calmes. Tu te calmes derrière, s'il te plaît.
10: Bonne nuit, Julien.
11: Bon, alors, si vous voulez que je reste calme, vous laissez parler les gens, ok? Alors, comment?
10: Bah, dis, on reprend qui à part Julien? François veut parler. Parce qu'apparemment, tu fricotes un peu avec Julien. Hein.
11: Non, mais attends, c'est Julien qui a parlé le premier. Donc, tu la fermes derrière, s'il te plaît.
10: Dis donc, Gégé, c'est pas avec Julien que tu fais l'amour dans les toilettes de la loco?
12: Ah, ça se pourrait.
11: Vous commencez à me prendre la tête, hein.
10: Mais non, au contraire, je suis pas d'accord.
11: Bon, alors, Julien.
10: Ouais.
11: Tu réponds à la question, s'il te plaît.
10: Ouais, c'est simple.
11: Vous la fermez derrière.
10: Ouais, c'est clair, c'est
12: ok. Bon, tout à l'heure, je voulais y répondre, on va pas laisser parler.
11: Julien, tu réponds parce que ça commence à être trop lourd à chaque fois que je donne les noms.
10: D'accord,
11: réponds et vite.
10: Je réponds. Ouais, je trouve que tu devrais être plus calme parce que comme ça éviterait que tout le monde soit excité complètement à l'antenne et tu réussiras à avoir un débat à peu près clair.
11: Voilà, ok.
7: T'as arrêté de parler en même temps alors?
10: Moi, je pense pas.
11: Alors, attendez.
10: Ouais.
11: Bon alors, qui c'est qui veut répondre
10: Pipo
11: derrière
10: répondre.
11: Ouais. Alors, Pipo
10: veut répondre. Ta gueule.
11: Attends, déjà.
10: Moi, je veux dire que s'il avait été plus calme, il n'aurait pas été éjaculateur précoce et Christine ne l'aurait pas quitté.
11: Bon alors, toi, Pipo, tu dégages. Bonne nuit.
7: Mélodie, elle est encore là?
11: Non. Mélodie.
9: Mélodie est partie se coucher.
7: Ah, voilà. D'accord.
10: Bon, il y a François qui veut répondre.
11: Non, vas-y.
7: Olivia.
11: Olivia.
10: Si t'avais été plus calme, Christine, elle t'aurait pas fait un enfant dans le dos.
11: Alors. François, tu dégages, bonne nuit. Voilà, comme ça va aller vite la conclusion.
7: Gérard,
11: Olivier.
10: C'est malin de faire un débat quand tu vires tout le monde.
11: Ouais, mais attends, je fais ce que je veux, d'accord? C'est pas toi qui commande.
10: Tu fais ce que tu veux.

0: Sylvia.
1: Gérard,
0: oui.
1: Tu m'écoutes même pas.
2: D'accord.
0: Si, je t'écoute.
2: Ouais, on t'écoute aussi, nous.
0: Ouais, ta gueule, toi, tu es ferme pour l'instant.
2: Ta gueule.
1: Il faut que tu t'imposes, Gérard.
2: Ta gueule.
1: C'est inaudible. Et après, lorsque c'est inaudible, on entend rien. Et lorsqu'on entend rien, on est déçu de rien entendre. Tu comprends, Gérard?
0: Ouais.
1: Donc, t'es obligé de t'imposer et de gueuler. Comme ça, au moins, tu t'imposes, tu restaures le.
0: Ouais,
1: calme.
0: C'est ma loi.
2: Ouais, voilà, faut que t'aies ton style perso.
3: Ouais, t'es un cobaye.
1: Le chef, hein.
2: Oh, le cobaye de sirène.
1: Mais sinon,
0: moi, je t'emmerde. Voilà. Ben, là, c'est clair. Toi
2: oh, bon, on va bien s'amuser tous les deux.
0: Non, non. On va pas s'y amuser, mais moi, je vais pas m'amuser avec toi parce que tu vas te démerder. Parce que là, on va arrêter, il est 3h27 et c'est terminé. Non, c'est pas terminé, tu continues.
2: Il manque des questions. Là,
3: tu dis ça, tu dis moi.
0: T'as pas posé toutes les questions, donc tu continues.
1: Il manque des questions, là. Gérard, jusqu'à 4h, Yannick, il est pas là.
0: Non, non, mais attends, si, Yannick, il est là en plus.
4: GG, me semble-t-il, il y avait d'autres questions. Je suis sûre. Je suis sûr, il y avait l'Adidas, il y avait Françoise, il y avait des trucs sur toi.
0: Adidas, on l'a posé. Il y avait une question sur le tatou.
4: Il y avait une question sur le tatou.
1: Ah ouais.
0: Mais ça,
2: le tatou.
0: T'as dit que tu la poserais, les gens attendent
2: Yannick,
0: pour ça,
2: Gérard. C'est pas vrai.
0: Ah bah attends, Yannick. Vas-y, le mec, il t'attaque. Vas-y, réponds.
4: Non, tu vois, Yannick, il est pas comme toi.
0: Non,
4: il
0: Yannick,
4: répond pas.
0: Il est pas là.
2: Ouais,
0: il
2: est pédé,
0: il peut pas répondre.
1: Et en plus, Yannick, il est beau.
2: Non, il est pédé avec Gérard.
1: Il est beau, Yannick.
0: Oh, le pauvre.
1: Bon,
0: et vous vous calmez.
2: Il est bien des
1: Yannick, je te nique.
0: Ouais, d'accord. Oh, ça, c'est bien.
5: Moi, j'ai piscine.
0: Pensez-vous que Gérard devrait être plus...
2: Yannick.
0: Ta gueule.
2: Dans les chats de la loco.
1: Yannick, ça te dirait ce soir,
0: hein. Ouais, ben, Yannick, s'il veut,
2: il
0: pas de problème.
2: Parler, il a la bouche pleine.
5: Bon Gérard, bon, t'es
0: tiré
5: maintenant, hein, dis-le gamin. Alors, hey, hein.
0: Eh, vas-y.
5: Non, continue, c'est
0: non,
5: bien.
0: Non, mais...
5: Non, j'aime bien ce que tu fais, en plus.
0: Non, continue, mais continue. Il t'attaque, alors vas-y, réponds un peu aussi.
4: Non, Gérard, il est pas comme toi, il répond pas. J'aimerais que tu viennes retrouver une question, que tu la poses.
2: Ouais.
0: Attends, je suis en train de chercher...
1: T'as pas tout.
0: Pensez-vous que j'aurais été un peu plus aimable?
2: Non. Ah oui.
0: Ah, non. Pourquoi non, non. Attends, qui a dit non? Alors, vas-y. Non, là, maintenant, vas-y.
2: C'est
0: vas-y.
2: Laurent. Non, parce que...
0: Ah, attends, Laurent.
2: Oui.
0: Je crois que t'étais déjà parti, toi. T'es revenu comme ça?
2: Non, je viens d'arriver, je suis désolé. Excuse-moi,
0: ah
2: bon, Gérard.
0: On récupère un Laurent comme ça au hasard.
1: Gérard.
4: Ah, j'ai plus le temps de te dire, vas-y.
1: Mais oui, il y a Phil. T'écoute pas, Gérard.
0: Attendez, il y a une question Minitel.
5: Il y a Phil qui demande si t'as toujours des boutons sur le cul.
0: Non, ça le regarde pas.
2: Ouais, et puis la question Minitel, on l'encule.
5: Et s'il les a vus, les boutons dans le cul, tu te souviens pas de Phil? Voilà qui l'a rencontré la semaine dernière.
2: T'as un pont, Gérard.
0: Ah bah, faut bien rentrer dans la vie.
1: T'as bu quoi, de la bière ou quoi?
0: Non, j'ai bu du café.
4: Et là, ta question, c'était aimable, tu pourrais rajouter poli à la rigueur ou je sais pas, parce que là, on est
2: Gérard, essuie-toi, t'en as sur le coin de la bouche.
0: Bon, attends,
1: ça dégouline.
0: Bon, bah, c'est bon, ouais. Bon,
2: comment tu vas emballer tes meufs après ça?
1: Ouais.
0: Oh non, mais attends, c'est pas ton problème à toi.
2: Hein. Gérard, une question, est-ce que tu te rases?
0: Oui, je me rase.
1: Est-ce que t'as des poils?
2: Ah ouais, tu te rases le triangle.
0: Non, mais pauvre con, va.
1: Est-ce que t'as des poils?
2: C'est la moumoute.
0: Ça te regarde pas.
2: Hey, pareil que t'es. Hey, Gérard.
0: Ouais, allez.
2: Hey, pareil que t'es une moumoute.
0: Allez-y.
2: Hey, pareil que t'es une moumoute.
1: Tu poses pas de questions, là, on en pose.
0: Café. Pas de problème, café.
1: Moi, je viens
0: sans problème.
2: Ouais, c'est ça. Ouais. C'est...
0: Alors, allez-y. Allez-y.
1: Gégé, tu me payes un café au studio?
6: Bon, qu'est-ce que vous faites, les gars, ce soir, ça vous dit?
2: Gérard, devine avec qui je suis.
0: Non, mais vas-y.
2: Eh ben, je suis avec Cricri.
0: Ouais, ben, c'est bien. Oui. Dans ce cas-là, allez-y.
1: Posez-moi. Je veux un café.
0: Oui.
2: Ouais.
1: Je veux un café.
0: Ouais, tu vas te le faire. Tu vas te faire tout seul. Tu vas te faire toute seule, ma chérie.
1: C'est même pas. Oh là là, Gérard.
5: Et Gérard, tu continues ton débat.
2: Gérard, c'est Laurent.
0: Ouais.
2: Est-ce que tu te torches de la main droite ou gauche?
0: Ça, je te répondrai pas.
2: Vas-y.
0: Ça te regarde pas.
2: La droite ou la gauche?
0: Ça te regarde pas.
2: Tu te torches de quelle main?
0: Ça te regarde pas.
2: Réponds, la droite ou la gauche?
0: Ça te regarde.
1: Gégé.
0: Oui.
1: On pose une question.
6: Ouais, pose la question.
1: Voilà. Il fait bouger un peu.
0: Ah.
1: Puis tout à l'heure, on n'arrête pas de tourner en rond, là.
0: Alors, pensez-vous que je devrais donner mon numéro de tatou?
6: On le connaît, ton numéro de tatou.
1: Non, pas ça, une autre question.
0: Bah quoi, qu'est-ce que vous voulez comme question?
2: Est-ce que Gérard se torche de la main droite ou gauche? Vas-y, pose-nous des questions sur ta vie, sur le cul, je sais pas, n'importe quoi. Là.
0: Non mais ma vie, je vous dirai rien d'autre
1: Gérard,
0: sur ma vie.
1: Est-ce que nous, on peut poser des questions?
0: Vas-y.
1: Ouais,
0: c'est qui veut me poser une question? Non,
5: mais Gérard, si t'acceptes qu'il te pose des questions, tu y réponds.
0: Ouais, ben, je réponds à la nana.
2: Attends,
0: il y en a une qui vient de me demander une question. Je vais y répondre.
5: Tu y réponds, tu dis pas.

0: je te réponds pas.
1: Non, mais je vais y répondre. Mais derrière, ils vont la fermer.
2: D'accord. La droite ou la gauche?
3: Ah, m'arrête, hein.
1: Bon, tu te tais déjà pour ça.
2: Moi, j'ai posé une question, je veux que tu me répondes.
3: Putain, mais tu fais chier, merde.
4: Je sais pas, il peut pas chier.
3: Gérard, on va te poser une question, mais tu réponds sincèrement.
1: Non, c'est qui?
3: C'est Olivia.
1: Alors, vas-y, Olivia, je t'écoute. Bon, vos gueules derrière. Vous laissez parler Olivia.
2: J'ai rien dit.
3: Alors, moi, je voudrais savoir.
2: J'ai rien dit.
1: Ta gueule!
2: Mais je dis rien, putain!
1: Tu laisses parler Olivia!
2: Mais j'ai rien dit!
1: Alors, tu la fermes!
2: Mais je dis rien!
3: Alors, tais-toi!
1: Hé, tu commences à me faire chier, là, hein, sérieusement, quoi!
2: J'ai entendu! J'étais pratiquement pas là!
3: Bon, ça va, tu te tais, là, hein. Hé, Gérard, est-ce que Françoise, à un moment donné ou à un autre, t'a excité?
1: Non.
3: Jamais?
1: Non.
2: Et Christine?
1: Alors je vais dire une chose qu'avec Christine.
2: Ah ben ça devait pas être facile tous les jours.
5: Est-ce qu'elle est hétérosexuelle, Christine?
2: Ça devait pas être du gâteau, hein.
1: Alors je vous préviens d'une chose.
2: C'était plutôt un poids qu'autre chose. Est-ce qu'elle est hétérosexuelle, Christine?
1: Tu lui poseras la question toi-même. Quand t'auras l'occasion de la voir.
2: Tu y as mis un petit doigt?
1: Non.
3: Deux?
1: Non plus. Bon alors après, qui c'est qui a une question
3: Moi.
2: Moi.
3: Moi.
2: Ouais.
1: Qui moi.
2: C'est Laurent.
1: Ouais, Laurent.
2: Est-ce que tu torches de la main droite ou
1: gauche? Non, mais attends, Laurent, tu commences à être relou avec cette question-là.
2: Pourquoi tu peux pas y répondre?
1: Mais tu commences à être relou.
2: D'accord.
1: Non, mais là, t'es relou.
2: Quel genre de musique t'écoutes?
3: As-tu une copine, Gérard?
2: Non. Est-ce que tu fais du cheval?
6: Ouais, je parlais avec
1: Gérard. Attendez. Stop!
6: Est-ce que Gérard est dans le studio?
1: Oui, Gérard est dans les studios, pourquoi?
6: Voilà, je suis Marc, je suis monsieur 1. Marc de la société Tatou France Télécom. Je vous appelle concernant les 75 000 francs d'amende que vous avez eu en février dernier.
1: Ouais. Non mais attendez, monsieur Marc de France Tatou, Pipo, je m'en bats les cacahuètes.
6: D'accord,
1: mais
3: non,
1: c'est bon. Non mais attendez, j'attends toujours votre amende, alors maintenant vous commencez à me les gonfler. Vous commencez à me les gonfler.
3: Ah, Gérard, tu nous as caché quelque chose.
1: Quoi?
2: Il paraît que t'appelles les cochons et un téléphone.
3: Eh ouais.
1: Qui?
2: Bah,
1: qui?
2: Il paraît que tu te mets sur vos téléphones.
3: Mais ta marque, elle vient de te parler, là.
1: Ouais.
2: Est-ce que je pourrais parler à Gérard, s'il vous plaît?
3: Oui.
1: Ouais, bah vas-y, toi, tu commences à être trop long.
2: Gérard, s'il vous plaît. Oh, vous la fermez derrière! Gérard.
1: Ouais.
6: 25 000 francs d'amende si vous voulez payer.
2: Tout à l'heure, c'était 75.
1: Hein. Oh là là.
3: 25 000 francs. Gérard, soutiens, on te filera du.
1: Non, bah allez, c'est bon. Non, mais c'est bon, toi, avec ton truc de tatou avec tes amendes, je m'en bats les couilles.
3: Non, il est pas relou, c'est pas vrai, il est génial. Hein.
1: Qui c'est?
2: Ouais.
3: Il est génial. Hein.
1: Attends, qui c'est cette espèce de voix de trablo là? Qui c'est ce trablo là derrière?
2: La voix de trablo, merci.
3: Gérard.
2: C'est Steve.
3: Gérard.
1: Ouais, vas-y, la nana.
2: Ouais.
3: La nana.
2: Écoute,
1: Ta gueule, toi!
2: Oui, si tu faisais du vélo.
3: Gérard.
1: Non, je fais pas de vélo.
2: De la bicyclette.
1: Non, oh putain, mais vous commencez à être relou avec votre vélo et votre bicyclette, merde.
3: Oui. Pose une question, là.
1: Qui?
2: Est-ce que tu t'es tapé le mur quand t'étais gamin?
1: Oh putain, est-ce que je t'ai demandé si ta mère elle faisait du vélo quand elle était jeune?
2: Ouais.
3: Oui, sûrement.
1: Voilà. Alors la nana, là, vas-y, tu veux me poser une question?
3: Moi, c'est Sophia.
1: Ouais, Sophia, vas-y.
3: Bah, pose une question, toi.
1: Non, mais attends, tu veux me poser une question?
3: Non, moi, je voulais pas te poser une question. Moi, je voulais que tu poses une question.
1: Alors, moi, je vais poser une question.
3: Vas-y. Une question intéressante.
1: Eh, Sophia?
2: Ouais.
1: C'est Sophia ou Olivia, je sais plus laquelle.
2: Sophia.
1: Ouais. Est-ce que tu dis facilement un oui à un mec, toi?
2: Bah, Gérard, déjà, j'ai dit non.
1: Ta gueule, toi!
2: Gérard, écoute-moi, c'est Tonio, là. Tonio, ouais, c'est ça. Gérard, il paraît que Tonio l'a remboursé la semaine dernière.
3: Tonio?
1: Ouais. Tonio, tu fermes ta gueule.
2: Gérard, il paraît que tu parles des charmes.
3: Et alors, Tonio, il passe avant tout le monde. Vas-y, Tonio, t'écoute.
2: Ah, merci. Gérard, avoue que t'as sodomisé Laurent Voulzy la semaine dernière.
3: Ah, Tonio était là. Ah.
2: Alors, Gérard.
3: Il trouve plus ses mots, Gérard. Il sait même plus quoi dire.
2: Il réfléchit. Gérard, pas dans le micro, ce sera mieux.
3: Il est parti.
1: Ouais, voilà. Si on m'avait pas éteint mon truc.
3: Gérard, il mesure combien ton sexe, hein?
1: Bah, j'en sais rien, j'ai pas regardé encore.
2: Il avait pas de micro, ce que
1: non, bah, allez,
2: il
1: y a bon, bah, allez, c'est bon. Non, mais c'est bon, là, je pense qu'on va arrêter, on va...
7: Excusez-moi, 30 secondes, ça serait bien...
2: Stop! Une dernière question, Gérard.
1: Non, pour l'instant, vous laissez... Stop!
2: Une dernière question. Est-ce que tu peux arrêter le débat, là, Gérard?
1: Stop!
2: Gérard,
1: stop!
2: Est-ce que tu as l'autre colon des... Est-ce que tu pourrais arrêter le débat?
1: Alors maintenant... Ben, maintenant, celui qui demande qu'on arrête le débat, oui, on va l'arrêter. Il y a Julie qui veut poser une question, on va écouter la question.
0: Non.
3: Oui.
1: Ta gueule.
0: Non.
1: Ta gueule.
0: Oh non, on la laissera pas poser sa question.
1: Bon ben là, c'est pas toi qui commande, mon pote.
0: Ah, je suis pas ton pote.
1: Non, non, mais c'est pas toi qui commande, tu laisses poser la question.
0: Et c'est qui alors qui commande?
1: C'est moi pour l'instant. C'est mon débat, tu fermes ta gueule. Tu fermes ta gueule.
0: Et ben pourquoi je ferme ma gueule?
1: Tu fermes ta gueule.
0: Tu vas fermer ta gueule.
1: Non mais c'est bon, pour l'instant vous laissez poser la question.
0: Je l'ai pas, hein.
1: Non, hey. Bon, maintenant, vous laissez poser Julie sa question. Merci.
4: Tu peux nous remettre dans l'ordre. Tu peux nous faire la phrase dans l'ordre.
7: La question, ça donne quoi, Gégé?
1: Non, mais Julie, tu veux poser ta question, tu poses ta question.
7: C'est pas une question.
1: Non, mais attends, parce que moi, j'ai plus de voix, je commence à m'avoir ras le bol. À chaque fois, c'est pareil. Tous les jeudis, j'en ai marre.
6: T'as plus de voix, même plus une voiture?
1: Ouais, mais écoute, ça te regarde pas. J'ai mon permis, j'ai pas de voiture. Arrête, voilà. T'es content?
3: C'est Gérard, arrête de te plaindre.
1: Bon, alors,
3: Gérard.
1: Julie, tu poses ça. Bon, s'il vous plaît, derrière, vous. Tu as
6: autonomisé, oui ou non, le doc la semaine dernière?
1: Non,
6: oui.
1: Voilà, t'es content.
6: Je t'entends plus, là.
1: Bon, tu demanderas au doc si j'ai sodomisé, ok? Non, mais t'en fais. T'appelleras.
3: On t'a vu.
1: Non, mais t'appelleras le doc, là, demain.
3: 0657
1: 82
3: 22.
1: Oh là là.
3: Allez Julie,
1: pas. Gérard,
6: on t'entend plus, y a un problème.
1: Bon Julie, si tu veux poser une question.
3: Allô.
1: Ta gueule.
3: Allô, j'entends rien, allô.
1: Là, Julie.
3: Vous avez écouté?
7: Ok, juste 30 secondes, je crois que les gens ont dit plein de choses, on a répondu à plein de choses pendant ce débat sur toi. Mmh. J'aimerais que tu me fasses une synthèse de ce que t'en as tiré, de ce que tu comptes faire.
3: Bonjour,
1: ma
3: synthèse.
1: Alors, ma synthèse. Non,
7: la synthèse.
1: Donc, je vais vous répondre sur toutes les questions qui m'ont été posées. Donc, je réponds sur la dernière question.
4: Non, une synthèse, c'est sur l'ensemble de ce que t'en as tiré pour toi, pas chaque question individuellement.
1: Moi, personnellement. Bon, ça va.
3: Laisse-le parler,
1: alors. Bon, attends,
4: j'explique ce qu'il doit dire quand même. J'explique les questions, sinon il comprend pas.
1: Bon,
4: d'accord.
1: Sur la première, pourquoi qu'on écoute les débats de Gérard? Donc, ça fait rire tout le monde, ça, d'accord?
3: C'est même pas vrai.
1: Comment ça fait pas rire?
3: Ben non, on est sérieux.
1: Dans ce cas-là, si ça te fait pas rire,
3: on
1: pourquoi?
3: On est sérieux, moi je suis sérieux, Gérard. Moi,
1: mais dans ce cas-là, pourquoi? Non, mais attends, moi je vais te répondre maintenant.
3: Oui,
1: tu me dis, t'es sérieuse. Moi je vais te répondre, pourquoi t'écoutes mes débats?
3: Parce que c'est sérieux.
1: Bon, ok.
6: Non, parce qu'il est con.
3: Mais non, parce que c'est sérieux.
1: Mais attends, celui qui vient de me dire que j'étais con, moi je t'emmerde, ok?
6: Ok.
1: D'accord?
3: C'est clair.
1: Voilà, c'est clair et net. Alors que pensez-vous de moi? Pour l'instant, il y a certaines autres. Il n'y en aura aucune et t'arrêtes avec Christine, s'il te plaît, merci.
3: Avec Carole alors.
1: Carole, vous arrêtez avec ça.
6: Avec Françoise.
3: Gérard,
6: que devient Carole?
1: Je n'en sais rien.
4: Gérard, sur quelle chair tu vas défiler à l'Europride samedi?
6: Avec Maïté, va aller.
1: Quoi?
4: Sur quelle chair tu seras pendant l'Europride samedi?
1: Il n'y a rien du tout prévu.
4: Ah, tu fais pas chez moi. Tu fais pas l'Europride?
1: Non, je reste chez moi, je dors.
4: Pourquoi tu la fais pas?
1: C'est faux, toi.
4: Ça te concerne pourtant.
6: Mise à la loco, c'est pour ça.
3: Gérard!
1: Qui c'est qui parle?
3: Karen, va à l'Europra.
1: Karen, vas-y.
3: T'as une meuf en ce moment?
1: Non.
6: Il a un mec.
3: Vas-y,
6: T'as un mec?
1: Non plus.
3: Arrête de mentir, on sait que t'as une nana.
1: Je vous dis, j'ai pas de nana.
6: Il y a plusieurs mecs, il a.
1: Alors.
3: T'as peut-être un mec et une meuf, hein?
6: Gérard,
1: non, mais attends, Karen.
3: Toi, Karen. Ouais.
1: Je réponds à ta question. Tu m'as demandé est-ce que j'avais un mec. Je t'ai répondu non. Est-ce que j'ai une nana? Je t'ai répondu non.
3: Bah, c'est une célibataire. Alors, est-ce que je peux parler?
8: Bah, pourquoi?
1: Non.
8: Si t'es beau et intelligent, tu vas avoir une meuf.
6: Mais il est pas beau, il est pas intelligent.
8: Alan, est-ce que je peux parler, Gérard?
1: Vas-y.
8: Gérard, es-tu un androgyne? Gérard, es-tu hétérosexuel?
1: Non.
6: C'est Gérard. Quoi? Il est bisexuel.
8: Gérard, es-tu un androgyne?
6: Question de Jack. Est-ce que tu suces Christine?
1: Je répondrai pas à cette question.
4: Est-ce que Christine suce bien?
8: Gérard, es-tu bisexuel?
1: Non.
8: Bah voilà. Es-tu homosexuel?
1: Non.
8: Mais t'as forcément une tendance.
6: Homosexuel, Gérard.
4: Es-tu asexué?
8: C'est normal, c'est ça?
4: Oui.
1: Bon, bah, de manière générale,
4: est-ce que ton numéro de tatou est bien le 06-08-50-90? Mais c'est pas ton numéro de tatou, j'ai dit n'importe quoi.
6: Gérard!
8: Eh ouais, la pétasse qui a dit numéro de
6: le numéro de la cabine, ça commence par 01-42. Tu veux pas me virer?
9: en t'énervant.
10: Par un creux.
9: Tire-moi le standard. Hey.
2: Hey Gérard, reviens.
7: Gérard, s'il te plaît, t'as un débat, t'as des auditeurs. Tu reprends ton casque, tu reprends ton micro et tu parles. Gérard.
9: Hey.
10: Gérard, reviens, on a dit
4: toi. J'ai promis que tu répondais à toutes les questions, donc vas-y, tu réponds à toutes les
7: questions.
4: Désolé,
7: Florent a donné un numéro complètement bidon, 06 08 50, je sais pas quoi. C'est pas ton numéro. Alors tu reprends ton micro, tu reprends ton casque et on finit le débat.
11: Quand ils vont poser des questions.
9: On t'entend pas.
7: Mais ils vont poser des questions autres, t'inquiète pas.
9: La question elle était simple. Est-ce que tu es juste Christine?
10: Mais non, on parle entre nous.
11: Déjà, il y a un portable et ça s'entend.
7: Non, c'est un portable qui s'est composé.
4: Gérard, est-ce que tu te branles sur les blocages des petites culottes de la redoute? Et ça concerne pas Christine ou Carole, parce que je pense pas qu'elle pose dedans.
9: Françoise.
10: C'est 3C, je crois, non?
4: La réponse.
10: Gérard, ici la Terre.
1: Voilà.
10: Gérard.
1: Alors, vas-y.
2: Gérard, pourquoi est-ce que t'as trompé Fun Radio avec Europe, hein?
1: Alors là, je vais te dire une chose. Là, c'est pas un petit con. Attends, ta gueule, toi.
2: Gérard, pourquoi est-ce que Fun Radio avec Europe 1? Réponds à cette question, Gérard.
1: Alors, je vais te dire une chose.
10: Oui.
1: Dans ce cas-là.
10: Oui.
1: Attends.
2: Oui, ce qu'il a m'a l'air de plus que Max.
10: Votre correspondant va vous reprendre.
1: Merci pour.
4: On continue.
10: Oui.
2: Hein, qu'est-ce que m'a l'air de plus que Max?
1: Alors, je vais te dire une chose.
10: Oui.
1: Je n'ai jamais été sur Europe 1 celui qui s'amuse à dire ça.
2: Pourquoi est-ce que t'as fait des échanges avec Hubert?
10: Défends-toi, Gérard.
2: C'est passé chez Eugène Sacomano.
1: Vous êtes des menteurs.
2: Et il paraît que tu peux éventuellement.
1: Allez, c'est bon. On va. Je vais terminer là parce que vous commencez
2: à me prendre. Pourquoi est-ce que t'as succédé l'épreuve pour passer dans tout est possible?
1: Non mais attends, déjà,
2: pourquoi est-ce que t'es plus des concombres avec ton anus?
9: Gérard, je peux te poser une question?
1: Vas-y.
9: Et c'est vrai que tu vas faire un débat sur France Culture?
1: Non.
9: Ah bon?
4: Pourquoi on t'en
9: parle? J'ai vu ça dans Télé 7 jours.
1: Ouais, mais attends, dans ces cas-là. Alors attends, Florent, c'est bien parce que à chaque fois que tu dis quelque chose, tu m'as entendu, mais c'est bizarre parce qu'à chaque fois. À chaque fois, vous croyez que c'est moi, mais ce n'est pas moi. Dans ces cas-là, il est 3h20. Il est 3h20.
4: 3h21 et 40 secondes.
1: Il est 3h21, donc.
10: Arrête de me parler, t'es nerveux, Gérard, bordel.
1: Bon, attends, si ça te plaît
7: tu
1: pas,
7: vas, Max, Max a dit tu vas jusqu'à 3h30.
1: Non.
7: Max a dit tu vas jusqu'à 3h30.
1: Max, il a qu'à venir. Moi, j'arrive.
4: Il paraît qu'on t'a entendu chez Sanz.
1: Ouais, c'est ça. C'est ça.
2: Il paraît qu'il s'est fait enculer chez Sanz. J'ai entendu chez Maurice sur Skyrock.
1: Voilà, c'est ça, t'as raison, continue.
7: Je signale qu'on en était, le débat que t'as annoncé.
1: Non, mais attends, déjà, les mecs, ils vont arrêter de dire qu'ils m'entendent sur le micro, s'il te plaît. Déjà, ils vont arrêter de dire qu'ils m'entendent sur n'importe quelle radio parce que c'est faux.
7: C'est ce qu'on nous dit, et nous, je te signale qu'on nous appelle dans le bureau pour nous demander ça.
1: Oui, et ben alors, dans ces cas-là, ce qu'on te dit, pour moi, c'est des cons. Si on entend une autre personne que moi, ça, c'est différent. Pour moi, les mecs qui disent, ouais, on entend Gérard un peu partout.
2: Gérard, c'est quoi le numéro
1: de
2: ta gueule? Ta gueule. T'es marrant quand tu dis ça.
1: Ah, je suis marrant, espèce de petit con, hein.
2: Et toi, trou du cul.
1: Eh ben, vous voyez, la semaine prochaine, j'avais prévu de faire un karaoké comme c'était prévu depuis.
4: Non, c'est pas toi qui as prévu le karaoké, c'est Max, après ton débat.
1: Eh ben, justement, il n'y aura rien du tout.
4: Si le karaoké, c'est pas toi qui le fais, Gérard.
1: Eh ben. Dans ce cas-là, il n'y aura même pas de débat.
2: Tu feras karaoké sur RTL.
7: Bon, et je te signale que c'est pas. Les gens ont le droit de nous appeler, de nous dire oui, on a entendu Gérard, mais je te signale qu'il y a peut-être des gens qui seront passés pour toi.
1: Oui.
7: Tout simplement, ça a été le cas. Nous, on nous a fait écouter les cassettes. Effectivement, on a tiqué, on a dit bon, c'est Gérard. On s'est renseigné, on a vérifié. Et en fait, c'est pas toi. Mais des gens qui se font passer pour toi.
2: Mais non, c'est lui.
1: Attends.
7: À moins que ça soit toi.
1: Non, t'as dit si maintenant.
4: Ouais.
1: Mais
4: non, il paraît que t'es passé sur Fun Radio avec Max.
1: Fun Radio.
4: Non, c'était pas toi, c'était un imitateur qui est passé chez Max.
1: Toi, t'as dit si maintenant. T'as dit que t'avais des preuves alors.
4: Mais on les a passées les preuves sur l'antenne, les cassettes, Gérard.
9: Non. Ouais,
1: c'est du baratin, de toute manière, toutes les cassettes.
9: Gérard, c'est vrai que tu vas faire de la télé?
1: Non.
9: Ah bon? Il paraît que tu vas faire un truc avec Patrick Sébastien.
1: Non.
9: Et que tu vas faire le journal du Hard avec Philippe Vandel.
4: Il va remplacer Paul Prébois.
1: Non plus.
9: Et avec Jean Lefebvre, c'est vrai?
1: Non plus.
9: Parce qu'il paraît qu'il y aurait une grande histoire d'amour avec Jean Lefebvre.
1: Non plus.
9: C'est un grand acteur, Jean Lefebvre. Tu vas faire du théâtre avec lui, il paraît.
1: Non.
9: Ouais.
10: Et tu vas remplacer Micheline avec Maïté?
1: Non.
9: Pourquoi? Arrête de mentir.
1: Non mais ça y est.
10: Allez, t'as un trop beau cul.
9: Tout à l'heure, tu nous as dit une recette, Gérard. Moi, à mon avis, tu vas faire un truc avec Maïté.
1: Ouais.
10: On va s'assurer.
9: Je le sens bien, moi.
1: Ouais, bah, vous verrez bien.
9: Ah, on verra bien.
1: Vous verrez bien avec qui je ferai des recettes.
9: Avec Maïté, non.
1: Non, je ferai des recettes avec la personne que j'aurai trouvée.
9: Mais Maïté, c'est son vrai nom ou...
1: Non, mais je ferai une recette avec... je ferai de la cuisine avec la personne... Parce que je sais cuisiner.
9: Maïté s'appelle Maïté Majax.
1: Et je ferai...
7: Tu sais quoi,
1: Gérard,
7: tu
1: sais quoi? Je sais cuisiner. Je sais cuisiner, mais...
9: Quel menteur, dit aussi que tu sais parler.
1: Non, je sais faire de la cuisine.
12: Et en plus, il dit qu'il est beau. Il ment. Non, ça se trouve, c'est vrai. Il dit qu'il est intelligent, c'est parce que c'est civilisation.
1: Bon, Gérard,
9: est-ce que tu es intelligent?
7: Gérard, tu fais de la radio, donc s'il te plaît, tu continues.
1: Non, mais je continue à répondre.
9: Gérard, tu t'es arrêté où à l'école?
1: CM2, je l'ai déjà dit.
4: CM2, il avait 23 ans.
9: Ah ouais, c'est pour ça.
1: Non, 17.
12: Il avait 23 ans en CM2. On comprend maintenant.
9: Il avait 17 ans en CM2.
12: Eh non, mais vous savez que le pire, c'est vrai. Enfin, c'est vraiment vrai, quoi. Il a arrêté au CM2, il avait 17 ans.
1: Ouais. Attends, qui c'est qui dit ça?
12: Pourquoi hein?
9: Franchement, il est fort.
1: Non, mais attends, qui c'est qui vient de dire ça?
12: Caramel.
1: Non, c'est pas Caramel, c'est une voix de nana.
12: C'est Caramba.
1: Non plus.
12: C'est Bonbon.
9: C'est Micheline. C'est Malabar.
12: Ginette.
1: Tu as
12: encore dit, t'as encore une
1: pétasse,
12: encore une fille. Hein.
1: Attendez, pour l'instant, j'ai pas insulté personne. Encore.
12: Ouais, mais on te connaît, Gérard.
7: Rigole, t'as enculé. Insulté personne.
1: Non, mais.
7: Tu veux que je te dise le nombre d'insultes?
1: Ouais, bah je sais, ça va.
4: Oh, dépêche de l'AFP sur Minitel. Gérard va remplacer Cousteau pour étudier l'accouplement chez les thons.
1: Je vais dire une chose, tu vois. Le mec qui vient de dire ça sur Minitel.
4: C'est qui Didier.
1: Je vais dire une chose, tu vois.
4: C'est sur l'AFP qu'il a dit ça.
1: Non, mais même. Je préfère même pas lui répondre.
9: Gérard.
4: Pourquoi?
9: Gérard, c'est vrai que tu veux remplacer Gildas?
12: Ouais.
1: Parce que la question qu'il vient de poser.
4: Non, c'est une affirmation, c'est pas une question.
1: Oui, mais même. Pour l'instant, c'est faux. Donc, qu'il laisse dormir en paix.
9: Gérard, pourquoi est-ce que t'as assassiné Cousteau?
4: Pourtant, tu t'y connais en ton.
1: Non.
9: Ah, si, toi-même,
4: tu connais les tons.
1: Ouais, de toute manière, j'ai eu que ça, alors.
9: Gérard, pourquoi est-ce que t'as tué Kennedy?
12: Gérard, toi, t'es pas un ton, hein.
1: Non. Heureusement pour moi. Heureusement pour moi que je suis pas un ton.
12: Gérard, c'est toi le plus beau de la radio, c'est vrai?
1: De quoi?
12: C'est vrai que t'es le plus beau de la radio?
1: J'ai jamais dit ça.
9: Gérard, est-ce que c'est vrai que t'es le plus beau de Europe 1, Gérard? Gérard, est-ce que c'est vrai que Christine, c'était un palmipède?
1: Alors, je te réponds pas. Je viens de dire que je répondrai par oui ou par non en laissant Christine Aurore et Carole de côté. S'il vous plaît. Alors, je commence à en avoir ras-le-bol avec ces questions-là.
12: Ouais,
9: t'as raison, Gérard. Il faut les envoyer chez les auditeurs.
12: Rebelle-toi, Gérard. Ouais.
1: Non, mais déjà, c'est un mec qui a dit ça, donc celui qui a dit ça, il va se taire.
12: Gérard, c'est toi qui vas vers les filles ou c'est les filles qui vont venir vers toi?
1: Ça dépend.
12: Ça dépend quoi?
1: Ça dépend, je peux très bien aller vers les filles.
9: Non, il va vers les mecs plutôt, je pense.
12: Et Gérard, je croyais que tu avais dit que tu répondais que par oui ou par non.
1: Ben, je te réponds clairement à ta question, je peux aller aussi loin.
9: Oui ou non, c'est tout.
1: Non, tu peux te répondre
12: quoi? Je peux te répondre d'autres questions, tu pourras me répondre clairement alors? Je te pose d'autres questions.
13: Non, Gérard, donne des détails. Ouais, des détails, ouais. Croustillant, ouais.
1: Non, mais quand vous aurez fini un peu là.
7: C'est des détails.
1: Donc je peux aller aussi bien vers une nana que la nana vient vers moi.
9: Et pour les mecs, ça se passe comment?
4: Là, c'est lui qui va vers eux.
9: Ah non, bouge pas, ils vont direct aux chiottes.
1: C'est ça, il est hors de question là-dessus, tu vois.
4: Il passe une annonce, il les attend aux chiottes de la loco.
9: À la loco, à l'entrée, t'as une entrée, une conso, une pipe. Parce que moi, je sais, Gérard, un jour, il m'a touché le cul, après, il m'a mis dans les chiottes.
1: Ouais, c'est ça, t'as raison, mon con.
12: Mais non, il attire le mec par les signes.
9: Tu m'as dit mon con, Gérard.
12: C'est possessif, attention. Mon con.
1: Allez, stop, on arrête.
9: Déjà?
1: Eh oui.
12: Oh, bonjour Gérard.
1: Merci.
12: Gérard,
4: il y a Yannick qui s'impatiente là.
1: Non. C'est maintenant.
4: Gérard il dort là.
14: Non mais attends, de toute façon, tu comprends quand même pas que j'ai bossé dans l'extodeur. Non mais. C'est hors de question quoi. Je sais pas, on va mettre une cassette, on va faire un truc, mais non.
4: Gérard, tu vas bosser dans le studio de secours.
14: Donc le Fun Music System ce soir ne sera pas là, je suis vraiment désolé. Et si vous n'êtes pas content, à mon avis, il va y en avoir un paquet qui vont pas être contents. Donc vous envoyez vos lettres d'insultes et. Et tout ça, Gérard.
1: On bosse.
14: Vous lui dites de changer de parfum, ça sera bien.
4: Non, je remets du tout. Ouais.
7: Gérard,
1: oui.
7: Le débat de la semaine prochaine, c'est...
1: Il n'y en a pas.
7: Si. Le sujet du débat de la semaine prochaine, c'est...
1: Pour l'instant, il est pas... je ne l'ai pas préparé.
14: Ah bah t'as que ça à foutre.
1: Non, je l'ai pas fait.
7: T'es déjà pas préparé?
1: Non.
7: Bah, t'as intérêt à le préparer vite fait. Hein. T'as pas une idée de ce que ça va être?
1: Je suis en train de chercher si...
4: Pourquoi les nanas nous forcent-elles à se laver?
1: Non. Non. Je suis en train de réfléchir, je crois que j'ai trouvé le
7: thème. Attention, Gérard, comment Gérard trouve ses sujets de débat?
1: Je vais réfléchir 5 minutes.
4: Non, Gérard.
7: Non, t'as pas 5 minutes, c'est la fin.
4: T'as 10 secondes.
7: Le sujet maintenant.
4: Vas-y, le sujet maintenant.
1: Alors. Attendez, laissez-moi réfléchir.
4: Non, Gérard.
7: Pas de blanc,
1: je suis en train de réfléchir.
4: Putain, mais c'est donc vrai, ça lui arrive.
14: Non, bah la preuve qu'il ne sait pas réfléchir.
1: Non, mais dans ce cas-là, on va mettre une petite musique.
4: Non,
1: avant tout de suite. Non, on va faire une musique, on va passer une musique, et après je vais dire le thème du débat, je vais pouvoir, je vais réfléchir dessus. Non. Je vais réfléchir avant.
4: Ok, bah ça 5 minutes 13 exactement.
1: Eh ben, ok.
15: Retourner les cassettes de ce débat qui s'est déroulé ce soir et qu'à mon avis, les gens vont s'abonner non même plus pour nous regarder mais pour regarder juste le débat du jeudi dans la nuit parce que on s'est bien amusé. Hein.
1: Et n'ayez crainte que vous allez avoir le remix, les passages du meilleur moment du deuxième, hein, pas du premier parce que je pense qu'à mon avis, demain tu vas nous les remettre.
15: Le débat de ce soir, là, oui, ouais. On rediffusera d'ailleurs demain entre 22h et minuit le débat là ce soir qui a été le deuxième débat.
1: Voilà. Donc vous allez retrouver.
15: Arrête avec ta caméra.
1: Bon, ça y est. Arrête maintenant. Merde.
15: Fais des grimaces. Mais...
1: Voilà pour les gens de TPS.
15: Vas-y, refais-le. Gérard fait des grimaces en ce moment, il faut voilà, quand même vous le dire.
1: Alors donc vous allez retrouver. Merde, comment il s'appelle déjà?
7: Morgane.
1: 6h, 9h. 6h, 9h, vous allez retrouver Lorenzo et Ginny. Et 17h, 20h, je pense que ça devrait être Eric et Ramsey, après, ou la Fun Force avec Miguel.
4: Exact. Hein.
1: 20h, 22h, le doc avec Arnold.
4: Ouais.
1: Et 22h, minuit. Max
4: et le Star System.
1: Et n'oubliez pas les places pour la loco s'il y en a toujours des.
15: Non, il n'y en a plus, mais bon, sachez qu'il y aura une soirée Transgoa. Voilà, on l'a dit avec Caminuit, il y a le retour de Laurent Garnier qui sera normalement en direct dans nos locaux, voilà, à partir de minuit.
1: Voilà.
15: Et arrête avec ta caméra.
1: Arrête un peu, je vais quand même annoncer pour les gens de Belgique si on ne l'a pas encore fait, mais je pense qu'on va le refaire la semaine prochaine.
4: Oui, c'est vrai.
1: N'oubliez pas que je serai présent en Belgique le 27. Arrête avec ta caméra, s'il te plaît, quand je parle, là, c'est sérieux. je déconne pas. Je serai le 27 à la soirée à Braine-le-Comte avec... Arrête. Arrête, là, maintenant.
15: Deux secondes. Allez.
1: Donc, je serai avec Max, Julie et Gaël, je pense, à la soirée. Donc du 27 septembre qui aura lieu à Braine-le-Comte sous un chapiteau donc
15: sur la grande place.
1: Sur la grande place et venez nombreuses, je vous en supplie si vous voulez écouter des nouveaux poèmes. J'attends pas mal de monde et on va s'écouter Daft Punk. Bonne nuit à tous.
15: Gérard il vient d'arriver.
16: Tu passes le bonjour à Gérard et à toute l'équipe.
17: D'accord.
15: T'arrêtes, on se calme. Gérard vient d'arriver.
16: Je passe le bonjour de ma part et à toute l'équipe qui ont été très sympas.
15: Bonsoir Gérard.
16: Et je passe aussi le bonjour à tous mes copains, notamment Idir de Facebook.
15: Bonsoir Gérard.
1: Bonsoir. Oh, bah. Déjà, Fidjar, tu vas te calmer. Ok. Pour commencer.
15: Mais attends, mais qu'est-ce qui se passe? Attends, Gérard.
1: Non, mais dès qu'il voit Sandy, il n'a pas besoin de faire son guignol. Ok? Tu laisses tranquille, d'accord?
15: Mais attends, mais c'est pas ta copine.
4: Mais on est d'accord.
1: On est d'accord. Ok? Parce que moi, tout à l'heure, je vais vous mettre les points sur les i, les barres sur les t après la fin de l'émission. Vous allez voir comment qu'on va faire.
17: Bravo! Bravo!
15: Mais attends, regarde Gérard, regarde, bonsoir d'abord, ovation de maintenant.
1: Bonsoir.
17: Debout, tout le monde debout.
15: Tu nous fais péter la pastille dans la bouche ou quoi là?
1: Non mais attends, c'est quoi cette histoire?
15: T'as vu quand tu cries ce que ça fait, ça...
1: Non mais attends, c'est quoi cette histoire là? Comment que ça se fait que si j'ai demandé si Sandy a venu, Olivier m'a dit, de toute manière, Fildar et Manu ne mettent pas leur copine. Alors maintenant, je te pose la question en direct. Là, je te la pose. Maintenant, tu me réponds.
15: Qu'est-ce que tu... Attends.
18: Les gens ne comprennent rien de ce qui est en train de se passer, Gérard. Tout d'abord, bonsoir.
19: Bonsoir.
18: Donc apparemment, Olivier de la production, t'aurais demandé à Olivier de la production si c'était possible de venir avec Sandy ce soir. Mmh. Ça fait à peu près combien de temps que tu sors avec Sandy ?
19: Ça fait 8 mois.
18: Ça fait combien de temps que tu nous la ramènes à la radio ? Ça fait 8 mois.
19: Non.
18: Ça fait combien de fois que tu nous poses la question si c'est possible de venir avec Sandy ?
19: Ça fait 8 mois.
18: Non. Ça fait 8 mois que je te réponds, tu viens avec qui tu veux.
19: Non mais alors pourquoi que...
18: Non, attends.
19: Attends,
18: tu
19: attends.
18: Me fais... Non mais attends.
19: Attends, Gérard.
18: Non mais Gérard, non, mais c'est moi. C'est moi qui commande, c'est quand même mon biz ici. Tu fais ce que tu veux. Quand tu veux venir le jeudi avec Sandy, tu vas avec Sandy. Le seul truc, c'est que le mardi, c'est les conseils de Gérard et Sandy. Donc Sandy peut être dans les studios. La seule différence, c'est que les débats de Gérard le jeudi, j'en ai déjà parlé avec toi 10 fois et je suis obligé d'en parler en direct devant tout le monde. On va laver notre linge sale, tant pis. Mmh. Mais je t'ai demandé à ce que dans les débats, Sandy ne soit pas présente dans le studio, parce que ça t'influençait. Elle a le droit d'être dans les locaux autant qu'elle veut. Si elle veut s'asseoir par terre, elle s'assoit par terre. Si elle veut faire des tours, ça veut faire une chorégraphie, elle fait ce qu'elle veut. Si elle veut participer au débat, elle peut. Mais dans le studio, non, parce que c'est un boulot. Il y a le PD. Mais pourquoi? Attends, maintenant, ah non, ah non, maintenant, alors maintenant que toi tu poses des questions, Gérard, arrête de regarder en chien de faïence notre ami Fildard.
19: Gérard, Fildard, tu vas te calmer s'il te plaît.
18: Gérard, je vais te demander un truc.
19: Non,
18: Gérard, oh, je suis là devant toi. Pourquoi t'en as envers Fildard? Parce que je vois que t'en as toujours envers Fildard. Pourquoi t'en as envers le petit personnel? Parce que t'es animateur?
19: Non, c'est pas ça, parce que c'est que je voudrais bien savoir. Quelle est la broutille qui a été donnée le numéro du portable quelque part? Parce qu'on a reçu un courrier ce matin.
18: Qui a donné le numéro de portable?
19: Et Sandy l'a reçu, Sandy l'a eu, et sur la lettre, c'est bien marqué comme quoi que dans Suran encore, ça continue. Alors maintenant, je commence à en avoir ras-le-bol. Maintenant, non, tu rigoles.
18: Mais non,
19: je ne vais pas rigoler. Sinon, je fais comme mardi.
18: Ah non.
19: Alors, tu choisis.
18: Il y a un compte.
19: Ouais, non, mais moi, je m'en fous. Tu choisis. Où? Le mec qui s'amuse.
18: Non, parce mais d'accord,
19: moi,
18: d'accord.
19: Non, mais moi, je veux le savoir.
18: Attends, calme-toi. Moi, ce que je vais te dire, c'est que on n'a pas commencé la semaine.
19: On n'a pas commencé la semaine.
18: T'as été sage tous les matins. Voilà pas qu'on revient le soir. Et t'es là, tu cries ta haine. Alors, calme-toi, ne crie pas.
19: Non, mais attends, pourquoi? Pourquoi que je suis rentré d'abord avec Sandy?
18: T'es en Allemagne,
19: Sandy.
18: Quand même.
19: Sandy, tu peux venir remercier Titi, s'il te plaît. On va le remercier, quand même.
18: Non, mais t'as pas l'impression de parler de 4 sujets en même temps, tu mélanges.
19: Non,
18: tout,
19: non,
18: quoi.
19: Mais attends, on va... Vas-y,
18: bon,
19: là.
18: Alors d'abord, Kamalacha, tu peux... mais t'as pas besoin du casque pour parler dans un micro, Sandy.
19: Vas-y,
18: c'est plutôt le micro.
19: Tu remercies Titi.
20: Oui, donc bonsoir à tout le monde. Et j'aurais voulu remercier Titi de nous avoir amené jusqu'en Allemagne.
21: Toi, gros
19: minel.
21: Hein.
19: Bon, Fildard.
18: Non, mais ça...
19: Fildard, tu dégages. Hop, ça vaudra mieux pour ton matricule. Donc, nous,
18: non,
19: on rentre.
18: Ah non, je t'explique que si tu parles comme je suis en train de parler, on t'entendra aussi bien de l'autre côté du poste que si tu parles comme ça. Bonsoir, Gérard. Alors là, c'est clair que dans 10 minutes, il y a 3 personnes qui vont écouter la radio et les 14 millions d'auditeurs qu'on avait dans les débats à l'époque, on les aura plus.
19: Ouais, mais moi.
18: Non, mais les 14 millions d'auditeurs, on les aura plus.
19: Qui a été donné numéro du portable?
18: Non, mais là, toi, tu passes de ça à ça. Moi, je veux savoir, t'étais en Allemagne?
19: Oui. Oui.
18: Raconte l'histoire, ça s'est passé comment et qu'est-ce que t'as vu là-bas?
19: Ben, disons, on a été mardi, comme tu sais très bien, avec l'histoire de François.
18: Vous pouvez. Vous mettez sur le petit. Parce que maintenant, on a un moyen sur les enceintes, vous mettez un petit carton, vous mettez Scoop. Au-dessus, là, au-dessus du logo Fun, vous mettez Scoop, parce que là, il va y avoir du Scoop dans l'air. Gérard, vas-y.
19: Donc, si tu veux, mardi, avec l'histoire qui s'est passée avec Françoise, il y a un routier qui est venu, là, avec...
18: Qui était aussi cassé que toi?
19: Non.
18: Au passage?
19: Non. Non, donc, il était très sympa. Donc, on a discuté tout. Bon, c'est sûr, on a été se boire un petit verre. Et il nous dit après, il t'a vu, il t'a parlé.
18: Oui, bon, sans souffrance. Donc, enfin bref, c'est que t'es parti avec lui. Lui allait faire aller travailler, c'est-à-dire qu'il partait de Neuilly pour aller jusqu'en Allemagne livrer de la marchandise. Peu importe, on va pas citer la marque.
19: Voilà.
18: Pas de marque. Hein.
19: Et en fin de compte, on est revenu.
18: Et donc, il vous a proposé de partir avec. Mmh. Sandy, au début. Sandy.
20: Bah déjà, moi, en plus, j'ai fait une bêtise, c'est que j'avais pas mes papiers sur moi.
18: Ah, j'ai cru que j'avais fait une bêtise, j'avais mes règles et tout.
20: Non, mais en fin de compte, j'avais pas de papiers, ni de passeport, ni carte d'identité. Et en fin de compte, j'étais obligé.
18: Même pas du sopalin, rien du tout.
20: Non, rien du tout. Okay. J'étais obligée de me coucher sur la couchette qu'il y a dans les routiers. Et donc, ils ont fermé les rideaux et tout.
19: Quel filou, ce Gérard.
20: Pour pas que la douane, ils me voient. Parce que sinon, la douane, ils m'auraient vu, ils m'auraient embarqué là-bas.
18: Ah, mais je peux te dire une chose. Même si t'avais eu ton passeport, ils t'auraient vu. De toute façon, tu ne serais pas passé.
20: Donc, comme je voulais pas rester là-bas.
18: Et donc, alors, donc, t'es allé en Allemagne. Donc, l'Allemagne, est-ce que ça vaut le coup? Parce que maintenant que tu l'as visité, est-ce qu'on peut, pour l'été prochain, est-ce que c'est la destination de rêve?
19: Ben, disons, là où qu'on a été avec, avec Titi, donc en fin de compte, c'est
18: Titi, pas c'est routier. Titi, c'est le routier. Hein.
19: Ouais. En fin de compte, c'est pas l'Allemagne même. Parce qu'on a été dans la zone industrielle, pour pas citer. C'était pour là, une usine.
18: Fais gaffe, parce que si tu dis zone industrielle, tu cites la marque là.
19: Ouais, mais dans les zones industrielles d'Allemagne, tu peux pas savoir ce qu'il y a.
18: Je préférerais pas trop que tu donnes.
19: Ben oui, mais.
18: Attends,
19: je préférerais que tu dises Zadi. Là. Zadi. Ouais, Zadi, c'est pareil, zone industrielle.
18: Zone industrielle, est-ce que c'est considéré comme une marque ou pas?
19: Ah ouais.
18: Non, mais ils s'y connaissent, ils sont spécialistes des marques.
19: Ouais, ils s'y connaissent, ouais, ils connaissent rien du tout.
18: Donc je préférais que tu dises Zadi.
19: Oui, mais ils peuvent s'occuper de leurs standards et de pas me casser la tête. Parce que ce soir, si c'est pas prévu comme.
18: Bonjour, il y a quelqu'un là? Je suis là, en face de toi. Tu préfères que tu dises Zadi?
19: Zadi, c'est zone industrielle, hein. Je suis désolé.
18: Pas de marque. Max. Ouais, mais pas de marque.
19: Ouais, ben Zadi, c'est ça.
18: Ouais, ben Zadi, alors tu dis que tu étais dans la Zadi d'Allemagne.
19: Donc, on était en haut, donc j'ai aidé Titi à s'angler. Ouais. Bon, je t'explique pas le carnage sous la flotte du début jusqu'à la fin.
18: Ah, c'est con, on aurait bien aimé que tu nous racontes. Ah, bah tu nous racontes finalement alors.
19: On est parti sous la flotte de Neuilly. Mm-hmm. On est arrivé en Allemagne sous la flotte. On a vidé sous la flotte. On est reparti d'Allemagne sous la flotte.
18: D'Allemagne. Oui, d'Allemagne.
19: Bon, vous fermez vos gueules tous les deux.
18: Moi, j'ai rien dit par contre.
19: Ferme ta gueule.
18: Je voudrais savoir si la mer est chaude.
19: Mais
18: qu'est-ce que t'as contre eux? Qu'est-ce que j'ai fait?
19: Je la ferme.
18: Non, mais arrête. Je vais te demander si la mer est chaude.
19: Oh, y a pas de. Eh, ta connerie, elle est chaude. Occupe-toi de ton standard.
18: Tiède, elle est tiède. Je sais pas. Non mais attendez, parce que là, à la vitesse où se fait. Non mais Gérard, je t'explique, à la vitesse où se fait.
19: Il est minuit 20.
18: Oh là là là là là.
19: Je sens qu'à l'heure actuelle, vous allez voir.
18: Oh. On t'a appelé, Gérard. Tu me suis, tu me repères.
19: Non mais je suis pas connard.
18: Mais j'en ai ras le cul que tu m'écoutes pas, parce que là tu fais qu'à ta sauce. À la vitesse où tu vas, avec les merdes que t'es en train de me faire à gueuler comme un putois. Là, ouais, non mais là je suis en train de signer mes adieux à la radio parce que lundi je refais pas de l'émission. Hein.
19: Bah tu te débrouilles moi.
18: Je me débrouille à cause de toi, je te fais un procès.
19: Mais merci au fait Olivier. Tiens, merci hein. Tu te débrouilleras. Merci Olivier pour l'accueil au téléphone. C'est pas grave. C'est pas grave. Enfin bon, pour terminer.
18: Est-ce qu'on pourrait maintenant avoir un petit peu de sourire et un petit peu de bon esprit parce que là c'est quand même ton retour le jeudi tant attendu. Je sais pas si tu vois. Regarde les 24 lignes. Si ça sonne pas pour toi, tout le monde ne veut.
19: Ouais, tu parles. Les 24 lignes, ils ont sélectionné les auditeurs pour les débats.
18: Pas encore.
19: Non,
18: pas
19: encore. Non, mais ils ont pas fait leur boulot.
18: Mais c'est normal, ils ne savent pas sur quel thème on va parler.
19: On part sur Bill Clinton et sur.
18: Bon, alors débat sur
19: Bill. Décalage horaire.
18: Alors Bill Clinton pour commencer.
19: Comme un pas.
18: L'affaire Bill Clinton ou le mariage?
19: L'affaire. Attends, hé Pildar, tu fais quoi comme connerie? Eh, hey, tu commences à m'énerver là! Eh, hey, tu me téléphones deux fois pour savoir! Oh, allez, hop! Tu te démerdes! Tu te démerdes! Et hop, tu te démerdes!
5: Arrête,
19: tu sors! Tu te démerdes! Tu te démerdes, les poissons sont en colline! C'est quoi ton bordel? Vas-y, dégage! Dégage-toi la tête!
18: Oh, hey, mais Gérard,
19: mais il est surexcité.
18: Oh,
19: hey, sérieux, Sandy, fais quelque chose là.
18: Est-ce que tu lui as fait prendre là du Viagra ou quoi là?
20: Non, mais là je comprends
19: attends,
20: pas.
19: Attends, c'est quoi ce bordel là? Non, mais tu me téléphones deux fois pour me dire ouais, je vais avoir des auditeurs et t'as personne.
5: Mais si. Mais on a du monde.
19: Déjà, ça, je te le retire.
18: Mais arrête.
19: Tu me retires.
18: Mais c'est pas pour toi ça. Occupe-toi de tes oignons.
19: Non, balance pas. Toi, c'est la dernière fois que tu dis.
18: Non. On peut laisser ouvert. Gérard, va falloir te calmer, sinon je.
19: Non, non. Attends. Non, attends, pour l'instant, t'as personne.
18: Non, mais Gérard, c'est normal. Allez, pose ton cul. Allez, va t'asseoir. Non. Oh, la bête à gérer.
19: Non, moi,
18: déjà. Oh, non, s'il te plaît. Oh, je te rappelle que.
0: te rappelle, Gérard, je te rappelle que... Non, il n'y a rien à régler. Il n'y a rien à régler, tout va bien. Maintenant, il va falloir te calmer. Sandy va sortir du studio. On va faire le débat. Parce que quand elle est là, elle, ça la...
21: Non.
0: Non, mais ça n'a rien à voir. C'est pas... Non, mais attends, là, on est en train de gueuler pour les auditeurs. On est en train d'expliquer. Gérard, c'est
21: ta...
0: Non.
21: Tu prends un taxi comme on a fait, tu rentres à la maison. Tu prends les clés et tu rentres.
0: Mais n'importe quoi. Mais elle-même, elle gueule parce qu'elle trouve que tu gueules. Ça, sans déconner, faut pas gueuler, on fait un débat.
21: Non, l'autre, il me téléphone deux fois dans la journée.
0: Mais il a fait son boulot.
21: Il a même pas fait son
0: mais
21: boulot.
0: Mais si, c'est moi qui plaisante, il l'a fait son boulot. Les auditeurs sont là, on les a.
21: Tu penses, on va voir Tony Arnaud.
0: Non.
21: Gérard, regarde.
0: Allume ton micro, Gérard. Allume ton micro. Putain, je te balance un CD dans la gueule si tu continues. Allume ton micro. Tu m'écoutes pas. On dirait une bête. On dirait un singe.
21: Ouais. Les fréquences, ça sont où?
0: Ah ouais.
21: Mais attends, les a même pas encore rappelé. Ouais, bah, moi, je veux les fréquences.
0: Oui, mais on va les avoir. Calme-toi. Bon, les débats. On commence avec quoi comme débat? Comme prévu, Bill Clinton.
21: Ouais.
0: Bon, ça, c'est ce qui était prévu. Donc tout va bien. Maintenant, on va calmer la sauce parce qu'on tiendra jamais là.
21: Ouais.
0: Oh, la surtension, ouais. Dis donc.
21: On a
0: une Zigphone, on va mettre une Zigphone.
21: Bah, Pierre Fula, j'en veux pas.
0: Oh non, il est gentil, Pierre Fula.
21: Non, j'en veux pas.
0: Oh là là. Non. Mais qu'est-ce que t'as?
21: On va m'afficher, on l'appellera.
0: Mais
21: pas.
0: C'est hallucinant, Gérard, ce que t'es mauvaise foi. On va pas. C'est peut-être le seul débat du jeudi, là. Eh non, mais moi, le problème, c'est que avant t'étais bien. Maintenant que tu as ce que tu voulais, là, ton truc, maintenant tu gueules.
21: Et là, mais attends. Ben, l'autre, il me dit, ouais...
0: Oui, mais il a fait son boulot.
21: J'ai rien bu ce soir. Mais... Alors, maintenant, il me fait un boulot de merde.
0: Hein?
21: Là, les auditeurs, je suis sûr que je les prends. Rien qu'à écouter, tu vas voir les voix. On va voir Tony, Arnett et toute la bande. Alors, non! Il est hors de question. Terminé!
0: Mais ça n'a pas commencé, le débat.
21: Non.
0: Bon, attends, calme-toi, Gérard. S'il te plaît, je t'en supplie, pour l'amour de Dieu. Sur lesquels, je n'ai pas obligé d'aller d'allumer...
21: Mais de manière, tu pars pas des studios. Non. Tu restes là, c'est toi qui fais la programmation. J'en veux pas. Eux, ils restent au standard. Et c'est toi qui fais la prog. Et Rigaud, il vient là... sur l'Internet. Et Olivier, il va être dans le coin. Donc... Tous les deux, vous restez au standard, vous me trouvez
0: mais
21: des...
0: Moi, je vais te demander, après on va en discuter en antenne pendant un 10, c'est que quand même, je reprends le soir, c'est le retour, donc ça serait bien qu'on soit une équipe soudée et pas une équipe dessoudée. Hein, je vais pas être obligé de faire venir un plombier pour réussir à souder toute l'équipe pour qu'on fasse quelque chose de correct. irc.funradio.fr, tu peux
21: Vas-y. Donc, alors, si vous voulez nous appeler, donc, vous avez le répondeur au 01 40 521 521, pour les Belges 00 33 875 000, et IRC, donc c'est sur internet, ircfunradio.fr.
0: Voilà, puis c'est bon, l'autre c'est pas la peine, c'est une adresse personnelle.
21: Voilà.
0: Il y a des demoiselles qui sont venues dans le studio, hein, des auditrices, hein, et elles pourront témoigner, elles pourront le dire autour d'elles que Gérard, si c'est pas un client facile et que c'est pas un mec qu'on a créé de toute pièce, c'est du vrai de vrai. Hein.
21: Mais les deux numéros de téléphone marchent.
0: Non, c'est le gratuit seulement, zéro.
21: Donc 0800 70 5000, si vous voulez nous appeler. N'hésitez pas pour le premier débat qui portera sur l'affaire Bill Clinton d'ici 5 minutes.
0: Et tu sais que toi, tu vas me donner une crise cardiaque, mais je te jure, c'est... Bon, t'es calme maintenant, c'est bon, on va pouvoir attaquer tranquillement le débat. Intelligemment, je veux dire.
21: Mais c'est toi qui as la prog.
0: Au début.
21: Non, les deux. Non, les deux.
0: Ah bah non, parce que
21: les deux.
0: Demoiselles, là, faut que je m'occupe d'elles.
21: Non, mais alors moi, si tu me laisses ça, c'est pas la peine.
0: Si tu me laisses ça.
21: Attends, tu prends
0: haut. Oh, respecte-le, ils sont pas des animaux, c'est des êtres humains quand même.
21: Quoi, vous avez, toi, tu m'as appelé deux fois dans la journée.
0: Moi qui déconne, c'est pas vrai, ils ont fait leur boulot, ils savaient très bien que c'était l'affaire Bill Clinton et que c'était des décalages.
21: Ouais, bah attends, Pierre Pulas, c'est quoi ça?
0: Mais c'est parce que c'est un mec bien.
21: Non.
0: Rigaud, t'es là?
21: Ah ouais, là.
0: Ouais, il est là. Bah oui, il est là, Rigaud. Bah, ouais.
21: Non, mais Rigaud, il va s'occuper.
0: Oui, mais là, il va faire un remix.
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24: Et voilà, bonsoir à tous.
25: Minuit. Là, dans ton micro, mon chou, hein, voilà.
24: Minuit, donc.
25: Lève ton micro, on t'entend pas, là.
24: Lors des débats sur les JO aujourd'hui, donc bon, Manu qui est là, Réa.
26: Exact, bonsoir à tous.
24: Rigaud sur l'internet.
27: Bonsoir.
24: Comme tous les jeudis.
27: Voilà, et non pas tous les jeudis, le jeudi de débat.
24: Voilà. et Anka et Fildar au standard. Donc c'est Anka, je préviens tout de suite, c'est Anka qui vous sélectionne. Mmh. Et
2: pas dans la merde.
24: Donc on verra comment que ça va se passer ce soir. Si ça se passe mal, et ben on remettra Fildar à choisir les auditeurs, malheureusement.
2: Bah, à minuit 5, ouais. Vous m'avez au téléphone, c'est clair.
24: Non, non, mais on verra comment que ça va se passer, c'est tout. Par contre, j'ai bien précisé dès le départ que je voulais, que j'ai bien dit que je ne répéterai pas les questions.
2: Oui.
24: Donc les gens qui sont au standard, si vous n'avez pas compris la question, bah, vous demanderez à ceux qui sont sur l'antenne qui vous les disent. Donc pas de portable, et bien sûr, quand je vous dis bonjour, vous dites bonjour une seule fois et vous m'annoncez la fréquence, parce que j'ai pas les fréquences sur ma fiche.
2: Et pas de sodomie. Hein. Pas
24: et pour ça, on accueille Jean Galfion, 29 ans de Bordeaux. Fréquence de Bordeaux, s'il te plaît.
3: Oui, bonsoir, c'est Jean Galfiot. S'il
24: ouais,
3: te
24: Jean
3: plaît.
24: Galfiot.
3: Bordeaux, c'est 119.9, bonsoir.
24: Ok. Bonsoir. Marie-Josée Ferrec, 25 ans de Tours, fréquence s'il Fenech. Te plaît.
6: 102.8, bonsoir tout le monde.
24: Salut.
8: Bonsoir.
24: 102.8. David Poussé, donc Paris 101.9, bonsoir.
10: Bonsoir, 101.9, bonsoir.
8: Bonsoir David.
24: Et bonsoir. Dev Superstar, 26 ans de Rouen, fréquence s'il te plaît.
11: Salut les filles, 98.6.
2: Salut Dev.
8: Salut.
11: Ça va?
2: Mm-hmm.
11: Bien, okay.
24: Bon alors, débat sur les JO. Mm-hmm. Comme c'est commencé depuis un bon bout de temps, donc on va attaquer. Alors, combien y a-t-il d'athlètes au JO? On demande à ça, David Poussé.
10: 4768.
2: Oh la vache!
24: T'as raison.
2: Ça, c'est précis, hein.
8: C'est marrant parce que 4768, c'est le nombre de connectés en ce moment sur l'IRC. Ah.
24: Déjà, pour commencer?
8: Ah, pour commencer.
10: Quelle coïncidence.
8: Quelle coïncidence fabuleuse.
24: Donc, pour toi, t'as dit
10: 4768, je le répéterai pas deux fois, hein, Gérard.
24: Ouais, bah, si t'es pas content, on va
10: attends,
24: dire...
10: Attends, tu répètes pas tes questions ouais, deux bah, fois, si je vais t'es... répéter mes réponses
24: si
10: deux fois.
24: Si t'es pas content...
10: Non, mais je te le dis, je te le dis.
24: Ouais, non, mais moi, je te dis, si t'es pas content, tu restes chez toi, d'accord?
10: Très bien, je m'inquiète.
24: Bon, alors, Deb Superstar, pardon.
11: Oh, bah, moi, je dirais, écoute, comme lui, hein, dans les... Faut un peu moins de 5000, mais pas plus que 7.
24: Donc, 7000 pour toi.
11: Ah oui, un peu moins.
24: Bon, ok, on va mettre
11: ça. Ça peut être 4008, ça peut être 4009, mm-hmm. éventuellement 4990, mais éventuellement. Pas plus, non, éventuellement.
24: Bah, d'accord.
11: Ok, chérie.
24: Tu commences à te calmer, sinon je te dis au revoir, toi.
11: Ah bah, je suis tout à fait calme.
24: Bon. Marie-Josée Ferrec.
6: Fenech.
24: Ouais. Et toi, alors, pour toi?
6: Moi, je pense dans les 10 000.
24: Ouais.
6: À ton avis?
24: 10 000 tourons?
6: Peut-être 10002.
24: Enfin, bon, ok.
2: Gérard, je voulais te poser une question, excuse-moi Fenech. Hein. T'as regardé la cérémonie d'ouverture?
24: Non, non, mais moi j'ai.
2: Tu les as comptés quand ils sont passés?
24: Non, mais moi, compté, moi j'ai le chiffre déjà.
2: Ah, tu l'as eu? Tu l'as
24: eu? Je te le dirai pas. Bah, Jean Galfiot.
10: Moi je te dirais une fourchette, je sais pas, de 6 à 6000. Grosso modo, hein. Ça dépend en fait des délégations en fait.
24: Bon, tu comptes à peu près 7000?
10: Ouais, entre 6 et 6 000, ouais, t'as 7 000, ouais.
24: Bon, vous êtes tous dedans, hein, à part Marie-Josée Ferrec, qui est pas loin du compte. Hein. En fin de compte, c'est 10 500 athlètes qu'il y a exactement aux Jeux Olympiques.
2: Ah ouais, carrément.
24: Eh ben,
2: et il y en a combien de Français?
24: Il y a 330...
2: Alors là,
24: 334 athlètes français qui sont aux JO.
10: C'est tout?
24: Ah oui, parce qu'il y a... Il y en a 334 exactement.
2: Il y en a combien entier? Enfin en tout?
24: En tout ils sont 10 500.
2: Attends, il y a 300 Français et il y a que 10 000 participants?
24: 10 500.
2: Ouais, il y a une galère. Hein.
24: Ouais, c'est ce que j'ai eu comme chiffre.
2: Attends, moi dans les États-Unis ils sont moins 500 à participer, ça fait déjà 800.
24: Bah non, mais ils annoncent, ils ont dit qu'à quelque chose près 10 000, c'est tout. Hein.
2: Tu comptes les dopés avec ou pas?
24: Ah. Ben non, ben justement, non. c'est pas encore la question, tu vas pas commencer.
10: Ils viennent d'où tes chiffres?
24: C'est les chiffres que j'ai eus que c'est tout, je te dirais, t'as pas besoin de savoir d'où ils viennent mes chiffres.
10: Non, mais c'est pour avoir tes sources.
2: Ben oui, non,
10: c'est
2: mais tout. Il a vu ça dans des chiffres et des lettres.
10: Ah, ok.
24: Oh, non, pas du tout.
8: Gérard, sur l'IRC, il y a des gens qui me demandent, tu sais, le nombre de participants, mais il y a combien de médailles distribuées au JO?
24: Ben ça, pour l'instant, on n'en est pas encore là, hein.
8: Non mais tu peux quand même répondre,
2: c'est une question. C'est une question,
24: Je vais te dire une chose, en médaille, pour l'instant, je ne sais pas exactement combien qu'il y en a.
8: Il n'y avait pas marqué sur...
24: Sur le site... Non, je n'ai pas trouvé ça sur le site internet.
2: C'est un vieux site de cul, de toute façon.
24: Non, parce que je t'ai demandé de le regarder, et apparemment, tu n'as pas pu me sortir. Alors.
8: C'était illisible.
24: Voilà. Donc combien d'épreuves on est déjà la deuxième.
10: Déjà?
24: Bah oui.
2: Oh putain, ça trace.
10: Il y a combien de questions?
24: Il y en a 14. Non, 13. 13 ouais. Parce que la deuxième
4: elle est pour Havre.
24: On y va. Non, bah, on va la poser.
4: Ah, merde.
24: Alors combien d'épreuves y a-t-il à faire 20 combien d'épreuves y a-t-il à faire
25: excusez-moi, mais je pensais à un truc, les JO c'est où, qu'est-ce que c'est, enfin tu vois, tu peux expliquer parce qu'il y a des gens qui, ça se trouve, ils connaissent pas.
24: Mais on va en venir.
25: Mais non, parce que là tu demandes combien il y a d'athlètes,
7: si ça se trouve il y a des gens qui savent pas ce que c'est.
9: Parce que justement sur IRC il y a des V1, lui il me parle des animateurs du Club Med, les JO.
24: Mais non,
9: peut-être expliquer.
24: Les JO c'est des Jeux Olympiques de Sydney.
4: Donc ça se passe homosexuel alors.
24: Dev Superstar, tu commences à te calmer ou sinon je te dis au revoir tout de suite.
4: Ah, j'ai rien dit pour une fois.
7: Calme, Dev.
24: Non, mais je préviens.
4: Je te dis que j'ai rien dit. Non, écoute, c'est pas Dev. Il a entendu au mot, il a pensé à Dev.
24: Ouais, non, mais fais gaffe à toi, David. Parce que tu pourrais peut-être dégager, toi.
25: Ah, il t'a repéré, il t'a grillé à l'antenne, direct.
4: C'est chaud.
24: Hein? Direct, David. Alors, un conseil que je te donne, t'intends de te calmer avant que je te vire.
4: Ok.
24: D'accord.
4: Écoutez. Okay, bon. Très bien.
24: Donc alors pour répondre à la question,
25: Sydney, c'est où
24: Sydney, c'est en Australie, mais justement on va en parler.
25: Bah ouais, mais pourquoi tu commences pas par ces questions-là,
7: parce que c'est au départ, quoi.
25: Tu commences par la fin.
24: Je pose des questions dans l'ordre que je le veux.
4: C'est la conclusion, ça, les mecs.
24: Non, c'est pas la conclusion.
7: Ouais, mais bon.
12: On sort les doigts du cul et on se met au boulot.
24: Okay. Bon, on y va, GG, quoi. Manu, ouais. Manu, tu arrêtes. Okay. Vous commencez à arrêter, sinon je vous dis, je vais laisser tomber le débat, d'accord.
7: D'accord, je commence à arrêter.
24: Bon.
4: GG, c'est plutôt je me mets les doigts dans le cul et là je suis au boulot.
24: Alors, David Pousset, au revoir.
4: Mais c'est pas lui.
24: Trop tard,
4: C'est pas moi, je t'ai dit.
24: Terminé pour toi. Terminé.
7: Oh,
24: ça va déjà plus vite. Donc alors, deuxième question. Ouais. Combien d'épreuves y a-t-il à faire aux Jeux Olympiques? On va demander à Jean Galfiotte.
4: Galfiotte, je sais pas, une fourchette entre 6 et 6 000, pareil. Donc comme t'as dit tout à l'heure, 7 000 quoi en fait.
24: D'épreuves.
4: Ouais, d'épreuves. Mais d'épreuves réelles, hein.
24: Ouais, bah à mon avis, t'es loin. Ouais. Marie-Josée Ferrec.
13: Je dirais entre 319 et 321.
24: Ouais, bah pourquoi pas. Dev Superstar.
14: Oui, mon pépère. Bah écoute, pas plus de 2.
24: Bon, toi, t'es encore pire.
14: Pourquoi?
24: Il y a exactement 29 épreuves, dont en tout, ça fait 29 et 2 nouvelles qui sont apparues dans les Jeux Olympiques là. Donc ça fait 31. Donc les deux épreuves qu'il y a en plus. C'est le taekwondo, je sais pas du tout ce que c'est comme épreuve.
14: Bah, c'est un truc de cuisine, je crois, le tech.
24: C'est pas du tout, c'est pas du tout.
14: C'est un truc que tu mets par terre, le tech.
24: Non, mais je sais pas du tout. Et le triathlon.
13: Ah. C'est quoi le triathlon?
24: Le triathlon, bah, c'est des épreuves qui sont.
7: C'est pas le truc qui passe à la télé où on donne des dons?
24: Non.
14: Mais non, n'importe quoi.
7: Donne de l'argent.
24: Non, c'est des épreuves qui sont dans l'eau.
14: Dans l'eau, ça s'appelle le triathlon.
24: Ouais, mais il y a ça, après il y a de la course à pied et du vélo. Voilà.
7: Alors tu vois, tu sais ce que c'est?
24: Bah le triathlon, oui.
7: Ah, c'est le tech.
24: Non, le tech. Tech quoi?
25: C'est comme le Tichichuan.
24: Ou Ado, là, je sais pas. Quoi.
14: Je pense que c'est.
24: S'il y a quelqu'un qui peut nous le dire sur
14: l'IRC. Moi je sais.
24: Ouais, Dev.
7: Il a l'air au courant.
14: Le taekwondo, c'est un art martial. Ce sont deux hommes qui s'empoignent fortement et qui essayent de se mettre des coups. C'est très violent, il y a de la sueur.
13: C'est
14: un peu comme toi ce soir.
24: Dev Superstar,
14: oui.
24: Au revoir.
14: Oui, mon pépère.
24: Au revoir.
14: Oh, pépère.
24: Au revoir.
14: Ah, bah non, mon pépère, attends, faut pas c'est si bien. Mon pépère.
24: Au revoir.
14: Hop là.
24: Allez, hop.
25: Gérard, à la place de David Pousset, que tu as viré lamentablement alors qu'il n'avait rien fait, on accueille Pastissa de 23 ans d'Angoulême. La fréquence, Pastissa, tu vas la donner directement.
16: Oui, bonsoir à Paris, et c'est 90.2. Bonsoir, Gérard.
24: 90.2, bonsoir à toi.
16: Bonsoir à toi.
24: Ouais. Donc, Angoulême, hein.
16: Ouais.
24: Ok.
16: Ok. Ok, Michel.
24: Je te signale, Fildar. J'ai dit.
25: Ouais, je t'embrasse moi aussi.
24: Non, mais Fildar.
25: Ouais.
24: J'ai dit que c'était Anka qui prenait les auditeurs et que tu vérifies si c'est.
25: Mais bien sûr, regarde, elle prend les auditeurs et moi je les rappelle juste après, tu vois.
24: Ah non, mais c'est elle de faire le boulot, c'est pas à toi.
25: Non, mais ça, rappeler les gens, c'est pas son problème.
24: Ouais, non,
27: c'est aussi un petit peu.
24: Mais c'est moi qui décide, d'accord. C'est pas toi, donc tu fais ce que je te demande et c'est tout. Terminé. C'est comme ça que ça se passe.
7: On pourrait enchaîner parce que
12: bon. On sort les doigts du cul et on se met au boulot.
24: On y va quoi. On va y aller mono parce qu'on est déjà à la troisième.
25: Non, en stéréo nous. Hein.
24: Alors, tu veux répondre à la deuxième ou pas maintenant?
16: Est-ce que tu peux répéter s'il te plaît?
12: Pompe-moi la bite, grosse salope. Non.
24: Donc c'était combien d'épreuves y a-t-il à faire?
13: J'ai envie de câlin.
25: Et ça enchaîne. Et allez.
24: Donc la question c'est combien y avait?
13: J'ai envie de câlin.
25: C'est pas Manu, c'est pas Manu, c'est un mec.
24: Ouais, non, mais ça commence à me prendre la tête, cette histoire.
1: Ça me fait dormir, surtout, hein.
25: Ah, ils ont tous les sons chez eux.
1: Bon, vas-y, c'est pas grave. Passé avec de la viande.
24: Combien d'épreuves y a-t-il à faire? Donc, c'est pour Patiska, là.
5: Non, Pastichade.
24: Pastichade?
5: Ouais, je connais le mot. Alors, moi, je dirais...
24: Bah, ça y est, il y a Marie-Josée Ferret qui vient de te le dire un instant.
5: Mec.
24: Ouais, on
5: vient... J'ai pas écouté.
24: Il y en a 29, dont deux nouvelles. 29. Dont deux nouvelles qui sont le taekwondo et le triathlon.
5: Ouais, GG.
24: Ouais.
5: C'est sûr qu'il n'y en aurait pas un petit peu plus que 29 des épreuves.
24: Non, en tout, il y en a 31.
5: Quand même, hein, c'est
24: non, c'est 31.
5: Un peu plus que 31 quand même.
24: Non.
5: Si tu prends la course, regarde, rien que la course, il y a 50 épreuves différentes, si je peux me permettre. Hein, entre
24: ah non, mais moi je...
5: Regarde, il y a le 100 mètres, il y a le 200 mètres, il y a le 50 mètres, il y a le 100 mètres.
24: Non, il n'y a pas de 50 mètres.
5: Avec des haies, avec les clefs.
24: Il y a 31 épreuves, c'est tout.
5: Ça me paraît un peu léger quand même.
24: Bah ouais, mais moi c'est ce que...
5: À mon avis, il faudrait vérifier sur LCI, moi je dis quand même.
25: Ouais, ah, bon. C'est vrai.
24: Moi j'ai ce chiffre là, donc.
5: Tu sors d'où ton chiffre?
24: Bah moi c'est des chiffres que j'ai vus, que j'ai repris, c'est tout.
5: Ah mais attends, je t'explique un truc, quand t'as 3-1 et qu'il y a un 0 derrière, ça fait 310 en fait.
24: Non, moi j'ai compté.
5: Le 0 il est pas nul.
24: Il y a 30, normalement il y a 31 épreuves réelles et dont il y a 30, ça fait bien 29.
1: Il y en a compris, ça, il y en a deux en plus.
24: Il y en a deux nouvelles, c'est tout.
25: C'est le taekwondo et la varap.
24: Et le triathlon.
5: Oui, ah ouais.
24: Alors, que
25: répète... Attends, Gérard, excuse-moi avant, oui, parce que bon, t'as viré des gens, donc on en accueille de nouveau, c'est normal. Ouais. On accueille Marcel Douillet, bonsoir, 27 ans de Rouen.
15: Oui, bonsoir à tous, bonsoir Gérard.
24: Bonsoir.
15: Bonsoir Manu, bonsoir Rigo, bonsoir tout le monde.
25: Bonsoir Marcel, hein, bonsoir.
17: Comment vas-tu?
5: Ça va?
15: Bonsoir,
5: ça
15: va bien.
17: Ok, c'est cool.
24: Donc, 98.6. Ouais.
15: Voilà.
24: Voilà, qu'est-ce que... Bon... Alors, que représentent les anneaux sur le drapeau avant?
25: Avant, enfin, un petit sondage.
24: Ouais, avez-vous?
18: Regardez toujours cette concentration.
25: Ah, on a les JO en direct. Là.
17: C'est les JO, ouais.
5: En direct.
24: Celui qui a la télé est prié d'arrêter.
1: C'est moi.
5: Range tes médailles.
18: Ça n'est pas facile.
24: Manu, tu m'éteins ça.
1: C'est
24: pas moi, Gigi. Hein.
18: Préparé, notamment les Français.
5: Ouais.
18: Alors.
24: Merci. Non, c'était bien toi, Manu.
25: Mais non, c'est pas moi.
24: Mais ouais, tiens, fous-toi de ma gueule, tu viens d'appuyer sur un bouton. Bah,
25: c'est pas
24: donc, c'est tout.
5: Alors
24: avez-vous vu les JO à la télé? Donc, 59%
25: des gens. C'est un sondage. Oui.
24: Ouais, c'est un sondage. 59% des gens répondent qu'ils n'ont pas pu car c'était le matin, mais n'ont pas compris car il faisait nuit à la télé. Enfin, ça s'est déroulé à 9h du matin, hein, la retransmission. Sur France 2, hein.
25: Bah oui, mais ouais, mais c'est ça le problème.
24: 34%.
25: Non, mais t'as pas compris, Gérard. Il y a des gens qui ont pas compris parce que ils faisaient jour ici, parce que c'était le matin, et là-bas, ils faisaient nuit.
24: Mais là-bas, je sais pas le décalage horaire, alors. On n'a pas le décalage horaire.
25: Y a un décalage.
24: Bah, c'est plus 32. Ouais, c'est ça. Plus 32, pourquoi pas aussi 22 heures de vol aussi. Comme, l'autre, il a été me chercher tout à l'heure.
25: Sébastien?
24: Ouais, comme il a été me chercher sur l'internet.
25: C'est un tocard, ça.
24: 22 heures de vol, c'est, oui, c'est tocard, ça.
25: C'est clair.
24: Donc, alors, 34% non seulement vu que la cérémonie d'ouverture de la Mercedes de Lididi, bon, bah, ça, c'est complètement des sondages de merde, encore,
17: alors,
24: comme d'hab.
17: Il y a une médaille, hein.
24: 20% des gens disent que ce n'est pas grave, si je rebois, c'est encore pire. C'est bien des conneries à la file d'art.
25: Ah non, c'est pas moi.
24: Non, presque pas. Et 11% pensent que les JO, c'est de la magouille. Pas spécialement, non.
25: Ah, ça, je suis pas d'accord avec toi. Hein.
24: Non, moi non plus. Enfin, bon.
25: Qui est pas d'accord dans les auditeurs?
1: Moi, je suis pas d'accord.
25: Ah, voilà.
24: Donc, que représentent les anneaux sur le drapeau? On va demander à...
17: Chaud.
24: Marcel Douillet.
15: Oui, alors les anneaux, Gérard, comme ça on va torcher vite fait la question, c'est les 5 continents.
24: Ouais. Ah bah voilà.
25: Voilà. Donc, bravo la question de merde. Bravo.
17: Science et vie junior.
15: Vas-y, suivante.
24: Non, bah
1: c'est pas. Faire un débat et pas un quiz là.
15: Ah, c'est bon,
24: non, bah de manière c'était là. Ça, c'est tout. Hein.
15: Ouais.
24: Ouais, voilà.
15: C'est bon, bah, on va faire un point.
24: Bah ouais, mais tant pis.
25: C'est qui a un point là? Douillet.
15: Parfois, c'est moi, c'est
25: Marcel Douillet, un point, bravo.
24: Bien, ouais,
25: bien joué.
15: Tu fais gagner quoi comme CD là?
24: Rien du tout. Rien du tout.
25: Tu rejoues tout là?
24: Non, il n'y a pas de...
15: C'est ton dernier mot ou pas? Attends, c'est ton dernier mot.
24: Il n'y a rien du tout. Ok. Ah,
15: tu peux appeler à l'orphelinat si tu veux vérifier la question.
24: Qui c'est qui vient de dire ça? Qui vient de dire ça?
15: T'es sorti tout seul.
24: Qui vient de dire ça?
1: Pas moi.
24: Alors, alors entre Jean Galfion, Pastis.
0: C'est pas le genre.
25: Je crois que c'est Galfiot.
0: Je
25: crois que c'est Galfiot, hein.
19: Il me semble.
25: Moi je penche pour Galfiot.
0: On fait pas ça sur les perchis.
20: Il fallait sauter l'obstacle.
0: Je vous le dis tout de suite.
24: Eh ben Jean Galfiot, au revoir.
20: Allez,
0: on est pas dans ce genre-là.
24: Ouais, ouais, ben c'est ça. Hop, terminé pour
25: et
24: lui.
25: Gérard, on en remplace directement par un autre. Il s'appelle Jamel Poussas. Salut Jamel.
20: C'est trop bon, non, laisse tomber. Bonsoir, bonsoir tout le monde.
24: T'appelles d'où?
25: Bonsoir.
20: De Sydney.
21: Quelle heure il est alors?
20: Bah là, je sais pas, je suis décalé.

0: Si t'allais participer au JO en e-sport, vu qu'il y avait une catégorie spéciale jambes de bois.
1: N'importe quoi. Elle est pas en bois, sa jambe, elle est en fonte.
2: Y a rien d'autre?
0: Si, il y a Adam qui voulait savoir si tu te dopais pour les débats.
2: Non, donc la question sur le dopage, on en reviendra.
0: Tu te dopes plus.
2: On n'y est pas encore. Après.
0: Les Yankees voulaient savoir si Lady Di a gagné une médaille au JO de Stan Car.
2: Bon, lui, ferme sa gueule, ça vaudra mieux. C'est tout.
0: C'est chaud. Bah, on va arrêter là et on verra.
2: Bon, bah, tant mieux. Ça me fait une bonne jambe. Ça me fait plaisir de voir que sur l'IRC, ils s'intéressent au débat en ce moment. Ça fait comme les gens en standard qui n'ont rien à foutre. Hein.
0: D'ailleurs, il y a Vicky qui se demande si ta stupidité est une discipline olympique.
2: Et lui, si ça l'amuse de faire chier son monde sur l'IRC. Donc voilà.
3: Cassé dans ta gueule.
2: Quelle est la devise en Australie? On va demander à Jamel.
4: C'est débile ces questions.
2: Bon, Marie-José Perrec, au revoir. Allez, celle-là va pas nous emmerder, comme ça sera pas pourri. Allez hop, terminé. Ils vont pas me faire chier direct.
3: Direct.
2: Ça va aller vite maintenant.
5: Bon, excuse-moi Gérard, il est minuit 15, tout pétante.
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5: Tout de suite, nous rejoignons Gérard.
2: Barbie Barman.
5: On y va. Ça fait du pognon.
2: Manu, c'est clair. Ouais. Un conseil que je te donne, t'arrêtes tes conneries avec ça parce que ça m'énerve, d'accord?
5: Là, j'ai gagné une semaine de ouf en Tunisie.
2: C'est ça, c'est pas mal, hein. Ok. Bah, donc la question, c'est quelle est la devise en Australie, Marcel Douillet?
7: Tu as un kangourou si tu veux manger à midi.
2: Quoi?
7: Tu as un kangourou si tu veux manger à midi, un truc comme ça.
2: D'accord, c'est bien ta question. Pistachad.
3: Pistachad.
7: Pistachad. Je passe.
2: Allez, au revoir.
3: Bon, Gérard,
2: ça va plus vite.
3: À la place, donc, parce que t'en as viré pas mal, là.
2: On en a viré 3.
3: Oui, ça va arriver. Hein.
7: Je suis toujours là, moi, j'espère.
3: Ouais, Jamel Poussas. Alors, il nous reste Jamel Poussas et Marcel Douillet pour le moment. Donc, on va accueillir un nouveau, c'est Stéphane Diaganal, 28 ans de Toulouse. Bonsoir.
8: Bonsoir tout le monde.
2: Et Gérard,
8: bonsoir.
2: La fréquence de Toulouse.
8: Alors, Toulouse, c'est 118.8. Bonsoir tout le monde.
3: Bonsoir. Je rappelle une demoiselle. Hein.
2: Bon alors, on y va là. Y'a personne d'autre.
3: Je rappelle une demoiselle, laisse-moi le temps de la rappeler.
0: Vite fait, entre temps, Gérard, l'imprimante remarche, je suis allé chercher quelques dépêches AFP. Donc, des infos de Marie-José Perrec, apparemment de retour à Paris, elle aurait signalé avoir été agressée dans son hôtel à Sydney par un petit homme moustachu, sale et puant, qui tentait d'ouvrir le frigo de sa chambre d'hôtel et de l'agripper en criant File Tagnol, mangue-toi.
2: Alors, ça, je veux dire une chose que celui-là, c'est des conneries, c'est quelqu'un qui s'amuse à les faire derrière notre dos. Donc, c'est pas du tout. Et c'est les informations qu'on a, c'est pas du tout les mêmes que ce qu'ils disent.
8: T'as quoi, toi, comme info?
2: Eh ben, vous le saurez tout à l'heure. Voilà.
7: Pourquoi elle est allée à Singapour?
2: Qu'est-ce que ça peut te foutre à toi?
7: Ah non, mais je te demande.
2: Non, mais moi, je te pose la question. Qu'est-ce que ça peut te foutre? C'est pas la question, d'accord?
8: Ok.
2: Non. Bon. Alors, quelle est la devise en Australie, Stéphane?
8: Moi, je dirais, je sais pas, un pour tous, tous pour un.
2: Eh, tu réponds correctement aux questions, tu vires.
8: Bah attends, c'est ça une devise, quoi, une maxime.
3: C'est la devise des manouches, un pour tous, tous pour un.
8: Aiguisons tous ensemble.
2: Ouais. Jamel.
7: Ouais, moi, je dirais, t'es le prix qui croyait prendre, je sais pas. Moi je dirais Pierre qui roule, namas quoi.
2: Alors,
7: il faut pas vendre la peau.
2: Je sens qu'au standard, ça va chier. Manu, tu me les mets en.
3: Je les ai coupés, t'inquiète.
2: Au standard,
3: oui, Gérard.
2: C'est pas la peine de me prendre des cons pour répondre aux questions parce que sinon le débat on va le bâcler. Vite fait, bien fait avec ça.
3: Qu'est-ce qui s'est passé?
2: Alors, s'ils veulent pas répondre aux questions, tu leur dis au revoir, on va mettre un disque.
3: Non, mais attends, mais qu'est-ce qui s'est passé?
2: Attends, mais il y en a aucun des trois là qui veulent répondre aux questions.
3: Pourquoi?
2: Donc dans ces cas-là, ça sert à rien de me les garder.
3: Et pourquoi ils veulent pas répondre?
2: Parce que tu leur poses une question, ils en ont rien à foutre.
3: Mais c'est pourri, on est en train de parler des JO, tu nous demandes la devise, qu'est-ce qu'on a à branler?
0: C'est vrai.
2: Eh ben, les gens qui y vont, faut bien qu'ils payent.
3: Mais putain, mais on parle de sport, tu nous parles de monnaie, toi. Qu'est-ce qu'on en a pété tes questions pour à 2 francs là?
2: Et alors, si t'es pas content, t'as qu'à faire un débat, espèce de fils de pute.
0: Oh là, ça va
2: d'accord.
0: Loin, là. Ça va loin là.
2: Alors je te préviens, la question reste.
3: Je peux pas t'en dire autant. Hein.
2: Alors la question reste, envoie un disque, c'est terminé. La question restera. Tu me retrouves d'autres auditeurs.
3: Mais non,
2: terminé.
3: Mais ça y est, ils sont là les auditeurs.
2: Non, tu me reprends d'autres que ces trois-là qui savent pas et qui ont pas envie de répondre aux questions. C'est tout terminé.
3: C'est quoi? C'est le penny la devise, non?
2: C'est tu me dis Stéphane, Marcel Douillet et Jamel, tu leur dis au revoir, tu me rends

0: non.
1: Tu reprends 4 auditeurs, non. Terminé.
0: Ah, hors de question.
1: Ah bah, moi, je te dis que si, c'est moi qui commande le jeudi, bah, c'est pas toi.
0: Fous, hein. Je m'en fous. Hein.
1: Alors, en demain entendeur, salut, tu fais ton boulot. Et Anka, tu l'aides, s'il te plaît, merci.
2: Bah ouais, mais on met ça du temps chie, pour trouver un auditeur.
1: Non, mais moi, j'en ai rien à foutre.
2: On n'en trouvera pas des comme eux, là.
1: Attends, tu mets du temps à trouver un auditeur. Pour l'instant, t'en as trouvé aucun.
2: Bah, je suis au téléphone avec quelqu'un. Hein.
1: Bien sûr, t'es au téléphone depuis tout à l'heure.
2: Tu veux lui parler pour voir comment...
1: Non, non, tu reprends, t'en prends. Allez, hop. On envoie un disque.
3: Ah non, j'ai pas de disque là de près. Ah,
0: alors
3: pas,
0: tiens,
3: pas
0: j'ai une auditrice qui peut peut-être répondre. J'espère qu'elle pourra le faire. C'est Janie Limbago, 40 ans bientôt maintenant.
4: Bientôt, oui.
0: Ouais, ouais, quand même. Ça passe, Janie.
3: Eh ben.
0: 40 ans de. T'es où déjà, Janie?
4: À Toulouse.
0: T'es à Toulouse aussi, 118.8, parfait.
4: Ah,
0: voilà.
5: Bienvenue.
0: Voilà.
4: Et j'ai pas d'accent.
5: Ah, ouais, moi non plus. Hein.
1: Non, non, mais j'ai prévenu Fildar, là, les
5: trois. On est tranquille, hein.
1: Mais non, non.
5: Gérard, toi, tu pourrais nous dire ce que c'est que la devise de Sydney?
1: Pour l'instant, moi, je vous demande de répondre aux questions, je vous demande pas...
5: Bah ouais, mais tout ça, Gérard... tout ça, mais tu sais même pas ce que tu racontes, en fait.
1: Ouais, bah alors, c'est quoi?
0: Non, attends,
1: c'est le dollar.
5: Rien ne sert
1: bah
5: voilà.
1: C'est le dollar, ouais, vous avez compris ce que je viens de vous dire, là, les trois lascars?
5: Mais
1: ouais.
5: La devise, c'est le dollar. Mais c'est pas une devise, un dollar.
1: Ah non, c'est quoi, alors?
5: Moi, je dirais un tien dans la bouche vaut mieux que deux.
1: Allez, hop, au revoir à vous trois, bonne nuit.
5: Mais non.
1: Bonne nuit.
0: Non.
1: Terminé.
0: Mais non, mais écoute,
1: j'ai dit bonne nuit.
0: Si les auditeurs, ils connaissent pas.
1: Au revoir.
5: Mais c'est pas de notre faute, Gérard, c'est un débat.
1: Terminé.
5: Si on répond mal...
1: Non, non, mais...
0: Attends, tu sais c'est quoi, la devise en Chine, toi?
1: C'est le gars, c'est...
0: Ah,
1: c'est le... Et alors?
0: Et alors?
1: Voilà. Tu dégages!
5: Allez,
1: tu dégages!
5: Monnaies,
1: allez hop!
5: Tu dégages!
1: Tu dégages! Mais va te faire sucer par tes travaux là! Tu me retrouves des auditeurs!
0: Tu vois, c'est pareil!
1: Parce que toi, ton dépit, t'es même pas capable de les faire, alors tu fermes ta gueule et c'est tout!
5: Chaud!
1: Maintenant, tu fermes ta gueule!
5: C'est chaud! Je peux pas laisser passer ça! Tu dois laver l'affront, là, direct.
1: Alors hop, Jamel et Marcel Douillet, c'est pas au revoir.
0: Non, ils s'en vont pas, Thomas, tu
1: leur dis au revoir et c'est tout.
0: Mais non, ils connaissent pas, c'est pas de leur faute.
2: Non, mais Gérard...
1: Attends, toi, tu t'écrases parce que tu fais rien.
2: Attends,
1: tu t'écrases. Tu cherches des auditeurs.
2: Ah oui, mais je te préviens parce qu'après, il y aura plus personne.
1: Non, non, mais moi, je te dis, tu cherches des auditeurs et tu t'écrases.
6: Excusez-moi, mais là, le moment est vraiment venu.
7: On sort les doigts du cul et on se met au boulot.
6: Parce qu'on se fait chier grave, là, GG, je veux pas être trop long.
1: T'as qu'à envoyer un disque. Vous
6: mais non, j'ai
1: des
6: pas
1: auditeurs.
6: De disque, il est
1: mis
6: alors, GG.
1: Voilà, je vois pas le savoir.
6: Enchaîne, je sais pas.
1: Non, non, bah, vous envoyez un disque.
6: Fais un sondage ou un truc, en attendant que Phil y retrouve des gens.
8: Fait juste une petite citation de Pape Schmir. C'est assez dur à prononcer, je suis désolé. Il dit que du temps des Romains, la devise des jeux du cirque, c'était du pain et des jeux. Et il dit qu'avec toi, est-ce que ça deviendra du vin et des jeux?
1: N'importe quoi, je répondrai pas à des questions cons comme ça sur l'IRC maintenant. Alors, s'ils ont envie de s'amuser à dire des conneries, ben qu'ils en disent, et ben moi je répondrai pas aux questions, c'est tout.
8: Mais voilà. Je les poserai pas, hein, t'inquiète pas.
1: Donc, alors, sondage, que doit-on faire pour participer au JO?
8: Ça, c'est bien.
1: Alors, 73% des gens répondent qu'il ne faut surtout pas être sportif. Enfin, en principe, pour faire les Jeux Olympiques, il faut être sportif, sinon, c'est pas la peine.
6: Pourquoi?
1: Bah, sinon, pourquoi tu fais les JO si t'es pas sportif?
6: Pour avoir une médaille.
1: Bah ouais, bah faut bien que tu participes à un sport. Sinon tu peux pas avoir de médaille.
6: Ouais, mais est-ce que les gens qui participent à un sport, ils sont forcément sportifs? Peut-être qu'ils font ça pour la thune.
1: Non, il y en a qui c'est leur sport, c'est ce qu'ils font, hein. Donc 31% des gens me demandent si j'aime les JO. Moi c'est pas un genre de... C'est pas... ça m'intéresse pas du tout.
6: Oh GG, ça te passe bien le temps, tu fais rien de la journée.
1: Non,
6: c'est 24/24 sur France 2 et...
8: Ça passe
1: non,
8: la nuit.
1: Je veux dire une chose, je regarde même pas ça du tout.
8: Et pourquoi?
1: Parce que ça m'intéresse pas. Alors, donc 29% pensent qu'il faut se doper.
8: Les internautes, ils sont frustrés, ils te demandent pourquoi tu fais un débat sur quelque chose qui t'intéresse pas. On a tellement l'habitude d'avoir des thèmes si intéressants de ta part.
1: Bah ouais, mais les Jeux Olympiques, ça m'intéresse pas, c'est tout. C'est pas des trucs qui m'intéressent. Donc 29% des gens 29% des gens pensent qu'il faut se doper pour participer aux JO. Alors ça, je vois pas pourquoi qu'on l'a maintenant, alors qu'on en est déjà pas, on en est pas encore arrivé à cette question-là.
6: C'est pas grave.
1: Et 17% me demandent si Bibi est une ancienne lanceuse de marteau. Alors ça, ces questions-là, c'est encore des questions.
6: C'est des conneries, tout le monde sait bien, elle faisait le marteau.
8: Ouais, moi on m'a dit qu'elle faisait le poids.
1: Ouais, ouais c'est ouais, ça.
8: Forcément.
1: Enfin bref. Donc
0: on a des nouveaux auditeurs.
1: Alors,
0: ça enchaîne. Mais bravo NK. Non, mais bravo NK.
1: Ouais, bon, on va voir.
0: Alors, on accueille Karl Lavis. Bonsoir, 27 ans de Rouen. Je crois que t'es de Rouen, Karl.
9: Exactement. Salut tout le monde.
0: Salut Karl.
9: Salut.
0: Alors, Karl Lavis,
1: 98.6.
9: Voilà, exactement, Gérard.
0: On accueille Sergueï Boubkoui. Bonsoir, Sergueï.
10: Bonsoir à tous.
1: Eh, hey, Anka, au lieu de te foutre de la gueule, là,
6: c'est
1: de te marrer, c'est quoi ces noms de merde que tu donnes aux auditeurs, toi?
2: pas moi qui leur donne, c'est eux qui les trouvent tout seuls.
4: Ah ouais, c'est eux qui les trouvent. Ça respecte un petit peu.
2: Bah non, moi j'ai pas cette imagination.
4: Respecte-moi.
1: Genre. Alors, c'est quoi son nom?
4: Sergueï Boubkouille.
8: C'est pas facile à porter.
4: C'est pas facile, non.
1: La fréquence,
8: c'est pour ça. Arrêtez de vous moquer.
1: La fréquence.
4: La fréquence est 104.2.
10: On la ressort souvent, en fait.
1: Ouais. Et après.
0: Et donc, on accueille aussi. Bonsoir, Eric Diaganal. Bonsoir.
11: Bonsoir tout le monde.
4: Rien à voir.
11: Rien
1: la
11: à voir
1: avec l'autre.
11: C'est pas la même famille. J'appelle de Caen.
4: Lui saute des voitures dans les banlieues.
11: Tout à fait. Et c'est 117.7. Bonsoir à tous.
0: Bonsoir.
11: Bonsoir l'équipe.
1: Salut.
11: Salut les auditeurs.
1: Salut.
11: Salut le Polar.
1: Tu parles à qui tu dis ça, toi?
4: À toi, l'otage.
1: Alors, au revoir. Au revoir, Eric.
0: Allez, hop. C'est pas Eric, putain.
1: Si, j'ai reconnu sa voix, c'était lui. Terminé.
6: Eh ben, alors, il est mouvementé, ce débat, quand même.
1: Ça va aller vite, moi. Hein. Ah je le sens.
6: Tu veux qu'on appelle Bibi pour savoir si ça va vite?
1: Oh, je peux avoir... une fiche
0: vierge, tu veux une vierge?
1: Non, une fiche disque. On envoie une fiche disque.
0: Oh putain. J'avais pas capté, moi.
12: Bouge pas.
0: Alors, c'est quoi, t'as posé la question ou pas?
1: Non, pas encore, mais j'attends d'avoir le
0: fiche disque.
12: Ouais, bah attends, 30 secondes.
0: Ah là là, qu'est-ce qu'on se marre, hein, déjà.
12: Putain, oh là là.
0: 25 minutes de franche rigolade.
6: C'est vraiment, c'est le top, hein.
4: Un peu de tristesse.
0: C'est cool, sur fan.
1: Alors, la question, ça sera combien d'heures de vol y a-t-il entre Paris et Sydney?
6: Non,
1: c'est pas les Jeux Olympiques,
0: c'est pas les Jeux Olympiques, ça. On va refaire les questions, hein, pendant le discours.
1: Non,
0: on va refaire deux ou trois. Attends, la devise de l'Australie, le nombre d'heures pour aller en Australie, non mais tu caresses, hein.
6: C'est ridicule, hein.
4: Le régime,
1: je regarde les trucs et c'est tout.
0: Est-ce que les kangourous, ils sont bien en Australie?
4: Est-ce que les Walibis, c'est australien?
1: Et on va s'écouter les kangourous pervers avec Walibi Bibi, je fais caca, donc ça c'est bien des conneries à fil d'art. A tout à l'heure sur Fun Radio.
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1: Gérard.
0: Jingle, non.
1: Bah, Anka, s'il te plaît!
6: C'était pas un jingle, peut-être.
1: Eh, ça va, oh!
12: Ah, mais t'as vu l'heure?
6: Putain, mais merde!
1: Eh, mais je veux pas le savoir! Oh, tu viens prendre un carré!
2: Non, mais
1: oh, tu vires le gobelet d'ici!
2: Mais je veux me le faire piquer!
1: Hein. Non, tu vires ça d'ici! Hop, terminé! Tu vires les gobelets d'eau! Tu vires!
0: Bah, tu le bois et puis tu te casses!
8: Oh la vache! Ah, j'étais sorti du studio quand tu rentres!
1: On venait de s'écouter les kangourous pervers avec Walibi Bibi, je fais caca, donc à mon avis, ça doit pas être le bon disque.
6: Si, c'est ça, c'est sympa.
1: Ça m'étonnerait.
8: C'était pas mal.
6: C'est une nouveauté Fun Radio.
0: C'est.
1: Anka, tu vires le gobelet de là, s'il te plaît.
2: Regarde les dehors, là. Non, mais regarde dehors.
1: Je ne veux pas le savoir, tu viens.
0: C'est bon.
1: Ça veut dire quoi, ça?
6: Ça veut dire quoi?
1: On accueille Janine.
6: Oh là.
0: Non, Janine Lamago.
6: Janine Lamago.
14: Rebonsoir.
1: Karl.
15: Oui.
1: Sergat.
15: Sergueï Boubkouille.
1: Après.
0: Ah, excuse-moi. Donc, on accueille une nouvelle auditrice, Christina Arondel. Bonsoir.
16: Bonsoir, c'est Christine Arondel. J'appelle de Montpellier, 116.6. Bonsoir à tous.
1: Ok, bon. Alors.
16: Bonsoir, Gérard, quand même.
1: Salut.
16: Bonsoir, ça va bien.
1: Donc, alors, la question qu'on devait poser, monsieur Fildar a voulu la changer, alors.
6: Ah ouais, on est tous d'accord. Ah,
1: bah, donc, pensez-vous que la France a des chances de gagner les JO? Donc, c'est à peu près ce que j'allais dire, donc c'est pas mal, Fildar.
12: Si... Tant mieux.
1: Alors, donc, on va demander à Christina.
16: Non, Christine Arondel.
1: Ouais, si je veux, d'accord.
16: Si je veux, non, tu me prononces
8: pas trop.
1: Alors, dans ces cas-là, si t'es pas content, c'est le même prix, d'accord.
16: Bonsoir. Alors, effectivement, je pense que vu le nombre de médailles qu'a la France, pour l'instant, on n'est pas très très bien placé quand même pour gagner les JO. Faut être.
0: On est combien là, Gérard?
1: Non, mais attends, pour l'instant, je le dirai pas tout de suite.
0: D'accord.
6: C'est pas la question.
16: Moi, je pense qu'on n'a pas trop de chance, honnêtement.
1: Ouais, ben, je pense que si, moi.
4: Moi, je pense
16: vu les résultats des nageurs, par exemple, en 100 mètres, Pierre Coulet, par exemple, on n'a pas cartonné du tout.
14: Non, pas du tout.
16: Je sais qu'il y a une épidémie de choléra chez les chevaux, donc en équitation, ça a été la catastrophe. Donc, nettement, pour l'instant, nos chances sont diminuées, hein. Faut être réaliste.
4: C'est sûr.
16: On gagnera pas les JO, c'est pas la Coupe du Monde, c'est pas la Coupe d'Europe, hein. Faut se calmer, les enfants.
1: Mais moi, je peux te dire que si, on a des chances.
4: Moi, je suis de ton avis, Gérard, surtout que, bon, là, on est en 3e ou 4e position. Et là, je crois qu'il reste que des trucs à la con, là, genre bobsleigh sur gazon, curling, des trucs comme ça.
1: Non, il y a encore un. On a encore le judo, encore.
4: Il y a encore.
1: Non, il y a encore du judo.
4: Si tu me permets, Gérard, je voudrais passer un message à France 2.
1: Non, il n'y a pas de message, merci.
4: S'il nous passe du bobsleigh ou du curling, c'est même pas la peine, je paye pas ma redevance. Hein.
1: Non, mais c'est bien,
4: c'est direct, hein, c'est pas Bietri qui va.
1: Mais c'est pas la peine de passer des messages, merci.
15: Oui, en galère à Jolo avec mes potes les otages. J'écoute fun.
1: Qui c'est celui-là?
17: Je sais pas, Gigi.
16: Un jingle.
0: C'est la vis, je crois. Carl Lavis.
15: Non, pas possible.
1: Non. Parce que justement, c'est à lui que je posais la question. Alors, ouais.
0: C'est chaud.
1: Alors, Carl.
16: Carl.
15: Bah, écoute, moi, je vais pas pouvoir te répondre. Ça va être très imprécis. Hein. C'est trop imprécis pour moi.
1: Pourquoi?
16: Hop là.
1: Bah, pourquoi? Écoute,
15: on pourrait pas te dire, la France a pas de chance de gagner, c'est impossible.
1: Non, mais moi je te dis que si.
15: On est trop naze aux Jeux Olympiques.
1: Ah, bah non, mais moi je peux te dire qu'on a encore des chances.
16: Mais y a pas Zidane, je sais comment tu veux qu'on gagne.
1: Mais attends, mais mélangez pas tous les sports.
16: Il n'y a pas Barthès, il n'y a personne.
4: Zidane, tu lui donnes une carabine, il fait un carton là dans le truc.
1: Janine.
16: En curling sur gravier, ouais, tu m'étonnes.
1: Janine. Ouais, alors.
18: Moi je pense pas qu'on va gagner, mais je suis pas si pessimiste que les autres. Parce que on en a déjà une vingtaine, quoi. Donc c'est pas
1: à l'heure actuelle, on a.
0: C'est qui les premiers pour le moment?
1: C'est les USA.
0: Combien?
1: Avec 23.
0: Et tu crois qu'ils les ont mérités ou pas?
1: Bien sûr, ils sont quand même plus forts que nous. De toute manière, ce qu'il nous reste encore, on a une chance de médaille une médaille demain. En judo avec David Douillet, c'est tout. Je pense qu'on...
8: Justement, à propos de David Douillet, j'avais une dépêche tout à l'heure sur AFP que j'avais imprimée. Il aurait été violemment pris à partie par une femme qu'il a décrit comme proche de l'animal Bigfoot. L'être corpulent et dégoulinant lui aurait fait une prise inconnue du judoka, lui infligeant un souffle anal au visage.
1: Ça
8: a l'air assez violent.
1: Ouais. Comme c'est des conneries, donc...
15: C'est la AFP, Gérard. Non, c'est la AFP.
1: Donc, alors, les médailles qui sont tombées... Donc hier.
0: Elles se sont cassées.
1: Donc on a eu deux bronzes en escrime, une argent en judo et une or en cycliste sur piste. Et donc à l'heure actuelle on est à 20 médailles. Donc on est dans les troisièmes.
16: T'es à combien de bronzes toi par contre?
0: Tu les couvrais, t'en coules combien toi?
1: Alors Christine, au revoir.
16: Hop là.
1: Comme ça celui-là.
8: Tu me sais, Christine.
15: Toi, t'es sûr de la gagner, la médaille Kekadoa, non?
1: Sergat, au revoir.
4: Non, pas du tout. C'est
1: au revoir. Je m'en fous.
4: Je t'aime, tout ça.
1: Allez, au revoir.
0: À quel? Qui?
1: Sergat.
4: Ah non, c'est pas moi.
0: Mais non, c'est pas lui.
1: Tant pis.
4: Non, j'ai assez taffé comme ça.
1: Terminé.
15: C'est Karl. C'est Karl Lavis.
1: Ah bah alors, bonne nuit pour toi.
15: Salut, mon con.
1: Voilà, bah comme ça, ça va plus vite.
0: Gérard, justement, j'avais prévu le coup. On accueille Monsieur Mazur, bonsoir.
1: Bonsoir, Monsieur Mazur. Oh, tu la fermes un peu, là.
19: Bonsoir, Monsieur Mazur. Le meilleur gagne, bien entendu.
1: Bravo, il me semble que j'avais dit que je voulais pas qu'il repasse.
19: Oui, 1.9, Monsieur Gérard, pour la fréquence.
1: Ouais, mais on s'en fout.
0: Il a fait un article récemment
1: sur
0: les JO,
1: donc il est calé. J'en ai rien à foutre.
19: Absolument, merci, absolument.
1: J'en ai rien à foutre, Monsieur Mazur.
19: Un article dans un bien modeste journal, intitulé L'Équipe.
1: Et moi, il y a un journal que je vais vous dire, vous allez fermer votre gueule maintenant.
4: Moi, j'ai dénoncé Chirac dans Le Monde.
1: Hein, alors toi, ça commence à bien faire, Mazur.
0: Gigi, s'il te plaît, arrête de t'énerver, parce que quand tu bouges, ça...
18: Ça
1: se moute. Janine, au revoir. Hop.
4: Oh là, ça
1: bonne nuit. Manu.
0: Hein.
1: Voilà. Quand tu veux, Anka, tu me trouves des auditeurs, hein.
0: Bah on y va, j'en ai un justement, excuse-moi, avant que tu rattaques la question. On a Franck Espositob, bonsoir Franck.
20: Franck Espositob, oui, bonsoir, bonsoir Paris, bonsoir tout le monde, bonsoir qui veut.
1: La fréquence
20: 92.4.
1: Merci. Donc alors, dans quelle question qu'on était?
8: Je sais pas, mais en tout cas, sur l'IRC, on est énormément monté. On va peut-être atteindre le nombre de participants au JO, vu qu'on est 7842. Et il y a une bonne question de Snooze. Il dit qu'il y a son chien, il comprend pas pourquoi les chevaux, ils ont le droit de participer à l'équitation et pas lui.
1: Bah, parce que son chien, est-ce qu'il pense le faire?
4: D'accord.
1: Est-ce qu'il peut être à la hauteur d'un cheval?
0: Pas con la mule.
8: Ouais, pas con.
1: Fildar, j'ai viré Janine.
0: On en a 4 là. Hein.
1: Non, j'en ai que 3.
0: Attends, on a Monsieur Mazur.
1: J'ai Franck et Sergat.
0: Sergei Boukouille.
1: Ouais. Monsieur Mazur.
0: Jeannie Limbago.
1: Non, j'y ai dit au revoir à elle.
0: Mais c'est, non, c'est Christina Rondel que t'as viré.
1: Non, et elle. Et elle, Jeannie aussi.
0: Mais non, Christina Rondel t'as viré.
1: Et j'ai viré Jeannie.
0: Mais non.
1: Si.
0: Qu'est-ce qu'elle a dit?
17: J'ai dit qu'il puait.
1: Voilà, alors donc, voilà.
0: Bon, ok. Bon, bah, j'en ramène un.
8: Viré pour une vérité, c'est un peu laid quand même.
1: Alors, c'est qui?
21: Bah, attends, je rappelle, Anka, demande.
22: Eh ouais, mais on s'entend plus au standard là, hein, vous parlez trop fort. Tu gueules trop fort, j'entends, je les entends pas parler.
1: Non, mais moi, je veux dire une chose.
22: Son prénom, là.
1: Ouais, non, mais ça fait 10 minutes que t'es avec le même auditeur.
22: Bah,
1: d'accord,
22: oui, parce qu'il me répète son prénom, parce que je l'entends pas, parce que tu gueules trop fort. Donc,
1: mais si ça te plaît pas, tu vas faire le standard dans le couloir et comme ça, tu laisses Manu tout.
22: Bah, j'aimerais bien, mais le fil est pas assez long.
1: Te fous pas de ma gueule, parce que tout à l'heure, tu vas rester dans le stand dehors.
0: C'est bon, c'est bon. Quelqu'un. Médaillito, bonsoir, Sainte-Marie de la Mer.
23: Bonsoir. Bonsoir. Allô, bonsoir. Bonsoir. Allô.
1: Ouais, on t'écoute, Médaillito.
0: Médaille, Médaillito.
23: Sainte-Marie de la Mer, bonsoir, c'est 115.5, bonsoir.
1: Bonsoir.
23: Bonsoir tout le monde. Bonsoir.
1: Bonsoir. Donc, alors, la question, bonsoir. Qui. Non, bah, ça, on va pas la poser parce que.
24: Ça parle de ta famille.
1: Pensez-vous qu'il y aura une histoire de dopage?
23: Ouais, bah,
8: alors, tu l'as pas posé celle-là déjà?
1: Non, non, on l'a pas mise encore.
24: Ah. Ouais, moi, attends,
8: il t'écoute pas.
1: Non, mais elle est là.
8: Non, mais il t'écoute
6: non,
8: pas.
6: Non, mais le problème, c'est que Gérard, il a fait des questions, mais des questions sur genre l'avion que vous prenez, c'est un Boeing ou AOL.
24: C'est compliqué.
1: Donc, Sergat.
24: Ouais.
1: Là, là.
24: Ouais,
1: donc, Sergat.
24: La question, c'est. Répète-la moi, s'il te plaît.
1: Alors, c'est. Pensez-vous.
8: Ah, Gérard, t'as dit que tu répétais plus les questions, Gérard.
1: Une histoire de dopage, faut peut-être écouter.
24: Je pense que oui. Quand tu les vois nager le 100 mètres, ils battent tous leurs records. Les mecs, ils courent plus vite que les chevaux. C'est hallucinant, quoi.
1: Mm-hmm.
24: Moi, je pense que oui, il y a des produits stupéfiants là-dedans.
1: Mmh. Ouais, ben bah, moi je peux te dire que bon, on verra. Monsieur Mazur.
25: Non, bah absolument, moi je suis de cet avis totalement. Il y a déjà des, ne serait-ce que dans la nourriture, il faut un peu connaître. Je ne sais pas si c'est votre cas, Monsieur Gérard, la nourriture australienne qui est à base de kangourous, de serpents et de scorpions, que sais-je. Et tout le monde sait qu'il y a des produits énergétiques dans ces petits animaux et qui décuplent bien entendu de nombreuses choses, dont les performances sportives.
23: Mmh. Mmh. Si t'as déjà fumé du ragondin.
1: Franck.
25: C'est absolument.
23: Moi je pense que oui également. T'as qu'à voir David Douillet en train de teaser au yaourt dans ses pubs. À mon avis, il n'y a pas que du yaourt maintenant.
1: Là, je crois que tu vas un peu loin là-dessus, toi.
6: Ouais, ouais, tu vas loin quand même.
1: Méga, je sais pas quoi là.
23: Médaillito.
1: Médaillito, ouais.
23: Ouais, moi je pense que ouais, il y a du dopage. Les mecs ils prennent de la dope.
1: Mmh.
23: Parce que moi j'avais un oncle en fait, il a fait lancer le couteau.
1: Mmh.
23: Et c'est vrai que lui carburait pas mal au tout ce qui est fruits de mer, pas lourde et tout ça, tu vois.
6: Ça c'est pas bon, hein.
23: Donc franchement, à mon avis, il ouais, y a des mecs qui gobent des trucs. Hein.
1: Non, mais je peux vous dire qu'à l'heure, là, on est en train de parler du dopage là sur les JO.
23: Les contrôles, c'est n'importe quoi. Regarde les mecs, ils les font pisser dans des bocals, c'est ça.
1: Ouais, non, mais
23: et attends, faut tester la merde aussi.
1: Non, mais attends, moi je peux.
23: Il y a des trucs, ça passe dans le caca.
1: Mmh. Non mais moi je peux te dire qu'à l'heure actuelle il y a quand même 12 athlètes, il y a 12 athlètes qui ont été contrôlés positifs, hein.
6: Ouais.
23: Ah, quand même.
6: C'est qui? C'est
1: donc,
6: tu connais les noms?
1: Non, c'est les pays, donc c'est la Roumanie, la Bulgarie.
8: Tout le pays.
1: Kazakhstan,
6: Kosovo.
1: Voilà.
23: Ah, mais regarde, Jolo, GG.
1: Ouais.
23: Tu trouves pas que c'est débile? Regarde, on vérifie l'urine, mais on vérifie pas le reste. Donc forcément, il y a des trucs qui passent.
1: Oh là là, non mais arrêtez avec les papiers derrière là, parce que c'est énervant.
23: Il y a des trucs qui passent. T'es d'accord avec moi, forcément.
1: Ouais, mais non, mais même là, sur...
23: mais voilà, les médecins, ils ont pas envie de mettre le nez dans le caca, comme d'habitude.
1: Non, mais là. Il y en avait 10 qui étaient contrôlés positifs. Donc il y en a eu 2 encore en plus aujourd'hui.
23: Ok, laisse tomber.
1: Non. Ouais. Donc, à mon avis,
8: c'est vrai.
1: À chaque fois, c'est pareil.
8: Gérard, tant qu'on est dans le sujet, sur IRC, il y a la police, que je salue pour la première fois de ma vie. Il demande pourquoi Richard Virenque ne participe pas au JO alors qu'il y a du vélo au JO. Justement.
1: Ouais, mais là, c'est peut-être pas le même.
6: C'est pas le même vélo.
1: C'est pas du tout pareil, parce que là, le cycliste sur piste, lui, c'est cycliste route, donc c'est pas du tout pareil. Hein.
6: C'est quoi la différence?
8: Ouais, je comprends.
1: C'est style Tour de France, tandis que là,
8: c'est Tour de piste.
1: C'est sur une piste, sur une piste.
24: Elle est bizarre, la piste, en plus. Hein.
1: Ouais, ben, hein, ça...
24: Oui, le Tour de France,
8: pourquoi elle est penchée, Gérard?
1: Bah, justement, je voudrais bien le savoir, moi, pourquoi qu'elle est aussi penchée que ça. Mmh. Voilà.
6: Les auditeurs, si vous le savez, appelez au standard 0803-085000 pour aider GG, il est en galère, il a rien préparé.
8: Voilà. C'est clair.
1: Alors, les JO sont...
0: Monsieur Mazur, il sait, je crois.
8: Ah, il avait fait un papier sur les cyclistes.
23: Voilà, la force centripète.
8: Ouais.
1: Monsieur Mazur.
23: Centripute, pardon.
1: Monsieur Mazur.
25: Oui, monsieur Gérard.
24: Pourquoi la piste
25: allait... J'ai répondu à la question déjà.
0: Non, mais on vous en vient. Bon, d'accord. Non, monsieur Mazur, on voulait vous demander. On
8: était sur votre article sur les cyclistes et sur les dopés.
25: Ah oui.
0: On voulait vous demander pourquoi la piste des cyclistes était penchée.
25: Bon, eh bien, écoutez, avant de répondre, parce que là, vous soulevez, n'est-ce pas, un problème bien épineux. Alors, monsieur Gérard, je souhaiterais savoir si, bien entendu, avant de vous répondre, vous avez un avocat efficace, n'est-ce pas, parce que...
1: Bon, monsieur Mazur,
25: vous êtes responsable, bien entendu, d'après ce que j'ai compris, vous êtes le chef ultime de cette émission, et je ne souhaiterais pas que vous ayez par la suite des problèmes suite à mes propos, bien entendu.
1: Monsieur Mazur, on vous demande de répondre correctement à une question, vous y répondez, vous ne cherchez pas midi à 14h.
25: Très bien, monsieur Gérard, surtout qu'avec le décalage horaire... Alors, la piste est tout simplement penchée, n'est-ce pas? Vous avez bien remarqué que les... c'est-à-dire que les cyclistes, lorsqu'il y a les épreuves pendant les Jeux Olympiques, les cyclistes partent du plat de la piste. Vous avez vu, monsieur Gérard?
1: Ouais, j'ai déjà vu. Ouais.
25: Alors, il s'avère qu'il y a de cela à peu près 53 ans, lors du démarrage des Jeux Olympiques, eh bien, les cyclistes démarraient du haut de la piste, n'est-ce pas? Du haut de la piste, et leur vélo n'étant pas les prouesses technologiques de nos jours, eh bien, ces malheureux cyclistes se cassaient lamentablement la gueule, si je puis m'exprimer ainsi, afin d'être poli. Donc, est arrivé monsieur de Ménoncourt, un homme tout à fait charmant, la quarantaine, une femme, mariée, 4 enfants.
1: On s'en bat les couilles.
25: Bah écoutez, lui aussi, c'est comme ça qu'il en a eu 4, hein, bien entendu. Aussi, alors, monsieur de Ménoncourt est arrivé en disant, écoutez, il faut ne serait-ce qu'un tout petit peu décliner la piste de manière à ce qu'elle soit moins abrupte. Monsieur Gérard, vous suivez?
1: Ouais, non mais vous allez accoucher parce que...
25: Eh bien écoutez, je suis en train de vous expliquer. Vous me posez une question, je vous explique.
3: Trop compliqué là, monsieur.
25: De manière à ce que même le cycliste, même étant ivre, puisse bien entendu terminer sa course et rejoindre ses concurrents, si toutefois sa forme le lui permet. Cela vous satisfait-il, monsieur Gérard?
1: Ça va, je vous remercie. Donc,
25: je vous en prie, à votre service.
1: Alors,
25: bonsoir, monsieur Mazur.
1: Un débat sur les...
0: Bonsoir, monsieur Mazur.
25: Bonsoir.
1: Un sondage, oh, s'il vous plaît, là.
0: Bonsoir, monsieur Mazur.
25: Coupable.
3: Bonsoir, c'est monsieur Chazal.
25: Bonsoir.
8: Gérard, pour gagner un petit peu
1: sondage.
8: Le débat, un petit sondage.
1: Non, bah vas-y, alors.
8: Ah, d'accord, il y a Père Fouras, il dit qu'il a fouillé dans ses archives, il a vu que tu avais été champion olympique de débat sur piste en 88 au JO de Séoul.
1: N'importe quoi, celui-là. Et après?
8: Après, bah, il y a des gens qui me disent bonjour, bonsoir, qui seront massifs au HAF demain soir pour le concert de Sankai à l'Agora.
1: Donc, alors, les JO. Non, mais ça
0: c'était
1: va.
0: C'était juste, voilà. C'est tout.
1: Donc les JO sont-ils nécessaires? Alors 70% des gens disent oui, parce que ça permet aux sportifs de passer à la télé, ben ça c'est vrai, hein, parce que sinon on se demande pourquoi. Donc 33% répondent non car les petits pois sont rouges. Voilà, je vois pas du tout le rapport avec avec
0: c'est,
1: les JO.
0: C'est bizarre, ouais.
1: 23% des gens répondent des sourds n'entendent pas ce que je dis.
0: Je comprends rien à ce que tu dis, hein, Gégé, par contre.
1: Ouais, ben, le sondage, c'est pareil, je comprends pas du tout le truc. Et 18% me répondent que les cures sont nécessaires. Eh ben, c'est même pas du tout le style du débat. Enfin, bref. Quelle heure il est? 0h45.
0: Tu te fais chier?
1: Non mais c'est pas ça, c'est que...
0: Ah d'ailleurs, tu sais quoi Gégé, tu m'as sauvé la vie parce que à minuit 45...
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7: Tout de suite, nous rejoignons Gérard.
1: Voilà, ouais, on en a rien à foutre de votre merde.
0: Bah oui, non mais moi je me fais un peu d'argent.
1: À votre avis, quel est le sport au JO qui est le plus important? On va demander à Sergat.
24: Sergueï, beau bruit. Hein. Il me semble que c'est le 100 mètres hein, qui est le plus regardé par les gens. Le 100 mètres courir.
1: Ouais, le 100 mètres...
0: Mais il y en a plusieurs des 100 mètres, ouais.
24: Non, c'est le 100 mètres avec que des blacks qui courent.
1: Ouf. N'importe quoi.
24: Si, c'est celui-là qui est le plus rapide, moi je
3: regarde. Avec les chaussures en or et tout, là.
24: Voilà, exactement.
1: Malaïdo.
3: Médaïto.
1: Médaïto.
3: Médaïto, fais gaffe, ouais. Moi je dirais tout ce qui est sport de combat.
1: C'est-à-dire
3: sabre, épée, couteau papillon, tout ça. Il y a aussi effectivement tout ce qui est course. Parce qu'il faut savoir courir dans la vie, des fois ça aide quand même. Mm-hmm. C'est la route, hein, tu vois, tout ça. Puis ouais, non, c'est tout. Hein. Je pense que c'est déjà pas mal.
1: Mm-hmm. Franck,
9: pour moi, dans les Jeux Olympiques, c'est le 110 mètres otage où tu dois zigzaguer entre les balles pour t'échapper.
1: Bon, alors Franck, au revoir.
0: Je le shoot.
9: Au
1: revoir.
24: Ça fait une mitraillette.
0: Il s'est entraîné là-bas. Il a tout esquivé. J'ai pas réussi.
1: Anka.
9: Ils ont pas de silencieux là.
1: Entre parenthèses.
2: On vient de dire au revoir à un auditeur. On vient de dire au revoir à un auditeur.
22: Parce que moi j'étais en train de dire bonjour à un autre.
2: Non, mais voilà. Bah alors, on vient de dire au revoir.
22: C'est qui?
2: Franck, tu lui dis au revoir et tu reprends quelqu'un d'autre, merci.
22: Mais je sais pas lequel c'est en fait.
8: Gérard.
2: Oh là là là. Non, je sais pas lequel c'est. Non, mais toi,
22: il a pas laissé son.
2: T'es au standard, pour quoi faire? Pour dormir ou pour...
22: Moi, je suis au téléphone, là.
2: Non, ouais, t'es...
22: Allô?
10: Allô?
2: Oh, ça y est, ouais.
10: Allô? Oui, allô.
2: Bon, je pense que...
8: Oui, Gérard, sur IRC, il y a un certain Chirac, je sais pas si c'est l'obèse qu'on connaît tous, il voulait savoir pourquoi il n'y a pas de lancer de boomerang au JO de Sydney, vu que c'est en Australie.
2: Moi, je sais pas, hein. Là, c'est une question que je sais pas du tout non plus.
8: On pourrait peut-être demander à un auditeur, je sais pas.
2: Ça serait une bonne idée. Sur l'internet, qui nous répondent.
11: Peut-être que Monsieur Mazur, il sait,
8: ouais,
11: non?
8: Parce qu'il avait fait un truc sur le boomerang dans l'équipe.
11: Monsieur Mazur, vous êtes là?
10: Le boomerang. Un autre douloureux problème et bien épineux, ma foi, que vous soulevez. Monsieur Gérard, je vous en remercie. Alors, le boomerang, bien entendu, sport national australien.
2: On s'en bat les couilles.
10: Et on peut tout à fait se poser la question, mais pourquoi cette discipline sportive n'est-elle pas représentée au JO de Sydney, alors qu'elle était bel et bien présente, si vos souvenirs sont bons, Monsieur Gérard, au jeu d'Atlanta il y a 4 ans de cela.
12: Il n'y a pas de souvenirs.
10: Monsieur Gérard,
2: le dîner de con. Ouais, non, mais ça y est, on n'en a rien à foutre, donc...
10: Attendez, Monsieur Gérard, on me pose une question, moi j'ai la politesse d'y répondre, non, maintenant, si vous m'accueillez avec des jeux, n'en ai rien à foutre.
2: À votre avis, quel est le sport au JO qui est le plus important, c'est tout?
10: Mais sans aucun doute, et ça, bien entendu, j'ai entendu toutes sortes d'horreurs, mais c'est bel et bien la nage féminine, et on comprend pourquoi, bien
2: la
10: sûr.
2: La natation.
10: La nage.
2: Ouais. La natation.
10: D'accord, si vous souhaitez, Monsieur Gérard, mais vous êtes le seul à dire la natation, hein.
2: Alors, parce que ça s'appelle... Alors, la nage, ça s'appelle pas la natation. Ça s'appelle quoi?
10: La natation étant l'adjectif, bien entendu, vous avez tout à fait raison là-dessus, mais en ce qui concerne les disciplines sportives et olympiques actuellement, ils appellent ça, tous les journalistes, moi-même, appelons ça la nage, tout simplement, Monsieur Gérard.
12: Tu dis nager ou tu dis natationner?
10: Je vais natationner, mais en revanche, j'ai fait de la nage.
12: Voilà.
2: Bon, Monsieur Mazur,
12: j'ai raté le reportage là sur Planète sur la reproduction des kangourous. J'aimerais bien que Monsieur Mazur me fasse un petit résumé là, parce que j'ai pas tout capté.
2: Non, mais ça y est.
10: Les kangourous. Voilà un autre épineux problème. Monsieur Gérard, vous l'avez sans doute remarqué.
2: On s'en fout.
10: Le kangourou se meut d'une manière bien spéciale, à savoir, il se projette sur ses pattes postérieures en hauteur, afin de très souplement retomber sur le sol, bien entendu grâce à l'élasticité de ses pattes qui sont une véritable arme, n'est-ce pas? C'est un véritable ressort, Monsieur Gérard, peut-être tel que celui que vous avez connu dans votre lit d'hôpital cet été, alors que vous entrepreniez une petite un petit repos bien mérité, n'est-ce pas, Monsieur Gérard?
2: Eh ben, Monsieur Mazur, je vous dis au revoir.
10: Et donc, je continue, la queue du kangourou est vraiment primordiale. La queue du kangourou, bien entendu, elle est dépeinte, n'est-ce pas, au tout début du siècle, comme...
2: Monsieur Mazur, c'est terminé.
10: Il est parti, hein.
2: Il y a Franck et Monsieur Mazur qu'on leur a dit au revoir.
11: À qui?
2: À Franck.
12: Non, moi je suis toujours là, moi.
2: Non, Franck, je t'ai dit.
11: Monsieur Mazur, qu'on leur a dit au revoir.
2: Non, je t'ai dit au revoir. C'est terminé, je te dis au revoir. Je te dis au revoir.
11: Non, mais pas la pause.
2: Voilà.
11: Il est calmé.
10: Un missile.
2: Et voilà.
12: Toujours encore, vas-y.
2: Non, mais Fildar, tu
11: sais. Je les ai virés.
2: Voilà, donc. Quelle est la mascotte des Jeux Olympiques? On va demander ça à Sergat.
13: La mascotte, j'hésite entre un kangourou et un koala.
12: Ouais.
13: Je sais pas. C'est un truc.
12: Une bête à plumes, en tout cas.
13: Bah, un truc qui vole.
2: Non. Non, je pense pas.
13: C'est quoi alors?
2: Je te le dirai tout à l'heure. Médaille tout.
12: Pareil, hein.
2: Pareil.
12: Qu'est-ce que je te dis?
13: C'est pas Mel Gibson?
2: Non.
13: Ou le bassiste d'ACDC?
12: Crocodile Dundee, non?
2: Non, je crois que d'après ce qu'on a vu, c'est un ours, exactement.
13: Un ours?
2: Ouais.
12: Qui représente quoi, en fait?
2: Qui représente la mascotte des Jeux de Sydney.
12: L'ours au 110 mètres, il est nul. Pourquoi ils ont pris ça comme mascotte? C'est chelou, ça.
2: On ne sait pas, hein, c'est ce qui a été dit.
12: J'ai jamais vu un ours faire du canoë ou un truc comme ça.
2: Moi, je suis comme toi.
12: Non, il n'y a rien à voir.
2: C'est ce que j'ai remarqué, que c'était un ours, c'est tout.
13: Ah bon?
2: Donc voilà, on va se retrouver.
11: Juste avant, on va accueillir deux nouveaux auditeurs. On accueille Myrlène Auté, bonsoir.
17: Oui, bonsoir.
12: Bonsoir Myrlène.
17: Bonsoir à tous.
13: Myrlène.
12: Bonsoir, bonne chance.
11: T'as l'air douce.
1: T'appelles d'où?
14: J'appelle de Grenoble.
1: Fréquence
14: 103.2.
1: C'est 9. Ouais, et après?
11: Et on accueille Michael Pousson. Bonsoir, Michael.
15: Bonsoir Michael.
11: Salut, Michael.
1: T'appelles d'où?
15: En Du Havre. J'adore tes choses en dehors.
1: Fréquence du Havre.
15: On s'en fout, tout ce qui est sûr, c'est que demain à l'Agora, demain soir, mon pote, Sankai, direct.
1: La fréquence du Havre.
15: On s'en bat les couilles de la fréquence. Ouh, Sankai, demain soir à l'Agora.
16: Ça va le faire.
15: Ah, c'est chaud.
16: Dans les bacs. Je sais que c'est eux.
15: Ça va, Juju.
16: Achetez le disque.
11: Je sais pas, ils mettent de la zig derrière. C'est peut-être les Sunkai, je sais pas.
1: Non, non, c'est toi, alors.
16: Scud, les Lascar, dans les bacs, 9-3 Connection, 7-7-5 à Jolo.
1: Michael, au revoir.
15: Oh, c'est pas moi, Gérard.
11: Non, mais c'est pas lui, c'est pas grave.
1: Non, non, mais même...
11: Mais c'est quoi ta question, ma poule?
15: Alors,
11: ma
15: fréquence...
1: Non, bah, de toute manière...
15: On fait des tarifs sur les pubs.
1: On en a pas d'autres, hein, j'en ai plus que deux.
16: 7-7-5
11: c'est pas grave, on va mettre un disque, là. On va en faire.
1: Donc, j'attends.
16: Sunkai bah, dans les bacs.
1: Oh.
16: Je sais que c'est eux.
11: Bah, je sais pas, tu veux quoi, une fiche disque?
1: Ouais.
11: Bah lui, il faut une fiche disque.
16: Comme Colo, non, mais sérieux.
1: Hé, hey, Michael, ça suffit, s'il te plaît, merci.
15: Très bien. Mais c'était pas moi.
1: Fiche disque, alors. Alors, on va s'écouter Serkway Boudaka. Bout de caca avec enfonce ta perche dans mon sautoir et on se retrouve après pour la suite et fin du débat.
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18: J'ai un sponsor, c'est important.
11: Ah, excusez-nous, il y a...
1: Marco, tu sors des... Tu sors, s'il te plaît, tu me casses pas. Tu m'emmerdes.
18: Tu sors du studio.
11: Marco, viens, laisse-le,
18: tu sors d'ici.
11: Marco a amené un colis express, la beuge.
18: On me dit d'amener un colis, je suis gentil.
11: Bah oui, Marco, je comprends bien.
1: Anka, tu reviens dans les studios, s'il te plaît.
11: Salut, sinon Anka, elle est jamais au boulot. On vient de s'écouter quoi, Gérard, en attendant, parce que c'était bien sympa.
1: Alors, c'est Serkway...
11: Non, dis-le bien, putain.
8: Ça, c'était avant.
11: Non, c'est ce que Manu t'a écrit en
1: le
11: rouge.
1: Le truc en rouge, là, ah, le truc qui déchire. Sunkai. Sunkai avec Forten Coclash, Fire Dylan et 9K.
11: Ouais. Bon, allez l'acheter, quoi, parce que...
1: Moi, c'est mieux.
11: Hein.
1: Anka, s'il te plaît.
11: Putain, mais elle discute dehors.
8: Elle discute, quoi.
1: Anka. Bon, allez, hop, Anka, tu peux rester où t'es. On n'a plus besoin de toi dans les studios. Terminé, au revoir. Au revoir, on n'a plus besoin de toi. Allez, hop, bonne nuit.
18: Mais c'est bon pour la livraison.
1: Non, tu t'écrases et c'est tout.
8: C'est un gros pète de skunk en plus, une honte.
1: Alors, on récupère Carlos Sodomayor.
15: C'est un nouveau. Tout à fait, bonsoir.
1: Bonsoir, t'appelles d'où?
15: Carlos Sodomayor, Strasbourg 114.4. Bonsoir à tous.
11: Ah, c'est on a une fréquence à Strasbourg, c'est cool.
1: Et Sergueï
19: Poulovski.
1: Ouais, t'appelles d'où fréquence?
19: De Tours, 102.5.
1: 102.5 et Marlène.
19: D'Autriche.
1: Marlène Auté.
26: Myrlène
1: Auté. Donc 103.2.
26: Exact, bonsoir.
1: Rebonsoir. Alors, question.
19: Oui.
1: Que font les sportifs comme préparation pour aller au JO?
8: On a déjà parlé du dopage, non?
11: Non mais ça c'est la préparation avant les JO, pas pendant les JO.
8: C'est bien ce que je dis.
11: GG juste avant, on accueille Zinedine Poussane. Bonsoir.
19: Oh putain.
15: Salut.
1: Bonsoir Zinedine.
15: Bonsoir.
1: T'appelles d'où?
15: J'appelle de Paris, 100.9.
1: Ok.
15: Bonsoir Poussane. Bonsoir tout le monde. Bonsoir.
19: Bonsoir.
15: Salut.
8: Bonsoir.
1: Que font les sportifs comme préparation pour aller aux JO? On va demander à Carlos.
15: Préparation physique.
1: Mmh. Bah ouais, c'est physique hein, en principe.
15: Ouais, préparation mentale.
1: Exact. Non, physique.
15: Non mais préparation physique plus préparation mentale.
19: Avec des psychiatres.
15: Plus préparation chimique, comme on a dit tout à l'heure.
1: Mmh. Ouais, bah tu vas pas reprendre les conseils, les trucs à Monsieur Mazur parce que.
15: C'est-à-dire un petit coup de boost.
1: Hein?
15: Un petit coup de boost là où ça fait du bien.
1: D'accord. Cercueil.
19: Ouais,
15: cercueil.
19: Sergueï, non mais sérieux.
1: Sergueï,
11: parlez dans ton téléphone, je vais te mettre à l'autre bout de la pièce encore.
15: Ouais.
19: Tchernobyl.
1: Tu parles comme il faut devant ton combiné parce qu'on t'entend très mal là.
19: Tu m'entends très mal?
1: Bah, au moins que ça soit les inserts.
19: C'est peut-être les inserts.
1: Des inserts qu'on a.
19: Alors la préparation, surtout plus mentale parce que physiquement, bon, bah, ils ont des produits à prendre. Mmh. Tous, ils ont des petites gélules à prendre le matin. Pour bien courir le soir.
15: Des vitamines, on va dire.
19: Voilà. Et moi, je pense que c'est plus mental.
24: Donc, à mon avis, il faut qu'ils aient une famille, il faut que ça soit, il faut qu'ils aient une maman qui s'occupe d'eux, il faut qu'ils, qu'ils puissent tirer des coups de temps en temps, et puis je pense que ça se passera bien.
4: C'est important, hein.
2: Ouais, mais je crois que tu réponds à côté de la question.
4: Ouais, non, mais il a raison.
24: Un champagne dedans, hein.
4: C'est ce qu'on appelle l'entourage, en fait.
24: Voilà, c'est, comment dirais-je, le concombre familial.
4: Exact. Tu vois, il y a entraîneur aussi, on n'a pas parlé de ça. Hein.
2: Ouais, mais que sont les sports, que font les sportifs comme préparation pour aller au JO? Donc on parle aussi bien que
4: aussi que bien la préparation. On parle mieux que toi.
2: La préparation pour les JO et bien sûr avec les entraîneurs.
4: Bah ouais, tout à fait.
2: Marco, tu sors, s'il te plaît, des studios, t'as rien à foutre là.
4: Il vient voir sa chérie.
2: Tu sors.
4: Il vient voir sa femme.
18: Tu kiffes, Gérard.
2: Tu sors des studios, s'il te plaît, merci.
11: Tout ça pour voir Anka.
24: T'as un micro là qui fasse une maquette.
2: Donc, qui c'est qui venait de répondre? C'est Sergueï.
24: Sergueï Bobkouille.
2: Ok, Myrlène. Myrlène,
26: ils s'entraînent pas mal physiquement quand même, mais bon, on sait qu'ils n'ont pas grand-chose dans le caillou, donc la préparation mentale, déjà ils savent pas ce que ça veut dire, et puis en cas de constipation, un peu de préparation, wesh.
2: Nice.
4: Pas la constipation,
2: wesh. Zinedine.
5: Bah écoute, la préparation. Allô.
4: Allô.
5: Allô.
26: Allô.
5: Histoire là.
2: Allô. Si c'est passé, Manu, une fausse main.
5: Allô,
24: c'est parce que je voulais appeler quelqu'un sur la ligne 3 et en fait je te parle.
5: Ah, salut Manu.
8: Allô.
24: C'est bon, ça. Putain, c'est une CB.
11: Donc voilà, c'est tout. Ça y est, ouais, c'est une CB géante. Ouais.
24: Okay.
11: C'est
24: une CB géante, une radio.
2: Donc, Zinedine.
5: Bah ouais, bah écoute, leur préparation, ils la font pas à la dernière minute, hein, comparé à toi et tes débats.
2: Mm-hmm.
5: Ce serait plutôt des années d'entraînement. Mmh. Tu vois ce que je veux dire?
4: C'est vrai.
5: Ils font ça depuis qu'ils sont gamins comme moi, tu vois. Par exemple, je suis un footballeur depuis que j'ai 2 ans. Ok? C'est un blague de libre.
26: T'as plus de cheveux.
2: Qui c'est qui vient de dire ça là?
5: Ouais, t'as dit j'ai plus de cheveux, j'apprécie pas trop. Hein.
2: Je crois que c'est Myrlène.
26: Oh non, mais faut pas se voiler la face non plus. Hein.
2: Non, mais t'as pas besoin de parler comme ça des auditeurs, sinon moi je vais te dire au revoir et puis ça va aller vite.
26: Énormément de respect pour Zinedine, mais je trouve qu'il joue mieux depuis qu'il a plus de cheveux.
5: Quoi. C'est vrai aussi, ouais.
4: Ça, c'est des soucis, ça.
24: Mettre les têtes.
2: Donc. Quel sport comme que font les sportifs pour comme préparation? Ben en principe c'est de l'entraînement physique et tout, donc
11: avec est-ce qu'ils courent plus vite, est-ce qu'ils se mettent des poids sur les mollets,
2: Ils font de la muscu pour ceux qui pour les courses à pied, à mon avis, oui. Il y en a qui en font. Pour le vélo, bon, ça c'est l'entraînement du vélo comme pour le Tour de France, tout ça. Hein.
4: Bah, t'as dit que c'était pas du tout pareil tout à l'heure.
2: Ouais, non, mais, mais l'entraînement sur piste, c'est pareil.
26: Comment ça se passe, Gérard, sur les pistes? Ils gagnent des étapes? Il y a un maillot jaune, c'est comment?
2: Non, il n'y a pas de maillot jaune, c'est. C'est pas comme le Tour de France, hein.
24: Parce que l'autre fois, il y a eu.
4: Bah, tu viens de dire que c'était pareil que le Tour de France.
2: Non.
24: Parce que l'autre fois, il y a eu.
2: Non, l'entraînement est pareil. L'entraînement est pareil que le Tour de France.
4: Mais l'épreuve, c'est pas la même.
2: Bah non,
24: c'est pareil. Pas... Hein. Parce que l'autre fois, c'était tu sais, dans les pistes à pente, là, il y avait un blaireau qui était monté tout en haut, là, pour gagner le maillot à poids, et là, j'avais gagné. Hein.
2: Ouais. Ouais, mais ça.
24: C'était un Français, hein.
2: Ouais, bah ça, c'est son problème, c'est pas le nôtre, hein. Alors, y a-t-il une taille réglementaire pour participer au JO?
5: N'importe quoi.
2: Il
5: n'y a pas plus bidon que.
24: Non, mais il n'y a pas de taille.
5: Il
24: n'y
5: a pas de taille.
24: Hein.
5: Ah bon,
4: on va improviser, les gars.
24: Hein. Y a pas de taille.
2: Ça m'a étonné.
24: Par exemple, dans le sport comme l'aviron, tu peux être cul-de-jatte. Hein. T'as besoin que de tes bras.
2: Oh, bah d'accord.
24: Et même un œil à la rigueur.
2: Bon, Zinedine, tiens.
4: C'est vrai que pour le tir à borne, ça peut aider. Hein.
2: Zinedine.
5: Bah écoute, il n'y a pas de taille. Hein. Franchement, tu peux mesurer 1m10 comme 1m90.
24: Ouais. Tu fais pour nager, vaut mieux mesurer 2 mètres quand même.
5: Vaut mieux être grand.
2: J'ai remarqué là, on parle quand même pas mal de JO, mais.
5: C'est un peu le débat,
2: normal,
5: quoi.
2: Ce qu'il y a, c'est que il y a des sports qui n'ont pas été cités, donc comme le tir à l'arc, apparemment on n'a rien fait.
8: Il y a combien de sports justement, Gérard?
2: Je pense que c'est 20.
11: Il a des fiches, hein, il est comme de la rue. Hein, maintenant.
2: Non, je crois que il y a le tir à la. Je crois qu'il y a une.
11: Sauf que lui, il est à la rue.
5: Voilà.
2: Je sais plus combien que ça.
11: Jeu de mots.
2: Je ne sais pas. Zinedine.
5: Bah c'est bon, je t'ai déjà répondu.
2: Non, tu te réveilles.
4: Debout là-dedans.
1: Oh, le gag que du gag. Oui.
24: Ah, mais Gérard, il y a du tir à l'arc au JO.
1: Ouais, mais on a rien fait. Alors, tir à l'arc et tir à la carabine, on a rien
24: mais
1: fait.
24: Mais moi, ça me ferait chier que ça soit les
1: Même en canoë et cagnac, on n'a fait qu'une médaille d'or.
11: En cagnac.
3: En cagnac.
24: Une cagnac.
1: En équitation, on n'a rien fait.
3: En c'est équitation. Plutôt ça ton épreuve, hein, mon cochon.
24: On n'a pas ramené nos chevaux.
3: Ouais.
1: Et vous la fermez quand je parle ?
3: Vas-y, enchaîne.
11: Par contre, il y avait le barbu là qui faisait du tir là.
1: Non, pas encore Jolo.
11: Non, mais bon.
24: Yvan Colonna.
11: Calme. Il venait juste, il rentrait juste de vacances.
24: Il a dû lancer de Jolo.
11: Il est rentré de vacances.
1: Bon, tu es.
24: Yvan Colonna.
11: Il arrivait juste, il arrive en Australie. On l'a vu dans le France 2, dans le journal de France 2, à Bubar là.
1: Ouais, mais il a un barbu. Il a rien fait.
8: Pas de confusion, JO, ça veut pas dire Jolo. Otage.
1: Ouais. C'est Jeux Olympiques. Hein. Ouais. Myrlène,
8: sur l'otage.
1: Donc pour toi,
26: moi, je pense qu'il faut être plutôt grand, quoi. Enfin, pour jouer au basket, par exemple, tu vois, faut mieux être grand. Quoi, ouais. Il y a un mec qui soulève des poids, là, il est, je sais pas, il fait 1m2, quoi.
24: Le ouais, c'est vrai qu'il fait 1m2, c'est l'homme le plus fort du monde.
1: 1m02,
24: et moi, je l'écrase avec ma semelle.
11: Ah, le petit, là. Le petit roumain, là, qui.
1: Ouais. Ah ouais. Sergueï.
3: Il est balèze, hein, il a.
1: Sergueï.
24: Waouh.
11: Trop de bruitage.
1: Sergueï.
24: Oui.
1: Alors.
24: Non, je te disais que le mec qui fait 1m20, là, l'homme le plus fort.
1: Mais non, c'est Myrlène qui vient de dire ça, c'est pas toi.
3: Il soulève la bûche de ta femme, hein, le mec. Hein.
24: Bah ouais, non, mais quand même.
1: Gérard. J'en connais un.
8: Juste la jambe.
24: Gérard. La tienne, il a des boîtes.
1: Alors, Carlos, au revoir.
3: Ah, c'est pas moi. Attention.
1: Je veux pas le savoir, au revoir.
3: Attention.
24: Allez, hop.
11: Bim, bim.
1: Bonne nuit.
11: Mais Gérard, par exemple, le petit roumain, là, qui soulève 3 fois son poids.
8: Ouais.
11: Par exemple, il peut pas faire...
1: En haltérophilie.
11: Ouais.
1: Ben ça y a pas aux Jeux Olympiques ça. Oui.
11: Bien ah, sûr.
8: Si.
1: Comme un sport.
11: Bien ouais, sûr.
8: Ça y est, bah, ça y est, Gérard.
1: On a rien.
8: Il a battu le record.
11: Pas lui, mais le petit roumain.
1: On a rien fait nous là-dedans.
11: Ah non, mais le petit roumain il est pas français. Tu vois, il est roumain.
1: Ouais, mais on m'en fout.
11: Pourquoi il fait de l'haltérophilie et pourquoi il fait pas du saut en hauteur par exemple?
1: Ah bah je sais pas hein.
11: Bah, déjà, je pose la question.
1: Bah, j'en sais rien, moi, je te demande ça, t'as qu'à le savoir toi-même. C'est toi qui poses la question, moi, j'en sais rien. Déjà, même au saut à la perche ou au saut en longueur, on a rien fait.
8: À propos de saut à la perche, justement, j'ai une dépêche AFP concernant Jean Galfione. Il aurait déclaré avoir été déconcentré récemment lors d'un de ses entraînements par un homme de petite taille repoussant, lui criant, je cite, ramène-moi avec ta grande perche, ça me rappellera les canons à char de l'armée.
1: N'importe quoi encore, cette connerie que t'as été me chercher, Rigo.
11: Rigo, t'abuses des fois. Hein.
1: Bon, on est combien sur l'IRC? Il n'y a pas beaucoup de questions d'IRC. Hein.
8: Bah écoute, je suis obligé de sélectionner, hein, forcément. Et on est 8043.
11: Ah, c'est pas mal.
8: Et il y a Dame de Troyes qui dit que tu pourras jamais participer au JO parce qu'ils font des contrôles d'alcotest.
1: Ouais, bah, elle a prévenu de contrôler ce qu'elle dit comme connerie sur l'internet.
8: Les Troyens.
1: Et, ah, en plus, ça m'étonne pas.
11: Voilà. Attends, il y a Manu qui veut parler.
1: Manu ! À la place de Carlos !
11: Je voulais accueillir Michael John Conn. Bonsoir.
6: Oui, bonsoir Paris, bonsoir Loïc Cotty.
24: Ok, le mec qui pompe pas les noms.
1: T'appelles d'où ?
6: Angoulême, 90.2.
24: Encore ?
1: Encore dans le
24: okay, ton 3.
6: Allez, hop, allez, écoute, c'est pas le même.
24: On s'en fout, c'est bon là-bas, dans la France, on s'en balique, allez hop.
6: Je t'ai donné le mot, je t'ai donné le mot.
1: Encore, ah, non, mais alors dans ce cas-là.
6: C'est pas le même.
1: Non, mais alors bonne nuit.
6: On connaît les voix, on connaît les voix.
24: C'est le même.
1: Allez, boum boum.
24: Voilà.
1: Boum boum.
11: Choisissez bien, choisissez
1: putain. C'est qui a sélectionné ça?
11: Anka.
24: Il est dans le délire, ce gars.
22: Non, moi j'ai rien sélectionné depuis au moins une demi-heure là.
1: Ah ouais, bah
22: ça peut pas être moi. C'est
11: devant ton micro, la grosse là, tu te crois où? Amène ton micro devant toi. Là.
1: Alors déjà,
24: grosse.
1: Déjà, on envoie le jingle, t'es déjà pas là. Là pour l'instant, t'es en train de rien foutre, donc je sais pas pourquoi tu restes dans les débats. Donc alors, comme t'as pas envie de bosser, tu vas prendre la porte.
22: Ah non, je suis mieux là.
1: Non, tu vas prendre la lourde.
22: Ah non, je préfère rester.
1: Moi, allez, je te dis, tu prends la lourde.
24: Ah non, allez, prends-toi la porte.
1: Allez, tu vas dehors, j'ai plus besoin de toi pour terminer mon débat, c'est terminé. Ouais. Allez, bonne nuit.
22: Moi, je préfère rester.
1: Bonne nuit, moi, je te dis.
22: Non, mais tu me verras pas.
1: Non, mais je m'en fous.
22: Je fais rien du tout, je bouge pas.
1: Non, mais de toute manière, on continuera pas les débats tant que tu sortiras pas des studios. T'as rien à foutre, tu vas pas bosser.
22: Non, moi, je reste là.
1: Ben, moi, je te dis que non, c'est moi qui commande le jeudi, c'est tout.
24: Voilà.
1: Alors tu sors.
24: Gérard, s'il est pas entouré de boudin, il est pas heureux.
1: Non mais même elle a pas à faire rien, donc elle a pas à être là, c'est terminé.
11: Allez,
1: Max.
11: Allez, salut Anka.
1: Tu lui dis qu'elle sorte, c'est pas la peine, depuis que t'es parti, elle a rien foutu.
11: Que dalle.
1: T'as pour rien, donc c'est
11: elle
1: pas la peine qu'elle reste.
22: Rien
1: du tout.
22: Faut que je regarde un petit peu.
1: Non, je suis en stage d'observation. Non, mais t'es en stage pas avec moi. Alors, t'as une idée, tu sors. Hop, tu sors des studios, c'est terminé. Hop.
2: Alors, je t'ai prévenu, je reprenais pas les, le débat tant que t'étais là.
11: Devant ton micro, Gérard, toujours. Hein.
2: Donc, je t'ai prévenu, donc c'est dehors, c'est terminé.
11: Toujours devant ton micro.
2: Et le 12,
11: toujours devant ton micro.
2: Pour le 12, ça sera pareil, tu resteras sur, sur un siège et t'écouteras
11: comme ça. Hein, le...
2: Ça sera comme ça. Voilà. Au revoir et bonne nuit. Voilà.
11: Ouais. Donc, Marco, la vilaine.
0: Chouchou.
2: Alors,
8: Gérard, ouais, en tout Rigo. Cas, il y a le baron sur IRC, il dit que si tu peux pas avoir de médaille olympique aux JO d'été, tu pourrais peut-être en avoir une aux JO d'hiver en curling, à savoir en, en dérapage.
2: Non mais ça, les JO,
11: tu connais, tu t'arrêtes pas avec ton mouchard.
2: Les JO d'hiver, je sais même pas où seront, où ça, où
8: c'est le curling, c'est des trucs qui glissent sur
2: ouais,
8: des
2: ouais, je sais, mais je sais même pas
11: je
2: où.
11: Je crois que c'est à Tahiti, les prochains JO d'hiver. Ouais.
2: Les prochains ouais. Quand en 2002
11: ouais. 2002 à Tahiti, ouais.
0: Ouais, ouais.
11: Bobsleigh, patinoire
8: en plein air.
2: Tout ce qu'il faut. Qu'est-ce qu'il y a d'autre
11: Bah, on accueille Aimé Jacouille. Bonsoir.
7: Bonsoir, Gérard. Tout à fait, voilà. C'est Aimé Jacouille. Bonsoir tout le monde. J'appelle de Montmoignon-sur-Faisan. C'est 113.3. Bonsoir.
2: 113.3.
7: Ouais. Salut. Bonsoir, bonsoir.
2: Alors, la question. Pensez-vous que les arbitres peuvent être achetés pour faire gagner les tricheurs?
7: Bien sûr.
2: Non, pour. Ouais, pour faire gagner les athlètes.
8: De quoi,
7: Australiens.
2: Pensez-vous que les arbitres peuvent être achetés pour faire gagner les tricheurs?
7: Ouais. Mmh. Ouais. C'est connu, ça.
2: Mmh. Ouais, bon, alors, Aimé Jacouille.
7: Moi, je pense que oui. Voilà. Effectivement, s'ils sont payés, ils vont faire gagner les tricheurs. Mmh. Parce que s'ils sont payés et qu'ils font gagner les autres, à mon avis, ça va gueuler.
2: D'accord.
11: Mais donc, que, oui, excuse-moi.
7: Je pense que c'est envisageable que les arbitres, ils trichent. Mmh.
2: Non mais justement,
7: il y a un doublé là en fait.
2: Ouais non mais non mais justement on va en discuter après. On va demander l'avis de tout le monde. Zinedine,
8: il y a beaucoup de gens sur IRC, on est remonté, on est 9122. Ils disent que c'est intéressant d'un coup qu'on parle de pot de vin dans un débat,
2: ouais.
8: Gérard.
2: Mmh. Ouais, bah, c'est pas des...
11: Arrêtez, il va rechuter, vous êtes relou. Hein.
7: Non mais Zinedine, il prend pas de pot de vin, il boit direct à la bouteille. Cash.
2: Zinedine,
7: pas de ouais. Pot. Ouais bah écoute, bien sûr que on peut payer des arbitres pour faire gagner les tricheurs. Ça, c'est carrément possible, quoi.
2: Ouais. Myrlène ?
26: Bah oui, évidemment, mais bon, pour les sports où il y a des arbitres, parce qu'il y a des sports où il n'y a pas d'arbitres.
7: C'est vrai aussi.
2: Ouais.
26: D'arbitres,
8: c'est vrai.
7: Ouais, c'est grave.
0: Tu vois, par exemple, au 100 mètres.
26: Bah, je peux répondre ?
7: Bah oui.
0: Ok, super.
26: Tu vois, par exemple, au 100 mètres.
7: Comment t'as séché, là ?
2: Bon, calmez-vous, là, les autres, s'il vous plaît.
26: Mais non, mais c'est vrai.
2: On va terminer quand même le débat un peu mieux qu'on l'a commencé.
7: Ah, bah,
11: ouais, d'accord.
0: T'inquiète.

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2: C'est non, mais je pense, depuis que l'auditeur a envoyé ça, maintenant il s'amuse à le passer régulièrement.
1: Écoute, j'ai un chaud, là.
2: Myrlène.
1: On s'en moussaillant, ça les
3: mignons. C'est que j'ai un chaud.
2: Bon, allez, calmez-vous, là.
0: Sérieux, sérieux. Sérieux.
2: Ouais, mais Jaco, il y a
4: Zidine. J'ai envie de câlin.
2: Bon, allez, calmez-vous, là.
4: J'ai envie de câlin.
2: Myrlène. Bon, arrête, plus tard, parce que c'est pas marrant.
0: Mais c'est pas moi.
2: Allez, c'est plus marrant. Myrlène.
5: Allez, on arrête maintenant.
2: Myrlène.
5: Allez, plus tard.
2: Bon, allez.
6: On sort les doigts du cul et on se met au boulot.
4: Ouais,
7: Myrlène.
4: Ouais, c'est toujours le sourire, moi, il
7: n'y
4: a pas de problème. Hein.
7: Putain,
4: il y a des
7: sourires.
8: Ouais, mais
7: ça fait beaucoup, ça. Moi, samedi, j'aime la sodomie.
8: Oh, dans le cheval, il n'y a pas de porc.
0: Il n'y a pas de porc dans le cheval.
4: Les gâteaux, c'est passé avec de la viande.
0: Allez, Myrlène.
4: Myrlène. Il y a des sports où il n'y a pas besoin d'arbitre, tu sais, il y a un chronomètre. Et en fait, le chronomètre, tu peux pas l'acheter.
0: D'accord. Non, mais ça peut être magouillé, tu vois, genre le mec, on en parle après, je comprends bien, on en parle après.
2: Sergueï.
5: Ouais, mais non, mais je pense que les arbitres sont honnêtes pour la plupart. Mais c'est vrai qu'il y a des gens corrompus, hein. Dans tous les corps de métier. Hein.
4: Non, mais moi. Pourquoi ?
2: Non, mais attends, moi, je vais vous répondre à la question.
0: Ah, quand même.
2: Parce que si c'est passé, et je pense que vous avez dû le suivre aux infos, il y a une judoka française. Justement, il y a eu une faute d'arbitrage, et ça, tout le monde le dit. Il y a eu une faute d'arbitrage. Normalement, on aurait dû avoir une médaille d'argent au jeu, et on a eu la médaille de bronze.
1: De France.
2: Non, parce que je me suis gouré en disant ça, c'est pas grave.
5: Il a eu la Légion d'honneur, non, pour père.
2: Donc, à mon avis, l'arbitre, déjà, là, il avait été payé pour ça.
1: C'est pour ça qu'elle est partie, Pérec.
2: Non, mais ça, Marie-Jo...
0: Ça, c'est l'affaire, on en parle après. Hein.
2: Ça, c'est juste après, on va...
5: Ouais, parce que je veux qu'on en parle, quand même.
1: Est-ce que tu vas faire un débat, là, sur Marie-Jo, comme t'as fait sur les... Enfin, comme tu vas faire sur les lignes, on pourrait faire un spécial Marie-Jo de Pérec.
2: Non, je pense pas, parce que c'est pas au programme, pour l'instant.
1: Je te fracasse la porte dans la gueule, un truc comme ça.
2: Non, mais c'est pas au programme, donc. Qui c'est que tout le monde a répondu, donc.
0: Qu'est-ce que ça a répondu, toi? J'ai même pas écouté ça.
2: De toute manière, on devait avoir de l'argent là en judo avec une nana. Ouais. Et en fin de compte, ça a été une chinoise qui a récupéré l'argent à notre place. Et à mon avis, je pense que là, il y a eu une faute d'arbitrage.
0: Elle a volé dans le porte-monnaie, alors.
2: Non, mais l'arbitrage a été donc mauvais, et ça a été payé.
0: Ouais.
2: Et c'est pour ça qu'il y a certains.
1: Regarde, ce qui est affolant, c'est que la monnaie chinoise, ça vaut rien, et ils arrivent quand même à se payer des arbitres. Est-ce que tu trouves ça normal?
2: Mais ouais, mais ça, c'est.
1: Alors que nous, on a une
2: porte,
1: et on pourrait quand même faire un effort au niveau du pot de vin, quoi, merde.
3: Eh, Gérard?
2: Ouais.
3: Si ta mère, elle savait jouer du piano, elle s'appellerait Charlie Oleg.
2: Mais Jaco, y'a
1: rien. Ah, c'est pas moi, attention! Attention!
0: Je crois que c'était Zinedine.
1: Ouais, tout à fait.
2: Ah bah alors tu dis Zinedine. Au revoir à Zinedine.
0: Ouais. Voilà. Gérard, justement, on revient aux arbitres là.
5: Je ne sais pas jouer de piano, on ne connaît pas sa mère.
2: Ah ouais, tu sais, Zinedine, au revoir.
0: Tu sais, au judo, l'autre fois, j'ai regardé à la télé, même quand il y avait Bourras. Le judo, les arbitres au judo, ils étaient aussi japonais.
2: Non, mais là, de toute manière, c'est pareil. Là on a déjà perdu une médaille d'argent. Oh, tu découpes.
0: Ouais, mais ce que je veux dire, c'est que pourquoi, quand par exemple Bourras, il a combattu contre un japonais ou un chinois, je sais plus, ouais. Pourquoi les arbitres étaient aussi de la même nationalité?
2: Mais c'est de la triche. Et pourquoi? Parce que c'est de la faute des organisateurs, et c'est tout.
9: Il faut le dénoncer, ça, Gérard.
2: Donc les organisateurs, quand ils voient que c'est leur payé, donc automatiquement ils mettent un judoka, donc chinois, comme tu dis, un autre arbitre. Ah donc, ils auraient dû mettre un arbitre différent de.
0: Ah oui, genre australien ou allemand.
2: Voilà. Ou et ça, c'est vrai que, bon, déjà, même là, pour l'histoire de la médaille d'argent qu'on aurait dû avoir au lieu de bronze,
0: ouais.
2: Donc là, ça a été pareil, c'était un arbitre japonais. C'est tout.
0: Ah, les enculés.
1: Mais comment ça se fait, Gégé? Comment ça se fait?
2: Mais ouais, mais ça, c'est les organisateurs, donc ils ont qu'à faire gaffe quand c'est pas quand c'est un pays, par exemple la Chine, comme Phil Daradi, et comme j'ai dit là à l'instant. Donc, ce que les organisateurs devraient faire, c'est de mettre un arbitre différent du pays qui combat, c'est tout. Non, mettre un arbitre chinois comme ça a été fait.
5: Ouais, mais que devient l'éthisme du sport, Gérard?
0: Ah, c'est vrai.
2: Mais ouais, mais ça, c'est pareil. On s'en fout de, des clips. De quoi? Ouais, bon, des quoi?
5: Et après, on enchaîne avec c'est de la New Wave. Laisse tomber.
2: Et après,
5: un délire de toxico.
0: C'est un mot en combien de lettres que t'as dit là?
2: Ouais, c'est un mot français.
5: Cinq syllabes, un truc de dingue.
2: Un petit sondage là, on va faire les deux derniers qu'il y a, comme ça on sera tranquille avec ça.
0: Fais-en qu'un, garde-en un pour tout à l'heure, dans un quart d'heure.
2: Bah là, on va se mettre un.
0: Oui, non, mais vas-y, on a le temps, vas-y.
2: Une zikmu. Alors, quatrième, donc, c'est l'avant-dernier. Hein. Comment les sportifs choisissent leur activité au JO? Alors, 66% répondent par tirage à la courte paille ou à l'ouverture. Ouais, à l'ouverture, je dis bien.
5: Ouverture de quoi?
2: Bah, justement, bah, je vois bien
0: ça. Des JO, non?
5: Ah, d'accord, la cérémonie, là, pourrable.
1: Bah, attends, t'as dit qu'il y avait 10 500, il y a 10 500 pailles alors pour les 10 500 athlètes?
2: Bah, à mon avis, oui.
1: Ah, c'est chaud, attends, ça fait une grosse poignée quand même.
2: Bah, ouais,
4: quand même. Hein.
2: 45% des gens disent que c'est les parents qui décident. Bon, pour les enfants, je pense, hein.
4: T'aurais pas pu alors?
2: 55% des gens pensent que ça dépend des jours. Bon, je vois pas du tout. 98% pensent que ça pourrait avoir la. Je pourrais avoir la médaille d'or du cul qui pue. Ben ça, n'importe quoi.
5: Ouais, je pense.
2: Vraiment n'importe quoi.
5: T'es le seul participant.
1: T'es hors classe.
2: Alors, on va s'écouter une.
0: Alors, attends, on va s'écouter. T'es marrant, toi.
2: Bon, on va s'écouter. Tu vas me donner la musique. Je vais poser la question.
5: On peut mettre du rock.
2: Donc, pourquoi Marie.
5: Ah, s'il vous plaît, là, du rock, là.
2: Vous êtes.
5: J'en ai marre du groovy de
2: vous avez. Et à la place de Zinedine, qui c'est qu'on a?
0: J'ai trouvé personne encore.
2: On a personne. Donc.
5: Allez, filou, là, mets un truc avec de la gratte. Là.
2: Ouais, tu les mets en air, Manu.
1: Un truc groove rock.
2: Tu les arrêtes.
0: Pas moi.
1: Groove metal, t'as pas du groove metal?
0: Si, ça arrive.
1: Okay.
2: Donc, c'est quoi le titre?
0: Ah merde, il te faut la fiche disque.
2: Bah ouais, en plus.
0: Elle est en haut, elle est au-dessus.
9: Ah, attends, ça arrive.
2: Donc, au-dessus. Alors, je pose la question. Donc, vas-y, pourquoi Marie-Josée Pérec a quitté.
0: Oh là, gros dossier!
2: A quitté les JO. Donc, et on va s'écouter le.
0: Quoi?
2: Le walk sur mon nom. Sur mon gazon avec des petites grosses dans mon slip et on se retrouve tout de suite après. À tout de suite.

0: Bonsoir tout le monde, l'alcool est parti.
1: Oh, Gaël,
0: j'ai des scènes à vous faire écouter cette nuit. Qu'est-ce qui se passe?
1: Gaël,
0: il est pas parti le...
1: Gaël, c'est pas à toi.
0: Ah bon, pardon, excusez-moi.
1: On arrête tout alors. Bah tu chies.
0: Moi je m'en branle de tes conneries, j'ai envie de passer des scènes là, non?
1: Non, mais t'arrêtes.
0: On s'en fout de tes conneries.
1: Ouais bah t'arrêtes tes conneries, tu prends ton bordel tout à l'heure, il est pas l'heure.
2: Arrête, tu pues.
1: Ta gueule toi.

0: pas ça.
1: C'est pas
2: on
1: ça.
2: Sort les doigts du cul et non, on se met au boulot.
0: Non, non, non. Non. Non.
1: J'ai pas là, j'ai
0: mais
1: pas.
0: Tu fais un sponsor, on va. Putain, t'es relou. Bon, on récupère Sergueï.
3: Ouais, merci pour le skid.
0: Myrlène.
1: Bah, c'était bien, non?
3: Ouais, c'était tranquille.
0: Bon. Myrlène.
4: Bonsoir.
0: Et Aimé Jacouille.
5: Oui, rebonsoir à tous.
0: Ok.
1: Ouais, Manu.
0: Et on a aussi témoin de Jéhova. Bonsoir.
6: Bonsoir, Jéhova.
3: Ils sont de retour.
0: Eh, ils vont se calmer, là, les Lascars, parce que sinon...
6: Bah, leur... Ok, la pute.
0: Bon, bah...
3: Ils ont leur compris qu'il y a ta femme.
0: Tu leur dis au revoir tout de suite à ceux-là.
6: Allez, bah, hop. Ok, super.
0: Allez, hop, au revoir. Au revoir.
1: Bah, non, moi,
0: non, non. Tu leur dis au revoir, ça y est, c'est terminé. Et
1: il
0: puis,
1: faut deux rafales.
0: Non, non, mais... Ouais.
6: Ils sont encore deux. Une. Okay.
0: Allez, hop, bonne nuit.
3: Il y en a qui bougent encore, là.
0: Donc, alors, la question, c'était pourquoi Marie-Josette... Marie-Josée Pérec... Marie-Renée Pérec a quitté les JO, donc on m'a demandé à Sergueï.
3: Alors, moi, on m'a dit... j'en ai parlé un petit peu au boulot ce matin.
0: Mm-hmm.
3: On m'a dit qu'en fait, elle était à découvert.
0: Non, non, mais attends, hey, tu dis pas ce que les gens t'ont dit au boulot.
3: Non, non, non, mais à mon avis...
0: Tu dis ce que tu penses, toi.
3: Oui, oui, bah, à mon avis, c'est vrai, c'est pour ça, je te le répète.
0: Mm-hmm.
3: Alors, on m'a dit qu'en fait, elle était à découvert et elle cherchait une banque, une BNP, et la plus proche, elle était à Singapour. Donc, c'est pour ça qu'elle est allée à Singapour retirer des thunes pour s'entraîner et acheter ses produits stupéfiants.
0: Bon, pour
3: moi,
0: toi,
3: je pense que c'est une
5: thèse. C'est possible.
3: Je pense que c'est une thèse qui se tient.
0: Ouais, Manu.
7: Je voulais accueillir un nouvel auditeur qui s'appelle Vladimir Poustine. Bonsoir.
8: Bonsoir, Vladimir.
9: Bonsoir, Vlad. Je suis sous l'eau.
3: Bon, ça part en couille.
9: Je suis à 300 mètres sous
3: l'eau, là. Oulala, ça part en couille, les débats, là.
9: Tu prends l'eau, ouais.
3: Parce que, bon, là, Manu. Prodigy, phase 2.
0: Manu, bah, tu le calmes.
7: Bah, calme-toi.
0: Tu le calmes un peu celui-là parce que tout à l'heure on va lui dire au revoir.
9: Bonsoir Gérard, salut tout le monde.
0: T'appelles d'où?
9: J'appelle. Oh putain, je vais pas trop le dire là d'où je
5: l'appelle. Non, non, non.
9: C'est ouais, allez, j'appelle de. Joinville-le-Pont.
3: Voilà. Voilà, c'est pas mal par la 6.
0: 101.9.
9: Tout à fait.
0: Bon, donc la question, tu l'as entendue?
9: Pas du tout, je viens d'arriver, j'en ai appelé, j'ai eu un cas au standard, très sympathique d'ailleurs.
3: C'est vrai.
0: Moi, c'est pas une cas, c'est Manu, hein.
3: Ah, elle est sympathique.
0: Je savais pas.
7: Ça peut aller très vite.
3: Il a une voix de crécelle.
0: Hey. Ah, bon. Ah, bah alors, dans quel sac à la Vladimir, tu vas le retrouver.
9: Ouais, c'est pas moi qui ai dit ça.
0: Allez.
7: C'était Sergueï, hein. Moi, j'ai très bien entendu, Sergueï, il dégage.
9: Allez, hop.
10: Enculé à ta droite de Lucerne.
7: Exactement.
0: Alors, tu me retrouves deux autres auditeurs, Manu.
9: Non, c'est bon, j'ai rien dit. Non,
7: il est là, Vlad.
9: Ouais, moi, je reste là.
0: Bon, alors, c'est l'autre là qu'on dit au revoir.
9: Allez, hop.
0: Alors donc, il nous reste Vladimir, Myrlène et Aimé Jacouille, c'est ça?
9: Ok.
0: Bon alors, Myrlène?
8: Oui.
0: Donc, pour toi?
8: Je n'en ai aucune idée.
0: Ah bah attends, tout à l'heure tu disais si, tu savais à peu près quand on a commencé à en parler.
8: Ah non, pas du tout.
0: Ah bon? Donc t'as aucune idée?
8: Non.
0: Ok, bah c'est
8: parce
0: pas mal.
8: Que,
0: là.
8: Moi je travaille, donc bon, j'ai pas que ça à faire que de regarder la télé. Quoi.
0: Non mais attends, le soir tu peux très bien suivre les informations.
8: Bah non, pas quand tu fais mon travail.
0: Ah bon, d'accord. Aimé Jacouille, alors toi?
5: Moi je pense qu'il y a aiguille sous roche, hein, doit y avoir quelque chose.
1: Ah ouais, mais moi je pensais à un truc.
0: Attends. Ah bon.
5: Non, vas-y, filou.
1: Faut y aller, c'est maintenant que je pense.
7: Maintenant,
1: hein.
7: C'est maintenant.
5: Vas-y, filou.
1: Donc,
5: allez!
1: Vais. Et si elle s'est barrée comme ça des JO,
5: ouais,
1: c'est peut-être parce qu'elle se disait je suis plus assez forte pour battre les autres, donc je serai peut-être pas championne olympique.
0: Non, c'est pas du tout pour ça.
1: C'est pas pour ça, d'accord.
0: Vladimir.
1: Ok, merci. Bah,
9: écoute, moi je suis un peu d'accord avec Childa. Hein.
5: Ouais, c'est possible.
9: Moi je pense que c'est une flambeuse et que voilà, à force de trop se la péter, elle a perdu son niveau, quoi.
0: Mmh.
9: Et maintenant,
0: Manu.
9: Elle a flippé.
7: Ouais, je voulais accueillir Alexandre Popol. Bonsoir.
11: Mmh. Oui, bonsoir.
8: Bonsoir, Alex.
0: Bonsoir, Alexandre. Gère.
11: Bonsoir, je suis de Limoges, 102.2.
5: Bonsoir, Paul.
0: Okay. Voilà. Donc, t'as entendu... Voilà.
11: Ouais, alors moi, je travaille dans la presse, papeterie, librairie, et j'ai lu l'équipe ce matin, et il paraît qu'elle elle s'est fait menacer de mort.
0: Non, mais alors ça, je peux te dire une chose,
5: ça,
0: que...
5: Faux,
0: ouais, bah, ton truc, c'est du bidon, alors au revoir.
6: Merde, j'arrête pas de faire ça.
0: Donc, est-ce pas...
5: c'était faux.
0: Non, mais
7: pourquoi ils ont dit ça, Gérard?
0: Non, mais ça, c'est des... C'est de,
5: ce non, que, elle a trouvé du caca sur son paillasson.
0: Non, mais... Que... Pourquoi que Marie-Jo... Oh! Je sens que tout à l'heure, il y en a qui vont dégager vite, mais ça va aller vite. Hein. Voilà. Donc, pourquoi qu'elle a quitté les Jeux Olympiques si vite que ça? Donc, apparemment, d'après ce qui a été dit, mais maintenant, c'est sûr qu'il faut que ça reste...
1: c'est entre guillemets, entre parenthèses. Hein.
0: Donc, il est pareil qu'elle aurait été trop agressée par la presse, par les photographes et tout ça. On en a... On a...

0: J'en ai vu des extraits ce soir et c'est vrai que les journalistes, ils étaient constamment là. Bon, il y a eu l'histoire aussi quand elle arrivait à Singapour, que son copain s'en est pris après des journalistes là-bas. Donc ça, on l'a bien vu. Ça a été vrai. Et donc, elle a préféré quitter les Jeux Olympiques à cause de ça et c'est tout.
1: Ah, voilà.
2: Moi, j'avais entendu qu'elle était, qu'en fait, elle était tellement dopée.
0: Non, même c'est
2: que
0: pas...
2: ça se voyait.
0: Non, ah. Mais ça.
3: Quoi
2: Non, mais c'est pas ça, c'est qu'il y a une jambe qui se promène à
0: l'autre, il a rien à foutre. Il a rien à foutre que de faire chier les gens comme ça,
1: c'est
0: celui-là.
1: Et
0: c'est le Ricky, ça m'étonne pas de lui.
2: Mais pourquoi
0: c'est Ricky, alors.
2: Mais pourquoi Gérard, elle est allée à Singapour alors?
0: Non, pour revenir sur Paris, donc.
2: C'est pour l'opium, hein. Non, mais l'opium, la base, elle peut pas faire directement Sydney-Paris, il faut qu'elle fasse Sydney-Singapour.
0: Bah non, parce que son
1: amour.
0: Non, parce qu'à mon avis, son copain devait l'attendre là-bas et c'est tout.
2: Ah, c'était un barbu.
0: Non. Donc, voilà, c'est tout ce qu'on pouvait dire sur Marie-José Pérec.
2: Bah non, mais qu'est-ce qui va lui arriver, là?
0: Bah rien du tout.
1: Attends, qui c'est
0: rien,
1: qui
0: maintenant,
1: courir.
0: C'est... Bah, il y aura pas de françaises qui seront...
1: Il y aura personne aux 400 mètres, alors.
0: Non, il y aura personne.
1: Et on peut pas trouver quelqu'un en remplacement, là, vite fait?
0: Faudra suivre ça demain, parce que normalement, c'est prévu pour demain, donc...
2: Il y a quelqu'un qui va la remplacer demain.
4: Justement,
1: c'est
4: passé trop vite, il y a quelqu'un qui te demande est-ce que tu la remplacerais si t'en avais l'occasion.
0: Non, parce que je m'intéresse pas, donc voilà.
1: C'est chaud, hein. Et en plus, c'est plus tard, hein, les handisports, c'est plus tard.
0: Tu me refais une question ou pas, là? Environ.
4: Oh, le tricard.
2: Ah, j'ai oublié.
1: Non, Gérard, c'est pas toi qui fais des questions, mais ouais, c'est quoi cette histoire, là?
0: Oh, ta gueule, toi.
4: Je jure.
2: Bon, on a un quatrième auditeur, si tu veux. Je sais pas pour répondre à quoi, mais...
1: Vas-y. Ouais.
2: On accueille Super Popo, bonsoir.
5: Oui, bonsoir. Je réponds à toi ou je suis foncé.
1: Bonsoir, Super Popo.
0: T'appelles d'où?
5: J'appelle de...
6: Allez.
5: Ah, j'aime bien la Jamaïque. Kingston.
0: T'appelles d'où?
5: Kingston.
0: La fréquence?
5: 102.5 sur les tropiques.
1: Tu colles, toi.
0: Putain, répondez correctement aux questions quand je vous demande des trucs, hein.
1: Tu pars en boulette.
0: Alors, où se déroulera... Où se déroulera les prochains JO 2004
5: À Paris, à Suresnes et à Nanterre.
0: Alors,
5: j'ai déposé le dossier demain.
0: Paris. C'est qui vient de dire ça?
5: Tu vas voir les pauvres épreuves aussi. Hein.
0: Qui vient de dire ça?
1: À Paris, hein.
2: Non, c'est pas.
5: Lancé de grosse par la fenêtre des hôpitaux.
0: Alors, Super Popo.
5: Non. Pas du tout.
0: Au revoir.
5: Pas du tout.
2: C'était pas lui, hein. C'était qui?
0: C'est Super Popo. Jacques,
5: non, pas du tout.
0: C'est Super Popo.
5: Non, je t'ai dit que non.
1: Non.
0: Au revoir.
5: Tu fais une erreur.
0: Au revoir.
5: Tu fais l'erreur de ta vie.
0: Au revoir.
2: C'est Super Popo. On tire au sort.
0: Allez, hop.
5: Allez, hop, comment je me vais skier.
0: Vladimir.
1: On a quel super oui.
0: Vladimir.
5: Oui.
0: Où se déroulera les prochains JO 2004?
5: Eh bien, écoute, à Paris, mon ami.
0: Non.
1: Ah bon, punaise. Paris, hein.
0: Non, moi je peux vous dire que ça sera pas Paris.
1: On n'a pas fini.
0: Eh, mais Jacouille.
1: Ah bah Paris.
0: Yeah,
1: Paris.
0: Ah bah punaise, ouais. En plus c'est pas du tout Paris. Ouais,
4: ouais, parce que Florent il me dit que les organisateurs ils hésitent entre Jolo et Gonesse.
0: Non plus.
1: Oh, c'est chaud.
0: Myrlène.
4: Il n'y a plus d'hôtel à Gonesse.
5: Tu pues du cul.
1: C'est chaud pour le voir.
0: Myrlène.
1: Tu vas y voir, on part, c'est gris.
5: Tu pues du tout du cul.
6: Paris ou Athènes?
0: Alors tu dis
1: Paris.
6: Ouh, c'est un quiz.
2: Ah,
7: ça fait bizarre.
2: Mais attendez,
7: excusez Marco, elle revient.
2: Excusez-nous parce qu'il y a Anka qui vient d'entrer dans le studio, t'étais où là?
5: Elle s'est fait
2: prendre. Non, mais vas-y, on a la radio.
8: Bah, j'étais avec Marco.
2: Ouais, mais tu sens le sperme. Ouais, tu sors, allez.
1: Dans le coin de la bouche, là.
0: Mylène. Oui. Mylène, alors pour toi.
6: Oui.
0: Pour toi.
6: Bah, j'hésite, en fait, entre Paris et Athènes.
1: Non, c'est Paris.
6: Je vais prendre la question du public.
2: Ça, la question du public.
4: Tu peux appeler quelqu'un de ta famille pour t'aider.
0: Bon, allez, y a pas besoin. Donc, tout le monde a dit Paris, bah, vous êtes tous gourés.
2: Ah, c'est quoi?
0: C'est Athènes.
1: Non.
0: Putain,
6: j'en étais sûr.
0: C'est Athènes qui fera les prochains Jeux Olympiques en l'an 2004. Et Paris, c'est prévu pour l'an 2008, exactement.
1: D'où tu tiens ça, toi?
0: Ben, parce que ça a été déjà prononcé.
1: Et
0: c'est bien.
1: Ça
0: a été dit que c'était Athènes et c'est tout.
1: Et pourquoi? Ça a été dit par qui? Par ta concierge?
0: Non, pas ma concierge. Ouais,
1: fais gaffe, il est dehors.
0: Fais gaffe, Vladimir, parce que tu vas peut-être pas finir le débat, parce que maintenant on va faire la conclusion.
2: Mais non,
7: j'ai quelqu'un, moi.
2: Oui, ouais. Et je voulais te poser une question après.
7: Bah, vas-y, aborde la question.
1: Minutes, hein, Gérard.
2: Ok. Tu Gérard, mais pourquoi c'est que tous les 4 ans les JO?
0: Bah, je ne sais pas, hein. Faut demander aux organisateurs.
2: Ah, mais merde, t'as le numéro.
0: Ah, bah non, on n'a pas de numéro.
2: Putain, t'es con, hein. Je te pose une question, tu pourras réfléchir 2 minutes, quoi.
0: Alors, voilà. Qui c'est que t'as donc comme.
4: J'ai Jackie, bonsoir.
3: Ouh, c'est Jackie du Jackie Show. Jackie Show, Jackie, vous souvenez moi avec Monsieur Cadeau. Jackie le ouf.
5: Ouh, c'est Corbier.
3: Salut, c'est Patrick Simpson Jones.
2: Oh là, on a perdu Jackie.
0: Il appelle d'où, lui?
5: J'avais plus de voix, j'ai
4: perdu Corby, alors.
5: J'ai bien un verre d'eau.
0: Alors, peut-on faire comme le quinquennat pour les JO tous les deux ans?
5: Gérard, juste avant, j'ai une petite question. Ah. Je voudrais savoir si tu t'es bien renseigné. Les Jeux Olympiques 96, c'était où, s'il te plaît?
0: J'en sais rien.
5: Ah bah voilà. Oh, le mec, il fait un débat sur les JO et il fait même pas.
6: T'es nul.
5: T'es nul, Gérard.
0: Myrlène, au revoir.
6: Le crevard.
0: Au revoir.
6: C'est même c'est pas que t'es à Atlanta, t'es une blaire à ta
5: blaireau.
0: Eh ben, au revoir.
5: Blaireau.
0: Justement.
5: Plus rapide que l'éclair.
2: On avait une question qui se rapporte au dernier sondage que tu as sur la feuille. C'est quoi la question?
0: On va faire celle-là et après on le fera. Ouais. On la posera.
5: Non, je suis bourré.
0: Alors, Jackie.
5: Oui.
0: Ouais. T'appelles d'où?
5: J'appelle de Paris.
8: De AB Production.
5: 101.9.
0: Alors?
5: Hein?
0: Alors, Jackie. Ouais, tu réponds?
5: Oui. Mais la question, c'est quoi là?
0: Peut-on faire comme le quinquennat pour les Jeux Olympiques tous les deux ans?
5: Non, c'est bien tous les quatre ans, c'est bien.
0: D'accord. Aimé Jacouille.
8: Ouais, racine de 2 égale 4, tout à fait.
5: Voilà.
0: Ouais, d'accord, tous les 4 ans,
8: Bah oui.
0: Vladimir.
5: Les Jeux Olympiques, en quelque sorte, c'est un peu tous les 2 ans, parce que t'as hiver et été, quoi.
0: Alors, Vladimir, au revoir.
5: Bah, attends, pourquoi?
0: Au revoir.
8: Hop
0: là. Alors, à la place de...
2: On a Richardson Klaxon.
8: Ouais. Bonsoir, j'appelle de Toulouse, 107.4.
0: Putain, ça. Oh là, vous me faites chier. Eh, hey, Ricky, tu fermes ta gueule, s'il te plaît, merci. Bon, alors,
2: Voilà, par rapport au sondage, au dernier sondage qu'on avait sur la feuille.
0: Ouais, mais attends, Richard, il a pas répondu à cette question.
2: Réponds, Richard, de toute façon, ça va aller vite.
8: Parce que tous les 4 ans, c'est très bien, il n'y a pas de quinquennat à mettre là-dedans.
0: Ben voilà.
2: Ah,
0: alors,
2: super,
0: donc, dernier sondage.
8: Tu vas voter, toi, dimanche, GG?
0: Non. Y a-t-il un avenir pour les sportifs après les Jeux Olympiques? Alors, 87% des gens disent qu'il n'y a que l'alcool pour rester bien. Bon, ça,
5: c'est faux, c'est ouais. L'exemple vivant.
0: 51% des gens pensent que le mieux, ça, après, c'est de faire de la pub pour du papier toilette. Ouais, pourquoi pas.
5: C'est faux, t'en es l'exemple vivant.
0: Toi, tu vas fermer ta gueule, Richard, parce que je vais te dire au revoir. D'accord?
8: Qui est Richard?
5: C'est faux.
0: Alors, au revoir.
5: Voilà, Richard.
8: Non.
5: Allez, grattez dans le cul, hein. Bim.
2: Ça y est, il est parti.
0: Et 37% des gens disent que la plupart des sportifs deviennent clochards, c'est faux.
8: 4 fois 5 secondes.
0: Et 21% des gens estiment que ça dépend des médailles que les sportifs a eu. Et donc, la dernière question.
2: Non, mais c'est vrai, ça peut être une question.
0: Ouais.
2: C'est quoi l'avenir?
0: Bah, on sait pas.
4: Ah, c'est vrai, ça.
2: Mais non, mais voilà, on sait pas.
0: On sait pas.
2: Pose la question aux auditeurs.
0: Pourquoi les Jeux Olympiques sont-ils appelés comme ça et comment? Disons comme
2: mais
0: ça.
2: Mais non, mais c'est pas ça la question. Non, mais ça, c'est la dernière.
0: La question, non, c'est celle-là. C'est
2: par rapport au sondage. Par rapport au sondage, pose la question.
8: Du sondage, il dit.
2: Voilà.
0: Mais je m'en fous, moi, du sondage, il est con.
5: Mais ça fait une question.
0: Mais
2: on s'en fout des questions, des réponses, on veut la question.
0: Non, mais moi.
2: Pourquoi, qu'est-ce que va faire David Douillat après, là?
0: Eh ben, il va continuer à s'entraîner pour les prochains jeux.
2: Mais non, il va arrêter, il est trop vieux.
0: De toute manière, c'est
2: comme Platini, il arrête le foot, tu vois. Il a pas continué à s'entraîner pour la Coupe.
4: Bah
2: voilà.
4: Bah c'est bien ce qu'on dit.
0: Donc c'est tout, et voilà. Donc pourquoi les Jeux Olympiques sont-ils appelés comme ça?
2: Non, répondez à l'autre question, à votre avis. À votre avis, pourquoi, qu'est-ce qu'ils vont faire après les JO?
0: Eh alors, si je pose cette question-là, je poserai l'autre après si ça me fait plaisir.
2: Guy Dru, tu vois, Guy Dru, c'est devenu ministre.
8: Guy Dru, ouais. Bravo, le frisé, là.
0: Bon, si c'est Phil Dard qui fait les débats, ben c'est bien. Hein. Alors moi, c'est terminé, on va faire le sondage.
4: Attends, j'ai plein de
2: imagine
4: très bonnes
2: quoi.
4: Questions.
2: Moi, j'ai un auditeur à accueillir.
4: Ah, en plus.
2: Tu peux l'accueillir ou pas, GG, l'auditeur?
0: Vas-y, pour la conclusion.
2: Non, on accueille... Allez. Ok, on accueille Stéphane Poussy, bonsoir.
0: On l'a déjà eu tout à l'heure, lui. Hein.
9: Non, mais non, auprès de Gomez.
2: Attends, on n'a pas entendu parce qu'il y a une coupure.
0: T'appelles d'où?
2: Donc on accueille Stéphane Poussy, bonsoir.
9: Ouh, salut, j'appelle de Bolo. Super, avec ma vieille bobard. C'est quelle fréquence? Oula, c'est chaud.
8: Il y a un froid là.
0: Bon, je sens
9: qu'on va. 107.8, Gérard.
2: 107.8. Ouais, imagine-toi, tu vois, dans 2-3 ans, tu seras trop vieux pour faire des débats. Qu'est-ce que tu vas faire? Ça, c'est pareil.
0: C'est pareil. La question, c'est pourquoi les Jeux Olympiques sont-ils appelés comme ça? Et c'est tout.
2: Bon, alors,
0: et
2: ça sera pas celle-là et on fera l'autre après.
0: Non, y a, après, ça sera la conclusion.
8: Mais non.
0: Si.
2: Bah, alors, vas-y, demande
0: Stéphane.
2: À qui.
8: Il est moins le cas, hein, t'as le temps.
0: Et alors, Stéphane?
10: J'ai un autre, juste avant Stéphane, on accueille Laura Essel. Bonsoir.
8: Bonsoir, Laura.
2: Bonsoir. Parle bien fort, Laura. Hein.
0: T'appelles d'où?
11: J'appelle de Paris.
8: Ben, on s'est sorti de la galère, moi et Laura. Bonsoir, Laura.
0: Alors, la question, Stéphane, donc pour toi. Stéphane, une fois, Stéphane, deux fois,
2: non,
0: Stéphane.
2: J'ai parlé.
8: Excuse-moi, viens de me reprendre en standard.
11: Est-ce que quelqu'un a une capote à me prêter, s'il vous plaît?
2: Attends, qu'est-ce qu'il y a, Anka?
11: Est-ce que quelqu'un a une capote?
8: Bien sûr.
0: Bon, ouais. Anka, tu vas te faire baiser ailleurs que dans les studios.
8: J'en ai plein, viens les chercher à la maison.
0: Tu dégages des studios, tu vas te faire baiser ailleurs que dans les studios.
2: Il y en a dans la veste de Gérard, quand il prend le bus.
10: Peut-être que cette phrase va être archivée, Anka.
8: Si j'avais su, quand je t'ai vu, je t'aurais emballé direct.
0: Stéphane.
9: Ouais, bah écoute, moi, Manu m'a repris au standard. Donc,
10: c'est
9: il
10: vrai,
9: a bien
10: hein.
9: pris de la scare, c'est chaud. Donc,
0: chaud.
9: Si tu pourrais me répéter la question.
8: Tu pouvais.
0: Ouais. Pourquoi les Jeux Olympiques sont-ils appelés comme ça? C'est tout.
8: C'est tout.
9: Bah écoute, c'est très con comme question, je pense. Mais bon, je sais pas, c'est comme si tu me disais pourquoi on t'appelait Gérard.
0: Eh ben,
8: c'est les Grecs, c'est les Grecs là qui.
0: Laura.
8: Ouais, d'accord.
11: Oui.
0: Laura.
11: Je trouve tout. Parce qu'en fait, les premiers Jeux Olympiques se passaient sur le Mont Olympe.
8: Voilà, j'allais le dire, putain. Ouais, après, je passe pour un culture, blaireau. J'ai pas d'inventaire de la culture, en fait. Hein.
11: Et donc, voilà, ils ont fait les Jeux Olympiques.
0: D'accord, et aimez Jacouille pour terminer.
2: Ah, bah, ça sert à rien qu'ils répondent, c'était ça.
8: Il y a l'Olympiakos et le Panathinaïkos.
2: Oui.
8: Et puis, ils ont hésité, puis c'est l'Olympiakos. Voilà.
0: Eh ben, on va faire la conclusion.
2: T'as envie de faire caca ou quoi?
0: T'es speed, hein. Terminé, il n'y a plus rien.
4: C'est là, t'as chauffé ou quoi?
0: Non, mais il n'y a plus rien.
4: Tiens, se branler.
8: Il est pressé de rentrer, de se vider dans sa gourde à sa foutre.
2: Dans sa gourde à quoi?
4: Dans sa gourde à sa foutre.
0: Alors Stéphane, au revoir.
8: C'est pas moi.
2: Non, c'est Jacouille.
0: Non, mais même, c'est pareil. Hop, Stéphane, au revoir.
4: Il fait quand même quelque chose.
0: Non, terminé. Stéphane, tu lui dis au revoir et c'est tout.
9: T'as un dieu d'un ou quoi?
0: L'IRC.
4: Oui, sur l'IRC où on est 9723. Tu peux noter, ça te fera des chiffres. Qu'est-ce que je veux dire? Il y a Isidore, il dit que comme pour les 10...
2: T'as vu,
4: les...
2: regarde, j'ai ramené des chiffres. 9723, je l'ai trouvé moi-même.
4: Ouais, après les lettres. Donc il y a Isidore qui te demande, comme tu sais, pour les artistes, il y a les disques d'or, mais il y a aussi les disques de platine, etc. Pourquoi est-ce qu'aux Jeux Olympiques, il n'y a pas des médailles de platine?
0: Bah parce que c'est des médailles d'or ou de bronze et c'est tout.
9: Okay, bah, je vois pas. Super, la réponse.
8: Il n'y
0: a que ça, hein.
8: C'est plutôt en champlon.
0: Voilà. Donc, après, il y a une autre question.
4: LB69 qui te demande à quand le lancer de pute de kyste.
0: Ah bah, il va se faire foutre, lui.
2: Mmh. Très drôle, ce garçon.
4: Forcément.
0: Comme ça, il va se faire foutre, lui, ça va aller plus vite. Mmh. Après.
4: Alors, Rocco Médaille de Plomb, il voulait savoir si les kangourous participent au combat de boxe aux Jeux Olympiques. C'est vrai que... les kangourous, ils sont aptes à boxer quand même.
8: C'est chaud.
0: Ouais, mais ça, c'est
4: chaud. Sur le vif, c'est chaud.
0: Ça m'étonne pas, c'est sur l'internet.
8: On avec toi, Rigo, on te soutient.
4: Si on a... Merci, les potes.
8: On compatit.
0: Donc, à mon avis, je pense pas que tu
2: as encore 10 minutes de questions, Coco. Alors, accroche-toi. Hein.
0: Ouais.
4: Ouais, tu m'étonnes.
8: Bon,
0: non, je te dis, il n'y aura pas de combat.
8: Si.
0: Il n'y aura pas de combat de kangourous, comme ils ont
4: dit. Non, mais c'est vrai, pourquoi est-ce qu'ils n'intègrent pas les animaux dans les courses? Par exemple, dans les courses, tu sais,
0: bah les chevaux, ils courent vite. Mais je vois pas.
4: Ah, ouais.
0: Il y a de l'équitation, donc il y a les chevaux.
2: Putain, t'as mécal. Tu t'es fait mécal par Gérard. Vas-y, allez, c'est bon. Allez, c'est bon, c'est raide.
4: Oh putain.
8: Balayette, ça va.
2: Pourquoi quand ils courent, ils ont des baskets?
4: Ah, ça, c'est pas mal.
0: C'est bien, c'est une bonne question.
2: Mais non, dans le temps.
8: Ouais,
2: ils courent à pieds nus.
4: Ah, c'est vrai.
0: Donc, il n'y a plus de questions?
4: Comme au foot.
11: Il n'y a plus de questions. Pas la F1 au JO.
4: Ah, ça aussi, on me l'a demandé. On m'a énormément demandé.
0: Ils peuvent pas établir, ils peuvent pas faire des circuits pour ça. Hein.
4: Bah pourquoi ils font bien déjà. Bah ouais. Ils ont bien fait des stades spéciaux. Regarde le stade de France, il a été fait pour la Coupe du Monde en France. Là-bas, ils ont fait des stades spéciaux à Sydney pour le JO. Ils auraient pu faire une. Fait un lac artificiel.
0: Ouais, mais ça, c'est aux organisateurs de voir. Hein,
2: c'est con qu'on n'ait pas eu le numéro ce soir. Hein, parce que
0: c'était aux organisateurs.
4: Alors, justement, à propos d'organisateurs, excuse-moi de t'interrompre, il y a encore énormément de gens, je peux pas tous les citer, qui me posent cette question. Pourquoi est-ce que les Jeux Olympiques ont été organisés pendant la nuit?
0: Bah, avec le décalage horaire.
9: Il y a combien d'heures
0: Sur
2: Internet.
0: Alors là, je sais pas exactement.
8: Tu renseigner quand même. Hein.
0: Non, je crois que c'est deux.
8: Pourquoi tu te renseignes pas à l'avance sur ce genre de truc? Tu sais qu'on va poser des questions.
10: C'est vrai, t'as trois semaines quoi.
0: Non, mais de toute manière, je pense que c'est deux heures. Deux heures.
9: Non, c'est pas deux heures.
0: Deux à trois heures de décalage à peu près.
12: Mais tu rigoles.
9: Mais n'importe quoi.
8: Alors comment ça se fait qu'il y a 20 heures d'avion pour y aller?
0: Ouais, mais ça, non, attends, c'est ce qu'on a été me dire sur. Jamais demandé sur l'IRC.
4: Il y a une vingtaine d'heures de décalage.
0: Je pense pas.
8: Ah, et deux heures d'avion, c'est ça alors.
10: Il y a 22 heures pour Tahiti et 20 heures pour.
0: Après, question de questions. Aussi con que ça, non?
4: Avant je sais pas, t'en as peut-être encore.
0: Non, parce qu'on fait la conclusion. Donc, conclusion de l'IRC.
4: Il y a juste Garner, il dit que, et c'est vrai, pourquoi est-ce qu'on parle des JO d'été alors qu'on est en automne?
11: C'est bien mon fils.
0: Bah ouais, mais ça, c'est justement, on est en automne à partir d'aujourd'hui, mais ça a commencé bien avant, c'est jusqu'au 1er octobre à peu près.
4: Bah, ça fait encore au moins 10 jours.
0: Ouais, il y a encore une dizaine. Il y a encore toute la semaine à venir là, puis après toute la semaine là et la semaine d'après, je crois. Je crois qu'il reste encore deux semaines de JO.
8: C'est quoi toi tes pronostics alors toi avant que ça se termine les JO GG?
0: Bah de toute manière, je pense que vu ce qui nous arrive, il nous reste plus que David Douillet là pour une médaille d'or encore à la rigueur.
8: Ouais. Il y a curling encore.
0: Ouais, mais, non, je crois que après, je pense que ça m'étonnerait qu'on. Je pense pas qu'on puisse terminer dans les premiers.
8: Tu crois que Marie-Jo, elle aurait
10: le temps de
0: revenir? Non, il n'y a plus.
8: Elle a le temps de revenir, elle a le temps de prendre un avion, c'est la semaine prochaine.
0: Bah ouais. Non, le 400 mètres, c'est aujourd'hui pour elle.
12: Moi, je pense que s'il y avait une discipline où on pourrait gagner une médaille d'or, c'est Sandy, elle se tapait avec des buffles.
0: Bon, bah alors, Jacouille, au revoir.
8: Non.
0: Ah bah si, de toute manière, il me reste plus que
10: c'était Jackie.
8: J'aurais bien voulu parce qu'elle était pas, elle était bien, mais c'était pas moi, non.
0: Ah bah c'était Jackie, bah tu dis au revoir à Jackie alors.
10: Ah, il va faire sa
8: conclusion quand même.
0: Jackie, conclusion.
12: Ouais, bah c'était un bon débat, mais t'as pas trop travaillé le sujet, c'est dommage.
8: C'est vrai, ça.
12: Les Jeux Olympiques, si t'as l'occasion de regarder, regarde, tu vas te marier. Hein,
8: ouais, c'est important, c'est tous les 4 ans, t'aurais pu préparer, franchement. Ouais,
0: non, mais même, les Jeux Olympiques, c'est pas mon.
12: Non,
0: mon
12: mais fort. Regarde, de minuit à 2h du matin, t'as des mecs qui font du sport, toi t'es là dans ton canapé, peinard.
0: Ouais, t'as raison, tu as 2h du matin.
10: C'est dégueulasse ce que tu dis, il a pas de canapé.
0: Faire 2h du matin.
12: T'es là dans ton brancard.
0: Eh mais Jacouille.
12: C'est bien aussi matin. Les brancards, GG, ça roule.
0: Eh mais Jacouille.
8: C'est confortable.
0: Eh
8: hein.
0: Mais Jacouille.
8: Voilà, bon débat, franchement, bon
0: c'est
8: débat.
0: Clair.
8: C'est vrai que t'as pas parlé, comme on a dit tout à l'heure, des gens d'e-sport.
4: Ah, c'est
8: aussi.
4: Vrai, ouais.
8: Je pense que là, on a des chances de médailles.
4: Les Jeux Paralympiques.
8: Voilà, avec exactement, toi, tout à fait.
4: D'ailleurs, d'ailleurs, la France en gagne souvent beaucoup aux Jeux Paralympiques.
8: Il y a des estropiés.
0: Laura.
8: Attends, j'ai pas fini. Moi, j'espère que franchement, Marie-Jo, elle aura le temps de retourner à Sydney. Parce
0: non,
8: que,
0: mais là, de toute manière, vu qu'elle est partie, de toute manière,
8: franchement, Marie-Jo, si tu nous écoutes, si tu pars maintenant, tu peux y être là. Y
0: a non, mais de toute manière, elle a été retirée de la liste du 400 mètres pour demain, donc c'est terminé, hein.
10: Ah ouais, mais il y a les bus Hollywood Open Miles.
0: Non.
10: Avec ça,
0: j'ai pas fini.
8: J'aurais aimé aussi que tu prépares un peu plus parce que c'est tous les 4 ans. Donc, à mon avis, d'ici les prochains JO, tu seras mort. Donc, ça aurait été bien que tu prépares cela.
12: C'est clair.
8: Parce que
12: tu vas replonger dans l'alcool, Gérard. Il ne faut pas le cacher aux auditeurs. Hein.
0: Oh, Laura, terminé. Mais Jacouille, au revoir.
8: Parce que tu viens de dire que les JO c'était pas ton truc, donc pourquoi tu fais un débat sur les JO si les JO c'est pas ton truc? Tu nous avais habitué aux routiers, la CB, tout ça, c'est vrai que ça c'est plus ça.
10: Non mais c'est pas grave,
0: Laura,
4: moi je dirais que c'est parce que TF1 retransmet pas tout simplement.
0: Laura,
4: il boycotte. Oui.
0: Pour terminer.
11: Ça y est, il a fini.
0: Ah ouais.
11: Pour conclure, je voudrais dire que c'était un débat de merde, mais là, je pense vraiment.
0: Mmh.
11: Parce que franchement, t'as rien foutu, quoi. Ouais. Tu nous demandes la monnaie australienne, on en a rien à carrer.
8: La devise.
11: Moi, je me suis.
9: Ta devise, tu te la carres au cul, mon con.
11: Tu te la carres au cul, profond avec des pouces. Et franchement, non, refais jamais ça, quoi. Refais jamais ça.
8: Un tir dans le cul vaut mieux que deux, tu l'auras dans la bouche.
0: Je crois que Aimé Jacouille et puis Jackie, on vous a dit au revoir.
8: Non, on est là, t'inquiète. Non, on est là.
0: Donc, terminé pour vous.
12: Putain,
9: il reste dans notre créneau là.
8: On est tous en équipe là.
11: Et je voudrais citer mes sponsors. Qui sont
8: vas-y, ma poule.
11: Les trois Suisses.
0: Ouais, bah au revoir.
4: Voilà.
0: Manu, s'il te plaît.
4: Voilà.
0: Manu.
8: Et les filles marquantes. Oh, Pile dans Rose
11: Ville.
10: On m'appelle.
4: Ouais.
10: Désolé.
12: Une émission sponsorisée par les filles marquantes.
0: Voilà, donc conclusion sur l'IRC.
12: Trois piles dans Roseline.
0: Alors là,
10: il a été trop vite.
0: Lui, il a été un peu trop loin.
4: C'est un sponsor. Bah, il n'y a pas beaucoup de...
2: C'est quoi, ah, ce truc
4: ça
2: de
4: arrête
2: ouf.
4: Plus là, ça arrête plus de sonner. Pas tellement de conclusions sur l'IRC, si ce n'est Starsky, le lanceur de javelot. Il te dit, Gérard, un Roumain lève trois fois son poids et reçoit une médaille. Et toi, tu baisses bien trois fois ton poids et pourtant tu reçois pas de médaille.
0: Alors, sa conclusion, j'en ai rien à foutre. Oui. Et on a terminé avec combien?
4: C'est vrai, on a un peu baissé, on est arrivé à 8033.
2: C'est fort quand même.
0: Donc à 8033. Ok.
4: Donc encore une petite conclusion de Rocco médaille de plomb. Il dit encore une belle illustration de l'incultisme de Gérard qui fait des débats sur des sujets qui ne l'intéressent même pas.
0: Ah bah c'est bien. Donc dans ce cas-là,
4: c'est vrai.
0: Je sais pas pourquoi qu'il s'amuse à pianoter sur l'IRC.
4: Ah, parce que lui, ça l'intéresse au moins.
0: Bah, si ça l'intéresse, il a qu'à se mettre devant sa télé. Ça y est à l'heure actuelle. Donc voilà. Donc qu'est-ce que je peux dire?
2: C'est très pénible. Hein.
4: Ouais, ça fait mal aux oreilles dans les casques. En plus.
0: Donc qu'est-ce que je peux dire? La conclusion, ça a été de la merde comme d'habitude. Hein,
2: non, mais non, ça c'est trop facile à dire.
0: Débat qui s'est pas mal, qui s'est mal passé avec Anka qui a rien foutu.
2: Ça c'est
0: qui,
2: vrai, ouais, ça. Ouais.
0: Vous,
2: ah, donc c'était bien.
0: Ça a été limite. Donc, pour le 12, normalement, si tout se passe bien et s'il n'y a pas trop de bordel avant, donc débat sur les catastrophes
2: naturelles.
0: Catastrophes et c'est tout.
4: Donc, on peut pas faire les prises d'otages?
0: Non, je vais pas.
2: Si, ça va être
0: terminé
2: dedans.
0: Hein.
2: Ça va être dedans. Le
0: ouais,
2: temps
0: bah,
2: que ça...
0: On verra.
2: Tant qu'on oublie un peu.
0: C'est donc vendredi soirée locaux. Alors vendredi soirée mousse et bière. Ça m'étonnerait avec Gigi Corona et Gigi 86. Ça, c'est bien les conneries à filer.
2: Non, non, mais Max m'a donné la feuille.
0: Non.
2: Mais je te jure.
0: Gigi, c'est bien. Ça va vite te dire que c'est Max.
2: Répète-le. Hein,
0: Gigi Corona et Gigi 86. Après samedi soir, soirée spéciale blague à Toto avec Gigi Sleep et Gigi Ricard. Donc à mon avis, c'est encore des conneries que tu me sors. Et n'oubliez pas vendredi. Non, c'est samedi, je crois. Je me souviens même plus. Vendredi. Ils sont pas pissés, lui, là, derrière, là?
2: Bon, c'est quoi, alors?
4: Vas-y, enchaîne.
0: Donc, vendredi, au Stromboli, à Chambry, près de Berzon.
2: Oh, mon Dieu, allez sur Internet, regardez l'adresse, parce que...
0: Ben, c'est ça que j'ai récupéré dans le bureau.
2: Hein. Ah, mais vu ce que t'as dit, les Stromboli, ils ont rien compris. C'est quoi, le Stromboli?
0: Stromboli.
2: Le Stromboli à?
0: À Chambry.
2: À Chambry.
0: Près de Berzon.
2: Près de Berzon.
0: Donc, Max sera pour mixer, donc allez-y, nous.
2: Soirée techno.
0: Voilà, soirée techno et on vous laisse avec Gaël et dimanche soir Max pour
2: Éclectique
0: et Balade Nocturne. Ça sera la combien de balades?
2: Bon, je sais pas, le 47e voyage ou 60e.
0: Qu'est-ce qui marque là-bas?
2: Ça marque ce que tu dois dire, GG.
0: En concert à quand?
2: C'est quoi ça?
0: Demain. Ouais, ben c'est quoi?
2: Le Sunkai en concert.
0: Ah ouais, le Sunkai en concert,
4: autant pour moi.
0: Okay, pas à quand, c'est au Havre. Donc on s'écoute les gros JO des plages avec Venez me voler ma bitch. Et voilà, donc vous allez retrouver Gaël pour la nuit sans pub, à plus tard.
13: Ouais, Gérard, excuse-moi pour tout à l'heure, j'ai vu que tu t'étais barré, j'ai vu que les bouteilles étaient vides, donc j'ai dit ça y est, y a plus personne quoi.
0: T'es vraiment un cave toi, allez,
13: ouais.
0: Ciao.
13: Gérard.
14: Non. C'est vrai qu'il y a des émeutes devant chez Gérard, donc on te le passe.
13: Il y a des gens.
14: C'est très très très urgent.
13: Ah bon, alors commissaire, bonsoir.
15: Oui, bonsoir. Vous êtes Max de Fun Radio là?
13: Tout à fait, avec Gérard de Suresnes.
15: Est-ce que vous pouvez me le passer là,
13: bah,
15: s'il vous plaît?
13: Oui, deux secondes, je vous le passe. Attendez.
15: Allô.
13: Allô.
15: Allô, monsieur Gérard.
13: Ouais.
15: Bonjour, commissaire Brochard, commissariat général de Suresnes là.
13: Ouais.
15: Oui, je vous appelle parce qu'il y a actuellement en ce moment juste en face de chez vous plusieurs personnes qui vous réclament. Donc ils ont des banderoles et cherchent à joindre Gérard de Suresnes, donc c'est bien vous?
13: Ouais, mais c'est pas des conneries là?
15: Non, je vous assure, ce n'est pas des conneries. Nous venons d'envoyer une compagnie de CRS, c'est-à-dire 250 personnes.
13: Ouais, c'est des conneries que vous êtes en train de nous dire.
15: Non, je vous assure, écoutez, je suis bien le commissaire Brochard.
13: Hein. Bah oui, c'est ça, moi je suis bien le roi
15: des... Vous êtes bien Gérard de Suresnes?
13: Ouais, c'est ça, mais vous n'êtes pas commissaire, vous êtes inspecteur de mes deux.
15: Non mais attendez, vous insultez à la police là, monsieur?
13: Et alors?
15: Monsieur, vous faites outrage à un fonctionnaire, premièrement, il y a une institution de l'État.
13: Et alors?
15: Et alors, vous voulez avoir vraiment des ennuis avec la justice, monsieur?
13: Oh, attendez, vous êtes
15: en train
13: de me dire des conneries.
15: Il y a des gens qui manifestent devant votre appartement, déjà nous sommes là pour assurer la protection de votre appartement.
13: Mais oui,
15: c'est bien, monsieur.
13: C'est ça.
15: Oui, c'est ça.
13: C'est ça.
15: C'est ça, bah, vous allez avoir de mes nouvelles, monsieur.
13: Ouais, bah si, quand vous voulez. Quand vous voulez.
15: Quand je veux, très bien. Bah écoutez, on va pas mettre le cordon de CRS, on va laisser les gens rentrer chez vous, piller votre appartement.
13: Il y a Sandy qui me dit que c'est pas vrai, vous soyez un garçon de 17 ans, elle y croit pas non plus.
15: Qui ça?
13: Sandy, la femme de Gérard.
15: Oui, Sandy. Passez-la moi, là, Sandy.
16: Parle. Non, dis un ordre, demande-lui de poser des questions, tu mets le casque.
17: Vas-y.
16: Sandy va parler, attendez.
18: Allô?
15: Allô, madame Sandy, vous êtes donc... Vous êtes qui? Parce que je ne sais pas qui vous êtes.
18: Bah, je suis Sandy.
15: Oui, c'est... Vous êtes une amie de monsieur Gérard de Suresnes, donc.
18: Non, je suis sa femme.
15: Ah, vous êtes sa femme, très bien. Bah écoutez, essayez de le raisonner, hein. Moi, qu'est-ce que je peux vous dire? Moi, je suis dans mon commissariat, hein, là, donc je suis face à mon téléphone, je ne suis pas sur place. Nous avons été avertis par la patrouille 4852, donc qui était en patrouille dans les rues de Suresnes, et on m'a dit qu'il y avait deux cars, hein, donc plus des gens qui venaient du métro avec des banderoles et qui réclamaient votre conjoint apparemment. Monsieur Gérard de Suresnes, et donc nous avons immédiatement envoyé une compagnie de CRS hein, pour assurer un cordon protection autour de la maison. Et puis bah, apparemment Monsieur Gérard ne veut pas nous comprendre, hein, donc écoutez, essayez de raisonner parce que ça commence à prendre des proportions là assez importantes.
18: Et vous appelez de quel commissariat?
15: Du commissariat général de Suresnes.
18: Oui, mais il se trouve où?
15: Place de la République.
18: Place de la République.
16: Non, c'est pas vrai.
15: Place de la mairie, madame, dans le sous-sol de la mairie, le commissariat de nuit, hein. Pas le commissariat de jour, bien évidemment.
18: D'abord, il n'y a pas de sous-sol.
15: Non, mais dans la mairie, il y a bien des sous-sols, madame. Écoutez, je travaille ici depuis 22 ans.
18: Non, il
15: n'y
18: a pas de sous-sol.
15: Je travaille ici depuis 22 ans, alors c'est pas moi que vous allez apprendre, c'est le commissariat de nuit, hein, madame.
18: Moi, je connais le commissariat de Suresnes.
15: Pardon?
18: Je connais le commissariat de Suresnes.
15: Oui, mais c'est là, c'est le commissariat de nuit, alors que vous devez connaître le commissariat de jour, le grand, quoi. Enfin, le.
18: Non, moi je connais le commissariat de Suresnes.
15: Oui, celui où vous allez remplir des papiers tous les jours.
18: Bah oui, voilà.
15: Voilà, mais nous sommes la brigade de nuit en fait.
18: Il n'y a pas de brigade de nuit.
15: Bah bien sûr que si, la police municipale, madame.
18: Mais il n'y a pas de police municipale.
15: À Suresnes?
18: Non.
15: Attendez, on essaye de nous joindre sur les lignes 2, hein. Ne quittez pas. Oui, ok, bah écoute, tu fais un PST, hein. Tu envoies une ambulance 48. Tu fais PST 24 et puis attends, je suis en train de gérer un petit problème là parce qu'on a on a des émeutes face à monsieur Gérard de Suresnes là, tu sais, apparemment c'est un habitué de Fun Radio ou quelque chose comme ça, enfin c'est une star. Donc nous allons essayer d'envoyer la brigade d'urgence, hein, de protection des stars. Écoute, je te rappelle, hein, quitte pas. Oui, madame Sandy, vous êtes toujours là?
18: Oui, je suis là.
15: Oui, bon, bah écoutez, vous avez résolu un petit peu votre problème, là. Enfin, moi, ce que j'ai comme conseil, hein, c'est de ne surtout pas rentrer chez vous pour le moment, parce que les gens sont apparemment assez affolés. Là, on vient de me contester.
18: Non, mais là, je suis obligé de vous laisser parce que...
15: Et les gens sont assez affolés, hein, donc...
18: Non, mais je sais que c'est des conneries, alors laissez tomber, hein.
15: Écoutez, ce ne sont pas des conneries, hein. Moi, je suis là pour vous avertir, hein. C'est mon rôle en tant que commissaire général.
16: Bon, Fildar, c'est des conneries, le mec, c'est pas vrai.
17: Ah bon? Ah bon?
16: Bah ouais, c'est des conneries.
17: Ah, merde.
15: Allô?
16: Bah, qui c'est qui met la musique?
17: Ah. C'est 30 millions d'amis.
16: Ah, 30 millions d'amis, d'accord, ok. Bon, tu me mets un disque, là?
17: Un vrai?
16: Ouais, non, mais oui, parce que faut que je parle avec Gérard, là.
17: Ah, oui, attends, faut que j'en trouve un.
16: Faut que je fasse pas. Faut qu'on parle d'un truc, là, donc tu mets un disque.
15: Allô?
17: Ouais, je mets un disque.
16: Bon, tu m'enlèves au standard
17: virez
16: l'autre.
17: Papy Brossard, virez-le là.
16: Oh là là là là là là là.
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0: Ouais, si je suis prêt, si je serais pas intelligent, je serais pas des débats, hein, broutille.
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20: Et voilà, bonsoir à tous. Minuit.
21: Là dans ton micro, mon chou, hein, oh là.
20: Minuit, donc.
21: Lève ton micro, on t'entend pas là.
20: Lors des débats sur les JO aujourd'hui, donc bon, Manu qui est là, Réa.
21: Exact, bonsoir à tous.
20: Rigo sur l'internet.
22: Bonsoir.
20: Comme tous les jeudis.
22: Voilà, non pas tous les jeudis, les jeudis de débat.
20: Voilà. Et Anka et Fildar au standard, donc c'est Anka, je préviens tout de suite, c'est Anka qui vous sélectionne. Et
21: pas dans la merde.
20: Donc on verra comment que ça va se passer ce soir. Si ça se passe mal, et ben on remettra Fildar à choisir les auditeurs, non, malheureusement.
21: Bah, à minuit 5, vous m'avez au téléphone.
22: C'est clair.
20: Non, mais on verra comment que ça va se passer, c'est tout. Par contre, j'ai bien précisé dès le départ que je voulais, que j'ai bien dit que je ne répéterai pas les questions.
21: Oui.
20: Donc les gens qui sont au standard, si vous n'avez pas compris la question, bah, vous demanderez à ceux qui sont sur l'antenne qui vous les disent. Donc pas de portable, et bien sûr, quand je vous dites bonjour une seule fois et vous m'annoncez la fréquence parce que j'ai pas les fréquences sur ma fiche.
21: Et pas de sodomie, hein.
20: Et pour ça, on accueille Jean Galfion, 29 ans de Bordeaux. Fréquence de Bordeaux, s'il te plaît.
23: Oui, bonsoir, c'est Jean Galfion.
20: Ouais, Jean Galfion.
23: Bordeaux, c'est 119.9, bonsoir.
20: Ok. Marie-Josée Ferrec, 25 ans de Tours, fréquence s'il te plaît.
1: 102.8, bonsoir tout le monde.
20: Salut.
22: Bonsoir.
20: 102.8. David Poussé, donc Paris 101.9, bonsoir.
3: Bonsoir, 101.9, bonsoir.
7: Bonsoir David.
20: Et Dev Superstar, 26 ans de Rouen, fréquence s'il te plaît.
7: Salut les filles, 98.6.
21: Salut Dev.
22: Salut.
7: Ça va ?
20: Bien,
7: okay.
20: Bon alors, débat sur les JO, comme c'est commencé depuis un bon bout de temps, donc on va attaquer. Alors, combien y a-t-il d'athlètes aux JO ? On demande à ça, va. David Poussé.
3: 4768.
21: Oh la vache !
20: T'as raison.
21: C'est précis, hein.
22: C'est marrant parce que 4768, c'est le nombre de connectés en ce moment sur l'IRC.
20: Déjà, pour commencer.
22: Pour commencer.
3: Quelle coïncidence.
22: Quelle coïncidence fabuleuse.
20: Donc, pour toi, t'as dit
3: 4768. Je le répéterai pas deux fois, hein, Gérard.
20: Ouais, bah, si t'es pas content, on va
3: attends, tu répètes pas tes questions.
20: Ouais,
3: deux fois, si je vais te répéter mes réponses.
20: Si
3: deux fois,
20: t'es pas content.
3: Non, mais je te le dis.
20: Ouais, non, mais moi, je te dis, si t'es pas content, tu restes chez toi, d'accord ?
3: Très bien, je m'inquiète.
20: Bon. Alors, David, Deb Superstar, pardon.
7: Bon, bah, moi, je dirais, écoute, comme lui, hein, dans les. Faut un peu moins de 5000, mais pas plus que 7.
20: Donc, 7000 pour toi.
7: Ah oui, un peu moins.
20: Bon, ok, on va mettre
7: ça. Ça peut être 4008, ça peut être 4009, éventuellement 4990, mais bon, pas plus, bon, éventuellement.
20: Bah, d'accord.
7: Ok, chérie.
20: Tu commences à te calmer, sinon je te dis au revoir, toi.
7: Ah bah, je suis tout à fait calme.
20: Bon. Marie-Josée Ferrec.
1: Fennec.
20: Ouais. Et toi, alors, pour toi ?
1: Moi, je pense dans les 10 000.
20: Ouais.
1: À ton avis ?
20: 10 000 tourons ?
1: Peut-être 10
20: 002. Enfin,
21: bon, ok. Gérard, je voulais te poser une question, excuse-moi Fennec. Hein. T'as regardé la cérémonie d'ouverture ?
20: Non, mais moi j'ai.
21: Tu les as comptés quand ils sont passés
20: non,
21: tous
20: non, mais moi j'ai le chiffre déjà.
21: Avec les chiffres, tu l'as
20: eu ? Je te le dirai pas. Jean Galfiotte.
23: Moi je te dirais une fourchette, je sais pas, de 6 à 6 000. Grosso modo, hein. Ça dépend en fait des délégations en fait.
20: Bon, tu comptes à peu près 7 000 ?
23: Non, entre 6 et 6 000, ouais, t'as 7 000, ouais.
20: Bon, vous êtes tous dedans, hein, à part Marie-Josée Ferrec, qui est pas loin du compte. Hein. En fin de compte, c'est 10 500 athlètes qu'il y a exactement aux Jeux Olympiques.
21: Ah ouais, carrément.
20: Eh ben,
21: et il y en a combien de Français ?
20: Il y a 330...
21: Là,
20: 334 athlètes français qui sont aux JO.
3: C'est tout ?
20: Oui, parce qu'il y a... Il y en a 334 exactement.
21: Il y en a combien entier ? Enfin en tout ?
20: En tout ils sont 10 500.
21: Attends, il y a 300 Français et il y a que 10 000 participants ?
20: 10 500.
21: Ouais, il y a une galère. Hein.
20: Ouais, c'est ce que j'ai eu comme chiffre.
21: Attends, moi dans les États-Unis ils sont moins 500 à participer, ça fait déjà 800.
20: Bah non, mais ils annoncent, ils ont dit qu'à quelque chose près 10 000, c'est tout. Hein.
21: Tu comptes les dopés avec ou pas ?
20: Ah. Ben non, ben justement, non. C'est pas encore la question, tu vas pas commencer.
23: Ils viennent d'où tes chiffres ?
20: C'est les chiffres que j'ai eu que c'est tout, je te dirais, t'as pas besoin de savoir d'où qui deviennent mes chiffres.
23: Non, mais c'est pour avoir tes sources.
21: Ben oui, non, il a vu ça dans des chiffres et des lettres.
23: Ah, ok.
20: Oh, non, pas du tout.
22: Gérard, sur l'IRC, il y a des gens qui me demandent, tu sais, le nombre de participants, mais il y a combien de médailles distribuées au JO ?
20: Ben ça, pour l'instant, on n'en est pas encore là, hein.
22: C'est une question.
20: Je vais te dire une chose, en médaille, pour l'instant, je ne sais pas exactement combien il y en a.
22: Il n'y avait pas marqué sur...
20: Sur le site... Non, je n'ai pas trouvé ça sur le site internet.
21: T'as un vieux site de cul, de toute façon.
20: Non, parce que je t'ai demandé de le regarder, et apparemment, tu n'as pas pu me sortir. Alors.
22: C'était illisible.
20: Voilà. Donc combien d'épreuves on est déjà à la deuxième. Hein.
23: Déjà ?
20: Bah oui.
21: Oh
20: hein.
21: Putain, ça trace. Hein.
23: Il y a combien de questions ?
20: Il y en a deux. Il y en a qu'à 14. Non, 13. 13 ouais. Parce que la deuxième.
23: Elle est brave.
20: On y va. Non, bah, on va la poser.
23: Ah, merde.
20: Alors combien d'épreuves y a-t-il à faire ? 20. Combien d'épreuves y a-t-il à faire ?
21: Excusez-moi, mais je pensais à un truc, les JO c'est où, qu'est-ce que c'est, enfin tu vois, tu peux expliquer parce qu'il y a des gens qui, ça se trouve, ils connaissent pas.
20: Mais on va en venir.
21: Mais non, parce que là tu demandes combien il y a d'athlètes,
20: si trouve, il y a des gens machin. Qui savent pas ce que c'est.
22: Parce que justement sur IRC il y a des V1, lui il me parle des animateurs du Club Med, les JO,
20: il faudra
22: peut-être expliquer.
20: Les JO c'est les Jeux Olympiques de Sydney.
3: Ouais, je crois donc, que c'est les Jeux homosexuels alors.
20: Dev Superstar, tu commences à te calmer ou sinon je te dis au revoir tout de suite.
7: Ah, j'ai rien dit pour une fois.
3: Calme Dev.
20: Non mais je préviens.
7: Je te dis que j'ai rien dit. Non, écoute, c'est pas Dev. Croire.
23: Il a entendu au mot, il a pensé à Dev.
20: Ouais non mais fais gaffe à toi David. Parce que tu pourrais peut-être dégager toi.
21: Ah, il t'a repéré, il t'a grillé à l'antenne direct.
23: C'est chaud.
21: Hein? Direct David.
20: Alors, un conseil que je te donne, t'as intérêt de te calmer avant que je te vire.
23: Ok.
20: D'accord.
23: Okay. Bon. Très, très, très bien.
20: Donc alors, pour répondre à la question...
21: Sydney, c'est où
20: Sydney, c'est en Australie, mais justement, on va en parler.
21: Bah ouais, mais pourquoi tu commences pas par ces questions-là? Parce que c'est le départ, quoi.
20: Je pose des questions dans l'ordre que je le veux.
23: C'est la conclusion, ça, les mecs.
20: Non, c'est pas la conclusion.
21: Ouais, mais bon...
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20: Bon, okay. On y va, GG, quoi. Manu, ouais. Manu, tu arrêtes. Okay. Vous commencez à arrêter, sinon je vous dis, je vais laisser tomber le débat, d'accord?
21: D'accord, je commence à arrêter.
20: Bon.
23: C'est plutôt, je me mets les doigts dans le cul et là, je suis au boulot.
20: Ouais. Alors, David Pousset, au revoir.
21: Mais c'est pas lui.
20: Trop tard, hop.
23: C'est pas moi,
20: hop là. Terminé pour toi. Terminé.
21: Oh, je suis
20: ça. Allez, ça va déjà plus vite. Donc alors, deuxième question. Ouais. Combien d'épreuves y a-t-il à faire aux Jeux Olympiques? On va demander à Jean Galpiot,
23: je sais pas, une fourchette entre 6 et 6 000, pareil. Donc comme t'as dit tout à l'heure, 7 000 quoi en fait.
20: D'épreuves.
23: Ouais, d'épreuves. Mais d'épreuves réelles, hein.
20: Ouais, bah à mon avis, t'es loin. Ouais. Marie-Josée Ferrec.
6: Je dirais entre 319 et 321.
20: Ouais, ben, pourquoi pas. Dave Superstar.
8: Oui, mon pépère. Bah écoute, pas plus de 2.
20: Alors, toi, t'es encore pire.
8: Pourquoi?
20: Il y a exactement 29 épreuves, dont en tout, ça fait 29 et 2 nouvelles qui sont apparues dans les Jeux Olympiques là. Donc ça fait 31. Donc les deux épreuves qu'il y a en plus... C'est le taekwondo, je sais pas du tout ce que c'est comme épreuve.
8: Bah, c'est un truc de cuisine, je crois, le tech.
20: C'est pas du tout, c'est pas du tout.
8: C'est un truc que tu mets par terre, le tech.
20: Non, mais je sais pas du tout. Et le triathlon.
6: Ah. C'est quoi le triathlon?
20: Le triathlon, bah, c'est des épreuves qui sont...
21: C'est pas le truc qui passe à la télé où on donne des dons?
20: Non.
8: Mais non, n'importe quoi.
21: Donne de l'argent.
20: Non, c'est des épreuves qui sont dans l'eau.
8: Dans l'eau, ça s'appelle le triathlon.
20: Ouais, mais il y a ça, et après il y a de la course à pied et du vélo. Voilà.
21: Alors tu vois, tu sais ce que c'est?
20: Le triathlon, oui.
21: C'est le tech.
20: Non, le tech. Tech wow.
21: C'est comme le Tichichuan.
20: Ou Ado, là, je sais pas quoi.
8: Je sais pas ce que c'est.
20: S'il y a quelqu'un qui peut nous le dire sur IRC.
8: Moi je sais.
20: Ouais, Dave.
21: Il a l'air au courant.
8: Le taekwondo, c'est un art martial. Ce sont deux hommes qui s'empoignent fortement et qui essayent de se mettre des coups. C'est très violent, il y a de la sueur.
6: C'est
8: un peu comme toi ce soir.
20: Dave Superstar, au revoir.
8: Oui, mon pépère.
20: Au revoir.
8: Oh, pépère.
20: Au revoir.
8: Ah ben non, mon pépère, attends, faut pas faire si bien. Mon pépère.
20: Au revoir.
8: Hop là.
20: Allez, hop.
21: Gérard, à la place de David Pousset, que tu as viré lamentablement alors qu'il n'avait rien fait, on accueille Pastissa de 23 ans d'Angoulême. La fréquence, Pastissa, tu vas la donner directement.
9: Oui, bonsoir à Paris, et c'est 90.2. Bonsoir, Gérard.
20: 90.2, bonsoir à toi.
9: Bonsoir à toi.
20: Ouais. Donc, Angoulême, hein.
9: Ouais.
20: Ok.
9: Ok, Michel.
20: Je te signale, Fildar. J'ai dit.
21: Ouais, je t'embrasse, moi aussi.
20: Non, mais Fildar.
21: Ouais.
20: J'ai dit que c'était Anka qui prenait les auditeurs et que tu vérifies si c'est...
21: Mais bien sûr, regarde, elle prend les auditeurs et moi je les rappelle juste après, tu vois.
20: Ah non, mais c'est à elle de faire le boulot, c'est pas à toi.
21: Non, mais ça, rappeler les gens, c'est pas son problème.
20: Non, c'est moi qui décide, d'accord. C'est pas toi, donc tu fais ce que je te demande et c'est tout. Terminé. C'est comme ça que ça se passe.
21: On pourrait enchaîner parce que...
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20: On va y aller mono parce qu'on est déjà à la troisième.
21: Non, en stéréo, nous. Hein.
20: Alors, tu veux répondre à la deuxième ou pas maintenant?
9: Est-ce que tu peux répéter, s'il te plaît?
24: Trompe-moi la bite, grosse salope. Non.
20: Donc, c'était combien d'épreuves y a-t-il à faire?
6: J'ai envie de câlin.
21: Et ça enchaîne, et allez.
20: Donc, la question, c'est combien y avait...
6: J'ai envie de câlin.
21: C'est pas Manu, c'est un mec, ça commence à me
20: prendre la tête, cette histoire.
6: Ça me fait dormir, surtout. Hein.
21: Ah, ils ont tous les sons chez eux.
6: Bon, vas-y, c'est pas grave. C'est passé avec de la viande.
20: Combien d'épreuves y a-t-il à faire? Donc, c'est pour Patiska, là.
9: Non, Pastichade.
20: Pastichade.
9: Ouais, on connaît le mot. Alors, moi, je dirais...
20: Bah, ça y est, il y a Marie-Josée Ferrec qui vient de te le dire un instant. Ouais,
9: j'ai pas écouté.
20: Il y en a 29, dont deux nouvelles. 29. Dont deux nouvelles qui sont le taekwondo et le triathlon.
9: Ouais.
23: Ouais, GG.
20: Ouais.
23: C'est sûr qu'il n'y en aurait pas un petit peu plus que 29 des épreuves.
20: Non,
23: quand même.
20: En tout, il y en a 31.
23: Ouais, quand même, hein, c'est
20: non, non, c'est 31.
23: Un peu plus que 31 quand même.
20: Non.
23: Si tu prends la course, regarde, rien que la course, il y a 50 épreuves différentes, si je peux me permettre, hein, entre
20: guillemets. Ah non, mais moi je.
23: Regarde, il y a le 100 mètres, il y a le 200 mètres, il y a le 50 mètres, il y a le 100 mètres.
20: Non, il n'y a pas de 50 mètres.
23: Avec DS, en DR, avec le clef.
20: Il y a 31 épreuves, c'est tout.
23: Ça me paraît un peu léger quand même.
20: Bah ouais, mais moi, c'est ce
23: à
20: que...
23: mon avis, il faudrait vérifier sur LCI, moi je dis quand même.
21: Ah, bon. C'est vrai.
20: Moi, j'ai ce chiffre-là, donc.
23: Et sans doute ton chiffre.
20: Bah moi, c'est des chiffres que j'ai vus et que j'ai repris, c'est tout.
23: Ah, mais attends, je t'explique un truc. Quand t'as 3-1 et qu'il y a un 0 derrière, ça fait 310, en fait.
20: Non, moi, j'ai compté...
23: Le 0, il est pas nul.
20: Il y a 30... Normalement, il y a 31 épreuves réelles, et dont il y a 30... Ça fait besoin 29 et...
2: On a compris, ça. Il y en a 2 en plus.
20: Il y en a 2 nouvelles, c'est tout.
21: C'est le taekwondo et la varap.
20: Et le triathlon.
23: Oui, ah ouais.
20: Alors, que représente...
21: Attends, Gérard, excuse-moi avant, oui, parce que bon, t'as viré des gens, donc on en accueille de nouveau, c'est normal. Ouais. On accueille Marcel Douillet, bonsoir, 27 ans de Rouen.
4: Oui, bonsoir à tous, bonsoir Gérard.
20: Bonsoir.
4: Bonsoir Manu, bonsoir Rigo, bonsoir tout le monde.
21: Bonsoir. Bonsoir Marcel, hein, bonsoir.
22: Comment vas-tu? Ça va?
4: Bonsoir, Marcel.
22: Ça va
4: bien.
22: Ok, c'est cool.
20: Donc, 98.6. Ouais.
4: Voilà.
20: On la question, bon... Et alors, que représentent les anneaux sur le drapeau avant?
21: Non, avant, enfin, un petit sondage.
20: Ouais, avez-vous?
10: Regardez toujours cette concentration.
21: Ah, on a les JO en direct. Là.
22: C'est les JO, ouais.
23: En direct.
20: Celui qui a la télé est prié d'arrêter.
2: C'est moi.
23: Je range tes médailles.
10: Ça n'est pas facile.
20: Manu, tu m'éteins ça.
2: Mais
20: c'est pas moi, Gigi. Hein.
10: Préparé, notamment les Français.
23: Ouais.
10: Alors.
20: Merci. Non, c'était bien toi, Manu.
21: Mais non, c'est pas moi.
20: Mais ouais, tiens, fous-toi de ma gueule, tu viens d'appuyer sur un bouton.
21: C'est
20: tout.
23: Alors
20: avez-vous vu les JO à la télé? Donc 59%
21: des gens. C'est un sondage. Oui.
20: Ouais, c'est un sondage. 59% des gens répondent qu'ils n'ont pas pu, car c'était le matin, mais n'ont pas compris, car il faisait nuit à la télé. Enfin, ça s'est déroulé à 9h du matin, hein, la retransmission. Sur France 2, hein,
21: c'est ça le problème.
20: 34%.
21: Non, mais t'as pas compris, Gérard. Il y a des gens qui ont pas compris parce qu'il faisait jour ici, parce que c'était le matin, et là-bas, il faisait nuit.
20: Mais là-bas, je sais pas le décalage horaire, alors. On n'a pas le décalage horaire.
21: Il y a un décalage.
20: Ouais, c'est plus 32. Ouais, c'est ça. Plus 32, pourquoi pas aussi 22 heures de vol aussi. Comme l'autre, il a été me chercher tout à l'heure.
21: Sébastien?
20: Ouais, comme il a été me chercher sur l'internet.
21: C'est un tocard, ça.
20: 22 heures de vol, c'est, oui, c'est tocard, ça.
21: C'est clair.
20: Ah. Donc, alors, 34% non seulement vu que la cérémonie d'ouverture de la Mercedes de Lididi, bon, bah, ça, c'est complètement des sondages de merde, encore,
22: alors,
20: comme d'hab.
22: Une médaille, hein.
20: 20% des gens disent que ce n'est pas grave, si je rebois, c'est encore pire. C'est bien des conneries à la file d'art.
21: Ah non, c'est pas moi.
20: Non, presque pas. Et 11% pensent que les JO, c'est de la magouille. Pas spécialement, non.
21: Ah, ça, je suis pas d'accord avec toi. Hein.
20: Non, moi non plus. Enfin, bon.
21: Qui est pas d'accord dans les auditeurs?
2: Moi, je suis pas d'accord.
21: Bah voilà.
20: Donc, que représentent les anneaux sur le drapeau? On va demander à...
22: Chaud.
20: Marcel Douillet.
4: Oh, ouais, alors les anneaux, Gérard, comme ça on va torcher vite fait la question, c'est les 5 continents.
20: Ouais. Ah bah voilà.
21: Voilà. Donc, bravo la question de merde. Bravo.
22: Science et vie junior.
4: Vas-y, suivante.
2: Non, bah c'est pas. Faire un débat et pas un quiz là.
4: Ah, c'est voilà.
20: Non, bah de manière c'était là. Ça, c'est tout. Hein.
4: Ouais.
20: Ouais, voilà.
4: C'est bon, bah, un point.
20: Bah ouais, mais tant pis.
21: C'est qui a un point là? Douillet.
4: C'est moi, c'est
21: Marcel Douillet, un point, bravo.
20: Bien joué.
4: Tu fais gagner quoi comme CD là?
20: Rien du tout. Rien du tout.
21: Tu rejoues tout là?
20: Non, il n'y a pas de...
23: C'est ton dernier mot ou pas? Attends, c'est ton dernier mot.
20: Il n'y a rien du tout. Ok. Ah,
23: tu peux appeler à l'orphelinat si tu veux vérifier la question.
20: Qui c'est qui vient de dire ça? Qui vient de dire ça?
23: T'es sorti tout seul.
20: Qui vient de dire ça?
2: Pas moi.
20: Alors entre Jean Galfion, Pastis.
23: C'est pas le genre.
21: Je crois que c'est Galfion.
23: Je
21: crois que c'est Galfion, hein. Il me semble. Hein.
23: Moi je penche
21: pour Galfion. Hein.
23: On fait pas ça chez les Perchis.
4: Il fallait sauter l'obstacle.
23: Je vous le dis tout de suite.
20: Eh ben Jean Galfion, au revoir.
4: Allez,
23: on est pas dans ce genre-là.
20: Ouais, ben c'est ça. Hop, terminé pour
21: et
20: lui.
21: Gérard, on en remplace directement par un autre. Il s'appelle Jamel Poussas. Salut Jamel.
4: Salut. Trop bon, non, laisse tomber. Bonsoir tout le monde.
20: T'appelles d'où?
21: Bonsoir.
4: De Sydney.
22: Quelle heure il est alors?
4: Bah là, je sais pas, je suis décalé, je suis décalqué, je suis tout ce que tu veux.
21: Ah, t'appelles d'où sérieusement, Jamel Poussas?
4: Sérieusement, j'appelle de Saint-Denis.
20: Ouais. Donc 101.9.
4: Exactement.
20: Donc région parisienne.
4: Tout à fait.
20: Alors, qu'est-ce que je voulais faire comme question?
21: Bah là, celle que la troisième, puisque t'as broyé la deuxième. Donc.
20: Bah non, c'était la troisième.
21: Ah déjà?
20: Bah oui.
21: Ah bon, on va finir à minuit et demi.
11: Il y a cinq continents, Lascar. Je sais, moi.
20: Toi, Pastichade, tu vas la fermer parce que
23: tout à l'heure,
20: je vais te dire au revoir.
11: Ok.
20: Ok. Bon. Alors, il y a quoi sur l'IRC de questions? Rien?
22: Si, il y a énormément de choses. Il y avait Coco Benny, il voulait savoir si t'allais participer au JO en e-sport. Au JO en e-sport, vu qu'il y avait une catégorie spéciale jambes de bois.
20: N'importe quoi.
21: Elle est pas en bois, sa jambe, elle en fonte.
20: Il y a rien d'autre?
22: Si, il y a Dame qui voulait savoir si tu te dopais pour les débats.
20: Non, donc la question sur le dopage, on en reviendra.
22: Tu te dopes plus.
20: On n'y est pas encore. Mm-hmm. Après.
22: Les Yankees voulaient savoir si Lady Di a gagné une médaille au JO de Stan Carr.
20: Bon, lui, ferme sa gueule, ça vaudra mieux.
22: C'est chaud.
20: Tout.
22: C'est chaud. Bah, on va arrêter là et on verra.
20: Bon, bah, tant mieux. Ça me fait une bonne jambe. Ça fait plaisir de voir que sur l'IRC, ils s'intéressent au débat en ce moment. Ça fait comme les gens au standard qui n'ont rien à foutre. Hein.
22: D'ailleurs, il y a Vicky qui se demande si ta stupidité est une discipline olympique.
20: Et lui, si ça l'amuse de faire chier son monde sur l'IRC. Donc voilà. Oh. Alors,
21: Eh ben, cassé dans ta gueule.
20: Quelle est la devise en Australie? On va demander à Jamel.
12: C'est débile ces questions.
20: Bon, Marie-José Perrec, au revoir. Allez, celle-là va pas nous emmerder, comme ça sera pas pourri. Allez hop, terminé. Ils vont pas me faire chier direct.
21: Direct.
20: Ça va aller vite maintenant.
21: Bon, excuse-moi Gérard, il est minuit 15, tout pétante.
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21: Tout de suite, nous rejoignons Gérard.
20: On y va.
21: Ça fait du pognon.
20: Manu,
22: c'est clair, ouais.
20: Un conseil que je te donne, t'arrêtes tes conneries avec ça parce que ça m'énerve, d'accord?
21: Là, j'ai gagné une semaine de ouf en Tunisie.
20: C'est ça, c'est pas mal, hein. Ok. Bah, donc la question, c'est quelle est la devise en Australie, Marcel Douillet?
11: Tu as un kangourou si tu veux manger à midi.
20: Quoi?
11: Tu as un kangourou si tu veux manger à midi, un truc comme ça.
20: D'accord, c'est bien ta question. Pistachade.
21: Pistachade.
11: Pistachade. Je passe.
20: Allez, au revoir.
21: Bon, Gérard,
20: ça va plus vite.
21: À la place, donc, parce que t'en as viré pas mal là.
20: On en a viré 3.
21: Oui, ça va arriver. Hein.
11: Je suis toujours là, moi, j'espère.
21: Ouais, Jamel Poussas. Alors, il nous reste Jamel Poussas et Marcel Douillet pour le moment. Donc, on va accueillir un nouveau. C'est Stéphane Diaganal, 28 ans de Toulouse. Bonsoir.
14: Bonsoir tout le monde.
20: Et genre,
14: bonsoir,
20: la fréquence de Toulouse.
14: Alors, Toulouse, c'est 118.8. Bonsoir tout le monde.
11: Bonsoir.
21: Je rappelle une demoiselle. Hein.
20: Bon alors,
21: On y va là.
20: Y'a personne d'autre.
21: Je rappelle une demoiselle, laisse-moi le temps de la rappeler.
22: Vite fait, entre temps, Gérard, l'imprimante remarche, je suis allé chercher quelques dépêches AFP. Donc, des infos de Marie-José Perrec, apparemment de retour à Paris, elle aurait signalé avoir été agressée dans son hôtel à Sydney par un petit homme moustachu, sale et puant, qui tentait d'ouvrir le frigo de sa chambre d'hôtel et de l'agripper en criant Phil Tagnol, mange-toi.
20: Alors, ça, je dirais une chose que celui-là, c'est des conneries, c'est quelqu'un qui s'amuse à les faire derrière notre dos. Donc, c'est pas du tout. Et c'est les informations qu'on a, c'est pas du tout les mêmes que ce qu'ils disent.
14: T'as quoi, toi, comme info?
20: Eh ben, vous le saurez tout à l'heure. Voilà.
11: Pourquoi elle est allée à Singapour?
20: Qu'est-ce que ça peut te foutre à toi?
11: Ah non, mais je te demande.
20: Non, mais moi, je te pose la question. Qu'est-ce que ça peut te foutre? C'est pas la question, d'accord?
14: Ok.
20: Non. Bon. Alors, quelle est la devise en Australie, Stéphane?
14: Moi, je dirais, je sais pas, un pour tous pour un.
20: Eh, tu réponds correctement aux questions, tu vires.
14: Bah attends, c'est ça une devise, quoi, une maxime.
21: C'est la devise des manouches, hein, pour tous pour un.
14: Aiguisons tous ensemble.
20: Ouais. Jamel.
11: Ouais, moi, je dirais, t'es le prix qui croyait pour un an, je sais pas.
14: Moi, je dirais Pierre qui roule, Namas, quoi. Alors,
20: il faut
11: pas vendre la peau.
20: Je sens qu'au standard, ça va chier. Manu, tu me les mets en.
21: Ah, je les ai coupés, t'inquiète.
20: Au standard.
21: Oui, Gérard.
20: C'est pas la peine de me prendre des cons pour répondre aux questions parce que sinon, le débat, on va le bâcler. Vite fait, bien fait avec
21: ça. Qu'est-ce
20: qui
21: s'est passé?
20: Alors, s'ils veulent pas répondre aux questions, tu leur dis au revoir, on va mettre un disque.
21: Non, mais attends, mais qu'est-ce qui s'est passé?
20: Attends, mais il y en a aucun des trois, là, qui veulent répondre aux questions.
21: Pourquoi?
20: Donc, dans ces cas-là, ça sert à rien de me les garder.
21: Et pourquoi ils veulent pas répondre?
20: Parce que tu leur poses une question, ils en ont rien à foutre.
21: Mais c'est pourri, on est en train de parler des JO, tu nous demandes la devise, qu'est-ce qu'on a à branler?
22: C'est vrai.
20: Eh ben, faut, les gens qui y vont, faut bien qu'ils payent.
21: Mais putain, mais on parle de sport, tu nous parles de monnaie, toi. Et qu'est-ce qu'on en a pété, tes questions pour à 2 francs, là.
20: Et alors, si t'es pas content, t'as qu'à faire un débat, espèce de fils de pute.
22: Oh là, là. Ça va
20: d'accord.
22: Loin, là. Ça va loin, là.
20: Alors, je te préviens, la question reste...
21: Je peux pas t'en dire autant, hein.
20: Alors, la question reste, t'envoies un disque, et c'est terminé, la question restera, tu me retrouves d'autres auditeurs.
21: Mais non,
20: terminé.
21: Mais ça y est, ils sont là, les auditeurs.
20: Non, non, non, tu m'en reprends d'autres que ces trois-là qui savent pas, qui ont pas envie de répondre aux questions, c'est tout terminé.
21: C'est quoi? C'est le penny, la devise, non?
20: C'est, tu me dis, Stéphane, Marcel Douillet et Jamel, tu leur dis au revoir, tu me
21: non,
20: reprends.
21: Non, bah non, non.
20: Tu reprends quatre auditeurs, non. Terminé.
21: Ah, hors de question.
20: Ah bah, moi, je te dis que si, c'est moi qui commande le jeudi,
21: bah,
20: c'est pas toi.
21: Fous, hein. M'en fous, hein.
20: Alors, en demain entendeur, salut, tu fais ton boulot. Et Anka, tu l'aides, s'il te plaît, merci.
0: Bah ouais, mais on met ça du temps pour trouver un auditeur.
20: Non, mais moi, j'en ai rien à foutre.
0: On n'en trouvera pas comme eux, là.
20: Attends, tu mets du temps à trouver un auditeur. Pour l'instant, t'en as trouvé aucun.
0: Bah, je suis au téléphone avec quelqu'un. Hein.
20: Bien sûr, t'es au téléphone depuis tout à l'heure.
0: Non, tu veux lui parler pour voir comment...
20: Non, tu reprends, t'en prends. Allez, hop, on envoie un disque.
15: Ah non, j'ai pas de disque, là, de près.
21: Alors, tiens, j'ai une auditrice qui peut peut-être répondre. J'espère qu'elle pourra le faire. C'est Janie Limbago. 40 ans bientôt maintenant.
16: Bientôt, oui.
21: Ouais, quand même, ça passe, Jenny.
15: Eh ben.
21: 40 ans de. T'es où déjà, Jenny?
16: À Toulouse.
21: T'es à Toulouse aussi, 118.8, parfait.
16: 118.
21: Ah, voilà.
17: Bienvenue.
16: Et j'ai pas d'accent.
17: Ah, ouais, moi non plus. Hein.
20: Non, mais j'ai prévenu Fildar là, les
17: points. On est tranquille, hein.
20: Mais non,
17: toi,
20: non.
17: Gérard, toi, tu pourrais nous dire ce que c'est que la devise de Sydney?
20: Pour l'instant, moi, je vous demande de répondre aux questions. Je vous demande pas.
17: Bah ouais, mais tout ça, Gérard... tout ça, mais tu sais même pas ce que tu racontes. En fait.
20: Ouais, bah alors c'est quoi,
17: non,
20: c'est,
16: attends, Gérard.
20: C'est le dollar.
17: Rien ne sert.
20: Bah
17: voilà.
20: C'est le dollar. Ouais, vous avez compris ce que je viens de vous dire là, les trois Lascar.
17: Mais la devise, c'est le dollar. Mais c'est pas une devise, un dollar.
20: Ah non, c'est quoi alors?
17: Je dirais un tien dans la bouche vaut mieux que deux.
20: Allez, hop, au revoir à vous trois. Bonne nuit.
17: Mais non.
20: Bonne nuit.
21: Non.
20: Terminé.
21: Mais non, mais écoute.
20: J'ai dit bonne nuit.
21: Si les auditeurs ne connaissent pas.
20: Au revoir.
17: Mais c'est pas de notre faute, Gérard. C'est un débat.
20: Terminé.
17: Est-ce qu'on répond mal?
20: Non, non, mais.
21: Attends, tu sais, c'est quoi la devise en Chine, toi?
20: C'est le gars, c'est...
21: Ah,
20: c'est le... Et alors?
21: Et alors?
17: Voilà,
21: tu dégages!
17: Allez,
21: tu dégages!
17: Monnaies,
21: allez hop!
17: Tu dégages!
21: Tu dégages!
20: Mais va te faire sucer par tes travaux là! Tu me retrouves des auditeurs!
21: Tu vois, c'est pareil!
20: Parce que toi, ton dépit, t'es même pas capable de les faire, alors tu fermes ta gueule et c'est tout!
17: Chaud!
20: Maintenant, tu fermes ta gueule!
22: C'est chaud!
17: Je peux pas laisser passer ça! Tu dois laver la front, là, direct.
20: Alors hop, Jamel et Marcel Douillet, c'est pas au revoir.
21: Non, ils s'en vont pas, attends, tu
20: leur dis au revoir et c'est tout.
21: Mais non, ils connaissent pas, c'est pas de leur faute.
0: Non, mais Gérard.
20: Attends, toi, tu t'écrases parce que tu fais rien. Toi, tu t'écrases. Tu cherches des auditeurs.
0: Je te préviens parce qu'après, il y aura plus personne.
20: Non, non, mais moi, je te dis, tu cherches des auditeurs et tu t'écrases.
15: Excusez-moi, mais là, le moment est vraiment venu.
18: On sort les doigts du cul et on se met au boulot.
15: Parce qu'on se fait chier grave, là, GG, je veux pas être trop long.
20: T'as qu'à envoyer un disque et.
15: Mais non, j'ai
20: des auditeurs.
15: Il est minuit 20, GG.
20: Je vois pas le savoir.
15: Enchaîne, je sais pas.
20: Non, non, vous envoyez un disque.
15: Fais un sondage ou un truc, en attendant que Phil y retrouve des gens.
22: Je fais juste une petite citation de Pape Schmir. C'est assez dur à prononcer, je suis désolé. Il dit que du temps des Romains, la devise des jeux du cirque, c'était du pain et des jeux. Et il dit qu'avec toi, est-ce que ça deviendra du vin et des jeux?
20: N'importe quoi, je répondrai pas à des questions cons comme ça sur l'IRC maintenant. Alors s'ils ont envie de s'amuser à dire des conneries, ben qu'ils en disent, et ben moi je répondrai pas aux questions, c'est tout.
22: Mais voilà. Je les poserai pas, hein, t'inquiète pas.
20: Donc alors, sondage, que doit-on faire pour participer au JO?
22: Ça c'est bien.
20: Alors 73% des gens répondent qu'il ne faut surtout pas être sportif. Enfin, en principe, pour faire les Jeux Olympiques, il faut être sportif, sinon c'est pas la peine.
15: Pourquoi?
20: Bah sinon, pourquoi tu fais les JO si t'es pas sportif?
15: Pour avoir une médaille.
20: Faut bien que tu participes à un sport. Sinon, tu peux pas avoir de médaille.
15: Ouais, mais est-ce que les gens qui participent à un sport, ils sont forcément sportifs? Peut-être qu'ils font ça pour la thune.
20: Non, il y en a qui, c'est leur sport, c'est ce qu'ils font, hein. Donc, 31% des gens me demandent si j'aime les JO. Moi, c'est pas un genre de... ça m'intéresse pas du tout.
15: Oh, GG, ça te passe bien le temps, tu fais rien de la journée.
20: Non,
15: c'est 24/24 sur France 2 et...
20: Non, je veux dire une chose, je regarde même pas ça du tout.
22: Et pourquoi?
20: Parce que ça m'intéresse pas. Alors, donc 29% pensent qu'il faut se doper.
22: Les internautes, ils sont frustrés, ils te demandent pourquoi tu fais un débat sur quelque chose qui t'intéresse pas. On a tellement l'habitude d'avoir des thèmes si intéressants de ta part.
20: Bah ouais, mais les Jeux Olympiques, ça m'intéresse pas, c'est tout. C'est pas des trucs qui m'intéressent. Donc 29% des gens 29% des gens pensent qu'il faut se doper pour participer aux JO. Alors ça, je vois pas pourquoi qu'on l'a maintenant, alors qu'on en est déjà pas, on en est pas encore arrivé à cette question-là.
15: C'est pas grave.
20: Et 17% me demandent si Bibi est une ancienne lanceuse de marteau. Alors ça, ces questions-là, c'est encore des questions.
15: C'est des conneries, tout le monde sait bien, elle faisait le marteau.
22: Ouais, moi on m'a dit qu'elle faisait le poids.
20: Ouais, c'est ça.
22: Forcément.
20: Enfin bref. Donc
21: on a des nouveaux auditeurs. Ça enchaîne. Mais bravo NK. Non mais bravo NK.
20: Ouais, bon, on va voir.
21: Alors, on accueille Karl Lavis, bonsoir, 27 ans de Rouen, je crois que t'es de Rouen, Karl.
1: Exactement, salut tout le monde.
21: Salut Karl.
1: Salut
3: Karl.
1: Salut.
21: Alors Karl Lavis.
20: 98-6.
1: Voilà, exactement, Gérard.
21: On accueille Sergueï Boubkoï, bonsoir Sergueï.
7: Bonsoir, bonsoir à tous.
20: Eh, hey, Anka, au lieu de te foutre de la gueule, là,
21: c'est
20: de te marrer. C'est quoi ces noms de merde que tu donnes aux auditeurs, toi?
3: Pas moi qui leur donne, c'est eux qui les trouvent tous.
20: Ah ouais, c'est eux qui
7: les trouvent. Respecte un petit peu.
3: Bah non, moi j'ai pas assez d'imagination.
7: Respecte-moi.
20: Genre. Alors, c'est quoi son nom?

0: c'est que tu dis ça, toi?
1: À toi, l'otage.
0: Alors, au revoir. Au revoir, Eric.
2: Allez, hop. C'est pas Eric,
0: putain. Si, j'ai reconnu sa voix, c'était lui. Terminé.
3: Eh ben, alors, il est mouvementé, ce débat, quand même.
0: Ça va aller vite, moi. Hein. Ah, je le sens.
3: Tu veux qu'on appelle Bibi pour savoir si ça va vite?
0: Oh, je peux avoir...
1: 2000.
0: Je peux avoir une fiche disque.
2: Vierge, tu veux une vierge?
0: Non, une fiche disque. On envoie un disque.
2: Une fiche disque.
4: Oh putain.
2: Ah, j'avais pas capté, moi.
5: Bouge pas.
2: Alors, c'est quoi, t'as posé la question ou pas?
0: Non, pas encore, mais j'attends d'avoir
2: le disque. Disque.
5: Ouais, bah attends, 30 secondes.
2: Ah là là, qu'est-ce qu'on se marre, hein, déjà.
5: Putain, oh là là.
2: 25 minutes de franche rigolade.
6: C'est vraiment, c'est le top, hein.
1: Un peu de tristesse.
2: C'est cool, sur fan.
0: Alors, la question, ça sera combien d'heures de vol y a-t-il entre Paris et Sydney?
2: Oh mais non,
6: c'est pas les Jeux Olympiques,
2: c'est pas les Jeux Olympiques, ça. On va refaire les questions, hein, pendant le disque.
0: Non,
2: on va refaire deux ou trois. Attends, la devise de l'Australie, le nombre d'heures pour aller en Australie, non mais tu caresses, hein.
3: C'est ridicule, hein.
0: Je regarde les trucs et c'est tout.
2: Est-ce que les kangourous ils sont bien en Australie?
1: Est-ce que les Walibis c'est australien?
0: Et on va s'écouter les kangourous pervers avec Walibi Bibi, je fais caca, donc hey. Ça c'est bien des conneries à fil d'art. A tout à l'heure sur Fun Radio.
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0: Hey. Gérard.
8: Jingle,
0: non.
8: Bah, ah, une case,
0: s'il te plaît!
8: C'était pas un jingle, peut-être.
0: Eh, ça va, oh!
5: Ah, mais c'est t'as vu l'heure?
8: Putain, mais merde!
0: Eh, mais je veux pas le savoir! Oh, tu viens prendre un carré! Oh, tu viens le gobelet d'ici!
9: Mais je veux me le faire piquer!
0: Non, non, tu viens ça d'ici! Hop, terminé! Tu vires les gobelets d'or! Tu vires!
2: Bah, tu le bois, et puis tu te casses!
10: Oh la vache! Ah, j'étais sorti du studio quand tu rentres!
0: Ah ouais, bah alors donc on venait de s'écouter les kangourous pervers avec Walibi Bibi, je fais caca, donc à mon avis ça doit pas être le bon disque.
8: Si c'est ça, c'est sympa.
0: Ça m'étonnerait.
10: C'était pas mal.
8: C'est une nouveauté Fun Radio.
2: C'est
0: Anka, tu vires le gobelet de là s'il te plaît.
9: Regarde dehors là. Non mais regarde dehors.
0: Je ne veux pas le savoir, tu viens.
2: C'est bon.
0: Ça veut dire quoi ça?
8: Ça veut dire quoi?
0: On accueille Janine.
8: Oh là.
2: Non, Janine Lamago.
8: Janine Lamago.
2: Janine Lamago.
11: Rebonsoir.
0: Karl.
1: Oui.
0: Sergat.
2: Sergueï
0: Boukouille. Et après.
2: Ah bah excuse-moi, donc on accueille une nouvelle auditrice, Christina Arondel, bonsoir.
12: Bonsoir, c'est Christina Arondel, j'appelle de Montpellier 116.6. Bonsoir à tous.
0: Ok, bon.
12: Alors, bonsoir Gérard quand même.
0: Salut.
12: Bonsoir, ça va bien.
0: Donc alors, la question donc qu'on devait poser, monsieur Fildar a voulu la changer alors.
8: Ah ouais, on est tous d'accord. Hein. Ah,
0: bah, donc pensez-vous que la France a des chances de gagner les JO? Donc c'est à peu près ce que j'allais dire, donc c'est pas mal. Fildar,
5: si... mieux.
0: Alors donc, on va demander à Christina.
12: Non, Christine Arondel.
0: Si ouais, bah fait. Si je veux, d'accord.
12: Ah bah si je veux, non, bah tu me prononces
10: pas trop. Alors
0: dans ces cas-là, si t'es pas content, c'est le même prix, d'accord.
12: Bonsoir. Alors, effectivement, je pense que vu le nombre de médailles qu'a la France, pour l'instant, on n'est pas très très bien placé quand même pour gagner les JO. Fouette.
2: On est combien là, Gérard?
0: Non, mais attends, pour l'instant, je le dirai pas tout de suite.
2: D'accord.
0: C'est pas la question.
12: Moi, je pense qu'on n'a pas trop de chance, honnêtement.
0: Ouais, ben, je pense que si, moi.
12: Vu les résultats des nageurs, par exemple, en 100 mètres, Pierre Coulet, par exemple, on n'a pas cartonné du tout.
11: Non, pas du tout.
12: Je sais qu'il y a une épidémie de choléra chez les chevaux, donc en équitation, ça a été la catastrophe. Donc, nettement, pour l'instant, nos chances sont diminuées. Faut être réaliste.
8: C'est sûr,
12: on gagnera pas les JO. C'est pas la Coupe du Monde, c'est pas la Coupe d'Europe. Hein, faut se calmer, les enfants.
0: Mais moi, je peux te dire que si, on a des chances.
1: Moi, je suis de mon avis, Gérard, surtout que, bon, là, on est en 3e ou 4e position.
0: Mmh.
1: Et là, je crois qu'il reste que des trucs à la con là, genre bobsleigh sur gazon, curling, des trucs comme ça.
0: Non, il y a encore un, on a encore le judo encore, hein.
1: Il y a encore du judo.
0: Si
1: tu me permets, Gérard, je voudrais passer un message à France 2.
0: Non, il n'y a pas de message, merci.
1: S'il nous passe du bobsleigh ou du curling, c'est même pas la peine, je paye pas ma redevance. Hein.
0: Non, mais c'est bien marrant.
1: Direct, hein, c'est pas Bietri qui va.
0: Mais c'est pas la peine de passer des messages, merci.
5: Oui, en galère à Jolo avec mes potes les otages. J'écoute Fun.
0: Qui c'est celui-là?
2: Je sais pas, Gigi.
12: Un jingle.
2: C'est la vis, je crois. Carl Lavis.
1: Ah non, pas possible.
0: Non.
1: Pas
0: parce que justement, c'est à lui que je posais la question. Alors, ouais. Tu me
2: dis, c'est chaud.
0: Alors, Carl.
12: Carl.
13: Bah écoute, moi, je vais pas pouvoir te répondre. Ça va être très imprécis. Hein. C'est trop imprécis pour moi.
0: Pourquoi?
13: Hop là.
0: Bah, pourquoi?
13: On va pas te dire. La France a pas de chance de gagner. C'est impossible.
0: Non, mais moi, je te dis que si.
13: On est aux Jeux Olympiques.
0: Ah bah non.

0: Moi, je peux te dire qu'on a encore des chances.
1: Mais il n'y a pas Zidane, je sais comment tu veux qu'on gagne.
0: Mais attends, mais mélangez pas tous les sports.
1: Il n'y a pas Barthes, il n'y a personne.
2: Zidane, tu lui donnes une carabine, il fait un carton là dans le truc.
0: Janine.
1: En curling sur gravier, ouais, tu m'étonnes.
3: Janine.
0: Ouais, alors.
3: Moi je pense pas qu'on va gagner, mais je suis pas si pessimiste que les autres. Parce que on en a déjà une vingtaine, quoi. Donc c'est pas
0: bah, à l'heure actuelle, on a.
4: C'est qui les premiers pour le moment?
0: C'est les USA.
4: Combien?
0: Avec 23.
4: Et tu crois qu'ils les ont mérités ou pas?
0: Bah bien sûr, ils sont quand même plus forts que nous. De toute manière, ce qui nous reste encore, on a une chance de médaille médaille demain. En judo avec David Douillet, c'est tout. Je pense qu'on...
5: Justement, à propos de David Douillet, j'avais une dépêche tout à l'heure sur AFP que j'avais imprimée. Il aurait été violemment pris à partie par une femme qui l'a décrit comme proche de l'animal Bigfoot. L'être corpulent et dégoulinant lui aurait fait une prise inconnue du judoka, lui infligeant un souffle anal au visage. ça a l'air assez violent.
0: Ouais. Comme c'est des conneries, donc...
1: c'est l'AFP, hein, Gérard. Je ne pense pas que c'est pas de la connerie.
0: Donc, alors, les médailles qui sont tombées... hier.
4: Elles se sont cassées.
0: Donc on en a eu deux. On a eu deux bronzes en escrime, une argent en judo et une or en cycliste sur piste. Bah, et donc à l'heure actuelle on est à 20 médailles. Donc on est dans les troisièmes.
1: T'es à combien de bronzes toi par semaine?
4: Tu les couvrais, t'en coules combien toi?
0: Alors Christine, au revoir. Hop
1: là.
0: Comme ça celui-là.
5: Tchuss Christine.
6: Toi t'es sûr de la gagner la médaille Kekadoa, non?
0: Sergat, au revoir.
2: Non, pas du tout, pas du tout.
0: C'est au revoir, pas la même voix. Je m'en fous,
2: je m'en fous. Je t'aime, tout ça.
0: Allez, au revoir.
4: Laquelle? Qui?
0: Sergat.
2: Ah non, c'est pas moi.
4: Non, c'est pas lui.
0: Tant pis.
2: Non, t'as fait comme ça.
0: Attends,
6: c'est Karl. C'est Karl Lavie.
0: Ah bah alors, bonne nuit pour toi.
6: Salut mon con.
0: Voilà, bah comme ça va plus vite.
4: Gérard, justement, j'avais prévu le coup. On accueille Monsieur Mazur, bonsoir.
0: Tu la fermes un peu là.
7: Que le meilleur gagne, bien entendu.
0: Il me semble que j'avais dit que je voulais pas qu'il repasse.
7: Oui, mais... 1.9, Monsieur Gérard, pour la fréquence.
0: Ouais, mais on s'en fout.
4: Il a fait un article récemment
0: sur
4: les JO.
0: J'en ai rien à foutre.
7: Absolument, merci.
0: J'en ai rien à foutre, Monsieur Mazur.
7: Article dans un bien modeste journal intitulé L'Équipe.
0: Et moi, il y a un journal que je vais vous dire, vous allez fermer votre gueule maintenant.
2: Moi, j'ai dénoncé Chirac dans Le Monde.
0: Hein, alors toi, ça commence à bien faire, Mazur.
4: Gégé, s'il te plaît, arrête de t'énerver parce que quand tu bouges, ça...
3: Lâche-moi,
0: toi. Eh, Janine, au revoir. Hop.
2: Oh là, ça va.
0: Bonne nuit. Ben, Manu.
4: Hein.
0: Excuse-moi. Voilà. Quand tu veux, Anka, tu me trouves des auditeurs, hein.
4: Bon, on y va, j'en ai un justement, excuse-moi, avant que tu rattaques la question. On a Franck Espositob, bonsoir Franck.
8: Franck Espositob, oui, bonsoir Paris, bonsoir tout le monde, bonsoir qui veut.
0: La fréquence
8: 92.4.
0: Merci. Donc alors, dans quelle question qu'on était?
5: Je sais pas, mais en tout cas, sur l'IRC, on est énormément monté, on va peut-être atteindre le nombre de participants au JO, vu qu'on est 7842. Et il y a une bonne question de Snooze, il dit qu'il y a son chien, il comprend pas pourquoi les chevaux, ils ont le droit de participer à l'équitation et pas lui.
0: Bah, parce que son chien, est-ce qu'il pense le faire?
2: Oh, d'accord.
0: Est-ce qu'il peut être à la hauteur d'un cheval?
4: Bah, pas con la mule. Pas con la mule.
5: Ouais, pas con.
0: Fildar, j'ai viré Janine.
4: Bah oui, bah, on en a 4 là. Hein.
0: Non, j'en ai que 3.
4: Bah attends, on a Monsieur Mazur. Oh.
0: J'ai Franck et Sergat.
4: Sergei Boukouille.
0: Ouais. Monsieur Mazur.
4: Jenny Limbago.
0: Non, j'y ai dit au revoir à elle.
4: Mais c'est eux, non, c'est Christina Rondel que t'as viré.
0: Non, et elle, Jenny aussi.
4: Mais non, Christina Rondel t'as viré.
0: Et j'ai viré Jenny.
4: Mais non.
0: Si.
4: Qu'est-ce qu'elle a dit?
3: J'ai dit qu'il puait.
0: Voilà, alors donc, voilà.
4: Bon, hop. Ok.
0: Et hop là.
4: Bon, bah, j'y ramène un.
5: Viré pour une vérité, c'est un peu laid quand même.
0: Alors, c'est qui?
9: Bah attends, je rappelle, Anka, demande.
10: Eh ouais, mais on s'entend plus au standard là, vous parlez trop fort. Tu gueules trop fort, j'entends. Je t'entends pas parler.
0: Non, mais moi, je vais dire une chose. Ouais, non, mais ça fait 10 minutes. Que t'es avec le même auditeur.
10: Bah oui,
0: d'accord,
10: parce qu'il me répète son prénom, parce que je l'entends pas, parce que tu gueules trop fort. Donc
0: mais si ça te plaît pas, tu vas faire le standard dans le couloir et comme ça tu laisses Manu tout.
10: Bah, j'aimerais bien, mais le fil est pas assez long.
0: Te fous pas de ma gueule, parce que tout à l'heure tu as resté dans le stand dehors.
4: C'est bon, j'ai quelqu'un. Médaillito, bonsoir, Sainte-Marie de la Mer.
11: Bonsoir. Allô?
0: Ouais, on t'écoute, Médaillito.
4: Médaillito.
11: Sainte-Marie de la Mer, bonsoir, c'est 115.5, bonsoir.
0: Bonsoir.
11: Bonsoir tout le monde. Bonsoir.
0: Donc, alors, la question, bonsoir. Qui... Non, bah, ça, on va pas la poser parce que...
2: Ça parle de ta famille.
0: Pensez-vous qu'il y aura une histoire de dopage?
1: Ouais, bah,
5: alors,
1: ouais.
5: Tu l'as Sergat... pas posée celle-là déjà?
0: Non, non, on l'a pas mise encore.
1: Ouais,
5: moi attends, il t'écoute pas.
0: Non, mais elle est là.
5: Non, mais il t'écoute
12: non, mais
5: pas.
12: Le problème, c'est que Gérard, il a fait des questions, mais des questions sur genre l'avion alors, que vous prenez, c'est un Boeing ou AOL.
1: C'est
12: compliqué.
0: Donc, Sergat.
1: Ouais.
0: Non, là.
1: Ouais,
0: donc,
1: Sergat. La question, c'est. Répète-la moi, s'il te plaît.
0: Alors, c'est. Pensez-vous.
5: Ah, Gérard, t'as dit qu'il y aurait peut-être plus de questions, Gérard.
0: Une histoire de dopage, il faut peut-être écouter.
1: Je pense que oui. Quand tu les vois nager le 100 mètres, ils battent tous leurs corps. Les mecs, ils courent plus vite que les chevaux. C'est hallucinant, quoi. Moi, je pense que oui, il y a des produits stupéfiants là-dedans.
0: Ouais, ben moi, je peux te dire que. Bon, on verra. Monsieur Mazur.
13: Non, bah, absolument. Moi, je suis de cet avis totalement. Il y a déjà des. Ne serait-ce que dans la nourriture, il faut un peu connaître, je ne sais pas si c'est votre cas, monsieur Gérard, la nourriture australienne, qui est à base de kangourous, de serpents et de scorpions, que sais-je. Et tout le monde sait qu'il y a des produits énergétiques dans ces petits animaux et qui décuplent, bien entendu, de nombreuses choses, dont les performances sportives.
1: Mmh. Mmh. Je sais pas si tu as déjà fumé du ragondin.
0: Franck.
13: Absolument.
1: Moi je pense que oui également. T'as qu'à voir David Douillet en train de teaser au yaourt dans ses pubs. À mon avis, il n'y a pas que du yaourt là-dedans.
0: Là, je crois que tu vas un peu loin là-dessus, toi.
12: Ouais, tu vas loin quand même.
0: Méga, je sais pas quoi là.
1: Médaïto.
0: Médaïto, ouais.
1: Ouais, moi je pense que ouais, il y a du dopage. Les mecs ils prennent de la dope. Mmh. Parce que moi j'avais un oncle en fait, il a fait lancer de couteau. Mmh. Et c'est vrai que lui carburait pas mal, tu sais, tout ce qui est fruits de mer, pas lourdes et tout ça, tu vois.
12: Ça c'est pas bon. Hein.
1: Donc franchement, à mon avis, ouais, y a des mecs qui gobent des trucs. Hein.
0: Non, mais je peux vous dire qu'à quelle heure là, on est en train de parler du dopage là sur les JO.
1: Les contrôles, c'est n'importe quoi. Regarde les mecs, ils les font pisser dans des bocals, c'est ça.
0: Ouais, non, mais
1: et attends, faut tester la merde aussi.
0: Non, mais attends, moi je peux.
1: Il y a des trucs, ça passe dans le caca.
0: Non mais moi je peux te dire qu'à l'heure actuelle il y a quand même 12 athlètes. Il y a 12 athlètes qui ont été contrôlés positifs. Hein.
12: Ouais.
1: Ah, quand même.
12: C'est qui c'est
0: donc,
12: les, tu connais les noms
0: Non, c'est les pays, donc c'est la Roumanie, la Bulgarie.
5: Tout le pays.
1: Les pays en pays ils sont dopés.
0: Kazakhstan,
12: Kazakhstan, Kosovo.
0: Voilà.
1: Ah, regarde, Jolo, GG.
0: Ouais.
1: Tu trouves pas que c'est débile? Regarde, on vérifie l'urine, mais on vérifie pas le reste. Donc, forcément, il y a des trucs qui passent.
0: Oh là là, non, mais arrêtez avec les papiers derrière, là, parce que c'est énervant. Hein.
1: Il y a des trucs qui passent, t'es d'accord avec moi, forcément.
0: Ouais, mais. Non, mais même là. Sur...
1: Mais voilà, les mecs ont pas envie de mettre le nez dans le caca, comme d'habitude.
0: Non, mais là. Il y en avait 10 qui étaient contrôlés positifs. Donc, il y en a eu 2 encore en plus aujourd'hui.
1: Ok, laisse tomber. Non.
0: Ouais. Donc à mon avis,
5: c'est vrai.
0: À chaque fois c'est pareil.
5: Gérard, tant qu'on est dans le sujet, sur IRC, il y a la police, que je salue pour la première fois de ma vie. Il demande pourquoi Richard Virenque ne participe pas au JO alors qu'il y a du vélo au JO. Justement.
0: Ouais mais là c'est peut-être pas le même...
12: C'est pas le même vélo.
0: C'est pas du tout pareil, parce que là le cycliste sur piste, lui c'est cycliste route, donc c'est pas du tout pareil. Hein.
12: C'est quoi la différence?
0: C'est style Tour de France, tandis que là c'est...
5: C'est Tour de piste.
0: C'est des sur une piste, sur une piste.
1: Elle est bizarre la piste en plus. Hein.
0: Ouais, ben hein, ça.
1: Oui, le Tour de France.
5: Pourquoi elle est penchée, Gérard?
0: Bah justement, je voudrais bien le savoir, moi, pourquoi qu'elle est aussi penchée que ça. Mmh. Voilà.
12: Les auditeurs, si vous le savez, appelez au standard 0803 08 5000 pour aider GG. Il est en galère, il a rien préparé.
5: Voilà. C'est clair.
0: Alors les JO sont
12: une mesure lycée, je crois.
5: Ah, il avait fait un papier sur les cyclistes.
1: Voilà la force centripète.
5: Ouais.
0: Monsieur Mazur.
1: Centripute. Pardon.
0: Monsieur Mazur.
13: Oui, monsieur Gérard.
1: Pourquoi la piste?
13: J'ai répondu à la question déjà.
0: Non, mais on vous en vient. Bon, d'accord.
12: Non, monsieur Mazur, on voulait vous demander. On
5: était sur votre article sur les cyclistes et sur les dopés.
13: Ah oui.
12: On voulait vous demander pourquoi la piste des cyclistes était penchée.
13: Bon, eh bien, écoutez, avant de répondre, parce que là, vous soulevez, n'est-ce pas, un problème bien épineux. Alors, monsieur Gérard, je souhaiterais savoir si, bien entendu, avant de vous répondre, vous avez un avocat efficace, n'est-ce pas, parce que...
0: Bon, monsieur Mazur,
13: vous êtes responsable, bien entendu, d'après ce que j'ai compris, vous êtes le chef ultime de cette émission, et je ne souhaiterais pas que vous ayez par la suite des problèmes suite à mes propos, bien entendu.
0: Ouais. Monsieur Mazur, on vous demande de répondre correctement à une question, vous y répondez, vous ne cherchez pas à midi à 14h.
13: Très bien, monsieur Gérard, surtout qu'avec le décalage horaire... Alors, la piste est tout simplement penchée, n'est-ce pas? Vous avez bien remarqué que c'est-à-dire que les cyclistes, lorsqu'il y a les épreuves pendant les Jeux Olympiques, les cyclistes partent du plat de la piste. Vous avez vu, monsieur Gérard?
0: Ouais, j'ai déjà vu.
13: Ouais. Alors, il s'avère qu'il y a de cela à peu près 53 ans, lors du démarrage des Jeux Olympiques,
14: Eh bien, les cyclistes démarraient du haut de la piste, n'est-ce pas? Du haut de la piste, et leur vélo n'étant pas les prouesses technologiques de nos jours, eh bien, ces malheureux cyclistes se cassaient lamentablement la gueule, si je puis m'exprimer ainsi, afin d'être poli. Donc, est arrivé Monsieur de Ménoncourt, un homme tout à fait charmant, la quarantaine, une femme, mariée, 4 enfants.
0: On s'en bat les couilles.
14: Bah écoutez, lui aussi, c'est comme ça qu'il a bâillé 4, hein, bien entendu. Aussi, alors, monsieur de Ménoncourt est arrivé en disant, écoutez, il faut, ne serait-ce qu'un tout petit peu, décliner la piste de manière à ce qu'elle soit moins abrupte. Monsieur Gérard, vous suivez?
0: Ouais, non, mais vous allez accoucher parce que...
14: Eh bien, écoutez, je suis en train de vous expliquer. Vous me posez une question, je vous explique.
15: Trop compliqué, là, monsieur.
14: De manière à ce que même le cycliste, même étant ivre, puisse bien entendu terminer sa course et rejoindre ses concurrents, si toutefois sa forme le lui permet. Cela vous satisfait-il, monsieur Gérard?
0: Ça va, je vous remercie. Donc,
14: je vous en prie, à votre service.
0: Alors,
14: bonsoir, monsieur Mazur.
0: Un débat sur les...
12: Bonsoir, monsieur Mazur.
14: Bonsoir.
16: Je voudrais savoir qu'est-ce qu'il y a...
0: Un sondage, oh, s'il vous plaît, là.
12: Bonsoir, monsieur Mazur.
16: Je vais coupable.
14: Bonsoir.
17: C'est monsieur Chazal.
14: Bonsoir.
5: Gérard, pour gagner un petit peu de débat, un petit sondage.
0: Non, bah vas-y, alors.
5: Ah, d'accord, il y a Père Fouras, il dit qu'il a fouillé dans ses archives, il a vu que tu avais été champion olympique de débat sur piste en 88 au JO de Séoul.
0: N'importe quoi, celui-là. Et après?
5: Après, il y a des gens qui me disent bonjour, bonsoir, qui seront massifs au Havre demain soir, ouais, pour le concert de Sankai à l'Agora.
0: Okay. Donc, alors, les JO. Non, mais ça
12: c'était
0: va.
12: Voilà. C'est tout.
0: Donc les JO sont-ils nécessaires? Alors 70% des gens disent oui, parce que ça permet aux sportifs de passer à la télé. Ben ça c'est vrai, hein, parce que sinon on se demande pourquoi. Donc 33% répondent non, car les petits pois sont rouges. Bon, là, je vois pas du tout le rapport avec avec
12: c'est,
0: les JO.
12: C'est bizarre, ouais.
0: 23% des gens répondent des sourds n'entendent pas ce que je dis.
12: Je comprends pas rien à ce que tu dis, hein, Gégé, par contre.
0: Ouais, le sondage, c'est pareil, je comprends pas du tout le truc. Et 18% me répondent que les cures sont nécessaires. Eh ben, c'est même pas du tout le style du débat. Enfin, bref. Quelle heure il est? 0h45.
12: Qu'est-ce qui se passe? Tu te fais chier?
0: Non, mais c'est pas ça, c'est que...
12: Ah, d'ailleurs, tu sais quoi, Gégé, tu m'as sauvé la vie parce que à minuit 45...
18: 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Tout de suite, nous rejoignons Gérard.
0: Voilà, ouais, c'est on en a rien à foutre de votre merde.
12: Bah oui, non, mais moi, je me fais un peu d'argent.
0: À votre avis, quel est le sport au JO qui est le plus important? On va demander à Sergat.
19: Sergueï, Boboïen.
20: Miel Poops.
19: Il semble que c'est le 100 mètres hein, qui est le plus regardé par les gens. Le 100 mètres courir.
0: Ouais, le 100 mètres...
12: Mais il y en a plusieurs des 100 mètres, ouais.
19: Non, c'est le 100 mètres avec que des blagues qui courent.
0: Ouf. N'importe quoi.
19: Si, c'est celui-là qui est le plus rapide, moi je regarde.
17: Avec les chaussures en or et tout, là.
19: Voilà, exactement.
0: Malaïdo.
17: Médaïto.
0: Médaïto.
17: Médaïto, fais gaffe, ouais. Moi je dirais tout ce qui est sport de combat.
0: C'est-à-dire?
17: C'est-à-dire sabre, épée, couteau papillon, tout ça. Il y a aussi effectivement tout ce qui est course. Parce qu'il faut savoir courir dans la vie, des fois, ça aide quand même. C'est la route, hein, tu vois, tout ça. Puis ouais, non, c'est tout. Hein. Je pense que c'est déjà pas mal.
0: Franck.
21: Pour moi, dans les Jeux Olympiques, c'est le 110 mètres otage où tu dois zigzaguer entre les balles pour t'échapper.
0: Bon, alors, Franck, au revoir.
12: Je le shoot.
21: Ah ouais. Médaille, là.
0: Au revoir.
19: T'as pas une mitraillette.
12: Ouais, mais il s'est entraîné là-bas. Il a tout esquivé. J'ai pas réussi.
0: Anka.
17: Ils n'ont pas de silencieux là-bas.
0: Entre parenthèses. On vient de dire au revoir à un auditeur. On vient de dire au revoir à un auditeur.
22: Parce que moi j'étais en train de dire bonjour à un autre.
0: Non, mais moi.
12: Bah alors,
0: on vient de dire au revoir.
22: C'est qui?
0: Franck. Tu lui dis au revoir et tu reprends quelqu'un d'autre. Merci.
22: Mais je sais pas lequel c'est en fait.
5: Gérard.
0: Oh là là là. T'es au standard pour quoi faire? Pour dormir ou pour...
22: Moi je suis au téléphone là.
0: Non mais t'es...
22: Allô?
0: Oh, ça y est, ouais.
17: Allô? Oui, allô.
0: Bon, je pense que...
5: Oui, Gérard, sur IRC, il y a un certain Chirac, je sais pas si c'est l'obèse qu'on connaît tous, il voulait savoir pourquoi il n'y a pas de lancer de boomerang au JO de Sydney, vu que c'est en Australie.
0: Moi je sais pas, hein. Là, c'est une question que je sais pas du tout non plus.
5: On pourrait peut-être demander à un auditeur, je sais pas.
0: Ça serait une bonne idée. Sur l'internet, qui nous répondent.
12: Peut-être que Monsieur Mazur, il sait.
5: Ouais,
12: non,
5: parce qu'il avait fait un truc sur le boomerang dans l'équipe.
12: Monsieur Mazur, vous êtes là?
6: Le boomerang. Un autre douloureux problème et bien épineux, ma foi, que vous soulevez. Monsieur Gérard, je vous en remercie. Alors, le boomerang, bien entendu, sport national australien.
15: On s'en bat les couilles.
6: Et on peut tout à fait se poser la question, mais pourquoi cette discipline sportive n'est-elle pas représentée au JO de Sydney, alors qu'elle était bel et bien présente, si vos souvenirs sont bons, monsieur Gérard, au jeu d'Atlanta il y a 4 ans de cela.
20: Il n'y a pas de souvenirs.
6: Monsieur Gérard,
15: le dîner de con.
0: Ouais, non, mais ça y est, on n'en a rien à foutre, donc.
6: Ah bah attendez, monsieur Gérard, on me pose une question, moi j'ai la politesse d'y répondre.
0: Non,
6: maintenant,
0: mais moi,
6: si vous m'accueillez avec des jeux, n'en ai rien à foutre.
0: À votre avis, quel est le sport au JO qui est le plus important, c'est tout?
6: Sans aucun doute, et ça, bien entendu, j'ai entendu toutes sortes d'horreurs, mais c'est bel et bien la nage féminine, et on comprend pourquoi, bien
0: sûr. La natation.
6: D'accord, si vous souhaitez, monsieur Gérard, mais vous êtes le seul à dire la natation, hein.
0: Ça s'appelle quoi?
6: La natation étant l'adjectif, bien entendu, vous avez tout à fait raison là-dessus, mais en ce qui concerne les disciplines sportives et olympiques, actuellement, ils appellent ça, tous les journalistes, moi-même, appelons ça la nage, tout simplement, monsieur Gérard.
20: Tu dis nager ou tu dis natationner?
6: Je vais natationner, mais en revanche, j'ai fait de la nage.
20: Voilà.
0: Bon, monsieur Mazur,
20: j'ai raté le reportage là sur Planète sur la reproduction des kangourous. J'aimerais bien que monsieur Mazur me fasse un petit résumé là, parce que j'ai pas tout capté.
0: Oh non, mais ça y est.
6: Voilà un autre problème. Monsieur Gérard, vous l'avez sans doute remarqué.
0: On s'en fout.
6: Le kangourou se meut d'une manière bien spéciale, à savoir, il se projette sur ses pattes postérieures en hauteur, afin de très souplement retomber sur le sol, bien entendu, grâce à l'élasticité de ses pattes, qui sont une véritable arme, n'est-ce pas? C'est un véritable ressort, monsieur Gérard. Celui que vous avez connu dans votre lit d'hôpital cet été, alors que vous entrepreniez une petite, un petit repos bien mérité, n'est-ce pas, monsieur Gérard?
0: Eh ben, monsieur Mazur, je vous dis au revoir.
6: Et donc, je continue, l'accès du kangourou est vraiment primordial. La queue du kangourou, bien entendu, elle est dépeinte, n'est-ce pas, au début du siècle, comme...
0: Monsieur Mazur, c'est terminé.
20: Il est parti, hein.
0: Il y a Franck et Monsieur Mazur qu'on leur a dit au revoir.
12: À qui?
0: À Franck.
20: Non, moi je suis toujours là, moi.
0: Non, Franck, je t'ai dit.
12: Monsieur Mazur, qu'on leur a dit au revoir.
0: Non, je t'ai dit au revoir. C'est terminé, je te dis au revoir. Je te dis au revoir.
12: Non, mais pas la dose.
0: Voilà.
12: Il est calmé.
15: Un missile.
0: Et voilà.
20: Toujours encore, vas-y.
0: Non, mais Fildart, tu
12: sais pas, je les ai virés.
0: Voilà, donc, quelle est la mascotte des Jeux Olympiques? On va demander ça à Sergat.
15: La mascotte, j'hésite entre un kangourou et un koala.
20: Ouais.
15: Je sais pas.
20: C'est un truc. Bête à plume, en tout cas.
15: Un truc qui vole.
0: Non, je pense pas.
15: C'est quoi alors?
0: Je te le dirai tout à l'heure. Médaille tout.
20: Pareil, hein.
0: Pareil.
20: Qu'est-ce que je te dis?
15: C'est pas Mel Gibson?
0: Non.
15: Ou le bassiste d'ACDC?
20: Crocodile Dundee, non?
0: Non, je crois que d'après ce qu'on a vu, c'est un ours, exactement.
15: Un ours?
0: Ouais.
20: Qui représente quoi, en fait?
0: Qui représente la mascotte des Jeux de Sydney.
20: Attends, mais l'ours au 110 mètres, il est nul. Pourquoi ils ont pris ça comme mascotte? C'est chelou, ça.
0: On sait pas, hein, c'est ce qui a été dit.
20: J'ai jamais vu un ours faire du canoë ou un truc comme ça.
0: Moi, je suis comme toi.
20: Non, il n'y a rien à voir.
0: C'est ce que j'ai remarqué, que c'était un ours, c'est tout.
15: Ah bon?
0: Donc voilà, donc on va se retrouver.
12: Juste avant. Juste avant, on va accueillir de nouveaux auditeurs. On accueille Myrlène Auté, bonsoir.
23: Oui, bonsoir.
20: Bonsoir Myrlène.
23: Bonsoir à tous.
15: Myrlène.
20: Bonsoir, bonne chance.
12: T'as l'air douce.
0: T'appelles d'où?
23: J'appelle de Grenoble.
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23: 103.2.
20: C'est 9.
0: Ouais, et après?
12: Et on accueille Michael Pousson. Bonsoir Michael.
24: Bonsoir.
23: Bonsoir Michael.
24: Salut
12: Michael.
0: T'appelles d'où?
24: En Du Havre.
20: J'adore tes choses en dehors.
0: Fréquence du Havre.
24: On s'en fout, tout ce qui est sûr, c'est que demain à l'Agora, demain soir, mon pote, Sankai, direct.
0: La fréquence du Havre.
24: On s'en bat les couilles de la fréquence. Ouh, Sankai, demain soir à l'Agora.
15: Ça va le faire.
20: C'est chaud,
15: dans les bacs. Je sais que c'est eux.
0: Bon, alors,
3: Ça va, Juju?
7: Je te le dis.
12: Je sais pas, ils mettent de la zig derrière, c'est peut-être les sons de cachet.
8: Non, non, c'est toi alors.
7: Je te le dis que de dans les bacs, 9-3 Connection. 775 à Jolo.
8: Michael, au revoir.
7: Oh, c'est pas moi, Gérard.
12: Non, mais c'est pas lui, c'est pas grave.
8: Non, non, mais
12: c'est quoi ta question, ma poule?
7: Alors, bah,
8: non,
7: il y a.
8: Non, bah, de manière.
3: Fais des tarifs sur les pubs.
8: On en a pas d'autres, hein, j'en ai plus que deux.
12: 7, 7, 5, c'est pas grave, on va mettre un disque là. On va en faire.
8: Donc, j'attends.
7: Son gars est dans les bacs.
8: Oh
3: enfants,
7: je sais que c'est eux.
12: Bah, je sais pas, tu veux quoi, une fiche disque?
8: Ouais.
12: Manu, il faut une fiche disque.
7: Comme Colo, non, mais sérieux.
8: Hey, Michael, ça suffit, s'il te plaît, merci.
3: Très bien. Mais c'était pas moi.
8: Fiche disque alors. Alors, on va s'écouter Serkoï Boudaka. Bout de caca avec enfonce ta perche dans mon sautoir et on se retrouve après pour la suite et fin du débat.
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10: J'ai un sponsor, c'est important.
12: Ah, excusez-nous, il y a
10: une urgente en chronopost.
8: Non, non, Marco, tu sors des. Tu sors, s'il te plaît, tu me casses pas. Tu m'emmerdes.
10: Eh oh.
8: Oh, arrête, la belle. Tu sors du studio.
12: Marco, viens.
8: Laisse-le
10: sortir, moi.
8: Ok. Tu sors d'ici.
12: Marco a amené un colis express, la beuge.
10: On me dit d'amener un colis, je suis gentil.
12: Bah oui, Marco, je comprends bien.
8: Anka, tu reviens dans les studios, s'il te plaît.
12: Salut, sinon Anka, elle est jamais au boulot. On vient de s'écouter quoi, Gérard, en attendant, parce que c'était bien sympa.
8: Alors, c'est Serkoï.
12: Non, non, non, dis-le bien, putain.
3: Ça, c'était avant, hein, c'était avant.
12: Non, non, non, c'est ce que Manu t'a écrit en
8: le
12: rouge.
8: Le truc en rouge, là, ah, le truc qui déchire. Sunkai avec Fortan Coclash, Fire Dinan et Novka.
12: Ouais. Bah, allez, l'acheter, quoi, parce que.
8: Moi, c'est
12: mieux, c'est mieux.
8: Anka, s'il te plaît.
12: Putain, mais
8: elle
12: dehors.
8: Discute, quoi.
12: Oh, Anka!
8: Bon, allez, hop, Anka, tu peux rester où t'es. On n'a plus besoin de toi dans les studios. Terminé, au revoir. Au revoir. Au revoir, on n'a plus besoin de toi. Allez, hop, bonne nuit.
10: Mais c'est bon pour la livrer.
8: Non, non, non, non, toi, tu t'écrases et c'est tout.
3: Des gros pètes de skunk, en plus. Une honte.
8: Alors, on récupère Carlos Sodomeyer.
3: C'est un nouveau. Tout à fait, bonsoir.
8: Bonsoir, t'appelles d'où?
3: Carlos Sodomeyer, Strasbourg 114.4. Bonsoir à tous.
12: Ah, c'est une fréquence à Strasbourg, c'est cool.
8: Et Sergueï
25: Poulovski.
8: Ouais, t'appelles d'où fréquence?
25: De Tours, 102.5.
8: 102.5 et Marlène.
25: D'Étriche.
8: Marlène Auté.
26: Myrlène
8: Auté. Donc 103.2.
26: Exact, bonsoir.
8: Rebonsoir.
25: Rebonsoir.
8: Alors, question.
25: Oui.
8: Que font les sportifs comme préparation pour aller au JO?
3: On a déjà parlé du dopage, non?
12: Non mais ça c'est la préparation avant les JO, pas pendant les JO.
3: C'est bien ce que je dis.
12: GG juste avant, juste avant, hein, on accueille Zinedine Poussane. Bonsoir.
25: Oh putain.
27: Salut.
8: Bonsoir Zinedine.
27: Bonsoir.
8: T'appelles d'où?
27: J'appelle de Paris, 100.9.
8: Ah, ok.
27: Bonsoir Poussane. Bonsoir tout le monde. Bonsoir.
3: Bonsoir.
27: Salut.
3: Bonsoir.
8: Que font les sportifs comme préparation pour aller aux JO? On va demander à Carlos.
27: Préparation physique.
8: Bah ouais, c'est physique hein, en principe.
27: Ouais, préparation mentale.
8: Exact. Non, physique.
27: Non, mais préparation physique, plus préparation mentale.
25: Avec des psychiatres.
27: Plus préparation chimique, comme on a dit tout à l'heure.
8: Ouais, bah tu vas pas reprendre les conseils, les trucs à Monsieur Mazur, parce que...
27: C'est-à-dire un petit coup de boost.
8: Hein?
27: Un petit coup de boost, là où ça fait du bien.
8: D'accord. Serkoï.
25: Ouais,
27: Serkoï.
25: Serkoï, non mais sérieux.
8: Serkoï, parle bien dans ton téléphone.
12: Tu vas te mettre à l'autre bout de la pièce encore.
25: Ouais. Tchernobyl.
8: Tu parles comme il faut devant ton combiné parce qu'on t'entend très mal là.
25: Tu m'entends très mal?
8: Bah, ou à moins que ça soit les inserts.
25: Ouais, c'est peut-être les inserts.
8: Des inserts qu'on a.
25: Alors, la préparation, surtout plus mentale parce que physiquement, bon, ils ont des produits à prendre. Mmh. Tous, ils ont des petites gélules à prendre le matin. Pour bien courir le soir.
3: Des vitamines, on va dire.
25: Voilà. Et moi, je pense que c'est plus mental. Donc, à mon avis, il faut qu'ils aient une famille, il faut qu'ils aient une maman qui s'occupe d'eux, il faut qu'ils puissent tirer des coups de temps en temps, et puis je pense que ça se passera bien.
3: C'est important, hein.
8: Ouais, mais je crois que tu réponds à côté de la question.
25: Ouais, non, mais il a raison. Un champagne dedans, hein.
3: C'est ce qu'on appelle l'entourage, en fait.
26: Voilà.
25: C'est, comment dirais-je, le concombre familial.
26: Exact.
25: Tu vois?
3: Il y a entraîneur aussi, GG, on n'a pas parlé de ça. Hein.
0: Ouais, mais
27: sport... Ouais.
0: Que sont les sports, que font les sportifs comme préparation pour aller au JO? Donc, on parle aussi bien que.
27: Aussi que bien la prépa... toi, on parle mieux que toi.
0: La préparation pour les JO et bien sûr avec les entraîneurs.
27: Bah ouais, tout à fait.
0: Attendez, Marco, tu sors, s'il te plaît, des studios, t'as rien à foutre là.
27: Il vient voir sa chérie.
0: Tu sors.
27: Il vient voir sa femme.
1: Tu kiffes, Gérard.
0: Tu sors des studios, s'il te plaît, merci.
12: Tout ça pour voir Anka.
25: T'as un micro là qui fasse une maquette.
0: Donc, qui c'est qui venait de répondre? C'est Sergueï,
25: Bobcouille.
0: Ok, Myrlène. Myrlène,
26: ils s'entraînent pas mal physiquement quand même, mais bon, on sait qu'ils ont pas grand-chose dans le caillou, donc la préparation mentale, déjà ils savent pas ce que ça veut dire, et puis en cas de constipation, un peu de préparation, wesh.
0: Nice.
27: Constipation, ma chérie.
0: Zinedine.
2: Bah écoute, la préparation.
27: Allô.
2: Allô.
26: Allô.
2: Histoire là.
0: Qu'est-ce qui s'est passé, Manu, une fausse main?
2: Allô, je
25: voulais appeler quelqu'un sur la ligne 3 et en fait je te parle.
27: Ah, salut Manu.
2: Allô.
5: Bon ça.
25: Putain, c'est une CB.
12: Donc voilà, c'est tout. Ouais, c'est une CB géante, ouais.
25: Okay. CB géante, une radio.
0: Donc Zinedine.
2: Bah ouais, bah écoute, leur préparation, ils la font pas à la dernière minute, hein, comparé à toi et tes débats.
0: Mm-hmm.
2: Ce serait plutôt des années d'entraînement. Tu vois ce que je veux dire?
25: C'est vrai.
2: Ils font ça depuis qu'ils sont gamins comme moi, tu vois. Par exemple, je suis un footballeur depuis que j'ai 2 ans. Ok? C'est un bac de
26: ouf. T'as plus de cheveux.
0: Qui c'est qui vient de dire ça là?
2: Ouais, si j'ai plus de cheveux, j'apprécie pas trop. Hein.
0: Je crois que c'est Myrlène.
26: Non, mais faut pas se voiler la face non plus. Hein.
0: Non, mais t'as pas besoin de parler comme ça des auditeurs, sinon moi je vais te dire au revoir et puis ça va aller vite.
26: Énormément de respect pour Zinedine, mais je trouve qu'il joue mieux depuis qu'il a plus de cheveux.
2: Quoi. C'est vrai aussi, oui.
27: Ça, c'est des soucis, ça.
25: Mettre les têtes.
0: Donc. Quel sport comme que font les sportifs pour comme préparation? Ben en principe c'est de l'entraînement physique et tout, donc
12: avec non, mais est-ce qu'ils courent plus vite, est-ce qu'ils se mettent des poids sur les mollets?
0: Non,
12: ils font de la muscu?
0: Pour ceux qui pour les courses à pied, à mon avis, oui. Il y en a qui en font. Pour le vélo, bon, ça c'est l'entraînement du vélo comme pour le Tour de France, tout ça. Hein.
27: Bah, t'as dit que c'était pas du tout pareil tout à l'heure.
0: Ouais, mais l'entraînement sur piste.
27: Ouais.
0: Donc c'est pareil.
26: Comment ça se passe, Gérard, sur les pistes? Ils gagnent des étapes. Il y a un maillot jaune, c'est comment?
0: Non, il y a pas de maillot jaune, c'est. C'est pas comme le Tour de France, hein.
25: Parce que l'autre fois,
27: tu viens de dire que c'était pareil que le Tour de France.
0: Non.
25: Parce que l'autre fois, il y avait
0: l'entraînement est pareil. L'entraînement est pareil que le Tour de France.
27: Mais l'épreuve, c'est pas la même.
0: Bah non,
25: c'est pas rien. Parce que l'autre fois, c'était dans les pistes à pente. Là, il y avait un blaireau qui était monté tout en haut là pour gagner le maillot à poids. Là, j'avais gagné.
0: Ouais, ouais, mais ça.
25: C'était un Français, hein.
0: Ouais, bah ça, c'est son problème, c'est pas le nôtre, hein. Alors, y a-t-il une taille réglementaire pour participer au JO?
2: N'importe quoi. Voilà.
0: Si, hein.
2: Il n'y a pas plus bidon comme
25: ça. Non, mais il n'y a pas de taille. Il
2: n'y a pas de taille.
27: On va improviser, les gars.
0: Ça m'a étonné.
25: Par exemple, dans le sport comme l'aviron, tu peux être cul-de-jatte. Hein. T'as besoin que de tes bras.
0: Oh, bah d'accord.
25: Et même un œil à la rigueur.
0: Zinedine, tiens.
27: C'est vrai que pour le tir à borne, ça peut aider. Hein.
0: Zinedine.
2: Bah écoute, il n'y a pas de taille. Hein. Franchement, tu peux mesurer 1m10 comme 1m90.
25: Ouais. Tu fais pour nager, vaut mieux mesurer 2 mètres quand même.
2: Vaut mieux être grand.
0: J'ai remarqué là, on parle quand même pas mal de JO, mais.
2: C'est un peu le débat,
0: c'est
2: normal, quoi.
0: Ouais, ce qu'il y a, c'est que il y a des sports qui n'ont pas été cités, donc comme le tir à l'arc, apparemment on n'a rien fait.
5: Il y a combien de sports justement, Gérard?
0: Je pense que c'est 20.
25: Il
12: a des fiches, hein, il est comme de la rue. Hein, maintenant.
0: Non, je crois qu'il y a le tir à l'arc. Je crois qu'il y a une.
12: Sauf que lui, il est à la rue.
2: Voilà.
0: Je sais plus combien que ça.
12: Jeu de mots.
0: Je ne sais pas. Zinedine.
2: Bah, c'est bon, je t'ai déjà répondu.
12: Non, tu te réveilles.
27: Debout là-dedans.
12: Le gag, que du gag.
25: Oui. Ah mais Gérard, il y a du tir à l'arc au JO.
0: Ouais, mais on a rien fait. Alors, tir à l'arc et tir à la carabine, on n'a rien fait.
25: Moi, ça me ferait chier que ça soit les...
0: Même en canoë et cognac, on n'a fait qu'une médaille d'or.
25: En cognac.
0: En équitation, on n'a rien fait.
2: C'est plutôt ça ton épreuve, hein, mon cochon.
25: On n'a pas ramené nos chevaux.
27: Ouais.
8: Vous la fermez quand je parle ?
27: Vas-y, enchaîne.
1: Par contre, il y avait le barbu là qui faisait du tir là.
4: Non, pas encore Jolo.
1: Mais non, mais bon.
24: Yvan Colonna.
1: Kyle, il venait juste, il rentrait juste de vacances.
24: Il a dû lancer Jolo.
1: Oh, il rentrait de vacances.
8: Bon, tu es.
24: Yvan Colonna.
1: Il arrivait juste, il arrivait en Australie. On l'a vu dans le France 2, dans le journal de France 2, à Bubar là. Il avait un super barbu. Il a rien fait.
5: Pas de confusion, JO, ça veut pas dire Jolo.
8: Ouais. C'est Jeux Olympiques, hein. Ouais. Myrlène.
5: Sur l'otage.
8: Donc pour toi.
26: Moi, je pense qu'il faut être plutôt grand, quoi. Enfin, pour jouer au basket, par exemple, tu vois, faut mieux être grand. Quoi, ouais. Il y a un mec qui soulève des poids, là, il est, je sais pas, il fait 1m2, quoi.
24: Le ouais, c'est ça, il fait 1m2, ouais. C'est l'homme le plus fort du monde.
8: 1m02.
24: Et moi, je l'écrase avec ma semelle.
1: Ah, le petit là, le petit roumain là qui.
8: Ouais. Ah ouais. Sergueï.
27: Il est balèze, hein, il a.
8: Sergueï.
24: Oui.
8: Ah ouais,
24: Camacher.
1: Trop de bruitage.
8: Sergueï.
24: Oui.
8: Bon alors.
24: Non, je te disais que le mec qui fait 1m20, l'homme le plus fort.
8: Mais non, c'est Myrlène qui vient de dire ça, c'est pas toi.
27: Il soulève la bûche de ta femme, hein, le mec. Hein.
24: Bah ouais, non, quand même.
8: Gérard, j'en connais un.
5: Juste la jambe.
24: Gérard. En fait, la tienne, il a des boîtes.
8: Alors Carlos, au revoir.
27: Ah c'est pas moi, attention.
8: Ah bah, je veux pas le savoir, au revoir.
27: Attention.
24: Allez hop, bim, bim.
8: Là.
1: Bonne nuit. Mais Gérard, par exemple, le petit roumain là qui soulève 3 fois son poids.
5: Ouais.
1: Par exemple, il peut pas faire
8: en haltérophilie.
1: Ouais.
8: Ben ça y a pas aux Jeux Olympiques ça.
1: Bien sûr.
8: Comme un sport.
1: Bien sûr.
5: Ça y est, Gérard.
8: On a rien.
5: Il a battu le record.
1: Pas lui, mais le petit roumain.
8: On a rien fait nous là-dedans.
1: Non, mais le petit roumain il est pas français. Tu vois, il est roumain.
8: Ouais,
1: mais
8: on se m'en fout.
1: Pourquoi il fait de l'haltérophilie et pourquoi il fait pas du saut hauteur par exemple ?
8: Ah bah je sais pas.
1: Bah, je te pose la question.
8: Bah, j'en sais rien, moi, je te demande ça, t'as qu'à le savoir toi-même. C'est toi qui poses la question, moi, j'en sais rien. Déjà, même au saut à la perche ou au saut en longueur, on a rien fait.
5: À propos de saut à la perche, justement, j'ai une dépêche AFP concernant Jean Galfione. Il aurait déclaré avoir été déconcentré récemment lors d'un de ses entraînements par un homme de petite taille repoussant, lui criant, je cite, ramone-moi avec ta grande perche, ça me rappellera les canons à char de l'armée.
8: N'importe quoi encore, cette connerie que t'as été me chercher, Rigo.
1: Rigo, t'abuses des fois. Hein.
24: Rigo,
8: on est combien sur l'IRC ? Il n'y a pas beaucoup de questions d'IRC.
5: Bah écoute, je suis obligé de sélectionner, hein, forcément. Et on est 8043.
1: Ouais, c'est pas mal.
5: Et il y a Dame de Troyes qui dit que tu pourras jamais participer au JO parce qu'ils font des contrôles d'alcotest.
8: Ouais, bah, elle a pris mieux de contrôler ce qu'elle dit comme connerie sur l'internet.
5: Troyens.
8: Ah, en plus, ça m'étonne pas.
1: Voilà. Attends, il y a Manu qui veut parler.
8: Manu ! À la place de Carlos !
1: Je voulais accueillir Michael John Conn. Bonsoir.
11: Oui, bonsoir Paris, bonsoir Loïc Coty.
24: Ok, le mec qui pompe pas les noms.
8: T'appelles d'où ?
11: Angoulême, 90.2.
24: Encore ?
8: Encore, donc
24: ok, ils sont trop. On s'en fout, c'est bon là, dans la France, on s'envalique, allez hop.
11: On s'est donné le mot,
8: Non, mais alors, bonne nuit.
11: On connaît les voix,
24: c'est le même.
8: Allez, boum boum.
24: Voilà, boum boum.
8: Boum boum. C'est qui a sélectionné ça ?
1: Anka.
24: Il est dans le délire, ce gosse.
13: Non, moi j'ai rien sélectionné depuis au moins une demi-heure là.
8: Ah ouais, bah. Ah bah
13: ça peut pas être moi, c'est
1: devant ton micro la grosse là, tu te crois où ? Amène ton micro devant toi.
8: Alors déjà, on envoie le jingle, t'es déjà pas là. Là pour l'instant, t'es en train de rien foutre, donc je sais pas pourquoi tu restes dans les débats. Donc alors. Comme t'as pas envie de bosser, ben tu vas prendre la porte.
13: Ah non, je suis mieux là.
8: Non, tu vas prendre la lourde.
13: Ah non, je préfère rester.
8: Moi, allez, tu prends la lourde.
24: Ah non. Allez, prends-toi la porte.
8: Allez, tu vas dehors, j'ai plus besoin de toi pour terminer mon débat, c'est terminé. Ouais. Allez, bonne nuit.
13: Moi, je préfère rester.
8: Bonne nuit, moi, je te dis.
13: Non, mais tu me verras pas.
8: Je m'en fous.
13: Je fais rien du tout, je bouge pas.
8: Non, mais de toute manière, on continuera pas les débats tant que tu sortiras pas des studios. T'as rien à foutre, tu vas pas bosser.
13: Non, moi, je reste là.
8: Eh ben, moi, je te dis que non, c'est moi qui commande le jeudi, c'est tout.
24: Voilà.
8: Alors tu sors.
24: Gérard, s'il est pas entouré de boudin, il est pas heureux.
8: Non mais même elle a pas à faire rien, donc elle a pas à être là, c'est terminé. Ouais.
1: Allez, Max. Allez, salut Anka. Ouais.
8: Tu lui dis qu'elle sorte, c'est pas la peine, depuis que t'es parti, elle a rien foutu.
1: Que dalle.
8: Pas pour rien, donc c'est
1: elle
8: pas la peine qu'elle reste.
1: Rien,
8: rien du tout.
13: Je regarde un petit peu.
8: Je suis en stage d'observation. Non, t'es en stage, pas avec moi. Alors terminé, tu sors. Hop, tu sors des studios, c'est terminé. Hop. Alors, je t'ai prévenu, je reprenais pas le débat tant que t'étais là.
1: Devant ton micro, Gérard, toujours. Hein.
8: Donc, je t'ai prévenu, donc c'est dehors, c'est terminé.
1: Toujours devant ton micro.
8: Et le 12,
1: toujours devant ton micro.
8: Pour le 12, ça sera pareil, tu resteras sur un siège et t'écouteras
1: comme ça. C'est les renseignements.
8: Ça sera comme ça. Voilà. Au revoir et bonne nuit. Voilà.
1: Donc, Marco, la vilaine.
8: Voilà.
24: Chouchou.
8: Alors,
5: bon, Gérard, ouais, en tout cas, il y a le baron sur IRC, il dit que si tu peux pas avoir de médaille olympique au JO d'été, tu pourrais peut-être en avoir une au JO d'hiver en curling, à savoir en dérapage.
8: Non mais ça, les JO,
12: tu connais, tu t'arrêtes pas
8: avec ton mouchard. Les JO d'hiver, je sais même pas où seront, où ça, où
5: c'est le curling,
8: ils
5: c'est des trucs qui glissent sur
8: le sable. Ouais, je sais, mais je sais même pas.
12: Je crois que c'est à Tahiti les prochains JO d'hiver. Ouais.
8: Les prochains quand? En 2002?
12: 2002 ouais. À Tahiti, ouais.
25: Bobsleigh,
8: patinoire
5: en plein air.
8: Tout ce qu'est-ce qu'il y a d'autre?
12: On accueille Aimé Jacouille. Bonsoir.
27: Bonsoir, Gérard. Tout à fait, voilà. C'est Aimé Jacouille. Bonsoir tout le monde. J'appelle de Montmoignon-sur-Faisan. C'est 113.3. Bonsoir.
8: 113.3. Ouais. Bonsoir.
27: Salut. Bonsoir, bonsoir.
8: Alors, la question. Pensez-vous que les arbitres peuvent être achetés pour faire gagner les tricheurs?
27: Bien sûr.
8: Non, pour... Ouais, pour faire gagner les athlètes...
5: De quoi
8: Pensez-vous que les arbitres peuvent être achetés pour faire gagner les tricheurs.
27: Ouais. Mmh. C'est connu, ça.
8: Ouais, bon, alors, Aimé Jacouille.
27: Moi, je pense que oui. Voilà. Effectivement, s'ils sont payés, ils vont faire gagner les tricheurs. Mmh. Parce que s'ils sont payés et qu'ils font gagner les autres, à mon avis, ça va gueuler.
8: D'accord.
12: Excuse-moi.
27: Je pense que c'est envisageable que les arbitres, ils trichent. Mmh.
8: Non mais justement,
27: il y a un doublé là en fait.
8: Ouais non mais non mais justement on va en discuter après. On va demander l'avis de tout le monde. Zinedine,
5: il y a beaucoup de gens sur IRC, on est remonté, hein, on est 9122. Ils disent que c'est intéressant d'un coup qu'on parle de pot de vin dans un débat,
8: ouais. Mmh. Ouais, bah, c'est pas des...
12: Arrêtez, il va rechuter, vous êtes relou. Hein.
27: Non mais Zinedine, il prend pas de pot de vin, il boit direct à la bouteille. Cache.
8: Zinedine.
27: Ouais. Ouais bah écoute, bien sûr que on peut payer les arbitres pour faire gagner les tricheurs. D'accord. C'est carrément possible, quoi.
8: Ouais. Myrlène?
26: Bah oui, évidemment, mais bon, pour les sports où il y a des arbitres, parce qu'il y a des sports où il n'y a pas d'arbitre.
27: C'est vrai aussi.
8: Ouais.
26: D'arbitre, est-ce
5: c'est vrai.
27: Ouais, c'est grave. Tu vois, par exemple, au 100 mètres.
26: Bah, je peux répondre?
27: Bah oui.
26: Ok, super. Tu vois, par exemple, au 100 mètres.
27: Comment t'as séché, là?
8: Bon, calmez-vous, là, les autres, s'il vous plaît.
26: Non, mais c'est vrai.
8: On va terminer quand même le débat un peu mieux qu'on l'a commencé.
27: Ah, bah,
12: ouais, d'accord.
27: T'inquiète.

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1: Écoute, Jackie Show, là.
2: Myrlène.
1: On s'en remousse à l'heure, ça les
3: c'est le Jackie Show.
2: Bon, allez, calmez-vous, là.
4: Sérieux, sérieux. Sérieux.
2: Ouais, mais Jaco, il y a
5: Zidine. J'ai envie de câlin.
1: Elle a envie. Réglé.
2: Bon, allez, calmez-vous, là.
5: J'ai envie de câlin.
2: Myrlène. Bon, arrête, Fulda, parce que
4: mais
2: c'est pas marrant.
4: Mais c'est pas moi.
2: Allez, c'est plus marrant. Myrlène.
6: Allez, on arrête maintenant. Hein.
2: Myrlène.
6: Elle est plus terre.
2: Bon, allez.
7: On sort les doigts du cul et on se met au boulot.
5: Ouais,
7: Myrlène.
5: Ouais, c'est toujours
7: un
5: sourire, moi, il n'y a pas de problème. Hein. Putain, il y a des
8: sourires. Ouais, mais ça fait beaucoup, ça.
9: Moi, samedi, j'aime la sodomie.
8: Dans le cheval, il n'y a pas de porc.
2: Il n'y a pas de porc dans le cheval.
5: Les gâteaux, c'est passé avec de la viande.
2: Allez, Myrlène.
1: Allez, Myrlène. Attention,
6: Myrlène.
1: J'ai tout une collègue.
5: Je disais, il y a des sports où il n'y a pas besoin d'arbitre. Tu sais, il y a un chronomètre. Et en fait, le chronomètre, tu peux pas l'acheter.
2: D'accord.
4: Non, mais ça peut être magouillé, tu vois. Genre,
2: On en parle après,
4: je comprends bien.
1: Ouais, mais non, mais je pense que les arbitres sont honnêtes pour la plupart. Mais c'est vrai qu'il y a des gens corrompus, hein. Dans tous les corps de métier. Hein.
2: Non, mais moi.
5: Pourquoi ?
2: Non, mais attends, moi, je vais vous répondre à la question.
4: Ah, quand même.
2: Ouais. Parce que si c'est passé, et je pense que vous avez dû le suivre aux infos, il y a une judoka française. Justement, il y a eu une faute d'arbitrage, et ça, tout le monde le dit. Il y a eu une faute d'arbitrage. Normalement, on aurait dû avoir une médaille d'argent au jeu, là. Et on a eu la médaille de bronze.
1: De France.
2: Non, parce que je me suis gouré en disant ça, c'est pas grave.
1: Il a eu la Légion d'honneur, il a trompé.
2: Donc, à mon avis, l'arbitre, déjà, là, il avait été payé pour ça.
1: C'est pour ça qu'elle est partie, Perrac.
2: Non, mais ça, Marie-Jean...
4: Ça, c'est l'affaire, on en parle après. Hein.
2: Ça, c'est juste après, on va...
1: Je veux qu'on en parle, quand même. Est-ce que tu vas faire un débat, sur Marie-Jo, comme t'as fait sur les lignes, enfin, comme tu vas faire sur les lignes, on pourrait faire un spécial Marie-Jo de Perret, quoi.
2: Non, je pense pas, parce que c'est pas au programme, pour l'instant.
1: Avec une reconstitution où je te fracasse la porte dans la gueule, un truc comme ça.
2: Non, mais c'est pas au programme, donc. Qui c'est que tout le monde a répondu, donc.
4: Qui ça a répondu, toi, j'ai même pas écouté ce que
2: t'as dit. De toute manière, on devait avoir de l'argent, là, en judo, avec une nana. Ouais. Et en fin de compte, ça a été une chinoise. Qui a récupéré l'argent à notre place, et à mon avis, je pense que là, il y a eu une faute d'arbitrage.
4: Elle a volé dans le porte-monnaie, alors.
2: Non, mais l'arbitrage a été mauvais, et ça a été payé.
4: Ouais.
2: Et c'est pour ça que il y a certains
1: regarde,
2: trucs.
1: Regarde, ce qui est affolant, c'est que la monnaie chinoise, ça vaut rien, et ils arrivent quand même à se payer des arbitres. Est-ce que tu trouves ça normal?
2: Mais ouais, mais ça, c'est.
1: Alors que nous, on a une
2: porte,
1: et on pourrait quand même faire un effort au niveau du pot de vin, quoi, merde.
3: Eh, Gérard?
2: Ouais.
3: Si ta mère, elle savait jouer du piano, elle s'appellerait Charlie Oleg.
2: Mais Jaco, il y a encore.
1: Ah, c'est pas moi, attention! Attention!
4: Je crois que c'était Zinedine.
1: Ouais, tout à fait.
2: Alors tu dis au revoir à Zinedine.
4: Ouais. Voilà. Mais Gérard, justement, on vient aux arbitres là.
6: Je sais pas jouer de piano, on ne connaît pas sa mère.
2: Zinedine, au revoir.
4: Tu sais, au judo, l'autre fois, j'ai regardé la télé, même quand il y avait Bourras.
5: Oh, ça
4: le judo, les arbitres au judo, ils étaient aussi japonais.
2: Non, mais là, de toute manière, c'est pareil. Là, on a déjà perdu une médaille d'argent. Oh, tu découpes?
4: Ce que je veux dire, c'est que pourquoi, quand par exemple Bourras, il a combattu contre un japonais ou un chinois, je sais plus, pourquoi les arbitres étaient aussi de la même nationalité?
2: Mais ça, c'est de la triche. Et pourquoi? Parce que c'est de la faute des organisateurs, et c'est tout.
10: Il faut le dénoncer, ça, Gérard.
2: Donc, les organisateurs, quand ils voient que c'est leur payé, donc automatiquement, ils mettent un judoka, donc chinois, comme tu dis, un autre arbitre. Ah donc, ils auraient dû mettre un arbitre différent de.
4: Ah oui, genre australien ou allemand.
2: Voilà.
4: Ou
2: mais ça, c'est vrai que, bon, déjà, même là, pour l'histoire de la médaille d'argent qu'on aurait dû avoir au lieu de bronze,
4: ouais.
2: Donc là, ça a été pareil, c'était un arbitre japonais. C'est tout.
4: Ah, les enculés.
1: Mais comment ça se fait, Gégé? Comment ça se fait?
2: Mais ouais, mais ça, c'est les organisateurs, donc ils ont qu'à faire gaffe quand c'est pas le quand c'est un pays, par exemple la Chine, comme Fildar a dit, et comme j'ai dit là à l'instant. Donc, ce que les organisateurs devraient faire, c'est de mettre un arbitre différent du pays qui combat, c'est tout. Non, mettre un arbitre chinois comme
1: normal.
2: Ça a été fait.
6: Ouais, mais que devient l'éthisme du sport, Gérard?
4: Ah, c'est vrai.
2: Mais ouais, mais ça, c'est pareil, on s'en fout des clips. De quoi?
4: Ouais, bon, des quoi?
6: Et après, on enchaîne avec de la new wave. Laisse tomber.
2: Et après.
6: C'est un délire de toxico.
4: C'est un mot en combien de lettres que t'as dit là?
2: Ouais, c'est un mot français.
6: Alors, un truc de dingue.
2: Un petit sondage là, on va faire les deux derniers qu'il y a, comme ça on sera tranquille avec ça.
4: Fais-en qu'un, garde-en un pour tout à l'heure, dans un quart d'heure.
2: Bah là on va se mettre un...
4: Oui, non mais vas-y, on a le temps, vas-y.
2: Une Zecmu. Alors, quatrième donc, c'est l'avant-dernier. Hein. Comment les sportifs choisissent leur activité au JO? Alors 66% répondent par tirage à la courte paille ou à l'ouverture. Ouais, à l'ouverture, je dis bien.
6: Ouverture de quoi?
2: Justement, je vois bien ça.
4: Des JO, non?
6: Ah d'accord, la cérémonie, là, pourrable. Bah, attends, t'as dit qu'il y avait 10 500, il y a 10 500 pailles alors pour les 10 500 athlètes?
2: Bah à mon avis, oui.
6: Ah c'est chaud, attends, ça fait une grosse poignée quand même.
2: Bah ouais, quand
6: même.
2: 45% des gens disent que c'est les parents qui décident. Bon, pour les enfants, je pense, hein.
9: T'aurais pas pu alors?
2: 55% des gens pensent que ça dépend des jours. Bon, je vois pas du tout. 98% pensent que ça pourrait avoir la médaille d'or du cul qui pue. Ben ça, n'importe quoi.
6: Ouais,
2: vraiment n'importe quoi.
6: T'es le seul participant. T'es hors classe.
2: Alors, on va s'écouter une...
4: Attends, on va s'écouter. T'es marrant, toi.
2: Bon, on va s'écouter. Tu vas me donner la musique. Je vais poser la question.
6: On peut mettre du rock.
2: Donc, pourquoi
6: s'il vous plaît, là, du rock, là. J'en ai marre du groovy de
2: Et à la place de Zinedine, qui c'est qu'on a?
4: J'ai trouvé personne encore.
2: On a personne.
6: Allez, Filou, là, mets un truc avec de la gratte. Là.
2: Ouais, tu les mets en air, Manu.
6: Un truc groove rock.
2: Tu les arrêtes.
4: Pas moi.
6: Groove metal, t'as pas du groove metal?
4: Si, ça arrive.
6: Okay.
2: Donc, c'est quoi le titre?
4: Ah merde, il te faut la fiche disque.
2: Bah ouais, en plus.
4: Elle est en haut, elle est au-dessus.
10: Attends, ça arrive.
2: Donc, alors, je pose la question. Donc, vas-y, pourquoi Marie-Josée Pérec a quitté.
10: Voilà, gros dossier!
2: A quitté les JO. Donc, et on va s'écouter le. Quoi?
10: Le walk
2: sur mon nom. Sur mon gazon avec des petites grosses dans mon slip et on se retrouve tout de suite après. À tout de suite sur

0: Gaël, bonsoir tout le monde, l'alcool est parti.
1: Oh, Gaël,
0: j'ai des scènes à vous faire écouter cette nuit.
1: Oh, oh,
0: qu'est-ce qui se passe?
1: Qu'est-ce que tu fais, Gaël?
0: Il est pas parti le...
1: Hey, mais Gaël, c'est pas fini. Ça part à toi, hein.
0: Ah bon, pardon, excusez-moi.
1: Ça part à toi. Bah ouais,
0: on arrête tout alors.
1: Bah arrête. Bah tu chies.
0: Moi je m'en branle de tes conneries, j'ai envie de passer des scènes là, non?
1: Non, non, mais
0: on s'en fout de tes conneries.
1: Ouais, bah t'arrêtes tes conneries, tu prends ton bordel tout à l'heure, il est pas l'heure.
0: C'est pas...
1: Bah arrête.
2: Tu pues.
1: T'as gueule, toi.
3: Les débats Gérard, plus c'est tard, plus ça pue.
4: C'est vrai.
1: Et donc on venait de s'écouter le wok...
4: Le wok.
1: Le wok sur mon gazon avec des petites grosses dans mon slip. Et on se retrouve pour la suite et fin du débat sur les JO.
0: Excuse-moi.
5: Tout de suite, nous rejoignons Gérard.
4: Ah. Y'a pas un sponsor, là? Hé, 1h30.
6: Ah merde,
4: on perd de l'argent, quoi.
1: Avec Sergueï.
4: Ouais. Non, on peut pas, y'a sponsor.
6: Attends,
4: vas-y, mind-toi.
6: T'es beau.
4: Mind-toi, on va peu médicus là. Vas-y, attends. envoie. Non, c'est pas ça.
6: Merde,
4: mais mind-toi, putain.
6: Attends,
4: j'ai pas de chaussures. Non, c'est pas ça.
7: On se met au boulot.
4: Non.
6: J'ai pas là,
4: Tu me fais un sponsor, on va. Putain, t'es relou.
1: Bon, récupère Sergueï.
8: Ouais, merci pour le skid.
1: Myrlène.
4: C'était bien, non?
8: Ouais, c'était tranquille.
1: Bon. Myrlène.
9: Bonsoir.
1: Et Aimé Jacouille.
10: Oui, rebonsoir à tous. Ok.
1: Ouais, Manu.
4: Et on a aussi témoin de Jéhova. Bonsoir.
11: Bonsoir, Gérard.
10: Sont de retour.
1: Mais ils vont se calmer, là, les Lascar, parce que sinon...
11: Bah, oh, quelle pute.
1: Bon, bah...
8: Ils ont leur ton fric à ta femme.
1: Tu leur dis au revoir tout de suite à ceux-là.
11: Allez,
1: hop.
11: Oh, quel super.
1: Allez, hop, au revoir. Au revoir.
4: Bah, attends, moi,
1: non. Tu leur dis au revoir, ça y est, c'est terminé.
4: Il faut deux rafales.
1: Mais...
11: Encore une.
1: Allez hop, bonne nuit.
10: Il y en a qui bougent encore là.
1: Donc alors la question c'était pourquoi Marie-Josée Pérec
10: Marie-Josée
1: Pérec a quitté les JO. Donc on va demander à Sergueï.
8: Alors moi on m'a dit, j'en ai parlé un petit peu au boulot ce matin. On m'a dit qu'en fait elle était à découvert.
1: Non mais attends, tu dis pas ce que les gens t'ont dit au boulot.
8: Non mais à mon avis
1: tu dis ce que tu penses toi.
8: Oui mais à mon avis c'est vrai, c'est pour ça je te le répète. Alors on m'a dit qu'en fait elle était à découvert et elle cherchait une banque, une BNP, et la plus proche elle était à Singapour. Donc c'est pour ça qu'elle est allée à Singapour retirer des thunes pour s'entraîner et acheter ses produits stupéfiants.
1: Bon, pour toi,
10: c'est possible. Hein.
8: Je pense que c'est une thèse qui se tient.
1: Ouais, Manu,
4: je voulais accueillir un nouvel auditeur qui s'appelle Vladimir Poustine. Bonsoir.
9: Bonsoir Vladimir.
12: Bonsoir Vlad. Bon, je suis sous l'eau.
8: Ça part en couille.
12: Je suis à 300 mètres.
8: Oulala, ça part en couille le débat là.
12: Tu prends l'eau.
8: Parce que là, Prodigy, phase 2.
1: Manu, tu le calmes.
4: Bah, calme-toi.
1: Tu le calmes un peu celui-là parce que tout à l'heure on va lui dire au revoir.
12: Bonsoir Gérard, salut tout le monde.
1: T'appelles d'où?
12: J'appelle. Oh putain, je peux pas trop le dire la douleur.
10: Non.
12: C'est ouais, j'appelle de. Joinville-le-Pont.
10: Voilà,
8: c'est pas mal là, par là à 6.
1: 101.9.
12: Tout à fait.
1: Bon, donc la question, tu l'as entendue?
12: Pas du tout, je viens d'arriver, j'en ai appelé, j'ai eu un cas au standard, très sympathique d'ailleurs.
8: C'est vrai.
1: Moi, c'est pas une case, c'est Manu, hein.
8: Ah, elle est sympathique.
1: Je savais pas.
4: Ça peut aller très vite.
8: Il a une voix de crécelle.
1: Ah bah alors, dans quel sac à lave, Vladimir, tu vas le retrouver.
12: Ouais, c'est pas moi qui ai dit ça.
1: Allez.
4: C'était Sergueï, hein. Moi, j'ai très bien entendu. Sergueï, il dégage.
12: Allez, hop.
13: Enculé à la droite de Lucerne.
4: Exactement.
1: Alors, tu me retrouves deux autres auditeurs, Manu.
12: Non, c'est bon, j'ai rien dit. Non,
4: il est là, Vlad.
12: Ouais, moi, je reste là.
1: Bon, alors, c'est l'autre, là, qu'on dit au revoir.
12: Allez, hop.
1: Alors donc, il nous reste Vladimir, Myrlène et Aimé Jacouille, c'est ça?
12: Ok.
1: Bon alors, Myrlène?
9: Oui.
1: Donc, pour toi?
9: Je n'en ai aucune idée.
1: Ah bah attends, tout à l'heure tu disais si, tu savais à peu près quand on a commencé à en parler?
9: Ah non, pas du tout.
1: Ah bon? Donc t'as aucune idée?
9: Non.
1: Ouais, ok, bah c'est
9: parce
1: pas mal.
9: Que, moi je travaille, donc bon, j'ai pas que ça à faire que de regarder la télé. Quoi.
1: Non mais attends, le soir tu peux très bien suivre les informations.
9: Bah non, pas quand tu fais mon travail.
1: Ah bon, d'accord. Mais Jacouille, alors toi?
10: Moi je pense qu'il y a aiguille sous roche, hein, doit y avoir quelque chose.
6: Ah ouais, mais moi je pensais un truc.
1: Attends. Ah bon.
10: Non, vas-y, filou.
6: Faut y aller, c'est maintenant que je pense.
4: C'est maintenant.
10: Vas-y, filou.
1: Donc, allez!
10: Allez.
6: Et si elle s'est barrée comme ça des JO,
10: ouais,
6: c'est peut-être parce qu'elle se disait je suis plus assez forte pour battre les autres, donc je serai peut-être pas championne olympique.
1: Non, c'est pas du tout pour ça.
6: C'est pas pour ça, d'accord.
1: Vladimir.
6: Ok, merci. Bah
12: écoute, moi je suis un peu d'accord avec Childa. Hein.
10: Ouais. C'est possible.
12: Moi je pense que c'est une flambeuse et que voilà, à force de trop se la péter, elle a perdu son niveau quoi.
1: Ouais.
12: Et maintenant,
1: Manu.
12: Elle a flippé.
4: Ouais. Je voulais accueillir Alexandre Popol. Bonsoir.
14: Oui, bonsoir.
9: Bonsoir Alex.
1: Bonsoir Alexandre.
2: Bonsoir, je suis de Limoges, 102.2.
10: Bonsoir Paul.
1: Voilà. Donc t'as entendu
2: Ouais, alors moi je travaille dans la presse, papeterie, librairie, et j'ai lu l'équipe ce matin, et il paraît qu'elle elle s'est fait menacer de mort.
1: Non mais alors ça, je peux te dire une chose,
10: ça,
1: que...
10: Faux,
1: ouais, bah ton truc c'est du bidon, alors au revoir. Donc est-ce pas
10: c'était faux.
1: Non mais
6: pourquoi ils ont dit ça, Gérard?
1: Non mais ça
10: elle a trouvé du caca sur son paillasson.
1: Non mais que... Pourquoi que Marie-Jo... Oh
10: ah, là, là.
1: Je sens
10: la vanne.
1: Je sens que tout à l'heure, il y en a qui vont dégager vite, mais ça va aller vite. Hein. Donc, pourquoi qu'elle a quitté les Jeux Olympiques si vite que ça? Donc, apparemment, d'après ce qui a été dit, mais maintenant, c'est sûr qu'il faut que ça reste...
6: c'est entre guillemets, entre parenthèses. Hein.
1: Donc, il paraît qu'elle aurait été trop agressée par les Serbes, par la presse, par les photographes et tout ça. J'en ai vu des extraits ce soir et c'est vrai que les journalistes ils étaient constamment là. Bon, il y a eu l'histoire aussi quand elle arrivait à Singapour que son copain s'en est pris après des journalistes là-bas. Donc ça, on l'a bien vu. Ça a été vrai et donc elle a préféré quitter les Jeux Olympiques à cause de ça et c'est tout.
4: Moi j'avais entendu qu'elle était qu'en fait elle était tellement dopée.
1: Non, même
4: que ça. Ça se voyait.
1: Non, mais ça. Quoi
4: Non, mais c'est pas ça, c'est qu'il y a une jambe qui se promène aux fenêtres du studio.
1: L'autre, il a rien à foutre. Il a rien à foutre que de faire chier les gens comme ça,
10: c'est
1: celui-là.
10: Et
1: c'est le Ricky, ça m'étonne pas de lui.
6: Mais pourquoi
1: c'est Ricky,
6: alors. Mais pourquoi Gérard, elle est allée à Singapour alors?
1: Non, pour revenir sur Paris, donc.
4: C'est pour l'opium, hein.
6: Non, mais l'opium, là-bas, ça court les rues.
4: Elle peut pas faire directement Sydney-Paris, il faut qu'elle fasse Sydney-Singapour.
1: Bah non, parce que non, parce que à mon avis, son copain devait l'attendre là-bas et c'est tout.
6: Ah, c'était un barbu.
1: Non. Donc, voilà, c'est tout ce qu'on pouvait dire sur Marie-Josée Perec.
6: Bah non, mais qu'est-ce qui va lui arriver là?
1: Bah rien du tout.
10: Attends,
1: il n'y aura pas de françaises qui seront.
10: Il y aura personne aux 400 mètres.
1: Non, il y aura personne.
10: Et on peut pas trouver quelqu'un en remplacement là, vite fait?
1: Faudra suivre ça demain parce que normalement c'est prévu pour demain. Donc,
6: il y a quelqu'un qui va la remplacer demain.
7: Justement, il y a quelqu'un, c'est passé trop vite. Il y a quelqu'un qui te demande est-ce que tu la remplacerais si t'en avais l'occasion.
1: Non, parce que je m'intéresse pas. Donc,
10: voilà. C'est chaud. Hein,
2: c'est plus tard. Hein, les handisports, c'est plus tard.
1: Tu me refais une question ou pas là? Environ.
7: Oh le tricard.
6: Ah, j'ai oublié.
10: Non, Gérard, c'est pas toi qui fais des questions, mais c'est quoi cette histoire là?
1: Oh ta gueule, toi.
7: Je jure.
4: Bon, on a un quatrième auditeur si tu veux, je sais pas pour répondre à quoi, mais
10: vas-y.
4: Ouais. On accueille Super Popo, bonsoir.
14: Oui, bonsoir, je réponds à toi ou je suis foncé.
10: Bonsoir Super Popo.
1: T'appelles d'où?
14: J'appelle de...
9: Paris, allez.
14: Ah, j'aime bien la Jamaïque. Kingston.
1: T'appelles d'où?
14: Kingston.
1: La fréquence?
14: 102.5 sur les tropiques.
10: Tu colles, toi.
1: Putain, répondez correctement aux questions quand je vous demande des trucs, hein.
10: Tu pars en boulette.
1: Alors, où se déroulera... Où se déroulera les prochains JO 2004
10: À Paris.
1: Non.
10: À Paris.
1: Non.
10: À Paris, à Suresnes et à Nanterre.
1: Alors,
10: j'ai déposé le dossier demain.
1: Paris. C'est qui vient de dire ça?
10: Tu vas voir les preuves aussi. Hein.
1: Qui vient de dire ça?
10: À Paris, hein.
6: Ah, on sait pas.
10: Lancé de grosse par la fenêtre des hôpitaux.
1: Alors, Super Popo.
10: Non. Pas du tout.
1: Au revoir.
10: Pas du tout.
6: C'était pas lui, hein. C'était qui?
1: C'est Super Popo.
10: Non, pas du tout.
1: C'est Super Popo.
14: Non, je t'ai dit que non.
10: Pas, non.
1: Au revoir.
10: Tu fais une erreur.
1: Au revoir.
10: Tu fais l'erreur de ta vie.
1: Au revoir.
6: C'est Super Popo. On t'y ressort.
1: Allez, hop.
10: Allez, hop, comment je me vais skier.
1: Vladimir.
10: On a quel super oui.
1: Vladimir.
10: Oui.
1: Où se déroulera les prochains JO 2004?
10: Eh bien, écoute, à Paris, mon ami.
1: Non.
10: Ah bon, bah, punaise. Paris, hein.
1: Non, moi je peux vous dire que ça sera pas Paris. On n'a pas fini. Eh, mais j'accouille.
10: Ah bah Paris, hein, Paris.
1: Yeah
10: Paris.
1: Ah bah punaise, ouais. En plus c'est pas du tout Paris. Ouais,
7: ouais, parce que Florent, il me dit que les organisateurs, ils hésitent entre Jolo et Gonesse.
1: Non plus.
10: Oh, c'est chaud.
1: Myrlène.
6: Il n'y a plus d'hôtel à Gonesse.
10: Tu peux du cul. C'est chaud pour le logement.
1: Myrlène.
10: Tu peux du voir, on part, c'est gris.
14: Tu peux du tout du cul.
9: Paris ou Athènes?
1: Alors tu dis
10: Paris.
9: Ouh. C'est quoi, c'est un quiz?
4: Ah,
6: ça fait du bien.
4: Mais attendez,
6: excusez-nous, parce qu'il y a Anka qui vient d'entrer dans le studio, t'étais où là?
12: Elle s'est fait prendre.
15: Non, mais vas-y, attends, on a la radio.
16: Bah, j'étais avec Marco.
15: Ouais, mais tu sens le sperme. Ouais,
17: tu sors, allez. Dans le coin de la bouche, là.
16: Récupère mon
1: frère. Mylène. Oui. Mylène, alors pour toi.
18: Oui.
1: Pour toi.
18: Bah, j'hésite, en fait, entre Paris et Athènes.
17: Non, c'est Paris, hein.
18: Je vais prendre la question du public.
15: Ça. La question du public.
7: Tu peux appeler quelqu'un de ta famille pour t'aider.
1: Bon, allez, y a pas besoin. Donc, tout le monde a dit parier, ben vous êtes tous gourés.
15: Ah, c'est quoi?
1: C'est Athènes.
17: Non.
1: Putain,
18: j'en étais sûr.
1: C'est Athènes qui fera les prochains Jeux Olympiques en l'an 2004. Et Paris, c'est prévu pour l'an 2008, exactement.
17: D'où tu tiens ça? Attends, d'où tu tiens ça, toi?
1: Ben, parce que ça a été déjà prononcé.
17: Et
1: c'est
17: t'as
1: bien.
17: Vu ça, où, t'as vu ça, où?
1: Ça a été dit que c'était Athènes et c'est tout.
17: Et pourquoi? C'est dit par qui? Par ta concierge?
1: Non, pas ma concierge. Fais gaffe, Vladimir, parce que tu vas peut-être pas finir le débat, parce que maintenant on va faire la conclusion.
15: Mais non,
4: j'ai quelqu'un, moi.
15: Oui, ouais. Et je voulais te poser une question après.
4: Bah, vas-y, d'abord la question.
12: Minutes, hein, Gérard.
15: Ok. Tu Gérard, mais pourquoi c'est que tous les 4 ans les JO?
1: Bah, je ne sais pas, hein. Bah, faut demander aux organisateurs.
15: Ah, mais merde, t'as le numéro?
1: Ah, bah non, on n'a pas de numéro.
15: Putain, t'es con, hein. Je te pose une question, tu pourras réfléchir 2 minutes, quoi.
1: Alors, qui c'est que t'as donc.
4: J'ai Jackie, bonsoir.

0: Ah bah voilà. Oh, le mec, il fait un débat sur les yeux et voilà. Il fait même pas.
1: T'es nul.
0: T'es nul, Gérard.
2: Myrlène, au revoir.
3: Le crevard.
2: Au revoir.
1: C'est même pas que t'es à Atlanta, t'as une blaire à ta
2: pire. Eh ben, au revoir.
4: Blaireau.
2: Justement,
4: plus rapide que l'éclair.
2: On avait une question qui se rapporte au dernier sondage que tu as sur la feuille. C'est quoi la question?
5: On va faire celle-là et après on le fera. Hein, on la posera.
0: Non, je suis bourré.
5: Alors, Jackie.
6: Oui.
5: Ouais. T'appelles d'où?
6: J'appelle de Paris.
7: De AB Productions.
6: 101.9.
5: Alors?
6: Hein?
5: Alors, Jackie. Tu réponds?
6: Oui. Mais la question, c'est quoi là?
5: Peut-on faire comme le quinquennat pour les Jeux Olympiques tous les deux ans?
6: Non, c'est bien tous les quatre ans, c'est bien.
5: D'accord. Aimé Jacouille?
7: Ouais, racine de 2 égale 4, tout à fait.
6: Voilà.
5: Bon, d'accord, tous les 4 ans,
7: Bah oui.
5: Vladimir.
6: Les Jeux Olympiques, en quelque sorte, c'est un peu tous les deux ans, parce que t'as hiver et été, quoi.
5: Alors, Vladimir, au revoir.
6: Bah, attends, pourquoi?
5: Au revoir.
2: Hop là.
5: Alors, à la place de...
2: On a Richardson Klaxon.
6: Ouais. Bonsoir, j'appelle de Toulouse, 107.4.
5: Putain, ça. Oh là, vous faites chier. Hey, Ricky, tu fermes ta gueule, s'il te plaît, merci. Bon, alors.
2: Par rapport au sondage, au dernier sondage qu'on avait sur la feuille.
5: Ouais, mais attends, Richard, il a pas répondu à cette question.
2: Réponds, Richard, de toute façon, ça va aller vite.
6: Je pense que tous les 4 ans, c'est très bien, il n'y a pas de quinquennat à mettre là-dedans.
5: Ben voilà.
2: Ah,
5: alors,
2: super,
5: donc, dernier sondage.
7: Tu vas voter, toi, dimanche, GG?
5: Non. Y a-t-il un avenir pour les sportifs après les Jeux Olympiques? Alors, 87% des gens disent qu'il n'y a que l'alcool pour bien sûr pour rester bien. Bon, ça,
6: c'est faux, ouais. C'est l'exemple vivant.
5: 51% des gens pensent que le mieux ça après c'est de faire de la pub pour du papier toilette, ouais, pourquoi pas.
6: C'est faux, t'en es l'exemple vivant.
5: Toi tu vas fermer ta gueule, Richard, parce que je vais te dire au revoir. D'accord.
7: Y a Richard.
6: C'est faux.
5: Alors, au revoir.
6: Voilà, Richard.
7: Non.
6: Allez, une rafale dans le cul, là. Bim.
2: Ça y est, voilà, il est parti.
5: Et 37% des gens disent que la plupart des sportifs deviennent clochards, c'est faux.
7: 4 fois 5 secondes.
5: Et 21% des gens estiment que ça dépend des médailles que les sportifs a eu. Et donc, la dernière question...
2: Non, mais c'est vrai, ça peut être une question.
5: Ouais.
2: C'est quoi l'avenir?
5: Ben, on sait pas.
8: Ah, c'est vrai, ça.
2: Mais non, mais voilà, on sait pas.
5: On sait pas.
2: Pose la question aux auditeurs.
5: Pourquoi les Jeux Olympiques sont-ils appelés comme ça et comment? Disons comme
2: mais
5: ça.
2: Mais non, mais c'est pas ça la question. Non, mais ça, c'est la question. Dernière.
5: La question, non, c'est celle-là.
2: C'est par rapport au sondage. Par rapport au sondage, pose la question.
7: Du sondage, il te dit.
2: Voilà.
5: Mais je m'en fous, moi, du sondage, il est con.
6: Mais ça fait une question.
5: Mais
6: plus,
2: on s'en fout des questions. Des réponses, on veut la question.
5: Non, mais moi.
2: Pourquoi, qu'est-ce que va faire David Douillat après, là?
5: Eh ben, il va continuer à s'entraîner pour les prochains jeux.
2: Mais non, il va arrêter, il est trop vieux.
5: Bah, de toute manière,
2: c'est comme Platini. Platini, il arrête le foot, tu vois. Il a pas continué à s'entraîner pour la Coupe du Monde.
8: Bah
2: voilà.
8: Bah, c'est bien ce qu'on dit.
5: Donc c'est tout, et voilà. Donc, pourquoi les Jeux Olympiques sont-ils appelés comme ça?
2: Non, répondez à l'autre question, à votre avis. À votre avis, pourquoi, qu'est-ce qu'ils vont faire après les JO?
5: Si je pose cette question-là, je poserai l'autre après si ça me fait plaisir.
2: Guidru, tu vois, Guidru, c'est devenu ministre.
6: Guidru, ouais. Bravo, le frisé, là.
5: Bon, si c'est Fildar qui fait les débats, ben c'est bien. Hein. Alors moi, c'est terminé, on va faire le sondage.
8: Attends, j'ai plein de
2: imagine très bonnes
5: questions. Moi, j'ai un auditeur à accueillir, moi.
8: Ah, en plus.
2: Tu peux l'accueillir ou pas, GG, l'auditeur?
5: Vas-y, pour la conclusion.
2: Non, on accueille... Allez. Ok, on accueille Stéphane Poussy, bonsoir.
5: On l'a déjà eu tout à l'heure, lui. Hein.
6: Non, auprès de Gomez.
2: Attends, on n'a pas entendu parce qu'il y a une coupure.
5: T'appelles d'où?
2: Donc on accueille Stéphane Poussy, bonsoir.
6: Ouh, salut, j'appelle de Bolo. Super, avec ma vieille bobard. C'est quelle fréquence? Ouh là, c'est chaud.
7: Il y a un froid là.
5: Bon, je sens qu'on va...
6: 107.8, Gérard.
2: 107.8. Ouais, imagine-toi, tu vois, dans 2-3 ans, tu seras trop vieux pour faire des débats. Qu'est-ce que tu vas faire? Ça, c'est pareil.
8: C'est vrai. Hein.
2: C'est pareil.
5: La question, c'est pourquoi les Jeux Olympiques sont-ils appelés comme ça? Et c'est tout.
2: Bon, alors, ça sera pour celle-là et on fera l'autre après.
5: Non, il y a après, ça sera la conclusion.
6: Mais non.
5: Si.
2: Bon, alors, vas-y, demande
5: Stéphane.
2: À qui.
7: Il est moins le cas, hein, t'as le temps.
5: Et alors, Stéphane?
2: J'ai un autre, juste avant Stéphane, on accueille Laura Essel, bonsoir.
7: Bonsoir Laura.
9: Bonsoir.
2: Parle bien fort Laura. Hein.
5: T'appelles d'où?
9: J'appelle de Paris.
6: On s'est sorti de la galère, moi et Laura.
7: Bonsoir Laura.
5: Alors, la question, Stéphane, donc pour toi,

0: Stéphane, une fois Stéphane, deux fois Stéphane.
1: Non, j'ai parlé, j'ai parlé.
2: Excuse-moi, on vient de me reprendre en standard.
3: Est-ce que quelqu'un a une capote à me prêter, s'il vous plaît?
1: Attends, qu'est-ce qu'il y a, Anka?
3: Est-ce que quelqu'un a une capote?
4: Bien sûr.
0: Moi, ouais. Anka, tu vas te faire baiser ailleurs que dans les studios.
4: J'en ai plein, viens les chercher à la maison.
0: Tu dégages des studios, tu vas te faire baiser ailleurs que dans les studios.
1: Il y en a dans la veste de Gérard, quand il prend le bus. Cette phrase va être archivée, Anka.
4: Si j'avais su, quand je t'ai vu, je t'aurais emballé direct.
0: Stéphane.
2: Ouais, bah écoute, moi, Manu m'a repris au standard. Donc,
1: c'est
2: il
1: vrai,
2: m'a bien pris de l'ascar, c'est chaud. Donc,
0: chaud.
2: Si tu pourrais me répéter la question.
5: Tu pouvais.
0: Ouais. Pourquoi les Jeux Olympiques sont-ils appelés comme ça? C'est tout.
5: C'est tout.
2: Bah écoute, c'est très con comme question, je pense. Mais bon, je sais pas, c'est comme si tu me disais pourquoi on t'appelait Gérard.
0: Eh ben,
4: c'est les Grecs, c'est les Grecs là qui.
0: Laura.
4: Ouais, d'accord.
3: Oui.
0: Laura.
3: Parce qu'en fait, les premiers Jeux Olympiques se passaient sur le Mont Olympe. En
4: voilà, j'allais le dire, putain. Non, après, je passe pour un blaireau. J'ai pas d'inventaire de la culture, en fait. Hein.
3: Et donc, voilà, ils ont fait les Jeux Olympiques.
0: D'accord, et aimé ouais. Jacouille pour terminer.
1: Ah, bah, ça sert à rien qu'ils répondent, c'était ça.
5: Il y avait l'Olympiakos et le Panathinaikos. Et puis ils ont hésité, puis c'est l'Olympiakos qui a gagné.
0: Eh ben, on va faire la conclusion.
1: T'as envie de faire caca ou quoi?
0: Terminé, il n'y a plus rien.
6: C'est Anka, là, t'as chauffé ou quoi?
0: T'as envie de. Non, mais il n'y a plus rien.
6: Tiens, se branler.
5: Il est pressé de rentrer de se vider dans sa gourde à sa foutre.
1: Dans sa gourde à quoi? Dans sa gourde à sa foutre.
0: Alors Stéphane, au revoir.
2: C'est pas moi.
1: Non, c'est Jacouille.
0: Non, mais même, c'est pareil. Hop, Stéphane, au revoir.
6: Il y a quand même quelques questions.
0: Non, non, terminé. Stéphane, tu lui dis au revoir et c'est tout.
2: T'es un dieu d'un ou quoi?
0: L'IRC.
6: Oui, sur l'IRC où on est 9723. Tu peux noter, ça te fera des chiffres. Qu'est-ce que je vais dire? Il y a Isidore, il dit que comme pour les 10.
1: T'as vu, Bibi, regarde, j'ai ramené des chiffres. 9723, je l'ai trouvé moi-même.
6: Ouais, après les lettres. Donc il y a Isidore qui te demande, comme tu sais, pour les artistes, il y a les disques d'or, mais il y a aussi les disques de platine, etc. Pourquoi est-ce qu'aux Jeux Olympiques, il n'y a pas des médailles de platine?
0: Bah parce que c'est des médailles d'or ou de bronze et c'est tout.
2: Non, bah, je vois pas. Super, la réponse.
5: Ouais,
0: il y a que ça, hein.
5: C'est plutôt en champlon.
0: Voilà. Donc, après, il y a une autre question.
6: LB69 qui te demande à quand le lancer de pute de kyste.
0: Ah bah, il va se faire foutre, lui.
1: Mmh. Très drôle, ce garçon.
6: Forcément.
0: Comme ça, il va se faire foutre, lui, ouais. Ça va aller plus vite. Mmh. Après.
6: Alors, Rocco médaille de plomb, il voulait savoir si les kangourous participent au combat de boxe aux Jeux Olympiques. C'est vrai que... Les kangourous, ils sont aptes à boxer quand même.
0: Chaud. Ouais, mais ça, c'est
6: chaud. Hein, sur le vif, c'est chaud.
4: Faut pas arrêter la saison.
0: Ça m'étonne pas, c'est sur l'internet.
5: On est avec toi, Rigon, on te soutient.
6: Si on a, merci, les potes.
5: On compatit.
0: Donc, à mon avis, je pense pas que.
1: T'as encore 10 minutes de questions, Coco, alors accroche-toi. Hein.
0: Ouais.
6: Ah, tu m'étonnes.
5: Bon, GG.
0: Non, je te dis, il n'y aura pas de combat.
5: Si.
0: Il n'y aura pas de combat de kangourous, comme ils ont.
6: C'est vrai, pourquoi est-ce qu'ils intègrent pas les animaux dans les courses? Par exemple, dans les courses, tu sais,
0: c'est de l'équitation. Mais je vois pas.
6: Ouais, ouais.
0: Il y a de l'équitation, donc il y a les chevaux.
1: Putain, il t'a mécal. Tu t'es fait mécal par Gérard. Vas-y, allez, c'est bon. Allez, c'est bon, c'est raide.
6: Oh putain.
1: Pourquoi, quand ils courent, ils ont des baskets?
6: Ah, ça, c'est pas mal.
0: C'est bien, c'est une bonne question.
1: Mais non, dans le temps.
4: Ouais, ils courent à pieds nus.
6: Ah, c'est vrai, ouais.
0: Donc, il n'y a plus de questions?
6: Comme au foot.
3: Pourquoi y a plus de questions? Pas la F1 au JO.
6: Ah, ça aussi, on me l'a demandé. Ouais, on m'a énormément demandé.
0: Ils peuvent pas établir, ils peuvent pas faire des circuits pour ça. Hein.
6: Bah, pourquoi ils font bien déjà. Ils ont bien fait des stades spéciaux. Regarde le stade de France, il a été fait pour la Coupe du Monde en France. Là-bas, ils ont fait des stades spéciaux à Sydney pour les JO. Ils auraient pu faire une. Ils ont bien fait un lac artificiel.
0: Ouais, mais ça, c'est aux organisateurs de voir. Hein,
1: c'est con qu'on n'ait pas eu le numéro ce soir. Hein, parce que
0: c'est aux organisateurs.
6: Alors, justement, à propos d'organisateurs, excuse-moi de t'interrompre, il y a encore énormément de gens, je peux pas tous les citer, qui me posent cette question. Pourquoi est-ce que les Jeux Olympiques ont été organisés pendant la nuit?
0: Bah, avec le décalage horaire.
2: Il y a combien d'heures
1: sur Internet.
0: Alors là, je sais pas exactement.
5: Renseigner quand même. Hein.
0: Non, je crois que c'est deux.
5: Pourquoi tu te renseignes pas à l'avance sur ce genre de truc? Tu sais qu'on va poser des questions.
1: C'est vrai, t'as
5: pourquoi
1: trois semaines quoi.
0: Non, mais de toute manière, je pense que c'est 2 heures. Deux à 3 heures de décalage à peu près.
4: Mais tu rigoles.
2: Mais n'importe quoi.
5: Alors comment ça se fait qu'il y a 20 heures d'avion pour y aller?
0: Ouais, mais ça, non, attends, c'est ce qu'on a été me dire sur. J'avais demandé sur l'IRC.
6: Il y a une vingtaine d'heures de décalage.
0: Je pense pas.
5: Ah, et 2 heures d'avion, c'est ça alors.
1: Il y a 22 heures pour Tahiti et 20 heures pour
0: après question de questions aussi con que ça
6: avant je sais pas, t'en as peut-être encore
0: non parce qu'on fait la conclusion Donc, conclusion
6: de l'IRC. Il y a juste Garner, il dit que, et c'est vrai, pourquoi est-ce qu'on parle des JO d'été alors qu'on est en automne?
3: Bien, mon fils.
0: Bah ouais, mais ça, c'est justement, on est en automne à partir d'aujourd'hui, mais c'est, ça a été, c'est commencé bien avant, c'est jusqu'au 1er octobre à peu près.
6: Bah, ça fait encore au moins 10 jours.
0: Ouais, il y a encore une dizaine, il y a encore toute la semaine à venir, là, puis après, toute la semaine là et la semaine d'après, je crois. Je crois qu'il reste encore 2 semaines de JO.
5: C'est quoi, toi, tes pronostics, alors, toi, avant que ça se termine, les JO, GG?
0: Bah, de toute manière, je pense que, vu ce qui nous arrive, il nous reste plus que David Douillet, là, pour une médaille d'or encore, à la rigueur.
7: Ouais, je veux dire curling encore.
0: Ouais, mais, non, je crois que après, je pense que ça m'étonnerait qu'on... Je pense pas qu'on puisse terminer dans les premiers.
5: Tu crois que Marie-Jo, elle aurait
1: le temps de
0: revenir? Non, il n'y a plus.
5: Elle a le temps de revenir, elle a le temps de prendre un avion, c'est la semaine prochaine,
0: le 400 mètres. Non, le 400 mètres, c'est aujourd'hui pour elle.
7: Moi, je pense que s'il y avait une discipline où on pourrait gagner une médaille d'or, c'est Sandy se taper avec des buffles.
0: Bon, bah alors, Jacouille, au revoir.
5: C'est pas moi, non.
0: Ah bah si, de toute manière, il me reste plus.
1: C'était Jackie.
5: J'aurais bien voulu parce qu'elle était pas, bien, mais c'était pas moi, non.
0: Ah bah c'était Jackie, bah tu dis au revoir à Jackie alors.
1: Ah, il va faire sa conclusion
5: quand même.
7: Transfert.
0: Jackie, conclusion.
7: Ouais, bah c'était un bon débat, mais t'as pas trop travaillé le sujet, c'est dommage.
5: C'est vrai, ça.
7: Les Jeux Olympiques, si t'as l'occasion de regarder, regarde, tu vas te marier. Hein,
5: c'est important, c'est tous les 4 ans, t'aurais pu préparer, franchement. Ouais,
0: genre, non, mais même, les Jeux Olympiques, c'est pas mon.
7: Non,
0: mon
7: mais fort. Regarde, de minuit à 2h du matin, t'as des mecs qui font du sport, toi t'es là dans ton canapé, peinard.
0: Ouais, t'as raison, tu as à 2h du matin.
1: C'est dégueulasse ce que tu dis, il a pas de canapé.
0: Donc, 2h du matin.
7: T'es là dans ton brancard.
0: Eh mais Jacouille.
7: C'est bien aussi les brancards, j'ai ça roule.
0: Eh mais Jacouille.
5: C'est confortable.
0: Eh hein. Mais Jacouille.
5: Écoute, voilà, bon débat, franchement, bon
7: c'est
5: débat.
7: Clair.
5: C'est vrai que t'as pas parlé, comme on a dit tout à l'heure, des gens d'e-sport.
6: Ah, c'est
5: aussi.
6: Vrai, ouais.
5: Je pense que là, on a des chances de médailles.
6: Les Jeux Paralympiques.
5: Voilà, exactement, tout à fait.
6: Non, d'ailleurs, la France en gagne souvent beaucoup aux Jeux paralympiques.
5: Il y a des estropiés.
0: Laura.
5: Attends, j'ai pas fini. Moi, j'espère que franchement, Marie-Jo, elle aura le temps de retourner à Sydney. Parce
0: non,
5: que...
0: mais là, de manière, vu qu'elle est partie,
5: franchement, Marie-Jo, si tu nous écoutes, si tu pars maintenant, tu peux y être là.
0: De manière, elle a été retirée de la liste du 400 mètres pour demain, donc c'est terminé, hein.
1: Ah ouais, il y a les bus Hollywood Open Miles.
0: Non,
1: avec ça, elle peut
0: Laura,
5: j'ai pas fini. J'aurais aimé aussi que tu prépares un peu plus parce que c'est tous les 4 ans. Donc, à mon avis, d'ici les prochains JO, tu seras mort. Donc, ça aurait été bien que tu prépares cela.
7: C'est clair.
5: Parce que tu vas reprocher
7: dans l'alcool, Gérard. Il faut pas le cacher aux auditeurs. Hein.
0: Laura, terminé. Mais Jacouille, au revoir.
5: J'aurais voulu savoir parce que tu viens de dire que les JO, c'était pas ton truc. Donc, pourquoi tu fais un débat sur les JO si les JO, c'est pas ton truc? Tu nous avais habitué aux routiers, la CB, tout ça. C'est vrai que ça, c'est plus.
1: Non, mais c'est pas grave.
0: Mais Jacouille, au revoir. Terminé. Laura.
5: Répondre.
0: Non, et hop. Terminé. Laura.
6: Moi, je dirais que c'est parce que TF1 retransmet pas, tout simplement.
0: Laura.
6: Il boycotte.
0: Pour terminer.
3: Il a fini.
0: Ah ouais.
3: Pour conclure, je voudrais dire que c'était un débat de merde, mais là, je pense vraiment. Parce que franchement, t'as rien foutu, quoi. Ouais. Tu nous demandes la monnaie australienne, on en a rien à carrer.
5: La devise.
3: Moi, je me suis.
7: Ta devise, tu te la carres au cul, mon con.
3: Profond avec des pouces. Et franchement, non, refais jamais ça, quoi. Refais jamais ça.
5: Un tir dans le cul vaut mieux que deux, tu l'auras dans la bouche.
0: Je crois que Aimé Jacouille et puis Jackie, on vous a dit au revoir.
5: Non, on est là, t'inquiète. Non, on est là.
0: Donc, terminé pour vous.
7: On est dans notre créneau là.
5: On est tous en équipe là.
3: Et je voudrais citer mes sponsors.
5: Vas-y, ma poule.
3: Les trois Suisses.
0: Au revoir. Manu, s'il te plaît.
6: Voilà.
0: Manu.
5: Et les films Marcor, rapide dans
3: Roseville.
1: On m'appelle.
6: Ouais.
1: Désolé.
7: Une émission sponsorisée par les films Marcor.
0: Voilà, donc conclusion sur l'IRC.
7: Trois films dans Roseline.
0: Voilà,
1: il a été trop vite.
0: Lui, il a été un peu trop loin.
6: C'est un sponsor. Il n'y a pas beaucoup de...
1: C'est quoi ce truc
6: ça arrête
1: ouf.
6: Plus là, ça arrête plus de sonner. Pas tellement de conclusions sur l'IRC, si ce n'est Starsky, le lanceur de javelot. Il te dit, Gérard, un Roumain lève 3 fois son poids et reçoit une médaille. Et toi, tu baisses bien 3 fois ton poids et pourtant tu reçois pas de médaille.
0: Sa conclusion, j'en ai rien à foutre. Et on a terminé avec combien?
6: C'est vrai, on a un peu baissé, on est arrivé à 8033.
1: C'est fort quand même.
0: Donc à 8033. Ok.
6: Donc encore une petite conclusion de Rocco Médaille de Plomb. Il dit encore une belle illustration de l'incultisme de Gérard qui fait des débats sur des sujets qui ne l'intéressent même pas.
0: Ah bah c'est bien, donc dans ces cas-là, je sais pas pourquoi qu'il s'amuse à pianoter sur l'IRC.
6: Parce que lui, ça l'intéresse au moins.
0: Bah, si ça l'intéresse, il a qu'à se mettre devant sa télé, ça y est, à l'heure actuelle. Donc voilà, donc qu'est-ce que je peux dire?
1: C'est très pénible, hein.
6: Ouais, ça fait mal aux oreilles dans les casques.
0: Donc qu'est-ce que je peux dire? La conclusion, ça a été de la merde, comme d'habitude. Hein,
1: avec... Oh mais non, ça c'est trop facile à dire.
0: Débat qui s'est pas mal, qui s'est mal passé avec Anka qui a rien foutu.
1: Ça c'est vrai, ouais, ça.
0: Vous...
1: Donc c'était bien.
0: Ça était limite.
1: Donc, limite, bien.
0: Donc pour le 12, normalement, si tout se passe bien et s'il n'y a pas trop de bordel avant, donc débat sur les catastrophes
1: naturelles.
0: Catastrophes et c'est tout.
6: Donc, on peut pas faire les prises d'otages?
0: Non, je vais pas.
1: Si, ça va être
0: terminé
1: dedans.
0: Hein.
1: Ça va être dedans. Le
0: ouais,
1: temps
0: bah,
1: que ça,
0: on verra.
1: Tant qu'on oublie un peu.
0: C'est donc vendredi soirée locaux. Alors vendredi soir, soirée mousse et bière. Ça m'étonnerait avec Gigi Corona et Gigi 86. Ça, c'est bien les conneries à fil.
1: Non, non, Max m'a donné la feuille.
0: Non.
1: Mais je te jure.
0: Gigi. C'est bien. Ça m'a mis de dire que c'est Max.
1: Répète-le. Hein,
0: Gigi Corona et Gigi 86. Après samedi soir, soirée spéciale blague à Toto avec Gigi Sleep et Gigi Ricard. Donc à mon avis, c'est encore des conneries que tu me sors. Et n'oubliez pas vendredi. Non, c'est samedi, je crois. Je me souviens même plus. Vendredi. Il se sent pas pisser, lui, là, derrière, là.
1: Bon, c'est quoi, alors?
8: Vas-y, enchaîne.
0: Donc, vendredi, au Stromboli, à Chambry, près de Berthon.
1: Oh, mon Dieu, allez sur Internet, regardez l'adresse, parce que...
0: Ben, c'est ça que j'ai récupéré dans le bureau. Hein.
1: Ah, mais vu ce que t'as dit, laisse tomber, ils ont rien compris. C'est quoi, le Stromboli?
0: Stromboli.
1: Le Stromboli à?
0: À Chambry.
1: À Chambry.
0: Près de Bierzon.
1: Près de Bierzon.
0: Donc, Max sera pour mixer, donc allez-y, nous.
1: Soirée techno.
0: Voilà, soirée techno et on vous laisse avec Gaël et dimanche soir Max pour
1: Éclectique
0: et Balade Nocturne. Ça sera la combien de balades?
1: Moi, bon, je sais pas, le je sais pas, 47e voyage ou 60e.
0: Qu'est-ce qui marque là-bas?
9: C'est Marc, ce que tu dois dire, Gégé.
0: En concert à quand?
9: C'est quoi ça?
0: Demain. Ouais, ben c'est quoi?
1: Le Sunkai en concert.
0: Ah ouais, le Sunkai en concert, c'est pas
6: au Havre,
0: pas à Caen.
6: Autant pour moi.
0: Ok, pas à Caen, c'est au Havre. Donc on s'écoute les gros JO des plages avec Venez me voler ma bitchin. Et voilà, donc vous allez retrouver Gaël pour la nuit sans pub, à plus tard.
10: Ouais, Gérard, excuse-moi pour tout à l'heure, j'ai vu que tu t'étais barré, j'ai vu que les bouteilles étaient vides, donc je me suis dit, ça y est, y a plus personne, quoi.
0: T'es vraiment un cave, toi, allez, ouais. Ciao.
10: Gérard. Non.
11: Gérard toujours avec nous, Sandy toujours avec nous. On terminera par le courrier. Pour l'instant, on avait Roberto, 39 ans, qui avait besoin de technique de drague. Hein.
12: Oui, bonjour tout le monde, bonjour. Alors, Gérard.
11: Juste avant Roberto, on était tout à l'heure avec Michel,
12: oui.
11: Et on parlait justement de Sydney, et on parlait du décalage horaire, et Gérard m'a dit de quelque chose de très intéressant en antenne par rapport à David Douillet, oui.
13: Oui, qui est revenu là récemment, donc il y a à peu près plus de 10 heures de décalage horaire en avion.
12: Effectivement.
13: Voilà. Donc l'autre, s'il y va en bus, comme il a dit, je crois qu'il n'est pas arrivé. Hein.
11: Ah bah, s'il y a 10 heures en avion, il y a au moins 35 ou 36 heures en bateau. En bus.
13: En bus, ça dépend à combien qui roule.
11: 120-110 km/h.
13: Hein. Ouais, mais si c'est un bus pourri, ça m'étonne rien.
11: Alors, Roberto.
12: Oui, alors bonjour Bibi aussi. Hein.
14: Bonjour.
12: Alors, moi j'appelle parce que j'ai un métier très très difficile. Hein. Je travaille dur toute la soirée, toute la nuit. Hein. Je suis dans le bois. Et j'ai des problèmes pour draguer dans la vie de tous les jours. Et donc, je sais pas comment il faut faire. Est-ce qu'il faut mettre du parfum, par exemple?
11: Attends, tu travailles dans...
12: En fait, je suis un peu nerveux. Hein. Je sais pas comment faire.
11: Tu travailles dans quoi?
12: Je travaille toute la nuit, très très dur. Hein.
14: Mais tu fais quoi comme métier?
12: Oh, trois fois rien. Enfin, c'est dans les bois, pas loin.
13: Hein. Ouais, ben, c'est un travesti.
12: Ah non,
13: ah mais il a le droit, je veux dire.
12: Ah oui, enfin...
14: Bah déjà, faut être quand même assez coquet, hein. On fait, si tu veux, faut bien s'habiller, faut se parfumer, faut se laver et tout, quoi. Donc,
12: toi, tu mets quoi comme parfum?
14: Alors moi, en ce moment, je mets de la pêche. C'est un mélange de vanille et de pêche. Et
12: j'achète un kilo de pêche.
14: Non, mais c'est le parfum, si tu veux, c'est du liquide.
13: Faut pas mettre du parfum de femme.
12: Bah, pourquoi?
14: Moi, en général, tu peux mettre du Mémène, hein. Du Mémène, du Fabergé, ou il y a d'autres parfums. Hein. Bon, on va pas citer de marque, hein, c'est pas la peine. Hein.
13: Bah non, bah t'as pas besoin de les citer. Hein. C'est bien parce que tu les cites en premier déjà.
11: Gérard, les conseils de drague quand même.
13: Non, mais ce qu'il y a, c'est que comme t'as dit Sandy, donc c'est ça. Mais bon, Vas-y mollo quand même au départ, parce que si tu connais pas la personne, déjà tu essayes de faire ample connaissance avec elle.
12: Je mets quoi comme accessoire, enfin comme tenue vestimentaire, god à clou.
13: God à clou, non mais attends, tu veux draguer quoi toi?
12: Mais je sais pas, moi des copines, enfin des copains.
14: Mais t'es vraiment travesti ou c'est pour rigoler?
12: Non, je suis moi, je suis Roberto quoi.
13: Non mais on te pose la question, est-ce que tu es vraiment travesti, oui ou non?
12: Ah oui, je suis travesti, oui.
13: Bon, ah, ça va déjà mieux maintenant.
14: Donc pour toi, vraiment, c'est vraiment une passion.
12: La travestitude?
14: Bah oui, je pense. Oui. Non mais si tu veux une technique de drague, moi je peux te dire une technique de drague, je sais pas si ça marche, parce que moi j'ai pas essayé.
12: Oui.
14: Mais bon, si tu connais bien la personne, tu peux, si t'as son numéro, tu lui téléphones. Et tu lui fais croire comme quoi que tu veux parler à un tel ou je sais pas moi Patricia ou n'importe quoi.
12: Alors, n'importe qui. C'est Robert.
14: Et non mais toi c'est Robert, mais si par exemple tu veux parler à quelqu'un d'autre.
13: Tu parles à Roberta.
14: Voilà, tu peux parler à Roberta et oui. Je lui dis voilà, je voudrais parler à Roberta, même si c'est pas vrai. Et si tu vois que la personne elle te répond, à ce moment-là, c'est bon signe.
12: Et pour les poils sous les bras, parce que j'ai beaucoup de poils sous les bras.
14: Ah bah là faut t'épiler hein, dans ces cas-là. Faut aller dans un service dermatologique et puis tu peux.
12: Hein? Dermatologue.
14: Non, je me suis trompée, c'est une autre dame, c'est quelqu'un qui.
13: Esthéticienne.
14: Voilà, esthéticienne, cherchait le mot.
13: Dermatologie.
12: Et ça a marché pour toi?
14: Non, pour moi personnellement, j'ai pas essayé. Hein.
12: Mais il doit y avoir une sacrée touffe alors.
13: Bah non, elle a rien du tout, puis elle a pas besoin de s'épiler. De manière, je l'ai connue sans qu'elle soit épilée, puis c'est tout.
12: D'accord.
13: Et ça fait 3 ans qu'on a, ça va faire 3 ans qu'on est ensemble.
12: Ah oui, quand même.
13: Bah oui, hein.
14: Bah ça passe les années, hein. Non, mais voilà la technique de drague que je peux te.
13: Non, mais tu l'appelles, t'appelles Roberta, tu lui dis comme on te dit, là, puis t'essayes de l'inviter à boire un verre.
14: Non, il fait croire que c'est Roberta qui est au bout du fil. Il dit par exemple, je veux parler à quelqu'un, et en fin de compte, la personne n'existe pas.
13: Bah ouais, mais demande après.
14: Si tu veux, c'est pour approcher la personne pour qu'elle puisse te parler au téléphone.
13: Mais il demande Roberta, comme lui, c'est Roberto, il veut avoir Roberta.
14: Bah il peut demander Roberta, il peut demander, je sais pas, n'importe qui. Et puis il verra bien si la personne a décroche. Bon, si elle décroche et puis qu'elle dit allô, au moins c'est quand même bon signe de draguer quoi. Oui. Bah, je sais pas moi.
10: Voilà.
12: D'accord.
10: Ok Roberto, on est malheureusement très pris par le temps.
12: D'accord.
10: Mais ce n'est que partie remise. Hein.
12: Je vous embrasse tous sur le kick.
10: Ah c'est très gentil de ta part. Salut Roberto.
12: Salut Roberto.
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10: Alors, Gérard, 7h52.
15: Donc, bonjour, rebonjour à tous.
10: Alors, bonjour, baisse un petit peu ton micro et parle bien devant. Et on y va, on attaque donc les débats de Gérard qui portent sur...
15: Les tenues vestimentaires.
10: Alors, on accueille.
15: On accueille Fabio, 20 ans de Nantes. Bonjour.
16: Bonjour, Gérard.
15: Nicole, 19 ans de Nice.
17: Salut Gérard, salut tout le monde.
10: Parle plus fort, ma chérie, on t'entend pas très bien.
17: Salut Gérard.
10: Voilà,
17: salut.
10: Parfait. Et
15: Steve, pour 20 ans de Paris.
18: Salut mon grand, comment vas-tu?
15: Ça va. Donc, il y a le débat sur les tenues vestimentaires.
10: Ouais. Tu connais ce matin. Et donc,
15: ça devient grave.
10: Ouais.
18: Vas-y, Gérard.
15: Dans quelle tenue êtes-vous au réveil le matin? Alors, on demande à Steve.
18: Ben, j'ose pas trop le dire parce que c'est la tenue d'Adam, quoi.
15: Ah, d'accord. Ben, la tenue d'Adam, c'est quoi ça?
18: Tu veux dire au moment où tu te lèves le matin? Mm-hmm. Ou au moment où tu
10: Tu nu, quoi.
15: On réveille le matin.
18: Ah bah quand je me lève, je suis à Walp.
15: Ah ok. Nicole?
17: Moi c'est en soutien-gorge en culotte.
15: Mmh. Et Fabio?
19: Et moi c'est en caleçon et en t-shirt.
15: Et si je vous dis en même temps, mettez-vous des cravates tous les jours au réveil. Bah tiens, Nicole.
10: Ouais Nicole.
17: Ah bah bien sûr, quand même.
15: Bah ouais, t'as déjà vu des nanas qui portent des cravates?
17: Bah bien sûr.
15: Ah.
17: Bah ouais, moi j'en suis un exemple vivant.
15: Ah bon?
17: Bah oui, j'en porte tous les matins.
15: Ah bah moi j'ai jamais vu une nana qui portait des cravates encore.
20: Pourquoi?
15: Mais pourquoi? Parce que je connais pas les nanas qui portent des cravates, y a pas des pourquoi.
20: Mais comment?
15: Dans quel sens? Et Fabio?
19: Oui Gérard, moi je ne porte pas de cravate, je ne porte que des nœuds papillons.
15: Non mais
17: Ah ça aussi.
15: Bah c'est aussi bien, et Steve?
18: Bah au matin quand même pas Gérard. Par contre toi les cravates on fait la collection et c'est classe.
10: Ah ouais, tu fais la collection des cravates.
18: Ah ouais.
10: Et toi Gérard, tu t'habilles comment le matin? Ça se passe comment le matin au réveil? T'es comment? Cravate, non, t'es comment? Tu dors comment?
15: Ouais moi je dors Walpé.
10: Ah, bah,
18: Comme moi,
20: ça. Pareil, ça doit sentir bon sous la couette, la nuit.
15: Et si je vous dis, préparez-vous aux chemises, au réveil ou autre. Ah. C'est-à-dire, si des fois, votre nana peut pas vous... Je vous explique un peu. Si je vous, parce que souvent, il y a des nanas qui veulent pas repasser les biquettes, c'est vous qui les repassez le matin.
20: Toi, mon ami, toi, elle y va nuit avec toi, elle repasse pas, mais c'est à la maison qu'elle repasse pas. Elle passe une fois, elle repasse plus après.
21: C'est même pas la peine.
15: Donc, Steve.
18: Eh bien, est-ce que je prépare mes chemises la veille, c'est ça, ou le matin?
15: Ouais.
18: Ou autre? Autre, c'est-à-dire que c'est ma copine qui me repasse tout ça, tu vois, pendant quelques heures, suivant la télé, et puis voilà.
15: Non, mais je parle d'autre. Autre chose, c'est très bien, des t-shirts...
21: Des chaussettes, par exemple.
15: Ah ouais, tu repasses des chaussettes, toi?
18: Il faut repasser en premier, pareil, ouais.
21: Bah ouais.
15: Ouais, bah, tu me diras comment tu fais pour repasser une paire de chaussettes.
21: Ouais, bah, je te montre. Gérard, tu repasses jamais tes chaussettes?
15: Bah, non, ça se repasse pas, des chaussettes, hein.
20: Non, ça se tape pas non plus chez Gérard.
15: Ah, si. Si, si. Ah, bon, ça se tape. Fabio.
19: Oui, moi, je repasse la nuit, Gérard.
15: Bah, tu dors le jour, toi.
19: Toutes mes affaires.
15: Bah, tu dors le jour.
19: Ah, non, j'ai pas le droit. C'est ma religion m'interdit.
15: N'importe quoi. Donc,
20: on a le temps encore, 7h56, t'as le temps de poser encore une petite question quand même là. Gérard, il est tellement habitué maintenant à faire court qu'il fait très court.
21: Mais Gérard,
15: oui.
21: Gérard, je voulais te demander, toi tu repasses quoi, tes t-shirts par exemple,
20: comment ça se passe, oui, toi Gérard, de ton côté, parce que tu réponds pas à tes propres questions, comment ça se passe, toi Gérard, de ton côté?
15: Moi personnellement, je repasse pas les t-shirts.
20: Non. Tu repasses pas tes chemises non plus?
15: Non.
20: Tes slips?
15: Non plus.
20: Tes chaussettes? Tes cravates?
15: Non. Des cravates, j'en mets pas pour l'instant.
20: Mais tu repasses jamais, quoi.
15: Ah non, je laisse ça à la femme.
20: Pourquoi?
15: Pourquoi? Bah, parce que j'aime pas repasser les chemises, moi.
20: Alors,
19: pourquoi?
15: Mais pourquoi? Il y a pas les chemises, j'aime pas les repasser. Ça me prend la tête. Ça me prend la tête, oui.
21: T'aimes bien t'habiller tout froissé ou quoi?
15: Ben, je suis pas froissé, non.
20: Non, mais ça va.
15: Froissé.
20: Du moment que t'es gentil avec lui, il est pas blessé, il est pas froissé, ça le dérange absolument pas, Gérard. Est-ce que pour toi, il y a quand même une tenue vestimentaire, prince? Est-ce qu'il y a vraiment une tenue, qui est faite et qui se marie bien avec le matin?
15: Avec le matin, ben, c'est costume cravate. Avec une chemise blanche, bien repassée.
20: Bah alors pourquoi tu fais pas ça, toi, le matin?
15: Moi, tu me verras jamais avec une chemise et une cravate à la radio, hein.
20: Ah bon, sinon, si tu travaillais pas à la radio, tu viendrais tu ferais tous les matins, tu irais dehors avec un costard cravate et une chemise blanche, bien repassée?
18: Non, il y a Ricky Martin.
15: Non.
20: Bah là, il a mis un t-shirt Francky Vincent avec le tombeur. Et effectivement, dégueulasse et pas repassé.
15: Non, il est pas dégueulasse.
20: Et la tache qu'il y a sur la manche gauche, c'est quoi?
15: Du café.
20: Du café, non, mais c'est pas une tache, ça, c'est normal. Ça fait partie de la...
15: Ouais. Et si je vous dis, sortez-vous en pyjama pour aller travailler?
20: C'est drôle, non?
19: Bonjour, c'est Fabio.
15: Ouais.
19: Ouais, ben ça m'arrive.
15: De sortir en pyjama?
19: Non, de travailler en pyjama.
15: Et dans quel sens?
19: Dans le sens que tu veux, c'est que... Moi, je travaille dans une boîte de nuit.
15: Ouais.
19: Et comme j'ai fait des strips, tu vois, ça m'arrive de faire des combis en pyjama.
15: Bah, tu fais du striptease?
19: Je fais ce que je veux, Gérard.
15: Nicole.
21: Ouais, écoute, moi ça m'arrivait parfois, mais seulement parce qu'avant je souffrais de somnambulisme. Donc j'arrivais au bureau.
20: Non, c'est un mot trop compliqué pour Gérard. Allez-y doucement quand même. Hein. Somnambulisme, à mon avis, Gérard n'a jamais entendu parler de ça.
15: Hein. Non.
21: Gérard, ouais. Tu sais ce que c'est de somnambule?
15: Non.
21: Bon, je t'explique.
20: Allez, en deux mots.
15: En deux mots, vite fait. Vite. Steve.
19: Gérard, c'est Fabio, je peux répondre?
20: Vas-y, Fabio.
19: Somnambule, c'est quand tu dors en faisant des bulles avec le nez.
20: Voilà.
15: N'importe quoi, toi. Steve.
18: Bah écoute, non, moi je descends pas en pyjama parce que je te dis, je dormais à poil, donc j'ai pas de pyjama.
20: Et tu vas au travail à poil, donc?
18: Ça m'arrive, ça.
20: Bien sûr, bien sûr.
15: Tu crois quoi, je vais te croire?
18: Bah, tu paries?
15: Là, je te parie.
20: Ah, bah, il va venir à la radio comme ça, tu vas voir, il va venir finir pour venir faire une petite bise à
21: Gigi.
20: Alors Gérard, toi de ton côté, réponds vite à la question. Est-ce que ça tire au boulot? Ça nous ferait plaisir, Marc Hansen, que tu viennes au travail comme ça, juste en
15: pyjama.
20: En pyjama, ça peut être sympa.
15: J'en porte pas des pyjamas.
20: Oui, mais t'en as un chez toi?
15: Non,
20: d'accord. Petite conclusion de ton débat fort sympathique pour démarrer la journée, quasiment 8h.
15: Ouais, donc Fabio.
20: Fabio, alors pour faire une petite conclusion de ce débat, pour que les gens qui nous écoutent, faut-il partir effectivement, comment faut-il être revêtu le matin de son corps tout beau pour aller au travail tout sale?
19: Eh ben, je pense que le mieux c'est de s'en sentir bien dans sa peau, donc d'être habillé comme on en a envie, quoi.
20: Très bien, la demoiselle.
21: Écoute, je suis de l'avis de Fabio, mais Gérard,
20: ouais.
21: Je voulais te dire un dernier truc.
20: Ah, vite.
21: Est-ce que tu t'es enfin décidé à rendre le tableau?
20: Ce n'est pas une conclusion. Alors, la question suivante.
15: Steve.
20: Ouais, Steve.
18: Ouais, simplement, bah, débat très sympa. Maintenant, j'ai la pêche, je pars au boulot et Gérard l'habit aujourd'hui fait le moine.
20: C'est vrai que l'habit fait le moine. Est-ce que tu le savais, ça, Gérard?
2: Bien sûr.
20: Tu étais au courant de ça? Qui te l'avait dit, ça?
18: Quelle que soit l'église,
20: t'étais informé de ça?
2: Ouais.
20: Ah bah d'accord, bah t'es sur le coup. Alors Gérard, et toi, la petite conclusion de ton débat fort sympathique?
2: Ma petite conclusion, bah c'était pas mal pour commencer la journée à 8h du matin.
20: Ouais, parce que personne se lève avant, bien sûr, hein. Tout le monde se lève à partir des débats de Gérard. Hein. Sinon c'est la grasse mat le mardi et on attend le lundi pour les débats de Gégé. Voilà. Donc toi, de mon côté, le vêtement, c'est quoi?
2: Oui, quelque chose de primordial.
20: Voilà.
2: Voilà. Pas venir travailler à poil, hein, surtout pas.
20: C'est interdit, c'est clair. Là, on peut avoir l'inspection du travail qui nous tombe dessus, on peut être très très mal. Merci beaucoup, Gérard.
2: Y'a pas de quoi.
20: Et puis,
4: Et oui, c'est ici que ça se passe et nulle part ailleurs. 22h23 et nous sommes en direct, bien entendu, pour la Radio Libre au 3228 avec Bruno Duturing de Grande-Bretagne qui nous fait le plaisir d'être là, qui va être encore là quelques minutes et qui ensuite va s'absenter quelques demi-heures, trois quarts d'heure et qu'on retrouvera en dernière partie de soirée dans la Radio Libre. Les gros dossiers vont arriver dans un instant. Et on pourrait peut-être même les faire maintenant. Non, je ne sais pas parce que sinon avec Cécilia Cella Dragouze, ça peut prendre un certain temps et peut-être pas avoir le temps de tout faire. Si, remarque, si on aura peut-être le temps. Si. Cécilia est avec nous, 18 ans de Toulouse. Elle est coiffeuse, Cécilia. Bonsoir.
22: Bonsoir.
4: Alors donc, t'es tombée sous le charme, et on peut le comprendre, de Bruno depuis que tu l'écoutes. Hein.
22: Voilà.
4: Ouais. Eh ben Bruno t'écoute. Vas-y, tu peux lui mettre ton micro, Bruno.
23: Enchantée, Cécilia.
22: Enchantée.
23: Alors, comment tu vas, Cécilia? J'aurais te poser une question.
22: Oui.
23: Comment que t'es perfectionnellement?
22: Perfectionnellement.
23: Oui. Est-ce que
22: la traduction du mot, c'est
24: est-ce que t'es bonne?
23: Est-ce que t'es bonne et est-ce que t'es jolie?
22: Il paraît oui, normalement, je pense, oui.
23: Ah, vraiment, super.
4: T'es blonde ou brune?
22: Je suis brune,
4: hein, métisse. Oh là là, métisse.
22: Donc, je suis brune forcément.
4: Un peu, tu vois, bah tiens, tu vois la chanson de talent de la Martinique.
23: Et je voulais te demander, si c'est pas trop indiscret. Quelle est la couleur de tes yeux?
4: La couleur de
22: mes yeux?
23: Oui. Marron. Marron? Ah.
22: Ouais.
4: Comme le caca.
22: Marron clair.
23: Non, les yeux marrons, si c'est des yeux foncés, ça peut ressembler à des yeux de vampire.
22: Oh. Ah oui, non, mais je suis pas un vampire. Ils sont marron clair. C'est plus joli, les marrons clairs.
23: Ouais, marron châtain, quoi.
4: Cécilia, t'es célibataire?
22: Ouais.
4: Oh, ouf, pour Bruno.
22: Non, bah...
4: Okay, non,
22: je suis pas célibataire, mais pour Bruno, je suis prête à tout.
4: Ah, bon, voilà, d'accord, tu m'as
23: c'est
4: fait
23: gentil.
4: Peur,
23: ah oui. Voilà. Par contre, il est pas impossible que je sois un peu trop vieux pour toi.
4: Bon, t'as quel âge, Bruno?
22: Non.
23: Quel âge j'ai? J'ai 50 ans.
4: Oui, bon.
23: À la fin de cette année, 51 ans. Bon, ouais.
4: Bon, on sait pas trop, hein,
22: non,
4: parce
22: mais
4: que.
22: C'est pas grave. Ouais. Moi, ce que j'aimerais te demander, c'est si t'es attentionné, si tu fais des cadeaux tous les jours ou si c'est toutes les semaines.
4: T'es comment avec les femmes? Je voulais juste préciser concernant l'âge de Bruno qu'il peut y avoir une petite erreur parce que dans les chiffres, encore tout à l'heure, j'ai regardé sa super paire de Santiago qu'il n'a pas eu le temps de tirer, il me l'a dit, qu'il a coupé au ciseau pour les faire plus courtes, hein, des mini Santiago. Il m'a quand même précisé pour vous dire quand même qu'au niveau des chiffres, il est des fois un petit peu, hein, à l'ouest. C'est que quand même sa paire de Santiago pour lui vaut plus de 100 000 francs.
23: C'est pour dire que
4: 51, ça trouve qu'il en a 61 comme il peut en avoir 26. Hein.
23: Ouais, mais moi, des bonnes Santiago qui tient longtemps, il faut mettre cher.
25: Et celle-ci, ça fait combien de temps que tu les as au pied?
23: De cet été, je les ai achetées au... je les ai achetées au Cap d'Agde.
24: Oui, t'as un problème dans les dates aussi.
23: Ouais, Cap d'Agde, cet été, j'ai sillonné toute la France, le Sud-Ouest, le Clermont-Ferrand, l'Ardèche, tout ça, j'ai sillonné.
24: Et t'as trouvé que ça, comme pompe?
23: Disons que moi je me retrouve un peu con. Quelques mois plus tard, je retrouve un magasin où ils font des bonnes Santiago. J'aurais dû attendre.
4: En tout cas, je voulais juste préciser vraiment aux auditeurs de Fun, quand je dis, je pense qu'ils se trompent dans les dates et dans beaucoup de choses, on vient de l'entendre, ils disent que c'est Tiag, elles ont à peine 6 mois, à mon avis, c'est 6 ans. Mais voilà, c'est quelqu'un qui est hors du temps. C'est-à-dire que quand on commence à parler, Cécilia, de l'âge de Bruno et qu'on le regarde, tu vois, c'est un peu comme le Seigneur des Anneaux, t'as l'impression d'être complètement... T'as l'impression d'être hors du temps. Tu sais pas trop si t'es en 2004 parce que t'as l'impression de voir un personnage sorti tout droit de la série de Jacques Croquant.
24: Ah, il est super
4: Tu te dis, tiens, le mec, il doit avoir des sabots en bois alors qu'il a quand même des Santiago à la la Dick Rivers, donc tu sais pas trop si t'es dans les années 60
24: ou au Moyen-Âge.
4: Et puis à un moment donné, t'as un chapeau de cow-boy, ça fait les 7 mercenaires, t'as l'impression de revenir en genre en 1800 et quelques.
24: Il est surréaliste, ce mec.
4: Bon, il a un cuir très James Dean, très James, donc tu te dis, le mec, à mon avis, il doit avoir une vieille Porsche, alors qu'en réalité, il a un vieux vélo qui t'amène directement à penser au cyclisme. Tu parles de virangue, donc tu reviens plutôt dans les années 90-2000. Tu sais pas trop à quoi il ressemble. Il a une petite bague avec un petit cœur. Tu dis, le mec, il est fashion victim.
23: Ah ouais,
4: il est carrément, là, il est carrément dans le coup. Et, donc c'est très bizarre de donner un âge à cette personne-là. C'est un peu comme dans la série Stargate, quoi. Il faut passer de l'autre côté du mur pour savoir véritablement ce qui se passe dans la tête de cette personne qui est assez particulière. Donc,
1: Et qui sent très fort, hein, au passage.
4: Non, mais, qui.
23: Qui refoule.
4: Non, mais.
23: Qui refoule.
4: Non, mais.
23: Ouais, c'est
4: ça, t'es d'accord avec moi, hein.
23: Oh, ouais.
4: Il n'y a pas d'âge à donner. Il n'y a pas d'âge à donner.
23: Mais moi, qu'est-ce qu'on peut dire? Le touring de Grande-Bretagne va se faire pour l'été prochain.
4: Tiens, je crois que j'ai attrapé la grippe. Va se faire
23: pour l'été prochain. Bon, ben, pour l'instant, je ne sais pas trop encore. Je pense que je vais être encore en France. D'autant plus que le 16 novembre, il va y avoir une émission colossale.
4: Ah, t'écoutes bien, Cécilia, tu seras de la partie, ouais, t'es toulousaine, tu pourras pas venir, toi, éventuellement, le 16.
3: Oui, c'est où? C'est à Paris.
4: Ah, bah oui, c'est à Paris, oui. L'émission, elle se fait comme d'habitude, sauf qu'au lieu d'être faite dans les studios comme chaque soir, elle sera faite dans le sous-sol, en bas, dans un studio, mais en live avec centaine de
23: dans
4: personnes.
23: La cave, ouais.
4: C'est un beau studio et tout, on y mettra les moyens, et Bruno sera sur la scène, entre autres, pour faire du tuning.
24: Par contre, Bruno, tu te parfumeras pas au vinaigre.
23: Non, mais là, de toute façon, c'est sûr que je vais pas arriver en short comme ça parce qu'il va.
4: On en parlera. Moi, Bruno, je voudrais juste terminer là-dessus parce qu'après, il y a les gros dossiers. Cécilia, qu'est-ce qui t'a plu en Bruno?
3: Sa voix, sa façon de parler, ce que tout le monde aime pas, mais je.
4: Tu rigoles, tout le monde adore. Je te coupe parce que là, les gens.
3: Ah bon?
4: Bah oui, nous, on lit toujours les deux, trois messages.
24: Fans, hein.
4: On lit toujours deux, trois messages de gens qui sont forcément très jaloux. Mais la majorité des gens sont fans de Bruno, adorent ce qu'il fait, hein, bien sûr.
3: Ouais.
4: Ah bah oui.
3: Et ce que j'aurais aimé savoir, c'est qu'est-ce qu'il pourrait me faire comme cadeau pour me satisfaire, qu'est-ce qu'il pourrait faire pour moi, pour me garder.
4: Bruno, qu'est-ce que tu ferais?
3: Ensemble, hein,
4: pour l'amour d'une femme, tu ferais quoi? Tu serais prêt à aller jusqu'à où?
23: Eh ben moi pour l'amour d'une femme, moi je serais prêt à faire un petit cadeau, je sais pas, ne serait-ce qu'un petit bracelet ou un truc comme ça.
24: Il est cool, il est sympa.
4: Encore, quand même.
24: T'es généreux, toi.
23: On va pas dire n'importe quoi non plus. Je vais pas aller dire passer dans le lit parce que bon.
25: Est-ce que je te plais, Bruno?
23: Ah oui, super, oui.
25: Est-ce que tu voudrais me faire un cadeau pour le 16 novembre? Tu me fais un bracelet ou tu me fais quelque chose pour me séduire?
23: Je trouverais. Tu sais, tu me plais beaucoup, Émilie.
25: Oui, mais regarde-moi pas comme ça quand même.
4: Cécilia, tu vas te faire doubler parce que l'autre, il est en train de la chauffer. Vas-y.
25: Mais il écarte les jambes.
4: Laissons-le parler.
23: Moi, je suis prêt à t'offrir un grand bouquet de fleurs.
4: Oh, c'est bien.
25: Tiens, oui, non.
23: J'irai chez un fleuriste et puis je te ramène ça.
4: Vas-y, vas-y, la charcutier, tu vas galérer.
23: Le 16 novembre.
25: Tu me fais une surprise, je veux pas savoir ce que c'est.
23: Oui, mais enfin, peut-être que j'aurais pas dû te dire.
4: Un striptease, moi je dis un petit striptease à minuit après avoir pédalé pendant 3 heures.
24: Ça va être sympa, ça va faire ça plaire à tout le monde.
4: Moi ça fera partir le public après.
23: Déjà là avec le short, tout ça, ça fait un strip cerise avec ça.
4: Ok, Bruno, vive l'humour. Cécilia, en tous les cas, tu ne quittes surtout pas. On te remercie de ta gentillesse et d'avoir consacré un peu de temps. Bruno est très pressé.
3: D'accord.
4: Tu ne quittes pas, on te récupère hors antenne et si tu veux discuter avec Bruno, ton petit chéri, il n'y a pas de problème, d'accord?
3: Okay.
4: Bisous mon amour, merci d'avoir appelé en tous les cas. Attention, à partir de lundi, on offrira les places pour cette soirée du mardi 16 novembre. À mon avis, à ne rater sous aucun prétexte. Et ceux qui auront la chance et le privilège d'être dans le public, il y aura une centaine de personnes. Eh bien écoutez, ça risque d'être l'énorme teuf. Le gros dossier, le voici, le voilà. Il aurait dû avoir lieu à 22h, mais bon, on a un petit peu de retard. Vous savez ce que c'est le direct. Et puis on n'oublie pas les défis de Martin. On aura les places également pour Lyon-Fenerbahçe dans quelques minutes. Mais pour le moment, le gros dossier, René Martine, sont les parents de Adrien qui a 14 ans, qui lui pratique le judo à haut niveau. Et les aimerait bien travailler dans le sport, mais sa mère, elle, ne l'entend pas de la même oreille.
0: Non, c'est son père.
4: C'est son père. Ouais. La mère le soutient et le père, lui, n'est pas du tout d'accord. On a donc passé une journée complète à suivre les débats houleux entre Adrien, René et Martine, grâce à Cécilia, la journaliste. Écoutez, première partie.
5: C'est tout du judo, hein?
6: Oui, à l'école de Nogent-sur-Oise.
5: Ah, c'est hors de question.
6: Et pourquoi c'est hors de question?
5: C'est pas un établissement coté, mis à part où il va faire 2 heures de plus de judo, et je pense que c'est complètement inutile. On en a déjà parlé.
6: Oui, on en a déjà parlé, mais justement, là, il est en troisième, et il va falloir...
5: Non, là-bas, c'est pas bien fréquenté.
6: Comment tu sais que c'est pas bien fréquenté? T'es déjà allé dans ce lycée, toi? Ça te plaît pas de voir quand ton fils finit premier, champion d'Oise?
5: Ce que j'aime pas, c'est quand il se fait écraser la tête sur le tatami, et puis qu'il sort du tatami en pleurant. Ça, j'aime moins, déjà.
6: Il pleure pas?
5: Il s'en est déjà pris des belles, hein. Sans parler du plâtre et compagnie.
6: Oh, tout sport, de toute façon.
5: Tout sport.
7: C'est en moyenne tous les 3 ans, les blessures, quand
5: même. Bah oui, bah, c'est déjà pas mal, attends, une blessure grave tous les 3 ans.
7: Non, pas très grave, mais en temps.
5: Bah si, quand même.
7: Bah, à chaque fois, je te vois jamais en compète.
5: Je dis simplement que ça sent la chaussette, c'est tout, et puis que c'est pas très intéressant, quoi. C'est vrai.
7: Que mes copains, ils ont leur père, ils sont à leur compète.
5: Allez, c'est ma fête, vas-y.
4: Allez, c'est parti.
5: Ouais, non, mais c'est vrai.
6: Cet après-midi, il a la première compétition de judo.
5: Ah bon?
6: Tu savais pas qu'il y avait une compétition de judo?
5: Ah bon?
6: Non, bah évidemment. Bah oui, comme d'habitude, bah voilà.
5: Super. C'est la première?
7: Ouais.
5: Bon, c'est bien.
6: Ça serait bien, comme d'habitude, là, tu travailles pas cet après-midi, tu vas pas...
5: Non.
6: Tu pourrais venir le voir pour une fois, ton fils.
5: Ouais, mais d'habitude, je vais seulement à celle de Chambly.
7: Bah, tu peux faire une exception.
5: Ah bon? Tu veux gêner?
7: Ouais. Bah oui.
5: Donc, t'es sûr?
7: Oui.
6: Ouais, là, ça serait l'occasion.
5: Ouais.
6: Pour une fois.
5: Bah ouais.
6: On va faire l'effort.
5: Bah ouais, c'est le bon.
6: L'effort, voilà, ah, c'est ça, c'est l'effort. Bon. Mais ton fils, pour ton fils.
5: Ah, imagine, tu te prends une tôle.
4: Voilà la première partie de ce gros dossier. Attention, c'est pas terminé. Malheureusement, on n'aura pas René, ni Martine, ni Adrien. Mais écoutez là, parce que là, c'est un petit peu une sorte de petit piège. Hein. Notre ami René se retrouve
0: à la compétition.
4: L'obligation d'aller à la compétition.
0: Ouais.
4: Voilà. Et là, sur place, on voit Martine qui soutient son fils. René, hein, le père qui une fois de plus reste stoïque, ne supporte pas trop. Il galère un petit peu. Hein. Écoutez, gros dossier. Écoutez.
6: Bon, mais il va certainement être avec Fabien, là, le premier qui est premier partout.
5: Ah bon?
6: Et là, je viens de discuter avec son père et c'est pas rassurant du tout les tournois qu'il va faire avec les cadets de deuxième année. Hein.
5: Ah bon? Pourquoi?
6: Parce qu'il me dit quand vous allez voir les balèzes qui arrivent de sport-études en deuxième année de judo, il dit c'est des...
5: Des tueurs?
6: Des tueurs. Il dit son fils, il s'est retrouvé à l'hôpital, le grand fils du judo.
5: Ah bah ça va être vite.
6: Parce qu'il faudrait lui dire, surtout pour les étranglements. Et qu'il s'est retrouvé à l'hôpital parce qu'il tapait, ouais. Il tapait avec sa main parce qu'il pouvait plus respirer, que l'arbitre l'a pas vu. Et donc il l'a emmené à l'hôpital.
4: Je faisais pareil.
5: Aïe. Eh ben, déjà. C'est-à-dire qu'ils me disent pas qu'ils l'ont étranglé, parce que ça va être vite vu le judo. Faudra pas qu'il se fasse étrangler deux fois. Hein.
6: Ah bah oui, non, attends, et s'il se fait étrangler qu'une fois, il sera pas étranglé deux fois.
5: Bah ouais, c'est sûr.
6: Bah ouais, mais attends.
5: Donc, ça rebêche bien ce que je dis, c'est un sport violent et sans intérêt. Bah tiens, il arrive. Il est sur scène.
6: C'est parti, mon kiki.
4: Attention, la compète. Adrien.
6: Tu vois bien, là?
5: Bah moi, je vois bien. Tu vas peut-être gêner ceux de derrière.
6: Ouais, mais c'est pas grave, derrière, c'est pas leur fils. Le stress commence à monter à fond. Vas-y, Adrien! Attention!
9: Allez, Jérémy!
6: Qui c'est qui est dessous? Je vois pas, là.
5: C'est Adrien qui est dessus, c'est bon signe.
6: Courageux, faut qu'il t'entende, René.
4: Alors quoi?
5: Crie en tous les sens.
6: Bah, là, au moins ça, sans crier, tu peux dire vas-y, Adrien.
4: Adrien!
5: Je comprends pas comment courage.
6: Vas-y, Adrien! Ça y est.
4: Défonce-le.
5: Ah, ça commence. Ah, voilà. Alors,
4: c'est chaud. Hein.
5: Qu'est-ce que t'as fait hein? Oh, bah voilà.
7: Non, mais c'est rien.
5: Ouais, c'est rien, tu parles.
6: Quoi, voilà, c'est donc, vrai?
5: Là, je pense que c'est un orteil cassé.
6: Qu'est-ce qu'il a?
5: Alors là, lui mettait un élasto entre deux orteils, mais pour continuer la boucherie, quoi. Bah, mais il arrête pas.
6: Hein. Ah non, mais c'est un petit peu. Non, parce que s'il arrête, il est disqualifié.
5: Bah ouais, bah, tu parles d'une affaire.
6: Il dernier. C'est pas de chance quand même. Hein. Souvent, quand t'es là, il se fait mal. Hein.
5: Ouais, non, c'est vite fait. S'il se refait mal, moi, je le prends par la main puis je l'amène.
0: Deuxième combat, donc voilà, maintenant c'est le nez.
8: Attention, attention, redresse-toi, redresse-toi.
4: Allez,
8: redresse-toi.
2: Allez, Adrien, allez,
8: vas-y, Adrien. Oh là là là là, c'est long là. Attention, Adrien, attention, attention.
4: Ça me fait déchirer.
0: Qui c'est qui pleure encore?
8: Oh là là, le cœur qui bat sans alors. Comment? Quoi? Oh là là, ça fait mal aussi. Redresse-toi, redresse-toi. Lève-toi, reste. Vas-y, pousse, attention, attention.
4: La compète
0: de judo. Les gars, dans quel état ils sont? C'est pas jusqu'à mort sensible, là, quand même. Oh, c'est vraiment n'importe quoi. Regarde, le pauvre Thio, il...
8: Bah, ça saigne, c'est dégueu.
0: Ah, il saigne, il saigne.
8: Bah, oui.
0: Mais ça fait combien de temps qu'il combat, là?
8: Ça
0: fait
8: des montées. Bah, là, c'est... Ouais, dis donc, pas de chance, là, cette fois.
0: Mais c'est toujours comme ça.
8: Ouais, c'est souvent.
0: Tu t'en rends pas compte?
8: Ouais, si, je m'en rends compte.
0: T'es toujours comme ça?
8: Non, c'est... pas toujours, pas toujours.
0: C'est toujours comme
8: Qu'est-ce qui s'est fait l'année dernière, Adrien?
0: Bah, il s'est peut-être rien fait, mais c'est à chaque fois que j'y vais, moi, c'est des pleurs,
8: ouais, ça...
0: c'est des enfants qui partent en larmes, c'est tout sauf, sauf du plaisir. Ouais, il a perdu.
8: Oui, il a une pénalité,
0: tu sais pas,
8: là.
0: De quoi, toi?
8: Oh, c'est bon, là. Putain, c'est à cause du quinoano. Oh, putain.
0: Pourquoi, putain? C'est bien.
8: Pardon, ouais.
0: C'est très bien.
8: Eh, pourquoi? T'as eu une pénalité, là? Pourquoi? Bon, alors, Adrien est tellement énervé qu'il peut pas m'expliquer. Il a une pénalité, là, de dernière. Là, là.
11: Je préfère, finalement, quand tu n'es pas là. Parce que là, je... D'habitude, bah, je l'encourage bien. Là, j'avais pas le droit de parler. Il fallait que je me taise et que je dise quelque chose.
0: Non, tu parles à moi.
11: Tu m'as dit, tais-toi, tu me disais.
0: Je sais pas quelle idée que t'as eue de te mettre dans le sport. Hein. Non, si t'as pas dégoûté du judo, tu veux pas faire un autre sport? Que je t'achète un vélo? Merde.
4: Voilà, salut Adrien qui doit nous écouter ce soir. René et Martine, qui ont bien voulu qu'on passe une journée complète comme ça de leur vie. Pas simple, mais je peux vous dire qu'Adrien continue pour le moment la compétition. Ouais. Tout va pour le mieux.
10: La mère m'encourage. Il s'est fait démonter, mais...
4: Voilà, le père, il est toujours là en train de se dire, voilà, mon fils, il se fait démonter. Il voudrait lui acheter un vélo. Peut-être qu'il devrait faire du touring.
10: Bah ouais, parce que lui, il est fan de VTT, son père, c'est
4: alors,
10: ça.
4: Qu'il fasse du touring de Grande-Bretagne, comme mais notre ami Bruno, qu'on retrouvera tout à l'heure. Vous avez envie de gagner peut-être des places pour aller voir le match Lyon-Fenerbahçe. Comme on dit, c'est complet. Comment on dit déjà, merde?
10: C'est fou là.
4: Non, ça porte un nom au foot, on dit c'est à guichet fermé.
10: À guichet fermé, ça se joue.
4: À guichet fermé, ah ouais. Ce match de Lyon-Fenerbahçe pour la Ligue des Champions. Match important. C'est les Turcs, hein, bien entendu, Fenerbahçe. Si vous avez envie d'aller voir Lyon face aux Turcs de Fenerbahçe pour la Ligue des Champions le 3 novembre grâce à Fun Radio et PlayStation 2. 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On fait une pause et on retrouvera Martin bien sûr pour un défi qui est parti quelque part, dans Paris, dans une soirée privée, une soirée où toute l'équipe de Fun Radio, où une bonne partie est conviée, à mon avis.
10: Soirée.
4: Il va mettre le dawa, ça risque de mal se terminer parce qu'à mon avis, Martin peut finir tout simplement avec un petit licenciement à la clé. C'est peut-être le dernier défi de l'appel crétin aussi de Martin ce soir, et après ça sera peut-être définitivement terminé. Et puis bien sûr, pour la Radio Libre, vous appelez ce soir au 3228 et Kinito pour le son. À tout de suite.
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2: Et voilà, bienvenue, vous êtes toujours sur Fun Radio, donc il y a Apolline au standard, il y a Manu aussi au standard qui vous attend, il y a Fildar à la Réa, et toujours Rigaud sur le www.fr. Ouais. J'espère qu'on va être...
26: Ça monte encore, on est 9424.
2: Ouais, cool. 9428
26: maintenant.
2: C'est pas grave. Donc, par contre, celui qui s'amuse à chez moi et prier d'arrêter parce que j'ai besoin de ma ligne téléphonique. Merci.
10: D'avance.
2: Merci d'avance. Alors je préviens celui qui s'amuse à appeler comme ça, arrête. Alors en de bon entendeur, salut pour celui-là. Donc vous êtes toujours à l'écoute, donc 101.9 et vous pouvez toujours appeler. Le Minitel ne fonctionne plus, donc c'est
10: si,
2: plus.
10: Si, mais il fonctionne. On est 14 connectés, mais il faudrait que je réussisse à avoir le truc quoi. Autrement,
26: Gérard,
10: ça fonctionne.
26: Gérard, sinon il y a, c'est bizarre parce qu'il y a un ancien animateur de FG sur Internet. Il te demande si tu te souviens de l'époque où il te caressait dans les studios d'FG.
2: Non, pas du tout. Donc le thème du deuxième débat portera sur les radios et pour ça on va accueillir Jean-Maurice, 22 ans de Paris. On peut écouter Fun Radio sur 101.9. 9. Bonsoir à toi, Jean-Maurice.
14: Oui, bonsoir. Qui va là, je te prie, bonsoir.
2: Cara, qui avait 19 ans, Toulouse, 105.
15: C'est Karakoé. Ouais. Salut à tous, ce soir c'est Sam. Yeah.
2: Donc Toulouse 101.9.
15: Yeah, 101.9, yeah.
2: Samzel 25 ans de Bordeaux 96 FM.
14: Exacto.
2: Bonsoir à toi.
14: Salut Gérard, c'est Samzel.
2: Diboul 20 ans de Thoiry, c'est la fréquence. C'est la fréquence sur Paris, donc c'est 101.9, non 89.2, comme tu as été confirmé.
16: Bonsoir Gérard, bonsoir le délinquant, vive le rap.
2: Ok, ben, si tu commences à dire des conneries comme ça, ça, on va pas être copains longtemps, d'accord ?
16: Pas de problème.
2: Alors, doit-on payer un abonnement pour être auditeur ? Eh ben, tiens, ben, justement, on va te demander à toi.
16: Moi, je suis pas auditeur, moi, j'écoute pas la radio. Ma radio, c'est les disques que je mets chez moi.
2: Dans ces cas-là, pourquoi qu'on t'a sélectionné ?
16: Parce que justement, il faut un objectif par rapport à ceux qui n'écoutent pas la radio.
2: Non, mais je te demande, est-ce qu'il faut payer un abonnement pour être auditeur ?
16: Je pense, oui, qu'il faut payer la redevance comme pour la télé.
2: Ah bon, tu dois payer une redevance sur la radio ? T'as vu jouer ça dans Spirou Magazine ou dans Tintin ?
16: Non, il faut déclarer ta radio comme ta télé.
2: C'est ça. Je crois que tu te trompes un petit peu.
17: Le doigt dans le cul.
2: Samzaël.
16: Je me mets aussi les doigts dans le cul.
2: Bon, tu te tais, Diboul, s'il te plaît, merci.
14: Oui, s'il te plaît, Diboul, laisse parler Samzaël, c'est mieux.
2: Samzaël.
14: Ouais, je pense que c'est tout à fait normal qu'on doit payer pour écouter des gens comme nous, quoi. Ouais, je pense que c'est, voire même des gens comme toi, je pense que c'est inconcevable de ne pas payer, quoi.
2: Non, mais est-ce qu'il faut payer un abonnement ?
14: Bah, à l'heure actuelle, non, mais ce serait bien si ça pouvait venir. Ok ?
2: D'accord.
18: T'en payes un, toi, Gérard, d'abonnement ?
2: Non,
18: pas du tout. Et pourquoi ?
2: Bah, tu payes pas d'abonnement pour la radio.
18: Hein. Bah, pourquoi tu poses la question ?
2: Alors, je pose la question parce que c'est...
17: C'est
2: l'ami Pildar qui m'a donné ça.
17: Moi, je croyais que tu payais Fun pour avoir le droit de venir, parce que sinon, il voulait pas.
2: Ouais, c'est ça, t'as raison, toi. Tu payes... Et toi, tu payes quoi pour venir ?
17: Rien.
2: Bon, alors tu te tais. Karakoé,
15: yes. Ben écoute, tu viens de répondre, alors je vois pas ce que je pourrais dire. Ben, tu viens de donner la réponse à la question, alors ben, je vais dire la même chose que toi. Hein. Non, on paye pas d'abonnement.
2: Non, mais c'est pas la peine de prendre les questions que je donne, d'accord ?
15: Bah, tu poses une question, je réponds à ta question.
2: Ouais, non, mais faut pas prendre les réponses que je viens de donner, d'accord ?
16: Ouais. Autre chose, écoute,
15: bah, alors à mon avis, ouais, on paye l'abonnement.
16: Voilà, tu dis comme moi.
14: Voilà, faut dire ça.
2: Jean-Maurice.
14: Oui, alors c'est Jean-Maurice. Bon, déjà, moi, je vais te dire que j'aime pas les abonnements. Alors, j'aime pas les abonnements du tout. Donc, déjà que je paye pas ma redevance télé, il est pas question que je paye une redevance radio. Moi, je suis un peu comme mon pote Arthur, je suis un pirate de la radio.
2: Ouais, ok.
17: Gérard, tu viens demain, je t'invite au Queen.
2: Donc,
19: Gérard?
2: Oui,
19: sur IRC, c'est là que ça se passe. Il y a Snooze qui te demande, pour commencer le débat, même s'il a commencé, qui a inventé la première radio ?
2: Justement, c'est une question qu'on allait poser.
17: Ouais, et c'est une de mes questions, tu vois, elles sont pas toutes connes.
2: Bravo, ah ouais, bah, la première, elle est un peu con. Enfin, c'est pas grave.
17: Ça va la faire, ça passera.
2: Ouais, Manu, tu voulais poser une question ?
17: Je voulais savoir s'il allait faire beau demain.
2: Il
14: va flotter, j'ai vu la météo.
2: Tu mets la télé, puis tu verras s'il y a la météo.
17: Pas de problème.
2: Donc, doit-on payer un abonnement pour être auditeur ? Donc, à mon avis, non, je pense pas. Il n'y a pas besoin de payer pour être auditeur. C'est simplement ça. Vous prenez votre téléphone et vous composez le 083 0803 08 5000, comme ça vous êtes sélectionné.
15: Il est payant l'appel.
2: Tu dépenses de l'argent au téléphone et c'est
19: attends
2: tout.
19: Gérard, faut bien expliquer parce que là il y a Jupiler sur l'IRC, il me demande la radio c'est quand on va chez un radiologue à l'hôpital.
15: Ouais.
2: Non mais justement, mais ça qu'ils arrêtent de poser les questions avant que je les pose. Parce que ça sert à rien. Sinon, c'est pas la peine que je fasse un débat sur les radios. Hein ?
15: Ouais, mais toi, tu parles de quelle radio ?
2: Ouais. De toutes les radios.
14: Pas de marre. Bah, les radios du poumon, des os, lesquelles ?
2: Les radios FM, bien compris, on se débouche les oreilles.
15: Les radiégous aussi.
2: D'accord, j'en connais tout à l'heure qui vont gerber. Donc, préférez-vous écouter la radio seule ou en bande ? Avant, je posais, il y a un sondage.
1: Donc pour ou contre la radio, il y a 40% l'écoute en boucle en faisant l'amour. Ça, c'est vrai qu'on peut écouter, on peut écouter la radio en faisant l'amour, ça c'est vrai. 30% ont leur radio sur leur cheminée, tu peux l'avoir partout. 26% aimeraient en parler, donc c'est ce qu'on fait. Et 10% te salue toi. Alors là, je vois pas.
18: Mais si, c'est une émission. C'est une émission d'une radio.
20: Ouais, il y avait salut les copains, il y avait salut toi aussi.
1: Ouais. Bon, okay. Donc, deuxième question. Préférez-vous écouter donc la question. Toi. Oh !
21: Salut toi.
22: Ça va, ça va ?
21: Salut.
22: Salut toi. Bah alors, tu vas bien ? Ça va toi ?
21: Salut. Bon,
1: Apolline.
21: Tu me fais bien très bien.
1: T'essayes de me les calmer toi. Là ?
18: Ok.
1: Faudrait peut-être pas qu'ils s'amusent à jacter entre eux là maintenant parce que ça commence à bien faire.
22: Oui, un petit peu toi.
1: Manu, c'est bon, tu m'éteins ton micro s'il te plaît.
21: Oui, d'accord. Manu.
1: Chaud, alors la question, s'il vous plaît. Jean-Marie, tu fermes ta gueule.
20: Jean-Maurice.
22: Tu mets ta langue ?
21: Oui, non, moi je suis là. Tu me reconnais, Gérard, j'ai une grosse voix, donc c'est pas moi. Hein.
1: Alors, vous allez commencer par vous calmer.
21: Mets-le dans ta bouche.
20: Hey, s'il vous plaît, les auditeurs. S'il vous plaît.
1: Je voudrais. Oh, tu fermes ta gueule, toi, Diboule. Allez, hop, au revoir pour Diboule.
21: Oh non.
1: Au revoir, Diboule.
20: Petite casserole à notre radio.
21: Au revoir, voilà. Diboule.
1: Donc, salut, terminé Diboule. Pour elle. Voilà, donc deuxième question. Préférez-vous écouter la radio seule ou en bande ? On demande à Jean-Maurice.
26: Gérard, avant, oui. J'aimerais bien que tu précises quelle bande, si c'est FM, grandes ondes ou petites ondes.
1: Non, mais en bande, ça veut dire entre ça copains.
21: Entre potes.
1: Entre potes ou seul, tu peux voir, ou même, c'est vrai, il y a plusieurs fréquences. Ok. Je vois à peu près. Fildar, s'il te plaît.
21: Quoi ? Fildar.
20: Quoi ? Non, c'est pas de casque, qu'est-ce que tu fais ?
1: Et t'arrêtes de balancer de la musique quand je parle,
20: c'est
1: d'accord ?
20: C'est pas moi, c'est les auditeurs.
1: Tu vas te casser d'ici vite fait, toi. Alors, Jean-Maurice.
21: Oui.
18: On accueille Blondeau qui appelle de Nantes et qui a 25 ans.
23: Ah, salut, sur radio. Salut, radio, bonsoir à tous. Là, ils sont plus, attention, j'ai repris de tête. Hein. Du pur truc, du pur rousse.
1: Oh !
23: Ah, salut.
1: T'as quel âge ?
23: Ah, j'ai 25 ans, j'habite à Nantes.
1: La fréquence
23: 105.3 FM en hier, attention du pur tube. Hein.
1: Alors, préférez-vous écouter la radio seule ou en bande ? On va s'adresser à toi.
23: Ouais, bah moi je préfère l'écouter à plusieurs, hein, ça c'est clair. Dans les couloirs à la radio avec mon pote, mon porte Marco, ça c'est clair. Et c'est fun pour le tube, ouais. Ok.
21: C'est groove.
1: Samzel.
24: Ouais, bah écoute, seul et en bande. J'aime bien les deux.
20: On peut faire les deux en même temps.
24: Ouais, je crois qu'on peut faire les deux en même temps, ouais.
1: Caracoé.
25: Ouais, bah moi j'adore écouter la radio avec plein de potes autour d'un feu de camp. Et puis on bouffe et après on termine la soirée, je dirais pas comment.
24: Je suis nu.
25: Voilà.
24: Cochonne.
25: Tout en écoutant Fun.
24: Dans celle-là, c'en est une bonne.
1: Jean-Maurice.
21: Ouais, bah écoute, moi je pense que c'est plutôt un plaisir solitaire. Hein. Il y a deux plaisirs solitaires dans la vie, c'est la pignolette et la radio, donc ça se fait pas en bande.
24: Ouais, surtout d'accord. Quand on écoute Gérard, quoi.
21: Voilà, sinon c'est des partous radiophoniques et ça c'est pas bon, ça mélange toutes les fréquences et ça fout le bordel.
23: Ah, c'est clair, surtout quand on est au beau. Hein.
21: Tout à fait.
1: Blondeau, tu t'écrases s'il te plaît, merci.
23: Ok.
1: Alors donc, seul ou en bande, ça veut dire entre potes, et c'est vrai que à la fin d'un peu de camp, c'est sympa, surtout quand on est plusieurs.
20: Et tu préfères écouter seul ou à plusieurs?
1: Non, moi je préfère l'écouter tranquillement dans mon lit, bien au chaud.
20: Quand tu fais l'amour.
1: Voilà.
26: Gérard, oui. Sur IRC, faudrait que tu fasses la confirmation que FG, ça veut pas dire fréquence Gérard.
20: Ah ouais.
26: Comme quoi ça veut bien dire fréquence gay.
1: Pareil.
21: C'est pareil.
27: C'est un synonyme.
21: C'est la même.
25: Un pseudo.
20: Bon, enfin, c'est pour pas qu'on le reconnaisse ce qu'il a dit, fréquence.
1: Ces fréquences-là, c'est de la merde. Alors donc, je préfère même pas en parler. Non, je préfère écouter le Star System du matin au soir.
25: Ah, du matin au soir.
1: Avec Max, de toute manière, on
28: avec aujourd'hui un reportage de John Dave et de C. Jérôme, nos deux acolytes, qui sont partis rechercher à New York un reportage de John Dave et de C. Jérôme.
1: Qui s'amuse là ?
29: Ouais, quoi ? Eh oui, Max, ici à Chicago, on est allé voir Félix da House Cat pour un reportage.
1: Bon, alors tu mets ça parce que je commence à en avoir ras-le-bol.
20: Éteins la télé, Manu.
1: Et puis, là, faut calmer un peu les auditeurs, hein.
24: Mais on est calme, Gérard, c'est toi qui es excité.
21: Oui, il est toujours excité.
20: Et si vous pourriez aussi couper la radio quand vous passez à l'antenne, ce serait sympa.
1: Apolline,
20: ouais.
1: Apolline, s'il te plaît.
20: Apolline ? Tu peux leur dire de couper la radio.
1: Ouais, mais rapide, parce que sinon, ils vont gerber ceux qui ont la radio derrière. Alors, à partir de quel âge peut-on faire de la radio? On va demander à Jean-Maurice.
20: Peut-on écouter la radio, j'ai dit.
0: Peut-on écouter ou peut-on faire?
20: Non, peut-on écouter.
1: À partir de quel âge
20: peut-on écouter la radio?
1: Peut-on faire de la radio?
20: C'est toi qui as fait
26: toutes les questions.
20: Mais non, on avait
1: non, rectifié, mais moi j'ai modifié. Non,
20: mais c'est pourri.
1: Quel âge la radio? C'est moi qui commande, ok?
0: Oui, qui va là, je te prie.
1: Hors ta gueule, toi.
0: Salut Maurice. Oui, bonsoir.
3: Ouais, j'adore ton émission.
0: Ah oui, je te remercie.
1: Bon, ce qui s'amuse à parler.
0: J'aime pas les gens qui aiment mon émission.
1: Bon, Blondeau, tu dégages. Blondeau, au revoir.
20: Au revoir, bon Blondeau.
26: Salut, voilà. Blondeau.
20: Bon, alors, à quel âge peut-on commencer à écouter la radio?
0: Donc, moi, je pense, Jean-Maurice, qu'on peut écouter la radio à tout âge. Je pense que quand même, comme d'habitude, les personnes âgées sont particulièrement concernées. Parce qu'elles ont quand même pas grand chose à foutre de la journée, tu vas pas dire le contraire.
1: Ouais.
0: À part se pisser, se chier dessus comme d'hab, donc. Et ben, je pense que les personnes âgées devraient écouter des émissions comme. Et dans les pensionnats et dans les maisons de retraite, au lieu de se faire chier la nuit, il ferait mieux d'écouter les vioques, la radio.
1: Ok.
18: Gérard, à la place de Blondeau, on accueille Hyper Nana, 25 ans de Toulouse.
4: Salut, bonsoir Gérard.
1: Salut
0: Hyper Nana.
26: Ça c'est du nick.
4: Salut.
0: Oh, c'est hyperbe.
4: Bonsoir à tous.
0: Hyperbe.
1: Ta fréquence s'il te plaît.
4: 108.2.
26: Gérard, sur IRC, il y a Kleenex qui te demande si on avale une radio, est-ce qu'on chie du Gérard?
1: Non, pas du tout. Fildar.
4: Hyper Nana.
1: Bon, ouais. Non, mais au standard, vous allez me calmer celui qui met de la radio. Hyper Nana.

0: Non, sur IRC, non. Juste, il y a Alan Clark qui dit la radio est à la télé, ce que Gérard est à la radio.
1: Si on veut, ouais. Non,
2: c'est bien ça.
0: Ouais. C'est beau quand même.
1: C'est pas mal. Caracoué.
3: Oui. Alors moi je pensais qu'en fait on pouvait écouter la radio à partir du moment où on pouvait entendre. En fait on peut écouter la radio jusqu'à ce qu'on devienne sourd.
1: Tu peux préciser quand même?
3: Bah jusqu'à ce qu'on n'entende plus rien. Donc on peut plus entendre la radio.
1: Bon, ouais, ben je pense pas qu'on peut devenir fou à force d'écouter la radio.
2: Sourd.
1: Non. Samzel, fais gaffe à ce que tu dis, Jean-Maurice, parce que tu as dégagé tout à l'heure.
4: Ce n'est pas moi, tu reconnais pas, moi j'ai une grosse voix, attends.
5: Non, c'est moi qui ai une grosse voix, c'est Samzel.
1: Ouais, ben justement, ça.
3: C'est une très belle voix.
5: Oui, mais attendez, je peux pas répondre, les amis, laissez quand même parler Samzel.
4: Vas-y, Samzel.
5: Bon, écoute, moi je pense qu'on peut écouter la radio à tout âge. Et surtout, quand on est petit, comme ça, on comprend pas ce qu'il dit.
1: Ah bon, on comprend pas ce qu'on dit?
5: Ouais, c'est mieux.
1: Ah bah d'accord, je pense que tu ferais mieux de rester chez toi.
5: Je suis chez moi.
1: Ouais bah...
4: Il est à la maison, Samzel. Attends, il est venu d'énergie jusqu'à Fun, il va pas rebouger maintenant.
5: On est sorti du placard et je suis là maintenant.
4: C'est clair, mais il était dans la cave, maintenant il est...
1: Hyper Nana.
3: Oui, mais je pense que pareil, à tout âge. Wonder Woman. Même quand t'es dans le ventre de ta mère, tu peux écouter la radio. Voilà.
5: Ouais, on
0: Gérard, à propos de radio, il y a Davy One, il aimerait bien que tu te calmes un peu parce qu'il y a sa mère qui vient de rentrer dans sa chambre et elle a dit c'est qui ce gros con qui passe à la radio. Donc essaye de faire des efforts.
1: Alors Davy One, moi j'en ai rien à foutre.
4: Madame Davy One, c'est pas bien, Madame Davy One.
1: Oh, tu t'écrases toi, ça vaudra mieux. Ok.
4: Davy One.
1: Oh.
6: L'armée.
4: Oui, c'est Suzy One.
1: Bon, alors on va se mettre un disque.
2: Non mais c'est Manu, regarde, il met la télé.
6: Mais non, mais Gérard, c'est toi qui m'as dit pour écouter la météo.
1: J'éteins.
4: Il écoute la météo, le Manu.
6: La météo.
2: Bah ouais, je
4: vais savoir
2: demain.
4: Manu, il va pleuvoir.
2: Je vais aller faire du roller, c'est pour ça.
4: 4 le matin et 10 l'après-midi, il va pleuvoir, je te le dis, je l'ai vu tout à l'heure.
3: Pourri.
1: Ouais, donc, on va s'écouter un disque et Apolline va vous calmer parce que je commence à en avoir marre, donc je peux avoir le titre.
6: Je l'ai calmé,
1: quoi. Le titre.
2: Le titre de quoi?
1: Le titre du disque.
2: Mais j'ai pas de disque là, moi. J'ai pas de disque de prévu, c'est pas l'heure.
1: Non, mais écoute, si, il est l'heure parce que.
4: Éclate-moi la FM.
2: Non, mais attends, est-ce que t'as déjà posé la question au moins?
1: Alors, la question c'est peut-on vivre dans un studio de radio? Et on se retrouvera tout de suite après au 0803-08-5000. C'est Apolline qui est au standard. Et en espérant que ça se passera mieux. Ouais. Voilà, alors donc.
5: T'as oublié l'initiale et l'internet?
1: Il y a toujours Rigo sur l'internet www.fr Fun Radio. Et on est combien, Rigo, s'il te plaît?
0: On est 9042.
4: On est 9-4.
3: Vous voulez dire qu'il y a des sandwichs pâtés au comptoir?
1: Et là, on va s'écouter les gros micros avec du liquide dans ma grotte à Nutella. Et on se retrouve tout de suite après. J'ai besoin de mon téléphone, donc vous la laissez tranquille. Merci.
2: Vous sortez de chez Gérard.
1: C'est la dernière fois que je dis, vous me laissez la ligne libre. Dans de bon entendeur, salut. Et là, on vient de s'écouter les gros micros avec du liquide dans la grotte à Nutella.
7: La grotte, dans ma grotte.
1: Dans ma grotte à Nutella. Vous allez, je crois qu'on vous a demandé de vous calmer, sinon, à 2h30, j'arrête. Ok? Alors, vous allez commencer par fermer vos gueules quand je parle.
5: Bien, maître.
1: Ok?
5: Oui, bonsoir.
1: Sinon, à 2h30, j'arrête.
5: Bonsoir.
0: Okay, Gérard.
5: Bonsoir.
0: Donc, avant de reprendre avec les auditeurs, il y a Davy One qui a fait un sondage dans son immeuble pendant le disque. Et 15% des habitants de l'immeuble dormaient, 25% étaient partis à la pêche et 20% regardaient pêche et chasse nature et découverte sur TF1.
1: Non mais ça, c'est pas du tout le thème du débat sur les radios. Alors, toi tu commences par te taire parce que sinon ça va aller très, très mal pour ton matricule. Ok?
5: Ok.
0: Gérard? Bon. Et sinon, il y a Lampiote sur IRC, il te pose une bonne question. Il te demande si tu fais de la radio parce que t'as peur qu'on voit ta gueule à la télé.
1: Non, pas du tout. Ma gueule à la télé, on l'a vu sur...
2: Qu'est-ce qu'elle a, sa gueule?
1: On l'a déjà vu, donc je vois pas du tout pourquoi il pose cette question-là.
0: Parce qu'il est pas au courant.
1: Eh ben, s'il est pas au courant, il a qu'à regarder...
2: Fun TV.
1: C'était sur Fun TV l'année dernière, voilà. Alors, la question, c'était, peut-on faire... Donc, vous pouvez toujours nous appeler au 0803-08-5000. Toujours le Minitel qui fonctionne pas.
2: Si, ça fonctionne, mais j'ai pas envie de lire.
1: Ouais, voilà, ça m'aurait étonné, t'es vraiment un feignant. Apparemment, t'as vraiment rien envie de foutre. Je sais pas pourquoi tu fais de l'aria.
6: Ouais.
1: Non, vraiment, franchement, si t'as rien envie de foutre, tu ferais mieux de retourner chez toi.
4: Oh non.
1: Alors donc, pour ça, la question c'était, peut-on vivre dans un studio de radio? On va demander ça à Jean-Marie.
4: Il n'y a pas de Jean-Marie, c'est Jean-Maurice.
1: Jean-Maurice, pardon.
4: Oui, bah écoute.

0: Moi, tout ce qui est squatter et compagnie, j'aime pas trop parce que quand je travaille dans mon studio, j'aime bien avoir la paix. Mmh. Donc, je sais pas, je trouve ça un peu primitif, si t'arrives à saisir l'essence de ce mot, de squatter dans un studio de radio parce que c'est pas fait pour ça. Pour ça, il y a des chambres. Je veux dire, tu pisses aux chiottes, tu te laves à la salle de bain si tu te laves et tu manges dans ta cuisine ou dans ton salon, tu vois. Mmh. Donc, bah, dans le studio de radio, tu fais de la radio, quoi. Donc, tu vis pas dans ton studio de radio, quoi.
1: D'accord. Gérard, j'ai une question sur le Minitel pour moi, ma petite amie qui me demande si tu rentres plus tôt, ce serait bien, comme ça on pourra se caresser.
2: Ton message personnel, tu te le carres au cul. On en a rien à foutre, ok.
3: Attends,
2: au standard,
3: moi ça m'intéressait. Hein.
2: Vous éteignez votre micro au standard et vous me faites pas chier, d'accord.
4: Ça m'intéressait vachement.
2: Ta gueule,
5: Manu,
2: tu dégages.
5: Tu me montreras le dessin que t'es en train de faire après. Ah, mortel.
2: Bon, alors Manu,
0: dessine-moi un bouton.
2: Tu vas dessiner dehors, s'il te plaît.
4: Non, c'est bon, je gère.
2: Hein? Koé.
6: Oui, ben moi je pense qu'on pourrait pas vivre toute sa vie dans un studio, parce que vivre dans un studio de radio, ça voudrait dire pas sortir du studio. On pourrait plus voir les nuages et tout ça. On finirait par attraper la scarlatine.
2: De manière, il y a une question. Il y a un truc qu'il faut se dire, c'est que là où qu'on est à l'heure actuelle, rue Bayard, c'est que dans les studios, c'est vrai qu'on voit pas grand chose à part des arbres. Mais quand on était à Neuilly, c'était vraiment pire. Hein.
0: Ouais. GG, c'est Jean-Maurice.
2: Samzel.
7: Bah écoute, moi je pense qu'on peut vivre dans un studio, en plus c'est intéressant, on peut écouter la radio toute la journée. Hein? Non, t'es pas d'accord?
2: Ouais, si, même de toute manière, ceux qui ont l'habitude de faire de la radio, donc c'est vrai qu'on peut vivre. Vivre dans un studio, c'est dur parce que.
7: Pourquoi?
2: On n'a pas de chambre, hein.
7: On n'a pas de chambre.
3: Mais il y a une douche, donc c'est bon, on peut dormir sur un canapé.
7: Bah, tu dors par terre, sur la moquette.
2: Hyper Nana, pour continuer.
5: Non, mais Gérard, pour revenir là-dessus, Hyper Nana. Je sais plus qui c'est sur l'IRC qui me disait qu'on peut très bien vivre, pas forcément dans un studio de radio, mais à la maison de la radio.
2: Oui, ouais, mais c'est pareil. C'est pareil que de vivre.
3: Que dans certaines. Non, mais c'est vrai, c'est pas une connerie. C'est que dans certaines radios, il y a carrément des chambres, des cuisines. Il y a une cuisine pour tout le monde.
5: C'est vrai, il y a bien une douche ici.
0: Ah, mais il n'y a pas de douche.
2: Ah, si, il y a une douche ici. Si, si. Ah, je suis désolé.
3: Mais dans certaines radios plus importantes, il y a carrément des chambres, des cuisines où tu peux aller te faire bouffer, tout ça.
2: Celui qui met de la musique, arrête, parce que ça commence à me gonfler.
0: Oh là là.
2: Alors, Hyper Nana.
8: Oui, alors moi je mets un point d'honneur à séparer ma vie privée de ma vie professionnelle. Donc je pourrais pas habiter dans le studio où je travaille, c'est pas possible.
2: Non, mais de toute manière, je pense que c'est pas évident pour tout le monde. Hein.
0: Elle dit ça alors qu'elle suce les mecs du taf.
8: Ensemble.
2: Jean-Maurice.
0: Non mais je la connais, on a travaillé ensemble à une époque. C'est pour on ça, Gérard, que je me permets. C'est pour ça que je me permets.
8: Ça va, au fait?
0: Oui, ça va toujours bien.
2: Bon, alors Hyper Nana et Jean-Maurice, au revoir.
0: Mais pourquoi
2: vous gérerez ça?
8: Mais non, Gérard,
2: au revoir. Au revoir.
8: Non mais on arrête là.
2: Au revoir.
1: Gérard, j'ai une question sur Minitel de Sébastien, qui se trouve être mon cousin, et qui me demande si ce week-end je rentre à la maison.
2: Ça, on n'en a rien à foutre de tes messages personnels.
1: Sébastien, je ne sais pas encore, ça dépendra.
2: Alors, ce message perso, c'est terminé, tu t'arrêtes avec ça, parce que ça commence à bien faire. D'autres questions sur l'IRC, non?
5: Ah bah tu sais, on est 9722, donc il y en a énormément.
2: Mmh. Ok, eh ben c'est dommage qu'on puisse pas avoir plus de précision.
5: Ah bah si, je peux t'en sortir. Je savais pas que tu voulais une question.
1: Est-ce que tu vas nous sortir?
5: Il y a Perfois qui te demande si l'ancien nom de Radio GG c'était Jean-Yves dans mes fesses.
2: Non.
5: Il y a Isti qui dit: Gérard, je t'ai repiqué tes poèmes et je suis devenu une star en Belgique à la radio. Ça faudrait vérifier parce que c'est dégueulasse.
2: Mm-hmm. Comme ceux qui s'amusent. Je te coupe 5 minutes, Rigo. Comme ceux qui s'amusent à faire des piratages sur Miramix, c'est pareil, il faudrait peut-être qu'ils arrêtent parce que ça commence à devenir lourd. Ouais, on en a assez parlé hier.
5: Et il y a Snous qui, en fait, c'est son chien qui te demande s'il y a des chiens animateurs de radio, parce que son chien, c'est son rêve de devenir animateur.
2: Non, il n'y a pas de chien animateur de radio.
5: Pourtant, moi, j'en connais.
4: Gérard, à la place de Jean-Maurice, on accueille Marc Scoliose.
9: Oui, bonsoir, c'est Marc Scoliose.
3: Et à la place de Blondeau, on accueille Bob le Taré.
10: C'est du Gérard, c'est du Fuldard, c'est tout de la Dream Team.
2: C'est bizarre parce que Blondeau, il y a longtemps qu'il était viré, je viens de virer Hypernana.
11: Ah oui, non, à la place d'Hypernana.
3: Ah oui, pardon, c'est parce que c'était dans la même colonne.
2: Non, mais faudrait peut-être pas me prendre pour un con.
10: Salut, c'est Bob le Taré, il est déjà 2h, je suis réveillé.
2: Bob le Taré.
9: Je vais se coucher.
2: Je crois que tu vas commencer par te calmer un peu.
10: Bien,
2: hein.
10: Gérard, je suis calme.
2: Sinon...
10: Il n'y okay, a pas de problème.
2: Il y a un petit sondage que je vais faire. D'après vous, qu'est-ce qui est le plus difficile en radio? Alors, 42% des gens disent que c'est de la sodomie. Ça, c'est bien les conneries à Pildard, donc je ne les lirai pas, c'est tes conneries. Alors, tes conneries comme ça, je n'en veux pas. Ok. Alors ton sondage, je le terminerai pas.
11: Non mais voilà. Continue-le, c'est pas parce qu'il a mis.
2: Non,
1: mais ce qu'il faut comprendre dans ce.
2: Mais ce qu'il faut comprendre, c'est que t'es un con quand tu sors des sondages, ok? T'es aussi con. T'as un manche à balai. Alors vous fermez vos gueules derrière.
1: Il y a dans certaines radios où ils pratiquent la sodomie.
2: C'est pas parce que Sandy l'a dit que tu vas reprendre ce qu'a dit, d'accord? Alors maintenant tu promets de t'occuper de ton boulot, ok? Parce que Sandy en a un ras-le-bol.
3: Y a pas qu'elle qui se font enculer.
2: Alors ta gueule toi.
11: Non mais Gérard, continue, vas-y.
2: Donc 23% des gens disent que ça doit être difficile d'en parler sans dents. Ça, je vois.
10: C'est bon. Bah.
2: Mais non, c'est pas moi.
10: Une grille de mots croisés.
2: Maintenant, si vous rallumez vos micros, je vous balafre.
3: On a rien fait.
2: Je vous balafre.
1: Gérard, reste à ta place, putain, c'est pas vrai.
3: Putain de frasse.
11: Et tu l'as pas balafré.
2: Tu dégages.
3: Mais non.
2: Tu dégages.
10: J'ai rien fait.
2: Tu dégages.
3: J'ai rien fait.
2: Tu dégages. Donc, la question...
1: Non, mais à la suite du sondage, Gérard, rapidement.
2: Non, il n'y a plus de... Il n'y aura pas de suite de sondage, c'est tout.
1: Existe-t-il des
2: radios? Est-ce que...
10: Oh, le double son.
1: Un petit message Minitel.
2: Ta gueule.
10: Direct.
2: D'accord.
10: Direct. TKM4.
2: Alors, au standard, vous me gérez les gens là. Parce que ça commence à bien faire aussi.
10: Mais on est géré, Gérard.
3: Je l'ai géré à Pauline.
2: Ta gueule. Tu dois aussi les calmer parce que là, c'est de la merde.
1: Calme.
9: Pourrait-on continuer
2: Ça commence à bien faire, vos conneries.
11: Calmer qui, là?
6: Il n'y a pas beaucoup de professionnalisme là.
1: Hein. Non, c'était un bon débat.
2: Existe-t-il des radios dans les pays ou autres? On va demander ça à Marc, je sais pas quoi.
1: Excuse-moi Gérard, qu'est-ce que t'entends par ou autre?
2: C'est toi qui as posé c'est toi qui m'as demandé de poser cette question.
1: Ah oui, mais hein. explique aux auditeurs.
2: Non mais on va demander. Non, je répète plus la question.
9: Non, Marc Scoliose, je vais répondre.
2: Manu, tu me gères ça parce que ça commence à bien faire.
9: Gérard, c'est Marc.
2: Ouais.
9: Son pote Marc Scoliose. Donc je voudrais répondre, je vais tout expliquer à mon pote Fildard.
1: Merci.
9: Les pays ou autres, ça veut dire pays, continent, île. Péninsule, presqu'île.
1: Ou planète,
9: voire univers, mais ça c'est compliqué. Donc les radios existent, oui.
1: Tu dis oui.
9: Oui, c'est tout, oui, bien sûr qu'elles existent dans...
2: Bon, car... Koé.
6: Oui, écoute, je pense qu'il y a... Non, je... Il y a des radios... Merde.
9: Car Koé, t'es en playback.
6: Hein?
3: Gérard, tu viens demain, je t'invite au Queen.
6: J'ai dit quoi?
9: Papa GG.
2: Je sens que ça va se terminer pour Fildard.
9: Ça le sent bien.
10: Il va y avoir de l'enculage de mouche direct.
2: Je sens que Fildard, tu as dégagé de l'area vite fait, toi.
1: J'ai rien fait.
2: Non, mais tu vas voir, t'as rien fait si c'est toi qui t'amuses à mettre des conneries. Allez, ok. C'est pas les auditeurs.
1: Non.
2: C'est
1: non,
2: toi.
9: Vois, c'est pas nous.
2: C'est toi, ok. T'es en train de me saloper mes débats toutes les semaines. Alors t'es vraiment un enculé. C'est tout ce que j'ai à te dire.
9: Hein?
2: Toutes les semaines tu me fais de la merde.
1: On continue le débat ou pas?
2: Hein? Samzel.
12: Oui, bah écoute-moi, oui, bien sûr, il y a des radios dans toutes les planètes, dans tous les continents. Et de plus, le développement d'Internet, en plus, on peut avoir toutes les radios maintenant. Donc, je crois que c'est pas un problème.
2: D'accord. Bob le taré.
10: Ouais, écoute. Allô?
2: Bob le taré.
10: Allô? Oui?
2: Oh, tu t'en... Bon, Bob
10: Gérard,
2: le taré. Ouais,
10: Gérard, je suis là, Gérard, j'étais en rantaine, c'est pour ça.
9: Et Bob, j'ai le mix parfait, là.
10: Ah, très bien.
2: Bon, ouais, alors, Marc et Bob le taré, vous dégagez, au revoir.
12: Le mix parfait.
2: Allez, terminé. Terminé pour eux.
3: Ça y est.
2: Alors,
5: Gérard, pour calmer un peu, on va poser quelques questions IRC qui te sont adressées. Est-ce que les animateurs de radio, alors attends, parce que ça défile tellement vite, est-ce que les animateurs de radio Touch Buzzy peuvent prendre ta place?
2: Non. Non, facile. Toi, tu fermes ta gueule, d'accord? Non, après?
5: Et, oh là là, attends, on va trouver ça.
1: C'est des petits gâteaux apéritifs, Rigo.
5: Pas celle-là.
2: Non, mais c'est pas grave, tu prends.
5: Non, mais j'en cherche une.
1: Pas de pseudo.
5: Bah ouais, c'est ça, je suis en train de chercher des trucs. Sans pseudo. Pas de. Ouais.
1: C'est pas évident.
3: Ouais. À la place de Marc Scolios, on accueille Victouz.
2: Bonjour. Attention. Alors là, je vais te dire une chose. Que là, ça commence à bien faire parce que vous l'avez. Ça fait trois fois que vous me reprenez les mêmes sur d'autres pseudos.
3: C'est une fille, Gérard.
2: On va voir.
13: Bah. Bonsoir, Gérard.
2: C'est comment ton nom?
13: Victouz. Bonsoir, Gérard.
2: Bonsoir.
7: Bonsoir, Victouz.
13: Ça va?
7: Bonsoir.
2: T'appelles d'où?
13: J'appelle de Nantes.
2: Et la fréquence?
13: 104.3.
2: Ok. Donc, la question, c'est existe-t-il des radios dans les pays ou autres, donc, pour toi?
13: Je pense qu'il existe des radios dans tous les pays, mais il n'existe pas Fun Radio dans tous les pays.
1: Ou autres.
13: C'est vrai.
2: Non, mais attends, parce que là, tu veux dire Fun Radio, c'est-à-dire dans quel pays...
1: Arrondissement.
2: Dans quel pays que il y a pas Fun Radio et tu
1: en
2: peux
1: France?
2: Non, mais précise. Bon, Pildar,
13: dire...
2: s'il te plaît, tu fermes ta gueule. Allô,
1: Apolline, merde.
11: Ah non. Hein. Bon, Gérard à la place de.
1: T'as coupé l'auditrice, Apolline.
13: Allô.
1: Ah non, elle est là, c'est bon.
11: Mais ouais. Bon, à la place de je sais plus qui, on a qui?
2: De Bob le Taré.
11: De Bob le Taré, ouais, on accueille le glauque de la voyance.
14: Oui, bonsoir. Bonsoir à tous. Alors, je fais des phénomènes paranormaux.
2: Apolline.
11: Mais qu'est-ce qu'il y a, Gérard?
2: Apolline.
14: Phénomènes de paranormaux.
2: C'est les mêmes.
11: Mais non, c'est pas
2: c'est le même. C'est le même, il change de voix. C'est le même, tu le vires. Tu le vires.
14: Je vous appelle.
2: Tu le vires. Et tu me prends une autre personne.
11: D'accord.
2: Et pas sous les mêmes noms. Ok. Alors, Victouz.
13: Oui, Dix.
2: Donc, toi...
13: Pardon?
2: Donc, donc, tu dis qu'on ne peut pas écouter Fun Radio dans tous les pays, c'est-à-dire?
13: C'est-à-dire que Fun Radio n'est pas diffusé dans tous les pays.
2: Alors, précise lesquels?
13: Je vais plutôt te préciser les pays où il y a Fun Radio, ce sera moins long.
2: Ouais. Non, dans ceux qui ne sont pas diffusés, parce que ça m'étonnerait.
13: Ah, alors, il y a le Brésil...
1: Fun Brésil, il y a Fun Brésil.
2: Ouais.
13: Fun Brésil.
2: Attends. C'est vrai, il y a un truc que j'ai oublié de préciser. Mmh. C'est Pildar tout à l'heure, quand il m'a appelé, j'ai demandé la capitale du Brésil. Il m'a dit que c'était Brasilia.
13: Bah, exactement.
2: Non, alors que sérieux?
13: Pas du tout.
2: Brasilia. Bah, non, mais arrêtez vos conneries. Apprenez votre géographie.
13: Bah, apprends ta géographie, c'est Brasilia.
2: Ouais, bah, c'est ça, ça m'étonnerait, hein, parce que je connais mieux.
7: C'est Brasilia.
2: C'est ça. La capitale du Brésil, sérieux?
13: C'est Brasilia.
1: C'est pas le problème.
2: Et une fois, la capitale du Brésil, j'ai demandé à Sandy. Sandy m'a dit que c'était Maradona. Enfin, bref, on arrête là-dessus. Caracoué.
15: La radio, on peut pas l'écouter partout parce que au Groenland, par exemple, moi, j'ai pas réussi à entendre la radio.
2: Non, mais c'est vrai que faut qu'il y ait des émetteurs qui soient un peu diffusés partout, parce que c'est vrai qu'il y a certains pays qu'on a du mal à les avoir. Mmh. Oui.
5: On a retrouvé un nouvel auditeur à la plage de je sais plus qui, Glaude le voyant, là, machin. Il s'appelle Alvinas.
16: Oui, bonsoir. Bonsoir, Gérard.
7: Bonsoir.
16: C'est Alvinas.
2: Oui, t'appelles d'où?
16: J'appelle de Toulouse et on écoute sur 97.8.
17: Salut Alvinas.
16: Bonsoir à tous.
7: Bonsoir.
16: Bonsoir, bonsoir.
2: Bon, ça y est, bonsoir, bonsoir, c'est terminé.
7: Bah, on peut être poli quand même.
2: Ouais, attention, parce que si je reconnais la voix, va gerber tout de suite. Je crois qu'on avait bien précisé la semaine dernière au standard.
16: Moi, je suis
3: pas le même,
16: nouveau,
3: là, Gérard.
16: Hein.
2: Attention, Rigo, oui.
3: Le sur le
11: ouais,
3: coup.
11: Ouais.
2: Merci. Oui, Rigo. Merci pour le blanc, c'est pas grave.
5: Ah ouais, excuse-moi, je faisais pas attention. Alors attends, oh la vache, c'est assez compliqué parce qu'il me parle de plein de trucs en même temps. Attends, je vais prendre celle-là, vite fait. Attends, non, bon, au hasard.
2: Ouais.
5: Est-ce que le conducteur de Diana était affolé dès qu'il a entendu Gérard et qu'il a dérapé dans le mur?
7: Oh non, oh non.
2: Bon, alors, Samzel.
7: Oui. Non, t'avais pas posé de question, puis en plus, la dernière, j'ai répondu.
2: T'as pas répondu encore.
7: Ah si, pour les pays diffusés, bien sûr que si, j'y ai répondu.
11: Ouais.
7: Si, ah si, bon. J'ai répondu, hein.
2: Alors, Abinas. Je sais bien ce que t'es de moi. Gérard,
7: reviens.
2: Quoi, quoi, quoi, quoi,
7: quoi, quoi,
2: qu'est-ce qu'il y a?
7: Ça me fait rien, non.
2: Ça ne
7: me va. Mais je te préviens, hein. Je peux pas laisser faire comme ça, ça, car j'en ai marre.
2: Arrêtez les auditeurs. Gérard. Gérard.
7: T'as beau pleurer, c'est trop tard.
1: Attends, elle a répondu ce qu'elle a voulu là.
3: Ça y est, il s'est barré. Hein.
1: Il est parti, hein. Bah, il va revenir, il va revenir. Il revient toujours.
3: Son micro, là, je parle dans le micro.
1: Il revient toujours, il revient
3: dans
1: toujours.
3: Dans le micro de Gérard, sinon.
11: Non.
1: C'était bien la shame.
2: Ah ouais. Il
1: y a pas mal de messages Minitel en plus qui demandent à Gérard de revenir.
2: Ah
1: donc...
2: oui, j'ai
1: Gérard.
16: Reviens.
1: Gérard.
2: Gérard.
1: Gérard.
2: Gérard.
16: Gérard.
2: Gérard. Gérard.
11: Gérard.
2: Gérard.
11: Gérard.
2: Gérard.
16: Gérard.
1: J'arrête.
16: Pas travailler.
2: Tu vires.
1: J'ai rien fait.
2: Tu vires.
11: C'est une fausse manœuvre.
1: Bon bah faites comme moi, regardez Arte, alors on partage sur les Stones, c'est très bien.
2: Tu vires,
1: non mais j'arrête, j'arrête.
2: Non, non, tu vires, tu vires, tu vires, tu vires.
1: Personne peut me remplacer.
2: Non, non, non, non, tu vires, je vais mettre Manu à ta place, ça vaudra mieux.
3: Impossible.
2: Non, ben, tu vas faire ce que je te dis, c'est tout.
1: Non, mais j'arrête, Gérard, on y va.
2: Non, non.
1: Et il est 2h20, il reste une demi-heure, allez.
2: Avinas. Non, non, mais qu'est-ce qu'il a fait? Non, non, qu'est-ce qu'il a fait? Il s'amuse à balancer un CD comme ça au hasard.
16: Non, hein. Ce n'est pas moi.
2: Alors, Avinas.
16: Par contre, je voudrais dire à Max qu'à la fin du reportage sur les Stones, il y a un mec qui s'est poignardé par un Hells Angels. Hein.
2: Bon, Avinas.
16: Non, mais c'est vrai. Hein,
2: Avinas, tu réponds à la question, tu gerbes.
16: D'accord. Alors, moi, je pense qu'il faut voir les radios dans un phénomène de mondialisation. Je pense que tu peux pas dire le contraire. Et ça, c'est encore une fois la faute du gouvernement. Et voilà, on a ce qu'on a mérité. C'est tout.
2: Je te demande, existe-t-il des radios dans les pays ou autres?
16: Ben, c'est bien pour ça que je te
2: parle. Alors, je vois pas ce que tu me parles de gouvernement.
16: C'est bien pour ça qu'on parle de la mondialisation et de la parité homme-femme. C'est pour ça, Gérard.
2: N'importe. Non, mais t'es vraiment con.
16: Je fais référence à tes dires, cher ami.
2: Ouais, ben, je crois que t'as pas compris la question, ça vaudra mieux.
11: Répète-lui, il va mieux comprendre.
2: Non, non, mais je répète plus les questions, de manière, ça sert à rien. Ça sert à rien.
16: Il y a quand même un mec qui se fait poignarder parce qu'il sort un flanc.
2: Bon, Avinas, sors, quoi. Allez, hop, terminé.
5: Gérard, sur IRC, ils aimeraient que tu répètes ta dernière question parce qu'ils l'ont pas entendu avec les histoires qui viennent de se passer.
2: Alors, pour les gens de l'IRC, existe-t-il des radios dans les pays ou autres? Voilà.
7: Ou autres.
2: Donc, Albinas, c'est terminé pour toi, je ne veux plus t'entendre.
5: Ah bah, à ce propos, il y a Belge Boris, il dit qu'en Belgique, les radios belges sont interdites parce qu'il n'y a pas d'animateur. Et justement, il voulait savoir si on peut en créer une avec juste un micro et un lecteur CD.
2: En Belgique, c'est vrai.
1: Il y a des problèmes au niveau des
2: radios. Non, mais en Belgique, ils nous écoutent avec un décalage d'une journée, je crois. C'est...
1: Non, une semaine.
2: Non, une journée.
7: À moi.
11: Non, c'est une semaine et une journée.
5: Ouais, puisque bon, c'est pour ça, Gérard.
2: En Belgique, j'y ai été, et c'est vrai que là-bas, ils ont des problèmes pour nous écouter. Ils nous écoutent avec des décalages.
5: Une semaine, parce que depuis tout à l'heure, les auditeurs belges.
2: Manu, oui, je te préviens. Attends.
1: Bah, c'est sympa, Gérard.
5: Ouais, franchement, sympa.
2: Je suis en train, Gérard.
1: Rigo, il parle et tu le coupes.
5: En train de te parler.
2: Vas-y, Rigo.
5: Bah, en fait, j'ai des auditeurs belges sur IRC, et depuis tout à l'heure, ils me parlent des 35 heures. Et
2: non,
5: je
2: mais
5: crois
2: ça...
5: qu'en ce moment, ils entendent le débat des 35 heures en Belgique.
2: Non, mais c'est vrai qu'il y a un décalage par rapport en Belgique par rapport à nous. C'est vrai qu'ils ont du mal à nous écouter. C'est un auditeur que je connais, qu'on avait fait des soirées à Namur. Lui, il m'a bien précisé qu'il écoutait plein de radio avec un décalage d'une journée. Donc, c'est pas par moi. Donc, prochaine question. Alors, qui a inventé la radio et à quelle époque et où? Donc, je répète.
5: Pour revenir, Gérard, pour revenir aux autres pays, il y a Seigneur qui me dit que la radio en Suède, elle est cryptée. Et faut un décodeur, tu vois, comme Canal+. en Suède.
2: Non, mais je pense pas. Faudrait que je voie avec
5: un si... Suédois,
1: avec un technicien.
2: Non, faudrait savoir si si on a toujours les cartes ou qu'il y a toutes les fréquences avec tous les pays.
1: Ah, pas ici, on les a laissés à Neuilly.
2: D'accord. Donc, qui a inventé la radio, à quelle époque et où? Et on va demander ça ben, à Dictouze ou Victouze, je sais plus.
13: Victouze.
2: Ouais, Victouze. Alors, donc, toi
13: Je pense que c'est... Je sais pas, je crois que c'est Monsieur Becquerel. Et c'était dans les années 1920. Mm-hmm. À la naissance du télégramme.
2: Non, ben, je pense que le télégramme, il a pas été un... je pense que le télégramme, il a été inventé bien avant. Hein.
13: Oui, mais en fait, c'est avec les progrès du télégramme, ils ont réussi à faire des ondes radio et ils ont inventé la radio.
2: Mmh, d'accord.
5: Oui. Sur IRC, il y a Yankee, il dit qu'il sait pas qui c'est qui a inventé la radio, mais il est sûr que tu es en train de la mener à sa perte.
2: Non, pour l'instant, non. Pour l'instant, je suis pas en train de l'amener à sa perte, parce que sinon, je serais pas là tous les jeudis à faire péter l'audimat. Et on est combien, s'il te plaît?
5: Alors, l'IRC, c'est pas l'audimat, Gérard, je voulais que tu le saches.
2: Ouais.
5: Et on est 9985.
13: Bravo!
2: 9985.
5: Voilà. Et je dis à Sego que oui, c'est en modérette.
2: Ouais, ben, je pense que j'espère qu'on va peut-être atteindre les 10 000 aujourd'hui.
1: Oh ouais, putain, on se le fait, les mecs, allez.
2: Toi, on dit pas putain, d'accord. Et je répète une dernière fois, celui qui emmerde Sandy est prié de lui lâcher la grappe.
17: Celui qui emmerde Sandy.
2: Et toi, tu fermes ta gueule. Pour l'instant, je t'ai pas appelé pot de chambre. Quand je t'appellerai pot de chambre, tu sortiras de sous le lit.
5: Gérard,
2: donc, celui qui emmerde Sandy
5: Gérard,
2: au téléphone est prié de raccrocher.
5: Ils me demandent tous la taille de la grappe de Sandy.
2: Eh ben, quand on pourra l'avoir au téléphone, ça me fera bien plaisir parce qu'elle veut participer à ce débat-là. Et malheureusement, à cause de petits cons, on pourra pas la faire participer.
11: Et peut-être qu'elle joue Cara... avec son combiné, Gérard.
2: Non. Sandy, si tu m'écoutes, donc t'essayes de raccrocher. Tu raccroches celui qui t'emmerde parce qu'on essaye de joindre depuis le début des débats. Donc, je t'en prie, raccroche. Tu réponds plus, tu raccroches et c'est tout. Et on essaye de te joindre. Donc, Karakoé.
15: Ça fait tellement longtemps qu'on a posé la question. Qui a inventé la radio? Voilà, c'est ça.
1: Et à quel endroit et où?
15: Alors, à quel endroit? Il me semble que c'était aux États-Unis, dans la guerre, dans la révolution industrielle.
2: Non,
17: t'as tout faux, là.
15: Ah bon? Ah ben, je sais pas.
11: Ah. Bon, on accueille Ginny. Gérard, 30 ans de Paris.
18: Salut Gérard.
2: Salut Ginny.
18: Bonsoir.
2: À la place de qui?
17: Bonsoir Ginny.
2: À la place de... Alvinas.
11: Voilà.
1: Alvinas.
2: Donc 101.9.
17: J'ai pas répondu à la question, c'est Samuel.
2: Ouais, pour l'instant, c'est pas à toi que je m'adresse.
17: Ah, mais du coup, tu m'avais oublié, chouchou.
2: Non, je suis pas ton chouchou, alors arrête, parce que tout à l'heure, tu vas dégager aussi, toi.
17: D'accord.
2: Donc, Karakoé.
15: Ah ben moi, on me dit que c'est pas ça, alors je sais pas.
18: Si, c'est ça, ma chérie.
2: Bon, d'accord. Karakoé, bonne nuit, au revoir pour toi, c'est terminé, comme ça tu me prendras pas pour un con. Hop,
15: hein,
2: terminé, au revoir. Au revoir. Samzel.
17: Ben moi, je pense que, mais à tout hasard, je sais pas, Jean-Marc Morandini, 1849.
2: Alors là, je peux pas te dire. Hein.
17: Non, c'est pas Jean-Marc Morandini?
2: Non, je pense pas.
17: Bah, bon, je croyais.
2: Ok. Ginny.
18: Tu peux répéter, Gérard, s'il te plaît?
2: Je crois qu'on l'a assez répété, cette question, donc tu réponds.
17: Mais Gérard, est-ce que tu sais la réponse, toi, quand même? Arrête de nous tenir en haleine.
2: Samzel, tu t'écrases, s'il te plaît.
17: Non, mais je voulais juste savoir si t'avais la réponse.
2: Tu t'écrases! Je n'ai pas de réponse à donner à ça, donc c'est à vous d'essayer de... Avec votre tête de...
17: Tu peux chercher dans le dico?
2: Ouais, bah tu cherches dans le dico, de savoir qui c'est qui a inventé la radio, d'accord?
17: Ok.
2: Alors, Ginny.
18: Qui c'est qui a inventé la radio, en quelle année?
2: Voilà.
18: Et où?
2: À quelle époque et où?
5: Ou autre?
18: N'importe quoi, tu t'en fous.
19: Je crois que c'est un dieu grec.
18: Voilà.
2: Ouais.
19: Dans les années 1800. Mais alors, je sais plus son nom. Hein.
2: D'accord.
1: Ouais. À la place de Karakoé, on accueille Miguel Debois.
16: Oui, bonsoir. Bonsoir, c'est Miguel Debois.
20: Bonsoir, Miguel.
16: Bonsoir, bonsoir à tous.
2: T'appelles
16: bonsoir.
2: D'où ?
16: J'appelle de Bordeaux sur 108.7.
2: C'est bien parce que j'ai déjà un auditeur de Bordeaux et Bordeaux c'est 96, c'est pas 108.7, d'accord ?
16: J'appelle de Clermont-Ferrand.
2: Toi, tout à l'heure, tu as appelé.
16: Je veux pas dire d'où
2: tu as arrêté de me dire des conneries d'où t'appelles. Tu donnes ta fréquence correctement et tu fermes ta gueule.
1: Il vient de t'expliquer pourquoi.
16: Et je suis une star, je suis Miguel Debois, je veux pas qu'on me reconnaisse.
2: Bon, alors.
16: J'ai travaillé à Fun, Gérard, souviens-toi de moi, Miguel.
2: Ouais,
16: bah, réponds. Ça va, GG, on est parti à New York ensemble.
2: Réponds à la question.
16: Oui, tout à fait. Tout à fait. Moi, je pense qu'effectivement, il faut. Là, je pense que c'est pas la peine du tout de tourner autour. Surtout quand on connaît pas la question.
20: Ouais, mais c'est en quelle année
16: Donc, je pense que ça devait se situer, merci, vers le début du siècle, je dirais, à peu près. À peu près au moment de la révolution industrielle, quoi.
20: Et tu crois que c'était qui?
16: Je sais pas, j'ai entendu parler des mecs genre, je sais pas, Thomas Edison, tout ça, mais bon, c'est vieux, quoi, j'ai pas de papier, je peux pas vérifier, je peux pas te dire.
20: Ouais, puis ils sont morts maintenant.
16: On doit pas m'avancer, voilà, on va pas aller ouvrir des cercueils, c'est pas Yves Montand, donc bon, voilà, quoi.
20: Ok.
2: Miguel Debois, tu arrêtes de dire des conneries parce que ça commence à bien faire.
16: Tu te souviens de New York, GG?
2: Tu commences à te calmer, d'accord. Alors, la question suivante, et on se retrouve tout de suite après pour la fin du débat. Donc, c'est, existe-t-il des écoles pour être radiologue, et on s'écoute les potards sans slip avec du caviar dans le soutif. On se retrouve tout de suite après. C'est fin des débats sur Fun Radio. Donc
21: excuse-moi, Gérard, je peux aller faire pipi?
2: Va te faire enculer, toi.
21: J'y vais.
2: Bon, alors casse-toi.
21: Mais non, mais je reviens.
2: Non, tu te casses. Tu te casses pour de bon, et puis c'est tout.
21: Ok.
2: Toujours occupé.
22: Alors,
2: je préviens, je commence à avoir ras-le-bol à cause d'un petit con qui emmerde Sandy, je ne peux pas l'avoir. Alors, ça commence à bien faire. Vous lui laissez le téléphone et vous nous faites plus chier. Alors, la suite.
21: Ouais, Gérard.
2: Donc, la fin du débat, donc, il est 2h40 et donc, la question c'était, existe-t-il des écoles pour être radiologue? Et on va demander ça à...
23: Allô?
2: Victouze.
24: Allô?
23: Allô?
24: Allô?
23: Allô? Mais ça répond pas, j'en ai marre.
2: Allô, Victouze.
24: Toutouze.
23: Allô?
24: Quelqu'un?
23: C'est quoi ce...
24: Allô?
23: Il y en a marre.
24: Allô?
23: Gérard?
24: Allô?
23: Allô?
24: Il est
16: parti, le blaireau, là. Allô?
24: Il est parti, non?
23: Ça, c'est incroyable, il fait chier les gens, ils nous écoutent même pas.
2: Ah bah Victouze.
24: Allô?
2: Victouze, une fois, Victouze, deux fois. Oh!
16: Allô?
1: Il est là, Victouze. Vous êtes là, vous nous entendez?
23: Allô? Fildar.
1: Oui, vous m'entendez?
23: Ça va, Fildar.
16: Il est où, le déchet?
1: Il est là, Gérard.
23: Allô?
2: Bon, je sens que ça va être terminé.
24: Allô?
1: Non, vous l'entendez, là.
16: On entend débris, là, c'est bon.
1: Ça y est, c'est bon.
24: Ah, c'est bon, l'entend, c'est bon.
16: On entend débris, ouais.
2: Victouze.
23: Oui, Gérard.
2: Pour toi, la question.
23: Je sais plus ce que c'était ta question. Je suis désolée, Gérard.
2: Alors, existe-t-il des radios pour être... existe-t-il des écoles pour être radiologue?
23: Il y a comme... Ouais. C'est comme les écoles de DJs, sauf que t'es pas DJ, t'es radiologue.
2: D'accord. Oui. Non, j'écoute.
23: T'apprends à mixer différemment sur les boutons.
2: Ouais.
23: Et à parler dans le micro.
2: D'accord. Miguel Debois.
16: Ouais, bah écoute, je suis tout à fait d'accord, mais je pense qu'avant de faire des écoles d'animateurs radio ou des écoles de DJ, tout ça, faut déjà faire l'école.
21: Arrête, je filme pas, arrête.
16: Qu'est-ce qui se passe là? Il y a une émeute?
1: Non, mais c'est Gérard qui tape Manu, c'est pas grave.
23: Arrête de taper Manu.
2: Ouais, tu t'écrases toi, la poufiasse.
23: Bah, il t'a rien fait, Manu.
2: Tu t'écrases, la poufiasse.
16: Il va te mettre une crampe à tes cannes.
1: Allez, on prend le débat, allez, Gérard.
5: Bon, Gérard, pour calmer le débat, il y a Belge Boris, il explique qu'en fait, pour être radiologue, faut suivre un stage chez Jean de Debert.
2: Non, chez Jean de Neubert.
5: De Neubert, pardon.
16: J'aime pas trop qu'on me coupe pour dire ce genre de conneries. Rigole.
2: Alors, si t'es pas content, tu vois, Miguel Debois, moi je te dis au revoir.
16: Salut.
2: Non, c'est terminé. Voilà, Samzel.
24: Oui, alors donc, faut-il faire une école de radio? Est-ce bien indispensable? Je ne sais pas. Peut-être. Il faudrait peut-être se calquer sur ton expérience. As-tu fait une école de radio, Gérard, pour en arriver au niveau où tu es?
2: Non, j'ai pas fait. Je te coupe 5 minutes. Je n'ai pas fait d'école pour être où je suis à l'heure actuelle comme assistant d'antenne de Max.
24: Oui, tu as le feeling un peu. Tu le sens bien. Quoi.
2: Non, mais ce qu'il y a, c'est que.
1: Tu tiens l'antenne, c'est ça.
2: Bon, toi, tu fermes ta gueule, d'accord? Espèce de travelo. Ok. Donc, qu'est-ce que je disais?
22: Ouais, Gérard.
24: Tu avais appris sur le tas.
2: Attends, ça me gêne.
22: À la place de Miguel Debois, on accueille Tabata Crash.
0: Ouais, bonsoir.
24: Bonsoir Tabata.
0: Salut
24: ouais.
0: Tabata. Salut.
2: Ah, encore un trablot.
0: Non, je crois pas, non.
2: Ouais, mon cul. T'appelles d'où?
0: Je vais vérifier.
2: T'appelles d'où?
0: J'habite à Lyon.
2: La fréquence?
0: La fréquence, 94.5.
2: Ouais, ben dis donc, tu ferais mieux de passer le dimanche soir, ou au moins on aurait des chaudes sur l'antenne. qui c'est que j'avais... Samzal, ouais.
24: Ouais, donc je te demandais si t'avais un peu appris sur le tas, quoi.
2: Ben disons, non, j'ai pas appris sur le tas. Ce qu'il y a, c'est que j'ai appelé d'une cabine. Et puis, après, avec Max, on a sympathisé. Puis c'est tout. C'est maintenant, là où j'en suis, ben, c'est grâce à lui. Et il peut pas dire le contraire. Il est là dans les studios. C'est grâce à lui si maintenant je suis assistant d'antenne et que je viens tous les jeudis faire des débats. Et le dimanche, avec Sandy, on fait des conseils. Voilà.
1: D'ailleurs, on n'a plus Canal. Si tu pourrais régler l'antenne.
5: Ouais, s'il te plaît.
2: Toi, Phil, attends, Rigo, 5 minutes. Toi, Fildar, tu fermes ta gueule une bonne fois pour toutes. Mmh. D'accord ?
1: Ok.
2: Rigo ?
5: Oui, il y a Zizi tout dur, il te demande si t'as sucé ou si tu t'es fait enculer pour faire de la radio.
2: Non, je rentre pas dans un bureau le cul en arrière. Je m'appelle pas Manu.
5: C'est faux. Il me précise que donc tu rentres avec la bouche en avant.
2: Non plus. J'irai pas jusque là. Alors Tabata.
0: Oui. Eh bien écoute, je pense. Bah moi par exemple, moi j'ai d'abord fait du porno, hein, tu vois.
2: Ouais bah ça on le sait que tu fais du porno. Rien qu'à t'entendre parler, ça se voit.
5: C'est clair.
4: Ça se voit, ouais.
0: C'est gentil, ouais. Et enfin en tout cas, j'ai fait du porno et ensuite ça m'a servi à rentrer dans la radio, quoi.
2: Ah ouais.
0: Disons que j'ai joué plutôt de mes relations.
2: T'es rentré le cul en arrière pour te faire défoncer par le patron.
0: Par exemple, oui.
5: Ouais, c'est vrai que parle.
2: Ginny.
6: Ouais, moi je pense qu'il vaut mieux faire une école, quoi. Mais tu peux faire des stages, genre à la foire du trône.
2: Mmh.
6: Mais bon, c'est vrai que okay. Tu sais, l'école, ça peut te donner des conseils au niveau technique, quoi. Ce qui manque un peu des fois à l'émission.
2: Non, mais je pense qu'il n'y a pas besoin d'école pour faire de la radio. Hein. Parce que.
6: Non. Il n'est jamais trop tard pour apprendre. Hein.
2: Non, mais de toute manière, il n'y a pas besoin d'école. Parce que bon, hein, c'est un truc qu'il faut essayer.
6: Ouais,
2: bon, moi, je vois que ça fait depuis 95 que je tourne.
1: Que t'essayes, ouais.
2: Que je suis avec Max. Et puis maintenant, si j'arrive le jeudi à faire des débats, à part qu'il y a deux cons qui foirent tout, mais sinon, c'est pas.
6: Parce que toi, tu te considères comme un animateur.
2: Ben, disons, le jeudi, c'est moi qui commande. La semaine, c'est Max. S'il décide d'arrêter comme il a fait hier, c'est hier soir à minuit et demi, parce qu'il n'y avait pas de sujet valable. Donc, c'est son problème. Hein. Moi, si je vois qu'un jour les débats se passent mal,
1: tu l'as déjà fait.
2: Je fais comme j'ai fait une fois à Neuilly. Je me casse et puis terminé. Hein, et
5: Gérard, sur IRC, il y a Moulinex et Radzinski qui invitent Apolline au carnaval de Tournai le 12 et le 13 mars.
1: Sympa.
2: Donc tu peux. C'est pour toi, c'est pas pour moi les.
1: Gérard,
2: les
1: messages.
4: Ouais, bah ouais, ouais.
1: Gérard, j'ai un message Minitel de.
2: Dimitri. Non, mais alors ça, j'en ai rien à foutre. Ok. Est-ce que les.
1: Ouais, je voulais savoir en fait si je venais aussi ce week-end.
2: On n'arrive toujours pas à la joindre.
4: Non,
2: bah, c'est pas grave pour elle.
1: Je peux pas, Dimitri.
2: Bon, toi, tu vas te faire foutre avec tes messages personnels parce que j'en ai un ras-le-bol. Fildar, c'est la dernière fois que je te dis d'arrêter de me faire chier, d'accord? Donc, est-ce que les femmes ou Anoumos sont acceptées dans une radio? Donc, en parlant d'animaux, il y a un Casimir et puis un espèce de crapaud. Voilà. Donc, on va demander à Victouze.
6: Est-ce que les femmes et les animaux sont acceptées dans les studios?
2: Sont acceptées dans une radio?
6: Mais c'est misogyne ta question.
0: Complètement, mais.
24: Non, mais je suis un peu d'accord avec Gérard quand même sur le fond de la question.
6: Oh, quand même pas, quand même.
24: Mais quand même, si.
6: C'est bon, Victouze. Qui viennent dans une radio.
2: Bon, hop, Samzel.
24: Ouais.
2: Tabata.
0: Bon, écoute, je suis complètement choquée par ta question. Là, c'est mettre les femmes sur le plan des animaux.
24: Dans ton cas, ma chère Tabata.
0: Oui, bon, écoute, évidemment, moi, je suis un petit peu particulière dans le style, mais bon, on peut pas mettre toutes les femmes sur le même plan, écoute, déjà, et pas les animaux non plus, hein.
2: Non, mais de toute manière, il y a...
0: Les hommes sont à mettre sur le plan des animaux, ça, oui, mais pas les femmes.
2: Non, mais il y a des femmes qui sont animatrices de radio sur différentes radios, oui.
0: Oui.
3: Je voulais te dire qu'à la place de Victouze, on accueille le phoque.
8: Oui, bonsoir.
24: Bonsoir le phoque.
8: Oui, bonsoir à tous.
24: Bonsoir.
8: Oui, bonsoir, ce n'est pas ça, là.
2: Salut le phoque, t'appelles d'où?
8: Oui, bonsoir, j'appelle de Paris, 101.9, bonsoir.
2: Ok. Donc, pour toi, la question ?
16: Bah écoute, je pense que les animaux, ce n'est pas sale.
2: Mmh.
16: Donc, à part pour des raisons de salubrité, je ne vois pas pourquoi on les interdirait dans les radios.
1: Est-ce qu'ils sont utiles, Gérard, dans les radios, les animaux, ou pas ?
2: En te regardant, je crois que si c'est pour faire des conneries, oui, ils sont utiles. Hein.
5: En tout cas, Gérard, sur IRC, il y a Yankee, il dit qu'on accepte bien les animaux. La preuve, Fun, un singe parlant le jeudi soir.
2: Mmh. Ah ouais, mais ça, le singe parlant, c'est qui ?
5: Yankee.
2: Pour Yankee, le singe, il te dit merde. Voilà. Samzel ?
24: Bah écoute, non, je pense pas que c'est indispensable d'avoir des femmes ou des animaux.
2: Ouais, mais précise quand même le fond de ta pensée.
4: Non, je t'invite au Queen.
2: Précise de ta pensée.
24: Je sais pas, ma pensée, non. J'ai pas envie de préciser.
2: D'accord.
24: Non, mais très clairement, parce que bon, il y a... Je sais pas... Tu vois, quelle femme pourrait être ton maître à ta place ? Déjà, tu vois, très clairement.
2: De toute manière, à ma place, ça m'étonnerait qu'on mettrait une femme, à part Sandy à ma place, mais...
24: Mais même Sandy n'arriverait pas à tenir les rênes face aux hordes d'auditeurs déchaînés.
2: Je vais te dire une chose, que Sandy, elle arrive très bien à se démerder, très bien le dimanche pour faire ses conseils. La preuve, la semaine dernière, il y a 15 jours, on a eu un petit problème, je suis parti, et elle a très bien continué les conseils sans moi.
24: Oui, mais là, ce soir...
2: Alors, Ginny, non, ça y est, c'est terminé,
9: Question suivante, Ginny.
10: Oui, bah, je pense que les femmes sont peut-être acceptées, mais les animaux, je vois pas où tu vas en venir. Hein.
2: Ben non, mais c'est moi qui ai trouvé cette question-là avec Sandy.
24: Ah, on a compris.
4: Tu vas avec des petits crabes.
2: Donc toi, tais-toi, espèce de Casimir de mes deux, là. Alors, pensez-vous que l'on peut avoir plusieurs contrats sur une radio ? On va demander à...
24: Le Foc.
12: Le Foc.
4: Quand je l'ai vu l'autre fois, il avait le slip tout jaune.
12: Oh là là.
2: Le Foc.
12: Oh. Donc, c'est le Foc.
2: Le Foc.
12: Oui, c'est le Foc, tu m'entends ?
4: C'est une horreur.
12: Oh là là là là. Tu m'entends, mon GG, c'est le Foc.
2: Je t'écoute.
12: Oui, donc je voulais dire, avoir plusieurs contrats sur plusieurs radios, c'est pas sale.
2: Mmh. Non, mais je te demande...
12: Je pense qu'il y a beaucoup d'animateurs qui jouent ce petit jeu.
2: Ouais, tu peux.
12: À passer sur plusieurs radios en même temps. Mmh. Et je voudrais pas entrer dans une quelconque polémique, parce que sinon tu vas encore t'énerver, parce que tu vas dire qu'on fait référence à des trucs.
2: Ouais.
12: Donc je vais citer personne, sans parler de Europe 1, de Europe 2 ou de RTL ou rien du tout. Voilà.
2: Bah, de toute manière, à l'heure actuelle, on se trouve dans les studios d'RTL, d'RTL et d'RTL 2. Si, c'est justement, c'est pour bien préciser que si je fais un débat sur les radios, c'est pour bien préciser que toutes les autres radios essayent maintenant de copier sur Fun Radio pour faire libre antenne ou des.
1: RTL 2, Europe 1, tout ça.
2: Tabata pour continuer.
10: Ouais, bah, alors, à mon avis, oui, il y a des gens qui ont plusieurs contrats. Et moi, j'aimerais demander à Axel Duroux s'il a une petite place pour moi, qui m'accepte dans son bureau une petite.
12: Il y a déjà du monde qui attend, ma chérie. Hein.
10: Ah oui, mais bon.
12: C'est gentil. Hein.
10: Par exemple.
12: Oui, tout à fait, parce que moi je suis. Hein, voilà, donc.
2: Bon, Samzel.
24: Ouais, bah écoute, moi j'ai un contrat sur Fun déjà. Hein ?
2: Mmh.
24: C'est largement suffisant.
2: D'accord. Ginny ?
10: Ouais, je pense que tu peux avoir pire contrat, mais bon, après, c'est à toi de peser les conséquences, quoi.
2: Mmh. Okay.
12: Ouais. Bah, Gégé, ouais. Tu passerais, toi, puisque tu dis que RTL et RTL 2, c'est la même maison. Toi, tu passerais sur RTL ou sur RTL 2 ou pas ?
2: Non, pas du tout, parce que je suis bien sur Fun Radio, donc je vois pas pourquoi que j'irais.
1: Et même s'il te proposait plus ?
2: Non, mais même. Je reste. Ouais, mais c'est peut-être la même maison, mais c'est pas la même direction.
12: Je veux dire, t'aurais le même badge et t'irais toujours dans la même cafette, donc ça changera pas grand-chose.
1: Le même café. Hein.
2: Mais de toute manière, moi, je viens que le jeudi, donc j'ai pas eu l'occasion de manger à la cafette. Rigo ?
12: Attends, GG.
2: Attends, 5 minutes, là, pas qu'il y a une question IRC avant.
5: Ils aimeraient bien entendre la fin de la question de Vioc.
12: Ouais, ben voilà, si Philippe Bouvard il t'invite pour, je sais pas moi, remplacer Amanda Lear aux grosses têtes.
2: Je crois pas, hein. Parce que je m'appelle pas, je suis pas Trablo pour faire ça.
12: Carlos.
2: Non plus.
12: Putain,
2: ok, bon, ça y est, oui.
3: Je voulais juste te dire que Samzel était parti se coucher et qu'à la place on accueillait Bruno 12.
2: Alors, Bruno, bonsoir.
14: Ouais, salut Gérard, je m'appelle Guy.
2: Tu t'appelles Bruno.
14: Je t'ai vu.
2: Ouais, tu m'as vu où ?
14: Je te veux.
2: Ouais, bah alors tu vas te coucher, au revoir.
10: Ah, il te veut, lui, hein.
2: Allez hop.
3: C'était une fille, Bruno.
2: Non. Allez hop.
3: C'est une fille, Bruno Doux.
2: Non, c'est un trablo. Oh, c'est Gérard. Tu me la dégages.
10: Putain, Gérard.
25: Vous écoutez RTL2 ?
10: Gérard, je suis pas un garçon, moi.
2: Bon, conclusion du débat. On arrête.
7: Non, non, vas-y, on fait une question, de Gérard.
2: Non, non, c'est la pince, c'est conclusion.
7: Mais non, regarde, il en reste des questions. Non, c'est intéressant en plus.
2: Non, non, mais moi, je veux pas le savoir.
16: Il reste un quart d'heure.
11: Gérard, tu finis ton débat, putain.
2: Ouais, oh, je t'emmerde, toi.
16: Attisez pas le feu, les filles.
2: Ok.
11: Quoi
2: Gérard, attention, hein. Attention, parce que tout à l'heure ça va gerber vite fait là, au standard.
11: Est-ce que je peux répondre à ta question?
2: La dernière question, comment peut-on définir les fréquences de radio terminées? Ça sera la dernière.
16: Non, non.
1: Alors allez-y, répondez. Hein.
2: Le foc.
16: Alors les fréquences de radio, c'est très simple. Ça marche un petit peu comme la CB, je sais que t'es calé. Il y a un nombre de canaux définis. À ce moment-là, tu prends le nombre total, tu fais une division, tu calcules par rapport au nombre de radios, et voilà, chacun a sa plage.
2: Je veux dire...
16: pas de jaloux.
2: Non, mais je veux dire une chose, qu'il y a plusieurs fréquences. J'ai pas toutes les fréquences en tête, mais il y en a pas mal. Hein.
16: Regarde, comment ça se fait que sur Paris, par exemple, tu captes Fun sur 101.9 seulement, alors que tu captes Sky de 95.2 jusqu'à 97.5, tu captes Sky. Comment ça se fait qu'ils ont une plage plus large?
2: Non, mais attends, parce que là, il faut bien se dire une chose, hein, parce que Fun Radio a un émetteur, c'est vrai que, comme j'ai fait allusion tout à l'heure à la Belgique, ils ont un décalage d'une journée. Hein, c'est vrai que dans certains pays, on peut pas capter Fun comme on veut.
16: Oui, mais pourquoi
1: faut une parabole.
2: Il y a pas besoin de parabole, c'est question de satellite, c'est tout.
16: GG, regarde, pourquoi.
3: Tu sais qu'en Afghanistan, il y a encore Arthur, hein.
2: Ta gueule, toi,
3: le matin.
16: Les pirates.
5: Gérard, sur IRC, il y a Davy One, il aimerait bien que tu donnes toutes les fréquences de Fun Radio ville par ville.
1: Rapido, smingue-toi, mangue-toi, on a dit.
2: Mangue-toi. Si je les avais, je le ferais.
1: Mangue-toi.
2: Ta gueule, toi.
5: Gérard. À chaque fois qu'il y a un auditeur qui passe, tu notes la fréquence, donc t'auras pu
1: rien. Bouvieux, sur 1.1 FM.
2: Et dans ta région de merde, ils captent Fun. Surtout qu'ils sont même pas capables d'appeler, c'est des connards dans ta région à 3.
16: Respect.
2: Y a aucun Troyen qui est capable d'appeler Fun Radio.
1: Ils t'attendent devant, là.
2: T'as raison, toi. Espèce de trablot, va. Tabata.
11: Oui, pour avoir une fréquence, en fait, c'est à partir de 89, un truc comme ça, jusqu'à 108.
2: Un peu plus, même, je dirais.
11: Ouais, je dirais même 110.
2: Toi, t'es sur 94.5. Et l'auditeur d'avant, il y a un auditeur, je sais même plus sur.
11: Ah non, c'est 115, un truc comme ça.
1: C'est une soustraction.
2: Non, mais il y a plusieurs fréquences, et ça, je pourrais confirmer toutes les fréquences si je pouvais.
5: Gérard, sur IRC, il y a Père Fouras qui est troyen, qui n'a pas du tout aimé ce que tu viens de dire, et il va venir te casser les dents qui te restent.
2: Merci. Ça va être
1: rapide, hein, t'auras pas beaucoup
2: c'est
1: de
2: temps. C'est pas grave. Toi, tu fermes ta gueule, toi. D'accord. Qui c'est qui reste? Ginny, pour finir.
11: Ouais, bah, pour les fréquences, t'appuies sur le bouton, tu vois. Puis maintenant, il recherche automatiquement.
2: Ouais, c'est pour finir.
7: Mais t'as que 9 questions, ah,
5: sur IRC,
2: non,
5: on dit,
2: c'est la 10e.
5: C'est sans bouillir.
2: C'est la 10e.
16: T'appuies sur le bouton, ça gicle. Hein.
2: Non, mais ça dépend sur quelle fréquence que vous voulez, sur quelle radio vous voulez vous mettre. Hein.
1: Ça dépend de l'heure aussi, ça dépend de l'heure.
2: Ça dépend de l'heure et ta connerie, toi.
1: Non, c'est vrai.
2: Hein. Ouais. Bah, il n'y a pas d'heure pour en manger.
11: Pour en manger du bâton de berger.
2: Ouais, c'est ça.
5: Tabata.
2: Je crois que celle-là, elle est vraiment calée.
16: Tu le foutes, mon pépé Ronny.
11: Absolument pas.
2: Bon, conclusion du débat. Le fuck.
16: Bah attends, GG, il reste encore 10 minutes, là, on continue.
2: Non, c'est terminé. Il reste pas 10 minutes, il reste.
1: Attends la tête, tu vas voir. Il est quelle heure, là, mon Dieu? Il est 51.
2: Voilà, non.
1: Ta
2: pendule, elle déconne. Le fuck.
16: Oh là là, GG, c'est pas bien de finir plus tôt le débat.
2: Mais bah si.
16: Ça s'est bien passé, moi je dis que c'est pas une bonne idée.
2: Ouais.
16: Donc je dis que tu vas nous trouver une petite question dans ta cervelle, là, vite.
1: Surtout qu'il y en avait 11 des questions, Gérard.
2: Non.
16: Il en manque une.
2: Non.
16: Si, je l'ai vu par-dessus ton épaule sur le papier, il en manque une.
2: Non, il y en a plus.
16: Si, il y en a une que t'as pas fait, là.
2: Non, elles sont toutes faites, les questions.
16: Et si, vas-y, file-la, montre-lui, là, celle-là. Là.
2: Non, elles sont toutes faites, les questions. Donc, la conclusion.
16: Ah, on va trouver une question, là.
2: Non, je te dis,
1: si vous avez des questions.
16: Alors voilà, moi, Gégé, je voudrais savoir pourquoi, maintenant que c'est une seule maison, Fun, RTL, RTL2,
2: ouais.
16: Pourquoi les trois, elles mettraient pas leur fréquence juste côte à côte pour être plus fort, parce que c'est très bien qu'à 3 contre 1, on est toujours plus fort.
2: Mais de toute manière, qui sait que. Parce qu'on n'a toujours pas eu les sondages par rapport à la presse. Donc j'aurais bien voulu savoir si. Oui.
7: Il y a un auditeur qui demande si c'est possible d'écouter la radio à la télé, en fait.
2: Alors là, je vais te dire une chose, faut vraiment.
5: On m'a demandé si on pouvait l'écouter par CB.
2: Ça par la CB, c'est pesable en mettant ton mic devant les haut-parleurs.
22: Ouais, et à la télé, genre.
1: Et moi, j'ai sur le Minitel, j'ai mon.
2: Ouais, bah toi, tu.
22: Non, mais
2: toi, pour l'instant, tu fermes ta gueule avec ton cousin, tu fermes ta gueule, d'accord.
1: Non, c'est ma cousine.
2: Non, mais moi, j'en ai rien à foutre. Elle va se faire sauter. Elle va se faire sauter par toi, ok.
1: Elle a les sondages d'RTL2, ça t'intéresse ou pas?
22: Ouais, donc est-ce que c'est possible d'écouter la radio à la télé?
2: Faut avoir du bon matériel.
1: Faut du matos, hein, putain.
2: Pour pouvoir écouter la radio à la télé.
22: Quoi comme matos alors?
2: Ben, y a certains trucs. Toi, tu dégages parce que tout à l'heure, je vais t'éclater.
13: Qu'est-ce que j'ai fait?
2: Tu dégages.
13: J'ai rien fait.
2: Tu dégages de là.
22: T'approches pas de Gérard.
2: Tu dégages.
13: Ben, je suis assis.
15: Allô?
2: Ouais.
15: Dis ma voix, Shigeri, vas-y.
1: Bon, Gérard, t'écoutes un peu ce qu'on te dit.
2: Tabata, conclusion.
15: Ouais, bah écoute, c'était un débat intéressant. Je suis déçu d'être arrivé qu'à la fin.
13: Mais...
15: Ah non, on continue.
2: Non, de toute manière, c'est fini.
15: Mais c'est pas Gérard, continue. Je suis sûr que t'as une question encore.
2: Okay. Non, il n'y a plus de questions.
15: Ouais. Mais si, bien sûr. Si, j'en ai.
2: De quoi? Alors, vas-y.
15: T'as déjà fait du cybersexe?
2: Quoi?
15: Non, rien.
2: Ouais, d'accord. Je crois que ta question, elle a ni queue ni tête comme toi.
15: Ah ben, moi, j'ai pas de.
2: Jenny.
15: Gérard, est-ce qu'il existe des radios pour les enfants?
1: Parlez pas tout en même temps.
2: Tabata, tu t'écrases.
15: Moi, j'ai rien dit là.
2: Jenny.
15: Ben, le débat était pas mal, mais comme d'habitude, il manquait quelques questions, genre. Approfondir.
2: Ouais. Bah ouais, mais je pense que le débat sur les radios, on l'a assez approfondi.
15: Ouais, il a été bâté un petit peu.
17: Le phoque,
15: s'il te plaît, mon ami.
18: Mon petit cochon. Viens, mon petit cochon.
15: Gérard, c'est le phoque.
2: Oui.
15: Je peux faire ma conclusion?
2: Je crois que tu l'as déjà fait,
15: avant. Non, j'ai posé une question tout à l'heure, c'est pour ça.
2: Non, c'est peut-on. Quoi? Qui c'est qui a écrit ça?
15: Vas-y.
2: Peut-on écouter la radio à la mer ou à la montagne ou autre? À la mer, à la montagne, oui. Parce qu'avec un baladeur, tu peux très bien écouter la radio à la plage.
1: Mais le sel, ça l'abîme. Hein.
2: Mais
1: sel,
2: avec un baladeur, tu l'abîmes pas, espèce de con.
5: Gérard, vite fait, il y a Kleenex sur IRC, il dit à Sandy qu'elle arrête de l'appeler.
2: Gérard. Alors, Kleenex, il va se faire foutre parce que Sandy, depuis tout à l'heure, on n'arrive pas à l'avoir. Donc,
5: apparemment, c'est parce qu'elle n'arrête pas d'appeler Kleenex.
2: Non, elle ne connaît pas. Alors, sur l'IRC, arrêtez de. Par contre, je reprécise encore ce que j'ai dit hier. Arrêtez de me dire que c'est soit Rigaud ou Manu ou Fildar ou Max ou Apolline qui vous donne mon numéro parce que c'est faux. Vous êtes des menteurs.
15: Vous êtes tous des menteurs.
2: Alors moi je vais vous dire une chose, que maintenant celui qui m'appelle, son numéro est retransmis directement au commissariat de police. Maintenant je ne peux plus me faire chier avec tes petits cons.
15: Tu balances tout le monde à la BAD.
2: Ouais, ben moi je t'emmerde, ok. Alors, en de bon entendeur, salut.
15: Ouais,
2: Non, ça y est, c'est terminé. Conclusion, c'est terminé.
15: Allô, Gérard. Conclusion, mon GG.
2: Donc, Gérard, pour moi,
5: quelques conclusions de l'IRC quand même avant que tu donnes ta conclusion. Je pense que c'est.
17: Gérard. Ferme ta gueule.
2: Bon, et hop, tu me les vires tous là maintenant, comme ça je serai tranquille.
5: Il y a Davy Wan, il dit que comme il habite en Belgique, il donnera sa conclusion demain soir à cause du décalage.
1: Ah, il a bien fait, il a raison.
2: De toute manière, demain soir, il n'y a pas de libre antenne.
1: Non, mais tu viendras toi exprès.
2: C'est ça, tu te mets le doigt dans le cul, toi, pauvre con.
13: Allez,
15: Gérard. Pommade.
22: Il le fait, Gérard.
5: Il y a la conclusion de Turpentier.
2: Le débat n'avait ni queue ni tête comme moi, donc j'en ai rien à foutre de sa conclusion.
5: Merci de la dire à ma place.
2: Il y a un gros sampleur qui tousse. Et on était combien pour finir?
5: On a fini à 9980 à 18.
2: Bah ouais, mais c'est pas grave. Donc, conclusion du débat.
1: Gérard, il y a ma sœur sur Minitel qui dit putain, c'est con à deux près.
2: Bah ta sœur, tu iras lui
1: les caresser, oui, bien sûr. Okay. Ouais. Caresser les fesses.
2: Conclusion du débat.
15: La radio,
2: ça y est, c'est terminé. Conclusion. Pour moi, la conclusion, c'est que.
15: Allô, Gérard.
2: Ta gueule.
15: Est-ce que je peux faire ma conclusion?
2: Bon,
15: j'ai pas fait ma conclusion, moi non plus.
2: Terminé, c'est fini.
15: J'ai pas fait ma conclusion. Tu finis ton travail, sinon t'auras pas tous tes tickets resto.
2: Ça y est, c'est terminé.
22: Vas-y, fais ta conclusion.
2: Il n'y a plus de conclusion par les auditeurs.
15: Ça
2: y est, c'est terminé.
6: dire à mes potes de Fun que je les kiffe.
19: Voilà.
6: Ouais, moi aussi,
19: j'ai bien fait. Ils m'ont manqué, mes potes.
5: C'est cool.
6: À mon pote Goldo de Fun et à mon pote Armette de Fun et à mon pote Tommy de Fun.
20: Ah non, moi, c'était pas eux.
2: Ouais, c'est ça.
19: Gérard, c'est bien que tu aies fait un débat sur la radio parce que t'es quand même un bras cassé, il faut le dire.
2: Et moi, je t'emmerde.
19: Et je voulais dire qu'il y a quand même des keufs qui te cherchent pour délit de sa gueule sur la bande FM. Donc, si je te donne un conseil, vas-y, planque-toi, trace.
2: Ouais, bah moi, je t'emmerde. Ok, alors en deux bon entendeur, salut.
19: Tu peux te cacher chez moi dans le 9-4 à la cave si tu veux.
2: C'est bien, bah, va te faire foutre. Donc, conclusion, ce soir, qui c'est qui a bien travaillé? Pour une fois.
21: Moi aussi.
2: Pour une fois. Pour une fois, on a laissé la chance à Pauline, elle a fait son boulot correct. Et il y a Rigo qui a toujours bien fait son boulot.
21: Bien,
2: voilà.
21: Rigo,
2: les deux autres, vous étiez nuls.
20: C'est
2: voilà. Et pour finir, on s'écoute. On s'écoute quoi pour terminer?
21: Pauline va te le dire.
2: Pour terminer, les foules de la FM avec du bois dans la. Dans la fourmilière et on se retrouve dimanche soir pour les conseils 70 parce qu'elle a des petits, elle a d'autres problèmes à régler et moi je vous retrouve dimanche soir dès 22h mais bien sûr vous avez Seb pour la nuit sans pub demain matin Bob et bien sûr la loco de demain soir avec Strombez, Jean-Marica, Jean-Marie Percu au Percu.
23: Et je vous retrouve
2: la semaine prochaine, au revoir à tous.
21: Salut toi.
25: Oh merde, du coup.
26: Non, j'arrête de fumer, je suis en régime. Ça, c'est pas bon.
27: C'est clair.
26: Là, j'ai pas de conseil à te donner.
25: D'accord, mais si t'avais un conseil à lui donner, ça serait lequel? Même si t'en as pas, hein, c'est pas grave. Hein. Un conseil mieux... que tu n'as pas, un conseil que tu n'as pas, ça serait lequel?
26: Non, mais le mieux, c'est que, bon, tu diminues petit à petit.
25: Non, t'as pas compris, Gérard. Attends, je vais être... Regarde-moi.
27: Oh. Une heure de question.
25: Attends, je vais le faire, Sophie, je vais lui expliquer. Sophie, elle fumait depuis longtemps. On va dire un paquet par jour, à peu près, d'accord?
27: Ouais.
25: On va dire un paquet, on va simplifier les choses. Elle fumait un paquet par jour depuis 4-5 ans. Et depuis une semaine, elle a arrêté de fumer, définitivement. Le problème qu'elle a aujourd'hui, Sophie, c'est que le fait d'avoir arrêté de fumer, elle compense en mangeant plus que d'habitude. Donc elle prend du poids. Et c'est vrai, souvent quand les gens arrêtent de fumer, tu en as souvent entendu parler, les gens ont tendance à manger des bonbons, des sucettes et des machins, du sucre, voilà. Et donc à prendre du poids. Le problème, c'est qu'aujourd'hui, au bout d'une semaine, Sophie a pris déjà 3 kilos. D'accord? Donc elle se dit que si ça continue comme ça, dans 15 jours, elle en fera 6 de plus, 9 de plus dans 3 semaines, soit 12 dans un mois. Donc elle doit se poser la question, peut-être pas elle particulièrement, mais pour les gens qui sont de l'autre côté, qui sont dans le même problème, est-ce qu'il vaut mieux pas pour elle reprendre à fumer, donc de se redroguer, plutôt que de prendre du poids et devenir énorme?
26: Qu'elle fait gaffe à son alimentation. Est-ce qu'elle va manger derrière? Mange derrière. Parce qu'en fin de compte...
25: Je pense. Personne n'y avait pensé, Maëlle non plus, Sophie. C'est dommage.
26: Non, c'est l'alimentation. Parce que si tu manges, par exemple, steak, poulet ou autre, mais c'est sûr que là-dedans, tu risques de prendre plus de poids. Mais faut te dire une chose, que c'est pas en essayant de vouloir dire j'arrête tout que tu prendras pas de poids. Au contraire, faut y aller petit à petit, étape par étape. Là, tu veux t'arrêter sur un truc.
25: Ah, tu veux dire, Gérard, là j'ai compris, je crois que Sophie Mel, on n'avait pas compris. D'après Gérard, et c'est pas con, elle grille les étapes. Personne n'y avait pensé, ça.
26: Mais en fin de compte, faut qu'elle essaye de voir par elle-même si elle veut. De toute manière, j'ai pas son âge. J'ai
25: 23 ans de Paris. Sophie, 23 ans de Paris.
26: Moi, ton poids sans indiscrétion.
27: Sans indiscrétion, 55 kilos.
26: 55 kilos. Donc 55 kilos.
25: Il est en train de faire des calculs.
26: Non mais essaye de voir. Tu manges quoi dans la journée sans
27: indiscrétion?
25: Einstein.
27: Non, en fait ce que je mange à la place des clopes.
26: Oui. Non, mais ce que tu manges en général.
27: Ce que je mange en général essentiellement des fibres.
26: Hein?
27: Essentiellement des fibres.
26: Des fibres, c'est quoi?
27: Des légumes.
25: Des fibres, ah oui, des fibres.
26: Mais attends, moi...
28: Ah, de te marrer, putain.
25: Des fibres.
26: J'en connais un tout à l'heure.
25: Attends. Les gars. Si Sophie avait de manger des chibres, ça la regarde.
0: Elle va grossir. Hein.
26: Elle va grossir.
25: Non, justement.
26: C'est une chibre. N'importe quoi.
25: Ah Gérard, c'est pas nous qui l'avons dit, c'est toi.
26: Non, c'est pas moi.
25: On réécoute.
26: Ah bah vas-y, de toute manière, c'est ton auditrice.
25: Mais je te dis que t'as dit des chibres. C'est toi qui... elle a dit des fibres.
27: Ouais, donc je te disais, Gérard, que je mange essentiellement des légumes, des fruits, des choses comme ça. Et pour compenser, c'est vrai qu'au début, c'était des petits bonbons, des choses... Enfin bref, et puis aujourd'hui, c'est des choses comme sans sucre.
26: D'accord. Ah ouais, non mais de toute manière des trucs faut voir toi ton côté ce que t'as envie de faire. Dans ce cas-là, c'est à toi de prendre. C'est à toi de voir.
27: Gérard, si je sais pas, un jour Sandy et toi vous envisagez d'avoir un môme.
26: Oui.
27: Tu continuerais de fumer?
26: Non. Alors attends Sophie. Derrière au standard, vous vous calmez. Moi, je peux te dire une chose, que le jour avec même si je veux avoir un enfant avec Sandy, et même Sandy, on peut l'appeler en direct.
25: Non.
26: Je suis prêt.
25: Pourquoi tu fais un doigté, toi?
26: Je suis prêt.
25: Oui, attention, écoutez
26: bien. Sur la tête de Max. Je suis prêt. Je suis prêt d'arrêter de fumer. On appelle Sandy.
25: Non, parce que là, non, autant j'avais un cul.

0: Si vous avez des questions, en tout cas, à poser à Gérard, puisqu'il est là pour la libre antenne, si vous avez des conseils à lui demander sur un...
1: Et puis, il est en forme.
0: Ah, attention.
2: Fantasma.
3: Non, non, non, non, non.
0: C'est chez toi, ça? Gérard, c'est chez toi?
3: Non.
0: T'as un 3668 chez toi, Gérard.
2: Intensive et contact.
3: On peut pas le couper.
0: Regarde, t'es en plein, Sophie.
2: Et rien que pour toi.
0: Putain, c'est chez toi, ça, Gérard?
3: Gérard, mais regarde, parce que je vais pas te rater là, c'est bon.
0: Il t'a raté 15 fois, je le dis dernier.
3: Non,
0: mais
3: non, non, non. Tu me l'appelles.
4: Non, mais non,
0: ouais, c'est bon.
4: Il va faire pour se rattraper.
3: Non, non, non, non, non. Non, non, elle te répondra pas. Bah, Manu, tu t'appelles son
4: nom.
0: Ah, bah, tu lui as raccroché au nez. T'as coupé, salaud. Oh, putain.
3: Eh, putain, t'as un bâtard ou quoi?
4: Non, écoute.
3: Putain, tu lui l'appelles.
4: Ça y est.
0: Allez, c'est parti.
3: Non, t'inquiète. Non, tu me fais pas un faux numéro.
0: Non, non, tu fais le bon, tu fais le bon, tu fais le bon.
3: Moi, je le connais pas.
4: Attends, calme, attends. On se calme, tiens, ça va, oh. Oh, la foudre. Attends, calme-toi, oh. Attends.
0: Alors, on appelle chez donc Gérard pour voir si Sandy va bien, va arrêter.
1: Elle est fumeuse.
3: Oui, elle est à la maison.
2: Bonjour, et bienvenue sur Fun Radio.
0: Putain,
4: toutes les lignes sont occupées.
0: Putain.
5: Et voilà les surprises des enfants, puisqu'ici il n'y a pas d'heure, il se passe toujours n'importe quoi. Je vous rappelle que quand il y aura des invités, quels qu'ils soient, passé 23h, on ne saura jamais qui ils sont, quand ils viennent, pourquoi, combien de temps ils resteront. Et ce soir, il est de retour, Gérard. Comment est-ce?
6: Bonsoir.
5: Gérard, ce soir, vous a préparé une petite surprise. Donc, si vous voulez parler à Gérard, 0825-08-5000, et quelle surprise! Avant qu'on présente ta nouvelle équipe, en tout cas, ceux à qui tu veux bien donner leur chance, parce que c'était leur rêve, quelque part, de t'approcher, de travailler avec toi. On en discutera avec eux quelques instants. Mmh. Tu nous apportes de bonnes nouvelles, puisque ce soir, nous allons faire un mini débat. Juste pour se mettre l'eau à la bouche, pour les anciens, et puis pour les nouveaux, pour apprendre à te connaître, parce que c'est quand même quelque chose d'assez complexe que de connaître Gérard. Tout comme la politique, d'ailleurs, faut le reconnaître.
6: Ouais, mais ça, maintenant, c'est au standard de faire leur travail, c'est pas à moi.
5: D'accord. Alors, on va faire un débat. Le thème du débat, et après, on présente l'équipe.
6: Donc, le thème du débat, c'est sur les présidentielles. Donc, comme on en parle pour maintenant, donc on va présenter quand même l'équipe.
5: Alors,
6: donc,
5: mais le débat, c'est plus exactement sur la candidature de Jacques Chirac.
6: Voilà.
5: Hein, on est
6: non, mais les présidentielles, point final à la ligne. Mais, hop, terminé.
5: Mais on parlera de Chirac, quand même.
6: Oui, mais on parlera de lui, c'est tout.
5: D'accord.
6: Donc, bah, sur les présidentielles, sur qui tu veux qu'on parle?
5: Bah, j'ose pas, c'est pas encore, on sait pas.
6: Oui, mais ça, on va en parler dans le débat. Commence pas à me saccager mon débat.
5: D'accord, enfin c'est suite à la déclaration de Jacques Chirac qu'on a décidé de faire ce débat. Voilà. Donc maintenant, je vais vous laisser... on va faire les présentations. Gérard va vous expliquer qui est sa nouvelle équipe, sachant que ces gens-là, peut-être qu'ils ne reviendront peut-être plus jamais sur l'antenne.
6: Ah, ça dépend, hein.
5: D'eux et de leur travail.
6: Ça dépend comment que ça va passer ce soir.
5: Ils vont se présenter, tu vas leur dire qu'est-ce qu'ils vont faire, sachant qu'il manque encore des personnes dans l'équipe, parce qu'il faudra une deuxième standardiste, etc. Et t'expliques les règles, vas-y.
6: Donc, pour l'instant, il y a Karine au standard, donc que vous connaissez très bien, qui travaille avec Max. Si Karine a pu allumer son micro pour dire bonsoir.
5: Ouais,
7: pardon Gérard, bonsoir.
6: Bonsoir.
5: Alors, qu'est-ce qu'il faut qu'elle fasse, donner les conseils?
6: Bah, Karine a connu les conseils, j'y ai expliqué l'autre fois quand je suis venu.
7: Ouais.
6: Donc, dès qu'on dit à un auditeur au revoir, donc, hop, on reprend pas sous un autre surnom. Faut bien se mettre ça.
7: Dans la tête.
6: Dans la tête. Et je reconnaîtrai si c'est une personne qui est déjà venue sur les débats. Parce que, Karine,
7: oui.
6: ce qu'il faudra que tu fasses, et ça, pour l'instant, c'est qu'un début, parce que là, on va faire un mini débat, c'est que tu me prépares la liste avec les noms des personnes, la ville et la fréquence.
7: D'accord.
5: Okay. J'irai aux antennes, j'irai de son côté quelques instants pour lui expliquer les rouages. La deuxième personne qui était
6: donc, deuxième personne qui sera sur le site internet. Donc
5: alors là www.slash.fr.wfun.

0: Voilà. Donc, il se présente lui-même.
1: Jean-Christophe.
0: Bonsoir à toi, Jean-Christophe.
1: Bonsoir, Gérard.
0: J'espère que tu nous entends malgré que t'as pas le...
1: Je suis à côté de toi, donc je t'entends très bien.
0: Et puis, une personne qui sera là.
2: Attends, juste avant qu'il arrive, c'est qu'il faut expliquer que combien on est sur Internet déjà.
1: Donc là, 1470, et ça augmente, ça augmente, ça augmente.
0: Oh non, mais là, faut te dire une chose, Jean-Christophe.
1: Oui.
0: Que l'Internet... je sais pas à combien qu'il était avant que j'arrive.
2: Bah ouais.
0: Et
2: on était 200.
1: Ah ben 200 avant, c'était nul avant.
2: Donc voilà. J'aurais juste précisé avant que peut-être qu'on peut sortir de cet endroit-là si tu sais le faire pour aller sur le vrai chat de Fun Radio. Le vrai, et là, il va vraiment y avoir des discussions et tu vas pouvoir vraiment leur répondre sur un écran. Donc je pense que tu sais comment faire.
0: On sort
2: donc et on va vraiment sur le chat officiel de Fun Radio.
0: Mais par contre, faut bien se dire une chose, que les gens ils posent des questions, mais on peut pas leur répondre, nous.
2: Si
0: c'est moi qui leur réponds.
2: Oui, mais il peut le faire maintenant, il peut le faire, lui.
1: Tu me dis ce que je dois répondre, et je réponds sur
2: d'accord.
1: le chat.
2: D'accord. Et okay. La dernière personne, donc, qui est ce soir.
0: Et la dernière personne va se présenter elle-même, donc. Qui sera à la réanimation.
2: Voilà, c'est ça.
0: D'accord.
3: Donc moi, c'est Simon, bonsoir.
0: Bonsoir à toi. Moi, on s'est déjà croisé.
2: Ouais, hein, donc, Simon va prendre la réa et le contrôle de la radio. Voilà. Donc, le seul truc à faire,
0: c'est... Jingle, c'est...
2: Voilà, ça dégage. Voilà.
0: Ça veut dire tu m'emmerdes, hop, boum boum.
2: OK, ça marche.
0: Et après c'est à Karine.
2: Alors, là on fait des essais. Je te laisse maintenant avec ton équipe et on va attaquer hein.
0: C'est à Karine au standard de gérer elle-même son boulot hein. Simon.
4: Ouais.
0: Simon.
4: Ouais, Gérard.
0: Donc c'est à Karine elle-même de gérer son ouais. boulot. Donc sur l'internet déjà peut-être une personne non.
1: Alors en fait on a Jean-Loup qui ouais. Demandait juste avant que tu arrives quand est-ce que Gérard va arriver.
0: Voilà. Gérard est là.
1: Voilà.
0: Donc vous pouvez poser des questions sur les présidentielles. Donc c'est le thème du débat. Donc c'est un mini débat qu'on fait hein, parce que c'est pas un débat de 2h30 régulièrement comme on avait l'habitude de faire. Donc pour l'instant on peut discuter. Bah tiens, je vais en profiter pour saluer quelques personnes. Donc salut Ekat, Rigobert, Monsieur Moussa, Monsieur Nounours, dénommé Tom Pousse de ma part, donc il se reconnaîtra, et Monsieur Grand Singe. Voilà, alors dans ces cas-là, donc on peut peut-être attaquer.
3: On peut peut-être passer des coucous nous aussi, non?
0: Ouais, vas-y.
3: Moi, je vais faire un petit coucou à Noémie aussi, voilà, c'est tout.
0: Noémie, Noémie, moi, je salue tous ceux qui travaillaient avec moi avant, hein.
1: Et moi, je salue
0: Noémie. Personne m'a dit que j'étais un beau gosse aujourd'hui.
2: Ah, c'est
0: bien. Ça veut dire quoi là?
1: On le dit plus parce qu'on le sait.
0: Ouais, mais
1: tout le monde le sait.
2: Bon. Trop la classe, Gérard. Franchement,
1: Et au fait, Gérard.
0: Faut saluer Evan, mais Evan, il va prendre l'antenne un peu plus tard, et puis c'est tout, hein. Il va pas nous casser les
5: pieds. Gérard, on peut déjà accueillir deux personnes.
0: Oui.
5: On a Jean-Michel.
3: À part ta fiche, mais déjà.
0: Oui. Alors, Jean-Michel, t'appelles d'où?
6: Oui, bonsoir, c'est Jean-Michel. J'ai 42 ans. J'appelle de Montélimar.
0: Mm-hmm.
6: 110.12 en modulation fréquence.
0: D'accord. Mais de toute manière, on prépare la fiche, pour savoir, hein, d'accord?
6: Très bien, je suis routier, hein.
0: Ah, t'es un routier?
6: Oui.
5: Randy aussi.
0: Bonsoir.
7: Bonsoir GG, bonsoir tout le monde.
0: Bonsoir.
3: Salut.
7: Alors on écoute Fun sur 116.6 à Montaigna sur Faisan. Bonsoir tout le monde.
0: Bonsoir. Donc on va saluer quand même nos copains qui sont sur la route hein.
7: Ah quand même.
6: Oui, bah tout à fait, oui. D'ailleurs si le débat ne pouvait pas durer trop longtemps parce que j'ai de cargaison de nougat à livrer là sur Paris demain matin.
0: Non mais attends, tu vas pas commencer à me chauffer.
6: Ah.
0: Hein, parce que je vais te dire une chose. Que c'est pas parce que t'es un copain routier
6: oui.
0: que tu as commencé à me dire faut que je me dépêche parce que j'ai une cargaison à faire, d'accord?
6: Mais le monde de la route ne t'a jamais oublié, GG.
0: Tu restes tranquille. Non mais vous restez tranquille, d'accord?
6: Ok.
0: Bon alors on va commencer par vous et puis petit à petit on reposera les questions. Mmh. Alors s'il vous plaît.
1: Simon.
0: Si je pouvais avoir un peu de lumière.
2: Tu veux de la light.
6: Qu'est-ce qui se passe?
0: Non, parce que pour faire les questions, il me faut un peu de lumière.
4: Voilà,
0: c'est bon. Impeccable. Alors, croyez-vous que Monsieur Jacques Chirac a trop attendu pour se présenter? Donc, on va demander au routier, je sais plus...
6: Jean-Michel, tu peux m'appeler Jean-Michel.
0: Non, Jean-Michel, s'il te plaît.
6: D'accord.
0: Non, mais vous commencez pas à déconner, parce que sinon ça va aller vite.
6: On va se prendre au sérieux.
0: Vous répondez correctement aux questions, et vous essayez de nous faire Vous essayez de faire quelque chose de bien. Parce que c'est le début. C'est pour savoir comment que ça va se passer, pour savoir si on va continuer. Alors vous allez répondre correctement aux questions, sinon vous allez prendre des coups de...
2: De ça.
6: D'accord.
0: D'accord. Oh,
6: très bien. Donc,
0: alors, sur, Jean-Michel.
6: Sur la, la nomination.
0: Croyez-vous que monsieur Jacques Chirac a trop attendu pour se présenter?
6: Donc, apparemment, il a fait son annonce à Avignon. Il a pris le train à Gare de Lyon. Il a fait son annonce à Avignon.
0: On s'en fout d'où qu'il a pris le train. Je te demande s'il a trop attendu ou pas.
6: Non, pour moi, il a fait dans les temps. Il se devait de faire cette annonce, surtout qu'il est impliqué dans certaines affaires que...
0: On s'en fout!
6: D'accord. Donc, pour répondre à la question, je dirais oui.
5: Gérard, Marcelino est arrivé.
0: Ben, si je peux avoir...
1: Gérard, moi j'ai eu un petit sondage sur sur Internet. Que pensez-vous de la candidature?
0: Voilà, je vais l'aider au fur et à mesure.
1: Hein. D'accord, non, je donne le papier, vas-y, je t'en prie.
0: Jean-Christophe, faut te dire une chose. Que quand on prépare un débat, ça c'est un mini débat qu'on fait.
1: Oui.
0: On va faire ce que le chef a précisé, mais... Quand tu me prépares des questions comme ça,
1: oui.
0: Quand t'as le site internet,
1: t'as vu, je t'ai bien présenté.
0: Non,
1: bien présenté.
0: Non, mais tu me les donnes,
1: oui.
0: Et moi, c'est moi qui les lis à l'antenne.
1: D'accord. Allez,
0: c'est moi qui dis si ça passe ou si ça passe pas. Hein. Ah
1: ouais. D'accord.
0: Pardon.
1: Attends, on m'a précisé sur le net que Chirac avait 15 minutes de retard à Avignon.
0: Ouais, mais ça, 15 minutes de retard sur Avignon, ça c'est leur problème, c'est pas le nôtre. Hein.
6: C'est une CF.
0: On est combien par contre, de temps en temps, faudrait que tu nous donnes le nombre de personnes qu'on est.
1: 2957, non, ça monte.
6: C'est plus.
1: Ah bah, écoute, moi je vois sur mon écran, 2320.
6: Ah, tu vois.
1: Oh là, ça arrive.
6: Ouais, ça arrive.
0: Bon, alors, on accueille Jean-Michel. T'es là?
6: Oui, je suis là.
0: Randy?
4: Oui, toujours.
0: Marcelino?
8: Oui, bonsoir Gérard.
0: Par contre, Karine au standard s'il vous plaît. Attendez, avant qu'on reprenne la première question.
5: Déjà, il y a Marilyn qui vient d'arriver.
0: Oui, mais Karine, je t'ai dit l'âge, ok, mais je veux les noms de villes avec les fréquences.
2: Ça va pas du tout.
0: Par contre, celui qui a une radio derrière est prié de l'éteindre parce que sinon je lui dis au revoir.
8: C'est normal. Tout à fait.
0: Donc, la dernière c'est
5: Marilyn.
0: Marilyn.
9: Bonsoir.
0: Bonsoir Marilyn.
6: Bonsoir Marilyn.
9: Bonsoir tout le monde.
2: Salut Marilyn.
0: T'appelles d'où?
9: J'appelle de Poitiers. Poitiers 115.5.
0: Voilà. 115.5, ok. Alors, on y va. Donc, la première question, je pense que tout le monde l'a entendu. Marilyn, tu l'as entendu aussi ou tu étais au standard?
9: Non, je suis désolée.
0: Alors, croyez-vous que Jacques Chirac a trop attendu pour se présenter, pardon? Alors, Jean-Michel, donc, c'était à toi que je vais commencer.
6: Bah, moi, je pense que non, il a fait ça dans les temps. Hein. Mm-hmm. Il se devait de se représenter. Et donc,
0: De se présenter,
6: ouais, mais il se représente, hein, parce qu'il a déjà été élu pour 7 ans. Donc là, il se représente, et puis on attend avec grande impatience, les futures nominations de, enfin, les futures.
0: Pour toi, attends, commence pas à bouffer les questions.
6: C'est sur les prochaines questions.
0: Je te demande, est-ce que tu penses que toi, il a trop attendu ou pas?
6: Non, je pense que non, il a fait ça quand il fallait. Peut-être que s'il aurait fait ça un petit peu plus dans l'après-midi ou dans le soir, ça serait moins mal passé, mais il a fait ça après le déjeuner de midi, après sa corona. Donc,
0: En même temps, je sais pas, même Randy, Randy si tu veux répondre, et puis Marcelino et Marilyn, allez-y. Pour vous, bon, donc, ils se représentent, d'accord? Mais attendez 5 minutes.
1: Moi j'ai une excellente question sur le net. C'est Perforas qui demande est-ce que attendez, il faut que je retrouve.
0: Perforas, tu le laisses tomber. Au revoir.
1: C'est Morgan. En plus je me suis trompé. C'est Morgan qui demande. Il voudrait savoir pourquoi Chirac se présente alors qu'il est déjà président.
0: Mais il se représente pour les prochaines élections.
1: Ah d'accord.
0: Qui vont avoir lieu là.
2: C'est quand Gérard?
0: Te dire quand, je sais pas.
6: Après le Love 2 et avant la Coupe du Monde.
0: Non, mais attends, le Love 2, tu permets, s'il te plaît, puis la Coupe du Monde, on s'en fout. Bon, moi, ce que je pense, c'est qu'il a trop attendu, Et mais que pensez-vous aussi de son intervention sur au journal télévisé?
6: Moi, je pense qu'il s'est bien défendu avec Claire Chazal quand il est passé.
0: Attends, c'est qui là?
6: Là, c'est Jean-Michel.
0: Ouais, mais attends, Jean-Michel, laisse parler Randy, Marcelino et Marilyn.
6: Ok.
0: Bon, Marilyn.
9: Oui.
0: Donc pour toi, donc est-ce que tu crois que c'est normal qu'il aille trop attendu?
9: Oui. Non, parce que en fait, il n'est pas en retard par rapport à certains autres. Mais moi, je trouve qu'avant de se présenter aux élections présidentielles, il aurait mieux fait de se présenter devant le juge. Ça aurait été la moindre des choses. En fait.
0: Ah non, attention, oui. faut bien se dire une chose dans la tête, que ce qui s'est passé avant avec l'histoire des HLM, on n'en parle pas.
9: Bah oui, mais
0: on parle des présidentielles.
6: Non mais c'est la campagne quand même. Hein.
0: Ouais, non, mais on parle des présidentielles, on parle pas de ce qui s'est passé avec les histoires d'HLM de Paris, d'accord?
6: Mais Gérard, est-ce que tu trouves ça normal, franchement, qu'il soit pas présenté devant le juge Alfoun?
0: Ah non, mais ça, c'est pas mon problème. C'est qui vient de dire ça? Allô?
6: C'est Pépito.
9: Pépito, oui.
0: Non, il n'y a pas de Pépito sur l'antenne.
6: C'est Pedro.
0: Non. Alors Jean-Michel, au revoir.
6: C'est pas moi.
0: Hop, au revoir. Allez, je veux pas te savoir. Non. Allez, hop, terminé.
4: Ouais, GG.
0: Oui.
4: C'est Randy. Tu demandes s'il a trop attendu. En fait, ce qui est important et ce qu'il faut quand même rappeler à nos chers auditeurs, c'est que ce qui est important, c'est qu'il se déclare en fait avant les élections.
0: Oui, mais ça, je vais te dire une chose.
4: Non,
0: je suis
4: sur tout ça en fait.
0: Voilà, non, mais je suis d'accord avec toi, Randy.
4: Ouais.
0: Il se présente et il a trop attendu. Mais de toute manière, il y en a un autre qui attend trop, parce qu'il a plus que à peine 15 jours pour pouvoir donner sa candidature aussi.
4: Est-ce que tu crois pas, toi, qu'en fait, plus on se déclare tôt, plus on a des voix, en fait, plus on va avoir des votes, parce que si t'attends, tu vas avoir moins de votes, les gens, ils auront moins de temps.
1: Oui, attention, justement, sur la net, on me disait, je peux parler, excuse-moi Gérard, je t'ai pas demandé la parole, il y a Tony Montana qui demandait, avec le passage à l'euro, est-ce que Chirac est sûr d'avoir 6 x 55 plus de voix, justement, du fait qu'il s'est présenté un petit peu trop tard?
0: Ça, on verra. Monsieur Franck Duc de Bruxelles, tiens, un Belge.
10: Oui, bonsoir, c'est Franck Duc de Bruxelles.
0: Bonsoir à toi.
10: Bonsoir.
0: Donc, on va quand même faire un petit sondage. Ah ben, c'est pas bon là, les sondages.
1: Pourquoi?
0: Que pensez-vous de la candidature pour Jacques Chirac? C'est super cool à... Non, c'est pas des sondages comme
1: attends,
0: ça.
1: Attends, mais j'ai trouvé ça sur Internet, c'est vachement sérieux, attends, fais le site.
4: Sérieux, ça.
1: www.sondageintéressant.com
0: Non, mais c'est pas des sondages comme ça, moi, que je vois, c'est...
1: Tu veux quoi?
0: Non, mais
1: dis-moi, parce que je voudrais faire bien mon boulot.
0: Non, mais c'est des sondages écrits,
1: c'est écrit, là.
0: Écrit. Non, mais avec tout ce que les gens pensent eux-mêmes.
1: Mais si tu veux, c'est un sondage et les gens, ils cliquent dessus
0: On va déjà faire ça.
1: D'accord, allez, vas-y.
0: On va déjà donner ça, puis on essaiera de... Je t'expliquerai plus tard. Donc, alors, c'est super cool à 0,5%. C'est cool à 20%. C'est moyen cool à 31,58%. C'est pas trop cool à 28,64%. Et je m'en fous grave, cool à 14,78%.
2: Et toi, Gérard, t'es dans quoi là-dedans? T'es dans quel...
0: Moi, personnellement, je m'en fous complètement.
1: Cool.
0: De toute manière, faut te dire une chose, Simon.
2: Ouais.
0: De toute manière, que tu sois de gauche ou de droite, de toute manière, tu seras toujours cocu. Et de toute manière, tu boufferas de
9: la merde.
6: C'est clair et net.
2: Bien dit.
11: Belinda.
6: Une bonne bouse tartare.
2: Ah, une petite nouvelle qui arrive, Belinda.
1: Ah, on a une nouvelle?
11: Avec Karine.
0: Ouais, c'est toi qui tente, hein. Non, mais c'est toi qui tente, c'est pas moi qui commande, hein, pour l'instant. Là, on fait, alors.
11: Oh!
0: Oh, s'il vous plaît!
11: C'est moi qui parle.
2: Donc, Belinda va faire un essai. Elles seront deux au standard.
6: Bonsoir, Belinda.
0: C'est la standardiste, hein.
1: Tu n'as pas le casque, mais on te dit bonsoir. Voilà. T'as pas le casque, tu vas avoir un casque, et voilà, on t'a dit bonsoir.
0: Ouais, on va te donner un casque.
6: Bonsoir, Belinda.
0: Ils vont te préparer, ils vont te mettre tout en confiance.
1: Ouais, et on fait tout péter 6000 sur le chat.
2: Ah, il en faut plus encore.
1: Hein. Montez.
2: On va te péter le chat là.
0: Eh, moi je veux pas le savoir. Evan il prendra alors que je voudrais. J'en ai rien.
1: T'as bien combien? Faut qu'ils atteignent combien?
0: 10 000.
1: 10 000.
2: Allez, 10 000 sur
0: allez,
2: le chat.
0: Allez, on se bouge, 10 000 personnes sur le chat. Parce que Max, il a pris, il avait 200 auditeurs. Alors, 200 personnes sur le net, j'en veux pas.
9: Non. Bon. Tu crois pas que c'est un cave, Max, quand même?
0: Non.
9: 200 personnes,
12: bah, c'est un peu de respect, quand même.
0: Non, mais Max, c'est pas pareil. Ça, c'est pas lui qui a décidé de changer comme ça, c'est tout. D'accord.
1: Et Gérard, regarde ça. Regarde comment ça défile vite tellement il y a du monde qui parle sur le chat.
0: Ouais, mais moi je peux pas lire. Et
1: non,
0: puis,
1: oui, mais je te le dis, quoi, il y a trop de monde, c'est hallucinant.
12: Il peut pas lire, il est strabique.
0: Non, fais gaffe à ce que tu dis, Randy, parce que tu risques de gerber.
13: Mais attends,
0: d'accord.
13: Parce que ça veut dire strabique.
0: Oui, mais restez calme un peu, s'il vous plaît, d'accord.
13: Alors qu'il est strabique.
0: Bon, alors. On en était où? Donc, on va faire la deuxième. Avez-vous lu le livre de Madame Chirac? On va... attendez, qui c'est qui a pas répondu, là, à la question? Franck?
14: Oui?
0: Franck Duc?
14: Oui, je suis là.
0: T'as pas répondu, toi, à la première question?
14: Quelle était-elle?
0: Oh non, mais attends, ouais. Par contre, au standard, attendez, s'il vous plaît, c'est moi qui gère mon débat, d'accord?
2: Attention, mise au point.
14: Faut gérer.
0: Donc, Karine et Belinda. Simon, tu me mets les gens en antenne, s'il te plaît. Les gens en antenne. Et pour l'instant, sur l'internet, on verra ça après, parce que je vais quand même mettre une petite chose au point avec le standard. Donc c'est bon là, Simon?
2: Bah ouais, y aller. Bon, ça cartonne.
0: Donc alors, Karine et puis Belinda. Donc les gens, quand vous les avez au standard. Une chose qu'il faut bien préciser, vous avez le casque,
15: ouais.
0: Donc d'un côté. Ouais. Donc quand vous avez la personne au standard, vous, si des fois par exemple la question, vous avez du mal à la comprendre, vous me faites un signe. Moi je ferai des photocopies puis je vous laisserai les questions. Vous répétez la question à la personne au standard. Comme ça nous évite de perdre du temps.
2: J'ai rien compris.
15: J'ai
2: moi.
15: Pas compris. J'ai pas compris.
0: Non, mais ça évite à la personne qu'on va avoir sur l'antenne de lui répéter la question.
15: Ok. Ah.
0: Donc.
15: Là, c'est plus clair.
1: Mais sur Internet, eux, au moins, ils ont compris.
0: Donc voilà. Donc avec Simon, on a fait la question. On a fait une photocopie.
2: Ouais.
0: Hein.
2: Ouais.
0: Donc voilà. Je vous donne tu transmets. Donc on en est là. À la 2.
1: Question numéro 2.
0: Donc à la question numéro 2, les gens que vous avez au standard.
1: T'as un double?
0: Ouais, moi j'ai mes papiers. Donc au fur et à mesure, vous précisez à la personne la question que où qu'on en est. Parce que sinon, on n'en finira pas. Bon alors, Duc.
14: Oui. Alors j'ai retrouvé la question. En fait, je pense que la nomination de Gérard était en tout point parfaite et c'était au bon moment.
0: Hey.
14: Oui.
0: Hey, pauvre tâche.
14: Oui.
13: Mais nous, on n'a pas eu le fax des questions, GG, c'est pour ça, on pourrait pas avoir les
14: questions. On n'a pas la photocopie, nous, hein.
0: Eh, pauvre tâche! Je t'ai pas dit la présentation de Gérard, je t'ai demandé la présentation du président de la République!
14: Ouais!
0: Tu comprends le français ou tu comprends pas le français, Emile?
2: Calme-toi, Gérard, calme-toi.
14: Bah, c'était bien, en fait, c'était le bon moment.
0: Ouais, bah alors, tu sais le bon moment que tu vas le passer? Dans ton lit, au revoir! Allez, hop! Bonne nuit!
13: Hop là.
0: C'est dommage, c'est un mec de Bruxelles, mais c'est pas grave. Oui, sur l'internet, on a du monde.
1: Ouais, bah on disait, vous êtes le maillon faible, au revoir.
0: Non mais, par contre, l'histoire du maillon faible, on en a rien à foutre. Je voudrais que les gens réagissent quand même sur le thème du mini-débat qu'on est en train de faire.
2: Ouais. C'est quoi déjà?
0: C'est les présidentielles.
2: Voilà.
0: Et par contre, dans 3 minutes, on met un disque.
13: Déjà?
0: Bah, on va mettre un disque quand même.
2: Attends, on commence déjà. Comment? Enfin, vas-y.
0: Ouais, donc, la deuxième question, c'est avez-vous lu le livre de Madame Chirac?
9: Oui.
0: Alors oui. Qui? Marilyn de Poitiers.
9: Non, je l'ai pas lu.
0: Bah alors, pourquoi tu dis oui?
9: Oui, parce que oui, j'ai compris ta question et j'accepte d'y répondre.
13: C'est bien.
9: Je ne l'ai pas lu, mais j'aimerais bien que tu me dises de quoi il parle, parce que...
0: Je ne l'ai pas lu non plus.
9: Ah bah voilà, moi je m'intéresse beaucoup à la lecture et je pensais que tu allais m'initier...
0: Moi, la question que je vous pose, est-ce que vous l'avez lu? Est-ce que vous l'avez acheté?
13: Non.
15: Gérard, il y a Tonk Po qui vient d'arriver.
13: Ah, qui?
15: Tonk Po.
0: Bah tu me marques au fur et à mesure et puis tu transmets.
13: C'est que des karatékas ce soir.
0: Alors Tonk Po d'où?
12: De Bogota, bonsoir.
7: Bonsoir, bonsoir Tonpo.
0: Bogota, c'est quelle fréquence?
12: Ça, c'est du 110.2.
0: Ah ouais, 110.2.
7: Ah, ça doit être ça, hein.
1: Oui. Ok, il bah, dit sur le net qu'on n'est pas vraiment concentré sur les questions, là, ils comprennent pas où on va.
0: Voilà. Non, non, mais c'est ça, ça c'est plus, normal ouais. Parce que c'est un retour, donc les gens, ils ont du mal à comprendre. Donc, faut quand même qu'ils essayent de se remettre dans le bain. Okay. Parce que c'est vrai que ça fait un bout de temps que je suis pas revenu sur l'antenne. Ouais,
7: tu risques un claquage quand même, son réchauffement comme ça. Tu risques un claquage.
0: Hein. Bah non, mais ça, bon, maintenant, c'est à vous d'écouter sérieusement ce que je vous dis, si vous voulez qu'on continue à faire des débats, et puis c'est tout.
7: On peut répondre, Gégé?
0: Oui, ben, c'est qui
7: C'est Randy, donc, pour répondre à ta mini-question de ton mini-débat. Mm-hmm. Malheureusement, je pense que comme les autres auditeurs, j'ai pas lu le livre non plus. Mm-hmm. Par contre, si les gens veulent se renseigner, il y a quand même pas mal d'interviews qui traînent dans tout ce qui est télépoche, télé-loisirs...
0: Non, mais attends. Hey, Randy.
7: Oui.
0: Randy, ouais, s'il te plaît, évite de donner des noms.
7: Ah, on peut pas citer des marques.
0: Non, évite, s'il te plaît.
7: Ah merde,
0: non, parce que sinon.
7: Tout ça, en fait.
0: Ouais, non, mais évite quand même.
7: Ah, dommage, merde, j'ai dit Gala aussi en plus.
0: Ouais, bah évite, s'il te plaît.
2: Oh là, c'est n'importe quoi. Gérard, tu veux pas qu'on fasse une pause?
0: Ouais, bon, on va faire une pause. Donc, réfléchissez, avez-vous le livre de Madame Chirac, et puis c'est tout. Ouais, on se retrouve juste après, et on s'écoute.
2: On s'écoute. Voilà, absolument, un petit disque. C'est parti?
0: Bah, c'est quoi?
2: Bah, tu vas voir. On écoute.
0: Bah non, mais faut que tu donnes le titre.
2: Ouais, on va le donner après.
0: Ok. Allez, à tout de suite, on se retrouve tout de suite au 0800 25 08 5000 pour la suite du débat des présidentielles. Et c'est toujours Gérard sur Fun Radio.
16: Mais
0: à tout de suite.
16: Goût, tu sais.
0: Et voilà, donc c'est Gérard pour la suite des débats sur les présidentielles. Vous venez d'écouter Jean-Luc Nigaud, mais moi, un vote... Quoi
2: bon, bien profond, c'est ça. Bien
0: voilà,
2: profond.
0: Voilà. Donc on récupère pour ça, donc pour la suite du débat. Donc Tonpo,
12: bonsoir.
0: Donc 110.2.
12: Oui.
0: Randy.
7: Oui, toujours là.
0: Marcelino.
17: Oui, c'est lui-même.
0: Et Marilyn, pour continuer.
18: Oui, coucou.
0: Donc, vous pouvez toujours nous appeler au 0800 08 5000. C'est quoi déjà le numéro, Simon?
2: Ah, tu connais pas le numéro?
1: Non, 0825 08 5000.
0: Voilà.
1: Voilà.
7: Professionnel.
0: Donc,
1: www.fun/.
0: Ouais, mais de toute manière, va falloir qu'on voie...
2: Faut que tu fasses des petites fiches, hein, Gérard. Ça va pas du tout, ça. Hein.
0: Ouais, mais ça...
7: C'est pas trop, là, quand même.
0: Bah, de toute manière, Jean-Christophe, il...
7: Tu vois, je t'avais dit que tu risques le claquage, hein, sans réchauffement.
0: Ah, c'est bon, ça suffit, là.
7: Qu'est-ce qui est en train de t'arriver, en fait?
0: Ça suffit.
1: Tu sais qu'on est à 6700 sur le net?
0: Bah, attends, t'as deux micros d'allumer, là.
1: Ah oui.
7: Oh là là.
1: Je me suis trompé.
0: Voilà. Tiens, tu me marques tous les numéros, le point .fr et tout ça. Ah, donc, la question, donc, vous l'avez tous entendu.
7: Non. La répéter quand même.
0: Oh non, mais on va pas faire que ça constamment. Hein. Avez-vous lu le livre de Madame Chirac?
17: Alors, moi, Marcelino, je ne l'ai pas lu, mais Gérard, je te conseille un livre, La guerre des boutons.
0: Ça ouais.
17: Va te plaire.
0: Non, mais La guerre des boutons, je m'en bats les cacahuètes.
17: Ouais, mais ça devrait être...
0: Non, mais moi, je te parle d'un truc sérieux, je te parle pas de ce qui est de mon état de santé, d'accord?
17: Ah, mais ça n'a rien à voir.
0: Parce que sinon... Marcelino.
17: On va te dire au revoir.
0: Voilà. Eh ben, voilà ce qui t'arrive.
2: Non, mais attends, Gérard.
0: Non, c'est bon. Allez, hop, allez. Ta gueule. Alors, vas-y, ta gueule, pas même, connard. Au revoir. Allez, hop. Marcelino, terminé. Terminé, c'est fini. C'est fini, je veux plus t'entendre.
2: Il faut l'enlever, les filles.
7: Allez.
0: Marcelino, c'est terminé.
12: C'est terminé pour lui.
0: Voilà. Donc, Randy.
7: Ouais, bah écoute...
0: Ouais, mais attends, Evan, viens là. Evan
7: travail, là.
0: Putain, mais c'est pas moi, celui-là.
1: Ah, il lui propose... Il revient.
0: Evan, Gérard. Non, mais attends, 5 minutes, je viens de commencer, là, je suis...
19: Mais je t'ai rien dit.
0: Bon, attends, tu me fais voir ça, et ça veut dire quoi?
19: Je vais demander l'heure.
0: Eh non, il est 1h15, tu veux prendre à quelle heure? Tu veux prendre à 1h30?
19: 1h15, c'est bon, merci, Gérard.
0: Bon, bah alors, tu vas pas commencer à me prendre la tête, non? Bon, allez, Randy.
7: Bah écoute, je t'avais déjà répondu, je t'en avais parlé des magazines, tout ça.
0: Ouais, c'est vrai que toi, je t'avais dit, faut pas me...
7: Ouais. Chirac, bon, personnellement, je sais pas, non, elle m'inspire pas des masses, en fait. Hein.
0: Mm-hmm.
4: Je pense que si j'avais été Chirac, j'aurais choisi une autre femme quand même pour mener une campagne. Il savait qu'il avait une campagne à mener.
0: Mmh.
4: Et il aurait.
0: Non mais faut dire une chose. C'est son livre. Mmh. Parce que lui, d'après ce que j'ai pu comprendre sur une radio concurrente, il y a quand même aussi le président de la République qui a sorti un livre.
4: Ouais.
9: Ah bon?
4: Mais tu crois que c'est eux qui écrivent en fait ou pas?
9: Je crois qu'ils ont des mails.
0: Non, ça doit être eux qui écrivent.
4: On m'a dit que Bernadette, c'était Douillet qui l'avait aidé en fait pour le bouquin.
0: Non, je pense pas. Non, je pense pas.
16: Et Gérard, tu penses pas que c'est un stratagème le fait que...
0: Qui c'est là?
16: C'est Tongpo.
0: Ouais.
16: Tu penses pas que c'est un stratagème le fait que Bernadette sorte un livre pour faire élire son mari? Tu penses pas que c'est ça son but en fait?
0: Donc à la place
16: Non, attends,
0: s'il te plaît.
4: Stratagème, ça passe pas.
0: Non mais attends, on accueille par contre
18: on a Jack Jospin, par contre la fleur il y a un petit problème, elle va arriver la fleur.
0: Mm. Ah bon. Donc on a Jack Jospin dans Galaba, donc la fréquence ça sent 1.9.
4: Exact.
16: Gérard, tu penses pas que c'est un petit peu pousser mes mères dans les orties que Bernadette sorte un livre comme ça pour faire lire son mari?
9: Ouais.
0: Ben, mais ça, de toute manière, ça dépense, hein.
9: Mais non, c'est
0: bon, elle a voulu sortir un livre. Ouais. Comme moi, si je veux, par exemple, avec mes poèmes, je peux faire bouquin aussi.
4: Ah, il y a des gens qui t'ont proposé. Hein,
0: oui, mais moi, j'ai refusé. Pourquoi? Parce que ça m'intéresse pas, c'est tout.
9: Et
0: oui, Marilyn. Attendez, s'il vous plaît, Marilyn.
9: Si tu sortais un livre, tu voudrais faire élire qui?
0: Ah, je sais pas. Je ne sais pas, de toute manière, faudrait peut-être répondre à la question.
4: Ouais, toi,
0: parce que là, on est en train de
2: dévier, là.
0: De dévier sur ce
9: non,
0: débat.
9: Non, mais
4: pour rester dans Bernadette, est-ce que toi, par exemple, t'aurais des cibles jaunes à donner pour son opération cible jaune?
0: Non, mais attends. Là, je vais te dire une chose. C'est qui vient de dire ça?
4: C'est Randy.
0: Randy, au revoir.
16: Hop là.
0: Allez, voilà, hop là. Bonne nuit.
2: Un petit café pour Gérard pour qu'il s'énerve.
0: Allez hop, Randy, terminé. Au standard, s'il vous plaît. Oh là, mais qu'est-ce qui se passe là?
2: Oh là là, je crois qu'il va y avoir
1: au standard.
0: Oh non, mais attends, qu'est-ce qui se passe là-bas au standard?
2: Qu'est-ce qu'il y a encore?
0: Qu'est-ce qui se passe? Oh là là, ils ont pas l'habitude, ça se voit. Hein.
20: Mais bon. Faut donner les prénoms.
0: Ouais, mais Karine, s'il te plaît.
2: Attends, le téléphone.
0: Karine, qu'est-ce qui se passe au standard là?
18: Il y a un problème, on comprend pas pour l'instant, mais ça va aller. Fais comme si de rien n'était.
0: Ah ouais, mais non, mais si moi, je voudrais quand même savoir parce que là, c'est compliqué, hein. Bon, c'est la première, je dis rien, mais
2: ouais, ça va pas, ça.
0: Hein?
2: Ça va pas du tout. Hein. Bon, on va peut-être poser une question, on sait, hein.
0: Alors, qui c'est qui apparaît? Jacques?
21: Ouais, Jacques.
2: Ah, il y a plus? Si, il est là?
21: Ah, si, je suis là.
18: Fleur est arrivé, c'est bon.
2: Ah, il y a Fleur qui arrive.
0: Bon, Fleur, t'appelles d'où?
22: Moi, j'appelle de Pontoise.
0: Donc, 101.9.
22: Voilà. Bonsoir, Fleur.
0: Merci de me dire la fréquence. Parce que je vais pas vous les rappeler, d'accord?
22: D'accord.
0: Ok. Alors. Donc, Marcelino, t'es toujours là?
9: Il y a longtemps qu'il est parti, lui.
0: Ah non, je vais pas virer.
22: Si, je suis plus, Jean, GG.
0: Hein. Oh non, mais attendez. Au standard, là, s'il vous plaît.
1: Allô.
2: Non, mais là, c'est ta faute, Jean.
0: Beninda. Oui. Tu me refais une nouvelle liste avec les nouveaux auditeurs qu'on a.
22: On est parce là,
1: alors, hein. Pendant que la liste est refaite, moi, voilà. J'ai une super question de Sona Cotra sur le net. Et il demande si le livre de Madame Chirac peut gagner le prix Bombourg.
0: Bah ça va dépendre. Hein.
9: C'est toujours aussi tout raide.
0: Mmh.
1: Ouais.
0: Mais ça va dépendre.
22: Hein. Gérard.
0: Oui. Gérard, c'est qui?
22: C'est la fleur.
0: Oui, la fleur.
22: Ouais. Max, il est toujours avec toi?
0: Non.
22: Il est plus là?
0: Non. Ah, pourquoi?
22: Non, bah c'était pour lui dire un petit bonjour.
0: Ah, mais alors les bonjour, au revoir. La fleur,
22: non,
0: au revoir.
22: Attends.
0: La fleur, au revoir. Terminé. Les bonjour, comment?
22: Alors là, c'est trop.
0: Alors l'enculé, je t'emmerde, moi je t'encule.
2: Voilà.
0: Hop, c'est terminé.
2: Il n'y a plus personne là maintenant.
0: Ouh. Allez hop, terminé celui-là. Oh non, non, ouais. S'il vous plaît, le standard. Là, faut faire quelque chose parce que sinon on va même pas dire au revoir, hein. Là, je crois que vous me refaites une liste correctement. Alors, la pleure est terminée.
2: Hop.
0: Il nous reste Jacques... Jacques...
21: Ouais, je suis là. Je tenais à dire que...
0: Non, attends. Oui. Attends, parce que faut quand même... Bon, Simon, ouais. Oh merde, t'as pas calé un...
22: Allô
2: Qu'est-ce qui se passe, Gérard?
0: T'as pas calé un disque?
2: Ah bah non, si tu le demandes pas...
0: Bah calé un disque et puis le standard.
2: Mais pose une autre question en attendant.
0: Bon, alors, je trouve un disque. La prochaine question. Si on vous... Ouais, ben, je vais faire un sondage avant.
22: Hop.
0: Alors, tu me retires les gens du jeu.
2: Hop. Y a plus personne.
0: Alors, quel est votre sentiment vis-à-vis de... Quoi? De l'immobilisme. L'immobilisme. Oh là, qu'est-ce que c'est que ça? À propos des propositions
1: C'est les sondages que j'ai trouvé cet après-midi pour toi.
0: Ouais, mais attends.
1: Attends, vas-y, lis la question.
0: Alors, je ne comprends pas votre question à 27%. Moi, je ne sais pas, à 49%. Des trucs comme ça. Écoute-moi. Écoute-moi. Oui. Moi, je vais te dire une chose, des trucs comme ça, j'en veux pas.
1: Bon, d'accord.
18: Donc, Gérard, il y a Al Château qui est arrivé.
0: Non. Non, mais faut me refaire une liste correctement.
18: Non, mais on n'a pas le temps parce que ça arrête pas de partir
0: mais
18: de
0: non,
18: revenir.
0: Mais non, mais là, on va mettre un disque.
2: Ah non, on n'a pas le temps, genre.
0: Si. Tu me mets un disque.
2: Ah, mais j'en ai pas, là, pour l'instant.
0: Ils vont se calmer sur le net.
1: Fais gaffe, c'est en train de descendre sur le net. C'est en train de descendre.
0: Si on vous sollicite les pièces jaunes pour les enfants malades, en donneriez-vous? Terminé. On met un disque au standard. Vous me reprenez toutes les personnes.
2: On peut déjà faire avec les deux, les autres voyages.
0: Mais là.
2: C'est quoi le bordel? C'est quoi le problème?
0: Bah attends, regarde, j'ai 50 feuilles avec toutes les personnes.
2: Ah bah, tu leur dis, tu leur expliques aux filles, hein. Moi j'y suis pour rien, hein.
0: Donc, tu mets un disque et puis terminé, basta.
2: Il a rien calé, on va pas mettre des disques.
0: Mais si, il met quelque chose,
2: mais
0: n'importe
2: non,
0: quoi.
2: Attends, on est dedans, là. T'as ton petit café, regarde, pour t'énerver un peu, là, puis c'est bon.
0: Ouais, mais attends.
2: Tu leur gueules dessus, tu leur expliques.
0: Mais c'est quoi là? Je peux même pas travailler. Vous me faites une feuille avec toutes les noms des personnes avec les fréquences.
2: Voilà. Alors, et pendant qu'ils font ça, tu peux poser.
0: Jacques Zofine.
21: Ouais, je suis là.
0: À la donc pour toi.
21: Oui. Bah écoute, j'ai rien entendu avec tout ce brouhaha.
0: Alors, si on vous sollicite pour les pièces jaunes, pour les enfants malades. En donneriez-vous?
21: Non, pas trop, puisque maintenant, les pièces jaunes d'aujourd'hui, elles valent un peu plus cher qu'avant. Donc,
0: oui, mais attends. Donc.
21: Des pièces jaunes en euros, non, mais en francs, oui.
0: D'accord.
21: Voilà.
0: Marilyn.
3: Oui. Moi, je suis plus pour mener une action sur le terrain. Quelque chose de concret. Donner une pièce jaune, il s'en fout, le gamin.
0: Mm-hmm.
21: C'est vrai.
3: Donc, faut leur acheter d'autres trucs que des pièces dures, mais c'est pas des jouets.
0: Mm-hmm.
3: À quoi ça sert?
0: Non, mais pour les enfants malades, quand même.
3: Un enfant malade, il faut lui donner des soins, il faut pas lui donner des pièces.
0: Oui, non, mais d'accord, non, mais attends.
18: Gérard, excuse-moi, ça y est, t'es content? Je t'ai fait la liste, elle est nickel?
0: Oui, c'est bon.
3: Okay. Comment elle parle?
0: Non, mais de toute manière, c'est le début, mais je vais mettre les choses au clair après. Marilyn.
3: Oui.
0: Toi, tu dis pour le, je sais pas comment que tu peux exprimer l'intention comme tu le dis là.
22: Mmh. C'est beau ce que tu dis.
3: Moi, ce que je dis, c'est que plutôt que de donner des pièces jaunes à des enfants malades, vaut mieux leur donner des soins ou des médicaments.
0: Oui, mais par exemple, El Château, t'es là? El Château une fois, El Château deux fois.
22: El Château trois fois. Voilà,
0: ah,
22: terminé.
0: Voilà. Hop, El Château, il est terminé. Allez hop,
1: dans le château.
0: Jack.
21: Oui, Jack.
0: Jack, t'es là?
21: Je suis là, exact.
0: Tongpo.
22: Ouais, Tongpo, je suis là.
0: Ouais. Et Marilyn, donc?
22: J'ai pas répondu à la question sur le bouquin.
0: Non, on s'en fout du bouquin, on n'en parle plus parce que
2: on passe à la suite.
0: Je vais pas m'éterniser là-dessus.
3: Personne l'a lu en plus.
0: Ouais, de toute manière. Donc, pour la question là, pour les pièces jaunes, moi, qu'est-ce que t'en penses, toi,
22: Bah moi, je trouve que c'est louable comme.
0: Ouais, mais tu t'appellerais pas Tony, toi?
22: Non, du tout,
0: Non, non, non, te fous pas de ma gueule, d'accord?
22: Donc, pour parler des pièces jaunes.
0: Ouais, Tony.
22: Je dirais que c'est une bonne.
0: Vas-y, prends ton normal Tony.
22: Mais je dirais que c'est une bonne opération pour les enfants malades. Parce que c'est vrai que c'est des enfants qui souffrent, qui sont à l'hôpital, qui sont délaissés. Mmh. Et je trouve que ce soit Bernadette Chirac, que ce soit Madame Ségolène Royal ou Madame...
0: Non, non, mais c'est passé. Tony, oui. Pour l'instant, je te parle pas de ça. On va savoir sur l'Internet, parce que...
1: Une excellente question de The Seb. Pourquoi ne pas avoir fait une opération billet jaune pour apporter plus de fric?
0: Oui, mais ça faut bien se dire une chose. Qu'à l'heure actuelle, les pièces jaunes, ça dure jusqu'au 28 février. On est bien d'accord. Mmh. Ouais, mais on le sait, mais attends, mais me commence pas à me prendre la tête, Evan. Merde.
1: Ben qui est
19: et quelle heure, Gérard?
0: Mais merde, il est 1h30, mais tu vas l'avoir, l'antenne.
19: Non, merci, c'est bon.
0: C'est bon, tu vas l'avoir et me prends pas la tête, là, oh.
2: À tout à l'heure, Evan.
0: Au revoir.
1: On te propose des slips jaunes sur le net.
0: Des questions comme ça, tu m'en...
1: Je dis pas ça.
0: Tu dis rien.
22: Evan, il est chaud pour mixer du Venga Boys, là.
0: Non, mais par contre, ce que je voulais vous dire... Donc, c'est pour répondre à la question à Marilyn et à toi, Tongo. Jacques.
5: Oui.
0: T'as pas répondu, toi?
5: Ah si, je viens de te répondre.
8: Ok, j'ai Bertrand Transpiration qui...
0: Bertrand.
5: Oui,
0: attention. Attention, il faut bien se dire une chose. Mm-hmm. J'espère que c'est pas des personnes qu'on a gerbées.
8: Ah non, pas du tout.
0: Qui reviennent, hein.
5: J'ai galère au standard, là. Attention.
22: C'est point final, gnangning.
0: Bertrand.
5: J'appelle de Toulouse, 117.7.
0: Oui, merci, j'ai les fréquences sous les yeux, d'accord?
5: Ah bah, tu dis toujours de donner les fréquences.
0: Ouais, non, mais attends, tu vas pas me prendre pour un minus, hein.
5: Non,
0: c'est
5: pas le genre de la maison.
0: Non, c'est pas le genre de la maison. Donc, la question, tu l'as entendu?
5: Bien sûr, les pièces jaunes. Alors, écoute, moi, les pièces jaunes, je sais pas, j'ai plutôt du billet, de la carte bleue, des trucs comme ça, tu vois.
22: Ils prennent pas ça. Hein.
5: Donc, pièces jaunes, je sais pas, est-ce qu'on peut donner de la carte bleue?
22: Non, ils prennent pas ça.
5: Ou du chèque?
0: Les cartes bleues. Non, mais bon, alors maintenant que tout le monde... Attendez, s'il vous plaît. Je vais quand même mettre un peu mon grain de sel là-dedans. Non, attendez, s'il vous plaît.
5: Il faut le laisser parler.
0: Marilyn, ouais. Oui, tu veux rajouter quelque chose avant que je parle?
8: Tu peux pas faire des chèques de 10 centimes, c'est comme si tu donnais une pièce jaune.
0: Non, on peut pas.
5: Et est-ce que tu peux donner un ticket resto, par exemple?
0: Non. Sur l'internet, une question...
1: Oui, vachement culturelle.
0: Sérieuse, hein.
1: Non, franchement sérieuse.
0: Mais sérieuse par rapport à la question.
1: D'accord, c'est petit Yann qui nous écoute sur 102 FM, il nous demande est-ce qu'avec ces pièces jaunes en euros, sachant qu'on multiplie par 6,56 et que c'est jusqu'à février et qu'il y a 28 jours, ça fait combien un ancien franc?
0: Non mais déjà, c'est pas 6,56, c'est 6,55, d'accord?
1: Ah, pardon. Alors, ouais, l'arrondi.
0: Non, mais ça après, c'est pas eux qui... ça va être machiné
2: à la
0: Banque de France. Si, ça va être...
2: Rien compris à la question.
0: Non, mais ça va être fait à la Banque de France, c'est eux qui vont gérer.
8: C'est pas ça la question.
0: Donc, pareil. Donc, pour répondre, oui.
5: Ouais, est-ce qu'on peut en profiter pour écouler, par exemple, si on a de la... C'est Bertrand, hein. Si on a de la fausse monnaie, est-ce qu'on peut écouler sa fausse monnaie, par exemple?
0: C'est-à-dire?
5: Bah, je sais pas, tu sais, des fois, dans les distributeurs et tout, il y a des fausses pièces. Tu récupères, je sais pas, des vieilles pièces.
0: Non, mais attends, des fausses pièces dans les distributeurs, en principe, t'en as pas, c'est que des billets.
5: Mais est-ce que tu peux mettre des pièces étrangères, des trucs qui viennent?
0: Ah, mais pour te dire une chose, c'est quand t'as la petite boîte jaune, là.
5: Ouais, mais c'est des pièces jaunes, hein, attention, hein.
0: Oui, non. Bien. Non, mais bon. Moi, je vais répondre à la question à Marilyn, parce que Marilyn, elle disait tout à l'heure, oui, mais faut penser quand même aux enfants qui sont malades.
5: Ouais, c'est sûr.
0: Ben mais là. Oui, mais de toute manière, si Bernadette Chirac fait ce système-là, ouais. C'est pourquoi. Déjà une, oui. C'est pour que les parents soient à côté de leurs enfants. Ils sont à l'heure actuelle. Non, Marilyn, s'il te plaît, ne me coupez pas la parole. Une chose qu'il faut bien se mettre dans la tête, si Bernadette Chirac fait ça avec Alain Douillet, ça fait X temps.
1: Sur Internet, on me dit qu'on se dégage du débat, là, complètement.
0: Je réponds à la question, c'est tout. Et je viens de me tromper, c'est pas Alain Douillet, c'est David Douillet.
5: Alain Delon.
0: Ouais, tout à l'heure, ça va être la main de ma soeur dans la culotte d'un swap, toi.
22: Si je peux me permettre, parce que ça vient de me donner une idée.
0: Ouais.
22: Par exemple, moi, tu vois, j'ai un stock de lire italienne, tu vois, en petit.
0: Bon, allez, dégage-toi, allez, hop, vas-y. Tu m'énerves avec ton truc italien, là, depuis tout à l'heure, Tongo, là, hop, bonne nuit.
2: Allez, hop,
0: donc,
2: dégage.
0: Marilyn, je réponds à ta question. Alors.
5: Ah non.
0: Non, mais c'est pas Tongo. Hop, Tongo, au revoir. Hop, bonne nuit.
22: Mais non, mais attends.
0: Tongo! Bonne nuit! S'il vous plaît, le standard!
2: Faut se réveiller là-bas, les filles.
0: Oh! Au standard, on se réveille, on pète les plombs.
1: C'est exactement ce qu'il
0: dit. Oh là là, ça m'énerve.
1: Oh là là.
0: Donc Marilyn, pour répondre à ta question, si Bernadette Chirac fait le système avec un douillet, c'est pas...
21: C'est David,
0: Gérard. Ah ouais, David Douillet. Ouais, ça fait déjà deux conneries que je me dis.
21: Oh là là.
0: Non, mais de toute manière, on va arrêter.
21: Non, tu rigoles.
0: Non, mais je vais répondre à la question.
6: Non, mais c'est sérieux comme débat.
0: Donc, pour l'histoire des pièces jaunes, c'est pour que les parents aillent un coin pour dormir, qu'ils soient auprès de leurs enfants. Bien à l'heure actuelle, sur Paris, ils ont posé la première pierre pour construire quelque chose.
21: Allô. Bien sûr. C'est beau ce que tu dis, c'est beau. Allô.
0: C'est qui?
22: C'est Maurice.
21: Allô, c'est qui?
22: C'est Maurice, je voudrais poser une question là. Parce que ça...
0: Non mais attends, oui. Pour l'instant, on... C'est, il sort d'où celui-là?
22: Je viens de sortir du standard là.
0: Mais attends, qui c'est qui me l'a permis à l'antenne lui?
22: Ouais, parce que j'ai
0: Karine, s'il te plaît.
22: J'ai la ligne directe.
10: Il n'y a pas de Maurice, il n'y en a pas, hein.
0: Mais bon,
22: merde.
2: Un imposteur. Bon, il faut le dégager, lui, hein.
22: Non. Ce que je voulais dire, quand même, c'est par exemple, là.
0: Ouais, va te faire sauter, toi. Je veux pas t'entendre, quoi. Donc, Marilyn, j'ai répondu à ta question ou pas?
11: Oui, parfaitement.
21: GG, c'est Bertrand.
0: Oui, Bertrand.
21: Tu te souviens de ma question sur les pièces étrangères? Tu as dit qu'il prenait les pièces étrangères.
0: Ouais, mais ça, faut faire.
21: Bah, regarde, par exemple, si t'as plein de pièces de Tchécoslovaquie, il y a peut-être un enfant qui peut partir une semaine en vacances en Tchécoslovaquie.
0: Non, mais attends, Bertrand, s'il te plaît.
21: Je me demande si c'est pas ce que vous
0: voulez. Bertrand, tu m'écoutes, s'il te plaît.
21: Oui. Allô.
0: Oh, ta gueule, Maurice. Bertrand, tu m'écoutes.
21: Oui.
0: Ce que je dois te dire, et c'est Marilyn, elle a très bien compris ce que j'ai voulu dire.
11: Non, mais
0: c'est pas. Ce qu'ils vont récolter, c'est pour construire des trucs pour que les parents soient à côté de leurs enfants qui ont des problèmes.
21: Mais
0: d'accord.
21: Regarde, avec mes pièces tchécoslovaques, tu peux construire une maison.
0: Bon, allez, dégage, allez, hop, bonne nuit, terminé, parce que tu m'énerves aussi, toi, avec tes pièces de merde. Allez, hop.
21: Allô?
23: Il est Louis d'or.
24: Gérard, tu peux dire juste qui tu vires pour le standard, au moins qu'ils sachent qui...
0: Bertrand, voilà, terminé. Bertrand,
11: ok.
21: Allô, c'est Pedro. Bonsoir.
0: Oh là là, bon allez.
2: Faut prendre l'équipe en main, Gérard.
0: Non, de toute manière, je pense que là, tu vas me caler une musique.
22: Allô, c'est Randy.
0: Allez, va te coucher, là.
22: Moi, je viens d'avoir une idée. Si par exemple un gosse...
0: Oh non, là, c'est bon.
22: Si on
0: donne
22: des centimes en euros...
0: C'est qui?
22: On peut s'acheter un œil au Brésil.
0: C'est qui?
6: Oh, les filles, là, oh là là, ça rame, là.
0: Bon, allez, hop.
6: Mets un coup de pression, là.
0: Oh!
24: Oh là là.
10: C'est qui, oh?
0: Oh, c'est moi qui commande ici.
10: Ben, on sait, hein.
0: Bon, bah alors, vous me gardez Marilyn, Jacques Jospin.
10: Steven Urne est arrivé.
0: Non, mais vous allez me refaire une fiche.
6: Oh, mais
10: oui, c'est bon, on l'a fait.
0: Non, vous allez me faire une fiche. La question reste, si, non, même pas, à votre avis, qui fera...
24: C'était une petite fiche.
0: Oh non, mais de toute manière, attends, je veux pas travailler comme ça, moi.
6: Ah non.
0: Alors, à votre avis, qui sera le président, merde. Oh,
6: Gérard,
0: on est
6: là. Combien on est sur Internet, là?
0: On est combien?
24: Là, on descend un peu, hein.
2: Ah, merde.
24: Ah. Je sais pas ce qui se passe.
0: À votre avis, que fera le président s'il est réélu? Voilà.
6: On met un disque.
24: Ça remonte un petit peu, là, sur le net, tout d'un coup.
0: Alors, la question, c'est... Que fera le président s'il est réélu? Et le standard, vous me prenez des personnes. Non, je veux pas des... Ah oui, d'accord. C'est pour les gens au standard. Oui. Non, c'est pour les personnes qui vont être au standard, ok. Donc c'est la quatrième et je pense que ça va être la dernière parce que... On va voir. Donc, à votre avis, que fera le président s'il est réélu? Et voilà, et on s'écoute
2: un disque.
0: C'est quoi, Simon?
2: On te dira tout à l'heure.
0: Ok. Et vous pouvez toujours nous appeler. Oh. Alors je vous donne les numéros. 0825 08 5000 et le net www.funradio.wwp.fr.
2: Il manque slash.
0: Ouais, bah, de toute manière, on va...
24: On a un plus facile un petit peu en dessous.
0: Non, mais on trouvera un autre système pour... Non, mais vous...
24: www.funradio.fr.
0: Voilà.
24: Dans la rubrique... La rubrique
0: Chatouille, non.
24: Voilà.
0: Non, bah, on va pas.
11: Non,
0: on va faire rubrique débat de Gérard.
24: Rubrique débat Gérard.
0: Allez hop, terminé.
2: Allez, c'est la pause.
0: À tout de suite. Donc il reste à peu près 10 minutes de débat et on se retrouve tout de suite après.
2: Gérard, t'es où là? Ah là, s'il fait sa star, ça y est, il est dans le couloir. Hé, Gérard!
13: Non, c'est Thierry Madoussounis, je connais. Ça s'appelle l'arnaque. Non.
2: Allez, viens, viens, Gérard, mets ton casque. Vite, tiens, sinon il y a un blanc là.
0: En direct, hein. Et voilà, excusez-moi du petit blanc. Mais Simon, t'aurais pu quoi?
2: Non, mais t'es prévenu.
13: Comment ça s'appelle?
0: Donc ça s'appelle Thierry Madoussounis. Et c'est, le titre c'était L'arnaqué, voilà. Donc, vous pouvez toujours nous appeler au 08. Oh,
13: t'es où?
0: Bah, je sais pas. Christophe, le site internet, s'il te plaît, là, on y va, là.
2: Mais personne, c'est quoi cette équipe?
0: Eh, je crois qu'on va mettre les choses au clair après. Bon, alors, bah, je sais pas, qui est bon. Vas-y, donc,
14: Je crois qu'il est parti.
0: Bon, Christophe,
14: Il est là.
0: Hé! Hey, on n'a pas que ça à foutre, hein.
24: Moi, je t'allais faire pitsouille un peu.
0: Ouais, mais il y a du monde derrière, qui reprend, hein. Donc, vous pouvez toujours nous appeler au 0800 25 08 5000. Et le net, www.funradio.fr, rubrique débat de Gérard, et ça va être comme ça assez souvent. Donc la question, c'est à votre avis, que fera le président s'il est réélu? Donc on accueille pour ça Jacques Joffin.
15: Oui.
0: Marilyn.
14: Oui.
15: C'est moi-même en présence.
0: Steven Brune.
15: Steven Urne.
0: Steven Urne et Steven Chantal.
23: Oui, bonsoir.
0: De l'accueil en vieille, la fréquence, s'il te plaît.
23: C'est 104.6.
0: Merci.
23: Je vous en prie.
0: Donc, alors, la question, vous l'avez entendue?
23: Oui, tout à fait.
0: Bon, alors, on va commencer par toi, Steven, Chantal.
23: D'accord. C'était encore la question sur les pièces jaunes, c'est ça?
14: Qu'est-ce qu'il va faire quand il va être élu, Pépère?
0: Steven, Chantal.
23: Oui.
0: Je sais pas qui c'est qui t'a sélectionné.
23: Oui, bah c'est moi qui ai oublié la question, hein. Ça n'a rien à voir.
0: Tu vas retourner. Non, mais déjà, déjà une chose.
14: Non, mais ça arrive, Gérard.
2: Ouais, rappelle juste la question, Gérard.
0: Non, mais la question, je viens de la lire.
23: Oui, bah je pense que quand il sera réélu, il fera des grandes choses pour la France, hein, comme il a fait ces 7 dernières années.
0: Que fera-t-il quand il sera? Si,
23: Gérard, oui. il va essayer de réduire la fracture sociale, c'était son grand thème de campagne Gérard, de l'année dernière. Et je pense qu'il va y arriver, hein.
0: Voilà.
23: Oui, bah oui. Gérard,
0: attends,
23: c'est chiant quand même, hein.
0: C'est qui me parle là?
15: Oui, c'est Steven Urne de Isoloir sur Indre, l'appareil 115.3. Voilà, en fait, c'est un pseudo que j'ai donné à l'antenne car je travaille avec un célèbre député en région centre.
14: Attends.
15: Gérard? Oui, déjà, je voulais vous féliciter pour votre débat parce que je trouvais que vous aviez une bonne réflexion contrairement aux auditeurs qui ne vont pas très très loin dans leur dire.
14: Ok, d'accord.
15: Gérard, avant de répondre à cette question concernant effectivement le programme éventuel de Jacques Chirac, je voulais savoir ce que tu pensais de la corrélation entre la droite et la gauche et surtout du pragmatisme de Lionel Jospin.
0: J'en ai rien à foutre, Steven Burn.
15: Oui.
0: Terminé, au revoir pour toi.
15: Voilà.
14: Non, mais il est bien, le seul, il est bien.
0: Non!
14: Il avait des trucs à dire.
0: Attends,
14: Gérard,
0: là. Y a pas. Attendez.
24: Sur le net, il demande aussi.
0: Oh, c'est moi qui commande encore.
14: Mais quand même, il avait plein de
0: trucs. Merde, c'est moi qui commande si j'ai dit que non, c'est non.
14: Gérard.
0: Terminé, pas final à la ligne. Terminé. Steven Burn, au revoir, terminé.
24: Même sur le net.
0: On n'en parle plus. Voilà, c'est terminé, Marilyn.
24: Et ben voilà, il y a des mondes qui descendent du net. Voilà, on est repassé à 5000.
0: Ouais, mais de toute manière, c'est le départ, voilà. C'est normal.
14: Mais va être mieux celui d'après.
0: Marilyn.
14: Oui, ben moi je crois que déjà il va le fêter en buvant une bonne Corona, bien fraîche.
0: Mm-hmm.
14: Il va être bien, bien soulagé parce que je sais pas ce qu'il attend en fait s'il n'est pas réélu.
0: Non, mais à votre avis, que fera-t-il s'il est vraiment réélu?
14: Ouais,
0: est-ce qu'il fera ce qu'il est en train de
4: Mais non, je crois qu'il fera mieux. De toute façon, il ne peut pas faire pire, donc je pense qu'il fera mieux et il commencera
0: ouais, mais donc, oui, mais allez-y.
23: Est-ce que tu peux nous préciser justement, parce que nous, on est un petit peu à la ramasse.
0: C'est qui là?
23: C'est Steven Chantal. Quels sont ses grands thèmes de campagne à Jacques Chirac?
0: Non, on ne sait pas pour l'instant, hein.
4: Bah si, il en a parlé hier.
0: Non, mais il en a parlé hier, moi, j'ai pas écouté, hein. Il s'est présenté, il a dit oui, comme quoi qu'il se présentait,
23: Avignon,
0: il était.
4: Gérard,
7: excuse-moi.
0: Oui.
7: Il y a Johnny Bigood qui entre.
0: Il appelle d'où, lui?
23: Allô?
0: Oui.
23: Gérard?
0: T'appelles d'où?
23: Johnny Bigood de Paris 15e.
4: Ouais.
0: Salut, Johnny.
23: Salut. Gérard?
0: Oui.
23: Bon, en fait, c'est un pseudo. Mon vrai prénom, c'est Evan et je voulais savoir quelle heure il était.
0: Ta gueule va faire sauter, au revoir. Ah, putain! Allez, ah, non, mais attendez, faut pas me prendre des gens comme ça. Bon, sur l'internet, une question avant que je réponde à ce que Marilyn m'a posé.
23: Gérard?
0: Oh.
7: Eh, Gérard, si tu jettes tous ceux qu'on te passe, nous, on peut plus.
0: Écoute-moi, Karine.
7: Mais non, mais t'es trop dur, non, tu vas trop attends. Vite. C'est le premier, en plus, nous, on connaît pas. Et toi,
0: Simon,
7: t'es là, tu les jettes comme si t'étais
0: de torcher. Tu me coupes simplement. Les auditeurs, ils sont coupés.
2: Ils sont plus là.
0: Donc, écoute-moi bien, Karine. Une chose que je...
7: Non, mais moi, je comprends pas pourquoi t'es si dur.
0: Non, mais ça, il faut te dire une chose. Que c'est moi qui commande quand je fais mes débats. Quand je dis que la personne, j'en ai marre, c'est que j'en ai marre. Et normalement, je dois avoir... Écoute-moi, s'il te plaît. J'en ai marre. Normalement, je dois pas avoir que 4 personnes, je dois avoir au moins 5 personnes d'un seul coup.
7: Ouais, non, mais
0: sur 5 personnes...
2: Tu jettes tout le monde, Gérard.
0: Non, mais là... Là, sur le au standard, les lignes sont en train de péter. Dans ces cas-là, on fait une chose. On va laisser tomber ça, et c'est tout.
7: Mais non, c'est pas la peine de laisser tomber. C'est toi qui commandes, ok, allez. Ça va. Ok, hein? Commande, non, t'as raison.
0: Alors, dans ces cas-là, vous faites ce que je vous dis, ou sinon, je demande d'autres personnes. C'est tout, c'est clair, net, précis. Si ça va pas, eh ben, au standard, le soir... Dès que c'est moi qui prends, eh ben dans ce cas-là, je vous dis au revoir. Et c'est tout.
2: Voilà.
0: Sur le net, pour l'instant, ça a l'air de bien se passer.
24: Ouais, ça remonte, ça y est, ça remonte.
0: Oh, à l'AREA, ça se passe bien. Donc maintenant, c'est le standard. Maintenant, au standard, si vous êtes pas capable de faire votre boulot, vous me le dites. Oh, quand je vous parle, s'il vous plaît, au standard, là, au lieu de jecter entre vous, là. J'aurais bien qu'on me réponde.
7: Qu'est-ce qui se passe?
0: Non, mais quand je vous demande quelque chose... Vous avez à répondre au moins. Parce que là, tu viens d'arriver, tu sais pas comment que ça se passe. Mais moi, je vais te dire une chose, il y en a plus d'un ici qui savent comment que je travaille. Quand ça va pas, ils changent d'équipe, c'est tout.
2: Il y en a plus d'un qui rêve de bosser avec toi, Gérard.
7: On t'a fait une nouvelle fiche, hein.
0: Donc,
7: et on accueille Boîte à Ben, et j'espère que celui-là, il te plaira.
23: Boîte à Ben. Allô?
0: Oui.
23: Bonsoir.
4: Bonsoir.
0: Alors la question, je la répète, à votre avis, que fera le président s'il est réélu? Donc Marilyn, tu voulais réagir là-dessus, toi, parce que tu n'étais pas trop d'accord avec ce qui...
4: Voilà.
0: Oui, donc je t'écoute. Mais allez-y les autres, hein, si vous voulez.
23: Ouais.
0: Attendez. Oh!
23: Qu'est-ce qui se passe, là? Allô?
0: Ça, par contre, à l'AREA, je veux pas entendre ça.
2: Ah, c'est pas moi, genre. Hein. Ah bah voilà, ça y est, tu vois, tu
0: vas plus
2: quelqu'un encore. Hein.
0: Qui c'est qui est parti?
2: C'est qui, ça? C'était qui? C'est là, non?
0: Alors, Marilyn.
4: Oui.
0: T'es toujours là?
4: Oui, bien sûr.
0: Jack.
11: Exact, je suis toujours là.
0: Tongo.
23: Oui, je suis là.
0: Et Boîte à Ben.
2: Ah bah non.
0: Ah bah c'est Boîte à Ben qui est parti.
2: Ouais.
0: Bon bah alors comme ça on va terminer le débat là-dessus parce que je pense que ça va aller.
11: Gérard,
24: ah non, ils veulent que ça continue sur
0: Gérard,
24: le net. Hein.
0: Ouais non mais attends, c'est une première.
23: Oui. Pour recentrer un petit peu le débat, est-ce qu'on peut te demander quelles sont tes tendances politiques?
0: Non mais attends, tu permets?
23: Oui.
0: On va. C'est qui pose la question?
23: C'est Steven.
0: Ah ouais, Steven Chantal.
23: Oui.
0: Bah, de toute manière, tu permets si on essaie finir Marilyn par rapport à ce qu'elle disait.
4: Oui, tout à fait, parce que tout à l'heure on parlait de déontologie et de pragmatisme. Moi, je crois qu'on a oublié de parler d'étymologie et de puritanisme. Et je voudrais savoir ce que tu en penses, parce que on se sent bloqué dans un système complètement raccroché à son ontologie. Enfin, tu vois ce que je veux dire. Donc
9: Moi, je dis, il faut d'abord mettre les choses au clair avant que toute décision soit prise.
23: C'est clair, Gérard, parce que si ça continue comme ça, on va finir par voter bolchevique. Hein.
0: Voilà. Non, mais de manière, pour vous dire une chose, qu'à l'heure actuelle, c'est pas pour être méchant vis-à-vis de lui.
9: Non, mais t'as raison, on va tous se faire en
0: Non, mais de manière, ça, pour vous dire une chose, que c'est qu'à l'heure actuelle, même s'il est réélu, de manière, ça changera pas le problème. Il hein. y aura toujours autant de personnes qui... Autant de personnes qui auront du mal à s'en sortir. Hein.
23: Quel bilan on peut tirer sur la présidence de Chirac là sur ces dernières années?
0: Ben moi je peux te dire une chose, que le bilan, si tu veux qu'on fasse un bilan, moi je peux te dire une chose, que ce qui nous fait à l'heure actuelle, pour moi c'est de la merde. Il nous fait rien. Il débouche sur rien. Il y a rien qui est sorti. Il y a rien de sorti. Ils disent avec son premier ministre Jospin, même si Jospin il se présente, hein, qu'est-ce que ça va faire? Ça va rien nous donner de plus. Parce que pourquoi? Parce qu'on n'aura pas, il y aura pas plus d'emplois. Parce que maintenant ils suppriment des emplois partout. Donc les emplois, non mais les emplois, t'en as pas. Même pour les personnes qui sortent, qui sont dans des lycées tout ça. J'ai

0: de femmes au gouvernement.
1: Salut,
2: bah, justement, ouais. Justement, la question. Donc, bah, on va pas toutes les faire parce que sinon je vais durer jusqu'à 2h du matin.
1: Puis, non, mais c'est bien que Chuck Norris arrive pour parler de misogynisme.
0: Tout à fait, bonsoir Gérard.
2: Bonsoir.
0: Bonsoir, c'est Chuck Norris.
1: Bonsoir Chuck.
0: Bonsoir, on écoute Fun sur 114.4.
2: Ouais, merci, j'ai la fréquence sous les yeux.
0: Moi j'annonce les fréquences, hein, je suis poli, bonsoir tout le monde.
2: Bonsoir, salut.
0: Bonsoir.
2: Salut, bienvenue.
0: Donc Gégé, on est toujours à fond dans le débat, c'est ça hein.
2: Non mais je te parle, à votre avis, que fera le président s'il est réélu?
0: Bon déjà, moi je
2: pas savoir s'il va changer ce qui se passe à l'heure actuelle, ou s'il va lécher les mêmes choses.
3: Parce que c'est inadmissible.
0: Non, mais déjà, Gégé, il va sabrer le champagne. Je pense qu'il va fêter l'événement.
2: Ouais, mais non, mais on s'en fout. On s'en fout s'il boit le champagne ou pas. On s'en fout. À ton avis, Jack Morris, qu'est-ce qu'il va prévoir de faire par rapport s'il est réélu? Qu'est-ce qu'il va faire derrière? Est-ce qu'il va trouver une solution pour qu'il y ait moins de
0: chômage?
2: Oui.
0: Ben ouais, parce qu'en fait, moi Gégé, moi si je peux me permettre d'exposer mon point de vue, Jospin et Chirac, en fait, ils sont un peu potes quand même. Ben t'es oui. D'accord avec moi? Donc en fait, ils se présentent tous les deux, ils sont sûrs qu'il y en a au moins
2: non,
0: un
2: non, non, non, non, attends, Jack Morris.
0: Tu vois, c'est bonnet
2: blanc. Non, non, Jack Morris, pour l'instant, pour l'instant, l'autre, il s'est pas présenté, il a que 15 jours pour le faire.
0: Ah, mais il va le faire.
2: Ouais, mais il va le faire quand?
0: Morris, d'accord avec moi, bah je sais pas, le week-end.
2: Mais non, il faut qu'il passe avant le 28 février. Une question sur Internet, s'il vous plaît, merci.
4: Oui, on me demande si tu as voté chasse, pêche, nature et tradition.
0: Oh là là.
2: Je voterai la main de ma sœur dans la culotte d'un zouave. Voilà.
4: Ah bah comme ça c'est clair. Vous avez compris sur le chat? Bon, voilà. Comme ça tout est clair.
3: Pour en revenir un petit peu sur les femmes au gouvernement, oui. Gégé.
2: Bah de toute manière, que pensez-vous si une femme se présentait?
3: La question. Je sais pas si t'es au courant, il y a une actrice de film de cul quand même.
2: Non, on s'en fout.
3: Une blondasse, tu les connais?
0: Si, faut le dire.
3: C'est
5: ça a peut-être un rapport.
3: Et tu trouves ça?
2: Bah, attends, Karine, s'il te plaît.
6: Hello, Karine.
2: Karine, ça veut dire quoi là?
6: Ça te prend souvent.
2: Ça veut dire quoi là?
5: Mais parce que s'il en parle, que on est en plein débat, ça a sûrement un rapport. Il faut.
2: Non mais attends, mais qu'est-ce que tu veux dire là par rapport à la blonde, toi? Ça veut dire quoi là? Mais vas-y, mais attends!
4: Et on demande sur Internet. Dégage. On demande sur Internet que Evan commence d'ailleurs, en fait.
2: Non, mais sur l'Internet, ils vont. C'est pour eux qui commandent, c'est moi.
7: Gérard, merde!
2: Eh merde, il est 2h05, vas-y, mais t'as le temps!
7: Merde!
2: Putain, mais oh, tu as. Oh.
4: Tu devais pas manger, Evan? Mais
7: si, ça y est, c'est fait!
2: Ma pizza!
6: T'as mangé quoi?
7: Merde!
2: Bon! Alors, que pensez-vous si une femme se présentait donc Karine a ouvert,
6: elle a ouvert
2: son bec?
6: Ouais, j'ai eu peur.
2: Ah mais je suis poli. Manière, elle a ouvert sa gueule.
6: Voilà.
2: De toute manière, va falloir qu'elle apprenne à travailler avec moi.
0: De toute manière.
8: C'est un métier, hein.
2: Ouais, mais un métier, c'est...
3: C'est beau, hein.
2: C'est dur. Bon, allez, répondez sérieusement, parce qu'on va pas... On arrête dans 5 minutes, hein.
3: Comment pour en revenir à cette actrice de film de cul?
2: Non, on parle pas de la personne de film de cul, d'accord? Terminé.
5: Bon,
2: oui, Marlène.
4: Attendez, on parle cul, c'est monté à 9000.
2: Ouais, on a le cul qui marche. Il y a le cul qui marche. On va pas parler là-dessus en politique.
4: 9000, regarde.
2: Mais merde, en politique, on va pas parler...
9: Mais rigole pas, parce que politique, après, il y a le CSA.
2: Hey
4: attends, regarde 9000.
2: Mais on va pas parler de ça.
9: Non, mais après, il y a des problèmes avec le CSA.
2: Eh, hey, donc, plus, calmos, hein. Ouais, ouais. Sur l'internet, calmos. Ouais, donc, qui c'est qui avait balancé ça, là, sur...
3: Ouais, c'est moi, parce que moi...
2: C'est qui?
3: Moi, je me dis que si on vote pour elle...
2: C'est qui?
3: On a quand même droit à une piste.
2: C'est qui?
3: C'est Pépito.
2: Pépito.
5: Pépito,
2: qui a Pépito?
3: Ouais, mais son programme, il est alléchant quand même, parce qu'elle nous propose...
2: C'est qui? Donne-moi ton nom!
3: Steven, elle nous propose quand même...
2: Allez, Steven, au revoir!
3: Elle nous propose une piste.
2: Hop, terminé!
6: Hop là.
2: Comme ça, ça va plus vite. Bon, Marilyn. Allez, il nous reste 5 minutes. Hein. Allez, Marilyn.
1: Concernant les femmes, tu sais que ça fait au moins 30 ans que Arlette Laguiller se présente tous les septennats au présidentiel. Et il y a des...
5: Boîte à Ben est revenu.
2: Non, boîte à Ben, j'en veux plus.
1: Non.
0: Allô?
2: Non, terminé.
0: Gérard,
2: non!
0: Gérard,
2: mais Marilyn, j'en veux pas.
0: Mon téléphone portable qui a coupé.
2: Non, mais je t'ai dit au revoir, toi.
0: J'avais plus de batterie, c'est moi qui ai
2: coupé. C'est pas la peine de revenir.

0: Écoute-le.
1: Il a même pas parlé, Boitaben.
0: Écoute-le.
2: Allô.
3: Ouais, mais attends, hé, oh.
1: Mais attends, il a pas parlé encore.
3: Ouais, mais même quand je dis que c'est non, c'est tout.
2: Gérard, s'il te plaît.
3: Ouais, vas-y, accouche.
2: J'attends que tu me poses la question ou que tu me donnes la réponse.
3: Non, mais attends, tu te tournes ma gueule ou quoi, là?
2: Non, pas du tout.
3: Ou tu prends le train?
2: Ah, ok, d'accord. On parlait du programme, alors.
3: Non, je te parle, que pensez-vous si une femme se présentait? De toute manière, c'est pas toi que je donnais la parole, c'était à Marilyn.
4: Alors,
3: d'accord, alors tu fermes ta gueule.
4: Tu fermes ta gueule et tu
3: laisses parler la femme qui a, la seule femme qu'on a sur l'antenne.
4: Exactement.
2: Oh, d'accord, très bien.
3: Et c'est moi qui commande, d'accord?
5: Oula.
3: Ok. Alors, si ça te plaît pas, tu as persauté.
5: Il y a une fille qui s'est fait gorger à l'antenne, là. Je sais pas si t'as entendu là.
3: Ouais, je sais pas, j'ai entendu.
5: Ah, là, c'est la là, c'est... Oula.
3: Oula.
5: Ah, mal, attends, là. Arrête, faut appeler les...
6: Faut arrêter, mais faut vraiment arrêter derrière.
2: Allô?
3: Bon, allez.
6: C'est des nouveaux, je crois que c'est des mecs, c'est des nouveaux qu'on a pris, ils comprennent rien, donc gère-les correctement.
3: Ouais, non, mais là, bon. Allez, Marilyn,
4: oui.
3: Pour finir, là, parce qu'on va pas s'éterniser là-dessus.
4: Oui. Je pense que j'ai terminé en parlant d'Arabie.
3: Oh!
2: Ah ouais, c'est ma chanson préférée!
6: C'est Boitaben.
3: Eh, Evan! Alors, Boitaben, au revoir. Allez, hop!
6: Allez, hop! Oh ça dégage.
3: Karine!
6: Boitaben, dégage.
3: Karine, Boitaben, terminé.
6: Ça y est, c'est bon.
0: Non mais je compte pas.
3: Ah mais toi, ouais
0: mais
3: non mais,
0: pas.
3: Non mais de toute manière faut faire pareil, hein, faut gerber là, parce que c'est le bordel là. Donc on va pas s'éterniser là-dessus et puis même.
5: Mais dis-leur de se calmer sur le chat aussi, c'est le bordel quoi. Je veux dire.
3: On est combien?
5: Là 7000, c'est un petit peu descendu parce qu'on parle plus de cul. Tu...
3: Non non mais même on va pas parler de cul, puis de toute manière on va stopper là puis c'est tout. Hop, on verra ça un peu plus tard et puis terminé. Donc on va remercier Sean Novis.
0: Bisous.
3: Oui. Bon, conclusion.
2: Oui, merci.
3: Non, non, mais on...
0: Pour la conclusion, il y a Rosna qui...
3: Non, non, non, conclusion, lui...
2: Oui, bonsoir.
3: Ouais, bonne nuit. Tu bonsoir, prends la conclusion chez toi. Hop. Alors, conclusion de Chuck Novis. C'est vrai qu'on n'a pas eu trop de temps, et donc, conclusion pour toi, Chuck Novis.
7: Ouais, bah écoute, très bon débat sur la politique.
3: Ouais, mais
7: c'est quand même un débat dangereux. Hein. Je trouve que pour un premier débat, t'as choisi un thème où tu t'investis quand même vachement plus que...
3: Bah ouais, mais ça... Non, mais...
7: Le débat que tu faisais avant, genre, je sais pas, les aspirateurs, les trucs comme ça, c'était...
3: Non, non, mais là, faut bien se dire une chose. C'est qu'on a pris... j'ai pris ce thème-là en accord avec la direction de Fun, donc c'est-à-dire ouais. Avec Max.
7: C'est courageux, hein.
3: Carrément.
7: C'est courageux.
3: Donc, ouais. Pour faire ça. Mais, faut bien se dire une chose, c'est que normalement, il y avait 10 questions, et sur 10 questions, on a... Non, mais non, on peut pas...
8: Non. Sur l'Afghanistan.
3: Non, sur l'Afghanistan, alors toi, tu feras ta conclusion demain, au revoir.
6: Voilà.
0: Ah,
6: voilà.
0: Est-ce que tu peux dire qui tu vires à chaque fois?
3: Bah, ça doit être Jack Zoffin. Donc,
6: allez, hop.
3: Allez Marilyn, pour toi, pour terminer.
4: Oui, Gérard, eh bien, écoute, je suis très contente que les débats aient recommencé, parce que j'écoutais attentivement l'année dernière. Moi, je trouve que c'était un débat de merde.
3: Ouais, bah, si ça te plaît pas, c'est le même prix, d'accord, ma grande.
4: Tu vois, je te dis ça parce que justement, j'espère que ça va n'aller qu'en s'améliorant, parce qu'il va falloir que tu gueules, il va falloir que peut-être que tu cognes.
3: Je vais te dire une chose, Marilyn. Écoute-moi bien. C'est que là, à l'heure actuelle, il y a une nouvelle équipe.
4: Justement.
3: Et la nouvelle équipe, va falloir que je la travaille.
5: T'es pas content là, non?
3: Hein?
5: T'es pas content?
3: Donc, au standard. Pour l'instant, on peut pas faire tout parce que au standard, ils viennent de débuter. Karine, elle est avec Max de 23h jusqu'à je ne sais pas quelle heure, donc moi je peux pas dire quand est-ce que je reviendrai. Hein? Sur l'internet, c'était
0: Belinda alors.
5: Belinda.
3: Ouais, et puis Belinda. Melinda ou Belinda?
0: Belinda.
6: C'est
0: Belinda.
6: Il serait temps de se le demander. Maintenant que c'est fini, j'ai
3: franchement... C'est bon,
5: c'est Melinda, mais enrhumée.
3: Non, mais faut dire une chose, c'est que, bon, attendez, on va faire la situation.
6: Mais fais le bilan.
3: Attends, on va dire déjà au revoir aux auditeurs et après, on va discuter pour savoir qui
6: dit.
3: Donc, Marilyn.
6: Qu'on allait faire caca.
3: Alors, Marilyn, c'est bon?
4: Oui, voilà, et puis bon rétablissement, Manu. Voilà.
3: Tu retrouveras Manu, je sais pas quand, mais à partir de 21h, mais pas dans mes débats.
2: Et
3: voilà. En de bon entendeur, salut, merci à toi, Marilyn. Ouais. Jack, Jopin.
9: Ouais, bah moi, je voulais dire un petit coucou aussi à Manu, et puis à Lolo Bebop, monsieur Johnny.
3: Non, c'est bon, c'est bon, allez hop, au revoir les coucous. Ouais. Tom Po, là. Tom Po.
10: Bah oui, hein.
3: Tom Po, il est pas là.
2: Allô, c'est Tom Po.
3: Ouais.
2: Je brise des briques avec mon tibia. Je voulais te demander quels sont tes prochains thèmes de débat, en fait, parce que j'en ai quelques-uns à te proposer.
3: Non, mais ça, je veux te dire une chose.
2: Je sais pas ce qu'en pensent les autres, mais ça serait bien que tu fasses un petit débat sur le football. Parce que je suis un fan du PSG.
3: Je vais te dire une chose. Que tu veux faire un débat sur le football. Ouais. Moi, je vais te dire une chose. Que j'ai vu le match à la télé. Mais moi, ce qui me dégoûte, c'est les supporters du PSG qui ont foutu la merde.
6: On parle de foot, on parle pas de PSG Marseille, donc on s'en fout.
3: On s'en fout. Terminé. Au revoir, Tom Po.
11: Magique.
3: Ouais, c'est bon. Au revoir. Allez.
5: Un petit bilan, Gérard.
3: Alors, bilan sur l'internet, quand même.
6: Oui. Bah, l'équipe, alors, qu'est-ce qu'on garde? Est-ce qu'on garde Belinda d'abord?
3: Non, mais attends. On va faire le bilan internet avant. Alors, bilan internet pour la première soirée, parce qu'il faut que je marque.
5: Tu notes sur 20?
3: Alors,
6: son score, combien
3: ça? Ah, merde, j'ai mis où ce putain?
6: Combien de moyenne? Ce qui va te donner un chiffre de moyenne au total dans la moyenne?
3: Non, moi je veux savoir le nombre d'auditeurs sur l'internet.
5: Total? Ouais. Le maximum qu'on ait ou la moyenne?
3: Le nombre de personnes à l'heure actuelle, que j'ai dit.
5: Là, 6752.
3: Oh là là,
5: c'est bon.
3: 6000, on a fait une pointe à 9000.
5: Avec le cul.
3: Mais ça
6: c'est vrai qu'il y a un petit débat sur le SM, peut-être que...
3: Ça, c'est un autre thème de débat.
6: On pourrait faire un débat sur les godes, peut-être.
5: Sinon, t'es content, enfin, je sais pas.
6: Ouais, alors, le bilan, d'abord. Jean-Christophe, alors, sur Internet, qu'est-ce que t'as à dire sur lui?
3: Bon, alors, sur l'Internet, par contre.
6: Jean-Christophe, il faut que tu donnes les prénoms des gens, parce que les gens ne les connaissent pas.
3: Jean-Christophe, sur l'Internet, est-ce qu'il faut te dire? C'est que les fiches que tu me sors. Moi, j'en veux pas.
5: D'accord.
3: Je veux pas des fiches comme tu m'as sorti tout à l'heure.
5: Je ne prépare rien.
3: Non, mais tu me sors un truc.
6: Devant ton micro.
3: Mais tu me sors un truc avec, par exemple, le nom, les personnes. Pas ce que tu m'as sorti ce soir.
5: Mais oui, mais c'est un sondage. Les personnes, elles sont anonymes.
6: C'était un sondage officiel.
3: Un sondage, je le veux pas comme tu me l'as sorti ce soir.
5: Ah, d'accord.
3: Ça, j'en veux pas.
5: Ok.
3: Question standard.
6: Alors, Belinda et Karine.
12: Attends deux secondes, parce que déjà, t'as dit Tom Po à la fin, c'était Tonk Po.
3: Ouais, mais je m'en...
6: Bon, alors, Belinda, alors, d'abord.
3: Alors, Belinda, pour ta première, malheureusement, c'est bête.
13: Oulala. Mais... je suis le maillon faible.
3: Oui, maillon faible, je suis... C'est pas que je t'en veux, mais c'est vrai que travailler avec moi, c'est pas évident.
13: Ouais, j'imagine.
6: Elle arrive au milieu aussi, hein, elle te connaissait pas.
3: Elle est arrivée comme ça. Voilà. Ben bon,
6: elle a fait de la merde.
3: Je vais te laisser une autre chance.
13: Ah, c'est pas wow.
3: Si, je vais te laisser une autre chance.
6: Quand Gérard reviendra, ouais.
3: Quand je reviendrai. Je ne sais pas.
6: Mais bon, on peut le dire, Belinda a fait de la merde.
3: Bah disons... On y a pas trop montré comment ça se passait.
12: Ouais. Ah non, mais moi elle m'a aidé.
3: Par contre.
6: Alors Karine.
3: Par contre, la dernière que je garde pour le mieux, c'est Karine. Par contre, l'Aréa.
6: Simon.
3: L'Aréa, Monsieur Simon.
6: Oula.
3: Les boum boum.
6: 74 aujourd'hui.
3: Oui, non mais je veux les entendre plus fort que ça.
6: T'en veux encore plus?
3: Non, mais pas pour me virer, moi. Mais quand je vire un auditeur, j'en veux plus, je veux les entendre.
6: Ok.
3: Parce qu'au standard, ils comprennent pas. Parce que comme ils mettent pas leur casque sur les oreilles, eux, ils sont comme ça au standard. Mm-hmm. Voilà. Comme ça, tu dis, ouais, on vire. Tu comprends pas.
6: Ouais, d'accord. Ça marche.
3: Donc voilà. Donc pour toi.
6: Vite, parce que tu me fatigues, quand même.
3: Là, pour toi, c'est bon. Aujourd'hui, impeccable. Okay. Y a rien à dire.
6: Impeccable.
3: Maintenant, je regarde. Le meilleur pour la fin, c'est-à-dire...
6: Il va te croquer.
3: C'est moi ! T'es un standardiste !
6: Alors, vite.
3: Alors, Karine. Quoi, non, t'es pas passé encore.
6: Mais rigole pas, dis-lui sérieusement,
3: T'es pas passé à la trappe, toi, encore.
6: Gérard.
3: C'est que le problème...
6: Tu ris pas.
3: Non, mais le problème, quand... Je te l'avais dit plusieurs fois quand j'étais venu avant... Je t'avais expliqué comment que je travaillais. Et là, t'as pas écouté les conseils. Donc, automatiquement, ce soir, pourtant, tu travailles avec Max, tu sais comment qu'il travaille.
6: Mais pour toi, elle a fait un peu de merde.
3: pour moi, ce soir, ça n'a pas été bien.
6: Bah dis-le, c'est de la merde.
3: Ça a été du caca nerveux. Ça n'a pas été fameux.
11: Carrément.
3: C'est tout. Et par contre, maintenant
6: ça
3: il est trop tard.
6: Ça a pas été du caca nerveux.
3: Non mais
6: t'as raison, mais faut leur dire, hein, comme tu faisais avec Fildar, Emmanuel et les autres, parce que sinon on s'en sortira pas. Hein.
3: Ça, c'est vrai que ce soir, niette. Mais non, mais c'est pas la peine de retirer ton casque. C'est pas la peine de pleurer. Tu la reverras.
6: Ben ouais.
11: Qui?
5: Sa maman.
3: Bah oui.
6: Allez,
3: voyons, Karine. Mais de manière, c'est simple. Et Max, il peut te le dire. Depuis le temps qu'il me connaît, ça fait plus de, je sais pas combien de temps qu'on se connaît, nous.
6: Bah ça fait 5 ans que tu fais de la merde.
3: À chaque fois que j'envoie chier quelqu'un, je lui dis en face, c'est tout. Je lui dis.
6: Tu les gardes.
3: On
6: va tester des nouveaux, mais.
3: Simon et Christophe, pour un son,
6: Jean-Christophe,
3: on va les garder. Au standard, on va quand même garder.
6: Belinda et Karine, quand même.
3: On va quand même les garder pour un nouvel essai. Et puis c'est tout.
6: Ouais.
3: Ah, je suis content.
6: Et par contre, c'est vrai que là, les règles, là, il va falloir faire des petites réunions avant. Hein.
3: Mais ce qu'il y a, c'est qu'il faut vous dire une chose, que quand je vous dis quelque chose, c'est pas pour rigoler.
6: Non, c'est
3: sérieux. Non, c'est... Et par contre, en parlant de quelque chose de sérieux.
6: C'est du business, hein, ce qu'on fait. Hein.
3: Ouais, mais
6: c'est
3: ça,
6: de la radio, on en dirait que c'est du show business.
3: Oui, mais c'est peut-être de la radio, mais ça te fait quand même remonter de l'audimat. Et par contre.
6: Ce soir, en tout cas, grâce à toi, c'est vrai que Fun, là, va vraiment péter tous les scores.
3: Ouais, on a fait quand même 6752.
6: Bah, de toute façon,
3: On avait parlé un peu de cul sur Internet.
6: Pour les aveugles ils achètent Libération demain, puis ils ont.
3: Voilà, ils font ce qu'ils veulent. Par contre, moi, ce que je voulais dire.
6: On conclut, parce que là, Evan, il en peut plus, hein, il va péter un câble.
3: Ouais, mais Evan, c'est pas grave, il va relancer quand même le message.
6: Ouais, parce que là, allez, Gérard, allez, conclusion.
3: Si quelqu'un.
6: Dans 15 secondes, il y a la pub.
3: Si quelqu'un a un portable.
6: Ah oui.
3: Un portable pour moi, donc sans abonnement, qu'il l'envoie au 22 rue Bayard à l'intention de Max. Ouais. Et Max me le retransmettra parce que sinon il pourra pas me joindre.
6: Voilà, parce que je voulais avoir un portable pour Gérard pour pouvoir le contacter régulièrement et le faire venir en surprise. Et c'est vrai qu'aujourd'hui il veut un portable sans abonnement.
3: Voilà, donc si quelqu'un a un portable qui se sert pas sans abonnement.
6: Ouais.
3: Qui souhaite pas bloquer parce que je veux pas.
6: J'en avais récupéré un auditeur mais j'ai un mot locus.
3: C'est quoi encore?
6: Un vieux portable, une sorte de grosse galette.
3: Non, mais moi je veux pas un portable.
6: Tu veux pas un vrai portable. Hein.
3: Ouais, moi je veux pas une merde.
6: Avec le net et tout.
3: Non, moi je veux simplement un portable où que tu puisses m'appeler régulièrement.
6: Moi j'en avais un avec le GPS.
3: Je vais en faire quoi de ça?
6: C'est pour te suivre à la trace.
3: Tu vas me sentir à la trace comme t'as l'habitude de faire.
6: T'inquiète pas, on est dans le studio, déjà assez comme ça.
3: Donc alors, on laisse la place à Evan. Hein.
6: Ou peut-être qu'on va reprendre l'antenne, on sait pas. Hein. Surprise. Hein.
3: Surprise, voilà.
5: Sur Internet, ils veulent pas. Hein. Evan, dehors.
3: Maintenant, on laisse la suite à Evan et puis c'est tout.
6: Allez, un petit disque. Un petit sketch, Gérard.
3: À bientôt. Merde. À bientôt, Simon.
14: Synchronisé, après moi je pars avec le poème. Voilà.
15: Attention, il est là.
14: Max, la couche.
15: Gérard.
14: Bon alors, toi routier,
15: Ouais. Tu
14: fais de la route depuis longtemps.
15: Oh, c'est beau, c'est vieux.
14: Toi, qui ne sais pas à quelle heure que tu rentres. Toi, chauffeur de taxi.
16: Oui.
14: Mais, ta vie est en danger.
15: Ah oui.
14: Voilà.
16: Ah, c'est trop beau.
14: Oui. Je peux continuer avec j'écris ton nom.
16: Ouais.
15: Vas-y.
14: Bon alors, j'écris ton nom avec un shampoing.
15: D'accord.
14: Mais les cheveux l'ont retiré. Je voudrais te dire je t'aime comme une rose. Je voudrais te dire je t'aime avec une lettre, mais je n'ai pas ton adresse. Je voudrais te dire je t'aime avec un cœur gravé nous deux noms. Je voudrais te dire je t'aime dans le creux de l'oreille, mais tu écoutes le Watman. Ton Watman.
15: C'est bon, c'est parfait, continue.
14: Non mais pour l'instant, je peux pas le faire. Tu me prends un pour, il est 3h du matin.
15: Non mais tu dis que tu peux continuer, fais-le pour ma copine. Vas-y, dis que tu pouvais continuer, vas-y, improvise.
14: Qu'est-ce que je lui dise? De toute manière, c'était à vous deux de synchroniser.
15: C'est rare.
14: C'était à vous deux, je vous l'avais dit au départ.
15: Ça n'a rien,
14: non, voilà. Ben, c'est un truc que j'ai inventé, moi.
15: Gérard.
14: Dans quelles circonstances on parle de moi?
16: Il y a un gars qui s'appelle Gérard.
14: Bon, alors allons-y.
11: l'imagination. Toi, Gérard, de l'intuition. Toi, Gérard, de l'invention. Mais tu as rattrapé, malgré le star system que tout le monde a idolâtré.
17: C'est beau, non?
11: Ah ouais.
18: Ça veut dire quoi, la fin, là? J'ai pas très seulement...
11: Bah, tu as rattrapé, malgré le star system que tout le monde a idolâtré.

0: Sophie, Gérard à l'appareil. Oui. Comment vas-tu? On te réveille? On va quand même discuter un peu.
1: Gérard?
2: Bonjour Gérard.
0: Bah vas-y, on peut péter.
1: Il y a un gars qui s'appelle Gérard.
0: Et t'as un là.

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5: Et voilà, bonsoir à tous. Donc, c'est pas minuit 2h comme c'est prévu, mais donc minuit 3h. Et voilà, c'est oui. Petite rectification.
6: Bien vu, Gérard.
5: Donc, alors, bonsoir Pildar, bonsoir Manu, bonsoir Anka et bonsoir Rigo.
7: Bonsoir
8: salut,
7: Gérard.
8: Salut,
6: donc, bon anniversaire, Gérard.
5: Ça y est, c'est déjà fait, hein, arrête un peu. Donc ce soir, si j'ai pas 10 000 connectés pour le dernier débat de la saison et de l'année, peut-être, on sait pas ce qui va se produire pour la rentrée. Donc s'il y a pas 10 000 connectés, bah, à la rentrée, bah, vous irez vous faire voir. Voilà ce que j'avais à dire. Donc pour ça, on va accueillir Toxicator. Ouais, oui. Ben dis donc, t'as 101.9, hein, oui, parce que Manu, il a oublié de vous demander vos fréquences.
9: Bonsoir tout le monde, bonsoir l'équipe, bonsoir GG.
5: Salut à toi.
9: Désintoxicator, Paris, 101.9.
5: Ok, Amanda Délire, 27 ans de Tours, la fréquence de Tours, s'il te plaît, bonsoir.
10: Bonsoir, c'est 102.8 la fréquence.
5: Ok. Tabina.
11: Tabita, s'il te plaît.
5: Tabita, 26 ans de Paris, donc 101.9.
6: Oui, Tabita Fleury.
5: Et Bidouf.
12: Très drôle.
13: Bidouf, bonsoir.
5: Bonsoir, Bidouf. Toulouse, Bidouf, fréquence.
13: Troisième du nom, Toulouse, 102. 102.5.
5: 102. 102.5.
13: J'habite à Toulouse.
5: Ouais, on le sait. Merci.
6: Gérard, avant de continuer le débat, on a oublié de parler du sponsor.
3: L'émission sponsorisée par Chocopip.
5: Ah, ouais. N'importe quoi.
6: Il faut le passer, hein, c'est important.
13: Il faut.
5: Enfin, bon, bah voilà, donc le débat de ce soir.
6: Bonsoir, Gérard, ça va? Tu vas bien?
13: Bon anniversaire, en fait.
5: Ta gueule, toi.
6: Comment ça s'est passé cette semaine?
5: Ta gueule.
13: Comme d'hab.
5: Voilà, donc alors le débat de ce soir, c'est milliardaire
14: Gérard,
5: et
14: avant,
5: la jet set.
14: Avant de commencer le débat, je voulais dire, ça attaque très fort. On est quand même 5742.
11: Wow, ouais.
5: Combien? 5000?
14: 742.
5: Ah bah ça va,
14: et
5: ça.
14: Et la plupart des gens voulaient savoir pourquoi le débat se fait aujourd'hui et pas jeudi.
5: Parce que le débat se fait aujourd'hui. Pourquoi? Parce que c'est des raisons personnelles. Donc je ne dirai pas le pourquoi de la chose.
6: Tu pars dans les îles.
11: Tu vas te faire désintoxiquer, c'est tout.
5: Tabina, là, si tu commences à chauffer, ou Amanda Délire, si tu commences comme ça, tu vas pas rester longtemps sur le débat.
11: Rien dit, hein.
6: C'est clair.
5: Ouais, mais je préviens tout de suite les deux nanas qu'il y a. Hein. Donc, alors, première question. Un milliardaire peut-il faire de la radio ou chauffeur poids lourd? Bite d'ouf.
12: Elle est bien, celle-là.
13: Bite de ouf.
11: Attends,
13: bite
11: de ouf.
13: Troisième du nom.
5: Quoi?
11: Qui a fait cette question?
5: C'est moi, ça. C'est... Hey, qui c'est? Attendez, qui c'est qui est pas content des nanas?
11: Ah oui, je la trouve géniale pour ça.
13: Elle est bien.
5: Je vous préviens que si
13: ça. J'aime bien tes questions.
5: Ouais, ben si ça plaît pas à certaines, vous le dites, on prend d'autres personnes.
11: Ouais.
5: D'accord?
11: C'est génial cette question.
5: Alors, bite de ouf.
13: Bah, tu sais, moi, c'est bien que tu me poses cette question parce que moi, je suis un putain de bourge qui rêve d'être pauvre. C'est comme dans les séries.
15: Ouais.
13: Et moi, c'est vrai que. Enfin, je peux tout me payer, moi.
15: Mm-hmm.
13: Donc, être animateur radio ou routier, pour moi, c'est la même chose.
5: Hein. Mm-hmm.
13: C'est deux choses que je pourrais tout à fait faire. C'est à ma portée.
5: Mm-hmm.
13: Et voilà.
5: Ok. Tabina.
11: Oui, Tabita, s'il te plaît.
5: Ouais, Tabita.
11: Oui, donc, moi-même, j'ai fait de la radio grâce à mon fric. J'étais sur une petite radio associative. Je ne ferai pas de pub, hein. Ça s'appelait
5: si.
11: Prends ton pied.
5: Bah si, tu peux.
15: Vas-y.
11: Oui, ça s'appelait Prends ton pied. C'était.
13: Ils ont pu te faire tourner, toi.
11: Voilà.
5: Bon. Et alors
11: donc, un milliardaire, oui, peut faire de la radio, oui, je pense.
13: Du tourner, ma
5: ok. Amanda Délire.
10: Moi, j'étais routier, hein, avant d'être connu.
5: Mmh.
10: Donc, oui, on peut être routier, il n'y a pas de problème.
5: D'accord.
10: Je ne m'appelais pas encore Amanda.
5: Ok. Rigo, oui.
14: Oui, une très bonne question sur les assets de Destroy. Qui
6: non,
14: voudrait,
6: je ne te
14: crois
6: pas.
14: Je t'assure, tu vas voir, ça cartonne. Qui voulait un peu de clarté dans le débat. Il voulait savoir à partir de combien d'argent on dit que quelqu'un est milliardaire.
5: Bah, justement, on va en venir.
10: En euros.
5: On va poser des questions, on peut pas tout de suite, dès la première, dire...
14: Non, mais combien... comme tu parles de milliardaire, autant mettre les points sur les i tout de suite.
5: Bah, combien d'argent qu'il peut posséder, bah, ça dépend de ce qu'il a déjà devant lui. Hein.
13: Des milliards, ça dépend du milliard. Hein.
5: Bah ouais, s'il a plusieurs milliards, il peut faire ce qu'il veut. Hein. Ouais. Donc voilà. Ouais. Des intoxicateurs là.
9: Ouais, bah écoute, effectivement, moi je pense que chez les routiers, il y a des gens aisés, parce que c'est quand même une profession qui draine des salaires quand même assez mirobolants, il faut le dire. Mmh. Donc je pense que pour faire futur milliardaire, tu fais une formation de routier, je pense que t'es sur la bonne voie, quoi, bien sûr. Ouais.
5: Non mais attends, parce que là tu parlais de... Tu dis que les routiers sont aisés, comment ça? Dans quel sens?
9: Bah dans le sens financier, en fait, tu vois.
5: Ah ouais.
9: Ah bah ouais, quand même, avec les salaires qui touchent.
11: Sur les routiers.
5: Ouais, mais attends, faut dire que les salaires qu'ils ont, bon, c'est vrai que
6: ils méritent pas, ces salauds.
7: Vérité, ouais.
5: Non.
7: Ils claquent tout dans des putes, enfin.
11: Les salaires qu'ils ont, c'est trop.
5: Oh, non, mais même, là, tu m'as... De quoi, Bidouf?
13: Non, moi, je disais que les routiers, c'est Riquet la Belle Vie, là, c'est Silver Spoon, c'est...
9: Avec le titre, tout ça.
5: Non, mais je pense que là...
6: De toute façon, comme boulot, déjà, c'est de la merde, à la base.
5: Bah, c'est de la merde s'ils ont choisi ça, c'est
6: parce qu'ils
5: c'est que ça leur plaise, hein.
6: Parce qu'ils n'avaient pas de diplôme.
5: Bah, de toute manière, t'as pas besoin de quoi?
9: C'est un peu de l'esbrouf quand même, c'est de la poudre aux yeux quand même, le métier de routier, faut le dire. Hein.
5: Ouais, mais bon.
11: C'est un peu métier de feignasse, hein.
9: Oh là.
5: Qui c'est qui vient de dire ça?
6: Elle va se dénoncer, c'est sûr.
9: Une voix d'animal.
5: Ça, c'est une nana. Alors, on en a que deux sur le.
6: C'est bizarre, hein.
9: Sur le plateau, là.
11: C'est curieux quand même.
5: Ouais, mais je vais tout à l'heure, je vais en virer une au hasard, ça va, les bites.
6: Je crois que c'était bite douf.
13: Ah non.
5: Non, c'est une voix de nana. Combien de... donc la deuxième...
6: Mais attends, et toi Gérard, qu'est-ce que t'en penses?
5: Bah ça y est, moi j'ai déjà répondu.
6: Qu'est-ce que t'as répondu?
5: Bah de toute manière, j'ai répondu que le salaire qu'ils ont, les routiers peuvent pas... C'est vrai que c'est dur pour eux, c'est tout. Ouais. Bon, maintenant, de là, devenir...
6: On parle pas des routiers, on parle des milliardaires.
5: Bah ouais, mais de toute manière, si un milliardaire veut être routier, c'est son problème. Hein. S'il veut pas faire de la radio, c'est son problème aussi. Hein.
6: Attends, qu'est-ce qu'il va se faire chier à faire routier s'il est déjà milliardaire?
5: Bah ouais, mais de toute manière, peut-être pour continuer d'avoir du fric. Hein.
9: C'est un métier intéressant en plus.
5: Bah
9: ça,
5: ouais.
9: Ça fait découvrir du pays, on peut pas dire. Hein.
5: Bah ouais, ça.
9: Ouais. Moi, GG, toi, t'as fait routier dans un premier temps.
5: Ouais.
9: Maintenant, tu fais animateur radio. Est-ce que la prochaine étape, c'est milliardaire après la cure?
5: Bah, je sais pas, on verra.
9: Ouais, bon.
5: Okay. On verra. De toute manière, qui c'est qui vous dit que je fais une cure? Personne?
13: Non, mais en fait...
9: Ah, on n'a pas dit ça, pas du tout.
5: Tabitha qui a dit ça tout à l'heure. Vous savez même pas pourquoi que je m'en vais.
9: Attends, t'as le droit, si t'as mal au dos, tu vas faire une thalasso comme tout le monde. Hein,
5: bon, bah,
11: mal au dos, il est alcoolique. Exactement.
5: Bon, Tabata, au revoir. Hop, allez, terminé. Ça t'apprendra.
13: C'est rare ce que tu disais là sur les alcooliques, les milliardaires routiers. Parce que moi, je trouve le triangle de Roquencourt magnifique. Hein. Même si on a de l'argent, on peut aller voir le triangle de Roquencourt.
5: Roquencourt.
9: Il y a de la thune là-bas.
5: Bah ouais, bah ça m'étonnerait parce que c'est bouché constamment. Alors.
13: Je te suce bien la bite au début, après je t'insulte.
5: Bon, alors toi tu dégages, au revoir, bite de ouf.
6: Bite de ouf.
5: Bite de ouf, tu lui dis au revoir. Hop.
9: C'est une technique de débat, ça.
5: Voilà, bah, il y en a plus que deux qui... Ça commence déjà pas mal.
6: C'est réglé.
9: T'inquiète.
5: J'en ai un, j'en avais un d'avant, j'avais prévu que tu virerais tout le monde. On a Michel Pousnareff.
9: Oui, bonjour Michel. Bonsoir Jean.
11: Salut Michel.
5: C'est tout Michel. T'habites où?
9: Paris.
5: 101.9.
9: Exactement. Michel.
5: Alors, la deuxième, t'as entendu la première ou pas?
9: Du tout, mais c'est pas grave. Ah, si, la première. Si, j'ai entendu, ouais.
5: Bah alors, tu veux répondre avant que je passe la parole pour le site, l'internet?
9: Comment? Ouais, non, vas-y, fais l'internet.
5: Bon, alors, tu réfléchis, tu réponds après à la question. Oui, Rico.
14: Oui, donc ça monte sec, hein, on est déjà 6033.
5: Ouais,
6: oh, c'est bon ça.
14: Je vous jure. Et il y a SAS le beau gosse, et il voulait savoir est-ce qu'il faut réviser, avoir le bac pour être milliardaire ou sinon un autre diplôme?
5: Non.
7: Il
5: n'y a pas besoin de réviser pour être milliardaire ou d'avoir un bac, hein, ça non.
14: Alors comment on fait?
5: Bah, tu deviens milliardaire comme ça, puis c'est tout. Hein, ça... Soit en faisant de la route ou en gagnant un tiercé ou un loto comme Fildar il a fait, que personne n'a vu les papiers.
6: Est-ce qu'on peut devenir milliardaire en ne faisant que travailler en fait?
14: Très bonne question.
5: Ben tout ça dépend de ce que tu gagnes et ce que tu mets de côté derrière.
6: Mmh. Oui. Par exemple toi.
5: Ben de toute manière tu peux pas venir. Moi je peux pas devenir milliardaire du jour au lendemain si j'ai.
6: Oui, ça, je sais. Ouais.
9: Il faut combien de siècles?
5: Ah ça je sais pas. Hein.
11: Combien de vies?
6: Non mais en admettant, combien tu peux mettre de côté par mois toi par exemple?
5: Bon, environ 11 ans.
9: Deux verres de carré de vigne.
11: Un euro?
6: 15 balles quoi, un demi, ouais. Un demi par mois si tu te rationnes.
5: Voilà.
6: Bon,
5: 100 balles. Ouais, à peine.
9: Que se dit quoi?
6: Bon, donc, alors attends, on va calculer, ça m'intéresse.
14: Combien de temps ça fait?
6: Ouais, parce que donc ça fait un
14: 10 balles par mois?
6: Ouais.
14: 10 balles par mois, putain.
9: Attends, un zéro, ça fait quand même 100 millions, ouais. 100 millions ouais. De mois.
14: 100 millions de mois.
6: Mais déjà, Gérard, il peut pas mettre d'argent de côté, il en doit tellement, déjà, il faut qu'il rembourse.
14: C'est vrai.
5: Bon, mais Michel Pouf là.
6: Pousnareff.
5: Ouais, bah tu réponds?
9: Très bien. je pense que quand t'es milliardaire, en fait, t'as pas trop besoin de faire de la radio ni d'être chauffeur. Mm-hmm. Alors, parce que bon, si tu veux faire de la radio, bah, à la rigueur, tu t'en achètes une de radio, quoi.
5: Non, non, mais je te parle d'être animateur radio. Ah,
9: tu te fais ta propre radio et t'animes tout seul.
5: Non, mais attends, pour avoir ta propre...
9: C'est ce que tu veux.
5: Ouais, ouais, mais pour avoir ta propre radio, faut que t'aies du fric.
9: Bah,
5: ouais, automatiquement, donc t'es obligé de travailler puis avoir du fric.
9: Sauf si t'es milliardaire.
5: Bah ouais, voilà. Donc, deuxième question. Combien de maisons peut posséder un milliardaire?
6: Bonne question, ça.
5: Amanda, délire.
10: Oh, bah, tant qu'il veut, hein.
5: C'est-à-dire?
10: Bah, tant qu'il a du fric, il peut acheter des maisons, mais bon, ça, moi je trouve ça un peu con, quoi. Tu peux pas habiter dans toutes tes maisons en même temps.
5: Bah, il peut. Eh, si! Il achète plusieurs maisons et puis il les reloue. Comme ça, ça lui fait du fric en plus.
10: Ouais, mais s'en fout, les milliardaires.
5: Ouais. Bah, ouais, mais il peut très bien les relouer pour avoir du fric encore.
10: Ouais, bah, je trouve ça débile.
5: Bah, peut-être, ouais. Oui, ouais, Manu.
9: Bonjour à Hugo.
6: Très drôle.
5: Des intoxicateurs.
6: Attends, on accueille quelqu'un.
5: Attends, Manu. Des intoxicateurs. Les bonjours, c'est pas chez moi que ça se passe.
6: Bonjour à l'antenne, moi, ok.
9: Écoute un peu les voix, moi j'ai.
5: Et Michel Poufmarès, c'est pareil.
9: Très bien.
5: Ok.
9: Attention.
5: Fildar, tu commences pas, s'il te plaît, merci. Ouais, Manu.
6: On accueille Madame de Fontenay. Elle fait flipper, elle.
9: Ouais.
5: De Fontenay.
7: Bonjour, Madame de Fontenay.
5: Vous appelez d'où, là? T'appelles d'où?
7: Vous pouvez me vous voyez si vous
5: voulez. Ouais, bah si je veux, allez hop. Là, il est la fréquence, là, on se réveille, merde.
14: Allez là-haut.
7: Paris,
8: oui, c'est moi.
5: Oh là là, Manu, tu me la reprends au standard.
8: Parce que, loulou.
5: Manu,
6: non, je suis pas sûr que ça vienne du standard.
5: Non, mais Manu, tu la reprends. Bon, tu la récupères et tu me la réveilles ou sinon tu lui dis bonne nuit.
8: Loulou, bégue.
5: Bon, Fildar, s'il te plaît.
8: Parce que, loulou.
5: Tu arrêtes.
6: C'est bon, elle est réveillée, ça y est.
5: Bon, non, tu l'as pas.
6: Si. Faut la secouer un peu, c'est bon. Ça y est, je l'ai secoué dans tous les sens, regarde.
5: Ça y est. Ouais, bah on dirait pas.
14: T'as la classe.
6: Ouais, Gérard, tu peux tourner sur la gauche, s'il te plaît?
5: Ta gueule!
14: Okay. Oui, donc sur IRC, il y a une question de Stamon, vite fait. Il demande s'il y a une webcam dans le studio. Effectivement, il y en a une et elle marche pas. Donc.
6: Elle est anale.
14: Voilà. Et il y a une très bonne question aussi de Vanouchnif. Il voulait savoir si tu étais milliardaire, Gérard, comment tu dépenserais tout ton fric?
5: ça, j'en ai rien.
6: Elle est bonne, celle-là.
5: Je peux pas lui répondre. Ah, c'est personnel, donc je répondrai pas.
6: Bon, tu t'achètes un bar.
5: Hey, mais c'est quoi là ce son là?
6: Je m'achète un camion.
5: Oh
6: bah, j'avais moi. Oh,
5: c'est quoi là le son? J'ai rien dans les.
6: Dans les esgourdes, dis donc.
5: Eh, hey, c'est quoi là?
6: Il n'y a rien là.
14: Qu'est-ce qu'il y a? Ton volume, je sais pas.
5: Bah non, je suis déjà à fond là.
6: Mais il n'y a rien.
5: Change ton oreille. Mais non, je suis à pont, j'ai rien.
6: Mais qu'est-ce que c'est ce talus là?
5: Oh, c'est quoi ce bordel?
6: C'est quoi ce talus là?
14: Mais c'est quoi ça? Faut changer les oreilles aussi.
5: Attends, j'ai rien du tout. J'ai quasiment rien.
7: C'est pas quoi ça?
6: Ah non, il a fait fondre son casque.
5: Mais non, le truc,
6: c'est mieux là.
9: C'est quoi ce boulot?
14: C'est les pustules qu'on.
7: La cible qu'il a dans les cheveux.
14: Ouais, grave.
5: D'accord. Donc, j'étais à qui c'est qui était en train de répondre à cette question?
6: C'était la chaude là qu'on a réveillée.
5: Madame de Fontenay. Ouais, Madame de Fontenay là.
7: Oui, c'est moi. Donc, combien de maisons peut acheter un milliardaire? À mon avis, énormément. En tout cas, moi j'en ai.
5: Possède!
7: Pardon?
6: C'est
7: pareil.
6: Bah,
5: combien de maisons peut posséder un milliardaire?
7: Ou 69.
5: Bon, allez hop, bonne nuit, Madame de Fontenay. Le 69, vous irez le faire vous-même.
6: Je te réponds.
7: Moi, je te réponds à ta question. Hein.
14: C'est vrai.
6: Ouais, bah, elle a rien dit, là, la vire pas comme ça.
5: Ouais, ben, bah, faudra peut-être qu'elle se réveille, parce que si c'est pour... Ouais, non, mais faut parler plus fort devant le combiné. Pauvre.
9: Oh là.
5: Ok.
9: Pourquoi?
5: Michel Poufmarev.
9: Ouais, bah disons que ça dépend le style de maison que tu as acheté. Si c'est des maisons polypocket, tu vois, tu peux en acheter beaucoup, quoi.
6: Chaud, il est
5: de
6: chaud.
5: De quoi?
9: Ah, je suis chaud.
14: Grave.
5: De quoi?
9: Ok, non, mais tu comprendras pas de toute façon, donc je vais enchaîner.
5: Tu peux répéter, tu répètes, s'il te plaît, ou tu dégages.
9: C'est un cerveau de polypocket aussi, donc ça risque pas.
5: Allez, bonne nuit, Michel Poufmarev.
9: Hop
5: là. Terminé. Amanda Délire.
10: Oui, mais je t'ai déjà répondu.
5: Ah ouais, parce que je t'avais dit de manière, il peut les relouer, tu m'as dit que c'était dégueulasse. Ouais. Il pouvait les louer, tu m'as dit que c'était dégueulasse, c'est ça?
10: Tu m'as dit de manière, il peut les louer, hein.
5: Ouais, et puis toi, tu m'as répondu que c'était dégueulasse.
10: C'est con.
5: Ok. Des intoxicateurs.
9: Je sais pas, moi, une fourchette entre, je sais pas, entre 2 et 500, quoi.
10: Mm-hmm.
9: Ça dépend, ça dépend de la taille du milliard, en fait, du milliardaire. Mm. S'il a un gros milliard, il a plus de maisons. Avec un petit milliard, t'as moins de maisons. C'est logique, quoi.
5: Ouais, mais comme on disait tout à l'heure, donc, s'il en possède plusieurs, donc, est-ce qu'il va les relouer comme Amanda Délire me dit, c'est dégueulasse. Madame de Fontenay.
7: Oui.
5: Si ça vous dérange pas, si vous voulez participer à la conversation. Non, mais vous pouvez, hein, c'est pas interdit, hein. Parce que sinon, je vais vous dire au revoir, ça va aller plus vite, moi.
7: Non,
5: hein.
7: Je participe et justement, j'étais tout à fait d'accord, ça dépend de la taille du milliard. plus c'est gros et plus ça t'aide.
5: Ouais, mais comme je disais, s'il veut les relouer, c'est son droit. Bon, bah maintenant, si ça, comme ouais, ça va.
9: Regarde, Gégé, il a pas besoin, puisqu'il les loue pour faire de l'argent, mais le milliardaire, il s'en fout, il a déjà plein de fric. Donc,
5: mais ouais, mais.
9: Tu vois, il n'y a pas nécessité, quoi.
10: Il a pas besoin de les louer.
7: Oui,
10: regarde, j'aime bien,
5: il y a
10: ton chapeau qui
5: est de travers. Non, bon, donc, un petit sondage.
6: Ouais.
5: Un petit sondage.
6: Attends, mon grand, ça va être bien, ça.
5: Ouais.
9: Vas-y.
5: Avez-vous déjà été dans la Jet Set? C'est bien parce que...
6: Oui, mais je savais pas que... Commence par une question sondage milliardaire.
5: Attends,
6: on s'en fout.
5: Alors, les milliardaires sont-ils nécessaires? Alors, 70% disent oui, car tout le monde rêve d'une vie heureuse.
6: Tout le monde rêve d'une vie heureuse.
5: Ouais, on a pas besoin de tout ça. Hein. 33% répondent oui, car sinon, tout le monde pourrait acheter de la couque. Ouais,
6: De la couque.
5: Ouais, mais...
6: La couque.
5: Ça, je vais te dire une chose,
6: c'est pas un torchon.
5: Ouais, mais c'est peut-être pas un torchon, mais il y a certains trucs qu'on n'a pas besoin de dire à cette heure-ci sur l'antenne, d'accord?
6: Non, mais je veux dire, c'est vrai que si tout le monde avait du pognon, enfin, tu vois, ce serait pas dur d'avoir de la drogue chère, tu vois?
5: Ouais, non, mais c'est pas la peine d'en parler à cette heure-ci sur les radios, d'accord? Et 23% des clochards nous disent de fermer ma gueule.
6: tu les as vexés.
5: Ouais, toi, tu fermes ta gueule déjà pour commencer, parce que c'est toi qui fais des sondages de merde, c'est
6: pas Rigaud.
5: Non, c'est pas Rigaud. Je suis désolé, vous mettez tout sur le dos à Rigaud. Et Rigaud n'est pas là de la semaine, c'est vous qui êtes là toute la semaine.
6: Rigaud,
5: les sondages, ils sont sortis qu'aujourd'hui.
6: Il travaille toute la semaine dessus, BVA Bavaria.
5: Non.
6: C'est lui qui fait le grand
5: 18%,
6: jury.
5: 18% me répondent de rajouter, s'il vous plaît, car je suis mal poli. Bah, moi, je les emmerde.
6: Non, mais les milliardaires, ils aiment être polis.
5: Okay.
14: Et ça, c'est mal poli.
5: Voilà. C'est tout. Bon, alors, troisième question.
6: T'en as pas un autre, là?
14: Il y en a d'autres.
6: Une question milliardaire.
14: Il restait, une question.
6: Parce qu'il y en a pas mal, quoi. Il faut qu'on en fasse au moins deux par heure. Il y en a 6, il y en a 9.
5: Sur 9, j'ai que deux questions.
6: Non, c'est faux.
5: Après, c'est peut-on être milliardaire et ne pas faire partie de la Jet Set?
6: Non, je crois qu'il y a une question, c'est...
5: Quelle est la différence entre
6: un bon et un mauvais milliardaire?
5: Non, moi, je vais faire la 4, ça ira plus vite.
6: Ok.
5: Alors, comment être milliardaire? Alors, 60% répondent en faisant beaucoup travailler sa grosse... au black, pourquoi pas, bien sûr. Ça, c'est pour Phil Lard.
6: Non.
5: 45% des gens répondent que la seule façon, c'est de voler dans un sac à main, bien sûr. Ça, c'est bien tes conneries.
6: Mais non, 55, c'est pas moi.
5: C'est ta gueule, c'est toi qui t'amuses à sortir des mètres comme ça. 55% des gens pensent qu'il faut connaître Philippe Rizzoli et Foucault, pourquoi pas. Faut bien préciser les noms.
6: Mais Rizzoli pour le millionnaire.
5: Ouais, c'est ça.
6: Foucault va gagner des millions.
5: Mais il copie sur les pays étrangers parce que c'est eux qui l'ont sorti avant.
6: Mais oui, on a racheté le produit.
5: Ils
6: ont racheté.
5: Oh, le millionnaire, il est
14: grillé,
5: le millionnaire, il n'existe plus, je te signale. Peut-être les tickets, mais plus à la télé.
6: Il fait ça au black le week-end, il a la roue, il a gardé
5: 98% pensent que... 98% pensent que moi je suis un dromadaire à trois bosses plein de Richard. Bien sûr, pourquoi pas. Ça, c'est bien tes conneries, Phil.
6: T'es pas milliardaire, t'es dromadaire.
5: Ouais, c'est ça. C'est bien tes conneries, enfin bref. Donc.
6: Attends, décale-toi.
5: Troisième question. Croyez-vous que tout le monde. Que tout le monde peut devenir milliardaire. Et on va demander à...
12: J'accueille quelqu'un pour qu'on soit quatre quand même. Hein. Ah. On accueille Monsieur Mazur, bonsoir.
5: Ah. Oh, encore lui. Vous commencez à me casser les couilles avec lui.
15: Bonsoir à tous.
5: Vous commencez à me casser les couilles avec ça.
15: Quel plaisir de vous avoir, Monsieur Gérard.
5: Ouais, j'en ai rien à foutre de vous.
15: Attends, c'est la Jet Set, très intéressant que vous fassiez un débat sur la Jet Set étant vous-même milliardaire.
5: Oh, ça y est, j'ai compris. Si vous n'êtes pas content, vous dégagez, vous n'allez pas me casser les couilles aujourd'hui, vous.
6: Bah doucement, Gérard.
5: D'accord.
16: Ne crie pas avec près, monsieur.
5: Punaise, je commence à en avoir ras-le-bol de l'avoir toutes les semaines, celui-là.
15: Oui, bonsoir, c'est monsieur Mazur.
5: Ça y est, on a compris que vous êtes monsieur Mazur. Maintenant, vous fermez votre gueule.
15: Bonsoir, monsieur.
5: Ok.
15: Bonsoir.
14: Gérard.
5: Merci.
14: Pour calmer le débat, il y a une très bonne question de Magic qui voulait savoir, est-ce qu'un milliardaire peut devenir millionnaire?
5: Bah oui.
6: Ah non.
5: Si, parce qu'un milliardaire, déjà, avant d'être milliardaire, il était millionnaire. Donc automatiquement, ça revient au même.
6: Gérard, tu crois que c'est plus facile de gagner des milliards ou des millions?
5: Les deux, c'est pareil. Parce que tu gagnes des milliards ou des millions, c'est pareil. De toute manière, tu seras toujours millionnaire ou milliardaire.
12: L'unité de mesure du million.
5: Quelle unité de mesure? Et puis c'est pas la peine de fermer tes yeux quand tu parles aussi.
12: L'unité de mesure du million, en fait. Est-ce que c'est le franc?
5: Mais j'en sais rien,
12: c'est, je te demande.
5: Bah, c'est l'euro.
17: C'est l'euro, hein.
5: Ça doit être l'euro.
6: Mais Gérard, en fait, les milliardaires, bah, c'est justement, j'ai une question qui me vient là. Les milliardaires, quand on va passer à l'euro, ils vont plus l'être?
17: Bah oui.
5: Bah si, ils y seront toujours, mais sauf que ça sera en euro leur truc, voilà. Bah, on va pas s'éterniser sur les questions. Bon, croyez-vous que tout le monde. Croyez-vous que tout le monde peut devenir millionnaire? Allez, tu vois, monsieur Major, parce qu'il est toujours dans les. Bon, ça y est, on a compris.
18: Monsieur Gérard, permettez-moi une petite réflexion, s'il vous plaît. On ne dit pas l'unité de mesure, mais l'unité de masure, bien entendu.
5: On n'en a rien à foutre.
12: Jeu de mots.
18: De bonne loi.
5: On n'en a rien à foutre. Tout à l'heure, vous allez dégager, vous allez voir, ça va aller encore plus vite que ça, vous.
18: Absolument.
5: Ouais, bah alors, vous répondez à la question.
18: Écoutez, je n'ai pu malheureusement entendre votre.
5: Monsieur Mazur, vous foutez de la gueule du monde ou quoi là?
18: Absolument pas, monsieur Gérard, je n'oserais pas, vous savez bien.
5: Croyez-vous que tout le monde peut devenir millionnaire?
18: Oui, effectivement, il suffit bien entendu de jouer rien qu'une fois au loto, 100% des gagnants ont tenté leur chance et bien entendu.
5: Milliardaire, pas millionnaire, mais je me suis gouré en même temps.
18: Mais monsieur
5: Gérard, c'est pareil.
18: Millionnaire, c'est déjà un pas vers.
5: Millionnaire et milliardaire, c'est pareil.
18: Milliardairisme.
5: Oh là là.
18: Mais non, écoutez, monsieur Gérard, excusez-moi de vous contredire, mais millions et milliards, ça n'est pas pareil, n'est-ce pas?
5: Oh, ce qu'il est lourd celui-là. Enfin, madame de Fontenay.
17: Oui, à mon avis.
5: De Fontenay, pardon.
17: Monsieur Mazur a raison parce que c'est vrai que.
5: Oh, qui c'est qu'un téléphone portable?
6: Il y a un sans fil.
5: Qui a un téléphone pourri?
17: Moi, j'ai un téléphone fixe qui marche très bien. Je l'ai acheté très cher et il marche très bien.
5: Ouais, ben, qui c'est? Manu, t'essayes de gérer qui c'est qu'un téléphone pourri, là, s'il te plaît.
14: Ouais.
5: Manu!
17: Oui.
5: Manu, je suis
12: en train de le faire, alors merci.
14: En attendant que Manu gère, il y a une très bonne question de Frenzy sur l'IRC. Il te demande si les animaux peuvent devenir milliardaires.
5: Mmh. Bah, comment? Comment?
12: En volant dans des porte-monnaie?
6: En jouant au loto?
5: Ouais, peut-être comme en faisant des bandes dessinées, peut-être.
17: Regarde, mais Flipper, le dauphin, par exemple, qui est milliardaire.
5: Bah, tu prends ton plan, c'est pareil. Tu prends ton Milou, c'est pareil.
17: Milouz. Ah oui, c'est pareil. Hein.
5: Bah, c'est pareil. Oui, c'est pareil. Qui c'est qui n'a pas répondu? Madame de Fontenay, elle a répondu. Amanda Lire. Amanda Délire, pardon, merde.
6: Pas de nom à l'antenne.
17: Pour devenir des millionnaires, c'est ça?
5: Oui.
17: Bah, je sais pas, tu travailles ou t'as du pot. Je crois que le mieux, c'est d'avoir de la chance, quoi. Ou alors de naître millionnaire, mais c'est pas évident. Hein. Pour les parents et tout.
15: Pas donné à tout le monde. Hein.
17: C'est vrai que l'héritage, c'est quand même assez intéressant.
5: Ouais. De quoi?
17: Bah, ça marche aussi par l'héritage. Hein.
5: Ouais, mais il n'y a pas besoin. Il n'y a pas que l'héritage qui compte. Il ne faut pas compter que sur l'héritage, quand même. Hein.
12: Non, mais Gigi.
5: Ouais, attendez.
15: Il faut des parents.
5: Attendez, merci. On attend d'être désintoxicateur.
6: Ouais, je voulais seulement te dire qu'il pouvait y avoir des héritages mystères.
5: Manu.
12: Non, je voulais te parler du nouveau jeu de TF1, du jeu de l'été là. Je sais plus comment ça s'appelle.
5: Comment gagner des millions.
14: Demande à Phil Dard.
12: Tu peux m'en parler, Phil?
6: Bon, un jeu très simple qu'on a racheté un peu cher. Bon, on est d'accord, mais bon, je pense que ça a bien cartonné. On va s'en foutre plein les fouilles.
5: Non, mais de toute manière, le jeu c'est simple. C'est, tu dois répondre à des questions et si tu fais un parcours sans faute, à la fin tu gagnes le million, c'est tout.
17: Tu vas jamais gagner alors.
5: De toute manière, c'est sur sélection parce que là ils font des sélections au mois de juillet.
12: C'est truqué.
5: Va te faire enculer toi-même des incontes.
15: Ah non, c'est pas moi.
5: Bonne nuit. Bonne nuit.
14: Dis-lui à jeudi.
17: C'est chiant, tu pourras.
5: Ah, bonne nuit, celui-là. À jeudi, hein.
12: Jeudi, t'as pris ton sac, hein.
5: À jeudi, on refait un débat. Jeudi.
12: Prends ton sac à dos, on va dans les Alpes.
5: Amanda Délire. Amanda Délire. Ça y est, tout le monde. Madame de Fontenay, t'as
17: répondu. J'ai déjà répondu.
5: Monsieur Mazur, pareil. Bon,
6: justement, je voulais. Par rapport, on dit comment.
5: Manu.
12: J'ai un auditeur, hein. Si vous voulez, ça vous fait plaisir, un quatrième.
14: Ouais,
12: bon, on se faire kiffer.
14: T'en as pas un milliard.
12: Ok, attention.
6: Bon,
12: On accueille Steve O'Steez.
19: Bonjour, c'est Eddie Mitchell.
20: Bonsoir. Manu.
5: Bonsoir.
17: Salut Steve,
21: bonsoir.
5: T'appelles d'où?
20: Moi, j'appelle de Paris.
5: 101.9. Vous pouvez pas essayer de me trouver des gens de province?
12: Non, mais c'est pas ça. C'est que regarde, la jet set, c'est le showbiz. Et le showbiz, tu vois, c'est pas nada.
5: Non, on a rien à foutre.
12: Attends, c'est la jet set. C'est les paillettes, la coke, le strass, le
6: maillot. Il n'y a pas que ça. Écoutez.
20: Le sexe.
19: Oui, c'est moi.
5: On s'en fout, hein, que ce soit le film qui est sorti sur Paris, mais il faut prendre un peu des gens de province.
6: Du film.
5: Parce qu'à l'heure actuelle, on a qu'Amanda Délire qui est de Tours, sinon on n'a aucune personne de province.
17: Justement.
20: C'est pas grave.
14: C'est la jet set.
5: Quoi, qu'est-ce qu'il a lui?
6: Gérard, je vais te demander par rapport au millionnaire, tout à l'heure, à ta question. Est-ce que si toi on est héritier de millionnaire, il faut payer pour avoir la fortune?
17: Ouais.
5: Comment ça?
6: Est-ce qu'il faut payer des droits pour avoir l'héritage quand c'est beaucoup d'argent?
5: Non.
6: T'es sûr?
7: Ah,
5: non, non.
7: Sûr, parce que moi j'ai entendu dire ça. Hein.
17: Les droits de succession, Gérard, ça te dit rien?
6: Bah non.
5: quand tu touches un héritage, il n'y a pas des droits derrière.
6: Hein. Nadu, il a des droits de suspicion, mais.
5: Bon, enfin bref.
14: Gérard? Oui. Sur l'IRC, il y a une très bonne question de Snake.
6: Décidément,
14: c'est que des très bonnes questions, je te jure. Snake, il voulait savoir combien il y a de zéros dans un milliard.
7: Oh,
5: bravo, Snake. Voilà, il y a la... Attends, faut que je lui répondrai tout à l'heure, faut que je voie.
14: Tu as compté sur tes doigts.
5: Non, faut que je
6: si tu veux, j'ai un disque de 7 minutes. Star Wars.
5: Non, non, mais c'est bon. Quatrième question avant la pause.
14: Tu réponds.
6: J'ai un Led Z de 10 minutes, si tu veux.
5: Alors, pensez-vous qu'il y aura de la Jet Set dans les années à venir? Et tu m'envoies le disque, Manu.
1: Oh là! À Jet Set.
21: Oh, on est pauvres, mais on danse quand même.
5: Et là, on va s'écouter.
6: Attends, tu peux répéter juste avant la question, parce que je crois que même moi, je ne l'ai pas écouté. Donc...
5: C'est la 4. Pensez-vous qu'il y aura la Jet Set dans les années à venir? Et on se retrouve après au 0803-08-5000. Vous pouvez toujours nous appeler, l'IRC www.funradio, et vous cliquez, et je veux 10 000 personnes. Et on est combien avant la pub, Rigo, s'il te plaît?
14: On est 7047.
5: 7047 et on va s'écouter Joe Bassin avec les petits, avec les petits câlins. Et on se retrouve tout de suite après pour la suite du débat. A tout de suite.
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6: Ouais, c'était celui-là que je devais faire.
5: Et donc voilà, donc on se retrouve pour la suite du débat donc milliardaire et Jet Set. Donc c'était Joe Bassin avec les petits P câlins. Donc voilà. Alors pour ça, pour répondre à la question. L'IRC, il faut exactement 8 zéros.
6: C'était quoi la question?
5: Truc.
14: C'était combien de zéros dans un milliard?
5: 8.
6: Ah oui.
5: 8. Voilà. Donc on récupère Steve de Paris 101.9.
6: Tu parles en ancien franc là.
5: Bon, ça y est, on a compris. Steve, 101.9, oui. Donc de
23: bonsoir,
5: Paris.
23: Bonsoir à tous.
5: Amanda
23: bonsoir.
5: Delire de Tours 102.8.
24: Oui, bonsoir.
5: Madame de Fontenay sur Paris 101.9. Bonsoir. Et Monsieur Mazur, Paris 101.9.
23: Absolument.
5: Donc la question, vous l'avez entendue.
23: Tout à fait.
5: Donc Steve, alors.
23: Alors, c'est sur la Jet Set en l'an 2000, c'est ça?
5: Pensez-vous qu'il y aura la Jet Set dans les années à venir, pas dans, spécialement sur l'an 2000, hein?
6: Mais elle existe déjà.
23: Moi, je pense que ça va aller en s'empirant. Je pense qu'ils seront encore plus défoncés.
5: Ouais.
23: Je pense qu'ils seront encore plus obsédés sexuels, tout ça. Bon, moi, je parle de ça, je suis pauvre, tu vois. Donc, je fais mes petites fêtes à moi, mais moi, ça me paraît terrifiant, leur fête, là, non?
5: Bah,
25: oh, l'acteur.
5: Hey, tu parles correctement ou sinon je te dis au revoir?
23: Mais non, mais je parle comme je parle. Je veux dire, non, mais ces fêtes-là, avec toute cette coco, toute cette drogue,
5: Mais pas dans le film. Ça a été le voir, le film?
23: Ah, bah, c'est
5: on parle pas du film, hein.
23: Non, mais en règle générale.
5: C'est fini, là?
23: Non, mais je te parlais en
5: règle générale. Oh! Eh, merde! Putain, mais qui c'est qui répare les micros, là, ici?
23: C'est pas grave,
6: c'est l'Alan.
23: Alan, il est torché.
5: Mais dis donc, c'est quoi encore ce micro de merde?
23: Non, mais Gérard, moi, je te posais une question, je voulais...
5: Mais c'est quoi, là, ce bordel?
23: Mais qu'est-ce que t'en penses, toi, de cet...
5: Bon, attendez, les auditeurs, là.
24: Ouais, on attend, ouais.
23: Qu'est-ce que t'en penses, toi?
6: Gérard, il a un problème de micro, donc il est en train de réparer, comme d'hab.
25: Mais arrêtez de mettre toujours la musique, aussi.
6: Mais Gérard, si tu le branches là, ton micro, faut que tu changes de boîtier, t'es au courant.
24: Couillon.
6: Je vais pas t'apprendre la vie.
23: Il y a trop de groove.
6: Voilà. Alors?
5: Ouais, là, ça va déjà mieux.
6: Ah ouais, bah...
5: Enfin, bref.
14: Gérard?
5: Toi, je te signale, t'arrêtes avec ta musique maintenant, sinon tu vires.
6: Non, on parle
5: d'accord
6: du film.
5: Non, mais moi je te préviens, c'est pas parce que c'est la dernière de l'année, c'est le dernier débat de l'année que tu vas foutre ta merde. Mmh. Ou sinon tu vas virer avant toi.
6: Mmh.
5: Avant tes vacances, tu vas voir.
6: Ouais.
5: Ok, c'est la dernière fois que je te le dis. Ouais, Rigo.
14: Sur IRC, il y a Jet Sex, il voulait savoir si on peut devenir milliardaire quand on a que 1,36 francs sur son compte.
6: Ouais,
5: J'y répondrai pas parce que ça c'est de la faute à Fildar, c'est Fildar qui a été balancé ce que j'avais sur mon compte. Donc j'y répondrai pas.
6: Jeu de mots.
5: Voilà. Bon, t'arrêtes, oh! Allez, hop dehors! Dégage!
6: Ah, j'arrête, allez.
5: Dégage!
6: Allez, c'est bon.
14: Bah ouais.
5: Amanda Delire.
24: Oui. Bah oui, je pense pareil que le phénomène va devenir de plus en plus important et que bientôt, en fait, la Jet Set, ça va être ouvert à tout le monde. Et c'est ce qui fait que dans 10 ans, il va y avoir de la Kaira, tout ça, donc c'est pas la peine, quoi.
7: Ah, je suis pas d'accord.
5: Hey, dans le studio, là, de l'autre côté, ça vous empêcherait d'arrêter un petit peu, s'il vous plaît, merci. Mais
24: écoutez ce que je t'ai dit.
5: Ouais, non, pas tout à fait, non.
24: Non, t'écoutes pas quand on te parle.
5: Ben non, parce qu'à côté, ils sont en train de faire du boucan, ils s'entendent pas.
24: Concentre-toi sur ce qu'on te raconte, et au moins la politesse de nous écouter.
5: Oh, ouais, Amanda Lear, je t'emmerde, au revoir. Allez, hop, au revoir.
6: Connasse.
5: Allez, hop, celle-là, va pas me casser les
6: caca.
12: J'avais tout prévu, j'avais un auditeur d'avance.
6: Bien vu.
5: Alors,
12: Poussy contre les vampires, bonsoir.
0: Oula. Bonsoir.
5: Bizarre, dégage.
0: Bonsoir. Bonsoir, Gérard.
5: T'appelles d'où?
0: J'appelle de Brest.
5: Comment il s'appelle? Fréquence
0: 104.2.
6: Oh, l'impro.
23: Comment il s'appelle ton mec?
0: T'as vu l'impro? C'est un truc de ouf.
5: Steve, tu fermes ta gueule ou sinon tu dégages aussi?
8: Pouss Angel.
23: Pouss Angel avec son sourcil.
8: Pouss Angel.
5: Steve, tu fermes ta gueule ou tu dégages?
23: Très bien.
6: Bon, on revient.
5: Merci. Alors, madame de Fontenay.
2: Ouais, alors écoute, moi la Jet Set, je pense que c'est quand même très très fermé. D'ailleurs, on a prévu pour les années à venir avec mon pote Eddie Barclay, je sais pas si tu connais. Oh, on a prévu des super.
5: Bon, et madame de Fontenay.
6: Pas de marque.
5: Un conseil que je vous donne, vous répondez à la question correctement.
2: Je réponds à la question, justement, je te dis, la Jet Set va se développer énormément. On a prévu des super soirées.
5: Ouais, avec qui?
2: Gang Bang.
5: Là, la bonne nuit, allez hop,
23: c'est pas grave, laisse-la, elle m'intéresse.
5: Steve,
12: renvoie-le au standard, très bien.
5: Hop, Steve va rejoindre.
12: Non, il est bien.
23: Non,
12: Steve.
23: Non, moi je suis bien.
6: Gérard, je vais te poser la question, mais tu te dis là, quand est-ce que va continuer ou se développer la Jet Set, mais elle existe déjà, non?
5: Non, mais pensez-vous qu'il y aura la Jet Set dans les années à venir.
6: Et mais ça fait combien de temps qu'elle existe?
5: Oh, j'en sais rien. Monsieur Lazur.
3: Oui, monsieur Gérard.
5: Qu'est-ce que vous venez de dire? J'ai pas trop compris là.
3: Pardon?
5: J'ai cru entendre quelque chose.
3: Ah, écoutez, je ne vois pas de quoi vous parler.
5: Ouais, ben, j'espère pour vous, parce que sinon vous allez dégager.
3: Non, des auditeurs écoutez, mystères. Je m'apprêtais à répondre à votre question. Je
5: ouais, ben, on va accueillir un auditeur, vous répondrez après.
12: Exactement, tout compris, beau gosse. Eddie Clébard, bonsoir.
4: Beau gosse, c'est vite.
11: Oui, bonsoir.
5: Manu,
11: bonsoir,
5: ça te dérangerait pas de me mettre un peu de nana que des mecs, là?
6: Tu les vires toutes.
23: Les cochons, elles sont chaudes et tu les vires.
6: Tu les vires toutes.
5: Toi, Steve, tu vas fermer ta gueule, parce que ça fait déjà deux fois que je t'avertis. Alors fais gaffe à la troisième, tu risques d'aller dehors.
14: Gérard, pour calmer le débat, tu fais une très bonne suggestion de Yankee sur l'IRC. Il voulait savoir comment ça se passait pour les morts. Tu vois, les poètes ou les peintres qui étaient pas riches et qui sont devenus par la suite milliardaires. Est-ce qu'ils rentrent dans la Jet Set?
5: Bah en principe, oui, je pense. Hein.
14: Mm-hmm.
5: C'est qui l'auditeur?
6: C'est ça tes pauvres réponses, putain, mais fais
5: chier. Et il appelle d'où?
6: De quoi? Qu'est-ce qui se passe?
5: Et il appelle d'où? Et puis il est là-bas.
6: J'ai des mots.
11: Bien évidemment.
23: Même pas un anagramme.
5: Fildar, tu arrêtes s'il te plaît.
6: Mais quoi, on peut rigoler quoi.
5: T'appelles d'où, Eddy?
11: J'appelle de Saint-Tropez 117.7.
6: Et sois bon.
11: Bonsoir.
5: Bon, et qui c'est qui s'amuse avec la musique là?
11: Je peux le produire. Hein.
5: Ouais, ben moi je te dis, je vous dis d'arrêter. Bon, monsieur Mazur, vous répondez maintenant.
3: Eh bien écoutez, je pense que bien entendu, la Jet Set est appelée à se reproduire tout au long de ces futures années. Et je dirais moi-même en faisant, n'est-ce pas, quelque peu partie, je dirais, eh bien tant mieux, cela nous promet beaucoup plus de putes et de cocaïne, n'est-ce pas?
5: Bon, alors monsieur Mazur, j'ai déjà dit tout à l'heure qu'on parlait pas de ça, je vous dis bonne nuit.
3: Attendez,
5: bonne nuit, allez, il était bonne nuit. Bonne nuit, monsieur Mazur. Monsieur Mazur, au revoir.
3: Dans le calme,
5: Manu,
3: et de la courtoisie.
5: Tu dis à monsieur, non, au revoir.
3: N'est-ce pas, je pense.
5: Manu, tu lui dis au revoir. Tu lui dis au revoir.
12: Écoute,
5: tu lui dis au revoir.
3: Dans lequel chaque pensée.
6: Manu, il faut le mettre. Arrête,
5: bon, alors,
6: ça ira.
5: C'est terminé, tu le sacs. Terminé pour lui.
6: Gérard, raye un nom.
5: Alors.
3: Aussi, je me demande bien.
5: Oh, Manu. Manu.
12: Il revient.
5: Tu le sacs.
3: La Jet Set.
6: Oui, Manu.
5: Fais gaffe parce que portable. C'est le portable que tu te prends dans ta gueule.
6: Ah, ouais.
12: Ce serait vraiment trop con.
5: Espèce de gros con, va.
6: Allez, on va revenir au débat sérieusement.
12: Petit Nokia, là, le
5: Poussy,
6: désolé,
5: Poussy, là.
6: Mesure, enculé.
5: Poussy.
4: Ouais, Poussy contre les vampires. S'il
5: te plaît. Bah, oh, si je veux,
6: il
5: je
6: est
5: dirais.
6: Un portable.
5: Eh, c'est quoi, t'as, c'est un portable ou un sans-pile?
4: Ni l'un ni l'autre, un téléphone fibre.
5: Ouais, bah, on t'entend mal, alors tu parles comme il faut devant ton combiné.
4: Très bien. Donc, je pense que dans les années à venir, effectivement, il y aura de la Jet Set.
5: D'accord, enfin quand même.
4: Hey que, ces gens, n'est-ce pas, font partie...
5: J'arrive pas. Humaine. Manu, c'est la dernière fois que je te dis de virer.
4: Mais non, mais Gérard,
11: bug.
4: Monsieur Mazur a raison. La règle d'or de la Jet Set, c'est vive les putes, vive la coke.
5: Poussy, pareil, au revoir. Poussy, au revoir.
23: Je suis d'accord avec toi, GG.
5: Poussy, au revoir, allez hop.
12: Ça y est, il est parti, j'avais prévu, j'ai Laurent Boyer, bonsoir.
6: Oh, génial.
2: Ouais, salut.
9: Bonsoir Laurent.
24: Ouais, salut, j'appelle de Paris.
5: Là c'est le vrai, hein, franchement.
24: Bonjour tout le monde.
9: J'adore tes
5: salut. Et alors Steve, t'as répondu
10: avant Gérard, j'aimerais qu'on réponde à la question que je t'ai posée tout à l'heure.
14: C'est vrai.
10: La jet set de elle existe depuis combien de temps?
5: Mais j'en sais rien, que je te dis.
10: T'as pas une définition? Qu'est-ce que ça veut dire la jet set? Qu'est-ce que ça veut dire?
5: Mais me dire la question, elle est pas là. D'où vient le mot de la jet set? On n'en est pas encore là. Qu'est-ce que tu as plus vite que la charrue, toi?
10: Mais attends, on va pas parler d'un truc dont on connaît pas.
5: Mais pour l'instant, la réponse, elle est là. D'où vient le mot jet set? Tu vas pas me casser les couilles à sorcier, toi. Merde.
10: Mais c'est quoi si on sait pas qu'est-ce qu'on réponde?
5: Mais pour l'instant, la définition, c'est moi qui l'ai. On la donne tout à l'heure à la question 11. Ok.
10: C'est un peu tard.
5: Bon.
14: Gérard, comme tu ne veux pas donner la définition de la jet set, il y a Tite Poil, alors il te demande des noms célèbres de la jet set pour donner des exemples.
5: Ceux qui ont tourné le film, on a dit qu'on parlait pas du film.
10: Mais non, mais des vrais jet set, ça existe la jet set.
5: C'est quoi? T'en sais rien, moi non plus.
10: Mais alors, si,
14: t'as la réponse là.
5: Non, mais ça, c'est pour tout à l'heure la question.
10: Putain,
5: c'est d'où.
10: Donne des indices.
5: À votre avis, d'où vient le mot jet set, c'est tout. J'ai la réponse et je dirai pas d'où. C'est tout. Bon, tu arrêtes avec ça, s'il te plaît, toi, maintenant. Sinon, tu vas dégager.
23: C'est parce que t'as vu Jet Set, putain, t'aurais vu Gladiator, on aurait fait un débat sur les tarlouses.
5: Steve, tu fermes un peu ta gueule, t'as déjà répondu.
14: Sur les gitans.
5: Eddie.
9: Sois bon. Bah écoute, moi je pense qu'on est juste au début de la Jet Set, hein, ça vient de commencer. Je pense que dans les années à venir, il y aura plein de Jet Setters, à mon avis. Et l'hégémonie de la Jet Set, c'est pour bientôt, méfiez-vous, quoi, hein, moi.
23: Ce que
9: j'ai à vous dire, hein.
23: L'hégémonie. Mmh.
9: Moi je sais que déjà, ils prévoient de doubler le festival de Cannes.
5: Ça va faire
9: deux fois par an.
5: Ouais.
24: Oh là là.
9: Et déjà, ça, à mon avis, c'est un signe.
5: Attends, de quoi, de faire le festival de Cannes deux fois par an?
9: Ouais.
5: T'as vu jouer ça où, toi, dans
9: ton...
5: T'as vu jouer ça, t'as entendu ça où?
9: Non, moi, voilà, c'est tout.
5: Toi, tu fermes ta gueule avec dans ton cul, parce que moi, je t'emmerde, espèce de connard.
9: Qui c'est qui dit ça? C'est pas bien, là.
5: Toi, Fildar, tu as morflé.
10: Mais c'est pas moi, Michel.
5: Tu as morflé, Fildar. Laurent. Non, Eddie, là, bon, t'as entendu ça où, là, cette histoire de Cannes?
9: Je l'ai dit dans Voilà.
5: Ah, dans Voilà.
9: Bah, parce que je lis un peu la culture française.
5: Ouais, non, mais moi, c'est bizarre, parce que pour l'instant, ça n'a jamais été dit, hein. Alors, t'as des fausses informations.
9: Écrit, mais faudrait savoir.
5: T'as des fausses informations.
9: Déchiffrer les symboles.
5: T'as des fausses informations.
10: Attention, Gérard.
5: Merci.
13: Gérard,
5: ta gueule, toi, connard.
10: Gérard. Excuse-moi, je voulais te demander, on sait pas ce que c'est un jet set, donc un jet setter c'est quoi? C'est un mec qui...
13: jet set.
10: Qui boit trop de jet 27 et qui doit aller dans les Alpes se revigorer les poumons.
5: Voilà, t'as tout compris. Voilà, c'est tout. Bon, Laurent. Laurent.
24: Ouais, Laurent Boyer. Bah j'espère qu'il y en aura encore beaucoup, hein, des fêtes jet 27.
5: Enfin, jet set.
24: Ouais, non, parce que bon, j'ai encore plein de copains à faire, parce que bon, faut que je me fasse de la thune pour être millionnaire en faisant des émissions, quoi.
10: Intéressant.
5: C'est vachement intéressant ton.
10: Non mais c'est vrai. Attends,
5: réponse, hein.
10: Laurent Boyer, il se fait de la thune en parlant des mecs qui en ont déjà.
24: Ouais. Si tu veux, je mets des.
10: Moi, excuse-moi, ça.
5: Qui c'est qui a coupé?
10: Oui, ça a coupé.
5: Steve.
23: Non, je suis là.
5: Bah, ça y est dit. Alors non.
9: Je suis là.
5: Bah, qui c'est qui a coupé?
10: Je sais pas.
5: Tu voulais pas me donner un auditeur et c'est peut-être lui qui a raccroché alors.
10: Non, j'ai rien là pour l'instant.
5: Ah bon? NK, faut y aller, hein, faut essayer de m'en trouver là.
10: J'ai le bon.
5: Faut chercher là.
14: Dégage.
15: Allô, t'as vu comment il balance?
5: Non, mais je m'en fous, moi.
15: Regarde ma fiche.
5: Et alors.
15: C'est pas de ma faute si les gens sont super bavards et quoi.
5: Non, mais moi, je veux pas le savoir. Mais de manière, tu rappelles un auditeur et c'est tout. Tu demandes à Manu.
10: J'ai quelqu'un.
5: C'est qui?
10: On a Vladimir Poustine.
13: Ah, ouais.

0: coup de
1: Alors, tu le vires. Et puis c'est tout, vous me faites chier là au standard, vous faites du boulot de merde encore.
2: Brice Lothio.
1: Hein? Eh, je t'avais prévenu, Anka, hein.
3: Ouais.
1: C'est ta chance. Lors de la nuit de marathon, je t'avais prévenu qu'il fallait bosser et prendre des auditeurs. Hein.
4: Je bosse. Hein.
1: Ouais, bah pour l'instant.
4: Mais c'est pas de ma faute, il marche pas ce standard de toute façon.
1: Ouais, ouais, il marche pas. Hein.
4: Ça marche pas, ça marche une fois sur 15 000.
2: En plus,
1: quoi, ça recommence encore.
4: Mais ouais, c'est. Ouais.
3: Non, elle dit des bêtises.
4: Mais ça m'étonnerait. Personne.
1: Quoi, ça. Quoi? Attends, y a personne, tu rigoles là.
3: Il fout de notre gueule ou quoi là? Oh.
1: Là, tu prends personne, ça clignote, tu prends personne. C'est quoi là, ce bordel là,
2: Feignasse, va.
1: Ouais, bah va falloir qu'elle bosse un peu plus, elle.
2: Tu sais quoi, en plus, Gigi, elle est vachement, elle est désagréable au standard, Anka, en plus.
5: Ouais, c'est limite, hein.
2: Ouais, c'est limite,
4: franchement. Et ben voilà, c'est quand même une preuve que tu vois. Hein,
1: ah bah, tu vois, c'est
4: que ils sont à l'antenne.
1: En plus, c'est les auditeurs qui te le disent.
3: Elle insulte,
1: qui c'est qui a pas.
5: Ouais,
1: Manu.
6: On va accueillir un nouvel auditeur, on accueille Étienne Daha.
7: Salut, c'est Étienne Daha.
1: T'appelles d'où, Étienne?
7: J'appelle de Rennes.
1: La fréquence?
7: 95.8.
1: Eh, tu peux parler un tout petit peu plus fort devant ton micro?
7: J'arrête pas. Enfin, j'ai une voix qui passe super mal, on me dit.
1: Attends, t'as un téléphone fixe ou...
7: Ah, je suis sur un téléphone fixe, on a que ça à Rennes.
1: Oh là là là.
7: J'ai eu le même problème, une fois, je suis parti en week-end à Rome.
2: Ouais.
7: Et ça passait super mal.
1: Bon, la fréquence de Rennes?
7: De Rome?
1: De Rennes!
7: Ah, pardon, je te l'ai dit, 95.8.
1: Oh là!
3: T'es tatoué ou pas?
2: Ouais, ton épaule est tatouée, ouais.
1: Alors, t'as.
6: Gérard,
1: oui.
6: Pour continuer dans la lancée, sache qu'on a un petit peu perdu sur l'IRC, on est plus que 5237.
2: Non, non, elle a rien perdu.
6: Ah, merde. En fait, c'est pas.
1: Alors, au hasard, Steve, au revoir!
2: Non! Au
1: hasard. Terminé, comme ça, Sandy, à ton merde. Allez hop, terminé pour Steve. Ça m'aurait étonné.
6: Parti. Les gens, ils s'en vont parce que, en partant, ils disent que. C'est inadmissible que t'aies pas la définition de jet set, donc il faudrait la trouver.
1: Bah je l'ai, mais
3: pas la dis là, merde.
1: Mais merde, c'est la
3: mais
1: question.
3: Mais tu la diras tout à l'heure, allez, c'est pas grave.
1: Alors la jet set définition, comme ça ils vont pas me casser les couilles sur l'internet, et puis Fildar il va fermer un peu sa gueule, il va faire son boulot correctement.
6: Tu crois?
1: Alors, Elite con...
3: Coca-Cola.
1: Ta gueule. Comme ça tu comprendras tout de suite. Elite cosmopolite.
5: Quoi?
1: Faisant fil du temps mais obsédé par l'argent. Mode de transport jet privé. Voilà.
2: Attends, tu peux traduire en non-alcoolique s'il te plaît?
1: Alors toi tu vas te faire enculer le Eddie, et je te dis au revoir.
3: Doucement.
2: Parce que j'ai rien compris là.
1: Ouais, bah t'as rien compris. Bah moi je te dis au revoir. Comme ça tu t'auras tout compris ce que ça voudra dire.
8: Sponsorisé
1: au revoir.
8: Les camions Balbo.
1: Fildar, tu arrêtes avec ça parce que ça m'énerve. D'accord.
3: C'est les sponsors.
1: Alors, avez-vous déjà
6: une petite question quand même, vite fait, au passage, de Kérosène, le meilleur pote de Manu. Est-ce qu'il est vrai que quand on est milliardaire, il est illégal de travailler?
3: Très bonne question.
1: Oh, pas obligatoirement. Pas obligatoirement, il peut travailler s'il a envie de travailler, le mec.
3: Et je crois que les mecs qui ont de l'argent, ils doivent payer pour travailler.
6: Ah, c'est possible.
1: Pas forcément.
6: Bah si, pour créer des emplois.
1: Bah ça, c'est eux qui voient, hein. S'ils veulent acheter des entreprises et créer des emplois, c'est leur problème. Mm-hmm. Ça, c'est sûr.
3: Un problème qui est quand même important, ça pourrait aider des gens.
1: Ouais, mais ça pourra aider du monde, mais ça dépend aussi de la personne si elle veut en prendre des gens. Ça, c'est là qu'est le problème.
6: Ouais, peut-être qu'il y a des gens qui veulent pas aider.
1: Voilà. T'en as beaucoup, t'en as certains qui veulent pas le faire, hein. Ça, c'est peut-être aussi leur problème. Ouais, ouais. Manu, on a deux autres personnes, non?
3: Ouais, ouais.
1: Alors, vas-y.
3: Bah, en attendant, oui, mais non, on va préparer deux petits sondages sur la Jet Set, comme on est dedans, là.
6: Ah oui, donc on accueille les gens, on accueille Guy Bedeau et Gladiator, bonsoir.
9: Oui, alors moi c'est Guy Bedeau, c'est La Rochelle 94.5.
1: D'accord, et
10: Oui, bonsoir, c'est Gladiator, j'ai pas de fréquence.
1: Rien.
10: Je m'appelle Maximus, mais je veux pas que ça se sache.
1: Ta fréquence.
10: J'ai pas de fréquence.
1: T'appelles d'où?
10: Je veux pas que ça se sache.
1: Alors tu dégages. Allez.
10: J'ai un masque.
1: Hop, terminé.
10: J'ai un masque.
1: Terminé, au revoir.
10: Ta question avant que je te coupe la tête, l'alcoolique.
1: Va te faire enculer, dégage.
10: Avec mon épée.
1: Voilà, merci. Alors, avez-vous déjà été dans la Jet Set? Alors 50. Putain, mais c'est quoi ces micros de merde là?
3: Eh, mais c'est le son, tu sais.
1: Putain, je suis à. Ah. Non, c'est pire.
3: Non, je suis à fond là. Je peux rien faire de plus. Je suis à fond.
1: Ouais, mais attends, tu t'amuses?
3: Non, je te jure que non.
1: Alors ça, avez-vous déjà été dans... Oh, t'as fait double saut.
3: C'est Rigaud. Mais c'est Rigaud. Mais arrête, c'est Rigaud, regarde.
1: C'est pas Rigaud.
6: Mais non, c'est pas moi.
1: Fais gaffe, parce que tout à l'heure, tu vas te le prendre dans ta gueule, là.
3: Oui.
6: En plus, il...
3: En plus, c'est pas à 20 grammes. Hein.
6: Talking Walkie de CRS.
1: Avez-vous déjà été dans la Jet Set? Alors, 59% des gens répondent qu'ils ont déjà essayé, mais avec Vaseline. Ça, c'est pas... La Jet Set, c'est pas dans le cul, hein, qu'on parle. Enfin, bref.

0: 40% répondent qu'ils ne boivent pas de Diet 27, ça n'a rien. Ça sert à rien, c'est, je vois pas non plus le truc avec le film.
1: Ouais, ils ont dû confondre.
0: Mmh, ouais, je pense. 20% des gens disent que oui, en cassant un carreau, bah pourquoi pas.
1: Mais ils sont rentrés dans la jet-set.
0: 11% disent qu'ils sont déjà allés à la bourboule, mais pas à la jet-set. Ok.
1: La bourboule.
0: Bah, c'est ce que j'ai dit, la bourboule. Ouais, Manu.
1: Pareil que t'aimes bien, bourboule, je sais pas.
0: Manu, oui.
1: On accueille.
2: Ah oui, t'entends bourre des boules.
1: Ouais, c'est ce que je voulais dire en fait. Jeu de mots.
2: Oh, elle me tente pas, toi. Hein.
1: On accueille Poussy Mitchell, bonsoir.
2: Mais attends, il y en a un autre, non
1: Poussy. Ah bon, pardon. Ah bon. Moi j'accueille, hein,
2: salut,
1: j'accueille.
2: Salut Poussy, salut.
3: Bonjour, c'est Eddie Mitchell.
0: Hey, Jaé.
4: Bonjour, c'est Poussy Mitchell.
0: Je crois que j'ai. Oh! Hey, je l'avais déjà viré, lui.
1: Non.
2: Non, c'était Poustine.
1: T'as eu, ouais, Poustine, Pousnareff.
0: Non.
1: T'as eu Poussy. Poussy contre les vampires. Mais c'est pas la même chose.
5: T'as eu Poustine.
2: C'est Poussy Mitchell.
0: T'appelles d'où?
4: C'est Poussy Mitchell.
0: T'appelles d'où?
4: J'appelle de Paris.
2: Oh, mais arrête, Paris.
0: Putain, mais arrêtez avec Paris.
2: Arrêtez avec Paris, vrai. Merde, y a pas de Paris.
0: Putain, ça commence à me prendre la tête, là.
5: Bon, Gérard, maintenant que t'as donné la définition de...
0: Oh, ta gueule un peu, la Poussy.
6: C'était grave, la poufiade.
5: Maintenant que tu as donné la définition de la Jet Set, y a Yankee qui voulait savoir où est-ce qu'on peut trouver la Jet Set.
0: Oh putain, mais il me casse les couilles, lui. On peut pas la trouver, la Jet Set, qu'est-ce qu'il me fait chier, celui-là.
5: C'est comme la Matrice, un peu, non?
0: Oh,
7: ouais, exactement.
0: Voilà.
5: Je l'ai vu hier.
0: Mm-hmm. Oh, putain. Oh, ouais, ça. Bon.
2: J'ai un zone 6 à 50.
0: Alors, question. Un milliardaire peut-il posséder une femme de ménage? Le Poussy. Poussy.
5: Elle cartonne celle-là.
4: Ouais.
0: T'as un téléphone comment, là?
4: Bah, attends, il est très bien.
0: T'es avec quoi comme téléphone?
4: Mais non, c'est un téléphone de Jet Set.
0: Je te demande, c'est quoi comme téléphone?
4: C'est un téléphone filaire.
0: Putain, mais il est borné,
1: non,
0: ou quoi?
1: Il dit c'est un téléphone filaire.
0: Il est, c'est un pix?
1: Ouais.
0: Parce qu'il est pourri.
6: Tu vas pas me casser les couilles longtemps, quoi.
0: Alors. Bon, alors, Poussy, tu réponds?
4: Ouais, alors, bah ouais, quand t'es milliardaire, tu peux te payer une femme de ménage, c'est sûr. Puisque tu es milliardaire, donc tu as des milliards.
0: Mmh.
4: Donc une femme de ménage en général c'est pas très cher. Enfin si quand même.
0: N'importe quoi.
1: Est-ce que justement quand...
0: Oh s'il vous plaît on se calme.
1: Quand t'es plus riche est-ce que tu la payes plus cher?
4: Ah ça dépend la qualité de la femme de ménage.
7: Ah oui ça c'est sûr et... ah, cherchez chaud.
2: Mais t'as pas besoin de femme de ménage quand t'es milliardaire.
0: Bah ouais en principe non hein.
2: T'as pas d'argent avec l'adiateur.
4: Quand t'es milliardaire tu peux nettoyer tout seul.
0: Ouais.
4: Ouais.
0: Laurent.
8: J'ai appris les mégots chapeaux.
0: Laurent.
8: Oui. Oui, moi je le conseille, hein, franchement, faut être con pour être milliardaire et faire le ménage soi-même. Moi j'en ai une, je la paye décemment, elle gagne 3000 francs par mois.
2: C'est Alice.
0: Oh voilà, tiens, attends, qui c'est qui s'amuse avec son téléphone? Eh Poussy, t'arrêtes ou Étienne et Guy, vous arrêtez là avec de bouger vos téléphones.
2: Poussy, Étienne et Guy.
0: Oh,
2: c'est bon ça.
0: Eh, hey, j'ai parlé là, je voudrais bien qu'on réponde.
7: Ouais, on arrête. Ouais.
0: Merci.
4: Ouais, j'arrête.
0: Oh putain, l'autre, la voix de Tantous, celui-là, je t'explique pas. Enfin, donc toi Laurent, tu me disais que tu en avais déjà une et que tu l'as payée assez cher, c'est ça?
8: Ah oui, je la paye plutôt cher, oui, moi je trouve, hein, elle gagne 3000 balles par mois, sans frais, sans rien, parce que bon, on
2: peut pas
8: exagérer, quoi.
2: Au black,
8: moi tu l'as payée. Elle est déclarée, parce que je gagne de la thune sur elle, elle est handicapée mentale, donc...
0: Attends, oui, profite pour aller sur les handicapés, bah je vais te dire au revoir.
8: Bah non, pourquoi, c'est vachement...
0: Moi bah, je te dis au revoir.
8: Non, je fais
0: au revoir.
1: Ça y est, parti.
0: Laurent, Manu,
2: ouais.
0: Tu lui dis au revoir.
1: Ça y est, elle est partie.
0: Étienne.
4: Ouais.
0: Weekend à Rome. Ah, bon, tu réponds.
4: Attends, il y en a un qui connaît, c'est super cool.
0: Il y en a un qui connaît que je te demande, tu réponds la question et tu fermes ta gueule maintenant.
9: Je te prendrai nu.
4: À Rennes, si tu veux, il y a énormément de milliardaires qui ont énormément de femmes de chambre, de domestiques.
0: Des femmes de ménage, espèce d'andouille.
4: Bah oui, c'est la même chose.
0: Ouais, d'accord, si tu veux. Oh, j'ai envie. Tu peux pas parler encore un petit peu moins fort comme ça, j'entends rien encore.
4: Ah bah écoute, je suis désolé, on a tous la
0: voix. Tu parles plus fort, c'est pas quand même pas compliqué ce que je te demande.
4: Gérard, j'ai eu un accident.
0: Ouais, t'as eu un accident de la langue.
4: Mais ouais.
0: Ouais bah ça, je vais te dire une chose, tu commences à me les gonfler, hein.
4: Il y a 2 ans, je suis tombé pour la France et puis je me suis...
0: Bon, alors Étienne, au revoir. Comme ça, tu iras tomber à Rennes. Bah, tu iras tomber à Rennes, bah, allez, bonne nuit.
4: Je suis tombé pour la France il y a 2 ans.
0: Ouais, bah c'est bon, allez, Manu, tu lui dis au revoir et puis c'est tout.
4: Et pour le premier, on les a plongés dans un
0: Tu me le coupes, lui. Tu le coupes.
3: L'Anka, coupe-le.
0: L'Anka, tu le coupes, tu demandes, tu regardes sur la fiche à Manu, il sait. Rigo.
5: Bon, oui, Gérard, une. Calme-toi, toi. Une question de touriste sur l'IRC, il voulait savoir, est-ce qu'on paye plus d'impôts quand on est milliardaire?
0: Bien sûr, ça, oui. Ça, justement, c'est.
2: Ah, toi qui es bien passé par
5: là. Alors, du coup, il voulait savoir, quel impôt supplémentaire paye-t-on?
0: Bah, de toute manière, vu ce qu'il déclare, de toute manière, il paye des impôts. Automatiquement, il en paiera des impôts.
5: Il déclare pas.
0: Bah ouais, mais attends, ça dépend de ce qu'il a comme revenu. Il touche quoi, lui?
5: Ah, il touche l'argent de la drogue.
0: Ouais, bah, ça, je réponds pas à des questions comme ça. Ça, salut, ça va plus vite.
5: Ah, bah, quand on
0: Guy,
5: parle.
0: Oui, on a personne, là? Manu!
2: Il y a quelqu'un?
0: Allô? Allô? Manu, on a quelqu'un?
1: Bah, on a personne. Toujours Guy Bédot.
0: Oui, Guy, et puis Poussy, c'est tout.
1: On a Poussy Mitchell, toujours. Et on a Millionnairito aussi.
9: Ouais, bonsoir.
10: Bonsoir.
9: Bonsoir tout le monde, bonsoir.
0: T'appelles d'où?
9: J'appelle des Sainte-Marie-de-la-Mer.
0: La fréquence?
9: 113.3.
0: Bonsoir. C'est bizarre, la semaine dernière, lors de la nuit marathon, on a eu un auditeur de Sainte-Marie-de-la-Mer.
9: Ah, c'est la famille.
0: Et c'est bizarre, ouais. il a pensé me donner la fréquence.
9: Ouais, mais moi je te dis, c'est 113.3, je te jure.
0: Ok.
9: Tu vois?
0: Ouais. Donc Guy, tu veux répondre?
10: Je suis en train de répondre, ouais. Bah, alors moi je te dis, c'est très logique. Quand on est milliardaire, on a forcément une grande maison, donc c'est obligatoire d'avoir des femmes de ménage.
0: Mmh.
10: Donc forcément, on est même obligé d'en avoir plusieurs, parce qu'une, elle ne peut pas se taper tout le boulot.
0: D'accord.
9: C'est faux.
10: Donc, et puis moi, j'en ai plusieurs, par exemple, mais je les paye au noir, je les paye que dalle, parce que bon, elles sont un peu émigrées, enfin bref.
0: Ouais, d'accord. Je te signale, Pega, parce que tu dis quand même, il est quand même 1h du matin, parce que sinon, tu risques d'avoir des petits problèmes, je vais te forcer de te virer. Hein.
10: Ouais, c'est gentil.
0: Milio machin, là.
9: Millionnairito, ouais.
0: Ouais.
9: Moi, je pense que, ouais, faut avoir des larbins quand même. Parce que nous dans la gitanerie, je veux dire, quand on a de l'argent, quand t'as de la caillasse, c'est pour en profiter. Donc tu vois, autant te faire servir, quoi. Tu vois, puis bon, si tu fais des enfants avec ta femme, c'est pas pour rien, faut bien qu'ils servent à quelque chose aussi, tu vois.
2: Excuse-moi, milliard et du tout, je sais pas quoi là, tu fais quoi, t'es guise là?
9: Ouais, là j'ai guise là, ouais.
2: Ah d'accord.
9: Alors d'ailleurs.
0: Si ça te dérange pas, tu peux arrêter parce que je voudrais que tu répondes à la question correctement.
9: J'ai une licence.
0: Tu arrêtes déguiser, s'il te plaît, merci.
9: J'ai une licence de Raymond.
0: Bon, allez hop, bonne nuit.
5: Je crois qu'il est en train de limer plutôt.
9: Elle est pas bien placée,
0: Manu.
1: Non mais il va arrêter. Il va arrêter.
9: C'est bon, c'est quoi la licence? De Rémouleur.
1: Ah. Par contre, j'ai un quatrième auditeur si ça vous fait kiffer.
0: Ouais, bah on va le prendre. On va le prendre avant la pause.
1: Ok, c'est cool. On accueille Mazarine de Rothschild. Bonsoir.
11: Bonsoir.
9: Bonsoir Mazarine.
11: Bonsoir à tous.
0: Bonsoir. T'appelles d'où, Mazarine?
11: Moi, j'appelle de Castres.
0: La fréquence
11: 102.5.
0: Bon, hey, quand je vous demande de vous appeler d'où, vous me donnez la fréquence 102.8?
11: 102.5, hein.
0: Ah, 5, pardon.
11: Voilà.
0: Bon, donc.
5: Gérard, sur l'IRC, on remonte, hein, on est arrivé à 7123.
0: Voilà, ça va bien, ça.
5: Noter. Et je vais essayer d'attraper une question vite fait. Il y a ZZ qui te demande. Il y a ZZ qui demande à Bernard, à mon avis, c'est à toi qui parle. Il dit que si tu penses pas que si t'étais milliardaire, tu pourrais faire élargir les portes de ton foyer pour permettre à ton facochère de circuler librement.
0: Ben, ça, j'y répondrai pas, tu vois. C'est même pas la peine que.
5: Mais est-ce que tu le ferais?
0: Non, de toute manière, je réponds pas à ça.
9: Est-ce que tu te ferais faire les dents aussi?
0: Mazarine.
5: Ah, là, c'est milliardaire.
0: Mazarine. C'est toi qui viens de dire ça? Mazarine!
11: Ah non, pas du tout, hein. Je viens d'arriver, hein. J'ai une voix grave. Hein.
0: C'est qui vient de dire ça?
10: Tu viens de dire quoi?
9: C'est là.
0: C'est qui?
5: Bonjour,
0: c'est
5: Moussaillon, c'est les innocents.
11: J'ai la tête à Mitterrand, mais je suis bonne. Hein.
9: Bonjour, c'est Joe Cocker.
0: Je sens que tout à l'heure, je vais en saquer quelques-uns encore. Hein.
9: Ok, super.
0: Ouais, ben vous allez répondre parce que comme ça. Comme, bon alors, Poussy, au revoir.
9: Ouais, c'est pas moi, Gérard.
0: Si, j'ai reconnu ta voix, c'est toi.
2: Poussy quoi? Poussy Mitchell?
0: Poussy Mitchell, tu lui dis au revoir. Voilà, comme ça on sera tranquille.
11: Salut Poussy.
0: Bon, donc la question c'est... Donc tout le monde a... Mazarine, tu veux répondre avant la pause?
11: Non, je préfère la pause.
0: Bah tu vas répondre tout de suite ou sinon je te dis au revoir avant la pause.
11: Le problème c'est que la question a été mal posée. Hein.
9: Les domestiques.
11: Je voudrais que tu me refasses la question, s'il te plaît.
0: Tu fous de ma gueule?
11: Pas du tout. Hein.
9: Les domestiques.
0: Non, bah, de toute manière, je répéterai pas la question.
10: Bah, il était au standard.
0: Bah, oui. Il avait qu'à écouter au standard.
11: Mais non, mais j'étais avec Manu, là, il me parlait de ses préparatifs pour le mariage.
0: Bon alors, Mazarine, au revoir.
11: Mais pourquoi?
0: Au revoir.
12: C'est un bordel.
0: Voilà. Comme ça, on va être tranquille. Il nous reste Guy et millions.
12: Je peux pas écouter un disque de Cure.
0: Non. Alors, on va s'écouter.
12: J'aime bien le groupe Cure.
5: Je dis.
0: La question.
12: Je dis quoi?
0: Je dis.
3: Oui, c'est moi. Loulou, bon. Bègue.
0: Vildar, tu dégages. Tu dégages de.
2: Non,
0: tu dégages.
2: On fait une pause, je me calme.
0: Non, mais tu vas.
2: Une pause, je me calme.
0: Tu vas aller là-bas au standard.
2: Je vais me prendre un peu de Gatorade.
0: Et alors, donc, on va s'écouter le petit ton du caniveau avec Donne-moi du mou dans tes fesses car ça brûle. Et on se retrouve tout de suite après au 0830, 08 5000.
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0: Fildar, c'est la dernière fois que tu me mets ce jingle-là avant que tu te prennes le portable dans ta gueule. Je te préviens d'entrer. Et tu arrêtes avec ta musique, Max, il te l'a dit aussi. Ok, en de bon entendeur, salut. Bon, alors, pour la dernière
2: salut,
0: fois...
2: Salut, tu vas bien?
0: Pour la dernière fois ce soir que je vais encore gueuler, mais ça
14: c'est
0: changera
14: quoi,
0: pas.
14: Écouter, là, c'est bien.
0: C'était le petit ton du caniveau avec Donne-moi du mou dans tes fesses car ça brûle. Et voilà.
2: D'accord, c'est sympa.
0: Donc vous pouvez tout nous appeler au 0803 08 5000. Mm-hmm. C'est Manu qui est au standard avec Anka, mais Anka va se réveiller un petit peu parce que ça commence à dormir et ça n'est pas bon.
2: Pas bon.
0: Donc les auditeurs, tu prends les numéros. S'ils veulent participer au débat, s'ils ont un téléphone fixe et qu'ils arrivent à comprendre ce qu'on veut dire, ils appellent, sinon ils restent chez eux, d'accord?
15: Mais je fais que ça, Gérard.
0: Ouais, mais c'est pas la peine de
15: les mettre. Je suis victime d'une injustice, je proteste.
0: Ouais, mais
15: j'arrête pas de bosser, c'est moi qui bosse le plus.
0: Ouais, mais pour l'instant, c'est pas toi qui prends les auditeurs, c'est Manu qui me les donne, d'accord? Parce que pour l'instant, j'ai aucun auditeur à toi. Voilà. Ça va là, tous les deux?
2: Mais attends, on prépare l'émission, nous.
0: Ouais, ben. Alors, on accueille Guy Bedos. Tu arrêtes avec ça, s'il te plaît, merci.
2: Vas-y, c'est pas grave, y a qui d'autre? Y a qui d'autre?
0: Alors, Nerito, là.
2: Bonsoir.
0: Philippe Risoli, t'appelles d'où?
16: Ouais, 101.9.
17: Bonsoir, Philippe.
16: Bonsoir
2: Philippe.
0: Et Jean-Pierre Marielle.
18: Oui, bonsoir les filles.
0: La fréquence.
16: Salut.
18: 101.9 Paris.
0: Putain, encore. Ouais, là, c'est vraiment uniquement que du Paris qu'on a en ce
16: là,
0: moment.
18: Ouais, mais c'est à Paris qu'il y a la jet set.
0: Mais on s'en fout, moi je veux des auditeurs de province un peu.
18: Oui, mais c'est à Paris qu'il y a
0: la jet set. Mais j'en ai rien à foutre. Tu vas la fermer, ouais.
17: Mais la jet set de la campagne, lui.
0: Ouais, je crois. Bon, tiens, on va faire un sondage, comme ça, ça va changer. Que doit-on faire pour rentrer dans... Oh ben, non, je vais pas le faire, celui-là.
17: Dans ton cul.
2: Pourquoi?
0: Jean-Pierre Mariel, c'est toi qui viens de dire ça?
2: Jean-Pierre?
18: Jean-Pierre Mariel ne s'abaisserait pas à dire des trucs comme ça, s'il te plaît.
0: Philippe Risoli, c'est toi?
16: Ah, non plus, hein.
0: Alors, ça doit être Milio Nerito.
17: Oh non, vas-y, va, c'est pas moi, moi.
16: Ouais.
0: Je reviens, celui qui s'amuse à dire des conneries comme ça.
18: On pourrait relever le débat un peu.
0: Si je veux.
17: Un coup de couteau papillon, là, attention.
0: Philippe Risoli, au revoir.
2: Non, c'est pas Rizzo.
0: Manu.
2: Mais c'est pas grave, fais le sondage.
0: Non, mais tu lui dis au revoir, c'est tout.
2: Ouais.
0: Comme ça ira plus vite. Alors, que doit-on faire pour rentrer dans la jet set? 73% des gens répondent qu'il faut ramper le cul nu, bien sûr, pourquoi pas. 31% des gens répondent qu'il faut des tickets d'entrée, bien sûr.
2: Bah
0: alors,
2: oui.
0: Bah, pour aller voir le film, il faut des tickets. 29% des gens qu'il faut être 7 et venir en jet, sinon on ne rentre pas, bah ça en principe.
1: Oh, jeu de mots.
0: Oh, 17 estiment que je suis mal placé pour faire... Me faire enfourcher, bah ça c'est bien.
2: Ah
0: c'est...
2: Bah non, mais il faudrait que tu te tournes un peu.
0: Putain. Bon, je te dis d'arrêter avec ça, tu m'énerves, d'accord?
2: Arrête d'écarter les cuisses, ça fait du bruit.
0: Donc,
3: ça flingue, chanter.
0: Alors, la question. Quelqu'un de la jet set peut-il faire un crédit pour une voiture ou autre? Et a-t-il le droit d'avoir un découvert?
18: Alors...
0: Guy Bedos.
15: Ouais. C'est compliqué parce que moi, perso, j'ai jamais eu de découvert, hein, donc je sais pas ce que c'est. Hein.
0: Mais...
18: Découverte.
0: Mais...
18: C'est normal quand
0: on est... Attends, Guy Bedos, t'as quel âge?
15: On n'a même pas de...
0: Attends, t'as quel âge?
15: Hein?
0: Tu as quel âge?
15: Moi, j'ai 25 ans, si tu veux. Et je suis milliardaire, donc j'ai pas de découvert, quoi. Quand
0: non,
15: même.
0: Mais quelqu'un de la jet set peut-il faire un crédit pour avoir une voiture ou
15: ouais,
0: autre?
15: Ouais, à mon avis, ouais.
0: Et l'autre, la deuxième question qui vient en même temps, c'est a-t-il le droit d'avoir un découvert? Voilà.
15: Ouais, à mon avis, bon, il peut toi, faire un découvert, ouais, s'il veut, ouais, mais c'est son problème, enfin, moi...
0: D'accord, eh ben c'est vachement bien ta réponse. Hein.
15: Bah écoute, franchement, moi je connais pas. Je te demande
0: s'il peut faire un crédit pour une voiture haute.
15: Pour le crédit, ouais, moi je te dis ouais.
0: Moi ouais, tu me dis ouais, d'accord. Ben je crois que.
18: Mais non, mon petit, ben non, on fait pas de crédit pour une voiture.
0: Tu sais,
18: on fait
0: celui-là.
18: Un crédit pour un diamant, mais Marielle. Pas pour une voiture.
15: C'est vrai, pour une
0: bon,
15: voiture,
0: Jean-Pierre Mariette.
15: Hein.
0: Oh, mais ça va, ouais. Qu'est-ce que vous voulez dire, Pidlar?
2: Oui, excusez-moi les auditeurs. Je vais te demander si tu fais partie de la jet set et que tu fais un prêt, c'est que t'as pas de thunes. fortune, donc t'es pauvre. Mmh. Donc t'es pas obligé d'être milliardaire pour être dans la jet set.
0: C'est vrai. Bah ouais, mais non, mais c'est quelqu'un, j'ai précisé, c'est pas un millionnaire, un milliardaire que je parle.
15: Ah ouais,
0: c'est quelqu'un de la jet set.
15: Ah ouais, attends,
2: donc on peut être pauvre dans la jet set.
1: Bah ouais. Est-ce que tu peux faire un prêt?
2: Oui, que tu peux.
1: Ouais, ça tu peux.
0: Est-ce que ta gueule. Alors ta réponse, tu te la carres au cul. Ta question,
1: tu te la
0: carres au cul. Tu te la carres. J'y répondrai pas.
1: C'est une pure question. Est-ce que on est pauvre?
0: Non, sérieux,
1: là je suis sérieux.
0: J'y répondrai pas.
2: On est sérieux, fais gaffe.
1: Je suis sérieux là.
0: J'y répondrai pas.
1: Attention, sérieux.
2: Fais gaffe, hein.
0: Million, millionnaire et tout, t'arrêtes, s'il te plaît.
5: Vas-y.
1: Est-ce qu'on peut, quand on est pauvre, faire un prêt pour rentrer dans la jet set?
2: Non, con, putain.
0: Il est con, c'est une question pourrie.
1: Comme ça, on fait un prêt, on est riche, et hop, on peut y aller.
0: N'importe quoi.
1: Et après, on rembourse.
2: Pas d'état d'âme, hein. Pas d'état d'âme entre nous.
5: Doucement, Gérard.
2: Là, il est en train de débrancher une machine dont je ne me sers absolument pas.
5: Il sait ce que c'est.
0: État d'Amérique. Millionnaire. Rigaud. Une question.
5: Alors, une question. Durandal, il voulait savoir.
1: C'est une bonne question.
5: C'est pas grave, c'est la première que j'ai sous les yeux. Il voulait savoir ce que tu ferais pour aider le monde si t'étais milliardaire.
0: Oh non, mais attends, je pose la question. Je croyais que c'était une question. Tu fermes ta gueule ou quoi là? Bon, Fildar, tu dégages des studios, je veux plus te voir.
1: Par contre, on parlait du monde, mais il y a le Figaro, Libé.
0: Ta gueule, toi.
5: Gérard, tout à l'heure, t'as pas voulu avouer que si t'étais milliardaire, t'achèterais un milliard de bières. Donc, pour l'humanité, qu'est-ce que tu ferais si t'étais milliardaire?
0: Je répondrai pas sur des questions comme ça, parce que c'est pas des questions qui portent sur le débat.
2: Non, mais sérieusement, si toi, t'avais de l'argent, t'aiderais les gens, comment pas?
1: Tu pourrais faire quelque chose.
0: Non, mais ça, c'est mon problème. J'ai dit que je ne dirais rien sur ça. Si j'avais de l'argent, je ne dirais pas ce que j'en ferais, c'est tout. Ça c'est mon droit. Voilà, c'est tout. Millionnerito.
2: Justement, je voulais dire, mais il n'y a pas.
0: Non, mais ça y est, hop.
2: Il n'y a pas une association, les enivrés.
0: Merde.
15: Ensemble et tout, ils font des trucs.
0: Oh ta gueule, toi, Guy Bedos. Quoi? Millionnerito.
9: Écoute, ouais, moi, je pense que déjà, si tu veux acheter une voiture, tu fais un chèque. Déjà, ça marche bien, à la place de faire un crédit.
5: C'est vrai.
9: Moi, s'il y a quelqu'un qui a besoin, j'ai des plans au niveau des caisses.
1: Ouais, mais bon, faut voir.
9: Ah ouais, non, honnêtement, j'ai des bonnes rentrées.
15: Ouais.
9: Et tu disais qu'en plus, l'histoire du découvert, j'ai des décapotables, hein, donc il n'y a pas de problème.
0: Ouais, ça, tu réponds carrément à côté de la plaque.
9: Attends, tu parles des découverts à des voitures, c'est des
0: Tu réponds carrément à côté de la question.
9: Attends, c'est une décapotable,
0: de la question.
1: Non, non, mais par contre, pour aller dans le sens de Millionnerito, c'est vrai que ça dépend quelle voiture t'achètes. Tu vois, si t'achètes une Porsche.
15: Si tu prends une Twingo, franchement...
0: Bon, allez, Guy Bedos, au revoir, ça t'apprendra de citer les marques. Allez, hop, terminé pour elle, ça fera une de moins.
18: S'il vous plaît, est-ce que je peux intervenir?
0: J'ai un Philippe Rizzoli.
15: Ouais. Moi je crois que faut pas faire de crédit pour acheter une voiture, quoi. Si t'achètes une petite voiture, mais bon, en même temps, tu peux faire un crédit avec des intérêts de 20%, t'es pété de thunes, tu t'en fous, quoi.
0: Et s'il veut acheter autre chose?
15: Une Twingo?
0: Mais punaise! Vous arrive de répondre aux questions correctement, aux questions que je pose?
15: Je réponds à ta question, hein. C'est ta question.
0: Je te demande, quelqu'un de la Jet Set peut-il faire un crédit pour une voiture ou autre? Et a-t-il le droit d'avoir un découvert? Putain, mais répondez correctement aux questions, sinon ça va plus aller là.
18: Comment qu'on peut avoir un découvert?
15: Évidemment, mais comment veux-tu avoir un découvert en étant millionnaire? Faut tout péter.
0: Quelqu'un de la Jet Set! C'est pas un millionnaire que je viens de dire, merde!
15: La Jet Set, ils sont millionnaires.
0: Putain, mais c'est pas vrai, vous êtes borné là ce soir.
15: GG, t'as vu le film?
0: Non.
15: Bah alors.
0: Mais justement, on parle pas du film, nom de Dieu de merde. Vous me faites chier là.
2: Mais j'ai raconté dans la Jet Set, est-ce que c'est toi qui conduis ou t'as un chauffeur?
5: Ah, j'avais la même question sur...
0: En principe, c'est un chauffeur.
2: Mais t'as pas besoin de bagnole là.
0: Non, c'est... Mais de manière... On parle pas du film, mais me cassez pas les couilles avec vos questions de merde.
5: Ouais, faut arrêter.
0: Putain. C'est qui sur
1: l'IRC? Est-ce qu'il meurt à la fin, GG?
0: Ta gueule, toi. Toi, tu fais ton standard et tu fermes ta gueule maintenant.
1: Ouais, je fais les deux en même temps.
9: GG.
0: Ouais.
9: T'achèterais quoi, toi, si t'étais millionnaire?
0: Pour l'instant, il y avait une question, je veux savoir sur l'IRC, c'est tout, mais je répondrai après à la question.
5: On peut peut-être la faire tout de suite, sa question.
0: Alors, vas-y. Je veux celle de l'IRC, ils attendront un peu.
5: Une question de stéréo, ils voulaient savoir, pour s'inscrire à la Jet Set, est-ce que c'est comme pour s'inscrire au Club Dorothée?
0: Ça n'a rien à voir.
2: Faut être membre, faut ta carte.
0: Ouais, là, je crois que tu as.
9: J'ai le numéro de monsieur Cadeau si ça intéresse quelqu'un.
0: Tout à l'heure, tu vas voir le numéro de monsieur Cadeau que je vais te dire au revoir si tu me fais chier.
9: Donc, des photos ça de va aller. Emile Bassiste en train de bourrer Ryan quand même.
0: Alors, Philippe Rizzoli, au revoir. Allez, hop, Manu. Rizzoli, au revoir. Terminé ça pour lui.
5: Il y a un auditeur qui avait une question pour toi, Gérard.
0: Ouais, qu'il
9: ouais.
0: dise.
9: Ouais, c'est Marcelito, donc je répète. Si toi, t'avais plein d'argent, si t'avais de la caillasse, qu'est-ce que tu ferais? T'achèterais quoi? T'achèterais une voiture ou autre chose?
0: J'achèterais autre chose, je peux pas dire quoi exactement. C'est
2: par exemple. Gérard, est-ce que t'aimerais faire à partir de la Jet Set?
0: Non.
2: Pourquoi?
9: Est-ce que t'aimerais avoir de l'argent?
0: Bah, en principe. En principe, hein. Donc Jean-Pierre Mariel.
9: Ok, le mec il rêve, il voit loin, tu vois.
2: C'est clair. Tiens Gérard, tu peux rentrer tes boules là, il y en a une qui est sortie.
0: Millionnaire. Gérard, t'arrête. Je te jure, tu vas le prendre avant la fin de la nuit, toi, le portable dans ta gueule.
9: C'est pas beau à voir.
0: Jean-Pierre Mariel.
14: Oui, je suis là, mon petit.
0: Alors tu réponds.
14: Mais qu'est-ce que tu veux savoir? Tu me demandes et je te réponds, je suis comme ça, moi je suis sincère.
0: T'as compris la question ou tu te fous de ma gueule?
14: Bah moi je te dis que t'as pas besoin de faire un crédit pour acheter un yacht.
0: Ah ouais, alors tu l'achètes comment?
14: Et ton yacht, tu l'achètes en faisant des films, tu fais comme moi, tu tournes.
0: N'importe quoi ça.
9: Ah, il a tourné, ouais.
0: Ouais, c'est ça.
14: Attends, j'ai tourné, j'en ai fait des films.
0: T'as tourné dans quoi?
14: Oh bah attends.
0: Dans la main de ma soeur, dans la culotte d'un zouave?
14: Bah non, à nous les petites anglaises.
0: Ouais, c'est ça.
14: Tu te souviens pas?
0: Ouais, c'est ça.
2: Excuse-moi, t'étais dans Jet Set?
0: Mais tu arrêtes!
3: Oui, c'est moi.
2: Lançage.
9: C'est Loulou.
0: Je t'ai prévenu, hein!
2: Attention.
9: Qu'est-ce qu'il a acheté là?
2: Je sens bic, son parfum bic.
0: Ouais, bah tu l'envoies là.
2: Il y a le prix, 2,40 francs.
1: Oh non, putain, tu t'as fait un crédit? Est-ce que toi t'as fait un crédit pour avoir
0: Manu,
1: tu as payé ton billet?
0: Bon, les auditeurs,
2: s'il vous plaît,
9: attention.
0: Alors?
1: Alors, on va accueillir deux auditeurs.
2: Ça pue par contre.
1: On va accueillir Gérardo da Causino.
0: Oh! La fréquence!
12: Obrigado!
0: La fréquence!
12: Gérardo da Causino, c'est moi!
0: Comment ça? La fréquence!
12: La fréquence! 101.9, je ferme.
0: Oh putain, quel connard ce mec!
2: C'est un auditeur.
12: C'est un auditeur. C'est Brasil!
0: Ta gueule!
12: Allez,
0: Manu, tu le calmes et il reviendra après quand je serai décidé celui-là. J'ai un accueil.
2: Je le calme.
1: À la terrasse. Ah, et Poképousse.
19: Jean-Vic
2: Calin. Ça enchaîne de tous les côtés.
19: Jean-Vic
3: Calin.
19: J'adore ça.
3: Moi j'ai un
19: pour. Allez, on y va.
14: Écoute mon petit.
19: Doucement, ce que tu fais à Bibi.
3: Du coup, Gérard, pour calmer.
0: Je sens que le débat à 2h, il va être terminé. Je vais pas durer jusqu'à 3h.
19: J'ai vu Sandy décoré en Michelin.
2: J'ai coupé, c'est pas moi.
0: Tu dégages des studios,
2: c'est bon. Fais un break avec ta vie.
3: Ouais, tranquille.
0: Je veux plus te voir. Je veux plus te voir dans les studios, tu dégages.
5: Gérard, laisse-le, je voulais te dire sur l'IRC, on a dépassé les 8500. On est 8736. Donc ça monte, donc on va essayer de rester tranquille. Et il y a une très bonne question de François sur l'IRC, elle est très bonne, attention. Il voulait savoir si les sportifs connus sont dans la Jet Set.
0: Pas obligatoirement.
1: Question de merde.
0: Pas obligatoirement. Non, hein.
2: Depuis la Coupe du Monde, ils sont dedans.
0: Les gens ça n'a rien à voir le foot avec la Jet Set.
2: Non mais ils sont dedans maintenant.
0: Ils sont dedans, mais bien sûr qu'ils sont dedans. Mais ils n'ont pas besoin de jouer dans un film pour ça. Ça n'a rien à voir.
2: Quel film?
1: Est-ce qu'il faut jouer dans un film pour être dans la Jet Set?
5: Ça, c'est une bonne question.
0: Mais non, t'appelles d'où, Poképousse? Poképousse, là.
5: Du pays des Poképousse.
9: Du Pokémon Center, de Poképousse Center, pardon.
2: T'es où, c'est à Tokyo, vu la taille de ton téléphone?
0: Ta fréquence?
9: 101.9, je suis rue de la pompe, en fait.
19: Bonsoir.
14: On est voisins.
19: Bonsoir.
0: Je sens que Poképousse...
1: Et par contre, j'ai eu Gérardo da Causino, et c'est bon, je l'ai calmé, il est là.
0: Alors, on va continuer. Donc, Gérardo, tu réponds à la question.
19: Gérardo.
2: Tu te calmes, sinon tu vas en culo.
9: Ouais. Je vais mettre un coup de capoeira, attention.
0: Ouais, tu réponds à la question.
12: Très bien, je peux te plaisir. Gérard, s'il te plaît, tu peux répéter la question.
0: Alors, quelqu'un de la Jet Set peut-il de faire un crédit pour une voiture ou autre et a-t-il le droit d'avoir un découvert?
12: Moi, totalement, le truc qui est fait à partir de la Jet Set, c'est découvert. Mm. Tu peux aller voir banquier, pisser à l'arrêt zigzag, et tu peux vraiment faire tout ce que tu veux quand tu es Jet Set, tu emmerdes les gens.
0: Ok.
12: Tu vois, et pour le crédit voiture, c'est exactement la même chose. Tu arrives, tu prends un crédit voiture, tu fais tout, sur l'autoradio de la voiture. Et voilà, c'est fait.
0: Ça y est,
12: pas
0: ok, merci. Poké pouce.
20: Attrapé. Excuse-moi quand tu dis mon nom, ça me fait mal.
0: Poké pouce.
20: Jet Set, il a pas besoin de faire de crédit, Gérard.
0: Bon, tu peux expliquer?
20: Bah, parce qu'il est pété thune, le mec, tu vois.
0: Oh, mais ça va, là, tous les deux, là. On vous dérange pas?
1: Non, ça va.
0: Ça y est, ça m'aurait étonné. Hé, tu me donnes du son dans mon ton micro ou quoi, là-bas?
1: Du son,
0: espèce de connard.
12: Gérardo,
0: tu fermes ta gueule.
20: Y'a ta femme qui est garée en double fil, elle gêne, là.
0: À qui tu parles, toi?
20: À toi, enculé.
0: Eh ben, va te faire enculer toi-même.
20: Ah, c'est chaud.
0: Allez, au revoir, Gérardo.
18: Mais alors, mais qu'est-ce que ça veut dire?
0: Bon.
20: Mon petit...
0: Alors, septième question.
20: Il y en a combien en tout?
0: Il y en a 20.
20: Oh, chaud.
1: Oh putain.
20: Oh, c'est bon ça.
0: Eh ouais, on dit jusqu'à 3h du matin, malheureusement.
1: C'est sur quoi les débats déjà?
0: Ta gueule.
1: Là, non, mais répète-le pour les gens qui viennent d'arriver.
0: C'est milliardaire et Jet Set. Mais je sais pas si on ira jusqu'à.
1: Excuse-moi, Jet Set, le film?
0: On parle pas du film, mais enfin. Bon, quelqu'un de la Jet Set est-il obligé d'avoir un garde.
1: Allô?
20: Ouais.
18: Allô?
0: Vous me laissez poser la question ou quoi là?
20: Allô?
1: Oui, ils sont là, c'est bon.
0: Quelqu'un de la Jet Set peut-il avoir... Est-il obligé d'avoir un garde du corps? On va demander à Poké Pouce. Poké Pouce une fois, Poké Pouce deux fois, Poké Pouce trois fois, au revoir.
12: Gérard, tu es très brasil ce soir.
0: J'ai dit au revoir à lui, hein.
1: Non, c'était Poké Pouce qui faisait le...
0: Non, non, mais Gérardo, il m'a traité d'enculé.
1: Non, non, mais justement, c'est pas lui, c'est Poké Pouce qui est parti.
12: Je suis pas enculé à toi. Mais ça va pas, je comprends un peu, je comprends pas ce mot.
20: Il voudrait bien t'enfiler, quand même.
12: Non, je veux pas enculer, mais qui dit ça? Moi, je comprends pas. Je vais appeler l'ambassade Brésil.
0: Bon, alors tu réponds à la question.
12: J'écoute toi, Gérard.
0: Bon, alors tu réponds à la question.
12: Mais j'ai répondu déjà.
0: Non, mais c'est la septième. Quelqu'un de la Jet Set, est-il obligé d'avoir un garde du corps?
12: Obligatoire pour entrer dans une discothèque, pour entrer, c'est effrayer passage entre PTF pour fiance ou disque. Oui, bien sûr, il faut absolument garde du corps. Garde du corps, comme quand tu vas faire carnaval samba Rio de Janeiro.
0: Okay.
12: Il faut garder du corps.
0: D'accord. Hey,
12: personne pour garder ton corps à toi.
0: C'est bon. Jean-Pierre Marielle.
18: Oh non, mais je crois que là, on est dans l'irréel. Imaginez Schwarzenegger avec un garde du corps. Alors où va-t-on?
0: Eh ben, ouais. Il y en a un, je crois, hein, à mon avis.
1: Ça sert à quoi?
0: Bah c'est quelqu'un qui le protège en cas d'encadre.
1: Mais non, je sais ce que c'est du coup, un garde du corps.
0: Moi je t'emmerde, PD.
1: Mais si je le sers, pourquoi?
0: Espèce de gros con.
18: Espèce
0: de petit trou du cul, hein.
18: Débat.
1: Tu le connais?
20: Vas-y, balance des
18: trucs. Allons vraiment de la Jet Set, la vraie, celle dont je fais partie.
1: Et pourquoi Schwarzenegger qui est balèze et super baraqué, il aurait besoin d'un garde du corps?
0: Mais alors, ils sont tous obligés d'avoir des gardes du corps maintenant.
18: Mais pas Schwarzenegger quand même, c'est l'homme le plus puissant du monde.
0: Ouais, mais c'est ce que je dis, allez, bref.
1: T'en as un toi?
0: Non, j'en ai pas besoin.
1: Pourquoi?
0: Question IRC.
5: Oui, ça monte beaucoup, on a dépassé les 9000, on est 9222 tout pile.
1: Bien, bravo.
5: Et il y a une question de ton cousin Caca d'Oiseau. Il disait qu'en tout cas toi Gérard, avec les 1,60 que t'as sur ton compte en banque, il pense que le moyen de moyenner que t'auras, ce serait juste d'entrer dans la Jet Set en Roumanie, voire au Pakistan.
0: Bon, alors lui, c'est même pas la peine que j'y réponde à sa question, parce que c'est des questions qu'on se...
5: On propose la Tchétchénie.
0: C'est ça, ben, il peut garder sa question, sa réponse, il ne l'aura pas. Millionerito.
1: Excuse-moi, juste avant Gérard, est-ce que je me posais la question et je pense que...
0: Tu permets, les auditeurs, ils ont pris avant toi.
1: Oui, il va dire.
0: Alors, mais millionnaire.
1: Comment s'habille un mec
0: millionnaire?
20: Ouais, bah écoute, ouais, je pense qu'il faut se faire accompagner parce que ça évite les émeutes. Moi, je pense que tu connais le problème. Je pense que si t'es un garde du corps, les mecs s'amusent pas à coller des affiches, distribuer des tracts et compagnie, tu vois. Mm-hmm. Il y a quand même un gars qui surveille, ça évite les cacas sur les paillassons.
5: C'est vrai.
20: Non, mais honnêtement, ça peut servir.
2: Tu peux entrer en jet-set avec ta caravane ou pas?
20: Ouais, je pense que c'est jouable.
0: Fildar, tu fermes un peu ta gueule, tu laisses les auditeurs parler maintenant.
20: Et je pense que t'as bien fait de t'équiper du dernier modèle de Molos quand même, parce que vu la notoriété que t'as atteint maintenant, il était temps, quoi. Hein.
5: C'est vrai.
20: Faut pas que tu joues avec ta vie, quoi. Protège-toi, quoi.
0: D'accord.
2: Non, mais Gérard, il a le GPS. Chez lui.
0: Ouais, mais.
2: Je vais réfléchir deux secondes.
5: Vas-y, Manu.
1: On accueille Bruno Sodo.
6: Bonsoir à tous. Bonsoir Gérard.
0: Bruno.
6: Sodo. Bonsoir Bruno.
0: T'appelles d'où?
6: J'appelle de Perpignan.
0: Dans fréquence.
2: En vacances.
6: En 2.5.
21: Excellent dans le film, Bruno, excellent.
6: Je sais.
2: Quel film?
6: J'ai été doublé.
2: Quel film?
0: Alors, pour Bruno, t'as entendu la question, Bruno?
6: Tout à fait.
0: Bon, alors tu réponds?
6: C'est sur les gardes du corps, c'est ça?
0: Ouais.
6: Ouais, bah, moi, personnellement, j'ai pas besoin de gardes du corps, parce que bon, personne me tape, je suis petit. Je suis un peu une merde dans la vie.
20: Et t'avais quand même Yvan la baloche avant pour te
6: exact, aider, il m'a sauvé du ruisseau. Ouais. D'ailleurs, je lui passe un petit...
0: Il n'y a pas de bonjour, merci.
6: À Yvan le bloc. Et donc voilà, ce que je peux te dire, c'est que moi j'ai pas besoin de garde du corps, je me bats avec mes sourcils.
0: D'accord, question IRC.
5: Non, juste une suggestion d'un certain Manu sur IRC, il dit que toi qui sais pas quoi faire si t'étais milliardaire, il dit que tu pourrais payer une vidange à ton gros poids lourd.
0: Alors ça, j'y répondrai pas.
2: Bravo,
0: question
2: bravo,
0: de merde. Hein,
1: question de merde.
2: Ouais. Putain, internet, des fois c'est limite.
5: Il s'appelait Manu.
0: Ouais, ben ça m'étonne pas. Manu, ouais là-bas. Qu'est-ce que vous voulez?
1: Tu voulais un petit sondage.
0: On va me donner un autre auditeur?
1: Pas du tout.
0: Non, bon, alors on va faire le sondage. Ah bah d'où vient la jet set?
2: Non mais d'où vient? C'est pas pareil.
1: D'où vient?
2: C'est pas qu'est-ce que la jet set.
5: Ah c'est vrai.
0: Alors 87% disent qu'elle est née pendant la révolution albanaise. Je vois pas du tout. Bref. 51% des gens pensent que c'est la sœur du Jet Li et qu'elle vient de Taïwan. 37% disent qu'elle vient de ton cul. Bah, ça vient du cul à Fildar, ça m'étonne pas.
2: Non.
0: 21% des gens estime que ça dépend des pays, ouais.
2: Ah oui, ça dit. Ah oui, est-ce qu'il y a une différence de jet set entre les pays? C'est une bonne question, on peut y répondre maintenant, autrement ça sert à rien que je la pose.
0: De quoi? Bah non, mais il n'y a pas à poser de questions là-dessus, qu'est-ce que tu me casses les couilles,
2: toi. Non, mais je te demande si la jet set est différente dans les pays.
0: Mais qu'est-ce qu'on en a à foutre?
1: Est-ce qu'il parle la même langue aussi, donc?
0: La question, on l'a déjà posée, tu vas pas me prendre la tête avec ça, d'accord?
1: Non, mais qui dit plusieurs jet set dit plusieurs langues de jet set.
20: Ouais, hein? Est-ce que la
1: ou dialecte.
0: Croyez-vous que tout le monde je sais même plus pensez-vous qu'il y aura la jet set dans les années à venir? On va pas s'éterniser sur des questions pourrites.
20: Est-ce que la jet set c'est international?
0: Ben on est un pays.
2: Mais est-ce qu'un Français qui est dans la jet set peut aller dans la jet set des États-Unis?
0: Ah ouais, bah de manière, j'en sais rien bien sûr.
2: Mais pourquoi?
0: Oh merde, tu me fais chier avec tes pourquoi.
5: Malgré le décalage horaire.
0: Non, on s'en fout des décalages. Oh. Ouais, c'est qui?
20: C'est Mars, c'est comment je m'appelle? Millionnairito, bien sûr. Toi, par exemple, si on regarde, t'es un peu millionnaire en copec, mais ici, t'es un peu un clochard quand même. Donc,
0: bon, alors, millionnairito, au revoir.
20: Clochard, ça m'excite pas, quand même.
0: Au revoir. Et Fildar, les doubles sons, t'arrêtes. Merci.
20: Oui.
0: On n'a pas quelqu'un d'autre?
20: Oh.
0: Alors, on le prend tout de suite. Hein.
1: On a Thierry Lhermitte, bonsoir.
22: Bonsoir.
2: L'Indien dans la ville.
22: Tout va bien.
0: T'appelles d'où?
22: 52.1.
5: C'est cela, oui.
22: C'est pas en mégahertz, hein, c'est une vieille radio.
2: T'es en grande onde.
6: Mais quel est drôle.
22: Ouais, je sais.
0: Et c'est d'où, ça?
22: C'est de Pithiviers.
0: Pithiviers, 45, Loiret.
22: Ouais, d'accord.
2: ouais, j'ai eu mon bac en géo.
5: Incollable.
1: Alcoolique.
0: Et toi, gros con? Mais toi, espèce de gros porc.
1: Il a dit...
0: Non, c'est toi qui l'as dit, espèce de gros con.
1: Ah non, moi j'ai dit incollable.
0: Alors, ferme ta gueule.
1: J'ai dit incollable.
0: T'as dit alcoolique, tu fermes ta gueule, espèce de gros porc. Rigo, ouais, avant que je lui repose la question.
5: Non, vas-y, repose-lui, ça vaut.
0: T'as entendu la question, Thierry?
22: Non.
0: Alors, quelqu'un de la Jet Set est-il obligé d'avoir un garde du corps?
22: C'est fortement conseillé, même deux.
0: Deux, ouais, à la rigueur, pourquoi pas, ouais.
22: Bah oui, pourquoi pas.
0: D'accord. Bon, donc, prochaine question.
2: Attends, tu viens de la poser, t'es ouf ou quoi?
0: Mais non, mais ça y est, tout le monde a répondu à celle-là.
2: Et toi, t'as répondu?
0: Bah, j'ai dit oui, tout le monde, j'ai dit
2: quoi,
0: oui.
2: Quoi?
0: J'ai répondu à la question du garde du corps, qu'est-ce que tu me...
21: Ah non.
2: C'est encore celle-là,
0: Bah ouais.
2: Ah ouais, on n'avance pas, alors.
0: Donc... Oh putain.
5: Donc alors, on va s'écouter.
0: Donc on va poser
2: Deux secondes, pose la question.
0: Avez-vous croisé quelqu'un de la Jet Set? Qu'en avez-vous pensé? On va s'écouter les demoiselles Pureport avec Nous sommes deux sœurs pucelles sous le signe de Zomo. Et on se retrouve tout de suite après pour la suite du débat. A tout de suite.
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0: Et voilà, donc on vient de s'écouter les demoiselles Pureport avec Nous sommes deux sœurs pucelles, nées sous le signe de Zomo. Et pour ça, vous pouvez toujours nous appeler au 0803-08-5000. Et donc c'est la suite du débat donc qui porte sur qui passe sur les millionnaires et la jet set. Et
4: devant ton micro, hein.
0: Pour ça, on accueille.
4: Devant ton micro.
0: On récupère Jean-Pierre Marielle. Bon, rebonsoir. Oh bonsoir. Merci, Fildar.
4: Pardon.
0: Jean-Pierre Marielle.
7: Oui, bonsoir, mon petit, je t'adore.
0: Gérardo.
2: Ah, faut peut-être que je le rappelle, excuse-moi. Ah, je rappelle.
0: Non, attends, c'est pas grave.
4: Non, je fais un test.
7: Oh, mon petit.
0: Ouais, donc, non, mais c'est pareil, hein.
7: Oh, tu me fais kiffer.
0: Bah, je vais...
7: Oh, j'adore ça.
0: Non, mais c'est pareil, hein.
7: Oh, c'est super.
0: Bon, Gérardo.
2: Ça y est, il est là.
7: Gérard, tout m'entends.
0: Bon, t'as...
7: Gérard,
0: ouais, c'est bon. Bruno Solo. Wow. Bruno Solo. Putain, mais... Tu me donnes du son, là, dans le casque.
2: Je suis à fond.
0: Bah, c'est quoi, ce bordel? Oh, Gérardo, tu fermes un peu ta gueule quand je parle.
7: Oui, avec
0: plaisir. Bon, tu lui dis au revoir à
2: tous en même temps. Pas tous en même temps.
5: C'est vrai.
0: Tu lui dis au revoir, c'est tout terminé pour lui, hein. Allez, hop. Terminé. Bruno Solo.
8: Bonsoir.
0: Bruno Solo, pardon.
8: Bonsoir, ça va bien?
0: Et Thierry, l'ermite, là, je sais pas quoi.
23: Ouais, l'ermite, salut.
0: Salut. Bon, alors, Thierry. Alors, vous avez entendu la question, hein?
23: Non.
0: Mmh. Ah, attends, fous-toi pas de ma gueule, Thierry, l'ermite, là.
8: L'ermite.
7: 3-0, le Brésil.
0: Bon, alors, avez-vous croisé quelqu'un de la Jet Set? Qu'en avez-vous pensé? Tu fermes ta gueule. Jean-Pierre Marielle.
7: Ouais. Question.
0: Oh là là, oh.
7: Bah attends, tu parles au milieu de tout le monde, j'entends pas tes questions.
2: Non, c'est vrai que c'était un bon.
0: Avez-vous croisé quelqu'un de la Jet Set et qu'en avez-vous pensé?
7: Bah ouais. Écoute, je me croise tous les matins quand je me regarde dans la glace, tu vois. Je fais partie de la Jet Set.
0: Eh, tu commences à me casser les burnes, hein.
2: Pourquoi tu veux jamais écouter les gens qui ont des trucs à dire?
0: Attends, l'autre, ça commence à bien. Eh, qui c'est qui renifle comme un porc? Bon allez, Bruno Sodo, au revoir.
8: Mais non, mais attends, c'est pas moi, non.
2: Non, c'est pas lui, je sais pas qui c'est.
5: Bon, j'ai un pour...
2: Oh, c'est fini, là.
5: Pour calmer,
2: ouais, je coupe tout. Hein.
5: Pour calmer le débat, je change de sujet. Une petite citation de Yankee. Citation du débat, qui mange un chien, chihuahua.
0: Ouais, bah, c'est pas mal. Ouais, ça, je vois pas du tout le rapport avec le débat. Bref.
5: Bah, c'était pour le calmer.
0: Thierry l'ermite.
8: Allez, les bisigons.
23: Ouais, moi j'en ai... Vous
8: parlez,
23: j'en ai souvent croisé, en fait.
8: Un petit blanc, s'il te plaît,
0: Lucie. Oh, tu fermes ta gueule ou quoi, toi?
2: Tu sais qui est dans un bar, là?
8: Au fer rigideuse. Bon con, ouais.
7: J'ai connu une Polonaise qu'on bouvait tous les matins au petit déjeuner.
0: Bon, Jean-Pierre Marielle et Bruno Solo et Thierry, c'est vous qui pètes les clowns comme ça ou quoi?
8: Ah, moi, jusqu'à jeudi, avec
7: moi, j'ai
8: toi.
7: Envie de parler des riches, moi.
23: Moi, j'essaie
7: de répondre. Même pas.
0: Bon, allez.
7: Parler des riches.
0: Manu, tu me coupes.
2: Mais je coupe qui, moi?
0: Jean-Pierre Marielle, tu lui dis au revoir, comme ça ira plus vite.
2: Allez. Ok.
7: Salut, Coco.
0: Alors, il nous reste Bruno Solo et Thierry. Donc, Thierry l'ermite qui voulait répondre maintenant.
23: Oui, je te disais, j'en croise assez souvent, j'en connais déjà beaucoup pas mal, mais le plus qui m'a marqué, c'est Jean-François Derek.
0: Ouais, mais ça, c'est dans le film.
2: Non, c'est à Jet Set, ça.
23: Ah non, je l'ai croisé à une occasion que je te dirai pas, parce que bon, c'est perso, mais non, mec sympa, hein.
0: D'accord.
23: Je suis de camionneur et tout, mais mec sympa.
0: Mmh, ok. Bruno Solo, t'as répondu?
8: Non.
0: Bah, alors à toi.
8: Moi, une fois, j'ai eu l'occasion de croiser Alice Sapritch et je l'ai emballée.
0: Non, mais attends, je te parle de quelqu'un de la Jet Set.
8: Bah ouais, elle était carrément dedans. Hein.
0: D'accord.
8: Elle était chaude.
0: Ok. Bon, on va faire un sondage avant de reposer une question, parce qu'il nous manque des auditeurs. On va attendre que Manu il nous en donne. Mmh. Ou qu'Anka se réveille pour me donner des auditeurs.
2: C'est pas gagné, hein.
0: Peut-on traiter...
24: Je suis complètement réveillée, moi.
0: Ouais, non, mais on le dirait pas, parce que pour l'instant, c'est
24: attends,
0: dur.
24: J'ai le téléphone qui est greffé dans la main, maintenant. Tu vois, tellement chaise.
0: On va peut-être aller de l'autre côté, puis on appeler. Donc, peut-on être viré de la Jet Set? Alors, 45% des disent non, car c'est fermé à clé. 33% disent oui, si on sait gratter le fond du cul... le quoi? 33% disent oui si on sait gratter le fond d'une veine avant de
2: se fendre du ben avant de serrer la main.
0: N'importe quoi. 23 des gens répondent oui car je ne suis plus en CDI, ça veut rien dire. Et 11% pensent que c'est plus grave car c'est payé. C'est après Y et la Jet 8. Ben pourquoi pas?
2: Merci. N'importe quoi, répète, j'ai rien compris.
0: Bah c'est toi qui fais des sondages.
2: Non,
0: de
2: c'est
0: merde.
2: Pas moi, c'est rigolo.
0: C'est toi.
2: Vas-y.
0: Tu fermes ta gueule.
2: C'est quoi?
0: Tout. C'est 11% des gens pensent que c'est pas grave, car après il y a la Jet 8. Je vois pas du tout le rapport.
2: Oui, d'accord.
10: D'accord, je sais pas moi faire des trucs comme ça.
0: Alors, on va continuer, comme on a toujours...
11: Yvon Lé, bon. Là, dans la ville.
2: Il y a Jet 9 après, hein. C'est bon.
1: On a Yvan Les Baloches, et on a Puri Pousseline.
11: Bonsoir.
0: Yvan, t'appelles d'où?
2: C'est quoi ce son?
11: Bonsoir, c'est Yvan.
0: C'est quoi, là, ce son pourri, là?
2: Ouais, mais c'est pas de notre faute, c'est Alan.
11: Salut Yvan, c'est Bruno.
0: T'appelles d'où?
11: Bonsoir Bruno. J'appelle de Toulouse, 104.4.
15: Pour dire bonjour.
11: Bonsoir tout le monde.
0: Et l'autre, Manu?
1: Puri Pousseline.
0: Purée Pousseline.
16: Oui, bonsoir, j'appelle de Lyon.
15: Purée
16: Pousseline de Lyon.
11: Pousseline de Lyon.
16: Bonsoir Pousseline.
0: Fréquence
16: 101.4.
10: Moi je connaissais sa fille Pousseline.
0: Ça m'étonnerait que ça soit 101.4.
16: Je reconnais une, elle est cochonne.
0: Alors avez-vous croisé quelqu'un de la Jet Set et qu'en avez-vous pensé pour Yvan et Purée Pousseline?
2: Bonne question ça.
16: Ouais, c'est Yvan, moi un jour j'ai croisé...
0: Tu peux pas parler un petit peu plus fort dans ton combiné?
16: Là je suis à fond, là franchement je peux pas faire mieux.
0: Alors c'est les micros qui déconnent.
16: Ouais, c'est les micros.
2: Mais parle de bien devant comme ça.
0: Mais je suis devant, et c'est pareil.
2: Lève-le un peu.
0: Ah putain, tu me fais chier.
2: Voilà,
16: Alan,
2: impeccable.
16: Tu
17: vas pas me casser les couilles, j'entends.
16: Ouais. Bon, bah moi, je voulais te dire qu'une fois, dans un aéroport, j'ai quand même croisé Darry Cole.
0: Mmh. Ouh là là, ça n'a rien à voir avec le film.
2: Bah, mais non, mais grosse Jet Set.
16: Hein. C'est la Jet Set, Darry Cole.
2: Grosse Jet Set.
16: Darry Cole, c'est pas la Jet Set. Attends.
2: Oh. Ouais, c'est 6% même rebeu que moi, attention.
16: Là, je suis quand même.
25: Bernard Ménez.
0: Bon.
16: Je sais qu'aussi il y avait Roland McDan aussi à une époque.
0: Oh c'est ça, continue de donner des noms tout à l'heure, tu vas voir, tu vas vite gerber toi. Tu vas aller voir s'il y a des saucisses à Toulouse.
16: Très belle moustache comme dans Jet Set.
15: Tu oublies le grand Patrick?
16: Ouais, non, mais je crois que là, ouais, on a quand même résumé les bases, quoi.
0: Purée Pousseline.
16: Ouais, bah là, moi, la seule personnalité que j'ai croisée, c'est Dick Rivers, qui m'a dédicacé ses pattes. Ouais, c'est chaud, j'ai un plaisir.
0: Ouais, punaise. Un millionnaire est-il obligé de laisser un pourboire pour le service? On va demander.
2: C'est laquelle question ça?
0: La 9.
16: Non, tu vivrais pas. Hein.
0: La 9. On est presque à la moitié du débat déjà.
2: Oh yes. C'est bien. Ça
16: j'ai croisé aussi Gérard Cousin.
0: Bon alors toi tu Yvan, au revoir.
10: Dans le caniveau ça.
0: Purée Pousseline, au revoir.
16: Ah non, c'est pas moi, Gérard.
0: Si.
2: Ça y est, il est parti.
0: Purée Pousseline, ça y apprendra.
10: Moi, Gérard, un truc qui a rien à voir, mais
0: putain,
10: on reste.
0: C'est quoi,
10: dans
0: c'est
10: sujet.
0: Son pourri.
2: On peut rien faire.
10: C'est rien. J'espère que c'était pas moi qui t'appelle son pourri. Alors, nous avions une question de la touriste. Elle voulait savoir si.
2: Une bonne question.
10: Ça peut aller. Est-ce que tous les enfants de milliardaires sont obligés d'aller dans des écoles de riches?
0: Mais ça a rien à voir avec la question que je viens de poser.
10: Oui, c'est une autre question.
2: On n'a pas dit le contraire.
10: Justement.
0: Bah de toute manière, pourquoi ils sont bien obligés d'aller à l'école s'ils veulent apprendre, hein. S'ils restent chez eux, ça sert à rien. Enfin bref.
10: Mais ils sont obligés d'aller dans une école de riches alors?
0: Bah non, ils ont pas besoin, ils peuvent aller dans n'importe quelle école.
10: Ah, ils peuvent se faire rappeler, Gérard.
0: Tu gueules hein, demain toi, parce que là c'est de la merde la leçon qu'on a. Hein. C'est pourri mais catastrophe.
10: Ça intéresse pas les auditeurs. Est-ce que...
0: Ils ont des écoles, ils vont dans les
2: moi,
0: écoles.
2: Moi perso, GG, je pense que franchement les enfants de milliardaires, comme ça ils prennent des cours particuliers quoi.
0: Bah il y en a qui prennent par correspondance, c'est leur problème.
10: Parce qu'ils risquent de se faire raqueter.
2: Un professeur qui vient chez...
0: Non,
2: dans leur château.
0: Ouais, la rigueur si tu veux, ouais. Bon, qui c'est qu'on a?
2: Jérôme. Ouais.
10: Bonsoir.
0: Bon, Jérôme.
2: Sinon t'as la thune ou pas?
0: Jérôme.
16: Ouais.
15: C'est moi.
0: T'appelles d'où? Thierry, tu t'écrases parce que tu commences à me gonfler avec à t'amuser à chanter.
15: Je n'ai rien dit.
16: Mon prénom, j'espère. C'est Jérôme. Hein.
0: T'appelles d'où?
16: J'appelle de Lens.
0: La fréquence
16: 104.2.
0: Oh là là, putain, mais vous êtes borné quand je vous demande quelque chose. Hein.
16: Bah t'as... non, tu me demandes. Moi je te réponds.
0: Un milliardaire est-il obligé de laisser un pourboire pour le service
2: de...
0: On va demander à Jérôme.
16: C'est moi. Non, je n'ai pas
0: changé. Allez, bonne nuit. Tu comme ça, tu vas te coucher. Au revoir. Au revoir.
16: C'est moi, Jérôme.
0: Au revoir.
16: Pour répondre à ta question.
0: Yvan.
1: Attends, il allait répondre.
0: Non, non, non, je lui ai dit au revoir, ça y apprendra de chanter. Non, non, je laisse plus de chance maintenant.
1: Non, mais tu vires tout le monde.
0: Non, non, mais je veux pas le savoir. Allez hop, tu dis au revoir.
1: Écoute, au moins une question, si c'est nul, on le dégage.
23: La nuit, il est obligé de travailler maintenant.
0: Yvon. Non, ouais. Mais il a NK, il a qu'à se démerder avec NK. Prends des numéros de téléphone, on n'a aucun auditeur à elle.
20: NK.
0: Donc tu lui laisses passer.
2: NK, c'est bon ça.
0: Elle appelle un auditeur, on le prend et c'est tout.
1: Ça. Ok, d'accord.
10: Un peu raide aussi.
0: Alors okay. Yvon.
20: Ouais, moi je pense qu'il y a quand même des gens qui vivent des petites pièces jaunes.
0: Non, Manu, attends.
2: Excusez-moi.
0: Attends, Yvon. Manu. Je t'ai pas dit toi qui appelle les auditeurs de Ancan. C'est Anka qui appelle ses auditeurs elle-même. Tu appelles toi-même tes auditeurs que t'as choisis. C'est pas le boulot à Manu. Parce que le jeudi, c'est moi qui décède. C'est moi
24: mais
0: qui commande. Je veux pas le savoir. Tu
24: mais
0: fais ce que
24: Manu,
0: je te demande.
24: C'est pas moi, c'est Manu.
0: C'est pas Manu, c'est moi qui commande. Tu appelles tes auditeurs toi-même.
1: Ok, il se débrouille. On va en appeler un, pas de problème, t'inquiète.
0: Yvon. Et bon.
20: Oui, tu m'entends?
0: Ouais, alors.
20: Ouais, donc je te disais qu'il y a quand même des gens qui vivent des petites pièces jaunes que leur laissent les autres. Aussi bien les serveurs que les gens qui font la manche, hein, il faut le dire.
0: Non, mais on parle pas de ça, on parle des milliardaires, hein, là.
20: Bah ouais,
0: on parle pas de ceux qui font de la manche. Hein.
20: Les milliardaires, ils laissent des pourliges comme tout le monde, non?
0: Ouais, mais ça dépend. Non, mais je te demande, est-ce qu'ils laissent est-ce qu'il a un pourboire
2: un gros caca, ce qu'ils peuvent.
20: Ouais, c'est quand même
2: ceux qui sont pauvres ici.
20: Un peu désenculé parce qu'il laisse pas grand chose.
0: Ouais, mais ça c'est justement, c'est là la question. Je me demande pourquoi s'il laisse rien du tout, ça sert à rien qu'il laisse quelque chose dans ces cas-là.
2: Des conneries, toi.
0: Thierry.
20: Moi, je pense qu'ils sont pas prêteurs. Hein.
23: Moi, je crois qu'il laisse rien aussi. Il y a un proverbe qui dit plus on en a, moins on en donne.
0: Mais ça.
2: C'est pas toujours vrai, je suis pas d'accord.
0: Ouais. Ça dépend des gens. S'ils veulent laisser quelque chose, ils laissent. De toute manière, c'est pas obligatoire.
20: Hein, toi, Gérard, tu donnes ou pas, toi?
0: Ah non, moi, je donne jamais rien, moi.
23: Bah, oui,
2: à chaque fois que tu rentres, tu donnes.
20: Tu donnes, toi.
23: Non, on en a, moins on en donne.
0: Bruno Sodo.
3: Non, mais moi, je suis d'accord. Avec l'expression.
2: Sodo, ça me dit un truc. T'as pas joué dans un film?
3: Tout à fait.
2: Lequel?
0: Bon, ça y est, on en a rien. Tu commences à me faire chier, Pildard. Bon, Pildard, tu vas au standard maintenant.
2: Non, j'arrête parce qu'il y a un
24: auditeur.
0: Ah bon?
24: J'ai Richard
0: Lalin.
24: Richard Lalin.
20: Mais non, Richard, tout court.
0: Richard, t'appelles d'où?
20: Salut Gérard. Ouais, PD, j'ai un portable pourri.
0: Ah bah alors, tu t'en vas.
20: Ouais, hey,
0: les portables. Au revoir.
24: Non,
0: tu lui dis au revoir, je veux pas de portable.
20: Ouais, va te faire foutre, Gérard.
0: Toi-même.
2: Voilà, bien l'auditeur d'Anka. Bien.
0: Avec un portable. Alors que j'avais dit que je veux pas de portable.
2: L'animateur. Enculé.
0: Pas mal.
10: Bon, Gérard.
0: Pas mal, Anka.
24: Il m'avait pas dit qu'il avait un portable aussi.
10: C'est bon, Anka.
0: Tu reprends un autre.
2: C'est vraiment.
10: Calme-toi.
0: Tu reprends un autre et c'est tout.
2: Elle est nulle.
10: Rentre dans ta cage.
0: Vas-y.
10: Et donc, il y avait une. Oui, une question de Jet27 sur l'IRC. Il voulait savoir si la Jet7 a les mêmes sponsors que le débat.
0: Non.
9: L'émission sponsorisée par les camions Balbo.
0: En principe, non, je sais même pas s'ils ont des sponsors, la Jet7.
10: Ah bah si, forcément.
0: Je crois que c'est.
2: Ils ont Ricard, Pastis.
0: Ouais, je ne sais pas. Donc,
2: Johnny Walker,
0: Bruno Sodo.
3: Oui, je viens de répondre. Je viens de répondre.
0: Ah, tout le monde a répondu.
3: Oui. Ouais. T'enchaînes,
0: non hein. Thierry, t'as répondu?
23: Oui.
0: Et Yvon?
20: Ouais, vas-y, ok.
0: Aussi. Manu?
14: On accueille Céro Michel. Bonsoir.
0: Qui?
17: Bonsoir.
0: Bonsoir. Qui, Céro?
14: Ouais.
17: Oui, Michel Céro. Michel Céro.
19: Bonsoir, monsieur Mazur.
0: T'appelles d'où?
17: J'appelle de Parignon.
20: Bonsoir, ouais. Michel Leb.
0: Merci, j'ai...
20: Salut André Lamy.
0: Alors, un milliardaire est-il obligé de laisser un pourboire pour le service, pour Michel Serrault?
17: Ah ben je pense que oui, hein, mon ami.
2: Ça change.
17: Ouais.
0: Change de cœur. Oh là, putain, mais c'est grave, c'est lui.
3: Vraiment ton perso, là.
0: Ouais, je crois que... Non, enfin, on va changer de question, parce que là...
3: Mais fun, c'était bien avant.
0: Alors, une personne de la Jet Set peut-il s'habiller chez les grands couturiers?
2: Donc, voilà une bonne question.
10: Là, là, là.
3: On a pourri notre radio, l'alcoolique.
0: Miss Alors, Bruno, Yvon, au revoir.
20: Non,
0: au revoir.
20: Attention,
0: Yvon, tu lui dis au revoir.
3: Au revoir.
25: Non, mais qu'est-ce que c'est que ce truc?
23: C'était Michel Serrault.
0: Au revoir, Michel Serrault. Michel Serrault, une fois Michel Serrault, deux fois Michel Serrault, trois fois.
25: Je suis là, j'arrive.
0: Alors tu réponds à la question.
2: Il y a un mélange de bébé.
17: Bien sûr quelqu'un de la tête peut s'habiller n'importe où. Hein.
2: Tiens, boum.
10: Clavier, j'aurais dit.
0: Hey, tu t'habilles pas toi dans la cage au fond, non?
17: Mais si, mais avec des plumes.
25: Oh là,
17: putain, c'est les plumes, je les trouve n'importe où. Je suis pas obligé d'aller chez un grand couturier.
2: Bah non, c'est vrai. C'est vrai, Gérard, lui, il se fait des comment on appelle ça, des couettes en plume de pigeon. Tu sais,
0: bah,
2: sous les ponts, il ouais, a
0: j'espère,
2: plein.
0: J'espère qu'il va répondre aux questions correctement, qu'on se marre un peu parce que.
25: Non mais ça... arrêtons le débat tout de suite.
0: Alors là, si je vois, c'est pas toi qui commande, mon pote. Hein.
2: Gérard.
0: Thierry.
2: Gérard. Un sondage serait le bienvenu.
0: Ta gueule. Thierry.
2: Un sondage serait le bienvenu.
23: Oui.
0: Non, il y en a plus là. C'est le dernier, c'est le milliardaire. Ah ouais, non. Ouais, Thierry.
23: C'est les gens qui s'habillent, ouais. C'est
0: ouais.
23: Bah ouais, en général, ouais. T'as déjà vu de loin.
0: C'est une personne de la. Attends, je te coupe pour redire la question. C'est une personne de la jet set peut-il s'habiller chez les grands couturiers, hein, bah c'est oui. Ça la question.
23: T'as déjà vu.
25: Mais faut dire des noms aussi.
0: Non, on dit pas de noms, Céro. Sinon, je te dis au revoir. Alors, ça, ouais.
23: Oui,
0: je t'écoute.
23: Bah oui, même pas oui. Un petit peu. Même conseiller, c'est pas des charclos, hein.
0: Ok, d'accord.
23: T'habilles pas au Secours Populaire.
0: Moi, je m'habille pas au Secours Populaire et j'ai pas des fringues de.
25: Menteur.
0: J'ai pas des fringues de Secours Populaire sur moi, je te signale.
5: De SDF.
2: En ce moment, en plus, il y a les soldes et nous, tu vois, on est à côté de grandes boutiques, là, il y a de grandes marques.
0: Bah, t'as qu'à y aller.
2: Non, mais on voit des gens faire la queue. Est-ce que les mecs de la Jet Set, ils font la queue pendant les soldes aussi, même s'ils ont de l'argent?
0: Bah, je pense.
2: Font la queue,
0: ouais. Bah, ils sont obligés, hein, ils sont comme tout le monde. Hein.
25: Oh bah oui, ça pourquoi fait la queue.
0: Bah, ils sont obligés de faire la queue. Hein.
2: Non, mais je veux dire, pourquoi ils font la queue pendant les soldes? Ils peuvent pas y aller quand il y a personne?
0: Bah,
2: quand y a
0: pas les soldes. De manière, les soldes, ça dure jusqu'au mois d'août, ça dure 6. Ouais, ça dure jusqu'au mois d'août, je
2: ouais,
0: crois.
2: Ouais, mais eux, ils sont riches, ils s'en foutent des soldes.
0: Ouais,
2: mais
0: oui, ouais.
2: Mais pourquoi ils y vont quand même, c'est
0: bah, parce qu'ils veulent, aller, ils veulent changer de vêtements, c'est tout. Ils veulent se racheter d'autres fringues. Ouais, t'as un nouvel auditeur, Manu?
14: Ouais.
0: Ou c'est un auditeur qui a la choisi?
14: Bah, c'est un auditeur Anka, mais.
0: Ouais.
14: On accueille Anne Roumenov.
2: T'es dans un bar?
6: Anne Roumenov, de
0: Sainte-Marie. T'appelles d'où?
6: 113.3.
0: Mais attends, mais t'es où, là?
6: Sainte-Marie-de-la-Mer.
25: On n'entend rien.
0: Voilà, mais c'est quoi ce bordel qui est derrière?
2: Bah, c'est mieux là.
6: Bah,
0: bon, alors Anne, donc la fréquence, tu m'as dit?
6: Oui, 113.3.
2: Non, 107.3.
0: Non, 113.
2: Ah, pardon.
0: 113.3. Donc la question, c'était.
25: Oui, on se souvient même. Plus
0: Bruno Sodo.
25: Oui.
0: Bruno Sodo, toi?
25: Oui, bah ils sont bien habillés, les Richards, bien sûr.
12: Bah non, c'est pas vrai, ça. Alors là.
25: Si, tu sais aussi bien que moi.
6: Ça dépend. Il y en a qui ont des merde. Hein.
25: Ils ont les moyens, moi je m'habille comme un
12: Gérard, tu es habillé comment ce soir?
0: Mais qu'est-ce que ça peut te foutre toi, espèce de ton tremblot?
12: J'ai envie de fantasmer.
0: Oh, ça va, tu te calmes toi un peu là.
5: Sérieux?
0: Ça, je vais te dire. Non, on va le garder
12: Gérard,
0: un petit peu.
12: Est-ce que tu as mis ton petit string?
0: Bon, allez hop, dis-le au revoir, ça vaudra mieux celui-là. Hop, bonne nuit.
6: Voilà. Mais des body strings.
0: Allez hop. Fais gaffe, Thierry, parce que toi, tu risques de faire comme lui.
6: Je t'imaginais, c'est tout.
0: Anne, machin chouette là.
6: Ouais, Anne Roumenov, s'il te plaît.
0: Ouais.
6: Donc, bah écoute, oui, normalement, il s'habille bien. Enfin bon. Ils ont un certain goût. Moi, par exemple, je m'habille comme une poubelle, mais bon, ça fait mode, quoi. Ça fait tendance, mais.
0: Ah ouais, tu sors comme ça dans la rue, on est habillé comme une poubelle.
6: Ouais, ouais, mais c'est la mode, si tu veux. La jet set, ils font comme ils veulent, quoi.
0: Ouais. Mais on parle pas du film, hein, je te signale.
2: Quel film?
6: Non, du tout, bien sûr. Mais
0: bah, si, parce que là,
6: des gens qui font partie de la jet set.
25: Oh oui.
0: D'accord.
25: Jeu de gazelle fougueuse.
6: Donc, voilà.
0: Oh, ça y est, Bruno Sodo, là, tu te calmes un peu. Merci. Rigo, ouais.
5: Oui, il y a juste un certain fesse de babouin, je sais pas si c'est le vrai, il dit qu'en parlant de jet set, tu vas parlant de jet set que tu vas gagner du pognon, Gérard, tu ferais mieux de retourner sur le trottoir, clochard.
0: Ces cas-là, fesse de babouin, tu fais une chose, tu vas carrément dans ton coin de merdique et tu fais la pute. Voilà. Ah, et bon. On est combien sur l'IRC?
6: Avec la mère à GG.
5: On est remonté.
18: Bonsoir et bienvenue sur le répondeur de Monsieur Mazur. Un répondeur ouvert à tous et à toutes 24 heures sur 24.
25: C'est cool.
6: Wow.
18: Pour avoir des renseignements sur ce qu'il se passe.
0: Combien qu'on est, on s'en fout de ça.
18: 1. Si tu veux écouter la lambada version poil de cul, tape le 2.
6: Le 2, ok.
0: 1.
18: Tu as choisi le 2. Allons te faire écouter la version Lambada poil de cul interprétée par Gérard Cousin et son orchestre. Pour démarrer l'enregistrement et le diffuser, tape sur la touche étoile.
0: Fildar, tu arrêtes s'il te plaît, merci.
2: Tape toi-même.
0: C'est bon. Fildar, tu arrêtes s'il te plaît.
18: Bon bah, une fois. Des poils de cul, des poils de cul.
2: J'ai coupé.
0: Quand je te dis de couper, tu coupes ou sinon t'as ma main dans ta gueule.
2: Oui, mais j'ai coupé.
0: C'est la dernière
25: avertissement.
2: Manu,
0: dans
2: c'est pas moi.
0: Standard.
25: Sur Lambada, poil de cul par Gérard Cousin.
2: Mais Manu.
25: Maintenant, si tu veux.
0: On est combien sur l'IRC argent,
25: sans compter sur le répondeur de monsieur.
0: On
25: Mazur,
0: est combien sur l'IRC?
25: Tape le 618.
0: 9747.
2: Vas-y, note. Pas mal.
25: Tu as choisi de dépenser ton argent sans
0: bon,
25: compter.
0: La question.
25: Tu as bien fait. Si tu es au RMI,
0: Anne Romanov.
25: Une petite
0: oh, tu mets les auditeurs.
2: Mais Manu, c'est lui.
0: Bon, allez, moi je cherche Max.
25: 1%.
2: Non, mais arrête-le, coupe-le. Ça y est, il est coupé. Il a coupé. Mais il a coupé.
0: Max.
2: Mais il a coupé, écoute.
4: Max. Ah, reviens, il a coupé.
7: Reviens, le colis.
0: De la réelle et fait des conneries.
4: Ah.
0: Allez hop, tu dégages.
2: Mais quoi? Mais j'ai rien fait, c'est Manu. C'est Manu, il passe Mazur.
0: Il faire des conneries, là.
2: Passe le répondeur Mazur.
4: Mais non, c'est pas moi. C'est peut-être Anka.
2: Non, mais il a coupé.
4: Fait que des merdes, Anka.
13: Attends, c'est pas moi, c'est Rigo, là. Là, ça peut être que Rigo.
0: Non, c'est pas Rigo.
25: Fais une radio au début.
2: Ton micro, tête de blé.
25: Je me souviens, moi.
0: Non, mais là,
2: c'est ton micro, allume. C'est l'autre.
0: De manière, c'est du son pourri qu'on a ce soir, alors c'est pas grave. Non, mais il s'amuse à balancer des trucs de monsieur Mazur avec mon nom de famille à l'antenne. Lui, il va se prendre ma main dans sa gueule avant la fin de la soirée, lui.
2: Non, il a pas dit ton famille.
0: Toi,
2: il a dit boursin.
0: Tu fermes ta gueule, tu vas au standard maintenant, espèce de petit PD. Alors tu te dépêches.
2: Non, je te permets pas.
0: Toi. Tu vas au standard, tu fermes ta gueule.
2: Oh, t'as attendu le week-end dernier.
0: Tu vas au standard, tu fermes ta gueule.
2: La guépride.
0: Au standard.
2: La guépride.
0: Au standard, je continue pas. Au standard.
4: Allez, Gérard.
19: On a un terrain d'entente là.
4: Gérard, on est 9700.
0: Vildar au standard.
4: Enchaîne, Gérard.
0: Vildar au standard.
4: Tu vas pas avoir les 10 000.
0: Tu prends des auditeurs, tu dégages de l'arrière, je veux plus te voir là.
2: Qui va faire là, Olivier?
0: Non, c'est Manu.
2: Oh, attends, ça pue du bec.
0: Non, allez hop.
25: Si tu trouves que Vildar est un petit PD, appuie.

0: J'ai coupé.
1: Pause, je vais pas savoir
0: couper.
2: Il aurait dit que ça commence jeudi.
1: De manière, d'où vient le mot jet set, on l'a dit, donc maintenant c'est plus la peine de... Bah si, on va voir ce que les auditeurs nous disent. T'as un nouvel auditeur?
3: Non, pas pour l'instant, dans tout ce bordel.
1: Bon, alors, d'où vient le mot jet set, Bruno Sodo?
4: Jet set, d'où ça vient? Alors là, je crois que ça vient
1: Bah je l'ai dit, tout à l'heure.
4: Ça vient de l'américain, non?
1: Non, je l'ai dit.
5: C'était quoi, Gérard?
1: Essayez de chercher,
4: Alors on va chercher, attends, bouge
5: non,
4: pas.
5: Moi, je dirais,
4: est-ce que ça a un rapport avec l'euro 2000?
1: Bah, de toute manière, voilà. Ça y est, elle a trouvé, c'est qui, c'est Thierry?
5: Non, moi je suis Anne Roumenoff.
1: C'est toi qui... Bah, j'avais posé la question à Thierry,
5: Ah bon, bah, par rapport.
4: C'était quoi la réponse?
1: Alors en fin de compte, je redis la définition qu'on a eue sur l'internet.
4: C'est pas un plan du genre baccalauréat.
1: Non, c'est élite cosmopolite, faisant fi du temps, mais obsédé par l'argent, mode de transport jet privé.
4: Ah d'accord, c'est comme nous, sauf qu'on en a pas, quoi.
1: En fin de compte, c'est tout ce qu'on a pu avoir comme définition.
6: Dans la définition, il y a eu un terme faisant. C'est perso.
1: Faisant-nil.
4: Faisant-fi.
5: Mais c'est faisant, oui.
4: Avec un E.
1: Mais ouais, mais non,
6: c'est le truc qui sent mauvais, là. Qui sent
1: non, je sais pas. C'est ce que j'avais demandé à Anka. C'est ce qu'Anka m'a trouvé sur l'internet.
6: Il n'y a rien de personnel.
1: Non. La question, ouais. Ça y est.
4: Donc, ça veut dire quoi, Gérard?
3: Parlez pas tous en même temps parce qu'on comprend rien.
1: Donc, Manu, oui.
6: Tu serais Ramsey, Manu, ou quoi?
3: Non, pourquoi?
6: Je sais pas, t'as les mêmes.
1: Manu,
2: t'es tombé dans le Mac aussi en boîte.
3: Non. On accueille Jeune Vert Solidaire.
7: Oui, bonsoir.
1: Quoi?
3: Aïe. Jeune Vert Solidaire.
7: Oui, bonsoir.
5: Jeune Vert, bonsoir.
1: T'appelles d'où?
7: J'habite en face de la prison de Fresnes, 9-4.
1: 101.9.
7: 101.9, et je te dis bonsoir et je te dis Nam. Bonsoir.
5: Bonsoir.
7: Bonsoir.
1: Bon, on va faire la petite pause. Mais tu me donnes le.
6: T'as des KitKat ou pas?
1: Tu me donnes la fiche.
3: C'est du Twix, un deux doigts.
1: De toute manière, la question.
6: Tu viens de la poser la question, parce que t'as accueilli les.
1: Bah ouais, mais non, mais tout le monde a répondu. On l'a donné déjà dès le début, la fréquence.
6: C'est quelle question là que tu fais?
1: La 12.
7: Manouche.
6: On est à la 12 là?
1: Bah ouais.
6: Vas-y, le piano, il reste une heure.
1: Bah ouais. Dans ces cas-là, on met deux disques là.
2: Ah non, tu vas encore partir.
1: On met deux disques.
6: T'es vraiment une feignasse quand même. Hein.
1: Bah allez, on met qu'un disque à chaque fois, là on va mettre deux disques.
6: Bon, allez, on peut mettre celui-là. C'est la fête.
1: Bah tu mets celui-là, puis tu mets.
6: Non, celui-là, ça sera en deuxième. Mais t'inquiète, ça arrive.
1: Alors donc, c'est quoi ça? Tu sais qu'elle a été chercher des titres comme ça? Manu.
7: C'est quoi ça, Manu?
2: C'est quoi le titre?
1: Je pense GG Sodo à la loco avec dans mon pot de Clodo, j'en ai pris des kilos. On va s'écouter ça, mais si c'est pas ça, bah vous verrez ça après avec Phil Dard. Donc on se retrouve après. Donc la question que je vais vous poser, c'est quelqu'un de la Jet Set peut-il faire du cinéma?
6: Un caca de Jet Set, non?
1: Que d'autres personnes. Et on se retrouve tout de suite après au 0803-08-5000. On s'écoute deux disques et on se retrouve tout de suite après.
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9: Ah oui, excuse-moi. Mais on me l'avait calé, j'ai pas fait attention. Excuse-moi.
1: Ouais, mais t'es prié de plus repasser ça, d'accord?
9: Je sais, c'est mon boulot aussi.
1: Donc, on venait de s'écouter Mambo Mambo.
9: Oui.
1: Et avant, c'était.
9: C'était Loulou Béga.
1: Lou Béga, et avant, Lou Béga, pas Loulou.
9: Mais Loulou, écoute.
10: Oui, c'est moi.
1: C'est Lou Béga.
9: Mais dis Loulou.
10: Oui, c'est moi. Loulou Béga.
1: Et avant, c'était écouter GG Sodo à la loco avec dans mon pot de Clodo, j'en ai pris des kilos. Voilà. Donc, suite du débat. Donc, vous pouvez toujours appeler au 0803-08-5000. Et pour en finir, on a toujours Bruno Sodo. Bonsoir.
4: Bonsoir.
1: Rebonsoir Thierry.
5: Ouais, rebonsoir.
1: Anne Roumaroff.
5: Ah oui, bonsoir.
1: Et Fine Vert.
7: Non, Jeune Vert Solidaire.
1: Ouais, Jeune Vert. Bon, alors la question c'est, quelqu'un de la Jet Set peut-il faire du cinéma que d'autres personnes? On va demander à
6: Gérard, j'ai pas compris.
1: Quelqu'un de la Jet Set peut-il faire du cinéma que d'autres personnes? Voilà.
6: Que d'autres personnes, c'est-à-dire?
1: Que d'autres personnes, c'est tout.
6: Je veux pas la fin de la phrase, c'est ça.
3: Il manque des mots, je crois.
1: Que d'autres personnes.
6: C'est un rébus, donc
1: voilà.
6: C'est une phrase à trous.
1: Donc, Jeune Vert.
4: Comme ses dents.
7: Ouais, bah, moi, je pense que des autres peuvent faire du cinéma. Parce que sujet, verbe, complément, quoi.
5: Ouais, je suis
7: moi,
5: d'accord.
7: Moi, je pense que ça suffit largement. Complément d'objet direct ou indirect, peu importe.
1: C'est de la Anne.
7: Une construction de base, quand même.
1: Anne Romanoff.
5: Ouais, moi, je pense que c'est pareil que les autres. Il a déjà.

0: 7, mais pas tous, hein, pas tous. Il y en a certains qui peuvent pas, mais il y en a certains qui peuvent.
1: Ouais, mais excite, toi, que des autres.
0: Que les autres, exactement.
2: Thierry.
1: Ouais. Ouais. Excite bien comme il faut.
2: Bon, ouais. Ça va, jeune ver solitaire, ah, parce que tout à l'heure, tu as dégagé.
1: C'est pas moi.
2: Thierry.
3: Moi, je pense que il y a des gens de la G7 qui devraient s'abstenir de faire du cinéma.
0: Oui, c'est vrai. On n'aimera pas. Hein.
3: Sous prétexte qu'ils sont dans la G7, oui. Ils font du cinéma alors qu'ils jouent comme des burnes, quoi.
1: Ouais.
2: Et Bruno Sodo pour terminer.
3: Je ne veux pas dire de nom, hein, Bruno.
1: Ouais. On parle pas d'Ophélie Winter.
2: Non, Bruno Sodo.
4: Ouais, non, mais c'est vrai. Non, mais pourquoi ils ont de l'argent et pourquoi ils font des films?
1: Que des autres.
4: C'est la question que je te pose. Pourquoi l'argent, ils font des films?
2: Et alors, c'est moi qui pose la question, c'est pas toi.
4: Bon, bah voilà, c'est ma réponse.
2: Bah ok.
4: J'enlève le point d'interrogation.
2: Ouais. D'accord, donc sondage. Alors, peut-on être milliardaire et ne pas faire partie de la Jet Set? Alors, 99% des gens répondent. Ne me répondent pas car il y a de la rediff du Big Bill sur
5: la rediff,
2: c'est n'importe quoi, c'est bien des conneries de fil d'art. Du Big Bill sur TF1, 55% estiment que cette question est incompréhensible, bien sûr.
5: Bah 41% c'est vrai. Répète la voix.
2: Me demande si j'ai pas 10 francs pour le caddie à machin chouette. Et 16% sont...
5: C'est Gérard, ça sert à rien que tu le dises, tu dis n'importe quoi.
2: Ouais, ben ça sert à rien de me mettre des sondages de merde. Alors, tu fermes ta gueule.
5: Nous, on est dans le studio, on comprend rien.
2: Ben, ouais,
1: c'est vrai.
2: Moi, je lis pas des sondages.
5: Convenablement,
2: je lis pas des sondages de merde.
5: Mais c'est pas des sondages de merde, tu les comprends pas, c'est tout.
2: Ouais, ben quand vous arrêterez de sortir le pont de l'Allemagne et Carrefour, tu me feras signe d'accord, espèce de petit con. Alors maintenant, tu fermes ta gueule.
5: C'est quoi l'allusion avec le pont de l'Allemagne?
2: Tu fermes ta gueule.
5: C'est quoi l'allusion?
2: Alors, quelle est la différence entre un bon et un mauvais milliardaire? Alors, 92% des gens pensent que c'est au niveau de l'épaisseur de la moquette dans les chaussures. Bien sûr, tu mets de la moquette dans les chaussures, t'as n'importe quoi. 88% des gens estiment qu'il n'y a pas, ils sont tous les deux aussi cons que moi. Ben, ça c'est bien pour fil d'art. 37% des gens pensent que le mauvais milliardaire met des fausses marques comme déballe ton Adidas. Ça c'est vraiment un sondage.
5: Débathlon. Tu connais pas la fausse marque Débathlon?
2: Ta gueule.
5: Et Adidas.
2: Et 0% me demande de passer à la question 7 parce que je commence à se nitner, je sais pas quoi.
5: À se suinter.
2: Ouais, ben, moi je t'emmerde et ça c'est des sondages pourris.
6: T'as raison, hein, ça se
2: fait. À la poubelle, là.
6: Gérard,
2: voilà.
6: Et une petite question de Rocco quand même sur l'IRC.
5: Ah, excuse-moi, c'est une bonne question.
2: Manu, tu fermes ta gueule, tu fais ton standard.
6: Ça peut aller. Donc Rocco qui demande, est-ce que les enfants des membres de la Jet Set sont aussi membres de la Jet Set? Et donc, est-ce qu'il y a une Jet Set pour enfants?
2: Ben non, il n'y en a pas. S'ils font partie du membre de la Jet Set, ils sont de la Jet Set. Hein.
6: Mmh. Oui, mais les enfants.
2: Ben, je viens de te répondre. Je viens d'y répondre à sa question.
5: Non, mais ils peuvent aller, tu sais, au lieu d'aller en colonie de vacances, peut-être ils vont... Je sais pas, moi.
7: Ils ont plus d'argent, ils peuvent aller plus loin, genre Philippines, Tchétchénie, quoi.
2: Te ferais mieux d'y aller, ça te ferait du bien un peu là-bas.
1: Encore faut-il être fertile.
2: À votre avis, comment fait-on pour rentrer dans la Jet Set, Bruno Solo?
4: Comment on fait pour rentrer dans la Jet Set?
0: Par le cul.
5: Ça suffit, ça.
4: Je sais pas du tout, hein. Parce que si j'avais la recette, je l'aurais fait, hein.
2: Non mais je te pose la question, donc essaye de répondre quand même.
5: Gérard, on peut leur demander parce qu'en fait c'est l'histoire du film, on va pas en parler, mais c'est l'histoire, donc est-ce que quelqu'un a vu le film, qu'on en parle?
4: Ah non, moi j'ai vu Gladiator, c'était pas mal, hein.
5: Ouais. Personne n'a vu Jet Set?
0: Moi j'ai vu Human Traffic, c'était encore
1: mieux. J'aime bien ces fringues.
5: Ah là là, et bon parce que l'histoire du film c'est un mec pauvre qui essaye de rentrer dans la Jet Set et y arrive.
8: Pas du film.
5: Donc tout le monde peut y arriver.
2: On
5: n'en parle pas. Mais c'est un exemple pour dire qu'en fait tout le monde peut y arriver.
0: Ouais mais c'est un film, un film d'art.
9: Ouais, c'est vrai, c'est pas la vérité.
2: Bon Thierry.
5: Ah c'est vrai, c'est pas de la vraie drogue et tout.
2: Thierry.
0: C'est de la saute.
2: Thierry.
0: Ouais, je réponds pas à ta question, je voulais savoir si t'allais pouvoir faire tes débats de ta maison de cure des Alpes.
2: Bon alors Thierry, moi je te dis en
10: vrai. Ça y est, c'est déjà géré, j'ai déjà prévu la vanne et quelqu'un derrière.
5: Voilà, quelle forte. Il est formidable, c'est ça.
10: S'appelle Yannick.
2: Yannick, t'appelles d'où?
11: En haut. En bas.
2: T'appelles d'où?
11: À droite. À gauche.
2: Bon, tu le cannes, tu lui demandes d'où qu'il appelle.
5: Il a pété un plomb, il a un million. Là. Il a un million de singles.
11: J'appelle les MJC en Avignon. Ouais.
2: La fréquence.
11: En gala. Quoi?
2: La fréquence d'Avignon.
11: J'en ai à foutre. Bon, je vais en haut, en bas, à gauche, à droite.
2: Bonne nuit.
11: C'est un rappeur groove.
2: Tu lui dis au revoir, hop. Ça, il répondra même pas aux questions, celui-là.
10: Ouais, il me fait danser.
9: Ouais.
8: Ouais, Yannick, j'aime pas mal.
2: Bon, Anne Romanov, tu réponds à la question.
9: Ouais, bah alors écoute, moi, ça, ça va paraître très con, hein, mais moi, je suis rentrée dans la jet set parce que j'ai couché, quoi. Mais bon, c'est un peu partout pareil, quoi. C'est promotion canapé, quoi.
2: D'accord.
5: Cochonne, ah, il y a des promos à canapé à Darty, là.
2: Jeune vert solitaire, pour finir.
8: Aussi. Solidaire, s'il te plaît. Ouais, moi, je pense que c'est quand même beaucoup, comme l'a dit la jeune fille, là. Elle est un peu cochonne, parce que promotion canapé, c'est quand même...
4: On va te bisuter.
9: Ah oui, mais...
5: Jeune vert solitaire.
2: Ça m'étonne pas de...
5: C'est ce que t'as, Gérard, toi.
2: Ta gueule, toi. Donc, pour... alors, c'est
8: Ténia, là.
2: Bon, ça y est, c'est ta réponse.
8: Ouais, bah oui, oui.
2: Je pense
8: que ça se fait pas.
2: D'accord. Alors, quelqu'un de la jet set.
5: Attends, mais toi, est-ce que t'as des conseils, toi?
2: J'ai pas de conseils.
5: Non, mais
9: comment t'as fait, toi, pour entrer dans la jet set?
5: Mais je sais pas s'il est rentré, mais est-ce que
8: attends,
5: t'as des conseils?
8: Un peu une star, quand même.
10: La mascotte, plutôt.
5: Attends, ouais. T'es allé à New York voir Godzilla.
10: C'est vrai.
5: T'es de la jet set, mon pote.
2: Ça a rien à voir.
5: Mais si, t'es de la jet set. Est-ce que t'as des conseils?
2: Ça n'a rien à voir.
5: Concentre-toi sur ce que je te dis.
2: Mais ça n'a rien à voir, je te dis.
5: Mais est-ce que t'as des conseils, je te demande.
2: Mais j'ai pas de conseils à leur donner.
5: Comment, à ton avis, on peut rentrer dans la jet set si on
2: n'est pas. Mais moi, je te dis non.
5: Comment on peut
2: tout. Mais je te dis non, tu vas pas me casser les couilles avec tes questions de merde, toi.
5: Mais comment on peut. Je te dis pas,
2: moi,
5: tu me réponds pas non.
2: Mais je te dis merde, c'est
5: pose,
2: tout.
5: Rigo, pose la même question, s'il te plaît, ça passera peut-être mieux.
2: Oh putain, tu me casses les couilles avec tes questions de merde. Non, laisse-moi.
5: Non, mais comment que Gérard donne des conseils 14. Par rapport à Internet, parce qu'il y en a plusieurs qui demandent la question.
2: Mais
5: c'est des conseils pour entrer dans la jet set, on est pas dedans.
2: Mais ta gueule. C'est tout, tu fermes ta gueule et c'est tout maintenant. Tu me les casses pas.
5: Gérard, s'il vous plaît.
2: C'est tout.
6: Sur IRC, ça monte, on est 9924.
5: Oh là là, on est bientôt au record.
2: Surtout qu'il reste plus que si...
6: Il y a pas mal de gens qui te demandent, Gérard, tu m'écoutes, si tu pouvais donner des conseils aux gens pour rentrer dans la jet set.
2: Mais c'est pas la peine, c'est pour répondre à sa question, j'en sais rien alors qu'il ferme sa gueule aussi, lui. J'ai pas de solution miracle à leur donner.
8: C'est quoi
2: tout.
8: Ton secret pour rentrer en
2: boîte? Y'en a pas. Alors maintenant c'est tout, 14e.
8: On va un petit beau cheveu.
2: On récupère quelqu'un.
10: On accueille Bébel. Bonsoir.
8: Allô. Bonsoir Bébel.
2: T'appelles d'où?
8: Madaboum, bonsoir.
2: T'appelles d'où?
8: Moi, coucou.
2: Tu appelles d'où?
8: Roland Garros. Bonsoir Didier Gustin.
5: C'est fini Roland Garros, Bébel.
8: Ouais, alors ils m'ont oublié.
2: Excusez-moi, tu appelles d'où?
8: Excusez-moi, Roland Garros, Paris.
10: Je vous arrête parce qu'au standard, on me harcèle pour. Ils sont pas dans la jet set.
2: Tu fermes ta gueule.
10: Et en fait, ils aimeraient avoir quelques conseils, Gérard, pour pouvoir rentrer dans ce milieu très fermé.
2: Tu fermes ta gueule, c'est faux.
5: Qui n'est pas comme ton ticket.
2: Alors tu fermes ta gueule,
10: qui est très ouvert.
2: Toi, tu vas faire enculer.
5: Oh mais non, d'accord. Pas ce soir.
2: 14e question.
10: Anne-Ka, je crois qu'on te demande au standard.
2: 14e, quelqu'un de la jet set.
10: On demande à Anne-Ka au standard si tu peux donner quelques conseils.
2: Ça fait
10: dans ce milieu très fermé qu'est la jet set.
2: Gérard,
5: se déplace avec son casque.
2: Tu te fous de ma gueule.
10: Gérard transpire, Gérard sent.
2: Allô, il y a personne.
5: Tu te fous de la gueule du monde ou quoi?
12: Mais tu l'as recochonné.
2: J'avais personne, t'es une menteuse.
6: Vas-y Gérard. Insulte.
2: Gérard, t'es une menteuse. Alors fais gaffe parce que tout à l'heure tu vas sortir et ça va aller plus vite pour toi. Quelqu'un de la jet set.
10: Gérard, sur Minitel.
2: On en a rien à foutre. Quelqu'un de la jet set a-t-il le droit de faire des cascades? On va demander à Bruno Solo.
5: Ça tombe bien, la Bébel, c'est cool.
6: Tu peux peut-être donner des conseils.
2: Bruno Solo.
13: Bah, je préfère laisser. Enfin.
2: Non, tu réponds.
13: D'accord. Bah oui, les cascades, pourquoi pas.
2: Mais est-ce que
13: Bébel.
2: Putain, mais vous êtes borné ou quoi là?
13: Non, mais je vais écouter Bébel, c'est un cascadeur.
2: Tu réponds à la question, c'est tout.
13: Il a roulé un patin à Nicolas.
2: Bon, allez hop, au revoir. Allez, Bruno Sodo, au revoir.
13: Il allez.
2: Bonne nuit. Allez hop. Oh, celui-là, il commence à m'énerver depuis tout à l'heure. Allez hop. Anne Romanov.
9: Moi, j'aimerais savoir ce que t'appelles des cascades, parce que c'est quand même un terme assez.
2: Cascade, c'est-à-dire avec les voitures et tout ça, parce qu'il tourne avec des voitures.
9: Avec les voitures, il n'y a pas de cascade avec le corps, on peut faire des choses. Oui, si, je pense que ceux de la jet set, ils savent faire des cascades à la ouf, hein, quand même. Quand ils se retrouvent dans leur soirée et tout, franchement.
2: Ok. Ouais, Manu.
10: On accueille Lapousseau, bonsoir.
5: Timo Gérard.
8: Salut Gérard.
6: Salut Régine.
2: Lapousseau, t'appelles d'où?
8: J'appelle de Paname, Régine Junior,
5: Avec des Parisiens là, ça y est.
6: Chanté, tu m'oublieras, je
2: pense. Non, à part Anne Roumarov, c'est tout. Sinon, on n'a rien que Paris.
5: Ouais, mais elle a percé à Paris, elle est repartie.
2: Pour finir le débat, là, il reste 6 questions. Et,
5: Vas-y tranquille, hein,
6: tranquille. On peut peut-être prendre une petite question d'un certain Manu sur l'IRC. Il voulait savoir si tu pouvais donner des astuces.
8: Ouais,
2: pour, Oh putain, ils me cassent les couilles avec leurs questions là. Je répondrai pas, j'ai dit, c'est pas la peine d'insister. Bon, Jean-Vert solitaire.
8: J'ai oublié la question avec tout ça, GG.
2: Non, non, mais je la répète plus.
5: Un jet setter.
2: Quelqu'un de la jet set est-il. A-t-il le droit.
14: Monsieur Mazur.
2: Quelqu'un de la jet set est-il. A-t-il le droit de faire des cascades. Je ne réponds plus, je ne répéterai plus les questions.
8: Honnêtement, moi je pense qu'il faut faire attention, parce que les gens de la jet set, c'est quand même des gens qui ont un physique.
9: Ah oui,
8: hein, faut pas renier, on parlait de Régine tout à l'heure par exemple, c'est des physiques qui se préservent quand même.
2: De quoi?
8: On parlait de Régine tout à l'heure.
2: De Régine?
8: Ouais, c'est des physiques quand même qui se préservent. On a parlé d'Alice Sapritch aussi.
2: Ah, alors bonne nuit.
8: Pourquoi?
2: Tu lui dis au revoir à Jean-Vert solitaire.
5: Pourquoi?
2: Parce qu'il donne des noms d'autres personnes que.
8: C'est un exemple.
2: Mais moi je te dis au revoir et c'est
5: Alice Sapritch, tout le monde la connaît.
2: Non, non, mais tu lui dis au revoir, c'est
5: toi.
2: Belle.
8: Ouais, attends, ta question elle est un peu, et tu me poses à moi, bah, bien sûr qu'on a, on peut, quand on est à la jet set, on peut faire des super cascades, quoi. Moi j'en ai fait plein, en trottinette, skateboard, snakeboard.
2: Quelqu'un de la jet set,
8: Si je suis pas de la jet set, je sais pas d'où je suis alors. Hein.
2: Mm-hmm.
8: Et tu vois, t'as bien vu toutes les cascades tout au long des films et des pièces de théâtre que j'ai fait. J'avais fait plein des cascades.
2: Ouais.
8: J'ai acheté des deux chiens, j'ai une femme blonde, je la cascade un peu de temps en temps, tu vois.
9: Ouais,
8: okay. Un coup dans le chapeau.
2: La pousseau.
5: La pousseau.
8: Ouais, c'est moi. Quand t'es dans la jet set, tu fais pas des cascades. C'est interdit. T'as des cascadeurs qui le font à ta place.
2: Et t'as un téléphone pourri.
8: Ouais, je sais.
5: Ouais, c'est comme ta coupe.
8: Un Nokia 8210, tout pourri, laisse tomber. Enfin bon.
15: Elle s'appelle demain.
5: Oh, y'a qui là-haut?
2: Et c'est quoi là ce bordel là?
5: Qu'est-ce qui se passe?
2: Qui c'est qui s'amuse à parler là, puis il dit ouais, je t'appelle demain et tout ça là, c'est quoi ça?
5: Oh.
2: C'est quoi ce bordel? Bon alors la pousseau.
8: Ouais bah j'étais un peu répondu, mais bon moi j'ai fait quelques cascades, je me suis fighté avec une pétasse devant un feu rouge, tout ça.
2: D'accord.
9: Ah ouais.
8: Sinon voilà quoi.
2: Ouais Manu.
5: On accueille Élie Medeiros, bonsoir.
16: Ouais, salut. Salut. Salut Gérard, salut tout le monde. Salut tout.
2: T'appelles d'où?
16: J'appelle de Marseille.
2: Fréquence
16: 92.3.
2: Eh putain, mais donnez les
5: T'es curieux toi quand même. Hein.
16: Attends,
2: donnez les fréquences quand je vous le demande. Hein.
16: Tu me demandes.
8: Moi Gérard,
16: j'appelle pas d'une fréquence, j'appelle d'une ville.
2: Ouais, mais quand je vous demande de vous appeler d'où, vous me donnez tout de suite la fréquence, ça va plus vite.
16: Ah d'accord. Ah
2: oui.
8: J'ai une petite question pour toi, Gérard.
2: Qui?
8: C'est la pousseau. Est-ce qu'on peut devenir milliardaire à la naissance?
2: Toi, tu commences à foutre ta merde, je te dis au revoir.
8: Bah pourquoi?
16: Ah oui, attends, on peut devenir milliardaire.
2: Non, mais ça, la question, c'est moi qui les pose, c'est pas lui. Alors, tu, Manu,
8: bah
2: tu lui dis au revoir à la pousseau.
5: D'accord.
2: Voilà.
8: Qui est le mec?
2: Alors, Élie Medeiros.
16: Oui.
2: Donc,
16: c'était la question sur les cascades.
2: Voilà.
16: Tout à fait. Eh bien, c'est interdit dans les contrats de faire des cascades.
2: Oh, t'arrêtes avec ton téléphone.
16: D'accord. C'est pas moi, hein.
2: C'est qui s'amuse avec son téléphone?
16: Ah, je crois que ça se touche.
2: Ouais, mais ça doit être à nous Umarov.
5: Ah bah ouais, c'est une salope.
16: Ah, oui.
2: Bon, allez, tu lui dis au revoir.
5: À qui, là? Je dis au revoir.
2: Anne,
16: enlève ton combiné de ta...
2: Au revoir, Anne Umarov.
5: Ouais, je vais gérer au standard.
2: Tu lui dis au revoir.
5: Oh, Manu.
16: Vas-y.
5: C'est pénible ce petit bruit quand même.
2: Ça commence à bien faire.
5: C'est désagréable.
2: Tu dis au revoir à Manu Roumarov et c'est terminé pour elle.
5: Bah laisse-la finir.
2: Bon alors, qui c'est qu'on a?
5: C'est terminé au standard.
2: Qui c'est qu'on récupère?
5: On a Bébel et puis Élie Medeiros, hein, c'est déjà pas mal, je pense.
2: Bah, tu me récupères d'autres personnes, hein, on va continuer. Hein.
5: D'accord. J'ai l'impression que ça s'endort.
2: On va attendre un peu et puis on va continuer le débat. Combien qu'on est sur l'IRC quand même avant?
6: Alors ça monte toujours, on est 9800.
5: On
6: était à 900,
5: on était à 900,
6: en fait.
5: Rigolo.
6: Excusez-moi.
2: 9800.
6: J'ai zappé.
5: 9812.
6: Voilà.
5: Armistice.
2: 812?
6: Ouais.
2: Bah non, on fera pas les 10 minutes.
5: Mais si, il reste une demi-heure.
6: Genre, faut parler de cul un peu.
2: Bah non, mais ça.
5: Non, mais est-ce qu'il y a du cul dans un jet set?
6: Voilà, ça c'est une bonne question.
2: Peut-on devenir millionnaire à la naissance? La question que Lapousseau voulait poser, qu'il n'avait pas à poser. C'est moi qui pose des questions, c'est pas lui. On va demander à Élie Medeiros.
16: Oui, on peut tout à fait, mais faut avoir des parents, quoi.
2: Mm-hmm. Ouais, mais, bah ouais, mais de toute manière, situation, Bébel.
14: Ouais.
2: Si ça te dérange pas, tu peux quand même.
14: Bah moi j'attends que tu.
2: Non mais tu peux quand même participer.
14: Ah bon,
2: un
14: okay,
2: peu.
14: D'accord. Alors bah écoute, moi je répondrai bien sûr. Il y a du cul dans la jet set.
2: Non mais
5: comme partout.
2: Hey, t'es bouché ou quoi?
5: 15e dans des breaks.
14: Ah non, je suis pas bouché.
2: Hey, je viens de te dire, peut-on devenir millionnaire à la naissance?
14: Le truc, j'ai entendu.
2: Non, mais c'est pas Pildar qui commande, c'est moi.
14: Vous avez la même voix aussi, alors faut qu'il.
2: C'est moi qui commande. Peut-on devenir millionnaire à la naissance?
14: Sur un autre ton, parce que j'ai tourné avec Delon dans Borsalino. Faut pas que tu l'oublies, ça, petit.
2: Moi, je te demande de répondre à la question, sinon je te vire.
5: Bon ben.
14: Alors, écoute, à la naissance, bien sûr qu'on peut devenir, on peut naître milliardaire, c'est clair.
2: Mais ça, de toute manière, comme disait Émile Médiron.
14: Il suffit qu'à la conception, tu vois, le père, on lui échange les boules, on lui greffe des boules de loto, paf, t'es milliardaire quand tu nais.
2: N'importe quoi.
5: Ouais, bah, si t'es milliardaire.
14: J'ai fait peur sur la ville aussi.
5: Putain, dans l'hélico. Ouais,
2: pourquoi pas l'As des As aussi, non?
5: Bah, okay. Non, c'est pourri ça.
2: Non,
14: c'est pourri. Pas très bien, c'est vrai.
2: Ouais, Manu.
10: Bonsoir. On va accueillir Bourgeman de Bourges et on va accueillir aussi Pompougnac. Bonsoir.
15: Salut Bourgeman.
17: Oui, bonsoir. Bonsoir tout le monde, enchanté.
2: Fréquence de Bourges.
17: Bonsoir.
2: Fréquence de Bourges.
17: Ah, excusez-moi, la fréquence de la radio. Écoutez, ici nous captons la radio sur 103.2. 103.2, exactement, oui, 2 FM.
2: Et qui c'est Manu, qui c'est après
10: Pompougnac.
18: Pompougnac. J'appelle des Alpes.
2: La fréquence. Putain, mais ils sont cons ceux-là.
18: 102.5.
2: D'accord,
18: Monsieur Gérard.
6: Attends, il y a l'auditeur.
17: Monsieur Bourgeman, je voulais vous dire, on vous entend très bien au téléphone, hein. Il n'est pas nécessaire de crier, hein. C'est parfait, on vous entend très très bien.
2: J'en ai rien à foutre, merci.
17: D'accord, très bien.
2: Rigaud.
6: Oui, une petite question de Destroy qui te concerne. Il voulait savoir si deux parents clochards peuvent avoir des enfants millionnaires.
5: Bonne question.
2: Alors, je répondrai pas à cette question parce que ça regarde pas ce que ma vie privée ne les regarde pas. Ils n'ont pas besoin de savoir ce que je fais, c'est tout. Donc, Bourgeman.
17: Je suis là, oui, je vous écoute.
2: Répondez. Réponds.
5: Quel au clochard.
17: Est-ce que vous pouvez répéter la question parce qu'il y a tout ce bruit.
2: Peut-on devenir milliardaire à la naissance?
17: Écoutez, c'est-à-dire que moi je pense que tout à fait on peut devenir milliardaire à la naissance. Moi c'est ce qui m'est arrivé. C'est-à-dire que nous sommes d'une famille très aisée. Nous avions des propriétés et des fonds financiers bien placés bien avant du temps de mon arrière-grand-père, Léopold. Et nous avons donc effectivement été toujours connus. Une vie aisée, très aisée.
5: Hey, Bourgeman.
17: Jamais je n'ai pu connaître.
2: Ah, Bourgeman. Bourgeman. Bourgeman.
17: Oui.
5: Bourgeman, tu peux. Oui. T'es dans la jet set, toi, ou pas?
17: Oui, tout à fait. Nous faisons partie d'une communauté qui s'appelle.
2: Le Pompougnac. Bah attends, attends, tu fermes ta gueule, c'est moi qui commande, je pose la question, tu fermes ta gueule, t'as
18: ça
2: pas demandé. Toi-même, Bourgeman, au revoir.
5: Mais non, c'est pas Bourgeman.
2: Terminé, hop, Bourgeman, au revoir.
5: Non, mais Bourgeman, garde
2: Bourgeman. Non,
5: pourquoi
2: non, c'est pas Bourgeman, au revoir.
10: C'est pas lui, Gérard.
2: Je veux pas le savoir. Je veux pas le savoir, c'est moi qui commande. Allez,
17: écoutez, on dirait un peu qu'ici, c'est les enfants de la DAS qui ont l'air décidé de commander.
2: Alors là, oui.
10: Là, maintenant, je peux.
2: Au revoir.
10: Voilà.
2: Voilà, comme ça. Au revoir.
17: On parle pas de la DAS.
5: On va faire un débat parallèle.
2: Pompougnac.
18: Ouais. Je suis là.
2: Ouais, tu réponds.
18: La question, je l'ai fois travaillé avec Henri. Retourne à la fouette.
2: Non, je répète pas les questions.
18: Alors,
2: je répète pas la question.
18: Je dis 4.
2: Je ne pose pas la question. Bon, putain, mais
5: c'est grave. Hein.
2: Tu réponds à la question ou je te dis au revoir?
18: Oh, la jet 7, moi je conseille l'admission.
2: Milliardaire à la naissance, espèce de connard. C'est français ça?
18: Tu
2: arrêtes. C'est pas la peine d'en profiter que Max est malade qui est parti se coucher, d'accord?
5: Ouais,
2: il est malade, il est parti là. Je le sais.
18: Pompougnac,
2: tu réponds à la question, s'il te plaît.
18: Il a de la fièvre, un bon vol.
2: Pompougnac, tu réponds à la question, troisième fois.
18: Alors moi je dirais que le milliardaire à la naissance, c'est possible. Ou il faut pas en abuser.
2: Bah Pompougnac, tu allais abuser de ta connerie dans ton lit, au revoir.
18: J'ai pas dit de connerie.
2: Ouais bah moi je te dis au revoir.
18: Sûr comme toi, reste avec toi.
2: Allez, au revoir. Bonne nuit.
10: Oh, il était beau le
2: chien.
10: Oh, il était beau ton shit là, oh là là.
2: Bon, alors.
10: Tu m'as fait un shit de fou.
2: Ouais. Donc 15e question, non.
5: Bon, on va poser une question, on va mettre un Scuddy.
2: Ouais, tiens, ouais, Manu.
5: Ouais, si tu
2: Manu, tu m'envoies le, la pochette, la...
6: Quoi,
2: la Zikmu.
5: La Zikmu. Yo, yo, yo.
15: Comment tu parles, t'es un rappeur, toi.
2: La Zikmu.
6: Attention.
5: C'est quoi la question, répète-la.
2: Bah attends, pour l'instant, tu fermes ta teubie.
5: Tu fermes ta teubie.
2: Tu fermes ta gueule-tin, ça vaudra
15: mieux. Ta gueule-tin. Encore un peu et je te passe pas de disque, hein. Parce que c'est trop bon, là.
5: Oh, ferme ta gueule-tin.
2: Ta gueule, ferme-la. Bon, gros, pour gros, là, tu me donnes l'affiche.
5: Eh, hey, ce soir, 10 ans, là, tu as une teubie avec ta teubie.
2: Ma 10 ans, elle me prend une teubie, on va voir.
5: 10 ans lico, là.
2: Je sais pas si elle me fait une teubie, de toute manière, je l'embrasse, ma...
15: Ça se gros, la teubie.
2: Ma 10 ans, je t'aime.
5: 10 ans loki.
2: La vilaine babysitter.
15: 110 kilos, ça fait
2: la gueule.
15: Le style belle poule, là, qui...
2: La vilaine babysitter en France, avec fais-moi du rodéo.
15: Dis-moi ça. Oh, attends, on continue le verlan, moi je kiffe.
5: Hey, dis-en, tu fais des pupilles ou pas?
15: Non, la teupu qui
2: la
15: vilaine babysitter dans le 10ème
2: là, gros comme ça là.
15: En cabré. Oh,
2: ta gueule. Ouais,
6: tu veux des lanka là.
2: Ta gueule, gueule-ta. La vilaine babysitter à frange avec fais-moi du rodéo mon pur sang et 10 kilos. Et la question c'est: un milliardaire est une personne de la jet set? Ont-ils le droit de mixer? On se retrouve tout de suite
5: c'est
2: après.
5: C'est pourri. C'est pourri. N'écoutez pas
15: partez,
5: ces débats.
15: Partez.
5: Enfuyez-vous loin. N'oubliez pas que...
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2: Eddy Medeiros qu'on a toujours.
5: Eddy.
20: Bonsoir.
2: Bébel.
15: Non, il est parti, Bébel. Oh là là, il est parti.
2: Pourquoi?
15: Bah parce qu'il en avait marre de toi.
5: Non, il y a, y a la suite d'une chance sur deux, là.
15: Et donc on accueille Maïtenia.
2: Hein
15: Maïtenia.
2: Maïtenia,
21: bonsoir.
2: T'appelles d'où?
21: J'appelle de Montauban 116.6.
20: Salut Maïtenia.
15: Voilà. Et on accueille aussi, on accueille.
20: Bonsoir, on accueille.
21: Bonsoir.
2: On accueille.
21: Bonsoir, on accueille.
2: Bonsoir, bien, on accueille. T'appelles d'où?
21: J'appelle de Jean-Paul.
2: T'appelles d'où?
21: De Jean-Paul.
2: La fréquence
21: 92.4. Salut Blondin.
2: Ça me paraît bizarre cette fréquence.
5: Ouais.
21: Ouais, mais elle est toute nouvelle. Hein. C'est une nouvelle fréquence.
2: Ouais, c'est ça.
21: C'est la fréquence Jean-Paul.
5: T'es nouveau dans le pays?
21: Tout à fait.
2: Bon. La question, parce que je m'éternise un peu, parce que sinon on va finir bien avant.
21: T'éternises, hein.
2: Alors, toi, la question, c'était...
21: Toi, tu creuses.
2: Un milliardaire est une personne de la... Et une personne de la jet set a-t-il le droit de mixer?
21: Ah non, ça c'est pas possible.
2: On accueille, bah, justement.
5: Ça veut dire quoi mixer, Gérard? Dans quel sens? Parce que mixer des cocktails de...
2: Non, mixer... Max fait à la loco. Voilà. Comme Rigo, il fait.
5: Ah ouais, passer des DAT.
2: Voilà. Non, c'est pas des DAT. N'importe quoi, lui. Là, t'es en train de
5: Attends, Max, il passe les DAT de Jean-Marie, tu le savais pas?
2: Non.
21: Tu dis ça parce qu'il est malade.
2: Je dis pas ça parce qu'il est malade, c'est tout. J'ai jamais mixé. On est combien sur l'IRC?
6: On est 9940.
5: Ça monte.
2: Encore 160 personnes.
6: T'as quoi?
5: Combien t'as dit?
2: Encore 60.
6: Gérard, t'as quoi dans la bouche?
2: Un chewing-gum.
6: Bah fais attention à tes chewing-gum quand même.
2: Ouais, c'est connu.
21: Gérard, quand tu suis, enlève le chewing-gum.
2: Ta gueule.
15: On accueille Kaira, bonsoir.
21: Salut Kaira.
22: Bonsoir Kai.
20: Salut Kaira.
22: Bonsoir tout le monde, ça va?
21: Ça va,
22: et
21: toi?
22: Salut Tantou. Wesh la pêche, pépère.
2: T'appelles d'où?
22: Ouais, j'appelle du 9-3 à Saint-Denis.
2: Non, c'est... ouais, d'accord, c'est 1.9.
21: 30 fois qu'il flèche.
22: Quartier de la casse.
21: Ouais.
2: Bon, Gérard,
6: sur l'IRC, il y a un certain Manu, toujours lui. Il voulait que tu lui donnes des conseils pour mixer, pour rentrer dans la jet set.
2: Oh là,
6: tu peux lui donner des conseils de mix un peu?
2: Pour mixer, il s'adresse à toi. Tu sais donner des conseils, c'est à toi qui s'adresse.
6: C'est toi qui mène le débat. Donc
2: c'est à toi.
5: Je peux lui donner les conseils s'il veut.
2: Bah, vas-y.
6: C'est vrai, Phil Darémy, on l'a vu une fois.
5: Bah, une fois que je me dis, non, c'est pas ton débat.
2: Ouais, bah vas-y, alors comme t'as une grande gueule, bah dis.
5: Non, mais le conseil, vas-y, fonce.
2: D'accord.
15: Non, mais je pense que tu pourrais faire une démo.
2: Ah ouais, une petite démo
5: non,
2: là.
5: Non, mais c'est pas le thème du débat.
2: Bon,
15: non,
2: alors,
15: mais ça peut être drôle.
5: Vas-y, fonce. Bon, ça va. Attends,
2: Maïtenia.
5: Bon. T'as coulé deux boîtes déjà.
2: Maïtenia. Maïtenia.
21: Moi, je pense que le mix.
2: Teniama, là, tu réponds?
21: Ouais, je pense que le mix, ça peut.
5: Oh, ta gueule, toi.
2: La tienne, toi, narcon.
21: J'ai mis en plein cage.
2: Oh, ta gueule à toi.
5: Allez, sérieux, sérieux.
2: Ouais. Bon, Matenia.
1: Ouais, le mix, moi je dis ouais, effectivement.
2: Et parle plus fort devant ton combiné, on n'entend rien.
1: Ça peut être un truc bien pour les gens de la Jet Set. Je pense que c'est quand même une bonne manière d'amasser de la caillasse. Hein. Mmh. Tu peux pas dire le contraire. Moi aussi, j'ai des DAT pour Max, s'il veut, pour la loco.
2: D'accord.
5: Gérard, excuse-moi.
1: J'ai du matos.
2: Ouais, c'est ça. Mmh.
5: Excuse-moi, Gérard, depuis tout à l'heure, en fait, on fait un débat sur la Jet Set et je sais vraiment pas ce que ça veut dire. Non, mais ouais, c'est quoi ? Qu'est-ce que font les gens là-bas ? C'est quoi, qu'est-ce qu'ils font là-bas, quoi ? Ils s'amusent,
2: j'en sais rien, personne n'a vu le film.
5: Non, mais je te parle pas du film, je te parle de la vraie vie, ça existe, la Jet Set.
2: J'en sais rien si ça existe.
5: Mais moi, je te dis que ça existe.
2: Eh ben, dans ce cas-là.
5: Mais tu fais un débat sur un truc dont tu sais rien.
2: Bah, c'est pas moi qui a voulu le faire, puis c'est tout. Elie Medeiros.
3: Oui, Gérard.
2: Donc, pour toi,
5: c'est quoi la Jet Set ?
2: Oh, tu me casses les couilles avec ça.
1: Elie Medeiros, ouais.
3: Bah, je sais pas, à moins qu'il y ait une boîte qui s'appelle Jet Set. Tu peux mixer dedans, mais voilà, quoi, c'est tout.
2: Ok, mais Caléria.
3: Je suis comme
22: c'est pas Caléria, Lascar. C'est Kaira. Kaira, je suis de Kaira, moi. Casquette à l'envers. Disons que moi, je peux mixer. Enfin, les mecs de la Jet Set, ils peuvent mixer, mais si c'est du hip-hop, c'est tout.
3: Ouais. À propos, je pourrais pas avoir un CD du Sankai ?
2: Non, il y en a pas de CD à gagner lors des débats.
1: Ouais, et toi, GG, est-ce que t'es dans la mixette, toi, ou pas ?
2: Non, pas du tout.
1: Ouais, c'est son vieux poste.
2: Non. Question mixage, j'y connais que dalle.
5: Lui, il a son verre de coca, il picole pas.
2: Hein. Alors, la question qui est super.
5: Il picole plus.
1: Celle-là. Electo plutôt.
2: Celle-là va être bien parce que comme tu voulais parler de tube, on va en parler un petit peu.
5: Ah, bah voilà, la Jet Set dans le cul, en plus, c'est chaud.
2: Quelqu'un
5: là-bas.
2: De la Jet Set est milliardaire, ça, on l'a trouvé quand même, elle nous a aidé. Anka va. Si ça va pas, va falloir s'en prendre sur elle.
5: Elle hallucine depuis 2h30.
2: Quelqu'un de la Jet Set est milliardaire, a-t-il le droit de se prostituer ? On va demander à Caléria.
5: Tu sais bien de quoi tu parles,
2: Caléria.
5: Bien.
2: Ah, la pute. Caléria.
5: C'est son nom de famille, la pute. Hein.
22: C'est pas Caléria.
2: Caléria.
22: C'est Kaira.
2: Kaira, ouais.
22: Kaira. Verlon aussi. Disons que, ouais, ils peuvent se prostituer, absolument. En outre, j'estime que tout individu a droit à sa part de partage.
5: Nonobstant.
3: Oui, et pas.
22: Nonobstant. Mm-hmm. A fortiori, si tu vends du popo.
2: D'accord. Elie Medeiros.
3: Oui, Gérard. Moi, je le déconseille fortement parce qu'après, t'as ta photo, voici, tu vois. Et puis, sinon, ça fait mauvais genre, quoi. Ou alors, faut te faire payer très cher, mais bon, par des mecs qui ont des grosses bites.
2: D'accord. On accueille.
7: Ouais. Bah écoute, j'ai pas trop bien entendu ta question en fait.
2: Non mais là je répète plus les questions. Hein.
7: C'est bon mixé, non, on est passé à la prochaine en fait.
2: Non, je répète plus les questions maintenant.
7: Ok, c'est quelqu'un de la Jet Set a dit le droit de se prostituer, voilà. C'est ça.
2: Bah alors tu vois, t'as très bien compris voilà. la question.
7: Non, c'est parce que j'ai même pas répondu à l'autre, tu m'as zappé comme ça, bon c'est pas grave.
2: Quoi ? Bah
7: écoute, non.
2: Hey, t'as répondu à la question 15, okay. Hein, je suis désolé. Okay, à la 16, t'as répondu, hein. Je suis désolé, c'était toi le premier à répondre.
7: D'accord.
2: Donc,
7: Ok, très bien. Alors bah non, on ne se prostitue pas quand on est dans la Jet Set, Gérard.
3: C'est
7: pas
3: demandé à Sandy, hein.
7: On fait pas la pute, hein.
2: Alors, Elie Medeiros.
7: Mais des grosses...
2: Là, c'est car... c'est toi qui t'amuses, là, encore.
5: Non, non.
2: Si. Elie Medeiros.
3: Oui.
7: Des grosses. Au revoir.
2: Qu'est-ce que t'as dit ?
3: J'ai dit, t'as qu'à demander à Sandy.
2: Eh ben, Sandy, à ton merde, je te dis au revoir.
1: Dans le 15.
2: Voilà. Hop, tu lui dis au revoir à elle et c'est un... Bon, oh. T'arrêtes un peu là !
1: Reviens.
5: Ah, ça a remonté, ouais.
2: Ouais, non, mais n'en profite pas parce que Max est parti maintenant, hein.
5: Mais non.
1: D'échelle.
2: Alors, Matenia.
1: Non, Maïtenia, s'il te plaît. Moi, je pense qu'il y a des gens qui ont réussi à rentrer dans la Jet Set carrément en faisant du cul. Moi, et ça, je le sais, personne me fera changer d'avis, j'en suis convaincu.
2: Ok, ben...
1: Non, mais attends, tu veux pas dire le contraire. Reconnais qu'il y a des gens, ils sont rentrés dans le cul, et après, ils sont rentrés grâce à ça dans la Jet Set. Ben c'est vrai.
2: Qui
1: on va pas donner de nom, sinon si je donne des noms, tu vas me virer.
23: Non, c'est clair. Bruno Sodo, des mecs comme ça.
1: Ouais, il y a des gars, ouais, voilà, franchement, chaud, quoi. Hein. Mm-hmm. Reconnais, mais regarde, maintenant, il y a les outdoors. Les outdoors, quand tu dis les outdoors, c'est une star.
2: Dans le micro, et vite fait.
5: Quoi hein.
2: Et t'arrêtes.
23: Non, mais les outdoors, ça a été longtemps politisé.
2: Arrête!
5: Il va te
2: planter.
5: Comment t'arrives vite, mon con?
2: Arrête tout de suite!
5: Tu vas vite, t'as pas de bol. Hein.
2: Bon, déconne.
5: Genre.
2: Attends demain, toi. Demain soir, j'appelle Max et je te fais virer, toi.
5: Ouais.
2: demain, de toute manière, tu as peur engueuler, toi. Parce que c'est le seul connard.
5: T'es vraiment un con.
2: Depuis minuit, tu fous ton bordel. C'est simple.
5: C'est la fête.
2: Depuis minuit.
5: C'est la fête, on débouche le champ. Après, c'est fini pour toi.
0: Bah, comme il n'y a plus de sondage, j'ai un petit sondage de Noix de Coco sur l'IRC. Alors, d'après D'après un sondage réalisé par Noix de Coco pour le magazine Les Jet Setters du Foyer, à la question qui n'est pas admis dans la Jet Set, 56% des sondés ont répondu les ex de Christine, 31% ont répondu les grosses truies à tresse, 19% ont répondu les proches de Gérard C et 99% ont répondu le cuistot du foyer Sona Quattro.
2: Eh ben ça, c'est une quatre motrices. Son sondage, il se le carre dans le cul, puis lui, c'est un enculé, c'est tout. Mmh. Voilà, donc 18e, parce qu'après, il reste plus que deux questions.
5: T'as pas répondu, toi, Gérard, t'as pas répondu à la question.
2: Manu, ouais.
5: Oh là là, oui. Il ne parle plus.
2: Place des Limideros, on accueille.
5: On accueille. On accueille.
4: Ouais, alors.
5: On accueille Anne Séclair.
4: Moi, j'ai une petite question.
11: Oui.
5: Allô. Mon copine.
2: Anne Séclair, c'est
5: quoi ce son? Je sais pas, j'ai pas rien faire.
2: T'appelles d'où?
5: Pourri, on est d'accord.
11: Oui.
2: T'appelles d'où?
11: Allô?
4: Allô?
2: T'appelles d'où?
11: Oui, excuse-moi, j'appelle de Bordeaux, 94.5.
2: Donc t'as entendu la question?
11: Si on doit, c'est une affaire de prostituée. Hein,
2: voilà.
4: Ouais, tout à fait.
11: Est-ce
4: que tu suces?
11: Enfin, moi je suis
2: contre,
11: personnellement.
2: Est-ce
4: que tu suces?
2: Oh, mais t'es de Alaska, vous vous calmez ou je vous vire?
4: Voilà,
0: c'est
4: chaud.
2: Donc
0: les quoi?
11: Oui, non, je te disais, moi je trouve ça un peu mauvais pour les stars, les mecs de la jet set et tout, c'est chaud quoi. Vaut mieux éviter quoi.
2: D'accord, ouais, Rigo.
0: Oui, une bonne question d'Azatoth.
5: Ah, excuse-moi, est-ce que c'est une bonne question?
0: Je t'affirme, c'est une bonne question. Il voulait savoir à quoi est-ce qu'on reconnaît quelqu'un de la Jet Set et quelqu'un qui n'est pas de la Jet Set. Comment on les reconnaît?
2: Putain, mais ils me cassent les couilles avec leurs questions de merde.
5: Et peut-être aussi des petits questions. Conseils pour rentrer dedans si on ne l'est pas.
2: Voilà, ouais, ça, je répondrai pas.
5: Parce que c'est un milieu quand même très fermé.
2: Peut-on croiser un milliardaire et une personne de la Jet Set?
0: T'as pas répondu à ma question, Gérard.
2: Non, mais je répondrai pas. De toute manière, c'est des questions pourries.
0: Mais non, comment on les reconnaît? Moi, c'est une question qui m'intéresse.
2: Ah. Tu peux pas les reconnaître alors?
0: Mais pourquoi on peut
5: c'est
0: pas?
5: Comme les envahisseurs, c'est pareil. Ils ont un petit doigt.
2: Pourquoi tu les reconnais pas, c'est tout?
0: Ah, d'accord.
2: Bon, plus tard, tu arrêtes avec la musique là, tu m'énerves. Qu'est-ce que je viens de te dire? Tu arrêtes ou j'arrête le débat tout de suite? Bon, c'est bien, on fait la dernière question, après j'arrête. Ça sera terminé. Donc, 18e et dernière question. Peut-on croiser un milliardaire et une personne de la Jet Set dans une grande surface?
5: Tu satures Gérard, fais attention quand tu parles.
0: Parfum bic.
5: Fais attention.
2: Bon, terminé, le débat est clos.
0: Faut parler doucement, Gérard.
5: C'est bon, il est parti.
0: Et clos, ça se dit pas en verlan.
2: Donc, plus tard, demain, j'appelle Max.
5: Et qu'est-ce que je fais? Je suis viré?
2: Ouais.
5: Oh là, c'est con.
12: Gérard, ça pue.
5: Soit tu pars en cure.
0: Parfum bic.
5: Je peux partir avec toi alors en vacances?
2: Attends,
5: dans les Alpes, tu pars avec Annette.
0: Oh là là,
2: très drôle. Peut-on croiser une personne de la Jet Set dans une grande surface? Un milliardaire et une personne de la Jet Set dans une grande surface? Ça sera la dernière question pour
5: non,
2: ce
5: non,
2: soir.
5: Non,
2: t'as fait des conneries, c'est terminé.
5: Je suis désolé, je déconne.
2: C'est terminé.
5: Je déconne.
2: Je veux pas le savoir.
11: Moi, je viens
0: juste d'arriver. 9982.
5: Il faudrait
0: peut-être.
5: Il faut
2: pas rassurer là. 982. Bon, c'est
0: clair. Boules, un peu de surf,
2: Anne, c'est clair.
11: Oui, je suis là.
2: Mais putain, mais tu me laisses les auditeurs, toi.
5: T'as vu le son qu'on a?
4: Tu nous laisses bosser, là, un peu.
2: Ouais, mais de toute manière, c'est vrai que depuis ce soir, le son est pourri.
4: Dis-moi, Gérard, t'es dans la Jet Set, toi, ou pas?
2: Non, pour l'instant, je vais poser la question. Je demande à Anne, c'est clair, de répondre.
11: Bon, écoute,
4: et Sandy,
11: elle
4: est pas dans la Jet Set?
2: Ta gueule, tu dégages, on accueille, au revoir.
4: Allez. Au revoir.
5: Attends, j'ai pas mis au revoir.
2: Ouais, tu lui dis au revoir, c'est tout. Comme ça, il aura tout de suite compris.
5: On accueille qui?
2: On accueille, tu lui dis bonne nuit et c'est tout. Comme ça, ça va aller vite. Okay. Bon, Anne, c'est clair.
5: Oui, tu lui dis bonne nuit, bonsoir.
11: Oui, je suis en train de te dire, à mon avis, on peut pas croiser de mecs de la Jet Set dans les supermarchés parce qu'ils font pas leurs courses eux-mêmes, quoi. Comme on parlait tout à l'heure des femmes de ménage, là, ils ont, à mon avis, des gens qui vont faire leurs courses à leur place.
2: De toute manière, c'est la femme de ménage qui va leur faire leurs courses, à mon avis.
11: Voilà, exactement.
5: Ouais. Gérard, est-ce que les mecs de la Jet Set, ils mettent 10 francs dans le caddie ou c'est gratos pour eux?
2: Non, de toute manière, ça dépend ce qu'ils ont à prendre.
11: Ouais.
5: À prendre quoi?
2: Comme course.
5: S'ils prennent beaucoup de courses, ils prennent un caddie.
2: Oui. De toute manière, mais maintenant, c'est les pièces de 10 francs, maintenant, dans les caddies, ça va se faire de moins en moins parce que c'est des jetons maintenant qu'on a.
4: Ouais, puis ils ont un caddie à eux, ils n'ont pas besoin de le louer.
2: Ouais, mais ça dépend.
4: Quand c'est de la Jet Set, t'as de la thune, donc t'as ton propre caddie.
2: Ouais, toi, Manu.
5: Oui, on va accueillir un nouvel auditeur. On accueille, tu lui dis bonne nuit, bonsoir, on accueille.
8: Bonsoir.
5: Bonsoir. Tu lui dis
21: bonsoir à tout le monde. Hein.
8: Tu lui dis bonne nuit, bonsoir.
2: Bon, alors, Manu.
8: Oui.
21: Bonsoir.
2: Manu.
21: Ouais. Tu lui dis bonne nuit, bonsoir, on accueille. Bonsoir.
2: Ouais, ben moi je te dis au revoir parce que t'es encore le même auditeur que tout à l'heure. Ce coup-là, tu dégages complètement.
21: Ah non, c'est faux, c'est faux. C'est trop compliqué.
2: Tu peux lui dire complètement. C'est pas la peine. Hop.
8: Ok.
2: Tu reprends quelqu'un d'autre de nouveau et c'est
21: tout.
2: Quel est Néa là?
5: Maïtena.
2: Non, c'est Kalenia.
21: Kaira.
22: Les stars, tu vas pas les rencontrer comme ça dans le magasin?
9: Donc,
22: Leader Price, Franc Prix, c'est pas réputé pour...
2: t'es prié de pas donner de nom de magasin à l'antenne.
22: Excuse-moi, je dirais que les petits magasins comme ça, là, tu vois pas de stars, hein, style. Tu peux en voir dans d'autres magasins, style. Mais dans les petits magasins, style, c'est pas comme ça, style. Docteur Dre, t'as reconnu quoi.
2: Et puis style, ça y est, c'est terminé maintenant.
5: Et puis style, c'est dans la fleur.
2: Ok, Maïtenia.
5: S'il vous plaît.
21: Ouais, bah écoute, ouais, je te disais tout à l'heure, à mon avis, ouais, ils ont des larbins, ça c'est vrai, on en a parlé pour.
2: Ah ouais, j'ai dit qu'ils avaient des femmes de ménage.
21: Voilà.
2: Fildar, le double sens, s'il te plaît.
21: C'est clair. Tu m'entends?
9: Oui.
2: Je te jure, je te le balance dans ta gueule là.
5: T'as pas le droit.
2: Tu me le payes.
5: T'as pas le droit, t'es pas d'ici.
2: Ouais, bah tu vas voir, espèce de gros coup.
8: Ouais, mais bon, d'un autre côté, on choisit pas ses amis, on choisit pas sa famille.
2: Ouais. Manu, tu fermes ta gueule un peu.
8: Ça sent, mais je voulais accueillir un nouvel auditeur.
21: Samy, on n'a pas d'amis et pas de famille.
8: Oui, c'est vrai aussi. Ouais. On accueille, donc tu le reprends. Couple, c'est pas la peine. Tu reprends quelqu'un d'autre, on y va.
21: Allez,
8: bonsoir.
21: Oui, bonsoir.
2: Je prends personne et c'est terminé. Manu, ouais. Pareil, demain, tu passeras voir Max.
8: Ok.
2: Comme ça, vous apprendrez à faire du boulot correctement parce que vous me reprenez tous.
8: Parce attends, que depuis tu peux parler moins vite parce que c'est le nouvel auditeur.
2: Non, depuis tout à l'heure, tu le fais exprès, c'est toujours les mêmes noms que tu prends jamais personne d'autre.
8: Puis tout à l'heure.
5: Hein, c'est dégueulasse.
2: Donc, celui-là, tu peux...
8: Celui-là.
2: Anka.
8: Tu peux.
2: C'est terminé.
12: Tu vois, s'il prenait les auditeurs.
2: Non, mais aussi. Toi, ça fait depuis que je t'ai dit, depuis minuit, je t'ai dit de prendre des auditeurs, tu m'en as pris aucun, il y en a aucun.
12: Mais c'est pas de ma faute, c'est Manu qui veut pas les passer, mes auditeurs.
2: Donc c'est terminé, les prochains débats, tu ne les feras pas avec
5: ta compagnie, bah oui, c'est clair.
13: Bon, Gérard, sur IRC, il y a Candy qui me signale qu'on est 9993, donc il faudra peut-être chauffer un peu.
2: Allez, chauffe, putain,
8: il en manque 18.
5: Moi j'ai bien compté, là.
13: Et bon. Sinon, il y a Sniper 007, il voulait savoir si la GT.
8: Excuse-moi, est-ce que c'est une bonne question?
2: On s'en fout!
13: Bah non, quand même.
8: Ah non, on s'en fout pas.
2: On s'en fout, c'est.
13: Non, il voulait savoir si la Jet Set, c'est une corporation mystère secrète cachée comme l'homme à la cigarette.
8: C'est une bonne question.
2: Je vois pas le rapport. Je vois pas du tout le rapport à ce que.
13: Ah, mais
2: la question.
13: C'est un peu comme une secte.
2: Non, mais je vois pas le rapport avec la question que je pose.
13: Moi, je t'en pose une. C'est un peu comme une secte, la Jet Set.
2: Non.
13: Si,
2: pas.
13: Il y a un gourou, tu
8: vois. Jeu de mots. Une secte, jet secte.
13: Non, même pas.
2: Non, jet
13: même
2: set pas, et secte, pas. C'est pas du tout pareil. Non, y a pas de, y a pas de gourou comme...
13: Bah alors, c'est qui le chef de la jet set?
2: Ben, c'est...
13: Comment le
2: pape tu... Y a pas de chef là-dedans.
5: Mais si, c'est...
13: Bah si.
5: Ils s'enculent tous. C'est le grand, là. C'est
2: Maïtenia.
13: C'est bas.
21: Ouais, bah écoute...
2: Ah bah non, t'avais répondu, toi,
21: ouais,
2: à la question que tu m'as dit.
21: Je voulais dire qu'en plus, ils vont même pas dans les supermarchés, hein. Attends, ils vont dans des magasins à eux, quoi. Il y a, je sais pas, Fauchon, tout ça, tu vois. Des trucs de Lusk, hein.
9: Ouais, tout à fait.
21: C'est des produits de Lusk, hein, ça coûte cher. Hein.
2: Ouais, mais de toute manière, c'est leur femme de ménage qui font les courses, comme elle a dit, Anne ouais, Sinclair.
21: Bah pour remplir un caddie, quand tu remplis un caddie chez Fauché, t'en as au moins pour 3000 balles, hein.
2: Ouais, mais attends...
21: Ouais, bah au minimum, hein.
2: Ouais, mais c'est
21: enfin,
2: pas...
21: Attends.
5: Alors que toi, t'es Fauché, t'as pas de caddie.
9: Bah ouais.
2: Donc qu'est-ce que je peux dire? Maintenant, de toute manière, on peut pas croiser des gens comme ça dans la jet set parce que des milliardaires et des gens de la jet set dans une grande surface, comme tout le monde l'a dit. Donc comme ils vont pas faire leurs courses, donc on peut pas en croiser un seul. Voilà. Donc 19e question.
13: Gérard, si tu pouvais encourager une personne à venir se connecter, ouais, parce qu'on est 9999, donc s'il y a une personne qui pouvait se connecter,
5: sortir les feux d'artifice quand même.
2: Bah,
5: Jouis, crache sur la console.
2: T'as raison, mais de toute manière, ils vont venir tout seuls, on va essayer d'en avoir un...
5: On a une surprise pour le table, mais on va appeler Bibi qu'elle jouisse.
2: On va essayer de...
13: Ça pourrait marcher, ça.
2: Jouisse. T'as quelqu'un?
8: Non.
2: Non, bah tant pis, on termine avec ces trois-là pour les deux derniers.
8: Si, je vais avoir quelqu'un, mais je rappelle, là.
2: Jouis,
9: c'est bon, le feu, là. Jouis pas.
2: Donc, la suivante.
8: Quel est... J'ai quelqu'un, excuse-moi, on accueille Lambert Wilkinson. Bonsoir.
24: Bonsoir Gérard.
2: Bon, encore
21: bonsoir.
2: Une tantouse.
21: Bonsoir Lambert.
24: Dis donc, je t'en prie Gérard.
2: Ouais. T'appelles d'où?
24: De Nice.
2: Bonsoir,
24: de
2: fréquence.
24: 108.10.
2: Hein? 108.10. 108.1, pas 108.10, ça n'existe
5: ouais,
2: pas.
5: C'est plus précis.
2: Ouais, ça va plus vite pour moi. Bon, quelle est la différence entre un milliardaire et une personne de la Jet Set, Lambert?
24: Je sais pas, Gérard.
21: Dans la merde.
24: Moi, ce que je voudrais, c'est toi.
2: Lambert, tu vas retourner voir Manu au standard.
24: Non, je veux te voir toi, Gérard.
2: Non, mais moi, je te dis, tu vas au standard.
24: Non, Gérard.
2: Moi, je te dis, tu vas au standard.
24: Non, Gérard.
2: Tu lui dis bonne nuit à celui-là, Lambert.
5: Non, Gérard.
2: Et tu lui dis au revoir, c'est tout. C'est moi qui commande.
24: Gérard, Gérard. Anne, c'est clair. Plus de respect pour Albert Wilkinson.
2: Anne, c'est clair.
10: Oui, excuse-moi, oui.
2: Alors?
10: Oui, à mon avis, tout est lié, hein, tu vois, il y a quelque chose là derrière. Je pourrais pas te répondre à ta question parce que tu vas un peu trop loin, quoi, c'est un peu...
21: Jeune et cervelé.
10: Franchement, oui, ben complètement. Là, je ne pourrais pas répondre à cette question.
22: Oui, Anne, t'es conne, mais je t'aime.
10: Je suis trop bête pour ça, quoi.
22: Ah, oui.
2: Ah, tu vas pas répondre?
10: Ah, ben non, j'ai pas le niveau, quoi.
22: Je m'en fous de ce que tu racontes.
2: Ouais, d'accord. Ben dis donc, vous foutez vraiment de la gueule des gens quand vous voulez participer au débat. Ça fait peur, hein.
22: Très peur. Une gazelle fougueuse.
2: Je crois que vous avez pas envie de. Vous préférez appeler pour dire des conneries que d'appeler pour participer à des débats, hein. Ah, ouais, non, mais. C'est ce que j'ai à dire. Kaira.
22: Ouais, disons que Gérard, là, avec tes questions, tu commences à me saouler, là.
24: Oh, toi, tu m'excites avec ta voix.
21: En direct.
22: Tu commences à me saouler.
2: Bon, bah, Kaira, au revoir, alors, si je te saoule. Au revoir.
21: Au revoir.
2: Et Maïté... Maïtéa.
21: Ponténia, ou tout
2: Maïtenia,
21: fait.
2: Ouais.
21: Moi, je pense que c'est une question de chiffres, parce que les millionnaires, en fait, t'as les millionnaires...
2: Et milliardaires,
21: les gars, ouais, non, les gars de la Jet Set, c'est plutôt des milliardaires, alors qu'en fait, les autres, c'est des millionnaires, tu vois.
2: Donc, ouais, non, mais c'est pareil.
21: Bah non, c'est pas pareil. Attends, il y a quand même 3-0 de différence.
2: Ouais, mais si tu veux.
21: Ouais.
2: Si tu veux jouer sur les 3-0 de différence...
21: Ah, bah, on peut jouer sur les 3-0, hein, vu ton QI, vu ton QI, on peut jouer, ouais.
2: Ouais, ben...
21: Ouais. 3-0.
24: Moi, Gérard, je pensais que vu ton compte en banque, tu pourrais pas faire partie de la Jet Set, mais tu pourrais peut-être faire partie de la Jet Sex.
2: Attends, qui c'est, celui-là? Eh, c'est qui?
5: C'est Lambert Razoir, là.
2: Lambert Casse-couille, là?
5: Ouais.
2: De Nice?
21: Attends, tu lui parles pas comme ça, il est quand même millionnaire en roupies, GG, hein, attention.
2: Ouais, bah lui, je crois qu'il est...
24: Je suis milliardaire en roupies.
2: Bon, alors, c'est... Ouais, Manu?
8: On accueille Mangeneux, et on accueille... J'adore ce genre de petites choses. Bonsoir.
2: Mangeneux, t'appelles d'où?
14: Bonsoir, j'appelle de Chamonix.
21: Comme par hasard.
2: Fréquence.
14: 112.1.
2: Eh?
21: Ça bouge vite.
2: Eh, Manu?
8: Qu'est-ce que tu veux?
2: C'est tout, c'était le dernier?
8: Bah.
2: La dernière pour.
8: J'adore ce genre de petites choses.
2: Pour les 3 minutes qui restent?
8: Bah, je sais pas, ça dépend si tu les vires pas en 15 secondes.
2: Non, pour les 5 minutes. Rigo, ouais.
16: Oui, on vient de dépasser les 10 000.
2: Ah!
16: Et ouais, grâce à l'arrivée du.
2: Ah
16: du cousin Gérard.
2: Ah, le cousin Gérard! Ah, putain, le cousin! Il a bien fait de venir.
17: Il
2: est combien?
17: 10 000,
2: tout pile.
8: Ouais. Grâce à qui?
16: Grâce à cousin Gérard.
2: Putain, bien.
21: Bravo Gérard, cousin.
16: On est 10 000.
2: Ouais, je pense qu'on peut remercier le 10 000e connecté, ouais. Tous ensemble.
21: Ouais.
2: Merci, bravo Gérard,
16: cousin.
21: Cousin Gérard.
16: Ouais, on est 10 000 ans, il y a la grosse Christine qui est arrivée.
2: Mange-neux.
21: Clochard, 75, Paris.
14: Oui, Gérard, je vois que tu m'entends.
2: Ouais. Donc la question c'est quelle est la différence entre un milliardaire et une personne de la Jet Set?
14: La différence est très subtile en fait. Parce qu'une personne de la Jet Set n'est pas forcément millionnaire. Et,
2: milliardaire.
14: Milliardaire, oui, évidemment.
2: Ça c'est la question, c'est le thème du débat, la Jet Set et les milliardaires.
14: Ah, c'était ça.
2: Ouais, c'était ça depuis minuit, c'est ça le débat.
14: Ah, d'accord. Mais en fait, je te dis ça, la différence est subtile, c'est parce qu'en fait, il n'y a pas vraiment de différence. Ça dépend de plein de trucs.
2: D'accord. Lambert.
24: Ben moi, je voulais savoir si tes amis
2: Clodo... Oh, le Larsen.
5: T'es dans un teubu ou pas, là?
2: Tu te crois où, là, Lambert?
5: C'est pire que le Verlan. Hein. Tout est inversé.
2: Oh, tu te crois où, Lambert? Bon, Lambert, au revoir. Hop, Manu. Hop. Au revoir, Lambert.
24: J'ai rien fait, Gérard.
2: Alors, tu réponds. Oh,
5: je crois qu'il a rien fait.
2: Non, ouais, mais Manu.
5: Oui.
2: T'éteindrais ton micro, tu me ferais pas de Larsen, s'il te plaît.
5: Ah, pardon.
2: Parce que c'est toi qui faisais du Larsen. Lambert.
24: Moi, je voulais savoir, Gérard, si au milieu de tes amis clochards, si tu avais des amis clochards, ils considéraient que tu faisais partie de la Jet Set.
2: Lambert, espèce de gros PD, tu dégages.
21: Tu parles de la Jet Set de Roumain. Enfin...
2: Allez, Manu, là où
5: Michel.
2: Hop, au revoir à Lambert. Je
21: suis un fond.
8: Pourquoi? Parce que nous, quand t'as ramené...
21: Je vais être bien chaud pour le standard demain.
8: Tu bosses trop. Moi, je me souviens que t'avais un pote clochard, justement. Donc, c'était pas très con ce qu'il disait.
2: Ouais, bah, tu lui dis au revoir et c'est tout.
24: Si, s'il te plaît, il pensait que tu faisais partie de la jet set puisque tu parles dans un micro.
21: Ah, sous les ponts, ouais.
2: Tu dégages, Lambert.
24: Non, je dégage pas.
2: Tu dégages.
24: Non, je dégage pas.
2: C'est moi qui commande, tu dégages.
24: Oui, mais moi, je fais partie de la jet set.
2: Bah, moi, tu fais partie de la bande des travaux, alors tu dégages.
5: Il est pas beau, votre monde.
8: Gérard.
2: Alors, tu dégages.
5: C'est pourri.
24: Ouais, mais il fait moins mauvais que le
2: tu dégages. Manu, tu lui dis au revoir, terminé pour lui.
5: Ah bah c'est surtout qu'on va faire la conclusion, alors.
8: Oui, ah bah oui, alors. Sur,
21: Ah merde.
8: Non, mais ouais, j'adore ce genre de petites choses qu'elle a.
2: Non mais mange-le, ça y est, elle a déjà.
8: Non mais tu écoute, c'est son nom. J'adore ce genre de petites choses. C'est un auditeur qui s'appelle. J'adore ce genre de petites choses.
5: Ouais.
8: C'est ce que je te dis depuis tout à l'heure.
2: T'appelles d'où petite chose.
21: Non, tu dis mon nom.
2: Ouais, mais je t'appelle comme je veux, mais tu me casses pas les murs.
8: J'adore ce genre de petites choses.
2: Genre, tu me fais chier avec tes noms bidons, alors je lui dirai comme je veux. T'appelles d'où?
21: J'appelle de Montmorency.
2: 101.9.
21: Mmh. Exactement.
8: Attention.
16: Quoi. Gérard, sur IRC, on est 10002 depuis l'arrivée d'une certaine Roselyne. Ah. Et il y a Candy sur l'IRC qui voulait savoir si on peut refuser d'être dans la jet set quand on est milliardaire.
2: Bon, on peut, si les milliardaires, ils peuvent refuser d'être dans la jet set, hein, c'est tout. Hein. Donc voilà, donc on va faire conclusion du débat.
21: Ok, super.
5: J'ai rien appris, moi.
2: T'as rien appris parce que t'avais qu'à pas faire le compte.
5: Mais non, mais franchement, j'ai voulu m'intéresser au débat. On a posé des bonnes questions.
2: Ouais, non, mais t'avais qu'à.
5: Et t'as tout capoté, mon con. Ouais,
16: non, mais toutes les questions que j'ai posées, t'as dit que c'était de la merde et ça m'a vexé.
2: Non, non, c'est
16: moi,
2: pas
16: je viens
2: manière.
16: Exprès pour le débat.
2: Non, de toute manière, on a atteint les 10 000, donc c'est ce qui paraît.
5: Ah, c'est principal. Hein.
2: Okay, non, non, mais même.
5: Bravo, la mentalité.
2: Manière, ce que je peux dire.
16: 10 000 francs.
2: Manière, ce que je peux dire, et ça, Max, s'il écoute, il peut écouter, il entendra très bien ce que je dis. Donc, les 10 000 ont été dépassés. Mmh. Le débat, Phil Dard, t'as fait presque 3 heures de débat, t'as foutu ta merde, comme tous les débats que tu fais. Mmh. Manu, ça a été pareil, tu m'as pris des auditeurs, tu les as rechangés. Donc, j'en parle pas, donc c'est pareil, au standard ça a été de la merde. Alors Antoine, Anka, c'est même pas la peine d'en parler, tu m'as pris un auditeur, on avait dit dès d'entrée, quand j'ai pris la place de Max, quand j'ai annoncé le débat, donc on a dit pas de portable, la première chose que tu m'as fait, tu m'as mis un auditeur, il avait un portable, on l'a gerbé, donc tu savais très bien qu'il fallait pas de portable lors des débats. Donc moi, ce que je peux te dire, Anka, c'est que tu as continué avec Max, mais moi, question travailler le soir lors des débats comme ça, je peux te dire que ça sera plus possible qu'on travaille comme ça.
6: Désolé. Non, bah, je vais être obligé de me reconvertir d'aller dans la jet set alors.
2: Bah, tu seras.
6: Il faut que tu donnes des trucs avant alors.
2: Non, mais tu vas te reconvertir comme tu prends la place de Fildar, comme Fildar il va nous quitter à la rentrée. Donc tu vas continuer avec l'équipe, et moi le jeudi, je te veux pas au standard, c'est tout. C'est simple, c'est ce que j'avais à te dire. Maintenant, Max, il sait. On avait essayé lors de la nuit marathon, ça a été pareil. Donc, moi, je peux te dire que pour la rentrée, si on continue les débats, ça sera pas la peine de venir. Voilà.
6: Ouais, mais ça, c'est un peu de leur faute aussi. Hein,
2: Il
6: m'a pas laissé toucher au téléphone.
2: Non, mais même, c'est pas la peine de dire que c'est de leur faute. Tu sais comment que ça marche, t'avais qu'à...
6: Ouais, toi aussi, tu sais très bien que c'est eux. Hein.
2: Non, mais
6: c'est pas moi, hein, moi je suis...
2: Non, mais c'est tout.
8: Il y a encore 4 personnes, je crois, là.
2: Non, mais
8: si, écoute-les.
5: Attends, ils font les conclusions.
8: Écoute-les, vite fait. Allô, c'est parti, hein, qu'il y en ait un qui commence.
15: Ouais, GG, c'était Megan. Je voulais te remercier d'avoir bousillé ma vie depuis 3 ans avec tes débats de merde. Donc j'espère que c'était vraiment le dernier, quoi.
2: Eh ben non, justement, parce que je reviens à la rentrée, manque de peau.
6: Ah, merde.
2: Ouais, ben si ça vous plaît pas,
15: ouais,
2: ça.
15: Ouais, mais bon, faut déjà que tu finisses ta cure, t'en as pour au moins 3 ans, alors...
2: Tu ferais mieux d'aller te faire sauter ailleurs, au revoir.
5: Ah, c'est coupé,
2: tiens. Voilà.
5: Bien, Manu, bien coupé.
2: Alors après.
18: Salut Gérard, c'est Raoul, je t'aime.
2: Bonne nuit à toi. Après.
18: Salut Raoul. Salut Raoul.
2: Après. Allô.
18: Oh. Bon, après toi. Bon, GG, c'est ton pote Goldo quand même. Hein. J'espère que ça va bien se passer quand même. C'était pour toi le sevrage, tout ça. Moi, je te propose demain soir, on passe te chercher et tu te prends la dernière biture du siècle. On t'emmène aux putes, on fait tout, la tournée des grands ducs, hein, quand même, grand seigneur.
2: Merci. N'empêche.
18: Jet set, quoi, tu vois. Jet set,
2: merci Manu de m'avoir pris les mêmes auditeurs parce que j'avais reconnu les voix.
5: Ouais,
2: comme par hasard.
5: Ça fait 3 ans. Hein.
8: Ça fait 3 ans qu'ils étaient pas passés, donc.
2: Ouais, mais t'avais pas à les prendre. Merci.
18: T'es trop chaud. Bon, Gérard, c'est Internet. Bah écoute, je suis à côté de la radio, donc si je peux venir te péter le fion, ce serait bien cool.
2: Ouais, terminé.
18: Et puis l'année prochaine, arrête d'être con.
2: Ouais, bah toi-même.
18: Non, mais
2: au revoir.
18: Cool. Ok.
2: Donc, conclusion du, de l'IRC.
16: Alors, l'IRC où on a fini à 10003 grâce à l'arrivée du petit chacalin. Hein.
5: Oh, il était là aussi.
1: Je crois que par contre, il a plus de pattes. Hein. C'est fini.
16: Je crois. Je sais pas s'il a glissé sur du verglas ou un truc comme ça. Donc, il y a beaucoup de conclusions. Ouais, je crois. Il y a une conclusion de Stéréo. Il dit qu'avec ta jambe, tu fais plutôt partie de la Q-Jat 7 et Sandy de la Jumbo 7.
2: Ça cartonne sec. Sandy, elle l'emmerde.
5: Est-ce que c'est vrai que c'est elle qui a conçu le nouveau gros zinc d'Airbus là?
2: Ta gueule, si
5: niveau c'est... capacité, est-ce que c'est elle qui a donné des
2: ta
5: news
2: gueule.
16: Si c'était elle qui faisait l'homme, on me demandait.
2: Ouais, ben ils vont se faire enculer avec ça, ils me font chier.
16: Voilà, après... conclusion de Gérard Lambert le cousin. Les télécoms sont devenus milliardaires grâce aux factures des 10 000 connectés qui ont perdu leur argent en écoutant un débat de merde.
2: Non, bah ça, c'est de leur faute, c'est tout.
16: Ah, il a pas très tort. Il y a Sniper07 qui dit ouais, Gérard revient à la rentrée. T'as de l'espoir.
1: Attends, excuse-moi, je crois que Fildar se prend pour match à Béranger.
16: Ah.
1: Excuse-moi. Il est 3h. Vas-y, Rigo.
16: Ok, Manu qu'enchaîne. GG est à la Jet Set, ce que Sandy est à la minceur, pourquoi pas.
2: Ouais.
16: Fourbe qui dit que les courses de Jet Set sont dangereuses, il a pas tort et c'est un peu tout raide aussi. Conclusion de Yankee, c'est au nombre de ses morpions que Gérard est milliardaire. Ah, là, il a pas forcément tort.
5: Et dernière
16: conclusion, t'as vu.
5: Rapide.
16: Conclusion mythique de Turpentine qui dit que ton débat nous vénère.
2: Ah, ça m'aurait étonné celle-là. Conclusion, qu'est-ce que j'ai à dire? Dommage que ça s'est mal passé avec Fildar. Ça m'aurait étonné que tu me casses pas les débats, hein. De toute manière, t'as l'habitude.
5: Je m'en vais, c'est la dernière fois qu'on bosse ensemble, tu le sais ou pas?
2: Bah ouais,
5: c'est
2: mais vrai. Tant mieux. Ça, comme ça, je serais bien tranquille à la rentrée.
5: Par
2: comme
5: contre,
2: ça.
5: Je peux venir chez toi le week-end boire des pots.
2: T'as, c'est ça, tiens.
1: Bah non, tu peux plus.
2: T'as plus le droit, alors.
1: Ou du coca, un pot de coca,
5: des bisous alcoolisés, un truc soft.
2: Donc,
1: bah,
2: de la
1: draille.
2: Bah,
5: tu vas tourner à la tour.
2: Je pense qui sera à tes côtés à la rentrée.
1: Non, moi, je suis plus là non plus à la rentrée.
2: Attends, c'est rien.
5: T'as Ranka et Noémie. Chaud.
1: Je te le dis, hein, moi je fais un autre boulot, je bosse plus ici, moi, à la rentrée. Hein.
16: Il me rejoint sur France Info.
2: Bon, bah donc.
1: Je me casse.
2: Qu'est-ce que j'ai à dire? Bah, rien de spécial. Donc, je vous souhaite une bonne nuit, de bonnes vacances. Et puis,
1: d'ailleurs, tu pars où, toi?
2: Nulle part.
5: Tu vas où?
16: Non, il part en cul.
2: Ça regarde personne, donc j'ai dit que je le dirai pas et je le dirai pas où que je vais. Bon. C'est tout, terminé, point final à la ligne. Donc, pour ça, vous allez retrouver, c'est qui?
5: On va mettre un disque, c'est Jay ce soir.
2: Donc, vous allez retrouver Jay pour la nuit sans pub et là, on se met.
5: Le titre de disque?
2: Oula, t'es chaud, toi?
5: Bah oui,
2: mais. On met
5: un petit disque avant, ça te dérange pas?
3: De quoi?
5: On met un petit disque avant.
3: Oh, aucun problème.
5: On l'a pour vous, qui là?
3: Il y a le débriefing ou pas?
5: Non, il n'aura pas ce soir.
1: C'est quoi d'ailleurs le titre?
5: Tu l'as pas?
1: Bah non, ça y est, hein.
5: Ah, putain. Merde.
2: Bah alors, tu fais quoi là?
5: Bah attends, faut le noter.
1: T'impues alors, t'impues parce que.
5: Excuse-nous, Jay.
2: Et demain, bah, vous allez retrouver toute la Dream Tease.
5: Non, Dream Tease, c'est nous, mon con.
2: Vous allez retrouver Max, Manu, Fildar et Anka et Noémie.
5: La Sleep Team.
2: Ta gueule. Vous allez retrouver Manu, Max, Fildar et Anka et Noémie pour la libre antenne normalement. Et moi, je vous souhaite de bonnes vacances. De toute manière, je serai à l'écoute quand même pour savoir ce que vous allez dire.
1: Ah, t'as encore un poste voilà. Alors.
3: Tu pues.
2: Ta gueule toi derrière.
5: S'il vous plaît, attendez, je suis
1: un petit peu de respect pour
5: texte,
1: les gens qui vont
2: parler. Donc voilà,
3: tu le mets ou pas ton scud?
2: Il est en train de dormir.
5: Deux secondes.
3: C'est long, hein.
2: Ouais, mais fais ton rapport.
1: Et vous avez des voix d'homosexuels de l'autre côté.
2: Estelle,
3: qu'est-ce qu'il faut pas entendre?
2: Tu fais ton rapport pour demain.
3: Et Gérard, t'oublies pas ta jambe.
2: Ta gueule, toi, tu te la corroges dans le cul, ta jambe.
7: Elle a su une gomme sur la patte, elle a un panari, ta jambe.
16: On va vous laisser entre humoristes.
3: Ok.
5: C'est bon, le titre est prêt.
2: Ah, ça y est,
5: c'est
2: quand parti. Même, bah punaise.
5: On va vous souhaiter une bonne nuit. Et,
2: alors,
5: Gérard va lancer le disque.
2: La boulette de mon papa avec 10 mois. Donne-moi 2 francs pour un baby. Je vous souhaite de bonnes vacances à tous.
3: Je préfère quand il lance son bic.
2: Tais-toi, toi.
19: Bon, on va voir si vous connaissez bien ce que vous accepteriez de jouer à un petit jeu comme on l'a fait tout à l'heure avec Anka et Marco, un peu comme les amours.
20: Ah bah oui, pourquoi pas, ouais.
19: Ça peut être marrant.
20: Bah ouais.
25: Justement, j'étais dans le bureau et puis Anka s'amusait à le préparer sur l'internet et j'y ai dit non. J'ai dit pas pour le moment.
19: Pourquoi?
25: Parce que on revient.
20: En fait, c'est répondre aux questions.
19: Oui, tout bêtement, tout simplement.
20: Bon allez, tu peux jouer le jeu.
19: Avec plaisir. Allez.
20: Moi je le fais, hein.
19: Alors.
25: Bon, de toute manière, je vais te forcer de dire oui.
19: Allez.
25: Vu ce que j'ai demandé à Anka. Ouais.
19: Sandy, c'est toi qui vas commencer à sortir du bureau, mais avant du studio, on va te mettre dans un bureau, mais avant tu vas dire stop quand tu veux pour savoir quelle radio tu vas écouter pendant qu'on pose des questions à Gérard, d'accord?
20: Stop.
19: Ah. RTL 2, donc on va t'envoyer là-bas. Anka, tu peux aller amener Sandy.
0: Et bon, bah, tout à l'heure.
19: Hein. Et lui faire écouter du RTL 2 à fond.
4: Bah, attends, je vais peut-être y aller en fait, Anka.
19: Vas-y,
4: Anka. Moi, je voulais y aller aussi avec Sandy.
19: Pourquoi ?
4: Vous voulez y aller tous les deux ?
19: Non, non.
4: Je vais voir le petit haut, moi. Sandy, non, ça t'aurait pas fait kiffer qu'on vienne tous les deux avec Sandy ?
19: Non.
4: Avec des.
19: Voilà. Attention, on va mettre RTL 2 à fond et on va donc poser seulement 3 questions à Gérard sur Sandy. Et après, elle reviendra, on lui reposera les mêmes questions, voir si elle donne les mêmes réponses. On s'excuse pour les auditeurs qui sont après Aymeric et tout ça. Dis à Aymeric déjà qui garde le suspense, on rappellera demain. Et puis pour Nasser...

0: Elle est plutôt petit bateau en coton, porte-jartel string en cuir, fouet, paillettes, ou alors est-ce qu'elle est nue sous ses vêtements? Côté lingerie, hein, donc dessous. Est-ce qu'elle est plutôt bateau en coton, porte-jartel string
1: coton.
0: En cuir?
1: Coton.
0: D'accord. Quel est le plat qu'elle cuisine le mieux? C'est vrai qu'elle est bonne cuisinière, je crois, et toi aussi. Mais quel est le plat qu'elle cuisine le mieux, d'après toi?
1: Ah ouais, tu me donnes pas de...
0: Ah non, c'est les amours, hein, c'est comme ça. Et quel est le plat qu'elle cuisine le mieux?
1: Les steaks.
0: Les steaks. Quel est le plat qu'elle cuisine le mieux? Les steaks, on peut en faire venir?
1: Un steak frites. Hein.
0: Un steak frites.
1: Oui. Je précise.
2: Pas de son, là, putain.
1: Du son un peu,
2: je sais pas qu'est-ce que
1: tout le temps. Un peu le son, voilà. Et elle revient. Et on la pousse.
0: Elle peut revenir.
1: C'est l'escalier, ça bloque.
0: On a un problème avec le Cherche Fenwick là pour la soulever. D'accord, ça y est. Elle est revenue. Alors, attention. Là, on va voir les réponses. Hein. Alors, trois questions. Hein. T'es prête? Non, il sera pour ça, il sera assez sportif. Quelle est la chose... Tu es prête?
3: Oui, je suis prête. Hein.
0: Quelle est la chose la plus bête que tu n'as jamais dite ou que tu n'as jamais fait?
3: Ah, bah, c'est une question piège. Par rapport à moi, que j'ai pas dite à Gérard.
0: Quelle est la chose la plus bête que tu n'aies jamais faite ou jamais dite?
3: Ah ouais, mais là, j'ai pas le droit de joker. Là, je suis obligée de répondre. Là, j'ai pas...
1: Attends.
3: Non, j'ai pas de joker ni.
1: Non, mais t'as pas le choix, c'est pas la peine de regarder.
0: Alors là,
1: j'ai une réponse.
0: Trois secondes.
3: Bah, que je vais mentir sur quelque chose que j'ai fait une grosse bêtise et que j'aurais peut-être pas dû faire et donc je sais pas comment le dire parce que là.
1: Faut préciser.
0: Non.
1: Ah si, c'est mettre le gars.
0: Faut préciser.
1: Non, les 3 secondes sont passées, je suis désolé.
3: Je suis obligé de te le dire, Gérard, tu veux vraiment que je réponde?
1: Non, les 3 secondes sont passées.
0: On accepte quasiment la réponse, mais il faut préciser.
1: Non, parce que dans ces cas-là, tu lui donnes un joker.
0: Non.
3: Et en plus, je peux savoir...
0: C'est quoi? Vite. Réponds vite, allez vite.
3: Bon, bah, sans le vouloir, je l'ai trompé avec quelqu'un qui connaît et c'est vrai que c'est ça que j'aurais dû lui dire, j'aurais dû être un peu plus franche avec lui et comme...
1: Préciser des noms. Non.
4: Ils nous ont fait pareil, je peux préciser aussi. Là.
1: Non.
4: Nous tout
1: là,
4: à l'heure,
1: non.
3: Je peux juste dire la première lettre, c'est
1: non.
3: H, non.
1: La dernière, bon. Juste la dernière. Hop, terminé.
2: Ah non, c'est pas bon, c'est pas va te faire foutre.
0: Il a dit va te faire foutre.
3: Ah, t'as dit ça?
0: C'est fini, quoi. Le discours en live, là.
1: Attends. Répète-lui bien la question.
0: Juste une deuxième chance, parce que c'était pas loin. Faut que tu donnes plus de précision à ce que t'as dit.
1: Non.
0: Quelle est la chose la plus...
2: deuxième lettre.
1: Non. Manu, s'il te plaît.
0: Quelle est la chose la plus bête que t'aies jamais faite ou jamais dite? L'avoir trompé. Avec un de ses meilleurs amis.
3: Ouais, on ne citera pas de nom ni de marque. Hein. C'est pas la peine. Hein. Et puis voilà, et puis...
0: Une marque comme... de chien, ni rien.
3: Voilà, exactement. Mais non, mais je crois que j'étais bloquée et je pouvais pas le dire. Et c'est pour ça que j'aurais dû être franche avec lui dès le départ.
0: Ça avait duré longtemps, cette tromperie, non? Combien de temps?
3: Ah, 3 semaines, hein, quand même.
0: Et tu le savais, toi, non?
3: Monsieur Gérard, oh là.
1: Attends, c'est moi qui te l'ai demandé, c'est tout. Hop, terminé, on arrête. Hop. La deuxième, ça vaudra mieux parce que là, je pense que ça va tourner au vinaigre.
0: Avec elle?
1: Non, avec vous.
0: Ah ben non, on n'a rien fait nous, Gérard.
1: Non, mais même, bon. c'est pas la peine que là-bas.
0: Quel est
1: Dieu.
0: Côté lingerie.
3: Ouais.
0: Ah, Gérard, il a hésité un petit peu. Hein, donc, côté lingerie, tu es plutôt petit bateau en coton? Est-ce que tu es plutôt porte-jartel, string en cuir, fouet et paillettes, ou alors est-ce que tu es nu sous tes vêtements?
3: Bon, bah, on va dire plutôt string et je sais pas quoi là.
0: Porte-jartel et cuir, paillettes.
1: Ouais. Et non, c'était coton!
0: Petit coton,
3: ah ouais,
0: petit bateau.
3: Petit bateau, coton, ouais.
0: Qu'est-ce que t'as à dire à ça, Gérard?
1: Attends, déjà des trucs porte-jartel, t'en as acheté, tu sais même pas les mettre alors?
3: Bah écoutez.
1: Bah oui, bah.

0: si, moi je dis la vérité, c'est tout.
1: Mais attends, Gérard, c'est quand même assez difficile à mettre et puis à accrocher et tout, le temps d'accrocher.
0: Bah ouais, mais elle-même,
2: tu les as jamais mises.
0: Tu sais, elle a essayé une fois d'en mettre.
2: Ils étaient trop tendus.
0: Non, non, mais elle a essayé une fois d'en mettre un. Laisse tomber sans arrêt à les
1: tenter. Mais toi, t'aimes pas aussi.
0: Non, moi j'aime pas.
2: C'est tout. Qui coagule, qui passe plus, tout là, la jambe
0: cette dernière. J'aime pas, c'est tout.
2: C'est pas une bonne réponse, maître.
0: Non. C'est pas une bonne réponse.
2: Troisième question qu'on a posée pour l'instant, zéro. Hein. Quel est le plat que tu sais faire le mieux?
1: Le plat que je sais faire le mieux.
2: D'après Gérard.
1: Je crois que ça doit être le couscous. Non.
0: Oh là là là là là là.
2: Mais non, la réponse était quoi, maître?
1: C'est logique.
2: Le couscous, c'est dur à faire. Tu sais bien faire le couscous?
1: Bah oui.
2: Le couscous en boîte.
1: Bah oui. Voilà. Ah, ouais,
2: parce que le vrai couscous. Moi, ma mère, elle sait bien le faire et ça met au moins 3 Il y a au moins 3 ou 4 heures. Hein, parce que c'est la matinée. Hein.
3: Ouais,
2: faut une cuisine. Pour réussir la semoule, c'est pas évident. Hein. 10 minutes de trop, 5 minutes pas assez, c'est pas bon. Hein.
0: Non, mais même, faut avoir tout le matériel pour le faire.
2: Et l'électricité. Bonne réponse. Donc, pour l'instant, zéro. Par contre, j'ai les trucs des jingles et tout, on sait pas. Merde, je sais plus où c'est les jingles, on va les trouver quand même. Alors, bon, ça va être au tour maintenant de Gérard. On va faire tourner la roue, hein, bien sûr, et puis ça va être à toi d'essayer de. Ah, pardon. Attention, on y va, c'est parti!
0: Non, tu dis
2: stop, Gérard. D'abord, tu fais tourner la roue.
0: Stop! Stop!
2: FM, on l'a même pas jusqu'au bout, le jingle, mais c'est pas. Bien joué!
0: La musique de merde.
2: Salaud. Chérie FM, on va lui mettre Chérie FM.
0: Ouais, ouais.
2: Alors, on connaît la fréquence de Chérie FM à Paris, bien sûr, on y va, on va lui mettre. 3, et on va se poser des questions pendant. C'est pas là. Ah okay. Là. Et on, tu nous as pris des
4: trucs. Harold,
2: des scoops. Hein. C'est quoi comme des portes jartelles? C'est quoi les portes jartelles? C'est Henri? Hein? C'est quoi comme portes jartelles?
1: Non, mais laisse tomber.
2: Ah d'accord.
4: C'est du passé.
1: C'est du passé, voilà.
2: Voilà, on a
4: bien
2: mis.
4: J'aime bien la bonne humeur de Henri ce soir.
2: Il l'avait bien pris, ça va?
1: Hein?
2: Il l'a pas trop mal pris quand tu lui avais annoncé que tu l'avais trompé?
1: Non, mais je j'ai pas envie d'en parler. Ouais. C'est ça
2: du
1: sert
2: passé.
1: À rien.
2: Non, mais c'est du passé, je suis d'accord avec toi.
1: Ouais.
2: Attention, t'es prêt?
1: Ça fait trop mal, quoi.
2: Pour lui?
1: Bah non, mais ça fait trop mal, quoi.
2: Pour toi?
4: Ça fait du bien.
2: C'est cicatrice. Ouais. Attends, peut-être pas. T'aurais voulu que ça continue ou?
1: Non, c'est pas ça, mais bon.
2: Attention.
1: Enfin, c'est pas grave, quoi.
2: Non, c'est pas, ça peut arriver de tromper son mec. Attention, Sandy, pour Gérard, t'es prête?
1: Ouais, je suis prête.
2: T'es concentré? Quelle est la chose qu'il fait et qui est. Non, mais je vais pas. Quelle est la chose qu'il fait et qui est la plus éprouvante? Énervante, pardon.
1: La plus énervante.
2: Qu'est-ce qu'il fait pour toi et qui te semble le plus énervante? Ouais. Au quotidien, qu'est-ce qu'il peut faire tous les jours et qui te semble le plus énervant?
1: Bah, c'est toujours qu'il est en train de râler tout le temps. Des fois, il râle.
2: Qu'est-ce qu'il râle pas ou qu'il pue? Non, c'est pas ça.
1: Il y a plusieurs trucs. C'est, ouais. C'est qu'il râle tout le temps.
2: Ouais.
1: Pour un oui, pour un non.
2: Ouais.
1: Et la deuxième chose, c'est que quand il dort, il arrête pas de ronfler.
2: Et de péter, hein.
1: Non, mais simplement, il ronfle, ça m'énerve. Dès que je suis pour dormir, parce que des fois, il dort avant moi. Et donc, quand je dors après, bah, il ronfle tout le temps. Et moi, ça m'énerve. Et...
2: D'accord.
0: Faut choisir. Hein.
1: Donc ça, c'est une chose énervante.
2: Faut choisir une chose, dit maître.
1: Bah, on va dire qu'il râle tout le temps.
2: D'accord. Bon, c'est en train de gueuler parce qu'il veut déjà sortir de la pièce, il en a marre d'écouter. S'il était une personne célèbre, il serait plutôt Francis Lalanne, pour son côté poète. Plutôt Claude Alleg pour ses coups de gueule, je te disais, ou Michel Petrucciani Piazzanda pour sa coiffure.
1: Non, moi je dirais le deuxième là pour ses coups de gueule.
2: Voilà, d'accord. Claude Alleg. C'est qui c'est?
1: Claude Alleg, non, je. C'est pas le ministre de l'Agriculture, non?
2: Voilà.
1: Ouais, bah voilà, c'est ça, ouais.
2: Bon, qu'est-ce qui lui donne le plus de plaisir?
1: Ah. Bah. Peut-être moi, hein. Je pense.
2: D'accord. On peut faire revenir Gérard. Attention.
4: C'est une pure coupe.
0: Oh, Woody Woodpecker. Enfin, tu te marres, je crois que...
4: Ah ouais, bah oui.
0: À mon avis, t'as dû balancer des conneries sur moi. Mais grave de chier, grave.
2: La pure coupe. Qu'est-ce que t'as écouté comme radio?
0: Bon, bah, est-ce que tu m'as choisi?
2: Chez YFM, il y avait quoi à la radio?
0: Moi, c'était des conneries.
2: Attention. À la question. Enfin, faut que je tourne. Quelle est, pour elle, hein, la chose la plus énervante en ce qui te concerne et que tu fais quotidiennement? Qu'est-ce qui l'énerve le plus en toi et que tu fais tout le temps, sachant qu'elle a donné beaucoup de propositions, mais qu'on a dû en retenir qu'une, hein.
0: C'est de fumer constamment.
2: Ah là là là là! Et non, tu râles tout le temps!
1: Bah oui, je disais, c'est vrai, hein. Des fois, il y a quelque chose qui va pas, tu râles, oh, j'en ai marre et tout. Bah si!
0: N'importe quoi, toi. Enfin, bref.
2: Si t'étais une personne célèbre, tu serais plutôt Michel Petrucciani, le pianiste pour sa coiffure, ou alors Francis Lalanne pour le côté poète, ou alors Claude Allègre pour les coups de gueule.
0: La 3.
2: La 3, c'est-à-dire
0: Claude Allègre pour les coups de gueule.
3: C'est une bonne réponse, bravo!
2: Pourquoi?
0: Comme ça.
1: Mais si, parce que t'es toujours en train de gueuler, quoi.
0: C'est ça, normal.
2: T'es poète avec Francis Lalanne, t'as pas hésité? T'as pas trop hésité avec Lalanne et le côté poète?
0: Non. Non, parce que je savais très bien que c'était sur les coups de gueule, parce que je gueule tout le temps, ça je le sais. Et je savais que je râlais, mais je sais très bien qu'elle aime pas quand je fume constamment.
2: D'accord. D'après elle, Sandy, pendant l'amour, qu'est-ce qui te donne le plus de plaisir? D'après elle, pendant l'amour, qu'est-ce qui peut te donner le plus de plaisir?
0: Pardon.
5: Il mange.
0: Qu'est-ce qui me donne le plus de plaisir?
1: C'est une question piège.
0: Ouais, j'ai l'impression, hein.
2: Pendant l'amour, d'après elle, qu'est-ce qui te donne le plus de plaisir?
1: T'es obligé de répondre, hein.
0: Ouais, je donne ma langue au chat.
2: Non, il faut que je donne une réponse. Attends, il n'y a pas de langue au chat.
1: T'es obligé de répondre.
2: Bah oui, non, mais essaie de trouver, t'as pas une idée. Elle a répondu, elle, facilement, hein. Très rapidement.
0: La cigarette. Bon, là.
2: C'était quoi?
6: Oh, c'était elle, hein, mais c'est pas grave, tu préfères t'enfiler des clopes, y a aucun problème. Tu te les enfiles éteintes ou allumées?
7: Il fume en même temps qu'il fait l'amour, je suis sûr.
0: Oh la question con.
2: Bon, alors on va quand même voir les cadeaux que vous avez gagnés.
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2: Pardon. Alors, on va voir ce que vous avez gagné. Voilà.
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7: Bravo, il y a un petit cadeau en plus, un test d'alcoolémie. On voulait te le donner en direct.
1: Ah, bah c'est pour toi, Gérard.
2: Voilà, oui. Hop là.
7: Avant de prendre la route, ça fait toujours plaisir. Ouais.
2: À la poubelle. Bon, bah finalement, vous connaissez pas si bien que ça, hein.
1: Bah oui, il y a quelques points.
2: Points pas mal. Dis donc, la cuisine, pour l'amour et la cuisine, ce qui énerve le plus, même sur les dessous, apparemment t'es plutôt petit bateau et lui pensait que t'étais porte-jartel ou inversement.
1: En fait, c'est parce que je porte un peu de tout, donc peut-être que ça bloquait aussi. Hein. Je peux aussi bien porter des petits cotons.
2: Sur la tromperie, vous étiez d'accord, là, apparemment. Mais sinon, le reste, vous connaissiez pas très très bien.
1: Hein. Ouais, c'est vrai.
2: Comment ça se fait, Gérard, au bout de 3 ans?
0: Non, mais ce qu'il y a, c'est que elle a dit que je râle, c'est faux.
1: Mais si.
0: Non, mais le plus que t'aimes pas.
1: Oui, la cigarette.
7: C'est moi, excuse-moi.
0: Ah, je pensais que c'était moi. En fin de compte, c'est la cigarette que
1: oui,
0: t'aimes pas.
1: Oui, mais il y a plusieurs trucs, ça dépend.
0: Non, mais attends, je ne râle pas constamment.
1: Mais
0: d'accord,
1: si.
0: Non. Quand tu m'énerves de trop, oui, je râle. Mais le plus, c'est la cigarette. T'aimes pas la cigarette. Bah. Nuance.
1: Bah c'est normal, quand tu fumes, même dans la voiture, tu as...
0: Je fume, et c'est tout.
1: Mais ouais, mais
0: T'as pas le droit. Mais mes poumons, j'en ai rien à branler, moi, je m'en bats les couilles de mes poumons.
1: Mais tu penses pas à la personne qui est à côté de toi, quand même.
0: Et alors, mais t'ouvres ta tête, et c'est tout.
1: Bah, j'ouvre ma fenêtre, mais toi, tu l'ouvres pas, donc je suis automatiquement obligé d'ouvrir la mienne.
2: Est-ce qu'il n'y a pas un certain manque de respect vis-à-vis de ta copine dans ces cas-là?
0: Pour moi? Non.
2: D'accord. On va faire une petite pause, on va se retrouver juste après.
0: Disons, il y a peut-être un manque de respect, même elle, a un manque de respect quand même envers moi.
2: Bah oui.
1: Bah lequel?
0: Ah, lequel? Cherche bien dans ta petite
1: non,
0: tête.
1: Non, mais on va pas revenir sur ça, ça sert à rien.
0: Attends, tu l'as dévoilé tout à l'heure.
2: C'est quoi?
0: Je suis désolé.
2: Manque de respect vis-à-vis de quoi, Gérard?
0: Non, mais c'est qu'elle m'a planqué des trucs, elle m'a caché quelque chose, c'est tout. Voilà, terminé.
2: C'est ça le manque de respect?
0: Ben, moi, j'aime pas qu'on me mente. J'ai horreur de ça.
2: Là, je suis d'accord.
1: Oui, moi aussi, je suis d'accord, mais bon, si tu veux, ça s'est passé...
0: Non, mais ça y est, c'est terminé.
2: Mais c'est parce que, non, mais ça va dans les détails.
1: Passé, quoi,
2: mais ça s'est peut-être passé dans une période où vous étiez peut-être plus ensemble.
0: Non, non, on était encore ensemble quand
1: si, on était encore ensemble, mais disons qu'on on s'engueulait et avec bon, ça allait pas, quoi.
0: Non, on s'engueulait pas, si, nuance. Mais... Non, niette.
1: Mais si, c'est quand on était
0: Ben ça, c'est pas la peine d'en rajouter. Terminé, hop, point final à la ligne. Hop, on remballe. Terminé.
2: Ouais, mais en même temps, tu lui en veux à quelques trucs et t'en parles pas, donc on a l'impression que finalement, c'est
0: non.
2: Tu lui en veux pas tant que ça.
0: Ah si, elle sait très bien que je lui en veux.
2: Encore aujourd'hui?
0: Moins maintenant.
2: Mais t'en souffres encore.
0: Ah bah oui, c'est normal.
2: C'est-à-dire
1: mais ça y est, Gérard, c'est fini maintenant.
2: Oui, mais il faut comprendre, Gérard, tu ressens ça de quelle manière, la tromperie, qu'elle t'est trompée. C'est-à-dire que tu penses que tu fais l'amour avec elle, tu dis, putain, il y a un autre mec qui était sur elle.
0: Non, pas spécialement.
6: Pour mettre plusieurs.
0: Bon, vous fermez vos gueules.
2: Non mais toi Gérard, tu pensais que c'était ça, c'est qu'à un moment donné tu te disais...
0: Non, personnellement, bon, maintenant, j'y en veux moins. J'y en veux un peu moins. Mais, elle sait très bien que je suis rancunieux là-dessus.
6: Eh ouais, rancunieux.
0: Toi, tu fermes ta gueule, non, et c'est tout.
2: C'est Manu.
0: Mais vous fermez vos gueules tous les deux.
2: Non mais il résiste ce que tu dis, c'est normal, t'es rancunieux.
0: Vous fermez vos gueules. C'est tout.
1: Mais d'un autre côté, je te comprends, mais bon, si ça aurait été inversement, t'aurais voulu aussi que je te pardonne.
2: Non, aurait fait cette chose-là, lui, c'est peut-être pas un enfoiré, non?
0: Non. Moi, personnellement, j'aurais pas fait ce que tu m'as fait, c'est tout.
1: Mais oui, mais ça c'est...
0: Bon, c'est tout. Hop. L'histoire est close, point final à la ligne.
2: Alors si elle est close, pourquoi tu lui en veux encore?
0: Non, pour l'instant, j'y en veux plus.
1: Bah, dans ces cas-là,
2: d'accord, tu lui en voulais encore un peu.
0: Non, mais... Elle sait très bien que par un moment donné...
2: Non, mais ça pourrait devenir demain des bons souvenirs, ça, non?
0: Non. J'essaye que ça se passe plus.
2: Mais,
6: pour regarder les photos.
0: Non, mais c'est tout. Bon, t'envoies la ZICMU et c'est bon.
2: Donc tu la surveilles quand même?
0: En ce moment, ouais, je commence à...
1: Bah si, tu viens me chercher en voiture au travail.
2: Quoi, t'as des doutes, Gérard? T'as l'impression qu'elle recommence à merder, j'en dis?
0: Bah disons, ça dépend des... Ça dépend. Mais pour l'instant...
1: Comment ça dépend?
0: Non mais, c'est tout.
2: Attends,
0: Non.
2: Mais attends, on va pas rentrer dans les détails, c'est parce qu'on est en direct à la radio, ne t'inquiète pas. Mais simplement, c'est simplement...
0: Je sais très bien que cette personne-là écoute, donc c'est terminé.
1: Mais on arrête, elle n'écoute pas.
0: On arrête.
2: Non mais avec d'autres personnes, aujourd'hui, tu crois quand même pas qu'elle continue à te tromper avec d'autres mecs?
0: Pour l'instant, j'espère pas.
1: Mais non, Gérard, écoute, je serai sincère avec toi quand même.
2: Ouais, mais t'as déjà menti une fois, comment tu veux pour récupérer la confiance d'un homme?
1: Oui, c'est vrai, je comprends.
2: Ça prend du temps, tu comprends.
1: Bon, moi j'ai.
2: Tu l'as trahi. Gérard, t'as été trahi. Oui. T'as été trahi.
0: Ah oui, mais bon.
2: Tu l'aimes encore.
0: C'est pour ça qu'elle est encore avec moi.
2: C'est pas pour le beau-père, les voitures.
0: Non, mais moi, c'est pas pour ça que je vais voir ailleurs.
2: Tu pourrais en plus.
6: De Palmas a écrit une chanson pour toi.
2: Ouais. C'est vrai, en plus, il y a une chanson
6: sur lui dans son corps.
2: Ouais, c'est vrai. Est-ce que tu t'aurais pu aller voir ailleurs? T'aurais eu la possibilité, toi?
0: Vu le nombre de personnes qui m'aimaient bien.
2: Et qui t'aiment encore, d'ailleurs, encore aujourd'hui.
0: Ah oui, bah, je suis bien.
2: Tu vois, Sandy?
1: Ouais. Non, mais en plus, tu vois, ce qui s'est passé, Max, c'est que, bon, c'était un moment où on n'était plus... Il y avait presque... Bon, ça allait plus, quoi, notre couple. On était... on s'engueulait tout le temps et tout ça. Donc, c'est vrai. Mais c'est vrai, Gérard. Pourquoi tu tournes la tête?
2: Bah, parce que, toi, ça fait mal et puis c'est normal. Mais heureusement, Gérard est un homme bien. C'est un homme qui pardonne. C'est un homme qui a du cœur.
1: Ouais, bah
2: et
1: ouais,
2: c'est ça qu'il faut retenir. C'est... Et c'est pour ça qu'on l'aime bien, Gérard de Suresnes. C'est pour ça qu'il est fort. He's the best. Comment il dirait déjà Put the fire, c'est ça, Alain. Tu te rappelles, tu connais Alain de Michael Jackson? Bah, t'as déjà écouté, toi, Alain de Michael Jackson? Bah, tu l'as jamais rencontré, par contre?
0: Non.
2: Put the fire. Alors, on a un cadeau pour toi. Il y a un auditeur qui s'appelle Dr. Willy qui fait des remixes et un truc super sympa en hommage à toi. Il y a un mot que t'aimes bien utiliser, c'est vrai, tu nous le dis souvent, c'est le mot DK. C'est là.
1: Quoi?
2: C'est un mot que t'aimes bien utiliser souvent, c'est là. Souvent, c'est la DK.
0: La décatombe.
2: Et voilà. Et bien, il a fait un remix sur ce mot, la décatombe. On l'écoute?
0: Ben, vas-y.
2: Allez, on se retrouve juste après pour la suite de la radio libre sur Fun Radio avec Sandy Gérard en direct dans les studios, en pleine forme quand même, qui ont quand même osé participer au... Il y en a, j'espère qu'il y a des coups qui vont oser le faire. Hein.
0: Ben, on verra.
3: Bonsoir. Si t'allumes pas ton micro, Gérard, ça peut pas marcher. Hein. Ah bah non, bah ça marche pas alors. Hein.
5: Bah donc il marche pas.
9: Mais c'est pas le bon truc, espèce de naze.
3: C'est l'autre télécommande, Gérard.
10: C'est ce boîtier-là, Gérard, celui qui est là.
3: Ah là là là là là là là là. Il est pas aidé quand même.
10: Bon là, ça.
3: Oh, le merveille de la technique.
10: En plus, il déconne celui-là. Oh là, oh,
3: allez, on y va.
10: Bon, donc là, c'est moyen comme son, mais c'est pas grave. Je vais essayer de travailler comme ça, comme d'habitude. Sinon, je vais changer de micro, ça va pas être grave. Donc, le premier débat qui va porter sur le Festival de Cannes. Et donc, le disque qu'on vient de s'écouter, Manu, c'était
3: C'est une
5: très bonne question, ça, Gérard.
10: Faudra peut-être voir. Merci.
5: Voilà.
10: Alors donc, c'était titre du disque, Partout de Star, avec j'ai pas monté les marches, mais j'ai monté des grosses, donc je vois pas du tout le rapport.
3: Bah, c'est le titre.
10: Avec ça, donc ok, bon bah c'est pas grave. Alors pour ça, on va accueillir...
3: C'est quel débat, Gérard?
10: On parle du Festival de Cannes.
3: Ah, faut peut-être le dire aux gens.
10: Ça fait 5 mois que je l'annonce. Alors donc, j'ai oublié de vous préciser. Donc, vous pouvez toujours nous appeler au 0803-085000. Donc, Apolline et Pudard sont à votre écoute. Donc, j'espère que ce soir, ça va bien se passer. Sur l'IRC www.fr.radio, c'est Rego qui vous y attend.
11: Bonsoir, on est déjà beaucoup. Et il y a Jet qui a adoré ta prestation dans « On prend mon cul pour une tirelire ».
5: Ah ouais ?
3: C'était béton.
10: Ah bon, je sais pas ce que c'est que cette histoire, mais c'est pas grave. Et Minitel, c'est pas la peine d'en parler, il fonctionne pas ce soir, comme d'habitude. Donc, alors, premier débat sur le Festival de Cannes, j'ai bien précisé. Et pour ça, on va accueillir Grosse Palme, 23 ans d'Annecy.
3: Grosse Palme.
1: Palme, ouais.
10: Grosse Palme d'Annecy, où on écoute Fun Radio 102.1. Bonsoir à toi.
12: Bonsoir Gérard. Bonsoir l'équipe.
3: Allez.
10: Bonsoir. Madonna, 29 ans, de Verdun, 93.9.
13: Oui, tout à fait, bonsoir, c'est Madonna.
10: Ouais, Madonna, pour un... Madonna, c'est... Normalement, c'est une nana, c'est pas un mec, ok.
3: Mais tu crois que tu vas voir la vraie Madonna?
10: Pour l'instant...
3: La like Virgin.
10: Les micros, vous les éteignez au standard, s'il vous plaît.
3: D'accord.
10: Celui-là, pareil. Pour l'instant, Madonna, tu t'es, s'il te plaît. Merci. Sylvie Joly, 24 ans, de Brest, 104.3.
14: Oui, bonsoir Gérard. Je m'appelle
10: bonsoir
14: Sylvie,
10: à toi.
14: Je suis beau gosse, donc Sylvie.
10: Hop, c'est pas la peine de...
14: Non, mais je te précise, salut.
10: Oh !
12: Salut Sylvie, bonsoir.
14: T'es bonne, toi.
10: J'en connais deux tout à l'heure qui vont pas commencer les premiers débats. Donc,
3: Vas-y Gérard, la question.
10: Et Valérie
12: Le Merdier,
10: ouais, bon, là, quand ils écriront correctement au standard, ça fera peur. 22 ans de Nancy, 102.1.
12: Bonsoir GG, bonsoir les auditeurs, bonsoir tout le monde.
3: Bonsoir.
10: Bon, alors, première question. Donc, c'est. Vous commencez pas là les deux parce que je sens que ça va gerber. Ça va gerber.
12: C'est bon. C'est moi,
10: j'avais une petite vous calmez. Sylvie et Madonna, vous calmez ou sinon vous gerbez.
14: C'est pas moi non plus.
12: Oh, c'était moi, Gérard, je me raclais la gorge.
10: Ouais, ben toi, ça va être pareil.
12: Oui, pas de problème.
3: Tu poses la question, Gérard?
15: Ouais, ce serait bien.
10: Alors, déjà, première question, connaissez-vous Ken? On va demander ça, à Valérie Le Merdier.
12: Cannes, oui, je connais.
10: Alors, tu peux préciser?
12: Je connais la croisette, je connais les marches, je connais les hôtels, je connais tout, en fait. Je connais Cannes.
10: Alors, tu peux me préciser combien l'hôtel le plus près de la croisette qui est...
12: Pas de c'est... marque.
10: Attends, tu permets?
12: Vas-y, je te réponds.
10: Je vais te dire une chose. Tu me redis encore un mot de travers, je te gerbe, toi. Compris, Valérie Le Merdier? Parce que tu allais foutre ta merde chez toi.
12: Ok, vas-y, repose ta question.
10: Non, mais je la reposerai pas.
12: Non, mais par rapport aux hôtels et la croisette, c'était quoi?
10: Alors, tu peux me préciser lequel hôtel est le plus près de...
15: Il n'y a pas de marque hein, dans les débats. Ouais. C'est pas possible de préciser le nom de l'hôtel.
10: Non, mais attends. Je vais simplement savoir, sans qu'elle cite le nom, lequel hôtel lequel hôtel est le plus près.
14: Ramirez.
15: Bonne chance.
12: Non,
14: Ramirez.
12: Carlton.
14: Ramirez.
10: Non. Non, allez.
14: Grosse Merdier.
10: Sylvie Joly.
14: Oui.
10: Donc, toi, tu connais Cannes?
14: Oui, je connais Cannes, bien sûr, j'ai passé mes
10: vacances. Oh, vous arrêtez de vous prendre la tête tous les deux au standard.
14: Allô.
16: Pas la tête.
15: Mais Gérard, mais t'occupes pas du standard, occupe pas des débats.
14: J'y ai passé mes vacances l'été dernier.
10: Ouais.
14: Et moi, je monte pas les marches, mais je prends les ascenseurs. C'est beaucoup plus rapide.
10: Ouais. Alors tu crois que pendant le festival de Cannes, tu as monté dans un ascenseur pour aller voir les films.
14: Bah oui, on arrive à l'an 2000, je suis désolé, les marches sont dépassées.
10: Bravo. Ah bah là, je crois que tu te mets le doigt dans le cul.
17: Bravo, moi je veux bien.
14: C'est vrai. C'est ce que je veux avec mes films.
10: Sylvie Jolie, tu réponds correctement à la question, sinon tu gerbes.
14: Très bien, mais je t'ai dit que
10: ça fait déjà deux fois que je t'avertis.
2: Pas Gérard.
14: Je t'ai dit que je connaissais Cannes et voilà. Très bien. C'est très bien Cannes. Moi j'y passe mes vacances tranquille.
10: Putain, qui c'est qui m'a choisi ça encore?
14: Ouais. Ah mais écoute, on donne des réponses, tu veux pas réduire.
17: Mais ouais.
10: Pour l'instant, c'est moi qui décide, d'accord? Je voudrais savoir qui c'est qui a choisi ses auditeurs.
13: Moi, c'est Max qui m'a choisi, moi.
10: Ouais,
13: moi
10: c'est aussi. Ça.
13: Ouais, bah oui.
17: Ouais, c'est avec Apolline.
13: Ça pose un problème?
10: De toute manière, on arrivera à savoir qui c'est qui vous a choisi.
2: C'est pas de problème.
10: Madonna.
13: Ouais, bah écoute, moi je connais bien Cannes, je connais bien la croisade et les croisés. Et je suis d'accord avec l'histoire des ascenseurs, il faut être pour le progrès.
14: Bien sûr.
13: Moi je sais qu'il parle pour l'an 2000 de faire Cannes avec un escalator et ça.
10: Bon allez, hop, Madonna et Sylvie Jolie. Madonna et Sylvie Jolie. Madonna et Sylvie Jolie. Au revoir.
14: Non.
10: Au revoir. Au revoir. Au revoir.
13: Ok, Penku, reste à ton époque, ok.
10: Va te faire enculer, connard. Or là, là tu me l'échères.
2: Gérard. Pour calmer le débat,
15: c'est d'un vulgaire, Gérard, c'est une horreur. Horreur.
17: Gérard. Terrible.
10: Déjà deux. Attends.
15: Non, mais c'est pas le problème, c'est Gérard. Toi qui t'énerves pour rien alors qu'ils te répondent bien aux questions.
10: Non, non. Vas-y. Attends. Non, ça n'a jamais été prévu qu'en l'an 2000, ils allaient faire des ascenseurs, d'accord?
17: Et
10: l'autre, tu me traites de peine cul, il ferme sa gueule, d'accord? Et puis l'autre, c'est pareil, ok.
15: Ils ont le droit de dire ce qu'ils veulent à ta question.
10: On n'en veut plus, c'est pas la peine de la reprendre sous un autre.
15: Allez, vas-y.
2: Gérard, oui, sur IRC, pour calmer le débat, il y a Snooze qui te demande, parce qu'il n'est pas au courant, à savoir, c'est le combientième festival de Cannes cette année?
10: C'est le 52e festival de Cannes qui se déroule à l'heure actuelle depuis hier. Disons depuis mercredi.
2: Ah non, ils me disent le 23e en fait.
10: Non, 53, 52.
2: Ah.
10: 52e.
2: Bah, y a un problème là alors.
10: Non, 52e parce que justement, je vais poser la question depuis quand existe le festival de Cannes. Et apparemment, on a pu voir que ça tournait dans les alentours de 40-47. Hein. Mais ça, c'est une question qui sera à venir.
2: Donc c'est le 40-47e festival.
10: Non, c'est le 52e. C'est la 52e fois que le festival est à Cannes. Donc c'est la 52e.
15: Et avant d'être à Cannes, il était où?
2: Voilà, c'est le festival de Cannes. C'est ce qu'on
10: ça,
2: me demande
10: justement,
2: aussi.
10: Justement, je voudrais le savoir.
15: Et c'est prévu dans tes questions ou...
10: Non, c'est pas prévu parce que c'est...
15: Roubaix, Dunkerque.
10: Non, mais c'est Phil Dark qui a voulu...
2: On me demande aussi, c'est le festival de quoi?
10: Bah, c'est le festival du film. Le meilleur film rapportera la palme d'or. Ah. Donc en forme d'espèce de
16: sap. De palme.
15: Bah oui. C'est logique. La palme d'or, elle est pas en forme de tuba. Hein.
10: Non, mais elle sera en or. Donc grosse palme, pardon.
17: Ouais, donc alors toi. Si je connais c'est Nice, c'est ça?
10: Non, Cannes.
17: Ah oui, Cannes. Non, je connais pas Cannes, mais je connais Nice.
10: Non, mais attends.
17: C'est à peu près pareil, tu vois, la croisette, la croisette des Anglais,
10: non.
17: Tout ça.
10: Ah non, c'est pas du tout pareil. Hein.
17: Ah bah si, hein, c'est pareil. Hein.
10: Ah bon?
17: Il y a des palmiers.
10: Non, mais attends. Moi, je te parle de... Je te parle de Cannes, je te parle pas de Nice pour l'instant.
17: Ah, ok.
10: Parce que le festival, il se déroule où?
17: À Cannes.
10: Bon, alors donc,
17: je pense qu'il y a un festival de Béziers, enfin à Nice, tout ça, machin.
10: De quoi?
17: Il y a un autre festival à Nice et je crois que tu voulais qu'on parle de celui-là, parce qu'il est moins connu, non? Mais c'est pour ça.
10: Non, mais c'est quoi?
17: Au prochain débat.
10: Non, mais attends, c'est quoi comme festival qui se déroule à Nice?
17: C'est un petit festival de films d'horreur, enfin bon, c'est pas grand-chose.
10: Ah non, mais ouais, mais attends, parce que là, de toute manière, dans le festival de Cannes, tu vas sûrement avoir des films d'horreur et puis tout, hein.
17: Ah non, enfin, Nice, c'est surtout axé sur le cul, mais je voulais pas le dire, en fait, mais voilà. D'ailleurs, ça fait un tas de
15: T'as aussi le festival de la BD à Angoulême, hein.
17: Ouais.
15: C'est bien aussi.
10: Ouais, mais ça, je
15: crois. Ils montent pas de marche là-bas.
16: Le festival du cul à Suren.
15: Ouais, aussi, ça, mais faut pas le dire, c'est dans
17: pas
15: une.
17: Dire,
15: dans une
17: broche. Je vais pas le dire.
15: Des broches.
10: Fildar.
17: Festival des kystes.
10: Deuxième. Troisième.
15: les rotules en bois.
18: Bon, GG, on a une petite surprise pour toi parce qu'il y a Fildar qui a réussi à choper au standard Jean-Claude Van Damme. Wow. Parce qu'il est assez fan de toi et il voulait absolument participer au débat. Donc il a 33 ans, comme tu le sais, il est de Bruxelles.
19: Allô ?
10: Oui.
19: Ouais, bonsoir.
10: Tu peux avoir la fréquence de Bruxelles ?
18: Alors, vas-y.
19: Je sais plus où.
18: C'est 100 FM.
19: Ouais, j'ai oublié un peu, tu vois.
18: Et puis à la place de Madonna aussi, on accueille Prince.
15: Excuse-moi, j'aimerais bien que Van Damme il me fasse un grand écart direct. Ouais. Putain, il est fort.
10: Oh, on se calme. L'autre, il appelle d'où ?
18: Prince, il appelle de New York. Ça, je sais pas la fréquence. Il écoute sur Internet.
13: Internet.
18: Voilà.
20: Hi Prince.
13: Hi.
20: Hi.
13: Hi kid.
20: Hello everybody.
13: Hi.
20: Oh, it's
18: oh,
20: yeah.
18: Oh.
20: You hit
18: my phone.
20: I'm
18: gonna
10: try.
18: On y va.
10: Gérard, tu gères. Faudrait peut-être déjà pour commencer les prévenir que c'est pas la merde ici. Yeah. C'est moi qui commande.
18: Vous êtes prévenu là.
10: Attends, toi déjà tu commences. Bien. Par les prévenus.
15: Vas-y,
10: attends.
15: La question.
13: Biatch.
10: Attends, toi, tu t'écrases aussi, d'accord ?
15: Mais non, parce que ça avance pas, là, c'est pour ça.
10: Ouais, bah toi, tu t'écrases, d'accord ?
19: Ouais, vas-y, moi, j'écrase les briques.
10: Jean-Claude Van Damme.
19: Ouais, je t'écoute.
10: Non, alors, tu réponds à la question.
20: Tu peux le voyer un peu plus
19: bien sûr, moi, je vais au Festival de Cannes, bien sûr. Tu sais, là, je suis arrivé en truck, tu vois, au Festival de Cannes. Yeah. Bon, les marches, moi, bon, je monte, mais je les brise direct, direct. Après, je me suis tapé un autogari avec Laetitia Castar.
20: Uh-huh.
19: Je l'ai pris dans le PE et voilà. Quoi. Là, j'ai fait mon dernier film, ça s'appelle Master des saucisses.
13: Ouais.
19: Et voilà.
13: C'est une croûte.
10: D'accord. Je crois que toi, tu as pas continué à t'amuser à jouer les gros bras. Prince de New York.
13: Bah écoute,
10: vous me le calmez tout de suite là.
15: C'est Van Damme, il est obligé de faire des exercices.
10: Ouais, non,
15: il perd la main. Faut le comprendre.
20: C'est chaud,
10: ça. Voilà, ça commence à devenir chiant là.
13: Ouais.
10: Déjà, rien que la première question, il y en a déjà deux de parties et on a deux nazes. Je crois que ça va pas aller.
20: Mais comment tu parles Prince. De Van Damme ?
19: Bon, tu parles de naze.
13: Oh, il est vénère là.
20: Oula, t'as vénère Van Damme.
13: Calme-le.
10: Bon, c'est quand Prince Cyber répond à la question.
13: Bon, Prince, alors moi je te disais, je viens en France la semaine prochaine. Bah, je vais aller au Festival de Cannes pour la première fois. Donc j'aurais voulu que tu me donnes un petit peu des indications, savoir où je pouvais descendre à l'hôtel, où je pouvais manger le midi, le soir, tout ça, comment il fallait que je me fringue, etc. etc. quoi.
20: Tu viens avec Maïté ?
13: Pardon ?
20: Tu viens avec Maïté ?
13: Ouais, sûrement, ouais.
10: Qui c'est qui veut répondre à ma place, là ?
20: C'est grosse panne, je me renseignais, c'est tout.
10: Ouais, ben, pour l'instant, t'arrêtes de prononcer des noms, d'accord ?
20: Pas de problème.
13: Parce que, ouais, donc, je viens pour la première fois donc de New York. On a une pirogue de 47 mètres qui nous attend, quand même.
10: Ouais, c'est ça. Tu viens de New York et tu parles le français. Non, mais attends, tu prendrais pas les gens pour des cons ?
13: Pas du tout, c'est absolument pas mon style.
10: Non.
13: Genre Van Damme, là, ouais, je les prends pour des blaires, mais sinon, non.
10: Non, presque pas. Non.
19: J'ai cru mal comprendre, hein.
13: Ouais, la tapette d'opéra.
10: Deuxième question.
15: Non, Gérard, j'aimerais que tu répondes, toi, quand même, et que tu dises à Prince, il t'a posé des questions, toi, comme t'as déjà été à Cannes et que tu sais comment ça se passe, tu pourras le renseigner. Et surtout, les auditeurs qui écoutent et qui voudraient aller à Cannes.
2: Bah, ouais.
15: Merci.
10: Attends, toi, pour l'instant, tu la fermes parce que ça fait déjà deux.
15: Allez, Gérard, vas-y.
10: Deux déjà.
15: Gérard.
10: Deux. Alors, connaissez-vous Cannes ? Cannes, moi, je le connais très bien parce que j'ai eu l'occasion d'y aller. J'ai pu voir de près le fameux truc du festival où que les personnes montent.
16: Ouais.
10: Donc, c'est-à-dire les acteurs de cinéma, tout ça. Et je vais vous dire une chose, que pour y aller, ce n'est pas évident. Il faut montrer patte blanche. Ce qui veut dire patte blanche, c'est faut être habillé en smoking parce que sinon vous passerez pas. Et de toute manière, c'est des escadrons de CRS qui sont là 24 heures sur 24 durant toute la durée du cinéma, du festival.
15: Et Gérard, et c'est quoi les gens qui ont des trucs là où ils appuient tout le temps? Il y en a plein aussi devant.
10: C'est ça, les CRS? C'est des appareils photo.
15: Ah d'accord, et ils photographient pourquoi? Pour eux?
10: Non, ils photographient les stars du cinéma.
15: Mais pour qui?
10: Mais pour eux? Pour eux, pour garder des souvenirs du Festival de Cannes.
15: D'accord.
10: Alors, me prends pas pour un con parce que t'es venu avec nous il y a deux ans.
15: Mais oui, mais je sais.
10: Donc, alors, te fous pas de ma gueule, s'il te plaît, parce que...
4: ça commence à bien faire aussi, toi. Rigo, question IRC, non ?
21: Bah, il y en a plein, hein. Donc je vais essayer d'en trier quelques-unes vite fait, mais ça défile tellement vite que je vais avoir demain du mal. Il y a Baf qui te demande à quand le Festival de Cannes à Paris ?
4: Ça, je ne sais pas.
21: Tu
4: donc,
21: sais pas.
4: Des Festivals de Cannes à Paris, ça m'étonnerait que ça existe. Hein.
21: Pourquoi ?
4: Ben, ils ont pas, ils vont pas avoir la salle
22: assez grande,
4: grande pour accueillir tous les acteurs de ce, tous les acteurs et les réalisateurs qui seront présents.
21: Ah sinon sur IRC il y a Jojo qui est apparemment organisateur du festival. Il dit qu'il peut le faire chez toi.
4: Non bah lui il va se faire foutre.
22: Il fait les outdoors chez lui. Ouais.
4: Tout à l'heure, il y en a un qui va se manger des stylos dans la gueule, comme la semaine dernière.
21: Il fait l'after.
22: T'as un petit sondage aussi, Gérard, non ? Avant de continuer la deuxième question.
4: Alors, aimez-vous le Festival de Cannes ? Tu permets, mais ça...
22: je te demande.
4: T'éteins ton micro, c'est moi. Apolline, c'est idem. Parce que là, les micros allumés au standard, ça commence à être chiant. Hein ? Alors, quand on vous demandera d'allumer vos micros, vous les allumerez. Alors maintenant, vous laissez vos micros éteints. Alors, 45% aiment le Festival de Cannes, alors aiment bien ça. Donc, 34% préfèrent qu'on s'éteigne au chocolat. Donc, apparemment, ils veulent parler sûrement des éclairs. 28% préfèrent le Festival des Bourgoins sur Saturnin. Donc, je sais pas ce que ça veut dire. Et donc, deuxième sondage, d'après vous, qu'est-ce qui manque au Festival de Cannes ? Alors, 67% des gens pensent que ça manque de débat. Donc, je vois pas le rapport. Alors là, par contre, vu que c'était quoi, ça ?
22: 24%.
4: C'est 24% qui...
22: pensent qu'il n'y manque rien.
4: Qu'il n'y manque rien. Et 11% pensent que si j'étais là-bas... ça serait pire qu'une porcherie. Or, je voudrais bien savoir qui c'est qui a fait ça. Et bien sûr, on va me dire tout de suite. On va mettre ça sur le rideau. Bien sûr. Alors toi, l'espèce de Gwyn, tu vas fermer ta gueule parce
22: arrête,
4: que c'est pas
22: arrête.
4: Rigaud.
22: Arrête
4: hein. Parce que c'est pas
18: dit,
4: Rigaud.
18: Ça.
4: Si.
18: Bah demande-lui.
4: Non, attends, c'est ce que t'as voulu dire. D'accord.
22: Bah c'est pas grave, vas-y. Bon. Enchaîne.
23: Voilà, j'ai changé de micro, ce qui merdait celui-là.
4: Ah ouais, bah ça je m'en doutais.
22: Allez, vas-y.
4: Alors, deuxième question. Alors, pensez-vous rencontrer des stars du cinéma durant le festival ? Et qui voulez-vous voir ? Et on va demander ça, grosse palme.
20: C'est clair que si tu veux rencontrer des stars, autant aller au Festival de Cannes. Hein, t'auras plus de chances que de les rencontrer boulevard Malesherbes à Paris.
22: Pas d'adresse, merde, pas d'adresse.
20: Excusez-moi.
4: Grosse palme.
20: Non, c'était pour te donner un exemple.
4: Grosse palme.
20: Oui.
4: Encore une connerie comme ça, tu gerbes, tu feras comme Madonna et Sylvie Joly, d'accord ?
20: Pas de problème.
22: Si tu balances au habit de Podel, on est dans le caca.
4: Ça commence à devenir sûr. Alors continue.
20: Et sinon, qui j'aimerais rencontrer
4: Moi je peux le faire toute la nuit aussi ça. Allez hop.
22: Fait déjà toute la nuit. Hein.
4: Au revoir. Au revoir, bonne nuit. Hop, terminé. Valérie Lemerdier.
24: Bah moi je pense que c'est impossible. Rencontrer des stars à Cannes, non.
4: Mais je te demande, pensez-vous rencontrer des stars du cinéma durant le festival ? Qui voulez-vous voir ? Mais ça, c'est sûr, c'est vrai, de toute manière...
24: Je suis pas trop sûr, hein. Je sais pas.
4: Non, mais
24: Cannes, non, bon.
4: Non, mais de toute manière, je peux te le garantir, parce que j'y ai été par l'intermédiaire de la radio une fois, de toute manière, vous avez dû le savoir tous. Hein.
24: Sur un bateau.
4: Hein, donc, on était sur un bateau, et en fin de compte, c'est carrément impossible de pouvoir rencontrer quelqu'un là-haut.
22: Il y a bien des gens qui t'ont rencontré, toi.
4: Ouais, mais ouais, ça,
22: c'est peut-être leur rêve.
4: Non, mais ça, c'est des auditeurs. Mais rencontrer des personnes du cinéma, je vais te dire une chose, avec les CRS qu'il y a là-bas, tu ne peux pas. C'est blindé de CRS tout le long.
22: Bah, tu peux les voir quand même.
4: Non. Non, mais tu vois que les CRS, j'ai voulu monter les marches.
22: Ouais, mais ça, c'est parce que c'est toi. C'est parce que t'es un peu neuneux.
4: Non, mais justement, j'ai voulu carrément essayer.
25: C'est parti.
4: J'ai voulu monter les marches et faites-moi confiance que je peux vous garantir d'une chose, que c'était vraiment la catastrophe, pas possible.
22: Pourquoi t'as pas réussi, tu boitais?
4: Non, c'est pas ça, c'est que il y avait un cordon de CRS qui t'empêchait de monter et de venir dès par là où tu passais pour essayer de voir une star de cinéma, de manière tu pouvais pas faire le tour du palais sans rencontrer un CRS, c'était inadmissible. Avec ça constamment. Okay.
0: Gérard, okay. À la place de Grosse Palme que tu as viré, donc on a Monsieur Mazur qui est donc à Cannes, mais il est dans une soirée, donc il y a un peu de bruit, mais c'est pas grave. Bonsoir Monsieur Mazur.
6: Oui, bonsoir, c'est Monsieur Mazur.
4: Bonsoir. Ça y est. Jean-Claude Van Damme et Prince, vous vous calmez s'il vous plaît maintenant, d'accord?
7: Il y a trop de stars là.
4: Oh putain. Bon,
6: Monsieur Gérard, c'est Monsieur Mazur.
4: Ouais, Monsieur Mazur. Donc alors pour vous, la question, on n'a pas dû vous la poser en antenne.
6: Non, pas du tout.
4: Pensez-vous rencontrer des stars du cinéma durant le festival? Et qui voulez-vous voir, par exemple?
6: Écoutez, moi j'aurais vraiment eu envie de voir Clark Gable ou bien encore. Malheureusement, ça n'est pas possible, vu qu'ils n'ont, d'après ce que j'ai entendu dire, pas pu venir. Mais effectivement, ici à Cannes, on peut rencontrer tout un tas de personnalités. J'ai rencontré ce célèbre acteur nommé Jean-Louis Jouy, que vous connaissez certainement.
4: Non.
6: Et... Pardon ?
4: Non, je connais pas Jean-Louis Jouy.
6: Ah, Jean-Louis Jouy, c'est un acteur très très... Oh, bah écoutez, vous m'étonnez, parce que je suis sûr, n'est-ce pas, que les auditeurs et auditrices de votre radio connaissent parfaitement cet acteur, n'est-ce
8: bien
6: pas ?
8: Bien sûr.
6: Voilà.
8: Bien sûr.
6: Bon, enfin, c'est pas grave, monsieur Gérard. Jean-Louis Jouy, pour votre information, a joué dans de nombreux films de cap et d'épée durant les années 75 à 76 environ.
8: Avec Jean Marais.
6: Exactement. Ah, je vois qu'il y a ça là des connaisseurs.
8: Ah, il y a des connaisseurs, hein, effectivement.
4: Ouais. Prince.
6: Oui,
4: bon, monsieur Mazur, 5 minutes.
6: Oui,
4: je continue de poser la question. Donc, Prince, pour toi.
8: Bah, écoute, moi, j'espère bien rencontrer des stars à Cannes. Hein, c'est un peu pour ça que j'y vais. Donc, si je peux rencontrer, je sais pas moi, René De Niro, par exemple. Je sais qu'il doit faire un passage cette semaine.
4: Mm-hmm.
8: Je sais pas, qui ça d'autre, Oxmo Pacino. Christine Deneuve, tout ça, je sais pas, voilà, par exemple. Par exemple, comment il s'appelle, Christian Clavier, c'est ça?
4: Christian Clavier, ouais.
8: Clavier, ouais, voilà.
4: Jean-Claude Van Damme?
9: Ouais, bah écoute, tu sais, moi, je vais pas vraiment dans le festival de Cannes même. Moi, je vais plutôt festival des outdoors, tu vois, pour rencontrer des femmes un peu plus intelligentes. Tu vois ce que
4: Jean-Claude Van Damme?
9: Oui, excuse-moi, j'ai une petite maladie qui me prend.
8: Il rentre des fois.
4: Ouais. Ouais, non, mais ça commence à bien faire.
8: C'est le PO qui remonte.
9: Non, moi je prends pas de substantions dopatives.
8: Ouais.
9: Mais tu comprends un peu ce que je veux dire, quoi.
8: Ouais, que de la poudre, je sais.
4: Ouais, c'est bon là, tous les deux.
9: Pardon.
4: Vous me le calmez, lui. Hop, terminé pour lui, au revoir. Vous lui dites au revoir, parce que là...
18: Tu vas pas virer Jean-Claude Van Damme, quand même.
4: Si.
7: C'est à chaque fois qu'il fait un grand écart, il rote, c'est pas de ça.
4: Non, mais moi, je veux pas le savoir. Désolé.
8: Pas,
4: donc, Valérie Lemerdier, t'as répondu, toi, à la question, je crois.
25: Oui.
4: Ouais, donc tout le monde a répondu. Donc, troisième question. Pensez-vous qu'un jour...
25: Oui.
8: Ah, ça bouge, hein.
22: Est-ce qu'il peut mettre un petit peu de rap, le DJ de Monsieur Mazur?
8: Monsieur Mazur, ouais.
6: Oui, écoutez, j'allais lui dire là.
4: Monsieur Mazur. Monsieur Mazur.
6: Attendez, Monsieur Gérard, je m'adresse au DJ. S'il vous plaît, pourriez-vous passer un peu de rap, me demande-t-on. Pardon? Va te faire enculer.
4: Bah alors c'est bien, eh bah vous aussi, au revoir.
22: Mais non, mais c'était pas à toi, c'était au DJ.
4: DJ, oh.
6: Ah, écoutez, je ne comprends pas, parce que je lui ai pourtant demandé très poliment et il m'a torqué d'aller donc me faire sodomiser, n'est-ce pas? Je comprends pas, absolument pas. Mais vous savez, ça c'est un peu les problèmes de Cannes et du festival, n'est-ce pas? C'est-à-dire que les gens restent très grossiers malgré les la cocaïne.
4: Oh, qui c'est qui commande le jeudi là?
6: Aujourd'hui, je ne sais pas, je...
4: Je crois que c'est moi.
25: Non.
0: On pose la question alors, Charles.
6: Vous voulez passer une commande?
4: Allez, hop.
1: J'ai bien une coupe, moi.
4: Allez, hop.
0: Non, bah attends, attends, on a quelqu'un en direct.
1: Attendez,
0: de Cannes, tu vas pas.
1: S'il vous plaît, une coupe.
4: Attends, pour l'instant, plus là, s'il te plaît. Tu gères, ok.
0: Ah ouais.
4: T'es payé pour ça, feignant.
1: Moi, je veux bien, moi. Oui, vous voulez une coupe?
3: Oui,
1: s'il vous plaît. Garçon, s'il vous plaît. Une coupe, s'il vous plaît. Oui. Désolé, il n'y a plus que des verres d'eau, je...
3: Ah bah, une cristalline, alors, hein, ça peut le faire.
1: Oui, d'accord. Monsieur Gérard, vous voulez, voulez-vous quelque chose à boire, peut-être?
0: Non, Gérard, il fait la gueule, monsieur Mazur.
1: Ah, monsieur Gérard.
0: Allez, Gérard,
5: allez, allez, il est de Cannes, merde.
4: Mais quoi, la micro standard.
18: Mais non, mais c'est pour t'annoncer un nouvel auditeur.
4: Pour l'instant, tu la fermes.
1: Oui, bonsoir, monsieur Mazur.
4: Voilà, oh.
5: Allez-y, putain, monsieur Mazur.
1: Vous voulez quoi alors? Une coupe? Du Coca-Cola peut-être?
5: Bah, j'aimerais mieux une petite flûte, mais.
18: Voilà, je l'ai géré, je l'ai géré.
11: Non, eh oh, doucement, oh. Mais comment veux-tu que j'annonce les auditeurs?
4: Salut, permets ta gueule, t'éteins ton micro.
18: Bon, à la place de Jean-Claude Van Damme.
4: Vas-y, annonce-moi un nom, bidon.
11: Ton micro.
18: Il y a Johnny.
4: Ouais, bien sûr, Johnny Hallyday, c'est
18: mais
4: ça.
18: Non, Hallyday.
5: Mais Johnny.
4: Ouais, Johnny Hallyday. Ouais, t'as raison. Putain. Mais tu sais parler français, toi, pétasse? Non.
5: Pas d'insulte. Arrête d'insulter tout le monde, Gérard. Ça sert à rien.
12: Bonsoir, toute l'équipe de Foufoun Radio. Quand j'entends pas la musique qui me
5: tape. T'as dû avoir des putes dans cette os. Ah.
12: Vas-y, Gérard.
4: Qui le pire?
12: Festival de Cannes.
3: Bonsoir, oui, Johnny.
5: Bonsoir.
12: Bonsoir à toute l'équipe.
3: Est-ce que la Tchatcha est là?
12: Ben non, que la Tchatcha, on a été cet après-midi au krating de la Sierra, tu sais, pour faire du krating à moteur. Que je l'ai perdu, qu'elle est tombée sur un robot, que je l'ai ramassé, et qu'après...
4: Ça y est, oh. Oh, tu te tais, s'il te plaît, merci. Alors, pensez-vous qu'un jour je sors au Festival de Cannes dans un film?
12: Il y a du Larsen dans
4: bon, alors, maintenant, Manu, tu balances un disque et vous...
5: Ah, mais non, pas maintenant, fais au moins la question, là, comme on a commencé ici, si, vas-y.
4: Non, non, ils vont réfléchir à la question.
5: Non, il y a 5 minutes, vas-y.
4: Non, ils réfléchissent à la question, il n'y a pas que 5 minutes.
12: Je vais poser ta question, je t'écoute, il n'y a pas de problème.
4: Alors, pensez-vous qu'un jour je serai au Festival de Cannes dans un film? Et on s'écoute.
25: Ceci.
4: Parce que là, au standard, vous commencez à me les gonfler.
25: Avant le titre, c'est un remix de Sur Toi, avec ceux qui portent ce titre-là.
4: Les pornos amateurs avec Je vais te monter, ma petite bobine de 8 mm, et on se retrouve tout de suite après. Je vous préviens, le standard. Et voilà, vous venez d'écouter les pornos amateurs avec Je vais te montrer ma petite bobine de 8 mm, et donc on se retrouve pour la suite du débat du Festival de Cannes. Donc vous pouvez toujours nous appeler au 0803-08-5000. Où Apolline et Fulda sont là pour vous accueillir. Et pour ça, on récupère Johnny.
12: Bonsoir à tous.
4: Bonsoir.
18: Donc, monsieur Mazur est parti, en fait, et à la place, on a Brigitte Bordeaux. Et elle va te dire d'où elle appelle et la fréquence.
12: Ah, je connais bien Brigitte.
4: Mmh. Bon, Johnny, s'il te plaît, tu te calmes, merci.
3: Bonsoir, la fréquence. Gérard. Bonsoir Johnny.
12: Salut Brigitte.
4: La fréquence.
3: J'appelle de la Madrague, 101.3.
4: D'accord. Bonsoir. Et bonsoir, Prince.
3: Oui, toujours là.
4: Et Valérie bonsoir, Lemerdier.
3: Toujours là.
4: Donc la question, vous l'avez très bien compris.
3: Non.
4: Non. Alors, qui c'est qui vient de dire non?
3: Moi, je ne l'ai pas entendu. Hein.
4: Bon, alors, pour Brigitte qui l'a pendu, parce qu'il y en a un qui est en train de me prendre pour un con, qui l'a très bien compris, la question. Donc, pensez-vous qu'un jour, je serai au Festival de Cannes dans un film? Voilà la question.
3: Ah oui, c'est vrai.
4: Ah ouais. Te fous pas de ma gueule, Prince, parce que tout à l'heure, tu as dégagé aussi.
3: J'avais vraiment oublié, sérieux. Hein.
4: Ouais. Tout à l'heure, j'ai
5: c'est pas grave.
4: J'ai oublié que... Ouais, que tout à l'heure, tu as dégagé.
3: Yes.
4: Alors, comme t'as une grande gueule, tu vas répondre.
3: Ouais, écoute, moi tout à fait, je pense qu'une grande carrière cinématographique s'ouvre à toi. Je pense qu'il n'y a pas de limite à ton talent. Et je sais pas, je te verrais bien dans des films, je sais pas, moi, Le Schpoonz, je sais pas si tu connais.
24: Elephantman aussi.
8: Ouais, non, mais ça, je n'osais pas le dire parce qu'il ne va pas être d'accord.
24: Non, mais il est d'accord.
8: C'est... Ouais, non, mais c'est vrai.
4: Bon,
8: que...
4: Elephantman, il va pas tarder de passer sur les écrans de télé, justement.
8: Ça tombe bien. Non, mais
4: ça
8: c'est vrai bien. Qu'un petit remake pour l'an 2000 de Elephantman ou un truc comme ça, c'est vrai que ça pourrait
4: non,
8: être.
4: Non, mais hein. il passe avant l'an 2000, il va passer, je crois, c'est courant de cette semaine ou courant de la semaine prochaine. Et je ne sais plus.
22: Tu vas venir à la maison?
4: Je vais l'enregistrer, je crois que...
8: GG.
4: Quoi?
8: Ça te plairait de jouer, toi, dans la suite de la Guerre des Étoiles ou pas?
4: Non.
8: Parce que, tu sais, ils cherchent du monde hein, pour les Wookiees, tout ça.
4: Ouais, ben... Valérie Le Merdier.
24: Oui, moi aussi, je pense qu'une grande carrière cinématographique t'attend. Notamment, je te verrais bien dans le film Astérix Obélix, avec ta belle moustache.
4: Celui-là, il est déjà sorti il y a déjà longtemps.
8: Il est fixe?
24: Ah ouais? Bah moi c'est la première fois que j'écoute.
4: Non mais c'est la première fois que t'écoutes, mais il fallait peut-être regarder de temps en temps un peu la télé parce qu'ils en ont parlé assez souvent.
24: Ah ouais, non bah je sais pas, le remake de l'an 2000 aussi.
4: Ouais d'accord, Brigitte.
24: Avec le corps de Sandy et ta tête.
4: Pour l'instant t'habites de parler de trop de Sandy.
24: Oh.
22: Il y a un mariage, hein, c'est pas grave.
4: C'est où encore ce bordel?
24: Wow, oui,
4: ça commence à bien faire. Hein.
8: Garçon, non.
24: Grâce.
4: Brigitte.
2: Oui Gérard. Moi je pense que je te vois plus dans des films américains.
4: Alors, précise.
2: Je te vois plus tourner aux États-Unis parce que je suis sûr que tu représentes le français et je suis sûr que tu aurais une grande carrière de français aux États-Unis.
4: Non mais précise.
2: Bah précise. Je te vois dans des films comme Eat My Tuna ou. Tu vois, Fuck My Ass ou des choses comme ça, quoi.
4: C'est quoi ce film?
2: C'est très intellectuel, mais je pense que ça tirait énormément.
4: Ouais, c'est ça. Johnny?
13: Écoute, moi, je te verrais plutôt dans un film de Luc Besson. Parce que je sais que je te verrais bien tourner dans le cinquième excrément.
4: Le cinquième élément.
13: Super Pote qui sauve le monde de l'univers intergalactique.
4: Le cinquième élément, pas le cinquième instrument, s'il te plaît.
13: Excrément, Gérard. Excrément.
4: Élément, merci.
13: C'est la Super Pote, mais c'est une parodie de toute façon.
4: Johnny, quand je dis c'est le cinquième élément, ok.
13: Ouais, mais toi, pour toi, c'est le cinquième excrément, parce que tu es quand même.
4: Bon, alors Johnny, au revoir.
22: Par contre, Gérard, il paraît qu'ils vont refaire un truc, le grand bleu, mais avec des baleines, et il paraît que t'es dedans.
13: Aussi, aussi.
8: Le blanc tout violet, ça s'appelle.
24: C'est Sandy, la baleine.
4: Alors là, vous me virez. Ouais. Johnny et Valérie Le Merdier, je ne veux pas le savoir. Hop, au revoir pour ces deux-là. Terminé. Et voilà.
21: Gérard.
4: Oui, Rigo.
21: Sur IRC, il y a Yankee, il se demande si tu te rappelles de ta prestation dans Mêlée ouverte pour pilier à moustache.
4: Non, parce que je connais pas ce film-là. D'autres questions, non?
21: Ben non.
4: Bon alors, sondage. Savez-vous pourquoi ce festival se passe à Cannes? Ah ben non, ben c'est, justement, je vais pas faire ce sondage-là, parce qu'en fin de compte, ça va être une question. Alors, donc il nous reste Prince et Brigitte, hein, c'est bien ça?
14: Ouais.
4: Oh,
22: oui, c'est ça, t'as répondu, Phil. Vas-y.
4: Ouais, faudrait peut-être vous réveiller quand je parle, hein. Alors,
22: faut savoir, tu nous dis de pas allumer nos micros et quand on te répond et qu'on
4: non, non,
22: pas
4: mais
22: micro, tu gueules aussi.
4: Non, mais faudra peut-être savoir qui c'est qui me reste. Donc alors maintenant, maniez-vous de trouver des personnes. À votre avis, Cannes est-elle la meilleure ville pour le festival? Alors faites-moi confiance que ces questions-là, c'est pas moi qui les ai cherchées, c'est Pildar qui.
14: C'est pour ça qu'elles sont bien.
4: Attends, déjà celle-là, pensez-vous que je tournerai dans un film pour le festival de Cannes? Nul. À votre avis.
14: C'était débat, hein.
4: À votre avis, Cannes est-il la meilleure ville pour le festival? Attends, c'est tous les ans que c'est à Cannes, je vois pas le rapport avec ça.
22: Mais est-ce que tu penses que toi ça serait mieux dans une autre ville?
4: Attends.
25: C'est ça le rapport.
4: Attends.
25: Réfléchis.
4: Combien coûte l'entrée d'un festival de Cannes? C'est gratuit pour les gens. Alors ta question?
25: Non.
4: Si.
21: Non, c'est faux.
4: Non, c'est gratuit.
21: C'est gratuit pour les personnalités, mais c'est payant pour les gens.
4: Bah oui. Ouais, non, mais de toute manière, c'est uniquement que des personnalités.
22: Mais non, les gens qui sont en vacances et qui vont là-bas, qu'est-ce qu'ils font? Tu dis t'es même pas au courant de ton
4: erreur.
22: Attends, ouais. T'as même pas révisé.
4: Oh, écrasez-vous deux.
22: Non.
4: Écrasez un peu vous deux, là.
22: C'est moche.
4: Si c'est moche, eh ben tiens, fais-le le débat, fais pas chier.
22: C'est vrai, je peux.
5: Non, vas-y.
10: Voilà.
5: Vas-y, Gérard.
10: Putain, ben, vous commencez à me casser les couilles, là, tous les...
5: Ton micro.
10: Commencez à me casser les couilles, hein, les deux bandes de PD, là.
18: GG, à la place de Johnny, qu'on a viré, on accueille Rocky Siffredo, de Cannes.
15: Il l'a fait.
18: Et il a 30 ans, et c'est 95 FM.
10: Alors, Cannes, 95
18: FM, ouais.
16: Ah, bonsoir, Gérardo. Comment tu vas?
10: Oh, du calme.
16: Si, comment tu vas, et puis... Tu choses de combien, mon ami?
10: Oh, on se calme, merci.
18: Et puis on accueille aussi Yasmine Beat.
10: Quoi?
17: Bonsoir.
18: 18 ans de Créteil.
17: Bonsoir.
10: Yasmine.
16: Toi, nos grosses chatas.
10: Si. Oh,
19: un maillot de main rouge.
10: Eh, vous me le calmez, celui-là, parce que... Alors, Yasmine.
17: Oui. Marocchi, j'ai un vieux dindon, si tu veux.
10: Alors Yasmine Bid, région parisienne, donc 101.9. Merci. Okay. Ouais, merci de me préciser les fréquences. Alors à votre avis, quelle est-elle la meilleure ville pour le festival, donc pour vous? Alors Yasmine?
17: Non, je pense pas.
10: Alors tu peux préciser?
17: Je pense qu'à Créteil, ça serait beaucoup mieux.
10: Attends, déjà...
5: Si, c'est vrai.
10: Non mais attends, déjà faut bien se dire une chose, que la région parisienne n'est pas capable d'accueillir tous les gens...
17: Bah
10: qui sont au Festival de Cannes. Parce que il y a beaucoup de gens du cinéma. Il y a beaucoup de gens du cinéma, il y a beaucoup de producteurs, il y a beaucoup de réalisateurs.
17: Et donc, alors, il y a pas mal d'hôtels sur Créteil. Il y a des Baladins, il y a plein d'hôtels. Hein.
10: Oh, Yasmine.
17: Oui.
10: Un conseil que je te donne. Tu t'amuses pas à donner des noms d'hôtels parce que tout à l'heure, tu as gerbé.
17: Ok, excuse-moi.
19: Ouais.
10: D'accord.
17: Allez, on enchaîne.
10: Je te demande... À votre avis, Cannes était la meilleure ville pour le festival? Je te demande pas autre chose sur Créteil ou ailleurs, d'accord?
17: Ok, ok. Ben, je t'ai répondu. Hein. J'aimerais bien que le festival de Cannes se passe à Créteil.
10: D'accord. Ben, pour ça, je sais pas qui c'est qui t'a sélectionné, mais si c'est pour répondre à des questions, si c'est pour pas répondre aux questions que je te pose
5: correctement... Gérard, elle répond.
19: Elle a exactement répondu.
5: Ouais. Elle a répondu, Prince. C'est que t'aimes pas sa réponse. Et
19: bah ouais, c'est tout.
10: Ouais, Prince. Bah,
19: écoute, dans la région parisienne...
10: Bien sûr, parce qu'elle fait partir du 9-4.
19: Bah oui.
10: C'est pour ça.
19: Et alors, elle a répondu à ta question.
10: Prince.
19: Ouais, je te disais, en région parisienne, c'est chaud pour les bateaux, comme je te disais tout à l'heure. Parce qu'il faut bien mettre les bateaux quelque part. Les mecs sont milliardaires, ils arrivent avec des yachts de 40 mètres.
17: Il y a un lac à Créteil.
19: Ouais, mais
10: on en a rien à foutre de Créteil, d'accord?
19: Non, mais c'est vrai que dans le 9-4, ça pourrait être pas mal, GG.
10: Non, mais faut se dire une chose, qu'à Cannes, il y a quand même un port, et là, il y a tous les bateaux des acteurs de cinéma. Il y a deux ans, quand j'y étais, je peux vous dire une chose, qu'on était à côté du bateau de David Charvet.
16: Oh là là!
17: Je le connais bien.
5: Tu te l'es tapé, non?
10: Non, mais on était à côté du bateau de David Charvet. Comment?
17: C'est une tarlouse.
10: Ouais, c'est une tarlouse, c'est pour ça qu'il fait des films corrects. Rocky, Brigitte. Brigitte.
17: Oui, Gérard. Alors, moi, je voudrais pas dire que la question de Fildar est conne, mais elle est un peu conne quand même, parce que ça se passera à Saint-Tropez, ça s'appellerait le Festival de Saint-Tropez.
10: Bah oui, et admettons que ça se passe sur la Canebière, ça s'appellerait le Festival de Marseille. Hein? Donc voilà le rapport. Donc pour à votre avis, Cannes est-elle la meilleure ville? D'accord, c'est vrai que Cannes a plus les moyens de par rapport aux hôtels.
5: Bah, c'est la plus grande ville de France.
10: C'est la ville qui peut accueillir plus de monde parce qu'ils ont plus d'hôtels que nous en région parisienne. Ah ouais. Ça c'est vrai,
5: c'est clair.
19: Ils sont premiers sur les grands pays en plus.
10: Non mais faut voir quand même les hôtels qu'ils ont. Hein,
19: ouais,
10: parce
19: vrai.
10: Que je veux pas citer, mais quand j'ai fait un micro HS, un micro là-bas, un micro dans la rue.
19: Un micro hors service. Ouais.
10: Faites-moi confiance que quand on m'a dit d'aller dans un hôtel, je vais vous dire une chose, que l'hôtel c'était un hôtel 4 étoiles, voire plus.
19: Ouais.
10: Mais
17: c'était pas bien. Le Martinez?
10: Non, c'était pas le Martinez, c'était le...
19: Rodriguez.
10: Ouais. Non plus.
18: Non, pas de nom.
19: Dominguez.
10: Oh, non plus. Donc pour toi, Brigitte, donc la question. Ouais, donc à ton avis, que ce soit Cannes, Marseille, Nice, tous les alentours.
17: 9-4, ça marche, ouais.
10: Rocky.
16: Tu sais, moi, il fait des films un peu plus sexo que les films traditionnels, tu vois.
6: Donc moi je pense bien sûr que capitaliste c'est beaucoup plus pratique.
10: Vous y avez fait comprendre les questions qu'on lui posait à cet auditeur.
18: Bah oui, ouais. Si, compris.
6: Tu veux dire où pourrait se passer le Festival de Cannes, c'est ça?
18: À votre avis,
10: Cannes est-elle la meilleure ville pour les festivals?
6: Non, moi je pense plutôt que ça serait à Milan en Italie, tu vois, parce que les filles avec la grosse chatte, tu vois, elles sont beaucoup plus mignonnes, tu comprends?
10: Oui. D'accord, j'ai compris ta question.
21: Sur IRC, ils parlent tous de tes prestations dans tes films, donc on va peut-être pas en parler. Mais sinon, il y a Turpentine, elle te demande si c'est vrai que tu vas jouer dans Alien 5, la menace vient du coup.
10: Non. Ouais, là, elle va se faire foutre.
5: Elle est bientôt annihilée, la menace.
21: Enfin, quand même, sur IRC, ils te félicitent pour ta prestation dans Les Goonies.
10: Non plus.
21: Où tu t'appelais Sinoc.
10: Ouais, ben, ils vont se faire foutre.
5: Il était gentil aussi, Sinoc.
21: Ah, mais bon, là, la reste.
10: Alors, donc, savez-vous pourquoi ce festival se passe à Cannes? Alors, 37%.
5: Ouais, moi, je sais. Ouais, je sais, moi.
10: Moi,
5: ah, c'est
10: Manu,
5: pas moi que tu parlais, pardon.
10: Tu t'écrases.
5: Vas-y, d'un coup.
10: Donc.
5: Quoi? Qu'est-ce qui se passe?
21: Tu dis pas son nom, t'as dit son nom.
5: Mais c'est pas son nom.
10: Tu viens de dire mon nom.
5: Mais c'est pas mon nom.
10: Tu viens de dire mon nom.

0: une question
1: voilà,
0: bidon.
1: Suite,
0: 29% pensent que c'est la logique qu'il le veut. Ça, c'est vrai, je suis d'accord.
1: Alors, ouais.
0: Et 11% pensent que le festival, c'est comme moi, ça n'y que ni tête. Alors là, ce sondage-là...
2: Ça doit être Turpentine qui l'a fait.
0: Ouais, et ben... toi, tu la fermes pour l'instant. Quand je t'appellerai... Cochon, tu sortiras sous le standard, d'accord.
3: Oh.
0: Alors, qui sera d'après vous le parrain de la cérémonie d'ouverture?
4: La cabine.
0: Qui c'est?
4: Yes.
0: Qui c'est là qu'on a pu?
4: Je sais pas.
0: Bon, Apolline.
4: Cabine.
0: Apolline.
5: C'est Rocco, on le rappelle.
4: C'est Rocky.
0: Dehors.
5: Rocky, pardon.
4: L'italien.
6: Ok, je vais prendre l'air 5 minutes.
0: Non, mais tu reviens plus du tout, tu peux prendre tes affaires.
5: Tu te mets devant ton micro, Gérard, s'il te plaît. Ouais.
0: Apolline, c'est terminé, tu prends tes affaires, tu... Hop, t'es viré de... T'es viré jusqu'à la fin de l'émission, c'est-à-dire jusqu'à 3h du matin.
2: T'as tenu 3 quarts d'heure quand même, c'est pas mal.
0: Terminé. Ça faisait déjà le deuxième, et là ça fait 3, donc terminé pour toi. Au revoir, je ne veux plus te voir.
4: Ta copine à vous.
0: Voilà. Alors, qui sera d'après vous le parrain de la cérémonie d'ouverture? Donc, on va demander ça à Brigitte.
4: Cette année ou l'année prochaine?
0: Non, cette année, hein. On parle de cette année, hein.
4: Je sais pas, j'ai aperçu Ollie Hunter, mais je sais pas si...
0: C'est Ophélie Winter, tu veux dire?
4: Non.
0: Non, ouais, mais justement, le nom de la personne qui est parrain, c'est même, je crois que c'est une nana, et j'ai pas, malheureusement, j'ai pas son nom en tête, mais c'est pas un nom français, hein.
4: C'est peut-être Ollie Hunter ou c'est Jeff Goldblum, mais je suis pas sûr.
0: Non, c'est Kevin Costner. Ouais, voilà.
4: Kevin Costner.
0: Ouais, c'est lui le.
2: C'est qui, Gérard?
4: C'est
2: qui?
0: Kevin Costner.
2: Comment?
0: Kevin Costner.
4: Kevin Costner, Rigo.
2: Ouais.
0: Donc alors Brigitte.
4: Oui, je
0: ah bah ça y est, tu viens de le dire. Bah, de toute manière, Prince va me dire pareil.
4: Ouais, bah ouais, c'est vrai qu'il y a lui, mais il y a d'autres gens aussi avec. Je sais pas, il y a qui.
0: Non, mais attends.
4: Il y a Annie Girardot aussi, je crois.
0: Non. Le parrain de la cérémonie d'ouverture.
4: Pas la marraine.
5: Al Capone.
0: Le parrain de la cérémonie d'ouverture et qui fera la clôture du festival de Cannes.
2: C'est vrai, il a fait le grillage.
4: Ouais, mais il y a. Il y a d'autres gens avec lui, GG. Il y a d'autres gens.
0: Ouais, mais d'accord, il y a.
4: Il y a ça devant, tu vois.
0: Non, mais il y a
4: Girardot.
0: Ouais, mais ça, c'est tout.
4: Arletty.
0: Non, mais Arletty, elle est plus de ce monde.
4: Pardon, il y a Bernard Ménez.
0: Non.
4: Barry Cole.
0: Non. Bon, attends, c'est...
5: Donc, c'est qui le cette année, c'est
0: Kevin Costner.
5: Kevin Costner.
0: Oui. Voilà. Yasmine.
5: Mais il fait pas de film cette année.
2: Bah ouais, en plus.
5: Si. Non. Il a fait quoi?
4: Il y a un petit nouveau, il s'appelle Jean Valjean. Voilà.
0: Hein?
4: Ouais. Julien Sorel aussi, mais il est pas très connu lui. Ils sont pas très connus encore, mais bon.
0: Non, mais de toute manière, je vous le dirai dimanche en détail vraiment le parrain.
5: Ah, c'est quand c'est soir le débat sur le festival ou c'est dimanche?
0: Non, mais je donnerai le nom du parrain, c'est tout.
2: C'est trop tard, fallait bosser.
0: Yasmine.
5: Fallait bosser avant, mon gros.
4: Yasmine.
0: Yasmine.
4: Jean Valjean.
0: Ah bah d'accord.
4: C'est pas un débat sur la littérature là.
0: Non, je pense pas. Hein. Donc, de toute manière, je pense que c'est Kevin Costner ou je sais plus qui.
7: Ah, il est pas les bons doux, Gérard.
4: Ah.
5: C'est Rocky.
7: Moi, je crois que c'est Marc
0: Dorcel. Il est revenu, lui.
5: Ah oui, c'est avec lui,
7: je crois que c'est Marc Dorcel, non? Je le connais bien, celui-là.
0: Non.
4: Marc Dorcel, ouais. Mm.
7: Si.
4: Et Cadino aussi.
0: Bon, sixième question. Sixième question avant la pause musicale.
4: Encore?
0: Eh bah oui, encore.
4: Oh là
0: bah
4: non. Ça pourrait faire pipi.
0: Alors pensez-vous que toutes les actrices présentes au Festival de Cannes couchent pour y aller? Alors là, cherchez pas.
5: Répondez, allez-y.
0: Attends, pour l'instant, t'éteins ton micro. Alors, attendez, Rocky. Rocky, Brigitte, Prince et Yasmine, ne me demandez pas d'où sort cette question, parce que vous savez très bien...
4: Elle sort de ton anus.
0: Non. C'est une question fil d'art.
4: Ah, une bonne question. Ah,
0: ouais. Non, mais alors, moi, je vais vous dire une chose.
2: C'est grave. Hein.
0: Une question comme ça. Pensez-vous que les actrices présentes au Festival de Cannes couchent pour y aller? Je crois qu'il faut complètement te starber pour poser des questions comme ça. Alors, moi, cette question.
2: Alors, on la pose pas, allez.
0: Hop.
2: Et voilà, on passe à la suivante et on se dépêche.
0: Allez, on se dépêche. Alors, hop.

0: Ah voilà, celle-là sera mieux. Alors attendez-vous devant les hôtels, votre acteur du festival, si oui, sinon pourquoi? Alors Yasmine.
1: Mille fois mieux.
0: Yasmine.
2: Ouais.
3: Ah, c'est de la question.
2: Non, parce que ouais, c'est une bonne question.
0: Donc vas-y, alors précise.
3: Je parle de cochonne parce que
0: Prince.
2: Ouais,
3: non, mais l'histoire des nanas cochonnes, c'était mieux quand même.
0: Prince.
4: Sinclair, Zalaway, tout ça là.
0: Prince et Rocky, vous la fermez, s'il vous plaît, merci.
2: Ouais. Donc ouais, j'attends devant les hôtels que la star descende.
0: Ouais.
2: Et je voulais dire aussi que ouais, j'ai vu plein de stars quand j'ai attendu devant l'hôtel. Je sais plus comment il s'appelle, de toute façon on n'a pas le droit de le dire.
0: Ouais, ben ouais.
2: Rodriguez. Et faut que je précise que.
0: Bravo Fildar. Bravo Fildar pour balancer les noms d'hôtels à l'antenne. C'est bien. Il a dit le Rodriguez. Bravo Gérard. Bravo, balancer les noms à l'antenne. Bravo. Tu t'en prends un abruti, c'est lui qui a commencé le premier. Ok. Bravo.
2: Ouais, donc je réponds.
0: Ouais.
2: Donc j'ai attendu peut-être 5 heures et tu sais ce que j'ai vu?
0: Qui?
2: Les CRS.
0: Ah bah oui, bah ça faut bien se dire une chose. Attends, je vais répondre après toi. Prince.
3: Ouais, bah écoute, effectivement, moi j'attends les cochonnes parce que moi j'aime les actrices de films X. Donc,
0: Prince, je te demande vos acteurs, je te demande pas.
3: Je vais avoir mes acteurs préférés parce qu'il y a les Gottes d'or, donc j'en profite. Et je les attends toujours devant l'hôtel pour savoir s'ils peuvent me dédicacer un t-shirt, un truc comme ça, tu vois.
0: Pourquoi pas te dédicacer une claque dans ta gueule aussi?
3: Mais pourquoi pas?
4: C'est toi qui as cassé l'or Sinclair l'an 2?
3: Ouais.
0: Rocky et Prince, au revoir. Tu peux leur dire au revoir. Au revoir.
1: Gérard.
0: Oui.
2: Mais attention, Gérard. Attends, finis
1: la question.
0: Non, non, mais c'est bon. On va demander à Brigitte qui répond après. Alors,
1: déjà sur IRC, il y a le Baron. Il voulait savoir que parce que le premier prix c'est la Palme d'Or, mais est-ce que les autres prix ce serait le Tuba d'Or ou le Masque d'Or?
0: Non. Après c'est après la Palme d'Or. Je crois que c'est. Je sais même plus comment que ça s'appelle les autres prix derrière. Je crois que je peux pas y répondre, mais les tubas tout ça niette. Hein.
1: Et sinon, Yasnouz, il voulait savoir si on te propose de participer à un film, est-ce que tu accepterais?
0: Ça dépend dans quelles conditions que c'est.
5: Et
0: c'est
5: dans tout. Quel film tu dirais oui?
0: Non, non, mais ça dépend des conditions.
5: Mais c'est quoi les conditions?
0: Ça dépend des conditions, c'est tout.
1: C'est quoi les conditions pour toi?
0: Question,
1: c'est des positions, tout ça?
0: Non, question contrat et vis-à-vis de la monnaie qu'il y aura en échange. Une autre question, non?
1: Ah non, il te propose de jouer dans Viens me bourrer le fion.
0: Non, là, c'est même pas la peine que j'y réponde.
1: Où il y a Figeot qui te propose le rôle d'un orphelin.
0: Tu le vires tout de suite.
1: Ok, je le vire.
0: Tu lui dis au revoir et c'est terminé. Brigitte.
6: Oui, Gérard.
0: Manu, mais quoi? Mais arrête, t'es fou. Mais t'es ouf, hein?
4: Ouais.
0: Je vais te faire voir si tu vas te marrer sur ce que Pigeot dit, espèce de petit con.
1: Mais je rigolais pas pour ça.
0: Non, à peine.
1: Mais t'es malade, hein. Allez, vas-y, reprends.
0: Brigitte.
6: Oui, Gérard. Moi, je rentre carrément dans les hôtels pour aller voir mes stars.
0: Non, mais attends, déjà, est-ce que t'attends déjà pour y aller ou pas?
6: Ah non, moi, je rentre carrément dedans. Hein.
0: Non, mais moi, je peux te dire une chose que...
5: Il y a des CRS.
0: Là, déjà pour commencer, les stars, quand elles rentrent pour se coucher, faites-moi confiance. Et ça, je l'ai vécu. Non, ils sont accompagnés, donc...
3: Avec des putes, ouais, c'est vrai.
6: Ouais, mais
0: qui c'est qu'il y a, là? Qui c'est qu'il y a?
3: C'est Robert, je suis un nouveau, là. C'est Robert.
0: Attends. C'est qui, là, cet auditeur?
3: C'est Robert l'amoureuse.
0: C'est bizarre parce que
7: je l'ai pas annoncé, j'ai pas eu le temps, excuse-moi. Ouais, excuse-moi, Gérard.
3: Il allait le faire.
7: Ouais, juste au moment où je l'ai mis en air, il a parlé, j'ai pas eu le temps.
0: Fréquence, s'il te plaît.
7: Robert l'amoureuse.
3: 93.7 à Poitiers.
7: Voilà.
0: 93.7, ok. Ouais.
7: Et j'en ai un autre qui arrive là, je te préviens, mais je l'ai pas encore, donc je te le dis.
0: Alors, ouais. Il me reste Brigitte.
7: Donc, il va arriver dans 2-3 minutes.
0: Hein. Donc, alors.
7: Sur 2-3. Dans.
3: Tu vas.
7: Donc, chez lui, s'il est chez ça sonne. Ouais,
0: Robert,
7: je rappelle tout de suite.
0: Donc pour toi,
7: si c'est occupé,
0: bah...
7: Je dis ce qui se passe.
0: Mais j'en ai rien à foutre moi de ce que tu me dis, ce qui se passe au standard. Je m'en bats les couilles.
1: Non mais sur IRC ça les intéresse. Comment on fait?
0: 101.3. crois, qui me reste. Et 101.9, Yasmine. Donc, Robert.
3: Ouais, bah écoute, moi je voulais te dire que moi j'ai des plans pour rentrer dans les hôtels parce que je connais du monde un peu quand même.
0: Je connais
3: deux, trois grooms, donc ouais. ça me permet d'approcher un peu plus. Tu sais comment ça se passe, on glisse un petit billet et puis les portes s'ouvrent.
0: De toute manière, c'est vrai que
5: tu peux peut-être glisser autre chose qu'un billet aussi.
3: Ah, mais des fois on glisse beaucoup plus qu'un billet. Moi j'ai une énorme liasse s'il y a des gens intéressés. Hein.
6: Mm-hmm. J'ai un gros portefeuille.
3: Ça tombe bien.
0: Moi je peux vous dire une chose que j'y ai.
3: Une petite carte de crédit, on fait.
0: Oh, Robert, s'il te plaît.
3: Oui.
0: Donc, ouais,
6: il a découvert. Alors.
0: Oh je réponds, merci.
3: Oui.
0: Donc j'ai eu l'occasion d'aller à Cannes en 97, comme je l'ai dit tout à l'heure. Et faites-moi confiance que pour s'approcher, pour voir des acteurs de cinéma et tout ça, je peux vous dire à 100%, c'est impossible.
3: Faut connaître du monde, faut connaître du
0: monde. Non, mais même, t'as pas besoin de connaître. De toute manière, c'est impossible parce que déjà, ils sont déjà dans des voitures avec des gardes du corps. Mm-hmm. Dès qu'ils sortent, ils ont les gardes du corps qui les accompagnent jusqu'à l'entrée. Je vais te dire une chose, que c'est même pas possible de leur demander un autographe.
5: Suffit d'être garde du corps alors pour les approcher.
0: Ouais, mais c'est pas évident.
3: Bah si. Si tu connais quelqu'un dans l'hôtel, tu peux rentrer dans l'hôtel.
0: Non, ouais, mais d'accord, là. Mais faut se dire une chose, que le mec, il rentre quand même avec ses gardes du corps, parce que moi, j'ai vu un reportage ce soir. Non, mais attends, mais même, faut quand même pas être con.
3: Tu lui amènes le petit-déj.
0: Non, mais là, faut quand même pas être con, parce faut se dire une chose, que même avec les gardes du corps, tu y arriveras pas comme ça, hein.
5: C'est pas parce qu'il a des gardes du corps que tu peux pas le voir.
0: Ouais. IRC en priorité.
7: Ah mais il y a un auditeur, après. La priorité c'est les auditeurs, on s'en a branlé IRC.
5: Allez.
7: IRC on s'en branle.
0: Je m'en branle si je veux, d'accord. Okay.
7: Alors tu fais
5: j'éjacule dessus même. J'éjacule sur IRC. Bon appétit.
7: Bon alors c'est Emilien Mauresmo, 24 ans de Paris. Bonsoir Emilien.
8: Bonsoir.
6: Bonsoir Emilien.
8: Bonsoir à tous.
0: Fildar, c'est la dernière fois que tu t'amuses à me parler sur ce ton-là. Sinon, tu fais comme Apolline, tu vires. Tu vas rejoindre ta cochonne. Ok.
8: Je suis une femme, j'ai une chatte.
0: D'accord. Alors, maintenant, Rigaud va répondre. Et si c'est moi qui demande à Rigaud de poser les questions sur RC, c'est lui qui commande, d'accord.
5: Vas-y,
0: maintenant, tu fermes ta gueule. Clair, net et précis. Alors Rigaud,
1: donc, si
0: tu peux récupérer la question, vu que t'as été coupé.
1: Mais ouais, je peux, il n'y a pas de problème. C'est Shkoumoun sur l'IRC, il demande si tu sais quand aura lieu le festival des Cannes, parce qu'il est sûr que la Palme d'Or, tu la connais très bien.
0: Je pense pas qu'il y aura pas de festival là-dessus, donc je vois pas le rapport avec le festival de Cannes. D'autres questions?
1: Ah bah ouais, je peux t'en trouver des millions. Hein.
0: Allez
1: bah non.
0: Non. Ok. Emilien, donc, pour toi.
8: Oui, est-ce que tu peux me répéter la question, s'il te plaît?
0: Punaise, mais Fildar,
6: est-ce que tu comptes pour les hôtels pour voir des stars?
0: Voilà.
8: Oui, en fait, là, je suis à Cannes, ça tombe très bien ta question.
0: T'es à Cannes, tu te fous de ma gueule, t'appelles de Paris, t'es à Cannes.
7: Non, il appelle pas de Paris, il est de Paris.
0: Non, mais attends. Alors, dans ce cas-là,
7: il me l'avait pas dit.
0: Non. Dans ce cas-là, tu me donnes la fréquence de Cannes.
7: C'est 95 FM.
0: Voilà. Alors, tu me donnes pas la fréquence de Paris. Ok.
8: 95 FM.
3: Manu.
5: Oui, je sais.
0: Non, c'est pas Manu, c'est Pildar.
3: Filou.
0: Alors, Emilien.
8: Ouais, donc là, je suis à un hôtel, donc je préciserai pas le nom.
0: Mmh.
8: Et j'ai attendu toute la soirée Laetitia Casta.
0: Ouais.
8: Tu dois connaître, bonasse, là.
0: Non, mais est-ce qu'elle y est cette année, ça m'étonnerait.
8: Ouais, elle y est, parce que...
0: Si.
3: Elle est pas aux Bolognaises, hein.
0: Robert. Ouais. Robert.
3: Ah non, mais c'est pour lui, c'est pour
0: Robert.
3: C'est pour
0: Robert.
3: Oui.
0: Tu te tais, s'il te plaît.
3: Ok.
8: Essaye de faire un débat sérieux, là.
3: Ok.
0: Donc, Emilien, donc toi, tu voulais rencontrer
8: Virginie Lemoine.
0: Non, Laetitia Casta.
8: Non, Virginie Lemoine.
0: Non, tu viens de nous dire...
8: Laetitia Casta, ouais.
0: Bon, et donc, c'est vrai qu'elle y est.
8: Ouais, elle y est pour le remake kurde de Astérix et Obélix. Et en fait, je l'attends et puis elle vient pas, quoi.
0: Ah ouais, je vois. Non, mais je crois qu'il n'est pas en compétition cette année, ce film-là, au festival.
8: Sûr, il est
0: en compétition.
8: Ouais, il est en ouverture.
0: Non.
8: Si.
0: Non, en ouverture, c'était pas ce film-là, parce que j'ai... Non, attendez. Oh. Je peux vous le dire, c'était pas ce film-là qui était en ouverture, c'était un film avec Catherine Deneuve.
8: Ouais, elle joue dedans aussi.
0: Non,
8: elle fait pas Laura Mix.
0: Non, Catherine Deneuve, elle a jamais joué dedans. Alors, Emilien, ou tu t'arrêtes de dire des conneries, ou sinon tu vas gerber.
6: Arrête de raconter tes salades grillées.
0: D'accord. Alors, le disque suivant, c'est...
9: Pas tout de suite, encore une question, moi.
0: Non,
7: toi, tu réponds jamais aux questions, et toi, tu réponds pas à la question.
9: Ouais, c'est vrai, réponds-toi un peu.
0: De manière, j'ai déjà répondu, moi, plusieurs fois à cette question-là. J'ai dit que j'y avais été, qu'on s'était fait rejeter, c'est tout.
7: Donc, t'avais fait le pied grue pour voir des stars ou pas?
0: Mais attends, le pied de grue, toi, tu fais bien le con, là, avec ton truc, là. Espèce de petit con, là.
7: Le pied de grue, alors, tu l'as fait ou pas?
0: Et ta sœur, elle appelle la chèvre.
7: L'Indochine, non.
0: Elle appelle la chèvre. Elle appelle la chèvre pour faire du fromage. Non. D'accord. Alors maintenant, tu t'écrases.
7: Tiens, Gérard, j'ai une petite blague.
0: Non, allez, va te faire.
7: Non, mais deux secondes, tu sais.
0: Va te faire poudre.
7: Écoute, tu sais la différence entre 2 minutes de sexe et 2 minutes de ping-pong?
0: Tu sais.
7: Mais tais-toi, réponds.
0: Ta gueule.
7: Mais réponds.
0: Ta gueule, c'est pas toi qui me commande, d'accord?
7: Est-ce que tu connais
0: ta gueule?
7: Est-ce que tu sais la différence entre 2 minutes de sexe et 2 minutes de ping-pong? Oui ou non?
0: Ta gueule.
7: Bon bah t'as 2 minutes là.
0: Où aimeriez-vous voir un festival? Alors 64% des gens ne veulent pas un près de chez eux. On veut près un. Quoi? 64% des gens en veulent un près de chez eux.
7: Ouais.
0: Qu'est-ce que c'est que ça? Bon enfin bref. 34% des gens en veulent dans une usine. Où on attire les mouches, ouais. C'est bien.
9: Ouais.
0: 10% des gens aimeraient que ça se fasse, que je fasse mon festival. Eh ben,
7: ce serait bien ça, le festival de Gérard.
9: Ouais, le festival de Gérard.
0: Je fais tous les jeudis mon festival.
9: Des kystes d'or et des broches en or.
0: 8e question, et on va se passer un disque parce que je vais prendre un peu d'air parce que ça commence à
7: devenir. C'est vrai que tu commences à peu du slip.
9: Ouais, c'est clair.
0: Peut-on dire non à une star du Festival de Cannes qui n'est pas en smoking? On se retrouve après et on va s'écouter pour ça. Les fourbons avec Flip Flap dans mes fesses, c'est mieux que du beurre. Et on se retrouve tout de suite après, Père Robert.
10: Et bien sûr.
0: Rebonsoir, Brigitte.
11: Bonsoir.
0: Rebonsoir à toi. Yasmine.
11: Yasmine
0: Bitt. Rebonsoir. Et Emilien pour finir.
12: Ah, Emilien Moresmo, salut.
0: Voilà. Non, mais de toute manière, je donne les noms comme ça, je donne pas les...
7: Mais c'est pas leur nom, c'est un prénom composé. Mais c'est comme Jean-Gilles ou Pierre-Alain.
0: Alors, donc, voilà. peut-on dire non à une star du Festival de Cannes qui n'est pas en smoking? Pour ça, on va demander à Emilien.
12: Peut-on dire non à une star en smoking?
0: Non, peut-on dire non à une star du Festival de Cannes qui n'est pas en smoking?
12: Ah, ouais.
0: Par exemple, regarde, je prends un principe. Par exemple, moi, j'y vais... En jean, basket et t-shirt, est-ce que je serais apprécié ou pas?
12: Non, c'est le tenue de smoking est obligatoire. Hein.
0: Voilà.
12: Ouais.
0: Donc,
12: voilà, j'ai répondu.
0: De manière, c'est ce que j'allais vous préciser. Hein.
12: Je suis en train de durer, comment je kiffe.
0: Non, mais de manière, c'est ce que j'attendais, parce que les gens du Festival de Cannes, de toute manière, automatiquement, sont obligés d'avoir un smoking.
10: D'ailleurs, toi qui connais un petit peu donc, tout ça, en smoking, qu'est-ce que tu conseilles aux gens d'acheter? Plutôt smoking classique, que de pie, je sais pas quoi, un GG Armani, qu'est-ce qu'il faut acheter?
0: Pour aller où?
10: Bah pour aller au Festival de Cannes.
0: Attends, parce que déjà, faut se dire une chose, que c'est déjà prévu bien longtemps à l'avance. C'est déjà prévu bien facilement un an avant. C'est des couturiers qui préparent les collections et qui les présentent, même les colliers que les nanas portent. Et cette année, je sais pas si vous avez remarqué, si vous avez vu l'ouverture.
10: Il y a
0: un problème. Il y a un truc qui me semble bizarre cette année. C'est comment que ça se fait que toutes les nanas sont avec des robes roses?
10: Par hasard.
11: C'est la mode. C'est Gwyneth Paltrow qui a lancé la mode aux États-Unis pour les Oscars.
0: Ouais. Oh, non, mais c'est bizarre parce que cette année, l'année dernière, c'était des robes que les actrices avaient, elles, dans leur garde-robe et qu'ils ont fait voir quand ça a commencé. Et là, cette année, ce que j'arrive pas à comprendre, c'est comment que ça se fait qu'elles sont toutes habillées en rose.
6: C'est Gwyneth Paltrow qui a lancé la mode.
10: Ouais. Et après, elle copie toutes.
12: Non, mais c'est vrai que le smoking est exigé, même la robe de soirée est exigée. Tu verras jamais un blaireau monter en short et en tongs. Hein.
0: Ouais, mais ça, non, mais ça, je suis d'accord avec toi. C'est Emilien qui vient de dire ça.
12: Ouais, tout à fait.
0: Hein. Non, mais...
10: La mode,
0: ouais, Robert.
10: C'est plutôt cravate ou nœud papillon? Toi qui connais un peu.
0: Non, je crois que maintenant tu peux très bien smoking, ça veut dire le pantalon, la veste noire, le petit débardeur noir, chemise blanche, cravate ou nœud papillon, ça dépend. Hein.
6: Ouais, et moi, je ne tape quand même.
10: Attends, parce que moi j'ai un pote,
0: ouais,
10: qui est une jeune star qui va bientôt faire de la télé, tout ça, plein de trucs,
0: mm-hmm,
10: et il adore les chemises à jabot. Est-ce que tu crois qu'avec une chemise à jabot, il pourrait rentrer?
0: C'est quoi ça?
10: C'est le truc avec les froufrous, là, avec la dentelle, tout ça.
0: Non, je pense pas.
13: Ça, c'est une horreur. Hein. Ces chemises-là, c'est une horreur.
0: Non, c'est vraiment... là, ça m'étonnerait.
10: Avec des cuissardes, ça tape.
0: Non, ça m'étonnerait. Brigitte, alors donc, pour toi?
6: Bah, moi, je suis d'accord avec ce que vous venez de dire, quoi. Mm-hmm. C'est smoking obligatoire et robe de soirée obligatoire.
0: Mm-hmm.
6: Il y a une couleur qui est prédestinée... qui est décidé avant le festival, et cette année c'est tombé sur le rose, donc c'est pour ça qu'elles sont toutes habillées en rose.
0: Ouais, mais...
12: qu'est-ce que tu penses que ça va être la tendance fashion de ce festival?
0: Là, je vais te dire une chose. Pour l'instant, je peux pas avoir les films parce que j'ai pas Canal Plus.
6: Rien à voir.
10: c'est dommage, tu rates le foot aussi alors.
0: Ouais, non.
10: Ah ouais, tu rates le foot et les pornos alors.
6: Film de boule.
0: Ouais. Non, mais ça, j'en ai rien à foutre. Et Yasmine,
12: c'est
0: pourquoi
12: long août, l'éclipse.
6: Ouais, bah moi, je suis d'accord avec tout le monde. Ouais, je suis d'accord avec tout le monde. Par contre, je voulais vous informer parce que j'ai des petites infos.
0: Ouais.
6: Et l'année prochaine, la tendance du smoking sera rose pour les garçons.
0: Attendez, Yasmine. Yasmine.
6: Oui.
0: Déjà, faudrait trouver un couturier qui s'amuse à sortir des smoking roses.
6: Cette année, ça paraît ringard, ça paraît nul.
0: Ah non, mais de toute manière.
6: L'année prochaine, Yasmine.
0: Yasmine.
10: Regarde ton maillot de bain rouge et après, tu feras des commentaires.
6: D'accord.
0: Yasmine, voilà. Déjà, faut bien se dire une chose, que cette année, le rose a été choisi, on ne sait pas pourquoi, mais de toute manière, le smoking restera noir, ne changera pas de couleur, ça, faut pas croire au Père Noël. Hein.
10: C'est indémodable.
0: Parce que le Père Noël, c'est le 25 décembre. Alors, Yasmine, je crois que, à mon avis, je crois que tu es en train de trop vouloir jouer la star d'Alerte à Malibu.
12: Ouais, c'est clair. Ouais. Ta question, elle pue la daube.
10: Avec tes grenichons.
0: Alors, 9e question. La rétrospection du Festival de Cannes est-elle en direct et différée? Alors, je précise bien, en direct, donc, l'ouverture est bien en direct, mais... par rapport à d'autres pays, sera différent. Donc, je vous pose la question et vous me dites si vous êtes d'accord avec ça ou pas. Ouais. Alors, on va demander à Yasmine, la fameuse alerte à Malibu, là.
6: Ouais, la retransmission se fait en direct.
0: Ouais.
6: Puisque c'est une retransmission.
0: Je parle de retransmission, mais pas rétransmission.
6: Excuse-moi, j'ai des fois l'accent anglais qui ressort.
0: Ouais, c'est ça. Tu me prendrais pas pour un petit con.
6: Pour une quoi?
0: Tu me prendrais pas pour un con?
6: Non.
0: Non, pas du tout, tu m'y laisses.
6: Non.
0: Non,
6: c'est ça. Je te prends pour un hyper intelligent, comme tu dis.
0: Ouais, c'est ça. Brigitte.
6: Je sais plus ce que c'est la question.
0: Alors, la retransmission.
6: Oui, d'accord. Ça se fait en direct en France,
0: mm-hmm,
6: et ça se fait en différé dans les autres pays suivant le décalage horaire.
0: Oui.
6: Mais je pense pas qu'au Congo, plutôt le festival de Cannes, ils s'en tapent un peu. Donc,
12: c'est voilà. Si, un film congolais. Hein.
0: Non, attendez.
6: C'est Bissonnette.
0: Manu. Tiens, c'est bizarre. Quand je te dis Manu, comme par hasard, t'appuies sur un bouton pour couper le son. Hein?
13: J'ai rien appuyé du tout, Gérard.
0: Ouais.
13: Bah non.
0: Donc alors, Brigitte?
6: C'est ce que je te disais, Gérard, ça dépend du décalage horaire.
0: Ouais, mais ça, faut bien se dire une chose dans... Attends, mais attendez, je vais répondre. On va laisser finir Robert et Emilien pour continuer cette question.
3: Ouais,
0: écoute, Robert.
3: Ouais, bah écoute, moi je pensais que c'était comme l'Eurovision, c'est-à-dire partout en même temps, on les a différé, quoi, c'est tout.
0: Ah ben non,
3: c'est... Bah, je vois pas pourquoi, c'est depuis le RTF, ça marche comme ça, hein.
0: Ok. Ça bah va, ouais. Fildar. Fildar, t'es payé à quoi foutre, là?
14: Il file.
0: Oh!
14: Réveille-toi.
3: C'est où? Il file.
0: Oh, t'es payé à quoi foutre, là? T'es payé à dormir?
14: Putain, je me sens endormi aujourd'hui. Hein.
0: Ouais, bah, je crois que tu vas pouvoir aller dormir, Tu vas pouvoir aller dormir, là.
14: Non, ça m'intéresse, ton débat de mèche.
0: Ouais.
12: C'est de filmer le boulot, Pauline.
0: Non mais je crois que à mon avis Apolline et Fildar, je crois que ils iront bien ensemble.
3: Ils font des trucs.
0: Rigaud. Ouais. Avant
12: bon bébé blond,
0: attends, Robert et Emilien, avant que vous répondiez, il y a une question IRC, oui.
9: Oui, donc déjà il y a Alan Clark qui dit que tu es à la radio ce que Vandamme est à la poésie française.
0: Non.
9: Moi je trouve que oui. Tout à fait même. Et sinon, il y a Perforas, il dit que lui, c'est des vidéos de FF8, de Fourmis, une démo de Maya, des trucs de Supinfocom, et bref, ça dépote.
14: Joli FF8.
0: J'ai même pas compris ce qu'il a voulu dire, Pierre Fula, faudrait qu'il m'écrive ça. Donc, Robert, t'as répondu, toi, Emilien, pour finir.
12: Comme disait l'auditeur précédent.
0: Ouais, Robert.
12: Ouais, Robert.
3: Ouais.
12: C'est comme il disait, c'était en léger différé et puis en direct en France.
0: Bon, alors ce qu'il faut se dire, déjà, je sais plus qui c'est qui m'avait dit qu'il y avait un décalage horaire. C'est qui là par Brigitte. Donc c'est vrai, mais il faut bien se dire une chose, qu'en France c'est en direct, mais il faut se dire une chose aussi, qu'il y a plusieurs télévisions étrangères qui l'ont et qui le retransmettent, peut-être une heure ou deux heures après par rapport à nous.
6: Donc c'est en différé.
0: Pour eux, dans leur pays, oui, c'est en différé en fin de compte.
3: C'est du live, c'est du live quand même.
0: Non, mais c'est en différé, donc eux, par exemple, tu vois, nous, on voit les gens qui montent.
3: Ouais.
0: Bon, eux, ils les voient pas tout de suite, ils vont les voir que deux heures après.
3: Et après, ils descendent.
0: Non, non. Ils vont voir tous ceux qui montent, et puis va y avoir le commentateur. Le commentateur qui va être sur place, qui va dire ce qui s'est passé, mais dans la langue du pays où que ça va se reproduire.
3: Avec un décalage.
0: Ouais, voilà.
12: Le Zitrone turc, quoi.
3: Ouais.
0: Non, par exemple, t'auras une chaîne anglaise, t'auras la BBC, et puis tout ça.
3: Ouais, mais regarde, Gigi, aux antipodes à l'autre bout du monde, tu sais que tout se passe à l'envers, donc est-ce que les gens, ils descendent les marches, par exemple? Tu vois, comme l'évier qui se vide dans l'autre sens.
0: Ouais.
3: Si t'arrives à conceptualiser suffisamment loin pour capter tout ça. Tu crois que les gens, ils descendent les marches, par exemple en Australie?
6: Alors, bon...
12: Évite la science.
3: Ah non, ouais, non, mais quand même.
0: Non, je crois pas. Fildar.
3: Ça m'aurait étonné que tu comprennes.
0: Fildar, ton micro!
3: J'ai essayé quand même.
0: Qu'est-ce qu'il y a, Gérard?
12: Pas trop de
0: merde. Bon, Gérard, tu peux. Il vous écoute pas, hein, Gérard. Non, non, mais ça y est, c'est bon. On va terminer, là, maintenant. Dernière question. Fildar!
14: Je creuse, putain.
0: Fildar, ton micro pour la 5e fois de la soirée.
14: Mais c'est toi qui viens de l'allumer là, putain.
0: Je viens de te l'éteindre, tu me le réteins s'il te plaît. Et tu fais ton boulot correctement, standard. Bon. Je sens que tout à l'heure, il y en a qui vont se prendre des baffes dans leur gueule.
14: Bon, Gérard.
0: Alors, dernière question. Combien coûte l'entrée du Festival de Cannes?
3: C'est pas répété, Gégé, il y a du bruit là.
0: Combien coûte l'entrée du Festival de Cannes?
3: Il y a différents tarifs, hein, c'est Robert. Il y a différents tarifs, hein, ça dépend. T'as le tarif star.
0: Non, mais ça, les stars, de toute manière, ça, paye
3: gratuit,
0: pas.
3: C'est gratuit, ouais, c'est gratuit. Après, t'as le tarif demi-star. Là, c'est gratuit, sauf que t'as pas de petit four et t'as droit qu'à deux coupes de champ. Après, t'as le tarif journaliste.
0: Non, mais ça, attends, Robert.
3: Ouais.
0: Faut bien se dire une chose, déjà, pour commencer, ouais. Que les stars et les réalisateurs et... Les producteurs et même les journalistes, eux, peuvent rentrer gratuitement.
3: Ouais, non, pas les journalistes. Les journalistes.
0: Les journalistes, ils restent dehors, c'est vrai. Excuse-moi.
3: À la porte.
0: Donc, qui c'est qui reste? Donc, les producteurs, Ouais. Les...
8: Les paparazzi.
0: Non.
10: Non, il y a les maquilleuses aussi.
0: Non, à elle.
10: Bah, si, les maquilleuses, les gens du décor, les lumières.
0: Ah non, mais ça, non, mais ça, ça de manière, ça, eux, ils y sont déjà depuis le début de l'ouverture du festival de Cannes.
10: Les musiciens qui font les bandes originales aussi, qu'il faut pas oublier.
0: Ah ouais, mais ça, tout ça, c'est des gens qui restent.
10: Le gars de la maintenance du plateau aussi, quand même, qui a fait un travail merveilleux que je tenais à remercier d'ailleurs. Il est présent ce soir.
8: Roberto Benigni.
0: Merci. Donc, Brigitte, pardon.
15: Oui, Gérard, oui, Gérard. Angie, tu l'as bien baisé, Sandy?
0: Brigitte.
16: Tu l'as bien baisé hier soir.
17: En fait, c'est gratuit. Parce que les gens qui peuvent rentrer dans le Palais des Festivals, bien sûr, ils payent pas l'entrée. C'est pas un cinéma, c'est le Palais des Festivals.
0: Ouais, mais c'est pas
14: le Palais
0: évident.
14: Des Festivals.
17: Des Festivals, excuse-moi.
0: Festival. Attends, ouais, toi.
14: Mais non, des Festivals.
0: Toi, tu dors.
17: Gérard,
0: non. Pour l'instant, toi, tu dors. Tu dors et tu la fermes.
14: Bah, viens avec moi.
0: C'est un feignant.
14: Viens avec moi dormir.
0: T'es un feignant, t'es comme Apolline. Avec Apolline, vous serrez bien la main.
14: Viens, on va dormir ensemble.
0: C'est ça, t'as raison, on va te reculer, connard.
10: Ah, il y en a un qui en peut plus, il est jaloux, là.
0: Alors, Brigitte.
17: Donc, je te disais que les gens qui rentrent dans le palais des festivals...
0: festival. Écoute pas ce que l'autre abruti dit, là, il est en train de se branler. Bon, il faut mieux d'éteindre son micro et de fermer sa gueule.
10: Ah, il se fait branler.
0: Parce que tout à l'heure, il va se prendre une claque dans sa gueule et ça va lui faire tout drôle. Donc, alors, Brigitte.
17: Et donc,
0: pour finir.
17: C'est pas payant parce que le public a pas le droit de rentrer dans le palais des festivals.
0: Ça, de toute manière, en fin de compte, c'est vrai, là, ta réponse, elle est bien. PD toi-même, connard. La réponse, elle est bien parce que c'est vrai que c'est interdit au public, c'est uniquement réservé aux gens du cinéma, c'est-à-dire les producteurs, les réalisateurs et
17: les coiffeuses.
0: Les coiffeuses, ouais, mais ouais. Ça, ils sont déjà bien avant. Hein.
14: Les BEP sur
0: Yasmine.
14: Aussi,
17: hein. Ouais, donc moi.
14: Pour le traiteur.
0: Attends, Yasmine. Il y a même aussi les connards de Fildar qui sont en train de se la glander douce, qui font mieux de se fermer sa gueule au standard.
14: Ouais. Tu m'excites quand tu cries.
0: Pauvre con.
17: Ouais, donc je pense comme Brigitte, hein, en fait, on paye pas. Mais ça va être un peu plus dur là, l'année prochaine, puisqu'il va falloir tout convertir en euros. Donc,
0: Ah non, mais attention, parce que ça, l'euro, de toute manière, c'est pas encore. C'est pas pour maintenant, hein, c'est prévu.
17: Ouais, mais
0: pour,
17: on peut y penser quand on paye pas quelque chose et qu'il faut le convertir.
0: Non, mais
17: en
0: ça,
17: euros,
0: ça, de toute manière, je demande pas combien que ça coûtera en euros ni rien du tout. Hein.
10: Ouais, ça, c'est des questions trop bateaux, ça.
0: Hein. Donc, Emilien, pour terminer.
8: Bah écoute, moi, je connais pas trop les prix parce que j'ai un pass VIP. J'ai gagné un concours. Et là, si ça t'intéresse, je peux te parler des films qui sont passés ce matin.
10: Ah ouais, c'est cool.
0: Bah, vas-y, dis à peu près.
8: Cure de Jacques Deville, de Gorgos Lucas.
10: Ouais.
8: C'est un huis clos, c'est comme l'emprise d'essence, mais sans sexe.
0: Là pour l'instant, Emilien.
8: Je te déconseille fortement.
0: Ouais, bah c'est ça. Pour l'instant, pour l'instant, Emilien, il est.
8: Je
0: ne
8: sais pas préparer.
0: Mais ouais, mais pour l'instant, Emilien. Emilien, ça sert à rien de vouloir te la péter devant les auditeurs parce qu'en fin de compte, t'as même pas répondu à la question. T'as dit que tu nous as sorti les films qui étaient en compétition alors que ça m'étonnerait que ce que tu viens de nous sortir.
8: C'est Jacques Debir, ça a fait
0: plaisir. Ouais, c'est ça. Donc, conclusion du débat. Alors, Robert.
10: Bah écoute, le Festival de Cannes.
0: Merci pour.
10: Ouais, je suis là.
8: Un peu de respect quand même.
10: Ah, un peu de respect quand même pour le travail des autres.
17: Alors.
10: Donc je disais le Festival de Cannes, sujet chaud brûlant.
0: Mm-hmm.
10: Je sais pas si toi tu y descends cette année en canot pneumatique ou je sais pas quoi. Parce
0: non, cette année, on n'a pas l'occasion. Non, mais cette année on n'a pas l'occasion d'aller à Cannes comme.
14: Si il y a mon cousin qui descend en caravane, si tu veux, il peut te déposer.
0: Ton cousin, je l'emmerde. Et toi aussi, connard.
14: Il y a mon
0: zincou
14: qui descend. Si tu veux.
8: Bon, il vole des poules, ton cousin.
14: Descends en caravane.
8: C'est un voleur de poules.
13: Ah, il joue aux fléchettes avec son stylo sur fil.
14: Oh putain, c'est chaud.
10: C'est une grosse manouche, donc ils vont peut-être pouvoir s'entendre.
14: Un stylo à 20 kilos, là.
13: Putain, ouais, ça fait mal.
14: Il prend plein de jambes, une vraie fléchette.
13: C'est clair, je t'ai sauvé la vie, Phil, là.
14: Une vraie fléchette, le truc.
13: Ah bah oui, tu m'étonnes. Tu m'étonnes, il est en plomb.
0: Donc, Robert, pour.
18: Allô, Gérard, c'est Thierry. Thierry de la Sécu, tu te souviens? Le beau blanc qui est à l'accueil.
0: Donne ça.
18: Bah dis-moi, je te dis un truc.
0: Robert, conclusion du débat.
18: C'est super positif. Hein. Moi, j'aime bien quand tu fais des débats sur la préhistoire. J'aime aussi quand tu parles des animaux, hein, des autres pas des poules, tout
0: j'en
18: ça.
0: Connais.
18: Et en fait,
13: attends, il t'écoute pas, il t'écoute pas.
0: Tu vas se faire enculer.
18: Que je me dégorge le poireau.
13: Robert,
0: bon, Robert, conclusion. Robert, conclusion.
10: Ça y est, je suis revenu.
13: Il s'est pas vu dessus.
0: Robert, conclusion du débat.
13: Dis un cochon.
10: Tu m'entends là?
0: Robert, conclusion du débat.
10: C'est bon.
0: Robert, conclusion du débat.
10: On va y arriver, t'inquiète. Donc je te disais, ouais, le festival
14: Bernard,
10: des Cannes.
14: Bernard, c'est vrai que t'es passé sur Skyrock hier.
10: Allez, c'est reparti. Vas-y, balance, balance, mets la sauce, vas-y, vas-y.
14: Bah vas-y Robert, merde.
10: Bon alors, je te disais, le festival de Cannes bien. Les Cannes, t'as fait une fixation, mais il n'y a pas que les Cannes, il y a aussi les dindons. Moi, quand tu veux, je te bouffe ton dindon, hein, si tu vois ce que je veux dire.
0: Ouais, ben Robert, au revoir
10: avec
0: pour
10: ta gueule. Allez, hop. Avec ta gueule de vilain petit canard. Quand hop. Même.
0: Au revoir, ta conclusion, elle est con. Brigitte.
19: Bah moi, je trouvais que sa conclusion était bien. Et sinon, je voulais revenir sur les questions de Fildar. Plutôt que de gueuler après, t'as qu'à aller faire toi-même, connard.
0: Va te l'enculer, salope.
14: Arrête d'être vulgaire,
13: mais
14: Gérard.
13: Ouais. Oh, c'est là, déplaisant,
0: Yasmine. Sans problème,
13: vraiment.
19: Alors, Yasmine Bitt. Je voulais dire un truc, c'est que t'as tellement de pellicules qu'on dirait le festival de Cannes.
8: Ouais, c'est pas mal.
19: Je vais dire.
13: Waouh, joli.
8: À ce temps-là, c'est quoi ton truc sur internet?
0: Attends, Emilien. Attends. Vas-y, continue.
19: Ouais, t'as compris au moins?
0: Vas-y.
19: Non, mon gros connard. Sinon, c'était de la grosse merde et j'ai toujours pas compris c'était quoi le festival de Cannes.
0: Alors, je vais te dire une chose, tu ferais mieux d'aller regarder Alerte à Malibu avec David Hasselhoff, espèce de
13: pièce. Avec qui?
0: Va rejoindre David Hasselhoff.
19: Ouais, c'est ça.
0: Hein, espèce de salope.
19: Lui, il a pas de
13: putain, mais t'as pas besoin de l'insulter, de la traiter de salope.
20: C'est vrai, hein.
0: En plus, de poufias à l'antenne, c'est bien. Et Emilien, pour terminer, conclusion.
8: Ouais. J'ai été un petit peu vulgaire, là, avec toi, je trouve.
0: Non, mais ça m'aurait étonné. C'est... Non, mais attends, Emilien. Ouais. De manière,
14: c'est de la faute de Fildar, oui, il a pu ça 205, il ferait mieux de retrouver sa bomba, ça
13: voilà,
14: c'est dans le débat,
13: c'est des connards. Allez, on y va.
0: Et de toute manière, c'est aussi du boulot à Pauline, donc
14: ouais,
0: c'est
14: la
0: du
14: pute,
0: travail
14: ouais,
0: de
14: ouais,
0: merde.
14: Ouais, qu'est-ce qu'elle fout dans l'émission, elle devrait, alors, si Emilia, on était mieux avant à Neuilly.
0: Attends,
14: hein.
0: Toi, tu fermes ta gueule.
14: C'est bon, la connaître ta chanson.
8: C'est dommage que t'aies pas parlé des autres festivals, parce que, je sais pas, t'aurais pu nous parler du festival des alcooliques à Montigny-Bretonneux, par exemple.
14: Bah ouais.
8: Ça aurait été bien.
13: Mmh. S'il avait bossé un peu.
20: Fais pas comme si tu connaissais pas.
0: Je connais pas.
14: Rigo.
0: Non, je connais pas ce coin-là.
14: Rigo.
20: Quoi?
13: Il en connaît d'autres, mais pas celui-là.
14: Toi, tu commences à faire du boulot de merde, toi. Hein.
0: Non, mais toi, pour l'instant, tu m'éteins ton micro, ça fait la sixième fois que je te le dis. Alors,
14: c'est qui c'est Rigo? C'est trou de balle, en fait. C'est lui qui t'envoie des mots et tout, t'as même pas capté encore. C'est gueule d'amour et trou de balle, Rigo.
0: Mais c'est ça, t'as raison.
13: C'est lui, fesse de bab.
0: Mais oui, c'est ça. C'est ça. T'as raison, rien. Espèce de connard.
8: C'est toujours les mêmes.
0: Va chercher ta merde.
14: Ma 205. Oh putain, ouais.
0: Bon, alors, Emilien.
8: Ouais, bah ça y est, j'ai fini.
13: De toute façon, c'est de la faute d'Apollon.
0: Alors donc, moi, qu'est-ce que j'avoue.
14: On était bien à Neuilly.
13: Oh putain, qu'est-ce qu'on était bien.
20: Conclusion en plus, là.
0: Rigo, ouais.
14: T'en es combien sur Internet? T'en dois être 4.
20: Je sais pas, je peux plus avoir les chiffres.
13: Tellement naze.
14: Oh merde.
13: Et
14: t'as tout pété de 200.
20: Donc alors, il y a Servomix qui me passe une conclusion de Fesse le Babouin qui dit qu'avec ce débat sur Cannes, Gérard, tu nous as fait un vrai festival. Ce soir, on a fêté ta connerie dans la bonne humeur. Les questions stupides ont défilé en guise de feu d'artifice. On a eu droit à une explosion de bêtises. Le bouquet final, ce serait que tu fermes ta grande gueule. Je pense que c'est une bonne conclusion.
0: Ouais ben, après mieux de fermer d'éteindre son internet. Et
20: sinon, conclusion de Rip qui dit à Père Fouras que normalement il a pas le droit de faire rentrer des gens au festival de Cannes, mais si c'est Aurélie, c'est bon, y a pas de problème.
0: Ouais, mais ça,
13: les vilains bad boys.
20: Et il y a Destroy qui te demande en fait combien il y a de marches à Cannes.
0: Aucune idée, parce que
20: t'as pas bossé.
0: Déjà, pour commencer, je vais répondre à sa question. Je n'ai pas pu y aller parce que les CRS nous ont interdit l'accès.
13: Ah, mais t'aurais pu te renseigner.
20: Tu prends un quid
2: un documentaire de la ville de Cannes et tu regardes combien il y a de marches. Si t'avais bossé un peu chez toi.
0: Toi, va baisser ta. Va baisser ton bébé.
2: Écoute, Rigo.
20: Reste Rigo un peu, Gérard. Parce que si toi, on te disait va baiser qui tu sais, tu serais pas content.
0: Moi, si vous me faites chier, moi, 2h30, je me casse et puis comme ça, vous verrez comment que ça va faire.
20: Bon, il y a quand même cette chère conclusion de Turpentine.
0: Ouais, si c'est pour me dire que mon débat n'a ni queue ni tête, moi, je l'emmerde.
20: Ok.
0: Voilà, comme ça va plus vite. Alors, conclusion du débat, pour moi, personnellement, dommage que ça a été de la... Il y a eu de la merde, comme d'habitude, ça m'étonne pas, avec les gens au standard. Donc, j'espère que le deuxième va mieux se passer que le premier, parce que si ça se passe mal, je vais pas faire les 10 questions, et j'en avais retiré le chef avant. Donc, j'espère que le deuxième va bien se passer, donc ça portera sur la chirurgie esthétique. Donc, j'espère qu'on va pas avoir des branleurs au standard. On va pas avoir des branleurs à l'antenne pour me dire des conneries, parce que sinon, ça va faire comme le premier débat, ça va zapper. Et donc, on va s'écouter les connards boiteux avec Bonnet sur la croisade. J'aurai une palme d'or dans le cul. Et on se retrouve tout de suite après pour la suite du débat.
21: Alors, il est là. Oui, bonsoir. T'es bon, tu peux lui parler, Gérard, 2 secondes?
0: Qu'est-ce qu'il a à dire?
22: Bon, Gérard?
0: Ouais.
22: C'est Caramel.
0: Ouais.
22: Ça va?
0: Ouais.
22: Je voulais te dire que j'avais écouté tes poèmes et que c'était fabuleux.
0: Mmh.
22: Ouais.
0: Attends, c'est pas toi qui m'as appelé dans l'après-midi?
22: Ouais.
0: T'es pas le cousin à Lorette?
22: Si. Et alors?
0: Bon, et alors, qu'est-ce c'est que Caramel. T'as à me dire?
22: Ben, je voulais dire que c'était super avec tes poèmes. On attendait jeudi que tu nous fasses tes débats.
0: Mmh.
22: Et je voulais savoir si c'était possible d'avoir une photo dédicacée de toi et de Christine.
0: Non, alors là, je vais te dire une chose, de toute manière, c'est pas le Caramel. Ok. Alors dans ce cas-là, tu repasses voir Max. Bon. Non, je t'adresse plus la parole. Ok, tu repasses voir Max.
21: Allez, hop, bonne nuit. Alors, allô, qui est là?
0: Non, mais moi, je vais pas rester là parce que ça fait des échos quand même.
22: Allô?
0: Mmh.
22: Ouais, c'est Francis.
0: Ouais.
22: Ouais. Dis donc Christine, le nouvel an elle fait quoi?
0: Alors là je vais te dire une chose, tu vois, pour le
21: Allez.
0: Nouvel an. Hop, bonne nuit.
21: Au suivant.
0: Eh ouais. Oh, t'accouches au standard là?
22: Oh Manu!
21: Oui bah oui, je suis là.
22: Ou
21: ouais, c'est bon.
0: Tout à l'heure je vais te réveiller moi.
21: Ouais c'est bon. On a plein de nanas mais on les met en attente là. On attend que tu sois à l'antenne, hein, quand tu descends dans le studio.
0: Ouais, d'accord. Qui la couche, lui, là.
21: Il y a Tony et Arnett qui voudraient te parler.
0: Passe-moi Arnett plutôt que Tony. Je veux savoir quelque chose.
22: Ouais, salut.
0: Ouais.
22: Ouais. Qu'est-ce qu'il y a?
0: Non, mais attends, qu'est-ce que tu m'as dit au téléphone à
22: 20h15?
0: T'as rien dit. T'es pas le cousin à Lorette?
22: Ouais, ça va, on peut rigoler.
0: Bon bah alors, hop, salut, hop.
22: Oh, elle va te faire enculer avec les...
0: Comment? Là, j'ai mal entendu, là.
21: Ouais, oh, putain, je vous laisse 2 secondes. Qu'est-ce que t'as dit, là?
0: J'ai mal compris. Ou je suis sourd. Ou j'ai mal entendu ce que tu viens de me dire.
22: Va te faire enculer dans les chiottes de la loco avec Christine.
0: D'accord, eh ben, allez, t'es hop. Pas prêt de repasser sur l'antenne.
21: Allez,
0: pote.
21: Bonne nuit, Ernette. Bonne nuit.
0: Au suivant.
21: Il y a combien? Il y a des nanas, au moins, j'espère.
2: Bah comme d'hab,
21: il y en a plein là, il paraît qu'il y en a 3-4 là.
2: Grave.
21: Bon, il y a 3-4 nanas, Gérard.
0: Bon, ouais, bah attends, 3-4 nanas déguisées en trablos, c'est ça?
21: Non, des vraies nanas, mais j'espère que tu les rappelles et qu'elles raccrochent pas. Les...
0: Ça, c'est une nana. Les poules, elles ont des dents en 98, hein.
22: Ouais, salut Gérard.
0: Ouais.
22: Ça va?
0: Je sais pas regarder ce matin, tu veux quoi?
22: Ok, dans la famille connard.
0: Dans la famille du connard, bien de pioche.
21: Allez,
22: je vais te dire un truc quand même.
0: Ouais, un couche.
22: Je voulais savoir si c'est possible de t'offrir du coton-tige.
0: Non, alors là, maintenant, si je sors là, je commence à avoir ras-le-bol.
22: Ouais, mais nous, si on en a ras-le-bol de toi, c'est pas pour ça qu'on continue pas à t'avoir, on t'attend tous les jeudis.
0: Eh ben, dans ces cas-là, ça m'étonnerait le jeudi.
22: Dans ces cas-là, quoi? Hein?
0: Non mais dans ce cas-là, si t'es pas content, mon pote, tu changes de radio.
22: Bah ouais, je vais
0: tu vas sur Skyrock, voilà, sur Skyrock, Nostalgie.
22: Tu vas bosser sur Skyrock, hein.
0: Ouais, bien sûr, Skyrock. Bien sûr,
22: je
0: bien
22: sais,
0: sûr.
22: Françoise, elle l'a dit.
0: Ah, Françoise, elle l'a dit.
22: Ouais,
0: ah.
22: Tu vas bosser sur Skyrock, voyez les auditeurs.
0: Ah, voilà, alors toi et Max.
21: Ceci dit, je l'ai entendu parler, hein.
0: Ouais, bah alors, maintenant, tu viens bien de l'entendre de ta propre de la propre voix de l'auditeur.
21: Oui.
0: Donc maintenant, j'espère que ça va être enregistré.
21: Ça reste à vérifier, je sais pas si l'auditeur... Pourquoi il a raccroché Manu comme, par voilà. Hasard, comme par hasard, comme par hasard.
0: Dans très peu de temps. Et là, vous...
21: T'es un Yakuza, toi, Gérard. C'est la mafia, t'es un Yakuza, toi.
1: Non, c'est pas une insulte, Gérard, c'est pas une insulte.
0: Attends, là, je vais dire... Allez, hop.
21: Non, mais garde, Gérard.
1: Gérard, c'était pas une insulte.
21: Non, non,
1: c'était pas une insulte.
21: Remets ça. La Karine, elle est vieux spécialiste.
4: Qui surveille?
21: Il y a des nanas ou il y a des mecs? C'est que des mecs?
0: Apparemment pour l'instant, ouais.
21: Ah ouais.
4: Ah, dommage.
1: Tout ça pour toi, GG.
0: Non, attends.
21: Félix, Gérard, tu n'as pas compris que le PQ, ça ne servait pas qu'à se laver les oreilles, mais tu fais l'inverse.
0: Tu parles. Alors là, tes questions minutes, j'en ai rien à foutre.
21: Bon, bonsoir, Jean-Marc. Jean-Marc.
5: Ouais, salut Max, salut Gérard.
21: Oula, j'en connais la voix.
5: Ça va, vous allez bien?
21: C'est pas Arnette, ça?
5: Ah non, pas du tout.
21: Ouais, non. Qu'est-ce qui t'amène, Arnette?
5: Bah voilà, Arnette.
21: Je t'écoute.
5: Non mais c'est pas drôle, merde, je suis grillé direct, non là ça...
0: Non allez hop, c'est bon, c'est
21: bon. Attends, on va voir peut-être qu'il va s'excuser, qu'est-ce que t'as à dire?
5: Bah Gérard, moi j'étais au courant, je t'appelais tout à l'heure.
21: Qu'est-ce que tu lui as dit? Qu'est-ce que tu lui as dit?
5: Je lui ai dit que je m'excusais pour toutes les vacheries que je lui avais faites.
21: Mais qu'est-ce que tu lui as dit?
0: Ah ça, Arnette.
21: Il tape, tu
0: c'est Arnette. C'est bizarre, comment que ça se fait que t'es à Lyon alors que tout à l'heure tu m'appelais de Paris?
21: Mais sois pas idiot, ils ont fait ça sur un bout de papier.
23: Vous êtes toujours sur Fun Radio, c'est le deuxième débat. Donc il est 2h21 et donc pour le deuxième débat, donc vous pouvez toujours nous appeler au 0803 08 5000. Pilar est au standard, donc il va vous accueillir.
21: Bonjour.
23: Bonjour à toi, Brouty, Rigaud, le super chef.
21: Le rigolo!
23: Le super chef de l'internet qui fait du bon boulot toutes les semaines, donc, qui vous attend.
24: Ouais, c'est moi.
23: Au www.frfunradio. Donc, on est combien là maintenant, Rigaud?
24: Qui l'eût cru?
21: Tu peux l'appeler par téléphone avec, non? En faisant ça.
23: Tout à l'heure, Fildar, tu vas te prendre une baffe, ce coup-là.
25: Ouais,
23: ce coup-là, ça, je vais pas te rater, toi.
21: Eh ben, enfin.
23: Donc, on est combien,
24: On est 4282.
23: Ah bah c'est bien.
24: Ce qui est beaucoup. Et
23: donc je voudrais qu'on aille jusqu'à 5000. Et puis Manu qui est à l'arrière.
25: La grosse.
26: Bonsoir à tous.
23: La grosse, attends, merde toi, la grosse espèce de...
26: C'est pas bien de parler de la femme de Gérard comme ça.
23: Donc on va accueillir Mégo de 19 ans de Brest.
27: Salut Gérard, ça va?
23: Je sais pas, j'ai pas regardé ce matin.
25: Allez, ouais, ouais,
27: bravo.
23: Pierre, 24 ans de Bourbon. Ouais, annoncez-moi les fréquences. Mégo.
27: Ouais.
23: Brest.
27: 84.16.
23: 84.16.
27: Ouais, voilà.
23: Ouais, mon cul, tiens.
27: Ok, excuse-moi, 84.6, excuse-moi.
23: Ouais, bah, je préfère. Voilà. Pierre.
28: Salut.
23: La fréquence.
28: 82.
23: Ouais, tu connais pas ta fréquence, alors on va te faire sauter. Miss Essen, 19 ans de Saint-Etienne.
21: Ouais, on a une Miss France, j'ai oublié de te le préciser. Miss Essen qui était première dauphine en 1980.
28: Oh là là, le 9-1, le 9-1. Régional. La même suite de gaz, quoi.
23: Miss Essen, 19 ans de Saint-Etienne.
28: J'écoute.
23: Votre Ablo, tu réponds.
28: Salut le Brésilien. Tu vas chanter à l'Eurovision bientôt.
23: Ouais. Oh là là là là là là là là là là.
21: Non, elle est enrouée.
23: Ça commence.
21: Elle est enrouée.
28: Et c'est une fille encore.
23: C'est une nana, c'est un trablo, ça. Qui c'est qui m'a choisi ça? Fildar!
28: Fildar!
23: Fildar!
28: Mon pote Fildar! Mon pote Fildar!
23: Un Fildar! Donc, Mikos, 20 ans de Lyon.
28: Oui, je suis là, GG.
23: Q-Dan.
28: Oui, c'est moi, ça va, GG?
23: 24 ans de Nogent-sur-Marne, ouais, on écoute.
28: 101.16.
23: Non, c'est ça, 101.9, d'accord? Fous-toi pas de ma gueule.
28: Non, mais je te connais, comme tu aurais dû voir.
23: Mais Foufoune de Nantes.
27: Salut!
23: Salut à toi.
21: Non, c'est Lady de Nantes.
23: Fildar, fais gaffe parce que tout à l'heure ça.
21: C'est Lady Di.
27: Lady Di de Nantes.
21: Pas le tunnel, Manu.
28: Ah non.
21: Pas l'Alma.
28: Pas le tunnel anal.
21: Gérard, assieds-toi. T'as pas Fildar dès le début.
25: Commence pas, d'accord.
0: Allez.
25: Sinon, tu retournes en arrière.
28: Pas le tunnel anal, on a dit.
23: Bon, ta gueule à toi.
28: Et Monsieur Bouygues.
23: Bon, continuez à me casser les burnes au deuxième débat. On va éclaircir vite le débat. Hein.
28: Ouais.
27: Ça commence bien.
28: Allez, on va creuser, vas-y.
23: Alors, que préférez-vous dans Miss France? On va demander ça à Mégo.
27: Moi, j'aime bien ces robes.
23: Ouais.
27: Ouais, je trouve que c'est des bons couturiers.
23: Mmh.
27: Et elles sont vachement cultivées, je trouve.
23: Ouais, mais tu peux donner plus de précision?
27: Bah, je trouve que, je sais pas, moi, ouais, elles sont cultivées, quoi. Tu peux leur poser n'importe quelle question, genre, quel temps elle a fait hier, tu vois, à chaque fois, elles te répondent bien. Hein.
23: Ouais.
27: Tranquille, hein.
23: Ouais, tranquille, tout à l'heure, tu vas faire tranquille au standard, toi.
27: Okay,
28: tranquille.
27: D'accord.
23: Pierre.
3: Ouais, moi j'aime bien les hawaïennes, donc j'aime bien son boule, en fait. Et c'est
23: ouais,
3: ça.
23: Tony. Ok, Tony. Allez, Tony, terminé pour toi.
26: Non, mais Gérard, là, il a rien
23: non,
26: dit,
23: mais,
26: quoi.
23: Non, mais attends, faut pas déconner. Hier, il est passé, il passe pas dans les débats aujourd'hui. C'est clair, net, très précis. Je dis, j'en veux pas. Ok, et toi, tu vas me faire du boulot correct, ce coup-là.
26: Ouais, mais si Tony il peut plus passer jamais, ouais. S'il passe plus jamais, qu'est-ce qu'il va faire dans sa vie?
23: Et alors?
26: Qu'est-ce qu'il va faire dans sa vie?
23: Ouais,
26: bah non, il faut le passer.
23: Il passe dans la semaine et c'est tout.
26: Mais il a rien à côté.
4: On peut pas.
26: Ou alors on essaie de voir, parce que c'est vrai que dans la vie, bon, toi.
23: Non, faut arrêter là de.
26: Ou alors
23: de
26: faut
23: le passer.
26: Que ça. Ou alors on teste. Faut qu'on teste. Bah la première incartade.
23: Parce que de toute manière, il est pas de Bourbon.
26: Il va en prison.
4: Mais non, parce que
23: si. Bourbon.
26: Si, il est en vacances.
23: Non, attends.
28: Je suis en vacances.
23: Bah ouais, t'as mon cul. Hier t'étais à Paris et puis là ce soir t'es à Bourbon.
26: Ouais, bah attends, ça t'arrive jamais toi. Moi le soir je suis à Paris, le soir je suis à Lyon. Quand je vais faire une soirée, je mets pas 10 jours pour y aller. Hein.
23: Enfin,
26: il y va. Donc, hein. Il a un scooter, c'est tout.
23: Alors, Tony, vas-y.
3: Non, mais j'aime bien la hawaïenne en fait. Je l'ai trouvée très séduisante.
26: Ah ouais. C'est Tony.
3: Ouais,
23: c'est le Tony, celui qui est passé hier dans.
26: Mais je sais.
23: Avec toi.
26: Non, mais il est bien.
3: Il a un score de.
26: Il a le cul propre en plus en ce moment.
3: Il a une belle boîte à caca. J'aime bien la hawaïenne en fait.
23: Bon, non, mais je te demande, que préparez-vous dans Miss France?
3: Ouais, mais il paraît que c'était truqué. Je sais pas si t'as entendu ça.
23: Non, mais attends, pour un cent, Tony, tu dis pas de conneries parce que c'est pas les questions, d'accord? Alors, ou tu réponds correctement ou tu dégages.
3: Non, je vois que t'es un peu trop sur moi, là, mais moi, je te dis, moi, j'aime bien Miss France, ouais.
23: Bon, ok.
4: Décale-toi un peu, Gérard, t'es trop sur lui.
3: Trop sur moi.
23: Alors,
28: recule que je m'inspire.
23: Rigo.
24: Gérard, il y a Madame de Fontenay sur l'IRC, la vraie.
4: La vieille, là?
24: Ouais, qui voulait te prévenir que si tu dis que les élections de Miss France sont truquées, elle t'attaque en justice.
23: Parce qu'elle veut, moi je l'emmerde.
24: Oh,
23: oh là là, procès. Miss Essonne.
24: Elle va te mettre un procès au cul.
28: On l'emmerde,
6: elle est bien la couronne.
23: Miss Essonne.
6: Oui, j'écoute.
28: Alors, quand est-ce que tu t'es fait opérer, toi?
23: Bon, allez, hop.
28: Raconte-nous tout.
23: Allez, hop. Terminé,
28: allez,
23: moi.
28: Miss Essonne.
23: Non, mais moi, allez, hop.
28: Bon, Miss
23: Essonne. Allez, bonne nuit. Allez, hop.
4: J'ai pas sommeil.
23: Non, mais bonne nuit pour Miss Essonne, hop. C'est fini pour elle. J'aime pas quand je pose des questions. J'aime pas qu'elle réponde à moitié.
4: Je peux la garder quand même.
23: Non.
4: Mais
23: tu
4: pour
23: la.
4: Pour moi.
23: Non, mais tu.
4: Pourquoi tu la kiffes?
23: T'as qu'à la sauter si tu veux. Moi, j'en ai rien à foutre. Mycose.
28: Ouais, bah écoute. Ce que je préfère chez les Miss, c'est quand même leur cul. Hein, on va pas dire le contraire.
23: Ouais.
28: Il faut être franc. Leur cul et leur nibar.
23: Ouais.
28: Par contre, c'est vrai qu'il y a un peu de la triche. Elles sont dopées à mort. C'est clair.
23: Alors, attends.
28: Elles sont dopées.
23: Attendez 5 minutes.
4: Je te laisse, oui. Je te souhaite une bonne nuit. Et je te rappellerai peut-être la semaine prochaine.
23: Ouais.
4: Salut.
23: Tu vas pas la rappeler, d'accord? Et elle change pas sur, mais elle passe pas sur un autre nom.
4: Tu joues à quoi, Fildar?
23: Non, c'est parce que tout à l'heure, tu vois, tu vas laisser ta place à Manu.
4: Non.
23: Dégager là-haut.
4: Oh non, il fait du bon boulot, au standard, Fildar.
23: Ah ouais, il fait du bon boulot, tiens.
4: Non, c'est le meilleur.
23: Ouais. Et si on perd du monde à cause sur l'IRC à cause de lui, faudra pas se plaindre.
4: Pas de souci, hein, Rigo, on en gagne. Merci.
23: Mycose.
28: Oui, donc je te disais, elles sont quand même dopées au maximum. Je sais pas si t'as vu les formes qu'elles ont. Je veux dire, s'il y a pas de l'hormone bovine là-dedans, je sais plus, je m'y connais plus, quoi, tu vois. Madame de Fontenay, elle refile quand même pas mal de saloperies à ses miss.
27: Le PO?
28: Ouais, je crois, entre autres choses.
23: Arrête, Gérard!
28: Bon, Gérard, c'est avec toi.
4: Viens t'asseoir, écoute les auditeurs au moins.
28: On fait le travail à ta place.
23: Kudan.
7: Ouais, bah alors moi, les nanas de Miss France, tout ça, je sais pas, je leur trouve rien de spécial. Des fois, je sais pas, dans la rue, il y en a des mieux, quoi. Ouais, c'est ça que je comprends pas, ça t'intéresse pas les femmes, toi.
23: Mmh.
7: Ouais, c'est clair.
23: Foufoune.
7: J'aime pas trop ce que tu viens de dire.
23: Bon, ça y est, on se calme derrière, s'il vous plaît, merci. Foufoune.
27: Moi, j'aime bien leurs dents et Jean-Pierre Foucault. Je trouve qu'elles ont des super belles dents.
23: Non, mais attends, hé,
27: oui.
23: Fildar, attends 5 minutes. Fildar, tu veux, si tu veux. T'as qu'à allumer ton micro, et puis gueuler dans le micro, dire « Allô, Fun Radio ?»
7: Vas-y,
23: c'est
7: ça.
23: Pourquoi?
4: Je travaille.
23: Attends, c'est pourquoi? Et t'as besoin de gueuler comme ça?
4: Bah, ils m'entendent pas. Bon, allez.
23: Bon, alors, Foufoune.
27: Ouais, moi je te disais, j'aime bien leurs dents et Jean-Pierre Foucault.
23: C'est ça, bah t'as qu'à l'appeler puis tu lui demanderas
27: ce qu'il sait. Non, mais moi je trouve vachement séduisant.
23: Non, mais attends, t'as qu'à lui demander. T'as qu'à lui demander ce qui s'est passé pour élire Miss Tahiti. Ok?
28: Ouais,
27: Gérard.
28: Qu'est-ce
27: qui s'est passé pour élire Miss Tahiti?
23: Non, attends. Rigo.
24: Oui, il y a Miss Davy One sur l'IRC qui te demande si Sandy a gagné le concours Gros Plein de Soupe. Miss Gros Plein de Soupe.
23: Alors, c'est qui?
24: C'est Miss Davy One.
23: Alors, on a retrouvé Gros Quick. Miss Davy One, Sandy a ton merde. Ok pour toi. Voilà.
28: En
23: de bonne ordre. Tony, tu.
28: Non, c'est pas moi.
24: Gérard, il dit qu'il t'emmerde lui aussi.
23: Eh ben c'est bien, ben dans ces cas-là, il peut laisser des messages. C'est même plus la peine de me les annoncer pour lui.
28: Oh, je vais aller me connecter là. Sandy, c'est dommage pour son corps parce qu'elle a une belle tête.
23: Tony, Sandy a ton merde.
28: Mais c'est vrai qu'elle est belle.
23: Compliment. Sandy a ton merde.
28: Mais il dit qu'elle est belle.
23: Sandy, ton merde.
26: Bon, alors Tony, tu te calmes. Sinon, on accueille à la place de Miss Essonne Georges, 43 ans de Saint-Louis, qui en fait est le père de Miss Berry. C'est celle qui a perdu. Je l'ai au standard sur les 24 lignes. Bonsoir.
24: Elle est sur IRC, Miss Berry.
26: Ah.
28: Ouais. Oui, bonsoir.
23: Bon, bonsoir, Georges.
6: Oui, bonsoir, monsieur Gérard.
28: Oui, Georges, ta fille, c'est un boudin. Hein.
23: Ça y est, derrière, oui.
28: C'est normal qu'elle ait perdu, c'est un plomb.
6: Ah, mais elle n'avait plus de points, si.
23: Bon, tu me calmes un peu ça, là, parce que ça va.
26: Mais je te calme qui?
28: C'est un peu un plomb.
23: Voilà.
28: Part bien.
23: C'est bien, allez, bravo.
26: Mais quoi, j'ai rien fait.
23: Bravo le boulot que t'es en train de me faire. Bravo.
28: Tu nous fais de la merde là.
23: Là, attends, tu ferais mieux de rester à l'aria, ça vaudra mieux.
26: Non, c'est bien là.
23: Alors, seriez-vous d'accord pour inscrire votre copine au concours de Miss France? On m'a demandé ça à Mégo.
27: Ouais, mais en fait, ma copine a déjà concouru pour l'élection l'année dernière, mais le problème c'est qu'elle a perdu, quoi. Donc depuis, elle est un peu traumatisée, quoi. Et donc voilà.
23: Mais Gérard, il vous écoute pas, il est en train de taper Fildar.
27: Putain, Manu,
23: ah non, ah non, non, non, non, c'est pas possible ça. Ça, c'est pas possible, Gérard. Ça,
26: bon,
23: c'est... Bah, moi, dans ces cas-là, moi, dans 14 minutes,
24: Gérard,
23: j'arrête.
24: Gérard, s'il te
23: dans
24: plaît.
23: Dans 14 minutes, j'arrête.
24: On repose la question, s'il
23: 14
24: te plaît.
23: 14 minutes, j'arrête.
24: Gérard.
23: Il fait que de la merde. Il est en train de se. Il fait que des conneries, donc moi, dans 14 minutes, j'arrête. Je suis même pas les 11 questions.
26: Non, moi, j'écoute. Qu'est-ce qu'il y a? Qu'est-ce qui se passe?
23: Mais attends, il est en train de faire que des conneries. Tu fais que des conneries.
26: Mais qu'est-ce qu'il a fait? Ça s'est bien passé dans le premier débat.
23: Ouais, pour l'instant, il est en train de me faire que des conneries.
26: Pourquoi? Mais qu'est-ce qu'il a fait? J'écoute, moi, j'ai pas compris.
23: Je lui demande quelque chose.
26: Ah, mais vas-y, donne des raisons. Donne une raison. J'écoute, ouais, moi. Qu'est-ce qui se passait à l'antenne qui te plaisait pas?
23: Moi, je lui demande de calmer les gens, il les calme pas.
26: Si?
23: Non, il les a pas calmés, ils sont en train de se foutre, tout le monde se fout de la gueule des gens. Hein? Et lui, il fait rien. Il est même pas capable de faire un boulot correctement. Si le premier débat, à l'aria. Alors autant mettre Manu au standard, ça vaudra mieux.
24: Gérard?
23: Ouais.
26: Mais là, c'est pas possible, hein.
24: Sur IRC, il y a Mister Yankee qui dit que avec une perruque et sans ta moustache, tu ferais bien Miss Bois de Boulogne.
23: Ça, je m'en fous. Mégo?
27: J'ai déjà répondu, moi. Tu m'écoutais pas aussi, là.
23: Bah non, mais vas-y, dis.
27: Non, mais je disais, ouais, c'est quoi la question? Je me souviens plus, hein.
23: Alors, seriez-vous d'accord pour inscrire votre copine au concours de Miss France?
27: Non, je serais pas d'accord.
23: Et arrête de renifler.
27: Oh, excuse-moi, là, t'es gris ce soir. Ouais. Moi, je suis pas d'accord. Hein. Je suis pas d'accord pour faire subir ça à mes copines. D'abord, c'est des amis, je leur ferai jamais ça, hein.
23: D'accord.
27: Voilà.
23: Tony?
28: Ouais, non, moi, je la garde pour moi.
23: Bah, tu peux préciser?
28: Elle est trop chum.
23: Comment?
28: Elle est trop chum. Moche. Elle est laide.
23: Tu peux préciser le fond de ta pensée?
28: Affreuse. Vilaine.
27: Il y a des concours pour ça, hein?
28: Berk.
23: Bon, ok. Georges.
24: Gérard, attends.
23: Attends.
24: Sur IRC, il y a Miss Olio qui te demande si les Miss France t'excitent.
23: Non, pas du tout. Pas du tout. Georges?
6: Moi, ma femme a 56 ans, donc pour.
24: Pourquoi? Il te demande pourquoi elle t'excite pas?
23: Parce que ça m'intéresse pas.
28: Trop belle.
23: Bon, Tony, ça suffit. D'accord? Maintenant, tu laisses parler les gens.
24: Il y a Miss Berry qui dit que t'es un menteur.
23: Oh bah, je m'en fous. Georges?
6: Après Miss France, faut avoir 20 ans. Ouais. Ma femme, elle a 56, donc c'est pas pour être Miss France.
27: Elle est vieille, ta femme.
6: Il y a... Ouais, mais moi, j'en ai pas 20, moi. J'en ai 56. Hein.
28: Mm-hmm. Il y a Miss Tigri qui t'encule.
26: Oh. Je l'ai viré juste quand j'ai entendu ça, Gérard.
23: Alors, lui, c'est terminé. Terminé pour lui. Mycose.
26: Justement, je l'ai viré parce que c'est lui qui foutait le bordel tout à l'heure.
23: Ah bah alors c'est bien.
26: Donc à la place, on a Clafouti,
9: 19 ans, qui appelle de Brest. Et
10: au
9: qui...
10: jour d'aujourd'hui, 14 heures précises, je viens faire une requête au sieur Périgliani.
9: Et qui appelle de Brest et qui te souhaite une bonne soirée.
10: Au jour d'aujourd'hui.
11: Salut Gérard.
12: Salut.
11: C'est Clafoutis.
12: Mmh.
11: Ouais, alors moi j'ai été hôtesse de présélection des Miss. Et j'ai été refoulée parce que j'avais une jambe plus courte que l'autre.
12: Mmh.
11: Et ça se voyait en maillot de bain.
12: D'accord.
11: Alors je trouve que c'est inadmissible.
12: Ok.
11: Voilà.
12: Kudan.
28: Moi la question va être vite réglée. Je n'ai pas de copine.
12: Ok. Foufoune.
15: Moi j'avais une copine, je pouvais pas la blairer. Et je l'ai inscrite au concours de Miss Boudin Noir à la Clusaz l'année dernière pendant les vacances de ski. Et cette conne, elle a gagné.
12: Là. Et ça y est, c'est tout. C'est tout ce que tu as à me dire?
15: Bah oui, ça y est, c'est tout.
24: Gérard?
12: Oui.
24: Sur IRC, il y a Miss Devitou qui te demande est-ce que les Miss, quand elles gagnent le concours, elles gagnent une CBI?
12: Non. Non, c'est même plus le thème des débats sur les CBI. Hein.
16: Demande à machin Devitou.

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2: Gégé. À partir de 17h.
3: Tu fais une partouze à 17h, moi je t'emmerde et tu vas fermer ta gueule maintenant.
1: C'est où?
2: Ouais, c'est 12 rues. Hein.
3: Ouais, oh,
2: oh du château. Hein.
1: Château comment?
4: Il n'y a même pas en liquide.
3: Tu me calmes ça là. Déjà, tu me calmes Tony parce que là, il commence à.
2: Ouais, il fout la merde.
3: À me gonfler lui.
2: Et en plus,
3: Tony.
2: Il est
3: Tony. Non.
5: Tony, tu te calmes.
3: Non, tu les prends. Oh, Tony, se calme.
5: Autrement, tu dégages, Tony. Moi, je te dis à l'antenne comme ça, il va flipper.
3: Ouais, ben, il va dégager dans moins de 2 minutes, lui, si.
5: Calme, Tony.
4: Non, mais je sais même pas quand je suis à l'antenne, quand je suis hors antenne.
3: Ouais, pour l'instant, tu vas répondre à les questions maintenant.
4: Non, mais répète-la-moi, parce que je sais pas.
3: Non, je répète plus les questions.
4: Bon, alors, attends, je vais te faire une.
2: Attends, Mégo. Je vais la répéter pour toi, Tony.
3: Mégo. Mégo.
1: Ouais, je t'écoute, là. Ben, en fait, c'est vachement important, surtout pour les vicieux qui regardent, hein.
3: Mmh.
1: Et puis, moi, je m'en fous un peu, quoi, de la beauté des Miss France, là.
3: Mmh.
1: Voilà.
3: Donc, pour toi, la beauté, c'est pas importante.
1: Bah, c'est important pour les vicieux qui regardent. Sinon, pour moi, non, c'est pas important, quoi.
4: Ah, ok. Ça y est, j'ai compris la question. Je peux répondre?
3: Ouais.
4: Ouais. Bah, ouais, c'est très important, la beauté. Sinon, à quoi ça sert de regarder Miss France?
3: Ok. Eh,
2: hey, Gérard.
3: Quoi?
2: Tu sais ce qu'elle fait, Miss France, quand elle
3: voit... C'est qui?
2: C'est Kudan. Tu sais ce qu'elle fait, Miss France, quand elle voit une peau de banane par terre?
3: Non.
2: Merde, je vais encore me casser la gueule.
3: Ouais, bah alors merde, je vais te dire une chose, que là maintenant tu peux dégager.
2: Bah, c'est pas méchant.
3: Au revoir.
4: C'est pas grave.
2: Mais c'est pas méchant.
1: C'est pas méchant.
3: Putain, mais arrête avec ta merde là, tu me gères un peu ça là. Tu me fais quoi là, de la merde?
5: T'as compris?
3: Tu me vires Kudan. Hop, terminé.
5: Ah.
1: Ouais, c'était sympa la blague.
3: Hop, terminé. Georges.
6: Oui, la beauté, ça sert. Faut pas tenter la France quand même. Même sinon on aurait une mauvaise image de la France.
4: Mmh. Un routier, ça.
3: Clafoutis.
7: Bonjour.
1: Ouais, moi je trouve que la beauté c'est n'importe quoi, parce que c'est pas parce que j'ai une jambe plus courte que l'autre que en fait j'étais pas belle, quoi. C'est n'importe quoi. En fait j'étais aussi belle que les autres, mais évidemment en maillot de bain ça se voit trop, quoi. C'est ça le problème.
3: Non, mais tu peux préciser?
1: Eh ben, je précise que la beauté c'est pas si important que ça, quoi. On peut avoir une jambe en moins et.
8: Ouais, c'est vrai.
1: Bah ouais.
8: Ouais.
1: Et puis être Miss, quoi.
8: Ouais.
2: Eh Gégé, tu veux pas faire une blague à Sandy et l'inscrire à Miss France?
3: Comment?
2: Tu veux pas faire une blague à Sandy et l'inscrire à Miss France?
3: C'est qui? C'est qui parle?
2: Rodrigo.
3: Bon. J'ai l'impression qu'on va s'arrêter dans moins de 3 minutes.
1: Oh non, Gérard.
4: Tu fais ton débat là, c'est bien. Là,
1: franchement, c'est cool, ouais.
9: C'est bien, on s'éclate.
1: Ouais, ouais.
3: Alors, Foufoune.
9: Ouais. Je pense que c'est un minimum, ouais, qu'elle soit jolie au moins et puis qu'elle sache aligner deux mots, quoi.
1: Ouais. Mm-hmm. Bonjour, ça va?
9: Oui, ça va. Là, j'ai dit 3 mots, t'as vu? Je
1: pourrais dire 3 mots.
7: Bonjour.
4: Ouais. Gégé, tout à l'heure, il y a une fille qui disait qu'elle avait inscrit sa copine à Miss France.
7: Bonjour.
4: Moi, j'ai inscrit un copain, tu sais, question pour un champion pour lui faire une blague et il a été éliminé au 4 à la
10: suite. C'est pas
4: le
10: thème du débat.
3: Hop, terminé pour Tony.
4: Non, non, mais attends.
3: Terminé pour toi, c'est fini
4: là,
3: maintenant.
4: Non, mais t'es pas insulté.
3: C'est terminé.
4: Ok, alors retourne à la vase, espèce d'enculé.
3: Oh, moi, je t'emmerde, salaud. Oh là, tu me le vires complètement. Là, moi, un connard comme ça, moi, j'en veux pas. Alors maintenant tu m'envoies la musique, on va calmer tout le monde maintenant.
5: OK, bah t'annonces les numéros de téléphone et tout ça s'il te plaît.
3: Alors donc vous pouvez toujours nous appeler au 0803 08 5000, les 0870 5000, et toujours de lire www.fr où que Rigo vous attend. Rigo, tu peux nous dire combien qu'on est? Je crois qu'on a dû perdre
5: 4382, c'est bien, et on s'écoute
3: 4300. Bon, ça va. Donc on se retrouve tout de suite après. Et voilà, vous venez d'écouter les petits sons de la bonne avec débat résilé. Et donc vous êtes toujours sur Fun Radio, donc 2h44 du matin.
11: Ouais.
3: Donc j'espère qu'on va atteindre, et ça mon chef il vient de me le demander, j'espère qu'avec Rigo on va atteindre les 5000 avant 3h du matin.
5: Je pense que ça devait être possible.
3: J'espère.
5: Possible.
12: Si le débat se passe bien et que tu gueules pas trop, ça devrait le faire. Hein, bah, vu que quand le 10 s'est arrêté, on était à 4462 moins 4, ça devrait le faire.
3: Ok. Alors, donc, on récupère Margot.
13: Mégo,
3: pardon.
1: Ouais.
3: Excuse-moi.
1: D'accord,
3: j'ai dit Margot, mais c'est pas grave.
1: Ouais, quoi, que c'est pas Margot, non?
3: Bah ouais, pourquoi pas, c'est le nom d'un chien en plus.
1: Ouais, d'accord, ok, bon.
2: Ok.
1: Ouais, c'est sympa.
3: Ok, okay. Poussin.
14: Bonjour.
15: Oui, donc, bonsoir à tous. Bonsoir
3: 24
15: Rigo,
3: ans de...
15: Bonsoir Manu, bonsoir Fildar, bonsoir

0: Max.
1: Salut.
2: Bonsoir mon chien.
3: Bonsoir Poussin Mystère.
0: Ah bonsoir Gérard, excuse-moi, je t'avais oublié.
2: Ah ouais, ben c'est simple. Georges.
4: Bonsoir à tout le monde.
2: Bonsoir. Clapouti.
5: Ouais, salut, toujours là.
2: Boule de pu.
4: Salut GG.
2: Boule de pu.
4: Ouais, je suis là. Bonsoir Gérard. Bonsoir Sandy Capé. Bonsoir tout le monde.
2: Sandy Capé, je vais te dire une chose que boule de pu, tu vas pas commencer tes conneries, d'accord?
4: Pas de problème. Moi je suis calme.
1: T'es dans le coup aussi, non?
4: Ouais, à fond.
2: Et Foufoune.
6: Ouais, salut Gérard. Salut Sandy.
2: Alors.
6: Là, je vous rassure tout de suite, je m'appelle pas Sandy. Hein. Tu me rassures.
2: Alors, la quatrième question. Donc, non, c'était la troisième. Non, quatre. D'après vous, que mangent les Miss France?
4: Ouais, ça doit être de la bite.
2: Comment?
6: À mon avis, c'est des crudités, hein. Surtout.
2: Attendez. Qui c'est qui vient de répondre là que c'est de la bite?
6: Pas moi.
4: Pas moi.
6: Pas moi non plus.
2: Bon, alors, on va demander Foufoune.
5: Ouais, bah, je sais pas, elles sont élevées au grain, en plein air, dans le foin, quoi.
2: Mm-hmm. Bah, non, mais tu peux préciser.
5: Elles mangent des choses saines, sans bactéries, sans EPO, elles font des picouses et elles font de la gym.
2: Mm-hmm. D'accord.
5: Bah, elles sont bien gaulées, donc il y a du travail, quoi. Elles passent par la chirurgie esthétique, elles mettent des millions là-dedans pour faire Miss France, hein.
2: Ouais, mais ça c'est pas elle qui, en fin de compte, c'est pas elle qui paye.
5: Ah non, c'est Madame de Fontenay qui paye.
2: Non, faut bien se dire une chose.
7: Non, c'est le Resto du Cœur qui paye.
5: Ah bon?
2: Non, mais attends, toi t'es à ton micro. Hein? Donc, faut se dire une chose, que pour être Miss France, déjà, c'est pas Madame de Fontenay comme tu viens de dire.
5: Ouais, c'est les impôts.
2: Donc, ça passe par des concours donc de mode et tout ça. Donc on va demander à Boule de pu.
3: Gérard, avant sur oui. IRC, il y a Trizo, Miss Trizo qui te demande quel est le QRZ de Madame de Fontenay.
2: C'est pas le thème des débats.
7: Pas belle, ouais. Je crois. Pas belle ou vilaine.
2: Non, mais c'est pas du tout le thème des débats. La CIBI est terminée maintenant, c'est sur les Miss France. Donc on va demander à Clapouti.
4: Bah, je pue de la gueule, moi.
5: Ouais.
2: Qui?
4: Boule de pu.
2: Ben, tu viens de répondre.
4: Bah non, j'ai pas répondu.
2: Bah alors tu réponds.
4: Ouais, alors je pense que, je sais pas, elle doit bouffer 2-3 Big Mac le midi, un bon sauciflard le soir et un rôti de veau. Mm-hmm. Pour avoir une belle ligne.
2: D'accord. Tu crois qu'en mangeant tout ça, elles auront de là une belle ligne?
7: Bah, je crois que le midi, elles mangent des frites, moi.
4: J'en suis la preuve.
2: Bah attends, parce que t'es belge, toi?
8: Ah non, je sais pas, je dis ça.
2: T'es devenu belge?
7: Et après, chez elles, ça pue l'huile.
2: Ouais, mais
7: ça pue l'huile.
2: T'es
7: bien.
2: Ouais, mais t'es devenu belge, toi.
7: Ah, non.
2: Ouais, mais t'es comme Puldar, vous devenez belge, là, tous les deux.
4: Bah alors, toi, qu'est-ce que t'es, Gérard?
2: Clapouti.
5: Ouais, bah moi, je pense qu'elles mangent des asperges en boîte.
2: Ouais.
5: C'est super bon pour la forme. Et qu'elles boivent du lait de chèvre. Parce que ça, c'est super top pour le teint.
2: Mmh.
5: Et puis, en fait, la Fontenay, par contre, elle mange des frites. Hein.
2: Non, mais attends, Clapouti.
5: Ouais.
2: On en a rien à foutre de la Fontenay, d'accord?
5: Ouais, mais c'est quand même une miss. Hein.
2: Non, mais on en a rien à foutre.
5: Bon,
2: on
5: okay.
2: En a rien à foutre.
4: On s'en fout,
2: Georges.
4: Non, elle boit de régime dragonien, elle mange de la salade, d'ailleurs, on mange de la grasse.
2: Mmh.
4: Pour grossir.
7: Qu'est-ce que t'as donné à manger à ta fille, toi, avant qu'elle fasse le concours, Georges?
4: On a été voir un diététicien, il a fait un régime
2: pour les
4: sa ligne. Puis c'est tout, son
2: trop de grasse. Mmh. Poussin.
6: Ouais, bah, moi je suis d'accord avec Georges, c'est vrai qu'il mange surtout des salades, tu vois, crudités, concombres, même des
4: bétons. Ok, super.
2: Bon, derrière, vous laissez les gens répondre, s'il vous plaît. Oh!
6: Excuse-moi.
2: Vous laissez les gens répondre, ça vaudra mieux pour tout le monde. Parce qu'il est 2h49 et on n'en est qu'à la quatrième et il y a 11 questions.
4: Oh putain.
2: On dit pas putain.
4: Qu'est-ce que
2: c'est? Alors, donc pour finir, Poussin, si tu pouvais continuer ce que tu me disais.
6: Ouais, donc je te disais, les Miss France, ils ont franchement un régime draconien parce que faut qu'elles mangent des crudités, des betteraves, concombres, des salades. Donc ils n'ont pas droit à la graisse ni au sucre, rien du tout.
2: D'accord. Mégo, pardon.
5: Oh là là, c'est pas cool. Bah, moi je dis que les Miss France, là, elles mangent rien.
9: elles pensent à rien, elles mangent rien. Et puis je dis quand elles ont vraiment vraiment faim au bout d'une semaine, elles mangent une courgette.
2: D'accord. Voilà. Question IRC.
3: Oui, une question de Madame de Fontenay, la vraie. Elle te demande pour quelle miss tu aurais voté.
2: Personnellement, moi je voterai pour personne.
10: Oh, donc, t'as regardé ou pas mais... T'as bien un petit avis quand même.
2: Non, non,
10: laquelle
2: mais même...
10: tu préférais.
2: Non, non, mais même vu ce qui s'est passé, ça m'intéresse pas.
10: Mais
2: non,
10: t'avais bien une préférence.
2: Non.
10: Je veux dire, moi j'avais une préférence. Rigo, il avait une préférence.
2: Genre,
3: qu'est-ce qui s'est passé?
2: De toute manière, ça va être la dernière question. Donc okay. On n'est pas couché. Voilà. Donc 43% des gens utilisent la Miss France pour découvrir la région de la France, les régions de France, pardon.
10: Bah ouais.
2: 28% des Miss France utilisent seulement les portables pour s'appeler entre elles. Ça, je vois pas du tout le rapport. Bah, 71% des Miss France préfèrent être Miss
10: univers solitaire.
2: Univers solitaire, c'est quoi ça?
10: Bah, donc au-dessus de ta Miss France, ta Miss Monde,
2: ouais,
10: ta Miss Univers et ouais, Univers Solitaire. C'est, ouais, encore, ben, c'est le top des Miss.
2: Ouais, ben c'est bien. 23% des gens pensent que la Miss France ne sert à rien sauf pour se masturber. Alors ça ouais, c'est vraiment des.
10: Il y a sondages. Beaucoup de gens qui pensent ça quand même. Hein.
2: Ouais, ben ouais. Si non, si.
3: Combien
2: 23%.
3: Beaucoup,
10: c'est
3: hein,
10: énorme. Hein.
3: Ouais, ça fait beaucoup. Hein.
2: Et 32% des gens pensent que l'abonnement au Miss France est trop cher. Il n'y a pas besoin d'abonnement. Voilà.
8: Si.
2: Non.
10: Bah ouais, si.
2: C'est ça, Rigo. Hein, je me suis pas trompé dans les sondages.
10: Non, c'est ouais, ça. T'as bien joué.
2: Alors, une question que je vais poser à tout le monde, et ça, je peux préciser que sur la question que je pose. Personne n'a été capable de me le donner sur les sondages, et ça c'est bête. Donc, d'après vous, depuis quelle date Miss France existe-t-elle? On va demander à Mégo.
9: Ouais, ben écoute, ça a toujours existé depuis la nuit des temps, parce que au départ, l'élection de Miss France, c'est une légende. C'est une légende, et puis ça s'est perpétué, et puis, pardon, allô?
2: Ouais, on t'écoute.
9: Ouais, je disais donc, ouais, ça date depuis les... Bon, on me laisse parler, là? C'est possible?
2: Ah, vas-y.
9: Oh,
11: ouais, bon Gérard, c'est boule de pub.
2: Attends, boule de pub pour un son, tu.
9: Ouais,
2: Manu, Fildar.
8: Ouais.
2: Calme-moi, boule de pub là, pour un son, c'est pas son tour.
11: Calme-moi, Fildar.
9: Ouais.
2: Mégo, donc précise.
9: Ouais, alors donc je disais, ça a toujours existé depuis le début. Au départ, c'était une légende. Et en fait, voilà, comme maintenant ça se concrétise, tout le monde peut voter, tout le monde peut participer, maintenant c'est génial, voilà.
2: D'accord.
9: Ok,
2: Rigo.
3: Oui, il y a Miss Acétone qui te demande, c'est quand l'élection des Miss Calendrier de Routier?
2: Ça je sais pas. Ça je peux pas, je pourrais pas lui répondre. Qui c'est qui va passer derrière? C'est quoi ça? Ah, c'est le poussin vert mystère là?
10: Un poussin mystère tout court.
2: Oh, poussin vert mystère.
12: Écorche pas mon nom, s'il te plaît.
2: Bon, je fais ce que je veux de toi, d'accord?
10: Alors,
2: poussin vert mystère.
12: Bah, écoute, moi, ce que je peux te répondre, c'est que ça existe déjà depuis très très longtemps.
2: Ouais.
12: Et que déjà à l'époque de Cro-Magnon, ça existait.
2: Allez, à l'époque de qui?
12: À l'époque de Cro-Magnon.
9: C'était qui Cro-Magnon?
2: C'est qui
9: Cro-Magnon, là?
2: C'est qui Cro-Magnon?
12: C'est les hommes préhistoriques.
2: Oh, on se calme derrière, on laisse passer le poussin vert mystère de mes genoux.
10: Faites
2: là.
10: Faites place.
9: Ah, c'est les hommes préhistoriques.
2: C'est un homme préhistorique.
12: Bon, non, c'est à l'époque des hommes préhistoriques, quoi.
2: Il y avait
12: des femmes qui étaient Miss.
2: Ah ouais, mais c'est à l'époque où que Jésus-Christ est allé sur la Lune.
11: Ok, super.
2: Hein, poussin?
9: T'as de l'humour ce soir, Gérard. Oh putain.
11: Toi, t'es un mec cool, Gérard.
9: Ah ouais,
2: oh,
11: ouais.
2: Poussin.
9: Oui.
11: Même
2: c'est à l'époque où le premier homme est monté sur la Lune.
9: Ouais, c'est super beau.
10: Gérard.
8: Allô?
3: Poussin.
9: Oui.
3: Quand tu parles de l'époque préhistorique, c'est l'époque des 100 dinosaures.
12: Oui, voilà. Dinosaures, et puis je sais plus quoi, là, les dromptosaures, là, les trucs comme ça.
2: Ah, les brontosaures, les.
11: Les brontosaures, les triceratops.
2: Ouais, bon, Georges.
3: Les 100 dinosaures.
13: Ça a commencé.
2: Georges?
13: Oui, ça a commencé en 1956.
2: 66?
13: Non, 56.
2: 56?
13: Oui.
2: Ah. Je suis pas trop d'accord avec toi.
10: Pourquoi?
13: Ah bon?
2: Non, mais on va laisser tout le monde répondre. Clafoutis?
12: Ouais, moi je pense que c'était en 1789 parce que la première s'appelait Marianne, je crois.
2: Ah ouais, bah d'accord. Alors là, toi, t'es carrément parti sur...
7: C'est vieux, hein.
6: Ouais, sur, mais c'est vachement vieux, en fait.
2: Ah hein, oh ouais, Ryan, vache. Oh la vache. Eh, pourquoi que c'était pas l'année de la vache, les Miss France?
6: Mais non, mais tu te rappelles pas, Marianne, avec son chapeau, là, et tout ça. C'est clair, quoi, c'était elle, c'était l'ancêtre de... Déjà de l'autre, la Geneviève et tout, elle avait le chapeau, c'est clair, c'est 1789.
9: Ok, d'accord.
2: Ok. Bah ouais. Boule de pu.
11: Ouais, alors moi je sais pas du tout, je pourrais pas te dire une date exacte, mais je sais que je regarde depuis l'âge de ma naissance. Parce que je kiffe Miss France. Mm-hmm. Elles sont bonnes, quoi.
2: D'accord. Foufoune.
6: Ça existe depuis que Madame de Fontenay a pris un extra, en 1962. Mmh. Et depuis, elle s'en est permise.
11: Il reste parti avec Laurent Garnier.
7: Ouais. Elle a morflé, ça, hein.
2: À mon avis, je pense que vous vous trompez tous. Ça existe depuis 1965 et il y a eu un reportage.
6: Il y a eu un reportage.
2: N'importe de fait.
11: Quoi. C'est faux. Tu mens, Gérard. Tu mens comme tu respires.
2: Ouais, moi je t'emmerde.
6: N'importe quoi.
2: Bon, tu mets tout le monde en air.
11: Ouais. On est en air.
6: En air.
11: Tranquille.
2: Oh, j'en connais un tout à l'heure. Il va se prendre une baffe si je l'attrape lui.
6: Ouais,
2: bon, tu me coupes tout le monde.
8: Voilà.
2: Donc, alors, moi, je peux vous dire une chose, que ça existe depuis 1965. Et ça, c'est vrai, parce qu'il y a eu un reportage qui a été fait samedi sur la Une avec,
7: De Carolis.
2: Non, sur la première, c'est pas avec
7: Henri Emmanuel Chambon. Henri Chambon.
2: Ah, avec Henri Chambon. Ouais. Et donc, ça existe depuis 1965 exactement, les élections de Miss France.
7: Moi aussi, Chambon. Regarde, Chambon, Gérard, sans.
2: Hop, suivante question. Sortiriez-vous avec la Miss France en boîte ou autre?
6: Allô?
7: Attendez, parce qu'il est parti, ça va t'es Olivier, parce qu'il a mis le double son.
3: Olivier, casse-toi. Dégage, Olivier.
8: T'arrêtes tes conneries, d'accord?
2: Et avec
8: tu reviens dans le studio, tu me fais une connerie, je t'éclate. Ok?
7: Allez, reviens, GG. Allez. On reprend les auditeurs. Allez, c'est parti.
11: Ok.
2: Alors, on va demander à Foufoune.
6: Ouais, non, moi j'irai pas avec elle.
2: Et tu peux expliquer?
6: Parce que je vais dans des boîtes pas très saines et je pense que pendant un an, elle a pas trop le droit de fréquenter ce genre d'endroit, donc non, j'irai pas avec
2: elle. Non, bah là, tu te trompes.
14: Ils montent ah bon sur moi, c'est tout.
2: Manu, ah non. Tu arrêtes avec ce remix. Tu arrêtes.
7: J'ai rien fait.
2: Tu arrêtes ou sinon j'arrête là.
7: J'ai rien fait.
2: J'arrête dans 4 minutes les débats.
7: Bah ouais, c'est le but.
2: D'accord.
7: Bon, allez, on y va.
2: Donc, Poufoune, je suis. Oui,
3: il y a Miss Davy Free qui te demande si on peut lire dans les chromosomes d'un embryon si le bébé il sera futur Miss France. Et si c'est un garçon, comment on fait?
2: Non, je pense pas qu'on peut lire là-dedans.
3: Et il te demande combien ça fait en euros.
2: Ouais, ça, j'en sais rien. Boule de pu.
11: Ouais, alors moi, je suis chaud comme la braise pour sortir avec une meuf, une Miss France. Mmh. Elles ont pas le droit, pendant l'année où elles sont Miss France, de sortir avec des gars. Interdit d'avoir des gosses, interdit de rien faire, les pauvres.
2: C'est ça, tu te trompes complètement.
11: Non, pas du tout.
7: C'est-à-dire, GG.
2: Tu te trompes parce que... Les nanas qui sont élues ont le droit de sortir et après une fois qu'elles sont élues, je t'explique pas les soirées qu'ils font.
7: Et c'est quoi comme soirée?
15: À poil et tout.
2: Non mais attends.
7: Des trucs cul
15: ou non, avec des menottes et tout.
2: Non après ils sont invités à dans des soirées Moulin Rouge ou autre.
15: Ils vont au Ritz. Ils prennent des Mercedes.
2: Bon Fildar, tu fermes ta gueule maintenant. Tu m'énerves. Georges.
16: Non, mais moi, je suis avec ma femme, ça me suffit.
2: D'accord. Poussin.
11: Tu es sûr de ça?
2: Comme boule de pute, tu t'écrases.
16: J'ai 56 ans, c'est bon.
2: Donc, Georges?
16: Ouais, non, mais avec ma femme, ça me suffit.
2: Hein. Ok. Poussin mystère. Hein? Poussin mystère! Putain!
11: Quelle bouffonne celle-là, sérieux?
6: T'es la grosse!
11: Ouais, toi la grosse, t'es où la tasse, t'as fait finir ça.
2: Putain, Fildar!
6: Eh mais calme-toi là-bas, le vieux con là.
7: Mais non, mais Gérard, c'est bon,
11: toi,
7: reviens. Reviens, Gérard.
2: Attends, l'autre, il arrête pas de me couper les gens. Il est avec son truc, là, il me coupe n'importe qui. T'as l'air de se prendre des claques dans sa gueule encore.
17: Qu'est-ce que t'as fait?
7: C'est navrant.
2: Non.
17: Y'a rien. Mais
18: rien, regarde.
17: Là.
18: C'est-à-dire que là, ils sont tous à l'envers.
2: Bien sûr, pourquoi qu'elle était là? C'est moi qui viens de le remettre. Ah, il l'avait mis en air encore. Alors il va se prendre des claques dans sa gueule.
17: Ah, en air, c'est quand t'es à l'antenne. Il l'avait mis en out.
2: Ouais. Il voulait pas qu'elle parle.
15: Ah, c'était
2: comme
15: une
2: d'habitude.
15: Erreur. C'était une erreur.
2: Ouais, ouais, c'est une erreur. Tant que tu vas te prendre des clés dans ta gueule.
15: C'est comme un faux numéro, c'est pareil.
2: Alors, Poussin. Ah,
14: c'est bon, ça va même de
19: ouais, bah tu m'écoutes, GG, ou pas?
2: Je t'écoute.
15: Fildar a fait un bon premier débat.
2: Ouais, mais là, pour un son, il fait de la merde.
15: Oui, mais comme tu me l'as pas remercié au début, tu remercies pas les gens quand ils font du beau boulot.
2: Pour un son, au premier.
15: Il fait exécrable. Il fait un truc exécrable.
2: Bah ouais, mais il va pas
15: non.
2: Continuer comme ça.
15: Mais d'accord, mais ça s'est bien passé.
2: Ouais, mais alors, dans ces cas-là, qu'il me fasse un deuxième débat.
15: Qui bosse bien pour le moment? Qui bosse bien?
2: Pour un son, Rigaud, on est à combien sur l'internet?
20: On a perdu quand t'as dit que tu te cassais. Il y en a plus de 1000 qui sont partis. On est à 3722.
2: Donc, j'espère qu'on va récupérer.
15: Bah, dis-leur de revenir, Manu, dis-leur de revenir.
2: Manu, au premier débat, il a fait du bon boulot au standard.
21: Oh merde, c'est pas vrai.
15: Attends, c'était pas vrai. T'as gueulé dessus.
2: Non.
15: Bah, j'ai la DAT, t'as gueulé dessus. J'ai la DAT.
2: Sur certains auditeurs.
15: Bon, on va reprendre le débat juste pour dire à Rigaud, là, tu peux leur demander de revenir aux 1000.
2: Donc, ouais, tous ceux qui sont partis, là, sur Minitel, essayez de revenir.
15: Non, Internet. Internet, ça s'appelle.
2: Sur l'Internet, pas sur le Minitel, parce qu'il fonctionne pas.
15: Non, mais Minitel, Internet, vas-y, parle de l'Internet.
2: Donc, l'Internet, donc, vous pouvez toujours nous joindre au www.frfunradio.
15: Revenez.
2: Et donc,
15: rebattre leur corps ce soir, Rigaud, s'il te plaît.
2: Faut qu'on arrive à 5000.
15: Faut que nous 5000. Faut que tu nous en trouves 5000.
2: Et là, il est 3h01. Normalement, je devrais avoir fini le débat.
20: On va chercher.
2: Donc, Poussin.
19: Oui, donc, je te disais, je pense que les... c'est sortir avec les Miss France.
2: Hein. Ouais.
19: Donc,
2: c'est pas sortir avec moi. Hein. Poussin.
19: Moi, personnellement, je pourrais pas sortir avec une Miss France vu que je suis une nana. Mais avec un mec qui fait Miss France, oui, pourquoi pas.
2: Ah ben, t'as déjà vu des mecs...
21: Ah, mais je regarde si ça fonctionne.
19: Tu pour les concours de beauté.
22: Qu'est-ce qu'elle est teubée celle-là?
15: Qu'est-ce que tu fais, Gérard?
19: Mais non, je suis pas teubée, c'est vrai.
15: Attendez.
19: On parle à la télé.
21: Non, on arrête.
15: Qu'est-ce que tu fais, Gérard?
21: On arrête.
15: Pourquoi tu... Mais non, on arrête pas.
19: Non,
2: il recommence. Il recommence.
21: Je suis là. Arrêtez.
2: Poussin.
21: Ah, c'est Manu.
15: Mais non, parce que là, je les coupe parce que.
2: Poussin.
15: Parce que tu parlais.
19: Oui.
21: C'est Manu qui coupait.
2: T'as été coupé combien de fois?
15: Manu, c'était Manu.
19: Je peux pas te dire parce que j'ai pas fait gaffe.
2: Ouais.
15: C'est pas la religion, en plus, on parle pas de la religion, là.
2: Qui c'est qui me reste? Mégo.
19: Ouais, bah moi je suis d'accord avec Poussin Mystère là. Je trouve qu'elle a bien répondu à la question et moi je suis d'accord avec elle. Voilà.
2: Mais tu peux préciser quand même le fond de ta pensée?
19: Que moi je pourrais pas sortir avec une fille qui est dans l'élection de Miss France parce que je suis pas intéressée par les filles. Et puis par contre un mec qui va dans l'élection de Miss France, ouais je suis d'accord, pourquoi pas.
2: D'accord.
19: Voilà, c'est ce qu'elle a dit, non?
2: Ouais.
19: Voilà.
2: Non, mais de toute manière, il n'y a pas que les boîtes. En fin de compte, qu'on peut inviter une Miss France, tu peux l'inviter au restaurant et autres. Hein.
19: Ouais, mais il faut du pognon, putain.
2: Ouais, mais ça.
19: Tu peux l'inviter faire les boutiques aussi, hein.
2: Ouais. T'as les lèches-vitrines,
19: filets
21: cul.
19: C'est faux. Pousse un mystère. Hein.
23: Oui,
19: ouais, quand tu fais les boutiques, tu vas où, toi?
23: De quoi?
19: Quand tu fais les boutiques, tu vas où, toi?
23: Moi, je vais généralement dans Paris.
19: Ouais, mais où dans Paris?
23: Il y a une ville, mais je pourrais pas citer, quoi, parce que sinon, ça ferait trop de marques.
19: Ouais,
2: bon,
19: bah,
2: on va peut-être d'accord. Reprendre les débats, Gérard. Tu gères un peu, on y va. Donc, alors, sur la question, donc, Rigaud, une question avant.
21: Il y
20: en a plein. Il y a Miss Paradox qui te demande, est-ce que tu penses que l'élection de Miss France, c'est pas un racket visant à enrichir France Télécom?
2: Je pense pas. Mais justement, cette question-là, tout le monde l'attend, mais je vais la poser tout de suite, là.
21: Non, parce que. Je l'attends pas, hein.
2: Bon, attends, toi, tu fermes ta gueule et c'est tout. Manu.
15: Ah non.
2: Tu me fais du bon boulot.
15: Bah ouais, je fais que ça, hein. Je fais que ça.
2: Alors, donc, il y a 86% des gens. Bon, allez, hop, conclusion terminée. Moi, j'arrête.
15: Bah non.
20: Gérard, je suis en train d'essayer de récupérer des gens.
15: Regarde, on va battre leur corps.
20: On est remonté au-dessus de 4000.
2: Gérard,
15: on va battre leur corps. Gérard,
20: on y va. On continue.
2: Alors, il y a 86% des gens qui ont vu Miss France ont vomi et s'en remettent pas. Donc ça, je vais te dire une chose, Gaël. Quand tu me sortiras des trucs comme ça, tu me feras signe. 53% des gens rêvent toutes les nuits de se prendre une bonne grosse Miss France. Donc je sais pas ce qu'elle. Alors là, l'histoire des calendriers, je la pose pas, ça sert à rien.
21: Pourquoi elle est bien?
2: Non.
15: C'est les routiers. 47% des routiers ont des calendriers de Miss France nus dans leur camion, c'est vrai ou pas?
2: Non, c'est faux. Alors toi, tu t'écrases. Toi, tu fais ton boulot et tu t'es. 36% des gens ont tué Miss France pour avoir un chien. Alors là, Gaël, je vais te dire une chose que là, je termine même plus.
15: Bah, elle t'embrasse comme elle te dit bisous, GG, quand même.
2: Allez hop.
15: Sondage terminé. Paru dans Miss France News.
20: T'as oublié de dire que 43% des gens pensent que Miss France est une salope.
0: Et que 1% des gens préfèrent Monsieur France en string que Miss France en short.
2: Ouais, ben, ça y est, le sondage est terminé pour.
0: C'est fini. Ouais.
2: Bon, alors maintenant, on va continuer le débat. Alors, l'élection de Miss France est-elle truquée? Donc, on va demander ça à Mégo.
23: Non, elle n'est pas truquée. Je trouve qu'elle se passe normalement devant un huissier et tout ça.
2: Mm-hmm.
23: Voilà.
2: T'es sûr?
23: Ouais, je suis sûr. Hein. Bah, ouais, parce
1: faux.
23: Que. Si, non, moi je pense que c'est tout à fait légal. Et puis, il n'y en a aucune qui est choisie dès le départ. Et puis, voilà, quoi. Moi je pense que c'est tout à fait légal.
2: D'accord. Voilà. Pousse un mystère?
23: Non, moi je pense qu'au contraire c'est truqué parce que quand tu vois ce qui s'est passé à la télé il y a à peu près 2-3 jours, ils ont expliqué que normalement c'était la Miss Berry qui devait être élue à la place de la Miss
1: Berry.
2: Oh, t'as
23: c'est
2: merde de
23: Berry, c'est Berry, c'est ça que j'ai dit, Berry.
2: Georges.
14: Oui, bah ça aurait dû être ma fille, hein, mais il y a de la triche.
23: Ouais, Miss Berry à la place de Miss
1: Berry.
22: Si, Berry.
2: Oh, t'as
0: c'est merde de Paris.
23: Oui, c'est Berry, c'est ça que j'ai dit, Berry.
2: Georges.
14: Oui, bah ça aurait dû être ma fille, hein, mais il y a de la triche.
23: Ouais. C'est truqué, c'est un scandale, de toute façon.
14: Truqué.
2: D'accord. Question Minitel, IRC, pardon.
20: Non, c'est pas une question, c'est... attends, parce qu'il faut que je la retrouve. Je sais plus qui c'était qui me disait que c'est truqué, en fait, pour gagner, faut sucer.
2: Je ne pense pas. Clafouti.
23: Bah, je me demande si faut sucer Geneviève ou quoi. Non, faut sucer Jean-Pierre Foucault. Ah, Foucault. Ouais, d'accord.
2: Ouais, ça. Boule de pu.
24: Ouais, bah moi, je pense que c'est bien truqué, parce que je me souviens, en 1975... Il y a Sandy Plodocus qui a gagné le concours et je voudrais savoir, c'est pas possible quoi.
2: Puis, Fildar, s'il te plaît.
22: Ouais.
2: Tu me vires boule de pu.
23: Non, mais c'est intéressant ce qu'il dit, Gérard, t'inquiète pas.
2: Foufoun.
23: Ouais, c'est pas truqué.
2: Tu peux expliquer?
23: Parce que Sandy a dit que c'était truqué, donc je veux pas dire comme elle.
2: Alors, moi, je peux te dire une chose.
23: Oui.
25: Bonjour.
23: Bonjour.
20: Gérard, en attendant, il y a Miss Davy Fort. Sur l'IRC qui dit que en tout cas s'il voit Sandy au Miss France, il considérera que c'est clair que c'est truqué.
2: Mais n'importe quoi. Donc moi je peux vous dire une chose que l'histoire de Miss France. Bon alors moi terminé.
23: Gérard,
0: regarde.
20: Qu'est-ce qu'il y a?
0: Regarde Gérard.
2: Eh Olivier, t'arrêtes un peu tes conneries derrière.
23: Allez, c'est toi Gérard, c'est bon. Ah ouais. Regarde, allez.
2: Fais pas le con toi non plus.
22: Olivier travaille dans le studio à côté, alors c'est lui.
2: Ou alors fais pas le con toi.
0: Salut, c'est pas moi Gérard.
2: Ouais, fais pas le con parce que de toute manière c'est terminé, moi je fais la dernière question.
23: Non, bah, te fatigue pas, GG, c'est bon.
2: Non, mais c'est terminé maintenant. Allez hop. Moi je peux vous dire une chose que ça a été truqué. Oui. Parce que pour une bonne chose, c'est que la Miss Haïti pleurait avant. La présidente qui a donné un mouchoir pour qu'elle s'essuie les yeux, et normalement c'était Miss Berry qui devait être élue non Miss Haïti. Donc pour moi ça a été truqué.
23: Ouais.
2: Et ça personne, dans la presse ils en ont parlé, mais maintenant ils écrasent. Pour l'instant ils ont camouflé, ils ont mis fin comme dans un jury, ils ont dit c'est une affaire classée. Donc pour moi c'est de la merde.
15: Bravo. Pour X-Files.
2: Voilà. Donc, conclusion du débat.
22: Non.
23: Bah ouais.
20: Gérard, je suis en train de rattraper des gens, là. Si tu veux qu'on dépasse les 5000, faut continuer le débat, là. On est à 4722, ouais. On est beaucoup remonté. Il m'écoute même pas.
2: Si.
22: Non.
23: Bah, bravo, si, GG.
2: J'écoute, Rigaud.
22: Non, mais tu m'écoutes pas.
2: On était à 4000.
22: Tu m'écoutes pas.
2: On est à combien? 4722. Ah. Voilà.
20: Bon, ça va, tu m'écoutes, c'est bien.
2: Alors, devrait-on faire une élection de Miss Boudin? On va demander à Mégo.
23: Ouais, moi je suis d'accord avec cette idée-là. Hein. Je pense qu'il n'y a pas que les beautés qui doivent participer à une élection, quoi. Il y a aussi les boudins, hein. Il n'y a pas que des beautés sur Terre. Hein.
2: Mm-hmm.
23: Voilà, quoi. Puis je pense que chacun y trouvera son compte, non?
2: Mm-hmm. Voilà. Ben, je pense. Pousse un verre mystère.
23: Oui, donc moi aussi je pense que pourquoi pas, parce qu'il y a bien aussi des miss pour les personnes âgées, enfin pour les mamies, quoi.
2: Ouais.
23: Il y a des miss mamies, quoi.
2: Mm-hmm. Et il y a des mêmes. Non, mais je dirais plus tard. Ouais. Georges?
14: Ouais, tout le monde doit être égaux. Hein.
2: Ah bah, c'est bien, toi.
14: Bah oui.
2: Donc, on peut élire n'importe qui. Oh là, qui c'est qui a un téléphone pourri là?
16: Mais pas n'importe qui.
23: Mais hé, Gérard.
2: Oui.
23: Là, c'est Poussin. Je voulais dire que, tu sais, en Amérique, ils font aussi les concours d'élections sur les femmes qui sont un peu fortes.
2: Mmh.
23: Et donc, ça fait les élections de Miss Ronde.
2: D'accord. Ok, Poussin Mister Bière.
1: Tu t'es inscrit, non?
2: Clafouti.
23: Ouais, j'avais une question. Comment on fait pour les maillots de bain, alors?
2: Bah, tu peux préciser?
23: Si on fait l'élection de Miss Boudin, on fait comment pour les maillots de bain, quoi?
2: Bah, tu peux trouver des maillots de bain...
23: Taille unique.
2: Taille unique.
23: Bah ouais, c'est taille unique, ça craint.
2: Bah ouais, mais de toute manière, tu peux trouver des maillots de bain qui sont assez qui sont faits pour ta taille. Hein.
23: J'ai
1: toile de temps. T'as taillé, non?
23: Faut pas qu'il crasse aussi, hein.
20: Gérard, sur IRC, il y a Miss Pourras qui demande: est-ce que c'est vrai que Miss France est à la beauté ce que Sandy est au saucisson à l'ail?
2: Ah, bah ça peut-être. On verra. On lui demandera. Boule de pu.
23: Ouais.
2: Boule de pu!
1: Tu l'as viré!
2: Ah bah.
1: Il est là.
24: Ah bah oui, quand même, je suis là. Bah, vu que Fildar m'a pas mal calmé, il m'a bien engueulé au standard.
2: Ouais, il t'a vachement calmé, il est en train de faire le coin avec sa caméra.
24: Non, c'est quelqu'un d'autre, je sais pas qui c'est, je connais pas les voix.
2: Ah bah,
24: la question.
2: Ah bah, t'as pas entendu la question, je répète pas.
24: Ah, s'il te plaît, j'ai pas été méchant pendant le débat.
23: Quand on fait l'élection de Miss Boudin.
2: Voilà.
24: Ouais, voilà, Miss Boudin. Et c'était quoi, répète?
2: Non, mais attends, répète, maintenant t'as compris.
24: L'élection de Miss Boudin, c'est ça? Bah, si Sandy participe, y'a pas de problème, ouais.
2: Alors Sandy, à ton merde, tu dégages pour de bon pour toi.
24: Ça
2: c'est
24: allez.
2: Terminé. Allez hop.
4: Hop là.
2: Alors, qui c'est qui nous reste donc, boule de pu? Tu me reprends quelqu'un d'autre, hein? Oh là là là, Fildar.
1: Quoi?
2: Tu me trouves quelqu'un d'autre?
1: Non, j'ai pas le temps.
2: Ouais, t'as pas le temps, tu vas travailler. Foufoune.
23: Ouais. Pourquoi pas non plus faire l'élection de Miss Jambes de Bois, Miss Oeil de Verre ou Miss Culotte de Cheval, quoi, c'est ridicule.
2: Mmh.
23: Voilà.
2: D'accord.
20: Gérard?
2: Oui.
20: Il y a Miss Eason qui me demande: est-ce qu'une fille qui n'est pas française peut participer à Miss France?
2: Je pense.
1: Ouais. C'est faux.
23: C'est pas une
4: fille. Pour une fois, elle a raison, c'est faux. Hein.
23: Ouais, non, mais attends.
2: Non, ça, je peux vous dire une chose. Il y a toutes les villes qui participent.
4: Gérard, ouais, mais c'est français, les villes.
20: Gérard, il y a Miss Paradox qui me dit qu'il a vu Sandy à l'élection de Miss Tchernobyl 92.
2: C'est bien, c'est pas mal. Donc moi je peux vous dire une chose, que on pourra faire plus de... Bon, celui qui s'amuse derrière, il arrête. Bon, allez, terminé, conclusion. Hop. Voilà, c'est fini. Conclusion, donc...
4: Attends, on est combien sur Internet tout,
5: Combien Internet,
20: Rigo? Bah, on a perdu, conclusion, il se casse.
5: Oh là là. Mais non, Rigo, t'es con.
4: Combien sur Internet?
5: Combien?
20: 4722.
2: Aïe.
4: Non,
2: c'est pas grave.
4: Ouais, la semaine prochaine, c'est les vacances, donc ça devrait cartonner. Non, hein.
5: Peut-être
4: donc,
5: que dans la conclusion, ils vont
4: revenir.
2: Toi, tu t'écrases.
20: Si ça se passe bien, mon avis.
2: Tu fais du boulot de nasse, tu t'écrases au standard.
20: Sinon, Gérard.
2: Nassim, au premier débat.
20: Gérard.
2: Oui, Rigo.
20: Nassim, il donne sa conclusion tout de suite avant de se barrer. Il dit que si Miss France est truquée, il y aurait que des Sandy en finale. Donc c'est pas truqué.
2: Si, ça a été. Ah, c'est pas moi. Ça a été truqué. N'essaye pas de me virer tout le monde au standard avant les conclusions, toi, parce que sinon...
1: Ouais, non. Tiens, ça commence.
4: Gérard, arrête, ne tape pas dessus.
20: Arrête.
4: Allez. Gueule Mégo. Pas, ils vont pas revenir sur Internet après.
2: Mégo.
23: Ouais, conclusion, là, donc.
2: Ouais, on arrête, là, c'est fini.
23: Bah, écoute, moi, Gérard, je veux dire une chose. Pendant le débat, je suis tombée amoureuse de toi.
2: Non, bah c'est bien, mais je suis déjà pris.
23: Moi, je tombe amoureuse de toi, grave, je pensais qu'à toi cette nuit-là.
2: Eh bah c'est bien, t'as...
23: Non, s'il te plaît, fais quelque chose, là.
2: Non, mais moi, je peux rien faire pour toi.
23: Non, mais quelque chose de gentil, seulement.
2: Bah, tu reprends Fildar, tu reprends Fildar, pouce en vert.
1: Ouais, j'ai filé son numéro.
23: Ouais, bah écoute, je pense que c'est...
4: Fildar.
23: Allô?
24: Oui. Non, en fait, c'est cool.
23: Y'a quelqu'un?
24: Oui, y'a moi.
2: Pouce en vert.
23: Oui, non, mais je suis là, t'inquiète pas, hein.
2: Conclusion.
23: Tu m'entends là?
2: Ouais.
23: Donc conclusion, ce que j'ai à dire, c'est que c'est un très bon débat, le meilleur que t'aies fait. Mmh. Et en fin de compte, je pense que je vais m'inscrire à l'élection Miss France.
1: Non, voilà.
2: D'accord.
23: Il faut que je tente le tout pour le tout, hein.
2: Georges.
10: C'était bien, mais l'année prochaine, ma fille, ça va être Miss France.
2: De quoi?
10: Berry, l'année prochaine.
2: Qui?
10: Ma fille. Miss Berry, ça sera Miss France l'année prochaine.
2: D'accord.
10: Voilà.
2: te la foutis ?
23: Ouais, bah moi je pense qu'il faut garder l'émission des Miss France parce que comme ça on peut bien se marrer à la télé, quoi.
2: Ouais, non mais voilà. Y a des limites. Et Foufoune ?
23: Tu me rappelles après. Et bah,
2: de quoi ? Que tu de quoi ? Qui c'est que je rappelle après ?
23: C'est un message personnel. Je voulais dire que tu te crevais pas trop le cul parce que depuis la rentrée, tu fais un débat suivant le reportage qui est passé samedi d'avant sur la Une. Donc je pense que tu pourrais faire preuve d'un peu plus d'imagination et d'un peu plus de culture. Surtout en de bon entendeur, salut.
2: Salut, et ben la prochaine fois on t'appellera pas parce que les débats que je fais sont déjà convenus avec Max, et ça on en avait discuté, donc le débat sur Miss France c'était prévu.
15: Exact.
2: Normalement on devait faire La Solitude et j'ai annulé
15: parce qu'on voulait rebondir
2: Miss France,
15: parce qu'on Miss France, ouais, on voulait rebondir sur l'actualité de Miss France.
2: Miss France,
15: oh
2: toi écrase
20: Gérard.
2: Donc moi je voulais
20: Gérard, oui, j'ai une grande nouvelle, on a dépassé les 5000 enfin. Quand ils ont entendu que j'ai demandé de revenir pour la conclusion, ils sont revenus. On est à 5003. Je vais citer quelques conclusions.
15: On va peut-être remercier les 5000.
2: Donc, on va remercier.
15: Non, mais on va peut-être les citer, on va peut-être donner leur pseudo. Donc, ça va peut-être un peu long.
20: Miss Acétone, Miss Boudin, Miss Davy One, Miss Coras,
2: bon,
20: Miss
2: ZZ, bon.
20: Miss Olio, Rip, Ara, Beko, Benichou, Bigopleu, Hélène Dill, Finger Ritter, Jean-Lucien.
15: C'est bon.
2: Quant,
20: attendez, il m'en reste, j'ai pas fini. Trizo, Webshark, Sweet Boy.
2: Une petite conclusion,
20: une petite conclusion quand même de Miss Turpentine. Elle dit que ton débat il avait ni queue ni tête comme toi.
2: Bon bah ça je m'en doute, c'est toutes les semaines que j'entends
20: sinon,
2: ça.
20: Sinon il y a aussi Yankee, il y a aussi Madame de Fontenay quand même.
15: Merci Rigo, c'est bon.
20: Miss Berry, Miss.
2: Là vous allez retrouver Rigo.
20: J'ai oublié Beko.
2: Ouais bah Beko.
20: Je suis désolé.
2: Donc,
20: merci à tous.
15: Tu pourrais saluer les demoiselles auditrices. Il y en a 4 ou 5 sur le soir du Havre.
2: Les 4 personnes du Havre qui sont venues.
15: Et 4 pour Phil.
2: Qui sont venues aussi pour toi, pas spécialement que pour moi.
15: Ah si, elles ont entendu.
2: Par contre, il y en a une qui t'a posé un lapin.
15: C'est qui? Cette semaine?
2: Ouais. T'as eu 2 lapins en espace d'une semaine.
15: Ouais.
3: Même toi, j'ai plus de batterie.
2: Voilà, t'as plus de batterie,
20: Gérard. Vraiment. J'ai oublié Miss LGM.
2: Ouais, bah ça, pas les. Bon.
15: Conclusion du débat, Gérard, toi de Miss France, qu'est-ce que tu penses de Miss France et de tout ça?
2: Personnellement, j'en pense que c'est. En fin de compte, ça a vraiment été un peu.
20: Et Miss Paradoxe, excuse-moi.
2: Oui, bah, c'est bien. Donc, pour moi, je pense qu'à mon avis, ça a été un peu truqué. Parce qu'il faut se dire une chose que ça a bien été précisé dans la presse.
15: Ouais.
2: Et même sur Exclusive. Ça a bien été dit que, comme quoi, que la présidente avait bien donné son mouchoir à Miss Tahiti et que normalement, ça devait être Miss Berry qui devait être élue. Donc la semaine prochaine, étant donné,
15: c'est le 24 au soir. Non seulement nous serons là pour fêter Noël avec vous, pour tous les pauvres paumés qui sont de l'autre côté, qui fêtent pas Noël et qui sont malheureux. Donc nous, on fêtera pas Noël en famille, en ce qui nous concerne, et on sera là. Et comme ça tombe à jeudi.
2: Ça tombe un jeudi.
15: Donc Gérard sera là pour ses débats.
2: Ah ouais, mais
15: et un débat de 3 heures.
3: Attends. Vas-y, dis Gérard.
2: Un débat qui va porter uniquement sur mes copains les routiers.
15: Ouais.
2: Et je veux des routiers à l'antenne. Et même devant la radio pour Noël, je veux entendre klaxonner.
15: Voilà, donc il y aura un débat de 3 heures avec à peu près 20 questions.
2: On va faire 22 questions.
15: Ouais.
2: On va essayer d'avoir 22 questions.
15: Ouais.
2: Et je vais les travailler pendant.
15: Avec la même équipe quand même.
2: Si.
15: Ouais. On verra.
2: Si ça se calme. Donc vous allez retrouver donc pour finir Rousseau. Donc excuse-moi du temps, tu reprends avec un peu de retard, mais c'est pas grave. Je t'avais dit pas avant 4 heures, donc on n'est pas loin.
15: T'as de la veine.
2: Donc Rousseau pour la nuit sans pipe, 6h-9h Barthes après la suite des émissions. Bien sûr demain soir 22h minuit Max avec Jean de Neubert. Et bien sûr si vous voulez des places à la loco, n'hésitez pas, Fildar va vous attendre, il va vous récupérer pour avoir des places à la loco. Donc sur ce je vous souhaite une bonne nuit.
15: Des places
2: à tous.
15: De ciné aussi, des places de parking, des places de
2: tout ce que tu veux. Et bien sûr demain soir n'hésitez pas, branchez-vous tous sur Fun.
15: Aucune hésitation possible.
2: Maintenant, vous avez plus le droit de vous tromper. Écoutez,
6: moi, je
2: Fanny.
6: Me mets sur énergie.
2: Oh, ta gueule, là, toi. Oh, voilà, toi, tu vas te faire sauter, toi. Tu vas aller dans une poubelle sur énergie.
8: Voilà.
2: Donc,
8: le dernier disque, avant de se dire au revoir, c'est...
2: Et le dernier disque, c'est Mets tes doigts dans les fesses avec le beurre, c'est mieux. Avec du beurre, c'est mieux. Et c'est... C'est même pas ça.
8: Si. On aura de nouveau Apolline, mais cette fois-ci avec Renaud.
9: Ouais.
8: Alors la guitare, essaie de bien allumer le micro, le casque pour que tu entendes bien le niveau, pour que tu imagines que ce que tu entends dans le casque, c'est ce que les auditeurs entendent.
9: Ok, bon.
8: Non, ça veut dire que voilà. Voilà, ça y est. C'est le métier qui rentre. Voilà,
9: ouais,
8: bravo.
9: Merci.
8: Ben joue de la guitare et tu vas voir si tu entends bien, si ça sent dans ton casque. Voilà, ça.
9: Attends.
8: Les rockers, ils vont être comme des fous. Ouais, ouais. Ils vont tous vouloir te tester. Attention, hein, ça va être dangereux. Ils vont voir Tesson sur l'internet, le son de la guitare.
12: Le quack,
8: Non, mais c'est vrai.
13: Est-ce que j'ai le droit de la mettre, la photo du sein d'Apo?
9: Bah, bien sûr.
13: Ça pose aucun problème.
8: Avant la suite, bien sûr.
9: C'est 5 minutes dans les toilettes. Dans
13: 10 minutes, tu en feras
8: une. Merci, Rigaud. Cool. Donc, vous allez pouvoir mater le sein en même temps. Vous allez pouvoir vous dire putain, en plus, elle est rock'n'roll. Elle est en plus. T'en feras une autre photo de sein?
9: Ouais.
8: Ta poitrine?
9: Ouais, bien sûr.
8: Mais pas ton cul non plus. Allez, vas-y.
9: Attends. Entraîné toute la soirée pour vous faire.
8: Ouais, c'est vrai, c'est vrai, c'est vrai, c'est vrai. Parce que je lui ai demandé, c'est vrai.
9: Bon, alors malheureusement, je connais que ces notes-là, sinon, attends, il y a.
8: Ouais.
9: Attends.
8: Ah, comment je joue bien. Comme as you are.
9: Et après, je sais pas.
8: Et après, tu sais pas?
9: Non.
8: Bon.
9: Et ben voilà.
8: Ah ouais, voilà. Donc, ouais, je suis sûr qu'il y a des gens qui attendent depuis 23h, depuis 22h, ce fameux moment qui a été un moment minable.
9: Grandiose, ouais.
8: Un moment minable de radio. Mais elle a fait l'effort de le faire. Et juste après, parmi ce que je te propose, parce que j'ai le CD karaoké de Renaud sous les yeux, viens chez moi, j'habite chez une copine.
9: Non.
8: Dans mon HLM.
9: Non.
8: Mistral gagnant.
9: Non.
8: Laisse béton.
9: T'as pas Morgane de toi en tout
8: cas. Morgane de toi, j'ai Morgane de toi.
9: Et ben voilà.
8: Ah, ça,
9: ça va être grandiose.
8: D'accord.
9: Aussi,
8: mais tu me la fais pas.
9: Non.
8: Tu vas,
9: ouais.
8: Tu fonces.
9: Ouais.
8: Ah, ça sera l'air, ça sera ça. Ça. Je te fais écouter en deux secondes. Ah bah, c'est lent. Hein. Je calerai directement.
13: Putain, un peu t'assures à la guitare.
9: Ouais, grave.
25: Y'a un Mariole, il a au moins 4 ans.
8: Oh là là, ça va être chaud. Engagez les cassettes, les enfants, pour les fans d'Apo. Il y en a, je sais, ils sont au moins 3 ou 4. Et ça s'agrandit de jour en jour. 0803-08-5000 pour nous appeler et passer dans la radio libre du soir. Avec dans quelques instants également, Jenny, 20 ans. Salut Jenny, comment vas-tu? Ça va bien?
26: Allô?
8: Ça va bien Jenny?
26: Oui, ça va, oui.
8: Bon, c'est pas ton vrai prénom?
26: Non.
8: Bon, Jenny, on parlera de quoi dans un instant?
26: D'accord.
8: D'accord? Putain, d'accord. On parle à quoi dans un instant? D'accord, ok.
27: Ah, j'ai compris, d'accord.
8: Elle comprend aussi bien le français que ma pauvre petite habite. Mais prends une photo de ton cul, tu dis en 15 jours, je fais un concours de cul.
26: Non,
8: hein.
26: C'est bon.
8: Si! Photo de photo.
27: Ah, mais tu l'as mis là ou quoi?
13: Attends, je te le mets sur l'écran,
26: ouais,
13: la photo.
8: Qu'est-ce que tu nous as fait encore?
26: Attends, c'est pas évident de prendre une.
8: Excusez-moi les filles, hein, montre-moi son sein un peu là.
13: C'est pas évident, je vais te montrer après.
8: Oh là là là là là là, mais c'est incroyable, mais je vais aller la prendre la photo. Hein. C'est vraiment. Franchement, ça m'amuse pas, mais s'il faut. Hein. Non mais je vais la prendre, tu sais pas prendre la photo de ton sein quand même, bordel.
26: Mais si, mais...
8: Bon alors, qu'est-ce que c'est que c'est dommage là, on perd du temps là.
26: Ouais, mais bon, j'essaie.
8: Excusez-nous, Elena et Séverine.
26: Ouais,
8: hein. Non, vous verrez. Hein. Qu'est-ce que c'est que ce travail là, attends quand même, merde alors. Si après les filles, je vous ferai un petit concours, hein, un petit jeu.
26: Ouais.
8: Il y a un bouquin qui s'appelle Avant et après le bébé.
26: Bah il y a 15 ans. Bah il y en a qu'un, au moins c'est original.
8: Faut le faire moins gros, bah non, mais... ah ils tiennent bien en tout cas, ils ont pas l'air de... T'as un gros téton.
26: Faut prendre les deux. Ouais, je sais. Bon,
8: bah
26: ça
8: voilà,
26: va, elle est pas trop pourrie la photo.
8: Elle est pas mal, il faut que je la prenne, mais là, il n'y a qu'un gros sein. Vous voulez voir un sein d'Apolline sur internet?
28: C'est bon, il y est.
26: Pas encore.
8: Tout le monde va y aller.
13: Calme.
8: Ça va, calmez-vous, les mecs, ils sont déjà en train de se branler et tout.
13: Déjà, ils me demandent tous les jours où est-ce qu'il y a d'autres photos d'Apolline. Alors, si en plus, ils savent qu'il y a un sein d'Apolline.
8: Non, le 2, c'est vrai que c'est le bordel. Bon, allez, on revient avec Elena et Séverine et.
26: Séverine, ouais. Quand tu l'as attaché, etc. Il arrivait à se maîtriser ou pas? Il éprouvait du plaisir ou pas?
29: Bah oui, mais en même temps, il était frustré parce qu'il pouvait pas me voir, il pouvait pas me toucher.
26: Ouais, mais il faut que quand même, tu sais, de dominer un peu la situation parce que là, c'est l'inverse, quoi. C'est pas quand il veut non plus, quoi. Il faut que tu t'imposes et peut-être aussi ce côté rebelle, il aimera. Hein.
29: Ouais, bah parce que si tu dis toujours amen à tout, attends, c'est normal qu'après, toi t'en es marre. Ouais. T'as pu peut avoir autant de plaisir et, c'est normal que ça devienne une routine aussi.
6: Ouais, mais c'est clair, mais quand je vois que lui, il est prêt pour jouer avec moi, moi je dis pas non, hein, parce que sinon, on sortira jamais. Hein.
29: Ouais, mais alors, vous éprouvez du plaisir.
6: Ouais, mais enfin, beaucoup moins qu'avant. Moi, c'est clair que je
29: rentre chez les massages.
6: Ouais, ouais.
29: Et alors ?
6: C'est chiant.
29: Il dit que c'est chaud. Ouais. Il ouais, y a rien à dire, les latins, bah, c'est sans chaud. Hein.
7: Bon, il y a un problème.
11: Il y a un problème.
7: Ça va pas du tout.
11: Il y a un problème, c'est qu'Apo avait donc dans sa main le soutif que j'ai maintenant mis sur moi. Ça va pas. Mais bah, tu peux pas me mettre un peu de fantaisie.
12: C'est pas très saillant. Si, j'en ai d'autres, hein, je te ramène d'autres demain.
11: Bah, celui-là, il est pas très fantaisie. Hein.
12: Non, il est blanc.
7: Non, mais c'est un ton.
11: Ça, c'est un soutif qui est fait pour bien soutenir les seins.
7: Ouais, ça,
12: c'est
7: ça.
12: Non,
7: si, si, si.
12: Attends, ça, ça m'étonne. Mais pas le voir de près, pas du tout, non. Non,
11: c'est
12: non, non,
11: du, c'est du soutien sein, ça.
7: Il connaît bien le fil.
12: Ouais, c'est un soutien sein.
11: Non, celui-là, il est bon. Ah, il sent bon le sein. Il sent le parfum, il sent le parfum. L'autre, comme si un sein, ça sentait différent du quoi. Ça sent pas complètement. Oh non, bah parce que t'as une copine qui pue du sein, mais c'est tout. Normalement, ça sent pas un sein. Mais genre, et c'est tout. Qu'est-ce que...
12: Mais si, ça sent.
7: Ah, pas des seins, non.
11: Tiens, bah, tu viens de le dire.
7: Bah, oui.
11: Qu'est-ce qu'elle sent des seins?
7: Non.
11: Ta copine, elle sent des seins.
12: Mais si,
7: bah, alors.
12: Mais si, ça sent. Parce que quand t'as un soutien-gorge, ça peut être
7: mais non, ça sent le parfum, là, arrête tes conneries.
12: Peut-être là, peut-être là, mais elle a une poitrine, ça sent. Parce que quand t'as un soutien-gorge.
11: Oh, arrêtez.
12: Mais je te le dis.
11: Je te le dis. Tu crois que j'en ai pas senti des seins?
12: Ah, bah si. Parce que
11: ma journée m'en est dedans, normalement, quand je suis avec une nana. Alors.
12: Bref,
11: c'est la partie du corps que je préfère,
12: ça.
11: Alors je vais te dire, des seins, j'en ai vu des comme ça, des comme ça, des comme ça, des comme ça, il y en avait des comme ça.
7: Ah, des comme alors, ça, c'est pas
11: des voûtés, des pas voûtés. Ouais.
12: Mais alors. Ok.
11: Faites pas les malins, là, là, okay. Séverine et Elena, là, sans déconner, on s'en sort pas. Donc la fin de l'histoire, c'est quoi? On se fait attacher, on se met dans le noir avec une bougie?
29: Non, je pense que c'est à Séverine réagir et il faudrait un peu qu'elle.
11: Un peu de fantaisie.
29: Ouais, et puis qu'elle domine un peu la situation, parce qu'apparemment.
11: Attends, excusez-moi encore, mais tu vas où là?
7: Tu recommences?
11: Attends, mais tu fais standard.
7: Je gère, j'ai de l'avance là, c'est bon, tu peux y
11: aller. Je demande une photo de poitrine, pas une photo d'un singe, je fais pas un concours d'un singe, je fais un concours de poitrine.
12: Oui.
11: Et ben alors.
7: Je gère le standard, tu peux
11: au
7: y aller.
11: Boulot, on retourne dans l'élévateur. Ah bah, mais c'est dingue ça.
7: Une, deux,
11: bah ouais, Rigo, je suis désolé pour c'est important pour oui.
29: Ascolta me.
11: Oui.
29: Alors,
11: parle là, parle là, parle là, parle là.
29: Son gaspillage.
11: Mais pas là, là, Séverine. Qu'est-ce qu'il y a, Rigo? Il fait la gueule parce que.
7: La batterie, putain.
11: Bah ouais, mais t'es en train de lui bousiller les. Mais ça se recharge pas, une batterie.
7: Fais gaffe un peu.
11: Bon, on fait ça lundi, tu préfères faire ça lundi?
17: Pas le chargeur.
11: Quoique, peut-être que les débats de Gérard, c'est peut-être plus important que la poitrine à la peau.
17: Bah, largement.
12: Ouais. Ça, c'est clair.
11: Non, mais c'est vrai.
12: Ah, non, mais
11: non,
12: clair.
11: C'est par rapport à la machine, c'est pas pour te dire. Moi, j'ai un jetable à la maison. Jetable, j'ai peur que la qualité soit moins bonne.
7: Mais ça irait plus vite.
11: Elena.
29: Si.
11: Si, qu'elle parle là, la Séverine.
29: Si. Je disais à Séverine qu'elle devait un peu dominer la situation, dans le sens où si son mec n'arrive pas à se retenir, il faudrait un peu que tu montes au côté de Diablesse, disons, et que tu arrives à le freiner, parce que c'est pas possible comme ça. Tu vas pas suivre, lui, il va s'énerver, attends, il va avoir une sorte de tension entre vous, et c'est pas bon du tout.
6: Ah non, c'est clair, mais moi, je vois pas ce que je peux faire de plus.
29: Eh bah si, bah tu réagis.
11: Ah bah attends, il y a plein de choses à faire, mais bien sûr qu'il faut réagir, là je suis entièrement d'accord avec Elena.
29: Ah, grave,
11: mais, non mais sérieusement, on a l'impression que tout non, vient de lui, que toi t'as rien à te reprocher.
29: Exactement.
11: Mais il y a des... Dans un couple, on est deux, et on l'a souvent dit dans ce genre de truc, le sexe, à un moment donné, ça peut tomber dans la routine, ça arrive souvent, les gens qui disent, quoi, à un moment donné, ça va plus bien, mais il y a des moments, c'est vrai qu'il peut y avoir des baisses de niveau, il y a des moments où on a envie d'être moins, plus speed, machin, et puis quand ça manque d'originalité, bah...
29: Parce que d'après ce que dit Séverine,
11: à toi,
29: elle fait pas mal de choses, quoi, je veux dire...
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7: Eh ouais, bonsoir à tous et bonsoir à toutes. Bienvenue pour la deuxième édition des débats de Gérard.
11: Oh, tu l'harcèles déjà, mon salaud.
7: On va saluer à l'AREA, donc Manu.
11: Bonsoir à tous.
7: Donc, qui était là durant avec Max. Je pense que ce soir, on va bien travailler.
11: Écoute,
7: au standard, vous avez Laurent.
19: Bonsoir, Gérard.
7: Bonsoir, Laurent.
19: Un privilège d'être
7: là. Avec Olivier, Olive.
21: Ouais, salut, Gérard.
7: Bonsoir.
21: Ça me fait trop kiffer de bosser avec toi.
7: Ouais. Si ça te fait chier, tu vas...
21: Non, ça me fait kiffer, j'ai dit kiffer.
7: Et sur le site internet www.funradio.fr, donc vous avez Valérie.
27: Salut,
7: bonsoir
27: Gégé.
7: Valérie. Donc je pense que sur l'internet, on a du monde, donc on va saluer quelqu'un que je lui avais promis, une dénommée Linda. Donc on va y faire un petit coucou si elle est toujours là, donc j'espère qu'elle aura reçu mon message.
28: T'es chaud, toi, mon salaud, dis donc. C'est à côté, là, c'est avant, quand tu chattes avec les auditeurs.
7: Non, parce que normalement on aurait dû discuter un petit peu et ensemble avant le débat, et donc elle m'a dit passe-moi un petit coucou, donc voilà, donc si Valérie t'as des news d'elle, tu me le dis au
0: fur et à mesure.
7: De Linda.
0: D'accord.
7: Donc pour ça, on va accueillir pour le débat. Donc le débat, c'est un débat sur les dictateurs. On va accueillir Fidèle Castré.
4: Bonsoir. Bonsoir, j'appelle de Cacapulco, j'ai 30 ans, c'est 119.9 la fréquence en FM. Bonsoir.
7: Bonsoir. Après, on a Eva de Munich. Eva!
5: Oui, je suis là. Bonsoir Gérard, j'appelle de Munich et 111.2.
4: Bonsoir.
7: Donc Ben Lezen, du Pas-de-Calais.
4: Oui, c'est Ben Lezgen. Bonsoir, j'appelle d'une grotte dans le Pas-de-Calais. 103.4.
7: Ouais, bah bonsoir. Je le sais, merci. Et Trotsky.
14: Ouais, bonsoir équipe. Bonsoir Manu, bonsoir. Pauline, Lolo, Valérie et salut Thomas.
7: Bonsoir. Et Tolar, il t'emmerde parce que sinon tu vas pas rester longtemps, d'accord ?
14: Non, c'est bon, parle doucement, Gérard.
7: D'accord, t'appelles d'Auvergne 101.2.
14: Voilà.
7: Et normalement, si je me trompe pas, je sais pas qui c'est qui m'a redonné ça. Normalement, on a Pinocu. Donc on a 1, 2, 3, 4.
8: On va attendre Pinocu un petit moment, Gérard. Commence déjà avec les 4 premiers.
14: Voilà.
5: Bah allez, Gérard.
14: Bonsoir, fait des blancs, là.
7: On le garde, qu'est-ce qu'on fait?
8: Bah vas-y, on y va, on enchaîne.
16: On va te mettre sur une ligne correcte, d'accord?
14: Allez.
7: Bon, alors donc, qu'est-ce qu'un dictateur?
5: Un dictateur?
7: Oh, Eva!
5: Non, c'est pas moi, je suis désolée.
14: Attends, Gérard, tu vas quand même pas commencer à dire une meuf.
7: Qu'est-ce un dictateur?
5: D'accord, un dictateur, c'est un monsieur qui veut commander tout le temps. Et d'ailleurs, mes parents, ils m'ont donné le prénom d'Eva, qui est en fait Eva Braun, la femme d'Hitler. Voilà.
7: D'accord. Ouais. Fidèle.
4: Ouais, Fidèle Castré. Bah écoute, un dictateur, je pense que c'est quelqu'un qui sait ce qu'il veut. Il a un but dans la vie, on va dire, et il est prêt à tout pour arriver là où il a décidé qu'il arriverait, quoi, en fait. Donc c'est un gars qui s'embarrasse pas des détails et des méthodes, des états d'âme.
7: Non mais je t'écoute, hein, t'inquiète.
4: Non mais je m'inquiète pas. Et donc voilà, c'est le gars, il s'en fout, il trace la route, tu vois, même s'il faut couper 2-3 têtes au passage, ça le dérange pas, c'est pas ça qui va l'arrêter, c'est, tu vois.
7: Ouais, bon, à mon avis, je sais pas. Là, je sais pas loin, non, mais attendez, je sais pas ce qui se passe là.
8: Mais qu'est-ce qui se passe?
7: Non, mais là,
8: explique-moi tout.
4: T'as mal quelque part, il y a quelque chose qui tombe ou quoi?
16: Non, c'est bon, il est
4: encore.
16: Il est entier, mais qu'est-ce qui se passe?
8: Il y a aucun problème.
7: Non, parce qu'on a un léger larcin.
16: Mais oui, c'est toi avec ton casque.
7: Mais non.
16: Mais si, c'est toi, mec.
0: Baisse le niveau de ton casque.
7: Non, mais si je le baisse, j'entends rien.
16: C'est dingue. Regarde, tu l'as senti.
5: Un dictateur.
8: On m'avait dit que t'étais pro, Gérard.
4: Ça, c'est pas gagné.
16: Il est pro quoi, on sait pas, mais. Allez, vas-y.
7: Voilà, maintenant ça va déjà mieux.
8: Bah oui.
7: Voilà, parce que c'est le mieux.
5: Allez, DG, on y va.
7: Oh, et crasse-toi, hein.
4: T'avais une ruche dans l'oreille, toi.
7: Ben Lezen.
14: Lezgen, oui, bah écoute, un dictateur, c'est un maître absolu, Gérard. Quelqu'un un peu comme toi, d'ailleurs, en fait. Tu es un peu le dictateur ce soir de l'émission, je crois.
4: C'est vrai.
5: Ouais, c'est vrai.
14: Donc voilà, c'est le maître absolu, en fait.
4: Et le chef, quoi.
14: C'est le chef.
7: D'accord.
14: C'est lui qui commande tout le monde.
7: Trotsky.
14: Ouais, bah écoute, pour moi les dictateurs, a priori, c'est des gens qui sont quand même pas très sympas. Hein. C'est pas, c'est des mecs qui font quand même des choses assez violentes. Hein. C'est plus des histoires de piquer des euros dans les porte-monnaies. C'est plus des trucs dans ce genre-là, tu vois. C'est quand même beaucoup plus violent.
4: Ça va plus loin.
14: Et oui, ça va beaucoup plus loin, hein, c'est clair, hein, les mecs qui...
7: Valoré. Et Trotsky.
14: Oui.
16: Tu sais ce que je veux dire?
7: Hey, je vais te dire une chose. Au revoir.
14: Pourquoi au revoir?
7: Au revoir. Voilà. Laurent, s'il te plaît, tu me vires Trotsky.
4: Et t'amènes Pinocchio, là.
7: On va prendre Pinocchio.
8: Voilà qui est la Pinocchio.
4: Voilà. Voilà. Ça, c'est pas de la dictature.
7: En espérant que tu vas pas nous faire. En espérant qu'il va pas nous faire la même chose.
4: Non,
7: parce que sinon, tu vas faire comme l'autre. Lille, c'est quelle fréquence, s'il te plaît?
4: Écoute, j'ai pas la radio parce que là où je suis, je reçois pas très bien.
7: T'es de Lille?
4: Oui, je suis de Lille, oui.
7: Alors la fréquence?
16: Mais il la connaît pas, il va pas l'inventer.
7: Ah, mais il est dans un camion, c'est un routier.
16: Attends, ça saurait si les auditeurs, ils inventaient les fréquences.
0: Pas routier, les routiers, ils aiment pas trop, hein.
7: Ah, t'aimes pas les routiers, bah alors dans ce cas-là, n'ayez crainte qu'il y aura peut-être un débat sur les routiers.
16: N'ayez crainte. Ouais, moi je serais pas là non plus. Hein.
0: Ça fait combien de temps
7: que tu... De toute manière, si vous aimez pas les routiers, je vais vous dire une chose, si vous aimez pas les routiers, dans ce cas-là, allez vous faire foutre.
29: Bah pourquoi?
7: Les routiers, c'est eux qui vous amènent la bouffe dans les magasins tous les matins, d'accord? Alors de bon entendeur, salut.
21: Moi j'adore les routiers. Moi j'adore les routiers.
7: Terminé.
16: Il y en a des bonnes, hein, des routiers. Hein.
0: Un bon rôti de routier à midi.
4: Ouais, vu ce qu'on bouffe, on n'est pas trop étiré.
0: Une chaise de routier, bim, sur la casserole.
16: Ah, ça dépend du routier. Bon, vas-y, GG, on
4: Allez,
16: y va.
4: On y va, là.
7: Voilà, pin au cul, là.
0: Ouais, GG, qu'est-ce qu'il y a?
4: Tu veux pas répondre?
7: Tu réponds ou tu réponds pas?
0: Ouais,
29: c'est un dictateur.
0: Alors, qu'est-ce qu'un dictateur, c'est ça?
4: Ouais.
0: Alors, moi, je pense qu'un dictateur...
7: Attendez, on a un problème. C'est que j'ai même pas de retour de casque. Donc
16: et sinon, tu l'harcènes, alors...
1: Tu mets trop fort dans ton casque.
16: Voilà, baisse.
1: Mais
16: non.
1: Baisse.
16: Mais il n'y a pas de nom, Gérard,
7: non,
16: c'est
7: non,
16: tu
7: non,
16: baisses.
7: Non.
4: Si, si. Dans l'oreille, c'est pas pareil.
16: Mais parce que sinon, il l'harcène.
7: Là pour l'instant il n'y a pas de l'arsène. Si je le baisse, j'ai pas de retour.
4: Ça
16: c'est l'oreille en acajou. Hein.
0: Je joue l'auto, tu pourras t'acheter un sonotone.
7: Allez vous faire enculer, d'accord.
4: Oh là là. Il y a des rapages.
16: Il s'arsène tout le temps, il veut pas baisser.
7: Attends, tous les jeudis, je le mets comme ça, mon casque, il n'y a jamais eu de problème.
10: Ça l'arsène, même moi ça l'arsène la semaine dernière.
4: T'as plus de fourmis dans l'oreille que d'habitude.
16: Allez, on y va.
29: Oh.
16: Oh, putain, regarde,
10: là,
16: tu vois,
10: c'est toi quand tu t'approches, il y a un problème.
7: Mais non, mais c'est ça là. Le putain.
29: Gérard,
7: non.
29: C'est quoi un dictateur?
10: Ça n'a rien à voir avec ça, c'est parce qu'il y a de l'air qui passe là.
16: T'as trop grand. Oh là là.
29: Allez, mais baisse.
16: Changer de casque.
7: Non, parce que là.
4: Vas-y, changer d'animateur là-haut.
7: Oh, mais tu m'encules, d'accord. Eh, vous allez pas me casser les couilles.
29: Bah alors c'est quoi un dictateur, Gérard?
7: Ferme ta gueule, toi, connasse.
29: Ah
16: non, Gérard, s'il te plaît. On peut y aller dans ce débat, là, les gars.
21: Non, mais c'est d'autant plus dommage que c'est intéressant et que Gérard...
7: Attends, toi, tu es. Toi, tu fermes ta gueule.
10: Mais toi, il est d'accord avec toi, il dit que c'est génial.
21: Pour une fois qu'il est...
4: Oh là là. C'est un bon débat, hein.
29: Bah ouais.
21: Mais non, mais essayez de le respecter aussi un peu, quoi. Vous parlez tous sur Gérard et tout ça, c'est pas cool, quoi.
10: Je les ai coupés.
21: Mais non, mais c'est vrai, quoi. Putain, il galère déjà avec le casque.
7: Je sens que le débat il va vite se terminer, moi, vous allez voir. Ouais. J'attends toujours mon café. Hein.
16: Bon, donc, Gérard, ce qu'on va faire, écoute, repose la question. Les auditeurs ils sont en attente là. Repose la question et on y retourne.
7: Qu'est-ce un dictateur, c'est tout. Terminé, point final à la ligne.
16: Allez, à vous les gars.
0: Arnaud, il est au 48-10. Ok. Ouais, on a déjà répondu.
21: Gérard, tu vois comme ça commence là.
4: Pose la deuxième.
21: Gérard, s'il te plaît, les gens aimeraient bien répondre à ta question.
7: Non, allez.
21: Gérard, il y a des gens qui ont déjà commencé à te répondre. S'il te plaît.
7: Qu'est-ce qu'il fait?
16: Mais enlève le casque à la scène.
21: Mais parlez pas tous en même temps.
0: Olivier, tu dégages.
16: Il a rien fait. S'il vous plaît.
7: Non, je commence pas à travailler comme ça.
21: S'il vous plaît, passez pas tous en même temps.
7: Mais non, c'est déjà le bordel, déjà. Tu me vires tout le monde, là.
21: Non, je peux pas.
7: Tu vas te démerder. Tu vas me virer tout le monde, c'est rien que des habituels.
21: Non, c'est pas vrai, Gérard.
7: Arrête de me dire, je sais très bien que vous me prenez des habituels. Ah, vous dégagez.
21: On va pas commencer comme ça.
7: Tout le monde dégage, on reprend après.
21: On va pas commencer comme ça, il y a des gens qui répondent.
7: Non, mais moi, je veux pas le savoir. Vous me prenez personne du standard.
10: Non mais attends,
21: qu'est-ce qu'on fait maintenant?
7: Tu me prends des gens au standard, terminé.
21: Bah oui, mais c'est ce que j'ai
7: fait. Non, c'est pas des gens du standard, ça.
21: Mais Gérard,
7: ça c'est des habituels.
21: Il y a des gens qui répondent très sérieusement à ta question.
7: Non, c'est des habituels.
21: Ils sont sensibles déjà.
7: Je ne suis pas d'accord, c'est des habituels. T'as compris,
10: c'est incroyable. Attends, Laurent, tu ne réponds pas comme ça, Gérard.
7: C'est les habituels, j'en veux pas.
10: Fais-toi respecter.
7: L'agenda que Pedro il avait, il est hors de question qu'il soit entre tes mains.
21: Non, je suis désolé, non.
7: C'est Europe terminée. C'est les habituels, j'en veux pas.
21: C'est dégueulasse.
7: J'en veux pas, c'est les habituels.
10: Qui Fidel, c'est quoi ça?
7: Mais ça, Fidel c'est Castro, c'est Tony.
21: C'est Fidel Castré qui est là. Non, c'est pas vrai, Gérard.
7: Mais si, mais arrête tes conneries.
3: J'ai reconnu la voix.
15: Mais non.
21: Non, il y a non, très franchement.
3: Non, non, non, allez. Manu, tu vas voir une zikmu. Moi, je reprendrai le débat que
15: moi annonce le 10.
3: Quand on aura d'autres auditeurs.
21: Ouais, c'est bon, je le dis.
15: Respecte les auditeurs.
3: Oh putain. Non, non, mais de toute manière, à chaque fois.
15: Vas-y.
3: À chaque fois, c'est pareil. Dès les premières questions, c'est les mêmes habitudes. C'est les mêmes.
15: On les vire.
3: Donc, c'est les habituels. Donc, les habituels, je n'en veux pas en voir. Terminé.
15: Ah, bah quand même.
3: Ouais. Alors, au standard, terminé le répertoire avec les numéros.
21: Non, il
3: n'y
21: a aucun répertoire.
3: Tonner.
21: Je ne l'ai pas, Gérard. Je commence, moi.
3: De toute manière,

Attends, qu'est-ce que tu faisais avec lui, avec un auditeur au standard? Mais non, mais même, je suis pas d'accord, moi je veux pas qu'on commence.

0: on parle.
1: On va rien faire du tout cette semaine.
2: Alors, comme ça, hein.
3: Non, mais c'est vrai, alors, il y a un moment, les auditeurs, ils étaient pas super cool, quoi. Ils parlaient tous les uns sur les autres.
4: Non, mais c'est clair.
5: Mais qu'est-ce qu'il a fait, Olivier? Pourquoi tu veux le faire?
4: Olivier, il a rien fait.
5: Mais même quoi? C'est pas des arguments.
0: De manière, même lui, il a le numéro de téléphone des habituels.
5: Non, mais attends.
0: Ça, c'est les habituels.
5: On les a virés. Qui c'est que t'es avec? Qui est habituel? Fidel Castro.
0: Mais oui, mais il les a repris sous d'autres noms.
4: Mais il appelait d'Akaka Poulko.
0: Mais non, mais attends. Attends,
6: Gérard, Pinocchio, je l'ai eu, il habite à Lille.
0: Voilà.
7: C'est quoi?
0: Un auditeur qui veut...
5: Prends
0: son numéro.
5: C'est pourquoi?
0: Il veut intervenir.
5: Attends, il dit d'aller te faire enculer. Attends, voilà, tu l'as raccroché au nez, bravo. Ben fais-le toi le standard.
0: Non.
5: Bah, on reprend dans combien de temps là?
0: On reprend dans 2 minutes.
5: Non.
0: Bah, attends. S'il y a personne, moi.
5: Mais si on les a, c'est bon.
8: Rappelle, t'inquiète pas.
0: Mais non.
5: Mais t'inquiète.
4: Ça y est, c'est bon, ils arrivent. Il y en a des nouveaux, il y a une nouvelle liste.
5: Qu'est-ce que c'est comme disque qu'on était en train de mettre là?
4: C'était
5: qui ça? C'est quoi?
4: Bokassa, non?
0: Ça c'est le titre.
5: Ouais. Bon, alors c'est quoi le truc? C'est quoi le bordel là?
0: Non, mais attends.
5: T'as fait quoi comme question là déjà avant qu'on reprenne?
0: Non, on est que sur la première pour l'instant, j'avance pas.
5: Bon, attends, mais assis-toi.
0: Attends qu'on n'aura pas d'autres auditeurs, j'avancerai pas le débat.
5: Mais il est prêt.
4: Ça y est, il y a des nouveaux auditeurs, il y a des nouveaux. Il y en a des nouveaux, Gérard.
5: On est en train.
4: Il y a une nouvelle équipe qui arrive pour répondre à tes questions.
5: Hein? 1 minute.
4: Ouais.
5: Attends. Vas-y, installe-toi déjà, tu vois.
4: Il faut qu'ils reprennent le débat.
0: Non, faut me trouver quelqu'un d'autre pour.
5: Mais qui? Il y a personne.
0: Mais il y a personne, mais attends, mais.
5: C'est pas prévu. Bah attends, mais.
4: Bah ouais.
5: Hein. Cool, tout le monde.
4: C'est pas grave.
5: Tout le monde veut bosser avec toi, mais comme je connais pas les jeunes qui sont là, les stagiaires, il y a plein de mecs qui veulent bosser. Moi, j'ose pas les mettre. Et regarde comment tu lui parles à Laurent alors qu'il a.
4: Tu sais qu'ils ont peur, hein.
0: Bah attends, la semaine dernière, c'était pareil, c'était les mêmes.
5: Mais non!
4: Ah non, j'étais pas là moi déjà.
5: Il était pas là, Manu déjà, c'était pas les mêmes. On a changé l'équipe, ouais, Valérie. Elle était pas là.
0: Bah si, elle était sur le net. Et sur le net, ça s'était très bien passé.
5: Bon, on y
4: va. On va y retourner, hein.
5: Attention, on y va. Ton casque.
4: Mets ton casque.
0: Mets mon café.
4: J'y arrive. Mets ton casque.
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0: Eh ben putain, mais tu vas laisser ton micro éteint, tu vas faire ton boulot comme il faut au standard, ou tu fais une toute casse là.
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0: Rebonsoir, donc excusez-nous de ce qui vient de se passer. On venait de s'écouter Christophe Bokassa, La Misère. C'est mon dada. Donc, ce qui s'est passé, c'est que il y a eu un petit problème, c'est qu'on a eu les mêmes auditeurs que d'habitude.
4: Non, c'est pas vrai.
0: Et si, parce que je connais très bien les gens. Donc, on a eu les mêmes.
4: Et on a.
0: Bah oui, bah voilà, comme ça, j'ai rien.
4: Mais si, t'entends quand même.
0: Non.
4: Allez, c'est pas grave, on y va.
0: Donc, je sais pas la liste.
4: On accueille Maria Pinochet.
0: Non, mais je peux avoir la liste.
4: Oui, bah, je vais te la donner, mais laisse-moi travailler, quoi. elle arrive là, si tu veux.
11: Bonsoir, Gérard.
0: Bonsoir.
4: On a François qui nous appelle de Nantes aussi, très sérieux. François.
12: Ouais, bonsoir Gérard, bonsoir toute l'équipe.
13: Bonsoir François.
11: Bonsoir.
4: Et on a un Anglais qui nous appelle de Londres et qui s'appelle Trevor Jones. Voilà.
14: Hello, Mr. Cousin.
0: Ben non, alors lui, terminé. Terminé.
14: How are you, Mr. Cousin?
0: Ah non, allez, okay, ce coup-là, je dis amen, au revoir.
5: Non,
4: c'est trop bête, Gérard vient de faire une non. On va le rattraper.
5: C'est
4: Trevor Jones qui nous appelle de Londres.
5: Attends, passe-moi, il est où?
4: Il est là.
0: Allô?
5: Ouais,
0: oh
5: tu
0: non, merde.
5: Allô? Ouais. Passe-moi à l'antenne, attends, je vais lui parler.
4: Tiens.
5: Viens, on va se le faire.
0: Non, c'est terminé. Oh, ta gueule, je te dis de dégager, toi.

0: viens parler à Trevor.
1: Qui c'est? Allô?
2: Yeah.
1: Monsieur Jones.
2: It's Trevor Jones.
1: Non, mais attendez, monsieur Trevor Jones, faut arrêter de passer dans les débats de Gérard, ça n'a plus rien à voir maintenant, vous mais dégagez.
2: Je voulais parler, monsieur Cousin.
1: Non, monsieur Cousin, non. Allô?
2: Mr. Cousin.
3: Va, mets ton casque.
1: Qu'est-ce que c'est que ce bordel là?
4: Non, moi, je kiffe, faut que je dégage comme ça.
1: Je dégage qui?
2: Je voulais. Allô?
4: Tu dégages l'autre là, de Londres, celui qui arrête pas de dire Mr. Cousin là.
2: Mr. Cousin.
4: Bah voilà, hop,
1: c'est lui, dégage-le, mais mets un coup.
3: Mais où, quoi?
1: Bah, un coup de silencieux, je peux pas le faire partir
2: music,
1: sinon.
2: Mr. Cousin.
3: Attends, je le cherche.
1: Le silencieux, mais
3: je le cherche.
1: Oh là, ça l'arsène.
3: Je suis pas rapide là.
1: Vite.
3: Je cherche.
2: Possible de parler de
3: Je cherche. Écoutez.
1: Mais on voit le son.
3: Mais je cherche le Gérard. Son là, je l'ai fait un truc. Je l'ai pas le son.
2: Mr. Cousin.
4: Mais merde, c'est bon.
3: Ça y est, c'est bon.
1: Ah bah dis donc. Mais j'arrive pas à l'enlever.
3: Putain, merde.
1: Attends, j'arrive pas à l'enlever.
2: Non.
3: Je lui remets un coup.
5: GG. Sérieux,
1: je peux pas l'enlever. Qu'est-ce que t'as foutu?
6: Mais non, mais c'est pas moi. Attends, arrête tes conneries.
4: Oh, il a piraté le standard, Laurent.
1: Attends, voilà.
4: Oh non, moi je travaille pas comme ça.
5: GG sur internet, on est 4600.
1: Oh là là, et c'est parti. La machine est lancée. Bravo.
4: Alors là.
5: Tu veux une question, GG ou pas? GG, une question? Alors, quelle étude faut-il faire pour être dictateur?
4: Aucune.
5: Question de super menteur.
4: Aucune.
5: D'accord, merci.
4: Il n'y a pas une question. T'as pas de question de deux personnes que je t'ai dit tout à l'heure?
5: La Pin-Pin?
4: La Pin ou l'autre, Linda?
5: Non.
4: Non, elles sont parties?
5: Pas de question. Non, elles sont là, mais attends.
3: Tu parles à une Pin?
5: Ouais, Pin-Pin.
7: Qui? La Pin, c'est ça?
5: Pin-Pin.
7: Pin-Pin, c'est ça, Gérard?
3: Eh, mais fais gaffe que ce soit pas un mec avec
7: Gérard,
3: un nom comme ça. Hein.
7: Qui c'est que tu voulais savoir sur le net?
5: Non, elles sont là. Hein.
4: Non, c'est Linda. J'aurais voulu avoir.
5: Ah, Linda, elle est là, ouais.
7: Regarde, Gérard, courage. On t'aime, on écoute les débats.
5: On te fait un gros bisou, mon GG.
4: Ah, bah moi aussi, mais je voudrais que tu me poses un peu de questions, toi, sur le
5: elle
4: site internet.
5: Elle dit qu'elle t'aime.
4: Non, mais un peu de questions.
7: Et que tu te calmes un peu, elle dit.
4: Ouais, non, mais attends, c'est toi qui le dis.
5: Non, il y a marqué GG.
4: Non, mais c'est bizarre, j'ai pas
8: et
4: le site.
8: Gérard,
4: c'est
8: on accueille Jean Rouget qui a 54 ans et qui est de Paris.
4: Non, mais moi je voudrais bien avoir les fiches.
8: Oh, je vais te les donner le temps que je les prépare. Mais...
2: Oui,
8: t'as viré toute l'équipe et tout. Attends,
7: le 6, on peut même pas le mettre à l'antenne.
8: Non, le 6, non, c'est impossible. Dis donc, bah, c'était parce que c'est Trevor Jones et apparemment il était pas d'accord.
7: Mais non, mais c'est bon.
2: Ouais, bonsoir
7: c'est...
2: Gérard, bonsoir. Non,
8: ça y est, allô?
4: Bonsoir.
8: Bon, bah, c'est bon, c'est à nouveau.
2: Oui, bonsoir, Jean Rouget.
8: Bonsoir, Jean Rouget.
2: Bonsoir.
4: Bonsoir.
2: Bonsoir.
4: Donc après, on a Maria.
9: Oui, bonsoir Gérard.
4: Bonsoir.
7: Il est débordé.
8: Tu m'étonnes.
4: Non mais attends, mais c'est pas ce bordel là, au standard.
5: Non mais il est tout seul, il est tout seul Gérard.
1: Il en peut plus. Alors,
7: entre moi et Gérard, il transpire, c'est la soirée là.
8: Non mais ouais, c'est clair. Non, parce qu'on avait une équipe.
3: Pourtant
8: était...
3: c'est à la cool.
8: Il y avait des gens tout à fait sérieux tout à l'heure qui voulaient répondre à tes questions et tu les as virés. Maintenant je suis obligé de chercher quelqu'un d'autre.
2: Le débat que propose Gérard est intéressant et c'est dommage que les gens n'y accordent pas une importance autre que une importance médiocre au bon moment.
4: Non mais moi, de toute manière là. J'espère pas parce que là sinon le débat il va être vite clos vite.
2: Non mais en plus c'est intéressant, faut avouer, c'est un sujet qui touche beaucoup de gens et je trouve que c'est important d'en parler.
3: Et puis on a bien avancé, il est minuit 35, on a fait une question, moi je veux dire on est bon.
4: Ouais non mais
3: on est bien là.
4: On est carré, on a jusqu'à minuit.
2: Peu de gens,
4: on a jusqu'à 2 heures
2: d'en parler et c'est bien que ça fasse.
4: Non mais si ça vous fait chier de répondre aux questions.
2: Non, pas du tout.
4: Vous le dites hein.
2: Alors on attend des questions en fait.
4: Alors qu'est-ce qu'un dictateur? Voilà la question. Maintenant on va demander à Maria, en espérant que vous allez répondre correctement.
9: Oui, alors Gérard, un dictateur c'est un homme ou une femme qui utilise ses pouvoirs à bon.
4: Merci de baisser ta radio derrière.
9: Oui, excuse-moi.
4: Merci. Tu l'éteins carrément. Tu l'éteins carrément, t'as dit.
9: Attends deux secondes.
2: Depuis que je t'ai eu tout à l'heure.
9: C'est bon Gérard?
4: Voilà, c'est bon.
9: Ouais, donc je disais que un dictateur c'est un homme ou une femme qui abuse de son pouvoir.
4: Laurent, s'il te plaît, t'essayes de savoir où devient ce bruit.
8: Ouais. Je m'en occupe, merci.
4: Hein?
8: Ouais, mais je travaille.
4: Non, mais attends. Dans ce cas-là, je vais demander à quelqu'un d'autre
8: Non, mais ça va, regarde, il n'y a pas de problème. Regarde, il y a 4 personnes qui répondent à tes questions, il n'y a aucun problème.
4: Non, mais moi, je n'ai pas la liste, c'est ce qui m'énerve.
8: Je vais te la donner dans 2 minutes.
3: Dans moins d'une heure, Laurent te donnera la liste des auditeurs.
8: Vers 2h moins 5, je te file tout ça.
4: Donc alors, Maria, donc tu disais.
9: Oui, je disais que c'était un homme ou une femme qui abusait de son pouvoir. C'était Hitler, Pinochet, Staline, enfin tous ces gens-là, et qui en fait savent pas gérer leur pouvoir, quoi, tout simplement. Et souvent, ça finit dans des sales tripes avec plein de morts. Et quand tu vois le dernier cas de Pinochet, il a niqué pas mal de gens. Et mm-hmm. puis au final, bah, ça fait un truc glauque, quoi. Mm-hmm.
4: D'accord. Voilà. Malheureusement, c'est. Oh non, mais là, je vais me mettre ailleurs parce que là, c'est impossible de travailler là.
1: Prends mon micro là.
4: Je vais prendre celui-là.
1: Voilà. Mais t'en as une grande perche, dis donc, mon salaud.
8: Voilà.
1: Prends mon micro.
4: Attends,
1: c'est impressionnant.
8: On l'affiche avec Lolo.
4: Il est branché où celui-là?
1: Mais c'est bon, t'entends, mec? Vas-y.
4: Là, c'est bon?
1: C'est parfait.
4: Bah attends, moi je. Voilà.
1: Ah, mais ça l'arsène toujours?
4: Ah non, ça m'étonne rien.
1: Ah bah écoute.
4: Non,
1: c'est ton casque, mais c'est parce que tu l'enfonces pas bien. Gégé, on te l'a toujours dit ça, moi toutes tes meufs elles me.
8: Allez, on y va dans le débat là, Gégé.
4: Non, mais
1: tu l'enfonces mal, Gégé.
4: Non, c'est bon. Donc après Maria, on a qui s'il vous plaît? Eh, hey, mais au standard là.
1: On a un nouvel auditeur qui est sur la 6, je le connais pas, il doit être
2: Il y a Jean-Roger, si vous pouvez.
8: Voilà, il y a Jean-Roger qui est là.
2: Je peux m'exprimer sur la question si vous le souhaitez.
4: Non mais moi je voudrais bien voir la liste pour savoir avec qui je travaille.
1: Gégé, tu peux avancer sans
8: mais
1: la liste
8: pas tout de suite.
4: Mais j'ai personne.
8: Mais oui, mais je travaille, j'arrive.
5: Parle avec eux.
2: Jean-Roger. Pour moi, je pense qu'un dictateur, c'est quelqu'un qui est en général assez intelligent. On a remarqué au cours de l'histoire que les dictateurs ont toujours été assez intelligent, c'est quelqu'un qui n'arrive pas à retrouver ses marques dans une société bien établie et qui a besoin finalement, pour se sentir bien, de diriger un groupe d'hommes, d'êtres humains, j'entends bien, hein, des hommes et des femmes. Mmh. Ça devient petit à petit un dictateur, c'est-à-dire quelqu'un qui utilise son pouvoir absolu pour diriger ce groupe d'hommes et qui finalement se met en marge de la société en faisant ça. Voilà. Mmh. Très peu ont réussi à diriger une société, ça devient des sectes souvent aussi.
1: On accueille Boudin Rouge aussi, hein.
4: Ah non, mais moi je voudrais bien voir la liste.
1: On est en train de te la préparer.
4: Boudin Rouge. Attends, Boudin Rouge encore?
2: Ouais, salut.
1: Ah, on l'a pas eu, Boudin Rouge?
4: C'est
1: moi qui m'en suis occupé. Boudin Rouge?
8: Ouais. Du petit chipot, tout ça? Mais...
0: Ouais, salut.
1: Salut?
0: Salut, c'est Boudin Rouge, Dijon, 98.9.
1: Et Jean-Roger aussi, hein, qui est là.
0: Jean-Roger. Ça va bien?
4: Ouais, j'écoute.
1: Il écrit en même temps, donc c'est pas facile tous les jours.
8: On a la liste, tiens, c'est Jean-Roger.
2: Moi, Jean-Roger, j'ai déjà répondu pour ma part à la question.
0: J'écris à tes parents.
2: Donc voilà.
4: Comment?
2: J'ai déjà répondu pour ma part.
4: Non, attends. Qui c'est qui vient de dire t'écris à tes parents? Alors, Boudin Rouge.
0: Quoi?
4: Dégage.
0: Ouais, j'ai rien dit.
4: Dégage.
0: Ouais, d'arriver, j'ai rien dit.
4: Dégage. Voilà. François.
0: Mais je t'accrase.
4: Ta gueule, toi. Eh, putain!
0: Ah non, oui.
4: Eh, ça va arrêter. Avec j'ai envie de câlin et tout ça, j'en ai marre. C'est clair.
1: Oui, c'est très clair, bah, monsieur.
2: Je suis désolé de vous interrompre tout le monde, c'est Jean-Roger. Je trouve qu'effectivement, le comportement des auditeurs ce soir n'est vraiment pas un comportement sympa.
10: Mais Jean-Roger,
2: Gérard.
10: C'est un comportement néfaste, Gérard.
4: Non, mais il y a un truc qu'il va falloir vous mettre dans la tête. C'est que cette saison ne sera pas la même que l'année dernière.
2: Je croyais que c'était un coton-tige, je ne sais pas, dans la tête.
4: Ok. Alors, Jean-François, Boudin Rouge et Jean-Roger, tout ça, un conseil que je vous donne.
1: Attends, ils n'ont rien fait, Gérard. Gérard, s'il te plaît.
4: Hein, déjà, Boudin Rouge, on lui a dit au revoir.
1: On lui a dit au revoir.
4: Ça y apprendra à lui dire, à dire n'importe quoi.
1: T'inquiète pas.
4: Donc, les autres qu'il y a à l'antenne, je vous préviens, faites gaffe à ce que vous allez dire. D'accord?
1: À de bon entendeur.
4: Salut. Et sur le site internet www.funradio.fr.
1: On en est où, là, bordel?
4: Alors qu'il y a Valérie qui est sur le site internet. Ouh, donc je vous préviens.
5: Attends, Gégé.
4: Attends, tu permets que je termine. Alors je préviens d'une chose, que toutes les questions qui ont rapport aux ex ne seront pas dites à l'antenne. Clair, net et précis. Vous avez bien écouté et vous avez bien entendu ce que j'ai dit. Alors, sur le site internet.
1: Aïe, problème.
5: On en est à 5250.
1: Eh, c'est pas mal, t'as pris 1000 auditeurs.
5: Et il y a Linda qui t'embrasse encore très très fort et qui t'encourage et qui te fait de gros bisous, elle t'aime.
1: Gérard, au standard, on accueille Sodom Hussein.
11: Bonsoir Gérard, bonsoir toute l'équipe.
4: Bonsoir.
11: Ouais, je suis Sodom. J'appelle de Bagdad Café.
2: Voilà, Sodom, est-ce que tu peux répondre à la question de Gérard qui est qu'est-ce qu'un dictateur?
4: Je t'écoute. Non mais je sens que ce soir, vous avez envie de me casser les couilles et que vous avez pas envie de faire le débat.
2: Non, de te casser la couille.
12: Non, les couilles, il en a deux, c'est les jambes, il en a qu'une. Et vous vous êtes trompé, les gars. Je rétablis la vérité, Gérard. Hein. Les couilles, t'en as deux, les jambes, t'en as qu'une. Allez, on y va. Donc, tu réponds.
2: Sodome, à toi de répondre.
4: Ah, Saddam Hussein, là, tu réponds.
2: Pour répondre à la question sur les dictateurs, je dirais que bon, dans l'histoire des dictateurs, on a bien vu que les dictateurs qui prenaient le pouvoir contre le peuple finissaient très très mal. Donc moi, je suis pour la démocratie totale, quoi. Que les gens puissent s'exprimer où que ce soit.
4: Et quel est le rapport avec les dictateurs?
2: Les dictateurs, justement, ils ont laissé une trace dans l'histoire du fait que, justement, ils ont oppressé le peuple de tout temps. Et donc, c'est pas la bonne méthode. Je sais pas ce que t'en penses, Gégé, mais c'est pas la bonne méthode pour moi.
4: D'accord. François?
13: Écoute, moi, je dirais qu'un dictateur, c'est quelqu'un de très intelligent.
4: Non, mais réveille-toi et puis parle un petit peu plus fort devant ton micro.
13: Bah écoute, je vais parler comme ça, plus fort. Tu m'entends bien, là? Très bien.
4: Ouais, là, ça va mieux. Ça va mieux.
13: Ah, ok, d'accord. Donc je disais qu'un dictateur, comme Jean Roger le précisait tout à l'heure, c'est quelqu'un de très intelligent. Et que c'est quelqu'un qui a les pouvoirs absolus, genre. Et ça, je crois que tout le monde l'a compris. Hein?
2: Bah Superman était un dictateur, alors.
13: Ah non, c'était Lex Luthor, le dictateur.
2: Ah oui.
9: Et toi, Gérard, t'en penses quoi?
4: Mais attendez, parce qu'on est en train de me régler mon micro, parce qu'on croit que c'est moi qui fais du Larsen.
12: Mais si,
4: mais c'est pas en
12: moi,
4: c'est toi, je te promets. Il y a quelque chose.
12: Mais non, mais attends,
4: Non, la semaine dernière, le micro...
12: Ça marchait pas non plus.
4: Si.
12: Tu faisais les mêmes... voilà, on va le descendre un peu comme ça. Voilà, n'y touche pas.
4: Non, mais c'est tout... Non, mais c'est tout... Non, mais même, là...
12: C'est pareil,
4: c'est toutes tes plaques en fer aussi, tu vois.
12: Non. On y va, Gérard, vas-y.
13: Comment il fait pour prendre l'avion?
4: Et ta sœur, comment qu'elle ferait pour enculer un âne?
12: Elle est belle, elle est fine.
9: Ton père, il s'est marié en bleu de travail. Il est belle, elle est belle.
12: Putain, il est trop beau.
4: Bon, les auditeurs, un peu de sérieux quand même. Il n'était pas en bleu de travail. Allez, on y va. Donc, Jean-Roger.
2: Oui.
9: Il a déjà répondu.
2: J'ai répondu à la question. Hein.
12: Trois fois, je crois.
9: Gérard, c'est à toi, ouais, maintenant.
2: Mais si tu veux, je peux recommencer. C'est quoi ta réponse, Gégé, sur cette question?
4: Alors, qu'est-ce qu'un dictateur? Pour moi, un dictateur, c'est une personne qui fait partie du gouvernement, qui était au gouvernement, une personne. Comment?
12: Non, mais comme tu mets toujours...
4: Vas-y, Gégé.
12: Comme tu t'approches comme ça, il dit comment, et que t'approches toujours ton micro, ton casque près du micro, ça l'arsène, reste droit.
4: Voilà, non, mais ce qu'il y a, c'est... Les dictateurs, en fin de compte, c'est une personne... Qui fait partie du gouvernement, qui a le droit de faire ce qu'il veut.
12: Et quoi?
4: Ouais, mais même, de toute manière, ce soir, je pense qu'à mon avis, le débat...
12: Il va être mal.
2: Non, mais Gérard, quitte à maltraiter le peuple, parce que je sais pas si tu vois l'exemple en Roumanie, il y a eu Ceaușescu.
4: Je veux pas parler des mecs politiques.
2: Mais comment on devient
9: dictateur?
2: Mais
9: la dictature, c'est en politique, Gérard.
4: Oui, c'est un mec politique.
2: Oui, Ceaușescu, il a tellement opprimé le peuple que maintenant, il est obligé de venir à Paris pour taper des parcs-mètres.
4: Non, mais attends.
13: Ou faire le trottoir, encore.
4: Non, mais là, il faut arrêter là, un peu vos conneries, hein.
9: Non mais Gérard, nous on t'écoute, on attend les questions quoi.
4: Non mais là faut arrêter de dire le mec qui s'amuse à rôter comme un porc, il faut mieux de se calmer.
13: C'est dégueulasse.
4: D'accord. Parce que je sens que on va faire qu'une heure de débat. Hein.
2: Ah non.
12: C'est pas grave pour enchaîner, t'as peut-être un petit sondage.
9: Ouais, un sondage.
12: Hein, ce serait bien pour reprendre dans le calme, un petit sondage.
9: C'est clair.
4: Alors un sondage. Alors connaissez-vous personnellement beaucoup de dictateurs? Alors 70% des gens disent non, que non. Bah c'est vrai, moi j'en connais pas.
12: Tu vois,
4: un.
12: Par exemple, hein, on n'en connaît pas.
4: Moi j'en connais pas. 26% des gens disent qu'ils n'aiment pas l'orthographe. Bah là, je vois pas du tout le rapport, mais bon, c'est pas grave. 12% des gens pensent en connaissent ascendant.
2: Conjugue le verbe, c'est bien.
4: Mais ta sœur, et fais gaffe toi parce que je t'ai reconnu.
9: Ça
13: t'appellera
9: la mère,
13: ça t'appellera.
4: Oh,
13: c'est chaud.
4: Je te préviens. C'est Jean-Roger.
13: Oui, Gérard, tu disais, donc les sondages, j'ai pas tout compris.
12: C'est quoi là?
4: Non, allez, ouais, allez.
13: Hop, mais moi, Jean-Roger. Je suis tout à fait d'accord avec Gérard.
4: Non. Il faut pas prendre les gens pour des cons, ni pour les gens pour des canards sauvages.
2: Je ne prends pas pour des cons, mais
4: non, mais tu m'y laisses. D'accord, alors tu vas te faire enculer.
2: Pardon ?
4: Tu vas te faire enculer, je te dis au revoir.
14: Il a reçonné avec son
4: fils. Et François, c'est pareil.
2: Je ne suis pas très content parce que...
4: Allez vous faire foutre.
2: Si tes parents entendaient ça, ils ne seraient pas très contents.
4: Alors, mes parents t'emmerdent. Ok, dégage.
1: Non, François.
4: Ce coup-là, dégage.
1: C'était Jean-Roger. Jean-Roger, je l'ai enlevé, Jean-Roger.
12: Jean-Roger est parti. Enchaîne sur un deuxième sondage, peut-être.
1: Alors, Gérard, peut-être j'ai quelqu'un d'autre.
4: Vas-y.
15: Oh, c'est chaud. Oh, c'est chaud.
4: Bon, allez, hop. Non, je crois que ce soir...
5: Tu veux une question internet? Là, on en est à 6152.
1: Oh là là.
5: Putain, ça fait que monter, hein. Bravo, hein.
15: Bravo, bien joué.
5: Est-ce qu'un dictateur est élu par les citoyens?
4: Bah justement, c'est la question qui viendra après.
12: Alors, bravo,
5: pardon,
12: Valérie.
5: Ça y est, c'est ma fête.
1: Arrête de dire des conneries.
4: De toute manière, elle y est pour rien parce qu'elle m'a aidé quand même pour faire les débats.
5: Merci,
4: Gégé. 12% pensent des gens qui ne connaissent un sondant. Donc, j'ai répondu tout à l'heure, il y en a un qui a dit « Ouais, mais je sais pas quoi ». Donc, j'ai poussé une gueulante. Bon, donc, l'autre question...
1: Alors, peut-être pour remettre un petit peu le débat, quelqu'un qui te connaît bien et qui saura comment te caresser dans le bon sens du poil. Enfin, moi, je pensais que ça pourrait faire l'affaire. Il y a Monsieur Mazur, je sais pas.
16: Bonsoir, Monsieur Mazur. Allô, bonsoir, c'est Monsieur Mazur.
15: Bonsoir, Monsieur Mazur.
16: Chers amis, bonsoir. Je suis très heureux de vous retrouver après cette pause estivale.
15: Plaisir.
16: Tout à fait. Monsieur Gérard, comment allez-vous?
4: Qu'est-ce que ça peut vous foutre? Je vous ai pas demandé de venir.
16: Oh, bah écoutez, monsieur Gérard, je n'étais pas présent au précédent débat, vous l'avez remarqué.
4: Moi, ça m'intéresse pas.
16: Certaines occupations avec des filles de joie, mais c'est tout à fait... Écoutez, en tout cas, je tiens à vous féliciter pour avoir choisi ce sujet passionnant sur les dictateurs et dont vous maîtrisez les moindres méandres. Félicitations, monsieur Gérard.
4: Alors si c'est pour dire ça, je vais vous dire au revoir, comme ça vous allez me foutre la paix pour de bon.
1: Des trucs sympas, et fais du bon boulot.
16: Il n'y a pas d'insulte, hein. Écoutez, je vous félicite pour votre travail, je ne vois pas où est l'insulte.
12: Bah c'est travail peut-être, c'est le mot travail.
16: Non, il n'a pas parlé de PVP.
12: C'est ça l'insulte. Hein.
1: Alors on y va. Alors là...
4: Qu'est-ce que veut dire Manu, je te préviens.
12: Mais t'es fou, j'ai rien fait depuis le début.
4: Non, mais de toute manière, je vais te dire une chose. C'est même pas la peine que tu me dises que t'as rien fait. Je sais que c'est toi qui balances n'importe quoi. Toi, tu pues du cul, je viens de l'entendre, ça vient de chez vous. Alors moi, je vais vous dire une chose. Que c'est simple. Encore un mot comme ça, j'arrête.
1: Mais pourquoi tu... Il reste 1h10.
4: Je veux pas le savoir.
12: C'est 1h10, c'est rien, ça va comme dans du beurre.
14: Allez. Il pue de l'anus.
15: Ça fait chaos.
12: Tu vois, c'est pas moi.
1: Qui fait ça? Attends, je les chope.
12: Putain, ça c'est le standard, hein. Ça merdouille au standard. Hein.
15: Ça fait 47 minutes et 53 secondes qu'on est sur la même question quand même. Hein.
12: Oui, mais elle est bien. Moi je l'aime bien cette question.
1: Ouais, accélère, Gérard.
14: Gérard, s'il te plaît.
1: Oh là là, la petite salope.
16: Allez, GG, allez, GG. Qui c'est le meilleur, évidemment, c'est GG. Il a un anus de fou, il a l'air de fétide. Vas-y, GG, vas-y, balance ta question. On est derrière toi, GG.
4: Et quand t'auras fini tes conneries, allez. Tu me feras signe, d'accord?
14: Gégé, on y va.
12: Ah, je crois qu'il t'a fait un bras d'honneur là.
15: Wouah, j'avais pas vu.
1: Gégé, il y a des petites dans le couloir, elles sont comme des folles. Hein.
4: Je m'en fous.
1: Pour t'apporter à bouffer, mon cochon.
15: C'est faux, Gérard.
1: Allez, on y va, les
12: c'est parti là.
1: On a fait quoi depuis le début?
12: Ah bah, une.
15: Là, c'est le bordel là.
4: À quoi peut servir un dictateur? On va demander à Maria.
15: Ah, moi je sais.
14: Peut servir un dictateur?
4: Oui. Mais moi, je voudrais bien avoir des questions internet un petit peu qu'avant de parler aux auditeurs.
15: Oh, bah super.
14: Super, c'est gentil, toi. Tu nous appelles ensuite.
4: Non, mais attendez, mais vous allez répondre, mais pour l'instant, je vais un peu sur le site internet. C'est normal. Ah, non, mais oh, c'est qui commande ici?
15: Il a dit bateau, le dictateur.
4: C'est le dictateur, alors fermez vos gueules.
15: Très bien.
14: D'accord.
16: Alors, qu'est-ce qui se passe sur le net?
4: Valérie, s'il te plaît.
5: Bah, il y a une question, mais je n'ose pas, Gégé.
15: Ouais, vas-y, ose.
4: Hein? Non, mais vas-y, dis si c'est une question.
5: Non, mais c'est pas moi.
4: Non, mais vas-y, de manière.
5: Peut-on devenir dictateur quand on a travaillé dans le yaourt?
4: Bon, laisse tomber, on en parle.
5: Ouais, mais bon,
4: pas.
5: Je t'ai dit.
1: Ne pose pas cette question.
4: Ouais, ouais, non, mais de manière, c'est simple, je réponds pas du tout, ça va plus vite. Après?
5: Excuse-moi, Gégé, mais
1: il y a une question qui veut pas qu'on pose.
5: Que l'acajou permet-il au dictateur de percer dans le métier?
14: Non,
5: bah non, tu vois, c'est pas possible.
4: L'acajou,
5: ouais.
4: C'est quoi ça?
5: Bah,
17: c'est
5: du
17: ta
5: bois.
17: Jambe gauche.
5: Ta jambe de bois.
4: Ouais, c'est pas du bois, c'est du fer, d'accord, on en
5: ah,
4: parle
5: du
4: pas.
5: Du fer, d'accord. Hein.
4: Ok.
15: C'est Terminator, hein, c'est pas.
4: Ta gueule
17: rigole pas.
5: D'autres, un dictateur peut-il conduire un poids lourd sans permis?
4: Non, bon, ça, en principe, non.
5: Tout ça, on peut pas. GG, c'est le dictateur de Nanterre. Je sais pas, moi. Tu vois, je peux pas toutes les dire. Tu
4: y a sinon, les deux
5: y a
4: autres.
5: Il y a toujours Linda qui te fait de gros gros bisous.
4: Non, mais je voudrais bien qu'elle me pose un peu de questions. Et l'autre, Lapine, là, non
5: Lapine, elle vient, elle est encore là. Hein, mais là, attends, elle va poser une question. En tout cas, elle pense très fort à toi. Hein.
4: Non, bah alors, tant qu'il y en a une qui pense à moi, c'est déjà pas mal.
15: Gérard, je voulais savoir, c'est Saddam Hussein. Pour toi, quel est le meilleur système politique? Est-ce que c'est la démocratie ou la dictature?
4: Pour moi, aucun des deux.
15: Ah bon? T'es quoi,
4: pourquoi? Non, parce que je vais te dire une chose.
17: Explique, Gérard, c'est intéressant, pourquoi?
4: Non, mais moi, je vais te dire aucun des deux. Je vais te dire pourquoi. Parce qu'à l'heure actuelle, que de toute manière, c'est pas parce que on fait un débat là-dessus. De toute manière, que tu sois de gauche ou de droite, de toute manière, t'es cocu et tu t'en chieras. Et c'est pas pour ça que tu as gagné plus.
15: C'est un nanar, toi.
14: Le roi est mort.
15: Ah, Gérard, t'es un nanar.
4: Mais même, c'est pas en disant ouais on a gagné tout, on a rien gagné, et c'est pour un cent, tout augmente et on en prend plein la gueule.
15: On a quand même
4: pour
15: gagné,
4: pas
15: là.
4: Un sou. Oh,
17: mais qu'est-ce que Gérard, la question était intéressante. Est-ce que tu es plus pour la démocratie ou plus faire un côté on va dire un gouvernement complètement totalitaire?
4: Moi, je suis contre rien du tout.
15: T'es communiste?
4: Non, pas du tout. Alors moi, je vais te dire une chose. Celui qui vient de me dire que j'étais coco, je vais te dire une chose, que j'ai voté pour personne. Je n'ai rien à foutre. De manière, moi, je vais vous dire une chose. Qu'à l'heure actuelle, ce qu'on a voté, on l'a.
17: Ouais.
4: Hein, c'est que les gens qui ont voté, on a ce qu'on a. On a les augmentations, on en prend plein la gueule.
17: Plus on demande des augmentations, plus on en a, c'est bien fait pour notre gueule.
4: De toute manière, faut vous dire une chose, que là, vous avez eu l'augmentation de. Il y a eu l'augmentation d'essence pour ceux qui partaient en vacances. Il y a eu l'augmentation des transports et tout ça. Ouais. Mais c'est pas fini.
15: C'est un système minable.
18: Ouais,
15: on est
18: l'augmentation des cigarettes et tout ça. Il y en a.
4: Mais oui, mais
17: est-ce
4: ça.
17: C'est pas de la dictature.
4: Ouais. Non, mais ça.
17: Même la BEU, elle a pris 5 euros.
18: Ouais, c'est vrai.
17: Est-ce que c'est de la dictature en France?
4: Personnellement, oui. Parce que moi, je vais te dire une chose. On en chie et c'est tout. On l'a choisi. De manière, moi, personnellement, j'en ai rien à foutre parce que j'ai voté contre personne. Et moi, je m'en fous. Je suis tout le monde.
18: Ouais, Gérard, vas-y, on fait une manif.
17: Ouais, tu suis tout le monde.
18: Là.
17: T'es un sale opportuniste.
4: Mais même, moi, je viens pour rien, c'est tout. Voilà, allez, on demande entendeur, salut. À quoi sert un dictateur?
17: À jeudi prochain, alors.
15: Gérard, elle est pas éligible.
4: Ah non, c'est le 24 le prochain.
18: Hey Gérard, tu veux pas organiser une petite manif improvisée là?
14: Allez, on se rejoint tous.
4: Le débat, à quoi sert un dictateur?
18: Allez faire la dictée pour les petits.
4: Ah, voilà. Voilà la question.
18: Voilà
4: la réponse que j'attendais.
18: Eh GG, tu connais le bar des amis sur Rennes?
17: Allez, reprends le débat. On dégage.
4: Terminé, tu me vires tout le monde, on met un disque.
17: Ah bah pas tout le monde.
4: Tu me vires tout le monde, c'est tout, ça recommence.
17: Je veux bien mettre un disque.
5: On va mettre un disque. GG, il y a Lapine qui te pose une question sur internet. Es-tu sympathisant du parti démocrate ou trou de balle? Excuse-moi, trou de kyste.
4: Non, bah elle.
5: Excuse-moi, mais c'est Lapine. Hein, c'est
4: Lapine, ta question, elle a ni queue ni tête. C'est comme toi, le lapin qui a ni queue.
5: Mais elle t'aime quand même.
4: Voilà. Donc, on va s'écouter.
17: Un petit sondage avant, comme ça, tu vois, petit sondage, titre de disque, et hop, on reprend dans le calme après.
4: Alors, le sondage, de quel pays, Vincent? De quel pays viennent les dictateurs? Alors, 23% pensent qu'ils viennent de la dictatorie, juste à côté de l'île des trop de conneries, ouais, d'accord, ok. 45% pensent que oui, bon alors je vois pas du tout le rapport là-dessus, bon bref. Et 0,5% des gens disent qu'ils viennent s'ils veulent, mais pas en basket. Et voilà, et on va s'écouter. Donc, les démocrates dans mon slip, c'est l'anarchie. On se retrouve tout de suite après au 0825 08 5000 www.funradio.fr et tout de suite après, suite et fin du débat.

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2: Et voilà, bonsoir à tous. Donc on venait de s'écouter les démocrates de mon slip, c'est l'anarchie. Donc il y a du monde qui s'installe dans le, derrière moi, mais c'est pas grave.
3: Non,
2: donc
3: bien.
2: Sur le site internet, Valérie, on est combien?
4: On en est à 7162.
3: Oh,
4: le feu.
3: Oh, comment t'as déchiré.
2: 7162, ouais. Hein.
3: Y a qui... Ah, c'est pas mal.
4: Ouais, il y a encore des questions, mais bon, c'est...
2: Non, mais bah, si c'est des questions...
4: Hein? Y a-t-il des dictateurs sous le pont de l'Alma? Ouais, mais bon.
2: Non, c'est bon, j'en veux pas.
3: Ouais, non, mais réponds au moins, Gérard.
2: Non, mais de manière des questions comme ça, ouais,
3: mais les auditeurs, ils s'interrogent, ils aimeraient bien avoir une réponse.
4: Il y a Lapine qui demande, est-ce qu'un dictateur peut être royaliste?
3: C'est une bonne question.
2: Oui.
4: Ça, c'est sérieux, tu vois.
2: Oui, pourquoi pas?
4: Bon.
3: Mais bah, développe un peu pourquoi, bah ouais, parce que...
2: Non, mais si
3: plutôt dans le sens, non, plutôt dans le sens commun ou...
2: Non, mais si un dictateur veut devenir roi, il peut le, hein. Il peut.
3: Ah, mais...
2: Il a le droit. Moi, je suis pas dictateur, je suis devenu animateur des débats et qui fout le bordel tous les jeudis.
5: Il faut que t'arrêtes de gueuler, par contre, là. Fais un bon truc, là. Il est 1 heure, là. Vas-y, lâche l'affaire. Hein.
2: Bon, qui c'est qui me fait une liste propre? Parce que là, c'est une liste de cochons.
6: Ouais, je te la fais, genre.
2: Bah, j'espère.
6: Ouais, je travaille.
2: Les milliardaires sont-ils tous des dictateurs? Je sais même pas qui c'est qu'on a maintenant sur l'antenne.
3: Pour le moment, c'est les mêmes. Hein. On attend d'autres personnes.
2: Maria.
7: Les millionnaires.
2: Je vais pas te le redire 50 fois. Ça fait 2 fois que je te demande de baisser ton micro, de baisser ta radio, de l'éteindre complètement. Ou sinon, je vais te dire au revoir.
7: Gérard, elle est
2: éteinte, ma radio. Ou sinon, t'es avec un téléphone sans pile. Téléphone portable.
3: Gérard, tout le monde n'a pas les moyens d'avoir un fil à son téléphone.
2: Il faut
3: respecter les pauvres aussi.
2: Mais il me semble que j'avais dit lors des débats, je voulais pas des téléphones portables.
7: Il n'est pas portable, mon téléphone, il est sans fil, c'est tout.
2: Ouais, mais c'est pareil parce que le son, il est quasiment pourri.
7: Gérard, moi, je suis vraiment contente de participer à...
2: Ouais, je croyais que t'allais dire de bosser avec moi.
7: Oui, bah non, je bosse pas avec toi, donc...
2: Heureusement.
8: T'as de la chance.
7: Ouais, tu m'étonnes. Oh mon Dieu. Les millionnaires sont-ils des dictateurs?
3: Milliardaires.
2: Les milliardaires pour les millionnaires.
8: Je comprends pas la question, GG, ou quoi, là?
2: Non, mais je crois qu'elle a dû trop tirer
8: vrai,
2: son
8: c'est
2: coup.
8: C'est
2: Allô,
8: c'est Saddam Hussein.
2: Tu la laisses parler.
8: Ah bien.
2: Priorité aux femmes. Priorité. Pour une fois que je suis galant.
7: Oui, c'est qui m'étonne. Enfin, donc, à mon avis, oui, ils sont un peu dictateurs dans leur sens parce qu'ils sont riches. Et que quand t'es riche, t'as plus de facilité à...
8: Ouais, à te le foutre dans le cul.
7: Voilà. Merci.
2: François?
8: Oui?
2: Qu'est-ce qu'il a, lui? C'est quoi, là? C'est quoi, ce bordel?
5: Non, mais c'est pour dire... Ouais,
3: je pense parce que...
2: Laurent, s'il te plaît.
3: Non, mais
2: si tu veux, moi, je peux allumer mon portable et... Je demande qu'on m'appelle, hein.
5: Ouais, mais l'avantage, c'est que personne t'appelle, donc c'est...
2: Ouais. Non, mais c'est ça, le problème.
8: Ouais, on s'en a qu'à
7: balancer. Gérard, t'as qu'à nous donner ton numéro?
2: Ouais, mais et puis quoi encore?
5: Allez, sérieux.
3: Allez, Gérard.
7: Allez, moi, je veux un rendez-vous, Gérard.
2: Non.
8: Moi, je peux répondre à la question, si tu veux, Gérard.
2: C'est qui?
8: C'est François.
2: Ah, vas-y.
8: Bah, écoute, je dirais que non. Moi, je connais des personnes milliardaires qui ne sont pas du tout dictateurs. Bien au contraire, je connais des gens qui ont moins d'argent, qui vivent dans des hôpitaux, qui vendent des yaourts et qui sont bien plus dictateurs que...
2: François.
8: Oui.
2: François.
3: C'est bizarre, il y a une vision, là.
8: Personne, hein. J'ai l'impression que vous êtes vexé, Gérard.
3: Non, moi, par contre, j'avais entendu que beaucoup de dictateurs jouent au golf.
8: Ah oui.
7: Mais ah oui,
3: c'est vrai. Genre, tu les appelles, ils sont sur le putting green. Tu vois, des...
8: Gérard, je vais répondre, c'est Sodom. J'ai entendu parler de dictateurs qui faisaient du skate.
9: Gérard, je peux répondre, c'est Sodom, je vais lui faire un put dans son cul. Mmh. Voilà. Donc moi, pour répondre à ta question sur les milliardaires, je dirais que...
2: Tu peux prendre ta voix normale au lieu de prendre Saddam Hussein et puis tu me diras que t'es Tony, d'accord?
8: Ouais, on t'a reconnu, allez.
2: Ok. Alors Laurent, s'il te plaît.
3: Oh Laurent, t'as chier. Oui, je t'écoute.
2: Tu me diras Saddam Hussein qui se fait passer pour Tony.
3: Ah bon? Ou peut-être le contraire.
2: Tu me vires François qui se fait passer pour Goldo.
3: Non, c'est pas vrai.
2: Et toi, Maria?
3: Je me serais pas fait avoir.
2: Maria, tu m'excuseras, mais je te vire parce que tu te fais passer pour Emma.
8: Mais c'est pas moi, Goldo, c'est faux.
2: Allez.
10: qu'on prend à la place alors, Gérard?
4: GG, internet.
2: Ils sont oh là.
4: Qu'est-ce qu'il y a?
2: Passe-moi à Maria en antenne.
4: Qu'est-ce qui se passe?
5: Qu'est-ce qu'il y a?
10: Mais pas en antenne, Gérard. À l'antenne.
5: À l'antenne.
2: Maria.
7: Oui, Gérard.
2: Et l'enculé.
7: Non, j'ai pas dit l'enculé.
2: Si, t'as dit. Non.
7: Non, j'ai dit le PD, je suis désolée.
2: Ouais, bah, moi je vais te dire une chose, c'est une grosse salope. Alors, dégage. Alors, au revoir. Maria, Sadam et François, bonne nuit.
10: C'est quoi le concept de ton débat ce soir? C'est où on s'insulte tous, on se fait caca dans la bouche?
2: Voilà, allez hop. Tu me dégages. Maria, Sadam et François, terminé. Je veux pas des habituels.
8: Bonsoir, Gérard.
2: C'est qui?
8: C'est Monsieur Mathieu et Monsieur Mazur, bonsoir.
11: Allô, Gérard, je viens d'arriver, c'est Paul Pute. Bonsoir.
8: Oui.
11: Bonsoir, Gérard.
8: Allez,
10: Gérard, pose la question.
8: Bonsoir, Gérard, c'est Mollet Omar
11: Sharif
8: à l'appareil.
11: Gérard, j'ai une question.
2: Alors là, c'est simple, clair, net et précis. Allô. Le débat est clos. Stop.
8: J'appelle de l'hippodrome de Saint-Cloud.
10: Non mais Gérard.
5: Non, c'est pas vrai.
2: Max, s'il te plaît.
10: Mais arrête d'appeler Max, c'est pas grave.
2: Non, le débat il est clos. Non,
5: à la place de.
2: Non, là tu reviens, tu me vires tout le monde.
5: À la place de Maria Pinochet, on accueille Che Guevara.
2: Non, attends. Je vais te dire une chose, que là c'est même pas la peine que je continue avec la même liste, parce que tu vas me prendre les mêmes auditeurs sous d'autres noms.
12: C'est moi qui les prends.
2: Non,
12: c'est
2: parce qu'il y a Emma, il y a Tony.
12: C'est qui Emma?
2: Ouais, celle des habitués.
5: Non, c'est pas vrai.
2: Si.
12: Je te promets que non, Gérard.
2: Si.
5: Non, mais ne me dis pas qu'il y a que des habitués, là.
2: Si.
5: C'est pas vrai.
2: Non,
12: c'est qui?
5: Il a soi-disant reconnu Goldo alors qu'il est même pas là.
2: Si.
5: Et soi-disant Tony qui était pas là non plus.
2: Si. Tony, c'est passé pour François.
10: Il est dans l'humanitaire, Goldo, maintenant.
2: Non, j'en ai rien à foutre.
12: Bon, qui c'est que tu gardes, là? Monsieur Mazur, au moins, il a rien.
2: Pour l'instant, il y a que lui.
12: Bon, Monsieur Mazur.
8: Absolument. Et moi aussi, Gérard.
10: Ouais, il y a Mathieu. C'est Mathieu, non?
8: C'est Mathieu, bonsoir.
12: Mathieu
8: Gérard. Bonsoir.
12: Mathieu, il a rien fait, Gérard.
8: Ouais, j'ai rien fait.
2: Mais attends, ils sont d'où, lui?
10: Bah, il l'a rappelé, mais tu gueulais, alors t'as pas vu.
8: Ouais, ce serait cool.
2: Oh, la question, elle est compliquée pour moi.
4: Ah ouais.
8: Bon, c'est chaud, hein.
4: Je suis désolé.
12: Elles le sont toutes, hein, donc.
2: Alors, est-ce que les dictateurs sont acceptés dans la Jet Set et pourquoi?
10: Il y a beaucoup de mots, là.
8: Attention.
5: Il y a surtout personne au standard, là, Gérard.
2: Et au standard, vous appelez au 0825-08-5000, s'il vous plaît, merci.
13: Bonsoir, je suis nouveau.
2: Donc, je vais répondre à la question de Linda, parce que sinon, je vais me faire tuer tout à l'heure. Oui. Oui, pourquoi?
5: Non, mais Gérard, attends, là, c'est de la merde.
10: Ouais, non, là, tu
2: vois. Pourquoi? J'en sais rien.
5: Bah ouais, okay. Tiens, on s'en fout.
2: Voilà, hop, terminé.
8: Ouais, c'est nul, hein, Gérard, ce que t'as dit.
2: Ta gueule.
13: Bonsoir, je suis un petit nouveau.
12: Comment tu t'appelles?
13: C'est Luchi,
12: voilà, c'est Luchi, Gérard.
13: Che Guevara de Tijuana.
12: Luchi Vari?
13: Ouais. Che Guevara, révolutionnaire en herbe.
2: Ouais.
13: Bonsoir.
10: Je crois que j'ai un t-shirt avec ta tête.
13: C'est possible, ça. Avec de l'herbe aussi.
5: On continue le débat, s'il vous plaît. Voilà, un petit peu plus de sérieux.
2: Non, mais je t'écoute, hein.
13: Ah bah, est-ce que tu pourrais avoir l'amabilité de répéter la question, s'il te plaît?
10: C'est vrai, parce qu'on s'est égaré avec l'internet et tout.
2: Les milliardaires sont-ils tous des dictateurs?
13: Je sais pas, mais les dictateurs doivent être tous milliardaires.
8: Moi, je dis oui.
13: Que, ouais, ça marche dans l'autre sens, en fait. Ta question, elle est posée à l'envers, quoi.
14: Mais, monsieur Gérard, permettez une question. Évoquez-vous, justement, cette question dans le sens du diktat de l'argent ou bien l'inverse?
2: Les deux.
14: Est-ce que vous pourriez développer un peu, s'il vous plaît?
2: Bah, les dictateurs, c'est ceux qui ont besoin d'argent.
14: Oui.
2: Et puis les milliardaires, c'est ceux qu'on montre trop.
13: Ouais, mais Gégé, est-ce que t'as déjà entendu parler de la dictature du prolétariat, par exemple?
2: Non.
13: Les prolétaires, ils ont pas d'argent.
14: Oui, excellente question. Justement, est-ce que la dictature du prolétariat peut-elle se faire écraser, n'est-ce pas, par le diktat de l'argent, monsieur Gérard?
2: Hein? Bah, à mon avis, oui.
13: Oui, hein.
14: Et dans quel sens?
2: Dans quel sens? Alors là, si la personne a trop d'argent, bon, elle peut en donner à d'autres personnes.
13: Ouais. Ça, c'est de l'humanitaire, ça.
2: Voilà, oui, mais même si c'est pas... Si ma question est mal tournée.
13: Non, elle est bien, oh là là.
2: Donc voilà, monsieur Mazur.
14: Oui, très bien, écoutez, c'est une très bonne réponse.
2: Mathieu.
8: Écoute, Gérard, je pense que tous les milliardaires sont un peu dictateurs dans leur tête. Hein.
2: Et parle un petit peu plus fort.
8: Parce qu'ils ont beaucoup d'argent.
2: Parle un petit peu plus fort.
8: Je disais que les milliardaires ont beaucoup d'argent, et à partir de ce moment-là, ils sont pleins d'amis, et ils essayent de tous les...
2: Alors là, je vais te dire une chose. Là, je crois que tu te trompes tout de suite. Là, je t'arrête tout de suite. C'est pas parce qu'un milliardaire est dictateur qu'il va se faire beaucoup d'amis.
8: Ouais,
2: au contraire, non, mais attends, laisse-moi finir. Parce que là, je vais répondre tout de suite à la question avant que tu répondes, je sais pas quoi, là.
10: Che Guevara.
2: Chenny Varis. Hein, je vais te répondre tout de suite. Il ne faut pas croire qu'un milliardaire a beaucoup d'argent.